0: il faut qu'on s'égaye un peu là.
1: Voici le tour du studio des bonnes nouvelles comme chaque matin et on démarre avec Lorenza.
2: À Fukuoka au Japon, il y a un endroit qui cartonne, c'est le Grand Mas Café. Donc c'est les cafés des grands-mères, c'est des mamies qui bossent là-bas. Et certaines, elles ont même des troubles de mémoire, mais ça leur permet de continuer à bosser et d'avoir des liens sociaux. Donc c'est cool quoi, elles partagent leurs recettes traditionnelles avec les clients.
1: Non mais c'est drôle des trous de mémoire. Je vais vous prendre deux cafés. Le whisky, il est pour qui? Alors non, on a
2: deux cafés.
1: Pardon, je reviens tout de suite.
2: Elle revient jamais.
1: Un thé, c'est pour qui? Alors non, c'était deux cafés. Très bien, je reviens tout de suite.
2: Ça peut être
1: très
2: long. Je crois
1: alors,
2: qu'il faut être patient.
1: Une pizza reine, elle est pour qui? Alors non, c'était deux cafés.
2: Oui, il faut être patient.
1: Mais ça fait du lien social.
2: Mais évidemment.
1: Mais c'est très bien. Les bonnes nouvelles du jour, Nico.
3: En psychologie, il y a un phénomène qui s'appelle le helper's eye. En fait, c'est quand on aide quelqu'un, même pour quelque chose de minuscule comme genre tenir une porte ou donner une info, le cerveau il libère des substances associées au plaisir et au bien-être.
1: Pour celui qui est sympa.
3: Exactement. Donc en fait, ça veut dire que être gentil, c'est l'une des rares choses qui profite autant à celui qui reçoit qu'à celui qui donne.
2: C'est bien,
3: c'est
2: ça. Beau.
3: Je trouve ça très cool à savoir.
1: C'est une bonne nouvelle ça. Ouais. C'est une bonne info, une bonne nouvelle. C'est le bac en ce moment, vous le savez. Et il y a beaucoup de papier pour le bac. Beaucoup de papier est utilisé pour les copies du bac.
2: Ouais.
1: Et la question c'est, mais qu'est-ce qu'on en fait? Parce que ce sont des millions de copies qui se retrouvent après le bac comme ça. Et qu'est-ce qu'on en fait? Alors il faut savoir qu'elles sont archivées pendant un an si quelqu'un veut consulter sa copie.
2: Je savais même pas.
1: T'as une mauvaise note.
2: T'as envie d'aller voir.
1: T'as envie de vérifier. T'as envie de dire, voyons, pourquoi j'ai une mauvaise note. Tu peux aller consulter pendant un an ta copie. Et ensuite, elles sont détruites, mais pas détruites juste comme ça. Elles sont détruites et recyclées.
2: Ah, c'est bien.
1: Et oui,
2: bravo.
1: C'est pas mal.
2: Okay.
1: C'est-à-dire que même si t'as foiré ton bac, t'as fait un truc bien.
2: C'est ça.
1: Parce que c'est recyclé pour fabriquer des calendriers.
2: Ah.
1: Ou, bon, du PQ.
2: Ah non.
1: Alors je sais pas s'ils choisissent ce qui va au PQ par rapport aux notes.
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1: Et VG le Rime, c'est un peu grâce à lui qu'on a gagné la Coupe du Monde en 2018, enfin.
2: Et on va la gagner cette année.
1: Il a chanté, ça les a motivés, ils ont ramené la Coupe à la maison.
2: C'est ça.
1: Et c'est ce qui va se passer encore cette année.
2: J'espère bien, ouais.
1: Mais la question ne se pose pas,
2: enfin. Bien sûr, on est serein.
1: Il faut envoyer les ondes positives. Ce soir, premier match de la France à la Coupe du Monde contre le Sénégal, on va gagner. J'avais dit 8-0 tout à l'heure.
2: Ouais, bon, toi tu t'es emballé, mais allez, pourquoi pas.
1: Je dis 9-0.
2: Ah oui.
3: Toujours plus.
2: Et pourquoi d'un coup tu rajoutes un...
1: Parce que je suis un fou.
2: Et t'es confiant.
1: Parce que je suis un dingue.
2: Et tu aimes la France.
1: Mais évidemment. Vous avez regardé le match ce soir?
2: Ah, c'est sûr. Oui. Évidemment, ouais.
3: Est-ce que vous mettez... C'est pas prévu, moi.
1: Ah, mais Nico, il est pas fou, j'ai... Nico.
3: Ouais, j'ai prévu un pique-nique.
2: Mais c'est la France qui...
1: Oui.
2: Oh là là.
1: T'as prévu quoi?
3: Un pique-nique.
7: En fond. Tu mets en
3: mais
7: fond.
3: Je me dis qu'il y aura bien des bars autour où ils vont regarder le match, où on pourra peut-être zioter, tu vois.
1: Bah voilà, oui. Mais attends, pourquoi, le pique-nique, tu le fais devant le bar?
3: Non, mais tu sais, il y a des bars autour, quoi. Il y a des bars, des restos.
1: D'accord. Ok, voilà. D'accord. Oh, bah non, si moi je vais mettre mon maillot.
2: Ah, moi aussi, hein.
3: Ah ouais?
1: Ah oui, oui. Bah si je mets pas le maillot, ils perdent, donc.
2: Puis j'ai l'impression qu'on se dit que je suis pas pour la France si je le porte pas. Tu sais, si je l'ai pas sur moi, tu vois.
1: Même si t'es seul chez toi.
2: Oui,
1: ouais. C'est vrai.
2: Non, il faut que je le mette.
1: Il y a ce truc-là, c'est si tu le mets pas,
2: ouais, là, c'est...
1: tu te sens pas bien.
2: Non, pas bien du tout.
1: Tu sens comme si tu les trahissais.
2: C'est ça.
1: Alors, ils attendent que ça. Ils savent si je mets le maillot ou pas.
2: Exactement.
1: Évidemment, bien sûr. Ce sera ce soir France-Sénégal. C'est le premier match de la Coupe du Monde pour les Français. Bonjour Aurélie.
8: Bonjour Manu, bonjour les Wawin.
1: C'est avec toi qu'on va lancer cette journée. C'est notre dernier appel du jour. Tu vas regarder le match ce soir?
8: Non, j'aime pas le foot.
1: Oh, même l'équipe de France.
8: Moi je préfère regarder les matchs de fléchettes à la PDC.
2: Ah, ça devient c'est la grosse mode ça.
1: Ah, mais il y a eu un truc, je crois qu'il y a des youtubeurs ou des streamers qui ont fait un truc de fléchettes.
2: Ouais.
1: Un concours de fléchettes.
2: Ah, c'est ça.
1: Tu es fan de fléchettes?
8: Oui, j'ai un club associatif qu'on a ouvert avec mon conjoint. Je suis trésorière. Ouais.
1: Oh. C'est vrai, parce
8: et que je suis licenciée depuis 3 ans.
1: Ah, d'accord. Pour moi, les fléchettes, c'est vraiment le truc c'est dans le bar, quoi.
3: Et ouais, c'est un apéro.
2: Mais tu sais qu'ils mettaient même des musiques comme en MMA où tu rentres sur ta musique. Je crois que le champion, il avait Titanium de David Guetta.
8: Oui. Oui.
3: C'est excessif, hein.
8: Bah, c'est ça, nous on est allé les voir justement à Bâle. Et c'est exceptionnel. Ouais, exceptionnel.
1: Mais c'est exceptionnel pourquoi? Quoi exactement? Parce que tu danses, ils vont viser le centre, ouais, le truc.
8: C'est ça, c'est l'ambiance qu'il y a. C'est, enfin, les fléchettes, c'est un sport, quoi. C'est, enfin, voilà, il y a tout ce qu'il y a à côté, quoi.
1: Nous emballons pas non plus, mais tranquille. Je comprends que ce soit une activité sympa, mais. Non, mais après, non, mais il y a de la concentration, tu vois. Faut être,
2: oui,
1: focus.
2: Oui. Ah non, ça, je suis d'accord. Et puis c'est très chouette. Moi, j'adore. Mais c'est, les fléchettes, j'adore.
1: En fait, y a un truc avec les fléchettes, c'est un peu. Je suis content de jouer, mais je peux m'arrêter au milieu de la troisième partie parce,
2: oui,
1: que ça m'a saoulé.
2: Oui, t'en as marre.
1: Voilà, exactement. Je pense que c'est comme ça qu'il gagne le championnat. C'est celui qu'on aura marre en dernier, en fait. J'imagine. Et ben, écoute.
8: C'est surtout un plaisir. Ah bon.
1: Mais évidemment.
2: Bien sûr.
1: Parce que ce qui nous rassemble autour des fléchettes, c'est le plaisir.
2: Mais bien sûr.
1: Hmm. Et
8: oui.
1: Et toi-même, tu as un bon niveau?
8: Oui, ça va. J'ai un bon niveau. On est deuxième avec ma doublette dans le comité.
2: Avec ta doublette.
1: Ah, okay. En doublette. C'est marrant, hein, on est passé de la Coupe du Monde de foot à un championnat en doublette de fléchettes.
2: C'est génial.
1: C'est pour ça que j'aime cette émission. Voilà. Aurélie, je vais t'offrir le mug Manu sur Énergie pour te remercier de nous avoir fait rêver ce matin.
8: Et Manu, est-ce que tu penses qu'il est possible d'en mettre deux et de mettre un t-shirt avec vos dédicaces à toute l'équipe?
1: Elle s'appelle plus un cadeau, ça s'appelle une commande, là.
3: Ah, j'avoue.
1: On va voir si on peut te mettre un mug, un t-shirt et puis on va te filer on va te filer nos fringues.
2: Quoi ? Toujours plus ?
1: On te souhaite une belle journée, Aurélie. Il est pile 10h, on s'en va. Et on sera de retour demain, évidemment, pour démarrer une nouvelle journée. Et on se quitte comme chaque jour avec un titre qui va nous lancer la journée, avec un titre qui va vous donner un bon mood. Chris Cave et Pharrell Williams, c'est bon ça ou pas?
2: Ah ouais, c'est trop cool.
1: Allez, pour le pique-nique de Nico ce soir.
2: Parfait, ça.
1: Et la France va gagner.
2: Allez les Bleus.
1: Allez.

0: 6h05 dans ce mercredi, c'est le 17 juin 2026 et on est de retour après un match de l'équipe de France 3-1-1 contre le Sénégal.
1: Oh là là, quel bonheur.
2: Ça avait l'air bien.
0: Mais moi, ça m'a fait ma nuit en fait.
1: Moi aussi, j'étais hyper heureuse. Franchement, j'ai crié et tout, j'entendais tout le monde crier partout, j'étais trop contente.
0: Et voilà, puis t'as les 12 groupes WhatsApp où tout le monde parle du match, tout le monde parle du foot, tout le monde dégomme Mbappé, puis dès qu'il en marque, tout le monde dit que il est incroyable.
1: Ma coloc, elle l'a dégommé et puis quand Hugo, elle m'envoie en majuscule, je regrette. Je te l'avais, oui, sans blague.
0: Ok, on a tous le même groupe WhatsApp, tout va bien. Il est 6h50, on est avec vous pour démarrer. Créer ensemble cette journée, on est mercredi, c'est le 17 juin. On va s'écouter Son of Legend, Jungle Emma. Si vous avez envie d'être notre premier appel du jour, bah vous pouvez nous rejoindre au 0870 42 48. On va vous offrir du cash tout à l'heure dans une demi-heure. Il y a les sondages du matin qui arrivent. Et pendant que la France gagnait hier la Coupe du Monde, oui, je peux dire qu'on la gagne, la Coupe du Monde.
2: Ouais,
0: pendant que la France gagnait contre le Sénégal 3-1 hier aux États-Unis, il y a un homme qui a eu un petit souci.
1: Ah.
0: Ouais, tout le monde n'a pas de la win aux États-Unis puisque un homme a cru avoir gagné 100 000 euros grâce à un jeu à gratter.
2: Oh.
0: Sauf que non, c'était une erreur d'impression sur le ticket.
1: Ah, mais c'est pas possible, il devrait faire un truc genre comme c'est leur erreur, bah, il doit gagner quand même.
0: Bah non, apparemment ils ont pas écouté Lorenza.
2: Oh la réclamation.
0: Et mais en non, fait, mais... il a gagné 18 euros.
1: Oh non, la loose.
2: C'est pas pareil.
0: Bon, c'est déjà 18 euros quoi.
1: Mais 100 000.
0: Ah oui, non, effectivement. Alors apparemment, il y a plusieurs personnes qui ont connu le même souci.
1: Non.
0: Petit souci d'impression de ticket, ils pensaient avoir gagné une grosse somme et en fait, non, quelques euros. Et ils seront jamais payés.
2: C'est cool ça.
1: Mais c'est atroce, prix affiché, prix payé normalement. Oh là là.
0: Normalement de quoi? De quelle loi?
1: Je sais pas, j'ai l'impression que c'était une loi connue, mais.
0: Prix affiché, prix payé. Bah, c'était mal affiché. Voilà.
1: Okay.
0: C'est ce qu'on appelle un ascenseur émotionnel.
1: Ah ouais? Ah,
2: clairement.
0: Je sais pas, vous avez tous vécu un ascenseur émotionnel déjà. Je pense qu'on a tous vécu ce petit truc-là où. En fait, c'est dans les deux sens. Soit t'as très peur de quelque chose et en fait, il n'y a rien, c'est super. Et tu viens. Soit là.
1: L'inverse.
0: Tu penses avoir un truc incroyable, en fait, t'es hyper déçu. Je préfère l'autre.
2: Oui.
0: Très. Très honnêtement. Quel a été votre ascenseur? Quel est le plus gros ascenseur émotionnel que vous ayez eu dans votre vie? Est-ce que vous vous en rappelez?
2: Ouais.
0: C'est pas... Ou alors un qui vous a marqué?
1: Mais il y en a un qui m'est arrivé récemment.
0: Vas-y Lorenza.
1: C'est ma pote qui m'a envoyé un message en disant faut qu'on parle, trois petits points.
0: Oh, c'est pas bon ça.
1: Et après elle m'a plus du tout répondu de la journée. Donc je savais pas trop ce qui allait se passer, mais elle m'a dit je préfère qu'on se voit en face pour en parler. Et là je me dis oh là là, mais là c'est encore pire, elle peut même pas m'appeler pour me parler et tout.
0: Ouais.
1: Et quand on s'est vu, donc je m'assieds, elle était toute froide et en fait non,
0: froide, morte.
1: Non. Elle était pas friendly quoi. Et en fait après elle s'est détendue, elle m'a dit non mais meuf, c'est parce que je voulais qu'on parte ensemble cet été, donc je voulais qu'on organise ça, qu'on parte quelques jours en vacances cet été.
2: Elle gère très mal ses émotions.
1: Et je dis mais pourquoi tu me fais ça, t'es malade ou quoi? Elle me fait ben non mais je trouvais ça mieux d'en parler en face. Je lui ai même dit dis-moi
0: pourquoi.
1: T'es fou.
2: Et du coup, elles n'ont plus envie de partir ensemble.
0: Des connasses.
1: Non, je l'aime trop.
0: Du coup, elle l'a frappé. Quoi.
1: Non, mais là, c'est mieux dans ce sens-là.
0: Bon, on parle du foot, mais attention, nous avons au téléphone ce matin pour lancer cette journée une championne de bowling.
1: C'est okay, trop cool.
0: C'est ce qu'Aurélie m'a dit au standard. Ah, bonjour. Ouais. Bonjour, Aurélie.
3: Bonjour, bonjour.
0: T'es une championne de bowling?
3: Ah, championne, oui, disons que ça fait très longtemps que je fais du bowling. Je suis inscrite dans un club il y a 25 ans à peu près.
1: Ah oui,
0: 25 ans de bowling, oui. Et tu fais des compétitions?
3: Et je fais des compétitions, ouais, au niveau national, ouais.
1: Ah, incroyable!
0: Alors, et t'as gagné des championnats de France?
3: Alors moi, à titre personnel, seul, non, j'ai jamais gagné de championnat de France. Par contre, ça joue aussi en équipe. Et avec mon équipe, au mois de mai, l'an dernier, on a fini 5e du championnat de France.
1: Mais bien
3: équipe.
1: Joué!
0: C'est vachement bien, 5e!
1: Mais t'es trop humble, sois fier!
0: En tout cas, je préfère 5e à 4e, parce que 4e, t'es pas sur podium à un truc. 5e, bon, personne parle de toi.
2: Ah ben. Il faut que t'appelles la radio, quoi, pour parler de toi.
0: Tu dois faire un paquet de strikes!
3: Oui, un peu, ouais.
0: Oh, t'as si
1: wow.
0: Excuse-moi, mais c'est la question que tout le monde se pose et à chaque fois qu'on fait un bowling, chacun a sa technique, mais qu'est-ce qu'il faut viser pour faire un strike?
3: En fait, on vise pas les quilles, on regarde plutôt les flèches que vous avez sur la piste.
0: Ok, les petites flèches devant, là.
3: Voilà. Et après, c'est hyper technique, je vais pas trop rentrer dans les détails techniques, mais en fait, en fonction un petit peu du huilage qu'il y a sur la piste, de l'huile qu'il y a sur la piste, qu'on joue à différents endroits de la piste. Mais en fait, pour faire strike, il faut pas arriver plein centre sur la quille numéro 1, il faut arriver entre la quille numéro 1 et la quille numéro 2 sur le côté, en fait.
0: Ah ouais?
1: Waouh!
2: On vise tous le milieu.
0: Bah, je sais pas, moi j'arrive dans les rigoles, donc.
1: Ah oui.
0: Ah, faut viser là sur le côté de la quille, d'accord. Mais alors pourquoi, si tu le sais, t'arrives pas à avoir tout le temps un strike?
3: Et ben, en fait, ça dépend
1: de
3: l'impact de la boule aussi et de là où elle arrive exactement dans les quilles, parce qu'en fait, chaque quille fait tomber l'autre. C'est assez mathématique et chaque quille doit en faire tomber une. Et en fonction de comment la boule rentre dans les quilles, les quilles ne tombent pas toujours de la même manière.
0: C'est quoi ? C'est la première fois que je discute bowling très sérieusement. Ouais. D'habitude, la seule discussion que j'ai au bowling, c'est qu'est-ce qu'on fait ? On prend une pizza ou un kebab ?
2: Ouais,
0: c'est incroyable.
2: Ouais, mais ça nous rassure parce qu'elle est comme nous. C'est ouais, le problème, c'est la boule.
0: Et tu vois, t'as ta boule à toi ?
3: Oui, bien sûr, on en a plusieurs, ouais. J'en ai 6 quand on part en compétition.
1: T'as 6 boules ?
2: Non, mais là, ma si. Ouais.
0: Attends, mais si tu vas dans un bowling, par exemple, t'arrives avec ton sac et ta boule ?
3: Oui.
2: Et t'as le petit chiffon pour la boule ?
3: Bien sûr.
2: Génial. Et
0: vous avez des gants ?
3: Alors, moi, j'en ai plus, mais pendant très longtemps, j'ai joué avec un poignet. Ouais. Et là maintenant, je joue plus avec poignet. Mais
0: Elle a sa boule, elle a ses gants, elle a son chiffon, franchement.
1: Par contre, ses potes veulent pas jouer avec elle au bowling, quoi.
0: Non,
1: ça, c'est un peu dommage, quoi.
0: Pas contre elle, en tout cas.
1: Voilà, c'est ça. Dans la même équipe.
3: Non, c'est vrai, on fait rarement des soirées bowling, en effet, quand on fait du bowling.
0: Eh ben, j'espère que tu vas réussir à gagner les championnats de France encore, Emeline. Bravo à toi.
3: C'est gentil, merci.
0: Et pour gagner ces championnats de France, qu'est-ce qu'il faut à un joueur de bowling ?
1: Bah, un bon équipement, un bon t-shirt.
0: Un bon t-shirt, le t-shirt Manu sur Énergie, je vais te l'offrir. Et le mug Manu sur Énergie aussi.
3: Ah, top, merci beaucoup.
0: Et ben c'est pour toi, on t'embrasse fort, Emeline.
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0: Voici comme chaque jour les sondages du matin. 68% des femmes confient leurs secrets à cette personne. Quelle est cette personne, Lorenza ?
1: Bon, classique, sa meilleure amie ?
0: Eh ben non, c'est pas sa meilleure amie.
2: C'est pas animal, hein, c'est vraiment personne.
0: Ah oui, c'est une personne, okay. C'est un être humain.
6: Leur maman ?
0: C'est pas leur maman.
1: C'est quelqu'un qui est avec toi tous les jours ?
0: Pas tous les jours, mais régulièrement.
2: Et homme ou femme ?
0: Ça peut être homme ou femme.
2: Ah.
1: Oh.
6: Un artisan ?
0: Un artisan, oui, on peut considérer que c'est un artisan.
1: L'esthéticienne ?
0: C'est pas l'esthéticienne, mais on s'approche, là.
2: Ah, le coiffeur.
0: Exactement. Ah, 68% des femmes confient leurs secrets à leur coiffeur ou leur coiffeuse, qui lui-même ou elle-même le dira à la cliente suivante.
1: C'est ça. C'est ça. Bah,
2: ça revient au bout d'un moment.
0: Bah, exactement. Et des fois, même, on dit, il paraît que ça. Oui, je sais, je vous l'ai dit, il y a 3 mois. La durée de vie moyenne de cet objet est d'environ 3 ans. Quel est cet objet, Nico ?
2: Le tire-bouchon.
0: C'est pas le tire-bouchon.
6: Une valise ?
0: C'est pas une valise non plus.
1: C'est électronique ?
0: C'est pas du tout électronique. Mais alors pas du tout.
2: Des lunettes de soleil ?
0: Non. Ah, c'est même l'inverse des lunettes de soleil.
1: C'est un accessoire, du coup.
0: C'est un accessoire, absolument, c'est pas un vêtement.
6: On s'en sert quand il fait pas beau ?
0: On s'en sert quand il fait pas beau.
1: Un parapluie ?
0: Et le parapluie. En moyenne, 3 ans un parapluie.
1: Mais comment ça ?
2: Bah, soit il se casse, soit tu le perds, quoi.
0: Exactement.
1: Ah oui, oui. Ok.
0: Moi, j'ai pas le temps de les casser en général.
1: Ah ouais.
0: Non, mais vraiment, c'est le. Est-ce que je sais pas où les mettre, les parapluies ?
1: Ouais, dans l'entrée ?
0: Bah,
6: dans la voiture.
0: Ben voilà, l'entrée, la voiture, perdue. 8% des hommes dorment systématiquement avec ça dans la main.
2: Leur portable.
0: C'est pas leur portable.
1: C'est un objet ?
0: Ce n'est pas un objet.
6: Leur oreiller ?
0: Non plus.
2: La main de leur partenaire ?
0: Non, mais ça a un rapport avec le corps.
1: Leur bras ?
0: C'est pas leur bras.
2: Leur kiki ?
0: Leur zizi.
1: Ah,
2: ah yes.
0: 8% des hommes dorment systématiquement avec leur zizi dans
2: la main. Souvent, moi.
1: Quoi ?
2: Coupé. Ben ça me rassure, ben, je dors sans rien et c'est vrai que c'est un peu un doudou.
1: Ah oui.
2: Que je traîne pas partout, tu vois.
1: Oui.
0: C'est uniquement quand je regarde le foot en survêtement.
2: Ah bon ?
1: Ah oui, bah oui.
0: C'est blague. C'est vraiment instinctif, hein. C'est un truc.
2: C'est vrai.
0: Ah oui, c'est. Je l'explique pas pourquoi comment c'est automatique. Voilà. C'est pour ça que je mets jamais de survêtement quand je regarde le foot avec des gens.
2: Ah, surtout pas. 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
0: Oui, on a un jingle de Taylor Swift. Vous avez vu ce qui lui est arrivé à Taylor Swift ou pas
2: non.
0: du tout? Alors, on parle d'ascenseur émotionnel tout à l'heure.
1: Ouais.
0: Bah, c'est un peu ce qui s'est passé. Il y a le maire de New York qui a un peu gaffé parce qu'il a annoncé en conférence de presse les événements importants à venir dans la ville de New York le week-end du 3 au 5 juillet.
1: Ouais.
0: Et il a annoncé le mariage de Taylor Swift. Sauf que la chanteuse n'avait rien annoncé officiellement. C'était top secret.
1: Oh non.
0: Voilà.
1: Oups. Il a tout gâché.
0: Elle ne votera pas pour lui, a priori. Et on parle d'ascenseur émotionnel aujourd'hui. Après cette info d'un homme aux États-Unis qui a cru avoir gagné 100 000 euros dans un jeu à gratter, en fait c'était une erreur d'impression, il n'avait gagné que 18 euros.
1: C'est horrible. Franchement, c'est trop.
0: Est-ce que vous avez un ascenseur émotionnel à nous raconter comme ça ? On a Stéphanie au téléphone. Bonjour Stéphanie.
8: Bonjour Manu, bonjour tous les bonbons.
0: Sois la bienvenue sur Énergie. Stéphanie, on t'écoute.
8: Eh bien, moi, en fait, j'ai été convoquée par mon patron en fin de journée.
0: D'accord. Oui,
8: Donc là, c'était très, très stressant. Et en fait, c'était pour juste me proposer, enfin, pour me proposer une augmentation, pas juste.
0: Ah oui, d'accord. Oui, ils avaient juste dit, il faut que je vous voie en fin de journée, comme ça, quoi.
8: Ouais. Ouais, c'était juste, vous êtes convoqué, j'avais le petit mot sur l'ordinateur, réunion
0: oui.
8: fin de journée, point, pour faire un point.
0: C'est
8: et
0: bien.
8: Là, je savais pas du tout.
0: C'est peut-être la journée en général pour faire tes cartons, quoi.
2: Ça doit les faire kiffer,
0: de regarder sur LinkedIn si jamais t'as pas une proposition d'emploi, quoi.
8: Ah, mais c'est presque ce que j'ai fait, pour être honnête, pendant la pause, parce que là, j'étais en stress total toute la journée, quoi.
2: Ça faut pas aller trop vite, hein.
0: Et au final, il t'a annoncé.
8: Au final, il m'a proposé de m'augmenter.
0: C'est incroyable.
1: C'est, pas mal. C'est ouf, ça. Ça arrive jamais, ouais. normalement, dans
0: c'est,
1: ce sens-là.
0: C'est vrai que proposer une augmentation...
8: Je vais demander de plus jamais recommencer dans ce sens-là.
0: D'accord.
1: Ah oui, ok. Oui, donc,
0: non, vous voulez pas d'augmentation.
1: Je ne veux pas d'augmentation.
8: Si, si. J'ai dit, mais la prochaine fois, dites-le-moi.
0: Effectivement, ça fait un peu bizarre toute la journée. Merci beaucoup, Stéphanie, de nous avoir appelé. Ascenseur émotionnel, on a Maverick qui est là. Bonjour, Maverick.
4: Salut Manu, salut les Wouin.
0: Maverick, on est d'accord, c'est Top Gun.
2: Bah oui.
1: Ouais, c'est ça.
0: C'est trop stylé.
2: C'est fou.
4: Eh oui, ma mère était fan, mais j'ai jamais vu les films, j'avoue.
0: Ah d'accord.
1: Ah, c'est fou. C'est une dinguerie.
2: Il dit tout.
0: C'est comme si tu t'appelles Johnny et que, bah non, moi je préfère Eddie Mitchell.
1: Ouais, c'est ça.
0: Maverick, quel a été ton ascenseur émotionnel?
4: Eh ben moi, j'avais une envie pressante et enfin arrivé aux toilettes, en baissant mon pantalon, j'ai entendu un bruit juste en dessous de moi. Et je me suis retourné, j'ai vu mon téléphone qui était tombé dans la cuvette des toilettes. Il était dans la poche arrière de mon pantalon.
1: Ah, classique.
0: Et effectivement, bien sûr. Alors, c'est pas vraiment un ascenseur émotionnel parce que t'as pas vécu un truc incroyablement bien et ensuite c'est négatif. Et mais
4: l'ascenseur émotionnel, il est juste après.
0: Ah, alors c'est
4: parce
0: quoi
4: que le téléphone, il a fonctionné, nickel. Et au bout de quelques mois, je me souvenais plus de cette histoire, il fonctionnait plus. Et quand je l'ai envoyé en réparation, ils m'ont dit qu'il était pas pris en assurance parce qu'il avait de l'eau à l'intérieur.
0: Attends, il avait de l'eau après quelques mois, ton téléphone?
1: Ça a pas séché?
4: Oui. Non, en fait, ça s'est oxydé à l'intérieur et du coup, il était plus pris dans l'assurance.
0: Ah, d'accord. On ne partira pas sur une discussion technique hein, de téléphone et tout, mais effectivement. Merci beaucoup, Maverick, de nous avoir appelé. Puis regarde les films.
4: Oui, bah, je vais essayer.
1: Je vais essayer.
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0: On va retrouver pour la troisième fois. Petit à petit, il avance. Karl, bonjour Karl.
10: Bonjour Manu, bonjour les Ouin-Ouin.
0: Karl, troisième participation, t'as déjà gagné 200 €. Quoi qu'il arrive, ces 200 € ils sont à toi. Mais tu as pas envie, t'as pas envie de t'arrêter là, Karl?
10: Bah bien sûr que non, mais moi mon objectif c'est de vous accompagner avec le bus.
0: Ah bah, mais peut-être que
1: pendant
0: la semaine prochaine tu seras avec nous, Karl.
1: Il reste que quelques jours.
10: J'espère, je touche du bois.
0: Mais tu sais que si tu restes d'ici là et que tu restes jusqu'à la fin, on te retrouvera à la rentrée, hein.
10: Ah bah écoute, ce serait formidable.
0: Karl, tu as déjà 200 €. Tu vas tenter de gagner 100 € supplémentaires et en face de toi, il y a Aurélie. Et Aurélie, elle les veut aussi, ces 100 €. Bonjour Aurélie.
11: Bonjour Manu, bonjour les Ouin-Ouin, bonjour Karl.
10: Bonjour Aurélie.
0: Je la sens contente.
1: Ah oui, elle est confiante.
0: Concentrée.
1: Sereine, en place.
0: Elle est là.
1: Elle est sur ses appuis.
0: On dirait la France, deuxième mi-temps hier contre le Sénégal.
11: Concentrée.
0: Aurélie, Karl, vous allez jouer l'un contre l'autre. Je vous rappelle les règles, j'ai 100 € pour Karl ou pour Aurélie. Le gagnant ou la gagnante sera celui ou celle qui aura 2 points. À chaque question que je vous pose, si vous pensez avoir la réponse, vous donnez votre prénom, vous donnez ensuite votre réponse. Si c'est la bonne, eh ben ça fait un point pour vous. Si c'est pas la bonne réponse, c'est l'autre qui prend le point. Et c'est le premier ou la première qui atteint 2 points, qui gagne les 100 €, qui reviendra jouer avec nous demain. Bonne chance à tous les deux, c'est parti. On joue au club des génies. Voici la première question. Quel super-héros est Bruce Banner?
10: Karl.
0: Je t'écoute, Karl.
10: Hulk.
0: Hulk, oui. Le professeur Banner.
1: Bien sûr.
0: Évidemment. Ça fait 1 point pour Karl. Pas de point pour Aurélie. Deuxième question. Le prologue est au début d'un livre. Comment appelle-t-on son équivalent
10: Karl.
0: À la fin du livre?
10: Karl. Karl.
0: Karl.
10: L'épilogue.
0: L'épilogue,
1: oui, c'est gagné. Et de nouveau, il attend pas à la fin de la question, quoi.
0: Ah non,
10: désolé.
0: Il nous avait fait la même chose hier. Et
2: ouais. Bah, il est pressé, il va bosser.
0: Et pendant ce temps-là, Aurélie se demande quand est-ce que le jeu commence.
10: C'est ça. Désolé, Aurélie.
0: Aurélie, je vais t'offrir le mug Manu sur Énergie. Je te remercie de nous avoir appelé.
11: Merci et bravo à Karl.
0: Oh, lui, bien, Aurélie.
1: Merci.
0: Et tu nous rappelles quand tu veux, Aurélie. Karl, les 300 €, ils sont pour toi.
10: Yes, super, ça se précise, hein.
0: Bah, ça se précise petit à petit, ouais.
10: J'ai un petit pied sur la marche du bus. Hein, on va essayer.
0: Carl, rendez-vous demain pour tenter de gagner 400 euros. Les 300 euros, quoi qu'il arrive, ils sont à toi. Belle journée, à demain.
10: Merci beaucoup, à demain.
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0: Qu'est-ce que vous avez vécu comme ascenseur émotionnel? 0 870 42 48. On peut faire un petit tour de studio avant ça. Ascenseur émotionnel, Nico?
2: Moi, j'ai ma mère qui m'a proposé des gâteaux hier.
1: Bah, donc, trop bien.
2: Cool.
1: Bien.
2: C'était des Chamonix. Pas cool.
1: C'est quoi des Chamonix?
2: Chamonix, c'est
0: des gâteaux.
2: Dégueu à l'orange, là. C'est une sorte de.
0: Dégueu, ne jugeons pas.
14: Non, j'aime bien,
0: si,
14: moi.
0: Non, j'aurais pas dit dégueu, j'aurais dit immonde. Mais.
2: Non, gâteau, c'est chocolat, quoi.
1: Ouais, c'est vrai. Connais, c'est vrai.
0: C'est vrai que c'est un gâteau, ça fait gâteau de grands-parents.
2: Ah ouais, putain. Oui.
0: Les Chamonix.
2: Mais tu veux des gâteaux, mon fils? Bah ouais, je veux des vrais gâteaux, quoi.
0: Bon, après.
1: Ouais, on fait avec, quoi.
0: Il y a des gens qui aiment les Chamonix, hein.
2: Ah bah, les a bouffés toutes seules.
0: Mais ils sont tous morts, apparemment. On n'a rien contre les Chamonix, évidemment.
2: Non, on les embrasse, évidemment.
0: Bah, on les embrasse fort.
2: Ouais.
0: Je vais aller en acheter tout à l'heure.
1: Non, merci.
0: Ouais, je dois aller voir ma grand-mère qui. ascenseur émotionnel, qu'est-ce que vous avez vécu? On a Vanessa qui est là. Bonjour, Vanessa.
15: Coucou, Manu. Salut, les Wawa.
0: Bienvenue sur Énergie, Vanessa. On t'écoute.
15: Alors, moi, j'étais en pleine réunion quand mon chat a fait tomber mon verre d'eau sur la table. Mais en fait, il était à l'opposé de mon ordinateur et j'ai eu super peur, en fait.
0: Alors, question, t'étais en réunion avec ton chat? T'étais en visio, alors, je pense?
15: Ouais, c'est ça.
0: Ah oui, d'accord.
15: J'étais en visio avec mon boss et il y avait mon chat à côté.
0: D'accord, si on trouve ça très très décontracté de faire des réunions au boulot avec son chat.
1: C'est peut-être un nouveau concept.
0: Le boss, il était avec son tigre. Michel est arrivé à dos de chameau. Non, vraiment, on est bien, on était cool. Bah écoute, c'est quoi? Le chat, en fait, il a pas fait de dégâts.
15: Non, mais moi, j'ai failli avoir une crise cardiaque, quoi. Je pense que vraiment, c'était l'ordi.
0: Bah c'est comme tous les chats, ils veulent nous faire du mal, sauf que lui il est nul. Voilà. C'est aussi simple que ça. Merci beaucoup Vanessa de nous avoir appelé. Ascenseur émotionnel, Florent, notre producteur.
14: Bah moi c'était lundi. En fait à la cantine il y avait écrit julienne de légumes au menu.
0: Ah.
14: Et ouais. Et je suis arrivé et en fait c'était des lasagnes parce que c'était le menu la semaine d'avant.
0: Ça c'est bon.
1: Ah ça c'est cool ça.
0: Parce qu'il y a aussi les ascenseurs émotionnels.
1: Positif.
0: Mais bien sûr, évidemment, il y en a. Lorenza, ascenseur émotionnel.
1: Bah j'ai reçu un ensemble de sports magnifique. Je rêvais d'un ensemble de sports comme ça, bleu, turquoise et tout.
0: Cool.
1: Sauf que c'est pas ma taille. Et que c'est non échangeable.
0: Non.
1: Si.
0: Oh merde.
1: Voilà. C'est.
0: Ah, bah ouais, c'est quoi? J'ai eu ça ce matin.
2: De quoi?
0: Avec, je voulais mettre un pull,
1: mais
0: il était cool, je le mets, pouf, en fait il m'arrivait au coude.
1: Bah oui, petit. Et en fait t'es là en mode oh! Et puis t'essayes et tu fais
0: Non. Mathieu est là, bonjour Mathieu.
16: Salut Manu, salut Wawa.
0: Ascenseur émotionnel, Mathieu.
16: Alors moi c'est quand pour prendre mon train, je suis arrivé au quai pile au moment où il partait. Et une fois dedans, à bout de souffle, je me suis rendu compte que c'était pas le bon.
1: Putain, oh non, le seum, double peine.
0: C'est double ascension émotionnelle, ça. Ah, t'arrives et t'es
1: content.
0: Dis, putain, je vais le louper. Bim, non, c'est bon, je suis dedans. Et bim, ah bah non, c'est pas le bon.
2: Tu dis, je suis pas réveillé. Ouais.
0: C'est quoi? Mais quand t'es dans un train, au début, tu l'as remarqué tout de suite que c'était pas le bon?
16: Quand ils ont lancé les gares qui desservaient, donc
1: bien
16: 10 minutes après, quoi.
0: Mais moi, il m'est arrivé la même chose que toi, avec un TER, sauf que je connaissais pas les gares.
2: Ah ben.
0: Je savais juste la gare à laquelle je devais descendre.
1: Voilà, on m'avait dit
0: t'en as pour 45 minutes. Donc je monte dans le train, je fais pas gaffe, ça roule. Puis au bout de 45 minutes, en fait, il n'y avait pas la gare.
2: Ouais.
1: T'étais dans l'autre sens, c'est sûr.
0: J'étais dans l'autre sens.
1: Ça, c'est le pire, ça.
0: Je suis descendu dans une gare, j'ai l'impression d'être dans un western, tu sais, les gares abandonnées.
1: Ouais,
2: je sais pas où t'es.
0: Il n'y avait rien, il n'y avait personne au guichet. Il y avait même pas de tu sais les trucs il y avait rien et je me suis mis donc sur le quai dans l'autre sens en attendant qu'il y ait un train qui arrive.
1: Oh là là.
0: J'ai dû attendre 2 heures.
1: Mec chelou.
0: Merci beaucoup Mathieu de nous avoir appelé.
16: Bonne journée, bisous.
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0: C'est la journée mondiale du surf.
2: Ah,
1: ah.
2: Poteau, ça.
0: Personne ne fait le surf dans l'équipe.
2: Si, putain, je joue depuis 1000 ans. Moi, je fais un peu de surf.
1: Oui, c'est vrai.
0: Du paddle.
2: Eh ben, je surfe en paddle, je fais du surf paddle.
0: Non, tu fais du paddle.
2: Ouais, quand il y a les vagues, ça surfe.
0: Bah, quand il y a les vagues, ça reste du paddle. Hein.
2: Ça reste du paddle. Eh, je te jure, va, alors, parce que moi, je suis en Méditerranée, donc tu te fous de ma gueule à chaque fois. Mais va en Atlantique, t'as beaucoup de personnes qui font du paddle surf.
1: Moi, j'y vais cet été. En août, je vais surfer pour la première fois. Je vais près de Biarritz, justement.
0: Donc, tu vas aller surfer, tu vas prendre
1: une planche planche de surf.
0: Voilà, tu vas pas prendre un
1: paddle.
0: Voilà.
1: Mais je vais voir peut-être autour de moi, il y aura peut-être des paddles.
2: Évidemment, souvent c'est les. Alors effectivement, c'est les personnes un peu plus âgées, c'est les anciens surfeurs qui font ça pour être un peu plus cool.
0: C'est quoi ?
2: Mais il y a des compètes de surf en paddle.
0: C'est le mec qui dit je fais Roland Garros et puis après t'arrives et tu dis ah pardon, je fais du ping-pong.
2: Ah, c'est pas pareil.
1: La comparaison.
0: Il est 7h05
2: et je l'entends.
0: Oh, pardon, j'ai pas vu que t'étais là. Allez, on va doubler votre salaire.
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0: 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Tous les jours, deux fois par jour, on vous appelle en direct pour doubler votre salaire. Ça peut vous arriver, ça n'arrive pas qu'aux autres. Vous envoyez salaire par SMS au 7 10 12. Attention, le téléphone sonne, c'est peut-être le vôtre. Avant d'écouter Mauvais Joe, quelqu'un va être heureux. Ce quelqu'un, c'est peut-être vous.
20: Allô ?
0: Allô, bonjour, c'est Clara de Beauvois en Cambrésis dans le Nord.
20: Oui.
0: Clara, quel est le seul animateur radio qui loupe ton salaire ?
20: C'est Manu sur Énergie !
0: Bah oui !
1: Wouh !
0: Wouh ! Clara, c'est gagné !
20: C'est vrai ?
0: Bah oui, c'est vrai !
20: J'y crois pas.
0: Bah, vous allez arrêter de pas y croire maintenant, hein, parce que ça commence à m'énerver cette histoire. Hein.
2: Sinon, on va raccrocher.
0: Ah oui, ça suffit. J'y crois pas, mais non, c'est pas possible. C'est mais arrêtez, mais c'est une blague. C'est vrai, Clara, tu t'es inscrite.
20: Oui.
0: T'as envoyé salaire par SMS au 7-10-12. T'as été tiré au sort ce matin. Clara, il est 7h06. Je t'annonce qu'on va te doubler ton salaire.
20: Incroyable.
0: 1431 euros, c'est ce que tu touches chaque mois. Et ben on va le doubler. On va le doubler. Ça va faire 2862 euros.
20: Incroyable. Merci.
0: Et ben voilà, j'ai l'impression que ça te fait du bien.
20: Ouais, vraiment. En ce moment, ça me fait du bien.
0: Et ça va te servir à quoi cet argent?
20: Je vais mettre de côté pour m'acheter une voiture.
0: C'est pas mal.
1: Oh, ouais,
0: c'est
1: nickel
0: bien.
1: Ça.
0: C'est pas mal. Ta voiture elle est cassée?
20: Elle commence à lâcher, ouais, c'est un peu vieille quoi.
0: Ah, je vois ce truc là où t'as une bagnole, t'essaies de tirer jusqu'au bout.
20: Ouais, mais
0: chaque matin quand elle démarre, tu fais yes.
2: C'est victoire.
0: Et le soir quand tu rentres, tu la redémarres, tu fais oh putain. Jusqu'au jour où tu devras prendre le bus parce que ce sera la fin.
20: Ouais, voilà.
0: Et ben, j'espère que tu vas pouvoir t'acheter une nouvelle voiture un peu grâce à nous, Clara. 2862 euros, on t'embrasse fort.
20: Merci.
0: Gros bisous, belle journée à toi.
20: Gros bisous à vous aussi.
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0: On va la ramener la coupe à la maison. Hier, la France a battu le Sénégal 3-1-1. On est chaud. Seconde mi-temps incroyable.
1: Bien sûr.
0: Alors, bien sûr. Fin de notre analyse de foot. On part d'ascenseur émotionnel ce matin. Ces moments où on a cru quelque chose d'incroyable et en fait on est extrêmement déçu, ou alors on a peur de quelque chose et en fait c'est une super nouvelle. Et je crois qu'on a on est sur du haut de gamme.
1: Okay.
0: On a Pascal avec nous qui nous a appelé. Bonjour Pascal.
23: Bonjour Manu.
0: Bienvenue sur Énergie Pascal. Il t'est arrivé un truc de dingue.
23: C'est ça, c'était en 2017, voilà. En fait, j'ai joué au loto, à l'Euromillion, pardon.
0: Oui.
23: Et j'avais joué pour 4 semaines. Et puis un matin, en consultant l'application, je me suis aperçu qu'il y avait un problème avec mon ticket. Je regardais les numéros, il n'y avait rien du tout qui correspondait. Et en faisant ça plusieurs fois dans la journée, après, en vérifiant, il fallait contacter la Française des Jeux. Je l'ai contacté, qui m'a joyeusement annoncé que j'étais l'euro gagnant à MyMillion.
0: Alors attends, ils te disent sur l'application qu'il y a un problème, que tu dois les contacter, c'est ça ?
23: C'est ça.
0: Et t'as gagné combien ? Ouais, en fait, t'avais pas de problème, t'as gagné.
23: J'ai gagné 1 800 € et 80 centimes exactement, parce qu'il y avait les quelques numéros qui étaient sortis.
0: T'as gagné 1 million d'euros ?
23: C'est ça, oui, à 1 million.
0: Il y a la police derrière toi qui est en train de te récupérer, t'es un voleur. C'est génial !
23: Non, j'ai gagné à MyMillion, ouais, c'était le MyMillion.
0: Oui, d'accord.
23: Chaque numéro ne correspondait pas, quoi.
0: Et bah alors, je sais
1: pas ce que c'est.
0: Moi non plus, je crois pas. Mais ce qu'on a compris, c'est que t'as cru que t'avais un problème avec ton ticket et en fait, t'as gagné 1 million d'euros.
23: C'est ça. Bon, en fait, MyMillion, c'est des numéros qui sortent aléatoirement quand tu fais une grille. T'as un numéro MyMillion.
0: D'accord. Okay. Et tu pensais qu'il y avait un bug parce qu'il n'y avait pas de numéro et en fait, t'as gagné 1 million d'euros.
2: C'est fort.
23: Voilà, et puis il a fallu que j'attende 4 semaines pour toucher le pactole, parce que vu que j'ai pris un truc sur un mois, il a fallu que je garde mon ticket pendant 4 semaines.
0: Ouais, ouais, bon,
1: ça va, tu peux patienter quelques jours. Hein,
0: quand on te dit 1 million d'euros, tu peux attendre. Tu peux attendre 2 mois.
1: Ah oui,
0: même.
1: Oui, mais maintenant. Hein, ouais,
0: cool. Eh ben écoute, c'est une belle nouvelle pour toi, Pascal. Et n'oublie jamais qu'on a toujours été à tes côtés.
2: S'il en reste un peu.
1: Pascalou.
0: Belle journée à toi, Pascal. 7h20 en ce moment, c'est la Coupe du Monde, évidemment. Tout le monde suit la Coupe du Monde. Hier, la France a gagné 3-1. J'ai quelques records sur le football.
1: D'accord.
0: À Madagascar, un match du championnat local s'est achevé sur le score de 149-0.
1: Quoi?
0: C'est un championnat local. Hein,
2: ouais,
0: c'est
2: mais à quel moment tu t'emplantes 149 quoi.
1: Putain, c'est énorme.
0: Les mecs en face devaient pas être très très bons.
1: Mais il y avait qu'un gars, ou enfin c'est pas possible 149.
0: Non, ils étaient en. Il y avait l'équipe.
2: Quand tu rentres chez toi, t'as ta femme qui te dit comment ça a été le match aujourd'hui. Oh,
0: comme d'hab. Comme d'hab, c'est avec 149 buts de plus. Ouais. Mais je pense qu'à la fin, il se lasse en fait.
2: Il se marre, même. T'arrêtes. Je pense qu'il se marre.
0: Ah, c'est possible.
2: Ouais. Et encore.
0: Tu dois avoir des fous rires.
1: Bah oui. Ou tu joues sur les mains, ou je sais pas, tu fais des trucs. Bah,
0: mais ce qui est incroyable, c'est qu'à 148-0, ils se sont pas dit on leur laisse un but.
1: Non.
0: Tu vois, ils sont. Non.
2: Tout pour la gagne.
0: Ouais. C'est la compète, c'est la compète. Ouais. Allez, on t'en met un dernier. 149-0. Record sur le foot. Le carton rouge le plus rapide de l'histoire a été attribué à un joueur anglais après seulement 3 secondes de jeu.
2: Ah ouais?
0: Bah, ils ont sifflé le truc, il a commencé à marcher, l'autre lui a taclé direct.
2: Ah ouais, d'accord.
1: Ok.
0: Carton rouge. Le nombre de buts marqués par un gardien revient à un goal brésilien. Sur l'ensemble de sa carrière, il a marqué 90 buts.
1: C'est énorme!
0: Ah, pour un gardien, oui, c'est 90 c'est buts.
1: C'est, ouais. C'est une folie!
0: Ah, il faut y aller. Toujours dans les gardiens, il y a un gardien de but américain qui a inscrit le but le plus lointain de l'histoire, 110 mètres, après 13 secondes de jeu. Il touche la balle, bim, il tape, pouf, but dans l'autre sens. Le gardien de but le plus impressionnant était anglais, il mesurait 1m90, il pesait 161 kilos.
1: Ah ouais, oula, beau bébé.
0: Et une fois, il a cassé son but en percutant le poteau. Bien dit.
1: C'est
0: deux records encore de foot. Le but le plus rapide de l'histoire a été marqué par un Saoudien à peine après 2 secondes de jeu.
1: Ça doit être beau ça.
0: Bah, il touche, bim,
1: oh
0: but.
1: Là là.
0: Et enfin, le retournement de situation le plus fou est anglais. Ils étaient menés 5-1 à la 62e minute. Et une équipe a réussi à gagner 7-6.
1: Waouh. Les Anglais, c'est pas mal. Hein.
0: On parlait d'ascenseur émotionnel.
1: Ah là, ouais.
0: T'es dedans. Tu as sorti le champagne, et ben remets-le.
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0: 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Hein. Alors tu pourras y aller.
1: Ouais, mais avec mon argent.
0: Mais avec ton argent, exactement.
1: Non, le seum.
0: Alors que vous, on vous offre ces 1000 euros. Vous nous appelez au 0870 42 48. On va jouer au jeu des 5 mots, le meilleur jeu radio du monde. C'est dans 5 minutes, juste après Tamper City. Avant ça, deux choses que je vais vous apprendre. La première, c'est comment sont faits les sujets du bac.
1: Je me suis jamais posé la question.
0: Eh ben, je vais vous donner la réponse, même si vous n'êtes jamais posé la question. Il y avait le bac philo lundi.
1: Oui.
0: Ouais. Comment sont préparés les sujets du bac philo? Ah, écoutez bien, pour la philo, il y a 100 sujets qui sont créés chaque année.
1: Bah, c'est énorme,
0: ah oui, c'est beaucoup. On élimine ensuite ceux qui ont déjà été traités dans les 30 dernières années.
1: Ok.
0: Puis les restants sont testés par des profs cobayes dans les conditions d'examen.
2: Ah,
1: ok. Ça doit être fou, ok.
0: 50 jours avant l'épreuve, les sujets sont imprimés dans un lieu secret et ultra surveillé et sont envoyés aux établissements 5 jours avant. J'ai l'impression de vous avoir dévoilé un super secret.
1: Mais oui, on est dans un truc d'action. C'est ouf.
2: On ne savait pas que les profs, ils passaient effectivement l'épreuve.
0: Bah, il faut la tester. Il faut tester l'épreuve.
2: Si jamais ils se plantent, c'est un sujet de merde, ça.
0: Bah, ils éliminent en fait les mauvais sujets, quoi.
1: Tu crois qu'ils font comme nous, genre à la fin, les profs, ils regardent, ils font t'as mis quoi à la question B? Est-ce que t'as parlé de Kant? Enfin, tu vois, genre.
0: Peut-être.
1: Ils discutent comme nous, c'est trop fou.
0: Mais vous avez jamais discuté avec un prof de philo? C'est très bizarre.
2: Ah bon?
0: C'est.
1: Bah, il est chépère un peu.
0: Mais en fait. perché, pas forcément, mais en tout cas, tu sais que quand il parle, il est pas, c'est pas le même cerveau que toi.
1: Non.
0: Ouais. Et
1: il analyse plus, il prend du recul sur les situations. Oui,
0: il te domine.
1: Oui.
2: C'est un peu comme quand tu parles à un psy. Tu sais, tu te dis, ok, il y a un délire de, il sait peut-être ce que je pense et qui je suis.
0: Oui, oui. Le pire, c'est les psys dans les soirées.
1: Ah ouais, ben non, ben
0: tu,
1: moi...
0: tu rencontres un psy dans une soirée, putain, tu lui parles pas en fait.
1: Mais non, mais c'est ça le problème.
2: Ouais, mais
1: c'est
2: du coup, si tu lui parles pas, c'est à lui, il me parle pas parce que. Il y a un truc dans son enfance. Moi,
0: pourquoi tu ne me parles pas? Je te fais peur, je suis la le symbole du père que tu n'as jamais eu.
1: Oh là là!
2: Non, juste, je t'aime pas.
0: La deuxième chose que je voulais vous apprendre, c'est un chiffre qui, en même temps, qui m'a fait marrer, en même temps, qui est chaud. 15% des hommes ont déjà reçu un téléphone portable en pleine figure lors d'une dispute.
2: Wow. Voilà. Ah, c'est violent.
0: Ça fait un peu rire.
1: Oui.
0: Et en même temps, putain, pour envoyer un téléphone portable dans la figure de quelqu'un.
1: Mais des fois, tu t'es un peu sif et bon, c'est pas une excuse, mais ça vole, quoi.
0: Qu'est-ce que vous avez déjà jeté ou cassé sous le coup de la colère? Pas forcément sur quelqu'un.
1: Ah. Une moi, porte.
0: C'est une porte?
2: Ah ouais?
1: Non, mais alors.
2: Attendu, quoi.
1: C'était une porte avec. Le milieu était un peu en carton, comme ça. Et en fait, je me suis disputée avec mon ex. Il m'a dit des trucs horribles et puis il est allé s'enfermer dans la salle de bain. Et je lui dis, tu sors maintenant. On va s'expliquer, tu sors. Il voulait pas sortir. J'ai pété un plomb, j'ai mis un coup dans la porte.
0: Putain.
2: Ah ouais.
1: C'était il y a quelques années, j'étais un peu plus sanguine.
2: C'est
1: ouais.
2: Tendu chez les gens.
1: Je me suis apaisée, mon cœur est apaisé. Hein.
0: C'est ouais, maintenant,
2: mais,
0: oui.
2: Mais pas la porte.
1: Et je suis pas comme. Non, bah, mais pas la porte.
0: Faut savoir que son ex est toujours dans la salle de bain.
2: Ah, il a peur. Il veut toujours pas sortir.
1: Il veut pas sortir.
0: Non, mais, alors, c'est triste, mais il est décédé. Hein. Il a bouffé du savon, il n'y en avait plus après. Il est mort. Waouh. Non, alors, non, moi j'ai pété pas mal de trucs, mais c'est en technologie.
1: Ah, mais les jeux vidéo, toi, tu dois péter des manettes.
0: Les manettes.
1: Bah oui.
0: Les manettes sur les murs, putain.
1: Ah bah ouais. C'est sûr. J'aimerais bien, moi, avoir ce truc-là. Jouer aux jeux vidéo juste pour pouvoir balancer les manettes.
0: Ah ouais. C'est, t'es tellement énervé, ouais. En fait, tu la jettes, elle s'explose contre le mur, et au moment où elle s'explose, en fait, t'es encore content d'avoir vidé ton truc.
1: Ah bon, ah bon.
0: Et c'est après, vraiment, que tu te dis, putain.
2: Ouais. Dis pas que ça coûte une blinde et que c'est
0: mec. Ouais. Mais sur le moment, t'as tellement envie, il faut que ta colère, elle passe
1: ouais,
0: sur quelque chose, quoi.
2: D'accord.
0: Putain, j'ai eu ça avec un clavier d'ordinateur aussi.
2: Ah ouais?
0: Ouais. Sur parce que je fabriquais mes PC.
2: D'accord.
0: Et un jour je fabrique et en fait je
1: ça
0: n'arrive
1: pas,
0: ça marche pas, ça marche pas, ça marche pas. J'avais passé mais toute la nuit à le faire et là j'ai pris le clavier. Putain.
2: Ah.
0: Et voilà. Mais me jugez pas, Lorenza, elle casse des portes.
1: Non, non, mais alors. Il y avait juste un petit trou.
0: Qu'est-ce que vous avez cassé ou jeté sous le coup de la colère? Je pense qu'on peut avoir des belles histoires.
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0: On a quelqu'un qui va peut-être être heureux. Quelqu'un qui va peut-être avoir gagné 1000 euros de cartes cadeaux à dépenser dans les magasins Black Store. Ce quelqu'un, c'est Laura. Bonjour Laura.
6: Bonjour.
0: Sois la bienvenue sur Énergie Laura, on va jouer ensemble au meilleur jeu radio du monde, c'est le jeu des 5 mots.
6: Allez, c'est parti.
0: Tu vas jouer ce matin avec Florent, notre producteur.
8: Allez.
0: Je rappelle les règles. Florent va sortir du studio, il va être dans le couloir et quand il n'entendra pas ce qui se passe à l'antenne parce qu'il est dans le couloir, eh ben je vais te donner 5 mots, Laura. Après chaque mot, tu me donnes le premier qui te vient en tête. Ensuite, Florent revient. Je fais la même chose avec lui. Et dès que vous avez un mot en commun dans vos réponses, à toi les 1000 euros à dépenser chez Blackstore. T'es prête?
6: Je suis prête. Allez, c'est parti.
0: Bonne chance à toi, c'est parti. On joue au jeu des 5 mots. Verrouillage.
6: Téléphone.
0: Escargot.
6: Coquille.
0: Gardien.
6: Immeuble.
0: Sirop.
6: Sucré.
0: Rouleau.
6: Papier toilette.
0: On est pas mal, hein.
1: Franchement, elle était au taquet, là.
0: Ah, ça peut gagner même dès le premier
1: mot,
0: je pense.
1: Bien joué, ça, Laura.
0: On fait revenir Florent, maintenant. Laura s'est entraînée pendant des mois et des mois, attention.
1: Ah ben ouais, franchement.
0: Florent, notre producteur, est de retour.
8: Ça me fout la pression, ce que t'as dit, du coup, là.
0: Ah bah oui, bah, franchement, Laura...
1: Bah en vrai, tu... Enfin, non, justement, ça va être très chill.
8: Ok, ok. C'est encore pire.
1: J'essaie de le rassurer.
0: Laura était très bonne.
1: Oui.
2: Ça, c'est bon. Il se plante.
0: Après, c'est pas un jeu où il faut qu'il y ait une personne bonne et l'autre
1: non.
0: qui merde, oui, hein.
1: Non, non, non, il faut la connexion.
8: Eh oui.
0: Un mot en commun et c'est gagné. C'est parti, on joue au jeu des 5 mots. Verrouillage.
8: Porte.
0: Téléphone.
8: Ah oui.
0: Escargot.
8: Coquille.
0: Coquille, c'est gagné.
1: Allez, oui, voilà.
0: Voilà, c'est
1: bon, là.
0: C'est fait. C'est gagné.
6: Trop bien. Merci beaucoup, maman. Merci beaucoup. Je suis trop contente.
0: Ah bah, tu peux être trop contente. Il restait 3 mots. On va voir jusqu'où vous êtes connectés. Gardien.
6: Ouais.
14: Prison.
0: Non, immeuble.
14: Oui.
0: Ça va toi?
14: Ouais, ça va.
0: Sirop.
14: Tout.
0: Non, sucré.
14: D'accord.
0: Et enfin, rouleau.
14: Compresseur.
0: Papier toilette.
2: Ah ouais.
0: Un mot en commun.
14: Hey, alors, ça suffit.
0: Mais un mot en commun suffit pour gagner.
7: Trop Laura, bien, merci beaucoup. Merci. Mes enfants vont être trop contents.
0: Eh ben, tu vas pouvoir régaler toute la famille. Tu repars avec 1000 euros de cartes cadeaux à dépenser dans les magasins Black Store. Il y a plein de marques. Tu vas te régaler. Bravo.
7: Merci beaucoup, Manu. Merci à toute l'équipe et continuez comme ça. Franchement, n'arrêtez jamais.
0: D'accord. Enfin, on va partir en vacances quand même. Mais, on reviendra à la rentrée. On t'embrasse fort, Laura.
7: Merci. Bonne journée. Au revoir.
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0: Et une question simple ce matin. Qu'est-ce que vous avez jeté ou cassé sous le coup de la colère? Je vous rappelle ce chiffre quand même. 15% des hommes ont déjà reçu un téléphone portable en pleine figure lors d'une dispute.
1: Ça me pardon, je suis désolée. Ah c'est oui, pas bien la violence.
2: Ah oui, c'est
1: mais ça me fait rire quoi.
0: C'est vraiment ce que je disais. Ça fait rire en même temps. Waouh.
1: Oui, mais non, c'est grave. Hein.
0: Qu'est-ce que vous avez cassé ou jeté sous le coup de la colère? Pour l'instant, numéro un de tout, c'est clairement Lorenza qui a cassé, qui a cassé une porte.
2: Oui, tout simplement.
0: Voilà. Le coup de poing dans la porte de colère, bim, il n'y a plus de porte.
2: Ouais.
1: J'avais mis un petit poster dessus pour masquer
0: pour
1: le
0: cacher, bien sûr. Ça marche toujours. Qu'est-ce que vous avez jeté, cassé sous le coup de la colère, Nico?
2: Moi, j'ai fait un truc nul, c'est une feuille.
1: Quoi?
2: Une feuille? Ouais, en fait, j'avais reçu un courrier des impôts et j'étais pas très content. Et donc, j'ai jeté la feuille sous le ton de la colère. Bah, sachez-le, une feuille, ça vole.
1: Ah oui?
2: Ça part pas comme on voudrait que ça parte.
0: Ouais, ou non, mais alors, faut en faire une boule ou quoi?
2: Ouais, mais j'ai pas envie de la chiffonner parce que ça reste quand même les impôts. Il fallait que je vois ce qu'il y avait écrit dessus. Donc, tu vois, je respecte. Parce que je me dis que si je chiffonne les impôts, ils vont me chiffonner encore plus derrière. Ah. Ce qui fait que la feuille, je l'ai vraiment jetée. Et ouais, c'est un truc où t'as la colère, mais nul.
0: Mais c'est ce que j'allais dire, c'est nul.
2: Ouais, hein,
0: c'est
2: tu feras comme une merde. Pour les impôts et pour ce que tu viens de faire.
0: Bon. Voilà. C'est le truc le plus.
2: Ouais,
0: que t'as cassé
2: j'ai été sanguin à une époque dans ma vie. Puis là, j'essaie de me calmer, tu vois.
1: Ah ouais,
0: c'est bien les feuilles.
2: C'est Montessori, quoi.
0: C'est ok.
2: Voilà, la feuille m'a dit c'est ok.
0: Il n'y a pas de problème. Qu'est-ce que vous avez cassé de colère? Magali est avec nous. Bonjour Magali.
11: Bonjour tout le monde, comment ça va ce matin?
0: Mais ça va très bien ce matin. Mais alors comment ça va ce matin? J'ai l'impression d'avoir ma boulangère. Mais alors comment ça va ce matin? Comment ça va ce matin, Manu? Alors, comment ça va ce matin? Oyon, hier à la radio, Lorenza, il y a des choses. Oyon,
1: oh,
0: encore raconté qu'elle a cassé la porte sous le coup de la colère. Et vous devez vous marrer, vous. Hein. Alors, comment ça va ce matin, alors? Magali, et toi, comment ça va ce matin?
11: Bah, la patate.
0: Qu'est-ce que t'as cassé sous le coup de la colère? Cassé ou jeté?
11: Moi, j'ai pas cassé, j'ai jeté. Toutes les semaines, je fais des piles de vêtements propres pour mes enfants, vous savez. Et puis après, je les monte, et puis je dis, bon, il n'y a plus qu'à les ranger. Et puis, une semaine passe, et les vêtements sont toujours pas rangés. Donc, du coup, bah, j'ai pris la pige et j'ai essayé par la fenêtre.
1: Ah oui, voilà, c'est radical.
11: J'ai rien cassé, mais ah bah oui, bah au final j'ai puni tout le monde parce qu'il a fallu leur payer pour les ranger, mais.
2: Ah, c'est cool, ça. Bon bah maman va s'en occuper.
11: Voilà.
2: Oui, ça,
11: les vêtements, c'est comme les vêtements sales, les vêtements propres, c'est un grand sujet à la maison, mais bon c'est pas grave.
0: Oui, on va voir ça. Hein, Magali avait besoin de parler ce matin.
11: Ouais. Voilà, j'ai vidé mon sac, je vous remercie. Ça fait
0: bien. Mais tu vois, ton histoire c'est vraiment le truc, c'est en fait ça t'énerve, tu pètes les plombs et après tu regrettes tout de suite. En fait, putain, qu'est-ce que j'ai fait?
11: Ben voilà, après, tu t'en mords les doigts, mais bon.
0: Merci beaucoup, Magali, de nous avoir appelé. On te souhaite une belle journée. Qu'est-ce que vous avez cassé, jeté sous le coup de la colère? Florent, notre producteur?
14: Et moi, c'était dans un embouteillage. J'étais en retard.
0: J'ai jeté la voiture.
14: Non, mais j'étais hyper vénère. Je klaxonne. Et en fait, au bout d'un moment, je mets vraiment un coup et là, plus de son. Et en fait, le klaxon ne répondait plus. Donc, je sais pas si j'ai pété, ça m'est jamais arrivé, mais j'ai pété le petit truc à l'intérieur qui, bah, et du coup, c'est hyper frustrant d'appuyer sur le klaxon et t'as plus
1: de bruit.
2: Tu peux refaire le bruit du klaxon?
14: Bah, c'est un.
0: C'est pas un bateau.
2: Ça sort.
0: Ça s'appelle un problème intestinal.
2: On est d'accord.
0: Et franchement, va faire une coloscopie.
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0: Qu'est-ce que vous avez déjà jeté? Qu'est-ce que vous avez déjà cassé sous le coup de la colère? 0 870 42 48. Tiens, j'ai eu un flash. Une bougie.
1: Oh, c'est nul.
0: Ouais, les bougies longues.
2: Ouais.
0: Ouais, j'étais énervé, il y avait une bougie longue qui arrivait.
1: Ouais, comme ça.
0: Ouais, j'ai frappé et ça s'est pété. Mais alors, ce qui est rigolo, c'est que le fil qui est au milieu, la mèche, ne se casse pas. Donc en fait, il y avait
1: ça tient,
2: ça pendouille.
0: Il y avait des petits bouts, ça pendouillait comme ça.
1: C'était des noms de jacou un peu comme ça, c'est un peu ça.
0: Laurent, notre producteur.
14: C'est pas un peu décevant du coup, parce que tu sais, ça reste attaché, du coup tu remets des coups et puis ça se détache jamais.
2: Tu fais tourner après quoi.
0: Ouais, enfin bon, après tu dis ouais, tu sais de la remettre droite, c'est rigolo. Et tu la places et puis quelqu'un un jour touche et blum, tout tombe. Je ne sais pas d'où ça vient. Qu'est-ce que vous avez déjà jeté, cassé sous le coup de la colère? Vous nous appelez 0 870 42 48. Tout de suite, c'est le moment de doubler votre salaire.
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0: 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Attention. Allô?
10: Allô?
0: Allô, bonjour, c'est Justine de Clermont-Ferrand dans le Puy-de-Dôme?
10: Oui.
0: Justine, quel est le seul animateur radio qui loupe ton salaire?
10: Oh punaise. C'est Manu sur Énergie!
0: C'est gagné, Justine!
10: Merci!
0: De rien! Justine, je t'annonce que nous allons doubler ton salaire. Il est

0: Quel jeu ?
1: C'était un jeu de grattage, mais il y a 3-4 ans à peu près.
0: Ah oui, d'accord. Alors, ça gagne chez Justine, oui. Mais tous les 5 ans. Faut dire la bonne date. Justine, je te double ton salaire. C'est pour toi. 3 358 €. Ça va vite arriver. Bravo.
1: Ah, super. Merci beaucoup.
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0: Et c'est le moment, comme chaque jour, à 8h10, de s'apprendre des choses. Même si on les aura oubliées dans 5 minutes, c'est pas grave. Parce que sur le moment, on est content de les apprendre. Ça s'appelle les infos aléatoires du monde. Allez, on démarre avec Nico.
4: Dans un supermarché, il y a les clients qui tournent plus souvent à droite en entrant qu'à gauche. Et du coup, ça influence l'agencement des magasins. Quand t'arrives dans un magasin, alors dans les petits magasins, souvent c'est genre les fruits et légumes, le premier rayon.
0: Ok.
4: Et sinon, dans les plus gros, souvent c'est de l'high-tech ou alors tu sais, les machines
5: les
4: à café,
5: les machins
0: là. Mais c'est ce que j'allais dire, dans les supermarchés, souvent c'est exactement les consoles de jeux, ouais, les jeux vidéo, les bouquins, mais.
4: Oui, j'ai vu un jour.
0: J'ai vu loin. Non, mais c'est vrai.
4: Ouais.
0: C'est pour qu'on achète ces trucs-là en premier.
4: Exactement, ils sont malins. Hein.
0: Ok.
4: C'est du marketing,
0: et
4: ça.
0: La boulangerie, quoi, la boulangerie?
5: Ah, moi, c'est dans mon supermarché, enfin, c'est.
0: C'est la boulangerie en premier?
5: Bah oui, c'est des pains.
4: Et tu rentres par la sortie?
5: Pains au chocolat.
4: C'est peut-être ça? Elle est montée à l'envers?
5: Peut-être. Ah,
0: j'ai jamais vu une boulangerie à droite, mais.
5: Ok, voilà, je vous inviterai, s'il vous plaît, dans mon supermarché.
4: On en sait plus sur la ville de Lorenzo.
0: Ouais. Tu es pas folle, hein?
5: Non, bah, c'est pas.
4: Non.
0: C'est quoi comme supermarché?
5: C'est Auchan.
0: Auchan, la boulangerie à droite.
5: Dès que je rentre, c'est le pain.
0: Oui, mais c'est séparé. C'est un truc séparé à côté, non?
5: Non, c'est vraiment genre.
4: C'est un rayon boulanger.
5: Oui, le pain, les viennoiseries. Enfin, dès que je rentre, c'est ça à ma droite.
4: C'est sûr?
5: Oui.
4: Tu rentres pas dans une boulangerie?
5: Non.
4: Qui est à côté d'un Auchan?
5: Je vous jure, je vais vous emmener. Hein.
0: Non, moi, ce que je crois, j'ai une théorie après.
4: Ouais, vas-y.
0: Je crois que tu nous mens.
4: Ouais. Les complotistes.
5: Le mensonge nul.
4: On arrive à faire un complot de tout.
5: Vraiment.
0: Non, c'est pas un mensonge nul, il doit avoir une raison. Mais on va la trouver.
5: C'est fou.
0: Lorenza, tu nous apprends quelque chose?
5: Oui, les orques se font des bisous avec la langue.
4: Oh, ils se roulent des pelles.
5: Mais non, mais c'est pas total. En fait, ils se mordillent la langue et c'est pas comme nous spécialement. Enfin, il faut pas être amoureux, quoi. En fait, ils sont très sociables et ils font ça même en famille, quoi. Enfin,
0: c'est chelou.
5: Avec leurs potes et tout.
0: Ça a pas le même sens que les humains.
5: Voilà, c'est.
0: Explique-le.
5: Oui.
4: C'est quand même un gros détail dans ton histoire.
0: Sinon, la police des orques, elle a du boulot quand même. Hein,
5: non.
0: C'est entre eux.
5: C'est pour jouer et montrer leur affection, mais c'est pas le même truc que nous, tu vois.
0: Non, c'est pas, on se roule pas les pelles.
5: Non.
0: D'accord.
5: Mais c'est quand même fou.
4: Heureusement qu'on descend pas de l'orque. Hein.
0: Ouais.
4: Pour jouer, nous tous les deux.
0: Pour se dire bonjour le matin quand on arrive. On s'emmerde un peu, ouais. On se roule les pelles.
5: C'est bizarre.
0: Ok. Moi, j'ai une histoire de dingue. J'ai découvert ça hier soir. J'ai lu l'histoire en entier sur Wikipédia. En 1962, il y a eu une épidémie de fou rire en Tanzanie.
4: Ah bon?
0: Une épidémie de rire. On se dit, mais c'est pas possible. Écoutez bien. Ça a commencé le 30 janvier 1962 dans un pensionnat de filles. Le fou rire a d'abord débuté chez 3 filles avant de se propager dans le reste de l'école jusqu'à toucher 95 des 159 élèves.
5: C'est énorme.
0: 95 filles, toutes âgées de 12 à 18 ans, ont commencé à rire sans pouvoir s'arrêter. Les symptômes pour certains ont duré quelques heures, mais il y en a d'autres pendant 7 jours.
5: 7 jours de fou rire.
0: 16 jours chez certaines personnes. Alors les enseignants n'ont pas été touchés, mais ils ont indiqué que les élèves étaient incapables de se concentrer. L'école a été contrainte de fermer le 18 mars 1962.
5: À cause des rires?
0: À cause des rires, plus d'un mois après. L'école a été fermée, les élèves sont retournés chez eux, l'épidémie s'est propagée au village d'origine de plusieurs filles où ils étaient rentrés chez eux.
5: Mais c'est ouf!
0: C'est ouf! En avril et en mai, 217 personnes ont eu des crises de fou rire dans le village. La plupart d'entre elles étaient des enfants qui se rendaient à l'école ou bien de jeunes adultes. L'école a été rouverte le 21 mai avant d'être fermée à nouveau à la fin du mois de juin.
4: Oh la loose!
0: L'épidémie de rire s'est répandue jusqu'à une autre école primaire pour filles. 48 filles touchées et une nouvelle vague a débuté et 2 écoles pour garçons ont été fermées.
4: On dirait une grosse histoire.
5: Bah ouais, de ouf.
0: C'est soit une histoire incroyable de fou rire, soit les mecs sont des génies.
5: Ils sont trop forts.
4: Ah ouais. Ça, c'est les mêmes personnes qui inventent que dans les supermarchés, il y a les boulangeries. Ouais,
0: les mêmes. Mais l'histoire, elle est dingue.
5: C'est dingue.
0: J'ai lu ça hier, mais j'étais comme un fou.
6: Salut, c'est Docteur Yaro.
7: Ok, c'est confirmé.
6: Manu, je t'aime bien, mais parle moins fort, s'il te plaît. Je dors, moi, le matin.
0: Et Docteur Yarrow, il sera avec nous la semaine prochaine. Il sera à Caen.
5: Jeudi prochain.
0: C'est jeudi prochain. Il sera à Caen.

0: Oh, il va chanter, il y aura un showcase avec lui, avec Kinvey aussi à Caen. Là, vous, si vous demandez, mais de quoi on parle, c'est la tournée du bus, quoi.
1: Oui, alors.
0: Le bus Manu sur Energy qui repart sur les routes. On va vous en parler dans 10 minutes. On va se prendre 2-3 minutes parce qu'en plus, j'ai une annonce de dingue à vous annoncer.
1: Ok.
0: On va offrir un cadeau de ouf.
2: Ah ouais?
0: Tous les jours pendant la tournée du bus. Mais vraiment, vous êtes pas prêts. Vous y attendez pas. Qu'est-ce que vous avez jeté sous le coup de la colère? Je vous rappelle quand même le chiffre qui fait beaucoup rire et en même temps qui fait un peu peur. 15% des hommes se sont déjà pris un téléphone portable sur la figure pendant une dispute.
1: C'est trop.
0: C'est pas bien. Qu'est-ce que vous avez déjà jeté ou cassé sous le coup de la colère? 0-870-42-48. On continue à vous prendre au téléphone. On peut se refaire un petit tour du studio si vous avez cassé d'autres trucs. Lorenza, tout à l'heure, quand même, nous a dit qu'elle avait cassé une porte.
2: Oui.
1: C'est beaucoup.
2: J'ai pas cassé la porte. Enfin, si.
0: Si,
2: je vous ai montré la photo.
0: Oui, elle nous a montré la photo de la porte. Et sous le coup de la colère, elle a donné un coup dedans.
2: J'ai donné un coup de poing,
0: Bon,
2: elle était défoncée, oui, c'est vrai. Il n'y a pas que ça, hein.
0: Vas-y, régale-nous.
2: J'étais en colère chez ma grande sœur et il y avait un pot rempli de cure-dents et je l'ai balancé par terre et je suis partie parce que je me suis dit, il n'y a rien de plus chiant à ramasser que des cure-dents.
0: C'est vrai.
2: Et voilà.
0: C'est presque mignon parce que ça fait pas de bruit, tu vois.
2: Bon, le pot était en terre cuite, elle y tenait aussi, donc c'est.
0: Attends, qui a des cure-dents dans un pot en terre cuite? Attends, mais qui excuse-moi. Qui tient un pot en terre cuite? Elle tenait à son pot de cure-dent. C'est vraiment un truc.
1: C'est vrai qu'un pot à cure-dent.
0: Oui,
1: un pot à cure-dent. Bah, c'est un truc en plastique.
2: Oui, mais ma sœur est décoratrice d'intérieur, donc elle a des trucs chelous pour tout. Et donc du coup, elle avait un truc un peu spécifique pour les cure-dents, quoi.
0: Même décoratrice d'intérieur. À quel moment, t'es décoratrice d'intérieur pour des gens? Et puis bon, maintenant que les murs sont faits, je pense que l'important pour cette décoration, c'est les cure-dents. Alors, moi, je vous propose des petits pots en terre cuite. J'adore ça. Enfin bon, j'adore ça. Disons que je raconte un peu ma vie. Ma sœur m'a cassé mon pot en cure-dent. Pot en terre cuite, quand j'avais 21 ans, j'avais très très mal vécu à l'époque. J'ai été suivi.
2: Tout à fait ça.
0: En tout cas, vraiment, j'espère que vous aimerez mon pot en terre cuite.
2: Je me rends compte que c'est pas.
0: On
2: a un peu foufou dans la famille.
0: Oui, c'est ça qui est intéressant. Ouais. C'est qu'on se dit, est-ce que Lorenza, c'est la seule de la famille?
2: Non,
0: il y a les autres qui suivent derrière. Hein. Qu'est-ce que vous avez jeté ou cassé sous le coup de la colère? François est là. Bonjour François.
3: Bonjour Manu, bonjour les Wawa.
0: Qu'est-ce que t'as cassé François?
3: Moi j'ai frappé ma raquette de tennis par terre après une faute que je pouvais éviter. Donc le tamis s'est cassé, sauf que j'avais pas de raquette de rechange. Donc j'ai dû abandonner le match.
0: Ah oui, c'est un problème.
2: T'as jamais fait ça toi Manu?
0: Ah mais moi j'ai un festival.
1: T'en répétais beaucoup?
0: Alors quand j'étais petit j'en ai cassé, mais c'est surtout, en fait je les ai balancés.
1: Ah ouais.
0: Et en fait elle se cassait pas en retombant, mais peut-être plus très très droite. Mais j'ai balancé un nombre de fois mes raquettes.
2: Bah tu m'étonnes.
0: Sur mon coach.
2: Quoi?
0: J'étais énervé. Non mais
1: c'est la
2: il raconte ça.
1: Non, mais
2: le gars peut porter plainte. Non, mais sur mon coach.
0: J'ai pas voulu la lancer sur lui.
2: Ouais.
0: Mais j'étais énervé. Je la lance et au moment où je la lance, en fait, elle part de ma main. Et je vois qu'il y a mon prof de tennis qui est en face, en fait.
1: Je dis, pousse-toi, quoi. Pousse-toi.
0: Il m'en parle encore. Il dit, tu sais que tu vas quand même balancer un jour une raquette de tennis? Alors moi, je dis non.
1: Tu dis, oui, évidemment.
0: J'ai balancé aussi par-dessus le grillage.
2: Ah oui.
0: La raquette de tennis.
2: Ouais. Oh, ouais, très bien.
0: Ouais, non, c'est vraiment un truc. T'es pas seul, François.
3: Ah, bah, merci.
0: Je t'en prie. je me suis beaucoup calmé là-dessus.
1: C'est vrai?
0: Ouais.
1: Mais c'est que tu joues mieux peut-être, c'est une bonne.
0: Peut-être.
2: Ouais. Avec le temps, ça s'agit, je pense.
0: Non, c'est que je fais moins. J'accepte plus les fautes.
1: Ouais. Puis tu vois le prix des raquettes, tu dis.
0: C'est cher.
1: Je vais pas l'acheter celle-là.
0: Mais ça fait quand même un bien fou quand tu lances la raquette.
1: Moi, j'ai fait ça avec les balles un jour. Tu sais, quand justement tu t'énerves et tu balances la balle très très loin. Et t'as un peu la satisfaction de. Ouais, c'est cool.
0: Alors honnêtement, pas autant que la raquette.
2: Mais ça casse pas.
0: Ouais.
1: Oui, bah excusez-moi.
2: Il faut péter des trucs.
0: La satisfaction de la raquette jetée.
2: J'ai envie de le faire maintenant.
0: Ou de la prendre et taper par terre.
2: Donnez-moi
0: de la taper.
1: C'est un problème avec la gestion de la colère. Je pense qu'il faudra en parler.
0: Là, je le fais pas, mais je fais plus. Mais
1: heureusement.
0: Mais j'avoue qu'il y avait une satisfaction quand même.
2: Mais là, je vous dis, donnez-moi une raquette. J'ai envie de le faire.
0: Florent, le producteur.
4: Alors qu'au tennis de table, c'est un petit peu, même quand tu es très énervé que tu lances ta raquette, moi ça m'est déjà arrivé, c'est un peu décevant parce que t'as pas forcément de trucs qui se cassent. C'est tellement lourd en plus qu'au final, c'est plus le mur qui prend en fait que là.
2: Elle rebondit, non?
0: Ouais. C'est un peu nul la raquette.
1: Il a voulu s'intégrer à la conversation sur le tennis en disant, je fais du tennis de table.
0: Et moi aussi, je casse des raquettes. Et moi aussi, hein, je suis en votre groupe. Hein.
1: Non, c'est trop mignon, non, c'est très mignon.
0: Excuse-moi, mais là, on parle entre bonhommes, tu vois. Excuse-moi, pardon, Florent.
4: Ouais, c'est, bon.
0: C'est le producteur de notre émission qui vit très très mal le c'est fait qu'on se foute des gens.
1: Si là, il avait une raquette, il aurait balancé depuis longtemps.
0: Merci beaucoup, François, de nous avoir appelé en tout cas. 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
0: Et je suis tout excité. Pour le bus.
2: Ah oui, ça oui. Arrive.
0: Plus les jours avancent, plus je suis excité. 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
2: Ouais, ouais.
0: 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Ouais. Quand tu le vois, tu fais.
2: Waouh.
1: On va pas nous louper, quoi.
2: Ah non.
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1: Trop mignon.
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2: Mais non.
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1: Ah. 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
2: déjà
0: mal.
2: Déjà.
1: C'est cool.
2: Ouais. Ah ouais, c'est pas ouais, c'est une dinguerie.
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0: que ça pue. Quelle est cette odeur que 85% des gens adorent, Nico?
1: Les bébés.
0: Les bébés?
1: Ouais.
0: Non, c'est pas l'odeur des bébés et c'est pas l'odeur de d'un être humain ou d'un être vivant, même tout court.
1: Ok.
0: Lorenza.
2: La vanille.
0: La vanille, non.
1: C'est dans la nature?
0: Oui, c'est dans la nature, c'est une odeur naturelle.
2: Le gazon?
0: C'est pas le gazon.
1: La pluie?
0: C'est pas la pluie, mais c'est un rapport avec l'eau.
2: Ah, le chlore?
0: Le chlore, non.
2: Moi, j'aime bien.
1: La mer?
0: La mer, tout simplement.
2: Ah oui, ok.
0: T'aimes bien l'odeur du chlore?
2: Ouais, j'aime bien.
1: Oui, en fait,
2: ça me fait. C'est direct les vacances, tu vois. J'associe ça à un bien-être. La piscine, je nage. Et
0: alors que c'est tout sauf la nature.
2: Ah non, je sais, mais ouais. Ah,
1: elle sniffe au rayon piscine, quoi.
3: Non, mais je suis d'accord, il y a un truc d'été.
2: Il y a un délire, ouais.
3: Ça sonne les vacances.
2: Tu sens jamais le chlore.
0: Ok, d'accord. Mais vous avez qu'à partir en vacances dans une station-service qui offre du chlore, enfin, tu vois, ou qui vend du chlore.
2: Yes!
0: Mais c'est bon. Non, c'était la mer. 85% des gens adorent l'odeur de la mer.
1: Ouais, c'est iodé un peu.
0: Ouais. Apparemment, il y en a qui préfère le chlore. Bon. 54% des hommes regrettent après coup cet achat plutôt cher. Quel est cet achat?
1: Des chaussures de sport.
0: Non. Alors ce n'est pas un achat pour eux.
3: D'accord.
0: Ah, ça change beaucoup. 54% des hommes regrettent après coup cet achat plutôt cher. Il y a un côté un peu tristouille.
3: Ça concerne les enfants?
0: C'est pas les enfants.
2: Le partenaire?
0: Le partenaire, oui. 54% des hommes regrettent après coup cet achat plutôt cher.
1: C'est un cadeau de Noël ou anniversaire?
0: C'est pas vraiment un cadeau de Noël. C'est pas vraiment un cadeau, même si c'est un cadeau. Mais c'est plus que ça.
2: C'est un bijou?
0: C'est un bijou, absolument, puisqu'il s'agit de la bague de fiançailles.
2: Oh, c'est horrible!
1: Mais quand tu l'offres, normalement c'est pour la vie. Mais moi, tu vois, dans mon cas, qui suis en plein divorce, c'est vrai qu'à l'époque j'avais mis le prix et tu te dis avec le recul, putain.
0: Mais tu peux pas savoir.
1: Effectivement, tu ne peux pas savoir. Mais quoi qu'il arrive, tu mets le prix en te disant plus je mets le prix, plus elle va peut-être dire oui. Sauf qu'en fait, l'amour, normalement, c'est pas ça.
0: Après, tu peux faire un contrat. Hein. Tu dis, elle est à toi, mais si jamais on divorce, je la récupère.
1: C'est beau l'amour.
2: C'est pas fini.
1: Ça risque de se terminer plus rapidement que prévu.
0: C'est beaucoup quand même. Hein.
2: C'est énorme.
0: Plus d'un homme sur deux trouve ça.
1: Ouais, ouais.
0: Bah, apparemment, un mal vécu, effectivement, le divorce. Donc,
1: on peut pas récupérer cet argent. Et on en aurait bien besoin.
0: Pour payer le divorce.
1: Voilà.
0: Près d'un quart des personnes ont actuellement ceci. Je vous donnerai des indices, parce que c'est très vague là.
1: Ils ont faim?
0: Non, ce n'est pas une émotion, un sentiment. C'est sur un objet. En fait, près d'un quart des personnes ont ça sur un objet spécifique.
2: Ah, on s'assure.
0: Ouais, c'est faut trouver l'objet.
3: C'est un objet chez nous?
0: C'est un objet n'importe où. En fait, on l'a toujours sur nous.
1: Ils ont un virus sur leur ordinateur?
0: Non, c'est pas l'ordinateur. On l'a toujours sur nous, Yeli.
2: On l'a tous.
0: Oui.
2: Le téléphone?
0: Le téléphone. Près d'un quart des personnes ont actuellement ça sur leur téléphone.
1: Un fond d'écran avec eux dessus?
0: Non, mais c'est un rapport avec l'écran.
3: Une vitre cassée?
0: Exactement.
3: Bah, c'est mon cas.
0: Et ben voilà. On est quatre, un quart, ça fait un. Bim, Florent, il a son écran cassé.
1: On est dedans, ça se vérifie.
0: C'est marrant.
1: On aime bien ça.
0: Ouais, on aime bien quand on est comme les gens.
1: Ouais. Et puis quand c'est pas nous, l'écran cassé.
0: Ouais. Et alors la question, c'est pourquoi on ne remplace pas son écran fissuré?
3: Je pense que c'est la flemme.
2: Okay. Et le prix aussi.
0: Et tu dis, il marche comme ça, quoi.
3: Mais en plus, si c'est moi qui le fais moi-même, il y a souvent des bulles, je le fais mal, où il y a une poussière et ça m'énerve encore plus que fissuré, je crois.
0: Mais il y a des gens, moi j'ai connu quelqu'un, il avait l'écran fissuré, mais tellement fissuré qu'il pouvait pas, en fait, avoir des applications, ou alors il y avait des lettres qui ne s'écrivaient plus.
2: Ah oui,
3: c'est
2: chiant.
0: C'est-à-dire, et en fait, il disait, mais on n'arrive pas à lire ce que t'écris. Mais mon écran, il est cassé. Change-le. Oui, bah je verrai ça plus tard.
1: Il parlait vraiment comme ça?
0: Comment?
1: Il parlait vraiment comme ça?
0: Oui, il parlait comme ça.
1: Compliqué.
0: Il y avait pas que l'écran qui avait été fissuré, apparemment. Il s'est pris un truc dans la bouche, je sais pas.
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0: Il est temps de repartir dans une bataille des sexes. Émilie et Jennifer sont là toutes les deux. Bonjour à toutes les deux, bienvenue.
6: Bonjour Manu, salut les Romains.
0: Vous êtes là pour une bataille des sexes.
6: Bonjour Manu, bonjour les Romains, bonjour Émilie.
0: Émilie, Jennifer, vous allez plonger dans vos souvenirs d'ex pour essayer de nous sortir les pires ex que vous avez connus. Attention, ça va se passer en trois manches, l'une après l'autre. Vous abattez vos cartes d'ex. On va démarrer avec Émilie pour la première manche. Fais-nous rêver. Oui.
6: Alors, moi, mon ex m'a quitté pendant que nous étions en vacances avec des amis dans le sud. Il me l'a annoncé le matin et l'après-midi, il a pris l'avion pour rentrer à la maison et il m'a laissé là-bas.
0: On est bien, on commence fort.
2: Oh là là, mais là, c'est... Pardon, mais c'est du level, là. Wow.
0: Là, on commence très, très haut.
2: Devant les potes et tout.
0: Le mieux aurait été, évidemment, dans un pays très, très lointain, de ne pas prévenir, de laisser juste un mot dans l'hôtel. Mais
2: oh bon, non, mais attends, mais bon,
0: on peut pas faire des sans-fautes tout le temps. Ouais. Hein.
2: C'est une dinguerie.
0: Jennifer, Qu'est-ce que t'as en face?
6: Alors, moi, mon ex m'avait acheté des roses, mais il a oublié de me les donner. Elles sont restées une semaine sur la plage arrière de sa voiture jusqu'à sécher complètement. Et quand je lui ai demandé ce que c'était, il m'a juste dit « Ah oui, en fait, désolé, c'était pour toi, c'était pour te les offrir. »
2: Oh, mais ça va se mimi un peu. Il avait l'intention de t'offrir des fleurs.
0: Attendez.
6: Ça aurait été une semaine.
0: Jennifer, c'est un peu comme l'équipe de foot hier. La première mi-temps, c'est on se met en route.
1: Ouais.
0: Voilà, mais attention. Deuxième manche maintenant. Bon, là, Emilie a gagné.
2: Ouais, mais ça, oui.
0: Mais Jennifer va nous sortir une nouvelle carte. On t'écoute.
6: Exactement. Alors, mon ex m'a offert une bague pour mes 30 ans. Il m'a emmené en bijouterie. Mais au final, il l'a commandée sur un site de bijoux en toc à 25 euros.
0: Ah, genre une copie?
6: Complètement une copie.
2: Il t'a fait croire que c'était la même bijouterie.
0: Attends, il t'a fait croire que c'était la même.
6: Ah bah oui, mais c'était pas du tout la même.
2: Oh, après, wow. Il est malin. C'est un
1: rat,
2: mais il est malin.
1: À 25 euros, tu m'as
0: l'as
1: dit, quand même. Tu vois.
0: Non, mais attends, ta bague, tu la laisses tomber dans le bain, elle flotte.
1: Ouais, c'est pas normal.
0: Ah, on est pas mal. Émilie, qu'est-ce que t'as à répondre à ça?
6: Alors, bah, moi, mon ex, il demandait tous les mois de l'argent à ses parents en disant qu'on galérait à payer la nourrice de notre fils. Et en fait, c'est moi qui payais tout et il gardait tout l'argent pour lui.
2: Oh, putain. Désolée, Émilie, mais elle est là. C'est
1: pas cool pour toi, pas cool pour les parents.
2: Voilà,
0: mais Émilie, mais tu cartonnes ce matin.
2: Mais c'est surtout, est-ce que c'est le même?
0: C'est le même?
6: Non, c'est pas le même. Oh. C'était le suivant, mais bon.
2: Non, c'est pire.
0: Oh là. Émilie, troisième manche. Pour l'instant, ça fait 2-0 pour Émilie. Troisième manche, on t'écoute.
6: Alors, ben, pour la finale, en allant aux toilettes au milieu de la nuit, j'ai découvert mon ex sur le canapé avec une autre femme, alors que notre fils et moi, on dormait dans les chambres juste à côté.
2: Oh. Merci.
0: Non,
2: Émilie, mais j'ai trop de peine pour toi, mais quel vide.
1: Qu'est-ce qui est fouté là?
0: Rien ne va, rien.
1: Ah non, mais c'est... En vrai, c'est ouf.
2: Elle aurait pu aller autre part. Ne pas le faire du tout, mais je veux dire là.
0: Dieu.
1: Putain, comme quoi, faut pas faire pipi en pleine nuit.
2: Ah non.
0: Faut pas se lever, hein.
1: Ah, surtout pas.
0: Prenez une bassine. Vous voulez pas savoir ce qui se passe dans le salon. Jennifer, qu'est-ce que t'as à mettre en face de ça?
6: Je suis pas sûre d'y arriver. Hein. Alors moi, mon ex, on est resté ensemble un an et demi et il m'a quitté après une dispute sur le type de pâte à utiliser pour une quiche Lorraine. Donc moi, j'utilise de la pâte feuilletée et lui, il utilise de la pâte brisée. Donc je lui ai envoyé des messages après ça et en fait, on ne s'est jamais revus.
0: Écoute, c'est vraiment nul comme raison de séparation.
1: C'est la merde, quiche Lorraine.
2: Ouais,
0: mais tu comprendras que sur cette bataille des sexes, clairement, c'est un 3-0.
6: On est d'accord. J'avoue, je suis
0: vaincue.
6: Bravo, Émilie.
0: Mais elle nous a défoncé tout.
1: Bravo, Émilie, d'avoir un ex de merde.
6: Bravo,
0: je crois que depuis qu'on fait la bataille des ex, ça fait pas très longtemps, hein, on en a fait 5-6. C'est la plus incroyable.
2: Ouais.
0: Jennifer, Émilie, je vous offrirai à toutes les deux le mug Manu sur Énergie et le t-shirt Manu sur Énergie aussi.
6: Merci beaucoup.
0: Bravo pour toutes ces histoires. Merci d'être vous et puis évidemment merci à vos ex.
1: Oui, oui.
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0: On va savoir ce que sont les titres numéro 1 dans le monde. Qu'est-ce qui se passe partout dans le monde en ce moment? En France, numéro 1.
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0: C'est Gims avec Soleil.
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0: Comme globalement toutes les semaines, il y a un Gims qui est numéro 1.
1: Ouais.
0: On va faire un tour du monde pour savoir ce qui est numéro 1 ailleurs. Au Pays de Galles, Kingfisher est numéro 1 avec ce titre.
8: Bravo.

0: country douce.
1: Ouais.
2: Ça, c'est milieu d'un épisode.
0: Ouais.
2: Ils sont heureux, ils se sont retrouvés. Mmh. Ils partent ensemble à cheval.
0: Ouais.
2: Avant qu'il y ait un accident.
0: C'est ça. Oh. Il sait pas encore ce qui va se passer.
2: Ouais, c'est pour ça que c'est pas encore complètement triste, la chanson, tu vois. Mais la prochaine chanson de l'épisode, elle va être déchirante. Hein. Non, là, tout le monde est encore en vie, là, dans l'épisode.
0: Profite.
2: On va aller en Argentine maintenant. Patricio Rey est numéro 1 là-bas avec ce titre.

0: permettrait pas d'en appeler liste, quoi.
1: D'accord. Alors, c'est sympa pour la chantine.
0: Pardon, désolé, hein.
1: Ils sont numéro un quand même, hein.
0: Oui, mais ils ont déjà fait mieux.
1: C'est un peu à l'ancienne.
0: Ouais.
1: On va aller en Thaïlande maintenant. Numéro 1 là-bas.

0: Lemonade.
1: Ah bah oui, je les vois bien secouer des boissons, des sodas.
0: Oh super.
1: Non mais tu sais, la danse avec les sodas.
0: Wow. La danse avec les sodas.
2: Ah, quelle soirée.
0: C'est génial ta soirée, oui. Super danse.

0: Lui il est en voiture, t'as pas envie de le chatouiller, tu vois.
1: Non, non, non.
2: C'est Bad Bunny qui a mangé Michael Jackson.
1: Oui, ça, c'est ça.
2: Et pendant ce temps-là, aux Pays-Bas, c'est la fête de la bière.
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2: C'est le moment de vous offrir un beau cadeau. Le dernier iPad. L'iPad 11e génération, il va peut-être aller chez Maëva ce matin. Bonjour Maëva.
5: Oh, bonjour Manu, bonjour les ouin ouin.
2: Mais bonjour à toi.
5: Merci.
2: J'aime comment tu parles,
0: c'est
2: Maëva.
0: Très intense.
5: Oh, ouais. Merci Manu.
2: Elle vit chaque seconde comme si c'était la meilleure seconde de sa vie, bien évidemment. Bah,
5: de 9h à 10h, c'est les meilleures secondes.
2: Oh, oh. Tu nous écoutes pendant une heure de 9h à 10h?
5: Non, là je viens de me lever, donc là ce matin j'écoute de 9h à 10h, mais sinon je vous écoute tous les matins sur le trajet de la voiture et le soir sur l'application au replay. Comme ça j'ai les bêtises de tout le monde et ça me fait beaucoup rire et ça me fait beaucoup de bien.
0: Les bêtises,
6: j'ai
0: c'est
6: les
0: très
6: bêtises
0: mignon.
6: De tout le monde.
2: On dirait
5: de l'approximatif.
2: Non, mais quand même, on est sur quand même.
6: Ah bah c'est un level,
2: on
6: ça.
2: Est, non, on est sur une stalkeuse, hein. Moi je vais te dénoncer à la police.
6: Hein. Bah non.
2: Faut que t'arrêtes de nous suivre comme ça tout le temps.
0: Alors comme ça, Manu, on chose du 46.
2: Waouh. Elle, c'est des choses très personnelles sur moi. Maëva, j'espère que tu vas gagner cet iPad. L'iPad 11e génération. Il est peut-être pour toi dans 2 minutes. Parce que 2 minutes, c'est le temps que tu vas avoir pour trouver ce qu'il y a dans ma boîte à chaussures.
6: Ouais.
2: Vous aimez bien quand on fait.
6: Ben oui, parce qu'on va l'aider.
2: Ben oui, tout le monde va participer pour t'aider, Maëva. Il y aura Nico, Lorenza, oui. Florent, notre producteur aussi. Oui. J'ai quelque chose donc dans cette boîte à chaussures. Un chrono va démarrer. Vous aurez 2 minutes pour découvrir ce qu'il y a dedans. Vous pourrez poser toutes les questions que vous voulez, sauf que, attention, je rappelle, je ne peux répondre que par oui ou par non à vos questions.
6: Ok.
2: Et vous pouvez faire toutes les propositions que vous voulez.
6: Ça marche.
2: Attention, avant de lancer le chrono.
6: Tu secoues.
2: Je secoue la boîte à chaussures pour vous donner peut-être un indice.
0: Oh.
2: C'est parti.
6: C'est une carte?
2: C'est pas une carte.
0: C'est en plastique?
2: Il y a du plastique, oui.
0: Ça se mange?
5: On trouve.
2: Ça ne se mange pas. Pardon, Maëva?
5: On trouve à la maison? On trouve à la maison?
2: Oui, moi je sais que. À la maison, oui. Oui.
0: Bureautique?
2: Ouais. C'est pas de la bureautique.
6: On en a tous?
2: Non.
0: Électronique?
2: Il n'y a pas d'électronique.
0: Et tu peux l'acheter au supermarché?
2: Oui.
5: Est-ce que c'est que en plastique?
2: Il y a du plastique. Je crois que globalement, tout est en plastique avec. Il n'y a pas que du plastique dedans.
0: Ça n'a rien à voir avec la cuisine?
2: Rien à voir avec la cuisine.
6: C'est une clé?
2: C'est pas une clé.
5: Notre salle de bain?
2: C'est pas dans la salle de bain.
0: C'est la partie de quelque chose?
2: Oui, c'est la partie de quelque chose.
0: Ah, donc là, c'est le truc sans l'autre partie.
2: Exactement.
6: C'est de la papeterie?
2: C'est de la papeterie.
0: C'est un bout de stylo?
2: C'est un
6: bouchon?
2: Stylo, oui.
0: C'est un bouchon?
2: Non. Il vous reste 1 minute et 10 secondes. Ce n'est pas le capuchon.
0: C'est un rapport. Un stylo 4 couleurs, il y a un rapport avec le stylo 4 couleurs?
2: Oui.
0: C'est le côté bleu du stylo 4 couleurs?
2: Non.
0: C'est la mine?
2: Oui.
6: Rouge?
2: Non.
0: Bah non,
6: bleu.
2: Noir. Noir, oui, c'est gagné.
0: Putain, vraiment, il voulait la couleur.
6: C'est clair. Mais toujours plus. T'aurais pu lui donner quand t'as dit que c'était le vert.
0: C'est la mine.
6: Ouais.
2: Ah non, c'est le noir, c'est la couleur
6: oui,
2: noire.
6: Oui, mais bon, okay. C'est.
0: Putain, elle était bon quand même.
6: Heureusement que.
2: Franchement.
6: Oui, il faut être précis,
0: on
6: mais.
0: Était pas,
2: honnêtement, vous avez été fort. Vraiment.
6: Mais que tu l'as arraché du truc.
2: Mais non.
5: Ah ouais, vous.
2: Oui, j'ai arraché.
5: J'ai gagné les questions à une vitesse, c'est génial.
6: Mais on veut t'aider.
2: Ce sont les professionnels. Hein.
6: Ah oui.
2: Non, mais après, la mine, tu la remets dedans, toi. C'est le principe.
0: On a tous déjà enlevé, effectivement, les mines.
6: Oui,
2: exactement.
6: Oui.
2: Voilà. C'était la mine noire du crayon stylo de 4 couleurs. Franchement, balèze. Hein.
0: Ouais.
2: Quand vous êtes parti dans la salle de bain ou l'électronique, je me suis dit, bon, là, c'est mort. Mais vous avez bien remonté la pente.
0: Cool.
2: On aurait dit l'équipe de France hier qui a gagné 3.
6: Mais oui.
2: Maëva, tu repars avec l'iPad 11e génération, bravo à toi.
5: Wow, merci, ma fille va être aux anges puisque ça va être pour elle.
2: Eh ben bravo, on t'embrasse fort Maëva, on te souhaite une belle journée.
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6: Oui.
2: Qui est sorti. 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Voilà. 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
6: Ouais.
2: Vous avez certainement déjà passé un examen, si c'est pas le bac, au moins un autre examen, où vous rentrez dans une salle et vous savez que vous allez y passer quelques heures. J'ai une liste des personnes qu'on est quasiment sûr de croiser systématiquement dans les salles d'examen.
6: Ah.
2: La personne qui ramène son brunch dans la salle.
0: Ah putain, ouais, il y en a, c'est un pique-nique, quoi.
2: C'est incroyable.
0: Il déballe, tu dis, mais ça ne s'arrêtera jamais. Hein.
2: Mais je me dis, mais ils ont peur de quoi de manquer, ils ont
6: peur de... Si on a le droit, moi je sais qu'une fois je m'étais fait des petites tartines.
2: Non. Mais pas dans la salle.
6: Bah si, j'avais pris dans mon petit tupperware et j'avais mis mes tartines au fromage.
0: Ça devrait être interdit, ça.
2: Non mais tu les as pas badis, tu les as pas faites pendant...
6: Non, je les avais faites avant, mais je les dégustais quand même. J'avais mis des miettes partout et tout, c'était un peu un petit enfer, ouais.
0: Je trouve que ça perturbe. C'est-à-dire que toi, t'es en train de bosser, puis t'entends l'autre qui est à côté avec le jus d'orange,
2: le pire, c'est si t'as des biscottes. Comme c'est le silence dans la pièce, t'entends...
0: Après, t'arrives avec la serviette autour du cou, c'est drôle.
6: Ouais.
2: Non, t'arrives avec une serviette de plage aussi autour du cou. Les personnes qu'on croise systématiquement dans les salles d'examen, il y a aussi la personne qui regarde par la fenêtre pendant 3 heures.
0: Ah ouais, qui cherche un spi,
2: ouais. Ouais, ou qui cherche des réponses que peut-être un oiseau va lui apporter. Je sais pas. La personne qui demande 1000 feuilles de brouillon pour gratter encore et toujours plus.
6: Ah, ça m'énerve. Pression, ouais.
2: C'est en fait tu te sens coupable.
6: Bah, tu te dis mais moi j'ai pas besoin d'autant de brouillon. Est-ce que c'est moi qui suis dans le faux ou est-ce que c'est l'autre qui fait n'importe quoi, tu vois?
2: Mais moi je suis pas inquiet tant que il y a qu'une personne qui le fait. Si t'as au moins trois quarts des personnes qui demandent des feuilles en plus,
6: ouais.
2: Là ça sent mauvais, quoi.
6: Oui, c'est vrai.
2: Ouais. Après, ouais. Tu te rassures comme tu peux. Tu dis, ouais, moi j'écris.
6: Une grande équipe. Ouais, voilà. Une grande équipe.
2: Bien sûr. La personne qu'on croise systématiquement en salle d'examen, il y a aussi la personne qui sort au bout d'une heure à l'épreuve de philo.
0: Ouais.
6: Oui, bon.
0: Oh. C'est vrai que tu regardais par la fenêtre et tu voyais les mecs marcher, tu dis putain, ils ont déjà fini.
6: Oui.
2: Oh, tu sais qu'ils ont pas.
6: Ils ont pas misé là-dessus, quoi.
2: Non, c'est pas, ouais, c'est pas l'option.
6: Non,
0: c'est pas. Ils vont être au rattrapage.
2: C'est un petit col, enfin, c'est tranquille. La personne qui lit toutes les consignes, les deux pages, en chuchotant et qui souffle à chaque question compliquée. T'as aussi celui, en même temps,
6: drôle.
2: Qui fait yes!
6: Oui.
2: Ça, c'est insupportable.
0: Ouais.
2: C'est bon. Et enfin, t'as la personne qui arrive super en retard parce qu'elle s'est trompée de salle.
0: Ah, la loose.
2: Quelle angoisse.
0: Ouais, ça te met bien dans le bain, ça, niveau pression.
2: Ah ouais, t'arrives, t'es en sueur, t'es pas bien. Waouh. 9h28, on peut se faire un petit tour de studio. Qu'est-ce que vous avez envie de partager avec nous ce matin? Allez, Nico.
0: J'ai fait une bataille d'eau avec des pistolets à eau avec ma belle-fille de 6 ans.
6: Oh, trop
2: stylé. C'est mignon, ça, c'est cool, ça.
0: C'est mignon, mais figurez-vous que je lui ai filé celui qui fuyait. Pour pouvoir l'arroser
6: un
0: peu
6: plus.
0: C'est
6: pas ouf quand même. Il aurait dû prendre celui qui fuyait lui.
2: Honnêtement, je trouve ça de bonne guerre.
0: Ouais.
2: Pour les batailles d'eau ou alors les batailles de nerfs aussi. Tu prends le meilleur.
0: Bah, évidemment.
6: Mais ça va là, les papas horribles.
0: Surtout que je vais pas expliquer vraiment comment ils fonctionnaient. Donc tu peux tourner pour avoir des jets un peu plus.
2: Ouais, bien sûr. Ouais. Elle a qu'à pas avoir 6 ans.
6: Ouais. Bah, c'est pas possible.
0: Elle sait pas se cacher, tu vois, derrière les arbres et tout, on l'a fait en jardin. Moi j'avais le hamac et tout, je le prenais et je lui disais, bah non, j'y suis donc tu ne peux pas venir.
2: Bah, ouais, bien sûr.
0: En lui disant ça, je l'arrosais.
6: Ok.
2: Bah, ouais. Bah, c'est le principe, quoi.
6: Oui, mais j'ai pas encore d'enfant donc je peux pas connaître ce moment-là, mais je pense que je serai quand même.
0: On n'est pas sur l'éducation au top du top.
6: Voilà,
2: mais là, c'est pas un enfant, c'est un ennemi à qui tu dois envoyer de l'eau avec ton pistolet à eau.
0: C'est un adversaire.
2: Bah, c'est exactement. Ouais. Ah non, c'est un ennemi, c'est beaucoup plus que ça. Ouais,
0: et elle avait qu'à bien choisir son arme.
2: Ouais.
0: Je suis désolé.
2: Après, c'est pas notre faute si elle sait pas choisir, si elle prend l'arme qui fuit.
6: Et vous êtes horrible.
2: Bah, tu vas pas dire à un adversaire, attends, je te donne la meilleure arme.
6: Mais c'est l'enfant.
0: Et elle m'a dit, arrête un moment donné, j'ai continué.
6: Ça, c'est génial.
0: Putain, mais tu sais, quand t'es à la limite de, ah, peut-être qu'elle va pleurer, donc là, faut que je m'arrête. Mais non, ça va.
2: Je vois le, t'as envie d'envoyer un dernier jet, elle te dit non, et tu l'envoies.
0: Bah, oui. Je sais que c'est pas ma fille, c'est ma belle-fille. Donc,
2: tu sais, la belle-fille, ça compte pas.
0: Si elle pleure, il y a sa mère.
6: Oh là, mais vous êtes incroyable.
2: J'avais fait pendant le Covid un truc à ma fille, j'avais filmé.
0: Ouais.
2: La vidéo, elle avait fait des millions de
0: vues. Ah, le verre d'eau.
6: Ah, le verre d'eau. Ouais, oui.
2: C'était incroyable. Elle me dit qu'elle a le hockey, je verse de l'eau dans un verre, je vais vers elle, et je lui jette le verre d'eau. Mais excusez-moi.
6: Elle avait plus le hockey?
2: Elle est plus loquée.
0: Ouais.
2: Mais c'est quoi, ça fait longtemps qu'on n'a pas fait les parents indignes.
6: Ah bah là, vous êtes en plein dedans.
2: On est dedans.
0: Ouais.
2: Mais on n'est pas seul.
0: Non, surtout.
2: Vous êtes sans doute le meilleur papa ou la meilleure maman pour vos enfants. Mais parfois.
0: Un verre dans la gueule.
6: Ça calme, ça
2: un
6: a pris.
2: Un petit jet d'eau.
0: Alors.
2: Bon.
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2: et tout de suite, oui, c'est le moment de la récré. C'est vraiment une récré pour nous. C'est avant la fin de l'émission, on est content parce que Florent, notre producteur, nous propose un jeu tous les jours. On n'est pas seul à jouer. Il y a Charlotte avec nous aujourd'hui. Bonjour Charlotte.
1: Salut Mani, salut les Wouin.
2: Sois la bienvenue parmi nous Charlotte, on va jouer ensemble. On ne sait pas à quoi.
6: Non, parce c'est une surprise.
2: C'est exactement ça. Chaque jour, c'est une surprise sans cesse renouvelée. Florent nous propose un jeu.
0: Eh bien, c'est mercredi, sortie ciné. Je vous pitch des films en 6 secondes. Vous devez deviner quoi? Tout simplement.
2: Ok, on l'a déjà fait,
6: ouais,
2: ce jeu.
6: On l'aime bien.
0: Oui, un petit chrono thématisé, 6 secondes. Ok?
2: Ok, d'accord.
6: Ok.
8: J'aime bien quand il prend cette voix.
2: Ouais, ouais, moi. qui commence?
0: C'est Charlotte.
2: Ok, Charlotte, c'est parti.
0: Attention, top. C'est une princesse enfermée dans le donjon d'un château qui est gardée par un dragon jusqu'à qu'elle soit sauvée par un ogre qui est pote avec un âne.
2: Shrek.
0: Ouais.
2: Shrek facile, bien sûr. Oh là là, on est bien.
0: Chauffement.
2: J'avais réponse, moi, putain.
6: Ouais, non. Ouais.
2: Mais elle est bloquée dans un château aussi. Hein.
8: Oui, aussi.
6: Oui.
2: Et puis, après, je me suis dit, l'ogre, non, c'est pas réponse.
0: Attention, Lorenza.
6: Oui.
0: Top. C'est un mec qui travaille dans la sécurité d'un musée. Il découvre en fait que toutes les nuits.
6: La nuit au musée. Ah, merde, pardon.
2: Et Lorenza.
0: À chaque fois.
2: Wow. C'est quand même dur. Le pauvre, il a écrit son résumé. Ça dure 6 secondes, Lorenza.
8: C'est un blind test.
2: Enfin, à chaque fois, Lorenza, elle est tellement dans le jeu qu'elle oublie.
8: Putain.
2: Elle laisse pas terminer.
8: Elle bouffe dans la casserole avant que ce soit cuit.
0: Ouais, c'est
2: exactement
8: ça.
2: Ça
8: manque de sel. Mais
2: ta gueule. Nico, comment tu seras pénalisé? C'est quoi? Elle a mis le doigt dans la pâte.
6: Je suis désolée. Putain, pardon Flo, chaque fois je peux pas m'en empêcher.
2: Et en plus elle dit un gros mot derrière.
6: Pétard.
8: Bon, ça va pas dire pétard.
2: Ça veut rien dire.
6: Mais si.
0: Manu, c'est à toi. Attention, on répond après la fin de ma phrase. Non mais je préfère.
8: Ils se font engueuler.
2: J'y suis pour rien moi.
0: Attention Manu, top. C'est des mecs super bien gaulés en slip. Et ils ont une cape rouge et ils se battent contre des pères. Sauf qu'à la fin ils meurent tous, y compris le chef qui s'appelle Léonidas.
2: C'est les Tortues Ninja?
0: Non.
2: Invincible.
6: Invincible.
2: Non. Les Invincibles. Les 4 Fantastiques.
0: Non, du tout. T'es pas du tout
2: les
0: dans le même délire. Ils se battent contre des Perses.
2: Des Perses?
6: Mais oui.
2: Mais c'est il y a hyper longtemps les Perses.
0: Bah oui, bah c'est pour ça.
6: Hein? Quel est votre métier?
2: Quoi? Ils sont en slip. Contre les Perses? Mais oui. C'est les super-héros.
0: C'est 300.
6: Non, 300.
2: Ils sont 300.
8: Ils sont en slip.
0: Le film 300
8: avec une cape.
0: Le film 300.
6: C'est une dingue ce film en plus.
0: Vous avez pas vu?
2: Oh si, j'ai vu. Il y a 1000 ans.
8: C'est avec des Tortues Ninja sur la sauce.
2: Je sais pas, j'étais resté à des gens qui se battent en slip. T'as
6: non,
2: dit.
6: Il
0: ils sont même pas en slip, les Tortues Ninja.
8: Le mec s'appelle Léonidas.
2: Bah ouais, oui. Non, mais j'ai confondu avec Donatello.
8: C'est autre chose.
6: Waouh.
0: Ah là là.
8: Allez, c'est l'échauffement.
2: On continue.
0: Nico.
8: Oui.
0: Top. C'est un renard qui s'associe avec une lapine policière pour résoudre une enquête dans une ville où tous les animaux vivent ensemble.
8: Zootopie.
6: Oui.
2: Oh la vache.
8: Pas mal.
2: Ça, oh, j'ai
8: besoin que j'ai des enfants.
6: Tu l'avais pas?
8: Ah non, j'avais pas.
2: J'avais Roxy Ruki.
8: Mais oui. Je l'avais aussi au début. Renard, je me suis dit, yes, je l'ai.
2: Je suis nul en cinéma.
0: Allez, Lorenza. Oui. Top. C'est un mec qui se réveille après 20 ans de prison et qui découvre que le monde a totalement changé. Et pendant qu'il cherche à se venger, celui qui a piégé. Simplement.
6: La vengeance dans la peau, un truc comme ça?
0: Non.
6: Non, c'est pas ça?
0: Non, c'est un peu plus compliqué.
2: C'est pas le mec qu'on a endormi? Avec Schwarzenegger?
0: Non.
8: Ah, celui-là, il est
6: non,
8: vieux.
6: Mais Manu, faut arrêter.
2: Non.
8: Avec Stallone.
2: Avec Stallone, ouais.
8: Ah oui, il est
2: cryogénisé. Bon, bref, il est refroidi, quoi.
0: Non, là, j'ai un peu plus complexifié, c'est le Comte de Monte Cristo.
6: Ah!
2: Mais il n'est pas cryogénisé, le Comte de Monte Cristo.
0: Non, mais j'ai dit qu'il se réveille, j'ai pas dit qu'il se réveille de dormir.
6: Coma.
0: Eh oui.
2: C'était sous-entendu.
0: C'était un petit peu un piège.
6: Un petit piège. C'est pas grave.
0: Mais, okay. Attention, le meilleur de l'équipe, Manu, on y retourne.
2: Non!
0: Top! C'est deux espions qui se marient sans savoir qu'ils font le même métier jusqu'à ce que leur agence respective leur donne à chacun la mission d'éliminer l'autre.
2: Mission impossible.
6: Non!
2: Attends, si, c'est les deux, ils se tirent les uns.
6: Je sais quoi, Brad Pitt et Angelina Jolie.
2: J'ai vu la bande-annonce, oui. Je crois. C'est un couple, ils se tirent dessus.
0: Oui, c'est ce que j'ai dit.
8: La condescendance.
2: Ah, Scary Movie.
6: Non, monsieur.
0: C'est Mister and Mrs. Smith.
2: Top Fire!
6: Voilà. Mais c'est pas possible.
0: Mister and Mrs. Smith.
8: C'est ça?
2: Ah ouais, c'est ça. Okay.
0: Ah ouais, c'est ça le pitch.
8: Ok.
2: Oh la vache.
0: Et on finit par Charlotte.
2: Allez, Charlotte, essaie de relever le niveau, s'il te plaît.
0: Attention. Top! C'est un mec sans emploi qui devient l'aide à domicile d'un riche tétraplégique, excentrique, et leur amitié va bouleverser leur de vie. À la fin, il fait chaud une meuf.
1: Intouchable.
6: Ouais!
2: Exactement. Charlotte, merci d'avoir réussi à relever le petit voix.
8: Merci à toi, Manu, d'avoir dit Rox et Rookie. Parce qu'on l'avait pas entendu depuis très longtemps.
6: Tous les Doubtfire!
0: Et grâce à toi, les Tortues Ninja portent des slips aussi.
8: De la Théo.
6: C'était génial.
2: Laissez-moi tranquille avec votre cinéma. Charlotte, je t'embrasse et je vais t'offrir le mug Manu sur Énergie et le t-shirt Manu sur Énergie.
1: Merci beaucoup, gros bisous.
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2: Et ce matin, on parle entre parents indignes. Vous êtes sans doute le meilleur papa ou la meilleure maman pour vos enfants, mais parfois, oui, on a des failles, comme Nico qui joue au pistolet à eau, en donnant un pistolet à eau pas vraiment efficace à sa fille. Voilà, ouais. C'est le principe.
8: À ma belle-fille.
2: Des parents. Ah bah,
6: attention, ça va, attention. Ça va. Ouais.
2: C'est déjà demi-pardonné. Voilà. Bien sûr. Entre parents indignes, on papote et on a Élodie qui est là. Bonjour Élodie.
9: Salut Manu, salut Wouin.
2: Voilà, bienvenue parmi nous Élodie, on t'écoute.
9: Alors, bon, la question, c'était la question parents indignes, qu'est-ce que je fais, c'est ça?
2: Oui, c'est ça.
9: Donc, quand en fait j'ai plus envie de jouer à un jeu de société avec ma fille, je triche pour gagner plus vite et qu'on arrête.
2: Oh oui,
8: classique.
6: Oh, ça va, ça.
8: Ça s'appelle faire une Manu. Oui. On triche.
6: Non, lui, il balance le plateau de jeu, Manu.
2: Alors, non, je balance, c'est pour les échecs, ça.
8: Ouais.
6: Ah, ok.
2: Oui,
6: et le Monopoly.
2: Je dis, alors, le Monopoly, non, je pique les billets avant de jouer. Mais oui. Chaque jeu a une triche différente.
6: Ah, oui.
2: Ouais. Tu vois, c'est le Trial Poursuit, par exemple, c'est que tu regardes les cartes et tu les classes avant.
8: Putain, pourquoi tu sors pas un livre, sans déconner, sur chaque
6: guide de la triche
8: que tu peux faire sur chaque jeu?
2: Ça
8: serait pas mal, ça.
2: Ouais, pas mal.
9: Ça va, c'était au petit.
2: J'ai déjà développé des trucs où j'avais des cartes de questions et tout dans les manches. Hein.
8: Ouais.
2: Et je prenais la carte, je la foutais, je ressortais une autre carte dont je connaissais la réponse.
8: T'es un magicien.
6: Ah ouais, le guide du petit tricheur, quoi.
2: Ah putain, c'est pas con ça. Ah ouais.
8: Elle a dit qu'elle trichait aux petits chevaux. Je sais pas si vous avez entendu.
6: Ah non.
2: Ah, aux petits chevaux, ouais, c'est facile ça. Tu fais un autre, tu dois faire 5, tu sautes une case dès le départ.
6: Et ah voilà. Oui, ok.
2: Ouais, ouais. Non, ça
9: voilà.
2: C'est.
9: Ouais, ça va plus vite. Hein.
2: Excuse-moi, mais ça c'est le B.A.B.A. Il nous dit. Enfin, vraiment,
8: ça sera pas dans le livre.
6: C'est un
2: classique. Ouais, non, vraiment, ça c'est vraiment.
9: Moi, mais maintenant, du coup, ma fille est triche, donc bon.
6: Ah oula.
9: Bon, c'est pris, ouais.
2: C'est très bien. C'est une bonne éducation, bien sûr, évidemment. Merci beaucoup, Elodie, maman indigne. On continue avec Linda. Bonjour, Linda.
10: Bonjour tout le monde, bonjour l'équipe.
2: Bienvenue sur Énergie Linda.
10: Merci.
2: Tu as été maman indigne toi aussi.
10: Bah ouais, j'avoue tout. Bah, quand mes enfants se battent pour la dernière part de gâteau, je l'ai mangé moi-même devant eux, je leur ai dit oups, trop tard. Ouais, je sais, je suis maman indigne.
8: Ils ont faim.
2: C'est pas mal,
10: ouais, mais oui, bah ouais, mais bon, c'est trop tentant, à force de les voir se battre pour le dernier bout, bah moi j'y vais, hein.
2: Non mais t'as pas tort, hein.
6: Ouais. Oui, mais mon grand-père faisait pareil. Il faisait trop tard, t'as mis trop de temps à te décider, il faisait ah, il mangeait devant moi, quoi. Genre.
2: Oh, ouais.
6: Bah ça apprend la vie, ça apprend à être rapide pour bouffer.
10: Exactement. Et tu vois, aujourd'hui, ils ont la vingtaine et puis bah ils se portent bien, hein, tout va bien. Hein.
6: Ah, bah, voilà.
10: Je sais pas, ils disent même pas, hein.
2: Et bah voilà. Alors le seul problème, bon, c'est qu'ils mangent les gens quand ils leur parlent trop longtemps. Ils ont pas compris que c'était que le gâteau. Bon, ça va.
10: Exactement.
2: Bien sûr.
10: Non, non.
2: Merci beaucoup, Linda, de nous avoir
10: appelés. Mais je vous en prie, grosse bise à tous.
2: Gros bisous.
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11: Aujourd'hui, c'est mercredi. On a déjà fait la moitié de la semaine. Youpi!
2: Parce qu'avant de vous laisser dans votre journée, on vous offre toujours des bonnes nouvelles. Parce que ça fait du bien d'avoir des bonnes nouvelles. Parce que dans le monde, il n'y a pas que des mauvaises nouvelles. Il y a aussi des belles histoires. On vous la raconte tous les matins. Tour du studio, les bonnes nouvelles. On démarre avec Lorenza.
6: L'Écosse est devenue le premier pays du Royaume-Uni à rendre obligatoire les Swift Bricks dans les constructions.
2: Les Swift Bricks.
6: Oui, alors c'est quoi? C'est des briques creuses. Pourquoi? C'est parce qu'il y a de moins en moins d'oiseaux migrateurs et les briques, elles sont parfaites pour qu'ils puissent faire leur nid.
2: Donc ils fabriquent des maisons
6: oui.
2: Avec des briques creuses,
6: oui.
2: Et les oiseaux peuvent venir dans les briques creuses.
6: Exactement, parce qu'ils font de moins en moins leur nid.
2: Ah,
6: et là, ça leur permet d'avoir plus d'endroits pour le faire, quoi.
2: D'accord, ok.
6: Trop mignon.
2: Et tu sors l'immeuble, bon, tu te fais chier dessus.
6: Ah oui, bon, ça, chacun. Voilà.
8: C'est le problème.
2: Ouais,
6: attention.
2: Tu prends ton parapluie. Voilà.
6: Mais il y aura plein de bébés oiseaux.
2: Alors. Nico, une bonne nouvelle.
8: C'est une jolie histoire, elle est très courte.
2: Okay.
8: C'est une passagère régulière d'une ligne de bus au Canada qui s'est mariée à l'âge de 88 ans.
6: Oh.
8: Et qui l'a emmenée à la mairie?
2: Qui l'a emmenée à la mairie?
8: Le chauffeur de bus.
2: Oh, c'est mignon.
8: C'est pas mal, hein.
2: Parce qu'elle prenait toujours la même ligne, le même chauffeur.
8: Elle a eu un lien avec lui et du coup, elle lui a demandé de l'emmener à la mairie.
2: C'est une belle histoire.
8: Ouais.
2: Mon histoire à moi, elle prend un peu de vos deux histoires. Parce qu'elle se passe au Canada, comme celle de Nico.
8: Mm-hmm.
2: Et il y a un rapport avec les oiseaux, comme celle de Lorenza.
6: Ok.
2: C'est une Canadienne qui a noué un lien un peu inhabituel avec une colonie de corbeaux.
6: Okay.
2: Après avoir aidé à sauver l'un des corbeaux. Écoutez bien. Le corbeau était coincé dans une gouttière.
8: Mm.
2: Elle a aidé le corbeau à se libérer. Et les jours d'après, elle a commencé à recevoir ce qu'elle appelle des petits cadeaux de la part des corbeaux du coin. Comme des plumes.
6: Oh.
2: C'est-à-dire que les corbeaux, vraiment, elle dit, c'est bizarre, il y a une plume. Alors qu'elle n'avait pas avant.
8: Ouais.
2: puis une petite plume, un petit truc, une petite brindille, des trucs comme ça, que les corbeaux déposaient en signe de gratitude.
12: Oh, c'est trop mignon.
2: Elle a continué sa vie et elle faisait ses promenades. Et elle s'est aperçue au bout de quelques promenades que les corbeaux l'accompagnaient.
12: Ah bon ? Oh !
2: C'est pas incroyable cette histoire ?
8: Une femme au corbeau, quoi.
12: Oh ouais !
2: Et elle en est sûre parce qu'elle croise souvent le corbeau qu'elle a sauvé parce qu'il a une petite bague à la patte.
12: Ah, ah ouais, ok.
8: Ouais.
2: Donc elle sait vraiment que c'est le corbeau qu'elle a sauvé qui l'accompagne dans ses promenades.
8: Intelligent, les corbeaux.
2: Voilà.
12: Ouais, c'est grave intelligent.
2: Lorenza, qui espère un jour nouer des relations particulières avec les pigeons, peut-être qu'un jour,
8: avec un corbeau,
12: vous me verrez dans la rue.
2: Tu seras la vieille folle aux pigeons.
12: Aux pigeons, oui.
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2: Qu'est-ce qu'ils ont tous en commun, tous
12: on
2: ces artistes ?
12: On va aller voir la semaine prochaine.
2: Mais évidemment !
12: Oui, le but !
2: Ce sont tous les artistes qui seront avec nous la semaine prochaine. Je vous rappelle que le bus Manu sur Énergie repart pour un tour. La semaine prochaine, on va faire 5 émissions dans 5 villes différentes, dans un bus, le bus Manu sur Énergie. Les émissions, bah, on sera...
12: Et ils roulent, hein.
2: Bah, évidemment qu'ils roulent. On sera, on se pose pas à un endroit.
12: Ouais.
2: On roulera pendant toute l'émission. On s'arrêtera quand on aura envie de s'arrêter. On verra des gens dans la rue. On vous verra, vous taperez à la porte pour rentrer dans le bus. On viendra vous voir dans les embouteillages. On descendra du bus.
8: Évidemment.
12: Pour faire les pauses pipi aussi.
2: Mais et bah, s'il faut faire une pause pipi, on fera une pause pipi.
8: Pas dans les embouteillages.
2: Non. Mais on peut aller, en fait, on va tester ça. On va voir demain, on fait les essais. Jusqu'où on peut aller, quelle est la portée des micros à chef.
8: Ah oui.
12: Ah.
2: Et en théorie, on peut rentrer chez les gens pour faire pipi.
12: Non, mais ça, bien. C'est fou ça.
2: C'est,
12: ouais. Alors, c'est rigolo, c'est quoi.
2: Ou dans un bar.
12: Un café, ouais, bien sûr.
2: On trouvera des endroits. Oui. On va venir à votre rencontre. On sera avec vous la semaine prochaine. Ça va être incroyable. Le bus Manu sur Énergie. Évidemment, si vous n'êtes pas à Strasbourg, à Metz, à Lille, à Caen ou à Paris, évidemment que vous pourrez tout voir en vidéo.
12: Mmh. Ouais.
2: Mais un système incroyable de vidéo.
8: C'est vrai?
2: Ah oui. Enfin, des caméras, quoi.
8: Waouh.
2: Ouais.
12: Incroyable.
2: Exactement. Non, ça va être vraiment un truc incroyable. On a vu le bus. Il va péter. On va vous montrer les vidéos. Entre aujourd'hui et demain, on va mettre des vidéos pour vous montrer le bus. Là, il est incroyable.
8: Il est gros.
12: Il est énorme. Ouais.
2: Il est très gros.
8: Ouais. Pas sûr que ça passe partout.
2: Bah, disons qu'on va faire un virage et on va comprendre que bon.
8: C'était pas par là qu'il fallait passer.
12: C'est drôle.
2: Effectivement. C'est possible qu'on se retrouve bouché, qu'on doit faire des marches arrière. Hey, on verra bien. Merci à Point S, grâce à qui on pourrait pas réaliser cette opération incroyable. Et à chaque fin d'émission, à 9h30, on vous retrouvera sur une place avec des artistes que vous avez entendus. Djangeli et Emma, Amel Bent, Amir et Marine, Docteur Yaro et Kinvé, Jérémy Frérot, Bob Sinclair. Tous les jours à 9h30, on posera le bus. Il y aura une scène et vous pourrez assister à des showcases gratuits et exclusifs. Ça va être incroyable.
12: Trop fou.
2: Strasbourg pour démarrer. On aura Djangeli et Emma. Et le petit truc en plus, parce que chaque jour on vous annonce un truc en plus, c'est qu'on vous offrira les premières places pour les Energy Music Awards.
12: Ah, ça c'est vraiment un cadeau de malade.
2: Quand vous viendrez nous voir à 9h30 dans le public, et ben vous pourrez être tiré au sort.
12: Voilà.
2: Pour avoir vos places pour les Energy Music Awards. Et ce sera tous les jours. Les premières places.
12: Ah ouais.
2: Moi, je suis content.
12: Ouais, c'est fou. Ça fait un trop beau cadeau.
2: Ça fait un truc quand même.
12: Ouais.
2: Les toutes premières classes pour les prochains Energy Music Awards. On n'a même pas encore la date fixée.
12: Bah, c'est ce que j'allais dire. C'est même pas vraiment pensé.
2: C'est a priori octobre. Mais il n'y a pas encore le week-end de Calais. Mais en tout cas, vous aurez vos places. Elles seront à vous. Ce sera la semaine prochaine à partir de lundi. On vous en reparlera évidemment. Dernier appel du jour aujourd'hui, c'est Alexandre. Bonjour Alexandre.
26: Salut Manu, salut l'équipe des Rouen.
2: Sois le bienvenu sur Énergie. Alexandre, tu nous appelles d'où?
26: Merci, de Montpellier.
2: Il fait déjà chaud chez toi, j'imagine.
12: Ah oui.
26: Il fait déjà très très chaud ici à Montpellier, ouais.
2: Et ben voilà, il va faire chaud un peu partout en France. N'oublie pas de boire de l'eau, Alexandre.
26: Toujours.
2: Bien sûr.
26: Je le rappelle tous les jours.
2: Ben voilà.
12: Oui.
2: Et si t'as une personne âgée, passe-lui un petit coup de fil, savoir comment ça va, tu vois, boum boum. Un petit ventilateur,
26: y
2: un
26: y
2: petit
26: truc. Plus, mais c'est pas grave.
12: Ah, y en a plus.
2: Si y en a plus. Bah, t'aurais dû les hydrater avant.
12: Oh, voilà.
26: Oui, c'est trop tard.
12: Je dirais que vous parlez de plantes.
2: Et je crois que je vais ramener mon père chez moi.
0: C'est vrai?
6: Ah bah ouais, pour être sûr que ça.
2: Il est âgé, pour être sûr.
6: Bah t'as raison, en vrai, pour le surveiller. Hein.
2: On a une clim portable.
6: Bah c'est très bien ça.
0: Il sera bien, quoi. Il sera bien en frère, avec toi.
2: Ah, il sera bien.
0: Ouais.
2: Oh, ah oui, il est toujours bien quand il vient à la maison.
0: C'est cool.
2: Oh, oui, c'est là, mignon. Il est tranquille. Mon père, il a un rythme, je vous en avais déjà parlé, le rythme de mon père.
0: Ah oui, il dort pas la nuit.
2: Il se couche genre à 4h du matin, il se lève à 5h. T'as l'impression que c'est un mec qui découvre les fêtes, en fait. Il est complètement à l'envers. Alexandre, je vais t'offrir le mug Manu sur Énergie, puis le t-shirt Manu sur Énergie aussi pour te remercier de nous avoir appelé ce matin.
13: Et c'est super cool.
2: Et c'est avec toi qu'on lance cette journée. Il est 10h02, on s'en va, on sera de retour demain à 6h pour créer, parce que j'aime bien dire qu'on crée, une nouvelle journée entre 6h et 10h demain. Et on se quitte avec un de mes titres préférés pour lancer le mood. C'est le principe de l'émission, tous les jours à 10h, on se quitte avec le titre à écouter pour vous donner le smile dans la journée. Et honnêtement, il n'y a pas mieux que celui-là. Matt Cohn.
6: Ouais.
2: Don't worry.
6: Ah oui.

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2: C'est nous et nous sommes à Lille pour cette quatrième émission d'une aventure de dingue. Nous sommes en direct du bus Manu sur Énergie pendant 4 heures.
3: Hein ? Troisième émission, non ?
2: Oui, troisième émission.
3: Ah ouais, okay,
2: bon. On l'a refait.
3: Allez.
2: Heureusement qu'on enregistre. Hein. On est en direct de Lille pour la troisième émission. Oui, nous sommes là. On était à Strasbourg. C'était le feu lundi. Ouais. Hier à Metz, c'était incroyable.
3: Ouais, incroyable.
2: On s'est régalé. J'ai l'impression que toute la ville de Metz était avec nous.
4: Il y a beaucoup de monde. Ouais.
2: Ah bah, il y avait quand même quatre camions de pompiers qui étaient avec nous.
3: La police de partout.
2: La police. Oh, on s'est régalé.
4: Et les gens courent très vite.
2: Oui. Alors, non, c'était génial. Et je pense que ça va être encore plus le feu aujourd'hui. On va parcourir toute la ville de Lille pendant 4 heures. Tout ce qui se passe, évidemment, vous pouvez le retrouver en vidéo sur nos réseaux sociaux. C'est Manu Officiel sur Instagram, sur Facebook, Manu Officiel TikTok sur TikTok. Et évidemment, c'est la petite tradition qui commence à s'installer maintenant.
3: J'adore.
2: C'est que les génériques de l'émission, on les fait en live avec des groupes qui sont du coin. Et pour démarrer cette émission, on a fait beaucoup de rock.
3: Ouais.
2: On a fait beaucoup de rock depuis le début. Et bien, ça va être du funk.
3: Oh, trop bien.
2: On est funky ce matin ou on n'est pas funky? Avec Funky Old Friend qui est un groupe du coin et ils sont nombreux parce que d'habitude ils sont 3-4, là ils sont venus à 125. Il y a tout, il y a même de la trompette. Ils sont réveillés ce matin. Funky Old Friend pour le générique de l'émission, pour lancer cette émission du bus Manu sur Énergie à Lille. C'est quand vous voulez.

0: Ok, bravo.
1: Merci Lille, merci à tous. Nous sommes les Funky Old Friends et on vous souhaite une bonne journée.
2: On vient de recruter les gars.
3: Je suis le nouveau chanteur du groupe.
2: Ah, il assure,
4: bien
2: le
4: nouveau chanteur.
3: Il n'y a pas de problème. Et merci, c'était trop cool.
0: Ouais, c'était trop bien. Ouais.
2: Merci Manu à toi de nous avoir invité. Franchement, on est trop contents d'être avec toi demain.
3: Ah bah, nous aussi, on est trop contents. Vous allez vous recoucher maintenant, j'imagine.
2: Ouais, peut-être. Peut-être.
3: Vous faites des concerts, j'imagine. Vous êtes en tournée. Il y a peut-être vous faites des albums. Vous faites. C'est quoi? Dites-nous.
4: Alors, on fait des concerts.
3: Oui.
4: Et voilà, prochainement, fête de la musique de M à 19h.
2: Ah, plutôt le 14 juillet qui se trouvera le 13 juillet à M. Vous pouvez aller sur les réseaux sociaux, voir Funky Old Friends sur YouTube, sur Insta et sur Facebook. Et puis vous pouvez aller nous voir, il y a des sessions studio, il y a des sessions live, un petit peu partout. Et
3: ils sont beaux.
2: Contactez quand vous voulez.
4: Ils sont beaux.
3: Avec la chanteuse qui a 10 jours de décalage puisqu'elle annonce la fête de la musique. Mais c'est pas grave.
2: Le 4h du matin, c'est
4: le
2: pas.
4: Le 14 juillet, pardon.
3: Et merci beaucoup. Vraiment, merci, on s'est régalé. On va démarrer notre bus et on va rentrer dans la ville de Lille. On part de la citadelle, on va faire le tour de la ville. Et quoi de mieux pour lancer l'émission que d'avoir une femme qui est championne du monde du cri de la mouette?
0: Oui, rien de mieux.
3: Il y a beaucoup de gens qui nous ont contactés pour venir dans le bus. Et puis il y a cette femme. Je suis championne du monde du cri de la mouette, est-ce que je peux monter dans le bus? On ne voulait pas refuser ça.
0: Allez, c'est connu hein.
3: Je propose pour remonter dans le bus, les Funky Old Friends, est-ce que vous ne referiez pas un petit générique? Vous nous le refaites pour que le bus reparte avec vous.
2: Une deuxième session.
3: Un petit rappel quoi.
2: Ok, c'est
3: attends.
2: Parti.
3: Eh ben quand vous voulez, et on vous souhaite une belle journée. On part à Lille, on est dans le bus.
2: Merci beaucoup, Manu.
3: Merci à vous.
2: Salut.
3: Allez.

0: Bravo.
1: Vous nous manquez déjà. Écoutez, ce que je propose, c'est que vous restiez là, on viendra vers 9h30. C'est pas comme s'il y avait la canicule, vous pouvez rester au soleil. 6h09, c'est le bus Manu sur Énergie. C'est parti, on va démarrer et on va faire le tour de la ville. Pendant 4h, on va être avec vous. Vous pourrez monter dans le bus, on va venir vous voir. Et on a une championne, la championne du monde du cri de la mouette qui va nous rejoindre dans le bus. Quoi de mieux pour démarrer cette émission?
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1: On va venir à votre rencontre, vous allez pouvoir monter dans le bus. Si vous nous voyez, vous nous faites des signes. On va aussi descendre pour vous offrir tout à l'heure des roses. On va vous offrir le petit déjeuner. Notre premier invité à monter dans le bus tout à l'heure, ce sera la championne du monde du cri de la mouette.
4: Parfait.
5: Ce blasé foot.
1: Quoi de mieux que de réveiller Lille avec du cri de la mouette?
5: Oui.
4: Je sais que c'est important ici.
1: Le cri de la mouette?
4: Oui, oui, j'avais entendu dire qu'à Lille, genre, il y a le concours du cri de la mouette, c'est genre une entité, quoi.
1: Mais je savais pas, moi.
4: Ouais, moi c'est comme ça, je suis un peu chaque année et tout.
1: C'est vrai?
4: Ah oui. Ouais.
1: C'est marrant, Lorenza, ça s'attache à des trucs, vraiment, on est très surpris parfois.
4: Je sais, vous étiez choqués.
1: Non, pas choqués, mais on est surpris, quoi, que tu t'intéresses au cri de la mouette, quoi.
4: J'ai hâte.
1: Ah bah nous aussi. Tu commences à nous faire peur, il y a déjà des gens qui sont là. Bonjour, bah attends, on va sortir du bus.
5: Ah bah oui.
1: Attends, on va ouvrir les portes.
4: Ah déjà?
1: Bah oui, forcément, il y a des gens qui sont là et qui nous font des petits signes et des petits coucous. Bonjour, hop, je sors du bus. Bonjour.
6: Bonjour.
1: Vous appelez comment?
6: Élise.
1: Élise, eh ben sois la bienvenue.
6: Merci.
1: Tu t'es réveillée très tôt?
6: Ah oui, moi c'était facile, mais j'ai mes filles qui sont ados, c'était plus dur pour elles.
1: Ah d'accord. Et vous avez essayé de nous suivre?
6: Ah oui, on vous a rattrapé.
1: Vous êtes combien? Vous êtes à 4 vélos?
6: Oui.
1: On va essayer de faire un truc. On l'a pas encore fait. Hier, on a eu un bébé dans le bus.
6: Oui.
1: Vous voulez monter avec nous?
6: On peut vous suivre facilement.
1: Bah non, mais c'est plus rigolo si vous êtes. Peut-être que si on va faire monter les 4 vélos, ça va être bien. On va faire monter les 4 vélos dans notre bus et puis vous allez monter avec nous. C'est il y a le papa là-bas qui est déjà essoufflé. Faut qu'il arrête le vélo, il va décéder. avec vos deux filles, bah montez dans le bus avec nous. Faites un petit tour.
6: Allez,
1: c'est parti. On vous emmène avec nous.
4: Les idées de Manu. 4 vélos dans le bus, allez.
1: Oui, on va se débrouiller. On va les faire rentrer. Vous venez avec nous et c'est ça le bus Manu sur Énergie. On papote avec vous. Vous êtes là. Hop, vous nous faites un signe et vous arrivez.
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1: T'en as fait griller le feu rouge. J'ai fait attention, Julien. On est passé à l'orange.
4: Julien, il est chaud aujourd'hui.
1: Julien, c'est notre chauffeur avec nous toute cette semaine. Et plus ça va, plus il se détend. Là, il commence à conduire avec les pieds. Il est très bien.
5: La route est à lui.
1: On est en direct du bus Manu sur Énergie toute cette semaine. On a un concept très simple. 5 émissions, 5 villes et un bus. On était à Strasbourg lundi. On était à Metz hier et aujourd'hui. On est à Lille. On parcourt toute la ville de Lille. On est avec vous. On va retrouver la championne du monde du cri de la mouette dans une dizaine de minutes. On est bien, on est là, ouais. Et puis vous pouvez avec nous dans le bus. Et puis les premiers, à 6h du matin, on a vu une famille arriver à vélo, ouais. On leur a dit bah pourquoi être à vélo quand on peut se prendre un bus électrique. Donc on les a fait monter dans le bus. Il y a Élise, c'est la maman. Bonjour.
6: Bonjour.
1: Bonjour. Et le papa, j'ai pas ton prénom.
8: Cyr.
1: Cyr? C'est stylé, Cyr.
4: Ouais, c'est pas
1: genre
4: pas
1: Cyr.
8: Genre Saint-Cyr.
1: Ça, c'est la classe.
8: Exact.
5: Comme Saint-Cyr.
1: Exact quoi? Comme Saint-Cyr? Non, il a pointé Lorenza, mais c'est ta femme hein, qui l'a dit.
5: Et il confond souvent.
1: Tu connais la femme?
5: C'est le problème.
1: Tu connais ta femme ou?
8: Oui, oui.
1: C'est sûr? Ah, parce que hier soir, il paraît. Enfin, bon, bref.
4: Oh non.
1: Vous habitez à Lille?
8: Non, on habite à Haubourdin.
1: Et c'est loin d'ici?
8: C'est à 7 km.
1: Donc vous avez fait 7 km à vélo pour venir nous voir?
8: Oui.
1: Sans savoir exactement où on allait être, en vous disant on va peut-être les retrouver.
8: Exactement.
5: Eh ben.
1: Elle me parle bizarrement ta femme, c'est gênant. Mais,
8: Lille à vélo, c'est facile. Hein.
1: Ah non, mais je sais pas, nous on est en bus.
8: Ah bah c'est ça, vous êtes visible.
4: Oui, d'accord. Oui. Ouais.
1: Alors vous êtes en. J'ai vu, hein, c'est des bus électriques. Hein.
4: Des vélos?
1: Des oui, vélos, des vélos électriques, pardon.
8: Ouais. Oui, on a des vélos électriques.
1: On va vous enlever les batteries. Ouais, vous allez pouvoir nous suivre pendant toute l'émission.
8: C'est un hasard de l'histoire. On habitait à la montagne avant.
1: Vous habitiez où?
8: Excuse pour l'électricité.
1: Vous habitiez où?
8: Dans les Hautes-Alpes.
1: Et pourquoi vous êtes venu à Lille?
8: Parce que Lille, c'est magique.
4: Ah bon?
1: Oh,
4: moi, je connais pas, bon. Hein, je découvre.
1: Mais vendez-nous Lille, vendez-nous de Lille.
8: Bah, les frites.
1: Et ben, voilà. En fait, voilà. Attends.
4: Non, elle sait comment nous parler, en fait.
1: Ils habitent pas Lille, ils ont vu les ch'tis, c'est différent. Eh bien, écoutez, on va faire un petit peu de route ensemble. Ensuite, on va vous libérer à vélo parce que vous avez vos vélos. Vous allez nous suivre pendant toute l'émission?
8: Non, parce qu'après, les filles doivent aller à l'école et au collège.
1: Ah, mais elles n'ont pas envie d'aller du tout à l'école et au collège.

0: Elles n'avaient pas plus envie de se lever tôt non plus.
1: Eh ben écoutez, on vous amène, si on passe devant le collège, on pourra vous déposer. Eh ben merci d'être monté dans notre bus, vous êtes les premiers à Lille.
0: Ouais,
1: ben,
0: merci beaucoup.
1: C'est avec vous qu'on démarre cette émission.
0: Bienvenue à Lille.
1: Merci beaucoup. On va voir la championne du cri de la mouette qu'on va retrouver place de la République.
2: Ça, c'est fort.
1: À Lille. Avant ça, on a le temps un peu pour quelques infos. La Coupe du Monde, évidemment.
3: Oui.
1: La Coupe du Monde, lundi, c'est le match France-Irak qui a été interrompu pendant 2 heures à cause des orages. Alors, j'ai une mauvaise nouvelle parce que vendredi, on va jouer contre la Norvège.
3: Ouais.
1: Et il y a des orages aussi qui sont attendus.
2: Oh mince.
1: Le match commence à 21h normalement et se terminera vers un petit 6h du matin.
3: Enfin, normal, classique.
1: Pas pour le début de l'émission, quoi. Enfin, voilà. Alors, il y a un truc assez marrant aussi, c'est que Erling Haaland, que vous ne connaissez pas, mais qui est une énorme star du foot norvégien et qui joue dans l'équipe de Norvège, on l'a interrogé sur le match et il a répondu ça, il dit « Je m'en fiche un peu de ce match, les Bleus vont probablement nous battre et remporter le tournoi. »
3: Ah bah, c'est horrible de dire ça.
1: On l'aime, et ben moi j'aime ça.
2: Ouais, il est bon lui.
1: Ça c'est l'attitude. Si tous les gens des autres équipes avaient cette attitude, et ben ce serait bien mieux pour tout le monde.
2: S'il vous plaît.
1: Écoutez-les. Voilà. Merci. Je sais même pas s'il va se présenter au match. Pour se prendre une saucée sur la tête. Franchement.
3: Non, c'est vrai qu'on va gagner.
1: Et on va gagner la Coupe du Monde évidemment. Ouais.
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1: Nous sommes place de la République, c'est une grande place.
3: C'est très belle.
1: On est à Lille, il fait beau, on est bien, il y a des gens qui commencent à arriver, il y a des bus qui nous klaxonnent, on est bien, on est là, et je vous en parle depuis maintenant 20 minutes.
3: Oui.
1: Vous allez avoir une championne du monde. Et alors, elle n'est pas que championne du monde de quelque chose.
3: Oula.
1: Ah. Je vous présente Laurie. Laurie, bonjour.
5: Bonjour Manu, bonjour à tous.
1: Laurie voulait venir dans notre bus parce que Laurie est une personne incroyable.
3: Okay.
1: Et quand vous verrez les images évidemment, de Laurie, vous direz qu'elle est effectivement incroyable.
2: Ah, ouais.
1: Peut-être, je dis bien peut-être un peu tarée, mais incroyable.
3: Mais dans le bon sens, on
1: Laurie,
3: adore.
1: Laurie, tu es championne du monde du cri de la mouette.
5: Tout à fait, pour l'année 2026, 13e en titre.
1: Mais c'est ta 13e titre.
5: Je suis la 13e championne.
3: Ah, ça fait 13 ans que ça existe.
1: Ça fait 13 ans que ça existe. Et tu n'avais jamais été championne?
5: Du tout. Non, j'avais jamais eu le cran de me présenter.
1: Ah, c'est la première fois que tu te présentes et tu gagnes.
5: Oui.
1: Après, vous êtes que deux. Mais... Et tu disais, mais je sais faire le cri de la mouette, je peux gagner.
5: Je faisais ça en faisant l'andouille au carnaval. Et puis, ce sont mes amis qui m'ont poussé, qui m'ont inscrit.
1: Il y a certains amis qui poussent des gens à faire la Star Academy et d'autres à faire le cri de la mouette.
5: C'est autre chose. Chacun son truc.
1: Mais exactement, chacun son truc, Laurie. Alors, ce qui est ouf, c'est qu'elle est déguisée en mouette. Vous verrez tout ça sur nos réseaux sociaux.
2: Ah, il y a tout.
1: Et la deuxième chose qui est ouf, c'est le métier de Laurie.
3: Ah, ça, on ne sait pas.
1: Parce que là, vous la voyez comme ça, vous dites, bah, Laurie, elle est un petit peu,
3: un petit peu décalée
1: un peu décalée par rapport à la société. Elle est énorme, elle n'en a rien à foutre.
2: Ouais.
1: Pas du tout. Elle est huissier de justice, Laurie.
3: Non. Quoi?
5: Tout à fait. Commissaire de justice à Dunkerque.
1: C'est fou, ça. C'est pas génial.
3: Putain. C'est une folie.
1: Non mais si t'arrives déguisé comme ça, bonjour, on vient prendre les meubles. Mais vas-y la mouette, allez. Prends les meubles. Alors, c'est incroyable. Et les gens le savent.
5: Oui, les gens le savent. Maintenant, les gens le savent. J'avais prévu une tenue un petit peu pour passer incognito, mais ça n'a pas fonctionné du tout.
1: Ah ben non.
5: Du tout.
1: Donc t'arrives, huissier de justice, et puis voilà, c'est comme ça, tu fais le cri de la mouette.
5: Tout à fait. Mais ça se passe très bien.
1: Ah ben j'imagine, franchement, bien sûr. On sort toute détente. Bon, alors, ce que tout le monde se demande, évidemment, quel est le cri de la mouette qui a remporté le championnat du monde? Avant ça, est-ce que vous savez faire le cri de la mouette? Est-ce que, pour vous, c'est quoi le cri de la mouette? Lorenza?
2: Oh, pas mal.
1: Pas mal.
3: Ça va, non?
1: Pas mal. Laurie, c'est pas mal ou?
5: C'est très bien.
3: Merci.
1: Nico?
3: C'est une mouette malade, ça.
1: Quoi? Oh, s'il vous plaît, commencez pas à vous tacler.
2: Je m'en crie.
1: On est
2: attention, je suis une mouette, je peux te faire popo dessus.
5: Il y a du niveau, bravo.
1: Ah, alors? Je vais essayer.
3: Vas-y. Oh là là.
2: C'est un chat, ça. Ça, c'est un chat malade.
3: Regarde, elle
2: est plutôt
5: proche du corbeau, là.
2: Attention.
1: Chacun son animal, Laurie.
3: Elle est gentille.
2: Là, c'est l'huissier de justice qui parle.
1: Écoute, ce que je propose, c'est qu'elle nous le fasse. Mais attends, je vais aller prendre le mégaphone.
2: Ouais.
3: Oh là.
1: Ah bah oui, bah attendez.
3: Ah bien sûr.
1: Eh bien, on va aller au milieu de la place de la République. C'est une très très grande place à Lille. On va bouger un petit peu du bus. Et nous allons, je propose, réveiller la ville de Lille. Réveiller la place de la République à Lille au son du cri de la mouette. Lille, bonjour. Place de la République. Sois la bienvenue, c'est le bus Manu sur Énergie. Et aujourd'hui, le plus grand cri de mouette au monde va vous réveiller. Laurie, t'es prête? Attention, c'est à toi. C'est incroyable.
3: Franchement, je suis épatée.
1: Vous pouvez l'applaudir.
2: Les mouettes sont jalouses.
3: Ouais.
1: Oui, il y a les mouettes qui tournent. C'est impressionnant.
2: C'est fou.
5: Merci Manu, c'est
1: ah, mais ça mérite un championnat du monde.
5: Bah, écoute.
1: Attends, ce que tout le monde veut, c'est que tu le fasses pendant 3 minutes.
3: Je sais pas si c'est
1: ça. Tu nous le refais une petite fois. Lynn, réveille-toi. La mouette n'attend pas. Oh, c'est. Putain.
2: C'est assez beau ça. Oh, ça, c'est un beau slogan ça. Ouais.
1: C'était un poème. Laurie, ne l'oubliez pas, elle est huissier de justice à Lille. Vous pourrez venir la voir, mais avant ça, cri de la mouette, Laurie. Honnêtement,
2: bravo. Bravo.
1: Honnêtement, j'ai envie d'arrêter l'émission là parce qu'on pourra faire jamais mieux. Pourrons-nous faire mieux que le cri de la mouette au milieu de la place de la République à Lille? Je ne crois pas. Laurie, merci mille fois.
5: Merci à vous. Un grand merci à tous. Merci.
1: Oh là là. Mais tu vas être la star de nos réseaux
3: sociaux. Incroyable. Ouais.
5: Merci, c'est adorable. Merci beaucoup.
1: Merci à toi. Nous allons reprendre notre bus. On va accueillir Gaspard qui a un défi. Il voulait se lancer un défi dans notre bus. On va le découvrir. Merci beaucoup, Laurie. Tu le quittes. J'ai envie qu'on se quitte. On se dit au revoir. On crie de la mouette.
3: Oh, oh.
5: C'est pas une mouette.
3: Oh,
2: oh.
3: Voilà.
2: Oh, oh. Oh là là. Oh, oh, oh.
3: Non mais.
5: C'est quoi cette mouette, Manu?
1: Mais laisse-moi tranquille, c'est la mouette que je veux.
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1: On est en direct de Lille. Aujourd'hui, on était place de la République avec la championne du monde du cri de la mouette. Tout ça va arriver sur nos réseaux sociaux en vidéo. Vous ne pouvez pas passer à côté du cri de la mouette. Et vous ne pouvez pas avoir une bonne journée, je pense, sans voir Laurie, incroyable championne du monde du cri de la mouette. Il y a un camion qui nous fait coucou. On est dans les rues, donc voilà, vous nous écoutez, vous êtes là. Et c'est génial parce qu'en fait, vous êtes à un feu, vous tournez la tête et là, on est à côté de vous.
2: Coucou.
1: J'adore le principe. On est là jusqu'à 10h, on va rencontrer Gaspard. C'est un mec qui se lance un défi dès que la France gagne au foot.
3: Ah ouais?
1: Voilà, plus la France gagne au foot, plus il court, de ce que j'ai compris.
3: Voilà. Incroyable.
1: On va là avec nous dans un instant.
2: C'est l'inverse de nous, quoi.
3: Ouais.
1: Enfin, nous, on court pas que la France gagne ou perde. Donc, j'ai les salariés de Thomas Cook, c'est une agence de voyage.
3: Ouais.
1: Enfin, si vous voyez.
3: Oui, oui.
1: Qu'on listait les phrases les plus improbables qu'on dit des clients quand ils sont venus dans leur agence de voyage.
3: Ok.
1: Donc ça peut être avant ou ça peut être après pour les plaintes. Je n'ai pas aimé ces vacances, la plage était trop sablonneuse.
3: Non mais...
2: Ah, c'est le concept.
1: C'est le principe de la plage.
2: Merci.
1: Pendant le vol, je pourrais quand même aller voir mon chien en soude de temps en temps.
3: Oh,
2: c'est mignon.
3: C'est un peu mignon.
1: Ouais, c'est un peu mignon.
3: C'est innocent.
1: Personne ne nous a dit qu'il y aurait des poissons dans l'eau, les enfants étaient effrayés.
3: Non mais attends.
1: Ce sont des agents qui sont pleins dans l'agence de voyage. On continue. Mon fiancé et moi avions réservé une chambre à deux lits, mais nous avons été placés dans une chambre à lit double. Nous vous tenons maintenant pour responsable du fait que je sois enceinte.
2: Oh.
1: Cela ne serait pas arrivé si vous nous aviez mis dans la chambre que nous avions réservée.
3: La mauvaise foi. C'est le lit.
1: C'est le lit, donc c'est vous. Nous avons dû faire la queue dehors sans air conditionné. Alors c'est le principe.
2: Bah oui.
1: C'est le principe du dehors.
3: Les gens sont fous.
1: Encore un ou deux. Le topless sur la plage devrait être interdit. Notre séjour a été foutu en l'air. Mon mari a passé toutes ses journées à regarder les autres femmes.
2: Oh, le champion.
3: Bah, c'est le mari le problème.
1: Et une petite dernière, nous avons acheté des lunettes de soleil Ray-Ban pour 5 euros à un commerçant dans la rue pour découvrir ensuite qu'elles étaient fausses.
2: Il y avait un indice dans le prix.
1: Bien vu, Sherlock, alors.
3: Magnifique.
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1: On va vous offrir le petit déjeuner tout à l'heure. Parce que tous les jours on vous offre le petit déjeuner à bord de notre bus. On va aussi vous offrir des roses.
3: Ça c'est beau, j'adore ce moment.
1: Mais oui, pour donner du bonheur.
3: Oui. Voilà.
1: Lille se réveille tranquillement et on est avec vous. On est dans les rues, on tourne. Il y a plein de gens qui nous font des coucous. Les bus qui nous klaxonnent, les camions qui nous klaxonnent, les gens dans la rue qui nous suivent à vélo aussi. Et on a avec nous Gaspard.
3: Ouais.
1: Gaspard est monté dans notre bus. T'es de Lille? T'es de Lille même?
8: Eh oui, de Lille, de la plus belle ville de France.
1: Ok, d'accord.
3: Allez, j'aime trop.
1: Salut. Écoute, on est à Lille, donc nous, ça ne gêne pas de le dire.
3: Oui. Hein. Bien sûr.
1: On dira demain la même chose à Caen. Hein.
3: Non, ouais.
1: Alors, Gaspard, il est sportif, parce que Gaspard, il s'est fait connaître pas mal sur les réseaux sociaux en se lançant des défis. Alors, je crois qu'au départ, c'était avec l'équipe de Lille.
8: Ouais, c'est ça, c'était avec le LOSC. Donc, je courais 10 km par but du LOSC autour du stade Pierre-Mauroy, donc le stade du LOSC.
1: C'est-à-dire que l'équipe de Lille marque un un but, bim, il court 10 km autour du stade.
3: À limite, t'espères qu'ils en marquent pas, quoi. Non,
8: j'espère qu'ils marquent, faut courir.
1: Mais, ah, t'aimes courir?
8: Et bien sûr.
1: C'est trop fou, bien. Ça. C'est un Forrest Gump des temps modernes. C'est un mec qui s'arrête pas, il s'arrête pas.
2: C'est un mystère, les gens qui aiment la course comme ça.
3: Non, ça vide la tête.
1: Ça vide la tête?
3: Ouais.
1: Je sais pas, j'ai pas couru assez longtemps pour te dire si ça vide la tête. Mais alors, c'est quoi le plus gros score d'une équipe où tu t'es dit, bon, bah, je vais courir, c'est ça?
8: Alors, la plus grosse distance que j'ai faite autour du stade, c'était pour rattraper deux matchs. Parce qu'en gros, en tout début de saison du LOSC, j'étais un peu blessé. Du coup, j'ai raté deux matchs et je les ai cumulés pour les rattraper. Du coup, j'ai couru 100 km autour du stade.
3: Combien?
1: 100 km.
2: Ouais. Enfin, quand tu sais que la bagnole, ça existe.
3: 100 km. 100 km.
1: Mais tu les as pas fait d'un coup, tu t'es arrêté quand même, non?
8: Si, bah, si, on s'arrête pour manger vite fait 2 minutes, 3 minutes.
3: Vite fait.
1: Ah oui, vite fait, bien 2 minutes, 3 minutes.
8: Ouais, c'est ça.
1: T'es complètement taré, on est d'accord.
2: Il dit ça normal.
8: Ouais, un peu.
1: Oui, mais d'accord, non, mais c'est pour savoir. Bien sûr. Oui, bien sûr, évidemment. Et dans la vie, tu fais du sport ou t'as un métier en rapport avec le sport ou pas du tout?
8: Alors, je suis coach sportif.
1: Ah, ah
3: ben voilà.
2: Ah, alors, c'est facile.
3: C'est de la triche.
1: Exactement, ça compte pas, coach sportif.
3: Non, franchement, pas. C'est trop impressionnant.
1: Mais t'as encore le temps de faire coach sportif parce que tu cours beaucoup du coup.
8: Alors j'essaie d'adapter comme je peux.
1: D'accord.
8: Forcément ça prend énormément de temps, la course à pied, les entraînements, etc. Ça prend vraiment beaucoup de temps. Donc on adapte, mais en vrai ça passe en faisant quelques petites concessions.
1: Alors il l'a fait avec l'équipe de Lille. En ce moment c'est la trêve, c'est le break, hein. Donc il s'est dit j'ai envie de courir, je vais le faire avec l'équipe de France.
3: T'as raison.
1: Donc l'équipe de France, à chaque fois là, tous les buts qu'ils ont marqués, t'as couru 10 km par but.
8: 10 km par but, c'est ça. 1 km par but adverse en plus.
1: En plus.
8: Et ouais.
1: Ah d'accord, même si on perd 10-0, tu vas courir 10 fois 10 km.
8: Alors du coup, oui.
1: D'accord.
8: Mais bon, ça n'arrivera pas. Parce qu'on
1: évidemment.
3: Mais bien sûr, on va
1: gagner la Coupe du Monde.
8: Oh là là. Exactement.
1: On a gagné. Alors, il y a eu 3-1 la semaine dernière. Ouais. Donc il a couru 3. T'as fait 40 km du coup?
8: Alors non, du coup, c'est 1 km par but adverse. Donc pour rajouter en plus, donc je fais 31 km.
1: Ah, 1 km ouais. Ah, pas 10 km. 31 km.
8: La semaine dernière, je l'ai fait autour de l'Arc de Triomphe.
1: Oh, c'est stylé. Ah ouais. Eh bien là, tu vas le faire autour de je ne sais pas quel monument. La France a gagné 3-0 contre l'Irak. Mais alors, comme il y a de la forte chaleur et qu'on annule tous les trucs et qu'on n'a pas envie d'annoncer ton décès à l'antenne.
3: Même si t'es un pro,
8: mieux non, pas. Mais là, il fait vraiment chaud.
3: Ouais, il fait trop chaud.
1: Parce qu'on s'est dit, on pourrait le faire en direct et partir en direct. Mais ce que je propose, c'est que... Bon, bah, donc tu vas faire 30 km pour l'équipe de France.
8: Bien sûr.
1: Ce que je propose, c'est que tu fasses, on va dire, les 3 premiers kilomètres avec nous ce matin et que tu termineras les 27 autres à un autre moment. Parce que là, il fait trop chaud, tu vas décéder avec tes 30 km.
8: Ouais, là, c'est impossible.
3: Et on n'a pas envie de ça.
1: Bah écoute, on est à côté du parc Saint-Sauveur, je crois. Est-ce qu'on peut arrêter le bus? Et puis tu vas te lancer, quoi.
2: Génial, parce que pour lui, 3 km, c'est une balade. Hein.
3: Ouais, vraiment.
1: Bah oui, mais bon.
3: 3 km, bah, tranquille.
1: On va pas le faire courir 30
3: km. Non.
1: On va arrêter l'autre bus et tu vas démarrer ton défi, quoi.
8: Allez,
1: c'est parti. On va s'arrêter tranquillement. Dès que le bus peut s'arrêter. Elle s'appelle comment cette place?
8: C'est la place de la République, on est au même endroit.
1: Ah, on est revenu,
2: on est tellement nuls en géologue.
3: Eh, c'est beau cette place.
1: Oui, en fait, on était là avec le cri de la mouette tout à l'heure.
3: Poisson rouge.
2: Ça nous dit quelque chose.
1: Attends, dis-moi, Julien, notre conducteur, tu ne serais pas trompé de chemin environ?
3: Bon. Il se marre. En fait, il fait des blagues, Julien.
1: On va ouvrir les portes du bus. Gaspard, tu vas venir avec nous. On va te faire un décompte 3, 2, 1 et tu vas te lancer pour ton défi. Attention, viens avec nous. En direct. Alors, tu vas pas faire les 30 km, tu vas faire les 3 premiers. T'es prêt?
8: Je suis pas habillé comme il faut, mais c'est pas grave. 3 km, ça devrait aller, ça devrait le faire.
1: Bah, t'es déjà habillé. Même quand t'es pas en sport, t'es plus en sport que nous.
8: Bien sûr.
1: C'est clair.
8: Bien sûr.
1: Gaspard, t'es prêt?
8: Toujours.
3: Allez, Gaspard.
1: Le défi de Gaspard qui va continuer pendant toute la Coupe du Monde jusqu'à la fin, jusqu'à la victoire de la Coupe du Monde de la France. Et quand nous, on fêtera, qu'est-ce qu'il fera, Gaspard? Il courra.
8: Eh oui, mais peut-être que vous allez venir courir un peu avec moi.
1: Certainement pas.
8: Alors,
3: franchement, je pourrais.
8: 1 km.
1: 1 km avec Gaspard,
3: ouais,
1: pourquoi pas?
3: Bien sûr.
1: Attention, c'est quoi déjà là? Les premiers mètres, on va les faire avec toi.
3: Allez,
1: c'est parti pour le défi de Gaspard. Il va faire 30 km. Il va faire les 3 premiers aujourd'hui parce qu'il fait très chaud. Et on démarre avec toi.
3: Démarre pas comme une flèche. Hein.
1: Ouais, 3, petite foulée. 2, 1, c'est parti.
3: Allez,
8: vamos.
1: Alors, excuse-moi, je suis en train de courir tranquille. Franchement, c'est facile.
8: Bah oui.
1: J'ai l'impression que ton défi, c'est easy.
8: Ah ouais, ça se fait. 30 aussi.
2: Putain, ça se fait, là.
1: Et c'est là qu'on va commencer à s'arrêter. C'est pas notre faute parce que les micros, ils vont pas passer.
3: Quel menteur.
1: Merci beaucoup, Gaspard.
8: Bah merci à vous, c'est trop bien. Et puis j'espère que vous allez suivre un peu tout ça.
1: Mais d'abord on va te suivre. Et t'as un compte Instagram?
8: Exactement, gaspacho.djr sur Instagram. Et puis voilà, je mets des vidéos à chaque fois et on s'amuse bien.
1: Bien sûr, Gaspacho, car le rapport avec la course,
2: c'est un mec qui s'appelle Gaspacho, c'est forcément un mec.
1: Eh ben, on te laisse courir et démarrer, on va te regarder partir, Gaspard. À bientôt.
3: Vas-y, Gaspard.
1: Ciao.
3: Bon courage, hein.
1: La France gagne, il arrête pas de courir. Ça y est, il est parti, il est dans les rues de Lille.
3: Cours bien.
1: On est avec vous jusqu'à 10h. C'est le bus Manu sur Énergie en direct de Lille. On rencontre plein de monde, c'est génial.
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1: Là, on est façade de l'esplanade. On roule, on va arriver, je crois, au zénith de Lille. Ouais, je m'y connais un petit peu en géographie.
3: Ouais.
1: Non, c'est marqué sur le papier. Et d'ici une petite vingtaine de minutes, on va vous offrir le petit déjeuner, comme on le fait chaque matin, comme on l'a fait à Strasbourg, on l'a fait à Metz hier. On va le faire ce matin. On sera dans le vieux Lille, à côté de la place du Lion d'Or. C'est okay. Grâce à la boulangerie, pâtisserie, salon de thé.
3: Oh.
1: Tellement chic, salon de thé.
3: Merci à eux.
1: Brière, et ben c'est grâce à eux. On va vous offrir des viennoiseries, on va vous offrir le petit déj. C'est dans une petite vingtaine de minutes. Si vous êtes dans le coin et que vous avez envie de bouffer,
3: on est là.
1: Le moment. On se régale. On est bien. On est là. On vous rencontre. Alors là, bon, on est sur, on est à côté d'un stade. Donc là, c'est un peu compliqué pour s'arrêter et vous dire bonjour.
3: Ouais.
1: Parce que on est sur une sorte de grosse route. Mais on va bientôt re-rentrer dans la ville de Lille. Ouais. Ou alors c'est Julien, notre chauffeur, qui a juste pas du tout envie de rentrer dans Lille.
3: Histoire à kiff.
2: Oui, il se barre.
1: Il veut nous faire des petits tours de périph. Il est bien. Il va nous faire la rocade. On est tranquille. On est bien. C'est 10h. Il est temps de doubler votre salaire, les amis. C'est parti, comme chaque fois.
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1: 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Avant d'écouter Tamper City, c'est parti. On va appeler l'un ou l'une d'entre vous si vous avez envoyé salaire par SMS au 7-10-12. Eh bien, c'est le moment. On vous appelle et on vous double votre salaire. Allô?
12: Allô?
1: Allô, bonjour. C'est Emma de Bressé dans la Manche.
12: Oui, c'est ça, c'est Emma.
1: Emma, quel est le seul animateur radio qui double ton salaire?
12: C'est Manu sur Énergie.
1: Eh ben, c'est gagné.
3: Bravo.
1: Emma, merci. Je t'annonce que nous allons te doubler ton salaire. Il est de 1790 €. Ça va la fois faire fois 2, 3580 €.
12: Super.
1: Bah oui, super. Mais c'est une belle journée qui démarre.
12: Ah bah, clairement, oui.
1: Eh ben voilà, je te souhaite une très belle journée, je te souhaite des belles vacances aussi, et bravo à toi.
12: Merci beaucoup.
1: Gros bisous, c'est le bus Manu sur Énergie. On va rentrer, on commence à rentrer tranquillement dans le vieux Lille.
3: C'est bon.
1: Bien sûr, le vieux Lille dont nous parlerons tout à l'heure avec... là, ils ont fermé
3: Alloué.
1: La gestion location Gérimo, sachez-le, a fermé. Si vous aviez un appartement chez eux. Écoute, on regarde ce qui se passe dans les rues. Hein. On est actuellement dans la rue Royale. Oh, c'est stylé la rue Royale.
3: Ah, ouais.
1: On est là avec vous et on va se diriger tranquillement d'ici un petit quart d'heure à côté de la place du Lion d'Or. On va vous offrir votre petit déjeuner.
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1: Parce que oui, il n'y a pas que des mauvaises nouvelles dans le monde. Il y a aussi des bonnes nouvelles et on vous le prouve chaque matin. C'est parti, Lorenza.
3: Pendant une journée spéciale, quand je serai grand, dans une école maternelle à Clinton aux États-Unis, il y a un petit garçon de 4 ans qui a choisi de se déguiser en Monsieur Booba.
1: C'est qui Monsieur Booba?
3: C'est l'agent d'entretien de l'école.
1: Oh, c'est mignon.
3: Est-ce que c'est pas trop mignon? Il a reproduit sa tenue, ses clés, sa radio. Et quand Monsieur Booba il a vu le déguisement, il a été hyper ému, il a pleuré.
1: C'est la journée quand je serai grand.
3: Ouais.
1: Il se met en Monsieur Booba.
3: C'est déguisé. Cool. Ouais.
1: C'est mignon. C'est une belle histoire. C'est ça aussi les bonnes nouvelles. Nico,
2: je vous l'annonce, vive les pauses café.
3: Ah ouais, je ne sais pas dire.
1: Je crois que globalement que tout le monde le sait.
3: Ouais.
2: Il y a des chercheurs qui ont observé que les conversations informelles entre collègues sont souvent à l'origine des meilleures idées. Et ils disent, en fait, c'est pas du temps perdu, c'est parfois là que naissent les solutions.
1: Signé un chercheur qui prend beaucoup de pauses café.
3: Ouais.
2: Certainement. Ouais.
1: J'ai une bonne nouvelle, je pense, pour une majorité d'entre nous. Mmh. Est-ce que vous aimez le barbecue, Lorenza?
3: Oui, évidemment.
1: Tu l'aimes ou tu l'adores?
3: Non, je l'adore.
1: Tu l'adores. Nico, est-ce que t'aimes le barbecue?
2: Je pourrais en faire tous les jours.
1: Donc tu l'adores.
2: J'adore ça. Ouais.
3: C'est bon pour la santé?
1: Selon une étude française, il est possible de savoir si oui ou non on est un bon coup selon le plat que l'on préfère.
2: Ah.
3: Ok.
1: Selon cette étude, les meilleurs coups sont les fans de barbecue.
3: Ouais.
1: C'est tout pour moi, c'est là-dessus que j'arrête ma carrière.
2: Signer un mec fan de barbecue.
3: Ouais,
1: c'est le même chercheur qui fait des pauses café et qui fait du barbecue.
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1: Et elle sera avec nous tout à l'heure, Marine, à bord du bus Manu sur Énergie. Tout à l'heure, à Lille, on vous donne rendez-vous à 9h30, place François Mitterrand. Et sur cette place, on va vous offrir un showcase, comme on le fait tous les matins durant cette semaine. Un showcase avec Marine, évidemment.
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1: C'est la locale, hein.
3: Bah oui, elle vient d'ici.
1: Elle habite à côté de Lille. Et il y aura aussi Amir.
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1: On est place Louise de Bétigny. Il y a plein de monde qui nous fait coucou un petit peu partout. Alors, dans les rues de Lille, c'est petit, hein.
3: C'est, c'est étroit.
1: J'ai l'impression qu'à Lille, c'est soit des énormes routes, soit des toutes petites rues. Donc, ouais. On avance tranquillement. Julien, notre conducteur, est extrêmement concentré.
3: Bravo, Ali.
1: C'est pas le moment d'aller lui faire la blague de les mains sur les yeux.
3: Non.
1: Jamais. Sinon, le bus va s'arrêter là. On est avec vous jusqu'à 10h en direct. On va vous distribuer le petit déjeuner. On sera à côté de la place du Lion d'Or dans pas longtemps. Si vous avez envie d'être là, si vous êtes dans le coin, on va vous offrir des viennoiseries. Vous venez avec nous, vous nous faites coucou, vous pouvez aussi monter dans le bus. Et chose promise, chose due, on va vous distribuer le petit déjeuner.
2: Yes.
1: On a des croissants, on a des beaux croissants.
3: Montre.
1: Ils sont ce qu'on appelle des croissants de qualité.
3: C'est, le croissant.
1: C'est le croissant de Lille, hein. Évidemment, bien sûr, évidemment. Bonjour, tu t'appelles comment?
16: Elia.
1: Elia, tu es dans le coin, tu habites Lille?
16: Oui, j'habite Lille et je suis en première.
1: En première, et donc le bac?
16: Ah bah, c'était le bac de français et maths la semaine dernière.
1: T'as réussi?
16: Je pense, pas normalement.
1: Si t'as réussi, alors si t'as réussi, t'as le droit à un croissant. Si t'as pas réussi, t'as pas le droit.
16: J'ai réussi.
1: Ok, bah, prends ton croissant alors.
3: Elle est maligne.
1: Bonjour, tu t'appelles comment?
16: Margot.
1: Vous êtes ta copine?
16: C'est ma demi-sœur.
1: T'es la demi-sœur?
16: Oui, c'est ça.
1: Tu passes le bac aussi?
16: J'ai passé il y a deux semaines, oui.
1: T'as réussi?
16: Je pense.
1: Alors je pense, c'est un
3: demi. J'adore les normalement et les je pense.
1: Non, je pense, c'est un demi-croissant. Ouais. Désolé, c'est pas possible. On vous offre le petit déjeuner ce matin. Bonjour madame.
17: Bonjour.
1: Tu t'appelles comment?
17: Je m'appelle Christelle.
1: T'as réussi le bac?
17: Non, je passe plus le bac, je travaille.
1: Alors pas de croissant, je suis désolé.
3: Oh non, la pauvre.
1: Et je t'offre un croissant. C'est pour toi, on vous offre le petit déjeuner ce matin.
3: Il y a des pains au choc aussi. Hein.
1: Mais bonjour madame.
18: Moi, c'est Béatrice.
1: Comment, Béatrice?
18: Béatrice, oui.
1: Béatrice, mais c'est Tata Béatrice. La Tata Béa, quoi.
3: Elle peut être que sympa.
1: Bah évidemment, Béatrice à Lille, on la connaît tous. Alors, Béa, t'as fait les 400 coups dans le coin. Hein.
18: Ouais, bah oui.
1: Ah, mais attends, on est rangé les camions.
18: Oui.
1: Ah, bien sûr, évidemment, mais à l'époque, Béa. T'as mérité aussi ton croissant, Béa. Voilà, bien sûr, évidemment.
3: Ah, il y a Nico qui s'est fait un pote, là.
2: Ouais. Ah, vas-y. Florian, je vais vous faire un croissant aussi.
1: Mais Florian, il est dans
2: sa voiture, espace vert.
1: Tu bosses dans les espaces verts?
19: Exactement, je bosse dans les espaces verts et on nettoie la ville.
3: Bah bravo.
1: Eh ben écoute, elle est nickel.
3: Ouais.
19: C'est gentil, merci beaucoup.
1: Et alors, j'ai même l'impression ce matin que vous avez même nettoyé les gens.
3: Oui.
1: Parce qu'il n'y a pas énormément de gens dans les villes, dans les rues.
19: C'est calme le matin, il faut venir l'après-midi.
3: Ah, mince.
1: Alors, c'est quoi? C'est ce que j'arrête pas de dire à la direction de l'énergie, qu'on se lève trop tôt. On t'a donné un croissant? Tiens, donne-en un pour les gens avec qui tu bosses aussi.
2: Allez.
1: Eh ben voilà, il y a des gens voiture aussi qui sont là. Ouais. Oh, il y a une dame qui arrive, il y a une dame qui est en voiture.
3: Oh, regarde le volant de la dame.
1: Oh là là. Bonjour.
20: Bonjour Manu.
1: Comment ça va?
20: Ça va trop bien, je suis trop contente de te voir.
1: Tu t'appelles comment?
20: Sylvie.
1: Eh ben Sylvie, mais t'as un volant en moumoute.
20: Oui.
3: Non, mais, et Sylvie, elle a un Diddle et
20: j'aime le léopard.
3: Waouh.
1: Oh là là, mais qu'est-ce qui t'arrive? T'aimes le léopard? Moi aussi, j'aime le léopard.
2: Oh là, ça se rapproche.
1: Et qu'est-ce qu'on fait ce soir?
3: Voilà, bah, rien du tout.
1: On va au léopard, c'est une boîte de nuit?
2: Rien du tout.
3: Meilleure réponse. Calme-toi. Hey,
1: je t'offre un croissant à toi aussi.
20: Merci beaucoup. Bonne journée.
1: Mais bonne journée à toi aussi. Il y a des gens encore derrière, on va leur offrir le petit déjeuner, bien sûr.
2: Enfin.
1: Alors, bonjour. Alors, si vous êtes en voiture, place du Lion d'Or, n'hésitez pas, vous venez, on vous offre le petit déjeuner. Comment tu t'appelles?
21: Manon.
1: Eh ben Manon, et derrière, bonjour.
22: Bonjour, Christophe.
1: Eh ben voilà, vous partez au boulot?
21: Bah, on est venu te voir, exprès.
1: Oh,
3: Manon et Cricri.
1: Avant d'aller au boulot?
21: Ouais.
1: Tu fais quoi?
21: Je suis conseillère à l'emploi.
1: Oh là, est-ce que vraiment on en a besoin aujourd'hui de l'emploi?
21: Je pense que oui.
1: Je pense que oui. Allez, je vous offre un pain au chocolat, un croissant pour vous. Régalez-vous. On vous souhaite une belle journée.
21: Merci beaucoup.
1: Ah, on est bien. Ouais, on vous offre le petit déjeuner ce matin. Tout à l'heure, on vous offrira même des roses. On est place du Lion d'Or. C'est notre bus. On est là, on avance, on est tranquille. Bonjour, comment tu t'appelles ?
0: Emma.
1: Emma, oh, avec ta voix, j'ai l'impression que toi, t'as 50, 60 ans, non ?
0: Non.
1: C'est une blague. Blague de boomer. Tiens, je t'offre un croissant. Et toi, tu t'appelles comment ?
0: Raphaël, c'est son petit frère.
1: Ah, bah Raphaël, je t'offre aussi. Eh, hey, toi, t'as deux croissants. Comme ça, mais vous divisez les trois en deux. Trois divisé par deux, ça fait combien ? Elle m'écoute pas. Bien sûr.
21: Alors, elle veut nourrir sa maman.
1: C'est la maman.
5: Bonjour.
1: Alors, tes enfants veulent te nourrir. Apparemment, tu les nourris pas.
5: Je crois, oui.
1: On est en direct de Lille. On est là, on est dans notre bus. On est bien. On vous offre le petit déjeuner. Tout à l'heure, on va même vous offrir des roses. Et on va avoir un groupe live parce que le générique de l'émission, tous les matins, il est chanté par des groupes locaux, des groupes live qui se sont dit et pourquoi qu'on reprendrait pas le générique de l'émission. C'est dans 5 minutes, on sera place du Louise de Bitigny.
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1: Tout à l'heure, on va vous offrir des roses. Et, alors je sais pas trop quand, mais dans moins d'une heure, ouais. On va se retrouver sur une radio locale. Et la radio locale va se retrouver, c'est nous, c'est Radio Contact.
21: C'est ah oui. Radio Contact, mais je connais.
1: Ah oui. Et ben c'est une radio du Nord, une grosse radio du Nord.
21: Ouais.
1: Et en fait, les animateurs de l'émission matinale vont venir nous dire bonjour dans le bus.
21: Cool.
1: Et on sera sur Radio Contact et eux ils seront aussi sur Énergie en même temps.
21: Parfait.
1: Et ben voilà, ce sera, je sais pas, on va se faire ça d'ici une petite heure tout à l'heure. Tous les matins cette semaine, on a des groupes locaux qui nous rejoignent et qui nous offrent le générique de l'émission.
21: C'est un bonheur.
1: Il y a des versions hard rock, il y a des versions rock. Tout à l'heure, on a démarré avec un groupe funky.
21: Ouais.
1: Et là, c'est Sophie Bini qui va nous faire le générique de l'émission. C'est très stylé, c'est très cool.
2: Ouais.
1: C'est
2: smart.
1: C'est très Lille. C'est très Lille, tout simplement. Lille est derrière elle. Vous pouvez l'applaudir, Sophie Bini.
21: Ouais. Allez.
1: Et en plus, elle a une petite surprise après.
21: Ah.
1: Oh. Mais avant ça, le générique de l'émission pour démarrer cette nouvelle demi-heure, c'est quand vous voulez.

0: Et c'est stylé, c'est quoi, j'ai l'impression de
1: cocktail.
0: J'ai l'impression d'être smart.
2: Ouais.
0: Quand tu chantes, j'ai l'impression d'être intelligent. Merci, j'ai l'impression d'être intelligent. Avec des gens genre qui prennent des décisions à mort.
3: Ouais. Alors que non, mais.
0: Ouais, je pense qu'effectivement, il faut investir dans le minerai de fer en ce moment, bien sûr. Et puis derrière, t'as Sophie Binny qui joue. C'est tellement classe. Ils nous ont préparé une petite surprise.
2: Ok.
0: Mais alors attends, Sophie Binny, c'est ton nom. D'accord. Mais en fait, mais vous avez pas de nom de groupe.
4: Non, c'est ça.
0: Faut vous trouver un nom de groupe.
2: Bah ouais, les gars.
0: Sophie Binny, Sophie Binny and the Wheelers, Sophie Binny et les Lillois, Sophie Binny.
2: T'as pas l'air d'être hyper emballé par tes choix.
0: Mais... The Binnies. Tu vois.
2: Ah, ça c'est.
0: C'est toi et.
2: En vrai, ça c'est sympa.
1: Ah, The Binnies, c'est cool.
0: Sophie and the Binnies.
2: Wouh.
4: Ça me va.
0: Vous savez quoi? Quand vous serez les stars internationales et que vous serez aux États-Unis, n'oubliez pas que Sophie and the Binnies a démarré ici.
1: Ouais.
0: et ils ont une petite surprise pour nous, une petite reprise de Charlotte Cardin.
2: Oh,
1: trop bien.
0: Oh, on est là, on est bien, on est tranquille.
1: Ça va bien avec l'ambiance.
0: On est smart, on est classe. Sophie and the Binnies.
2: En vrai, c'est cool, non?
0: C'est Charlotte Cardin, feel good. C'est quand vous voulez.

0: Incroyable.
1: N'oubliez pas ce nom, Sophie and the Beanies. Sophie Bini, elle est au chant, il y a Geoffrey à la batterie, Maxime à la basse, Amédée au clavier. Et sur les réseaux, c'est Sophie Bini sur Insta, sur YouTube, Facebook, TikTok. Pensez à changer le nom pour Sophie and the Beanies, évidemment. Vous pouvez les applaudir très fort.
0: C'est trop bien.
1: Merci beaucoup. On doit s'en aller, mais on ne vous oubliera jamais, Sophie and the Beanies. Et quand vous serez des stars internationales, ne l'oubliez pas, on vous demandera des places backstage, d'accord? Oh, et pour l'after aussi, on viendra.
0: Oh,
1: c'est trop cool. Et c'est comme ça tous les matins, il y a des groupes locaux qui viennent nous voir et qui chantent le générique de l'émission, qui nous font des surprises.
2: Pas de terminus, tout le monde déconne.
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1: Alors c'est pas évident pour faire bouger notre bus dans l'île, c'est soit des énormes boulevards, soit des toutes petites rues.
4: Là il y a de la manœuvre.
0: Galère,
1: Donc c'est Julien,
0: allez,
1: notre chauffeur.
0: Allez Juju, on est avec toi.
1: Julien, ça va? Oh là, on l'entend pas.
0: Il a dit là. ça va, de aller, tais-toi, laisse-moi continuer.
4: On est parti depuis 5 minutes, on a fait 5 mètres, donc.
0: Ne parle pas.
1: C'est pas le moment de faire un jeu avec Julien.
0: Non, je crois pas.
1: Non, il est en train de faire une marche arrière, on est bien. On est à Lille, c'est notre bus, on se balade, on est là avec vous, vous nous faites des signes, vous montez dans le bus. On descend.
0: Ouais, bah ouais.
1: Bien sûr, on vous a offert le petit déjeuner tout à l'heure. Tout à l'heure, on va vous offrir des roses et on va être en direct sur une autre radio. Yes. Et l'autre radio sera en direct avec nous. C'est Radio Contact, une radio de Lille. Les animateurs qui font l'équipe leur émission le matin vont venir nous dire bonjour dans le bus.
0: Trop bien.
1: C'est cool et on sera avec eux. Et voilà, on va papoter un peu entre radio. Voilà, on est là, on est bien. Ah, le bus vient de s'arrêter. Apparemment, on a un problème pour passer dans une rue. On a Raphaël qui est là. Bonjour Raphaël.
5: Bonjour Manu, bonjour Léon.
1: Sois la bienvenue sur Énergie Raphaël. Ouais. J'ai 1000 euros cash pour toi. 1000 euros que tu vas pouvoir gagner grâce à nos amis, plus que nos amis. Notre famille. C'est la mif.
0: Franchement, c'est tout pour nous.
1: Franchement, c'est nos frères, mais vraiment nos frères.
0: Et je rêve de la nuit.
1: Frère de sang.
4: Ouais, le point c'est le S.
1: Bien sûr. Le S c'est le stress. Pas le stress, il y a point S. C'est grâce à eux que tu vas pouvoir repartir avec 1000 euros, Raphaël. On va jouer au jeu des 5 mots. Tu vas jouer avec Nico ce matin.
4: Yes.
1: Alors, comment est notre bus? On peut pas sortir du bus, mais on est malin. Nico va mettre un casque dans lequel il y a de la musique à fond, donc il n'entend pas ce qu'il dit. T'entends, Nico? T'entends pas? Non, il n'entend pas. Je vais te donner 5 mots, Raphaël. Après chaque mot, tu me donnes le premier qui te vient en tête. Ensuite, je fais la même chose avec Nico. Il y a un mec en scooter qui nous dit bonjour.
0: Salut.
1: Et si vous avez un mot en commun dans vos réponses, eh ben c'est gagné. À toi les 1000 euros cash grâce à Poès. Ok Raphaël?
5: J'espère.
0: Ça va le faire, t'inquiète. Respire
1: tranquillement, c'est parti. On joue au jeu des 5 mots. Fruits.
5: Légumes.
1: Raquette.
5: Tennis.
1: Seau.
5: Eau.
1: Fourche.
5: Jardin.
1: Œuf.
5: Plat.
1: J'aurais pensé à poule.
0: Moi aussi, j'avais poule.
5: Ah oui,
1: sur le plat, ça marche aussi.
0: Elle est bien,
1: Raphaël. On va enlever le casque sur les oreilles de Nico. Tu peux enlever le casque. Voilà.
4: Je suis là.
1: Ça s'est bien passé?
4: Ah bah c'était super, moi j'étais en musique.
1: D'accord, c'était mieux notre émission ou pas?
4: Allez, c'est parti, on joue le jeu, ça coupe.
1: Attention, un mot en commun avec Raphaël et c'est gagné. Ouais. Tu repars avec 1000 euros, Raphaël. On joue au jeu des 5 mots. Go. Fruits.
4: Légumes.
1: Oh, légumes, c'est gagné, voilà, oh là là.
0: Ouais,
4: c'est efficace.
1: Oh. Ça y est, c'est fait, c'est gagné.
4: Bien joué.
1: Allez, fruits et légumes. Il restait 4 mots, donc jusqu'au bout quand même.
4: Vas-y, vas-y.
1: Raquette.
4: Tennis.
0: Oui.
1: Ok. On continue. Saut.
4: Longueur.
1: Elle avait dit haut.
4: Ah ouais.
1: Fourche.
4: Paille.
1: Jardin, elle avait dit.
4: D'accord.
1: Et enfin, œuf.
4: Poule.
1: Non, elle dit plat, sur le plat.
4: Ah, bon, écoute.
1: En fait, ça démarre bien, après vous écroulez comme des merdes.
0: Après, c'est gagné, c'est le principal.
1: Sauf votre respect, évidemment. Ouais, ouais. Raphaël, grâce à Poès, tu repars avec 1000 euros cash. Voilà la bonne nouvelle du jour. Voilà.
5: Vous m'avez refait ma journée.
1: Mais j'espère qu'on t'a refait ta journée. On t'embrasse fort, Raphaël, on te souhaite des belles vacances en avance.
5: Merci, de belles vacances. Gros bisous.
1: Gros bisous. 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
1: On est à côté du, de pas grand chose. Un nouveau palais de justice pour Lille va se construire. Il y a un terrain de foot aussi qui est là. On va sortir un petit peu. On va sortir, il y a des gens évidemment. Vous êtes dans la rue, vous nous dites bonjour, vous nous faites des coucous. Il y a des voitures qui nous klaxonnent. Il y a des bus, il y a des camions. Bonjour, comment tu t'appelles?
7: Bonjour Manu, moi c'est Fanny.
1: Mais bonjour Fanny. Voilà, bonjour. Il y a des gens dans la rue qui nous klaxonnent aussi. Tu travailles pas aujourd'hui?
7: J'ai posé congé pour te voir.
1: Non, c'est vrai?
7: Je vous jure.
1: Oh, c'est gentil.
7: Je suis en congé d'examen pour mes partiels.
4: Ah d'accord, okay, on connaît.
1: Mais tu vas aller travailler les partiels ou?
7: Oui, vous en faites pas pour ça.
1: Ah d'accord, on ne fait pas, nous. C'est dans 2 minutes, on part dans le bus. Hein. Attends, tu sais quoi? Il y a un terrain de foot à côté. Tu veux gagner des cadeaux?
7: Évidemment.
1: On a un ballon de foot quelque part normalement dans le bus.
4: Ah, ouais.
1: Je ne sais pas où il est, mais on a un ballon de foot qui est là normalement. Oui, j'ai pas. Il est là. Hop. Je propose un truc. Qu'est-ce qu'il y a, Lorenzo?
0: Attendez, parce que...
4: T'as pas vu que Romain, qui travaille avec nous, vient d'essayer de monter dans le bus en courant et qu'il est tombé.
1: Ah d'accord, pardon, j'ai pas vu. Fanny, tu veux gagner les cadeaux?
7: Oui.
1: Bien, je propose un truc, parce qu'on peut descendre du bus.
4: Qu'est-ce qu'on va faire?
1: Un peu. Il y a un terrain de foot. Qu'est-ce qu'on va faire? Je sais pas trop.
0: En tout cas, pas du basket.
1: Il y a un terrain de foot, on va se faire un petit foot. Si vous êtes dans le coin, n'hésitez pas à venir nous encourager. On est là où il y aura le nouveau palais de justice de Lille. Mais avant qu'il y ait le nouveau palais de justice, nous allons jouer au foot.
4: Ouais.
1: Tu sais jouer au foot, Fanny?
7: Ils m'ont pas prise à la Coupe du Monde, c'est qu'il y a une raison, Manu.
1: Ok, très bien. Bon. Alors, on va avancer un peu jusqu'au terrain. Je propose un truc.
4: Ouais.
1: On se met tous les trois dans les buts.
0: Ok.
4: D'accord.
1: Fanny tire un pénalty. Oh. On va dire que t'as le droit à 5 pénaltys. D'accord. Si tu marques le premier pénalty, t'as un mug Manu sur Énergie.
4: Très proche.
1: Un deuxième pénalty, le t-shirt Manu sur Énergie. Un troisième pénalty, je rajoute 10 euros. Un quatrième pénalty, je rajoute 10 euros. Et si tu mets les 5, une PS5.
7: Oh là là là là.
1: Pas mal, non?
7: Ouais. Tu laisses un petit trou au milieu ou pas?
0: Non, tu rêves.
1: On se met tous les trois dans le but.
4: Va voir. Hein.
1: Attention, c'est parti.
0: Ne nous défonce pas trop non plus. Hein.
1: Ouais. Me mets au centre. Lorenza est à gauche. Ouais. Nico est à droite.
4: Ouais.
0: Allez, les gars.
1: Allez, vas-y, tire pour essayer de marquer le pénalty. Vas-y, hop là.
0: Wow!
1: Oh!
4: Ah, il est passé, hein?
0: Bien joué, c'est
1: bon. Il est passé.
4: Ah, il est passé.
1: Ok, tu as déjà le mug Manu sur Énergie. Mais elle s'est jouée, en fait.
0: Ah, ouais, en fait, elle nous a eu.
1: Attention. On se concentre, s'il vous plaît.
0: On saute, hein.
1: Ok, pour l'instant, t'as le mug. Deuxième tir de Fanny.
0: J'ai peur!
1: Pour le t-shirt. Ah non! Oh, la transversale.
0: Ah, non.
1: Oh, la transversale. C'est la panique, ça. Évidemment, c'est la panique.
0: En plus, elle est maline, elle me fixe. Donc moi, je me dis, elle va me viser, tu vois.
1: Attention.
4: Ou alors, elle sait pas tout ce qu'elle fait.
1: Troisième pénalty de Fanny. On va tenter de l'arrêter. Oui, à deux, on l'a arrêté. Lorenza se l'est pris sur la tête.
0: Voilà. Non, ça va, c'est
1: très bien, c'est tant qu'on l'arrête. Allez, attention. Vas-y, Antor, tente ton pénalty pour le t-shirt. Vas-y.
0: Non, j'ai pas.
1: Oh non. Elle reste sur le mug. Attention, dernier pénalty.
4: Elle tire très fort.
1: Mug plus t-shirt si tu réussis ce pénalty.
4: Elle tire très fort.
1: Parce que là, pour la PS5, ça va être compliqué.
4: Ouais.
1: Attention, vas-y. Hop là. Ah. Oui, il passe.
4: Ouais.
1: Il est passé sur la gauche. Lorenza n'a absolument pas bougé.
4: Bah non.
1: Mais alors, pas du tout.
4: Elle est peur de là-bas.
1: C'était incroyable. En fait, Lorenza, c'est comme si elle était dans les tribunes et qu'elle regardait. Ah ouais, c'est un beau tir. Hein.
4: Ouais.
1: C'est magnifique. Ah. Fanny, viens avec moi, je vais t'offrir le mug et le t-shirt Manu sur Énergie.
7: Merci Manu.
0: Eh bien joué.
1: Et bah de rien.
4: Ouais, bien joué.
1: Maintenant, tu vas aller bosser tes partiels. Hein.
7: Ouais, je peux aller récupérer ma carte grise là-bas.
1: Ta carte grise, elle est quoi? Elle est tombée sur le terrain?
7: Non, c'est bon.
1: Ah, d'accord, on va te la récupérer. On est en direct de Lille ce matin. Bonjour.
0: Salut.
1: Vous pouvez klaxonner quand vous nous voyez, n'hésitez pas. Vous nous dites bonjour, tout va bien. On est avec vous, on est là jusqu'à 10h. On va vous offrir des roses tout à l'heure parce qu'on veut de l'amour à Lille. On va être en direct sur une autre radio aussi, Radio Contact, une radio locale ici. Ça va être trop cool. Mais bien sûr, il y a quelle méga connue. Bref, on est bien jusqu'à 10h. C'est le bus Manu sur Énergie en direct de Lille. On revient tout de suite.
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1: Tout à l'heure à 9h30, il y aura Amir et Marine, place François Mitterrand, pour un showcase exclusif. Mais c'est pas encore, ça sera dans 1h30. D'ici là, il va se passer plein de choses. On va vous offrir des roses parce qu'on aime vous offrir du bonheur.
0: Ouais, moi j'adore voir la réaction des gars.
1: Mais c'est trop génial.
0: Ouais, parce alors, que vous avez pas l'habitude, donc vous avez des étoiles dans les yeux, je trouve ça trop mime.
1: Et mais j'adore offrir des roses.
0: Moi aussi.
1: On le fera tout à l'heure, on vous dira où on sera évidemment. On va vous apprendre des choses avec les infos aléatoires du monde aussi. On va se retrouver aussi avec une autre radio qui voulait nous dire bonjour, une radio locale qui est très connue. Hein.
0: Ah oui, c'est méga connue.
1: Radio Contact à Lille, et ils voulaient nous dire bonjour dans le bus en direct sur leur antenne.
4: Trop cool.
1: Évidemment.
4: Elle dit oui.
1: Évidemment, on les aura tout à l'heure dans une petite vingtaine de minutes. Tout de suite, il est 8h05. On double votre salaire, c'est parti.
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1: 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Et même si on est dans notre bus, ça va pas nous arrêter. Attention. Le téléphone, ça
9: nous
1: démarre. C'est peut-être le vôtre ou ça décroche vite. Allô, bonjour, c'est Marvin de Val-de-Riez dans le Tarn.
9: Oui, c'est ça, tout à fait.
1: Marvin, quel est le seul animateur radio qui double ton salaire?
9: C'est Manu sur Énergie.
1: Eh ben, c'est gagné, bravo à toi.
9: Oh, purée. Ouais, c'est super, putain, merci.
1: Je t'annonce que ton salaire de 1371 €, on va le multiplier par deux, ça va faire 2742 €, Marvin.
9: Oh putain, c'est génial, pour l'été, c'est super.
1: Ouais, pour l'été, pour l'hiver, pour l'automne.
9: Oui, pour tout le temps, oui, c'est ça, on prend.
1: Tu sais, on est des pneus 4 saisons, nous, hein, on prend tout le temps.
9: Bien sûr, c'est sûr.
1: 2742 € qui vont arriver très vite chez toi.
9: Oh, merci beaucoup. C'est génial.
1: C'est une belle journée.
9: Merci.
1: Belle journée, belles vacances et bel été à toi.
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1: Voici les infos aléatoires du monde. Parce que oui, même dans l'autre bus, on s'apprend les choses les uns les autres. Allez, Nico.
4: Les gens se souviennent davantage de la fin d'une expérience que de sa durée totale. En fait, c'est un nom déjà qui s'appelle la règle du pic fin. Et en fait, ça veut dire qu'un dîner moyen qui se termine très bien laisse souvent en fait un meilleur souvenir qu'un excellent dîner qui se finit mal. Pour partir sur une bonne note.
1: Donc la toute fin est plus importante que tout ce qu'on fait.
4: Exactement. Voilà, sachez-le. Okay.
1: Donc par exemple, quand on fait l'amour, si tu arrives à un truc top à la fin, genre tu sers quelque chose à manger par exemple, elle aura oublié que t'étais pas ouf.
4: C'est la règle du pic fin.
1: C'est ça. J'ai pas été terrible, mais tiens, les sushis, t'adores. Et hop là.
0: Bueno.
1: C'est oublié.
4: C'était incroyable.
1: On est malin. Lorenza, quelque chose à nous apprendre?
0: Alors c'est un peu dégueu, mais il y a plus de bactéries dans notre bouche que d'humains sur Terre. Il y a 8 milliards d'humains sur Terre et il y en a minimum 10 à 100 milliards de bactéries dans la bouche.
1: Et vous avez jamais dit que genre la Terre c'était une cellule et que nous on était des bactéries de la cellule?
0: C'est un peu ça, ouais. Alors je me suis jamais dit comme ça, mais ouais.
1: Mais ça se trouve, on est dans le corps de quelqu'un.
0: Ah,
1: bien sûr.
0: Ah,
1: bah oui. Bah oui. Et quand il pleut?
0: Quoi? Il fait pipi?
1: Peut-être.
0: Ah, dégueu.
4: Ah ouais, j'avoue.
0: Moi j'aime bien des fois.
1: Tu sais quoi?
4: Quand j'étais petit, j'aimais bien boire la pluie.
0: Oui, c'est ça. Ouais,
1: heureusement qu'on n'est pas en hiver. Bon. Je vais vous apprendre quelque chose, moi aussi.
4: Oui.
0: Oui.
1: Lorsqu'un moustique vous pique, eh ben on reste dans le truc. Il urine en même temps.
0: Ah bon?
1: Oui. Parce qu'en fait, il absorbe une grande quantité de sang chaud. Et donc, pour réguler sa température corporelle, il urine.
4: Le gars, il est pépouze. Il pique, il pisse.
1: Ouais, c'est la double peine pour nous. On dirait un mec bourré, en fait. Une dernière info, le Vatican est le seul pays à avoir le latin comme l'une de ses langues officielles.
0: Okay.
1: Et avant 2011, vous pouviez même choisir le latin parmi les langues sur les distributeurs de billets.
0: C'est
4: comme si on allait le faire.
1: Mais vous n'êtes jamais lancé ce défi. Vous êtes dans un pays et vous vous dites non, je ne vais pas prendre en français, je vais essayer
0: la langue,
1: je vais essayer
0: de
1: comprendre.
0: Ouais, ouais.
1: Allez, vas-y, va essayer de récupérer 100 € en Norvège.
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1: Et il pensera tellement fort à nous qu'il sera avec nous tout à l'heure. Place François Mitterrand à Lille. Il va nous proposer un showcase exclusif, inédit et gratuit, évidemment. Ouais. Avec Marine aussi, qui est la locale de l'étape.
0: Le duo, incroyable.
1: Ça devrait être pas mal. Ouais. Amir et Marine, tout à l'heure, on sera place François Mitterrand. On terminera l'émission avec eux. On sera là-bas à partir de 9h30. Il est 8h16. On a encore quasiment 2h. Putain, on est à la moitié.
4: Ouais, ça y est.
7: C'est passé vite.
1: On est à la moitié de notre semaine de dingue.
0: Wow.
1: On est à bord du bus Manu sur Énergie. On est dans Lille aujourd'hui. On roule. Et dans 3 minutes, juste après Ugel et Jamaïcane, on va être en direct sur une autre radio.
0: Ouais.
1: Parce que nous, il nous faut pas qu'une radio. On va être sur plein de radios en même temps.
4: On va être partout.
1: On sera en direct sur Radio Contact, une grosse radio du Nord. Et eux seront avec nous parce que ils vont venir nous voir dans le bus.
0: C'est trop cool.
1: Les animateurs de la matinale de Radio Contact. Et par moi, ils nous ont amené un cadeau.
0: Cool.
1: Je sais pas. C'est le Nord, hein, j'ai peur.
0: Ouais, moi aussi.
1: Notre bus est monté à 50 km/h, incroyable. Parce qu'on est des dingues, nous.
0: Eh ouais, on est des dingues.
1: On sera tout à l'heure à 9h30 sur la place François Mitterrand à côté du Westfield de Lille pour terminer l'émission en beauté avec Amir qui va vous offrir un showcase, avec Marine aussi qui va vous offrir un showcase. Ce sera tout à l'heure à partir de 9h30. Mais avant ça, alors on est en direct chez vous aussi là.
7: Ça y est, c'est bon.
1: On est en direct sur Radio Contact et Radio Contact est en direct sur Énergie.
0: C'est génial.
1: Parce que sont arrivés dans le bus les animateurs de... c'est nos concurrents quoi.
0: Ouais, de ouf. Oh, il y a pas de concurrents. On est collègues.
1: Tu rigoles ou quoi?
4: Évidemment qu'il y en a.
1: On peut applaudir Charlie et Lily.
0: Pour
1: l'émission matinale tous les matins sur Radio Contact. Merci beaucoup d'être venu avec vous
7: et surtout que vous veniez nous voir ici chez nous. Vous avez passé le périph, quoi.
0: On est trop contents.
1: On est bien, bien sûr. On n'a pas peur. Ils sont venus avec une mascotte.
0: Oh, des frites.
1: C'est un paquet de frites.
4: Alors c'est Fritty. C'est la mascotte de Radio Contact. Voilà, qu'on a sorti ce matin. On l'a fait lever un petit poteau, mais voilà.
11: Ça donne faim.
4: Il voulait venir.
1: C'est marrant. Sur le CV, gestionnaire Fritty.
4: La photo du CV. Le cachet est énorme.
1: Et ils sont venus avec un cadeau, j'avais peur et je suis pas déçu.
7: On est venu avec le petit déj régional. Les auditeurs qui nous écoutent effectivement le connaissent très bien. C'est café régional, café méo avec du maroilles.
0: J'ai jamais goûté.
7: Il faut tremper dedans.
1: Faut tremper le maroilles dans le café.
4: C'est les deux en même temps. Hein.
0: Ah, c'est adouchi.
4: Bien sûr.
0: Vous nous le donnez comme ça, c'est même pas un gage.
7: C'est ce que nos auditeurs effectivement certains mangent le matin.
0: Ok, ça marche.
7: Avant d'aller
4: prenez chacun une tartine.
11: Ce que je remarque, moi, mis à part l'odeur dans le studio, c'est que eux n'ont pas de tasse.
1: Il faut tremper le fromage dans le café.
7: Exactement, c'est ça. Goûter.
1: En fait, on parlait de concurrence tout à l'heure, vous voulez nous anéantir.
4: Vous finissez pas la semaine après ça.
11: Il n'y a pas de concurrence, il n'y a plus de concurrence.
7: Allez,
1: trempez
7: bien.
1: Ah putain, ça y est, je me suis taché.
0: Oh non, allez.
7: Allez-y. Donc Lorenza, première. Ah, Manu.
4: Non, mais il paraît que c'est bon le contraste.
7: Non, franchement.
1: Alors, je vais vous dire un truc.
0: C'est trop bon.
1: Si des gens vous ont dit que c'était bon, ils vous ont menti.
7: Écoute, j'ai déjà goûté, moi j'ai pas trouvé ça dégueu. Hein.
0: Et moi j'aime trop. Hein.
1: Ça n'a aucun sens. Non, parce que toi tu bosses à Lille.
7: Ouais, peut-être. Ça joue.
11: Ma langue elle est bipolaire.
0: Arrête, c'est trop bon.
1: Non.
4: Ah voilà.
7: Et Lorenza, elle est belge. Elle a un palais qui est affiné. Il y a quelques
0: de Doberman, ouais.
1: En fait, c'est comme les endives à la crème. C'est bon si tu mets beaucoup de crème. Et bien là, si tu bois beaucoup de café, t'as plus le maroilles. Donc c'est un peu le même principe.
7: Donc non, pas validé les gars.
0: Si, moi j'ai validé à 3000%.
7: Nickel.
1: Eh ben fais-toi plaisir,
7: il reste.
1: Je propose de faire un petit jeu.
0: Allez.
4: Ouais, vas-y.
1: Radio Contact contre Énergie. Charlie et Lily contre Nico et Lorenza. Mm-hmm. On l'avait fait une fois ce jeu, vous l'aviez détesté, on va le refaire maintenant. J'ai appelé ça le jeu de l'orthographe.
4: Oh, on n'est pas à l'abri de le détester non plus. Hein.
11: Ah ouais.
1: Alors, le principe est simple, vous allez jouer chacun votre tour par deux. C'est-à-dire que Charlie va jouer contre Nico.
11: Ok.
1: Lily va jouer contre Lorenza, on continuera comme ça. Je vous donne un mot.
11: Ouais.
1: Vous donnez votre prénom et vous êtes sûr de l'orthographe du mot et vous donnez l'orthographe. Okay. Si c'est la bonne orthographe, vous gagnez. Sinon, le point va à l'autre radio.
0: Bah, je vais pas le donner beaucoup, mais ouais.
1: Et ben, on va commencer avec Lorenza. Face à Lily.
7: Ok.
0: Déteste.
1: Le mot est chrysanthème.
0: Lorenza.
1: Oh, vas-y.
0: Allez, C-H-R-Y-S-T-H-E-M-E.
4: Ouais, il manque déjà des
7: lettres. A-N, il manque.
1: Ouais.
7: Chrysanthème.
0: Putain, j'ai oublié le
1: R. Attends, toi, ton mot, c'était Christème, qui est une fleur qui n'existe pas.
0: Merde,
4: en Belgique.
0: Deux points. Ouais.
1: Un point pour Radio Contact.
4: Allez.
1: Tu mets là, on peut, Lorenza.
0: Un point, pardon. Désolé.
1: Allez, on continue. Nico, Charlie de Radio Contact contre Nico d'Énergie. Le mot est coccinelle.
4: Nico. Charlie. Vas-y, Nico.
1: Nico en premier.
4: C-O-2-C-I-N-E-2-L-E.
1: Oui.
0: Merci Nini.
4: C'est qui la coccinelle?
0: C'est toi. Et mon Nico.
4: Tu peux pas prendre une tartine de maroilles?
0: Non, ça va.
1: On continue. Attention. Lorenza contre Charlie.
0: Oui.
4: Oh.
1: Le mot est apercevoir.
0: Lorenza.
1: Oh, vas-y.
0: A
11: percevoir.
12: Je suis pas sûr sur les P non plus.
1: Le jeu n'est pas le jeu de quelle est la première lettre de l'alphabet.
11: Oh là là, elle est nulle.
0: P-E-R-C-E-V-O-I-R.
1: Oui.
0: Ouais. C'est bon. Bravo. Allez, au moins un point.
1: On se rattrape, ouais. On continue.
0: C'est bon.
1: Lily contre Nico.
11: Ok.
1: Le mot est.
11: Ah quoi?
1: Innocemment.
11: Lily.
7: Ah, le je le tente. I-2-N-O-C-E-N-A-M-E-N-T.
1: Ouh là là, pas du tout.
7: Il y a un H.
1: Non, t'as fait innocemment. Là, t'as fait innocemment, là, t'as fait.
12: Ah ouais, pourquoi t'as rajouté deux lettres?
1: Il n'y a pas de.
0: Bah, m'engueule pas, toi.
12: Ah si, c'est l'honneur de Radio Contact, là.
0: Ça va, on se complète et l'on enlève. Moi, j'en ai.
7: Voilà, ça
1: va bien. I-2-N-O-C-E-2-M-E-N-T.
7: C'est pas presque.
1: Je veux pas dire qu'on gagne, mais on a 3 points contre Radio Contact. Je propose pour celui-là que vous jouiez entre vous, Radio Contact,
7: on fera un point.
12: Merci.
1: Lily, Charlie.
11: Ouais.
1: Le mot est hémorragie.
7: Vas-y, Charlie.
12: Ouais, non, mais je cherchais, mais hémorragie, je sais même pas s'il y a un H.
7: On en a jamais eu, donc on n'a pas besoin.
12: Vas-y, le H.
1: Oui.
12: E-M-O-R-A-G-I-E.
1: Ah, dommage.
7: Il y a deux R.
1: Ouais, il y a deux R.
12: Ah!
1: Effectivement. C'est un sans faute pour Charlie depuis le début.
12: Ouais, mais vraiment. Non, mais tu vois.
1: Pas des bonnes réponses.
0: Ah, c'est mais vous voyez qu'on déteste ce jeu.
12: C'est pour ça qu'on fait la team du matin sur Radio Contact. On n'a pas été pris chez France Inter. Tu vois, c'est logique là-dedans.
1: Non, mais ce qui est incroyable, c'est que même si on joue pas, on a quand même les points.
0: Oui.
1: Ça fait 4-1. Bon, et merci beaucoup d'être.
7: Bah, merci à vous, merci d'être venu chez nous.
1: Et on a un cadeau aussi pour vous.
7: Ah.
1: On vous rend votre maroilles.
7: Ah. On va le laisser pour l'équipe quand même.
1: On va vous offrir des t-shirts et des mugs Manu sur Énergie.
7: Alors, oui, avec plaisir, on vous a ramené les nôtres, vous pouvez effectivement.
1: J'adore ces moments, il n'y a qu'à la radio qu'on peut faire ça.
12: Merci à vous aussi d'être passé à Lille et franchement c'était un plaisir, un vrai kiff de partager ça sur deux radios parce que voilà, il n'y a pas de concurrence aujourd'hui, c'est la
7: fête. Et Lorenza, elle bouffe. Hein.
12: On termine. Ah ouais. Et Lorenza, regarde le plateau, il est pour toi. Nickel, reprends.
7: Elle parle
12: plus.
1: Ce qui est magique avec Lorenza, c'est qu'on fait des fois de la radio, on fait l'émission et t'as l'impression d'avoir une auditrice à côté de toi en fait. Elle est là, elle regarde.
11: Parfois elle vous prend en photo.
1: Et ce que je dis là, c'est qu'elle dit elle est vachement sympa cette émission.
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1: On est devant, on vient de sortir du bus devant le centre, le centre commercial Eura Lille. Il y a plein de monde. Bonjour. Nous c'est Manu sur Énergie et vous c'est Lille. Bonjour. Eh ben merci d'être là avec nous. Il y a en fait comme tous les matins, il y a des groupes locaux, il y a des groupes du coin qui viennent faire le générique pour nous dans un instant, ils vont s'installer. Ça va être Brésil. Brésil. Avant ça, on peut se faire des petites questions cash. On n'a pas fait aujourd'hui. Alors le principe, attention, comme il y a des gens autour de nous, le principe il est très simple. Une question et du cash. C'est Florent, le producteur de l'émission qui arrive. Il vous pose une question, vous avez la bonne réponse, c'est 10 euros. Attention, c'est la petite culture générale très simple. Allez, on y va. Bonjour madame. Vous appelez comment ?
13: Alexandra,
1: attention, pour 10 euros cash, voici la question.
14: Contre quel pays l'équipe de France de foot a-t-elle gagné lundi ?
13: L'Iran, l'Irak.
1: Ah non, l'Iran. Alors non, c'est deux pays différents, mais c'était l'Irak. Allez, c'est pas grave, on continue. Bonjour.
15: Bonjour, je m'appelle Anthony.
1: Eh ben Anthony, sois le bienvenu, attention.
15: J'ai un cadeau pour Lorenza.
1: Comment ?
15: J'ai un petit cadeau pour Lorenza.
1: Oh, Lorenza, il a un cadeau pour toi.
0: Oh, merci.
1: C'est quoi ?
15: Ah bah c'est une surprise, faut pas dire.
1: Ah d'accord, alors tu peux lui donner, elle va l'ouvrir, on va le savoir. Et on a un cadeau aussi pour toi, attention. Pour 10 euros cash, la question cash, vas-y Florent.
14: Quel est le plus grand animal terrestre vivant sur Terre ?
15: Le plus grand animal terrestre, la baleine ? C'était l'élément.
1: Terrestre. Et oui, parce que la baleine est dans l'eau.
15: Et oui. Ça dépend, si elle est morte.
14: Ah oui.
1: Alors si elle est morte, elle est quand même dans l'eau et c'est bien triste.
0: Pas de vivre.
1: C'est quoi ? C'est toi qui nous dois 10 euros avec cette vanne. On continue, bonjour.
16: Bonjour.
1: Question cash, vas-y Florent.
14: Combien de pattes a une araignée ?
16: 8.
14: C'est 8. Bon.
1: Hop, 10 euros cash. Allez. Bienvenue parmi nous. Oh, les gens l'applaudissent, tout le monde est fair play, évidemment.
0: C'est trop mignon.
1: Bonjour, tu t'appelles comment ?
16: Céline.
1: Attention, question cash.
14: Quel auteur britannique a écrit Roméo et Juliette ?
16: Shakespeare.
14: Oui.
1: Oh, 10 euros cash. Il me reste 10 euros dans ma main. Attention, il faut qu'il parte. Bonjour, tu t'appelles comment ?
16: Marianne,
1: question cash.
14: Marianne, sur quelle surface se joue le curling ?
1: Il est 21h, faut donner une réponse.
16: La glace.
14: Oui,
1: la glace, 10 euros cash. C'est les questions cash. Tout le monde va bien à Lille ? Ouais ! On est devant le centre commercial de Lille et on va accueillir un groupe. Alors, enfin, j'ai dit un groupe du coin, mais c'est totalement Brésil. Le groupe s'appelle, si je dis pas de bêtises, les Ababoum.
0: On adore.
1: J'adore le nom, ça va boum. Je suis avant d'avoir écouté votre musique, je suis fan déjà. Et ben en fait pendant toute la semaine, il y a des groupes locaux qui viennent nous faire le générique de l'émission. Et là, ben c'est musique brésilienne pour le générique de l'émission. Les Ababoum, j'adore votre nom. C'est quand vous voulez, faites-nous rêver. 1, 2, 3, 4, 5.

0: Mais un peu de Brésil ici alors.
1: C'est bien.
0: On est bien. Il s'appelle les Ababoum. Bonjour les gens nous klaxonnent. Et merci beaucoup de nous avoir fait rêver. On va remonter dans notre bus tranquillement. On va vous distribuer des roses tout à l'heure.
1: Ouais.
0: On est devant, je crois qu'on va rester un petit peu ici. On est devant le Westfield de Ralil. On est devant l'entrée du centre commercial. On va remonter dans notre bus tranquille. Vous ne referiez pas un petit peu de générique brésilien?
2: C'est trop bien.
0: Pour le plaisir quoi. Bah, vous êtes réveillés tôt ce matin. Autant en profiter. Ah non. Allez, comme vous voulez.

0: Plaisir, le générique de l'émission en musique brésilienne. On va remonter l'autobus tranquillement, on est là jusqu'à 10h. Tout à l'heure, à 9h30, on va vous offrir un showcase d'Amir. Il y aura aussi Marine, on va les récupérer tranquillement d'ici une petite demi-heure. Si vous êtes dans le coin, si vous êtes pas loin de la place François Mitterrand, vous pouvez venir nous rejoindre à partir de 9h30. On sera là-bas. On va vous offrir des roses aussi tout à l'heure. On va donner du bonheur à toute la ville de Lille.
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0: Grande distribution de roses, je vous l'annonce, devant l'entrée du centre commercial Westfield, Heure à Lille. On va vous distribuer des roses dans 5 minutes si vous êtes dans le coin. Venez, parce que vous méritez tous votre rose.
2: Ah, oui. Bien sûr.
0: Vous méritez tous votre bonheur. Bon, ce sera juste après les Maroon 5, mais avant ça, c'est parti, voici les sondages du matin. L'adulte français moyen n'a pas pratiqué cette activité de plein air depuis plus de 9 ans. D'après vous, de quoi il s'agit, Nico ?
3: Un pique-nique.
0: C'est pas un pique-nique. Lorenza ?
2: On peut le faire seul ?
0: Oui, absolument. Tu peux le faire seul.
4: C'est du sport ?
0: C'est du sport, oui.
3: C'est à la mer ou pas ?
0: Tu peux le faire à la mer, mais c'est pas dans l'eau.
3: D'accord.
0: Non. Lorenza ?
2: Il faut une balle ?
0: Pas de balle. Pas du tout. L'adulte français moyen n'a pas pratiqué cette activité de plein air depuis plus de 9 ans. Florent ?
4: C'est avec le haut du corps ?
0: Avec tout le corps. Le haut, le bas.
3: Du vélo ?
0: C'est du vélo, tout simplement. Mmh. 9 ans. 9 ans sans pratiquer.
3: C'est vrai que moi j'ai un vélo, mais j'ai aussi un scoot et une voiture.
0: Donc, ah oui, effectivement.
3: Ça, donc ça annule mon vélo. Donc je suis dedans.
0: Ok, bah vends-le alors. Ouais. 15% des salariés reconnaissent avoir déjà fait ça au travail malgré le risque de licenciement. Qu'est-ce qu'ils ont fait, Lorenza ?
2: Bah jouer.
0: Jouer.
2: À la place de travailler ?
0: Jouer à la place de travailler. Tu voulais nous parler de ce que tu fais sur ton ordinateur pendant l'émission ?
2: Je vois pas de quoi tu parles.
0: Nico ?
3: C'est lié à la bouffe ?
0: Non.
3: Non ?
0: Non. C'est un truc qui est pas bien. Hein.
4: C'est lié aux notes de frais ?
0: C'est pas lié aux notes de frais. 15% des salariés reconnaissent avoir déjà fait ça au travail malgré le risque de licenciement s'ils sont chopés en fait.
2: Ah !
0: Bonjour !
2: La police.
0: On n'avait pas vu de police.
2: Mais oui, on se demandait qu'est-ce qui se passe, ils sont pas là.
0: Bonjour, on peut aller leur dire bonjour.
3: Ah oui.
0: Oh, est-ce qu'on peut ouvrir les portes du bus ? Excusez-moi, pardon, on reprend les sondages du matin après. Mais
2: je tiens à dire, monsieur le policier, une très belle moustache.
0: Bah, tu vas lui dire. Excusez-moi, hop, on sort du bus, on est à Lille. Excusez-moi parce que vous êtes nos premiers policiers de la journée. Bonjour.
5: Bonjour à vous. Bonjour aux auditeurs de Énergie.
0: Eh ben, et bonjour aussi.
6: Bonjour.
0: Vous vous appelez comment ?
6: Alors moi c'est Mélanie.
0: Mélanie,
6: ouais.
0: Mélanie et
5: Mika.
0: Eh ben Mika et Mélanie, merci parce que on est très contents parce qu'en général à chaque fois tous les matins on avait la police qui était là dès 6h du matin, ouais, pour nous dire vous faites un peu de bruit.
2: Calmez-vous.
0: Là vous avez attendu plus de 9h.
3: On est inquiets quand même.
0: Bah, quasiment 9h. Franchement merci.
3: Ouais.
0: Merci beaucoup. Et Lorenza, elle vous a vu. Et
2: Très belle moustache, vraiment.
3: J'avoue, c'est du boulot. Souvent, je réponds vous aussi, mais.
2: Oui, mais non. Pas comment je vais le prendre.
3: Se faire mener par la police.
0: Très, très bonne vanne. Police 1, Manu sur Énergie 0. Et ben, merci d'être là avec nous, hein, puis de nous écouter.
5: Merci à vous, bonne journée.
0: Bonne journée à vous. Mais ils sont tellement cool avec tous les policiers.
2: Ah ouais.
0: depuis qu'on démarre cette opération. On va remonter dans notre bus tranquillement. Et on va reprendre les sondages du matin. On va vous distribuer les roses dans 5 minutes. On est devant le Westfield Heure à Lille, le centre commercial. Et attention, on remonte dans le bus.
2: Ouais.
0: On est surveillé par la police, faites pas n'importe quoi.
2: Promis.
0: 15% des salariés reconnaissent avoir déjà fait ça au travail malgré le risque de licenciement. C'était fouillé dans le bureau du patron.
2: Ouf. J'oserais jamais.
0: Ah mais moi non plus, j'oserais jamais. Alors, attention, dernier sondage du matin. Pour un homme sur 4, c'est l'une des plus grosses fautes de goût qu'une femme puisse commettre. Qu'est-ce que c'est, Nico ?
3: L'overline.
0: Le quoi, pardon ?
3: Overline, hey, tu vois pas ce que c'est ?
2: Tu connais l'overline ?
3: C'est le contour des lèvres. Ah. Tu vois ?
2: C'est quand
3: t'as jamais vu ça ?
2: Ah. C'est... Non,
0: je vois ce que c'est.
3: Tu vois ce que c'est ?
0: Je savais pas que ça s'appelait overline.
3: Overline.
0: Oh d'accord,
3: bah, c'est pas ça.
0: Non. Okay. Pour un homme sur 4, c'est l'une des plus grosses fautes de goût qu'une femme puisse connaître. Commettre, pardon.
2: C'est sur le haut du corps ?
0: Pas forcément que sur le haut du corps. Ça peut être le haut du corps, mais c'est pas que ça.
4: Okay. Les ballerines, porter des ballerines ?
0: Non, mais on est sur les vêtements.
2: Hein ? Ah.
3: Ah. C'est un truc en cuir ?
0: Ça peut être en cuir, mais non, en général, c'est pas en cuir.
2: C'est au niveau de la couleur ?
0: C'est ça.
4: Ah, il y a un imprimé ?
0: C'est oui.
3: Est-ce que Lorenza le fait ou pas ?
0: Oui.
3: Léopard ?
0: Léopard, oui, absolument.
2: Ah, je suis désolée, j'adore le léopard.
0: Mais pour un homme sur quatre, c'est l'une des plus grosses fautes de goût qu'une femme puisse commettre.
2: Et là, je pense que je vous regarde tous les trois et j'ai l'impression de savoir ce que vous pensez là-dessus.
0: On va pas très bon, on va juste lever la main si on est tous d'accord. 1, 2, 3.
2: J'adore, merci beaucoup.
3: Entre ça et le léopard.
2: Franchement, je me régale ce matin.
3: Mais on t'aime.
0: C'est aussi pour ça qu'on t'aime, hein, c'est pour ta moustache.
2: Franchement, je vous aime beaucoup.
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0: Bonjour.
2: Waouh. Il y a plein de gens.
0: Ah, il y a beaucoup de monde. On est devant le centre commercial Westfield de Ralil. Et on va vous faire une distribution de roses, ouais. Bien sûr. Depuis

0: 6h, le bus Manu sur Énergie.
1: Ah, ils attendent que ça.
0: Roule sans arrêt, on se balade, on vous rencontre. Tout à l'heure, il y aura Amir et Marine. On sera place François Mitterrand pour un showcase exclusif à partir de 9h30. Si vous avez envie de nous rejoindre, n'hésitez pas, vous pouvez y aller dès maintenant. Et là, bon, on va faire une petite distribution de roses. Allez, tout le monde, c'est parti, tout le monde mérite sa rose. Tu t'appelles comment ? Eh bien tiens, c'est pour toi, c'est une rose. Allez, bonjour, tu t'appelles comment ?
2: Jérôme.
0: Eh bien Jérôme, toi aussi t'as mérité ta rose. Alors, bien évidemment, tu t'appelles comment ?
3: Corinne.
0: Eh bien Corinne, cette rose, elle est pour toi. On continue, Lorenza ?
1: Ouais, comment tu t'appelles ?
4: Tim. Ça tend les bras.
1: Tu veux une rose à Tim ? À vous. Est-ce que t'as déjà reçu une rose, toi ?
0: Non, c'est ta première rose. Tu t'appelles comment ?
5: Marie-Pierre.
0: Mais Marie-Pierre, cette rose, elle est
4: J'en
0: pour toi.
4: J'en ai déjà plus.
0: Alors, évidemment, J'en bien sûr. Plus. Tu t'appelles comment ?
5: Océane.
0: Cette rose, elle est pour toi. Tout le monde mérite des roses. On est là. Attention, nous avons peut-être notre doyenne de l'émission. Tu t'appelles comment ?
5: Yvonne.
4: Une rose pour Yvonne.
0: Mais attends, mais Yvonne, attends. Voilà. On la connaît, Ali, Yvonne. Bien sûr. T'as quel âge, Yvonne ?
6: 77 ans.
0: Vous pouvez applaudir Yvonne, 77
1: ouais,
0: ans. C'est ton jour, Yvonne, aujourd'hui. Parce qu'aujourd'hui, Yvonne, je t'offre cette rose.
6: Merci beaucoup.
0: Eh bien, merci à toi, Yvonne, d'être avec nous. Il y a une dame qui est, j'ai l'impression que c'est Vaiana.
2: Ouais.
1: Elle est trop belle.
0: Elle est déguisée en Vaiana, c'est ça ?
6: Pas vraiment, je suis juste Vaiana de Motunui.
0: Ah, t'es vraiment Vaiana ?
6: Mm-hmm, de Motunui, je suis venue spécialement pour te voir aujourd'hui.
0: Ok, la sécurité s'il vous plaît. On a une dingo qui dit qu'elle est Vaiana. Eh ben Vaiana, tu sais quoi ? Regarde, cette rose, elle est déjà, pour toi.
1: Elle a des fleurs dans les cheveux aussi.
0: Ouais, mais elle est comme Vaiana, c'est magnifique.
6: Merci beaucoup.
0: Eh ben merci à toi Vaiana d'être là. Tu vas, il y a un prochain, il y a bientôt le nouveau dessin animé qui sort.
6: Tout à fait, oui.
0: Et ça s'est bien passé le tournage ?
6: Très bien.
1: Elle est prête.
6: Même venue avec toi, mais il est resté à l'hôtel.
0: Ah oui, bah, évidemment, on peut avoir tout le monde, hein, bien sûr. On va voir le roi lion qui va nous dire bonjour tout à l'heure aussi. On continue à vous distribuer des roses. Bonjour, comment vous appelez ?
5: Stéphanie,
0: cette rose, elle est pour vous. Lorenza, Nico,
1: j'en ai plus, moi, j'en ai plus.
4: Je vais la rechercher.
1: Attends, recherche.
0: Bonjour, tu t'appelles comment ?
5: Dolores,
0: cette rose, elle est pour toi aussi, bien évidemment. Tout le monde mérite sa rose. Tu t'appelles comment ?
2: François,
0: cette rose, elle est pour toi. Et il m'en reste encore quelques-unes. Tu t'appelles comment ?
5: Yaël.
0: Eh bien, cette rose, elle est pour toi aussi. Et bonjour, tu t'appelles comment ?
5: Ludivine.
0: Et tu sais quoi ? Tu prends les deux roses. Les deux dernières roses. Tout le monde va bien ?
1: Oui, ça va, tout le monde en a eu, là.
0: Eh ben voilà, distribution de roses, on fait ça tous les matins. Tous les matins aussi, on vous offre le petit déjeuner. On est bien, c'est de l'amour.
4: Tiens, juste à dire que je viens de rentrer dans le bus pour récupérer la dernière rose qu'il y avait. Je l'ai tendue à Lorenza pour qu'elle la donne à quelqu'un. Elle m'a regardé, elle m'a dit « Oh, merci
1: !» Je l'ai rendue à quelqu'un.
0: C'est Lorenza.
1: J'avoue que je t'ai touché.
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0: 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On vous a offert des roses il y a 10 minutes. C'était que de l'amour.
1: Oui.
0: Tous les jours, la police nous escorte.
1: Franchement, on l'attendait aujourd'hui.
0: Mais ils étaient là, ils sont arrivés tout à l'heure. On va vous offrir un showcase, comme tous les matins. Un showcase exclusif avec Amir.
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0: On sera place François Mitterrand tout à l'heure à partir de 9h30 avec Amir et avec la locale de l'étape. Marine. Je crois qu'elle va faire du piano-voix.
4: Stylé.
0: Piano-voix de Marine qui va résonner dans l'île, alors.
1: Oh, ouais, parfait.
4: On la récupère bientôt ou pas ?
0: Alors, le truc, c'est qu'on doit la récupérer à son hôtel, normalement.
1: Okay.
0: Et je sais pas quand est-ce qu'on va réussir à la récupérer, mais vous nous connaissez.
1: Panique, ouais.
0: Au pire, on récupérera Marine vers 10h20.
1: Bien sûr.
0: Voilà, et on lui dira, bon, bah, on le fait demain.
1: On la mènera
0: avec nous. Amir sera avec nous, il va monter dans le bus, évidemment. Marine aussi. On est avec vous jusqu'à 10h et on a un iPhone 17 à vous offrir. Vous nous appelez au 0870 42 48. L'iPhone 17, il est pour vous. On va jouer à la boîte à chaussures de Manu. Alors, c'est pas une boîte à chaussures parce qu'on est dans le bus.
1: Ouais, j'ai remarqué que c'était...
0: On a un gros carton.
1: Ouais.
4: C'est bien aussi. Hein.
0: C'est un gros carton. J'ai mis quelque chose dans ce gros carton. À vous de deviner ce que c'est en 2 minutes. Vous nous appelez au 0870 42 48. On va s'écouter Tumper City. Avant ça, aujourd'hui, c'est le 24 juin. C'est l'anniversaire de LCI, la chaîne info.
1: Ah, okay.
0: D'après vous, quel âge a LCI ?
1: Wow.
0: Lorenza ?
1: Je sais pas, 18 ?
0: 18 ans pour toi, Nico ?
4: J'aurais dit, fallait 25.
0: Elle a 32 ans.
4: 32 ? Wow.
0: Elle a 32
1: presque
0: ans.
1: Mon âge.
0: Ben voilà.
1: C'est ouf.
0: Parce que vraiment, c'est comme toutes les chaînes télé, quoi. C'est le. Tu regardes 10 minutes.
4: Oui.
0: Et tu t'en vas. Qui peut citer une émission ? Ben voilà.
4: Mais bon anniversaire.
1: Désolé, LCI.
0: Mais c'est vrai que le soir, c'est rare que tu t'assieds et tu dis, allez, on se fait une soirée chaîne info.
1: C'est vrai.
0: Chaîne info ou Netflix ?
1: Ah !
0: Je sais pas. C'est bientôt les vacances et à la plage, il y a un truc qui peut emmerder beaucoup de monde. Le ballon.
1: Ah oui, c'est vrai que c'est un peu relou.
0: Alors je ne sais pas comment vous êtes avec le ballon, mais en Espagne, ils n'aiment pas trop le ballon sur la plage.
4: D'accord.
0: À Cadix, c'est dans le sud de l'Espagne, les autorités locales ont mis en place une réglementation stricte qui interdit les ballons sur la plage. Si tu arrives sur la plage à Cadix en Espagne avec ton ballon, tu peux avoir de lourdes sanctions financières. Oula. De points, 750 euros d'amende.
1: Oh,
4: c'est un peu excessif.
1: Et ils le crèvent devant toi.
0: Ils disent, regarde ce que je fais à ton ballon.
1: Tiens.
0: T'as de la chance que c'est pas à toi que je le fasse.
1: Et bonnes vacances.
0: Vous êtes pour ou contre le ballon à la plage?
4: Moi je suis pour, mais dans l'eau.
1: Loin de moi. Ouais.
4: Voilà, c'est bien quand on joue dans l'eau. Ouais. Tu vois?
0: Quand les gens jouent pas loin en fait.
4: Quand ça balance en l'air et que ça arrive sur une serviette, c'est vrai que je peux être un peu tendu.
1: Ouais, avec le sable qui arrive.
0: Dans l'eau, quand des gens jouent, tu sais, un peu au volet, ouais. J'avoue que si je suis seul dans l'eau, j'ai envie d'aller dire, je peux jouer avec vous.
4: C'est trop mignon. Jamais. C'était le mec pas choisi en sport.
1: Ouais. Je suis là.
0: Oui, c'est un peu ça. Non, j'étais pas le premier pour. Même pour la tomate, on me disait non, mais tu joueras plus tard.
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0: 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On a un iPhone 17 à vous offrir. Avant de s'écouter The Second Voice, on a Justine qui est là. Bonjour Justine.
3: Salut Manu, salut les mamans.
0: Sois la bienvenue parmi nous, Justine. On va jouer ensemble pour cet iPhone 17. Tu le veux, ce téléphone? Allô? Ah,
3: allô,
0: on a perdu Justine.
1: Ah,
0: oui, tu nous entends?
4: Elle en a besoin de ce téléphone.
0: Ouais. On a un écart. C'est normal, on est dans notre bus, donc on a un décalage. Mais là, on a un gros décalage.
1: Oui,
0: là.
1: Oui.
0: Justine, tu nous entends?
3: Je vous entends très bien.
1: Ah, ça va.
0: Alors, c'est bon, c'est revenu. Attention, Justine, nous allons jouer à la boîte à chaussures de Manu. Sauf que je n'ai pas de boîte à chaussures. Parce que je ne suis pas chez moi.
1: Le carton de Manu.
0: Donc, c'est le carton.
4: Ouais.
0: C'est un gros carton dans lequel j'ai mis quelque chose.
1: Ouais.
0: Très honnêtement, c'est pas facile à trouver.
4: Ouais. Okay.
0: Mais je vous donnerai peut-être quelques petits indices. Il faudra vraiment poser les questions précises.
4: D'accord.
1: Ça marche.
0: Enfin, des petits indices. Vous allez avoir 2 minutes. Pour trouver ce qu'il y a dedans. Justine, tu seras aidée par Nico, Lorenza, Florent, notre producteur aussi. Vous pouvez poser toutes les questions qui vous passent par la tête.
1: Ok.
0: Je ne peux répondre que par oui ou par non. Et vous pouvez faire toutes les propositions que vous voulez.
1: Ça marche.
0: Je vais vous donner 2 indices. Le premier, je secoue la boîte.
1: Oh, c'est un gros truc ça.
4: On sait quand.
1: Pas forcément. Merde.
4: D'accord, okay. Alors déjà, faut se router.
1: Bon, ouais.
0: Bah, le carton est grand quoi.
1: Ouais.
4: D'accord.
0: Mon deuxième indice, c'est dans l'actu.
4: C'est dans l'actu. Ah ok. D'accord.
0: Top. C'est parti. 2 minutes. Florent.
9: C'est lié à la Coupe du Monde de foot.
0: Oui, c'est lié à la Coupe du Monde de foot.
4: C'est un ballon.
0: Ce n'est pas un ballon, Nico.
1: Ça se tient dans la main.
0: Ça se tient dans la main, absolument.
4: C'est en plastique.
0: On a perdu Justine.
4: Ah mince.
0: Ouais, on a perdu Justine au téléphone, mais c'est pas grave. Allez-y.
1: C'est en plastique. C'est un sifflet.
0: Non, c'était pas un sifflet.
4: Plastique ou pas?
0: C'est, il y a du plastique dedans.
9: C'est un accessoire pour la Coupe du Monde.
0: C'est un accessoire pour la Coupe du Monde.
1: C'est un chapeau.
0: C'est pas un chapeau.
4: C'est pas un truc de sport.
0: C'est pas vraiment du sport, non.
1: Ça se porte autour du cou.
0: C'est pas autour du cou, non.
4: Sur la tête.
0: Ça se porte pas sur la tête, c'est pas un couvre-chef.
4: Ah, c'est des lunettes?
0: Non, il reste 1 minute 30.
1: C'est un cache-nez?
0: C'est pas un cache-nez.
4: C'est au niveau du visage?
0: Oui, c'est au niveau du visage.
9: Ah, c'est pour du coup.
1: Maquillage!
0: Le maquillage, oui, le maquillage! Pour la Coupe du Monde de l'équipe de France! Ouais! Le petit maquillage sur les joues!
4: Fort!
1: T'as été filou parce que c'est dur, hein?
9: Ouais.
0: Ah, mais ouais, mais bon, je vous ai aidé.
1: Ouais, ouais, merci.
0: Pour l'actu.
4: Ouais, clairement.
1: Ouais, bien joué.
0: Du monde. Et ben voilà. Ah, on a retrouvé Justine.
1: Ah bah,
3: allô?
0: Justine, c'est incroyable, t'as été brillante.
3: Oui.
1: Ouais.
3: Mais oui, t'as vu?
1: Bah, t'as trouvé du premier
4: Justine,
1: coup.
4: Justine, c'est la fille qui arrive, c'est qu'il y a encore le chou qui est débarrassé.
0: Justine, alors tu ne le sais
3: désolée.
0: Pas.
3: Désolée.
0: Ça avait raccroché, mais tu viens de gagner un iPhone 17.
3: Oh, c'est super, merci beaucoup, vous avez géré. Okay. Merci encore.
0: Bah, j'ai envie de dire plus que toi.
3: Bah oui, totalement. Rien à voir.
0: Bravo à toi quand même, Justine.
3: Merci beaucoup. Merci, bonne journée.
0: Belle journée, bon week-end et puis belles vacances aussi. On est en direct de Lille. Il y a un showcase qui se prépare avec Amir et Marine. On va arriver à l'hôtel de Marine.
1: Ouais.
0: Et on va aller la récupérer à l'hôtel.
1: Parfait.
0: J'ai peut-être une idée pour la récupérer de façon très discrète.
1: Ouh là là, je te connais.
0: On revient tout de suite avec The Second Voice. Tu penses à quoi?
1: T'as pas envie de faire un peu de bruit dans l'hôtel?
0: Peut-être un
10: peu. Salut, c'est Emma. Vous pouvez ouvrir les yeux, les oreilles, vous lever. Une bonne journée s'offre à nous avec Manu sur Énergie.
0: Emma qui était avec nous dans le bus.
1: Ouais.
0: C'est même avec elle et Jungeli qu'on a démarré tout, enfin qu'on a lancé le bus. Ils étaient avec nous. Emma s'est pris une magnifique chute dans le bus.
1: Oui. Magnifique.
0: Elle s'est gamellée. Jungeli était à côté en se marrant, en se disant est-ce que je rattrape ou pas. Il a pas eu le temps de réagir. Boum.
1: C'est vraiment le bon pote. Quoi.
4: Mais elle va bien.
0: La vidéo est sur nos réseaux sociaux évidemment et tout ce qui se passe depuis lundi dans le bus Manu sur Énergie, vous le retrouvez en vidéo sur nos réseaux sociaux. On vous bombarde de reels, on vous bombarde de stories pour que vous soyez vraiment comme nous dans le bus. Ça se passe sur nos réseaux sociaux, c'est Manu Officiel sur Instagram, Manu Officiel sur Facebook et Manu Officiel TikTok sur TikTok. Vous pouvez aller nous voir et comme vous allez pouvoir voir Marine qu'on va aller chercher dans son hôtel dans 3 minutes.
4: Yes.
0: Normalement, on arrive dans son hôtel dans 2 minutes, donc on pourra aller la chercher. On va rentrer dans l'hôtel en étant discret. On va vous offrir un showcase exclusif Place François Mitterrand. Si vous êtes dans le coin, Place François Mitterrand à côté du Westfield à Lille.
1: C'est gratuit. Hein.
0: Vous pouvez. Ah oui, évidemment que c'est. Ah bon. Vous pouvez venir. Il y aura un showcase de d'Amir qui, je crois, est déjà sur place et de Marine. Et Marine, on avait dit qu'on allait la chercher à l'hôtel.
4: Ouais.
0: Et nous sommes arrivés à l'hôtel de Marine.
1: Et là, t'as envie de foutre le bordel.
0: Non, pourquoi le bordel? Je vais rentrer tranquillement dans l'accueil pour aller chercher. Normalement, elle nous attend pas loin de l'accueil, Marine.
1: Parce qu'on te connaît.
0: Donc c'est normal.
4: T'as un truc dans la main.
0: C'est un très bel hôtel. Nous allons rentrer tranquillement.
1: Oui, très bel hôtel.
0: Et c'est important de leur dire qu'on vient chercher Marine.
1: Je crois qu'ils vont te détester.
11: Bonjour. Bonjour à tous. Bonjour l'hôtel. Je viens chercher Marine, s'il vous plaît. Le but est d'être discret et de ne pas lui mettre la honte. Marine, qui a gagné la saison 12 de la Star Academy, bien sûr, que vous pouvez applaudir, s'il vous plaît. Parce qu'elle voulait rester discrète aujourd'hui.
1: Elle te déteste, là.
11: Elle vient d'arriver vers moi et comme je suis son papa boomer un petit peu, qui lui met la honte. C'est bon ?
0: Bonjour.
12: Jeune fille, on s'en va vite.
11: Merci à tous. Je récupère Marine. Je pense qu'elle s'est régalée dans cet hôtel. Nous allons nous en aller maintenant tranquillement par le tourniquet. Encore une fois, merci d'avoir été discret et de ne pas avoir dit que Marine, qui a gagné la Starac, était là dans l'hôtel. Je pars dans le tourniquet avec Marine.
1: C'est pas possible.
12: Quel enfer. Viens les chercher.
1: Oh là là, l'enfer.
0: T'avais des affaires encore ?
12: Oui,
0: je dirais. Ah, attends, on y retourne.
12: Non, non.
11: Excusez-moi. Pardon. Je suis désolé. Pardon, je suis désolé. Apparemment, Marine a oublié les affaires.
1: Elle te déteste.
12: Non, mais je n'en ai pas oublié. Je les ai laissées volontairement.
11: Ah, pardon, elle a oublié volontairement les affaires. Nous nous en allons, elle reviendra tout à l'heure. Nous repartons. Je repars dans le tourniquet, Marine m'attend de l'autre côté.
1: C'est un bel
12: accueil. Regarde la tête du monsieur à l'entrée, comment elle est.
11: Bonne journée à vous.
1: En PLS.
0: Ah, ça va?
12: Ah non, ils étaient au courant, l'hôtel de ça, là.
1: Oh, je crois pas.
0: Ah non, personne n'était au courant, non.
4: Comment ça va? Personne au courant de ce qu'il y a dans la tête de mec.
12: Ah super, et toi?
11: Moi, ça va bien.
0: Eh, je te présente notre bus.
1: Il est bon.
0: C'est le bus Manu sur Énergie, tu peux rentrer. Vas-y, viens rentre dedans, on est en direct. Marine est avec nous, tout à l'heure, il y a Amir qui va nous rejoindre. Et on est en direct à la radio. Et ben voilà, tu peux t'installer. Alors, nos petits conseils, tu peux mettre la ceinture de sécurité parce qu'il y a Emma qui était avec nous lundi. Le bus a pilé, elle est partie de l'autre côté. Installe-toi tranquillement, Marine est avec nous. On va papoter un petit peu évidemment. Et tout à l'heure, elle va vous offrir un showcase exclusif avec Amir. On sera place François Mitterrand, le bus va redémarrer tranquillement. Comment ça se passe?
12: C'est horrible ce que tu viens de faire là.
0: Pourquoi donc?
12: Très gênée.
1: Lui mettre la honte.
12: Je pensais que t'allais venir me chercher en mode normal quoi. Et là tu viens avec le mégaphone, t'as hurlé. Le monsieur à l'accueil il était gêné, j'ai vu sa tête.
1: Oui, oui.
0: Ah oui, je sais, oui, ils étaient tous là. En tout cas très professionnels. Hein.
1: Bah, ils n'avaient pas le choix.
12: Mais qu'est-ce que tu voulais qu'ils fassent?
0: Et encore, ça va être trop cool quand on va te raccompagner tout à l'heure pareil.
12: Non. On va de l'hôtel là, ils ne voudront plus jamais m'accueillir.
0: Eh, ça fait longtemps qu'on s'est pas vu.
12: Oui, c'est vrai.
0: T'es venu dans l'émission. Alors. Après, évidemment, avoir gagné la Star Academy. Ensuite, ta carrière s'est lancée. Il y en a beaucoup qui disent que c'est parce que t'as gagné la Starac. Mais globalement, c'est parce que t'es venu dans l'émission, évidemment, que la carrière s'est lancée derrière.
12: Oui, je pense.
0: Bien évidemment. Alors, c'est très. Mais t'es un peu la femme de l'étape. Hein.
1: Ouais.
0: Parce que t'es de Lille, non?
1: T'es du Nord.
12: Ouais, bien sûr. Enfin, ouais, j'ai fait toutes mes études ici. Pendant 7-8 ans, j'ai habité ici. Ouais. Enfin, je suis née à Arras, dans le Pas-de-Calais, mais j'ai fait mes études ici. Donc, j'ai habité ici.
0: Eh ben d'accord. Et maintenant, elle dort dans un hôtel comme Michel Polnareff.
12: Eh non, rien à voir.
0: On est trop content de t'avoir.
4: Ah oui.
12: Merci, moi aussi. J'ai vu que tu te donnais des croissants.
0: Alors oui, on en a. Est-ce qu'on a des croissants?
4: Est-ce qu'on en a encore?
1: J'ai entendu qu'elle en voulait.
4: Elle est venue pour la.
12: En même temps, je suis à la diète.
0: Parce qu'on vous offre le petit déjeuner tous les matins dans toutes les villes où on va. On vous offre des roses aussi. Eh, regarde.
1: Eh ben voilà.
0: Oh. Il nous reste. Alors tu.
12: Non mais après, si c'est pour les gens.
0: Non, c'est pas grave. Il y a quelqu'un qui va mourir de faim à cause de toi.
12: Oh non.
0: Tu préfères les croissants ou les pains au chocolat?
12: Pain au chocolat.
0: Oh, c'est un pain au chocolat.
12: C'est pas vrai.
0: Eh ben si, c'est vrai. Ne l'ouvre pas. Non, je rigole. Il y a un pain au chocolat dedans.
12: Mais oui.
0: Bah oui, évidemment.
12: Je sais pas si je vais le manger.
0: Ah bah quoi?
1: Bah pourquoi?
0: Il est un peu écrasé?
12: Non, non.
0: Il a quoi?
12: Non, mais il a rien.
9: Vas-y.
12: Non, ah, il a l'air... c'est vrai qu'il est un peu écrasé, mais il a l'air bon quand même.
0: Mais évidemment, bien sûr. Attends, il est offert avec amour quand même.
12: Je vais manger que la moitié.
0: Ok, je mangerai
1: pour la bonne
0: moitié.
1: Conscience.
0: Oh, c'est trop cool, j'ai partagé un. Oh, je vais le mettre sur eBay. Marine a croqué dedans. Marine, évidemment, tout le monde connaît ma faute.
1: Oui.
0: C'est le titre qu'il a propulsé. Cœur maladroit, évidemment aussi. Elle va aller chanter tout à l'heure. On sera place François Mitterrand. Elle le chantera, ce sera un showcase pour vous. Reste d'averse aussi, vous connaissez. Pourquoi je veux détruire mon miroir? 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T'as ton téléphone sur toi?
12: Oui.
0: Je peux le voir ou pas? Excuse-moi. Yeah. Bah, c'est bien ce que je pense.
1: Elle est dans.
12: Attendez. Bon, je mangerai mon petit pain plus tard, j'ai trop de trucs à dire.
0: Alors, je rappelle.
1: Va régler les comptes.
0: Elle a été nommée aux Energy Music Awards.
1: Oui.
0: Et je lui avais dit, si jamais tu gagnes un Energy Music Awards, je t'offre le dernier iPhone.
1: Ouais.
12: Oui.
0: Je lui ai offert le dernier iPhone.
1: Tu l'as fait, hein.
0: J'ai tenu promesse.
12: Ouais.
0: Avec une magnifique coque.
1: Mais il y avait une condition.
12: Mais tu m'avais pas dit de la laisser indéfiniment, non?
0: J'avais dit.
12: Pour dire la vérité, je l'ai pas mise du tout.
0: Bah, il y avait une coque avec.
12: Mais je l'ai gardée en souvenir.
1: Elle t'a eu.
4: C'est vrai, tu sais où elle est?
12: Ouais.
0: Ah, elle est.
12: Non. Mais oui. Ouais, quelque part dans mes affaires.
0: Il y avait une coque avec ma tête dessus.
1: Ouais.
0: J'avais dit. Garde cette coque avec ce téléphone. Et dès qu'elle est sortie du studio, apparemment, elle l'a jetée.
12: Voilà. Non, je l'ai gardée. Mais tu te rappelles, je t'avais dit que, du coup, moi, en contrepartie, comme ça me faisait un peu de la peine de t'avoir racketté un iPhone, j'avais acheté un iPhone et avec, je fais beaucoup de contenu sur la tournée. Genre, je filme des vidéos et tout. Même là, en festival, on continue des vidéos et des photos qui sont pas sur les réseaux, mais que je stocke dans un iPhone. Et j'aimerais bien l'offrir à la fin. Mais en fait, il faudrait par exemple que je revienne, genre, à la rentrée et qu'on le fasse gagner à deux, quoi. C'est l'idée que je te donne là.
1: C'est cool, ça.
0: Ben, on peut le faire. Tu peux venir revenir à la rentrée.
12: Moi, je sais pas comment on fait gagner un iPhone, en fait.
0: Comment on fait gagner un iPhone?
12: Ouais.
0: Ben, on dit on vous le fait gagner. Enfin, toi, c'est.
12: Oui, mais toi, tu sais le faire, mais moi, toute seule.
0: Et ben, tu viendras dans l'émission et tu le feras gagner ton iPhone avec toutes les photos, genre toutes les photos de la tournée.
12: Je me suis dit que moi, je poste déjà beaucoup sur les réseaux, mais sur cet iPhone, je me suis dit que j'allais mettre peut-être des petites vidéos, des photos exclues que personne n'a vues, donc que seule la personne qui aura l'iPhone aura pour elle, quoi.
0: Mais c'est une grosse valeur. Hein.
12: Bah, je sais pas, parce que peut-être elle va le mettre sur les réseaux et tout le monde va les voir, on sait pas, mais.
0: Ah oui.
4: c'est le risque.
12: Mais au moins, il y aura et l'iPhone et des photos et des vidéos exclues de la tournée, de ce qui se passe dans les coulisses, dans les festivals.
0: On le fait gagner ensemble, ah oui.
12: Bah oui, ce sera mieux.
0: Tu viens dans l'émission, on le fait gagner.
12: Mais bon. Toi, tu m'avais fait gagner l'iPhone, moi.
0: Maintenant, il n'y a pas ma coque dessus, donc je pense que. Faut un gage.
12: Non, ok, vas-y.
0: Quand est-ce que t'es en studio pour enregistrer les titres? Tu sais ou pas encore?
12: Bah, je fais beaucoup de studios en ce moment parce que j'écris et je compose beaucoup.
0: Okay.
12: Et ça peut être n'importe quand, quoi. Ça peut être...
0: Alors, sur un des prochains titres, faut que je sois en featuring.
4: Waouh!
1: Allez!
0: Ah. Attends, non, mais ça peut être une seule note.
4: Ah oui, non, mais.
1: Ah oui.
0: J'arrive,
4: faut que tu sois dessus, quoi.
0: Là! Tu me mets ensuite derrière et je pourrais dire.
12: Okay.
0: Et je pourrais dire que je suis en featuring.
12: Ouais. Bah non, ce serait marqué Fit Manu.
0: Manu featuring Marine. Non, ce sera pas marqué, mais je saurai que je suis.
12: Dans un ok.
0: Ce que je veux dire.
12: Tu peux louer une note. À la voix ou à l'instrument?
0: Oh, je peux te faire un coup de guitare si tu veux.
12: Oula.
4: Voilà, aucune confiance.
0: Non, mais un accord.
12: Ben, ouais,
4: elle va remettre la coque.
12: Ça, ouais, si tu veux, ouais.
0: La voix ou la guitare, ou les deux si tu veux. Avec un peu de batterie aussi, je te fais tout.
12: Non,
1: un des deux, elle veut.
12: Choisis. Tu peux faire un cœur.
0: Ah ouais, un cœur.
12: Un bac, ouais, on t'entendra pas énormément.
0: Marine, je t'entends.
12: Non, mais je veux dire, on peut le baisser un peu. C'est
0: ok, on va faire ça.
12: Sur des prochains titres.
4: La classe.
0: Voilà, personne ne l'entendra, mais on saura que je suis dedans. Oh, c'est trop cool. Ah, je suis content.
1: Heureux.
0: Et à la rentrée, tu viendras faire gagner ton iPhone exclusif avec plein de vidéos que personne n'a jamais vues. Ah, j'adore ça. Marine est avec nous. Amir va nous rejoindre tout à l'heure. Et on va tranquillement se retrouver sur la place François Mitterrand. On est à Lille. Marine va nous faire un showcase. Amir va nous faire un showcase. Il paraît qu'il y a déjà beaucoup de monde.
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0: Marine nous a rejoint. Enfin, on a été la récupérer de façon très discrète.
1: Tu
0: dans son hôtel.
1: T'as crié.
12: Non mais là, arrête, je suis trop deg. Je l'avais oublié, tu viens de me faire penser.
0: Oui. Bah, disons qu'on a un mégaphone, il faut s'en servir, quoi.
12: T'as fait ça avec les autres?
0: Non, qu'avec toi.
12: Ah bah voilà.
0: Mais t'es ma chouchoute, c'est pour ça que je voulais vraiment te...
12: Comme par hasard.
1: Ça c'est vrai par contre.
0: Vraiment te récupérer,
1: vraiment
0: pas comme les autres, tu vois.
12: C'est pas grave.
0: Tu regrettes pas, hein?
12: Non.
0: Non. Bah, voilà.
12: C'est marrant, mais je veux plus voir les gens de l'hôtel.
0: Il y a déjà beaucoup de monde. On est en train d'arriver.
12: Oui, il y a plein de gens.
0: On est déjà on est en train d'arriver place François Mitterrand devant le Westfield de Rallume.
12: Une pomme. Tu vois ma réédition, c'est une pomme et dedans il y a un cœur. Et ben il y a quelqu'un qui l'a fait en crochet, regarde.
0: Mais c'est trop mignon. Il y a beaucoup de monde.
12: Il y a quelqu'un qui a ma casquette et un t-shirt de moi.
0: Oui, parce que les gens veulent te voir.
1: Oui.
0: Ils sont venus un peu pour toi aussi. Il faut que tu saches que nous, ils en ont absolument rien à foutre, ils nous détestent.
1: Rien à faire.
0: Mais ils sont là pour toi, ils sont là aussi pour Amir qui va arriver dans un instant. 0 870 42 48, il y a des gens qui ont des questions à te poser. On a Pauline qui est là. Bonjour Pauline.
15: Bonjour Manu, bonjour les Wawin, bonjour Marine.
12: Bonjour.
0: T'avais une question à poser à Marine.
15: Oui, je voulais te savoir combien d'alarmes tu mettais, Marine, le matin pour te réveiller.
12: J'ai eu peur que ça allait être combien d'argent par mois.
0: Allez. As-tu gagné durant l'année 2026? Quel est le montant de ta feuille d'imposition?
1: On écoute.
12: Non, j'en mets qu'une seule. Mais je clique sur rappel à chaque fois, donc c'est comme s'il y en avait. Tu sais, en fait, mon alarme, elle sonne, et si oui. Je clique sur rappel, ça ressonne 10 minutes après.
1: Ouais.
12: Donc je dirais qu'au total, il m'en faut peut-être 2-3.
0: Ça va, c'est correct. Mais alors, tu sais quoi, j'ai peur, moi, donc j'ai plusieurs alarmes. Parce qu'on pourrait snoozer aussi, mais j'ai peur de mal appuyer sur le bouton.
12: Ah oui, et qu'en fait, t'appuies sur OK. Exactement. Ah ouais, une fois, ça m'est arrivé.
0: Et je me dis, on va m'appeler un jour, il sera 8h30. Manu, t'es pas là.
12: Mais toi, en fait, tu te lèves tellement tôt, c'est horrible.
0: Bon, tellement tôt, c'est pas 4h30, c'est la joie.
12: Bah, c'est la nuit.
15: Sinon, Marine, il te faudrait un Manu tous les matins avec le mégaphone.
12: Ah non, c'est bon, merci.
1: Ne donne pas d'idée comme ça à Manu.
0: Tu sais quoi, ça peut être un nouveau concept.
12: Après, on enregistre dans mon portable et ça devient mon alarme du matin.
0: Ah ouais. Ça peut être un nouveau concept d'aller réveiller les gens avec le mégaphone. Et de faire les interviews chez les gens. Tu seras la première, Marine.
12: Non. Bah, après, ça réveille de bonne humeur.
0: Merci beaucoup, Pauline, de nous avoir appelé.
15: Merci, belle journée à vous.
0: Belle journée à toi. Il y a Antoine qui est là aussi, qui a une question à poser à Marine. Bonjour Antoine.
16: Bonjour Léon, bonjour Marine.
12: Bonjour.
0: On t'écoute.
16: Est-ce que tu as un objet que tu perds tout le temps?
12: Un objet que je perds tout le temps?
0: La coque de Manu sur son téléphone.
12: Non, je crois pas. Peut-être les clés, c'est toujours galère un peu à retrouver. Les clés.
0: Ouais, classique quoi.
12: Ouais, c'est vrai, sinon je perds rien, je fais attention.
0: C'est vrai?
12: Bof.
1: Tu mens?
0: Bof, mais on m'a dit, Marine, faut que tu fasses attention à ton image. Alors, je ne perds rien.
12: Non, même pas, je fais, c'est vrai, des fois, je fais pas trop gaffe au matériel. Parfois, une fois, j'ai perdu mes lunettes de soleil dans la mer. J'ai passé 2 heures au fond de l'eau à essayer de les retrouver. J'ai appelé mon père, il y allait avec le masque et tout, on les a jamais retrouvées.
0: C'est étonnant de pas retrouver des lunettes dans la mer. Ouais. Pourtant, c'est petit, la mer.
12: Mais non, mais elles étaient là, je les voyais, c'était pas si profond.
0: À partir du moment où tu fais tomber un objet dans la mer, ça a disparu.
12: Ouais, ouais.
0: Tu ne sais pas pourquoi, tu dis, putain, mais pourtant, j'ai pied, là.
4: Un jour, tu vas croiser un poisson avec des lunettes de soleil.
0: Il chante à tu. Le poisson, il a appris Marine avec ses lunettes de soleil, incroyable. Non. Merci Antoine de nous avoir appelé.
16: Bonne journée.
0: Belle journée à toi. Il y a Élise qui est là aussi, qu'on va prendre au téléphone. Bonjour Élise.
17: Bonjour Manu, bonjour les Wawin et salut Marine.
12: Coucou.
0: Bienvenue sur Énergie. T'avais une question à poser à Marine.
17: Oui. Est-ce que tu as déjà oublié tes paroles sur scène?
12: Oui, ça m'arrive pas si souvent, mais ça m'arrive parfois, et souvent c'est sur les mêmes titres en plus.
0: Ah, parce que t'y penses, tu dis j'espère que je vais pas oublier, et t'oublies.
12: Parfois, ouais. Non, mais des fois j'y pense pas, mais c'est souvent quand ça m'est arrivé, c'était la même musique au même moment.
1: Tu fais quoi à ce moment-là?
12: Rien.
0: Tu tends le micro?
1: Ouais, genre tu.
12: Non, même chantez pas. Ça dure pas longtemps en général, ça dure même pas de quelques mots. Donc j'ai le temps de reprendre vite et les gens chantent quand j'ai de la chance. Ça va, ouais.
0: Oh, non, mais la technique de tendre le micro,
1: ouais, ça marche.
12: Oui, c'est vrai, mais ça marche plus ou moins parce qu'il y a des titres qui sont très très connus et il y a des titres qui sont moins connus. Donc si je le tends et qu'ils chantent pas, c'est.
0: Il y a des gens qui connaissent moins de titres, ça m'étonnerait, ça m'arrive.
12: Non, au concert, ça va, j'ai de la chance.
0: Alors je suis allé la voir à l'Olympia parce qu'elle nous avait invité. Oui. Bah, ouais. Ma fille est fan. Donc on avait été la voir à l'Olympia. Les gens connaissent les paroles du début à la fin.
12: C'est vrai.
0: Un moment, Marine, elle a été tranquillement aux toilettes. Elle est revenue.
4: Ça continue.
12: Ah ouais. Il pourrait chanter parfois des titres entiers.
0: Marine va chanter pour vous. Attends, on va sortir 2 secondes.
4: Ouais.
1: On va faire
0: coucou aux gens. Tranquillement, juste pour dire bonjour avant d'accueillir Amir aussi. Tout le monde va bien? Il y a beaucoup de monde. On est place François Mitterrand. On est devant le Westfield à Lille. Tout le monde est heureux. Eh ben dans 10 minutes, dans 15 minutes, on va être avec vous. Et il y a Amir aussi qui va chanter. Il est là, le beau gosse.
12: Est-ce qu'on m'entend?
1: Ah, c'est bon, on voit Amir.
0: Alors, il y a un mec qui est bronzé, c'est lui.
12: Amir. Ça va?
0: Tout va bien, bah, oui. Tu vas nous rejoindre dans le bus, tu vas faire tes balances, c'est ça ou c'est fait?
16: C'est fait.
0: Bah, tu vas nous rejoindre dans le bus.
12: De pain au chocolat.
0: Marine va faire ses balances aussi.
12: D'accord.
0: On est avec vous et on va vous proposer un showcase exclusif, on vous l'a promis, showcase gratuit, il y a beaucoup de monde.
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18: Aujourd'hui c'est mercredi, on a déjà fait la moitié de la semaine. Youpi!
0: Et nous avons avec nous, en direct de Lille, dans notre bus, les deux dentistes les plus connus de France.
1: Ah, oh, c'est vrai, ça.
12: C'est vrai. Non, c'est pas vrai. J'en ai une troisième. Ah non, mais elle a pas fini.
19: Elle a pas fini, je sais qui tu parles.
0: Ah, c'est qui?
19: Iris Mittena.
1: Allez.
0: Iris Mittena, elle est dentiste.
12: Mais elle était à ma fac.
0: Ah, mais je savais pas, moi.
1: C'est ouf.
0: Amir, c'est dentiste.
19: Bac dans ton cas, c'est les initiales de fabrique à célébrité. Je viens de l'avoir.
12: Non.
19: Ça marche, non?
0: Fac.
1: Ah ouais.
0: Fabrique à célébrité.
19: Pas mal, non?
1: Pas mal.
19: Ouais. Alors, de bon matin, ça sort comme ça.
0: Pas pour tout le monde, mais elle est pas mal. Amir et Marine sont avec nous et c'est véridique. Ils se sont rencontrés il y a deux minutes dans le bus. La première discussion, ça a été... Alors, la fac de médecine, t'étais plutôt en dentiste.
12: Non, c'est pas vrai, on en avait déjà parlé avant.
0: Oui, mais
12: c'est vrai que le premier truc que je lui ai dit, c'était que c'était mon confrère.
0: Ouais. Oh, c'est mignon.
19: Alors, imagine, et dans Marine, il y a les lettres de Amir. Je peux en faire plein
1: des...
4: Il est en forme.
12: J'avoue,
4: il est
12: trop chaud.
0: Dans un instant, Amir, il va faire des jeux de mots, il va démarrer, il va mettre la main sous les ailes, il va faire des proutes. On pourra plus l'arrêter. Dans même pas 10 minutes, on va vous offrir un showcase. Enfin, c'est eux qui vont vous offrir un showcase. On est place François Mitterrand devant le Westfield à Lille. Il y a beaucoup de monde qui est là déjà. Si vous avez envie de nous rejoindre, il vous reste 10 minutes. Ils vont chanter en direct pour vous. On sera à l'antenne et ensuite, il y aura un showcase vraiment pour vous, pour Lille, un showcase exclusif. Amir, bon bah c'est 1 million d'albums vendus, 2 albums certifiés double disque de platine, 1 album double platine, plusieurs singles diamants, platine et or. J'ai envie de dire que c'est un bon début.
19: Vas-y.
1: Ça se passe bien.
19: À une réunion avec mon directeur de label. Là.
0: Franchement, pour un dentiste, moi je dis que...
4: C'est pas mal. Hein.
0: Putain, c'est joli.
19: Faut créer le disque d'amalgame.
12: Oh là là.
0: Un disque d'amalgame. Mais qu'est-ce qu'il a avec les jeux de mots aujourd'hui?
12: C'est pas aussi.
19: C'est une matière, c'est une matière.
12: L'amalgame, c'est, tu sais, à l'époque, quand on te mettait du plomb, quoi. Ce que les gens appellent le plomb, en fait, c'est un amalgame, c'est un mélange de.
0: D'accord. Oui, j'ai compris. Donc c'était un jeu de mots, quoi. C'est
12: une vanne de dentiste. C'est une matière comme l'or, mais il y a aussi des couronnes en or, d'ailleurs.
1: Écoute, c'est très niche, quoi.
0: Amir, si t'as vraiment envie de faire un jeu de mots, ton prochain titre, tu fais un jeu de mots sur amalgame, et un truc comme ça. Et t'inventes une histoire incroyable d'amour, mais on saura tous que ça parle de l'amalgame qu'on a eu dans nos bouches. Et voilà. On a Laetitia qui est là, qui a une question pour Amir. Bonjour Laetitia.
20: Bonjour Manu, bonjour les Wawins, bonjour Laetitia. Amir.
19: Bonjour, comment ça va?
20: Ça va, je suis très contente de t'avoir. Voilà.
19: Merci.
20: J'ai une question à te poser. Pour la douche, est-ce que tu es plutôt le matin ou le soir?
19: Le soir. Le soir. Okay.
0: Mais avec la canicule, t'en prends pas une non plus le matin? Non, oui, c'est pour savoir comment on dit en plus.
19: On rajoute des douches avec la canicule, mais non, mais le soir, ouais. La plupart des gens font quoi? Matin ou soir?
4: Je crois que c'est matin. Hein.
0: En fait,
1: non. T'as envie de.
20: Il y a deux écoles.
12: En fait, il y a deux trucs. T'as envie d'être propre avant de passer ta journée, ou une fois que t'as passé ta journée, tu te laves.
1: T'as côtoyé plein de trucs dégueulasses.
0: Le soir, je suis trop fatigué. J'ai côtoyé beaucoup de trucs dégueulasses.
1: Non, mais il faut avant de te mettre dans tes draps propres.
19: On est d'accord.
0: Alors, j'ai testé vraiment la douche le soir, et c'est cool. Sauf que le matin, pour me réveiller, j'ai besoin de ma douche.
12: Faudrait faire les deux, mais bon, c'est pas très écolo.
0: Non, c'est pas très écolo.
19: Fais deux demi-douches et là, c'est écolo.
1: Ouais, voilà.
0: Ouais, je me mouille. Le bas, le soir et le haut le matin, quoi. Bon, c'est un débat que. C'est quoi? C'est le genre de débat qui durera jusqu'à le jour de la fin du monde. Il y a un mec qui dira: et au fait,
1: matin ou soir?
0: C'est comme dans le lave-vaisselle. Est-ce qu'on met les couteaux pointe vers le haut ou pointe vers le bas?
4: Vers le haut.
0: Bah voilà.
4: Mais non, on peut se blesser. T'as pas d'enfant.
12: Ouais, je dirais vers le bas, mais est-ce que ça nettoie pas mieux si c'est
1: un... Oui, mais moi je pense aussi.
4: Ah ouais,
12: oh, j'en sais rien.
0: Mais après, vers le haut, quand tu reprends le couteau, c'est-à-dire que tes doigts ils touchent l'endroit où il y aura de la nourriture.
12: Eh non.
1: Ah ouais.
12: Et alors, tu viens de la manger la nourriture.
0: Ouais. Bah, je vais la manger, mais peut-être pas quelqu'un. J'ai pas envie d'avoir les doigts de quelqu'un d'autre sur ma nourriture.
1: C'est ta famille normalement.
12: C'est parce que moi je suis toute seule, donc quand je fais de la vaisselle, c'est même pas de la vaisselle en fait.
0: Non, c'est vrai que j'avais oublié, je suis désolé. Ayons une pensée. Marine qui le soir prend les couteaux de son lave-vaisselle en disant
12: j'ai pas de lave-vaisselle.
0: Oh putain, t'as pas de lave-vaisselle.
12: Je le fais à la main.
0: C'est fou. Non, t'as pas de lave-vaisselle chez toi.
12: Mais non, je suis toute seule. Ah, quand je vais acheter un lave-vaisselle.
0: Ouais. Parce que c'est, ça, tu gagnes vachement de temps avec un lave-vaisselle.
12: Non, je préfère avoir une machine à laver.
1: Je suis d'accord.
12: J'ai dû choisir entre la machine à laver.
0: Ok, mais est-ce que t'as de la place pour un lave-vaisselle?
12: Ouais, mais non, c'est juste que quand je suis toute seule, je sais pas.
0: Écoute, la dernière fois que t'es allé au Energy Music Awards, je t'avais dit que si tu gagnais un Energy Music Awards, je t'offrais un iPhone. Mm. Tu as gagné un Energy Music Awards, je t'ai offert un iPhone. Si tu gagnes un Energy Music Awards, les prochains, c'est le 23 octobre, je sais pas si t'es nommé ou pas, mais si t'es nommé, si tu gagnes, je t'offre un lave-vaisselle.
4: C'est vraiment ta motivation de carrière.
12: Je sais pas si je veux un lave-vaisselle.
1: Mais t'es sa fille.
0: Je t'offre un lave-vaisselle, je te dis.
12: Ok.
0: Et tu rentres à la maison.
1: Voilà.
4: Elle va tout donner.
0: Faut quelqu'un s'occupe de Marine, c'est n'importe quoi. On t'embrasse, Laetitia. Merci beaucoup de
20: nous
0: avoir.
20: Merci à tous. Merci. Bonne journée. Bisous.
0: Très belle journée à toi. Il y a Karen qui est là aussi. Bonjour, Karen.
6: Bonjour, Manu. Bonjour, les Wanwan. Coucou, Amir.
19: Salut, Karen. Comment tu vas?
6: Ça va et toi? Je suis tellement contente de te parler. Je voulais te souhaiter un très joyeux anniversaire, Amir, avec quelques jours de retard.
19: Merci beaucoup. Merci, Sadra.
0: Le temps passe à une vitesse, hein. 67 ans déjà. C'est incroyable.
6: Pourquoi, Manu?
0: On a connu la FA The Voice. Puis maintenant, on l'arrête plus. Karine, t'avais une question à poser à Amir.
6: Oui, j'ai une question, Amir. Alors, on va parler de choses importantes, on va parler de bouffe. Je voulais savoir, au resto, est-ce que tu prends toujours la même chose ou est-ce que tu changes?
19: Tu sais, ce que je fais au resto, pour ne pas me casser la tête, je demande au serveur de me donner la recommandation.
0: Ah,
12: ouais. Ah, tu choisis pas sur la...
19: Ouais. Ouais, après, il y a toujours le risque qu'ils te fourguent le truc, qu'ils ont besoin de liquider.
0: C'est ça, exactement ce que je me dis.
19: Mais moi, je demande les best-sellers, en fait. Je dis, vas-y, qu'est-ce qui parle le plus? Et c'est comme ça que, ben, au moins, ma visite dans le resto, elle compte, parce que j'aurais coché la case du meilleur truc qu'ils savent faire.
0: Moi, je trouve que dès que tu t'assieds, que le serveur ou le serveuse te dit, alors aujourd'hui, on a un truc incroyable, ça sent le plat de la veille. Mais bon, pourquoi pas? Ben voilà, Karen.
19: Merci, Karen.
6: Super. Et quand est-ce que vous passez sur Nice?
0: Alors bah écoute, on est à Lille, on dort 2 heures.
6: Voilà.
0: Mais, tu sais, mais comme on va tellement dans le sud depuis des années, on nous avait demandé est-ce que vous voulez venir dans le nord, est-ce que vous voulez venir dans le nord. Et donc voilà, on a fait Strasbourg, on était à Metz hier, aujourd'hui on est à Lille. Demain on partira à Caen et on terminera à Paris. Donc on fait tout le nord comme ça. Et puis en fait, c'était parce que Marine nous a supplié de venir la récupérer à Lille.
12: Non.
0: Je t'entends. On t'embrasse, Karen.
6: Moi aussi, je vous embrasse et merci beaucoup pour tout ce que vous faites. Merci, Amir, tu es solaire.
19: Oh, c'est adorable.
0: Oh, c'est beau.
19: Venant d'une niçoise en plus, ça s'y connaît en soleil. Merci beaucoup.
0: Amir est solaire.
6: Oh,
0: Marine est solaire.
6: Merci beaucoup.
0: Et dans un instant, on va sortir, on va se retrouver sur la scène. On est devant le Westfield à Lille. On est place François Mitterrand et il y a beaucoup de monde. Tout le monde va bien? Vous voulez qu'Amir chante? Vous voulez que Marine chante? Vous voulez que je chante?
1: Non.
0: Ah. Est-ce qu'on peut fermer ce putain de micro de Marine?
1: C'était moi.
0: Ah, c'était Lorenza. Eh ben, fermez tous les micros.
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0: C'est nous et on est en direct de Lille. Bonjour.
1: Ah, ils sont chauds,
0: Énormément de monde. Ouais. On est place François Mitterrand pour terminer cette émission devant le Westfield à Lille. Et comme promis, vous allez avoir droit à un showcase d'Amir et de Marine. Je voulais juste faire coucou à deux petits princes. Parce que durant toute cette folle opération, l'association Petit Prince, on en parle souvent dans l'émission, ils réalisent les rêves d'enfants gravement malades. Ils en ont réalisé plus de 10 000.
1: Bravo.
0: Et ben, ils en réalisent aussi pendant notre tournée du bus. Il y a Ornella qui est là. Coucou Ornella. Là.
32: Bonjour.
0: Et toi, tu veux rêver de rencontrer qui?
32: Marine.
0: Eh ben, elle est là pour toi tout à l'heure. Tu vas pouvoir la rencontrer dans le bus.
32: Trop bien.
0: Ben ouais, trop cool. Et puis tu vas pouvoir assister au concert aussi.
32: Trop bien.
0: T'es un peu en première place. Hein.
32: Oui.
0: Eh ben, c'est pour toi. Il y a aussi Victoire qui est là. Coucou.
1: Elle est timide.
0: Elle est un petit peu timide.
1: C'est normal.
0: Coucou. Attends, tout le monde va te dire coucou. Vous pouvez dire s'il vous plaît coucou s'il vous plaît à Victoire. Coucou.
1: Coucou.
0: Voilà. Voilà, vous pouvez l'applaudir, elle a dit coucou. Et tu rêvais de rencontrer Marine, Amir?
2: Marine.
3: Amir aussi ou on s'en fout? Il nous entend pas, il est dans le bus. Merde, il est là-bas.
1: Il a tout entendu.
3: Eh ben, tu vas pouvoir le rencontrer tout à l'heure. C'est les petits princes, ils sont avec nous sur toute cette tournée. On va vous offrir des places pour les Energy Music Awards dans 5 minutes. C'est le 23 octobre, les Energy Music Awards. On va vous les offrir. Mais avant ça, eh ben, y a Amir qui va arriver. Eh ben alors, il est dans le bus, il discute dentiste avec Marine. Enfin, les contractés, ils disaient, ouais, moi je pense qu'effectivement, une carie, faut la soigner comme ça. Marine, elle dit, non, je pense pas, tu sais, en 2026, on a vachement évolué par rapport à toi. Excuse-moi, t'es un petit peu un boomer de la carie. Ben voilà, ça discute. Vous pouvez faire un tonnerre d'applaudissements pour Amir qui est là.
19: Merci.
3: Et il va chanter maintenant pour vous, c'est quand tu veux.
19: Ok, salut Lille, est-ce que ça va? Très heureux d'être là, très heureux de vous retrouver avec Manu et l'équipe, très heureux de chanter mon tout dernier single pour vous, ça s'appelle « À l'imparfaite ».

0: semblant d'avoir pied dans tout cet océan de toi.
1: Amir!
0: Merci, merci.
1: La classe. Et je vais te dire un truc, Amir, t'es le seul mec au monde à avoir la classe sur une scène avec des chaussures méduses.
2: Ça m'étonnait que tu n'étais pas encore mal.
1: C'est génial. Moi, je fais ça, on me vient. Vous pouvez encore l'applaudir, merci. Amir, il va revenir tout à l'heure.
0: Merci Manu, merci tout le monde.
1: Il va rechanter encore pour vous. Il y a même un truc qui n'était pas prévu. Il va faire une version acoustique, il va faire une reprise avec Nico à la guitare tout à l'heure pour vous.
2: Yeah.
1: Alors, il y a Marine qui va nous rejoindre maintenant. Elle va chanter, mais avant ça, regardez ce que j'ai dans les bras. J'ai les places.
2: Ah, ils sont comme des oufs, tu m'étonnes.
1: Pour les Energy Music Awards. Et c'est toujours compliqué parce que je sais qu'il y a plein de gens qui veulent aller aux Energy Music Awards. C'est le 23 octobre, ce sont les premières places pour les Energy Music Awards qu'on vous offre toute cette semaine. Et c'est pas évident de choisir. Et c'est pour ça que je me débine et que je vais donner la place à Marine et c'est elle qui va choisir.
3: Attends, quoi? Il faut choisir au pif?
1: Oui, allez bien.
3: Mais c'est une blague?
1: Non, c'est pas une blague. Allez, viens, viens, viens, viens, viens.
3: Tu veux que je choisisse au pif?
1: Écoute, tu choisis qui tu veux qui va avoir les premières places pour les Energy Music Awards.
3: Mais je sais pas.
1: Bah, je sais.
3: Attends, il faut vraiment choisir au pif. C'est n'importe qui ou...
1: C'est n'importe qui. Des gens qui en veulent. Il y a beaucoup de monde qui en veut. Tu vas et tu les donnes.
3: Et que ceux qui lèvent la main?
1: Bah, tout le monde lève la main.
3: Mon 28e anniversaire ou 28 ans anniversaire.
1: Alors bien, on va aller voir. Bonjour, ah, il y a un petit panneau avec marqué aujourd'hui,
2: oh,
1: c'est mon anniversaire 28 ans. Marine, une dédicace plus photo. Alors tu préfères une dédicace photo ou les places? Non, on peut pas avoir les deux, je suis désolé Marine.
3: Arrête.
1: Bien, bien, oh là, elle est toute émue. Bien, tu t'appelles comment?
3: Camille.
2: Oh.
1: Camille, je te présente Marine.
3: Enchantée.
1: Alors, regarde. Ça, c'est deux places pour les Energy Music Awards. Tu seras avec nous le 23 octobre.
3: Oui, bravo.
1: Ça va?
2: Oui, ça va.
1: Vous pouvez l'applaudir.
2: Et bon anniversaire.
1: Merci. C'est pas mal cet anniversaire ou pas?
3: Oh, fou, c'est le meilleur anniversaire.
1: Et bah, et tu voulais aussi une dédicace de Marine avec une photo? Ben, attends, donne-moi ton appareil photo. Oh là, non, il a...
3: Ouais, attends.
1: Je suis en train de lui découper le cou, pardon.
3: Ok,
1: on la fera après, tu vas faire ta photo avec Marine.
3: Ok.
1: D'accord.
3: Ok.
1: Eh tiens, ça c'est... Non, ça ne voit pas du tout les larmes.
2: Non.
1: Personne n'a remarqué ici. Mais non, c'est normal, c'est l'émotion.
2: Parfait,
1: c'est génial. Et t'as fait une heureuse.
3: Oui, bravo, merci. Enfin, je sais pas. C'est n'importe quoi.
1: Enfin, oui.
3: Non, mais c'est des fausses places, hein, c'est un carton.
1: Oui, non, mais on va lui offrir les vraies places.
3: Oui, depuis tout à l'heure, je suis bloquée sur le carton, je me dis, mais c'est pas les vraies places.
1: Alors, la vérité, c'est qu'on avait dit, il faudrait faire un truc joli pour que dans les images, ce soit joli. Et c'est, je vais pas balancer, mais c'est Franck, le producteur qui est derrière toi, qui nous a dit, je vais m'en occuper. Et voilà, il nous
3: c'est
1: a fait
3: bien,
1: ça.
3: Hein, c'est super.
1: Il y en a pas un pour rattraper l'autre dans cette équipe.
3: Voilà.
1: Mais t'inquiète pas.
3: Il y en aura des vrais après.
1: Le carton, c'est juste comme ça, mais tu vas gagner deux places pour l'Energy Music Awards le 23 octobre.
2: Merci beaucoup.
3: Oh, bravo.
2: Bravo.
3: Trop bien.
1: Et Marine va chanter maintenant. Bah oui, parce que t'es venue aussi là pour ça.
3: Oui, c'est vrai.
1: Alors évidemment, tu nous as donné des conseils de dentiste parce que c'est important.
3: Non, mais...
1: Mais il y a aussi autre chose. Vous voulez que Marine chante pour vous parce qu'il y a beaucoup de monde ce matin à Lille.
3: Oh non, j'ai pris...
1: Ah, qu'est-ce qu'elle a eu?
2: Non,
1: qu'est-ce
2: ça va.
1: Passé
2: ça va.
1: T'as failli tomber?
3: Non.
1: Ah, parce que normalement, on a une chute par émission, on n'en a pas eu encore aujourd'hui.
2: C'est vrai.
3: Mais ce sera pas moi.
1: Oh, pop, pop, pop.
2: Parle pas trop vite.
1: Elle va chanter pour vous, elle s'installe sur son piano.
3: C'est bon.
1: Piano-voix. C'est ma faute?
3: Oui, bah non. Attends.
1: Non?
3: Ça marche? Oui.
1: Oui. Oh, tu chantes ce que tu veux, hein?
3: Bah ma faute, oui. Eh non, mais c'était faute. Une vanne, parce que t'as dit c'est ma faute. J'ai dit
1: ah,
3: non,
1: une blague.
3: J'ai raté. Amir fait mieux les blagues.
1: J'ai envie de dire chacun son job. Vous pouvez l'applaudir, Amir. Pardon. Parce qu'elle a dit Amir, ça m'est rentré dans la tête. Vous pouvez applaudir Amir aussi, il est derrière dans le bus.
3: Ça me va, hein. Ça me va.
1: Marine, pour vous,
3: attends,
1: ce matin, avec son piano. Bien. Faut que tu règles le piano.
3: Je vais éteindre et rallumer, ça marche toujours bien.
1: Ah, ok, d'accord. C'est comme un ordinateur.
3: Bizarre.
1: Attends, bouge pas, t'inquiète pas, je m'y connais.
3: Ça se rallume, ça se rallume, ça se rallume.
1: Ah, il met du temps à se rallumer ton piano.
3: Non, ça va, non?
1: Ah, heureusement qu'on n'est pas en direct à la radio, parce que sinon ça aurait été galère. Tout le monde va bien? Alors dites-vous que quand les artistes vous demandent tout le monde va bien, c'est parce qu'il y a un problème technique.
3: C'est bon, je suis prête.
1: Ça roule?
3: Oui.
1: Marine, pour vous, en direct ce matin à Lille.
3: Merci.

0: Merci.
1: Eh ben merci à Marine. Il est, je sais même pas quelle heure il est, oui, parce que j'ai plus l'heure, donc je ne sais pas quelle heure il est, mais il doit être tard. Il est ah oui, il est 10h12. On est bien, on a un petit retard de 12 minutes, on est bien, on est tranquille. Merci mille fois Marine d'avoir été avec nous. Tu quittes la scène, mais tu vas y revenir.
0: Oui, oui.
1: Tu vas y revenir parce qu'on va vous offrir à vous tous qui êtes là sur la place François Mitterrand. Merci d'ailleurs au Westfield Oralil, c'est grâce à eux qu'on a pu installer toute cette scène. Vous allez avoir un showcase gratuit et exclusif d'Amir qui va venir chanter. Il y a même Nico qui sera à la guitare. Marine va venir rechanter. Merci à tous, merci à la ville de Lille. Vous avez été incroyables. C'est une aventure de dingue. Vous pouvez vous applaudir. Vous pouvez, tant que vous y êtes, applaudir Nico et Lorenza qui sont avec moi sur cette aventure, applaudir toute l'équipe. Oh, c'est pas fini. Demain, on sera à Caen, on sera ensuite de retour à Paris vendredi. Merci à tous, on s'en va. Retour demain, enfin on redémarre demain à 6h à Caen. On va partir, on va filer parce qu'on a de la route à faire. Alors, merci à tous. Tout ce qui se passe depuis lundi, vous le retrouvez en vidéo sur tous nos réseaux sociaux. C'est Manu Officiel sur Instagram, Manu Officiel sur Facebook, Manu Officiel TikTok sur TikTok. Passez une belle journée. Ah,

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2: C'est nous et nous sommes à Lille pour cette quatrième émission d'une aventure de dingue. Nous sommes en direct du bus Manu sur Énergie pendant 4 heures.
3: Hein? Troisième émission, non?
2: Oui, troisième émission.
3: Ah ouais, okay,
2: bon. On l'a refait.
3: Ok, allez.
2: Heureusement qu'on enregistre. Hein. On est en direct de Lille pour la troisième émission. Oui, nous sommes là. On était à Strasbourg. C'était le feu lundi. Ouais. Hier à Metz, c'était incroyable.
3: Incroyable.
2: On s'est régalé. J'ai l'impression que toute la ville de Metz était avec nous.
4: Il y a beaucoup de monde. Ouais.
2: Ah bah, il y avait, à un moment, il y avait quand même quatre camions de pompiers qui étaient avec nous.
3: La police de partout.
2: La police. On s'est régalé.
4: Et les gens courent très vite.
2: Oui. Alors, non, c'était génial. Et je pense que ça va être encore plus le feu aujourd'hui. On va parcourir toute la ville de Lille pendant 4 heures. Tout ce qui se passe, évidemment, vous pouvez le retrouver en vidéo sur nos réseaux sociaux. C'est Manu Officiel sur Instagram, sur Facebook, Manu Officiel TikTok sur TikTok. Et évidemment, c'est la petite tradition qui commence à s'installer maintenant. C'est que les génériques de l'émission, on les fait en live avec des groupes qui sont du coin. Et pour démarrer cette émission, on a fait beaucoup de rock.
3: Ouais.
2: On a fait beaucoup de rock depuis le début. Et bien, ça va être du funk.
3: Oh, trop bien.
2: On est funky ce matin ou on n'est pas funky? Avec Funky Old Friend, qui est un groupe du coin, et ils sont nombreux, parce que d'habitude, ils sont 3-4, là, ils sont venus à 125. Il y a tout, il y a même de la trompette. Ils sont réveillés ce matin. Funky Old Friend pour le générique de l'émission, pour lancer cette émission du bus Manu sur Énergie à Lille. C'est quand vous voulez.

0: bravo.
1: Merci Lille, merci à tous. Nous sommes les Funky Old Friends et on vous souhaite une bonne journée.
2: On vient de recruter les gars.
1: Je suis le nouveau chanteur du groupe.
2: Ah, il assure le nouveau chanteur.
1: Il n'y a pas de problème. Et merci, c'était trop cool.
0: Ouais, c'était trop bien. Ouais.
2: Merci Manu, à toi de nous avoir invités. Franchement, on est trop contents d'être avec toi demain.
1: Ah bah, nous aussi, on est trop contents. Vous allez vous recoucher maintenant, j'imagine.
2: Ouais, peut-être. Peut-être.
1: vous faites des concerts, j'imagine. Vous êtes en tournée. Il y a peut-être vous faites des albums. Vous faites c'est quoi? Dites-nous.
3: Alors, on fait des concerts.
1: Oui.
3: Et voilà, prochainement, fête de la musique de M à 19h.
2: Ah, plutôt le 14 juillet qui se trouvera le 13 juillet à M. Vous pouvez aller sur les réseaux sociaux, voir Funky Old Friends sur YouTube, sur Insta et sur Facebook. Et puis vous pouvez aller nous voir, il y a des sessions studio, il y a des sessions live, un petit peu partout. Et
1: ils sont beaux,
2: contactez quand vous voulez.
3: Ils sont beaux.
1: Avec la chanteuse qui a 10 jours de décalage puisqu'elle annonce la fête de la musique. Mais c'est pas grave.
2: Pas 4h du matin, c'est
3: le
2: pas.
3: Le 14 juillet, pardon.
1: Et merci beaucoup. Vraiment, merci, on s'est régalé. On va démarrer notre bus et on va rentrer dans la ville de Lille. On part de la citadelle, on va faire le tour de la ville. Et quoi de mieux pour lancer l'émission que d'avoir une femme qui est championne du monde du cri de la mouette?
0: Oui.
1: Il y a beaucoup de gens qui nous ont contactés pour venir dans le bus. Et puis il y a cette femme. Je suis championne du monde du cri de la mouette. Est-ce que je peux monter dans le bus? On ne voulait pas refuser ça.
0: À Lille, c'est connu. Hein,
1: je propose pour monter dans le bus, les Funky Old Friends, est-ce que vous ne referiez pas un petit générique? Vous nous le refaites pour que le bus reparte avec vous.
2: Une deuxième session.
1: Un petit rappel, quoi.
2: Ok. Ah, c'est
1: attends.
2: Parti.
1: Eh ben quand vous voulez. Et on vous souhaite une belle journée. On part à Lille. On est dans le bus.
2: Merci beaucoup,
1: merci à vous.
2: Salut.
1: Allez. Hey.

0: Bravo.
1: Vous nous manquez déjà. Écoutez, ce que je propose, c'est que vous restiez là, on reviendra vers 9h30. C'est pas comme s'il y avait la canicule, vous pouvez rester au soleil. 6h09, c'est Bus Manu sur Énergie. C'est parti, on va démarrer et on va faire le tour de la ville. Pendant 4h, on va être avec vous. Vous pourrez monter dans le bus, on va venir vous voir. Et on a une championne, la championne du monde du cri de la mouette qui va nous rejoindre dans le bus. Quoi de mieux pour démarrer cette émission?
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1: On va venir à votre rencontre, vous allez pouvoir monter dans le bus. Si vous nous voyez, vous nous faites des signes. On va aussi descendre pour vous offrir tout à l'heure des roses. On va vous offrir le petit déjeuner. Notre premier invité à monter dans le bus tout à l'heure, ce sera la championne du monde du cri de la mouette.
4: Parfait.
5: Ce blaze est fou.
1: Quoi de mieux que de réveiller Lille avec du cri de la mouette?
5: Oui.
4: Je sais que c'est important ici.
1: Le cri de la mouette?
4: Oui, oui, j'avais entendu dire qu'à Lille, genre, y a le concours du cri de la mouette, c'est genre une entité, quoi.
1: Mais je savais pas, moi.
4: Ouais, moi c'est comme ça, je suis un peu chaque année et tout.
1: C'est vrai?
4: Ah oui. Ouais.
1: C'est marrant, Lorenza, elle s'attache à des trucs, vraiment, on est très surpris parfois.
4: Je sais, vous étiez choqués.
1: Non, pas choqués, mais on est surpris, quoi, que tu t'intéresses au cri de la mouette, quoi.
4: J'ai hâte.
1: Ah bah, nous aussi. Tu commences à nous faire peur, il y a déjà des gens qui sont là. Bonjour! Bah attends, on va sortir du bus.
5: Ah oui.
1: Attends, on va ouvrir les portes.
4: Ah déjà?
1: Bah oui, forcément, il y a des gens qui sont là et qui nous font des petits signes et des petits coucous. Bonjour, hop, je sors du bus. Bonjour.
6: Bonjour.
1: Vous appelez comment?
6: Élise.
1: Élise, bah sois la bienvenue.
6: Merci.
1: Tu t'es réveillée très tôt?
6: Ah oui, moi c'était facile, mais j'ai mes filles qui sont ados, c'était plus dur pour elles.
1: Ah d'accord, et vous allez essayer de nous suivre?
6: Ah oui, on vous a rattrapé.
1: Vous êtes combien? Vous êtes à 4 vélos?
6: Oui.
1: On va essayer de faire un truc, on l'a pas encore fait. Hier on a eu un bébé dans le bus.
6: Oui.
1: Vous voulez monter avec nous?
6: On peut vous suivre facilement.
1: Bah non, mais c'est plus rigolo si vous êtes. Peut-être que. Si on va faire monter les 4 vélos, ça va être bien. On va faire monter les 4 vélos dans notre bus et puis vous allez monter avec nous. Il y a le papa là-bas.

0: 5 villes et un bus. On était à Strasbourg lundi, on était à Metz hier et aujourd'hui on est à Lille, on parcourt toute la ville de Lille, on est avec vous, on va retrouver la championne du monde du cri de la mouette dans une dizaine de minutes. On est bien, on est là, ouais. Et puis vous pouvez avec nous dans le bus. Et puis les premiers, à 6h du matin, on a vu une famille arriver à vélo, ouais. On leur a dit bah, pourquoi être à vélo quand on peut se prendre un bus électrique. Donc on les a fait monter dans le bus. Il y a Élise, c'est la maman, bonjour.
1: Bonjour.
0: Bonjour, et le papa, j'ai pas ton prénom.
1: Cire.
0: Cire ? C'est stylé, Cire.
1: Ouais, bon, c'est pas comme
0: ça. Genre Cire.
1: Genre Saint-Cire.
0: Ça, c'est la classe.
2: Exact.
1: Comme Saint-Cire.
0: Exact quoi ? Comme Saint-Cire ? Non, il a pointé Lorenza, mais c'est ta femme hein, qui
1: oui.
0: l'a dit.
3: Il confond souvent.
0: Tu connais la femme ?
3: C'est le problème.
0: Tu connais ta femme ou ?
2: Oui, oui.
0: C'est sûr ? Ah, parce que hier soir, il paraît. Enfin, bon, bref.
1: Oh non.
0: Vous habitez à Lille ?
1: Non, on habite à Haubourdin.
0: Et c'est loin d'ici ?
1: C'est à 7 km.
0: Donc vous avez fait 7 km à vélo pour venir nous voir ?
1: Oui.
0: Sans savoir exactement où on allait être, en vous disant on va peut-être les retrouver.
1: Exactement.
0: Eh ben. Elle me parle bizarrement ta femme, c'est gênant. Si.
1: Lille à vélo, c'est facile. Hein.
0: Ah non, je sais pas, nous on est en bus.
1: Ah bah c'est ça, vous êtes visible.
0: D'accord.
1: Ouais.
0: Alors vous êtes en. J'ai vu, hein, c'est des bus électriques. Hein.
1: Des vélos ?
0: Des vélos électriques, pardon.
1: Oui, on a des vélos électriques.
0: On va vous enlever les batteries. Ouais, vous allez devoir nous suivre pendant toute l'émission.
1: C'est un hasard de l'histoire. On habitait à la montagne avant.
0: Vous habitiez où ?
1: Excuse pour l'électricité.
0: Vous habitiez où ?
1: Dans les Hautes-Alpes.
0: Et pourquoi vous êtes venu à Lille ?
1: Parce que Lille, c'est magique.
4: Ah bon ?
0: Oh,
4: moi, je connais pas, bon. Je découvre.
0: Mais vendez-nous Lille, vendez-nous de Lille.
1: Bah, les frites.
0: En fait, attends.
4: Non, elle sait comment nous parler, en fait.
0: Ils habitent pas Lille, ils ont vu les ch'tis, c'est différent. Eh ben, écoutez, on va faire un petit peu de route ensemble. Ensuite, on va vous libérer à vélo parce que vous avez vos vélos. Vous allez nous suivre pendant toute l'émission ?
1: Non, parce qu'après, les filles doivent aller à l'école et au collège.
0: Ah, mais elles n'ont pas envie d'aller du tout à l'école et au collège.
1: Elles n'avaient pas plus envie de se lever tôt non plus.
0: Eh ben, écoutez, on vous amène. Si on passe devant le collège, on pourra vous déposer. Eh ben, merci d'être monté dans notre bus. Vous êtes les premiers à Lille.
1: Ouais. Bah, merci beaucoup.
0: C'est avec vous qu'on démarre cette émission.
1: Bienvenue à Lille.
0: Merci beaucoup. On va voir la championne du cri de la mouette qu'on va retrouver place de la République.
3: Ça, c'est fort.
0: À Lille. Avant ça, on a le temps un peu pour quelques infos. La Coupe du Monde, évidemment.
4: Oui.
0: La Coupe du Monde, lundi, c'est le match France-Irak qui a été interrompu pendant 2 heures à cause des orages. Alors, j'ai une mauvaise nouvelle parce que vendredi, on va jouer contre la Norvège.
4: Ouais.
0: Et il y a des orages aussi qui sont attendus.
3: Oh mince.
0: Le match commence à 21h normalement et se terminera vers un petit 6h du matin.
4: Normal, classique.
0: Pas pour le début de l'émission, quoi. Enfin, toi, voilà. Alors, il y a un truc assez marrant aussi, c'est que Erling Haaland, que vous ne connaissez pas, mais qui est une énorme star du foot norvégien et qui joue dans l'équipe de Norvège, on l'a interrogé sur le match et il a répondu ça, il dit « Je m'en fiche un peu de ce match, les Bleus vont probablement nous battre et remporter le tournoi. »
4: Ah bah, c'est horrible de dire ça.
0: On l'aime, et ben moi j'aime ça.
3: Ouais, il est bon lui.
0: Ça c'est l'attitude. Si tous les gens des autres équipes avaient cette attitude, et ben ce serait bien mieux pour tout le monde.
3: S'il vous plaît.
0: Écoutez-les. Voilà. Merci. Je sais même pas s'il va se présenter au match. Pour se prendre une saucée sur la tête. Franchement.
4: C'est vrai qu'on va gagner.
0: Et on va gagner la Coupe du Monde évidemment. Ouais.
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0: Nous sommes place de la République, c'est une grande place.
4: C'est très belle.
0: On est à Lille, il fait beau, on est bien, il y a des gens qui commencent à arriver, il y a des bus qui nous klaxonnent, on est bien, on est là, et je vous en parle depuis maintenant 20 minutes.
4: Oui.
0: Vous allez avoir une championne du monde. Et alors, elle n'est pas que championne du monde de quelque chose.
4: Oula.
0: Ah. Je vous présente Laurie. Laurie, bonjour.
7: Bonjour Manu, bonjour à tous.
0: Laurie voulait venir dans notre bus parce que Laurie est une personne incroyable.
4: Okay.
0: Et quand vous verrez les images évidemment, de Laurie, vous direz qu'elle est effectivement incroyable.
3: Ah, ouais.
0: Peut-être, je dis bien peut-être un peu tarée, mais incroyable.
4: Mais dans le bon sens. On
0: Laurie,
3: tu
0: es championne du monde du cri de la mouette.
7: Tout à fait, pour l'année 2026, 13e en titre.
0: Mais c'est ta 13e titre.
7: Je suis la 13e championne.
4: Ah, ça fait 13 ans que ça existe.
0: Ça fait 13 ans que ça existe. Et tu n'avais jamais été championne ?
7: Du tout, non, j'avais jamais eu le cran de me présenter.
0: C'est la première fois que tu te présentes et tu gagnes. Après, vous êtes que deux. Mais... Et tu disais, mais je sais faire le cri de la mouette, je peux gagner.
7: Je faisais ça en faisant l'andouille au carnaval. Et puis, ce sont mes amis qui m'ont poussé, qui m'ont inscrit.
0: Il y a certains amis qui poussent des gens à faire la Star Academy et d'autres à faire le cri de la mouette. C'est autre chose.
7: Chacun son truc.
0: Mais exactement, chacun son truc, Laurie. Alors, ce qui est ouf, c'est qu'elle est déguisée en mouette. Vous verrez tout ça sur nos réseaux sociaux.
3: Ah, il y a tout. Ouais.
0: Et la deuxième chose qui est ouf, c'est le métier de Laurie.
4: Ah, ça, on sait pas.
0: Parce que là, vous la voyez comme ça, vous dites, bah, Laurie, elle est un petit peu. Elle est un petit
4: crazy,
0: peu décalée, quoi. Ouais. Un peu décalée par rapport à la société. Elle est énorme, elle en a rien à foutre.
3: Ouais.
0: Pas du tout. Elle est huissée de justice, Laurie.
4: Non.

0: Tout à fait, commissaire de justice à Dunkerque.
1: C'est non fou ça. C'est pas génial.
0: Putain.
2: C'est une folie. Non mais si t'arrives déguisé comme ça, bonjour, on vient prendre les meubles. Mais vas-y la mouette, prends les meubles. Alors, c'est incroyable. Et les gens le savent.
0: Oui, les gens le savent. Maintenant, les gens le savent. J'avais prévu une tenue un petit peu pour passer incognito, mais ça n'a pas fonctionné du tout.
2: Ah ben non, là non, là. Non.
0: Du tout.
2: Donc t'arrives, bon bah huissier de justice, et puis voilà, c'est comme ça, tu fais le cri de la mouette.
0: Tout à fait. Mais ça se passe très bien.
2: Ah bah j'imagine.
1: Ah bah franchement, oui,
2: oui, bien sûr. Oui, forcément, on sort toute détente. Bon, alors ce que tout le monde se demande évidemment, quel est le cri de la mouette qui a remporté le championnat du monde. Avant ça, est-ce que vous savez faire le cri de la mouette? Est-ce que pour vous c'est quoi le cri de la mouette, Lorenza?
1: Oh, pas mal,
2: pas mal.
3: Ça va, non?
2: Pas mal, pas mal. Laurie, c'est pas mal ou...
0: C'est très bien.
3: Merci.
2: Nico,
3: fier.
4: C'est une mouette malade, ça.
2: Quoi? Oh, s'il vous plaît, vous commencez pas à vous tacler.
1: Je m'en crie.
2: On est en équipe.
1: Attention, je suis une mouette, je peux te faire popo dessus.
0: Il y a du niveau, bravo.
1: Ah, alors?
2: Je vais essayer.
1: Vas-y.
4: Oh là là.
1: C'est un chat, ça. Ça, c'est un chat malade.
4: Regarde,
1: elle est malade.
0: Plutôt proche du corbeau, là.
1: Attention.
2: Chacun son animal, Laurie.
4: Gentil. Hein.
1: Là, c'est l'huissier de justice qui parle.
2: Écoute, ce que je propose, c'est qu'elle nous le fasse. Mais attends, je vais aller prendre le mégaphone.
1: Ouais.
4: Oh là.
2: Ah bah oui, bah attendez.
4: Bien sûr.
2: Eh bien, on va aller au milieu de la place de la République. C'est une très très grande place à Lille. On va bouger un petit peu du bus. Et nous allons, je propose, réveiller la ville de Lille. Réveiller la place de la République à Lille au son du cri de la mouette. Lille, bonjour. Place de la République. Sois la bienvenue, c'est le bus Manu sur Énergie. Et aujourd'hui, le plus grand cri de mouette au monde va vous réveiller. Laurie, t'es prête? Attention, c'est à toi. C'est incroyable.
4: Franchement, je suis épatée.
2: Vous pouvez l'applaudir.
1: Les mouettes sont jalouses.
4: Ouais.
2: Oui, il y a des mouettes qui tournent. C'est impressionnant.
1: C'est fou.
0: Merci Manu, c'est
2: ah, mais ça mérite un championnat du monde.
0: Bah écoute.
2: Attends, ce que tout le monde veut, c'est que tu le fasses pendant 3 minutes.
4: Je sais pas si c'est
2: ça. Tu nous le refais une petite fois. Lille, réveille-toi. La mouette n'attend pas. Oh, c'est... Putain.
1: C'est assez beau ça. Oh, ça, c'est un beau slogan ça.
2: C'était un poème. Laurie, ne l'oubliez pas, elle est huissier de justice à Lille. Vous pourrez venir la voir. Mais avant ça, cri de la mouette, Laurie. Honnêtement,
1: bravo.
2: Honnêtement, j'ai envie d'arrêter l'émission là parce qu'on pourra faire jamais mieux.
4: Début d'émission.
2: Pourrons-nous faire mieux que le cri de la mouette au milieu de la place de la République à Lille? Je ne crois pas. Laurie, merci mille
0: merci.
2: Fois.
0: Merci à vous. Un grand merci à tous. Merci.
2: Oh là là. Mais tu vas être la star de nos réseaux
4: sociaux. C'est incroyable.
0: Ouais. Merci, c'est adorable. Merci beaucoup.
2: Et bien, merci à toi. Nous allons reprendre notre bus. On va, je crois, accueillir Gaspard qui a un défi. Il voulait se lancer un défi dans notre bus. On va le découvrir. Merci beaucoup, Laurie. Tu le quittes. J'ai envie qu'on se quitte. On se dit au revoir en cri de la mouette.
4: Oh, oh.
0: C'est pas une mouette.
4: Oh.
1: Oh. Oh là là. Oh, la discussion.
4: Non mais.
0: Mais c'est quoi cette mouette, Manu?
2: Mais laisse-moi tranquille, je fais la mouette que je veux.
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2: On est en direct de Lille. Aujourd'hui, on était place de la République avec la championne du monde du cri de la mouette. Tout ça va arriver sur nos réseaux sociaux en vidéo. Vous ne pouvez pas passer à côté du cri de la mouette. Et vous ne pouvez pas avoir une bonne journée, je pense, sans voir Laurie, incroyable championne du monde du cri de la mouette. Il y a un camion qui nous fait coucou. Bah, on est dans les rues, donc voilà, vous nous écoutez, vous êtes là. Et c'est génial parce qu'en fait, vous êtes à un feu, vous tournez la tête et là, on est à côté de vous.
1: Coucou.
2: J'adore le principe. On est là jusqu'à 10h, on va rencontrer Gaspard. C'est un mec qui se lance un défi dès que la France gagne au foot.
4: Ah ouais?
2: Voilà, plus la France gagne au foot, plus il court, de ce que j'ai compris.
4: Voilà. Incroyable.
2: On va l'avoir avec nous dans un instant.
1: C'est l'inverse de nous, quoi.
4: Ouais.
2: Enfin, nous, on court pas que la France gagne ou perde. Donc, j'ai les salariés de Thomas Cook, c'est une agence de voyage.
4: Ouais.
2: Si vous voyez.
4: Oui, oui.
2: Qui ont listé les phrases les plus improbables qu'on dit des clients quand ils sont venus dans leur agence de voyage.
4: Ok.
2: Donc ça peut être avant ou ça peut être après pour les plaintes. Je n'ai pas aimé ces vacances, la plage était trop sablonneuse.
4: Non mais...
1: Ah, c'est le concept.
2: C'est le principe de la plage.
1: Merci.
2: Pendant le vol, je pourrais quand même aller voir mon chien en soude de temps en temps.
4: Oh.
1: C'est mignon.
4: C'est un peu mignon.
2: Ouais, c'est un peu mignon.
4: C'est innocent.
2: Personne ne nous a dit qu'il y aurait des poissons dans l'eau. Les enfants étaient effrayés.
4: Non mais attends.
2: Ce sont des agents qui sont pleins dans l'agence de voyage. On continue. Mon fiancé et moi avions réservé une chambre à deux lits, mais nous avons été placés dans une chambre à lit double. Nous vous tenons maintenant pour responsable du fait que je sois enceinte. Oh. Cela ne serait pas arrivé si vous nous aviez mis dans la chambre que nous avions réservée.
4: La mauvaise foi. C'est le lit, c'est le lit.
2: C'est le,
4: ouais, ouais, allez.
2: C'est le lit, donc c'est vous. Nous avons dû faire la queue dehors sans air conditionné. Alors c'est le principe.
1: Bah oui.
2: C'est le principe du dehors.
4: Les gens sont fous.
2: Encore un ou deux. Le topless sur la plage devrait être interdit. Notre séjour a été foutu en l'air. Mon mari a passé toutes ses journées à regarder les autres femmes.
1: Oh, le champion.
4: Bah, c'est le mari le problème.
2: Et une petite dernière, nous avons acheté des lunettes de soleil Ray-Ban pour 5 euros à un commerçant dans la rue pour découvrir ensuite qu'elles étaient fausses.
1: Il y avait un indice dans le prix.
2: Eh, bien vu, Sherlock, alors.
4: Magnifique.
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2: On va vous offrir le petit déjeuner tout à l'heure. Parce que tous les jours, on vous offre le petit déjeuner à bord de notre bus. On va vous aussi vous offrir des roses.
4: Ça, c'est beau, j'adore ce moment.
2: Mais oui, pour donner du bonheur.
4: Oui.
2: Voilà. Lille se réveille tranquillement et on est avec vous. On est dans les rues, on tourne. Il y a plein de gens qui nous font des coucous. Les bus qui nous klaxonnent. Les camions qui nous klaxonnent. Les gens dans la rue qui nous suivent à vélo aussi. Et on a avec nous Gaspard.
4: Ouais.
2: Gaspard est monté dans notre bus. T'es de Lille? T'es de Lille même?
3: Eh oui, de Lille, de la plus belle ville de France.
2: Ok, d'accord.
4: Allez, j'aime trop.
2: Salut. Écoute, on est à Lille, donc nous, ça ne gêne pas de le dire.
4: Oui, bien sûr.
2: On dira demain la même chose à Caen. Hein. Alors, Gaspard, il est sportif parce que Gaspard, il s'est fait connaître pas mal sur les réseaux sociaux en se lançant des défis. Alors, je crois qu'au départ, c'était avec l'équipe de Lille.
3: Ouais, c'est ça, c'était avec le LOSC. Donc, je courais 10 km par but du LOSC autour du stade Pierre-Mauroy, donc le stade du LOSC.
2: C'est-à-dire que l'équipe de Lille marque un but, bim, il court 10 km autour du stade.
4: À limite, t'espères qu'ils en marquent pas, quoi.
3: Non, il marque, il faut courir.
2: Ah, t'aimes courir?
3: Et bien sûr,
4: c'est trop bien. Ça.
2: C'est un Forrest Gump des temps modernes. Le mec, il s'arrête pas.
1: C'est un mystère, les gens qui aiment la course comme ça.
4: Non, ça vide la tête.
2: Ça vide la tête?
4: Ouais.
2: Je sais pas. J'ai pas couru assez longtemps pour te dire si ça vide la tête. Mais alors, c'est quoi le plus gros score d'une équipe où tu t'es dit, bon, bah, je vais courir, c'est ça?
3: Alors, la plus grosse distance que j'ai faite autour du stade, c'était pour rattraper deux matchs. Parce qu'en gros, en tout début de saison du LOSC, j'étais un peu blessé. Du coup, j'ai raté deux matchs et j'étais cumulé pour les rattraper. Du coup, j'ai couru 100 km autour du stade.
4: Combien?
2: 100 km.
1: Ouais. Enfin, quand tu sais que la bagnole, ça existe. 100 km.
4: 100 km.
2: Mais tu les as pas fait d'un coup, tu t'es arrêté quand même, non?
3: Si, bah, on s'arrête pour manger vite fait 2 minutes, 3
4: vite
3: minutes.
4: Vite fait.
2: Ah ouais, vite fait, bien 2 minutes, 3 minutes.
3: Ouais, c'est ça.
2: T'es complètement taré, on est d'accord.
1: C'est normal.
3: Ouais, ouais, un peu.
2: Oui, mais d'accord, non, mais c'est pour savoir, pour être sûr. Oui, bien sûr, évidemment. Et dans la vie, tu fais du sport? Enfin, t'as un métier en rapport avec le sport ou pas du tout?
3: Alors, je suis coach sportif.
2: Ah,
4: ah ben voilà. Ah,
1: alors, c'est facile.
4: C'est de la triche.
2: Exactement, ça compte pas, coach sportif.
4: Non, franchement, pas. C'est trop impressionnant.
2: Mais t'as encore le temps de faire coach sportif parce que tu cours beaucoup du coup.
3: Alors, j'essaie d'adapter comme je peux.
2: D'accord.
3: Forcément, ça prend énormément de temps, la course à pied, les entraînements, etc. Ça prend vraiment beaucoup de temps. Donc, on adapte, mais en vrai, ça passe en faisant quelques petites concessions.
2: Alors, il l'a fait avec l'équipe de Lille. En ce moment, bah, c'est la trêve, c'est le break. Hein. Donc, il s'est dit, j'ai envie de courir, je vais le faire avec l'équipe de France.
4: T'as raison.
2: Donc, l'équipe de France, à chaque fois, là, tous les buts qu'ils ont marqués, t'as couru. 10 km par but.
3: 10 km par but, c'est ça. 1 km par but adverse en plus.
2: En plus?
3: Et ouais.
2: Ah d'accord, même si on perd 10-0, tu vas courir 10 fois 10 km.
3: Alors du coup, oui.
2: D'accord.
3: Mais bon, ça n'arrivera pas. Parce qu'on
2: évidemment.
4: Mais bah, bien sûr, on
2: va gagner la Coupe du Monde.
3: Oh là exactement. Là.
2: On a gagné. Alors, il y a eu 3-1 la semaine dernière. Ouais. Donc il a couru 3. T'as fait 40 km du coup?
3: Alors non, du coup, c'est 1 km par but adverse. Donc pour rajouter en plus, donc je fais 31 km.
2: Ah, 1 km ouais. Ah, pas 10 km. 31, t'as fait 31 km.
3: La semaine dernière, je l'ai fait autour de l'Arc de Triomphe.
2: Et bien là, tu vas le faire autour de je ne sais pas quel monument. La France a gagné 3-0 contre l'Irak. Mais alors, comme il y a de la forte chaleur et qu'on annule tous les trucs et qu'on n'a pas envie d'annoncer ton essai à l'antenne.
4: Même si t'es un pro,
3: Non, mais là, il fait vraiment chaud.
4: Ouais, il fait trop chaud.
2: Parce qu'on s'est dit, on pourrait le faire en direct et partir en direct. Mais ce que je propose, c'est que, bon, bah, donc tu vas faire 30 km pour l'équipe de France.
3: Bien sûr.
2: Ce que je propose, c'est que tu fasses, on va dire, les 3 premiers kilomètres avec nous ce matin et que tu termineras les 27 autres à un autre moment. Parce que là, il fait trop chaud, tu vas décéder avec tes 30 km.
3: Ouais, là, c'est impossible.
4: Et on n'a pas envie de ça.
2: Bah, écoute, on est à côté du parc Saint-Sauveur, je crois. Est-ce qu'on peut arrêter le bus? Et puis, tu vas être lancé, quoi.
1: Parce que pour lui, 3 km, c'est une balade.
4: Ouais, vraiment.
2: Bah oui, mais bon.
4: 3 km, bah, tranquille.
2: On va pas le faire courir 3 km. On va arrêter l'autre bus et tu vas démarrer ton défi, quoi.
3: Allez,
2: c'est parti. On va s'arrêter tranquillement. Dès que le bus peut s'arrêter. Elle s'appelle comment cette place?
3: C'est la place de la République, on est au même endroit.
2: Ah, on est revenu,
1: on est tellement nuls en géologue.
4: Eh, c'est beau cette place.
2: En fait, on était là avec Lockheed Lamouette tout à l'heure.
4: Poisson rouge.
2: Attends, dis-moi, Julien, notre conducteur, tu ne serais pas trompé de chemin environ?
4: Bon. Il se marre. En fait, il fait des blagues, Julien.
2: On va ouvrir les portes du bus. Gaspard, tu vas venir avec nous. On va te faire un décompte 3, 2, 1 et tu vas te lancer pour ton défi. Attention, viens avec nous. En direct. Alors, tu vas pas faire les 30 km, tu vas faire les 3 premiers. T'es prêt?
3: Je suis pas habillé comme il faut, mais c'est pas grave. 3 km, ça devrait aller, ça devrait le faire.
2: Bah, t'es déjà habillé. Même quand t'es pas en sport, t'es plus en sport que nous.
3: Bien sûr.
2: C'est clair.
3: Bien sûr.
2: Gaspard, t'es prêt?
3: Toujours.
4: Allez, Gaspard.
2: Le défi de Gaspard qui va continuer pendant toute la Coupe du Monde jusqu'à la fin, jusqu'à la victoire de la Coupe du Monde de la France. Et quand nous, on fêtera, qu'est-ce qu'il fera, Gaspard? Il courra.
3: Eh oui, mais peut-être que vous allez venir courir un peu avec moi.
2: Certainement pas. Alors, ouais,
4: franchement, je pourrais.
3: Un kilomètre.
2: Un kilomètre avec Gaspard,
4: ouais,
2: pourquoi pas?
4: Bien sûr.
2: Attention, c'est quoi déjà là? Les premiers mètres, on va les faire avec toi.
4: Allez,
2: c'est parti pour le défi de Gaspard. Il va faire 30 km. Il va faire les 3 premiers aujourd'hui parce qu'il fait très chaud. Et on démarre avec toi.
4: Démarre pas comme une flèche. Hein.
2: Ouais, 3, petite foulée. 2, 1, c'est parti.
3: Allez, vamos.
2: Alors, excuse-moi, je suis en train de courir tranquille. Franchement, c'est facile.
3: Bah oui.
2: J'ai l'impression que ton défi, c'est easy.
3: Ah ouais, ça se fait. Les 30 aussi. Attends, ça se fait là.
2: Et c'est là qu'on va commencer à s'arrêter. C'est pas notre faute parce que les micros, ils vont pas passer. Merci beaucoup, Gaspard.
3: Bah merci à vous, c'est trop bien. Et puis j'espère que vous allez suivre un peu tout ça.
2: Mais d'abord, on va te suivre. Et t'as un compte Instagram?
3: Exactement, gaspacho.dgr sur Instagram. Et puis voilà, je mets des vidéos à chaque fois et on s'amuse bien.
2: Bien sûr, Gaspacho, car le rapport avec la course, c'est
1: un mec qui s'appelle Gaspacho, c'est forcément un mec.
2: Eh ben, on te laisse courir et démarrer, on va te regarder partir, Gaspard. À bientôt.
4: Merci, Gaspard.
2: Ciao.
4: Et bon courage, hein.
2: La France gagne, il arrête pas de courir. Ça y est, il est parti, il est dans les rues de Lille.
4: Cours bien.
2: On est avec vous jusqu'à 10h. C'est le bus Manu sur Énergie en direct de Lille. On rencontre plein de monde, c'est génial.
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2: Là, on est façade de l'Esplanade. On roule, on va arriver, je crois, au Zénith de Lille. Hmm, ouais, je m'y connais un petit peu en géographie.
4: Ouais.
2: Non, c'est marqué sur le papier. Et d'ici une petite vingtaine de minutes, on va vous offrir le petit déjeuner, comme on le fait chaque matin, comme on l'a fait à Strasbourg, on l'a fait à Metz hier. On va le faire ce matin. On sera dans le vieux Lille, à côté de la place du Lion d'Or. C'est grâce à la boulangerie, pâtisserie, salon de thé. Tellement chic, salon de thé.
4: Merci à eux.
2: Brière, c'est grâce à eux. On va vous offrir des viennoiseries, on va vous offrir le petit déj. C'est dans une petite vingtaine de minutes. Si vous êtes dans le coin et que vous avez envie de bouffer,
4: on est là.
2: On se régale. On est bien. On est là. On vous rencontre. Alors là, bon, on est sur. On est à côté d'un stade. Donc là, c'est un peu compliqué pour s'arrêter et vous dire bonjour.
4: Ouais.
2: Parce qu'on est sur une sorte de grosse route. Mais on va bientôt re-rentrer dans la ville de Lille. Ouais. Ou alors, c'est Julien, notre chauffeur, qui a juste pas du tout envie de rentrer dans Lille.
4: Il se fait un kiff.
1: Oui, il est marre.
2: Il veut nous faire les petits tours de périph. Il est bien. Il va nous faire la rocade. On est tranquille. On est bien. Jusqu'à 10h. Il est temps de doubler votre salaire, les amis. C'est parti, comme chaque fois.
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2: 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Avant d'écouter Tamper City, c'est parti. On va appeler l'un ou l'une d'entre vous si vous avez envoyé salaire par SMS au 7-10-12. Eh bien, c'est le moment. On vous appelle et on vous double votre salaire. Allô?
10: Allô?
2: Allô, bonjour. C'est Emma de Bressé dans la Manche?
10: Oui, c'est ça, c'est Emma.
2: Emma, quel est le seul animateur radio qui double ton salaire?
10: C'est Manu sur Énergie.
2: Eh ben, c'est gagné.
4: Bravo,
2: oui. Bravo. Emma, merci. Je t'annonce que nous allons te doubler ton salaire. Il est de 1790 euros. Ça va faire fois 2, 3580 euros.
10: Super.
2: Bah oui, super. C'est une belle journée qui démarre.
10: Ah bah, clairement, oui.
2: Eh ben voilà, je te souhaite une très belle journée, je te souhaite des belles vacances aussi, et bravo à toi.
10: Merci beaucoup.
2: Gros bisous, c'est le bus Manu sur Énergie. On va rentrer, on commence à rentrer tranquillement dans le vieux Lille.
4: C'est ça, beau, y est.
2: Bien sûr, le vieux Lille dont nous parlerons tout à l'heure avec. Là, ils ont fermé.
4: Alloué.
2: La gestion location Gérimo, sachez-le, a fermé. Si vous aviez un appartement chez eux. Écoute, on regarde ce qui se passe dans les rues. Hein. On est actuellement dans la rue Royale. Oh, c'est stylé la rue Royale.
4: Ah, ouais.
2: On est là avec vous et on va se diriger tranquillement d'ici un petit quart d'heure à côté de la place du Lion d'Or. On va vous offrir votre petit déjeuner.
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2: Parce que oui, il n'y a pas que des mauvaises nouvelles dans le monde. Il y a aussi des bonnes nouvelles et on vous le prouve chaque matin. C'est parti Lorenza.
4: Pendant une journée spéciale, quand je serai grand, dans une école maternelle à Clinton aux États-Unis, il y a un petit garçon de 4 ans qui a choisi de se déguiser en Monsieur Booba.
2: C'est qui Monsieur Booba?
4: C'est l'agent d'entretien de l'école.
2: Oh, c'est mignon.
4: Est-ce que c'est pas trop mignon? Il a reproduit sa tenue, ses clés, sa radio. Et quand Monsieur Booba il a vu le déguisement, il a été hyper ému, il a pleuré.
2: C'est la journée quand je serai grand.
4: Ouais.
2: Il se met en Monsieur Booba.
4: Se déguiser. Trop cool.
2: C'est mignon. C'est une belle histoire. C'est ça aussi les bonnes nouvelles. Nico,
1: je vous l'annonce, vive les pauses café.
4: Ah ouais, je ne sais pas dire.
2: Je crois que globalement que tout le monde le sait.
4: Ouais.
1: Il y a des chercheurs qui ont observé que les conversations informelles entre collègues sont souvent à l'origine des meilleures idées. Et ils disent, en fait, c'est pas du temps perdu, c'est parfois là que naissent les solutions.
2: Signé un chercheur qui prend beaucoup de pauses café.
4: Ouais.
1: Certainement.
2: J'ai une bonne nouvelle, je pense, pour une majorité d'entre nous. Mmh. Est-ce que vous aimez le barbecue, Lorenza?
4: Oui, évidemment.
2: Tu l'aimes ou tu l'adores?
4: Non, je l'adore.
2: Tu l'adores. Nico, est-ce que t'aimes le barbecue?
1: Je pourrais en faire tous les jours.
2: Donc tu l'adores.
1: J'adore ça.
4: C'est bon pour la santé?
2: Selon une étude française, il est possible de savoir si oui ou non on est un bon coup selon le plat que l'on préfère.
1: Ah!
4: Ok.
2: Selon cette étude, les meilleurs coups sont les fans de barbecue.
4: Ouais!
2: C'est tout pour moi, c'est là-dessus que j'arrête ma carrière.
1: Signer un mec fan de barbecue.
4: Ouais,
2: c'est le même chercheur qui fait des pauses café et qui fait du barbecue.
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2: Et elle sera avec nous tout à l'heure, Marine, à bord du bus Manu sur Énergie. Tout à l'heure, à Lille, on vous donne rendez-vous à 9h30, place François Mitterrand. Et sur cette place, on va vous offrir un showcase, comme on le fait tous les matins durant cette semaine. Un showcase avec Marine, évidemment.
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2: C'est la locale, hein.
4: Bah oui, elle vient d'ici.
2: Elle habite à côté de Lille. Et il y aura aussi Amir.
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2: On est place Louise de Bétigny. Il y a plein de monde qui nous fait coucou un petit peu partout. Alors, dans les rues de Lille, c'est petit. Hein.
4: C'est étroit.
2: J'ai l'impression qu'à Lille, c'est soit des énormes routes, soit des toutes petites rues. Donc, on avance tranquillement. Julien, notre conducteur, est extrêmement concentré.
4: Bravo, Ali.
2: C'est pas le moment d'aller lui faire la blague de les mains sur les yeux.
4: Non.
2: Sinon, le bus va s'arrêter là. On est avec vous jusqu'à 10h en direct. On va vous distribuer le petit déjeuner. On sera à côté de la place du Lion d'Or dans pas longtemps. Si vous avez envie d'être là, si vous êtes dans le coin, on va vous offrir des viennoiseries. Vous venez avec nous, vous nous faites coucou, vous pouvez aussi monter dans le bus. Et chose promise, chose due, on va vous distribuer le petit déjeuner.
1: Yes.
2: On a des beaux croissants. Ils sont ce qu'on appelle des croissants de qualité. C'est le croissant de Lille. Hein. Évidemment, bien sûr, évidemment. Bonjour, tu t'appelles comment?
16: Elia.
2: Elia, tu es dans le coin, tu habites Lille?
16: Oui, j'habite Lille et je suis en première.
2: En première, et donc le bac?
16: C'était le bac de français et maths la semaine dernière.
2: T'as réussi?
16: Je pense, pas normalement.
2: Si t'as réussi, t'as le droit à un croissant, si t'as pas réussi, t'as pas le droit.
16: J'ai réussi.
2: Ok, bah, prends ton croissant alors.
4: Fin, hein. Elle est maligne.
2: Bonjour, tu t'appelles comment?
16: Margot.
2: C'est ta copine?
16: C'est ma demi-sœur.
2: T'es la demi-sœur?
16: Oui, c'est ça.
2: Tu passes le bac aussi?
16: J'ai passé il y a 2 semaines, oui.
2: T'as réussi?
16: Je pense.
2: Alors je pense c'est un demi.
4: J'adore les normalement et les je pense.
2: Non, je pense c'est un demi croissant. Désolé, c'est pas possible. On vous offre le petit déjeuner ce matin. Bonjour madame.
17: Bonjour.
2: Tu t'appelles comment?
17: Je m'appelle Christelle.
2: T'as réussi le bac?
17: Non, je passe plus le bac, je travaille.
2: Alors pas de croissant. Je suis désolé.
4: Oh non la pauvre.
2: Et je t'offre un croissant. C'est pour toi. On vous offre le petit déjeuner ce matin.
4: Et il y a des pains au choc aussi. Hein.
2: Mais bonjour madame.
18: Moi, c'est Béatrice.
2: Comment Béatrice?
18: Béatrice, oui.
2: Béatrice, mais c'est Tata Béa. Béatrice. La Tata Béa, quoi.
4: Elle peut être que sympa.
2: Bah, évidemment, Béatrice à Lille, on la connaît tous. Alors, Béa, t'as fait les 400 coups dans le coin. Hein.
18: Ouais, bah oui.
2: Ah, mais attends, on est rangé les camions.
18: Oui.
2: Ah, bien sûr, évidemment, mais à l'époque, Béa. T'as mérité aussi ton croissant, Béa. Voilà, bien sûr, évidemment.
4: Ah, il y a Nico qui s'est fait un pote, là.
1: Ouais.
2: Ah, vas-y.
1: Florian, je vais vous faire un croissant aussi.
2: Mais Florian, il est dans
1: sa voiture, il est dans cette petite voiture. Vert.
2: Tu bosses dans les espaces verts ?
14: Exactement, je bosse dans les espaces verts et on nettoie la ville.
4: Bah bravo.
2: Eh ben écoute, elle est nickel.
4: Ouais.
14: C'est gentil, merci beaucoup.
2: Et alors, j'ai même l'impression ce matin que vous avez même nettoyé les gens.
4: Oui.
2: Parce qu'il n'y a pas énormément de gens dans les villes, dans les rues.
14: C'est calme le matin, il faut venir l'après-midi.
4: Ah, mince.
2: Alors, c'est quoi ? C'est ce que j'arrête pas de dire à la direction de l'énergie, qu'on se lève trop tôt. On t'a donné un croissant ? Tiens, donne-en pour les gens avec qui tu bosses aussi.
1: Allez.
2: Eh ben voilà, il y a des gens en voiture aussi qui sont là. Ouais. Oh, il y a une dame qui arrive, il y a une dame qui est en voiture.
4: Oh, regarde le volant de la dame.
2: Oh là là. Bonjour.
4: Bonjour Manu.
2: Comment ça va ?
4: Ça va trop bien, je suis trop contente de te voir.
2: Tu t'appelles comment ?
4: Sylvie.
2: Eh ben Sylvie, mais t'as un volant en moumoute.
4: Oui. Non, mais, et Sylvie, elle a un Diddle.
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4: Waouh.
2: Oh là là. Mais qu'est-ce qui t'arrive ? T'aimes le léopard ? Moi aussi, j'aime le léopard.
1: Oh là, ça se rapproche.
2: Et qu'est-ce qu'on fait ce soir ?
4: Voilà. Rien du tout.
2: On va au léopard, c'est une boîte de nuit ?
1: Rien du tout.
4: Meilleure réponse. Calme-toi. Hey,
2: je t'offre un croissant à toi aussi.
4: Merci beaucoup. Bonne journée.
2: Mais bonne journée à toi aussi. Il y a des gens encore derrière, on va leur offrir le petit déjeuner, bien sûr.
1: Enfin.
2: Alors, bonjour.
20: Bonjour.
2: Alors, si vous êtes en voiture, place du Lion d'Or, n'hésitez pas, vous venez, on vous offre le petit déjeuner. Comment tu t'appelles ?
20: Manon.
2: Eh ben Manon, et derrière, bonjour.
14: Bonjour, Christophe.
2: Eh ben voilà, vous partez au boulot ?
20: Bah, on est venu te voir, exprès.
4: Oh, Manon et Cricri.
2: Avant d'aller au boulot ?
20: Ouais.
2: Tu fais quoi ?
20: Je suis conseillère à l'emploi.
2: Oh là, est-ce que vraiment on en a besoin aujourd'hui de l'emploi ?
20: Je pense que oui.
2: Allez, je vous offre deux, un pain au chocolat, un croissant pour vous, régalez-vous. On vous souhaite une belle journée.
20: Merci beaucoup.
2: Ah, on est bien, ouais, on vous offre un petit déjeuner ce matin. Tout à l'heure, on vous offrira même des roses. On est place du Lion d'Or. C'est notre bus, on est là, on avance, on est tranquille. Bonjour, comment tu t'appelles ?
21: Emma.
2: Emma, oh, avec ta voix, j'ai l'impression que toi, t'as 50-60 ans, non ?
21: Non.
2: C'est une blague. Blague de boomer. Tiens, je t'offre... un croissant. Et toi, tu t'appelles comment ?
21: Raphaël, c'est son petit frère.
2: Ah, ben Raphaël, je t'en prie aussi. Hé, toi, t'as deux croissants. Comme ça, mais vous divisez les trois en deux. Trois divisé par deux, ça fait combien ? Elle m'écoute pas. Bien sûr. Alors,
4: elle veut nourrir sa maman.
2: C'est la maman.
22: Bonjour.
2: Alors, tes enfants veulent te nourrir. Apparemment, tu les nourris pas.
22: Je crois, oui.
2: On est en direct de Lille. On est là, on est dans notre bus. On est bien. On vous offre le petit déjeuner. Tout à l'heure, on va même vous offrir des roses. Et on va avoir un groupe live parce que le générique de l'émission, tous les matins, il est chanté par des groupes locaux, des groupes live qui se sont dit et pourquoi qu'on reprendrait pas le générique de l'émission ? C'est dans 5 minutes, on sera place du Louise de Bétigny.
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2: Tout à l'heure, on va vous offrir des roses. Et, alors je sais pas trop quand, mais dans moins d'une heure, ouais. On va se retrouver sur une radio locale. Et la radio locale va se retrouver, c'est nous, c'est Radio Contact.
4: C'est ah oui. Radio Contact, mais je connais.
2: Ah oui. Et ben c'est une radio du Nord, une grosse radio du
4: Nord.
2: Ouais. Et en fait, les animateurs de l'émission matinale vont venir nous dire bonjour dans le bus.
1: Cool.
2: Et on sera sur Radio Contact et eux ils seront aussi sur Énergie en même temps.
4: Parfait.
2: Et ben voilà. Ce sera, je sais pas, on va se faire ça d'ici une petite heure tout à l'heure. Tous les matins cette semaine, on a des groupes locaux qui nous rejoignent et qui nous offrent le générique de l'émission.
4: C'est un bonheur.
2: Il y a des versions hard rock, il y a des versions rock. Tout à l'heure, on a démarré avec un groupe funky.
4: Ouais.
2: Et là, c'est Sophie Bini qui va nous faire le générique de l'émission. C'est très stylé, c'est très cool.
1: Ouais.
2: C'est
1: smart.
2: C'est très Lille. C'est très Lille, tout simplement. Lille est derrière elle. Vous pouvez l'applaudir, Sophie Bini.
4: Ouais. Allez.
2: Et en plus, elle a une petite surprise après.
4: Ah.
2: Oh. Mais avant ça, le générique de l'émission pour démarrer cette nouvelle demi-heure, c'est quand vous voulez.

0: Et c'est stylé. C'est quoi, j'ai l'impression d'être en.
1: Des cocktails.
0: J'ai l'impression d'être smart.
2: Ouais.
0: Quand tu chantes, j'ai l'impression d'être intelligent. Merci, j'ai l'impression d'être intelligent. Avec des gens, genre, qui prennent des décisions à mort.
3: Ouais. Alors que non, mais.
0: Ouais, je pense qu'effectivement, il faut investir dans le minerai de fer en ce moment, bien sûr. Et puis d'ailleurs, t'as Sophie Bini qui joue. C'est tellement classe. Ils nous ont préparé une petite surprise.
2: Ok.
0: Mais alors attends, Sophie Bini, c'est ton nom. D'accord. Mais en fait, mais vous n'avez pas de nom de groupe.
4: Non, c'est ça.
0: Faut vous trouver un nom
2: de groupe. Bah ouais, les gars.
0: Sophie Bini. Sophie Bini and the Wheelers. Sophie Bini et les Lillois. Sophie Bini.
2: T'as pas l'air d'être hyper emballé par tes choix.
0: The Binis. Toi.
2: Ah, ça c'est.
0: C'est toi et.
2: En vrai, ça c'est sympa.
1: The Binis, c'est cool.
0: Sophie and the Binis.
2: Wouh.
4: Ça me va.
0: Vous savez quoi? Quand vous serez les stars internationales et que vous serez aux États-Unis, n'oubliez pas que Sophie and the Binis a démarré ici.
1: Ouais.
0: et ils ont une petite surprise pour nous, une petite reprise de Charlotte Cardin.
2: Trop bien.
0: Oh, on est là, on est bien, on est tranquille.
1: Ça va bien avec l'ambiance.
0: On est smart, on est classe. Sophie and the Binis.
2: En vrai, c'est cool, non?
0: C'est Charlotte Cardin, feel good. C'est quand vous voulez.

0: France.
1: N'oubliez pas ce nom, Sophie and the Beanies. Sophie Bini, elle est au chant, il y a Geoffrey à la batterie, Maxime à la basse, Amédée au clavier. Et sur les réseaux, c'est Sophie Bini sur Insta, sur YouTube, Facebook, TikTok. Pensez à changer le nom pour Sophie and the Beanies, évidemment. Vous pouvez les applaudir très fort.
0: C'est trop bien.
1: Merci beaucoup. On doit s'en aller, mais on ne vous oubliera jamais, Sophie and the Beanies. Et quand vous serez des stars internationales, ne l'oubliez pas, on vous demandera des places backstage, d'accord? Oh, et pour l'after aussi, on viendra.
0: Oh,
1: c'est
0: ouais.
1: Trop cool. Et c'est comme ça tous les matins, il y a des groupes locaux qui viennent nous voir et qui chantent le générique de l'émission, qui nous font des surprises.
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1: Alors c'est pas évident pour faire bouger notre bus dans l'île, c'est soit des énormes boulevards,
0: ouais,
1: soit des toutes petites rues.
4: Là il y a de la manœuvre.
0: Galère, hein.
1: Donc bah, hey, c'est Julien,
0: allez,
1: notre chauffeur.
0: Juju, allez Juju, on est avec toi.
1: Julien, ça va? Oh là, on l'entend pas.
0: Il a dit ça va, de allez, tais-toi, laisse-moi continuer.
4: On est parti depuis 5 minutes, on a fait 5 mètres, donc.
0: Ne parle pas.
1: C'est pas le moment de faire un jeu avec Julien.
0: Non, je crois pas.
1: Il est en train de faire une marche arrière, on est bien. On est à Lille, c'est notre bus, on se balade, on est là avec vous, vous nous faites des signes, vous montez dans le bus. On descend aussi.
0: Ouais,
1: vous
0: bah ouais.
1: Bien sûr, on vous a offert le petit déjeuner tout à l'heure. Tout à l'heure, on va vous offrir des roses et on va être en direct sur une autre radio.
4: Yes.
1: Et l'autre radio sera en direct avec nous. C'est Radio Contact, une radio de Lille. Les animateurs qui font l'équipe leur émission le matin vont venir nous dire bonjour dans le bus.
0: Trop bien.
1: C'est cool et on sera avec eux. Et voilà, on va papoter un peu entre radios. Voilà, on est là, on est bien. Ah, le bus vient de s'arrêter. Apparemment, on a un problème pour passer dans une rue. On a Raphaël qui est là. Bonjour Raphaël.
5: Bonjour Manu, bonjour Léon.
1: Sois la bienvenue sur Énergie Raphaël. Ouais. J'ai 1000 euros cash pour toi. 1000 euros que tu vas pouvoir gagner grâce à nos amis, plus que nos amis. 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
1: 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On va jouer au jeu des 5 mots. Tu vas jouer avec Nico ce matin.
4: Yes.
1: Alors, comme on est dans le bus, on peut pas sortir du bus, mais on est malin. Nico va mettre un casque dans lequel il y a de la musique à fond, donc il n'entend pas ce qu'il dit. Ce qu'on dit. T'entends, Nico? T'entends pas? Non, il n'entend pas. Je vais te donner 5 mots, Raphaël. Après chaque mot, tu me donnes le premier qui te vient en tête. Ensuite, je fais la même chose avec Nico. Il y a un mec en scooter qui nous dit bonjour.
0: Salut.
1: Bonjour.
0: Et
1: si vous avez un mot en commun dans vos réponses, eh ben c'est gagné. À toi les 1000 euros cash grâce à Poès. Ok Raphaël?
5: J'espère.
0: Ça va le faire, t'inquiète. Respire.
1: Respire tranquillement, c'est parti. On joue au jeu des 5 mots. Fruits.
5: Légumes.
1: Raquettes.
5: Tennis.
1: Seau.
5: Eau.
1: Fourche.
5: Jardin.
1: Œuf.
5: Plat.
1: Oh, j'aurais pensé à poule.
0: Moi aussi, j'avais poule.
5: Ah oui,
1: œuf,
5: oui.
1: Sur le plat, ça marche aussi.
0: Elle est bien,
1: Raphaël. On va enlever le casque sur les oreilles de Nico. Tu peux enlever le casque. Voilà.
4: Tu es là.
1: Ça s'est bien passé?
4: Ah bah c'était super, moi j'étais en musique.
1: D'accord, c'était mieux notre émission ou pas?
4: Allez, c'est parti, on joue au jeu, ça.
1: Attention, un mot en commun avec Raphaël et c'est gagné. Ouais. Tu repars avec 1000 euros, Raphaël. On joue au jeu des 5 mots. Go. Fruits.
4: Légumes.
1: Oh, légumes, c'est gagné, voilà, oh là là.
0: Ouais, ça.
4: Efficace.
1: Oh, ça y est, c'est fait, c'est gagné.
4: Bien joué.
1: Allez, fruits et légumes. Il restait 4 mots, allons jusqu'au bout quand même.
4: Vas-y, vas-y.
1: Raquette.
4: Tennis.
0: Oui.
1: Ok. On continue. Saut.
4: Longueur.
1: Elle avait dit haut.
4: Ah ouais.
1: Fourche.
4: Paille.
1: Jardin, elle avait dit.
4: D'accord.
1: Et enfin, œuf.
4: Poule.
1: Non, là, il dit plat, sur le plat.
4: Ah, bon, écoute.
1: En fait, ça démarre bien, après, vous écroulez comme des merdes.
0: Après, c'est gagné, c'est le principal.
1: Sauf votre respect, évidemment. Ouais. Raphaël, merci, grâce à Poès, tu repars avec 1000 euros cash. Voilà la bonne nouvelle du jour. Voilà.
5: Vous m'avez refait ma journée.
1: Mais j'espère qu'on t'a refait ta journée. On t'embrasse fort, Raphaël, on te souhaite des belles vacances en avance.
5: Merci, de belles vacances. Gros bisous.
1: Gros bisous. 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
0: Voilà.
1: Bien sûr.
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1: On est à côté de pas grand chose. Un nouveau palais de justice pour Lille va se construire. Il y a un terrain de foot aussi qui est là. On va sortir un petit peu. On va sortir, il y a des gens évidemment. Vous êtes dans la rue, vous nous dites bonjour, vous nous faites des coucou. Il y a des voitures qui nous klaxonnent. Il y a des bus, il y a des camions. Bonjour, comment tu t'appelles?
7: Bonjour Manu, moi c'est Fanny.
1: Bonjour Fanny. Voilà, bonjour. Il y a des gens dans la rue qui nous klaxonnent aussi. Tu travailles pas aujourd'hui?
7: J'ai posé congé pour te voir.
1: Oh, non, c'est vrai?
7: C'est gentil. Je suis en congé d'examen pour mes partiels.
4: Ah d'accord, okay, on connaît.
1: Mais tu vas aller travailler les partiels ou?
7: Oui, vous en faites pas pour ça.
1: Ah d'accord, on ne fait pas, nous, c'est dans deux minutes, on part dans le bus. Hein. Attends, tu sais quoi? Il y a un terrain de foot à côté. Tu veux gagner des cadeaux?
7: Évidemment.
1: On a un ballon de foot quelque part normalement dans le bus.
4: Ah, ouais.
1: Je ne sais pas où il est, mais on a un ballon de foot qui est là normalement. Oui, j'ai pas. Il est là. Hop. Je propose un truc. Qu'est-ce qu'il y a, Lorenzo?
0: Attendez, parce que.
4: T'as pas vu que Romain, qui travaille avec nous, vient d'essayer de monter dans le bus en courant qu'il est tombé?
1: Ah, d'accord, pardon, j'ai pas vu. Fanny, tu veux gagner des cadeaux?
7: Oui.
1: Bien, je propose un truc, parce qu'on peut descendre du bus.
4: Qu'est-ce qu'on va faire?
1: Il y a un terrain de foot. Qu'est-ce qu'on va faire? Je sais pas trop.
0: En tout cas, pas du basket.
1: Il y a un terrain de foot, on va se faire un petit foot. Si vous êtes dans le coin, n'hésitez pas à venir nous encourager. On est là où il y aura le nouveau palais de justice de Lille. Mais avant qu'il y ait le nouveau palais de justice, nous allons jouer au foot.
4: Ouais.
1: Tu sais jouer au foot, Fanny?
7: Ils m'ont pas prise à la Coupe du Monde, c'est qu'il y a une raison, Manu.
1: Ok, très bien. Bon. Alors, on va avancer un peu jusqu'au terrain. Je propose un truc.
4: Ouais.
1: On se met tous les trois dans les buts.
0: Ok.
4: D'accord.
1: Fanny tire un pénalty. Oh. On va dire que t'as le droit à 5 pénaltys. D'accord. Si tu marques le premier pénalty, t'as un mug Manu sur Énergie.
4: Très proche.
1: Un deuxième pénalty, le t-shirt Manu sur Énergie. Un troisième pénalty, je rajoute 10 euros. Un quatrième pénalty, je rajoute 10 euros. Et si tu mets les 5, une PS5.
7: Oh là là là là.
1: Okay. Pas mal, non?
7: Ouais. Tu laisses un petit trou au milieu ou pas?
0: Non, tu rêves.
1: On se met tous les trois dans le but.
4: Va voir. Hein.
1: Attention, c'est
0: après,
1: parti.
0: Ne nous défonce pas trop non plus. Hein.
1: Ouais. Je me mets au centre. Lorenzo est à gauche. Ouais. Nico est à droite.
4: Ouais.
0: Allez, les gars.
1: Allez, vas-y, tire pour essayer de marquer pénalty. Vas-y, hop là.
4: Wow!
1: Oh!
4: Ah, il est passé, hein?
0: Bien joué, c'est
1: il
0: passé.
1: Est passé.
4: Ah, il est passé.
1: Ok, tu as déjà le mug Manu sur Énergie. Mais elle s'est jouée, en fait.
0: Ah bah, ouais, en fait, elle nous a eu.
1: Attention. On se concentre, s'il vous plaît.
0: On saute, hein.
1: Ok, pour l'instant, t'as le mug. Deuxième tir de Fanny.
0: J'ai peur!
1: Pour le t-shirt. Ah non! Oh, la transversale.
0: Ah, non.
1: Oh, la transversale. C'est la panique, ça. Évidemment, c'est la panique.
0: En plus, elle est maline, elle me fixe. Donc moi, je me dis, elle va me viser, tu vois.
1: Attention. Non,
4: non, non. Alors, elle sait pas du tout ce qu'elle fait.
1: Troisième pénalty de Fanny. On va tenter de l'arrêter.
4: Wow.
1: Oui, à deux on l'a arrêté.
4: Lorenza
1: se l'est pris sur la tête.
0: Voilà. Non, ça va, c'est
1: très bien, c'est tant qu'on l'arrête. Allez, attention. Vas-y, entends. Tends ton pénalty pour le t-shirt. Vas-y.
0: Non, j'ai pas.
1: Oh non. Elle reste sur le mug. Attention, dernier pénalty.
4: Elle tire très fort.
1: Mug plus t-shirt si tu réussis ce pénalty.
4: Elle tire très fort.
1: Parce que là pour la PS5 ça va être compliqué.
4: Ouais.
1: Attention, vas-y. Hop là. Oui, il passe.
4: Ouais.
1: Il est passé sur la gauche. Lorenza n'a absolument pas bougé.
4: Bah non.
1: Mais alors, pas du tout.
4: Elle est peur de là-bas.
1: C'était incroyable. En fait, Lorenza, c'est comme si elle était dans les tribunes et qu'elle regardait. Ah ouais, c'est un beau tir. Hein. C'est magnifique. Fanny, viens avec moi, je vais t'offrir le mug et le t-shirt Manu sur Énergie.
7: Merci Manu.
0: Eh bien joué.
1: Eh bah de rien.
4: Ouais, bien joué.
1: Maintenant, tu vas aller bosser tes partiels. Hein.
7: Ouais, je peux aller récupérer ma carte grise là-bas.
1: Ta carte grise, elle est quoi? Elle est tombée sur le terrain?
7: Non, c'est bon.
1: Ah, d'accord, on va te la récupérer. On est en direct de Lille. Ce matin, bonjour.
0: Salut.
1: Vous pouvez klaxonner quand vous nous voyez, n'hésitez pas. Vous nous dites bonjour, tout va bien. On est avec vous, on est là jusqu'à 10h. On va vous offrir des roses tout à l'heure parce qu'on veut de l'amour à Lille. On va être en direct sur une autre radio aussi, Radio Contact, une radio locale ici. Ça va être trop cool. Mais bien sûr, qu'elle est méga connue. Bref, on est bien jusqu'à 10h. C'est le bus Manu sur Énergie en direct de Lille. On revient tout de suite.
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1: Tout à l'heure à 9h30, il y aura Amir et Marine, ça place François fou. Mitterrand pour un showcase exclusif. Mais c'est pas encore, ça sera dans 1h30. D'ici là, il va se passer plein de choses. On va vous offrir des roses parce qu'on aime vous offrir du bonheur.
0: Ouais, moi j'adore voir la réaction des gars.
1: Mais c'est trop génial.
0: Ouais, ouais, alors, mais vous avez pas l'habitude, donc vous avez des étoiles dans les yeux, je trouve ça trop mime.
1: Et mais j'adore offrir des roses.
0: Moi aussi.
1: On le fera tout à l'heure, on vous dira où on sera évidemment. On va vous apprendre des choses avec les infos aléatoires du monde aussi. On va se retrouver aussi avec une autre radio qui voulait nous dire bonjour, une radio locale qui est très connue.
0: Bah oui, c'est méga connue.
1: Radio Contact à Lille, et ils voulaient venir nous dire bonjour dans le bus en direct sur leur antenne.
4: Trop cool.
1: Évidemment.
4: Elle dit oui.
1: Évidemment, on les aura tout à l'heure dans une petite vingtaine de minutes. Tout de suite, il est 8h05. On double votre salaire, c'est parti.
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1: 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C'est à 7h05 et 8h05. Et même si on est dans notre bus, ça va pas nous arrêter. Attention. Le téléphone sonne.
8: Oui, allô. Départ.
1: C'est peut-être le vôtre ou ça décroche vite. Allô, bonjour. C'est Marvin de Val-de-Riez dans le Tarn.
8: Oui, c'est ça, tout à fait.
1: Marvin, quel est le seul animateur radio qui double ton salaire?
8: C'est Manu sur Énergie.
1: Eh ben, c'est gagné. Bravo à toi.
8: Oh, purée. Ouais, c'est super, putain, merci.
1: Je t'annonce que ton salaire de 1 371 €, on va le multiplier par deux, ça va faire 2 742 €, Marvin.
8: Oh putain, c'est génial pour l'été, c'est super.
1: Ouais, ouais, pour l'été, pour l'hiver, pour l'automne.
8: Oui, pour tout le temps, oui, oui, c'est ça, on prend. On prend
1: des... Ah ouais. Tu sais, on est des pneus 4 saisons, nous, hein, on prend tout le temps.
8: C'est sûr, c'est sûr.
1: 2 742 € qui vont arriver très vite chez toi.
8: Oh, merci beaucoup. C'est génial.
1: Une belle journée.
8: Merci.
1: Belle journée, belles vacances et bel été à toi.
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1: Voici les infos aléatoires du monde. Parce que oui, même dans notre bus, on s'apprend les choses les uns les autres. Allez, Nico.
4: Les gens se souviennent davantage de la fin d'une expérience que de sa durée totale. En fait, c'est un nom déjà qui s'appelle la règle du pic fin. Et en fait, ça veut dire qu'un dîner moyen qui se termine très bien laisse souvent en fait un meilleur souvenir qu'un excellent dîner qui se finit mal.
1: Ah,
4: ouais, pour partir sur une bonne note.
1: Donc la toute fin est plus importante que tout ce qu'on fait.
4: Exactement.
1: Oh.
4: Voilà, okay. Sachez-le. Ça,
1: donc par exemple quand on fait l'amour, si tu arrives à un truc top à la fin, genre tu sers quelque chose à manger par exemple, elle aura oublié que t'étais pas ouf.
4: C'est la règle du pic fin.
1: J'ai pas été terrible, mais tiens, les sushis t'adore. Et hop là.
0: Bueno.
1: C'est oublié.
4: C'était incroyable.
1: On est malin. Lorenza, quelque chose à nous apprendre?
0: Alors c'est un peu dégueu, mais il y a plus de bactéries dans notre bouche que d'humains sur Terre. Il y a 8 milliards d'humains sur Terre et il y en a minimum 10 à 100 milliards de bactéries dans la bouche.
1: Et vous avez jamais dit que genre la Terre c'était une cellule et que nous on était des bactéries de la cellule?
0: C'est un peu ça, ouais. Ah. Comme bah, si alors on je était me suis jamais dit comme ça, mais ouais.
1: Si ça se trouve, on est dans le corps de
0: quelqu'un.
1: Ah. Bien sûr.
0: Ah
1: bah oui. Et quand il pleut?
0: Quoi? Il fait pipi?
1: Peut-être.
0: Ah, oh, dégueu.
4: Ouais. Ah ouais, j'avoue. Ah.
0: Moi j'aime bien des fois.
1: Ouais, tu sais quoi?
4: Quand j'étais petit, j'aimais bien boire la pluie.
0: Oui, c'est ça.
1: Ouais. Heureusement qu'on n'est pas en hiver. Bon. Je vais vous apprendre quelque chose moi aussi.
4: Oui.
0: Oui.
1: Lorsqu'un moustique vous pique, eh ben on reste dans le truc. Il urine en même temps.
0: Ah bon?
1: Oui. Parce qu'en fait, il absorbe une grande quantité de sang chaud. Et donc, pour réguler sa température corporelle, il urine.
4: Le gars, il est pépouze.
0: Ouais, c'est ça.
4: Il pique, il pisse.
1: C'est la double peine pour nous.
0: Ah,
1: on dirait un mec bourré, en fait.
0: Ah, ouais.
1: Une dernière info, le Vatican est le seul pays à avoir le latin comme l'une de ses langues officielles.
0: Okay. Ah.
1: Et avant 2011, vous pouviez même choisir le latin parmi les langues sur les distributeurs de billets.
0: C'est
4: comme si on allait le faire.
1: Mais vous n'êtes jamais lancé ce défi? Vous êtes dans un pays et vous vous dites, non, je vais pas prendre en français, je vais choisir la langue,
0: je vais essayer de comprendre. Ouais, ouais.
1: Allez, vas-y, va essayer de récupérer 100 € en Norvège.
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1: Et il pensera tellement fort à nous qu'il sera avec nous tout à l'heure. Place François Mitterrand à Lille. Il va nous proposer un showcase exclusif, inédit et gratuit évidemment, ouais. Avec Marine aussi, qui est la locale de l'étape.
0: Duo incroyable.
1: Ça devrait être pas mal. Ouais. Amir et Marine tout à l'heure, on sera place François Mitterrand. On terminera l'émission avec eux. On sera là-bas à partir de 9h30. Il est 8h16. On a encore quasiment 2 heures. Putain, on est à la moitié.
4: Ouais, ça y est.
0: C'est pas
4: ça y est.
0: Vite, hein.
1: On est à la moitié de notre semaine de dingue.
0: Wow.
1: On est à bord du bus Manu sur Énergie. On est dans Lille aujourd'hui. On roule et dans 3 minutes, juste après Ugel et Jamaïcane, on va être en direct sur une autre radio.
0: Ouais.
1: Parce que nous, il nous faut pas qu'une radio. On veut être sur plein de radios en même temps.
4: On veut être partout.
1: On sera en direct sur Radio Contact. C'est une grosse radio du Nord. Et eux seront avec nous parce que ils vont venir nous voir dans le bus.
0: C'est trop cool.
1: Les animateurs de la matinale de Radio Contact. Et par moi, ils nous ont amené un cadeau.
0: Ah
1: cool. Je sais pas. C'est le Nord, hein, j'ai peur.
0: Ouais, moi aussi. C'est...
1: Notre bus est monté à 50 km/h. Incroyable. Ouh. Est-ce qu'on est des dingues, nous?
0: Eh oui, on est des dingues.
1: On sera tout à l'heure à 9h30 sur la place François Mitterrand à côté du Westfield de Ralil pour terminer l'émission en beauté avec Amir qui va vous offrir un showcase, avec Marine aussi qui va vous offrir un showcase. Ce sera tout à l'heure à partir de 9h30. Mais avant ça, eh ben, alors, on est en direct chez vous aussi, là?
7: Tout à fait, ça y est.
4: Ça y est, c'est bon.
1: On est en direct sur Radio Contact et Radio Contact est en direct sur Énergie.
0: C'est fort. Génial.
1: Parce que sont arrivés dans le bus les animateurs de... C'est nos concurrents, quoi.
0: Ouais, de ouf. Il n'y a pas de concurrents. On est collègues.
1: Tu rigoles ou quoi?
4: Évidemment qu'il y en a.
1: Vous pouvez applaudir Charlie et Lily. Ils font l'émission matinale tous les matins sur Radio Contact. Merci beaucoup d'être venus.
7: On est ravis d'être avec vous et surtout que vous veniez nous voir ici chez nous. Bah, vous avez passé le périph', quoi.
0: On est trop contents.
1: On est bien, bien sûr. On n'a pas peur. Ils sont venus avec une mascotte.
0: Ah, on a des frites.
1: C'est un paquet de frites.
4: Alors, c'est Fritty. C'est Fritty, c'est la mascotte de Radio Contact. Voilà. Qu'on a sorti ce matin. On l'a fait lever un petit peu tôt, mais voilà.
11: Ça donne faim.
4: Ils voulaient venir.
1: C'est marrant.
4: Manu.
1: Sur le CV, gestionnaire, Fritty.
4: La photo du CV. Le cachet est énorme.
1: Et ils sont venus avec un cadeau, j'avais peur et je suis pas déçu.
7: On est venu avec le petit déj régional. Les auditeurs qui nous écoutent effectivement le connaissent très bien. C'est café régional, café méo avec du maroilles.
0: J'ai jamais goûté.
7: Il faut tremper dedans.
1: Plaisir. Alors, faut tremper le maroilles dans le café.
4: C'est les deux en même temps. Hein.
0: Ah, c'est adouchi.
4: Bien sûr.
0: Ah, genre vous nous le donnez comme ça, c'est même pas un gage.
7: C'est ce que nos auditeurs effectivement certains mangent le matin.
0: Ok, ça marche. Allez,
4: prenez chacun une tartine.
11: Allez, ce que je remarque, moi, mis à part l'odeur dans le studio, c'est que eux n'ont pas de tasse.
0: Ah oui, pourquoi vous...
4: Non, mais on connaît.
7: On l'a déjà notre petit déj.
1: Mais alors, il faut tremper le fromage dans le café.
7: Ouais. Exactement, ouais, c'est ça. Goûter.
1: En fait, on parlait de concurrence tout à l'heure, vous voulez nous anéantir.
0: Ouais,
4: vous finissez pas la semaine après ça.
11: C'est vrai qu'elle a fait qu'il n'y a pas de concurrence, elle dit qu'il n'y a plus de concurrence.
7: Ouais. Allez,
1: trempez
7: bien.
1: Ah putain, ça y est, je me suis taché.
0: Oh non, allez.
7: Allez-y. Donc, Lorenza, première. Ah, Manu.
4: Non, mais il paraît que c'est bon, le contraste.
7: Non, franchement.
1: Alors, je vais vous dire un truc.
0: C'est trop bon.
1: Si des gens vous ont dit que c'était bon, ils vous ont menti.
7: Écoute, j'ai déjà goûté, moi j'ai pas trouvé ça dégueu. Hein.
0: Et moi j'aime trop. Hein.
1: Ça n'a aucun sens. Non, parce que toi tu bosses à Lille.
7: Ouais, peut-être. Ça joue.
11: Ma langue elle est bipolaire.
0: Arrête, c'est trop bon.
11: Non,
1: non.
4: Ah voilà.
7: Et Lorenza, elle est belge. Elle a un palais qui est affiné. Il y a quelques.
0: De Doberman, ouais.
1: En fait, c'est quoi? C'est comme les endives à la crème. C'est bon si tu mets beaucoup de crème. Et bien là, si tu bois beaucoup de café, t'as plus le maroilles. Donc c'est un peu le même principe.
7: Donc non, pas validé, les gars.
0: Ah si, moi j'ai validé à 3000%.
7: Nickel.
1: Et bien fais-toi plaisir.
7: Il reste plein de maroilles.
1: Je propose de faire un petit jeu.
0: Allez.
4: Ouais, vas-y.
1: Radio Contact contre Énergie. Charlie et Lily contre Nico et Lorenza. Mm-hmm. On l'avait fait une fois, ce jeu, vous l'aviez détesté, on va le refaire maintenant.
0: Cool. Quoi ?
1: J'ai appelé ça le jeu de l'orthographe.
0: Oh, bah,
4: on n'est pas à l'abri de le détester non plus. Hein.
11: Ah ouais.
1: Alors, le principe est simple. Vous allez jouer chacun votre tour par deux. C'est-à-dire que Charlie va jouer contre Nico.
11: Ok.
1: Lily va jouer contre Lorenza. On continuera comme ça. Je vous donne un mot.
11: Ouais.
1: Vous donnez votre prénom dès que vous êtes sûr de l'orthographe du mot et vous donnez l'orthographe. Si c'est la bonne orthographe, vous gagnez. Sinon, le point va à l'autre radio.
0: Bah, je vais pas le donner beaucoup, mais ouais.
1: Et ben, on va commencer avec Lorenza. Face à Lily.
7: Ok.
0: Déteste.
1: Le mot est chrysanthème.
0: Lorenza.
1: Oh, vas-y.
0: Allez, C-H-R-Y-S-T-H-E-M-E.
4: Ouais, il manque déjà des lettres.
7: Ah, N, il manque.
1: Ouais.
7: Chrysanthème.
0: Ah, putain, j'ai oublié le N.
1: Ah, toi, ton mot, c'était Christem, qui est une fleur qui n'existe pas.
0: Merde,
4: en Belgique.
0: Point. Ouais.
1: Un point pour Radio Contact.
0: Allez.
1: Tu me mets là, mon Lorenza.
0: Premier point, pardon. Désolé.
1: Allez, on continue. Nico, Charlie Radio Contact contre Nico d'Énergie. Le mot est coccinelle.
4: Nico. Charlie. Vas-y, Nico.
1: Nico en premier.
11: C-O-2-C. I-N-E-2-L-E.
1: Oui.
0: Merci, Nini.
4: C'est qui la coccinelle?
0: C'est toi, mon Nico.
4: Tu peux pas prendre une tartine de maroilles?
11: Non, ça va.
1: On continue. Attention. Lorenza contre Charlie.
0: Oui.
11: Oh.
1: Le mot est apercevoir.
0: Lorenza.
1: Oh, vas-y.
11: Percevoir.
4: Je suis pas sûr sur les P non plus.
1: Le jeu n'est pas le jeu de quelle est la première lettre de l'alphabet.
4: Oh là là, elle est nulle.
0: A-P-E-R-C-E-V-O-I-R.
1: Oui.
7: Ouais.
0: C'est bon.
7: Bravo.
0: Allez, au moins un point.
1: On se rattrape, on continue.
0: C'est bon.
1: Lily contre Nico.
11: Ok.
1: Le mot est.
11: Ah quoi?
1: Innocemment.
11: Lily.
7: Ah, le Lily, je le tente. I-2-N-O. C E N-A-M-E-N-T.
1: Ouh là là, pas du ouais. tout.
7: Il y a un H.
1: Non, t'as fait Innocent Maman. Là, t'as fait Innocent Maman, là, t'as fait.
11: Ah ouais, pourquoi t'as rajouté deux lettres?
1: Il n'y a pas de.
7: Bah, m'engueule pas, toi.
11: Ah si, bah, c'est l'honneur de Radio Contact,
0: ça va, on se complète et l'on enlève. Moi, j'en ai.
7: Voilà,
1: I-2-N-O-C-E-2-M-E-N-T.
7: C'est pas presque.
1: Je veux pas dire qu'on gagne, mais on a 3 points contre Radio Contact. Je propose pour celui-là que vous jouiez entre vous, Radio Contact,
7: on va faire 1 point.
11: Merci.
1: Lily Charlie.
11: Ouais.
1: Le mot est hémorragie.
7: Vas-y, Charlie.
11: Ouais, non, mais je Charlie. Cherchais, mais hémorragie, je sais même pas s'il y a un H.
7: On en a jamais eu, donc on n'a pas besoin.
11: Vas-y,
7: de...
11: le H.
1: Oui.
11: E-M-O-R-A-G-I-E.
1: Ah, dommage.
7: Il y a deux R.
1: Ouais, il y a deux R.
11: Ah!
1: Effectivement. C'est un sans faute pour Charlie depuis le début.
11: C'est super, hein. Vraiment. Non, mais tu vois.
1: On a des bonnes réponses.
0: Ah, c'est mais pour vous ça... voyez qu'on déteste ce jeu.
11: C'est pour ça qu'on fait la team du matin sur Radio Contact. On n'a pas été pris chez France Inter. Tu vois, c'est logique là-dedans.
1: Non, mais ce qui est incroyable, c'est que même si on joue pas, on a quand même les points.
7: Oui.
1: Ça fait 4-1. Ouais. Bon, et merci beaucoup d'être venu.
7: Ouais. Bah, merci à vous. Merci d'être venu chez nous.
1: Et on a un cadeau aussi pour vous.
7: Ah.
1: On vous rend votre maroilles.
7: Ah. On va le laisser pour l'équipe quand même.
1: On va vous offrir des t-shirts et des mugs Manu sur Énergie.
7: Alors, oui, avec plaisir. À ramener les nôtres, vous pouvez effectivement.
1: J'adore ces moments, il n'y a qu'à la radio qu'on peut faire ça.
11: Mais
1: radio qu'on peut faire ça.
11: Merci à vous aussi d'être passé à Lille et franchement, c'était un plaisir, un vrai kiff de partager ça sur deux radios parce que voilà, il n'y a pas de concurrence aujourd'hui, c'est la fête.
7: Et Lorenza, elle bouffe. Hein.
11: On termine. Lorenza, regarde le plateau, il est pour toi. Allez, nickel, reprends.
7: Elle parle
11: plus. Allez.
1: Ce qui est magique avec Lorenza, c'est qu'on fait des fois de la radio, on fait l'émission et t'as l'impression d'avoir une auditrice à côté de toi en fait. Elle est là, elle regarde. Parfois, elle nous prend en photo. Et ce que je dis là, c'est qu'elle dit. Elle est vachement sympa cette émission.
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1: On est devant, on vient de sortir du bus devant le centre, le centre commercial Eura Lille. Il y a plein de monde. Bonjour. Nous c'est Manu sur Énergie et vous c'est Lille. Bonjour. Eh ben merci d'être là avec nous. Il y a, en fait, comme tous les matins, il y a des groupes locaux, il y a des groupes du coin qui viennent faire le générique pour nous. Dans un instant, ils vont s'installer. Ça va être Brésil. Brésil. Avant ça, on peut se faire des petites questions cash. On n'a pas fait aujourd'hui. Alors le principe, attention, comme il y a des gens autour de nous, le principe il est très simple. Une question et du cash. C'est Florent, le producteur de l'émission, qui arrive. Il vous pose une question, vous avez la bonne réponse. C'est 10 euros. Attention, c'est la petite culture générale très simple. Allez, on y va. Bonjour madame. Vous appelez comment ?
12: Alexandra.
1: Alexandra, attention, pour 10 euros cash, voici la question.
13: Contre quel pays l'équipe de France de foot a-t-elle gagné lundi ?
12: L'Iran, l'Irak.
1: Ah non, l'Iran. Alors non, c'est deux pays différents, mais c'était l'Irak.
13: C'était l'Irak.
1: Allez, c'est pas grave, on continue. Bonjour.
14: Bonjour, je m'appelle Anthony.
1: Eh ben Anthony, sois le bienvenu, attention.
14: J'ai un cadeau pour Lorenza.
1: Comment ?
14: J'ai un petit cadeau pour Lorenza.
1: Oh, Lorenza, il a un cadeau pour toi.
0: Oh, merci.
1: C'est quoi ?
14: Ah bah c'est une surprise, faut pas dire.
1: Ah d'accord, alors tu peux lui donner, elle va l'ouvrir, on va le savoir. Et on a un cadeau aussi pour toi, attention. Pour 10 euros cash, la question cash, vas-y Florent.
13: Quel est le plus grand animal terrestre vivant sur Terre ?
14: Le plus grand animal terrestre, la baleine ?
13: C'était l'éléphant.
1: Terrestre. Oui, parce que la baleine est dans l'eau.
13: Et oui. Ça dépend, si elle est morte. Ah oui.
1: Alors si elle est morte, elle est quand même dans l'eau et c'est bien triste.
0: Pas de vivre.
1: C'est quoi ? C'est toi qui nous dois 10 euros avec cette vanne. On continue, bonjour.
15: Bonjour.
1: Question cash, vas-y Florent.
13: Combien de pattes a une araignée ?
15: 8.
13: C'est bon.
1: Hop, 10 euros cash. Allez. Bienvenue parmi nous. Oh, les gens applaudissent tout le monde et fair play, évidemment.
0: C'est trop mignon.
1: Bonjour, tu t'appelles comment ?
15: Céline.
1: Attention, question cash.
13: Quel auteur britannique a écrit Roméo et Juliette ?
15: Shakespeare.
13: Oui.
1: Oh, 10 euros cash. Il me reste 10 euros dans ma main. Attention, il faut qu'il parte. Bonjour, tu t'appelles comment ?
15: Marianne,
1: question cash.
13: Marianne, sur quelle surface se joue le curling ?
1: Il est 21h, faut donner une réponse.
15: La glace.
13: Oui,
1: la glace, 10 euros cash. C'est les questions cash. Tout le monde va bien à Lille ?
16: Ouais !
1: On est devant le centre commercial de Lille et on va accueillir un groupe. Alors, enfin, j'ai dit un groupe du coin, mais c'est totalement Brésil. Le groupe s'appelle, si je dis pas de bêtises, les Ababoum. J'adore le nom Zababoum. Je suis avant d'avoir écouté votre musique, je suis fan déjà. Et ben en fait pendant toute la semaine, il y a des groupes locaux qui viennent nous faire le générique de l'émission. Et là, c'est musique brésilienne pour le générique de l'émission. Les Zababoum, j'adore votre nom. C'est quand vous voulez, faites-nous rêver.

0: peu de Brésil ici alors.
1: C'est bien.
0: On est bien. Il s'appelle les Ababoum. Bonjour les gens nous klaxonnent. Et merci beaucoup de nous avoir fait rêver. On va remonter dans notre bus tranquillement. On va vous distribuer des roses tout à l'heure.
1: Ouais.
0: On est devant, je crois qu'on va rester un petit peu ici. On est devant le Westfield de Ralil. On est devant l'entrée du centre commercial. On va remonter dans notre bus tranquille. Vous ne referiez pas un petit peu de générique brésilien?
2: C'est trop bien.
0: Pour le plaisir, quoi. Bah, vous êtes réveillés tôt ce matin. Autant en profiter. Allons. Allez, comme vous voulez.

0: Eh ben, c'est pas fini. On les arrête plus. C'est le carnaval. Carnaval de Rio. Merci beaucoup. Vous pouvez les applaudir. Les Ababoum. Je suis jaloux, j'aurais voulu trouver ce nom pour mon émission de radio. Bonjour, c'est les Ababoum. J'adore. Merci mille fois de vous être réveillés ce matin et de nous avoir fait ce beau plaisir, le générique de l'émission en musique brésilienne. On va remonter l'autobus tranquillement. On est là jusqu'à 10h. Tout à l'heure, à 9h30, on va vous offrir un showcase d'Amir. Il y aura aussi Marine. On va les récupérer tranquillement d'ici une petite demi-heure. Si vous êtes dans le coin, si vous êtes pas loin de la place François Mitterrand, vous pouvez venir nous rejoindre à partir de 9h30. On sera là-bas, on va vous offrir des roses aussi tout à l'heure, on va donner du bonheur à toute la ville de Lille.
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0: Grande distribution de roses, je vous l'annonce, devant l'entrée du centre commercial Westfield, Heure à Lille. On va vous distribuer des roses dans 5 minutes si vous êtes dans le coin. Venez, parce que vous méritez tous votre rose.
2: Ah, oui. Bien sûr.
0: Vous méritez tous votre bonheur. Ce sera juste après les Maroon 5, mais avant ça, c'est parti, voici les sondages du matin. L'adulte français moyen n'a pas pratiqué cette activité de plein air depuis plus de 9 ans. D'après vous, de quoi il s'agit, Nico ?
3: Un pique-nique.
0: C'est pas un pique-nique. Lorenza ?
2: On peut le faire seul ?
0: Oui, absolument, tu peux le faire seul.
4: C'est du sport ?
0: C'est du sport, oui.
3: C'est à la mer ou pas ?
0: Tu peux le faire à la mer, mais c'est pas dans l'eau.
3: D'accord.
0: Non, Lorenza ?
2: Il faut une balle ?
0: Pas de balle, pas du tout. L'adulte français moyen n'a pas pratiqué cette activité de plein air depuis plus de 9 ans. Florent ?
4: C'est avec le haut du corps ?
0: Avec tout le corps. Le haut, le bas.
3: Du vélo ?
0: C'est du vélo, tout simplement. 9 ans. 9 ans sans pratiquer.
3: C'est vrai que moi j'ai un vélo, mais j'ai aussi un scoot et une voiture.
0: Donc, ah oui, effectivement.
3: Ça, donc ça annule mon vélo. Donc je suis dedans.
0: Ok, bah vends-le alors.
3: Ouais.
0: 15% des salariés reconnaissent avoir déjà fait ça au travail malgré le risque de licenciement. Qu'est-ce qu'ils ont fait, Lorenza ?
2: Bah jouer.
0: Jouer.
2: À la place de travailler ?
0: Jouer à la place de travailler. Tu voulais nous parler de ce que tu fais sur ton ordinateur pendant l'émission ?
2: Je vois pas de quoi tu parles.
0: Le Nico ?
3: C'est lié à la bouffe ?
0: Non.
3: Non ?
0: Non. C'est un truc qui est pas bien. Hein.
4: C'est lié aux notes de frais ?
0: C'est pas lié aux notes de frais. 15% des salariés reconnaissent avoir déjà fait ça au travail malgré le risque de licenciement s'ils sont chopés en fait.
2: Ah !
0: Bonjour !
2: La police.
0: On n'avait pas vu de police.
2: Bah oui, on se demandait qu'est-ce qui se passe, ils sont pas là.
0: Bonjour, on peut aller leur dire bonjour.
3: Ah bah oui.
0: Est-ce qu'on peut ouvrir les portes du bus ? Excusez-moi, pardon. On...

0: Police 1, Manu sur Énergie 0. Et ben merci d'être là avec nous, hein, puis de nous écouter.
1: Merci à vous, bonne journée.
2: Et bonne, journée.
0: Bonne journée à vous. Mais ils sont tellement cool avec tous les policiers. Ah ouais. Depuis qu'on démarre cette opération, on va remonter dans notre bus tranquillement. Et on va reprendre les sondages du matin. On va vous distribuer les roses dans 5 minutes. On est devant le Westfield de Ralil, le centre commercial. Et attention, on remonte dans le bus.
2: Ouais.
0: On est surveillé par la police, faites pas n'importe quoi.
2: Promis.
0: 15% des salariés reconnaissent avoir déjà fait ça au travail malgré le risque de licenciement. C'était fouillé dans le bureau du patron.
2: Ouf. J'oserais jamais.
0: Ah mais moi non plus, j'oserais jamais. Alors, attention, dernier sondage du matin. Pour un homme sur quatre, c'est l'une des plus grosses fautes de goût qu'une femme puisse commettre. Qu'est-ce que c'est, Nico ?
1: L'overline.
0: Le quoi, pardon ?
1: Overline. Hey,
2: tu vois
1: pas ce que
2: connais l'overline ?
1: C'est le contour des lèvres. Ah. Tu vois ?
2: C'est quand
1: t'as jamais vu ça ?
2: Ah,
1: c'est...
2: Non,
0: je vois ce que c'est.
1: Tu vois ce que c'est ?
0: Je savais pas que ça s'appelait overline.
1: Overline.
0: Oh d'accord, bah, c'est pas ça.
1: Non. Okay.
0: Pour un homme sur quatre, c'est l'une des plus grosses fautes de goût qu'une femme puisse connaître. Enfin, commettre, pardon.
2: C'est sur le haut du corps ?
0: C'est pas forcément que sur le haut du corps. Ça peut être le haut du corps, mais c'est pas que ça.
3: Okay. Les ballerines, porter des ballerines ?
0: Non, mais on est sur les vêtements.
2: Hein ? Ah.
1: Ah. C'est un truc en cuir ?
0: C'est, ça peut être en cuir, mais non, en général, c'est pas en cuir.
2: C'est au niveau de la couleur ?
0: C'est, voilà, c'est ça.
3: Ah, il y a un imprimé ?
0: C'est oui.
2: C'est ah.
1: Est-ce que Lorenza le fait ou pas ?
0: Oui.
1: Léopard ?
0: Léopard, oui, absolument.
2: Ah, je suis désolée, j'adore le léopard.
0: Mais pour un homme sur quatre, c'est l'une des plus grosses fautes de goût qu'une femme puisse commettre.
2: Et là, je pense que je vous regarde tous les trois et j'ai l'impression de savoir ce que vous pensez là-dessus.
0: On va pas très bon, on va juste lever la main si on est tous d'accord. Un, deux, trois.
2: J'adore, merci beaucoup.
1: Entre ça et la moustache.
2: Franchement, je me régale ce matin.
1: Mais on t'aime.
0: C'est aussi pour ça qu'on t'aime, hein, c'est pour ta moustache.
2: Franchement, je vous aime beaucoup.
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0: Bonjour.
2: Waouh, il y a plein de gens.
0: Ah, il y a beaucoup de monde. On est devant le centre commercial Westfield de Ralil. Et on va vous faire une distribution de roses, ouais. Bien sûr. Depuis ce matin, 6h, le bus Manu sur Énergie.
2: Ils attendent que ça.
0: Roule sans arrêt, on se balade, on vous rencontre. Tout à l'heure, il y aura Amir et Marine. On sera place François Mitterrand pour un showcase exclusif à partir de 9h30. Si vous avez envie de nous rejoindre, n'hésitez pas, vous pouvez y aller dès maintenant. Et là, bon, on va faire une petite distribution de roses. Allez, tout le monde, c'est parti, tout le monde mérite sa rose. Tu t'appelles comment ?
5: Lina.
0: Eh bien tiens, c'est pour toi, c'est une rose. Allez, bonjour, tu t'appelles comment ?
6: Jérôme.
0: Eh bien Jérôme, toi aussi, t'as mérité ta rose. Alors, bien évidemment, tu t'appelles comment ?
5: Corinne.
0: Eh bien Corinne, cette rose, elle est pour toi. On continue, Lorenza ?
2: Ouais, ouais, comment tu t'appelles ?
1: Attends, ça tend les bras.
2: Tu veux une rose, Atil ? À vous. Est-ce que t'as déjà reçu une rose, toi ?
0: Non,
2: c'est première fois, c'est,
0: bah, c'est ta première rose. Tu t'appelles comment ?
5: Pierre.
0: Marie-Pierre, Marie-Pierre. Mais Marie-Pierre, cette rose, elle est
1: j'en
0: pour toi.
1: J'en ai déjà plus.
0: Alors, évidemment,
1: j'en
0: bien
1: ai
0: sûr.
1: Plus.
0: Tu t'appelles comment ?
7: Océane.
0: Océane, cette rose, elle est pour toi. Tout le monde mérite des roses. On est là. Attention, nous avons peut-être notre doyenne de l'émission. Tu t'appelles comment ?
7: Yvonne.
1: Une rose pour Yvonne.
0: Mais attends, mais Yvonne, attends. Voilà. On la connaît, Ali, Yvonne. Bien sûr. T'as quel âge, Yvonne ?
7: 77 ans.
0: Mais vous pouvez applaudir Yvonne, 77
2: ouais, Yvonne
0: ans. C'est ton jour, Yvonne, aujourd'hui. Parce qu'aujourd'hui, Yvonne, je t'offre cette rose.
7: Merci.
0: Eh ben, merci à toi, Yvonne, d'être avec nous. Il y a une dame qui est, j'ai l'impression que c'est Vaiana.
1: Ouais.
0: Elle est.
2: Ah oh, ouais. Elle est trop belle.
0: Elle est déguisée en Vaiana, c'est ça ?
8: Pas vraiment, je suis juste Vaiana de Motunui.
0: Ah, t'es vraiment Vaiana ?
8: Mm-hmm, de Motunui, je suis venue spécialement pour te voir aujourd'hui.
0: Ok, la sécurité s'il vous plaît. On a une dingo qui dit qu'elle est Vaiana. Eh ben Vaiana, tu sais quoi ? Regarde, cette rose, elle est pour toi.
2: Elle a des fleurs dans les cheveux aussi.
0: Ouais, mais elle est comme Vaiana, c'est magnifique.
8: Merci beaucoup.
0: Eh ben merci à toi Vaiana d'être là. Tu vas, il y a bientôt le nouveau dessin animé qui sort.
8: Tout à fait, oui.
0: Et ça s'est bien passé le tournage ?
8: Très bien, très bien.
2: Elle est prête.
8: Elle est même venue avec toi, mais il est resté à l'hôtel.
0: Ah oui, bah, ça, évidemment, on peut avoir tout le monde, hein, bien sûr. On va voir le roi lion qui va nous dire bonjour tout à l'heure aussi. On continue à vous distribuer des roses. Bonjour, comment vous appelez ?
7: Stéphanie,
0: cette rose, elle est pour vous. Lorenza, Nico,
2: j'en ai plus, moi, j'en ai plus.
1: Je vais la rechercher.
2: Attends, recherche.
0: Bonjour, tu t'appelles comment ?
7: Dolores,
0: cette rose, elle est pour toi aussi, bien évidemment. Tout le monde mérite sa rose. Tu t'appelles comment ?
3: François,
0: cette rose, elle est pour toi. Et il m'en reste encore quelques-unes. Tu t'appelles comment ?
7: Yaël.
0: Eh ben, cette rose, elle est pour toi aussi. Et bonjour, tu t'appelles comment ?
7: Ludivine.
0: Et tu sais quoi ? Tu prends les deux roses. Les deux dernières roses. Tout le monde va bien ?
2: Oui, ça va, tout le monde en a eu là.
0: Eh ben voilà, distribution de roses, on fait ça tous les matins. Tous les matins aussi, on vous offre le petit déjeuner. On est bien, c'est de l'amour.
1: Je tiens juste à dire que je viens de rentrer dans le bus pour récupérer la dernière rose qu'il y avait. Je l'ai tendue à Lorenza pour qu'elle la donne à quelqu'un. Elle m'a regardé, elle m'a dit oh merci.
2: Je l'ai rendue à quelqu'un.
0: C'est Lorenza.
2: J'avoue que je t'ai touché.
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1: On vous a offert des roses il y a 10 minutes, c'était que de l'amour, que de l'amour, que de l'amour. Tous les jours, la police nous escorte.
2: Franchement, on l'attendait aujourd'hui.
1: Mais ils étaient là, ils sont arrivés tout à l'heure. On va vous offrir un showcase, comme tous les matins, un showcase exclusif avec Amir.
3: Je vais au bout du monde si c'est toi qui m'envoies.
1: On sera place François Mitterrand tout à l'heure à partir de 9h30 avec Amir et avec la locale de l'étape. Marine. Je crois qu'elle va faire du piano-voix.
4: Oh. Stylé.
1: Piano-voix de Marine qui va résonner dans l'île, alors.
2: Oh, ouais, parfait.
4: On la récupère bientôt ou pas?
1: Alors, le truc, c'est qu'on doit la récupérer à son hôtel, normalement.
2: Okay.
1: Et je sais pas quand est-ce qu'on va réussir à la récupérer, mais vous nous connaissez.
2: Panique, ouais.
1: Au pire, on récupérera Marine vers 10h20.
2: Bien sûr.
1: Voilà, et on lui dira, bon, on le fait demain.
2: On la mènera
1: avec nous. Amir sera avec nous, il va monter dans le bus, évidemment. Marine aussi. On est avec vous jusqu'à 10h et on a un iPhone 17 à vous offrir. Vous nous appelez au 0870 42 48. L'iPhone 17, il est pour vous. On va jouer à la boîte à chaussures de Manu. Alors, c'est pas une boîte à chaussures parce qu'on est dans le bus.
2: Ouais, j'ai remarqué que c'était...
1: On a un gros carton.
2: Ouais.
4: C'est bien aussi. Hein.
1: C'est un gros carton. J'ai mis quelque chose dans ce gros carton. À vous de deviner ce que c'est en deux minutes. Vous nous appelez au 0870 42 48. On va s'écouter Tumper City. Avant ça, aujourd'hui, c'est le 24 juin. C'est l'anniversaire de LCI, la chaîne info.
2: Ah, ok.
1: D'après vous, quel âge a LCI?
2: Wow.
1: Lorenza?
2: Je sais pas, 18?
1: 18 ans pour toi, Nico?
5: J'aurais dit, 25.
1: Elle a 32 ans.
4: 32? Wow.
1: Elle a 32 ans.
2: Presque mon âge.
1: Ben voilà.
2: C'est ouf.
1: Alors, ce qui est marrant, c'est comme toutes les chaînes télé, quoi. C'est le, tu regardes 10 minutes.
4: Oui.
1: Et tu t'en vas. Qui peut citer une émission? Ben voilà.
4: Mais bon anniversaire.
2: Désolé, LCI.
1: Mais c'est vrai que le soir, c'est rare que tu t'assieds et tu dis, allez, on se fait une soirée chaîne info.
2: C'est vrai.
1: Chaîne info ou Netflix? Je sais pas. C'est bientôt les vacances et à la plage, il y a un truc qui peut emmerder beaucoup de monde. Le ballon.
2: C'est vrai que c'est un peu relou.
1: Alors je ne sais pas comment vous êtes avec le ballon, mais en Espagne, ils aiment pas trop le ballon sur la plage.
4: D'accord.
1: À Cadix, c'est dans le sud de l'Espagne, les autorités locales ont mis en place une réglementation stricte qui interdit les ballons sur la plage. Si tu arrives sur la plage à Cadix en Espagne avec ton ballon, tu peux avoir de lourdes sanctions financières. Oula. 2 points, 750 euros d'amende.
2: Oh.
4: C'est un peu excessif.
2: Et hein, ils le crèvent devant toi.
1: Ils disent, regarde ce que je fais.
2: Allez,
1: à ton ballon.
2: Tiens.
1: T'as de la chance que c'est pas à toi que je fasse.
2: Et bonnes vacances.
1: Vous êtes pour ou contre le ballon à la plage?
4: Moi je suis pour, mais dans l'eau.
2: Loin de moi. Ouais.
4: Voilà, c'est bien quand on joue dans l'eau. Ouais. Tu vois?
1: Quand les gens jouent pas loin en fait.
4: Quand ça balance en l'air et que ça arrive sur une serviette, c'est vrai que moi je peux être un peu tendu.
2: Ouais, avec le sable qui arrive.
1: Dans l'eau, quand des gens jouent, tu sais, un peu au volet,
4: ouais,
1: j'avoue que si je suis seul dans l'eau, j'ai envie d'aller dire, je peux jouer avec vous.
2: C'est
4: trop mignon.
1: Jamais.
4: C'était le mec pas choisi en sport.
2: Ouais. Je suis là.
1: Oui, c'est un peu ça. Non, j'étais pas le premier pour. Même pour la tomate, on me disait non, mais tu joueras plus tard.
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1: On a un iPhone 17 à vous offrir. Avant de s'écouter The Second Voice, on a Justine qui est là. Bonjour Justine.
7: Salut Manu, salut les
1: voix. Sois la bienvenue parmi nous Justine, on va jouer ensemble pour cet iPhone 17. Tu le veux ce téléphone? Allô? Ah,
7: allô,
1: on a perdu Justine.
2: Ah,
1: tu nous entends?
4: Elle en a besoin de ce téléphone.
1: Alors, on a un écart, c'est normal, on est dans notre bus, on a un décalage, mais là on a un gros décalage.
2: Oui,
1: là.
2: Oui.
1: Justine, tu nous entends?
7: Je vous entends très bien.
2: Ah, ça va.
1: Alors, c'est bon, c'est revenu. Attention, Justine, nous allons jouer à la boîte à chaussures de Manu. Sauf que je n'ai pas de boîte à chaussures. Parce que je ne suis pas chez moi.
2: Le carton de Manu.
1: Donc, c'est le carton.
4: Ouais.
1: C'est un gros carton dans lequel j'ai mis quelque chose.
2: Ouais.
1: Très honnêtement, c'est pas facile à trouver.
4: Ouais. Okay.
1: Mais je vous donnerai peut-être quelques petits indices. Il faudra vraiment poser les questions précises.
4: D'accord.
2: Ça marche.
1: Enfin, des petits indices. Vous allez avoir deux minutes pour trouver ce qu'il y a dedans. Justine, tu seras aidée par Nico, Lorenza, Florent, ouais, notre producteur aussi. Vous pouvez poser toutes les questions qui vous passent par la tête.
2: Ok.
1: Je ne peux répondre que par oui ou par non. Et vous pouvez faire toutes les propositions que vous voulez.
2: Ça marche.
1: Je vais vous donner deux indices. Le premier, je secoue la boîte.
2: Oh, c'est un gros truc ça.
4: C'est quand?
2: Pas forcément. Merde.
4: Okay. Alors déjà, faut se
2: monter.
4: Ouais.
1: Bah, le carton est grand, quoi.
2: Ouais.
4: D'accord.
1: Mon deuxième indice, c'est dans l'actu.
4: C'est dans l'actu?
2: C'est dans l'actu.
4: Ah, ok. D'accord.
1: Top, c'est parti. Deux minutes. Florent.
8: C'est lié à la Coupe du Monde de foot?
1: Oui, c'est lié à la Coupe du Monde de foot.
4: C'est un ballon?
1: Ce n'est pas un ballon, Nico.
2: Ça se tient dans la main?
1: Ça se tient dans la main, absolument.
5: C'est en plastique.
1: Ah, on a perdu Justine.
5: Ah mince.
1: Ouais, elle est, on a perdu Justine au téléphone, mais c'est pas grave, allez-y.
2: C'est en plastique. C'est un sifflet?
1: Non, c'était pas un sifflet.
5: Plastique ou pas?
1: C'est, il y a du plastique dedans.
8: C'est un accessoire pour la
1: oui,
8: Coupe du Monde?
1: C'est un accessoire pour la Coupe du Monde.
2: C'est un chapeau?
1: C'est pas un chapeau.
5: C'est pas un truc de sport?
1: C'est pas vraiment du sport, non.
2: Ça se porte autour du cou?
1: C'est pas autour du cou, non.
5: Sur la tête?
1: Ça se porte pas sur la tête, c'est pas un couvre-chef.
5: Ah, c'est des lunettes?
1: Non, il reste 1 minute 30.
2: C'est un cache-nez?
1: C'est pas un cache-nez.
5: Au niveau du visage?
1: Oui, c'est au niveau du visage.
8: Ah, c'est pour du coup.
2: Ah, maquillage!
1: Le maquillage, oui, le maquillage! Pour la Coupe du Monde de l'équipe de France! Ouais! Le petit maquillage sur les joues!
5: Fort!
2: Eh, t'as été filou parce que c'est dur, hein?
5: Ouais.
1: Ah, mais ouais, mais bon, je vous ai aidé.
2: Ouais, ouais, merci.
1: Pour l'actu.
5: Ouais, clairement.
2: Ouais, bien joué.
1: Du monde. Et ben voilà. Ah, on a retrouvé Justine.
2: Ah, bah, elle,
9: allô?
1: Eh, Justine, c'est incroyable, t'as été brillante.
9: Oui.
2: Ouais.
9: Mais oui, t'as vu?
2: Bah, t'as trouvé du premier
5: Justine,
2: coup.
5: Justine, c'est la fille qui arrive, c'est qui dit, il y a encore des choses qu'elle
1: est ramassée. Alors, tu ne le sais
9: désolé.
1: Pas.
9: Désolé.
1: Ça avait raccroché, mais tu viens de gagner un iPhone 17.
9: Oh, t'es super, merci beaucoup, vous avez géré. Okay. Merci encore.
1: Bah, j'ai envie de dire plus que toi.
9: Bah oui, totalement. Rien à voir.
1: Bravo à toi quand même, Justine.
9: On merci t'embrasse. Beaucoup. Merci, bonne journée.
1: Belle journée, bon week-end et puis belles vacances aussi. On est en direct de Lille. Il y a un showcase qui se prépare avec Amir et Marine. On va arriver à l'hôtel de Marine.
2: Ouais.
1: Et on va aller la récupérer à l'hôtel.
2: Parfait.
1: J'ai peut-être une idée pour la récupérer de façon très discrète.
2: Ouh là là, je te connais.
1: On revient tout de suite avec The Second Voice. Tu penses à quoi?
2: T'as pas envie de faire un peu de bruit dans l'hôtel?
1: Peut-être un peu.
10: Salut, c'est Emma. Vous pouvez ouvrir les yeux, les oreilles, vous lever. Une bonne journée s'offre à nous avec Manu sur Énergie.
1: Emma qui était avec nous dans le bus.
2: Ouais.
1: C'est même avec elle et Jungeli qu'on a démarré tout, enfin que
2: lundi,
1: qu'on a
2: ouais.
1: qu'on a lancé le bus. Ils étaient avec nous. Emma s'est pris une magnifique chute dans le bus.
2: Oui. Magnifique.
1: Elle s'est gamellée. Jungeli est à côté en se marrant, en se disant est-ce que je rattrape ou pas. Il a pas eu le temps de réagir. Boum.
2: C'est
1: elle,
2: vraiment
1: elle,
2: le bon pote. Quoi.
5: Elle va bien.
1: La vidéo est sur nos réseaux sociaux évidemment et tout ce qui se passe depuis lundi dans le bus Manu sur Énergie, vous le retrouvez en vidéo sur nos réseaux sociaux. On vous bombarde de reels, on vous bombarde de stories pour que vous soyez vraiment comme nous dans le bus. Ça se passe sur nos réseaux sociaux, c'est Manu Officiel sur Instagram, Manu Officiel sur Facebook et Manu Officiel TikTok sur TikTok. Vous pouvez aller nous voir et comme vous allez pouvoir voir Marine qu'on va aller chercher dans son hôtel
2: ouais.
1: dans 3 minutes.
5: Yes.
1: Normalement, on arrive dans son hôtel dans 2 minutes, donc on pourra aller la chercher. On va rentrer dans l'hôtel en étant discret. On va vous offrir un showcase exclusif Place François Mitterrand. Si vous êtes dans le coin, Place François Mitterrand à côté du Westfield de Lille.
2: C'est gratuit. Hein.
1: Vous pouvez. Ah oui, évidemment que c'est.
5: Ah bon?
1: Vous pouvez venir. Il y aura un showcase d'Amir, qui je crois est déjà sur place, et de Marine. Et Marine, on avait dit qu'on allait la chercher à l'hôtel.
5: Ouais. Ouais.
1: Et nous sommes arrivés à l'hôtel de Marine.
2: Et là, t'as envie de foutre le bordel.
1: Non, pourquoi le bordel? Je vais rentrer tranquillement dans l'accueil pour aller chercher. Normalement, elle nous attend pas loin de l'accueil, Marine.
2: Et parce mais qu'on te connaît.
1: C'est donc c'est normal.
5: T'as un truc dans la main.
2: Ouais,
1: c'est un très bel hôtel.
5: Ouais.
1: Nous allons rentrer
2: oui.
1: tranquillement.
2: Oui, très bel hôtel.
1: Et bah, c'est important de leur dire qu'on vient chercher Marine.
2: Je crois qu'ils vont te détester.
11: Bonjour à tous, bonjour l'hôtel. Je viens chercher Marine, s'il vous plaît. Le but est d'être discret et de ne pas lui mettre la honte. Marine, qui a gagné la saison 12 de la Star Academy, bien sûr, que vous pouvez applaudir, s'il vous plaît. Parce qu'elle voulait rester discrète aujourd'hui.
2: Elle te déteste, là.
11: Elle vient d'arriver vers moi et comme je suis son papa boomer un petit peu, qui lui met la honte. C'est bon?
1: Bonjour.
12: Je viens de dire, on s'en va vite.
1: Ouais, on
11: parle. Merci à tous. Je récupère Marine. Je pense qu'elle s'est régalée dans cet hôtel. Nous allons nous en aller maintenant tranquillement par le tourniquet. Encore une fois, merci d'avoir été discret et de ne pas avoir dit que Marine, qui a gagné la Starac, était là dans l'hôtel. Je pars dans le tourniquet avec Marine.
2: C'est pas possible.
12: Quel enfer. Les
2: oh là là, l'enfer.
1: T'avais des affaires encore?
12: Oui, je
1: dirais. Ah, attends, on y retourne.
12: Non, non.
11: Excusez-moi. Pardon. Je suis désolé. Pardon, je suis désolé. Apparemment, Marine a oublié les affaires.
2: Elle te déteste.
12: Non, mais j'en ai pas oublié. Je les ai laissées volontairement.
11: Ah, pardon, elle a oublié volontairement les affaires. Nous nous en allons, elle reviendra tout à l'heure. Nous repartons. Je repars dans le tourniquet, Marine m'attend de l'autre côté.
2: C'est un bel accueil.
12: Regarde la tête du monsieur à l'entrée, comment elle est.
11: Bonne
2: journée à vous. En PLS.
1: Ah, ça va?
12: Ah non, ils étaient au courant l'hôtel de ça là.
2: Oh, voilà.
1: Ah non, personne n'était au courant, non.
5: Comment personne n'est au courant de ce qu'il y a dans la tête de même.
12: Bah super, et toi?
11: Moi, ça va bien.
12: Je peux faire ça.
1: Eh, je te présente notre bus.
2: Il est bon.
1: C'est le bus Manu sur Énergie, tu peux rentrer. Vas-y, viens rentre dedans, on est en direct. Marine est avec nous, tout à l'heure, il y a Amir qui va nous rejoindre. Et on est en direct à la radio. Et ben voilà, tu peux t'installer.
12: Tout à
1: Alors, notre petit conseil, tu peux mettre la ceinture de sécurité parce qu'il y a Emma qui était avec nous lundi. Le bus a pilé. Elle est partie chute, de l'autre côté. Installe-toi tranquillement. Marine est avec nous. On va papoter un petit peu, évidemment. Et tout à l'heure, elle va vous offrir un showcase exclusif avec Amir. On sera place François Mitterrand. Le bus va redémarrer tranquillement. Oula. Comment ça se passe?
8: C'est horrible ce que tu viens de faire là.
1: Quoi donc?
8: Très gêné.
2: Lui mettre la honte.
8: Je pensais que t'allais venir me chercher en mode normal quoi. Et là tu viens avec le mégaphone, t'as hurlé. Le monsieur à l'accueil il était gêné, j'ai vu sa tête.
1: Oui, oui. Ah oui, je sais, oui, ils étaient tous là. En tout cas très professionnel. Hein.
2: Bah, ils n'avaient pas le choix.
8: Mais qu'est-ce que tu voulais qu'ils fassent?
1: Et encore, ça va être trop cool quand on va te raccompagner tout à l'heure pareil.
8: Non. Il y a de l'hôtel là, ils ne voudront plus jamais m'accueillir.
1: Eh, ça fait longtemps qu'on s'est pas vu.
8: Oui, c'est vrai.
1: T'es venu dans l'émission. Alors. Après, évidemment, avoir gagné la Star Academy. Ensuite, ta carrière s'est lancée. Il y en a beaucoup qui disent que c'est parce que t'as gagné la Starac. Mais globalement, c'est parce que t'es venu dans l'émission, évidemment, que la carrière s'est lancée derrière.
8: Oui, je pense.
1: Bien évidemment. Alors, c'est très. Mais t'es un peu la femme de l'étape. Hein.
2: Ouais.
1: Parce que t'es de Lille, non?
2: T'es du Nord.
8: Ouais, bien sûr. Enfin, ouais, j'ai fait toutes mes études ici. Pendant 7-8 ans, j'ai habité ici. Ouais. Enfin, je suis née à Arras, dans le Pas-de-Calais, mais j'ai fait mes études ici. Donc, j'ai habité ici.
1: Eh ben d'accord. Et maintenant, elle dort dans un hôtel comme Michel Polnareff.
8: Mais non, rien à voir.
1: On est trop contents de t'avoir.
5: Ah oui.
8: Merci, moi aussi. J'ai vu que tu te donnais des croissants.
1: Alors oui, est-ce qu'on a des croissants?
5: Est-ce qu'on a encore?
2: J'ai entendu qu'elle en voulait.
5: Elle est venue pour la
8: en même temps, je suis à la diète.
1: Parce qu'on vous offre le petit déjeuner tous les matins dans toutes les villes où on va. On vous offre des roses aussi. Eh, regarde.
2: Eh ben voilà.
1: Et... il nous reste. Alors tu.
8: Non, mais après, si c'est pour les gens.
1: Non, c'est pas grave. Il y a quelqu'un qui va mourir de faim à cause de toi.
8: Oh non.
1: Tu préfères les croissants ou les pains au chocolat?
8: Pain au chocolat.
1: Oh, c'est un pain au chocolat.
8: C'est pas vrai.
1: Eh ben si, c'est vrai. Ne l'ouvre pas. Non, je rigole. Il y a un pain au chocolat dedans.
8: Mais oui.
1: Bah oui, évidemment.
8: Je sais pas si je vais le manger.
1: Ah, mais quoi?
2: Bah pourquoi?
1: Il est un peu écrasé.
8: Non, non.
1: Il a quoi?
8: Non, mais il a rien.
5: Vas-y.
1: Non, il a
8: c'est vrai qu'il est un peu écrasé, mais il a l'air bon quand même.
1: Mais évidemment, bien sûr. Attends, il est offert avec amour quand même.
8: Je vais manger que la moitié.
1: Ok, je mangerai
2: pour la bonne
1: moitié.
2: Conscience.
1: Oh, c'est trop cool, je vais partager un. Oh, je vais le mettre sur eBay. Marine a croqué dedans. Marine, évidemment, tout le monde connaît Ma Faute.
2: Oui.
1: C'est le titre qu'il a propulsé. Cœur maladroit, évidemment aussi. Elle va aller chanter tout à l'heure. On sera place François Mitterrand. Elle le chantera, ce sera un showcase pour vous. Reste d'averse aussi, vous connaissez. Pourquoi je veux détruire mon miroir? T'as ton téléphone sur toi?
8: Oui.
1: Je peux le voir ou pas? Excuse-moi. Yeah. Bah, c'est bien ce que je pensais.
2: Elle est dans.
8: Attendez. Bon, je mangerai mon petit pain plus tard, j'ai trop de trucs à dire.
1: Alors, je rappelle.
2: Régler les coups.
1: Oui. Elle a été nommée aux Energy Music Awards.
2: Oui.
1: Et je lui avais dit, si jamais tu gagnes un Energy Music Awards, je t'offre le dernier iPhone.
2: Ouais.
8: Oui.
1: Je lui ai offert le dernier iPhone.
2: Tu l'as fait, hein.
1: J'ai tenu promesse. Avec une magnifique coque.
2: Mais il y avait une condition.
8: Mais tu m'avais pas dit de la laisser indéfiniment, non?
1: J'avais dit.
8: Pour dire la vérité, je l'ai pas mise du tout.
1: Bah, t'as vu?
8: Oui.
1: Il y avait une coque avec.
8: Et je l'ai gardée en souvenir.
2: Elle t'a eu.
5: C'est vrai, tu sais où elle est?
8: Ouais.
1: Ah, elle est.
8: Non. Mais oui. Ouais, quelque part dans mes affaires.
1: Il y avait une coque avec ma tête dessus.
2: Ouais.
1: J'avais dit. Garde cette coque avec ce téléphone. Et dès qu'elle est sortie du studio, apparemment, elle l'a jetée.
8: Voilà. Non, je l'ai gardée. Mais tu te rappelles, je t'avais dit que, du coup, moi, en contrepartie, comme ça me faisait un peu de la peine de t'avoir racketté un iPhone, j'avais acheté un iPhone et avec, je fais beaucoup de contenu sur la tournée. Genre, je filme des vidéos et tout. Même là, en festival, on continue des vidéos et des photos qui sont pas sur les réseaux, mais que je stocke dans un iPhone. Et j'aimerais bien l'offrir à la fin. Mais en fait, il faudrait par exemple que je revienne, genre à la rentrée, et qu'on le fasse gagner à deux, quoi. C'est l'idée que je te donne là.
2: Cool,
1: hein. Bah, on peut le faire, tu peux revenir à la rentrée.
8: Moi je sais pas comment on fait gagner un iPhone en fait.
1: Comment on fait gagner un iPhone?
8: Ouais.
1: Bah on dit on vous le fait gagner. Enfin, toi, c'est...
8: Oui mais toi tu sais le faire, mais moi toute seule. Comment
1: et bah tu viendras dans l'émission et tu le feras gagner ton iPhone avec toutes les photos. Va. Genre toutes les photos de la tournée.
8: Je me suis dit que moi je poste déjà beaucoup sur les réseaux, mais sur cet iPhone je me suis dit que j'allais mettre peut-être des petites vidéos, des photos exclues que personne n'a vu, donc que seule la personne qui aura l'iPhone aura pour elle quoi.
1: Mais c'est une grosse valeur hein.
8: Bah je sais pas, parce que peut-être elle va le mettre sur les réseaux et tout le monde va les voir, on sait pas, mais.
1: Ah oui.
5: c'est le risque.
8: Mais au moins, il y aura et l'iPhone et des photos et des vidéos exclues de la tournée, de ce qui se passe dans les coulisses, dans les festivals. Dans
1: on le fait gagner ensemble, ah oui.
8: Bah oui, ce sera mieux.
1: Tu viens dans l'émission, on le fait gagner.
8: Mais bon. Toi, tu m'avais fait gagner l'iPhone, moi.
1: Maintenant, il n'y a pas ma coque dessus, donc je pense que. Faut un gage.
8: Non, ok, vas-y.
1: Quand est-ce que t'es en studio pour enregistrer les titres? Tu sais ou pas encore?
8: Bah, je fais beaucoup de studios en ce moment parce que j'écris et je compose beaucoup.
1: Ok.
8: Et ça peut être n'importe quand, quoi. Ça peut être...
1: Alors, sur un des prochains titres, faut que je sois en featuring.
5: Wow.
2: Allez.
1: Ah. Attends, non, mais ça peut être une seule note.
5: Ah oui, non, mais
1: j'arrive,
5: faut que tu sois dessus, quoi.
1: Là, tu me mets en dessus derrière et je pourrais dire.
8: Ok. Okay.
1: Et je pourrais dire que je suis en featuring.
8: Ouais. Ah bah non, ce serait marqué Fit Manu.
1: Manu featuring Marine. Non, ce sera pas marqué, mais je saurai que je suis.
8: Dans un titre. Ouais, ok.
1: Tu vois ce que je veux dire?
8: Tu peux jouer une note. À la voix ou à l'instrument?
1: Oh, je peux te faire un coup de guitare si tu veux.
8: Oula.
4: Voilà, aucune confiance.
1: Non, mais un accord.
8: Ben ouais,
4: elle va remettre la coque.
8: Ça, ouais, si tu veux, ouais.
1: La voix ou la guitare? Ou les deux si tu veux. Avec un peu de batterie aussi, je te fais tout.
8: Okay. Non,
2: un des deux, elle veut.
8: Choisis. Tu peux faire un chœur.
1: Ah ouais, un chœur.
8: Un bac, ouais, on t'entendra pas énormément.
1: Marine, je t'entends.
8: Non, mais je veux dire, on peut lever ça un peu.
1: Ok, on va faire ça.
8: Sur des prochains titres.
4: La classe. Hein.
1: Voilà, personne ne l'entendra, mais on saura que je suis dedans. Oh, c'est trop cool. Ah, je suis content.
2: Heureux.
1: Et à la rentrée, tu viendras faire gagner ton iPhone exclusif avec plein de vidéos que personne n'a jamais vues. Ah, j'adore ça. Marine est avec nous. Amir va nous rejoindre tout à l'heure. Et on va tranquillement se retrouver sur la place François Mitterrand. On est à Lille. Marine va nous faire un showcase. Amir va nous faire un showcase. Il paraît qu'il y a déjà beaucoup de monde.
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1: Marine nous a rejoint. Enfin, on a été la récupérer de façon très discrète.
2: Dans son hôtel. T'as crié.
8: Non, mais là, arrête, je suis trop deg. Je l'avais oublié, tu viens de me faire penser.
1: Oui. Bah, disons qu'on a un mégaphone, il faut s'en servir, quoi.
8: T'as fait ça avec les autres?
1: Non, qu'avec toi.
8: Ah, bah voilà. Bah.
1: Mais t'es ma chouchoute, c'est pour ça que je voulais vraiment te.
8: Comme par hasard.
2: Ça, c'est vrai, par contre.
1: Vraiment te récupérer.
2: Vraiment la chouchou.
1: Pas comme les autres, tu vois.
8: C'est pas grave.
1: Tu regrettes pas, hein?
8: Non.
1: Non, bah, voilà.
8: C'est marrant, mais je veux plus voir les gens de l'hôtel.
1: Il y a déjà beaucoup de monde. On est en train d'arriver.
8: Oui, il y a déjà plein de gens.
1: On est déjà on est en train d'arriver place François Mitterrand devant le Westfield de Rallye.
8: Il y a une pomme. Tu vois ma réédition, c'est une pomme et dedans il y a un cœur. Et ben il y a quelqu'un qui l'a fait en crochet, regarde.
1: Oh, mais c'est trop mignon. Il y a beaucoup de monde.
8: Il y a quelqu'un qui a ma casquette et un t-shirt de moi.
1: Oui, parce que les gens veulent te voir.
2: Oui.
1: Ils sont venus un peu pour toi aussi.
8: Ah,
1: il faut que tu saches que nous, ils n'ont absolument rien à foutre, ils nous détestent.
2: Rien à
1: faire. Ils sont là pour toi. Ils sont là aussi pour Amir qui va arriver dans un instant. 0 870 42 48. Il y a des gens qui ont des questions à te poser. On a Pauline qui est là. Bonjour Pauline.
15: Bonjour Manu, bonjour les Wawins, bonjour Marine.
8: Bonjour.
1: T'avais une question à poser à Marine?
15: Oui, je voulais savoir combien d'alarmes tu mettais, Marine, le matin pour te réveiller.
8: J'ai eu peur que ça allait être combien d'argent par mois.
1: Tu as gagné durant l'année 2026. Quel est le montant de ta feuille d'imposition?
2: On écoute.
8: Non, j'en mets qu'une seule. Mais je clique sur rappel à chaque fois, donc c'est comme s'il y en avait. Tu sais, en fait, mon alarme, elle sonne, et si je clique sur rappel, ça ressonne 10 minutes après.
2: Ouais.
8: Donc je dirais qu'au total, il m'en faut peut-être 2-3.
2: Ça va,
1: c'est correct. Mais alors, tu sais quoi, j'ai peur, moi, donc j'ai plusieurs alarmes. Parce qu'on pourrait snoozer aussi, mais j'ai peur de mal appuyer sur le bouton.
8: Et qu'en fait, t'appuies sur OK. Exactement. Ah ouais, une fois, ça m'est arrivé.
1: Et je me dis, on va m'appeler un jour, il sera 8h30. Manu, t'es pas là.
8: Mais toi, en fait, tu te lèves tellement tôt, c'est horrible.
1: Bon, tellement tôt, on se lève à 4h30, c'est la joie.
8: Bah, c'est la nuit.
15: Sinon, Marine, en fait, il te faudrait un Manu tous les matins avec le mégaphone.
8: Ah non, c'est bon, merci.
2: Donne pas d'idée comme ça, Manu.
1: Tu sais quoi, ça peut être un nouveau concept.
8: Après, on enregistre dans mon portable et ça devient mon alarme du matin.
4: Ah ouais.
1: Ça peut être un nouveau concept d'aller réveiller les gens avec le mégaphone. Et de faire les interviews chez les gens. Tu seras la première, Marine.
8: Non. Bah, après, ça réveille de bonne humeur.
1: Merci beaucoup, Pauline, de nous avoir appelés.
15: Merci, belle journée à vous.
1: Belle journée à toi. Il y a Antoine qui est là aussi, qui a une question à poser à Marine. Bonjour, Antoine.
16: Bonjour, Léon. Bonjour, Marine.
8: Bonjour.
1: On t'écoute.
16: Est-ce que tu as un objet que tu perds tout le temps?
8: Un objet que je perds tout le temps?
1: La coque de Manu sur téléphone.
8: Non, je crois pas. Peut-être les clés, c'est toujours galère un peu à retrouver. Les clés.
1: Ouais, classique, quoi.
8: Ouais, c'est vrai. Sinon, je perds rien, je fais attention.
1: C'est vrai?
8: Bof.
2: Tu mens?
1: Bof, mais on m'a dit, Marine, faut que tu fasses attention à ton image. Alors, je ne perds rien.
8: Non, même pas. C'est vrai, des fois, je fais pas trop gaffe au matériel. Parfois, une fois, j'ai perdu mes lunettes de soleil dans la mer. J'ai passé 2 heures au fond de l'eau à essayer de les retrouver. J'ai appelé mon père, il y allait avec le masque et tout, on les a jamais retrouvées.
1: C'est étonnant de ne pas retrouver des lunettes dans la mer. Ouais. Pourtant, c'est petit, la mer.
8: Mais non, mais elles étaient là, je les voyais, c'était pas si profond.
1: À partir du moment où tu fais tomber un objet dans la mer, ça a disparu.
8: Ouais, ouais.
1: Tu ne sais pas pourquoi, tu dis putain, mais pourtant, j'ai pied là.
4: Un jour, tu vas croiser un poisson avec des lunettes de soleil.
1: Il chante à le poisson, il a appris Marine avec ses lunettes de soleil, incroyable.
8: Non.
1: Merci Antoine de nous avoir appelés.
16: Bonne journée.
1: Belle journée à toi. Il y a Élise qui est là aussi, qu'on va prendre au téléphone. Bonjour Élise.
17: Bonjour Manu, bonjour les Wawin et salut Marine.
8: Coucou.
1: Bienvenue sur Énergie. T'avais une question à poser à Marine.
17: Oui. Est-ce que tu as déjà oublié tes paroles sur scène?
8: Oui, ça m'arrive pas si souvent, mais ça m'arrive parfois, et souvent c'est sur les mêmes titres en plus.
1: Ah, parce que t'y penses, tu dis j'espère que j'ai pas oublié, et t'oublies.
8: Parfois, ouais. Non, mais des fois j'y pense pas, mais c'est souvent quand ça m'est arrivé, c'était la même musique au même moment. En
2: fait. Tu fais quoi à ce moment-là?
8: Rien.
1: Tu tends le micro?
2: Ouais, genre tu
8: Non, même chantez pas. Ça dure pas longtemps en général, ça dure même pas de quelques mots. Donc j'ai le temps de reprendre vite et les gens chantent quand j'ai de la chance. Ça va, ouais.
1: Oh, non, mais la technique de tendre le micro,
2: ouais, ça marche. Ça va, ouais.
8: Oui, c'est vrai, mais ça marche plus ou moins parce qu'il y a des titres qui sont très très connus et il y a des titres qui sont moins connus. Donc si je le tends et qu'ils chantent pas, c'est.
1: Il y a des gens qui connaissent moins de titres, ça m'étonnerait, ça m'arrive.
8: Non, au concert, ça va, j'ai de la chance.
1: Alors je suis allé la voir à l'Olympia parce qu'elle nous avait invité. Oui. Bah, ouais. Ma fille est fan. Donc on avait été la voir à l'Olympia. Les gens connaissent les paroles du début à la fin.
8: C'est vrai.
1: Un moment, Marine, elle a été tranquillement aux toilettes. Elle est revenue.
4: Ça continue.
8: Ah ouais. C'est vrai, il pourrait chanter parfois des titres aussi.
1: Marine va chanter pour vous. Attends, on va sortir deux secondes.
2: Ouais. On va faire coucou aux gens.
1: Tranquillement, juste pour dire bonjour avant d'accueillir Amir aussi. Tout le monde va bien? Il y a beaucoup de monde. On est place François Mitterrand. On est devant le Westfield à Lille. Tout le monde est heureux. Eh ben dans 10 minutes, dans 15 minutes, on va être avec vous. Et il y a Amir aussi qui va chanter. Il est là, le beau gosse.
8: Est-ce qu'on m'entend ?
2: Ah, c'est bon, on voit Amir.
1: Alors, il y a un mec qui est bronzé, c'est lui.
8: Ça va ?
1: Tout va bien, tu vas nous rejoindre dans le bus. Tu vas faire tes balances, c'est ça ou c'est fait ?
16: C'est fait.
1: Bah, tu vas nous rejoindre dans le bus. Marine va faire ses balances aussi.
8: D'accord.
1: On est avec vous et on va vous proposer un showcase exclusif qu'on vous l'a promis. Showcase gratuit, il y a beaucoup de monde.
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14: Aujourd'hui, c'est mercredi. On a déjà fait la moitié de la semaine. Youpi !
1: Et nous avons avec nous, en direct de Lille, dans notre bus, les deux dentistes les plus connus de France.
2: Ah, c'est vrai, ça.
8: Non, c'est pas vrai. J'en ai une troisième. Ah non, mais elle a pas fini.
18: Elle a pas fini, je sais qui tu parles.
1: Ah, c'est qui?
18: Iris Mittena.
2: Allez.
1: Iris Mittena, elle est dentiste.
8: Mais elle était à ma fac.
1: Ah, mais je savais pas, moi.
2: C'est ouf.
1: Amir est dentiste.
18: Bac dans ton cas, c'est les initiales de fabrique à célébrité. Je viens de la voir.
8: Non.
18: Marche, non.
1: Fac,
2: ah ouais. Ah ouais.
1: Fabrique à célébrité.
18: Pas mal, non?
2: Pas mal.
18: Ouais, alors, de bon matin, je la sors comme ça.
1: Pas pour tout le monde, mais elle est pas mal. Amir et Marine sont avec nous et c'est véridique. Ils se sont rencontrés il y a deux minutes dans le bus. La première discussion, ça a été. Alors, la fac de médecine, t'étais où, toi, en dentiste?
8: Non, c'est pas vrai, on en avait déjà parlé avant.
1: Oui, mais
8: c'est vrai que le premier truc que je lui ai dit, c'était que c'était mon confrère.
1: Ouais. Oh, c'est mignon.
18: Alors, imagine, et dans Marine, il y a les lettres de Amir. Je peux en faire plein
1: avec.
4: Il est en forme.
8: J'avoue,
4: il est
8: trop chaud.
1: Dans un instant, Amir, il va faire des jeux de mots, il va démarrer, il va mettre la main sous les aisselles, il va faire des proutes. On pourra plus l'arrêter. Dans même pas 10 minutes, on va vous offrir un showcase. Enfin, c'est eux qui vont vous offrir un showcase. On est place François Mitterrand devant le Westfield à Lille. Il y a beaucoup de monde qui est là déjà. Si vous avez envie de nous rejoindre, il vous reste 10 minutes. Ils vont chanter en direct pour vous. On sera à l'antenne et ensuite, il y aura un showcase vraiment pour vous, pour Lille, un showcase exclusif. Amir, bon, bah, c'est 1 million d'albums vendus. Deux albums certifiés double disque de platine, un album double platine, plusieurs singles diamants, platine et or. J'ai envie de dire que c'est un bon début.
18: Vas-y.
2: Ça se passe bien.
18: À une réunion avec mon directeur de label, là.
1: Franchement, pour un dentiste, moi je dis que.
4: C'est pas mal.
1: Putain, c'est joli.
18: Pour créer le disque d'amalgame.
8: Oh là là.
1: Un disque d'amalgame. Mais qu'est-ce qu'il a avec les jeux de mots aujourd'hui?
8: Pas aussi,
18: c'est une matière.
8: L'amalgame, c'est, tu sais, à l'époque, quand on te mettait du plomb, quoi. Ce que les gens appellent le plomb, en fait, c'est un amalgame, c'est un mélange de.
1: D'accord. Oui, j'ai compris. Donc c'était un jeu de mots, quoi.
8: Une
4: vanne de dentiste.
8: Une matière comme l'or, mais il y a aussi des couronnes en or, d'ailleurs.
2: Écoute, c'est très niche, quoi.
1: Amir, si t'as vraiment envie de faire un jeu de mots, ton prochain titre, tu fais un jeu de mots sur amalgame, et un truc comme ça. Et t'inventes une histoire incroyable d'amour, mais on saura tous que ça parle de l'amalgame qu'on a eu dans nos bouches. Et voilà. On a Laetitia qui est là, qui a une question pour Amir. Bonjour Laetitia.
19: Bonjour Manu, bonjour les Wawa, bonjour Laetitia. Amir.
18: Bonjour, comment ça va?
19: Ça va, je suis très contente de t'avoir. Voilà.
18: Merci.
19: J'ai une question à te poser. Pour la douche, est-ce que tu es plutôt le matin ou le soir?
18: Le soir.
19: Okay.
1: Mais avec la canicule, t'en prends pas une non plus le matin? Non, oui, c'est pour savoir comment on dit en plus, là.
18: On rajoute des douches avec la canicule, mais non, mais le soir, ouais. La plupart des gens font quoi? Matin ou soir?
4: Je crois que c'est matin. Hein.
1: En fait,
2: non. T'as envie de.
19: Il y a deux écoles.
8: En fait, il y a deux trucs. T'as envie d'être propre avant de passer ta journée, ou une fois que t'as passé ta journée, tu te laves.
2: T'as côtoyé plein de trucs dégueulasses.
1: Le soir, je suis trop fatigué. J'ai côtoyé beaucoup de trucs dégueulasses.
2: Non, mais il faut avant de te mettre dans tes draps.
18: Ça, on est d'accord.
1: Alors, j'ai testé vraiment la douche le soir, et c'est cool. Sauf que le matin, pour me réveiller, j'ai besoin de ma douche.
8: Faudrait faire les deux, mais bon, c'est pas très écolo.
1: Non, c'est pas très écolo.
18: Fais deux demi-douches et là, c'est écolo.
2: Ouais, voilà.
1: Ouais, je me mouille. Le bas, le soir et le haut le matin, quoi. Bon. C'est un débat que, c'est quoi, c'est le genre de débat fini. Qui durera jusqu'à le jour de la fin du monde. Il y a un mec qui dira, et au fait,
2: matin ou soir.
1: C'est comme dans le lave-vaisselle. Est-ce qu'on met les couteaux pointe vers le haut ou pointe vers le bas?
2: Vers le haut.
1: Ah. Ben voilà.
4: Mais non, on peut se blesser. T'as pas d'enfant.
8: Ouais, je dirais vers le bas, mais est-ce que ça nettoie pas mieux si c'est
2: vers le haut? Oui, moi je pense aussi.
4: Ah ouais,
8: oh, j'en sais
4: ouais.
8: rien.
1: Mais après, vers le haut, quand tu reprends le couteau, c'est-à-dire que tes doigts ils touchent l'endroit où il y aura de la nourriture.
8: Et alors, tu viens de la manger, la nourriture.
1: Ouais. Bah, je vais la manger, mais peut-être pas quelqu'un. J'ai pas envie d'avoir les doigts de quelqu'un d'autre sur ma nourriture.
2: C'est ta famille, normalement.
8: C'est parce que moi je suis toute seule, donc quand je fais de la vaisselle, je mets pas de la vaisselle en fait.
1: C'est vrai que j'avais oublié, je suis désolé. Ayons une pensée. Pour Marine qui le soir prend les couteaux de son lave-vaisselle en disant
8: j'ai pas de lave-vaisselle.
1: T'as pas de lave-vaisselle.
8: Je le fais à la main.
1: C'est fou. Non, t'as pas de lave-vaisselle chez toi.
8: Mais non, je suis toute seule. Quand je vais acheter un lave-vaisselle.
2: Ouais.
1: Parce que c'est ça, tu gagnes vachement de temps avec un lave-vaisselle.
8: Non, je préfère avoir une machine à laver.
2: Je suis d'accord.
8: J'ai dû choisir entre la machine à laver.
1: Ok. Mais est-ce que t'as de la place pour un lave-vaisselle?
8: Ouais, mais non, c'est juste que quand je suis toute seule, je sais pas.
1: Écoute, la dernière fois que t'es allé au Energy Music Awards, je t'avais dit que si tu gagnais un Energy Music Awards, je t'offrais un iPhone. Mm. Tu as gagné un Energy Music Awards, je t'ai offert un iPhone. Si tu gagnes un Energy Music Awards, les prochains, c'est le 23 octobre, je sais pas si t'es nommé ou pas,
2: mais
1: si t'es nommé, si tu gagnes, je t'offre un lave-vaisselle.
4: C'est la motivation de carrière.
8: Je sais pas si je veux un lave-vaisselle.
2: Mais t'es ça.
1: Je t'offre un lave-vaisselle, je te dis.
8: Ok.
1: Et tu rentres à la maison.
2: Voilà.
4: Elle va tout donner.
1: Faut quelqu'un s'occupe de Marine, c'est n'importe quoi. On t'embrasse, Laetitia. Merci beaucoup de
19: nous
1: avoir.
19: Merci à tous. Merci. Bonne journée. Bisous.
1: Très belle journée à toi. Il y a Karen qui est là aussi. Bonjour, Karen.
20: Bonjour, Manu. Bonjour, les Wanwan. Coucou, Amir.
18: Salut, Karen. Comment tu vas?
20: Ça va et toi? Je suis tellement contente de te parler. Je voulais te souhaiter un très joyeux anniversaire, Amir, avec quelques jours de retard.
18: Merci beaucoup, merci, c'est adorable.
1: Le temps passe à une vitesse, hein. 67 ans déjà. C'est incroyable.
20: Pourquoi, Manu?
1: Il a fait The Voice. Puis maintenant, on l'arrête plus. Karine, t'avais une question à poser à Amir.
20: Oui, j'ai une question, Amir. Alors, on va parler de choses importantes, on va parler de bouffe. Je voulais savoir, au resto, est-ce que tu prends toujours la même chose ou est-ce que tu changes?
18: Tu sais, ce que je fais au resto, pour ne pas me casser la tête, je demande au serveur de me donner la recommandation.
1: Ah, voilà.
8: Ah, tu choisis pas sur la...
18: Ouais. Après, il y a toujours le risque qu'ils te fourguent le truc, qu'ils ont besoin de liquider.
1: C'est ça, exactement ce que je me dis.
18: Mais moi, je demande les best-sellers, en fait. Je dis, vas-y, qu'est-ce qui parle le plus? Et c'est comme ça que, ma visite dans le resto, elle compte, parce que j'aurais coché la case du meilleur truc qu'ils savent faire.
1: Moi, je trouve que dès que tu t'assieds, que le serveur ou le serveuse te dit, alors aujourd'hui, on a un truc incroyable, ça sent le plat de la veille. Mais bon, pourquoi pas? Ben voilà, Karen.
18: Merci, Karen.
20: Super. Et quand est-ce que vous passez sur Nice?
1: Alors, écoute, on est à Lille, dans 2 heures.
2: Voilà.
1: Mais tu sais, mais comme on va tellement dans le sud depuis des années, on nous avait demandé, est-ce que vous voulez venir dans le nord, est-ce que vous voulez venir dans le nord? Et donc, voilà, on a fait Strasbourg, on était à Metz hier, aujourd'hui on est à Lille. Demain, on partira à Caen et on terminera à Paris. Donc, on fait tout le nord comme ça. Et puis, en fait, c'était parce que Marine nous a supplié de venir la récupérer à Lille.
8: Non.
1: Je t'entends. On t'embrasse, Karen.
20: Moi aussi, je vous embrasse et merci beaucoup pour tout ce que vous faites. Merci Amir, tu es solaire.
18: Oh, c'est adorable.
1: Oh, c'est beau.
18: Venant d'une niçoise en plus, ça s'y connaît en soleil. Merci beaucoup.
1: Amir est solaire. Oh, Marine est solaire.
20: Merci beaucoup.
1: Et dans un instant, on va sortir, on va se retrouver sur la scène. On est devant le Westfield à Lille. On est place François Mitterrand et il y a beaucoup de monde. Tout le monde va bien? Vous voulez qu'Amir chante? Vous voulez que Marine chante? Vous voulez que je chante?
2: Non.
8: Ah.
1: Est-ce qu'on peut fermer ce putain de micro de Marine?
2: C'était moi.
1: Ah, c'était Lorenza. Eh ben, fermez tous les micros.
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1: C'est nous et on est en direct de Lille. Bonjour.
2: Ah, ils sont chauds, ils sont chauds.
1: Énormément de monde. Ouais. On est place François Mitterrand pour terminer cette émission. On est devant le Westfield de Rallye. Et comme promis, vous allez avoir droit à un showcase d'Amir et de Marine. Je voulais juste faire coucou à deux petits princes. Parce que durant toute cette folle opération, l'association Petits Princes, on en parle souvent dans l'émission, ils réalisent les rêves d'enfants gravement malades. Ils en ont réalisé plus de 10 000.
2: Bravo.
1: Et ben, ils en réalisent aussi pendant notre tournée du bus. Il y a Ornella qui est là. Coucou Ornella.
3: Bonjour.
1: Et toi, tu veux rêver de rencontrer qui ?
3: Marine.
1: Eh ben, elle est là pour toi tout à l'heure, tu vas pouvoir la rencontrer dans le bus.
3: Trop bien.
1: Bah ouais, trop cool. Et puis tu vas pouvoir assister au concert aussi.
3: Trop trop bien.
1: T'es un peu en première place. Hein.
3: Oui.
1: Eh ben, c'est pour toi. Il y a aussi Victoire qui est là. Coucou.
2: Elle est timide.
1: Elle est un petit peu timide.
2: C'est normal.
1: Coucou. Attends, tout le monde va te dire coucou. Vous pouvez dire s'il vous plaît coucou s'il vous plaît à Victoire. Coucou.
3: Coucou.
1: Voilà. Bah voilà, vous pouvez l'applaudir. Elle a dit
2: bravo.
1: Coucou. Et tu rêvais de rencontrer Marine, Amir ?
3: Marine.
1: Marine. Amir aussi ou on s'en fout ? Non, il nous entend pas, il est dans le bus. Merde, il est là-bas.
2: Il a tout entendu.
1: Eh ben, tu vas pouvoir le rencontrer tout à l'heure. C'est les petits princes, ils sont avec nous sur toute cette tournée. On va vous offrir des places pour les Energy Music Awards dans 5 minutes. C'est le 23 octobre, les Energy Music Awards. On va vous les offrir. Mais avant ça, eh ben, il y a Amir qui va arriver. Eh ben alors, il est dans le bus, il discute dentiste avec Marine. Enfin, les contractés, ils disaient, ouais, moi je pense qu'effectivement, une carie, il faut la soigner comme ça. Marine, elle dit, non, je pense pas, tu sais, en 2026, on a vachement évolué par rapport à toi. Tu sais, moi, t'es un petit boomer de la carie. Ben voilà, ça discute. Vous pouvez faire un tonnerre d'applaudissements pour Amir qui est là.
6: Merci.
1: Et il va chanter maintenant pour vous, c'est quand tu veux.
6: Ok, salut Lille, est-ce que ça va? Très heureux d'être là, très heureux de vous retrouver avec Manu et l'équipe, très heureux de chanter mon tout dernier single pour vous, ça s'appelle « À l'imparfaite ».

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1: Amir!
0: Merci, merci.
1: La classe. Et je vais te dire un truc, Amir, t'es le seul mec au monde à avoir la classe sur une scène avec des jeux sur méduse.
2: Ça m'étonnait que tu t'étais pas encore fait.
1: C'est génial. Moi, je fais ça, on me vient. Vous pouvez encore l'applaudir, merci. Amir, il va revenir tout à l'heure.
3: Merci Manu, merci tout le monde.
1: Il va rechanter encore pour vous. Il y a même un truc qui n'était pas prévu. Il va faire une version acoustique, il va faire une reprise avec Nico à la guitare tout à l'heure pour vous.
2: Yeah.
1: Alors, il y a Marine qui va nous rejoindre maintenant. Elle va chanter, mais avant ça, regardez ce que j'ai dans les bras. J'ai les places.
2: Ah, ils sont comme des oufs, tu m'étonnes.
1: Pour les Energy Music Awards. Et c'est toujours compliqué parce que je sais qu'il y a plein de gens qui veulent aller aux Energy Music Awards. C'est le 23 octobre, ce sont les premières places pour les Energy Music Awards qu'on vous offre toute cette semaine. Et c'est pas évident de choisir. Et c'est pour ça que je me débine et que je vais donner la place à Marine et c'est elle qui va choisir.
4: Attends, quoi? Il faut choisir au pif?
1: Oui, allez bien.
4: Mais c'est une blague?
1: Non, c'est pas une blague. Allez, viens, viens, viens, viens, viens.
4: Tu veux que je choisisse au pif?
1: Écoute, tu choisis qui tu veux qui va avoir les premières places pour les Energy Music Awards.
4: Mais je sais pas.
1: Bah, je sais.
4: Attends, il faut vraiment choisir au pif. C'est n'importe qui ou
1: des... C'est n'importe qui. Des gens qui en veulent. Il y a beaucoup de monde qui en veut. Tu vas et tu les donnes.
4: Et que ceux qui lèvent la main?
1: Bah, tout le monde lève la main.
4: Mon 28e anniversaire ou 28 ans anniversaire.
1: Alors bien, on va aller voir. Bonjour, ah, il y a un petit panneau avec marqué aujourd'hui, oh, c'est mon anniversaire 28 ans. Marine, une dédicace plus photo. Alors tu préfères une dédicace photo ou les places? Non, on peut pas avoir les deux, je suis désolé Marine.
4: Arrête.
1: Bien, bien, oh, elle est toute émue. Bien. Tu t'appelles comment?
4: Camille.
1: Oh. Camille, je te présente Marine.
4: Enchantée.
1: Alors, regarde. Ça, c'est deux places pour les Energy Music Awards. Tu seras avec nous le 23 octobre.
4: Oui, bravo.
1: Ça va?
4: Oui, ça va.
1: Vous pouvez l'applaudir.
2: Et bon anniversaire.
1: Merci. C'est pas mal cet anniversaire ou pas?
4: Oh, fou, c'est le meilleur anniversaire.
1: Et bah, et tu voulais aussi une dédicace de Marine avec une photo. Attends, donne-moi ton appareil photo. Oh là, non, il a...
4: Ouais, attends.
1: Je suis en train de lui découper le cou. Ok, on la fera après. Tu vas faire ta photo avec Marine.
4: Ok.
1: D'accord.
4: Ok.
1: Et hey, tiens, ça c'est
5: peu.
1: C'est... Non, ça ne voit pas du tout les larmes.
2: Non.
1: Personne n'a remarqué ici. Mais non, c'est normal, c'est l'émotion.
2: Parfait,
1: alors. C'est génial. Et t'as fait une heureuse.
4: Oui, bravo, merci. Enfin, je sais pas. C'est n'importe quoi.
1: Enfin, oui.
4: Non, mais c'est des fausses places, hein, c'est un carton.
1: Oui, non, mais on va lui offrir les vraies places.
2: Oui,
4: depuis tout à l'heure, je suis bloquée sur le carton, je me dis, mais c'est pas les vraies places.
1: Alors, la vérité, c'est qu'on avait dit, il faudrait faire un truc joli pour que dans les images, ce soit joli. Et c'est, je vais pas balancer, mais c'est Franck, le producteur qui est derrière toi, qui nous a dit, je vais m'en occuper. Et voilà, il nous
4: c'est
1: a
4: bien,
1: fait ça.
4: Hein, c'est super.
1: Il y en a pas un pour rattraper l'autre dans cette équipe.
4: Voilà.
1: Mais t'inquiète pas.
4: Il y en aura des vrais après.
1: Le carton, c'est juste comme ça, mais tu vas gagner deux places pour l'Energy Music Awards le 23 octobre.
4: Merci beaucoup.
2: Oh, bravo. Bravo.
4: Trop bien.
1: Et Marine va chanter maintenant. Bah oui, parce que t'es venue aussi là pour ça.
4: Oui, c'est vrai.
1: Alors évidemment, tu nous as donné des conseils de dentiste parce que c'est important.
4: Non, mais...
1: Mais il y a aussi autre chose. Vous voulez que Marine chante pour vous parce qu'il y a beaucoup de monde ce matin à Lille.
4: Oh non, j'ai pris...
1: Ah, qu'est-ce qu'elle a eu?
2: Non,
1: qu'est-ce
2: ça va.
1: Passé? T'as failli tomber?
4: Non.
1: Ah, parce que normalement, on a une chute par émission, on n'en a pas eu encore aujourd'hui.
2: C'est vrai.
4: Mais ce sera pas moi.
1: Oh, pop, pop, pop.
2: Parle pas trop vite.
1: Elle va chanter pour vous, elle s'installe sur son piano.
4: C'est bon.
1: Piano-voix. C'est ma faute?
4: Oui, bah non, attends.
1: Non?
4: Ça marche? Oui.
1: Oui. Oh, tu chantes ce que tu veux, hein?
4: Bah ma faute, oui. Eh non, bah, mais c'était faute. Une vanne, parce que t'as dit c'est ma faute. J'ai dit
1: ah,
4: non,
1: une blague.
4: J'ai raté. Amir fait mieux les blagues.
1: J'ai envie de dire chacun son job. Vous pouvez l'applaudir, Amir. Pardon,
4: mais là, tu mais non, mais tu rigoles.
1: Parce qu'elle a dit Amir, ça m'est rentré dans la tête. Vous pouvez applaudir Amir aussi, il est derrière dans le bus.
4: Ça me va, hein. Ça me
1: Marine, pour vous, attends, ce matin, avec son piano. Bien. Faut que tu règles le piano.
4: Je vais éteindre et rallumer, ça marche toujours bien.
1: Ah, ok, d'accord, c'est comme un ordinateur.
4: Bizarre.
1: Attends, bouge pas, t'inquiète pas, je m'y connais.
4: Ça se rallume, ça se rallume, ça se rallume.
1: Ah, il met du temps à se rallumer ton piano.
4: Non, ça va, non?
1: Ah, heureusement qu'on n'est pas en direct à la radio, parce que sinon ça aurait été galère. Tout le monde va bien? Alors dites-vous que quand les artistes vous demandent tout le monde va bien, c'est parce qu'il y a un problème technique.
4: C'est bon, je suis prête.
1: Ça roule?
4: Oui.
1: Marine, pour vous, en direct ce matin à Lille.
4: Merci.

0: Merci.
1: Eh ben merci à Marine. Il est, je sais même pas quelle heure il est, oui, parce que j'ai plus l'heure, donc je ne sais pas quelle heure il est, mais il doit être tard. Il est il est 10h12. On est bien, on a un petit retard de 12 minutes, on est bien, on est tranquille. Merci mille fois Marine d'avoir été avec nous. Tu quittes la scène, mais tu vas y revenir.
0: Oui, oui.
1: Tu vas y revenir parce qu'on va vous offrir à vous tous qui êtes là sur la place François Mitterrand. Merci d'ailleurs au Westfield de Rallye, c'est grâce à eux qu'on a pu installer toute cette scène. Vous allez avoir un showcase gratuit et exclusif d'Amir qui va venir chanter. Il y a même Nico qui sera à la guitare. Marine va venir rechanter. Merci à tous, merci à la ville de Lille. Vous avez été incroyables. C'est une aventure de dingue. Vous pouvez vous applaudir. Vous pouvez, tant que vous y êtes, applaudir Nico et Lorenza qui sont avec moi sur cette aventure, applaudir toute l'équipe. Oh, c'est pas fini. Demain, on sera à Caen, on sera ensuite de retour à Paris vendredi. Merci à tous, on s'en va. Retour demain, enfin on redémarre demain à 6h à Caen. On va partir, on va filer parce qu'on a de la route à faire.
2: Ouais.
1: Alors, merci à tous. 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C'est Manu Officiel sur Instagram, Manu Officiel sur Facebook, Manu Officiel TikTok sur TikTok. Passez une belle journée. Ah,

0: Mercredi 10 juin 2026, c'est Manu sur Énergie. On est avec vous. Tout le monde est là. Lorenza la première.
1: Ouais, je suis là.
0: Nico est là aussi.
2: Et coucou tout le monde.
0: Et attention, aujourd'hui, c'est une journée un petit peu avec le parachute de secours.
1: Pourquoi ?
0: Ah oui, parce que Lorenza est arrivée un petit peu après le. T'es arrivée après la guerre ce matin.
1: Tu t'en rends pas compte
0: de là où t'es assise, mais en fait, dans le studio, il y a une console de mixage, une grosse console de mixage. Et en fait, elle a pété à minuit. Oui, mais on est sur le système de secours de la table de mixage.
1: C'est pour ça qu'il y a des écrans bizarres aussi.
0: Exactement, c'est une table de mixage professionnelle, ce qui fait qu'il y a le parachute de secours. Donc nous sommes sur le parachute de secours. Mais le parachute de secours n'est pas aussi efficace que le parachute normal. Donc on peut avoir des problèmes. Et si jamais le parachute de secours pète, alors là... On fait plus le radio, les amis.
2: Pourvu qu'il n'y ait pas de turbulence. Ouais.
0: Donc voilà, écoute, à la technique, ils sont plutôt sereins. Ils nous disent voilà, on est sur le secours depuis minuit.
2: Okay. Soyez en apnée pendant 4 heures. Et puis voilà.
0: Je leur ai demandé, mais le secours, il est aussi efficace que le normal. Il est parti faire autre chose.
1: Ça va aller, faut positiver.
0: Écoutez, si à un moment on parle et que vous n'entendez plus rien, vous pourrez dire, et je le savais, ils sont sur le parachute de secours. Donc voilà, on n'a pas tous les écrans d'habitude, on n'a pas les mêmes dans le studio, mais on va se démerder. C'est quoi ? On fait de la radio à l'ancienne.
2: Mais oui.
0: Voilà, on est bien. On n'a pas besoin de toute cette technologie.
1: Mais
0: vous savez, moi, quand j'étais petit, à Noël, on me donnait
1: une
0: orange et puis de la laine. Et je faisais un petit bonhomme avec. Et voilà. Mais bien sûr, je mettais de la laine sur l'orange et ça me faisait un doudou. Voilà comment on était, nous. Oui. Vous savez, moi, les couverts que vous utilisez tous les jours, moi, je croyais que c'était les diamants. Je croyais que c'était les bijoux, les diamants. Les couverts quand j'étais petit. On a tous un grand papa comme ça. On va s'écouter Gims avec Soleil. Il y aura aussi Tamim Pala. Les sondages du matin arrivent dans 5 minutes. Et notre premier appel du jour aujourd'hui pour lancer la journée. Ça commence.
1: Quoi ?
0: J'ai pas les. Ça fonctionne pas pour le standard. On va essayer comme ça. Non. Oula !
1: Ah oui !
2: Eh, ça c'est le parachute de secours ça.
1: Ah oui.
0: Alors putain, j'en parlais il y a 2 secondes. C'est un énorme bordel.
2: Standard, ça fait sauter les trucs.
0: C'est spécial hein.
2: Ouais.
0: C'est.
2: Ce qui est pas rassurant, c'est qu'entre la musique et le standard, normalement, il n'y a aucun rapport, tu vois. Donc si t'as vu que ça fait merder.
0: J'ai appuyé sur l'écran pour avoir un auditeur à l'antenne, vous avez entendu ce qui s'est passé sur la musique?
1: Ouais.
0: Écoutez, Florent, notre producteur, quelque chose peut-être.
3: Est-ce que ça fait comme quand il y a un voyant rouge qui s'allume sur la voiture, là?
0: Non. Non, parce que là, j'ai aucun voyant qui s'allume. Devant moi, là.
1: Ça, c'est la merde encore plus.
0: Bon, est-ce qu'on a Marine au téléphone? Bonjour Marine.
4: Bonjour Manu, bonjour les wouins.
0: Bon, Marine fonctionne, ou bien. C'est quoi? Dans ces cas-là, quand il y a un truc qui fonctionne, faut plus toucher. Marine, tu vas rester avec nous au téléphone jusqu'à 10h, on va faire l'émission ensemble. Voilà.
4: Allez.
0: Marine, t'es notre premier appel du jour, c'est avec toi qu'on va démarrer cette journée. Tu nous appelles d'où?
4: De Pessac, à côté de Bordeaux.
0: Ok, d'accord, il est 6h07. L'horloge fonctionne encore, on arrive à connaître l'heure. Qu'est-ce que tu fais à cette heure-là, déjà réveillée? Tu pars au boulot?
4: Oui, je me prépare pour partir travailler.
0: Ça, tu me prépares tout? Tu fais quoi comme boulot?
4: Je suis animatrice périscolaire.
0: Oh, dans un centre aéré?
4: Dans le centre aéré, et les semaines, on accueille les enfants avant qu'ils aillent à l'école, le midi et le soir après l'école.
0: D'accord, putain, ça fait des grosses journées, ça?
4: Ah ouais? Oui.
0: C'est quoi les activités, le top 3 des activités en ce moment pour les enfants? Ils ont quel âge, les enfants que t'accueilles?
4: Entre 6 et 11 ans.
0: D'accord. C'est quoi le top 3 des activités qu'ils aiment?
4: L'intemporel, le poule renard vipère.
0: Je connais pas le poule renard vipère, c'est quoi?
4: Tu connais pas, il y a 3 équipes, il y a les poules, les renards, les vipères. Les vipères essayent d'attraper les renards attrapent les poules attrapent les vipères.
0: Ah, et moi j'arrive et je suis l'ours, j'attrape tout le monde.
4: On peut rajouter l'ours.
0: D'accord, et tout le monde doit s'attraper. Quand tu l'attrapes, tu peux aller le récupérer après pour le...
4: Oui, ils font une chaîne dans l'équipe qui les ont attrapés. Et il y a un joueur de leur équipe qui doit venir les délivrer.
0: C'est le genre de jeu, tu peux passer la journée à faire ça.
2: Ah bah ouais, clairement.
0: Quand t'as 10 ans et tu pries pour que... Allez à table. Non, on continue à faire le jeu. Il y a quoi encore comme activité?
4: Après, c'est des perles à repasser qui fonctionnent bien aussi en activité manuelle.
1: Des quoi?
2: Ah oui, des perles à repasser. C'est que tu mets des perles effectivement dans un truc, tu repasses et ça te fait des sortes de petits trucs en plastique. Je sais que ma belle-fille de 6 ans fait ça et qu'il y en a partout dans la maison, donc ouais, je.
0: Ok.
2: Je sais.
0: D'accord, bon, c'est un peu plus dangereux que la vie perle renard.
4: Bien sûr, c'est pas eux qui utilisent le sort à repasser. Hein.
0: Ah, d'accord, ils font pas d'atelier soudure non plus. Et il y a des chansons.
4: Alors pas trop en élémentaire. Enfin, ils ont eu la passade K-pop des Bonhunters.
1: Ah oui.
0: Ah oui, évidemment, bien sûr. Et vous, il y a encore des chansons genre comme la souris verte, tout ça.
4: Ah non, plus en élémentaire.
0: Oh, bah pourtant moi je la chante encore. Et...
4: Mais écoute, viens avec nous. Hein.
0: Bah écoute, il y en a qui évoluent, il y en a qui régressent comme moi, c'est pas grave. Marine, je vais t'offrir le mug Manu sur Énergie pour quand tu te réveilles le matin et que tu prends ton café, bah pensez à nous. Voilà, je te l'offre.
4: Bien, merci beaucoup.
0: Eh ben belle journée à toi, on t'embrasse fort, on te souhaite un beau mercredi.
4: Bonne journée à vous aussi, bisous.
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0: Avant d'écouter Tame Impala et Dracula, c'est parti. Voici comme chaque jour les sondages du matin. Tout le monde participe. Lorenza, Nico, Florent, notre producteur. On y va. On démarre avec de la bouffe. Voilà. C'est l'aliment que les gens détestent le plus partagé. Quel est cet aliment, Nico?
3: Ah, la soupe.
0: Ce n'est pas partagé.
3: Oui, justement, ça se partage pas.
0: Ça se prend même pas. Seul. C'est pas la soupe.
1: C'est sucré?
0: Non, c'est salé. Florent.
3: La pizza?
0: Ce n'est pas la pizza, Nico.
2: Tu prends un apéro ou pas?
0: Tu peux, mais non, c'est pas, non. C'est pas un biscuit apéro, quoi. D'accord. Lorenza ?
1: C'est un plat.
0: C'est, tu peux manger ça tout seul, mais en général, c'est un accompagnement. C'est le plat, c'est l'aliment que les gens détestent le plus partagé. Nico ?
3: Les frites.
0: Bah, les frites, évidemment.
3: Ouais.
1: Ah, moi, j'adore partager les frites. Je sais que toi, Manu, tu détestes. Je trouve que c'est hyper convivial quand tout le monde mange des frites dans le même bol.
0: Moi, y a pas de problème. Tu peux prendre, amener ta main dans mon assiette de frites. Y a pas de problème. C'est juste que je te plante avec ma fourchette.
1: C'est vrai
3: que t'as le pic facile, toi.
1: Ouais.
0: Et puis souvent, les gens disent putain, tu piques. Bah oui, j'avais prévenu. Hein, je pique. Non, y a pas de. Une personne sur 10 a créé une playlist spécialement pour ça. Spécialement pour quoi, Florent?
3: Pour s'endormir?
0: C'est pas pour s'endormir. Lorenza?
1: Pour les ruptures.
0: C'est pas pour les ruptures, non.
2: C'est un truc à la maison ou en dehors?
0: Oui, c'est à la maison. Une personne sur 10 a créé une playlist spécialement pour ça. Florent?
3: Pour prendre un bain?
0: C'est pas pour prendre un bain.
2: C'est pas le popo.
0: Le popo, non, c'est pas pour faire popo. Qui a créé une playlist pour faire popo?
2: Super une ambiance.
0: Non, c'est pas ça.
1: C'est pour faire la vaisselle.
0: Non, c'est pas pour faire la vaisselle, mais c'est une tâche ménagère. C'était pour faire le ménage.
1: Ah, tout simplement, oui.
0: Ouais, tu mets, tu sais, une playlist un peu qui bouge, quoi. Où t'as l'impression de faire du sport, alors que non, t'es juste en train de bouger l'aspirateur.
1: C'est ça.
0: Voilà. À propos de ménage, vous avez pas vu qu'il y a des robots qui font les vitres?
1: Ah ouais, si.
0: J'ai vu ça, ça a l'air dingue ce truc.
2: Non, c'est une sorte de comme l'aspirateur autonome, mais qui fait les vitres, c'est ça?
0: Mais exactement.
2: Ah, ma mère elle a ça, ouais.
1: Ah ouais?
2: Pour ses baies vitrées, elle a ça.
0: Ça a l'air génial.
2: Ouais, elle a dit je te le prêterai si tu veux, mais j'avoue j'ai pas encore osé, mais j'ai envie de le faire.
0: Bah si tu veux pas le faire, demande-lui de me l'envoyer. Enfin voilà.
2: Évidemment.
0: Ça a l'air incroyable. C'est le niveau de batterie auquel le français moyen commencera à paniquer sur son téléphone quand il atteint ce chiffre. Il panique, Florent.
3: 15%.
0: C'est pas 15%, Lorenza.
1: C'est en dessous de 30.
0: C'est au-dessus de 30.
1: Ah.
0: Ah ouais. Nico.
2: Au-dessus de 50.
0: Non, en dessous de 50.
3: 40.
0: 40, c'est quasiment ça, c'était 38. C'est beaucoup quand même. Hein.
2: Ah ouais.
1: Bah...
2: ouais. 38, ça va. Hein. Bah après, bah oui, moi lors de la journée, mais.
0: Non, mais je panique pas, moi, à 38.
1: À moins de 50, ouais. Je suis pas ouf, quoi.
0: Moins de 50, t'es pas ouf?
1: Bah ouais, j'aime pas trop. Surtout si je suis en extérieur, que j'ai pas le moyen de charger mon téléphone et tout, je commence un peu à paniquer.
3: Et j'ai l'impression, moi, que de 50 à 0, ça va plus vite, du coup. Oui. Ça part plus vite.
0: Oui, ça, c'est effectivement, c'est un truc dans la tête, mais effectivement.
2: Ça dure 10 minutes.
0: Et t'as l'impression que ta batterie, elle déconne, tu l'as fait tester, ils disent non, elle est bonne. Vous mentez. Bon, voilà.
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0: Elle est en place, Chantal Goya, ou pas alors?
1: Tu sais, toi, t'as Dorothée. Et ben...

0: Je vais vous donner un mot. Si vous pensez pouvoir l'épeler correctement, vous dites votre prénom.
1: Ok.
0: Et ensuite, vous y allez. Si vous y arrivez, vous marquez un point. Sinon, vous perdez le point.
2: D'accord.
1: Ok.
0: Vous avez compris le principe ?
1: Oui, oui.
0: C'est parti. Voici le premier mot. Nico Lorenza. Acquiescer.
2: Nico.
0: Vas-y.
2: A-C-Q-U-I. E, attends, à qui est
1: oui, bon.
2: S-C-E-R.
0: Non. Mais oui. Bonne réponse.
2: J'arrive à visualiser.
0: Alors, je vais rajouter une règle. Faut pas s'arrêter.
2: Waouh, putain, c'est chaud. C'est chaud, putain, mon cerveau, il est pas fait pour ça. Vas-y.
0: Nico, un point, il continue, il est en jeu, Nico. Attention, Nico et Florent.
3: Ok.
0: Connexion.
3: Florent. Nico.
0: Ah, ou Florent.
3: C-O-2-N-E-X-I-O-N.
0: Mais oui, bien sûr.
2: Eh non, c'était connexion au pluriel, mec.
0: Florent reprend la main avec Lorenza.
1: Voilà.
0: Rhododendron.
1: Oh là là. Ah. Je sais plus. Tu l'as, toi?
3: Je...
0: Rhododendron.
3: Passe devant.
0: Ah non, mais si personne ne l'a...
3: Ouais, c'est technique. Tant que t'as des H par contre, okay. Comme ça.
0: Oh, il y a une bande de trouillards dans cette équipe. Personne s'est lancé. Rhododendron, c'est R-H-O-D-O-D-E-N-D-R-O-N.
3: Ouais,
0: non, c'est allez, mais prenez le risque, allez-y, quoi.
1: Oui, ouais,
2: faut y aller, faut y aller.
0: Attention, Lorenza, Nico. Cauchemar.
1: Moi.
2: Nico.
0: Oh, Lorenza, cauchemar.
1: Pardon, c'est dis-moi.
0: Vas-y.
1: C-A-U-C-H-E-M-A-R-D.
0: Et dommage, il n'y a pas de D à cauchemar.
1: Ouais. Ah putain, c'était.
2: Parce qu'on dit cauchemardé, mais il n'y a pas de D à la fin.
1: Ah non.
0: Et putain, en plus, bravo. Allez, un mot vulgaire, ça fait un point en moins.
2: T'es en négatif.
0: Allez, attention. Lorenza, moins 6 points. On repart sur Nico et Florent.
2: Ouais.
0: Millefeuille.
3: Florent.
0: Florent.
3: M-I-2-L-E. F-E-U-I-R-S.
0: Il n'y a pas de tiré.
2: Ah putain.
0: M-I-2-L-E-F-E-U-I-2-L-E. Et c'est pas évident, hein.
2: Ah,
0: alors
2: bien.
0: Attention, Nico est toujours là. Nico, Lorenza.
1: Oui.
0: Accueil.
1: Moi.
2: Nico.
0: Oh, moi, putain, n'arrive pas à donner son prénom, Lorenza.
2: C'est fou.
0: C'est fou, hein. Allez, accueil.
1: A-2-C-E-U-I.
0: Allez, merci, au revoir. Non, c'est A-2-C-U-E-I-L.
1: Ah, j'ai oublié le U.
0: Eh ben, j'ai oublié, ouais. Oui.
2: C'est la base du jeu.
0: Allez, un petit dernier, Nico, Florent. Algorithme.
3: Florent.
0: Ah. Oh, Florent, vas-y.
3: A-L-G-O-R-I-T-H-M-E.
0: Mais oui, bien sûr. Il a pas mis le petit Y, bien sûr.
3: Et si je peux me permettre, j'ai regardé Millefeuille et il y a un tiret sur Internet.
1: Ah. Oh là là.
0: Pas dans le dictionnaire dans lequel j'ai vérifié. Me fais pas chier.
2: Je suis pas sûr que c'est vraiment le sujet. Le vrai sujet, c'est que Lorenza soit en négatif.
1: J'essaie de me faire toute petite, mais Nico est là pour me.
0: Ce qu'on va faire, Lorenza, c'est que tu vas faire pour le prochain. La prochaine fois qu'on le fera, tu feras juste Pom Pom Girl.
1: Ouais, trop bien. Je vais arbitrer si vous voulez. Ça me fait plaisir.
0: Et un petit dernier, tous les trois.
1: Oh non.
2: Ouais.
1: Oui.
0: Ressuscité.
1: Allez-y, battez-vous.
3: Florent.
0: Allez, Florent.
3: Ah. R-E-2-S-U-C-I-T-E-R.
1: Ouais.
0: Ah, c'est dommage.
1: Ah non,
2: ah non, c'est.
0: Mais non, Lorenza non plus. Ouais, c'est S-C.
2: Ouais.
0: R-O-2-S-U-S-C-I-T-E-R. Personne n'est ressuscité, tout le monde est mort, c'était bien. Allez, on la garde.
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0: Coupe du monde, J-1, on est bien, on est heureux. Il va y avoir du foot à la télé, il va y avoir du foot dans les bars, il va y avoir du foot pendant un mois.
1: C'est une bonne ambiance, j'adore.
0: Trop. Ouais, c'est cool, ouais, ah, franchement.
1: Tout le monde est joyeux, tout le monde est soudé, enfin, c'est trop cool.
0: Et plus ça avance et plus la France gagne, plus t'as l'impression que le monde est extraordinaire.
2: Évidemment.
1: Tu souris aux gens que tu connais pas dans la rue.
0: Mais vraiment.
1: Parce que tu te dis, on se sait quoi.
0: Ouais. Je sais que tu sais que voilà. Je sais que tu sais que je sais que la France avance bien,
1: exactement.
0: Quoi.
1: Exactement.
0: Si on gagne cette Coupe du Monde.
1: Oh là là.
0: Oh là là là là là. Oh là là là. On va écouter Son of Legend avec San Francisco. Il y aura aussi Eminem et Rihanna, Love the Way You Lie. Ça fait longtemps qu'on se l'est pas écouté. C'est un énorme titre, ça. On va s'écouter dans le quart d'heure. On va jouer ensemble. On va vous offrir du cash. On va jouer au Club des Génies. Et attention, il sera de retour en France du 25 au 28 septembre prochain. Ce n'est pas Céline Dion, c'est le pape.
1: Oui. Léon,
0: exactement. C'est sympa comme prénom, Léon.
1: Bah, c'est évidemment. Le cri du pan, moi, ça me fait rire un peu. Mais...
0: Oui, c'est vrai. Léon. Imagine, il arrive un jour au balcon, il fait Léon. Ce serait incroyable. Et il est cool, hein. Il a dit deux, trois trucs quand même plutôt marrants. Il a dit, sur la Coupe du Monde, il a dit

0: Pape se doit de supporter toutes les équipes. Oh. Mais je serai pour l'équipe du Real.
1: C'est pas vrai.
0: Il a dit ça pour, je sais plus, pour la Ligue des Champions ou quoi, ou je sais pas. Non, non, il a des bonnes.
1: C'est génial.
0: Il a des bonnes sorties. Hein. Donc il va venir en France du 25 au 28 septembre et on sait où il ira. Ah. Il sera à l'Élysée. Il va être accueilli et il sera aussi à Notre-Dame. Voilà.
1: Ok.
0: Écoute, franchement, 25 28 septembre, s'il pousse un peu, il peut passer au NMA.
1: C'est chaud. Très fou.
0: S'il a envie de passer sur la scène d'Énergie Music Awards, écoute, il fait Léon, il s'en va. Un truc incroyable. Il y a Nico qui m'a dit un truc. Et je trouve ça assez juste, en fait. On vous met beaucoup de vidéos sur nos réseaux sociaux. C'est le compte Manu Officiel sur Instagram, sur Facebook. Et on vous met beaucoup de vidéos de jeux qu'on fait dans les bureaux.
1: Ouais.
0: En fait, dans les bureaux, dans les salles de réunion, on trouve toujours des nouveaux jeux qui nous font marrer. Et on les partage avec vous, on vous met des vidéos. Et il me dit, on fait des jeux de bureau, on les filme, on les met sur les réseaux. Dans quel autre job tu peux faire ça?
2: J'avoue.
1: Oui, c'est vrai.
2: J'avoue que c'est un kiff, hein.
0: Mais c'est vrai. Mais t'as raison.
2: C'est-à-dire qu'on va pas se mentir, c'est pas du boulot, mais on s'amuse entre nous, quoi. Et on peut le faire.
0: C'est le principe du j'aime mon travail, mais c'est pas du travail.
2: C'est exactement ça.
0: Non, mais tu vois ce que je veux dire? On aime notre boulot, mais faire des jeux de bureau, filmer et les mettre sur les réseaux, c'est pas du boulot.
2: Bah, non,
0: mais on aime notre boulot aussi pour ça.
2: Ouais.
0: Et ben, ma question est simple. Vous, c'est quoi votre truc à vous? Que vous aimez dans votre travail, mais qui n'est pas du travail. Bienvenue.
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0: Comme chaque jour, on a du cash. On va jouer au Club des Génies. Et attention, c'est sa 6e participation. Il a déjà gagné 500 euros. Il va tenter d'en rajouter 100 dans sa cagnotte de génie des génies. On va retrouver Armand. Armand, bonjour à toi.
5: Bonjour Manu, bonjour les ouin-ouin.
0: Armand est agriculteur, idiot de son tracteur tous les matins. Et il rafle les euros tranquillement, à petit. Aujourd'hui, 6e participation, ça veut dire qu'il a le droit, après 5 participations, d'être accueilli sur le titre de son choix lorsqu'il arrive à l'antenne. Et hier, enfin, donc en fin de jeu, il nous a dit « Mon titre à moi ». Et là, tout le monde était là, dit « Mais je ne connais pas ».
1: Non.
0: C'est Patrick Topalov, « Je monte dans le train ».
1: J'ai hâte d'entendre ça.
0: Donc, mesdames et messieurs,
1: allez,
0: il est de retour pour le Club des Génies, Armand.

0: C'est ta chanson, Armand, hein?
1: Oui, c'est ça.
0: D'accord, il y a une histoire avec cette chanson, c'est quoi?
1: Une musique de soirée pour énerver les potes, et puis ça m'est devenu une musique culte.
0: D'accord, ça fait. J'étais sûr que c'était un truc comme ça.
2: Ouais.
0: Ça fait vraiment le moment des potes, tout le monde est bras dessous, tout le monde est là et dit « Ouais, ça c'est drôle, ça, Patrick Topalov, fais en bas !»
2: Ça peut faire une chenille aussi.
0: Ah oui, bah c'est fait tout
2: monte
0: ça.
2: Dans le train, tu vois.
0: Ouais. Et tout le monde va prendre tout le monde. Allez, monte dans le train avec nous, bien sûr. Je vois très bien.
1: Vous remplacez le train par bus, vous pouvez vous en servir pour la semaine de.
2: Oh non, bus. Ça va aller, je crois. C'est gentil.
0: C'est ta chanson, Armand.
2: Voilà.
0: Le bus Manu sur Énergie, si vous n'êtes pas au courant, on va vous en parler un peu plus tard dans l'émission. C'est pour notre dernière semaine d'émission. Mais pour l'instant, on se concentre parce qu'il y a du cash à gagner pour Armand, mais peut-être qu'il y en a aussi pour Lara. Bonjour Lara.
3: Salut Manu, salut les Wawins, salut Armand.
1: Bonjour Lara.
0: Sois la bienvenue Lara, je vous rappelle les règles du Club des Génies. J'ai 100 euros et j'ai 3 questions. Le gagnant ou la gagnante sera celui ou celle qui aura 2 points. À chaque question, si vous pensez avoir la réponse, vous donnez votre prénom. Vous donnez ensuite votre réponse. Si elle est bonne, ça fait un point. Si elle est fausse, le point va à l'autre. Et c'est celui ou celle qui arrive à 2 points, qui gagne les 100 euros et qui reviendra jouer avec nous demain. C'est parti, on joue au Club des Génies. Voici la première question. Dans un jeu de cartes classiques, combien y a-t-il de rois ?
1: Armand.
3: Lara.
0: Armand, je t'écoute.
1: 4.
0: Bonne réponse.
2: Rapide, hein.
0: 1 point pour Armand, 0 point pour Lara. Deuxième question. Dans quel film de Steven Spielberg retrouve-t-on un parc avec des dinosaures ?
1: Armand.
3: Lara.
0: Oula, Armand, rapide.
1: Jurassic Park.
0: Jurassic Park, oui. Boum, 2-0, c'est gagné. Allez, hop là.
2: Allez,
0: là. Je sais, il est rapide, il est très rapide Armand, il est bon, il est fort. Lara, je suis désolé, c'est pas gagné pour cette fois.
3: Félicitations Armand.
0: Oh, elle est bien Lara, ouais, l'esprit olympique.
2: Trop mimi.
0: Raccroche pas, je vais t'offrir le mug Manu sur Énergie Lara, et puis tu nous rappelles quand tu veux pour venir avec nous le matin.
3: Ah bah cool, avec plaisir, merci beaucoup.
0: On t'embrasse, gros bisous. Et Armand, j'ai envie de citer Patrick Topalov, tu restes dans le train.
1: Ouais.
0: 100 euros supplémentaires, 600 euros pour toi Armand, et tu reviens demain pour tenter de monter jusqu'à 700 euros. Et quoi qu'il arrive, je te rappelle, ces 600 euros, ils sont à toi de toute manière. Bravo à toi.
1: Super, merci beaucoup.
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0: Et on parle de notre boulot, mais c'est pas notre boulot. Qu'est-ce que vous aimez dans votre travail, mais qui n'est pas votre travail? Comme nous, tout à l'heure, on parlait avec Nico qui disait, mais c'est quand même incroyable, nous, on met des vidéos sur nos réseaux sociaux de jeux de bureau. On va dans les salles de réunion. Alors, ce qui est ouf, c'est qu'on réserve les salles de réunion.
5: Et qu'on est à côté d'autres gens qui font des vraies réunions, surtout.
2: Et que des fois, on se plaint qu'on entend les vraies réunions en mode, oh là là, ils font du bruit et nous, on aimerait jouer.
0: Oui. Quand on filme nos jeux, des fois, non, mais c'est vrai, ils mettent le son trop fort dans les réunions à côté, ou alors ils parlent. Et on sort, on dit, je suis désolé, on fait un jeu si
2: vous
0: pouviez.
2: Si vous pouviez un peu diminuer.
0: Voilà. Voilà pourquoi on aime notre boulot, mais qui n'est pas du boulot. Et vous, pourquoi vous aimez votre travail? C'est pas du travail. 0 870 42 48. Il y a Fiona qui est avec nous. Bonjour Fiona.
6: Bonjour Manu, bonjour les Wawins.
0: Sois la bienvenue sur Énergie, on t'écoute. Qu'est-ce que tu fais comme travail?
6: Alors moi je suis RH dans un hôpital, et quand j'ai besoin d'un renseignement médical, j'ai pas besoin de prendre rendez-vous et attendre des jours. J'ai juste à me déplacer de bureau.
0: Ça c'est pas mal. Ça
2: c'est la classe. Ça.
6: C'est super cool, ouais.
0: Mais en plus dans un RH, donc c'est des ressources humaines, donc
6: oui,
0: en fait dans un hôpital, en plus t'as toutes les spécialités.
6: Tout à fait. J'ai tout.
0: Nous, quand il faut prendre un rendez-vous pour un dermatologue, toi, tu sors, tu vas au bureau H4, voilà. Et c'est bon.
2: Et nous, on attend 6 mois.
6: C'est tout à fait ça, voilà.
5: Et c'est à cause de Fiona qu'on attend 6 mois.
0: Bah oui, évidemment.
5: C'est parce que tous les jours, elle va discuter avec lui. En fait, j'ai ça.
0: Et puis, Fiona n'est pas la seule à le faire. Ils le font tous.
6: Ah bah évidemment.
0: En fait, ça fait 4 ans que la dermatologue de l'hôpital, elle n'a pas vu un vrai patient.
6: Ouais, c'est ça.
0: Merci beaucoup, Fiona, de nous avoir appelé.
6: Merci, belle journée.
0: Très belle journée à toi. Julien est là. Bonjour Julien.
7: Salut Manu, salut Wawin.
0: Sois le bienvenu parmi nous Julien. Qu'est-ce que tu fais comme travail?
7: Moi je suis cuisinier.
0: Ok, quel est ce que tu aimes, la chose que tu aimes dans ton boulot, mais qui n'est pas du boulot, donc qui n'est pas de la cuisine?
7: Alors quand il nous reste des périodes de la veille, on a le droit de les manger le lundi et le midi, et on utilise quasiment que les produits frais.
2: Oh là,
0: c'est
2: là,
0: pas
2: la
0: mal,
2: chance.
0: C'est bon ça. Donc en fait tu fais les plats pour les gens, et quand il t'en reste, le lendemain c'est pour toi.
7: C'est ça, c'est le perso.
0: Ok, question. Est-ce que t'en fais pas régulièrement un peu plus pour pouvoir le bouffer le lendemain?
7: Non, quand même pas.
2: Ah si, c'est un nom qui veut dire oui, ça.
0: Oui, bien sûr, ouais.
2: Non.
0: Non, c'est un nom qui veut dire que son patron l'écoute.
2: Oui.
0: Merci beaucoup, Julien, de nous avoir appelé.
7: Merci à vous. Bonne journée.
0: Ciao. Qu'est-ce qui est pas du travail, mais que vous aimez dans votre boulot?
2: Bah, la vue. Attends, je sais pas.
0: La vue. Non, mais... bah, attends, Manu.
2: Non, mais Manu.
0: Manu,
2: mais
0: la
2: non,
0: vue.
2: Mais... non, mais parce que on a quand même une vue dans le studio de la... sur la Tour Eiffel. Et moi qui suis belge, j'avoue que je suis en extase devant la Tour Eiffel à chaque fois. Et on a droit à des petits levers de soleil.
0: À tous les matins. Tous les matins, Lorenza, à un moment, Lorenza est à la fenêtre et elle prend sa photo du lever de soleil
2: c'est
0: tous
2: ça.
0: Les matins.
2: Ouais,
5: je sais pas si un jour le bâtiment sera à vendre, mais tu serais une bonne agent immobilier.
0: Oh, regardez la vue.
2: On l'a vu.
0: Regardez mes photos. Voilà, ça fait deux ans tous les jours. Regardez les photos. Bien sûr. Laura est là au téléphone. Bonjour Laura.
8: Bonjour Manu, salut les mouins.
0: Sois la bienvenue sur Énergie. Laura, pourquoi t'aimes ton travail mais c'est pas du travail? Tu fais quoi d'abord comme boulot?
8: Alors moi je travaille à l'accueil de la salle de sport. Et donc l'avantage c'est que je peux m'entraîner gratuitement après mon service.
2: Oh là là,
0: il laisse la salle ouverte. Ah mais c'est toi qui la ferme peut-être la salle?
8: Oui, voilà, c'est ça. C'est moi qui gère aussi les fermetures, ouais. Ouais, ouais, tout à fait.
0: Ah ouais. C'est cool. Tu peux faire du sport quand
8: c'est
0: veux.
8: Cool. Exactement, trois fois par semaine. Et en plus, j'économise aussi sur ma facture d'eau chaude, en plus, hein, puisque je prends ma douche là-bas.
2: Ah. Oh là là.
0: Et bientôt, elle va nous dire, et comme il y a un petit four, du coup, je fais tout à manger ici.
2: Ouais.
0: Et puis, comme il y a des matelas, je dors un peu. En fait, j'ai pas de loyer. Je vis à la salle de sport.
8: Voilà, merci. Trop cool.
0: Merci beaucoup, Laura, de nous avoir appelé.
8: Bisous, belle journée.
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0: 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Ça se passe deux fois par jour et la première fois, c'est maintenant. On vous appelle en direct pour doubler votre salaire. Ça peut vous arriver si vous envoyez salaire par SMS au 7-10-12 et ça décroche. Allô, bonjour. C'est Jonathan de Barcarès dans les Pyrénées-Orientales.
10: Oui, c'est moi.
0: Jonathan, bonjour. Quel est le seul animateur radio qui double ton salaire?
10: C'est Manu sur Énergie.
0: Bah, c'est gagné.
2: Ouais.
0: Voilà, Jonathan.
10: Yes.
0: Bah yes, comme toi. Oh, Jonathan est bien.
10: Ouais, yes.
0: 1300. Ah, alors, yes. Il l'a dit deux fois, donc vraiment, il est super bien. Jonathan, 1377 euros, c'est ton salaire. Je vais multiplier par deux, ça va faire 2754 euros pour toi.
10: Yes.
0: Yes, bien sûr.
10: Alors,
0: tu es mécanicien auto, moto, pardon.
10: Ouais, c'est ça.
0: Ok, tu fais de la moto toi-même ou pas du tout?
10: Oui, je roule en moto, même 24/24.
0: On peut considérer que t'es un motard, on peut considérer que t'es un professionnel, donc nous allons pouvoir répondre à Nico. Nico considère que lorsqu'on est en scooter, on peut faire le signe, le petit V, au motard. Bah, je lui ai dit non, passe ton permis moto et t'auras le droit de faire le signe. Qu'est-ce que Jonathan, professionnel, t'as à répondre à Nico?
10: Oh, on peut faire le V, on peut faire le V.
2: Oh, il est sympa!
5: Bah attends, on est en deux roues motorisées. Hein.
10: Oui, on le fait.
0: Tu le fais au scooter?
10: Non, je le fais pas, mais si on me le fait, je le fais.
2: Ah,
5: lui, il le fait pas. Okay. J'allais dire, est-ce qu'on veut pas d'un monde justement où tout le monde se fait les signes comme ça? Mais non, lui, il le fait pas.
0: Oui, le problème, c'est qu'après, si on commence à faire le signe entre motards, au scooter, après, il y a les gens à vélo, ils vont dire, moi aussi, je veux le signe. Donc, on fera le signe au vélo. Non, mais ensuite. Le moteur électrique. Voilà. Et ils vont le faire. Mais si, mais c'est la même chose. Et
2: ou
0: ensuite,
2: alors,
0: ce sera quoi? Ce sera les gens en trottinette. Je te fais lever des motards. Et ensuite, ce sera le mec, il est piéton. Il marche dans la rue, il dit, je te fais lever des motards. Et ben voilà, ensuite ce sera la grand-mère avec le chien qui promène son chien. Je te le fais lever les motards. Mais voilà. Il y aura plus ce petit truc où tu sais que l'autre il a passé son permis moto. Bon. Il est là, il est motard.
5: Voilà, il faut une règle stricte. Voilà.
2: Ah oui, là c'est.
0: Ouais, non, autant sur le reste dans la vie, je m'en fous, autant sur lever les motards. Ouais.
5: Très touchy.
0: Et la vérité, c'est que j'ai tellement galéré pour avoir mon permis moto que vraiment j'ai pas envie de faire lever à des gens qui n'ont pas galéré comme moi.
5: Je suis pas comme vous.
0: Jonathan, 2754 euros, ça va vite arriver pour toi. Bravo, je te loupe ton salaire.
10: Ah, c'est parfait.
0: Alors, on répond yes.
10: Yes.
0: Belle journée à toi et ça peut vous arriver, vous aussi. Tous les matins, deux fois par jour, 7h05, 8h05, on double votre salaire. Vous envoyez salaire par SMS au 7-10-12.
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0: Parce que oui, dans le monde, il n'y a pas que des mauvaises nouvelles, il y a aussi des belles nouvelles, il y a aussi des belles histoires, et on vous les donne tous les matins. Et attention, moi je vais vous envoyer un scoop.
2: Oula.
5: C'est vrai?
0: Ouais, c'est dans deux minutes. Mais avant ça, on démarre comme chaque jour avec Lorenza, les bonnes nouvelles.
2: Le club de foot Arsenal a offert 40 paires de chaussettes de joueurs à un refuge pour animaux, et ça se passe au Royaume-Uni. Et en fait, elles sont utilisées pour protéger les chevaux et les ânes des infections à cause des mouches l'été.
0: Oh,
2: et ça tient les bandages vétérinaires.
0: Ah, ils mettent un bandage, ils mettent la chaussette par-dessus.
2: Exactement, donc c'est original. Et en plus, c'est éco-responsable parce que ça donne une seconde vie aux chaussettes.
0: C'est drôle, ça. Ah, oui. Tu donnes une chaussette, le cheval il fait un concours, il gagne. C'est un peu de toi qui a gagné.
2: Oh, oui. Et puis ils sont stylés en vrai, ils ont un petit look quoi, les ânes.
0: Et les chaussettes en plus des clubs de foot, ça te remonte jusqu'à la tête. Les chaussettes. Nico, une bonne nouvelle.
5: Laisser ses enfants à papy ou mamie, c'est win-win. Parce qu'il y a plusieurs études qui ont montré un lien entre les grands-parents impliqués dans la vie de leurs petits-enfants et une meilleure santé physique et mentale.
0: Des grands-parents ou des enfants?
5: Des grands-parents.
0: Des grands-parents. Ah oui, bah ils s'occupent.
2: Bah oui, ils restent
5: jeunes. Ça fait du bien, donc tu vois, ça fait du bien aux parents, ça fait du bien aux grands-parents. Allez.
0: Mais bien sûr, non, il y a juste l'enfant qui dit oh putain, encore chez grand-père.
2: Bon, oh non, ça
5: reste. Il a une glace en dessert à chaque fois. Ils sont bien contents d'y aller.
0: C'est pour ça que tu vas chez les grands-parents.
5: Ah bah oui,
0: parce que tu sais que les grands-parents vont dire oui à ce à quoi les parents disent non.
2: T'as
0: tout le temps.
5: Exactement.
0: Évidemment. La Coupe du Monde de foot, elle démarre demain et je vous l'annonce. Avant même de commencer, la France est championne du monde.
2: Allez, c'est
0: bien. Je vous avais dit que j'avais un scoop.
2: Mais pourquoi?
0: Alors, elle n'est pas vraiment championne du monde en foot, mais la France, donc on va dire c'est presque championne du monde en foot, on est champion sur les réseaux sociaux, l'équipe de France est l'équipe qui a le plus d'abonnés au monde, toutes plateformes confondues.
2: Waouh!
0: Alors, c'est pas un signe. 48,8 millions d'abonnés sur toutes les plateformes.
5: Stylé.
0: Alors, on va la gagner, cette Coupe du Monde, on va la bouffer, bim!
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0: Il a déjà mixé avec nous, Bob Sinclair. Il est venu plusieurs fois dans l'émission et il sera de retour aussi pour notre dernière. On va terminer la saison avec un set de Bob Sinclair. Je vous rappelle que pour notre dernière semaine, cette saison, on va partir à votre rencontre. C'est le bus Manu sur Énergie qui est de retour. 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
0: Ça va être une folie, mais de façon globale, toute cette semaine, c'est le bus Manu sur Énergie. Il est de retour du 22 au 26 juin. On va venir chez vous. On va faire tout le nord de la France. Et on parle de notre boulot, qui n'est pas notre boulot ce matin. Qu'est-ce que vous aimez dans votre travail, mais qui n'est pas vraiment votre travail? Qui est, en fait, ça a un rapport évidemment forcément avec votre travail, mais c'est pas le travail que vous faites tous les jours, et c'est pour ça aussi que vous aimez votre boulot. 0-870-42-48, on continue à vous prendre au téléphone. On va démarrer avec Fanny. Bonjour Fanny.
14: Bonjour Fanny, bonjour les Wawa.
0: Qu'est-ce que tu fais dans la vie, Fanny?
14: Alors moi, je bosse dans un grand cinéma pâté et mon avantage ultime, c'est que j'ai le droit de tester les salles IMAX le matin avant l'ouverture pour tester le son.
0: C'est pas mal, ça.
2: Oh, c'est trop la classe.
0: Mais et tu vois tous les films aussi en avant-première ou pas?
14: Quasiment. Bah, comme il faut les lancer avant, oui.
0: Donc en fait, tu dis que tu testes et en fait, tu te mets le film.
14: Je pourrais, oui.
5: Le ciné, il ouvre à 10h30.
2: Ouais, c'est ça.
5: Parce qu'avant, elle sait mettre un film.
0: Non, non, ça dépend. Ça dépend de la longueur du film. Le cinéma ouvrira quand il ouvrira. Donc tu peux tester toutes les salles. Il y a beaucoup de salles chez toi ?
14: Il y en a trois, oui.
0: Attends, oh, bon, ça va. Donc, c'est quoi le dernier film que t'as vu ?
14: Bonne question.
0: Ah bon, ouais, d'accord. Ok, d'accord. Je veux pas te déranger, Fanny. Bah, merci beaucoup de nous avoir appelés en tout cas. Il y a Emeric qui est là. Bonjour Emeric.
13: Oui, salut Manu, salut les ouin-ouin.
0: Bienvenue parmi nous Emeric, qu'est-ce que tu fais comme travail ?
13: Alors, moi j'ai mon travail, je suis réparateur de flippers dans les bars et les salles d'arcade. Et du coup, pour tester les machines après intervention, bah, je suis obligé de jouer 10-15 minutes dessus. Voilà, ça fait partie de mon protocole.
2: Je suis obligé de jouer.
13: Ah bah oui, c'est obligé.
0: Je connais un mec qui faisait ça, et c'était un passionné de flippers. Il pouvait t'en parler pendant des heures, il connaît tout sur les flippers, les anciens, les nouveaux, les futurs. Parce que maintenant, les flippers d'aujourd'hui, ça n'a plus rien à voir avec ce que c'était avant. Maintenant, c'est des jeux vidéo, on est d'accord, Emeric.
13: Ouais, exactement. C'est beaucoup plus électronique qu'avant, mais bon.
0: T'as même une connexion à Internet sur les flippers.
13: Ah bon, ouais, il y a des Bluetooth,
0: En fait, les flippers, maintenant, tu les mets à jour.
13: Ouais, ah non, exactement.
2: Mais ils sont où, ces nouveaux flippers ? Dans les bars,
13: dans des bars, des salles, les salles d'arcade de jeux vidéo aussi.
2: Ah ouais, ok.
0: Et
2: ouais.
0: Tu peux en acheter, hein, des flippers.
2: Ouais, c'est cher.
13: Ça coûte une douille, hein, quand même.
0: Ouais, ouais, bah ça coûte une bagnole, donc voilà.
13: Ouais, ouais. C'est vrai qu'il y a 20 000 balles, donc.
0: Wow. Ouais. 20 000 balles, ah oui, non, je m'attendais pas à 20 000 euros. Oui, d'accord.
5: On va se faire un Uno. Hein. Ça vous dérange pas.
0: Et c'est là où tu te dis, bon, bah, le Scrabble, c'est pas si nul que ça, en fait.
13: Un petit Uno.
0: Merci beaucoup, Emeric, de nous avoir appelé.
13: Bonne journée.
0: Ciao, merci. Belle journée à toi.
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0: J'ai une phrase à dire.
2: Okay.
0: Deux mots à dire.
2: C'est solennel, oui. Oula.
0: Attention. Test Cédric.
2: Quoi ?
0: Oui.
2: Nico, j'ai pas la rêve.
0: Nico, il a la rêve.
5: J'ai la rêve.
0: Test Cédric. Il y a que Nico qui l'a. Ah, il y a deux, trois personnes dans l'équipe qui ont aussi la rêve.
2: C'est quoi
0: Test
2: ce Cédric. Truc, ça ?
0: Ouais. Il s'est passé hier un truc incroyable. Si vous êtes client du Crédit Agricole, vous êtes au courant. Sinon, ouais, vous êtes peut-être pas au courant, mais bon, c'est passé pas mal sur les réseaux sociaux. En fait, hier, sur tous les clients du Crédit Agricole ont reçu une notification sur leur téléphone et c'était juste marqué Test Cédric.
2: Ah, mais ouais, c'était ça le truc. Moi, j'ai vu passer des trucs, je me disais, mais c'est qui Cédric?
0: Et ben voilà, en fait, c'est ça. Et personne n'a compris. Mais tout le monde, tous les gens du Crédit Agricole ont eu cette notification. Ça a provoqué du coup un afflux de connexions. Les gens ont appelé leur banque. Il y a eu des perturbations d'accès à l'application. Il y a eu, ça a foutu le bordel dans certains services.
5: Ouais.
0: Et on ne sait pas. Et surtout, on ne sait pas qui est Cédric.
2: C'est ouf.
5: Ça m'a fait paniquer de ouf parce que le Crédit Agricole, j'ai un compte là-bas, c'était le compte commun qu'on avait avec mon ex-femme.
2: Oula.
5: Sauf que c'est un compte qu'on a toujours, mais moi j'ai plus accès, comme on doit le solder pour le divorce, je n'ai plus accès à ce truc-là. Et je me suis dit, putain, Tess Cédric, qu'est-ce qu'elle est en train de faire avec notre compte? J'ai pas osé lui écrire parce que on va pas se mentir, les relations sont pas non plus au beau fixe. Donc j'ai paniqué. Et après,
0: qui est ce Cédric
5: sur Google? Ouais, après, je me suis dit, putain, un nouveau mec.
0: Bah, évidemment.
2: Ça peut faire une bonne pub pour le Crédit Agricole en vrai, hein. Tout le monde en parle.
0: Je sais pas comment ils vont le ressortir, mais c'est incroyable. Et puis il y a un mec qui a forcément fait un test, foiré son truc, il l'a envoyé à tout le monde. Et ce mec s'appelle Cédric. Il y a un Cédric au Crédit Agricole.
2: Oh là, lui, il prend cher.
5: Il y a un Cédric qui siffle, c'est lui.
0: Il y a un mec hier qui s'appelle Cédric, qui a fait quelque chose et juste après il a fait. Oups.
2: C'est incroyable.
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0: On a un beau cadeau à vous offrir. Ce beau cadeau s'appelle vos vacances. 2000 euros, c'est une belle somme pour partir en vacances. C'est ce que vous allez pouvoir dépenser chez Bellambra comme vous le voulez. Il y a 45 destinations partout en France. 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Vous irez où vous voulez avec ces 2000 euros. Et c'est peut-être Marine qui va les avoir ce matin. On va jouer au jeu des 5 mois avec elle. Bonjour Marine.
16: Bonjour Manu, bonjour les Ouin-Ouin.
0: Sois la bienvenue sur Énergie Marine. Ces 2000 euros chez Bellambra, ils sont peut-être pour toi. Tu vas jouer ce matin. Tu vas être aidée par Nico.
5: Avec plaisir.
0: Yes, alors, attention.
16: Bonne chance, alors, Nico.
0: Bonne chance à toi. Alors,
2: c'est
0: alors
2: à vous deux, hein.
0: Petite info, Marine, tu vas jouer aussi. Hein,
16: Oui,
2: vous êtes en duo.
5: Alors, mets toute la chance sur moi, là.
0: Marine, Nico, allez. Vous allez jouer ensemble. Je rappelle les règles. Nico va sortir du studio et quand il sera dehors, Marine, je vais te donner 5 mots. Après chaque mot, tu me donnes le premier qui te vient en tête. Ensuite, Nico revient. Je fais la même chose avec lui. Et dès que vous avez un mot en commun dans vos réponses, il suffit d'un seul mot, et ben c'est gagné, les vacances chez Bellembrasse sont pour toi. T'es prête?
16: Allez, je suis prête.
0: C'est parti, bonne chance, on joue au jeu des 5 mots. Retrouvaille.
16: Accolade.
0: Doute.
16: Peur.
0: Transparent.
16: Invisible.
0: Image.
16: Dessin.
0: Vélo.
16: Pédaler.
0: Et le gong a retenti, on s'en est bien, on s'en est bien sorti alors.
2: Oh, bien joué, très sereine, très calme.
0: Et puis des bons mots, ouais, bien posés. Ah, on sent que Marine est prof. Hein.
2: Pas de panique, hein.
0: Ouais. Tu serais pas prof par hasard, Marine?
16: Si, mais très prêté, cool.
2: Ah bah ça s'entend pas.
0: Non, je me demandais si t'étais prof.
16: Ah non, pas du tout, je suis assistante vétérinaire, rien à voir.
0: C'est pareil. Donc, quand je dis un truc, j'aime bien toujours avoir raison, donc on va dire que c'est pareil. Attention, on fait revenir maintenant Nico. Un mot en commun dans vos réponses, et c'est gagné. Nico est de retour.
5: Je suis là.
0: Attention, c'est la deuxième partie du jeu des 5 mots. On y va.
5: Ouais.
0: Retrouvaille.
5: Ami.
0: Elle avait dit accolade.
5: Ok.
0: Doute.
5: Peur.
0: Peur, oui, c'est gagné, allez. Ouais. Oh. C'est gagné, Marine.
16: Oh, c'est incroyable.
0: Elle était tellement stressée, Marine. Ça y est, tu peux libérer, là. C'est bon, c'est gagné.
16: Oh, c'est génial. Merci beaucoup, Nico.
5: Avec plaisir.
0: Il restait 3 mots. On y va. Transparent.
5: Eau.
0: Non, invisible.
5: OK.
0: Image.
5: Photo.
0: Dessin.
5: Wow.
0: Et vélo.
5: Roue.
0: Pédaler.
2: Oh là là là là là là là.
0: Mais on a eu chaud, mais un mot en commun suffit. C'est le principe du jeu. Et ça suffit pour Marine. Tu vas pouvoir te régaler chez Bellembra, le numéro 1 des clubs de vacances en France. Je t'offre 2000 euros que tu vas pouvoir dépenser comme tu le veux. Il y a plein de destinations, il y en a plus de 45. Il y a la mer, il y a la montagne. T'iras où tu veux et quand tu veux. Bravo à toi.
16: Ah bah c'est super, merci beaucoup l'équipe.
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0: On va écouter Shakira, Die Die, l'hymne de la Coupe du Monde qui démarre demain. Oui, à partir de demain, on va aller regarder des matchs de foot.
2: Ouais. Alors,
0: il y en a, c'est au milieu de la nuit, hein. Ça va être un peu...
2: Ça va être compliqué, mais bon, écoute.
0: Il y aura les replays. Évidemment, on a toujours un pote qui va nous spoiler.
2: Bah,
0: évidemment,
2: avec... Et les réseaux aussi.
0: Non, mais le pire, c'est les groupes WhatsApp.
2: Ah,
0: parce
2: qu'il
0: y a des gens qui vont regarder en live, qui vont commenter en live. Moi, je sais que j'ai des potes, ils sont fous de foot. Le matin, je me réveille, je vais avoir 450 messages.
2: Bah, c'est sûr.
0: Et ce qui est drôle, c'est que quand je regarde les messages, j'ai toujours un pote, il dit putain, il est nul, et deux minutes après, il marque un but. Il fait ouais, je le savais, il allait se remettre. Les commentaires sur les groupes WhatsApp, c'est un petit bijou. Je vous rappelle que, mais il nous reste pas beaucoup d'émissions dans le studio.
2: Oui, c'est vrai, ça sent la fin.
0: Si on compte pas la nôtre aujourd'hui, il reste 7 émissions avant la fin de la saison, mais après, c'est plus la même. Parce que c'est le retour, je vous le rappelle, du bus Manu sur Énergie du 22 au 26 juin. Si vous n'êtes pas au courant, eh ben je vous le rappelle, on va faire une tournée en bus pendant 5 jours. Je sais que chaque année on part, on vient vous voir et on va dans le sud de la France très souvent et on nous a dit stop, vous arrêtez maintenant avec le sud. Donc nous on vous a écouté. Et on va faire l'est, on va faire l'ouest, on va faire le nord du 22 au 26 juin. C'est le retour du bus Manu sur Énergie. Qu'est-ce que ça veut dire? Ça veut dire que pendant 5 jours, on va faire 5 villes et on fera l'émission pendant 4 heures en direct d'un bus qui est tout le temps en mouvement. Ce sera pas juste on arrive, on se met dans un bus, on bouge pas. Non, non. On sera dans votre ville, on va être avec vous, on sera à côté de vous, peut-être dans les embouteillages. Pour une fois, vous allez vous marrer dans la voiture et vous regarderez au-dessus. Oh putain, les cons, ils sont là. Ça va être ça. On ira là où vous êtes, là où vous habitez, vous sortirez de chez vous, vous verrez peut-être le bus. Vous pourrez monter évidemment dans le bus. Il y a beaucoup de gens qui nous disent, mais est-ce qu'on pourra monter? Oui, vous pourrez monter en bus. Si vous voyez le bus passer, vous nous faites signe. Hop, on s'arrête, on arrive. On peut aussi, nous aussi, descendre du bus. On vient vers vous, on vous met dans le bus. On vous emmène là où vous voulez. Si vous avez envie de parler avec nous, vraiment, ce sera open bus.
2: Ouais,
0: voilà.
2: Open bus. Ne fous pas la clim trop fort dans le bus, hein, Manu, parce que j'ai très peur qu'on s'engueule tous à cause de la clim dans ce bus. ça me stresse. Voilà, c'était mon petit coup de gueule.
0: Non, mais il n'y aura pas de problème à ce niveau-là.
2: Ah.
0: Toi, tu es derrière, en fait. Le...
2: Ou je peux être devant, à côté du... Ou je peux conduire, si vous voulez.
0: Alors non, non, non, parce qu'on a envie de pas faire qu'une seule ville. On a envie d'en faire cinq.
2: Ça marche.
0: Le lundi 22, on sera à Strasbourg. Le mardi 23, à Metz. Le mercredi 24, à Lille. Le jeudi 25, on sera à Caen. Et le 26, on sera à Paris. Et je vous dis, petit à petit, chaque jour, on vous dévoile des choses. Oui. Sachez que tous les jours, en fin d'émission, on vous donnera rendez-vous à 9h30 pour la dernière demi-heure. Sur une place, sur une grande place dans chaque ville. Et il y aura en fin d'émission un showcase. Il y aura des invités. Il y aura un showcase. Je peux vous dire que le lundi 22, on sera à Strasbourg. Il y aura Djengeli et Emma.
2: Trop bien.
0: Et normalement, il y aura Emma aussi. Il y aura Vita.
2: Ah bon?
5: Ah ouais. Yes.
2: Oh, je l'adore. Trop bien.
0: Ils m'ont dit, l'annonce pas parce que c'est pas sûr. Mais comme ça, maintenant, elle est obligée de venir. Voilà.
2: Je suis trop contente.
0: Ce sera Place Dauphine à partir de 9h30 le lundi 22 juin à Strasbourg. Le mardi 23 juin à Metz, on sera Place de la République. Il y aura Mel Bent. Ça, c'est sûr.
2: Non.
0: Ouais, elle sera pas seule. Il y aura d'autres personnes, on va voir. Il y a peut-être Louisa.
2: Qui sera là.
0: Ouais, avec Soleil Bleu, ouais. le hit de l'été dernier, quoi. Le 24 juin, on sera à Lille. Il y aura Amir qui sera là. Il y aura Marine aussi qui sera là. On sera Place François Mitterrand à côté du Westfield à Lille. Ça va être incroyable, tout ça.
2: Trop bien.
0: Le jeudi 25 juin, on terminera notre tour de la ville de Caen sur la place Saint-Sauveur. Il y aura Docteur Yoro, il y aura Kinvé. Et tout ça, évidemment, c'est gratuit. Hein. Vous viendrez et il y aura un showcase gratuit pour vous. Et enfin, le vendredi 26 juin, on terminera avec Bob Sinclair qui fera un set DJ.
2: Non, mais ça, c'est fou.
0: Il sera pas seul. Il y aura aussi encore un ou deux artistes en plus. Et ce sera à énergie. On va transformer le hall en boîte.
2: C'est
0: on va transformer tout le hall d'énergie en boîte. Le car va arriver. Ça va être incroyable. C'est le bus Manu sur énergie. C'est du 22 au 26 juin. Ça va être un truc de dingue.
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0: On a un peu de temps pour s'écouter les messages. Allez, on va s'écouter quelques messages que vous nous envoyez. Je vous rappelle qu'on a une application. C'est l'application Manu sur énergie. Elle vous permet de nous envoyer des messages vocaux. Et vous en envoyez tous les jours. On les écoute tous, on les partage avec vous. C'est parti, on s'en écoute quelques-uns.
17: Coucou Manu. Tu veux que je te dise, moi, à quel âge je suis? Eh ben, je suis à l'âge où j'enlève une partie de mes dents pour les brosser. Voilà, voilà. Je vous embrasse tous. Bisous.
0: C'est quoi? C'est un traumatisme quand j'étais petit?
2: Moi aussi.
0: C'est les grands-parents qui enlèvent leurs dents.
2: Et moi, c'est mon beau-père. Bernie, il retire ses dents. Des fois, il va aux toilettes, il se brosse et hop, il revient, il les remet comme ça. Ni vu ni connu, mais...
0: L'image d'un dentier dans un verre d'eau.
2: Oui.
0: C'est
2: un peu un trauma, ça.
0: Ouf. Oui, bah voilà, pareil.
2: Ouais.
0: Oh là là.
5: Non, puis l'image surtout de la personne sans le dentier aussi.
2: C'est un peu drôle,
5: ça aussi, c'est un trauma, ça.
0: Ça, à la limite, ça peut être rigolo si tu lui piques. Toi, tu dis...
5: Non.
0: Vas-y, maintenant, mâche. Vas-y, croque. Vas-y. Essaye de le bouffer, les pieds de maïs, là. Allez, encore un message.
18: J'avais une question par rapport aux messages vocaux que vous dites que vous les écoutez tous. Est-ce que c'est genre vous trois avec Lorenza et Nico qui les écoutez chaque jour sur l'appli? Ou alors est-ce que c'est une personne dans l'équipe qui est désignée pour les écouter? Parce que ça doit prendre longtemps.
0: Alors oui, ça prend longtemps parce qu'il y a des centaines, voire des milliers de messages qui arrivent tous les jours sur l'application Manu sur Énergie. Et en fait, il y a plusieurs personnes. Oui, la même moitié de l'équipe s'occupe des messages. Alors, il y a une personne qui s'appelle Sylvain dans l'équipe et qui fait une première écoute. Ensuite, moi, je fais une deuxième écoute des messages que lui a écouté. Et ensuite, il y a Corentin qui travaille avec nous, qui fait une troisième écoute et qui nettoie quand le son est pas très bien, par exemple, ou qu'il y a du bruit derrière, etc. Donc oui, nous sommes trois pour ce moment. Et c'est grâce à trois personnes que t'es passé ce matin.
2: Bravo.
0: Sur Énergie. Et vous vous dites, mais vous êtes combien en tout dans l'équipe? Nous sommes 750. Voilà. Non, on fait tous 10 000 choses.
2: Ouais.
0: Non, on est 10.
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0: Ça se passe deux fois par jour. Si vous ne le savez pas, je vous le dis. C'est à 7h05 et à 8h05. Et ça peut vous arriver. Ça n'arrive pas qu'aux autres. Vous envoyez salaire par SMS au 7-10-12. Attention, pour la deuxième fois de la matinée, un téléphone va sonner. C'est peut-être le vôtre. Avant d'écouter Gims avec Soleil, quelqu'un va être heureux. Ce quelqu'un, c'est peut-être vous. Attention.
20: Allô?
0: Allô, bonjour, c'est Clémence de Markolzheim dans le Bas-Rhin.
20: C'est ça.
0: Clémence. J'ai l'impression que tu te demandes qui t'appelle. J'ai l'impression que t'as fait une bêtise et tu te dis bon sang, ouais, quelqu'un m'a chopé en train de faire la bêtise. Tiens, c'est elle. C'est elle qui a fait le cri agricole, le test Cédric, là, dont on a parlé tout à l'heure.
20: Oh non. On m'a démasqué.
0: Clémence, quel est le seul animateur radio qui double ton salaire?
20: C'est Manu sur Énergie.
0: C'est gagné, bravo. Bravo. Je t'annonce que nous allons doubler ton salaire, Clémence.
20: Waouh.
0: Ah, t'en reviens pas?
20: Non.
0: Eh ben pourtant si. T'as tenté ta chance et je le dis à chaque fois, ça n'arrive pas qu'aux autres. Le résultat ce matin, c'est que ton salaire de 1 537 €, on va le multiplier par deux et ça va faire 3 074 € pour toi, Clémence.
20: Oh wow.
0: Waouh. Waouh.
2: Waouh.
0: Wow. Ça va, Clémence?
20: Oui, ça va.
0: T'en reviens pas, quoi?
20: Non.
0: Eh ben si, je te le dis, tu peux en venir. 3 074 € qui vont vite arriver chez toi. Et moi aussi j'ai envie de faire waouh, parce que j'ai ton métier devant les yeux. Attention, tout le monde va faire waouh. Mmh. Clémence est chocolatière dans une chocolaterie de luxe.
2: Waouh.
0: Wow. Je l'avais dit.
2: Mais est-ce qu'elle peut nous faire rêver et nous dire ce qu'il y a de spécial entre le chocolat de luxe et le chocolat normal?
0: Et le prix?
2: Oui, bien sûr. C'est évident, oui.
20: Totalement.
0: C'est quoi le luxe? Non, mais le luxe dans le chocolat, c'est quoi?
20: Ben, c'est du chocolat beaucoup plus travaillé, raffiné. Enfin, ça n'a rien à voir avec ce qu'on trouve dans le commerce pour Pâques.
2: Oh là, ça balance.
0: Ah là. Bim, bim, bim. Mais il a quoi de plus, ton chocolat? Il a été fait... qu'est-ce qu'il a? Il a été... C'est quoi le truc en plus, tu vois?
20: Bah déjà, il est fait par moi.
0: Ah, donc, bien sûr.
2: Le petit boulard girl, mais elle a raison.
0: C'est déjà bien. Bim, il a pris 10 euros juste parce que c'est Clémence qui s'en occupe. Et c'est plus travaillé, c'est ça? C'est les petits dessins des autres Pâques,
20: oui,
0: par exemple. C'est un artiste
20: c'est
0: qui vient les faire,
20: travaillé.
0: C'est un peintre.
20: C'est un grand chef et c'est réfléchi et travaillé tout au long de l'année. C'est pas juste les modèles qu'on trouve partout.
0: Oh, et tu fais quoi comme truc un peu différent alors que tout le monde va faire par exemple les œufs de Pâques ou alors le lapin de Pâques ou alors la poule? Tu vas faire quoi, toi?
20: Ben, tous les ans on change de design. Par exemple, cette année on a fait un œuf de blé pour Pâques.
0: Un œuf de blé?
20: Oui, c'est un œuf en épi de blé.
2: Ok.
0: Oh, bravo. Okay. Bah, ensuite, les enfants, ils vont croire que les œufs poussent sur les épis de blé. Super. Alors,
20: pas faux. Après, honnêtement, c'est pas les enfants qui viennent acheter le chocolat.
0: Non, c'est.
2: Non, on en a conscience.
0: C'est les parents, ils viennent à plusieurs parce qu'il faut faire un prêt immobilier avant.
20: Exactement.
0: Clémence, on te double ton salaire, 3 074 €, ce qui vaut environ le prix d'un œuf au chocolat de ta chocolaterie de luxe.
20: Tout à fait.
0: On te double ton salaire, on t'embrasse.
20: C'est génial, merci beaucoup.
0: Belle journée à toi et ça peut vous arriver, vous aussi. Tous les matins, on double votre salaire, 7h05 et 8h05.
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0: j'ai appris un truc. Même si on l'oublie en 3 minutes, c'est pas grave. Voici les infos aléatoires du monde tous les matins. Allez, Nico, on démarre avec toi.
1: En moyenne, on passe environ un an de sa vie à chercher des objets perdus.
0: Et ben, tu sais quoi, ça me paraît pas tant que ça.
2: Ouais, moi je pense que j'en passe 10.
0: Un an.
2: Franchement, sans déconner. Toujours plus. Ah non, j'en peux plus de moi à ce niveau-là. Un an.
0: C'est quoi le truc que vous perdiez le plus?
2: Mais tout.
0: Ok, mais non, ça tout.
3: Bon, ça c'est des clés, moi.
0: Ah les, ouais. clés, c'est le classique, classique. Enfin, évidemment. Florent, notre producteur.
3: Bah, le coupon.
2: Mais là, ah oui, là. Non, mais c'est fou que cette histoire de.
3: Je suis désolé, mais je l'ai encore
2: et
3: perdu
2: le
3: hier.
2: Le coupon, mais t'en as jamais. C'est une dinguerie, ce coupon. Mais
0: le coupon, tu le perds, t'en rachètes un, tu retrouves l'autre.
3: C'est toujours comme ça.
2: Mais moi,
3: c'est...
2: je ne le perds jamais. C'est le seul truc que je perds jamais. Bah, il est dans ma petite trousse avec ma lime, mon coupon. Enfin,
0: c'est mais chez toi, tu le remets dans une trousse chez toi?
2: Bah oui. En dessous de mon lavabo.
3: Attends, mais t'es tellement bordélique sur tout le reste, comment c'est possible?
0: Bah, tu sais pourquoi elle est en retard? Parce que tous les jours, elle range son coupon et elle vérifie. C'est pour ça. Elle fait un truc. C'est vrai. Ma femme perd toujours son téléphone. Mais toujours.
3: Ah ouais?
0: Mais des je ne sais quoi. Et elle le garde, elle le met sur silencieux.
3: Ah oui, donc le fais-moi sonner, ça marche.
0: Voilà. Je lui dis, je t'appelle. Non, il est sur silencieux. Je lui dis, mais le nombre de fois, vu le nombre de fois où tu perds ton téléphone, mets-le sur sonnerie, en fait. Ouais. Tu mets juste, moi, mon numéro sur sonnerie. Comme ça, quand tu le perds, je t'appelle. Et moi, il y a la sonnerie qui se déclenche, toi. Et non.
3: Non. C'est compliqué.
0: Chacun son truc, elle perd son téléphone. Moi, j'ai 14 coupons. Voilà. Les infos aléatoires du monde, Lorenza.
2: Les humains brillent dans le noir.
0: Comment ça, on brille dans le noir?
2: Vous saviez pas ça, hein? Bah, alors,
0: bah, surtout que j'ai jamais vu personne briller dans le noir.
2: Non, mais parce qu'en fait, c'est 1000 fois trop faible pour que notre œil le voit. Donc il faut le voir avec des machines spécialisées. Mais on produit de la lumière grâce à ce qui est appelé les biophotons.
0: Ah, les biophotons, oui, on connaît les biophotons.
2: C'est la réaction chimique de nos cellules et vraiment, on brille, quoi. Je trouve ça génial, non?
0: On produit de la lumière.
2: Oh, exactement.
0: Mais c'est pas assez pour qu'on le voit.
2: Non, il faut une caméra ultra sensible. Mais c'est joli quand. Enfin, c'est faible, mais c'est comme si on avait. Je sais pas, qu'on était magique, quoi.
0: C'est quoi? C'est une aura autour de nous?
2: C'est un peu ça, ouais. C'est ça, c'est tout qui brille.
3: On est une sorte de veilleuse, quoi.
2: Oui, c'est ça.
3: C'est mignon.
0: On est un doudou, mais que personne ne voit.
2: C'est nous.
0: Et on pourrait produire de l'électricité?
2: Alors
0: genre
2: ça,
0: allumer une...
2: Non, je sais pas du tout, mais c'est très très très faible. Hein, donc je pense pas à ce point-là, quoi.
0: Eh bien, tant pis. Mais en tout cas, on le sait, on brille. Pour des personnes qui peuvent nous voir. J'ai une info aléatoire du monde, moi aussi. D'après vous, quel est le jeu préféré des Français? Tous jeux confondus.
2: Monopoly,
0: c'est pas ça.
3: Le Uno.
0: Alors, le Uno non plus. Florent.
3: La bataille?
0: La bataille, non, mais c'est un jeu de cartes. Écoutez bien, le jeu préféré des Français, et je suis un peu scotien, c'est la belote.
3: Oh,
2: ah
3: oh
2: bon wow. Je connais pas, mamie. Moi, j'ai trop envie d'apprendre.
0: Oh, t'emmerdes pas.
2: Ah, ok.
0: Non, tu verras, je crois que la belote, on l'apprend naturellement. Il y a un moment, il y a quelqu'un. T'arrives à un âge, on te tape sur l'épaule et on te dit, c'est le moment.
3: Un cours d'entrée pour les maisons de retraite.
0: C'est le moment d'apprendre la belote.
2: J'espère le plus tard possible.
0: Moi, bon, on m'a déjà tapé sur l'épaule deux fois, j'ai pas répondu.
2: Oh là, oh là.
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0: C'est un bon résumé. C'est la finale de Top Chef ce soir sur M6. Et j'ai été sur le site auféminin.com.
2: Allez.
0: Je vais régulièrement, sur le site auféminin.com. Il y a un forum, il y a plein de questions sur ce forum. Et il y a eu cette question. Quelle est la chose insupportable que fait votre partenaire?
2: Ok.
0: On est pas mal, non?
3: Ouais.
0: Alors dans la réponse, il y avait mon copain se réveille tous les matins dans le même lit que moi avec cette sonnerie en guise de réveil.
2: C'est génial.
3: Oh oui. C'est marrant la première fois.
0: Je pense que c'est ça.
3: Ouais.
0: C'est la première fois, c'est rigolo. La deuxième fois, tu te demandes pourquoi. La troisième fois, tu te dis merde, ça va être tous les matins comme ça.
3: Surtout s'il l'écoute en entier.
0: C'est sa sonnerie de réveil. Quelle est la chose insupportable que fait votre partenaire? Il y a quelqu'un qui a répondu, ma copine commande tout ce qu'elle mange, genre Alors là, je trompe ça dans ça. Maintenant, la viande, j'ai pris un trop gros bout, je le recoupe. Mais il y a des gens comme ça qui sont obligés de dire ce qu'ils font.
2: Ben moi, je trouve ça insupportable, mais je le fais. Donc c'est un peu compliqué.
0: Honnêtement, j'avais pas remarqué que tu le faisais. J'avais remarqué que tu te parlais toute seule des fois.
2: Oui.
0: Mais pas que tu commentais ce que tu faisais.
2: Quand je parle toute seule, des fois je commente ce que je fais. Mais pas en mangeant par contre, parce que ça c'est sacré. Mais pour tout le reste, j'ai l'impression que je dois me justifier et que je dois commenter ce que je fais. Mais c'est insupportable. Et je déteste les gens qui le font.
0: Et il y a des gens, ils font un café, ils sont obligés de tout commenter. Oui. Alors, on va se faire un petit café. Alors,
2: j'appuie sur le bouton.
0: Oh, quelle dosette, celle-là. Ah, je sais plus ce que c'est. Je vais la prendre comme. Allez, je vais la prendre celle-là. Ah, oulala. Oh, quelqu'un a mal réglé le petit.
2: Oh, il n'y a plus d'eau.
0: Je vais prendre de l'eau. Je vais aller mettre de l'eau tranquillement. Et je vais mettre là. Tu veux un petit café, toi aussi? Un petit café? Bien sûr, un petit café. C'est parti. Allez, hop, une petite dosette. Je vais mettre une petite dosette. Hop, tu veux un sucre dessus? Parce que moi, je ne prends pas beaucoup de sucre.
2: C'est horrible.
0: Waouh. Et ce café qui aurait pu durer quelques secondes et être un moment de calme devient un enfer. Quelle est la chose insupportable que fait votre partenaire? Une seule phrase de ma copine, deux points, on voit les guillemets. Viens dans le lit, le chat.
2: Oh.
1: Et ouais.
0: C'est alors moi j'ai abandonné l'histoire. Je voulais pas d'animaux dans le lit, mais maintenant on a deux chiens qui dorment systématiquement avec nous le soir. Et c'est ce que je vous avais dit. Si jamais ils sont pas là, je suis pas bien.
2: Bah oui.
1: C'est vrai.
2: Après, il faut pas que ce soit plus. Parce que je pense que ça commence plus d'animaux là, parce que ça commence à faire pas. Vous allez devoir acheter un lit de je sais pas combien de mètres.
0: Alors on a un problème qui se profile, pour être très honnête.
2: Oh non.
1: C'est quoi?
2: J'ai une petite idée.
1: Ah, c'est avec les cochons.
2: Des cochons.
0: On a trois cochons.
2: Ouais.
0: Je vous les avais montrés sur les réseaux sociaux. Oui. Je vais en faire une vidéo d'ailleurs parce que c'est trop mignon. Mais déjà il y a l'idée de les faire venir dans la maison.
2: Oui.
0: Parce qu'ils peuvent venir, en fait c'est comme des petits chiens et c'est très propre, hein, les cochons. Donc on va les faire venir dans la maison. Et c'est ce que j'ai dit à ma femme et ma fille. Mais si on les fait venir dans la maison, le compte à rebours aura commencé avant qu'ils viennent dans le lit.
2: Mais quoi, évidemment, c'est sûr.
1: Au moins sur le canapé au départ.
0: Le canapé, ça c'est mort. Ça c'est.
2: Et puis
0: c'est
2: ta normal. Fille, elle va être jalouse, elle va vouloir venir aussi. Et là, c'est une folie dans le lit là.
0: C'est pas tellement ma fille. Le problème, c'est les chiens, parce que les chiens, quand on va chez les cochons, ils sont jaloux. Ils se mettent entre nous, genre et moi.
2: Là, cette vie, Manu, t'es foutu.
0: Ma femme, moi, deux chiens, trois cochons, ma fille qui va arriver au milieu, écoutez, je vous prendrai une photo.
2: Parfait.
0: Et je vous dirai, ça va être compliqué pour moi demain d'arriver à l'heure à la radio. Mais je vous tiendrai au courant.
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0: Une seule question qu'on a trouvée sur internet, sur le forum du site auféminin.com. Quelle est la chose insupportable que fait votre chérie? 0 870 42 48. J'allais dire Nico, mais Nico,
2: c'est le début, toi.
0: C'est le début, donc je sais pas si.
1: Ça fait un an et demi, deux ans, donc je peux déjà, j'ai une petite liste. Déjà.
0: Fais-toi plaisir.
1: Non, mais typiquement, tu vois, en ce moment, il y a des trucs que je dois faire, par exemple, dans notre jardin. Je dois couper des trucs, etc. Et dès qu'on se pose, elle me parle d'un truc à faire. Et en me disant, tu veux pas le faire? Comme ça, au moins, c'est fait. C'est-à-dire qu'elle me dit, t'as pensé à couper les branches, truc? Je dis, non, mais je vais le faire. Et 37 secondes plus tard, c'est, tu veux pas le faire maintenant? Au moins, c'est fait. Donc, du coup, je la regarde. Elle continue à bronzer, genre, tu es sur le transat. Et je dis, je vais le faire, du coup, maintenant.
0: Alors, la phrase que t'as dit là, elle continue à bronzer sur le transat, je pense que ça, tu vas te le prendre dans la gueule aujourd'hui.
1: C'est déjà un sujet qu'on a évoqué ensemble.
0: Ma femme, on fonctionne un peu comme ça, où des fois, elle me dit de faire un truc, mais moi je l'ai pas prévu dans mes priorités de choses à faire dans la journée.
1: Ouais.
0: Mais comme elle, c'est au top de sa liste, elle me répète tout le temps et après elle me dit mais pourquoi tu l'as pas fait? Donc je lui dis oui mais moi dans ma liste de choses à faire aujourd'hui, c'est pas tout en haut, mais c'est en haut de sa liste à l'air. Elle, comme moi, je vais avoir des choses en haut de ma liste, mais qui sont pas les choses en haut de sa liste à elle.
1: Ouais.
0: Oh putain, le monde est compliqué.
1: Est-ce que parfois elle fait des trucs qui étaient dans ta liste à toi parce que justement tu l'as pas fait? Parce que moi, parfois ma compagne elle le fait et ça m'emmerde.
0: Non, elle fait pire que ça, moi. Sur les trucs de bricolage, je vous en ai déjà parlé.
2: Oui.
0: Elle dit non, mais je vais demander à Max.
2: Ah oui.
1: Évidemment,
2: mais Max. Mais qui est maligne, j'adore.
0: Max, c'est notre voisin qui est. Max, il est chiant parce qu'il est toujours OK pour aider, quoi.
2: Oui, mais comme je disais, enfin, faites les choses et vous aurez plus de réflexion, on demandera plus à Max.
0: Je suis sûr qu'elle le fait exprès. Est-ce qu'elle sait que quand elle va demander à Max, ça va m'énerver?
2: Eh ben, tu vois ce qu'il faut faire pour que tu fasses les choses, Manu.
0: Ouais, tu es Max.
3: Non.
0: L'enterrer dans la forêt.
2: Mauvaise idée. Non.
0: Et
2: quand,
0: prochaine fois, elle me dit, je vais demander à Max, je fais, ah ouais, vas-y.
2: Alors,
0: il est où, Max?
2: Essaye.
0: On touche pas à Max. Quelle est la chose un peu insupportable pour vous? Que fait votre chérie, votre copine, votre femme? On a Valérie qui est avec nous. Bonjour Valérie.
5: Bonjour Manu, bonjour les Wawa.
0: Sois la bienvenue parmi nous, on t'écoute.
5: Merci beaucoup. Alors moi, ce qui m'exaspère au plus haut point, c'est que mon mari laisse tremper la vaisselle pendant 2 jours, alors que ça sert absolument à rien. En fait, j'ai dans ma petite idée, c'est qu'en fait, il a surtout la flemme, quoi.
0: Oui, pour mais répondre à ta question.
2: Vous n'avez pas de la vaisselle?
5: Comment?
2: Vous n'avez pas de la vaisselle?
5: Ah non, j'ai horreur des lave-vaisselles. Franchement, la vaisselle à la main, il n'y a pas plus net, il n'y a pas plus brillant, il n'y a pas plus... Voilà.
0: Alors là, Valérie, excuse-moi. Tout le studio est d'accord. C'est une levée de bouclier. C'est une levée de micro.
2: Je te laisse.
3: Valérie, elle va nous dire qu'elle lave son linge à la main et tout.
0: Attention, Florent, notre producteur, nous regarde. Qu'est-ce qu'il y a?
6: Non, mais je la rejoins sur un point, quand tu mets au lave-vaisselle, parfois t'as des petites traces de, je sais pas, c'est de la rouille ou des traces oranges sur le couvert. Et parfois, c'est vrai que si tu rinces pas tes assiettes,
2: du sel, du liquide de rinçage, il faut mettre le bon programme.
3: Ça sent très bien.
2: Et tu rinces un petit coup avant de mettre au lave-vaisselle. J'adore les lave-vaisselles. Donc, et je te jure que c'est nickel après.
5: Ouais, on n'a pas trop la même vision des choses, mais je suis plutôt d'accord, en fait, avec...
0: Alors, ça tombe bien, vous n'êtes pas en couple avec Lorenza. Ça ne durerait pas très longtemps. Merci beaucoup, Valérie, de nous avoir appelé. Il y a Baptiste qui est là aussi. Bonjour, Baptiste.
7: Salut, Manu, salut toute l'équipe.
0: Quelle est la chose insupportable que fait ton chéri, ta chérie?
7: Alors, moi, ma copine, elle fait une chose insupportable, c'est qu'elle me montre 10 vidéos TikTok d'affilée en disant « Attends, regarde, celle-là, elle est vraiment drôle ».
2: Du coup,
7: à chaque fois, je fais semblant de rigoler, même pour lui faire plaisir, mais c'est pas drôle.
0: Mais si, c'est subi. Attends, est-ce qu'elle te les envoie aussi? Elle te les envoie sur WhatsApp aussi, les vidéos?
7: Mais oui.
0: Oh putain, moi aussi.
2: Sur WhatsApp? Pourquoi elle t'envoie pas sur l'application où elle regarde?
0: Mais elle me les envoie partout, en fait.
2: Pour être sûr que t'es vu.
0: Non, mais vraiment, elle voit une vidéo sur Instagram, elle va me l'envoyer sur Instagram, elle va aussi me l'envoyer sur WhatsApp, et elle le fait plusieurs fois par jour. Et je la regarde plus maintenant. Mais à chaque fois, elle me dit, tu l'as vu la vidéo? Et je dis oui. Et elle dit, bah alors, qu'est-ce qu'on a pensé?
2: T'es piégé.
0: Oui. Et je lui dis, je l'ai pas vu, mais tu m'en envoies trop des vidéos. Et là, on part en engueulade.
3: J'adore ta femme, mais c'est vrai qu'elle est pas débordée, quoi, pour t'envoyer plusieurs vidéos par jour.
0: J'oserais jamais lui dire ce que tu viens de dire là. Si je lui dis, t'es pas débordée, tu vois ma tête, elle va faire poum, poum, poum, poum, poum, je partais. Elle va m'enterrer dans la forêt à côté de Max. Baptiste, merci beaucoup de nous avoir appelés.
7: Allez, bonne journée à vous.
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0: C'est parti, comme chaque jour, on a des sondages. On est le matin, on appelle ça les sondages du matin. Tout le monde participe, Florent, notre producteur aussi, on y va. Parmi les activités d'enfance que les adultes continuent à pratiquer, ça arrive en numéro 1. On le faisait enfant. Qu'est-ce que c'est, Lorenza?
2: Les jeux vidéo.
0: C'est pas les jeux vidéo.
3: C'est un jeu de société ou pas?
0: Non, c'est pas un jeu de société. C'est pas vraiment un jeu d'ailleurs. C'est une activité. Florent, notre producteur.
6: La pâte à modeler?
0: Non, mais on avance. Parmi les activités d'enfance que les adultes continuent à pratiquer, ça arrive en numéro 1.
2: Ça veut dire qu'on utilise ses mains?
0: Ça veut dire qu'on utilise ses mains, oui, absolument. Oui,
3: les
0: oui.
3: Puzzles?
0: C'est pas les puzzles. On avance. Vous êtes pas loin, Florent.
6: Le coloriage?
0: C'est le coloriage, absolument.
6: Mais c'est devenu la mode.
2: Moi, je trouve ça triste. Les gens... Ouais, j'ai vu que c'était la nouvelle mode. Ils ont des cahiers de coloriage.
3: Ça fait 1000 ans pour moi,
2: Ils ont des cahiers de coloriage et ils colorient comme ça.
6: Il y a même un plaid coloriage qui est sorti. J'ai vu ça hier.
0: C'est quoi ça?
6: C'est en fait, t'as un plaid sur toi et si tu t'ennuies, tu peux colorier ton plaid.
2: Avec des
6: feutres spéciaux.
2: Ouais, c'est ça.
0: Est-ce que c'est ce monde qu'on veut pour nos enfants?
2: Non, vraiment
6: non,
2: pas.
6: Arrêtez.
0: Lorsqu'on demande aux athlètes olympiques où ils rangent leurs médailles, cette réponse revient très souvent. Et c'est peut-être un peu improbable. Nico?
3: J'allais dire sur la cheminée. Mais non.
0: Non, c'est pas sur la cheminée. Lorenza?
2: Sous l'oreiller.
0: C'est pas sous l'oreiller. Florent?
6: C'est dans leur maison?
0: Oui, c'est dans la maison, à un endroit très précis. C'est là où ils mettent leurs médailles.
3: Sous le lit?
0: C'est pas sous le lit. Non, c'est pas sous un meuble. Okay. C'est pas sous quelque chose. Lorenza.
2: Mais on la voit.
0: Non, on la voit pas.
2: Rangée.
0: C'est aller ranger. Lorsqu'on demande aux athlètes olympiques où ils rangent leurs médailles, cette réponse revient très souvent.
1: C'est dans la cuisine?
0: Non, c'est pas dans la cuisine, c'est dans un endroit précis. Il y a du mal là, Lorenza.
2: C'est dans la chambre?
0: Oui, souvent c'est dans la chambre.
1: Ah.
0: Ou à côté de la chambre.
1: La table de nuit, non?
0: Non, c'est dans un tiroir à chaussettes.
1: Ah bon?
0: Ouais.
2: C'est marrant parce que j'ai l'impression que c'est des trucs coquins généralement qu'on cache là.
0: Eh ben c'est peut-être pour que les gens les trouvent pas.
2: Parce que personne ne se dit
0: que ce sera en tiroir à chaussettes.
2: Ah oui.
0: Le truc coquin, bah non, la médaille, c'est un truc à côté du truc coquin.
6: Et c'est peut-être pour l'avoir tous les jours aussi, parce qu'à chaque fois que tu mets tes chaussettes, tu fais, ah oui, c'est vrai que je suis champion.
0: Et le truc coquin, c'est pareil. Ah ouais, c'est vrai que j'ai pas de meuf. Parmi tous les souvenirs que les gens aimeraient revivre, celui-ci arrive en première position. Qu'est-ce que c'est, Nico?
1: Bah, la première fois au lit, justement.
0: La première fois au lit, non.
1: Non.
0: Lorenza.
2: C'est quand on est enfant?
0: Non, quand on est adulte. Mais il y a un rapport avec les enfants.
1: Ah,
0: et là je vous ai embrouillé là. J'aurais peut-être pas dû ouvrir ça. Nico.
1: C'est au niveau d'un appart, genre premier appart ou quelque chose comme ça?
0: Non. C'est une première fois aussi. Parmi tous les souvenirs que les gens aimeraient revivre, celui-ci arrive en première position. Et c'est. Moi ça m'est arrivé. C'est arrivé à Nico. C'est pas arrivé à Florence, c'est pas arrivé à Lorenza.
1: Ah ouais.
0: Nico.
1: L'annonce de la grossesse.
0: Non. C'est pas ça,
2: voir
0: Lorenza.
2: Le bébé naître.
0: C'est pas loin de ça, c'était tenir son enfant dans ses bras pour la première fois.
2: Oh mon rêve, vous avez vu que c'est mon fou. Rêve.
0: C'est le premier souvenir que les gens aimeraient revivre.
1: C'est incroyable.
0: La première fois que. Je vous avais raconté, mais on l'avait mis directement dans les bras.
2: Oui. Bah,
0: je savais pas, j'étais pas prévenu. On me dit, bah maintenant on va faire du pot à pot. Et flap, le
6: c'est
0: bébé.
6: Génial.
0: C'est génial. Moi, ils m'ont assis sur une chaise, ils m'ont mis le bébé sur moi, ils lui ont mis une sorte de petite couverture de survie dessus.
1: Ouais.
0: Ils sont partis, ils m'ont laissé là pendant quasiment trois quarts d'heure.
1: À tous mes enfants, le premier mot, c'est je regarde dans les yeux et je dis enchanté. Et après, c'est vrai que tu dis, putain, c'est fou, ça respire, quoi. Ça fonctionne.
0: Ça fonctionne.
1: Qui... T'as fait un truc qui respire, qui vit, et putain, bah ça y est, c'est parti pour toute la vie, quoi.
2: C'est génial.
0: Et pas besoin de pile,
2: Ni de la rosée.
1: Oui, c'est important.
0: Après, le problème, c'est qu'il n'y a pas de télécommande. C'est dommage. Parfois, bon.
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0: Quelle est la chose insupportable que fait votre chérie, votre femme, votre copain, votre copine, bref, votre chérie? 0-870-42-48, vous l'aimez, évidemment. Mais quel est le truc qui vous tend? On a Guillaume qui est là. Bonjour Guillaume, bienvenue sur Énergie.
11: Salut Manu, salut Wouah.
0: On t'écoute.
11: Alors moi, ce qui m'énerve avec ma femme, c'est quand on regarde un film ou une série, elle est sur son téléphone et du coup, devant moi, elle loupe des trucs. Et alors, tourne en arrière ou alors elle me pose, elle me demande ou ah, ça m'énerve, ça, ce genre de truc. Quand elle... en plus, elle est sur son téléphone, je lui dis lâche ton téléphone, elle veut pas.
0: Ah oui. Alors pour le coup, je suis un peu cette personne aussi. Des fois, quand je comprends pas un truc ou alors qu'il y a le sous-titre et j'ai l'impression que c'était pas ce qu'il a dit, et ben je remets en arrière.
1: C'est vrai?
2: Oh ouais. Là là!
1: Toi, t'es le premier à dire
2: relou,
1: que quand ta femme elle veut couper en disant quel acteur a joué machin, ça te fait chier?
0: Oui, absolument.
1: Mais tu fais quand même un truc comme ça.
11: C'est le truc, je trouve.
0: Ouais, je sais, je suis d'accord avec vous.
2: Bah, vous êtes tous les deux relous!
0: Ouais, je suis complètement d'accord avec vous.
1: C'est l'enfer!
0: Alors, et je fais aussi des pauses dans les séries quand il y a. Alors, c'est particulier, mais quand il y a un écran d'ordinateur, par exemple.
2: Ah oui.
0: Je fais une pause pour voir ce qu'il y a écrit sur l'écran d'ordinateur pour savoir si ils sont assez forts pour avoir mis des choses en rapport avec la série sur l'écran d'ordinateur.
1: Ouais.
0: Tu vois, je fais ça aussi sur, par exemple, un rapport d'autopsie dans une série. Si il est en assez gros plan, je mets pause pour voir si c'est un vrai rapport d'autopsie.
1: Ah ouais, ouais. D'accord.
2: Non mais
1: ouais.
2: C'est
11: ça, c'est le genre de truc que je pourrais faire, mais si c'est la deuxième fois que je regarde l'épisode.
2: Oui, voilà. Ben,
0: alors je regarde jamais deux fois, moi. Mais en revanche, je prends beaucoup de temps pour regarder un épisode.
1: C'est pour ça
0: une série. Ouais, c'est pour ça. Merci beaucoup Guillaume de nous avoir appelé. Il y a Sonia qui est là aussi. Coucou Sonia.
12: Salut Manu, salut les Wouah.
0: Qu'est-ce qui t'insupporte chez ton mec, chez ton mari, chez ton copain?
12: Alors moi,
0: chez ton
12: mon
0: chéri.
12: Mec en fait, ah pardon, mon mec il laisse des verres d'eau à moitié plein un peu partout à la maison. Et du coup, dès qu'il en prend un, et quand il a de nouveau soif, et ben il va en reprendre un autre au lieu de reprendre le premier.
0: Je crois que c'est un classique ça.
1: Ouais.
2: Oui.
0: Ça peut m'arriver, honnêtement. Parce que t'as la flemme de faire 2 mètres pour prendre le verre. Ou alors tu dis que le verre, il est resté genre 2 heures comme ça, il doit être sale.
2: Ouais, c'est
1: donc,
2: ça.
1: Il a un peu de
2: bactéries.
0: Voilà, donc t'en prends un nouveau, mais tu le prends pas l'ancien, tu le laisses là où il est. Ça peut m'arriver.
3: Parfois, tu prends le même verre que ta compagne et tout, donc tu sais plus à qui est le verre et tout, donc tu dis bon, allez, je vais en reprendre un nouveau.
0: Bah voilà, on sait jamais,
3: évidemment.
2: Mon coloc, c'est sa nouvelle manie aussi. Il faisait pas du tout ça, et maintenant, il commence un peu à se lâcher.

0: C'est le principe. Quelle est la chose insupportable que fait votre chérie? Ouais. Merci beaucoup Sonia de nous avoir appelé. Il y a aussi Nolan qui est là. Bonjour Nolan.
1: Salut Manu, salut les ouin-ouin.
0: Sois le bienvenu, on t'écoute.
1: Alors moi, le truc insupportable que fait ma compagne, c'est quand on va au restaurant, elle sait jamais quel plat choisir. Et du coup, quand le serveur arrive, en général, elle bégaye et puis c'est moi qui fais le choix pour elle.
2: Oh, c'est comme moi. Et après, on vous engueule parce qu'on dit que vous auriez dû choisir l'autre.
0: Oui. Parce que tu choisis ton plat, tu mets 1000 ans pour le choisir et après, ah oui, non, le tien, il a l'air meilleur.
2: Ouais, j'aurais préféré l'autre.
0: Voilà. Voilà. Bah, et c'est là où tu approches tes doigts de mes frites et là.
2: Tac.
0: Le coup de fourchette. Paf. Ah ouais, ma fourchette, c'est un missile air-sol pour les doigts qui touchent les frites. Merci Nolan de nous avoir appelé.
1: Merci à vous, salut.
0: Je peux vous dire un petit truc? Mais rajoute un petit truc.
1: Bon, voilà, c'est insupportable. En fait, ça fait quand même 10 ans qu'on se supporte mutuellement. Je sais qu'elle m'écoute ce matin. Je t'aime, ma chérie. Je t'aime de tout mon cœur. C'est toi la plus belle.
3: Je dis ça parce que
1: là, elle a ses règles et puis elle est un peu chiante. Et puis hier, elle m'a un peu fatiguée là-dessus.
2: C'était tellement beau et t'as tout gâché.
0: C'est dommage. Mais c'était beau au début. Ouais. Je garderai que le beau du début.
2: Moi aussi. Mais oui, allez, voilà. Pas la fin de phrase.
0: Mais non, pas la fin. Nolan, voilà. C'est dommage, hein. Il était bien et puis bim, il y a la ligne d'arrivée qui arrive, boum, il crève et il se prend le mur. C'est con, hein. C'est dommage. Bon, il sort de la voiture en tout cas.
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0: On a un peu de temps pour les infos. Pour tous ceux qui ont un iPhone,
2: ouais.
0: Il y a peut-être un game changer qui arrive.
2: C'est quoi ?
0: Le nouvel OS, iOS 27, va arriver à l'automne 2026, après l'été. Et il y a déjà une des fonctionnalités qu'on connaît, le changement automatique des mots de passe.
2: Oh non, mais comment ça ? Quoi ?
0: Ben, en fait, l'intelligence artificielle d'Apple va détecter les mots de passe fragiles. C'est-à-dire que si vous avez un mot de passe genre 1, 2, 3, 4, 5, 6 ou les trucs comme ça, et ben oui, mais il les change.
2: C'est lui fragile, c'est vous.
3: J'avoue, je trouve ça pas cool.
2: Je le prends trop mal. Ouais, ton mot de passe, il est fragile.
0: Non, mais fragile, pas dans le sens de l'agression, c'est pas genre t'es fragile.
2: C'est qu'il est faible, mais bon.
0: Voilà, exactement. L'IA pourra le changer automatiquement. Florent.
6: Mais le problème, c'est qu'il y a déjà des choses qui proposent des mots de passe automatiques, sauf que c'est des codes en fait, c'est des codes Wi-Fi, c'est des codes imprononçables. Oui.
2: Ils appellent ça des mots de passe robustes.
6: Ouais.
0: Voilà, c'est les différences de fragile, quoi. Ouais.
6: 76 caractères. Voilà. Bon.
0: Et souvent, dans ce qu'ils proposent, il y a des caractères, tu ne sais même pas comment les mettre sur le clavier.
2: Oui,
3: c'est les combinaisons de touches.
0: Ouais. Mais comment il m'a mis cette lettre? Je ne l'ai pas, moi, cette lettre. Je ne peux pas la faire, quoi. Et alors, déjà qu'on ne retient pas nos mots de passe, mais alors les mots de passe faits par des autres et faits par une IA, ça va être très très compliqué.
6: Ouais.
0: Écoutez, ça arrive à l'automne. Scooby-Doo. Vous connaissez Scooby-Doo?
2: Oui.
0: Tout le monde connaît Scooby-Doo. C'est intergénérationnel, Scooby-Doo.
2: Ouais.
0: Et bien, il est de retour. Il va revenir sur Netflix. Il va y avoir une série en live action. Ça va s'appeler Scooby-Doo Origins. Et on apprendra comment il est devenu l'ami de Sammy et du reste du groupe.
2: C'est très cool.
3: Bien.
2: Moi, j'ai trop hâte.
0: Bah, Scooby-Doo. Sache personne que Scooby-Doo parle. Hein, dans le...
2: Et il parle bizarrement en plus.
0: Bonjour Sammy.
2: Oh, Sammy.
0: Merci, écoute, c'est vraiment un de la meilleure. Sammy.
7: Scooby-Doo. Ouais.
0: Écoutez, si vous avez besoin de gens pour faire le doublage sur Scooby-Doo et Sammy, n'hésitez pas.
6: Ouais.
0: Moi, je regardais le dessin animé de Scooby-Doo.
2: Moi aussi. Bah,
0: oui. Avec Sammy et Scooby-Doo qui se faisaient des sandwichs énormes.
2: C'est ça.
3: C'est vrai.
0: Mais quand j'étais petit, j'avais un truc, c'est que j'aimais bien refaire des scènes de films. Et donc, je refaisais les scènes du dessin animé de Scooby-Doo et Sammy et je faisais des méga sandwichs.
2: Et tu te le mangeais?
0: Mais j'essayais de le manger, mais les parents me disaient, mais jamais tu vas pouvoir manger ça, quoi.
6: Ah ben non,
0: je faisais, maman.
2: Oh la lourdeur. Malade.
3: Notre enfant est un peu différent.
0: C'est à partir de là où j'ai été suivi, puis que j'ai fait de la radio, quoi, tout simplement.
2: Tout s'explique.
0: Bon, il y a la Coupe du Monde qui démarre demain, vous le savez, la FIFA a lancé une opération que je trouve assez cool. Elle permet aux supporters de payer pour voir leur nom s'afficher sur les écrans géants des stades pendant les matchs.
2: Oh, génial. À payer?
0: Oui, tu payes. Oui, tu
2: on
0: payes.
2: On sait combien?
0: 70€ le message.
3: Le business.
2: Mais il y a des lettres, plusieurs lettres ou...
0: Alors, si c'est que pour mettre ton nom, franchement, c'est un peu nul. Mais si tu peux mettre un message...
2: Ah ouais.
0: Tu vois, ça peut être... t'as les demandes au mariage qui vont passer...
2: C'est sûr.
0: T'imagines, t'as ta demande au mariage qui arrive au moment où il y a un but. C'est mort, mec.
3: Ça tue le truc.
0: Tu le demandes à ta femme. Alors, tu l'as vu?

0: Tu l'as vu?
1: Ah ouais, magnifique bus.
0: Non mais à côté, à côté. Putain, ça m'a coûté 70 euros cette connerie.
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0: Ça, c'est un chrono. C'est un chrono qui, dans quelques secondes, va nous permettre de repartir avec une PlayStation 5 Slim. Mais il faudra être rapide. Nous allons jouer ensemble pour cette PS5 Slim avec ce matin Gaël. Bonjour Gaël.
4: Bonjour Manu, bonjour les Romains.
0: Sois le bienvenu sur Énergie. Détends-toi, c'est un travail d'équipe ce matin. On va jouer à 3 questions et 2 moins moins. Voici les règles. Je vais te donner 3 questions. Tu vas choisir celle à laquelle tu auras envie de répondre. Et ensuite, tu choisiras 2 personnes de l'équipe pour répondre aux autres questions. Je te donne les thèmes, t'en choisis un. Il va y avoir une question manga, une question jeu de dés, et une question de Johnny Hallyday. Quel est le thème qui t'inspire?
4: Je pense pas être doué pour les trois, mais jeu de dés, peut-être.
0: Jeu de dés, c'est pour toi. Il n'y a pas de problème. Alors, qui va répondre aux autres questions? Il y a Lorenza, il y a Nico, il y a Florent, notre producteur aussi. On va démarrer par le thème manga. Question manga.
4: Nico?
0: Nico pour les mangas. C'est dommage. C'est dommage parce qu'il y a une personne dans l'équipe qui est vraiment calée en manga. Ouais. Et c'est Lorenza. Mais Nico, tu vois, il est nul en manga. Et ben, c'est lui qui a inventé le concept. La question de Johnny Hallyday, qui va y répondre?
4: Florent.
0: Allez. Florent pour la question de Johnny.
5: Ça peut le faire, ouais.
0: Ouais, ça peut le faire.
4: Il est bon en musique.
5: Et il adore Johnny.
0: Ouais. Le problème, c'est que c'est pas vraiment une question musique.
5: Ah merde.
6: C'était son numéro de carte vitale.
0: Il y a 3 questions. Il faut 2 bonnes réponses pour gagner. À chaque question, je vous rappelle la règle principale. Vous avez 5 secondes pour répondre. Et vous n'avez droit qu'à une réponse. Donc il faut bien réfléchir, bien profiter des 5 secondes. Et avant le gong, vous donnez votre réponse. Je pense qu'on va commencer pour régler le problème avec la question manga.
7: Vas-y, on enlève le sparadrap, comme ça au moins c'est fait.
6: Allez.
0: Nico, c'est pour toi, voici la question manga. 5 secondes, une réponse. Dans quel dessin animé suit-on un garçon possédant un carnet capable de tuer?
7: Dragon Ball Z.
5: C'est le seul qui connaît, tu vois, il est là.
7: C'est
5: le seul
7: ref.
5: DBZ.
7: Ouais.
5: Non, oui.
0: Enfin bon, on peut dire.
5: Oui, oui.
0: Bon, bref. C'est pas ça, je ne l'ai entendu pas.
7: C'était quoi?
0: Death Note. Death Note.
7: Ouais, non, jamais.
0: Mais alors.
5: Il est incroyable cet animé.
0: Franchement, j'ai pas vu beaucoup de mangas, moi. Il y en a 2 vraiment que j'ai adoré, c'est Death Note et L'Attaque des Titans.
5: Ouais.
0: Qui sont incroyables. Franchement, si vous voulez regarder 2 mangas et si vous aimez pas ça, regardez Death Note et L'Attaque des Titans. C'est dingue.
5: C'est un des meilleurs animés, ouais.
0: Les scénarios, en fait, c'est des scénarios qui sont dignes de films ou de séries.
7: Ah ouais?
5: Puis c'est fou. C'est court en plus.
0: Ça t'emporte, il y a des saisons, quand même, mais.
5: Ouais, mais Death Note, c'est court.
0: Ouais, c'est les petits épisodes. Donc c'est franchement, bon bref, ça ne nous donne pas un point tout ça.
7: Oh non.
0: Il reste 2 questions, il n'y a plus le droit à l'erreur. Jeu de dés, telle est la prochaine question, tel est le thème. Et c'est pour toi Gaël. 5 secondes, une réponse. Voici la question. Quelle est la combinaison de dés la plus forte au 4-21?
4: Au 4-21? Je sais pas du tout. 6-6-5-5.
0: C'était 4-21.
7: Ah ouais?
4: 4-21,
0: et oui,
4: d'accord.
0: Et oui, c'était au 420. Pas, ouais. 421, c'est pour ça que ça s'appelle le 421 ou le 421. Et c'était la combinaison la plus forte. Et là, ça va pas gagner, du coup. Je suis désolé,
4: Gaël. Non, mais il n'y a pas de souci, c'était déjà
0: bien. Si tu l'avais dit dès le début, je me serais pas fait chier avec la presse.
7: Alors, on aurait pas.
0: Pour le plaisir, on se fait la question de Johnny Hallyday.
6: Allez, au revoir.
0: Allez, pour Florent, attention, c'est parti. Combien de fois a été marié Johnny Hallyday? 5 fois ou 8 fois?
6: 5 fois.
0: 5 fois. Bonne réponse.
5: Ah c'est bon, Johnny.
0: C'est déjà beaucoup 5 fois.
5: C'est énorme.
7: Ah, c'est déjà trop.
0: Ah bah oui.
6: Si, si.
0: Ah bah si, il était.
5: Ah ouais, c'est pas le dernier, hein.
0: Remarque, il se marie de moins en moins en ce moment. Mais. Il s'est marié. Il s'est marié 5 fois, Johnny Hallyday.
5: Ouais.
0: Gaël, je vais t'offrir le mug Manu sur Énergie, puis je vais te rajouter le t-shirt aussi. Le t-shirt Manu sur Énergie et le mug, c'est pour toi.
4: Eh ben, c'est gentil, super, merci.
0: Je te souhaite une belle journée et tu reviens quand tu veux.
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0: Et Amir, il sera avec nous pour notre dernière semaine d'émission. Je vous rappelle qu'on va partir en tournée, la tournée du bus Manu sur Énergie. On va être tous les jours dans une ville différente, dans un bus qui va rouler. Donc on sera là où vous serez, dans vos embouteillages, à côté de votre boulot peut-être. Vous sortirez d'un métro par exemple ou d'un TER. Pouf, surprise, le
5: on
0: bus
5: là.
0: Sera là. Vous pourrez monter dans le bus, on sortira du bus aussi. On va venir vous voir. On va s'éclater pendant une semaine. Et tous les jours, à la fin de l'émission, il y aura un showcase avec des artistes. On va être le lundi à Strasbourg, le mardi à Metz, le mercredi à Lille, le jeudi à Caen et le vendredi à Paris. Et Amir, il sera avec Marine, le mercredi 24 juin à Lille.
5: Voilà. Bien.
0: Et si vous vous demandez où ce sera place François Mitterrand, à côté du Westfield Euralille. C'est là où on terminera l'émission à partir de
5: 9h30. J'ai reçu un message d'auditeurs qui veulent sécher les cours pour assister. Alors non, restez bien en cours quand même. Hein.
0: On n'a rien entendu.
5: Ou alors faut un mot de la prof.
0: Alors après on peut faire des mots d'excuses, mais je sais pas si ce sera accepté.
7: On est au courant de rien.
0: Ou alors,
7: je sais pas.
0: Non mais alors vous faites une sortie carrément, une sortie de classe.
5: Ah ouais.
0: Allez, sortie de classe, on va voir le bus.
7: Allez,
0: et vous organisez une chorale et vous chantez le générique devant le bus avec votre prof.
5: Voilà.
0: Si vous avez envie de faire des trucs comme ça, vraiment n'hésitez pas parce qu'on vous prendra, vous viendrez avec nous dans le bus.
5: Trop bien.
0: Si vous avez envie de faire des choses comme ça, vous pouvez nous envoyer des messages vocaux sur nos réseaux sociaux, c'est Manu officiel sur Instagram, sur Facebook. Ou même nous envoyer des messages vocaux sur l'application Manu sur Énergie, on vous rappelle, ou même nous appeler tout simplement en direct 0870 42 48. On n'aura jamais été aussi proche de vous que pendant cette semaine de dingue du 22 au 26 juin. Il est 9h26, mais ça veut dire que dans 5 minutes c'est la récré. Comme chaque jour, Florent, le producteur de l'émission, nous propose un jeu toujours en rapport plus ou moins avec l'actu du jour.
6: Complètement.
0: Qu'est-ce qu'il y a aujourd'hui? Il y a une journée mondiale, il se passe quelque chose dans le monde.
6: C'est la fête nationale du Portugal. Donc on va en apprendre un petit peu plus sur le Portugal,
5: enfin
6: la langue.
0: C'est quoi? J'ai même pas. Elle a dit bacalao, c'est
6: ouais,
0: ça?
6: Ouais, ouais. Ne relevons pas.
7: Quel enfer.
0: Radio cliché. Et c'est la journée mondiale de Marseille. Et pas cher.
5: Pas bien.
0: Donc on va parler du Portugal. On va apprendre des choses sur le Portugal.
6: Exactement.
0: Alors parce que je suis nul en Portugal, moi.
6: C'était le but de ce jeu.
5: Une insulte.
6: Non mais juste
0: Portugal, elle est vulgaire ou elle est...
5: Oui, c'est pour ça que je... Enfin, je sais pas si je peux la dire.
7: T'as bien fait de le dire.
0: Bah non, du coup, si c'est vraiment très vulgaire ou c'est...
5: Bah, ça dépend, je sais pas trop, j'ose pas la dire.
6: Gardons-la parce qu'on va parler d'insultes.
5: Oh
0: ah, super.
5: Ben voilà.
7: C'est bon mood.
6: C'est clair.
0: Donc, on va apprendre des insultes en portugais, c'est ça le jeu. Hein.
6: Bon, sinon, je vous explique. Il y aura des phrases en portugais, faudra deviner si c'est un compliment ou une insulte.
0: Mais pas mal ça.
5: Okay.
0: Ah bah voilà, aussi. Tu nous dis pas. Tu
6: mais
0: nous
6: oui,
0: dis pas
6: mais de base
0: a...
6: c'était une petite mise en bouche.
5: Gâché.
6: Bon bah là du coup.
0: Ah oui, mais la mise en bouche, elle est là pour nous donner envie. Tu vois ce que je veux dire? Là, tu nous donnes envie.
5: Ah ouais, on a envie de savoir là.
7: Le teasing est plus long que le jeu. C'est génial.
0: On va voir. C'est dans 3 minutes, 9h28. Avant ça, j'ai une question très simple à vous poser. Quelle est, avec le recul, la meilleure décision que vous ayez prise dans votre vie? Je sais que c'est pas une question facile. J'ai trouvé ça sur Internet et j'ai les réponses. J'ai des gens qui ont témoigné sur la meilleure décision qu'ils ont prise dans leur vie.
5: Okay.
0: Exemple, ne pas aller à ce premier rendez-vous et faire demi-tour pour rentrer chez moi. Dans le bus du retour, j'ai rencontré une fille qui est aujourd'hui ma femme.
5: Oh, c'est trop beau, mais Netflix.
0: C'est pas mal ça. Hein.
7: Ah ouais.
0: Ensuite,
7: ouais.
0: Netflix peut-être pas plusieurs saisons quand même. Mais bon. Sécher les cours au bar d'à côté plutôt que d'aller à l'université. De fil en aiguille, j'ai aidé à servir les clients dans ce bar. Aujourd'hui, j'en suis le patron.
5: Wow.
7: Ah oui.
5: Ouais,
7: ça arrive pas.
5: Ouais, c'est ça. Continuez de bosser quand même.
0: Ah non, mais évidemment, c'est son expérience à lui.
5: Ouais, ouais, ouais.
0: C'est n'annulez pas non plus tous les premiers rendez-vous. Il y aura peut-être personne dans le bus pour vous qui vous attend, évidemment. Ensuite, aller vraiment à la gym. En y allant, je me suis découvert un problème de santé. Je me suis fait soigner. J'aurais pu finir paralysé si je n'avais pas été au sport.
7: Waouh.
5: Wow, c'est fou ça.
0: Ouais. Il y a des histoires comme ça, des fois, qui sont incroyables. Ou sur une photo, par exemple. Tu sais, les gens, ils mettent des photos sur les réseaux.
5: Ouais.
0: Et puis, il va y avoir un commentaire sur la photo qui dit c'est bizarre ce truc que t'as là. Et le mec, il va faire analyser, ça lui sauve la vie.
5: Ouais, c'est fou.
0: Il y a des histoires comme ça. Ouais. Un dernier, meilleure décision de ma vie. M'inscrire sur Instagram alors que je refusais de le faire, j'y ai trouvé un job et l'amour.
5: Ouh! Bah bingo, la chance!
7: Pas mal!
0: Pas mal! Quelle est, avec le recul, la meilleure décision ou, si vous en avez plusieurs, plusieurs décisions, vous considérez que ce sont les meilleures de votre vie?
5: Moi, honnêtement, j'ai aucune hésitation.
0: C'est quoi?
5: Bah, c'est le fait d'avoir quitté la Belgique pour venir ici. Enfin, travailler en France, quoi.
0: Ok.
5: Ouais. Je suis vraiment hyper épanouie, je suis hyper heureuse. Je me suis refait plein de copains. J'aime ce que je fais dans
0: la vie. Va doucement. On n'est pas tes copains. On est des relations de travail.
6: Des collègues.
0: Ok. On est des collègues. On a chacun notre guichet. C'est bon.
5: Mais t'es
0: pas obligé de t'asseoir avec toi à la cantine.
5: Oh. aucune hésitation.
0: C'est une vraie grosse décision en plus.
5: Bah, je connaissais qu'une seule personne et pas très bien en plus. Et vraiment, je regrette pas du tout. Non, mais c'est vrai, je connaissais personne quand je suis arrivée.
0: Mais c'est chaud d'arriver dans un autre pays où tu connais personne.
5: Ouais, et bon, vraiment, bonheur, quoi.
0: Quelle a été la meilleure décision de votre vie pour vous, Nico?
7: C'est pas quitter un pays, mais c'est retourner vivre près de chez ma maman.
5: Oh,
7: j'ai fait ça.
5: Ah, oui.
7: Non, mais c'est vrai. J'habitais à la capitale pendant quelques années. J'étais à Paris.
0: La capitale.
7: Et je suis descendu dans le sud de la France. Et en plus, j'ai racheté la maison de mes parents.
5: Ah,
7: donc il y a un côté où j'habite à côté de chez ma maman. Donc ça, c'est cool. Je suis au bord de la mer. C'est encore plus cool. Et en plus, j'ai la maison de mes parents. Alors, donc c'est con, mais il y a un côté rassurant, quoi.
0: Rappelant qu'il a racheté la maison de ses parents. Du coup, ses parents maintenant sont à côté. Ils ont une tente de camping.
7: Exactement.
0: Non, mais il aide sa mère au camping maintenant.
7: Franchement,
0: ça fait 3 ans. Et à aucun moment tu regrettes, tu dis
7: absolument pas. Je vis pieds nus toute l'année, je suis au soleil, c'est plutôt cool.
5: Bonheur.
0: Effectivement, ça fait 2-3 trucs en plus, c'est pas mal. Florent, meilleure décision de ta vie, notre producteur?
6: De me faire opérer de la myopie.
5: Ah oui,
6: c'est pas le même. Franchement, ça a changé ma vie.
0: Pour te dire que la meilleure décision de ta vie, c'est l'opération de la myopie, c'est vraiment que t'as foiré tout le reste ou c'est...
6: La sensation de plus avoir la buée quand t'as une casserole qui boue, de mettre ton pull sans que t'oublies d'enlever tes lunettes et ça descend dans ton t-shirt.
7: Voilà, mais ça c'est magnifique. J'ai mon ex-femme qui avait fait ça et elle me disait c'est con, mais le matin je te vois quand j'ouvre les yeux.
5: Bah oui.
6: C'est clair,
7: tu vois. Tous les matins, elle me disait attends, je te vois pas, je mets mes yeux. Pour soit ses lunettes, soit ses lentilles, et t'as ce truc là.
6: Et puis quand tu joues au foot et que tu mets pas tes lunettes, bah tu vois rien.
0: Putain, c'est vrai.
6: C'est un enfer.
5: Ça marche.
0: J'ai eu un match de foot, il y a un pote qui arrive, il avait des lunettes, il enlève pas ses lunettes. Véridique, hein. La première balle qui touche, c'est quelqu'un qui avait envoyé un pétard, ça lui est arrivé sur les lunettes, bim, pétard.
5: Il faut qu'il se fasse opérer de la myopie.
0: Première et dernière fois qu'il joue au foot avec nous.
6: Mais en plus, l'opération, c'est 30 secondes par œil. Hein. Donc, t'arrives, tu repars. Hein.
5: Je pensais qu'il allait dire c'est 30 euros, je me suis dit, ben non.
0: C'est 30 secondes l'opération?
6: Ouais, 30 secondes par œil.
0: On dirait moi qui fais l'amour. Sauf que pendant que je fais l'amour, vous aurez qu'un œil. Hein. Je suis désolé. Quelle a été la meilleure décision de votre vie aujourd'hui avec le recul? Appelez-nous.
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0: C'est le moment de la récré. Et comme tous les jours, c'est le moment du jeu de Florent, le producteur de notre émission qui tous les jours nous propose un petit jeu. Et aujourd'hui, il nous a dit que c'était la journée mondiale du... Non, c'est
6: la fête nationale du Portugal.
0: La fête nationale du Portugal. Donc, il nous fait un jeu. Alors, c'est insulte ou...
6: Insulte ou compliment. Il y aura des phrases. Alors, c'est pas moi qui vais les dire parce que je n'ai aucun accent. Je ne sais pas parler portugais. Donc, c'est une IA qui va donner la phrase et vous allez devoir deviner si c'est une insulte ou un compliment.
5: Ok.
0: On a Inès qui est avec nous. Bonjour, Inès.
8: Salut Manu, salut l'équipe.
0: Tu t'y connais en portugais ou pas du tout?
8: Bah, il se trouve que mon copain est portugais, donc j'espère que je vais pouvoir lui faire...
5: Non, ouais,
8: Donc, il y a une petite pression quand même, hein.
0: Alors attention, compliment ou insulte?
6: Ça me fout la pression sur les traductions du coup. Alors, Inès, c'est parti, première histoire.
9: Merdinha mole.
6: On peut remettre.
0: Oula, c'était un petit peu rapide.
9: Merdinha mole.
8: Ok. Ça sonne insulte, non?
6: C'est une insulte, ça veut dire petite merde molle.
8: Voilà, okay.
0: Et on n'a pas la voix de l'IA qui le dit en même temps, ça aurait été dommage. Ça aurait été...
6: Non, j'ai pas fait avec les mots. Ça, je
0: dommage, ça aurait été un petit bonus plutôt sympa.
6: Attention, Manu, nouvel extrait.
9: Suas sobrancelhas são deslumbrantes.
5: Ouh, c'est très long.
0: C'est long, ça. Je pense que c'est un compliment. Ça, il y a du compliment là-dessous, là.
6: Oui, ça veut dire que tes sourcils sont éblouissants.
0: Oh!
5: très beaux sourcils.
0: Bah, je mets de la crème tous les matins. Alors, bien sûr, attention, insulte ou compliment en portugais.
6: Lorenza.
5: Oui.
9: Brilhas sem querer.
5: J'espère compliment. Non. Compliment.
6: Compliment, ouais. Ah. Ça veut dire tu brilles sans le vouloir.
5: Oh, c'est beau. Je suis heureuse alors que c'est Nia qui me l'a dit.
0: Est-ce qu'elle peut me le redire?
9: Brilhas sem querer.
5: C'est allez. Beau.
0: Ah oui, c'est beau. C'est beau. C'est un compliment du Nia quand même. Remets-toi. Hein, c'est pas oui.
6: Ça sent. Okay. Nico.
9: Ouais. Pervolinha.
7: Voilà. Ça sent l'insulte.
6: Ça veut dire petite conne.
7: D'accord.
0: Ok. Merci. C'est la fête nationale du Portugal. Quel bel hommage vraiment au Portugal.
6: Bien sûr,
0: Portugal,
6: hein, là, bien sûr on en apprend un peu plus sur la langue. Manu, oui. C'est pour toi.
9: Que corte de cabelo encantador.
0: J'avais compris la douche à la fin. Donc ça, c'est une insulte qui veut dire tu sens mauvais, va prendre une douche.
6: Eh bien, c'est complètement un compliment. ça veut dire quelle coupe de cheveux magnifique.
0: Oh
7: ah ouais.
6: Capillairement, tu te fais. Ouais.
0: J'ai les sourcils, j'ai les cheveux.
6: Ah, exactement.
0: Ok, allez.
6: Attention, Nico.
9: Vai para o caralho.
5: Ah, ça, je connais.
7: Ah, ben ça, c'est une insulte. Ouais. C'est pas va te faire foutre, un truc comme ça.
6: Oui, va te faire foutre ou ferme ta gueule. Ça dépend des versions.
0: Ouais. Très bien.
6: Et attention, Inès.
9: Cara de bunda.
8: Oula. Bon, allez, je vais partir sur un compliment. Ça sonne bien.
6: Ça veut dire tête de cul.
7: D'accord. Tu peux être un compliment.
8: Dans le mille.
0: Et on t'embrasse, évidemment,
5: oui,
0: Inès,
5: c'est sûr. Et ton copain portugais aussi, qui est très fier de toi.
8: Je lui envoie l'extrait, du coup.
5: Non.
0: Quel bel hommage à la culture portugaise que tu viens de nous proposer ce matin, Florent.
6: Avec plaisir,
0: Inès, je vais t'offrir le mug Manu sur Énergie pour te remercier d'avoir été
8: merci
0: avec
8: beaucoup,
0: nous.
8: Merci beaucoup, merci l'équipe.
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0: Quelle a été la dernière, la meilleure décision de votre vie? Avec le recul, vous dites, ok, quand j'ai pris cette décision, quand j'ai fait ce choix, ça a été le meilleur de ma vie. 0-870-42-48, on continue à vous prendre au téléphone. Carole est là. Coucou Carole.
11: Coucou Manu, coucou les mamans.
0: Sois la bienvenue parmi nous. Quelle a été la meilleure décision que tu as prise dans ta vie?
11: Alors moi, la meilleure décision, c'est que j'étais en soirée avec un ami qui m'a présenté un pote à lui, et en sachant que je venais de me faire larguer, et au final, ben, j'ai cédé. Ça fait 14 ans maintenant que je suis avec la personne.
0: Ouh, t'as enchaîné. T'as tout enchaîné, tu t'es fait larguer, mais genre le jour même?
11: Le jour même, hein.
0: Ah ouais, putain.
5: Incroyable.
0: La vache.
5: Comme quoi le destin, franchement la chance.
0: Mais Lorenza. Comme quoi le destin.
5: Bah oui, pardon, mais franchement, je suis choquée.
0: Attends, bouge pas, Lorenza, je regarde s'il en reste d'autres. Il y en a d'autres, vous en voyez ou pas?
7: De quoi?
0: Des portes ouvertes à enfoncer.
5: Non, mais je trouve ça fou.
0: Mais c'est fou.
5: J'adore. Et,
0: bah, c'est la meilleure décision de sa vie. Merci de nous avoir appelé, Carole. Il y a Yann qui est là aussi. Bienvenue sur Énergie, Yann.
12: Salut, Yann.
0: Quelle est la meilleure décision que tu as prise dans ta vie?
12: Alors moi j'étais en études pour devenir sapeur-pompier, j'étais pas à fond et je suis allé par hasard à un forum sur le métier d'ostéopathe et j'en ai fait mon métier depuis 15 ans, donc c'était ma plus belle décision de ma vie.
0: Et c'était un hasard que t'ailles au forum des ostéopathes?
12: Ouais, j'ai accompagné un pote et puis voilà, j'ai virage à 90 degrés.
7: Et Manu, comme quoi le destin?
5: Je t'entends Nico, hein.
0: Je suis bon, là avec toi.
5: Je suis vraiment là. Hein.
0: Et tu fais craquer, toi?
12: Si tu veux, je peux te faire craquer, Manu.
5: Oula, hey.
0: Alors, je vous rappelle qu'on parle d'ostéopathie.
12: Ouais, hein, bien sûr qu'on parle d'ostéopathie.
0: Évidemment, alors. Mais j'aime bien, moi, me faire craquer chez l'ostéopathe.
5: Moi aussi.
0: J'ai l'impression qu'il me... C'est con, hein. Mais j'ai l'impression que je paye pour quelque chose.
5: Bien sûr.
7: Ah ouais. Alors que moi, je sais jamais si c'est fait exprès ou pas, tu vois.
5: Oh, si.
7: Parfois, tu vois, si ça craque un peu trop fort et tout, je me dis, ça se trouve, il a fait une connerie, mais il va pas me le dire. Tu vois. Parce que souvent, je repars et tu sais, j'ai encore mal et il me dit, c'est normal, ça va durer 2-3 jours. Ça se trouve, c'est qu'il a merdé.
0: Yann.
12: Mais non, il faut que les muscles se détendent, Nico.
0: Mais ça peut arriver que tu fasses craquer et que tu voulais pas faire craquer?
12: Des fois, en faisant des petits étirements, ça cracote un petit peu.
0: Ça cracote. J'ai pas aimé son. C'est bien. Yann, quand t'es avec lui, ça craque à mort. Et tu... Putain, ça m'a fait mal. Ça cracote. Ça arrête.
12: Arrête des péquilles.
0: Merci beaucoup,
12: Yann. Merci à vous.
0: Belle journée, merci de nous avoir appelés. On a Clarisse qui est là. Bonjour, Clarisse.
13: Salut, Manu. Salut, les Wawa.
0: Sois la bienvenue sur Énergie, Clarisse. Quelle a été pour toi la meilleure décision de ta vie?
13: Alors, la meilleure décision de ma vie, c'est d'avoir appelé un inconnu dont j'avais trouvé le numéro dans une vieille veste en friperie. Et en fait, c'est devenu mon meilleur ami.
0: C'est ça, drôle. C'est dingue.
13: Bah ouais.
5: Ouais, c'est
0: comme
5: le destin.
0: Comme quoi le destin.
5: Mais oui, vous allez voir tous les deux là.
0: Il y a donc des gens qui rappellent des numéros de téléphone au hasard. Mais pourquoi? Quand tu l'as appelé, tu t'es dit quoi?
13: Bah en fait, je me suis dit, il n'y a pas de hasard. Je trouve ce numéro et j'envoie un message avec la photo de la veste. Et j'ai dit, est-ce que vous pouvez me dire pourquoi vous avez, pourquoi j'ai votre numéro dans cette veste? Et en fait, on a commencé à discuter et c'était la veste de son père. Qui l'avait vendue parce qu'il avait besoin d'argent, tout ça. Et en fait, j'ai dit, j'aimerais bien te rencontrer et te la redonner pour ton père. Et en fait, on s'est vu et voilà. Et c'est devenu mon meilleur pote.
5: Oh, ça, c'est incroyable.
0: Putain, les belles histoires. Ouais. Ah ouais. Bravo, Clarisse. C'est merci de nous avoir raconté et d'avoir partagé ce moment avec nous. On t'embrasse
13: merci.
0: Fort.
13: Merci. Bonne journée, équipe.
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0: Non mais j'arrive, mais putain, mais tout le monde me demande, qu'est-ce que vous voulez que je fasse, ouais, c'est... Non, pardon, je me suis trompé de phrase, personne me demande, excusez-moi, pardon. 9h56, on va partir dans 2-3 minutes et on sera de retour demain, évidemment, pour démarrer une nouvelle journée, mais on n'est pas encore parti. Déjà, notre dernier appel du jour, c'est aujourd'hui Morgane. Bonjour Morgane.
15: Salut Manu, salut les Wawa.
0: Sois la bienvenue sur Énergie, c'est avec toi qu'on va lancer cette journée, tu nous appelles d'où?
15: Je vous appelle de Laval, en Mayenne.
0: Ok, et 9h56, t'es déjà au travail, ou tu travailles pas aujourd'hui, t'es en vacances, t'es au travail?
15: Je suis déjà au travail, ouais, je suis soignant dans un EHPAD.
0: D'accord. Alors, tu sais quoi, c'est drôle parce que tout à l'heure, je sais pas si t'étais avec nous à 6h du matin, mais quand on a commencé à 6h du matin, on a un dernier appel dans l'émission, on a aussi un premier appel. Et notre premier appel, c'était une animatrice en périscolaire. C'est-à-dire que là, on a maintenant une aide-soignante en EHPAD, c'est-à-dire que la boucle est bouclée. En 4 heures.
15: Voilà,
0: on a fait la vie d'une personne en 4 heures. Alors,
15: c'est quoi? C'est ça. Je m'occupe des personnes âgées, donc c'est très très bien.
0: Et j'ai envie de te poser les mêmes questions que je lui ai posées. Je lui ai demandé. J'ai demandé le top 3 des activités.
15: Alors, le top 3 des activités en EHPAD. Ah bah déjà, c'est tout ce qui va être animation, qui est bal, d'enfants, les anniversaires. C'est génial.
5: Moi, j'ai déjà fait ça. J'ai été en stage dans un EHPAD et on faisait des bals le vendredi. Et j'adorais ça.
0: Génial.
15: Ah, mais c'est super bien. Et la semaine dernière, on a fait un petit bal. On a mis du Kenji Girac et je peux vous dire, ils ont kiffé. Hein.
0: Allez.
6: Ils font plaisir.
15: Ouais, on n'a pas que des musiques de merde. Hein.
5: On n'en doute pas.
0: Ça dragouille un peu?
15: Ça dragouille un petit peu, oui, il y a des petits. Oui!
5: Il y a des fois
15: pas dans mon service, mais oui, il y a des petits couples qui se forment.
0: Oui, voilà, on veut pas en savoir plus, mais.
15: Vaut mieux pas.
0: Le bal, tous les vendredis à l'EHPAD, je trouve ça trop cool, moi, le bal. Non, bah, vraiment.
15: Alors, tous les mois, après les animations qui marchent bien, c'est tout ce qui va être jardinage. Mais en ce moment, c'est la période du jardinage, donc ils adorent ça aussi.
5: Ah, vous avez un jardin et tout.
0: C'est quoi cool. Je pensais que t'allais me sortir le Scrabble et regarder à 19h les jeux à la télé, mais pas du tout en fait.
6: Putain, ils leur font faire des trucs, c'est génial.
15: Non, quand même. Non, ça, bon, il y en a un petit peu, mais c'est pas non plus. Voilà quoi.
0: Mais c'est bien, dis donc, chez vous. Ouais.
6: Morgane a fait faire la vidange de sa voiture, elle fait faire plein de trucs.
0: Mais il y en a qui bossent, genre ils ont eu un métier et ils continuent à le faire un peu dans les pattes pour aider les gens, des choses comme ça.
15: Non. Par contre, non, il y en a, ils nous aident pas, voilà. Non, ils sont plus dans les côtés, bon, je vais jardiner, je vais faire aussi de la pâtisserie, des trucs comme ça. Mais par contre, oui. Oui, il y a des petites aides quand même.
0: Oh, putain, c'est stylé, franchement. Et t'as des histoires des fois, parce que quelqu'un qui a vécu, je sais pas, 80, 90 ans, il doit avoir des histoires de dingue à raconter, non?
15: Ah, on a des histoires de dingue, mais moi j'aime bien les histoires où à leur époque, la Seconde Guerre mondiale et tout, il y a des histoires comme ça. On a une petite centenaire dans notre service, elle nous raconte sa vie d'avant, ça c'est génial, c'est plein d'émotions. Franchement,
0: c'est...
15: Ouais, moi j'adore les personnes âgées, de toute façon j'ai toujours été baignée là-dedans, donc voilà.
0: Eh ben écoute Morgane, merci beaucoup de nous envoyer ces bonnes ondes ce matin. Je vais t'offrir le mug Manu sur Énergie, puis je te rajoute le t-shirt Manu sur Énergie aussi pour te remercier de nous avoir appelé.
15: Mais c'est adorable. Et bah tu sais quoi, avec le mug, on va faire une petite vidéo pour mon mariage et on t'enverra la vidéo.
0: Oh, oh c'est mignon. Tu vas te marier bientôt.
15: L'année prochaine, je me marie.
5: Génial.
0: Eh ben écoute, le premier cadeau c'est le mug. J'espère que tu en auras des un peu plus élevés. Mais bon.
15: Oui, bah, j'espère. Hein. Bah écoute, on verra. Mais en tout cas, c'est très gentil de ta part. Merci.
0: Ou alors franchement, tu prends pas de bague, tu mets le mug autour du doigt. C'est tellement romantique. Alors bien
15: oui,
0: sûr.
15: Oui, voilà. Oui, non mais c'est clair. Mais voilà. Ça, et la coupe de champagne, ça va être le mug. Allez hop.
0: Morgane. On t'embrasse fort, on te fait plein de gros bisous et plein de bonnes choses pour ton mariage. Et rendez-vous demain soir, on sera au bal. Ça va être chaud.
15: Eh ben merci, je vous invite au mariage si vous voulez. Bisous.
0: Gros bisous, Morgane. Il est 10h pile, on s'en va et on sera de retour évidemment demain pour démarrer une nouvelle journée. Et comme chaque jour, on se quitte avec le titre qui va vous lancer votre mood. Ça, tout le monde le connaît. Tout le monde l'a entendu au moins sur les réseaux avec toutes les trends. Ouais. Alice DJ, Better Off Alone sur Énergie. À demain, les mois.

0: C'est nous, 6h04, c'est jeudi, on est le 11 juin 2026. Aujourd'hui est une date importante parce que c'est le début de la Coupe du Monde.
1: Ouais, j'ai trop hâte.
0: Et on aime cette ambiance de la Coupe du Monde.
1: J'adore. Tu te fais poter avec n'importe qui.
0: Oui, bah exactement. Si tu vas voir le match dans un bar, tu ressors du bar avec 12 ou 15 amis de plus dans ta vie.
1: C'est ça.
0: Évidemment, surtout si ton équipe a gagné.
1: Oui, ah oui.
0: Mais même si elle a pas gagné.
1: Mais non, parce qu'on se soutient entre nous et on dit que ce sera pour le prochain match.
0: Voilà, exactement. Et tu lui dis bravo, vous avez bien joué. Il y a un truc, quand tu regardes un match avec des supporters d'une autre équipe, si tu perds, tu dis bravo, vous avez bien gagné. Et si tu gagnes, tu lui prends l'épaule, tu fais ça va aller, mec.
1: Oui.
0: Je sais ce que tu endures, c'est pas grave. Il y a de la fraternité là-dedans. La Coupe du Monde démarre, on va en parler. Florent, notre producteur.
2: Et puis si tu vois des gens sauter dans la rue, tu sais pas pourquoi, bah tu les rejoins.
1: Tu sautes
2: aussi et t'es content.
0: Mais bien, t'as envie de sauter toi aussi.
2: Oui.
0: Bah bien sûr. La Coupe du Monde démarre ce soir, on en parlera évidemment dans l'émission. On est avec vous pour démarrer cette journée. On est le 11 juin, on va écouter The Second Voice avec Let Me Be, il y aura aussi Gims. On va vous offrir du cash tout à l'heure, on va jouer au Club des Génies. Qu'est-ce que vous avez envie de partager avec nous pour démarrer cette journée à part la Coupe du Monde? Qu'est-ce qui se passe dans vos vies?
3: Bah, allez, figurez-vous que ça faisait 4 jours que je me shampouinais au masque pour les cheveux.
1: Oh mince!
3: J'avais pas capté.
0: Attends, tu vois que tu t'es trompé de bouteille?
3: Exactement.
1: Bah, des fois, c'est trompeur. Hein. Ouais,
3: c'est-à-dire que j'avoue que c'est absolument pas moi qui gère ce truc-là à la maison. C'est ma femme qui achète tout ce qui est shampoing, soins pour les cheveux, etc.
0: D'accord.
3: Et elle avait acheté le même shampoing qu'on a d'habitude. Et à côté, il y avait une autre bouteille, mais qui est de la même marque. Et c'est le même truc, juste il y avait écrit soin dessus. Donc je me suis dit, bah tiens, ça a une autre texture, mais vu que c'est soin, ça va prendre plus soin de mes cheveux.
0: Et en fait, c'était un masque pour les cheveux.
3: Bah, je me disais, putain, il faut galérer quand même pour faire mousser, quoi.
1: Oui.
3: Donc je lui ai dit, je trouve l'autre shampoing, il est pas terrible, on va garder l'autre. Elle me dit, mais t'es complètement con. C'est pas un shampoing. C'est-à-dire qu'il y a le shampoing et le soin, c'est à utiliser après. Voilà.
0: Mais moi, j'ai mon shampoing, moi, dans la douche. En fait, moi, j'ai un shampoing et un gel douche. Et ma femme, elle a.
1: Tout le reste.
3: Toute la place.
0: C'est une montagne de bouteilles et je veux même pas savoir, je regarde pas.
3: Ah ouais.
0: Parce que si je commence à rentrer dans les discussions, mais pourquoi t'as ça, pourquoi t'as ça?
1: Et oui, parce qu'il y a les masques, il y a juste les après-shampoings normaux, il y a plusieurs shampoings suivant ton type de cheveux aussi.
0: Mais en fait, je t'ai pas demandé.
3: Non, c'est marrant qu'il nous fasse une thèse.
1: Que je comprenais ta femme, quoi.
0: Mais non, parce qu'après, comme Nico, on se plante.
1: Bah, on vous demande pas de prendre nos produits. Hein.
0: Moi, un jour, j'ai eu un truc comme ça. Oui. Les huiles essentielles.
1: Oui.
3: Oui.
0: Genre si t'en mets dans. Apparemment, je savais pas, mais. Donc tu prends un bain, par exemple, et tu mets 3 gouttes dedans. Et ben moi, j'avais pas compris. J'ai dit, oh, ça a l'air de bien sentir. Et ben j'ai mis dans ma main et je me suis frotté avec.
1: Oh, mais non. Ça a brûlé, non?
0: Ça a brûlé.
1: Bah,
0: oui.
1: Wow. Ah, mais pourquoi t'as fait ça?
3: C'était un nature et découverte, le mec.
0: Parce que. Mais c'est... Non, c'était. Nature et dead. Et ça m'a brûlé le corps.
3: Ah ouais, c'est pas bon, faut pas le faire.
1: C'est pas fait pour.
0: Et ben je sais que c'est pas fait pour ça, mais c'est comme avec le masque, savait pas. Et ben moi, je savais pas. Je pensais que c'était. Tu sais, comme les sprays huiles essentielles que tu peux mettre dans la maison, là.
3: Non, mais c'est vrai que cela dit, maintenant que t'en parles, tu sens l'eucalyptus, effectivement.
0: Attends, le truc, c'était il y a 6 ans, quoi. Je sens encore. Non, mais ne le faites pas. Ça
1: ah
0: brûle.
1: Non, oui.
0: Et ça brûle, c'est.
1: Bah, surtout à vif, hein, t'as même pas mis ça dans de la crème, rien,
0: non,
1: t'as
0: rien.
1: Juste mis ça sur toi.
0: Oui, oui. Et j'ai jeté le truc après, je me dis, waouh. Et au début, j'ai pas compris. Hein. J'ai mis des pourris le truc ou quoi. Et après, tu regardes et tu fais, attention, ne mettez que quelques gouttes. Ok.
1: Ah, ouais.
3: On aime bien mal utiliser les trucs.
0: Ah, oui, c'est oui. Cool, hein. Karine est avec nous. Bonjour, Karine.
4: Coucou, les ouais, comment ça va?
0: Mais on est bien, écoute, à part qu'on découvre qu'on ne sait pas utiliser les choses de la maison, tu vois. Ça t'est jamais arrivé de mal utiliser quelque chose, Karine?
4: Si. Ah. Si.
0: Genre quoi?
4: Eh ben, genre, j'ai mis de la baume du tigre en dessous du nez. Du coup, ça m'a brûlé le nez.
0: Ben oui. Oh la vache!
1: C'est un peu comme toi, ouais.
0: C'est
1: des produits qui peuvent pas être à vif comme ça sur le visage.
0: Nous deux ensemble dans la salle de bain, mais c'était des hurlements de partout.
4: Ah oui!
0: Karine, t'es notre premier appel du jour, tu nous appelles d'où?
4: Alors de Saint-Denis, dans le Gard.
0: D'accord, donc dans le sud de la France, quoi, il fait beau?
4: Oui.
0: Bah ouais.
4: Oui.
0: Et t'es déjà au travail?
4: Non, je vais y aller.
0: Tu fais quoi?
4: Alors je suis facturière dans une société d'équipement et de fourniture pour les mairies. On fabrique tout ce qui est drapeau, livret de famille, écharpe et des timbres.
0: C'est stylé ça.
1: Ouais.
0: Les drapeaux qu'il y a dans les mairies, c'est toi qui les fabriques?
4: Oui, tout à fait.
0: Je peux te demander combien ça coûte un drapeau de mairie?
4: Alors, ça dépend de la grandeur. Ça va de 10 euros à 150 euros à peu près.
0: Ouais. 10 euros, c'est... Non, mais parce que comme c'est la Coupe du Monde, je me dis, autant acheter des drapeaux stylés, toi.
1: Ouais. Le drapeau de mairie.
0: Bah oui, alors, tu vois, t'as ton drapeau, tu fais, ouais, et moi, c'est un drapeau de mairie. Et on peut les acheter, nous, c'est que les mairies qui les achètent.
4: Après, tu peux les acheter parce qu'on a aussi, tu sais, les tout petits drapeaux là que tu as dans les mains.
1: Ouais. Oui.
0: Ah d'accord, voilà. C'est votre truc, quoi. Vous faites des drapeaux, les drapeaux, les drapeaux.
4: Voilà.
0: Et vous vendez quoi encore aux mairies?
4: Alors on fait les livrets de famille, les écharpes aussi des mères.
0: Oh, c'est stylé. Oh, les... ça aussi, ah,
3: tu nous as eu là.
0: Attends, on peut l'acheter aussi, l'écharpe du maire ou pas?
4: Non, ça non, tu peux pas, non.
1: C'est dommage. Ce serait fou.
0: Bah, tu te balades partout.
3: Ah bah tu vas voir le maire de la ville avec l'écharpe.
0: Tu dis, excuse-moi, il n'y a pas de place pour deux maires dans la ville là. Karine, je vais t'offrir le mug Manu sur Énergie et je t'offre aussi le t-shirt Manu sur Énergie.
4: Oh, merci, je le mettrai au boulot.
0: Bah, fais-toi plaisir. On t'embrasse fort et on te souhaite une belle journée.
4: Une belle journée, gros bisous.
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0: C'est parti, voici les sondages du matin. Tout le monde participe. Premier sondage du matin. Il suffit de 5 secondes en moyenne pour savoir si on l'apprécie ou pas. On apprécie quoi en 5 secondes, Lorenza?
1: C'est quelque chose qu'on mange?
0: Non, ça ne se mange pas. Tu restes quand même avec nous?
1: Oui.
0: Mon Nico.
3: C'est quelqu'un en face de nous?
0: Non, c'est pas une personne.
2: Ah.
0: Il suffit de 5 secondes en moyenne pour savoir si on l'apprécie ou pas, Florent.
2: Un parfum?
0: Ce n'est pas un parfum, ça ne se sent pas.
1: Ça se porte?
0: Ça ne se porte pas non plus.
1: Eh ben dis donc.
3: Alors... Est-ce qu'on le voit tous les jours?
0: Ça ne se voit pas vraiment.
2: Ah.
0: Oh.
2: Est-ce que ça s'entend?
0: Ça s'entend complètement.
1: Ah, une musique?
0: Une chanson. Okay. Chanson, tout simplement. Il suffit de 5 secondes en moyenne pour savoir si on l'aime.
2: C'est rapide, hein.
0: Ah, bah
1: ah
0: c'est...
1: ouais.
3: C'est cruel pour le mec qui fait la chanson, quoi.
1: Mais moi, je suis pas d'accord parce que des fois, la première écoute, elle est pas fofolle.
0: Ouais.
1: Et puis tu la réécoutes une deuxième fois et tu te dis, ah ouais, j'ai capté.
0: Ouais, mais 5 secondes.
2: C'est non. Next.
0: Alors, faut tout de suite choper les gens, hein. 5 secondes. C'est la tâche ménagère que les gens abandonnent le plus souvent avant de l'avoir terminée. Quelle est cette tâche ménagère, Florent, nos producteurs?
2: Faire les vitres.
0: C'est pas faire les vitres, non.
1: C'est dans la cuisine?
0: C'est pas la cuisine. C'est dans un endroit spécifique, justement. Et c'est ça qui fait que les gens abandonnent le souvent avant de l'avoir terminé. Nico.
3: C'est lié à l'eau?
0: Non, c'est pas lié à l'eau.
1: On en a tous?
0: Non.
1: Genre le grenier?
0: Non. Alors c'est une pièce spécifique. Si vous la trouvez, vous aurez trouvé en fait de quoi il s'agit. C'est pas le grenier.
2: C'est dans la maison?
0: Ça fait partie de la maison. C'est la tâche ménagère que les gens abandonnent le plus souvent avant de l'avoir terminée.
1: C'est dans le jardin?
0: C'est pas vraiment dans le jardin. Enfin, oui, on peut. Oui, mais pas vraiment. C'est dans la.
1: Ok.
0: Emmerdez pas. Ouais. Avec vos questions.
1: J'essaie de trouver.
0: Nico,
3: c'est le garage.
0: Oui, c'est voilà. Le garage.
3: Je voulais le dire depuis tout à l'heure.
0: C'est la tâche ménagère que les gens abandonnent le plus souvent avant de l'avoir terminé, ranger ou nettoyer le garage.
3: Putain, j'adore ça, moi.
0: Mais.
1: Ah bon?
0: Oui, mais sauf que, en fait, tu le termines jamais vraiment.
3: Ah ouais?
0: C'est tellement long à faire parce qu'il y a tellement de choses dedans qu'à chaque fois, tu sors un truc, tu fais. Oh, ça c'était quoi ça? Ah ouais, je me rappelle. Et puis tu dis, je vais le ranger plus tard.
3: Oui.
0: Donc tu le mets en fait, tu le déplaces dans un tas de choses que tu rangeras plus tard. Ah. Et en fait, tu ne termines jamais ce rangement.
3: Parce que tu te sers de ton garage effectivement où tu mets des trucs quoi, un peu justement comme un grenier. Alors que moi, c'est plus mon garage, c'est plus mon établi. Et j'ai acheté un établi, c'est avec plein de casiers pour ranger les vis par taille.
1: Rien
3: les
1: que boulons, établi.
3: Les boulons par taille, c'est génial.
2: Ah oui.
0: Oh oui, d'accord, c'est devenu ton atelier de bricolage.
3: Oh là là, ouais, je suis comme un dingue. Les marteaux avec les marteaux, j'ai des maillets, tu vois, c'est pas la même chose les maillets.
1: C'est vraiment un papa pour dire ça, je pense.
0: Bah, attends, quand tu dis un marteau et un maillet, c'est pas la même chose. Ouais. Clairement, alerte daron. 78% des femmes détestent quand les hommes le font lorsqu'ils regardent du foot. Qu'est-ce que c'est, Lorenza?
1: Il crie.
0: Et il crie, oui, mais c'est plus précis que ça.
2: Commenter chaque action?
0: C'est plus précis que ça.
3: Ils insultent les joueurs.
0: Alors, c'est pas forcément insulté, mais s'ils parlent aux joueurs via la télé, quoi.
3: D'accord.
0: 78% des femmes détestent quand les hommes le font. Genre, mais putain! Mais fais pas tout pas!
1: Allez,
0: cours! T'as de pied gauche!
3: Surtout,
1: mais y'a personne
3: surtout,
1: là!
3: Surtout qu'elle te regarde sur le canapé en disant putain, il a pas fait le sport depuis 2007.
1: Ouais,
0: évidemment! Moi qui fais sport, plus tu gueules sur les joueurs.
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0: Normalement, ça se joue à pas grand chose. Hein. Est-ce que vous avez goûté les chips de McFly et Carlito?
1: Encore, c'est mon rêve, mais
3: je les cherche.
1: Moi aussi, mais c'est impossible d'en trouver là pour le moment.
0: Ah ouais?
1: Ouais.
0: Bon, bah, c'est qu'elles sont.
1: Elles sont bonnes.
0: Elles ont été mangées.
3: Elles n'existent pas.
1: C'est un mystère.
0: Qu'est-ce que vous avez mal utilisé dans une fois dans votre vie? Quel objet vous avez mal utilisé? Et quels ont été les soucis, du coup, voire les dégâts que ça a engendré? 0-870-42-48, vous continuez à nous appeler au téléphone. Et un jour, j'ai fait un truc assez dingue avec du liquide lave-vaisselle.
1: Je pense que tu nous l'avais déjà dit.
0: Dans un restaurant.
1: Ah non.
0: J'ai pas dit quoi. Mais en fait, j'étais au restaurant, je bossais en fait à la plonge.
1: Oui.
0: Je devais m'occuper de la plonge. En fait, je devais aider. C'était un coup de main que je filais. Et il y a une machine et je vois le liquide vaisselle. Et en fait, je vide le liquide vaisselle dans l'appareil.
1: Ah ok.
0: Dans la vaisselle. Je pars et genre un quart d'heure plus tard, je reviens. La cuisine était remplie d'une énorme mousse.
1: Ah bah oui, bah mousse oui. Partie, bah oui.
3: Ouais, c'est pas fait pour.
1: Non. Bah,
0: en fait, je m'étais trompé. Il fallait mettre pareil, genre deux gouttes de liquide vaisselle, et c'était pas du tout le bon en fait.
3: Après, la vaisselle était propre, j'imagine.
0: La vaisselle
1: et la cuisine aussi,
0: propre.
1: J'imagine.
0: Je me demande même en racontant l'histoire, je me demande si je m'étais pas trompé, que j'avais pas mis le liquide pour nettoyer le sol.
1: Oh là là, je non, mais rien ne va.
0: Et c'est pour ça que ça avait moussé partout et que c'était un bordel.
3: Ils t'ont pas rappelé pour filer un coup de main, j'imagine.
0: Non. Ils m'ont demandé de quitter le pays.
3: Et vite.
0: Thomas est là, bonjour Thomas.
5: Bonjour Manu, bonjour les bonbons.
0: Sois le bienvenu sur Énergie. Thomas, qu'est-ce que t'as mal utilisé dans ta vie?
5: Eh ben, moi c'est une canne à pêche que je pêche souvent la carte et je me suis acheté une belle canne qui coûtait 200 euros. J'ai beaucoup trop foncé sur le manche en essayant d'attraper des poissons et elle a cassé.
0: Ah, d'accord.
1: Bah, c'est 200 euros.
0: Mais c'est pas que tu l'as mal utilisé, quoi.
5: C'est parce que c'est un poisson qui était beaucoup trop gros pour ma canne.
0: Voilà, c'est ça. Et tu sais quoi, regarde, je vais dire un truc, t'as fait une bonne action. Parce que ce poisson, il est heureux aujourd'hui.
1: C'est ça.
0: Tu vois, il est content. Au lieu d'avoir été pêché, il se balade dans la mer. Il doit se la péter, il doit se dire,
3: j'ai cassé une canne à pêche à 200 balles. Eh ouais, les gars.
0: En ce moment, il est sur Radio Poisson, il fait, quel a été le plus fort? Bah, c'est moi. J'ai mis une canne à pêche. Merci Thomas de nous avoir appelé. On a Lara qui est là. Bonjour Lara.
8: Salut Manu, salut Léo.
0: Bienvenue sur Énergie Lara, qu'est-ce que t'as mal utilisé?
8: Eh bien écoute, ma soeur m'avait offert pour mon anniversaire un beau plat pour poser les gâteaux et tout. Sauf qu'en fait j'ai fait n'importe quoi, je l'ai mis au four pour cuire un gâteau et bien entendu il a tout explosé dans mon four, j'ai plus de plat.
0: Oh, mais c'est bizarre ça. Ah, c'était un plat juste pour... Il fallait pas le mettre au four quoi.
8: Ben, en fait je pensais qu'on pouvait le mettre au four, sauf que bah, pas du tout.
0: Ah oui, effectivement. C'est genre le truc, quand ça t'arrive, tu t'en aperçois trop tard.
1: Oui, mais toujours.
3: Tu fais le test une fois.
8: Ouais, surtout quand t'as des invités, c'est cool.
0: Écoute, tu fonces chez Picard et tu le mets dans un beau plat. C'est pour ça que je rappelle que Picard, maintenant, met les plats aussi dedans.
3: Pour faire évidemment.
0: Bien évidemment. Merci beaucoup, Lara, de nous avoir appelé.
8: Merci, salut.
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0: Gliden, vous voyez ce que c'est Gliden?
1: Ah, c'est extra-conjugal l'application, c'est ça?
0: J'aime bien quand tu fais semblant de chercher alors que tu sais exactement ce que c'est.
1: Non, parce que je trouve ça fou comme
0: Gliden,
1: application.
0: Gliden, c'est exactement ça. C'est une application, un site de rencontre extra-conjugal. C'est-à-dire que c'est que des gens qui sont en couple et qui se rencontrent. Et ça fait des années que ça existe.
1: Ils ont des slogans de ouf.
0: Ça cartonne.
1: Ouais.
0: C'est bizarre. C'est contre-intuitif quand même.
1: C'est pas très bien, mais bon.
0: Et ils ont fait un sondage sur le foot et la tromperie.
1: Ça doit être fou, je pense.
0: J'ai quelques chiffres, si ça vous intéresse. 76% des hommes ont déjà utilisé le football comme alibi pour couvrir une aventure extra-conjugale.
1: C'est énorme.
0: Ah bah 76%.
3: Oh, c'est fort.
0: Ah
3: bah, tu pars chez ta maîtresse avec ton maillot.
0: Attends, 76% des hommes qui trompent. Hein.
1: Oui.
0: C'est mais 76% des hommes en entier.
1: Non, bien sûr. Mais c'est quand même énorme de donner cette excuse-là, quoi.
0: Bah, tu te demandes si le foot n'a pas été créé pour ça.
1: Quoi. Bah c'est ça. C'est une folie.
0: C'est pas tout. 77% des hommes ont déjà couvert un ami qui profitait d'un match de foot pour retrouver sa maîtresse.
1: Oui, entre vous, bravo.
0: Ça va, alors.
1: Allez.
0: Mais vous faites quoi? T'as un ami? Vraiment, c'est un ami. Je te dis, écoute, si ma femme t'appelle, s'il te plaît, Lorenza, dis-lui qu'on était ensemble au bar pour regarder un match de foot, s'il te plaît, je te le demande.
1: Ça dépend quel degré d'amitié, mais.
0: Un vrai ami.
1: Et si je suis pas trop proche de sa copine?
0: Je vais te dire un truc. Prends exemple. T'as un coloc. C'est un ami.
1: Oui.
0: Il est en couple.
1: Ouais, mais j'adore ça. Je pourrais pas. Je crois que je pourrais pas, franchement. Ça me dégoûte, ouais.
3: Ah ouais?
1: Bah, j'adore sa copine, je la vois tout le temps. Si elle commence à. Enfin, je pourrais pas.
0: Oui, mais tu sais pas. Il t'a pas dit ce qu'il allait faire. Il dit juste, si elle t'appelle, S'il te plaît, dis-lui que je suis au foot, qu'on était au foot avec toi hier soir au bar.
1: Je croyais que je le fais, ouais.
0: Voilà.
3: Ouais. Finalement.
0: C'est juste parce qu'en fait, il t'a pas expliqué voilà, clairement le
1: voilà,
0: truc.
1: Si je sais pas trop, voilà.
0: Ouais, ouais. Voilà, c'est ça. C'est... Me dis pas pourquoi.
1: Ouais, non, okay, je veux pas être témoin.
0: Il t'a retourné en deux secondes.
1: Mais c'est toi.
0: En fait, non, c'est, toi non, qui c'est lui. Eu. C'est lui qui m'a demandé. Est-ce que tu peux demander à Lorraine?
1: C'est ça.
0: Un dernier chiffre. 63% des hommes ne sont absolument pas prêts à rater le match de leur équipe favorite pour retrouver leur maîtresse.
1: Ah là, ça me rassure là.
0: Ah, tu vois, on a des valeurs.
1: Le culot.
0: Le foot ne pas. La maîtresse ne passe pas avant tout.
1: Bien sûr.
0: Il y a le foot. Mmh. Incroyable. C'est Gliden, c'est le site. Fou. Le site le plus improbable du monde.
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0: Et tout de suite, on a du cash. Comme chaque jour, on a du cash à vous offrir. On joue au Club des Génies. C'est sa 7e participation. Il a déjà gagné 600 euros. Il va tenter d'en gagner 100 supplémentaires aujourd'hui. C'est la chanson qu'il a choisie.
1: Oui, oui, oui.
3: Ouais, on respecte.
0: Mais... Armand est là, bonjour Armand.
11: Bonjour Manu, bonjour les mamans.
1: Je voulais lui donner un surnom, mais en fait pour Armand c'est compliqué. Hein. Ah, comment on l'appelle, maman?
0: Je
1: bravo
0: sais pas.
1: Maman.
0: T'as des surnoms Armand?
11: Oui, juste le blond.
0: Le blond?
11: Oui.
2: D'accord, il faut le connaître.
1: Ouais. Oui, c'est, oui, ça, oui, c'est
0: on,
1: ça.
0: On n'aurait pas pu le
1: deviner. Non, non.
0: Parce que Philippe, t'as Fifi, quoi,
1: voilà,
0: par exemple.
1: Ça c'est plus.
0: Armand c'est plus compliqué. Attention, Armand est là avec nous. Il a déjà gagné 600 euros. Il va tenter d'en gagner 100 supplémentaires. Armand, en face de toi aujourd'hui, il y a Roxane. Bonjour Roxane.
12: Salut, salut Manu, salut les marrons, salut bah, le blond du coup. Bonjour.
11: Bonjour Roxane.
12: Enchantée.
0: Roxane, Armand, vous allez jouer l'un contre l'autre au Club des Génies. J'ai 100 euros et j'ai 3 questions. Le gagnant ou la gagnante sera celle ou celui qui aura 2 points. À chaque question, si vous pensez avoir la réponse, vous donnez votre prénom, vous donnez ensuite votre réponse. Si c'est la bonne, eh bien ça fait un point pour vous. En revanche, si la réponse est fausse, c'est l'autre qui prend le point. Et c'est le premier qui atteint les 2 points, qui gagne les 100 euros du jour et qui revient jouer avec nous dès demain. Attention, c'est parti, on joue au Club des Génies. Première question. Quel est le nom du plus grand désert chaud du monde?
11: Armand.
12: Roxane.
0: Armand, je t'écoute.
11: Le Sahara.
0: Bonne réponse. Un point pour Armand. Deuxième question. Quelle couleur obtient-on en mélangeant du bleu et du jaune?
11: Armand.
12: Roxane.
0: Oula, Armand, rapide.
1: Wow.
11: Du vert.
0: Du vert, oui. Boum, allez, 2 points.
1: Taquet.
0: Oh là là.
1: Au
3: taquet, le blond.
1: Bravo.
0: Il est là, le blond.
1: Ah, il a pas de place, ouais.
0: Oh
1: franchement,
0: là là.
1: Trop rapide.
0: Ah ouais, Roxane, là, j'avoue, il a été extrêmement rapide aujourd'hui.
1: Ouais.
0: Déjà qu'il est rapide en général, mais aujourd'hui, il a...
1: Waouh. Il a dégainé.
0: Roxane,
11: bravo.
0: Je vais t'offrir le mug Manu sur Énergie et tu l'auras quand
12: beaucoup.
0: Tu veux. On t'embrasse
12: avec
0: fort.
12: Avec plaisir, merci, bonne journée à tous.
0: Gros bisous, Roxane. Armand.
11: Oui.
0: Le blond, agriculteur, 700 euros pour toi.
1: Waouh.
11: Ouf.
0: Et comme tu dis, ouf, ça commence à faire une jolie somme, hein, 700 euros.
11: C'est ça.
0: On vise les 1000.
11: On vise les 1000.
0: Évidemment.
1: Et ouais, même plus.
0: Évidemment.
1: Visez la lune, visez les 10 000.
0: Alors,
1: enfin, je sais pas si on va.
0: Et les 10 000, on peut, mais alors, c'est, faut que tu restes avec nous,
1: ouais,
0: qu'on sera en septembre. il peut.
1: Ouais,
0: on
1: ouais,
0: a
1: oui.
0: déjà dépassé plusieurs milliers d'euros. Hein.
1: C'est vrai.
0: Armand, t'es le génie des génies et tu reviens demain à la même heure pour gagner bah, peut-être 800 euros.
11: Bon, on va essayer.
0: Mais évidemment, t'es un champion, t'es un winner. Au revoir, le blond.
11: Au revoir.
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0: Ça faisait 3 jours que Nico se lavait les cheveux, non pas avec du shampoing, mais avec un masque pour cheveux. Il comprenait pas pourquoi ça ne moussait pas. Il s'en est aperçu en regardant ce qu'il avait écrit sur la bouteille qu'il utilisait depuis 3 jours.
3: C'est bon, j'ai capté.
1: Ouais.
0: Quel objet vous avez déjà mal utilisé dans votre vie et bah, quels ont été les soucis, voire les dégâts. 0 800 70 42 48, on continue à vous prendre au téléphone.
1: Je vous ai pas dit, moi.
0: Ah, Lorenza ne nous a pas dit.
1: Il y a quelques années, j'étais invitée chez des potes à manger et j'ai pris le poivrier et je le trouvais chelou, mais il était design.
0: D'accord.
1: Et donc je commence un peu à forcer parce qu'il n'y a rien qui sort. Et je force trop, là, il y a tout qui tombe.
0: Oui.
1: Et en fait, bah, c'était un poivrier électrique. Donc en fait, ça ne se force pas du tout. C'était
0: t'avais
1: le petit
0: bouton sur lequel appuyer.
1: Je l'ai défoncé et il coûtait 90 euros.
0: Ah, ça fait cher pour prendre un truc qui va t'arracher la gueule. Hein.
1: Eh bah oui. Ouais. Donc là, je peux te dire que t'es pas bien du tout, quoi.
0: Et tu l'as remboursé, t'as fait quoi?
1: Je crois que non, j'en ai acheté un autre moins cher, mais. mais tout aussi
0: ému.
1: Beau.
0: Ouais, c'est ce que j'allais dire. Alors, t'es poivrier électrique.
3: Allez, celui-là, 2,99€, il est très bien.
0: Ça fera l'affaire, c'est la même couleur.
1: Et t'es content?
0: Bah, parfait. Oh, on va écouter Shakira parce que c'est la Coupe du Monde qui arrive. Dai, c'est l'hymne de la Coupe du Monde dans 3 minutes. Avant ça, on vous prend au téléphone. Il y a Vanessa qui est là. Bonjour Vanessa.
13: Coucou Manu, coucou les ouin-ouin.
0: Bienvenue sur Énergie, Vanessa.
13: Merci.
0: Qu'est-ce que t'as mal utilisé dans ta vie?
13: Mais moi, c'est ma bouilloire. En fait, je l'ai utilisée pour faire chauffer de la soupe en la versant dedans. Bah, le truc, c'est que la soupe a tartré l'intérieur de la bouilloire et mes thés avaient un goût de tomate pendant une semaine. Franchement, c'est pas top. Hein.
0: Mais je crois que la bouilloire, c'est vraiment pour mettre que de l'eau. Hein.
1: Bon petit monsieur.
0: Oui, bien sûr.
13: Les gens normaux, ils font ça, mais Vanessa, non. Ça,
0: apparemment, t'es une habituée du genre.
13: Bah ouais. J'aime bien tenter des choses et là j'aurais pas dû, vraiment pas.
0: Effectivement,
13: non.
0: La soupe dans la bouilloire, on me l'avait pas encore faite.
1: Non.
0: Tente dans la machine à café pour voir si ça marche.
13: Bah écoute, hein, je vous rappellerai, je vous dirai.
0: On sait ce qui va se passer, pas la peine de nous rappeler. Tu vas en racheter une autre. On t'embrasse, Vanessa.
13: Bonne journée, bisous.
0: Très belle journée à toi. Qu'est-ce que vous avez mal utilisé? Il y a Mathieu qui est là. Bonjour Mathieu.
14: Bonjour Manu, bonjour la Wouin.
0: Bienvenue parmi nous, on t'écoute.
14: Eh ben moi, j'avais acheté un beau couteau japonais à 150€.
1: Ouh.
14: Je l'ai utilisé pour ouvrir des huîtres parce que je trouvais plus le couteau à huîtres. Et ben, la lame s'est cassée nette.
0: Eh oui, c'est pour ça qu'il y a les couteaux à huîtres. Hein.
3: C'est... Ouais, c'est logique, hein. Finalement, c'est dans le nom en plus.
0: Ouais, c'est couteau ça. À huîtres. Effectivement, ça semble logique. Couteau à légumes. Légumes. Voilà. Couteau à huîtres. Huîtres.
1: Oui, logique.
0: Et donc, il y avait un indice dans le nom, quoi. En fait, c'est ça le truc. Merci beaucoup Mathieu de nous avoir appelé.
14: Merci, bonne journée.
0: Belle journée à toi, vous en avez encore?
1: Oui.
0: Allô Lorenza?
1: J'en ai pas mal.
0: Vas-y.
1: Il y avait l'alarme incendie qui s'était déclenchée pendant que je cuisinais. Parce que j'avais pas mis la hotte et donc en fait toute la fumée venait dans le salon.
0: Oui, forcément. D'accord.
1: Oui, bon ben voilà, c'est peut-être pas très malin. Et en fait impossible de l'arrêter. Elle sonnait comme une malade.
0: C'est le petit truc quoi,
1: oui,
0: le détecteur de fumée.
1: Exactement.
0: Ouais, ouais.
1: Et donc bah déjà en plus c'est au plafond qu'il est fixé le truc. Mmh. Donc je prends une chaise, je monte, j'essaye de. Tu dois pousser pour ouvrir machin. Ça arrêtait pas de sonner. Je l'ai arraché. J'ai arraché le truc. Ça a défoncé la peinture du mur au plafond.
0: Ah bien.
1: Et après j'avais vu qu'il y avait un petit bouton, vraiment il était marqué push and lock et normalement c'est censé l'arrêter mais
0: tu l'avais pas vu au départ.
1: Bah non,
0: quoi.
1: En fait ça sonnait tellement fort, je l'ai arraché.
3: Entre le poivrier qui avait un bouton et ça qui avait un bouton, t'as du mal avec les boutons.
1: Je vais
0: te dire un truc, t'es, pour te rassurer, j'ai eu la même histoire que toi.
1: Ah bon,
0: sauf que moi je l'ai enlevé.
1: Oui.
0: Et il sonnait toujours.
1: Oh l'enfer. Non mais moi j'ai enlevé le truc hein, derrière aussi hein.
0: Ah non mais moi je n'arrivais pas à l'enlever en fait. Ah. Et j'ai été le mettre, je me rappelle très bien, dans la maison, dans une pièce, sous des couvertures.
1: Ah, oui.
0: Et j'ai attendu que ça s'use. Véridique. Pendant 3 jours.
1: Non, ouais, mais ce bruit de fait devenir timbré. Le bruit d'une alarme incendie qui ne veut pas se stopper.
0: C'est fait parce que pour montrer que vraiment il y a un incendie quoi.
1: Mais tu deviens ouf.
0: Ouais, ouais.
3: Et c'est vrai que t'as une pile dedans qui est putain de résistante.
1: Oui,
3: quoi.
1: Oui, oui, oui.
3: Toi la pile de ta Game Boy, elle se défonce dans 2 secondes.
0: Non, c'est...
3: Ça, c'est dingue.
0: Non.
1: Ah ouais.
0: J'ai trouvé, elle sonne encore, là.
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17: Allô.
0: Allô, bonjour, c'est Dylan de Saint-Désert en Saône-et-Loire.
17: Oui, c'est ça.
0: Dylan, quel est le seul animateur radio qui double ton salaire?
17: C'est Manu sur Énergie.
0: Bah, c'est gagné.
17: Impeccable.
0: Dylan, je t'annonce que nous allons doubler ton salaire. 1751€ x 2, ça va faire 3502€.
17: Oh, c'est incroyable.
0: Bah, c'est incroyable, tu t'es inscrit?
17: Ah bah bien sûr.
0: Bah t'as tenté ta chance.
17: Ah bah on m'a dit qu'il ne tente rien à rien.
0: Eh bah c'est ce que je dis à chaque fois, ça n'arrive pas qu'aux autres. Le résultat ce matin Dylan, eh bah c'est 3502€ pour toi. Tu es emballeur caissier.
17: Oui c'est ça.
0: T'emballes des caisses?
17: Ouais, je fabrique des caisses en bois de toute taille et puis j'emballe des pièces d'usine de toute taille.
0: Ah, tu fabriques les caisses pour mettre les choses dedans en fait?
17: Ouais, c'est ça, je fais des petites, voire des grosses caisses, et puis j'emballe des petites pièces d'usine ou jusqu'au châssis de tank ou des trucs comme ça, quoi.
0: Châssis de tank?
1: Quoi?
17: Ouais. Ouais, ah oui. J'emballe des pièces comme ça, ouais.
0: Ah oui, donc c'est des. On est sur
1: c'est du tout au tout, là.
0: Oui, c'est des très très grosses caisses, ouais, quoi, ouais, châssis de tank.
17: Ouais, c'est ça, ça peut vraiment aller jusqu'à plusieurs tonnes, hein.
1: Waouh!
0: Faut pas se rater dans la caisse, hein, parce que sinon tu soulèves le tank qui tombe, merde, j'ai oublié de mettre les clous en dessous, ouais.
17: Non, c'est bien fait quand même.
0: Est-ce que t'as une machine? Je sais pas pourquoi, mais tu sais, l'algorithme des réseaux, des fois tu regardes une vidéo, il t'en sort plein.
1: Oui.
0: Est-ce que t'as une machine qui envoie des clous, une machine pneumatique, t'appuies papa, et ça met des clous.
17: C'est des cloueurs, c'est des pistolets à clous.
1: Ouais, c'est ça.
0: Et alors, je sais pas pourquoi, mais en ce moment, Instagram me propose plein de vidéos là-dessus.
2: C'est puissant.
1: Ça me fait peur.
17: Ouais. On a de toute taille, et c'est vraiment incroyable, c'est puissant. Et puis, j'ai des amis à moi, ils se sont mis des clous dans les doigts et tout. C'est.
0: Jésus.
1: Oui, oh non.
2: C'est ça, il est parisien, une caisse.
0: Tu fais ça, tu te fais la vanne. Hein, oui, je suis Jésus. Ça va faire très très mal, ça. Mais je suis impressionné par ces machines là. Quand tu les vois. Putain.
17: Oh, ça part d'un coup.
0: Je vais m'en faire quelques-unes sur Insta tout à l'heure. Pour les machines à clous. Dylan, je te double ton salaire. 3 502 €. Ça va vite arriver pour toi.
17: Ah, c'est gentil, merci beaucoup.
0: Belle journée et régale-nous avec toutes tes caisses.
17: Merci de même, passez une bonne journée.
0: Ah ouais, je suis incapable de faire un siège avec une palette, alors j'imagine une caisse. 7h08, ça peut vous arriver vous aussi. Tous les matins, on double votre salaire. Vous envoyez salaire par SMS au 7-10-12. C'est peut-être vous tout à l'heure à 8h05.
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0: Avant ça, c'est parti. Voici les bonnes nouvelles du jour, parce que tous les jours, on a des bonnes nouvelles pour vous. Tour du studio, on

0: merci à lui.
1: Mais merci à lui, évidemment. Nico, une bonne nouvelle.
2: C'est incroyable, mais il y a trois Indiens qui viennent d'inventer une poudre qui rend l'eau usée potable.
1: Ça, c'est dingue.
2: Et l'info bonus de ce truc-là, c'est qu'ils ont 16 ans, ces Indiens.
0: Non mais pardon, mais attends, nouvelle génération est folle.
2: Et ce matin, entre 11 ans.
1: Ce matin, vous avez décidé quoi? De nous mettre la honte?
0: On est
1: nuls.
2: Parce que j'ai eu à cet âge-là, c'était pas la même.
1: Hein. Je vais être obligé de...
0: Contrebalancer
1: avec quelqu'un de vieux.
2: Ah bah oui, vas-y.
1: Alors, j'ai pas prévu de la faire aujourd'hui, mais je la trouve drôle, donc je vais la faire aujourd'hui pour qu'il y ait un équilibre des âges. On va parler du pape.
0: Ah, pape Léon.
1: Le pape Léon XIV, qui est pas tout jeune. Mais on en parle en ce moment, on en parle quasiment tous les jours du pape Léon.
0: Mais parce qu'il est ultra cool. Mais
1: il ne fait que les trucs cool. Et ben il a refait un truc cool, le pape Léon.
0: C'est quoi?
1: Il a rencontré Bad Bunny en Espagne.
0: Non.
2: Si. Ah bon?
0: Mais pardon, mais ce pape est incroyable.
2: Il se fait des kiffs.
0: Je suis jalouse.
1: Attends, sachant que Lorenza adore Bad Bunny et qu'elle pourrait se marier avec lui.
0: Bien sûr.
1: Mais si ça se trouve, un jour, c'est Léon qui va vous marier.
2: L'histoire serait incroyable.
0: Ah, l'histoire est ouf.
1: Un truc de fou. Il est 7h16, soyez les bienvenus sur Énergie. Attention, c'est la Coupe du Monde qui démarre ce soir et c'est un jingle hommage qui va passer.
0: Ah ouais?
1: Ah oui.
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1: Bah alors, il est plus avec nous, Thierry Roland, mais il nous avait fait les jingles à l'époque.
0: C'est très stylé.
1: Et voilà, bah c'était un petit hommage. C'est le coaching du jeudi. Tous les jeudis, on est là pour vous donner des bons conseils, des conseils gratuits. Vous avez un choix à faire, vous avez une décision à prendre, vous hésitez sur quelque chose, on est là pour vous.
0: On
1: réussit.
0: Oui.
1: Enfin, on réussit à donner des conseils, c'est pas forcément des bons, mais on réussit à le faire. On a Alan qui est là, bonjour Alan.
5: Bonjour Manu, bonjour l'équipe.
1: Sois le bienvenu sur Énergie Alan, t'as besoin de nous, on t'écoute.
5: Alors moi, je vois le fils de ma copine pour la première fois ce week-end. Il a 6 ans ce week-end. Est-ce que je lui offre un cadeau ou on fait une activité ensemble?
0: Un combo des deux.
2: Bah ouais, les deux.
1: Moi j'aurais dit, quoi de meilleur cadeau qu'une expérience?
2: Ah ouais?
1: Donc moi je dirais une activité ensemble. Mais un vrai truc. Oui, mais un vrai truc. Peut-être qu'il a envie de faire ou qu'il connaît absolument pas. Et là, tu crées un lien, tu crées un souvenir avec lui.
0: Ah mais du coup, il faut un petit cadeau de cette expérience ou du truc, un petit souvenir qui les lie.
2: Mais
0: quoi.
2: Oui,
5: j'avais prévu un petit parc d'attraction, puis lui acheter un petit cadeau sur place.
1: Bah, c'est bien ça.
2: Ah ouais, là, c'est là, t'as pas besoin de nous, c'est la totale. Lui acheter une voiture sans permis.
1: Oui, enfin la base quoi.
0: Là, c'est une dinguerie.
2: C'est ce que j'avais fait moi quand j'ai rencontré la fille de ma compagne. Elle avait 5 ans et je suis arrivé avec des talkie-walkie pour enfants. Et elle me dit, oh, trop cool, trop cool. Et je lui ai dit, bah, tu sais quoi, on va les utiliser ensemble. Et du coup, je la faisais aller à l'autre bout de la maison, le machin et tout, et on les utilise ensemble. Bam, cadeau,
0: souvenir.
1: C'est pas mal.
2: Alors,
1: c'est malin. Florent, notre producteur.
6: Mais parc d'attraction, ce qui peut être bien, c'est que si vous faites une montagne russe, tu peux peut-être récupérer la photo s'il y a des photos dans le manège, comme ça après vous avez
0: vous l'encadrez.
6: Photo de tous les deux.
0: Et vous avez un souvenir de ça.
1: Ouais, alors la photo en général coûte plus cher que l'entrée au parc.
0: Oui, c'est le problème. Après, tous les souvenirs du parc coûtent cher. Donc
1: ou sinon, Alan, t'emmerdes pas, tu offres les talkie-walkie, Nico va te les envoyer.
2: Super. Je vais voir s'ils sont chargés.
1: Belle journée à toi, Alan.
5: Merci à vous aussi.
1: Ciao, il y a Sophie qui est là et qui a besoin de nous aussi. C'est le coaching du jeudi. Bonjour Sophie.
7: Bonjour Manu, bonjour les ouin-ouin.
1: T'as un choix à faire, une décision à prendre. Nous sommes là.
7: Oui, moi c'est mon meilleur ami, il m'a demandé de faire un discours à la cérémonie laïque de son mariage. Je l'aime beaucoup mais j'ai super peur de parler en public, du coup je sais pas quoi faire.
1: C'est ton meilleur ami?
7: Oui.
0: Bah il faut sûrement que ça.
1: En fait, je sais.
2: Faut lui offrir des talkie-walkie.
1: Mais c'est compliqué. Et tu le fais de plus loin. Comme j'ai peur du public, je le fais en talkie-walkie. Écoute, c'est marrant parce que j'en ai parlé avec ma femme et elle me disait, mais toi, t'as plus peur de parler en public. Et je lui dis,
0: c'est pas pareil, hein, la radio et parler en public.
1: Enfin, on fait aussi beaucoup de choses en public.
0: Oui, c'est vrai que t'as l'habitude, ouais.
2: Ouais, on est plus à l'aise.
1: T'as pas la peur comme effectivement Sophie elle l'a, mais t'as toujours le trac, t'as toujours un peu le stress. Donc, ça déjà, tu peux te dire, tout le monde là, et t'arriveras pas. Et même moi, quand j'ai fait des discours de mariage pour un pote, j'avais vraiment la flippe de me foirer, hein. Parce que dans la salle.
0: Ça fait encore plus peur pour quelqu'un comme ça, à qui tu tiens, quoi.
1: Oui, non mais voilà. Donc en fait, tout le monde là, Sophie. En revanche, le truc, c'est qu'il faut hyper bien le préparer.
0: Ouais.
1: T'arrives, tu prends pas la tête, tu dis, je vais pas l'apprendre par cœur, t'as ta feuille, tu connais le truc. Et tu vas voir que plus t'as le stress avant, plus quand t'arrives, c'est du kiff. Parce que tu vas voir, les gens, ils vont t'écouter. Et puis en plus, c'est un mariage. Donc tout le monde est heureux,
0: est
1: content.
0: Et puis c'est ton meilleur ami, tu le connais par cœur. Donc en vrai, te parle avec ton cœur et ça devrait le faire, quoi.
1: Bien sûr. Nico,
2: moi j'ai une copine qui avait fait un truc pas mal. C'est que justement, comme elle avait peur de parler en public,

0: elle avait enregistré son message chez elle et elle l'avait après diffusé sur une enceinte avec une petite musique. Avec une petite musique, ouais, mais triste. Et justement, elle parlait avec le cœur et elle expliquait, voilà, je suis hyper gênée, je suis machin, et elle était à côté et elle pleurait en même temps.
1: Mais tout le monde te fixe pendant que ton toit parle à côté, ouais, c'est un peu bizarre.
0: En même temps, tout le monde te fixe quoi qu'il arrive.
1: Donc, oui,
0: en vrai, ça faisait l'émotion, tu dis putain, personne l'avait fait, franchement, c'était cool.
2: Bon, après, si ça dure 10 minutes avec la personne qui est debout, effectivement, c'est. À un moment, tu te dis, mais c'est quoi en fait? Ça va se terminer en fait divers, cette histoire Florent?
3: Mais si, après, c'est bien, par contre, de ce que Nico a dit, c'est bien que tu plantes le décor pour moi. C'est qu'au moins, tu dis dès le début, je vous préviens, je suis un petit peu gêné et tout, comme ça, au moins, les gens vont être en mode.
1: Attendri. Ah,
3: voilà, exactement. Et après, t'es monstré,
0: bah, j'espère,
3: voilà.
0: Parce que si tout le monde fait, oh, t'es timide!
1: C'est bon, là!
2: Ah, faut voir jusqu'où va le stress. Si tu dis, moi, je suis tellement stressé qu'à tout moment, je peux vous venir dessus, par exemple, aussi.
1: Faut pas aller jusque-là.
2: Fais gaffe,
1: Sophie. C'est fou.
2: Non, mais c'est, en plus, honnêtement, c'est un mariage. Donc, tout le monde sera content, tout le monde sera là pour toi. Et puis, au pire, excuse-moi, Sophie, fais-le avec quelqu'un.
1: Oui, c'est vrai.
0: Ah ouais.
2: Tout fait à deux.
0: Comme un exposé au collège.
1: C'est ça.
2: Exactement.
0: Et tu le laisses parler.
2: Ben voilà. Tu vois, Sophie.
4: Ouais, je serais moins stressée, j'ai peut-être moins bégayée.
1: Mais de toute façon, tu restes humaine, hein. Ça va être touchant quoi qu'il arrive.
2: Exactement. Après, si on comprend pas, ça va être relou. Non, mais j'ai oublié, tu le fais après, tu le fais après le dessert. Nous, on bouffe. Ça va bien. Blablabla.
0: La pression.
2: Honnêtement, voilà, on t'a donné plein de conseils, Sophie.
4: Bah super. Bah merci beaucoup.
2: On t'embrasse. Belle journée à toi.
4: Merci.
2: Et bon mariage et bon discours, tu vas cartonner.
1: Mais oui.
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2: 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C'est comme ça tous les matins au jeu des 5 mots. Et c'est dans 5 minutes, juste après Gims et Soleil. Aujourd'hui, on est le 11 juin 2026. Il y a évidemment la Coupe du Monde qui démarre.
1: Oui.
2: C'est le gros événement, mais pas que. Parce qu'aujourd'hui, c'est aussi la journée mondiale du tricot.
1: Oh.
0: Ah bon?
2: Ah bah vraiment, je comprends pas pourquoi vous êtes pas emballé par le tricot. Excusez-moi, si j'avais eu connaissance de cette journée plus tôt, j'aurais organisé une émission entière sur le tricot.
1: Quel menteur!
0: Ah, c'est con.
1: C'est un mytho.
2: Ah, le crochet à droite, crochet à gauche.
1: Oh là là. Attention, en tricot crochet, pas pareil, hein. Tu vas te faire engueuler. Hein.
0: Allez, plusieurs teams, ouais. C'est comme motard et scooteriste.
1: Oui, voilà.
2: Pour être très honnête avec vous, franchement, que je me fasse engueuler sur le tricot et le crochet, j'en ai rien à foutre.
0: C'est pas le projet de ta vie.
2: Non mais alors c'est marrant parce que le tricot ça fait partie de ces choses. Régulièrement on dit non mais c'est hyper trendy.
1: Oui, mais c'est à la mode apparemment. Ouais, mais je vois jamais les œuvres terminées. Hein.
2: Bah, moi je vois jamais des gens tricoter en fait. De moins de 60 ans.
1: Ah non.
2: À toi. Voilà. Il y a le bac qui commence aujourd'hui.
1: Oui, courage à tous.
2: Aujourd'hui, ça commence avec les premières épreuves, l'épreuve écrite de français pour les premières. Et demain, ce sera l'épreuve écrite de maths aussi pour les premières.
1: Voilà, force à vous, hein, les gars, on pense à vous.
2: Et les terminales, ça commence lundi avec la philo. La fameuse philo qui lance les.
1: Ah ouais, qui lance
2: les hostilités.
0: Ça y est, tu te mets direct dans le bain.
1: Tu commences avec la philo,
2: c'est marrant parce que ça remonte en toi, quoi.
1: Ouais. Là, ça m'angoisse un peu, ce genre.
2: Le bac, c'est vraiment un souvenir. Alors, je suis désolé, mais là, je vais être très, très égoïste, mais je me dis un truc. Putain, j'y suis passé, c'est fini.
1: Ouais, c'est vrai.
2: Là, revoir les trucs, la philo, c'est marrant. Il y a des trucs qui bougent chaque année dans le bac. Tout le temps, il y a tout le temps les évolutions, etc.
1: Il
2: y a un truc qui ne bouge jamais. Ça démarre toujours avec la philo. Comme s'il prenait vraiment un plaisir à te dire, tu vas démarrer avec un truc. Mais en sortant, tu sauras pas si t'as réussi ou pas.
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2: Le jeu des 5 mots, on a Laetitia qui est là. Bonjour Laetitia.
7: Bonjour toute l'équipe.
2: Est-ce que tu penses que tu pourrais jouer à la bataille des ex aussi?
7: Non, ça va, j'ai eu des bons ex.
1: J'ai
7: pas de rancœur.
1: En vrai, ça fait plaisir d'entendre ça.
2: Ben oui, je suis assez d'accord.
1: Vous êtes pas tous des...
2: Tu sais quoi? On devrait faire l'inverse de la bataille des ex aussi.
1: Oui, Les meilleurs ex.
2: En disant les meilleurs ex.
1: J'avoue que moi aussi j'en ai eu des bons en fait quand je vois. Il y a pas que des mauvais.
2: Vous voyez?
1: Oui, oui.
3: Alors
1: vous êtes heureux là.
2: Oui. Tu sais quoi? Oui.
1: Votre tête est folle. Et voilà, on peut être des bonnes personnes.
2: Alors, on fait pas forcément exprès.
1: Non.
2: Laetitia, on va jouer ensemble au jeu des 5 mots, le meilleur jeu radio du monde. Et pour toi aujourd'hui, 2000 euros que tu pourras dépenser chez Bellambra, les clubs de vacances Bellambra. Attention, pour jouer avec toi, ce sera Florent, notre producteur.
3: Allez.
7: Allez, Florent.
2: Je vous rappelle les règles. Vous allez jouer ensemble. Florent va sortir du studio. Quand il sera dehors, je vais te donner 5 mots, Laetitia. Après chaque mot, tu me donnes le premier qui vient en tête. Ensuite, Florent revient. Je fais la même chose avec lui. Et dès que vous avez un mot en commun dans vos réponses, c'est gagné. Les vacances chez Bellambra, elles sont pour toi. T'es prête?
7: Je suis prête.
2: Alors c'est parti, bonne chance. On joue au jeu des 5 mots. Pansement.
7: Clé.
2: Excuse.
7: Pardonner.
2: Couleur.
7: Rouge.
2: Original.
7: Différent.
2: Toboggan.
7: Glisser.
2: On est bien.
1: C'est pas mal.
2: Ah, on est bien. J'en aurais eu 2 ou 3 avec toi.
1: Ouais. J'en ai qu'un seul, moi.
2: Ah, d'accord. Bon, c'est con, c'est pas nous qui jouons.
1: Bah oui, voilà.
2: On va faire revenir Florent maintenant. C'est le producteur de l'émission, il est là. Attention, il est de retour. Un mot en commun dans vos réponses suffit pour gagner.
1: Allez.
2: C'est parti, Florent.
3: Allez.
2: On joue au jeu des 5 mots. Pansement.
3: Bobo.
2: Ah, dommage. Elle avait dit blessure.
1: Plaie,
2: excuse-moi. Ouais. Alors, parce qu'en fait, j'ai un souci, il faut qu'on se rappelle des noms parce que, alors, on vous donne un petit peu les coulisses du jeu. En fait, quand on fait le jeu, il y a quelqu'un dans l'équipe qui note les réponses et qui me les donne. Et c'est Romain. Et Romain, que tout le monde connaît dans l'équipe. Et qu'est-ce qu'a fait Romain, évidemment, Lorenza?
1: Il s'est trompé.
2: Et oui, il a oublié de me le faire, en fait, tout simplement. Merci, Romain.
3: De rien.
2: C'est quoi?
1: On t'aime comme ça.
2: Merci d'être toi.
1: Oui.
2: Tout simplement.
3: Avec plaisir.
2: Donc, il faut se rappeler des mots.
1: Ok.
2: Donc, c'était plaie, c'était pas gagné.
1: Ouais.
2: On continue, on reste concentré. Excuse.
3: Pardon.
2: Dommage.
1: Ah, presque.
2: Elle avait dit pardonner.
3: Oh.
2: Il reste 3 mots. Couleur.
3: Jaune.
2: Oh non.
1: Mec.
2: Elle avait dit attends, le jugez pas sur une couleur.
1: Bah, oui.
3: Zéro soutien.
1: C'est vrai.
2: Elle avait dit rouge.
3: Ah, mais je suis con.
2: Il reste 2 mots. Il reste 2 mots.
1: Mais non.
2: Original.
3: Surprenant.
2: Non. Elle avait dit.
1: Différent.
2: Différent.
3: Oh putain.
2: C'est pas loin.
3: J'ai chaud.
1: Allez.
2: Il reste un mot.
1: C'est bon, on y croit.
3: J'ai chaud.
2: Ah, tu vois, quand je dis que ça manque de clim dans ce studio.
1: Mais non, mais. J'ai la pression.
2: J'ai chaud. Florent, il reste un mot.
3: Allez.
2: Toboggan.
3: Enfant.
2: Ah non. Elle avait dit glisser. Aïe.
3: Je suis désolé.
1: Ah, ça arrive, hein. Des fois, il n'y a pas de connexion.
2: Bah non, alors vraiment, il n'y en a pas eu. Là.
1: Zéro. Pas de réseau.
2: Alors, elle a eu des super ex, Laetitia, mais alors toi, tu vas rentrer dans
3: la Il y aura de la rupture, là.
1: Bah, c'est pas grave, ce sera pour une prochaine fois.
2: Ça arrive. Laetitia, tu nous rappelles quand tu veux, d'accord?
7: Ça marche, merci beaucoup.
2: Et on t'embrasse et raccroche pas, je vais t'offrir le t-shirt Manu sur Énergie et puis le mug Manu sur Énergie.
7: Ok, ça marche, pas de soucis, merci.
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0: Ouais.
1: La bataille des ex. C'est un nouveau truc qu'on fait depuis 2-3 semaines et j'avoue qu'on y prend du plaisir, même si on s'en prend à la gueule, nous les mecs.
0: Oui, mais parce que c'est drôle et qu'en plus on se rend compte que nous les meufs, on n'est pas toutes seules quoi. On a tous des ex un peu bâtards quoi.
1: On l'a compris.
2: Ouch.
1: Pour cette nouvelle bataille des ex, nous accueillons Éléonore et Laetitia. Bonjour à toutes les deux.
3: Bonjour.
1: Attention, soyez les bienvenus sur Énergie. Le principe de la bataille des ex se déroule en 3 manches. À chaque manche, vous nous sortez une carte ex. Vous nous racontez ce qu'un ex a fait et on voit à chaque fois qui a eu le pire ex. Attention, vous êtes prêtes toutes les deux?
3: Ouais.
1: J'adore. Oui. C'est parti, première manche, Éléonore, sors ta carte.
3: Alors, mon ex, il envoyait des messages à ma meilleure amie en disant qu'il la trouvait plus jolie que moi et que je devais pas le savoir.
0: Là, c'est vraiment horrible. Là, inclure la meilleure pote dedans, c'est toujours
1: c'est
0: un
1: terrible.
0: Cauchemar.
1: Ouais.
0: Horrible.
1: On commence fort.
0: Ouais.
1: Très très bon service d'Éléonore. Mais attention, en face, il y a Laetitia.
0: Bon,
1: et Laetitia a du répondant. On t'écoute, Laetitia.
4: Oui. Alors, la première fois qu'il vient chez mes parents, il explique en plein milieu du repas de famille qu'il a qu'une seule testicule devant tout le monde.
0: Oh wow. Bon revers.
1: Alors,
2: super héros.
1: C'est un bon revers, mais excuse-moi,
0: oui.
1: il va dans le filet.
0: Oui, c'est vrai, je suis d'accord.
1: Alors, parce que déjà, on dit pas une, mais un testicule, c'est important.
2: Oui, attention, voilà. Précis.
1: Et ensuite, écoute, il était détendu.
0: Il était à l'aise, ouais.
1: Il était tellement à l'aise, voilà, qu'il parle un petit peu de son intimité.
0: Oui.
1: Je suis désolé, mais là, Éléonore remporte. Honnêtement, on est sur un service gagnant.
0: Oui.
1: Mais attention.
0: C'est pas fini. Hein.
1: C'est à Laetitia de servir pour la deuxième manche. Laetitia, sors-nous un ex.
4: Mon ex ne travaillait pas, donc c'est moi qui payais tout. Il vivait chez moi sans frais.
0: Oh là là. Oh.
1: Ça peut arriver.
0: Ouais, mais combien de temps?
4: Bah, tout le temps, il n'a jamais rien payé.
0: Voilà, là, c'est compliqué.
1: Tout le
0: c'est
1: temps, ça peut être aussi 2 semaines.
0: Ah oui.
1: C'était combien de temps? Vous êtes restés combien de temps ensemble?
4: 3-4 mois.
0: Ah oui, quand même. Bah, il s'est bien régalé, quoi.
1: Ouais. Ouais, c'est pas non plus énorme, 3-4 mois.
0: Pardon, mais à vite.
1: C'est pas 3-4 ans.
0: Non, mais bon, tu payes rien du tout pendant 3-4 mois.
1: Si t'as pas les moyens, ça peut arriver.
2: T'as imagine, il fait ça avec toutes les filles qui ont.
0: C'est une belle vie. Hein.
1: Là, on est sur un génie. Là, c'est... En face, il y a Éléonore avec un autre ex. On t'écoute, Éléonore.
3: Eh ben, moi, mon ex, il habitait encore chez ses parents. C'était sa mère qui gérait tout pour lui. Ses vêtements, ses rendez-vous et même nos dates. Une fois, on m'a invité chez lui, ses parents n'étaient pas là, bon. Il y avait un bain avec des pétales, des bougies, tout. Sauf qu'en fait, c'était sa mère qui avait tout organisé à sa place.
1: C'est angoissant.
0: Oh l'enfer.
2: La mère un peu trop présente.
0: Ouais. Mais non, mais elle est avec vous. Vous êtes en couple. Non,
1: mais c'était limite. Voilà, ils allaient prendre un bain et t'as la mère qui sort du lavabo. Eh oh.
0: L'eau est assez chaude.
1: C'est
0: horrible.
1: Angoissant. C'est angoissant.
2: Fallait couper le cordon.
0: Ah oui, là, oui.
1: Cette deuxième manche est encore remportée par Éléonore.
0: Ah ouais, désolé, mais ouais, c'est trop là.
1: Et oui, là, c'est oulala. Là, là. Éléonore, j'ai l'impression que t'as une vie d'ex très remplie. Hein.
3: Ouais.
1: Un dernier pour la troisième manche.
3: Pour moi, mon ex, moi, il m'avait juré avoir supprimé toutes les applications de rencontre. Sauf qu'un jour, au resto, Raymond Romantique, il a reçu une notification d'un match sur Adopte un mec. Son excuse, c'était son meilleur ami qui lui avait demandé de regarder à sa place.
0: Oh oui, bien sûr. Mais toujours enlever les notifs, il a rien compris.
1: Mais non, alors non, c'est pas ça, Lorenza.
0: Non, je me trompe.
1: Oui,
0: ne
1: ça.
0: Pas tromper sa copine.
1: Non, c'est pas ça non plus.
0: Ne pas être sur les applis de rencontre.
1: Non.
0: C'est quoi?
2: Mettre le téléphone dans la poche.
1: Non, avoir deux cartes SIM.
0: Ah.
2: On a beaucoup trop d'idées, je crois.
1: Attention. En face d'Éléonore, il y a toujours Laetitia. Vas-y, abat ton dernier ex.
4: Il m'a fait héberger sa sœur qui n'avait pas de logement, mais ce n'était pas sa sœur. Il couchait avec elle chez moi pendant que j'étais au travail.
0: Oh, ben là, pardon, mais KO là, échec mat.
1: Mais alors, elle a attendu le dernier moment. Pour nous sortir le coup
2: le missile.
0: Échec et mat.
2: Putain, je vais rencontrer ce mec.
0: Non, moi jamais.
1: Laetitia, ce que tu viens de faire, ça s'appelle une remontada.
0: Ah oui. Ah là, c'est
1: le pire de tous ce matin. Et pour toi, Laetitia. Et Léonore, Laetitia, vous nous avez fait rêver. Merci beaucoup
3: à
1: toutes les deux.
3: Je m'aligne.
1: On va vous offrir à chacune un mug Manu sur Énergie et le t-shirt Manu sur Énergie. Bravo à toutes les deux.
3: Merci beaucoup. Est-ce que je peux faire un bisou à ma belle-fille Jeanne et à mon fils Sacha qui nous écoutent?
1: Mais on les embrasse tous.
2: Et on embrasse les ex aussi.
0: Ouais, allez,
1: bisous de loin. Et la fausse sœur de l'ex aussi, c'est incroyable cette histoire. Oh là là.
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1: Du 22 au 26 juin, c'est le retour du bus Manu sur Énergie. Le principe est simple. 5 émissions, 5 villes et un bus. On va prendre un bus et on va faire le tour de on va partir de l'est en ouest en passant par le nord. On va démarrer à Strasbourg, en Suisse, Metz, Lille, Caen et Paris. Et on va faire l'émission, chaque émission, chaque jour, en direct d'un bus qui roule. C'est pas juste un bus, on arrive à un endroit et on bouge plus, non. On va rouler dans les villes. Pendant 4 heures, on sera là, on sera à côté de vous, on sera les embouteillages à côté de vous. On sera peut-être, on passera à côté du collège où vous allez en cours, on passera peut-être à côté de votre boulot. Peut-être que vous sortirez de chez vous et vous nous verrez. Alors on me demande beaucoup, mais comment on peut savoir, on veut venir vous voir, oui. Mais comment on peut? Alors... on peut pas vous dire où le bus sera parce qu'on va rouler tout le temps.
0: Donc, ouais, il faut nous choper.
2: Rien n'est prévu parce qu'on s'arrête tout le temps, quoi. Tu vois, dès qu'on croise quelqu'un qu'on a besoin, on s'arrête.
1: C'est ça. Lorsqu'on l'avait fait il y a 3 ans déjà, en fait, on avait démarré l'émission. 2 minutes après, on avait stop. On avait été voir. C'était à 6h. Il y avait des éboueurs qui étaient là.
2: Bah oui, et donc
1: on était allé les voir. J'étais monté sur le marchepied. Ah ouais. Donc en fait, voilà, c'est ça. Le but, c'est d'être avec vous pendant 4 heures. On peut pas être plus proche de vous que ça. Et donc, on peut pas vous dire exactement où on sera parce que nous-mêmes, on ne sait pas où on sera, sauf à la fin de l'émission. Et tous les jours, du lundi au vendredi, à partir de 9h30, on se retrouvera, le bus arrivera sur une grande place et il y aura un show, il y aura des artistes qui seront là et il y aura un showcase pour vous. Lundi 22 juin, on sera à Strasbourg à 9h30, on arrivera place Dauphine et il y aura Djengeli et Emma.
0: Trop bien.
1: Et on est en train de voir, il y aura peut-être Vita qui va venir.
0: Non mais ça, trop stylé. J'adore.
1: On attend voilà, d'être sûr qu'elle puisse être okay. Là. Le mardi, on sera à Metz et à 9h30, on arrivera, on aura Amel Bent. Et il y aura aussi quelqu'un d'autre, mais pareil. On attend d'être sûr pour annoncer. Le mercredi, le bus, il fera le tour de la ville de Lille. Oui. Et à partir de 9h30, on s'arrêtera sur la place François Mitterrand, à côté du Westfield Euralil. Il y aura Amir. Amir sur scène, il va mettre le feu.
0: Ouais, ouais, ouais.
1: Et pas que, parce qu'il y aura la locale.
0: Et ouais.
1: La locale de l'étape. Marie. Ça va être génial.
0: Trop bien.

0: à Paris et on terminera bah, à Énergie.
1: Ça, c'est ça.
0: Dans les locaux d'Énergie, c'est rue Boileau dans le 16e et il y aura un DJ set. On terminera par un DJ set de Bob Sinclair et avant le DJ set, Showcase Jamy Frérot.
1: Mais non, trop bien.
0: Mais oui. Ça va être une semaine de dingue, on vous en reparlera évidemment. Du 22 au 26 juin, c'est le retour du bus Manu sur Énergie. Il est 8h08, on papote, ah ouais, mais on n'a pas doublé votre salaire.
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0: Tous les jours, 7h05 et 8h05. Et 8h08 aujourd'hui. Avant d'écouter The Second Voice, on vous appelle, ça décroche. Bonjour, c'est Manon du Pouliguen en Loire-Atlantique.
3: Oui.
0: Quel est le seul animateur radio qui loupe ton salaire? Voilà. Manon, je t'annonce que nous allons doubler ton salaire.
3: Oh là là, c'est pas vrai.
0: Bah si, c'est vrai.
3: Trop bien, merci beaucoup.
0: Ton salaire de 1493 euros, on va le multiplier par deux, ça va faire 2986 euros qui vont arriver très vite pour toi.
3: Oh là là, merci beaucoup.
0: J'ai l'impression que t'as des idées derrière la tête avec cet argent.
3: Ah oui.
0: Qu'est-ce que tu vas faire?
3: La vaisselle.
4: Oh, allez.
0: Tu sais quoi? C'est un game changer dans la ville, la vaisselle.
1: À fond.
0: Ta vie,
3: et un petit week-end à mon fiancé.
1: Génial.
0: On est bien, tu vas te régaler Manon, on t'embrasse fort, bravo à toi.
3: Merci beaucoup.
0: Gros bisous, tous les matins on double votre salaire. Deux fois par jour, à 7h05 et 8h05.
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0: Il est temps de s'apprendre des choses. Avant d'écouter Julien Lib, voici les infos aléatoires du monde comme chaque matin. Allez Lorenza, prends-nous un truc.
1: Malte est le premier pays à offrir ChatGPT gratuitement à ses habitants. Évidemment, bah, ChatGPT Plus, parce que ChatGPT c'est déjà gratuit.
0: Oui, c'est ça.
1: Donc c'est ChatGPT Plus, mais il y a une petite condition, c'est qu'ils doivent suivre une formation juste avant.
0: D'accord, et tu l'as gratos.
1: Et tu l'as gratos, et en fait, c'est pour apprendre à tout le monde les nouvelles technologies, comment bien l'utiliser. Et je trouve ça génial en fait.
0: On peut déjà commencer par apprendre aux personnes un peu plus âgées à se servir de leur mail, par exemple.
1: Oui, c'est vraiment pour tout le monde, que ce soit les personnes âgées ou les plus jeunes, tu vois. C'est pour pas qu'il y ait de trucs trop badants avec l'IA, quoi, je pense.
0: D'accord, ils apprennent, en fait, ils leur apprennent à s'en servir.
1: Exactement,
0: à faire n'importe
1: bon
0: quoi avec.
1: Ouais.
0: Oh, c'est pas mal. Après, tu peux apprendre à t'en servir bien sans avoir la version payante. Hein.
1: Oui, mais je pense que c'est une petite carotte pour que tu prennes la formation.
0: Comme on dit, c'est win-win.
1: Bah évidemment.
0: Merci pour cette information.
1: Avec plaisir.
0: À demain, Lorenza.
1: À demain.
0: Nico, il a faux.
4: Une cuillère de miel, ça représente le travail de toute une vie pour environ 12 abeilles.
1: C'est pas beaucoup, hein.
0: C'est presque terrible cette info.
1: Ouais, ça me fait mal au cœur.
4: Au contraire, moi je me disais justement, bah tiens, il faut pas gâcher, c'est cool. Et,
1: ah oui,
4: et,
1: tu vois de manière positive, c'est vrai.
0: Ah oui, c'est vrai. Ouais, nous on parle bien avec Lorenza en ce moment.
4: Ça va vous?
0: On voit tout négatif.
4: Ouais.
0: Quand tu prends une cuillère de miel, tu dis que 12 abeilles ont travaillé dessus pendant toute leur vie.
4: Exactement, je trouve ça beau, moi.
0: Ouais, c'est pas mal. Non, j'ai mis les abeilles qui étaient plus là, que tu peux pas remercier, tu vois.
4: Oui, aussi, effectivement, les abeilles qui meurent.
0: Je peux te dire aussi, franchement, elles sont pas très productives. Non, mais. Si je peux me permettre, ça glande un peu dans la ruche.
1: Oui, c'est vrai.
0: Tu vois, ça, je vais dire un truc, ça sent les post-club, ça.
1: Voilà, c'est bien connu.
0: Voilà ce que j'ai à dire.
1: Les abeilles fumeuses.
0: Bah, bien sûr, si tu regardes en bas des ruches, qu'est-ce que tu vois? Tu as toujours des abeilles comme ça avec la clope et un café.
1: Bien
0: ouais, je prends ma pause, ça va. C'est incroyable. Tranquille, les abeilles, elles arrivent à 10h le matin. Hein. Post-café, post-club, vas-y. Bah, évidemment, une cuillère de miel, 12 abeilles. Je te jure. Bon, j'ai une info, moi aussi.
1: Oui.
0: Un chiliogone, c'est un polygone.
1: Ok.
0: Qui a 1000 côtés.
1: Je savais même pas que ça existait. Je sens que c'était possible, quoi.
0: Bah, en fait, tu fais un polygone avec plein de côtés.
4: Oui.
0: Quand t'arrives à 1000, tu peux dire que c'est un chiliogone.
1: Okay. D'accord.
0: Voilà. Et là, la question, évidemment, c'est mais à quoi ça sert?
6: Bah oui. Est-ce que quelqu'un l'a déjà dessiné?
0: Bah, je pense que oui pour montrer que c'est
1: exister,
0: possible.
1: Ouais.
0: Mais la vraie question, c'est à quoi ça sert?
1: Rien, non. Ah, pardon.
0: Je vais pas vous sortir qu'un chiliogone est un polygone qui a 1000 côtés sans histoire.
1: J'ai hâte de savoir.
4: Ah, ouais.
0: La question, c'est. Pour quelle utilité peut avoir un chiliogone? À quel moment on se dit on a besoin d'une figure géométrique
1: de 1000 côtés
0: de forme polygonale oui. qui a mis le côté. C'est ça qui est
1: ouais.
0: intéressant.
1: Mais dis-nous. Enfin,
4: dis-nous, ouais, ouais.
0: Ah, mais j'en sais foutrement rien.
1: J'en ai
0: rien à foutre.
4: Logique. Nous non plus.
0: Excuse-moi, j'ai autre chose à faire, moi. Parce qu'il faut bosser un petit peu dans ce monde où 12 abeilles doivent faire une cuillère de miel.
4: Allez.
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0: C'est quoi ce qu'il vient de faire? J'ai l'impression que c'est les plus belles paroles qu'il ait pu écrire pour une chanson. J'espère qu'il en fera une chanson. Il est 8h18, Julien Lib avec Dis-moi où, et puis juste après, on continue le coaching du jeudi. Vous avez un choix à faire, vous avez une décision à prendre, on vous donne des conseils gratuits. Parce que le coaching, ça vaut une fortune
1: bien
0: aujourd'hui.
1: Bien sûr. Alors, les coachs de vie, là, qui prennent je sais pas combien.
0: Ouais, moi non plus, je sais pas combien qu'ils prennent. Eh ben nous, je vais te dire un truc, que c'est qu'on prend rien du tout.
1: Bah oui, alors, c'est gratis.
0: Alors, c'est exactement. Alors qu'eux, ils prennent je sais pas combien, là. Voilà. Pour les conseils, alors.
1: Après, c'est peut-être mieux que nous.
0: C'est clairement mieux que nous. C'est pour ça que nous, on est gratuits, on peut rien nous dire derrière.
1: C'est ça.
0: Vous avez un choix à faire, une décision à prendre, venez nous raconter ça, on vous coach. C'est le moment du coaching du jeudi, on fait ça tous les jeudis. Vous avez un choix à faire, vous avez une décision à prendre, vous nous appelez au 0870 42 48 et on va vous donner des conseils gratuits.
1: Oui.
0: Donc, naze.
1: C'est ça. Des fois, non, ça peut être pas mal.
0: Alors,
1: c'est...
0: On a fait une petite session de coaching tout à l'heure, je ne vous ai trouvé pas si mauvais
1: oui,
0: que ça.
1: Franchement, ça améliore.
0: Antoine, bonjour.
8: Bonjour Manu, bonjour les Wawin.
0: Antoine, on t'écoute, t'as besoin d'un coaching, on est là.
8: Ouais, alors moi je pars en Crète avec ma fille de 2 ans pour son premier voyage et je suis assez tête en l'air et donc j'ai peur d'oublier des trucs. À quoi penser en priorité?
1: Bah la prendre avec toi.
0: Ainsi s'achève ce coaching du jeudi. Rendez-vous la semaine prochaine.
4: C'est efficace.
1: Ça se voit que j'ai merci. Pas d'enfant.
4: Non mais en même temps t'as raison.
0: Le problème c'est que honnêtement, partir en Crète avec un enfant de 2 ans, tu t'en rends pas compte, mais c'est 4 valises, hein.
1: Ouais,
0: il y a tellement de choses à prendre pour un bébé. Ça va être chaud, hein, Antoine. Je sais, je l'ai fait une fois, je n'en ferai pas deux fois. tu pars loin, là, quand même. Donc, en fait,
8: non, mais il y a des choses, quand même, qui sont déjà présentes dans l'hôtel. Donc, je suis moins inquiet, quand même. Mais le lit, tout ça.
1: Oui,
4: heureusement, ouais.
0: Non, mais rien que le lit parapluie.
1: Oui.
0: Pour le bébé,
1: oui.
0: ça prend la taille d'une valise. T'es sûr que tu sais où tu veux aller en Crète? Tu veux pas aller dans un endroit plus...
8: Oui, je veux y aller.
0: Ah d'accord, il veut vraiment y aller.
4: Mais 2 ans, ça se fait garder par des grands-parents ou des frères, des sœurs, tu peux trouver aussi.
1: Là, on tourne autour du pot, les gars, parce qu'il veut vraiment se barrer avec ça.
0: Non, mais en fait, le meilleur coaching qu'on puisse te demander, c'est réfléchir. Peut-être aller ailleurs. Non mais, de plus simple. Tu vois, un endroit... te dis pas quand t'es là-bas, putain merde, j'ai oublié ça, ah, je peux pas faire ça, oh là là.
4: Après, il y a des trucs que tu peux acheter aussi sur place, hein, c'est pas non plus...
1: sa carte d'identité, tout ça...
0: Tu vas dormir où? Dans un hôtel?
8: Ouais, on a un hôtel avec ses faux et les repas prévus à part le midi, mais
0: Il y a un truc aussi, c'est que moi je me rappelle, on avait été chez des amis... Quand ma fille était toute petite, environ ça, et en fait, elle supportait pas de pas être dans sa chambre, donc elle pleurait toutes les nuits.
1: Oh non.
0: On avait dû partir de la maison.
4: Carrément.
0: Non, mais c'est nous qui avions décidé de partir. Je suis désolé parce qu'en fait, personne dormait la nuit.
1: En tout cas, ça va rassurer Antoine là.
8: Moi, je suis moins inquiet pour ça. On a l'habitude de dormir autre part qu'à la maison, donc elle a l'habitude.
1: Oh. Bon, c'est déjà ça.
0: Ça, c'est déjà réglé.
8: Ouais.
0: Bon, n'oublie pas de prendre du courage. Voilà.
1: Oui.
4: Ouais. Ou alors l'assurance annulation. Ça, c'est important de cocher la case.
8: Tu
4: payes 16 balles, mais
1: on.
0: Écoute, Antoine, franchement, je pense qu'on a fait le tour avec les biberons et on est réglé. Oui. C'est bien.
8: Ça marche. Merci beaucoup.
1: Courage.
0: Belle journée à toi, Antoine. Il y a Morgane qui est là. Bonjour, Morgane.
9: Salut, Manu. Salut, les Wawa.
0: T'as besoin d'un coaching de vie, on t'écoute.
9: On est dans un gros dilemme avec mon mari, enfin mon futur mari, parce que je me marie dans un an. Et est-ce qu'on doit inviter les enfants à notre mariage, les enfants de nos amis?
0: C'est un thème enfant ce matin,
4: oui,
0: dans ce coaching de vie. Je me suis marié.
1: Oui.
0: J'ai fait un mariage.
1: Ils étaient invités?
0: Et alors, oui, on avait dit oui aux enfants, parce qu'il y a des gens qui veulent prendre leurs enfants. Donc, on a dit aux enfants. Et on avait pris quelqu'un pour s'occuper des enfants.
1: C'est ce que j'allais dire. Il existe des babysitters, enfin, des nounous spéciales pour les mariages.
4: J'avais fait ça.
0: Ouais, mais spécial ou pas spécial, mais
1: c'est très bien.
0: Selon le nombre d'enfants, toi, si t'as 25 enfants, une seule personne, ça va être compliqué.
1: Oui.
0: Mais on avait pris quelqu'un. C'était une babysitter, une nounou qui s'occupait des enfants.
1: C'est parfait.
0: Et effectivement, t'as même des boîtes qui sont spécialisées là-dedans. Et limite, tu te dis putain leur fête elle est mieux que la nôtre.
4: Moi j'avais fait ça, moi j'avais fait un kids club à mon mariage.
1: Trop
4: justement
1: bien.
4: Où j'avais trois babysitters qui étaient là exprès pour ça et les enfants ils dessinaient nuggets frites et tout, ils ont passé le meilleur soirée.
1: Bah ouais.
4: Franchement c'était cool.
1: Et en plus les adultes sont tranquilles quoi, donc c'est
0: voilà. Oui. Morgane. Ouais.
9: Il y en a 40 hein, quand même.
1: Ah oui, bah prends-en 5. C'est là
0: 40 enfants, mais vous avez 40 enfants, il y a combien d'invités?
9: Il y a 130 invités, alors il y a les enfants de nos amis et de nos familles, mais il y a 40 enfants quoi.
1: Oh. Ah oui,
0: C'est beaucoup.
9: À la galère.
0: Ah oui, 40 enfants, c'est le.
1: C'est un petit enfant.
0: C'est la moitié du nombre de gens qu'il y avait à mon mariage, donc c'est beaucoup, ouais.
1: Mais c'est deux classes, quoi. C'est fou, ouais.
0: Et ben, tu sais quoi, prends une prof.
1: Voilà.
0: Tu fais une classe et tu les fais réviser tous. Voilà.
1: Ça bien, ça. Parfait.
9: Merci du conseil,
0: on t'en prie. On est là pour ça, c'est le coaching de vie, coaching du jeudi.
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0: Et on s'écoute quelques messages maintenant. 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
0: 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On les écoute tous. On les partage avec vous. C'est parti, on s'en écoute quelques-uns.
10: Salut Manu. Est-ce que tu reconnais ce bruit? Et oui, je passe le Karcher et je me sens la plus forte. Allez, bonne journée.
6: C'est une folie ça.
0: C'est le Karcher, c'est dingue.
4: Je l'ai refait il y a deux jours. Oh là là, mais viens sur une terrasse ensemble.
1: J'ai trop hâte, avec plaisir.
4: Putain, je l'ai fait avec les joints de la terrasse, c'est une folie.
0: Le Karcher, il y a tout. Il y a pas que le bruit. Le bruit, c'est quelque chose. Mais il y a aussi quand t'appuies, le petit recul.
4: C'est la puissance.
0: Ah ouais,
4: il faut le dompter quoi.
0: Mais exactement, tu le domptes le Karcher.
4: C'est ouf.
0: Moi quand je prends le Karcher, j'ai un fouet à côté. Karcher, Toulouse.
4: Mais tu fouettes qui?
0: Ah oui, le Karcher. Le Karcher.
4: D'accord.
0: Et des fois je me fouette moi, mais ça c'est mon plaisir personnel. Et puis effectivement, le avant après au Karcher,
1: il est. Ah oui, mais ça je me doute que ça doit être une folie, ouais.
4: Parfois tu sous-estimes un petit peu la saleté et tu te dis ah merde, j'ai commencé la terrasse, va falloir la finir.
0: Alors ça c'est le piège.
1: C'est le piège.
4: Très long.
0: Si vous avez une terrasse et que vous commencez à nettoyer, tu te rends compte immédiatement de la différence.
1: Oui.
0: Et après, faut tout taper la terrasse. Ah oui. Et j'avoue qu'au bout d'un moment, le Karcher, ça fait plus rire.
4: Et il faut faire gaffe. Tu vois, typiquement, j'ai voulu nettoyer aussi. Il y avait le mur de ma maison. Et ben, le crépi, ça part au Karcher.
0: Oh oui,
1: faut faire attention.
0: Il y a pas mal de trucs à. Et je vais dire encore quelque chose pour revenir sur la terrasse.
1: Oui.
0: C'est qu'en fait, c'est très très satisfaisant quand tu vois la différence avant après. Mais une fois que t'as tout nettoyé, et ben c'est presque décevant parce que tu vois plus la différence.
1: Oui.
0: Et donc
4: c'est normal pour les gens.
0: Et les gens qui arrivent, ils disent ouais c'est normal. Alors que toi, tu sais que t'as passé 7 heures et que t'es trempé à avoir nettoyé au Karcher.
1: Okay.
4: Oui, mais quand quelqu'un fait tomber un truc par terre, tu dis putain, je vais pouvoir le ressortir.
0: C'est vrai.
1: Vous êtes ouf.
0: C'est génial.
4: Oui. Viens dans le team.
0: Nettoyer la voiture au Karcher ou la moto.
4: Ah c'est pas. Oh, les jantes. Les jantes.
0: Oh attends vraiment. Alors là, je remercie tous les pigeons qui chient sur ma moto. J'arrive avec mon Karcher.
1: Ah oui, vous êtes vraiment des fous du Karcher, quoi. C'est
0: ok. Ah, c'est la vie.
1: Ok.
0: Oh, merci de nous avoir envoyé ce message vocal. Oh, je me sens bien ce matin.
1: Vous êtes des ouf.
4: On dirait nous après l'amour.
1: Ouais, vraiment, vous êtes des malades.
0: Nico.
4: Ah ouais. J'ai chaud. On peut commencer en 15 minutes.
0: Je vais prendre un verre d'eau avant.
1: Ah, je suis gênée.
0: Ah, ce Karcher, cette terrasse.
1: Oh non.
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0: C'est parti, comme chaque jour, voici les sondages du matin. Cette entreprise de réparation voit son activité tripler le lendemain d'une défaite importante de l'équipe de France de football.
1: Ouais.
0: D'après vous, je sais, la question est longue. Hein. Quelle est l'entreprise de réparation? Qu'est-ce qui répare ces gens-là?
1: Les pare-brises?
0: C'est pas les pare-brises.
1: Alors j'espère pas. Hein,
0: non, c'est pas les pare-brises. Nico?
6: Les télévisions.
0: C'est pas les télévisions. Florent,
6: c'est un objet?
0: Oui, c'est un objet. Cette entreprise de réparation voit son activité tripler le lendemain d'une défaite importante de l'équipe de France de football.
1: On en a, non, cet objet?
0: Oui, on en a tous un. Nico?
6: Et c'est électronique?
0: Oui, il y a de l'électronique.
1: Des téléphones?
0: Exactement. Les gens de rage, en fait, comme on a toujours notre téléphone dans la main, et putain, l'équipe
6: c'est le premier truc que tu jettes.
0: Et réparation le.
4: Tu reviens tout de suite.
0: Heureusement, ça n'arrivera pas cette année puisqu'on va gagner.
1: Et la Coupe du Monde, évidemment. C'est beau mental, ça.
0: Voilà, c'est ça le mental.
1: Oui.
0: Coach de vie, on est. L'adulte moyen ne fait cette activité qu'une douzaine de fois par an. C'est quoi donc? Plan?
6: Aller au cinéma?
0: Aller au cinéma, non. Putain. J'y vais pas 12 fois par an, moi.
1: Ah ouais. Ah non.
11: Ah oui. Ah,
1: moi, à peu près en moyenne, je pense, ouais.
11: Ah ouais, c'est une fois par mois, c'est beaucoup.
0: Ouais. Mais moi, suis, honnêtement, je crois que j'y suis pas allé depuis plusieurs années.
1: Ah bon?
11: Ouais, putain, moi, les deux dernières fois, je crois que c'était pour un film pour ma fille de 5 ans, quoi. Tu vois? Mais sinon, un film adulte, c'est vrai qu'on attend qu'il passe à la télé.
0: Je suis incapable de dire le dernier film que j'ai vu au cinéma.
1: Mais c'est une folie, en
12: ça
1: plus.
12: Ça veut dire que ça fait autant de temps que t'as pas mangé de popcorn, alors?
0: C'est alors le popcorn j'arrive à en manger, mais au cinéma je fais des prêts bancaires avant de popcorn au cinéma. Non mais je sais que c'est, en plus c'est pas super bien, c'est bien d'aller au cinéma.
1: Bah ouais,
0: quoi.
1: C'est génial, moi je vois ça vraiment comme une sortie quoi. Mmh. Ça me fait plaisir et tout.
0: Mais quand j'y suis, je suis content.
1: Ouais.
0: Mais t'es là, t'es à la maison, flemme.
1: Ah, oui.
0: Voilà, on va se regarder une série. Voilà.
1: Voilà, alors, bravo.
0: Bravo Manu. Bravo. Aucun soutien pour le cinéma français.
1: Bravo. Je me dis un peu.
11: Ça fait
0: le mec. Et le mec qui le dit en direct à la radio. Super. Bravo. Intelligence. C'est vraiment un blaireau ce mec à la radio. Essaye. Bon, l'adulte moyen ne fait cette activité qu'une douzaine de fois par an, pardon. C'était nager.
1: C'est beaucoup. Ah, ouais.
0: Bah 12 fois par an si tu vas à la mer l'été, tu le fais 12 fois.
1: Ah oui, OK, oui.
0: Ah oui, OK.
12: Préfère aller au Cinoche, hein, je te le dis.
0: 23% des gens se sont déjà assoupis dans cet endroit. Quel est cet endroit où 23% des gens ont dormi?
12: Chez le coiffeur?
0: Ce n'est pas chez le coiffeur.
1: C'est au travail?
0: C'est pas à leur travail. Non.
1: Ah.
0: Mais il y a un rapport avec un travail de quelqu'un. Nico,
11: c'est dans un moyen de transport ou pas?
0: Non, pas de moyen de transport.
1: C'est un moment où on s'occupe de nous?
0: Oui, on peut dire ça, mais non. Quand on s'endort, on s'occupe pas encore de nous, justement.
1: Ah.
12: C'est en lien avec la santé?
0: C'est un rapport total avec la santé.
1: Donc on attend?
0: On attend. Ou alors là...
11: Waouh.
0: Attendez, parce qu'elle peut nous surprendre. Elle peut se planter. Lorenza?
1: C'est une salle d'attente?
0: C'est la salle d'attente du médecin. Incroyable, elle a réussi.
1: Je suis
0: incroyable.
1: Un peu fier, ouais.
0: 23% des gens se sont déjà assoupis dans la salle d'attente d'un médecin.
1: Bah excuse-moi, mais il a toujours 45 minutes de retard, donc à un moment donné, on s'endort.
0: Wow. T'as de la chance, 45 minutes.
1: Oui, c'est vrai.
0: Moi, quand je vais chez le médecin, je prends toujours des rations de survie, du V.
1: T'as bien raison.
0: Jamais.
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0: qui démarre ce soir.
1: Ouais. 21h.
0: Il y a la cérémonie d'ouverture. Ensuite, c'est parti pour les matchs. Alors, il y a plein de matchs dans la nuit. Hein.
1: Oui.
0: Nous, ça va. La France, elle joue à 21h en général.
1: Ouais, le 16 juin.
0: Il y en a un, je crois, il y a un match à 23h.
1: Bon, ça va, franchement, c'est raisonnable.
0: On va parler de la Coupe du Monde. Alors, avant de parler de la Coupe du Monde, on va parler d'une autre Coupe du Monde. Alors, pas une Coupe du Monde, mais une Ligue de foot du monde, la plus petite.
1: Ok.
0: Il existe la plus petite Ligue de foot du monde. Les îles Scilly, en Angleterre, ont une Ligue de football qui ne compte que 2 équipes.
1: Oh là là, c'est un peu compliqué, ils font que s'affronter tous les deux. Quoi.
0: Exactement, chaque saison, les deux clubs s'affrontent 17 fois.
2: On dirait une cour d'école.
1: Génial.
0: Et voilà, c'est la plus petite ligue de football du monde.
1: Bah, c'est mignon en vrai, je trouve ça mimi moi.
0: Écoute, il n'y a pas de surprise quoi.
1: Non.
0: Tu sais où tu vas, tu sais quand tu y vas. Voilà. On va revenir à la Coupe du Monde et avec un petit chiffre. Combien gagnera l'équipe gagnante de la Coupe du Monde?
1: Ah, j'ai trop envie de savoir. Ah, oui.
0: D'après vous, combien imaginez-vous que la FIFA versera comme prime à l'équipe gagnante de la Coupe du Monde?
1: Moi, je m'y connais tellement peu.
2: 500 000 balles.
0: 500 000 pour
1: Nico. Moi, j'aurais dit plus. Ouais. J'aurais dit des millions, moi.
0: Oui, mais combien de millions?
1: Bah, je sais pas. Allez, je vais dire 2.
0: 2 millions pour toi, Florent.
2: 5.
0: 43.
1: 43 millions?
2: Non.
1: Pardon, j'ai crié, mais c'est une dingue.
0: C'est pas grave. 43 millions.
2: Oh la vache. Ça met du beurre dans les épines. Hein.
1: Ah ouais.
0: Ça met du beurre, de l'huile d'olive et pas de la merde. Hein.
1: Waouh.
0: Et le finaliste, il va gagner aussi un peu.
1: Ouais.
0: Mais bon, il gagne pas lui. Enfin, il gagne pas la Coupe du Monde quoi.
2: Ah oui.
0: Mais l'équipe en finale gagnera quand même 30 millions.
1: Voilà. Ah ouais, bah autant c'est bon, tu peux aller en finale, ça va. 30 à 45, c'est pas.
2: Tu peux aller en finale.
0: Oui, enfin, c'est...
1: T'es pas déçu, quoi.
0: Non, t'es pas déçu. J'ai une liste de phrases improbables prononcées par des footballeurs français.
1: Ça, c'est génial.
0: C'est toujours un petit régal. Il y en a que vous devez connaître, sans doute, mais il y en a que je connaissais pas.
1: Ok.
0: Ce sont des footballeurs français qui ont sorti ces phrases. Il faut qu'on tire tous dans le même bateau.
1: Oh là là.
2: Ça ne veut rien dire.
0: Alors, ça ne veut rien dire. Une autre. On a tendu une fois la gifle, on va pas attendre la deuxième. C'est pas la gifle que tu prends. Cette fois, les carottes sont mortes.
1: Oh, elle est géniale, celle-là. Ah, c'est parfait, ça.
0: Phrase de footballeur. Il faut rendre César à César.
1: Magnifique.
0: On continue. Ça sert à rien de mettre la charrue avant les pneus.
2: C'est mignon.
1: Oh, le remix.
0: Des expressions de footballeur. Il faut garder les épaules sur la tête. Non,
1: c'est compliqué.
0: Enfin, c'est mimi, non. Si t'as les épaules sur la tête, c'est que t'as eu un petit souci.
2: C'est mignon quand c'est prononcé par les enfants.
1: Oui, en fait, c'est ça.
2: C'est ça.
0: Une autre. Mais ce sont des grands enfants, les
1: footballeurs.
0: Oui,
1: bien sûr.
0: Allez, j'en ai encore quelques-unes. Il ne faut pas tirer sur une ambulance malade.
1: Non, mais là, elle est incroyable.
0: J'en ai encore 3.
1: Ouais.
0: On me dit souvent que je suis nonchalant. Oui, c'est vrai, j'avoue que je suis pas très chalant. Deux autres encore. J'ai peur que ça se termine en queue de boudin, tout ça. En nœud de boudin. En nœud de boudin. Et enfin la dernière, la classique, la meilleure. La roue tourne vite, va vite tourner.
1: Ah, ben oui, c'est Riri, ça.
0: Évidemment, c'est de Ribéry.
1: Ben oui.
0: C'est un chef-d'œuvre. Et c'est la Coupe du Monde. Et en plus, j'ai de la peine pour toutes les équipes du monde qui ne savent pas encore que c'est la France qui va gagner. C'est fou. Yeah.
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0: Avant ça, on a un peu de temps pour les infos. On va parler d'un sac en dinosaure.
1: Quoi?
0: Je sais, voilà. Ça peut paraître dingue de dire un sac en dinosaure.
1: Ouais.
0: Et pourtant, c'est vrai. Un sac à main est en vente aux enchères aujourd'hui à Paris. Il est en dinosaure.
1: Mais comment c'est possible?
0: Let me explain to you.
1: Oui.
0: Écoutez bien, c'est de la peau de T-Rex. En fait, il a été fabriqué dans une matière synthétique qui a été conçue à partir de traces de collagène retrouvées dans un fémur de tyrannosaure aux États-Unis.
1: Wow.
0: On est sur du Jurassic Park très très très pointu.
1: Wow.
0: En fait, c'est 100% de la peau fabriquée à partir d'un animal disparu il y a 67 millions d'années.
1: Ok, mais ça doit coûter une blinde ce truc.
0: 500 000 euros.
1: Ah.
0: Ouais, d'accord. Ah oui, t'as un sac de dinosaure.
1: Ouais, mais quoi? Enfin, tu dis quoi aux gens? J'ai un sac de dino, j'ai un sac de. Enfin,
2: bah, bah, franchement, à ce prix-là, tu le dis à tout le monde. Hein. Mon sac, c'est un T-Rex. Hein.
0: Ah, ouais. Moi, je fais venir les gens chez moi. Hein.
1: Ah ouais?
2: Et dès qu'il s'approche pour toucher, je fais.
0: Non mais en plus, il n'y a pas eu de... Personne n'a abattu un dinosaure pour avoir le sac.
1: Oui,
0: tu vois.
1: Bon, ça c'est, ah ouais,
0: c'est
1: très bien.
0: Là, c'est, pas des, c'est, oui, pas des chaussures en croco, quoi.
1: Non, c'est vrai.
0: Ça a été reconstitué. Mais je trouve ça dingue de dire j'ai un sac de dinosaure. Je mettrais pas 500 000 euros là-dedans.
1: Oui, voilà, c'est ça.
0: Parce que déjà, il faut les avoir.
1: Mais
0: et ensuite, si tu les as, est-ce que tu mets 500 000 euros dans un sac de dinosaure? Je sais pas. Mais... Le truc est quand même,
1: C'est vrai que c'est ouf, mais bon.
0: Après, Madonna chiale, elle a perdu son animal de compagnie. Mais...
2: ça faisait longtemps.
1: Ouais,
2: la balle perdue pour Madonna.
0: Il est en sac aujourd'hui. Évidemment, balle perdue pour Madonna, c'est le principe alors en fait. Elle sort un nouvel album.
1: J'étais même pas au courant, j'ai pas vu ça.
0: Je crois que c'est le 11 juillet, si je dis pas de conneries.
1: Ah, dans un mois.
0: Exactement, ouais. Trop vénère de pas avoir son sac. Arrête, on passe à autre chose. Une histoire improbable. Il y a une femme qui fait un peu le buzz, enfin qui a fait le buzz sur TikTok après avoir révélé qu'elle avait accidentellement avalé son AirPod.
1: Ah oui, j'ai déjà vu des vidéos comme ça, ou même des animaux en mangeaient.
0: Ah ça c'est con
1: un
0: ça.
1: Un chien, ouais, c'est dangereux.
0: Et sauf que elle, en fait, elle a dit voilà, j'ai avalé accidentellement un AirPod et elle a continué à publier des mises à jour.
1: Quoi ?
0: Parce que bah tout le monde voulait savoir ce qui allait se passer avec l'AirPod.
1: Ah oui, et alors ?
2: Ah oui.
0: Une fois que t'as avalé un AirPod, est-ce qu'il sort l'AirPod ? Ouais. Et ben elle a mis des mises à jour jusqu'au moment où il est.
1: Ouais.
0: Enfin, c'est un fantôme.
1: Comment ça ?
0: Parce que, en fait, elle l'a pas retrouvé.
2: Ah
0: elle
2: bon
0: a pas retrouvé l'AirPod. Elle a pas vu s'il était sorti, mais elle a passé une radiographie et il y avait plus d'AirPod dedans.
2: Ah mince.
0: On ne sait pas où est cet AirPod.
1: Mais je pense qu'elle l'a jamais mangé.
2: T'es sûr ?
1: Bah je pense qu'elle est. Oui, elle ment.
2: Après, quand elle pète, ça fait de la musique, mais.
0: C'est peut-être un indice. Bah, ça dépend si sur son téléphone en Bluetooth, il y a marqué cul de la nana. Se connecter, ding ding. Oui, c'est bon, tu peux écouter la musique.
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0: L'iPad 11e génération qui va peut-être aller chez Delphine ce matin. Bonjour Delphine.
1: Bonjour Manu.
0: Sois la bienvenue parmi nous, tu le veux cet iPad hein.
1: Ah oui, je le veux.
0: Delphine, il va peut-être être pour toi. On va jouer ce matin, tous les jours on fait tourner les jeux. Et aujourd'hui, Lorenza va être contente.
2: Ah,
0: on va jouer la boîte à chaussures.
2: J'aime trop.
3: Tu es très forte, hein, Lorenza.
0: Elle est là.
2: Mais en fait, je pense que c'est parce que j'ai tellement envie de trouver, genre, de dégainer, de trouver que. Et puis j'aime bien parce que l'un va donner un indice, l'autre va rebondir dessus. Enfin, genre, c'est vraiment un truc de team stylé.
0: C'est du team building.
2: Exactement.
0: dans tous les séminaires, ben dans oui, tous les team building.
2: Retrouver la boîte à chaussures
0: faut
2: de
0: faire,
2: Manu.
0: Faut faire la boîte à chaussures de Manu. Tout le monde participe. On est là, on est content. Et en fait, et quand on trouve, c'est une explosion.
2: Exactement.
0: Bon, revenons au jeu déjà. Delphine, j'ai un iPad pour toi. Voici les règles du jeu de la boîte à chaussures de Manu. J'ai une boîte à chaussures dans laquelle il y a quelque chose. Si tu réussis avec l'aide de toute l'équipe à trouver ce qu'il y a dedans 2 minutes chrono, c'est gagné. C'est le team, okay. C'est le team building du matin. Vous avez le droit de poser toutes les questions que vous voulez.
2: Ok.
0: En revanche, je ne peux répondre que par oui ou par non à vos questions. Et vous devez trouver ce que c'est. En 2 minutes, vous pouvez faire évidemment toutes les propositions que vous voulez.
3: Yes.
0: Vous êtes tous prêts?
2: Oui.
3: Allez, vas-y.
0: Comme d'habitude, le petit indice. Je secoue la boîte à chaussures.
2: Quoi?
0: Oula.
2: Ça fait pas de bruit?
3: T'as pas oublié de le mettre?
0: Il y a quelque chose dedans.
2: Ça fait pas de bruit, c'est en tissu.
0: Oui, il y a du tissu.
1: Est-ce que c'est un objet qu'on trouve dans les maisons?
0: On peut le trouver dans une maison.
3: C'est un vêtement?
0: Ça fait partie de l'accoutrement.
2: Ah. Non mais on le porte sur soi?
0: Oui, on le porte sur soi. Nico?
3: C'est pas un mouchoir en tissu?
0: Non, ce n'est pas un mouchoir en tissu. Delphine?
1: Ça bouge un peu. Est-ce que c'est une chaussette?
0: Non, ce n'est pas une chaussette.
3: Il y a un petit bout de plastique dedans.
0: Apparemment, il y a quelque chose, oui.
3: C'est pour le bas du corps?
0: Non.
1: C'est quelque chose qu'on porte tous les jours sur soi.
0: Tu peux si tu veux.
2: Nous, on en porte sur nous?
1: Une montre?
0: Non.
3: C'est classe?
0: Ça dépend. Si tu trouves sa classe.
3: C'est un EPAP?
0: Ce n'est pas
1: c'est
0: un EPAP.
1: Petit.
0: Par rapport à quoi?
1: Petit en général, je sais pas.
0: Non, en général, je peux pas très bien.
2: La taille d'une main?
0: C'est plus grand que la taille d'une main.
3: Ça se porte sur... autour du cou ou pas?
0: Autour du cou, un peu. Mais.
3: Un peu?
2: Des bretelles?
0: Non.
1: Un serre-tête?
0: Non.
2: Ça se porte sur les cheveux?
0: Oui.
2: Une pince?
0: Non.
3: Une charlotte?
4: Un bandana?
0: Bandana, non. Charlotte, non.
2: Un bandeau?
0: Il vous reste 50 secondes.
3: Un chouchou, tête.
0: Un bandeau, un chat, tête, un joujou, non.
4: C'est pour les filles ou unisex?
0: Plutôt garçon au départ, mais les filles peuvent en mettre.
3: Plutôt garçon.
1: Une casquette?
0: C'est pas une casquette.
2: Un bob?
0: C'est pas un bob.
1: Un bonnet.
0: Un bonnet.
1: Un casque?
0: Un casque, non.
3: Attends, mais c'est sur la tête, genre sur les
0: un
3: cheveux?
0: Oui, sur la tête, oui.
3: Du gel, du. Non, bah non,
0: non.
3: C'est con, ça. Attends, c'est en tissu?
0: Oui.
3: Et c'est pas un bandana, c'est un couvre-chef?
1: Une
0: oui.
1: Couronne.
2: Une charlotte?
0: Non.
3: Une visière?
0: 17 secondes, non.
3: Ah, un bandeau pour le tennis
0: non,
3: ou comme ça?
0: Non.
2: C'est pas un bandeau.
3: Attends.
2: Sur
3: c'est pour
2: tête.
3: Le sport?
0: Non, pas pour le sport, il reste 8 secondes.
2: Un chapeau de cuisine?
0: Non.
3: C'est en déguisement. Une toque?
0: Non.
3: Une toque de cuisinier?
0: Non. Aïe!
3: Une charlotte.
2: Ça, c'est dur, j'ai. Ouais. Ah là là, non.
0: Ah, vous étiez pas loin.
2: Désolé Delphine, sérieux franchement on a. On
0: vous
2: a
0: étiez pas loin, je vais ouvrir ce qu'il y avait dans la boîte à chaussures.
2: Un chapeau de cow-boy, putain.
3: Oh la vache.
2: J'aurais c'est jamais dit.
1: Moi j'ai dit un chapeau Manu.
0: Oui,
2: ouais, mais
0: dit
2: c'est un chapeau
0: oui.
2: De cow-boy.
0: Mais c'est un chapeau de cow-boy,
1: ouais.
0: Faut être plus précis.
1: Ouais. Bah ouais.
2: Ah ouais. Oh.
0: C'était
2: ah
0: un là chapeau là. De cow-boy.
4: Tu peux le mettre s'il te plaît?
0: Le chapeau vous, si vous voulez.
4: Merci beaucoup. C'est juste pour te voir avec un chapeau de
2: cow-boy. Je l'ai utilisé ce chapeau.
0: Tu l'as utilisé?
2: Ouais, c'était pour mon déguisement d'Halloween.
0: Ah oui, d'accord, parce ouais. Qu'il était pas loin à côté là-bas.
2: Ouais, je sais.
0: Donc il a vraiment fait le tour de la radio, ce chapeau. On est d'accord. Là, je viens de le mettre, donc en fait, je suis pris globalement tous les poules de tout le monde.
2: Mais exactement. Ça va, je suis pas ça, j'ai pas des poules.
4: Dans quel boulot tu peux trouver à côté de ton bureau un chapeau de cow-boy?
2: J'avoue qu'on a dit ça normalement.
0: C'est vrai que les choses qu'on dit normalement qui sont pas très logiques pour globalement tous les autres.
4: Tu vois
0: ouais. Delphine, je vais t'offrir le mug Manu sur énergie et le t-shirt Manu sur énergie.
4: Il te va bien en tout cas, chérie.
2: Ouais, ça te va bien, ouais.
0: Dites-moi, Perron, vous pouvez récupérer le chapeau de cow-boy qui est à côté du bureau de Bernard? On t'embrasse, mais Delphine, tu nous rappelles quand tu veux.
1: Merci à vous.
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0: Attention, attention, j'ai une nouvelle météo à vous donner.
2: Allez.
0: Les fortes températures devraient de nouveau arriver en France ce week-end.
2: Bien ça.
0: Se prolonger la semaine prochaine. Mais alors attention, c'est, on attendra parfois les 35 degrés.
2: Ah, il oui, n'y a pas de juste au milieu.
0: Oui, non,
2: c'est...
0: en ce moment, la météo est.
3: Ça va suer.
2: Elle est taquine, hein.
0: Ça, ah oui, bah, là, on est, c'est plus la taquinerie, là. C'est vraiment, c'est, je vous emmerde. Hein, c'est vraiment, c'est, là, on est clair. Voilà. Ça arrive à partir de ce week-end, ça gère. On va s'imaginer qu'on avait, qu'on aurait. On va s'imaginer. Bon, bref. Ouais. On va imaginer qu'on a un pouvoir.
2: Un pouvoir?
0: J'ai du mal à relier tous les temps, là. Dans
2: genre un super pouvoir?
0: Pas forcément un super pouvoir.
2: Ok.
0: Que feriez-vous surtout si vous en aviez le pouvoir? En fait, c'est un sujet qui se trouvait sur Internet.
2: Ouais.
0: La question est la suivante. Que feriez-vous si vous en aviez le pouvoir? Dans les réponses, il y a par exemple, si j'en avais le pouvoir, je ferais en sorte qu'on puisse appeler un livreur de pizza dans la rue comme on appelle un taxi.
2: Ah, ok, j'ai compris. C'est okay. Génial.
0: Ce serait hop, tu fais un signe, le mec s'arrête, tu lui mets, boum, tu prends
2: pizza.
0: Ta pizza.
2: Ok.
0: Génial. Si j'en avais le pouvoir, je ferais déclencher des lumières et des alarmes à chaque fois que quelqu'un essaye de passer à la caisse moins de 10 articles avec plus de 10 articles.
2: Oh l'enfer. L'enfoiré.
0: Si j'en avais le pouvoir, je ferais porter à tous les hommes politiques des tongs pour leur donner l'air plus cool.
2: Ça, elle est bien celle-là.
0: Moi, si j'en avais le pouvoir, je créerais une journée mondiale du chapeau pointu.
2: Ah, mais bien
3: tu la veux, celle-là.
0: Mais vraiment, j'aimerais, vraiment.
2: C'est vrai.
0: Mon chef-d'œuvre dans ma vie, c'est un jour je peux réaliser ça, après je me dirais c'est bon. J'étais sur Terre pour ça, pour créer la journée mondiale. On peut commencer par une journée nationale.
2: Oui. Oui.
0: Tout le monde, pendant un jour, met un chapeau pointu. Les petits chapeaux pointus d'anniversaire.
2: Surtout pour régler les disputes.
0: Mais même pour tout.
2: Oui.
0: Je vous jure, je suis certain que cette journée marquera les disputes.
2: Mais bien sûr.
0: Parce que plus personne n'est pareil avec un chapeau pointu.
2: Ouais.
0: Pour les disputes, évidemment, mais pour tout. Tout t'arrive, t'as ton chapeau pointu, quoi.
2: Ton boss. Bah,
3: j'avoue que si ton boss, justement, c'est le jour où il a choisi pour te dégager, c'est con, mais ça passe différemment.
0: Ce sera quel souvenir pour toi, il m'a dégagé avec un chapeau pointu.
2: C'est fou, ah,
3: exactement.
2: En vrai, c'est fou.
3: Vous savez quoi, on se quitte comme ça, il n'y a pas de problème.
0: Je vais dire, je pense que, en fait, avec son chapeau pointu, il réfléchira deux fois.
2: Ouais, c'est vrai.
0: Non, je peux pas.
2: C'est un jour de fête.
0: Ouais, exactement, c'est le jour du chapeau pointu, je peux pas permettre de faire ça. Si vous en aviez le pouvoir, qu'est-ce que vous feriez? Si j'en avais le pouvoir, je ferais porter à tous les hommes politiques des tongs pour leur donner plus cool, je l'ai déjà dit.
2: Oui.
0: Et si j'en avais pouvoir, je rendrais le jour de notre anniversaire férié.
2: Ah ouais.
0: C'est un truc récurrent, ça.
2: Ouais.
0: Souvent, on dit putain, ça leur est pas mal que notre anniversaire ce soit un jour férié.
3: Ouais, oui. Tu trouves pas ça normal de bosser pour son anniversaire? Alors que si.
0: Oui, c'est normal. Oui, c'est normal. Mais il y a beaucoup de gens qui disent oh, pour mon anniversaire, pourquoi pas.
2: Ouais, c'est vrai, c'est pas mal.
0: Ou alors tu viens au boulot avec un chapeau pointu, justement. Qu'est-ce que vous feriez si vous en aviez le pouvoir?
2: J'en ai un bien.
0: Allez.
2: Si j'en avais le pouvoir, chaque siège de transport aurait une fonction massage. Des transports en commun.
0: Putain, oui, ça, ouais.
2: Ça, ce serait un petit bonheur.
0: Ouais, enfin, tout le monde serait dans le bus en mode.
2: Ah ouais, oh là là.
3: T'as pas envie de descendre.
2: Mais les gens seraient plus détendus, tireraient moins la gueule, je pense.
0: Ouais, mais tu sais quoi? Eh ben voilà, regarde, il marche pas.
2: Ah ouais, ah oui.
0: Et
2: ah,
0: voilà, ouais. Ça, c'est la merde, ça. Ouais. Alors, excusez-moi, j'ai pris le train il y a deux semaines.
2: Ouais.
0: Et ben mon siège, je pouvais le baisser, il remontait pas.
3: Ah, tu sais, t'es tombé sur le siège cassé.
0: Il glisse vers l'avant. Putain,
2: ça t'a rendu fou?
0: Bah ça m'a rendu fou parce que t'as.
2: sûr.
0: Bah j'ai passé tout le. J'étais quasiment allongé, enfin
2: ouais,
0: allongé. Comme on peut l'être dans un train, mais.
3: Ouais, et puis tu regardes ton voisin, tu dis putain, il a payé le même prix que moi, mais j'ai un siège moins bien.
0: C'est exactement ce que je me suis dit.
2: Ouais, bah,
3: évidemment,
2: ça.
3: Attends. Ouais.
0: J'ai hésité à prendre l'application et à faire un message.
3: Une réclamation?
0: Ouais.
3: Génial. Siège cassé.
0: Non mais au moins pour prévenir.
2: Je comprends.
3: Et encore, parce que les gens ils mettent des stories maintenant où ils taguent la SNCF.
2: Ouais.
3: Et dis donc, la SNCF.
0: Ah, mais, en fait je me suis dit putain, mais il y a quelqu'un avant moi qui a pas prévenu, il y a quelqu'un moi qui prévient pas. Et donc du coup là ça va.
2: Ça sera jamais réparé.
0: Non, et puis ça se trouve dans deux ans encore il y aura quelqu'un qui le fera.
2: Bah oui.
0: Ça se trouve je vais retomber dessus avec ma chance. Si vous en aviez le pouvoir, qu'est-ce que vous feriez?
3: Ouais, moi si j'en avais le pouvoir, je pense que les télécommandes émettraient un bip, tu sais, quand on les appelle par leur prénom.
2: Ah,
3: tu sais, quand tu
2: bien.
3: Cherches ta télécommande pendant 1000 ans et tout, et je me dis, tu vois, si tu lui donnes un prénom de base, et un peu comme Alexa ou autre, tu vois, ça te répond, c'est cool.
2: C'est top, ça, ouais.
0: Ça, ce serait bien,
2: pour,
0: ça.
2: Pour
3: c'est
2: pas
3: une
2: bonne idée,
3: ça. Hein.
2: Ouais.
0: Bah, c'est plus simple qu'un AirTag ou tous ces trucs-là.
3: Ah, bah oui,
0: c'est
3: sûr.
0: Un système de localisation à la voix, quoi.
2: Après, si tu oublies le prénom.
0: Bah là, tu fais exprès, là.
3: Bah, si tu oublies le prénom, c'est quand même compliqué, ça va.
0: Oui.
3: Le prénom d'une télécommande.
0: Mais le prénom ou le nom, c'est rare que, par exemple, t'as une enceinte Alexa, t'arrives et tu dis, Bernard. Ah, putain, non, j'ai oublié son prénom.
3: Comment qu'elle s'appelle?
2: Oui, c'est vrai.
0: Et celle d'Apple là, Bibi. Ah non, j'ai oublié. Ah là là. Si vous en aviez le pouvoir, qu'est-ce que vous feriez? Appelez-nous.
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0: matin, c'est le jeu de Florent, notre producteur, qui tous les jours nous propose avant la fin de l'émission vers 9h30. Bon, il est 9h32, tu vois, aujourd'hui on est en retard tout le temps, voilà. Donc c'est pas très grave. Un petit jeu qui va. En fait, on le prend comme une petite récré, voilà. On est bien, il y a Marie qui est avec nous. Bonjour Marie.
1: Salut Manu, salut les wouah.
0: T'as envie de te détendre, t'as envie d'une petite récré, Marie?
1: Absolument.
0: Eh bien, sois la bienvenue parmi nous. On va jouer avec Florent, notre producteur, à un jeu dont on ne connaît pas les règles, parce que c'est un jeu différent tous les jours.
2: Eh bien, okay. Coupe du Monde 2026, évidemment, qui commence aujourd'hui. On va faire un truc avec les joueurs de l'équipe de France.
0: En fait,
2: je vais vous donner des noms et vous devez me dire si c'est une spécialité culinaire française ou un joueur de foot, qui a joué en équipe de France.
0: On peut faire aussi avec les joueurs de foot. Hein,
2: mais c'est moins connu, mais... Donc,
0: on se fait un foot. Qui veut faire un... Je sais pas combien ça je joue, un fruit, c'est quoi?
3: Ah, c'est génial.
0: Ok, donc de n'importe quel...
2: Ouais, et ça peut revenir à un peu plus loin. Exactement.
0: Ok, donc spécialité française ou joueur de foot de l'équipe de France?
2: Exactement, et on commence avec Marie. Zikiro. Okay. Zikiro.
1: Joueur de foot?
2: Et non, c'est une spécialité basque à base de mouton.
0: À base de mouton, le Zikiro.
2: Exactement.
0: Pourtant, il aurait bien joué. Ça faisait joueur de fruit.
2: Manu, fenouillère.
0: Une fenouillère. Je crois que je vais tomber dans le piège en pensant que parce qu'il y a le mot fenouille, je vais dire recette, alors qu'en fait tu penses que je vais penser ça. Donc en te disant que c'est fenouille, que je dise pas machin et tout, c'est donc clairement une recette.
2: C'est un joueur de foot.
0: Et voilà.
2: René Fenouillère qui a joué en équipe de France en 1908.
3: Oh là
0: là.
4: Ancienne fenouillère.
0: Ah oui.
3: Il est plus là.
0: Non, je pense que non, fenouillère.
3: Nous a quitté.
0: Il a vraiment retrouvé les fenouilles.
2: Nico Flamini.
5: Ah, Flamini, c'est joueur de foot, ça.
2: Ouais, joueur de
5: Flamini.
2: Foot. Joueur en équipe de France en 2007.
0: Bah ouais, moi, tu me prends en fenouillère de 1908, quoi. C'est...
2: Ah, excuse-moi. Hein. Lorenza, bon. Garbure.
3: Garbure?
2: Garbure.
3: Ça, c'est bon, ça. C'est un bon garbure, ça. C'est ouf.
2: Spécialité, ouais, du sud-ouest. C'est une soupe au chou avec des morceaux. Avec des morceaux, tout simplement. Ah.
0: Des morceaux de quoi?
2: J'ai pas la fin de la phrase. Avec des morceaux de.
3: T'as vu
4: l'assurance qu'il a eu ou pas?
3: Avec des morceaux.
0: Et c'est quoi? Il a tenté
2: des
0: de
2: morceaux
0: passer,
2: de légumes.
0: Il a tenté de le passer à l'aplomb.
3: Ouais,
2: j'ai vraiment pas la fin de ma phrase, je sais pas pourquoi.
0: Avec des morceaux. Ça va être délicieux là.
3: Ouais, oui, des morceaux de chou.
2: Exactement. Alors Manu, quenol.
0: Quenol. Alors, c'est comme tout à l'heure fenouillère, ça fait penser à quenelle. Est-ce que c'est donc un plat quenelle? Mais tout à l'heure t'as fait le coup de revenir machin pour faire croire que machin, donc je vais dire clairement que c'est une recette quenol.
2: Eh bien c'est un joueur de foot.
3: C'est un sans faute.
2: Roger Quenol.
0: Il joue où quenol?
2: 1949, Roger
3: Quenol. Je savais qu'il allait avoir le seum.
0: Mais non, mais tu mets fenouillère, quenol, tu mets
4: les gens de ton époque.
0: Qu'est-ce que c'est que ça, quoi?
2: Nico Berthou. Ouais.
0: Berthou?
3: Berthou?
0: Ouais. Ah, Berthou, c'est ce genre de foot, ça.
2: Eh ben non, c'est une spécialité savoyarde à base de fromage.
3: Oh,
2: abondance.
0: Je connais pas ça.
2: Eh ben oui.
0: Mais c'est quoi le Berthou?
4: C'est bon, ça.
2: Je viens de le dire, spécialité à base de fromage avec de l'abondance.
0: Oui, d'accord, mais ça veut
4: c'est
0: pas mais dire.
4: C'est quoi spécialité?
2: C'est une spécialité savoyarde à base de fromage.
3: Oui, c'est on dirait une crème brûlée, mais version fromage, quoi. Ouais.
0: Une crème brûlée version fromage.
3: Bah ça Berthou. Ressemble à une crème brûlée, mais c'est du fromage bien concentré.
0: Comment
3: quoi.
0: Ça s'écrit Berthou?
2: Berthoud.
0: Oud.
2: Ah non, attends, pardon, c'est pas ça.
0: Alors, le Berthou Berthoud, c'est le spécialiste de la pulvérisation agricole.
2: c'est une recette traditionnelle à base de.
3: C'est ça.
0: Aussi, faites attention hein, si vous voulez commander un Berthou, parce que sinon vous allez commander un pulvérisateur agricole.
3: Ce qui n'a
0: aucun sens. Mais effectivement, c'est un mets. Et c'est quoi? Je dirais que ça ressemble à une crème brûlée, mais avec du fromage.
4: Si je peux me permettre.
3: Oui.
4: Si je peux me permettre, il y a Aurélie Berthou qui est une joueuse de foot. Voilà, elle a 22 ans.
2: Mais a-t-elle porté le maillot de l'équipe de France?
4: Elle est française.
0: Si je peux me permettre, la société Berthou, Paul Berthou, l'a créée. Elle a été fondée en 1895.
4: Ah bah oui.
0: Ah oui, bien sûr.
3: C'est pas si longtemps. Hein,
0: ah bah non, c'est la qualité professionnelle. Attends, j'ai beaucoup de Berthou. Hein.
4: Ah bah si le Berthou. Hein.
2: Si je peux me permettre, on peut terminer le jeu.
0: Non, alors attends, je dois me.
3: Oula,
0: c'est une erreur. On retombe encore.

0: Pardon, non, mais... non, il est vexé parce qu'on n'a pas
1: fini. Anthony Berthoud est un nutritionniste aussi.
2: Ah, ouais, c'est
1: lié.
3: Il y a Alexandre Berthoud qui est un homme politique suisse aussi.
4: Bah, j'ai Brice Berthoud, moi.
3: Putain, je pense, il y a le PDG de Berthoud qui va pas capter.
1: On est des malades.
4: Bon, et du coup, il m'en reste une dernière.
0: Je suis désolé, mais enfin, Ariane Berthoud est quand même a partner in the banking and finance department of the Fierce Paris office who advises all of the people. Donc, voilà.
1: Ça, c'est quelqu'un, ça. Hein.
0: Et Ariane Berthoud, attends, mais j'ai sa photo, hein. Ariane Berthoud, partenaire, non, elle pèse dans le game.
1: Bien sûr.
0: A plus de 20 ans d'expérience dans la banque et la finance. C'est incroyable.
1: Vive les Berthoud.
0: C'est fou, on pensait pas que ce jeu partait.
4: Mais non, c'est vrai que, comme quoi, hein, Berthoud est répandu. Hein.
1: Ça, oui.
0: Est-ce qu'on a fait le tour?
4: On a fait le tour. J'ai une dernière.
0: Allez, pour le plaisir.
4: Marie.
5: Allez.
4: Coucougnette.
5: Elle est un plat.
4: Ouais, c'est une spécialité de peau, de petites confiseries à partir d'amandes broyées et de sucre de canne.
0: Merci aux coucougnettes, merci à Berthoud et merci à Marie d'avoir été avec nous.
5: Merci.
0: Belle journée à toi et on va t'offrir le mug Manu sur Énergie et le t-shirt Manu sur Énergie. C'est la totale.
5: Merci beaucoup Manu
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0: On est jeudi, demain c'est jeudi, demain c'est week-end. Énergie. Et une question simple ce matin, si vous en aviez le pouvoir, qu'est-ce que vous feriez? 0-870-42-48, on prend toutes les idées. Vous en avez le pouvoir, vous faites quoi, Lorenza?
1: Si j'en avais le pouvoir, tous les hommes auraient le charme de Bad Bunny.
0: Oui, mais du coup, il n'y aurait pas plus de charme que nous. Donc coup, pour toi, il n'y aurait pas...
1: Bon, non, il faut se démarquer, quoi. Bon, non, bonheur, petit bonheur de voir des petits Bad Bunny partout. Vraiment, ça me dérange
0: donc
1: pas du tout.
0: Si t'en avais le pouvoir, tout le monde serait comme toi, tu veux qu'on soit.
1: Oui.
0: Oui, d'accord, je pose la question. D'accord, très bien. Si vous en aviez le pouvoir, vous feriez quoi, Florent, notre producteur?
4: Moi, ça serait de pouvoir rembobiner une conversation quand tu sais que t'as dit une connerie.
0: Ah, pour l'effacer?
4: Ouais. Et pour dire autre chose, du coup.
1: Ah, bah ouais, pour avoir ta punchline qui vient toujours trop tard, tu vois.
3: Ça sent le mec qui a dit des conneries, ça, récemment.
0: Tu pourrais gagner tous les paris.
1: Bah ouais.
4: Ah ouais.
0: Et les gens, ils savent pas.
4: Eh oui.
0: Oh, c'est incroyable.
1: C'est pas mal.
4: Puis pour le bruit du rembobinage aussi, c'est sympa ça.
0: Attends, le bruit du rembobinage aussi. À l'ancienne?
4: Ouais.
0: Oh, tu fais très mal le bruit.
3: C'est fou.
4: Très mauvais là.
0: Mais tu peux le refaire parce que. Non. C'est quoi ce bruit que tu fais?
4: Ah, y a rien dedans. Non, mais je sais pas, c'était ce que j'avais en tête, mais comme quoi le.
0: Pour ceux qui sont old school, à l'ancienne, lorsqu'ils rembobinaient une cassette, par exemple, ou une VHS, voici le bruit de Florent. On dirait un animal.
1: Oui.
3: Bah oui, mais qui fait un AVC.
0: C'est fou. Céline est avec nous. Bonjour Céline.
7: Bonjour Manu, bonjour les Wamains.
0: Sois la bienvenue parmi nous, Céline. Si t'en avais le pouvoir, qu'est-ce que tu ferais?
7: Eh ben moi, si j'avais le pouvoir, j'aurais un panneau au-dessus de la tête de tous les gens, juste pour pouvoir me rappeler de leur prénom.
0: Ah oui.
1: Ce serait bien pour toi ça, Manu, aussi.
0: Ah, j'adorerais. Mais tu sais, dans les jeux vidéo, t'as ça.
1: Ah ouais.
0: Oui. Dans les jeux vidéo en ligne.
1: Il est marqué au-dessus.
0: Exactement, où il y a beaucoup de mots, etc. T'as les noms des gens.
1: Ouais.
4: Bah sur FIFA aussi, hein. Tu sais les noms des joueurs comme ça, c'est pratique.
0: Sur FIFA aussi.
3: Dans les soirées américaines, parfois t'as un name tag. Tu sais, ils mettent le petit truc là sur le t-shirt.
1: Ah,
3: un autocollant avec ton.
1: Ouais.
3: Comme dans les séminaires, tu vois, par exemple, dans Surprise.
1: Avec les prénoms, ouais.
0: Alors, c'est pas mal aussi. Ça m'angoisse. Quand je vais dans un restaurant, par exemple, et qu'à midi, je vois des gens avec des badges.
3: Mais parce que tu regardes l'entreprise.
0: Parce qu'en général, c'est des entreprises, c'est les séminaires, c'est des trucs comme ça. Et je trouve ça bizarre d'aller au restaurant avec son badge.
1: Mais ils ont le droit.
0: Ça vous choque pas?
1: Non, pas spécialement.
3: C'est drôle, la fixation que t'as sur les badges.
0: Il a son badge avec marqué Bernard.
1: Ah oui,
3: autour du cou, souvent, et effectivement, tu vois du coup son nom, son prénom.
0: Ah bon, c'est que moi qui trouve ça bizarre.
4: En plus, c'est sympa pour le serveur, il veut dire tu veux quoi, Bernard?
1: Ouais, c'est ça ouvre les conversations.
3: Même toi, tu peux lui dire. Même toi, bah le voir, dis-lui, ça va, Bernard? Comme si tu connaissais. Comme ça, il va rester toute la journée en disant putain, je le connais, mais c'est qui?
0: C'est moi qui suis pas assez ouvert sur les gens.
1: Mais non.
0: Si, non, c'est ça.
3: Pas sur les Bernard, en tout cas. Qui ont des badges.
0: Bernard, c'est mon prénom fétiche, ça.
1: C'est vrai.
0: D'accord, ok. Je pensais que tout le monde trouvait ça bizarre, les gens qu'on les ait autour du cou, là.
3: Ouais, non, mais on voit, on a capté.
1: C'est déjà bizarre en général, mais donc pas plus au resto que d'autres, quoi.
0: Et non, mais parce que tu l'enlèves, non? Quand tu sors de ton séminaire.
1: Bah, s'ils ont peur de le perdre. Enfin, je sais pas, moi.
0: Ok, d'accord.
1: Ouais, pas choqué.
4: Pas tous les mêmes angoisses, hein,
0: père. Oui, si je peux vous en parler de trois autres angoisses.
1: Vas-y.
0: Bah, écoutez, j'ai peur de la mort.
3: Oui, mais bon. Ça, c'est moins grave.
1: Ouais, ça fait pas grave.
0: On est d'accord. Les bagues, c'est au niveau. Merci, Céline, de nous avoir appelés.
7: Merci à vous et très belle journée à vous tous.
0: Très belle journée à toi aussi. Il y a Baptiste qui est là. Bienvenue sur Énergie, Baptiste.
8: Salut Manu, salut Léo. Ouais.
0: Si t'en avais le pouvoir, qu'est-ce que tu ferais, Baptiste?
8: Alors moi, si j'avais le pouvoir, on pourrait faire des blind tests interactifs avec les voitures autour de nous pour passer le temps dans les bouchons.

0: Et pour répondre, il suffit de klaxonner.
1: Ça, c'est une idée de génie, ça.
2: Meilleure idée du monde.
3: Ouais. Ah, c'est pas mal.
2: Ça, c'est incroyable.
1: Bien joué, Baptiste. Oh, j'ai kiffé de fou.
2: Tu te connectes dans un embouteillage. Après, le problème, c'est que si ça commence à rouler, que t'as pas fini.
1: Bah, là, tu pètes un câble.
3: Je pense que tu crées un bouchon du
2: cul. Non, bah, tu crées un autre embouteillage.
3: Ah, bah, oui, tu
1: t'arrêtes. Ça s'arrêtera jamais.
2: Mais ça, c'est un truc de dingue. Entre plusieurs voitures, faire un système comme ça. Putain, t'es malin, Baptiste.
1: Ouais. Lance le concept, hein, bruyant, dépose quoi. Le truc.
2: Mais franchement, tu peux le lancer le concept. Hein. Ou alors, tu sais quoi, avec les téléphones en fait.
1: Oui, qu'on se connecte.
2: Il y a des jeux comme ça en ligne où tu te connectes avec des gens, bim boum, même tu vois les gens autour de toi, tac tac, tu te connectes, tu fais un blind test.
1: Trop bien.
0: Ouais.
2: Très bonne idée, Baptiste. Bravo à toi, fonce, fais-le.
0: Vas-y, je le fais.
2: Bah voilà. Mais qu'est-ce que tu fais encore avec nous? Vas-y là.
1: Allez,
2: c'est une super idée, Baptiste. Merci d'avoir été avec nous.
0: Bonne journée, salut.
2: Mais qu'est-ce que tu fais, fonce?
0: Allez.
2: Mais tu vas te faire piquer l'idée. Après, tu dis, oh putain, j'ai pas été assez rapide. Bravo à toi. On te souhaite une très belle journée.
0: Salut.
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2: Alors, ça peut paraître improbable, hein, un jingle des L5 dans l'émission. Mais elles nous avaient fait un jingle il y a quelques temps. Et excusez-moi les L5, c'est un événement. Elles sont de retour. Mais alors, attention, elles étaient déjà de retour. Mais elles n'étaient pas au complet. Et là, les L5 sont de retour au complet. C'était pas arrivé depuis 20 ans.
1: C'est incroyable. Okay, hein.
2: Elles reviennent avec un nouveau titre qui s'appelle Encore et Encore. Et c'est la BO du film Pas de Patrouille. Et c'est ça. Oh.

0: patrouille.
1: Oui.
0: C'est vrai, ça fait pas de patrouille.
1: Mais ça marche, hein.
0: Bah, elle est pas de patrouille. Si on m'avait dit un jour que je parlais des L5, de pas de patrouille et de leur retour sur Énergie.
1: C'est fou.
0: Jamais j'aurais dit, bah, arrête Bernard, tu déconnes. Eh ben si. Il est 9h58, on va s'en aller. Mais avant ça, notre dernier appel du jour aujourd'hui pour lancer cette journée, c'est Tariq. Bonjour Tariq.
2: Salut Manu, salut toute l'équipe.
0: Sois le bienvenu sur Énergie, tu nous appelles d'où Tariq?
2: Moi je vous appelle de Lyon.
0: Ok, 9h58, t'es déjà au boulot?
2: Ouais, je suis au boulot depuis bientôt une petite heure là.
0: Voilà, mais alors question, tu fais quoi comme boulot, comme type de boulot?
2: Alors moi je suis chef de projet en informatique, en gros je gère le réseau d'énergie photovoltaïque chez EDF en France et en Belgique.
1: Oh, allez. Oui, mais... c'est juste parce que je suis belge, je suis contente quand j'entends le mot Belgique.
0: Parce que là, on n'a rien compris.
1: Non, j'ai
0: rien
1: compris. J'ai juste entendu France et Belgique, j'ai dit super.
0: T'es arrivé il y a une heure sur ton lieu de travail, qu'est-ce que t'as fait en une heure? Est-ce que t'as travaillé? Est-ce que t'as fait une pause café? Est-ce que t'as discuté avec les gens? Comment ça se passe?
2: Oui, bah alors, il faut considérer que la pause café, c'est du travail. Hein. T'es habillé avec les collègues, savoir si ça s'est bien passé leur soirée, etc. Moi, je compte ça comme du travail. Hein.
0: D'accord. Okay. Donc, tu es en train de me dire que depuis une heure, t'as pas fait grand-chose, quoi.
2: J'ai discuté avec des gens.
0: Oui, bah voilà. Mais ça crée du lien.
1: Oui.
2: Bah oui.
0: Qu'est-ce qu'on fait nous pendant 4 heures tous les jours?
1: Bah,
0: on discute avec des gens, on crée du lien.
1: C'est vrai.
0: Et c'est du travail, on est payé pour ça.
1: Oui, après on n'a pas le même taf, hein, mais.
0: Je viens de me rendre compte, putain, qu'on est payé pour ça.
3: C'est quand même cool.
4: C'est dingue, hein.
0: Bah, tu vois, Tariq aussi, hein, du coup.
1: Oui.
2: Oui.
0: Tariq, je vais t'offrir le mug Manu sur Énergie et le t-shirt Manu sur Énergie aussi pour te remercier de nous avoir appelé ce matin.
2: Eh ben c'est super, je vous remercie, je vous fais de gros bisous à tous.
0: Eh ben à toi aussi, éclate-toi dans ton boulot dont on n'a pas compris un mot, mais c'est pas grave, ça a l'air très très perché et très talentueux.
2: Merci beaucoup.
0: Belle journée à toi Tariq, il est pile 10h, on s'en va et on sera de retour demain, déjà vendredi demain. Il y aura le week-end qui arrive, dites-vous que s'il fait moche chez vous, le beau temps arrive partout en France ce week-end. Voilà. Et on se quitte comme chaque jour avec un titre qui donne le sourire, un titre qui fait du bien parce qu'on en a besoin aussi.

0: On est là, il est 6h03, mardi 16 juin 2026. Soyez les bienvenus parmi nous. On est parti pour 4 heures de radio plus ou moins contrôlée, approximative. Ça s'appelle Manu sur Énergie. Vous êtes avec nous. Comme chaque jour, vous pouvez nous appeler au 0870 42 48 si vous avez envie d'être notre premier appel du jour. C'est dans quelques secondes. Je vous prends le téléphone. On va écouter Gims. Il y aura aussi Shakira, l'hymne de la Coupe du Monde. Parce que ce soir, la France joue.
1: Allez, ouais.
0: France-Sénégal. Prévision 8-0.
2: C'est beaucoup.
0: Mais faut prévoir du fort. Faut y aller. Je crois pas, mais faut pas jouer petit. Faut pas y aller petit.
3: Non,
0: faut
3: mais
0: y aller
3: grand. Sont forts, quoi. Faut pas les sous-estimer non plus.
0: Mais c'est pas une question de sous-estimer, c'est une question de 8-0. Et puis c'est comme ça.
2: S'il y a 8-0, c'est une folie. Hein.
3: Mais je savais pas.
0: L'Allemagne, ils ont mis 7 ans.
2: Hein. Ah oui, c'est vrai. Ouais.
3: Alors, et ils jouaient pas contre le Sénégal.
1: Mise. 8-0, je pense que la cote, elle est à. Allez, à 60. Je pense que là, tu te fais un petit paquet d'argent. Allez, vas-y.
0: Et bien, figurez-vous que j'ai déjà misé, j'ai parié.
1: Sur
0: hier,
1: 8-0 ?
0: 8-0 pour la France. Si je gagne, j'ai calculé 60 000 euros. Oh ! C'est pas vrai, du coup, j'ai pas parié, je ne sais même pas sur quel site. Je sais même pas sur quel site on parie. pas du tout. Un petit 8-0 et on n'en parle plus, voilà, on démarre bien le truc. Oui.
2: Ça serait bien démarré, ouais.
0: Voilà. Effectivement. Mais vous êtes trop sérieux hein, sur le foot. Hein.
3: Oui.
0: Non, mais je vois, oui, l'équipe du Sénégal, machin, on a l'impression que c'est les commentaires sur. Il y avait partout des commentaires.
1: Attends.
0: Moi, je ne commente pas.
1: C'est la Coupe du Monde, c'est hyper sérieux là.
3: Ah oui, on plaisante pas.
1: Non, mais là, on est au taquet là, attends.
0: Ah ok, d'accord.
1: Ah bah oui, attends.
2: Non, moi, pas du tout, moi.
0: Mais oui, bon, voilà. Je suis venu pour m'amuser.
2: Moi, je suivais Manu sur le 8-0.
0: Ah, pourquoi pas? J'avais pas prévu d'être dans une émission d'analyse de la Coupe du Monde ce matin.
1: Ah si, tout le temps.
0: Ah bon, je suis désolé. Vous avez envie de venir avec nous pour parler de la Coupe du Monde, pour parler de ce que vous voulez. Comme chaque matin, vous nous appelez 0870 42 48. Il y a aussi le message vocaux. Les messages vocaux que vous pouvez nous envoyer sur l'application Manu sur Énergie. Et bien, une fois n'est pas coutume, on va commencer avec vos messages. Vous nous envoyez vos messages vocaux. On les écoute tous, on les partage avec vous. C'est sur l'application Manu sur Énergie. Allez, pour lancer cette émission, on s'en écoute quelques-uns, c'est parti.
4: Eh bien, je viens d'écouter votre podcast et en fait, je me disais qu'on parlait toujours des pires ex, des pires dates. Et justement, j'ai envie de changer et j'ai envie de parler du meilleur date de ma vie. Et bien, en fait, ça a eu lieu l'année dernière. Et le garçon m'avait invité près d'un étang où il avait installé tout un pique-nique, il avait tout cuisiné, il avait amené de la musique. C'était absolument extraordinaire. Et aujourd'hui, en fait, ce garçon, c'est devenu mon copain.
3: Oh, oh, c'est mignon.
0: C'est marrant.
2: Allez, belle l'histoire.
0: Alors, comme quoi, un pique-nique peut amener à tout, hein.
3: Ah oui, oui.
2: Faites des pique-niques.
0: C'est ça. Faites des pique-niques, vous rencontrerez l'amour de votre vie. Et voilà. Allez, encore un message, un ou deux.
4: Alors, je reviens sur ce que j'ai entendu ce matin. Je suis d'accord avec Manu, le V-motard ne se fait qu'au moto. Le plateau est tellement compliqué et stressant, on comprend pourquoi le V-motard se mérite. Donc Nico, passe ton permis moto et tu comprendras pourquoi on ne fait le V-motard qu'au moto. Et pas au 125 et au 50, c'est trop facile.
0: Ouais.
4: Voilà, bonne journée.
0: Et voilà, le petit signe des motards, c'est entre motards. Et elle explique pourquoi. C'est
2: oui,
0: parce que c'est dur de passer le permis moto.
2: Tu sais quoi, je commence à accepter cette théorie parce qu'effectivement, ça fait des années qu'on a une bataille dessus et à chaque fois, tu me vends ce truc-là. Et c'est vrai que, par exemple, les gens qui passent le permis poids lourd, ils font pas le signe. Parfois, c'est ce qu'on les appelle de phare, les poids lourds entre eux. Et ben, ils font pas effectivement ça aux voitures. Donc, vous avez peut-être raison.
0: Il y a une raison aussi, c'est qu'un poids lourd qui te fait un appel de phare, tu vois plus rien pendant 10 minutes. Ça peut jouer. Allez, encore un message.
5: Coucou tout le monde. C'est moi, je vous envoie un petit message. C'était pour vous dire, j'ai ma collègue Corinne qui est là pour 6 mois. Et du coup, je refais toute sa culture musicale française. Qu'est-ce que vous lui feriez écouter?
0: Oh, c'est un bon truc ça.
2: Ah ouais.
0: Si on devait choisir une chanson française, une ou deux.
3: Ah.
0: Trois. Bon, une playlist. Non, deux maxi. Entre une et deux chansons à faire écouter. Elle vient de Corée, hein, c'est ça? De Corée du Sud. Chanson française à faire écouter à quelqu'un qui ne connaît pas la culture française et qui vient de Corée du Sud. C'est pas évident. Ah,
2: c'est pas mal ça. Ouais.
0: Quelle chanson tu choisis? Allez, on se donne 10 minutes. Et on le fait. Chacun trouve une ou deux chansons dans l'équipe. Et on va se trouver ça. C'est très compliqué.
2: Oui.
0: Tu dis un truc récent, un vieux truc.
1: Il faut que ça soit les basiques.
0: Eh oui. Et le ciel bleu, la bohème.
6: Ah oui. Ouais, mais non, parce que j'écoute pas ces chansons. Donc c'est pas vraiment ça, quoi.
1: Ouais.
6: Hey, qu'est-ce que vous feriez écouter à quelqu'un qui connaît pas la culture française?
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6: Tout de suite, c'est parti, voici les sondages du matin. 70% des femmes ont acheté ceci après une rupture. C'est beaucoup, 70%. Qu'est-ce qu'elles ont acheté, Nico?
2: De la glace.
6: C'est pas de la glace et ça se mange pas.
2: D'accord.
6: C'est pas de la nourriture. Lorenza?
3: Une nouvelle robe.
6: C'est pas une nouvelle robe, mais c'est quelque chose de nouveau.
1: Une coloration pour les cheveux?
6: Non, c'est pas sur le corps. Nico?
2: C'est lié au sport ou pas du tout?
6: Rien à voir avec le sport.
3: Une bougie parfumée.
6: C'est pas une bougie parfumée, c'est quelque chose qu'elle a déjà, mais elle en achète des nouveaux. C'est nouveau dans la maison.
1: C'est de la décoration?
6: C'est pas de la décoration, c'est utile.
2: C'est pas des nouveaux coussins? Genre pour le canapé ou un truc comme ça?
6: Non, mais c'était pas loin, c'était des nouveaux draps.
2: Ah oui, tu brûles les anciens.
6: 70% des femmes ont acheté des nouveaux draps après une rupture. Alors sans les brûler, bah, c'est pour pas avoir l'autre, quoi. Pour avoir un truc nouveau.
2: Ouais,
6: pour...
2: Tu changes.
3: Moi, ouais. Je l'ai jamais fait, mais j'avais un ex qui m'avait demandé de le faire. De jeter tous mes anciens draps. Parce qu'il y avait eu un homme qui avait dormi dedans et j'avais dit, t'es un peu foufou, quoi.
2: Un peu possessif, quoi.
6: Tu veux dire que quand il a commencé à être avec toi, il t'a dit, change tes draps d'avant?
3: Non, en plus, ça faisait déjà 2 ans qu'on était ensemble. Donc, très bizarre. Et ça n'a pas. Ça n'a pas duré par la suite, quoi. Parce que moi, ne veut pas le jeter mes draps.
6: Oh, c'est spécial. C'est bizarre. Ah oui, d'accord. 13% des gens refusent de se séparer de cet objet pour des raisons sentimentales. Quel est cet objet, Florent, notre producteur?
1: Une PlayStation?
6: C'est pas une PlayStation. Tu te trouves pourquoi tu veux te séparer d'une PlayStation?
1: Non,
6: une vieille.
1: Oui.
6: Oui, non, c'est pas ça. Lorenza.
3: Un stylo.
6: C'est pas un stylo, mais c'est Florent qui est le plus proche. Nico.
2: C'est pas un vêtement, du coup, du tout.
6: Du tout, non. Rapport à une PS5, c'est rare qu'on la mette sur la tête, mais.
2: Ça marche.
6: Non, c'est pas un vêtement.
3: C'est technologique?
6: Complètement technologique.
1: Un téléphone?
6: C'est un ancien téléphone portable.
1: Ah, c'est vrai.
2: Ah ouais, j'avoue. Ouais.
6: 13% des gens refusent de se séparer d'un ancien téléphone portable.
1: Si t'as un Nokia 3310 qui traîne, celui où il y avait le Snake et tout ça, c'est collector. T'as pas envie de le jeter.
6: Non, mais je crois pas que ça coûte très très cher. Hein.
2: Non, ça prend pas beaucoup de valeur.
6: Il y a des trucs que moi j'ai gardé longtemps en me disant ça allait prendre de la valeur, puis ça en a pas pris.
2: Je l'ai jeté.
6: Et ça a pris de la valeur. C'est le compliment que les hommes préfèrent recevoir. Qu'est-ce que c'est ce compliment? Nico?
2: Tu cuisines vachement bien.
6: Non. C'est plus court que ça. Florent?
1: T'es musclé?
6: T'es musclé, non, mais tu es quelque chose.
3: C'est sur le physique?
6: Ce n'est pas sur le physique. Nico?
2: Tu es bon en bricolage?
6: Non, c'est court. C'est vraiment court. C'est tu es quelque chose.
3: Tu es sympa?
6: Tu es sympa, non?
1: Tu es malin?
6: Non plus.
2: Tu es drôle?
6: Tu es drôle.
1: Oui, bah oui.
3: Ah oui.
6: C'est le compliment que les hommes préfèrent recevoir, tu es drôle.
2: On aime bien ça. Dans les groupes de potes, être le plus drôle.
3: Ouais, c'est vrai. Alors que nous, moins.
6: Pourquoi?
3: Bah nous, c'est pas le compliment qu'on aime le plus, quoi. T'es drôle, tu vois. Dans le sens inverse. Ouais, ça fait un peu la bonne pote pour nous, dans l'autre sens.
6: Ouais, mais tu dis pas à un copain, t'es rigolo, genre en te moquant, tu vois. Donc pourquoi faut pas le prendre mal?
3: Non,
6: Moi, ma femme, je la trouve drôle.
3: Oui, mais si tu dis ça en premier, c'est pas le top, quoi.
6: Ah, ok.
3: C'est un peu friendzone,
2: je trouve. C'est vrai que si tu dis t'es drôle, t'es moche, mais t'es drôle.
6: Ouais. Mais pourquoi t'es moche? Arrêtez de rajouter des trucs à chaque fois. On prend pas les choses de la même façon. Quand quelqu'un me dit t'es drôle, je suis content. Si je dis à quelqu'un t'es drôle, pour moi, c'est un vrai compliment.
2: Bah oui.
6: Mais bon,
3: oui,
6: ok.
3: Oui.
6: Bon,
3: pas en premier, quoi, pas en premier.
6: Après, t'as du pot, t'es pas drôle.
3: Mais je suis pas en premier. Oui, ouf.
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6: C'est son anniversaire aujourd'hui à Jonathan Cohen, il a 47 ans. Il a bien grandi, le petit Jonathan. On l'a connu, il était tout comme ça, maintenant il a bien grandi. Et si vous vous demandez qu'est-ce qu'il fait en ce moment, eh bien, il fait le prochain Astérix.
3: Voilà.
6: Les 12 travaux, c'est juste.
2: Ça va être drôle.
6: C'est son job. Oui, a priori, ouais. Jonathan Cohen, a priori, ça devait pas être trop pourri.
2: On espère.
6: On s'est donné 10 minutes pour le faire et on l'a fait. Trouver des chansons françaises à faire écouter à quelqu'un. Tout à l'heure, on a démarré l'émission en écoutant vos messages vocaux. Et il y a eu ce message, les messages vocaux que vous nous envoyez sur l'application Manu sur Énergie.
5: Coucou tout le monde, c'est moi, je vous envoie un petit message. C'était pour vous dire, j'ai ma collègue Corinne qui est là pour 6 mois. Et du coup, je refais toute sa culture musicale française. Qu'est-ce que vous lui feriez écouter?
6: Bonne question. Quel est le titre français que vous feriez écouter à quelqu'un donc qui vient de Corée du Sud, qui ne connaît pas la culture française, mais en fait pour lui dire voilà c'est ça quoi.
2: Ouais.
6: Si vous pouvez en choisir. On s'est donné chacun deux titres.
2: Ouais.
6: Allez, mais vous commencez par le plus fort.
0: Sinon, on n'a pas le temps de passer tous les titres. Allez, Nico, il est bouillant.
2: Bah, j'ai choisi pour la culture la chanson préférée de mon papa, c'était Georges Brassens, Les Copains d'abord.
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0: oui,
11: se le dit.
0: C'est la France, quoi.
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3: Elle est trop bien.
11: Il naviguait.
2: J'adore.
0: Alors, trop bien, on l'écoutera pas quatre fois par jour, quoi.
2: Mais franchement, quand elle passe en voiture, tout le monde est dessus, quoi.
0: Mais j'ai l'impression que c'est la chanson. Si on te dit, tu connais ça, t'es obligé de dire oui, bien sûr, évidemment, et j'aime.
2: Tu vois, c'est ça. Bah oui, mais. Georges Brassens, Les Copains d'abord.
3: Pas de la littérature. Elle est trop de bonne humeur.
2: Pour une étrangère qui découvre la France. Vois,
0: elle est en train de faire quoi? Putain, elle prend un billet retour. Elle repart encore et merde. Vous pouvez choisir un morceau à faire écouter à quelqu'un qui connaît pas la culture française, qui vient de Corée du Sud. Lorenza.
3: Moi, c'est Diam Sevita, Confession Nocturne.
12: 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Bah oui. C'est toi, faut que je te parle. 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Mais je le sens, je le
0: tu
12: sais.
0: Tu dis voilà. Sois la bienvenue en France. C'est la chanson que tu dois écouter.
3: Bah, c'est les années 2000. C'est si elle veut faire des karaokés, entre filles, elle sera préparée. Elle pourra choisir l'une ou l'autre à faire et tout. Elle pourra s'entraîner à rapper. C'est très bien.
1: Si elle met cette chanson elle-même en soirée, elle va faire des potes direct.
3: Ouais, ça va être la star.
2: Ah bah, une coréenne qui chante ça, tu dis putain. C'est fou.
0: C'est vrai que ça fait genre. Putain, elle est classe.
1: Ouais.
0: Oh, ah ouais.
13: Et tu sais quoi, Del? T'en as la preuve formelle.
3: J'avoue que j'ai l'image. Qui vit sur Saint-Denis. J'ai pas fini,
0: je l'ai revu ensemble mardi. Il y a une fille qui vient de Corée du Sud. Elle connaît pas la culture française. Elle a jamais entendu de musique française quasiment. Quel est le titre que vous lui faites écouter, Florent, notre producteur?
1: Moi, c'est mon artiste préféré. J'ai eu son CD quand j'ai 8 ans. C'est Johnny Hallyday, L'Envie, bien sûr.
0: Ça aurait été son anniversaire hier. Ah, on l'a parlé. Jeudi, tu peux pas te tromper.
1: Non. Ah, puis celle-là, elle te prend, quoi. Elle t'emporte, là. Moi, j'y suis, là.
0: Oh, le plaisir, hein, régale-toi.
1: Ah, bah là, j'y suis, là. Double CD, ça.
3: Je suis pas fan de Johnny, moi.
2: Pas ton truc qui passe, c'est le jeu.
1: Elle dit qu'elle était pas fan de Johnny.
0: Oui, je sais, mais je vous laisse dans vos discussions, tous les deux, ça m'intéresse pas. Y a pas un biopic sur Johnny Hallyday qui va sortir,
1: si,
0: normalement?
1: Si, je crois que c'est en cours.
0: Ah, d'accord.
1: Pas plus d'infos, mais...
0: D'accord.
3: Il trouvait pas l'acteur principal.
0: Pour faire Johnny Hallyday?
3: Ouais. Ouais. C'était en discussion, quoi. Ça tourne beaucoup.
0: Ah. Il y a la meuf de Corée du Sud qui se fait chier là. Faut que lui fasse écouter autre chose. Alors, excuse-moi, personne n'a sorti la chanson à faire écouter à quelqu'un qui arrive de Corée du Sud. C'est la chanson qui passe partout.
3: Ah bah oui.
0: C'est la chanson sans doute qui fonctionne à chaque moment. C'est la chanson qui va l'embarquer, qui va faire qu'elle aura des potes, même en fin de soirée, et surtout en fin de soirée à 4h du matin.
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0: Michel Sardou, quoi.
3: Oui.
2: Intemporel.
3: Ah ouais. Ça a pris un petit coup, moi, je trouve.
0: Ça a pris un petit coup.
3: Oui.
2: Bah, c'est vrai qu'avec James.
3: Oui, voilà.
2: James c'est Vita et ça, il y a un petit grand écart.
3: Ça dépend qu'elle a fait là.
1: Plus simple à chanter au karaoké sur le refrain.
3: Oui.
0: Et puis ça emmène tout le monde.
1: Bah oui.
0: Ouais. Alors, là, tu sais quoi, elle appelle ses potes et il dit venez en France. C'est même pas mis bras dessus, bras dessous là-dedans, fin de soirée, en chantant le Connemara.
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2: Ça se tient.
0: L'amour.
2: C'est la plus efficace.
0: J'ai moi-même, quand j'écoute ça, à force d'en parler, envie de partir en Corée du Sud et me faire écouter Michel Sardou à tout bon.
1: La mission.
2: Il va diffuser le message.
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0: Et on va vous offrir du cash, évidemment. Comme chaque matin, on a un nouveau génie des génies. Il s'appelle Karl. Il a gagné 100 euros hier. Il va tenter de faire monter sa cagnotte. Il est très rapide.
3: Ultra rapide.
0: Attention.
2: Il s'impose.
0: Là, on peut avoir un gros génie des génies. Mais peut-être que vous serez meilleur.
3: Oui.
0: Et peut-être que c'est vous qui allez remporter les 100 euros du jour. Vous nous appelez au 0870 42 48 pour jouer au club des génies avec nous. Aujourd'hui, on est le 16 juin. Je suis sûr qu'elle se demande, mais pourquoi j'en ai pas parlé depuis le début de l'émission?
3: Non, mais oui, un peu.
0: Ah, oui, mignon. Un peu. On démarre la journée, on démarre ensemble.
3: Oui, voilà, oui.
0: On avait des choses à raconter.
3: Oui.
0: C'est l'anniversaire de Lorenza aujourd'hui.
3: Oui.
2: La louche, happy birthday.
3: Merci.
0: La louche, happy birthday. Le tonton qui essaye d'être jeune. C'est la louche, quoi, happy birthday.
2: J'aime bien quand je l'appelle la louche.
0: Oui. La louche. On passe de Lorenza à la louche.
2: Je sais même plus d'où c'est venu.
0: Ça ne veut plus rien dire, en fait. La louche.
3: C'était à deux ans, je crois, c'était Nico. Ouais.
0: Alors, la louche, elle est là. C'est 33 ans, hein,
3: t'as. Ouais, oui, oui.
0: Ah bah quoi?
3: Bah c'est vieux quoi, dans 7 ans j'ai 40 ans.
2: Oh non, vis pas comme ça.
3: Donc ça me... Mais ça va.
0: La meuf elle dit ça à un mec qui a 20 ans de plus qu'elle.
2: Ah ouais.
0: Il y a plus de respect hein, quand même. Hein.
3: Oui, je suis désolée.
0: 33 ans, c'est
3: oui,
0: rien.
3: Oui, mais c'est l'âge
0: ans.
3: De Christ, mais c'est...
0: Bah, c'est l'âge où toutes les stars meurent. Heureusement,
3: oh,
0: heureusement...
3: Je suis pas une star.
0: Non, mais heureusement, on n'est pas les stars.
2: Alors, c'est pas positif ça.
0: Tu vois, voilà, le positif.
3: Je vais pas mourir aujourd'hui, ouais.
0: 33 ans, attends, c'est l'âge où tu c'est l'âge de
2: c'est
0: toutes les possibilités,
2: cool.
0: Tu peux
2: oui,
0: tout
2: faire,
0: oui.
2: C'est mieux.
0: Tu vas pas commencer à être miné maintenant parce
3: non,
0: que
3: non, mais bah, ça, bah, oui, mais c'est la vieillesse qui arrive quoi.
0: Mais t'es grave,
2: c'est
3: porte,
2: pas la vieillesse,
3: bah,
2: c'est l'amour.
3: Hein,
2: moi, c'est l'âge auquel j'ai eu ma fille, ma première fille et tout. Donc t'inquiète, c'est l'amour.
0: Mais justement,
2: c'est pas
0: elle se dit merde, c'est pas l'âge auquel
3: oui.
0: J'aurai ma fille.
2: Mais si, elle va rencontrer l'amour, elle mérite. Franchement,
0: c'est marrant parce que j'ai jamais, honnêtement, j'ai jamais eu ce truc-là. Je me rappelle un jour, j'avais pris un télésiège avec, il y avait deux nanas qui parlaient, il y en avait une genre, ah, essayez, demain j'ai 22 ans, je suis vieille.
3: Oh non, mais 22, non, mais là c'est abusé.
0: Mais 33 aussi, c'est abusé. 33 ans.
3: Oui, oui, oui, oui, oui. Ouais, ça me fait un petit truc, quoi. Mais bon.
0: Ah ouais?
3: Ouais, bah vraiment en plus. Hein. Ouais, j'aimerais bien rester à 29 toute ma vie.
0: Alors c'est mal barré.
3: Mais ça va aller.
0: Ah bah
3: c'est
0: oui,
3: le. Mais... Bah non, mais j'essaie de m'encourager ah bah, comme je peux.
0: Honnêtement, si j'avais su que t'allais réagir comme ça, j'aurais fermé
3: ah
0: ma gueule.
3: Non, mais non, je suis trop contre. Non, mais c'est vrai que j'ai un peu peur de la vieillesse, moi.
0: Mais t'es pas vieille,
3: mais non, mais
2: tu es pas encore.
3: Mais oui, mais vous. Enfin, c'est ce que
2: parce
3: je que ressens, quoi.
2: Parce que dans ces cas-là, nous, on est morts. Hein.
0: Je
3: vous l'avais pas dit,
0: c'est
3: mais.
0: C'est pas parce qu'effectivement, quand tu te balades, t'as une petite poche pour retenir l'urine, que t'es vieille.
3: Voilà.
2: Ah oui, ça va.
0: Tu
3: non.
0: vois
3: Non, mais ça va aller. Ça va aller. Je suis jeune dans ma tête.
0: C'est génial parce que nous on dit rien. C'est toi toute seule qui te mets dans
3: mais
0: ton
3: oui,
0: pays là.
3: Je sais.
0: Une chanson
3: voilà.
0: pour toi qui est quand même certainement la plus belle chanson de l'anniversaire qu'on puisse avoir.
3: C'est quoi?

0: Ça marche pour les très très jeunes. Ouais. Et pour les mémés aussi, hein. Allez, mamie. Allez, mamie, il enlève ça. Bouge pas trop, tu vas te faire dessus. Allez.
1: 33 ans, elle se sent bien. Qu'est-ce que vous voulez que je vous dise?
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0: c'est sa deuxième participation. Hier, il a gagné ses 100 premiers euros. Il a été très rapide. Très efficace, yes. Karl.
1: Bonjour, bonjour à toi, Manu. Karl. Bonjour Manu, bonjour les ouin-ouin.
0: Sois le bienvenu parmi nous, Karl. En face de toi aujourd'hui, Jennifer. Bienvenue sur Énergie, Jennifer.
2: Bonjour Manu, bonjour les ouin-ouin et bonjour Karl.
1: Bonjour Jennifer.
0: Attention, vous êtes tous les deux là pour gagner 100 euros. J'ai trois questions. Le gagnant ou la gagnante sera celle ou celui qui aura deux points. Je vous rappelle les règles. À chaque question, si vous pensez avoir la réponse, vous donnez votre prénom puis vous donnez votre réponse. Si c'est la bonne, ça fait un point pour vous. Si c'est pas la bonne réponse, c'est l'autre qui prend le point. Et c'est le premier ou la première qui atteint les deux points qui gagne les 100 euros du jour et qui revient jouer avec nous demain matin. C'est parti.
1: Allez,
0: on joue au Cap des Génies. Bonne chance à tous les deux. Première question. Quel sélectionneur dirige l'équipe de France
1: Karl.
0: De...
1: Oh. Didier Deschamps.
3: Mais le Jaguar, il est trop rapide.
0: J'ai même pas fini ma question.
4: N'hésite pas à lui dire ta gueule la prochaine fois. J'ai la réponse, mais lui, c'est bon.
3: Termine pas ta question, pas besoin.
0: J'aurais pu au dernier moment changer la question en disant de football. Ouais.
3: Anglais.
0: Bim. Un point pour Karl, zéro point pour Jennifer. Deuxième question. Quelle épreuve du baccalauréat général s'est déroulée hier
2: matin? Jennifer. Ciao.
0: Oh, Jennifer, on t'écoute.
2: Philosophie?
3: Ouais.
0: Bonne réponse.
3: Mais
0: oh
3: tous
0: là
3: les
0: là
3: deux, là, c'est...
4: Ah, on a une guerrière.
3: C'est même une folie.
0: J'ai pas le temps de poser mes questions. Un point pour Karl. Un point pour Jennifer. Voici la troisième question. Combien y a-t-il de couleurs primaires en peinture? Karl, je t'écoute.
1: Trois couleurs.
0: Trois couleurs, oui, c'est gagné, bravo.
3: Et voilà,
0: yes.
3: Yes. Bravo.
4: Bravo. Yes.
2: Bravo, Karl.
0: Oh, oh, le suspense.
3: Mais bravo, Jennifer aussi. Hein.
1: Bravo, Jennifer.
0: Ah, elle a tenté le tout pour le tout, là, sur la deuxième question. Waouh.
2: Karl, rien à rien.
0: C'est gagné pour cette fois, pour la deuxième participation. Jennifer, je vais t'offrir le mug Manu sur Énergie et le t-shirt Manu sur Énergie aussi.
2: Ah, oh, super, merci beaucoup.
0: T'embrasse, je te souhaite une belle journée et tu nous rappelles quand tu veux.
2: Merci, gros bisous à tous.
0: Gros bisous. Et Karl, deuxième participation, ça fait 200 euros pour toi. Et tu reviens, avec nous demain.
1: Super. Eh bien, écoutez, à demain. Merci beaucoup, l'équipe.
0: Merci à toi. Demain, je vais écrire mes questions pour pas que tu m'interrompes.
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0: Hier, Nico a payé un jardinier. Il a fait venir un jardinier pour chez lui. Ça lui a coûté je sais pas combien, mais en tout cas, il s'est rendu compte que c'était un achat de daron. Bah oui, ce sont les... Bah c'est vrai que... C'est... Ouais, t'es daron quand tu payes un jardinier, quoi.
4: C'est ça, merci monsieur, bonne journée. On se revoit après la saison, voilà, pour la nouvelle taille.
0: Quelle dépense vous a fait vous sentir daron ou daronne? Le truc où tu dis, ah ouais, j'ai dépensé pour ça, je suis adulte maintenant. 0-870-42-48, on va vous prendre le téléphone. On peut se faire un petit tour du studio avant. Allez, Florent, notre producteur.
7: Bah, j'ai acheté des chaussettes de contention. Pour prendre l'avion.
8: Ah, mais moi, je te rejoins là-dessus, je dois en mettre aussi, normalement.
0: Ah ouais? Mais c'est pas des trucs de daron, ça, c'est des trucs de maman, de grand-mère, pardon.
8: Des fois, on a les jambes qui gonflent quand on fait un long vol.
7: Ouais, long vol, et puis c'est conseillé, même, de base, parce quand tu ne te lèves pas pour marcher ou quoi que ce soit.
0: Les gens qui disent cet achat est conseillé, c'est les gens qui, on leur a conseillé à eux, mais ils pensent que tout le monde en a besoin.
4: C'est conseillé pour toi, mec.
8: Non, mais ceux qui n'ont pas une bonne circulation.
0: Non, c'est comme moi, j'ai des semelles orthopédiques, parce que j'avais eu un truc. C'est comme des fois, je dis, non, mais tout le monde devrait en mettre des semelles orthopédiques. Hein.
8: En fait, c'est un peu la même chose. Ouais.
0: Voilà, c'est le truc de daron, pour moi, ça a été ça. C'est les semelles orthopédiques. mon achat de daron. Quelle était le vôtre, une dépense qui vous a fait vous sentir daron ou daronne, Lorenza?
8: J'ai acheté du magnésium et des vitamines à la pharmacie. Et je me fais des cures. Tu sais, je dis, je suis en cure de vitamine D et des trucs comme ça. Et je le dis tout haut et je me dis, oulala.
0: À part des gens qui te disent, c'est vachement bien, je n'ai jamais vu de preuve, en fait, que tous ces trucs, ces vitamines, ces machins.
8: C'est bon. Est-ce qu'il y a une différence, quoi?
0: Est-ce que vraiment t'es mieux avec tous ces trucs-là, quoi?
8: Je suis pas sûre, mais
7: c'est souvent le conseil de maman, je trouve, fais une petite cure de vitamines, ça va te faire du bien.
4: C'est pour pas que tu tombes malade l'hiver, des trucs comme ça, c'est ça.
8: Mais je suis une daronne parce que c'est moi qui le dis à mes colocs maintenant. Je dis, oh les gars, ma petite cure de magnésium, ça te ferait pas de mal. Trop gênant.
0: Est-ce que tu sais exactement à quoi sert le magnésium?
8: Je crois que ça remonte le moral, il y en a dans le chocolat noir. Voilà.
4: Bon, du chocolat.
0: Bah oui, c'est ça, prends un carré de chocolat tous les jours.
8: Oui, mais non, un choisir, je préfère quand même prendre une petite gélule le matin.
4: Oh, la gélule, la gélule.
0: Mot de daronne.
4: Oh là là.
0: La gélule. La gélule. Et un jour, tu vas aller sur Temu, tu vas t'acheter un pilulier.
8: Oh non.
0: Tu mettras toutes tes pilules par jour.
8: Non, non.
0: Stéphanie avec nous. Bonjour Stéphanie.
9: Salut Manu, salut les grands-mères.
0: Sois bien la bienvenue parmi nous. Stéphanie, quelle dépense t'a fait te sentir un peu daronne?
9: Alors moi, j'ai investi dans un matelas mémoire de forme à plus de 1000 euros.
8: T'as tellement raison.
0: Ouais. 1000 euros,
7: bah, très, très cher le matelas.
8: Bah oui, mais le sommeil, c'est la vie. Et je trouve qu'il faut plus prendre soin de son corps et de...
0: Phrase de daronne.
7: Ouais. Ah ouais. Lorenza, elle saute à pieds joints dedans, quoi.
0: Honnêtement, je n'ai jamais bien compris ce que c'était un coussin ou un matelas à mémoire de forme. C'est quoi, Stéphanie?
9: Et ben, ça prend la forme de ton corps ou de ta tête, ou enfin voilà, ça prend vraiment bien la forme et on dort un peu mieux quand même.
0: Mais ça prend la forme, genre quand tu sors du matelas, il garde encore la forme ou c'est quand tu te
9: mets dedans? Non, quand même pas, c'est quand même assez dur. Donc non, mais ça, franchement, je dors mieux.
0: Hein? Ok.
7: En fait, tu te réemboîtes.
9: Je dors pas plus, mais je dors mieux.
8: Ça épouse les formes de ton corps.
7: Et tu te réemboîtes mieux dans la position dans laquelle tu dors habituellement.
0: J'ai l'impression d'être dans un.
8: Dans une
0: réunion, ouais. Dans une réunion, les gens qui ont dépensé 1000 euros dans un matelas, ils font les boules.
8: On veut se convaincre.
0: Exactement.
4: Alors, oui, c'est bien.
0: C'est vraiment incroyable.
4: Hein. Ils ont tous des cernes. C'est sûr qu'on dort bien, oui.
0: Oui. J'ai dépensé 1000 euros, alors je vais dire que je dors bien. Alors bon, je dois rembourser le prêt, hein. Mais
7: quand tu dors dans un matelas à mémoire de forme, t'es un peu. Moi, je trouve qu'il y a un stress de genre si je dors dans une mauvaise position, ça veut dire que mon matelas il va rester dans une mauvaise position et je vais toutes les nuits me. J'ai eu un peu ce stress moi au début.
0: Mais t'en as un?
7: J'en ai eu un.
0: Ah d'accord. Et ben
7: je l'ai pas senti forcément. Dans le portefeuille.
0: Le truc que t'as senti, ouais, c'est la dépense.
7: Voilà.
0: Merci beaucoup Stéphanie de nous avoir appelé. Il y a Aurélien qui est là aussi. Bonjour Aurélien.
10: Salut Manu, salut les Wawa.
0: Bienvenue sur Énergie Aurélien. Quelle a été la dépense qui t'a fait te sentir daron?
10: Alors moi, je me suis payé une tondeuse à gazon auto-portée. Comme ça, je reste assis et j'ai plus besoin de la pousser.
0: Oh, le tracteur.
4: Attends, ça, c'est fort.
0: Le tracteur. Le tracteur de daron. On appelle ça un tracteur, mais c'est pas vraiment un tracteur. Mais
8: oui, c'est la petite machine où tu t'assieds et tu tombes, quoi.
0: Exactement. Okay.
4: C'est la folie, ça.
0: Oh là là.
4: Putain, tu peux régler la vitesse. Moi, je sais que mon père, il en avait un. J'ai hérité de son. Quand il est parti, j'ai hérité de son tracteur.
8: La
4: et franchement, t'es tellement bien. Franchement, je regarde les voisins. J'ai taillé la haie exprès pour que les voisins ils me voient en train de le faire et je mets la vitesse maximum.
0: Excusez-moi. Oui, il est temps d'arrêter ce sujet.
8: Oh non,
4: c'est fou.
8: On est bien entre
4: deux
8: là.
4: Essaye ma tondeuse. Essaye ma tondeuse.
0: Entre le matelas, mémoire de forme et la tondeuse qui va tout seul. Je pense qu'il est.
4: Ah Manu, je t'emmènerai au bout du monde avec
8: non,
4: ta tondeuse.
8: Manu.
0: Il est temps de s'écouter Mauvais Joe.
8: Allez. Fais-toi une petite cure de magnésium, Manu.
0: Je ne vous entends plus. Je suis plus vieux de cette équipe. Arrêtez avec vos conneries, vous allez me porter la poisse.
7: T'as mis tes semelles orthopédiques.
0: Belle journée Aurélien.
10: Ciao, ciao.
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0: 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Et le résultat, c'est tous les matins, 7h05 et 8h05, deux fois par jour, on vous appelle en direct. Attention.
10: Oui.
0: Ou ça décroche. Allô, bonjour, c'est Cyril de Bagnoul-sur-Mer dans les Pyrénées-Orientales.
10: Oui, c'est ça.
0: Cyril, quel est le seul animateur radio qui double ton salaire?
10: C'est Manu sur Énergie.
0: Eh ben c'est gagné.
8: Cyril est
0: étonné.
8: Et déjà même quand il a décroché, tu vois que c'est un numéro inconnu ou quoi, il est là. Oui.
0: Cyril,
8: c'est pas une arnaque.
0: On te double ton salaire.
10: C'est incroyable.
0: Bah, t'as pris ta chance, t'as tenté ta chance, t'as envoyé salaire au 7-10-12.
10: Oui,
0: ben
10: oui,
0: voilà.
10: Oui.
0: Et ben résultat, c'est ce matin, on t'appelle et on te double ton salaire, voilà.
10: Ah putain, c'est incroyable.
0: Tu touches 1983 euros chaque mois, on va le multiplier par deux, ça va faire 3 966 euros.
10: Le chiffre est incroyable, par contre.
0: Il n'en reviendra toujours pas.
4: Ah ouais, c'est dingue.
8: C'est génial.
0: L'homme qui dit le plus, le mot incroyable par seconde.
10: Ouais, ça va être une bonne journée, je pense, du coup.
0: Ah, normalement, oui, 3 966 euros, il y a des pires journées que ça. Tu es clerc de notaire.
10: Oui, c'est ça.
0: Donc tu travailles avec le notaire. En gros, le clerc de notaire, c'est un peu l'assistant du notaire, celui qui fait tout le boulot, et le notaire, il signe.
10: Ouais, on peut le dire. Enfin, moi, je peux pas le dire, mais oui, c'est un peu ça.
0: Oui, d'accord.
4: Il ose pas le dire.
0: Parce que qu'à chaque fois, quand tu vas chez un notaire, c'est...
8: C'est pour quelque chose d'important.
0: Oui, genre un achat, par exemple.
8: C'est ça.
0: Les achats d'appartements, les
8: ou
0: choses comme ça.
8: Ah,
0: les décès aussi. Tu fais quoi, toi, Cyril? Les décès, les appartements,
13: non,
0: les maisons?
13: Non, moi, je fais le truc cool. Je fais les maisons, je fais les achats.
8: Ah, trop cool. Ah,
7: c'est bien, ça.
8: Ça, c'est bien, ouais.
0: Il y a peut-être moins d'engueulades que dans les décès,
8: ouais.
0: Non?
8: Oh, quoique.
13: Oh, bouffe, ouais, c'est pas certain.
0: T'as assisté à des engueulades?
13: Oui.
0: Ah, genre les familles qui s'engueulent par un bien et moi je veux le racheter, non, c'est moi qui l'achète, moi je te vends mes parts, les trucs comme ça?
13: Oui, ou les vendeurs qui divorcent, ou.
7: Je suis en plein dedans, ouais.
13: Mais bon, quoi,
7: je vais te prendre en antenne, j'ai 2-3 questions à te poser.
0: Mais même quand t'achètes, tu décides d'acheter une maison, par exemple, t'es ouais. En couple. Et le jour de la vente, bah en fait, vous êtes séparés genre 10 jours avant. T'es obligé de l'acheter, la maison?
13: Non, mais si les acquéreurs l'achètent pas, il faut qu'ils payent 10% du prix au vendeur.
8: Waouh!
0: Ok, ils payent 10%, mais qui va payer 10%?
8: Les deux.
0: Bah oui, mais.
13: Les deux.
0: Mais s'il y en a un qui a pas envie de payer en général, c'est toujours l'histoire de l'argent. Ah bah, oh
13: là. Je sais pas, s'il y en a un qui a pas envie de payer, il est débrouillé entre eux, mais il paye.
0: Oh là, tu sais quoi, Cyril, je veux dire un truc, on est mieux à la radio, nous. Hein.
8: Ah oui. Oui.
13: Non, moi j'aime bien mon métier.
0: Regarde-toi. Ça permet de se dire qu'il y a toujours pire que nous, en fait.
8: Ouais.
0: Cyril, on te donne ton salaire, bravo à toi.
13: Bah, merci beaucoup, c'est super, vraiment merci, sans rien. Vous êtes au top et c'est super cool tous les matins de vous écouter.
0: Eh bien, merci à toi d'être là avec nous chaque jour. 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
0: Aujourd'hui est un jour spécial pour Lorenza parce que c'est son anniversaire. Elle a 33 ans et depuis ce matin, elle est démoralisée parce qu'elle dit qu'elle est vieille.
8: Bah, non, mais tu vois, ça se rapproche quoi de.
0: De quoi? De la mort?
8: Oui.
0: De quoi?
7: Ouais. Bah oui, bah, chaque jour un peu plus quoi.
8: Oui. Ah bah top.
7: Bah non, mais tu
8: Non, mais c'est vrai.
0: J'en suis plus proche de toi. Hein, donc.
8: Oui, mais enfin, c'est ce que je ressens.
0: Honnêtement,
8: quoi.
0: Je trouve ça triste de se dire à 33 ans, je suis vieille. Tu te pourris ta journée.
8: Je dis pas que je suis vieille, mais je dis que ça me fait un petit truc comme même de vieillir.
0: Ouais,
8: mais je pense que je tends vers un bon truc parce que tu sais, je me suis remis au sport, je mange un peu mieux,
0: bah
8: je fais des trucs cool,
0: bah voilà.
8: J'essaie de faire des trucs cool pour les autres aussi. Fin.
0: Bah voilà, ouais, tu prends soin de toi, tout ça, et ça rejoint le sujet dont on parlait tout à l'heure avec Nico. Tu commences à faire des achats de daronne.
8: Ça, c'est vrai.
0: Ouais. Voilà.
8: Ça, c'est totalement vrai.
0: Tu t'achètes des trucs pour la santé, quoi.
8: J'ai acheté des Tupperware et une nouvelle poêle. J'étais comme une ouf.
0: Et là, en fait, c'est pas un problème d'âge, hein. C'est tu vieillis juste dans ta tête là.
8: Ouais.
7: C'est tout.
0: Mais c'est vrai que tu sais quoi, un soir t'es hyper content, tu sors et le lendemain, c'est pas pourquoi, tu t'extasies devant des nouvelles poêles.
8: C'est vraiment ça.
0: C'est ça. On continue à parler de nos dépenses d'adultes. 0 870 42 48. Quelle a été l'une de vos dernières dépenses qui vous fait vous penser? Putain, ça y est, je suis daronne.
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0: Et ce soir, c'est le premier match des Bleus dans la Coupe du Monde, France-Sénégal. Mon pronostic, 8-0 pour la France.
8: C'est vrai. Mais je l'espère en vrai. Hein.
0: Mais évidemment.
8: Mais
7: 8-0,
8: bon.
7: C'est cote à 34.
0: C'est-à-dire que si je mets 1 euro, je gagne 34 euros.
8: Exactement.
0: Ah ouais.
7: Bah, je m'attendais à plus.
8: Je pensais que t'allais être content.
0: Oui, non, oui, enfin 34, c'est pas non plus.
7: Non, non, franchement, j'aurais dit un plus le double de ça, mais non.
0: Pour 8-0, faut que ce soit incroyable pour gagner 8-0.
7: Ouais, bah.
0: Mais c'est pas impossible. L'Allemagne a fait un petit 7-1, alors on n'est pas à l'abri d'une surprise. et M6 ce soir a engagé Michou, je sais pas si vous êtes au courant.
8: Oui.
0: Pour animer les réseaux sociaux, il va suivre les matchs des Bleus depuis la pelouse sur les réseaux sociaux. Ouais, ça va être bien. Aujourd'hui, c'est l'anniversaire de Lorenza.
8: Oui.
0: Et elle le vit pas extrêmement bien.
8: Ouais.
0: On en parle depuis tout à l'heure. Elle a 33 ans, elle a l'impression qu'elle est vieille.
8: Oui.
0: Tu pourrais être son père.
8: Oui, mais tu vois, je suis en coloc avec une petite jeune et du coup, je suis en décalage, tu vois. Elle a 10 ans de moins que moi, presque.
0: Tu viens de la coloc?
8: C'est horrible. Ah ben, ouais, bonne idée, voilà.
0: Tu vois,
8: problème réglé.
0: Et c'est réglé. Ouais, et regarde, est-ce que tu préfères être à son âge ou à ton âge?
8: Ah bah en vrai, quand même, le sien, c'est pas mal, hein. 24 ans.
0: Tu préfères repartir en arrière, 10 ans en arrière?
8: Non, en vrai, je suis très bien là.
0: Eh bah alors, tu
8: ouais,
0: vois.
8: Ouais, c'est vrai.
0: Alors.
8: Non, c'est vrai, je suis très contente.
0: Alors que nous, on dirait, putain, ouais, reprends les 10 ans. On parle de dépenses dépenses d'adultes ce matin, de dépenses de qui nous font penser qu'on est daron, qu'on est daronne, qu'on est 33 ans ou mais en fait ça, les dépenses de daron, elles peuvent arriver vite hein.
8: Oui oui oui.
0: Pour une dépense de daron, c'est une dépense pour quelque chose qui te fait pas plaisir.
4: Ah ouais. Je suis d'accord avec toi. Tu vois, j'ai payé l'entretien de ma voiture, moi, par exemple. C'est un truc, ça te fait pas plaisir.
0: Et ben
8: ah
0: voilà.
8: Non, c'est l'enfer, ça. Ah ouais.
0: Toi, c'est les trucs, tu t'étais jamais dit avant, oh, faut que je paye ça.
8: Ouais.
0: Ah merde. En fait, c'est des trucs de responsable.
4: C'est ah ça. Ouais, c'est chiant.
0: Alors que avant, c'est que tu regardes ton argent. Bon, là, est-ce qu'on peut aller se boire un verre ce soir?
8: Ouais, en fait, oui, c'est ça. Oui, oui.
0: Alors que maintenant, c'est non. Alors, il faut que j'achète des verres incassables. On a le bébé.
8: C'est tellement vrai.
0: Voilà. La discussion de verre, vraiment, c'est du tout ou rien. On a Amandine qui est avec nous. Bonjour, Amandine.
16: Bonjour les wawas.
0: Sois la bienvenue sur Énergie. Amandine, quelle a été la dépense de Daron pour toi que t'as faite?
16: Eh bien moi, j'ai souscrit à une mutuelle renforcée avec le module dentaire avec mon mari. On a passé une journée à comparer les prix.
0: Eh bien cette discussion est clairement une discussion radio nostalgie.
4: Ah ouais. Putain, celle-là était violente. Wow.
0: La mutuelle renforcée avec le module dentaire. Je n'ai jamais entendu parler de ça.
8: Mais j'ai même pas de mutuelle moi.
0: Ah bah, il faut que
16: en fait, c'est quand t'as des problèmes de dents ou d'œil, tu vas être bien remboursé parce que les dépenses vont être excessives. Voilà.
0: Bah, effectivement, là, on est rentré dans un truc.
8: C'est les trucs de daron ou daronne,
0: effectivement, c'est les petits soucis que t'avais pas avant.
8: C'est ça.
0: Et apparemment, ça. Amandine en a deux, trois, quand même. Merci beaucoup, Amandine, de nous avoir appelé. Mais la mutuelle, non, c'est important d'avoir une mutuelle.
8: Mais non, mais j'ai la sécu, mais je suis pas obligée d'avoir une mutuelle.
0: Mais à Énergie, t'as une mutuelle.
4: Ouais, t'en as une quoi qu'il arrive.
8: J'ai pas envie de la payer, en fait.
0: Mais tu sais que si jamais tu payes un truc, tu dois être hospitalisé. Excusez-moi, on fait une parenthèse.
4: C'est génial.
0: Tu dois être, par exemple, hospitalisé pour une raison X. T'as l'appendicite, par exemple.
8: Oui.
0: Eh bien, en fait, c'est pris en charge par la sécurité sociale.
8: Oui.
0: Mais il y a des choses qui vont pas l'être.
8: Oui.
0: Tu comprends?
8: Oui, bien sûr.
0: Et donc, tu vas devoir payer, toi, alors que sinon, c'est la mutuelle qui te paye.
8: Oui.
4: Cette phrase d'ado, elle est géniale. J'ai pas envie de la payer.
0: Mais c'est bon. Et surtout que, bon, bah voilà, 33 ans, toi-même,
8: dis. Non, arrête, bah, mais pas ça.
0: Les petits pépins vont arriver.
8: Non, non.
0: Hein.
8: Ah, bah ouais. Je vais y penser.
0: Non, mais, c'est
8: non, mais je vais y penser. Non, mais c'est vrai. Je vais y penser. Ça fait un an que je dis ça, donc je vais.
0: Mais en plus, il y a une Énergie, je crois qu'il y a une super mutuelle. Hein.
8: Ouais, mais je la connais, mais il faut quand même la payer, quoi.
0: Oui, c'est le principe.
8: Oui,
0: c'est,
8: oui.
0: Par exemple, quand tu vas chez le boulanger, tu prends du pain, si tu pars sans payer le pain, il va te le reprendre. Bon, c'est en 25, on va revenir tout de suite. Elle a 33 ans, mais dans sa tête, parfois, elle en a 12.
8: Ouais, c'est vrai.
4: J'ai pas envie de la payer.
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0: On va jouer ensemble au meilleur jeu radio du monde. Oui, la chance.
8: Ah oui, il y a des marques de ouf.
0: Ah oui, bah t'as Lacoste, t'as Calvin Klein.
8: T'as les Birkenstock.
0: Birkenstock aussi.
8: On dit les Birks.
0: On dit les Birks.
8: Ouais, pour être un peu, tu vois.
0: Il y a pas de problème, on dit les Birks. Je dis les pieds qui puent.
8: Oui aussi, mais c'est très joli. Pieds qui puent, mais joli pied.
0: Non, mais alors bien qu'à le jeu, c'est les leaders.
8: En
4: ouais,
8: vrai,
4: c'est
8: ouais.
4: Les sandales.
8: Ouais.
0: Mais moi j'ai du mal avec les sandales, mais
8: je prendrai. Stylés.
0: Écoute, je t'offre les Birkenstock, je prendrai les Lacoste.
8: Ça va.
0: Tommy Hilfiger aussi chez Blackstore.
4: Ah, c'est cool ça.
0: J'adore cette marque.
8: Bah, des grosses marques quoi.
0: 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Vous nous appelez au 0870 42 48. On va jouer au jeu des 5 mots, c'est dans 5 minutes. Mais avant ça, une seule mission.
8: Oui.
0: Vous réconcilier. C'est le moment de la chanson de la réconciliation, comme tous les mardis. Vous êtes fâché avec quelqu'un vous en veut, vous nous appelez au 0870 42 48 pour nous expliquer votre problème, votre embrouille. Et on va tout faire pour vous réconcilier en chanson. On a Linda qui est là. Bonjour Linda.
18: Bonjour Manu, bonjour toute l'équipe.
0: Bienvenue sur Énergie Linda. T'es fâché avec qui?
18: Alors moi c'est avec mon amie d'enfance Roxane.
0: D'accord.
18: En fait, samedi, c'était la fête de son anniversaire et elle m'avait demandé de faire une playlist, sauf que j'ai complètement zappé. Et du coup, pour me rattraper, je me suis improvisée DJ sur Spotify toute la soirée.
0: Ok.
18: Mais voilà, du coup, j'ai pas pu aller danser et puis donc ça l'a encore plus énervée.
8: Oh, ça va.
18: Donc depuis samedi, elle me parle plus.
0: Et parce qu'en fait, elle faisait la gueule parce que t'avais pas fait la playlist pour elle. Et comme t'avais pas fait la playlist, t'as été obligé de t'occuper de la musique et donc t'as pas profité. Donc elle était pas avec toi et c'est ton amie d'enfance et elle t'en veut de pas avoir été avec elle pendant la soirée en fait.
18: Et ben voilà, exactement.
8: C'est vraiment des embrouilles de meilleurs potes. C'est vraiment des trucs genre.
0: C'est comme ma fille qui revient de l'école en disant je me suis embrouillée avec Emma parce que bon, il y a un truc, c'est relou quoi.
8: C'est vraiment ça. Non mais là, c'est c'est sûr, ça va s'arranger.
0: Franchement, et tout va bien.
8: Attends.
0: Là. Juste pour une histoire de playlist que t'avais pas faite.
18: Ouais, et du coup, elle m'en veut, et du coup, je suis dégoûtée. Voilà.
8: Mais... Bah, en plus, tu t'es rattrapée, t'as même pas dit, je m'en fous, pas de musique, enfin, tu vois, ou.
7: Ouais, parce que. Fait le taf, hein.
0: Elle voulait,
7: ouais,
0: elle voulait participer, elle veut que tu participes à ce moment, vraiment, oui. C'est ça.
18: Mais oui, c'était ça, alors elle voulait que je profite avec elle, et là, du coup, je me suis retrouvée bloquée, et mon téléphone à faire la musique.
0: Ah, en plus, t'avais. Ah oui, la musique sur le téléphone, c'est relou quand même.
18: Bah oui, mais Spotify, quoi.
0: C'est, alors que la radio, regarde, on est bien.
8: Voilà.
0: Linda, nous allons tout faire pour te réconcilier avec ta copine Roxane grâce à la chanson de la réconciliation. Est-ce que vous avez une chanson en commun d'enfance, par exemple, si vous êtes amis d'enfance, ou est-ce que vraiment il y a une chanson qu'elle adore et tu le sais?
18: Alors, c'est Indochine, l'aventurier.
0: C'est quoi? C'est une chanson que vous aimez toutes les deux ou c'est
18: ça? Ouais, qu'on aime tous les deux. Bah, on a grandi un peu avec ça. Nos parents écoutaient ça et du coup, on a grandi un peu.
0: Ok, Indochine, l'aventurier. On repart dans les années 80.
18: Exactement.
0: Sur Indochine, l'aventurier, Florent, qui est le producteur de l'émission et qui est aussi celui qui s'est à peu près chanté dans l'émission, va écrire des paroles. Il va voir, il est 7h37, on va se donner 10 minutes. Dans 10 minutes, il aura écrit des paroles sur cette chanson par rapport à ce que tu nous as expliqué. Et on va appeler Roxane au téléphone. Et on va lui chanter cette chanson. Sur sa chanson préférée, sur votre chanson à vous. On va mettre des nouvelles paroles. Et on va tout faire pour vous réconcilier grâce à la chanson de la réconciliation. Voilà ce qu'on va faire maintenant.
18: Merci.
8: Mais ça va le faire.
0: Mais évidemment, franchement.
8: Mais oui, on y croit.
0: Honnêtement, c'est une embrouille à deux balles.
8: Bah oui.
0: ça devrait être le titre de la chanson, d'ailleurs.
8: C'est ça.
0: On va vous réconcilier. Franchement, on a eu tellement plus compliqué que ça. Oh là, on a eu des trucs, des couples qui s'engueulaient, des collègues de bureau qui se détestaient. Non,
8: tout va bien.
0: Oh, je vais te dire un truc. C'est déjà gagné d'avance.
8: Ouais.
0: Même pour Florent, je m'en veux même s'il y a besoin de la faire la chanson.
7: Ah, me foutez pas la pression là.
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0: C'est le jeu des 5 mots et on a Céline avec nous aujourd'hui. Bonjour Céline.
21: Bonjour Manu, bonjour les Wawaï.
0: Sois la bienvenue sur Énergie Céline.
21: Merci.
0: J'ai pour toi de quoi te refaire ta garde-robe avant l'été.
21: Trop bien.
8: Ouais, t'es une petite chanceuse.
0: 1000 euros de cartes cadeaux que tu vas pouvoir dépenser chez Black Store. 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Céline, ces 1000 euros de cartes cadeaux, ils sont pour toi si tu gagnes au meilleur jeu radio du monde. C'est le jeu des 5 mots et ce matin... Pour jouer avec toi, pour tenter de te faire gagner ce beau cadeau, eh ben, ça va être Nico.
7: Ah, très cool.
0: Attention, je rappelle les règles. Nico va sortir du studio et quand il sera dehors, Céline, je vais te donner 5 mots. Après chaque mot, tu me donnes le premier qui lui vient en tête. Ensuite, Nico revient. Je fais pareil avec lui. Dès que vous avez un mot en commun dans vos réponses, c'est gagné. À toi les 1000 euros à dépenser chez Black Store.
21: Allez, on croise les doigts. Allez, Nico.
0: C'est parti. Bonne chance à toi, Céline. On joue au jeu des 5 mots. Poudre.
21: Les...
0: Javelot.
21: Sport.
0: Courrier.
21: Acteur.
0: Couple.
21: Amour.
0: Pelle.
21: Râteau.
0: Je mise tout sur le pèle-râteau.
8: Moi aussi. Je me suis dit pareil que toi.
0: On va faire revenir Nico maintenant. Un mot en commun dans vos réponses et c'est gagné. Attention.
7: Je suis là.
0: Pour les 1000 euros chez Black Store, Nico est de retour. C'est parti. On joue au jeu des 5 mots. Poudre.
7: Sucre.
0: Elle avait dit lait.
7: Ok.
0: Javelot.
7: Sport.
0: Sport, c'est gagné.
8: Allez, allez. Yeah.
0: Yeah.
8: Bravo.
7: Yes.
8: Ah, c'est marrant, j'aurais dû lancer, moi.
0: Ouais, moi aussi, j'aurais dû lancer.
21: Eh oui, c'est vrai. Okay.
0: Mais c'est pas nos réponses qui sont importantes, c'est celle de Nico et toi. Et ça fait une bonne réponse, une réponse en commun. En tout cas, il n'y a pas de bonne mauvaise réponse. Ça veut dire que c'est gagné. Il restait 3 mots.
7: Ouais.
0: 3 mots, on va voir jusqu'où vous êtes. Courrier.
7: Lettre.
0: Facteur.
7: Ouais.
0: Couple.
7: Amour.
0: Amour.
8: Oui.
0: Et enfin, pelle.
7: Rouler.
8: On
0: n'était
8: pas là-dessus.
0: Non, c'était râteau.
8: Ouais.
0: Ah, râteau.
7: Effectivement.
0: Oui.
7: Je te restais sur le couple.
0: Céline, c'est gagné. 2 mots en commun. Ça veut dire de toute manière, avec une réponse en commun, c'était gagné. 1000 euros de cartes cadeaux à dépenser chez Black Store pour toi.
21: Génial, merci beaucoup. Bon anniversaire à Lorenza.
8: Oh, t'es un amour. Merci Céline.
0: Alors, on lui souhaite en même temps, on veut pas le rappeler trop parce qu'elle souffre à chaque fois parce que elle a 33 ans et elle se sent vieille, Céline.
21: Non, j'ai le même âge qu'elle et on n'est pas si vieille que ça.
8: Non, non. C'est vrai,
4: on n'est pas si vieille que ça.
8: Si vieille.
0: Mais vous avez.
8: Allez, ma Céline.
0: Vous avez tout un problème, quoi.
4: Oh putain.
0: Oui. 33 ans.
8: Oui, non, mais je sais. Mais en fait, je crois qu'une fois qu'on passe le cap des 30, on.
4: Ah, tu vois, 30 c'est... maintenant, ça y est, ouais.
8: Bah ouais, c'est complicado. Mais on se soutient, Céline. On n'est pas vieille. On est jeune.
4: Lorenzo, si on lui souhaite son anniversaire au resto ce soir, ça va être. Merci beaucoup. Ça me fait plaisir.
0: T'as pas reçu le carton, c'est on est dans un cimetière ce soir pour venir ça.
8: Vous êtes des ouf.
0: On t'embrasse, Céline, belle journée
21: merci,
0: à toi.
21: Merci à tous, bonne journée.
3: Bienvenue.
0: C'est Manu sur Énergie. Et tout de suite, c'est le moment de la réconciliation. C'est le moment de vous rabibocher. Comme chaque mardi, c'est la chanson de la réconciliation. Vous nous appelez pour nous parler de fâcherie, pour nous parler d'une embrouille. Et vous avez envie de vous réconcilier avec la personne. Eh ben, on vous écoute. Et on fait une belle chanson. Et c'est pour ça que ça s'appelle la chanson de la réconciliation. Tout à l'heure, Linda nous a appelé après les infos de 7h30. Et elle nous a expliqué que samedi, c'était la fête d'anniversaire de son amie d'enfance qui s'appelle Roxane. Et Roxane avait demandé à Linda de faire une playlist. Sauf qu'elle avait complètement zappé. Du coup, pour se rattraper, ben, en fait, elle s'est occupée de la musique sur son téléphone pendant toute la soirée, donc c'est sympa.
8: Ouais, bah oui.
0: Mais Roxane, ça lui a pas plu parce que du coup,
8: elle pouvait pas danser avec elle.
0: Exactement, donc elle pouvait pas partager le moment avec Linda.
8: Mais bon, ça va.
0: Ça va.
8: Ah, voilà.
0: Il y a quand même pire comme histoire.
8: Eh oui.
0: Linda. Linda.
20: Oui.
0: Ah, j'ai eu. J'ai cru que tu étais parti.
20: Je croyais que tu allais continuer à raconter des bêtises de.
0: Ah ben, bah, c'est pas des bêtises, c'est toi qui nous a dit tout
8: terminé,
0: ça.
8: Hein.
0: Linda. Nous allons avoir Roxane dans un instant au téléphone. Tu nous as dit que votre chanson d'enfance à toutes les deux, c'était Indochine avec l'aventurier. Vos parents écoutaient ça et donc c'est voilà, c'est votre chanson à vous. Et c'est sur cette chanson que Florent, le producteur de l'émission et chanteur attitré de l'émission, a écrit les paroles pour vous réconcilier. Et ces paroles, cette chanson, il va la chanter à Roxane qu'on va avoir normalement dans quelques secondes au téléphone. Le but est de vous rabibocher et qu'elle ne t'en veuille pas.
20: J'espère.
8: Mais ça va le faire.
0: Mais oui, on a eu tellement. Honnêtement.
8: Mais oui, c'est vrai. Franchement, on est serein.
0: Après, on est toujours surpris. Hein.
8: Ça, c'est arrête, vrai. Arrête.
0: Non, mais c'est comme la Coupe du Monde. Hein. Tu penses que t'es favori, bim, tu prends un 2-0 pour démarrer. Attention. Non.
8: On veut pas ça.
0: On a Roxane au téléphone. Roxane, bonjour.
20: Bonjour.
0: Bienvenue sur Énergie, Roxane. On t'a dit que t'étais sur Énergie en direct. Je m'appelle Manu. Tu sais pas pourquoi t'es là. Je vais t'expliquer, Roxane, pourquoi t'es là. Parce qu'on est au courant d'une petite embrouille. Mais franchement, c'est quoi cette embrouille?
8: Oui, c'est une embrouille rikiki, hein.
0: Alors, on sait que tu en veux à Linda. Et comment on le sait? Parce que Linda, elle est là. Linda, dis bonjour à Roxane.
20: Salut, Maroro. Salut.
0: Non, là, elle t'en veut parce que tu dis Roro. Mais.
20: Salut.
0: Roxane, on est au courant de l'histoire, on est au courant de l'embrouille. Mais nous, on a une garantie. Sur Énergie, c'est zéro fâcherie. Alors maintenant, tu vas ouvrir tes oreilles. Tu vas arrêter de faire l'enfant, Roxane. Et tu vas écouter ce qui va se passer.
20: Okay.
0: Il y a une musique qui va démarrer. Cette musique, tu vas la reconnaître tout de suite parce que. C'est une chanson avec Linda qui vous a marqué quand vous étiez petit parce que vos parents l'écoutaient. Indochine l'aventurier. Mais on a changé les paroles. Et ces paroles, elles sont pour toi, elles viennent du cœur de Linda. Cette chanson, elle est pour toi, Roxane.
22: Roxane, t'es énervée et très triste. Linda n'aurait pas dû zapper ta playlist. En

0: j'avais Nicolas Sirkis devant les yeux.
1: Ah, moi j'avais Jean-Jacques Goldman, moi c'est
2: vrai. Oui, il y avait du Jean-Jacques un peu.
0: Et aïe, c'est pas une imitation.
3: De l'amitié.
0: Il faut savoir que Florent adore Jean-Jacques Goldman, oui. Et qu'il a le Goldman qui pousse de temps en temps.
3: Ah ouais, il est là. Ouais.
0: Mais l'important, c'est Roxane.
2: J'adore.
0: Roxane, on t'a entendu rire.
4: Oui, c'était très drôle.
0: Ah, le but c'est de vous réconcilier avec Linda. Est-ce que cette chanson a apporté ses fruits?
4: Mais oui, je suis désolée, ma Roxane. Oui, mais je voulais trop que tu profites avec moi de la soirée. Enfin, 35 ans, c'est pas tous les jours. Et, mais bon, c'est pas.

0: loupé.
1: Ah non.
0: Tellement il est grand. Je l'ai vu hier.
1: Bah, tu nous as envoyé la photo.
0: Je vous ai envoyé la photo. Il est énorme. Il est
2: c'est
0: rouge.
2: Impressionnant.
1: T'es en énorme dessus. On peut pas.
0: Et en fait, pour l'amener à un endroit, parce qu'on a fait un petit tournage, et pour l'amener à l'endroit, en fait, donc il y a un chauffeur de bus, et le chauffeur m'a dit, mais en fait, tout le monde me faisait des signes. Il croyait que ça avait démarré.
1: Ah, c'est ouf. Non, les gars, c'est lundi prochain.
0: À partir de lundi, du 22 au 26 juin, on va faire l'émission en direct du bus Manu sur Énergie. Le bus sera en mouvement. Hein. C'est pas
1: ça,
0: juste
1: c'est
0: on
1: ouf.
0: Se met sur une place. Mmh. On roulera et on va faire l'émission en direct. Lundi, on sera à Strasbourg. Mardi, à Metz. Mercredi, à Lille. Jeudi, à Caen. Vendredi, on sera à Paris. On fait, ben voilà, l'Est, le Nord, l'Ouest. On vous a entendu parce qu'avant, c'est vrai qu'on allait beaucoup dans le Sud. Eh ben non. 5 émissions en direct du bus qui roulera sans arrêt. Le bus, il est équipé d'enceintes extérieures. Donc, en fait, toutes vos villes vont se réveiller au son d'Énergie. Pendant 4 heures, on sera là et tous les jours, on finira par un show gratuit avec des artistes.
1: Trop bien.
0: Lundi, à Strasbourg, il y aura Djungeli et Emma. Et on sera place Dauphine, si vous êtes à Strasbourg, ce sera lundi. Ça va être un truc de dingue. On vous en parlera encore, évidemment. À Metz, il y aura Amel, à Lille, il y aura.
1: Ta pote
0: À Lille, il y aura Amir et Marine. À Caen, il y aura Docteur Yarou et Kinvey. À Paris, il y aura Jérémy Frérot avec un DJ
1: et
0: set
1: Bobby
0: de Bob Sinclair.
1: Ouais.
0: On va venir vous voir, on aura des invités. Il y a plein de gens qui nous ont contactés. Je veux venir dans le bus. Donc il y aura des gens qui vont venir dans le bus. On va s'éclater. Et puis on sera à côté de vous dans les embouteillages.
1: Ça va être une dinguerie, franchement.
0: En fait, au lieu de vous marrer tout seul dans la bagnole, vous relèverez la tête et oh, c'est nous.
1: Coucou.
0: On sera là. On pourra sortir du bus aussi. Ce sera incroyable. Une aventure incroyable qu'on va vivre avec vous. Ce sera la semaine prochaine, du 22 au 26 juin, pendant 4 heures chaque jour. Et c'est grâce à Point S aussi, qui sont partenaires avec nous.
1: Ah, merci Point S.
0: C'est grâce à eux qui seront là. Ils nous suivront et ils feront les réparations en direct.
1: Cool. Bah, j'espère qu'il n'y aura pas
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0: Lorenza, c'est son anniversaire, oui. Elle ne vit pas super bien, elle a 33 ans, elle a l'impression que c'est la fin du monde.
1: Ouais.
0: Nico est là aussi, évidemment.
2: Très en forme.
0: On va écouter Tame Impala avec Dracula. Ah, l'âge de Dracula, c'est comme l'âge de Lorenza. Il y aura Gims aussi avec Soleil. Regarde Gims.
1: Oui.
0: C'est l'artiste qui, je crois, est le plus joué en radio aujourd'hui
1: en
0: France.
1: Ouais, c'est vrai.
0: Ok, il est numéro 1 partout. Il a 40 ans, Gims.
1: Ouais, mais c'est un homme.
0: Bah, et alors
1: bah, c'est pas pareil, je sais pas, il y a encore ce truc où les femmes, nous, on a une petite pression. On va pas rentrer là-dedans, mais oui.
0: On y est là. Ouais.
1: On a une petite pression. Non,
0: parce que depuis 6 heures ce matin, elle se sent vieille, quoi. Mais
1: un petit peu, quoi. Les 30 ans s'éloignent pas à pas, les 20 ans n'en parlons pas. Donc.
0: Oui, à ce moment-là, les 10 ans aussi, ça n'a pas de sens, cette discussion.
1: Oui, mais voilà, Non, mais ça va. Je continue. Dans 2 ans, je serai à mon prime.
0: On se connaît pas depuis hyper longtemps. On se connaît depuis.
1: Pas 3 ans, quand même.
0: C'est la 3e année. Honnêtement. C'est là où je te trouve mieux qu'il y a 3 ans.
1: Ah
0: je
1: ouais,
0: te l'ai jamais dit, mais il y a 3 ans avec Nico, on se voyait, on se dit.
1: Ah, mais vous êtes des bâtards.
0: Mais non, c'est pas vrai.
2: Bah, quel moment.
0: Mais non, mais je te trouve.
2: C'est possible.
0: Non, non.
1: Mais je sais pas, ça peut arriver.
0: Mais moi, je te trouve plus épanoui maintenant qu'il y a 3 ans.
2: Ah, bah, évidemment.
1: Mais je pense aussi, en vrai. Vous avez raison.
0: Alors.
1: Oui, allez. Dans 2 ans, je serai à mon prime.
2: Putain, ça se trouve, elle fait ça juste pour avoir des compliments.
1: Non, ouais, vraiment pas. Je vous jure.
2: Si, si.
0: Et nous, comme des cons, on tombe dans le panneau, putain. On a essayé là.
2: Non, mais t'es vachement mieux, c'est vrai.
0: Non, mais arrête. Mais si, t'es bien. Mais bien comment sur une échelle de 0 à 100.
1: Non.
0: Par rapport à. Tiens, je te montre des photos de mes copines, tu me dis. Comment tu me trouves meilleur que les autres.
2: Elle va sortir du studio en catwalk.
0: 8h08, putain, déjà, on a un nouveau de salaire.
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0: 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Ça peut vous arriver, attention, le téléphone sonne. Si vous avez envoyé salaire par SMS au 7-10-12, oula, ça décroche hyper vite. C'est Charlène de Renazé dans la Mayenne, en Mayenne.
5: Oui.
0: Charlène, quel est le seul animateur radio qui loupe ton salaire?
5: C'est Manu sur Énergie.
0: Eh ben c'est gagné, bravo à toi.
5: Bravo Charlène.
0: Voilà Charlène, c'est à toi que ça arrive ce matin.
5: Ok.
0: Je crois que tu n'en reviens pas.
5: Non, je reviens pas, non.
0: Eh ben tu peux en revenir, je t'annonce que ton salaire de 1508 euros, on va le multiplier par 2. Ça fait 3016 euros pour toi, Charlène.
5: Oh là là là là. Merci.
0: Ils vont vite arriver à la fin du mois. 3016 euros pour toi qui est...

0: contrôleuse du stationnement payant à Laval.
1: Oh !
2: Oui.
0: Écoute, on est...
1: Ça rigole pas.
0: On est pas rancunier, hein ?
3: Non, ça contrôle.
0: Ça contrôle. En fait, ce qui est bien, c'est que quand quelqu'un est pas content, il court vers toi et il te dit « Non mais, je venais de me garer !»
1: Ouais, j'en avais pour 30 secondes.
0: Pour 30 secondes, s'il vous plaît, madame. Non ?
2: C'est exactement ça.
0: Bah oui.
1: Mais, et alors ?
0: Mais moi, je l'ai fait aussi, hein.
1: Oui, mais elle est sympa ou...
0: Bah je sais pas. Elle dit quoi, là ?
1: Pardon, Charlène, tu dis quoi, du coup ?
2: Si les personnes n'ont pas payé, moi je peux pas savoir s'ils avaient 30 secondes ou une heure qu'ils sont là, du coup.
0: Tu peux pas.
1: C'est réglo, en vrai.
0: Tu peux pas annuler, tu peux pas.
2: Non, une fois que c'est mis, je peux pas annuler, non.
3: Ah. Et t'as déjà contrôlé une voiture de quelqu'un que tu connaissais ?
2: Non, ça m'est jamais arrivé.
0: Oh, c'est drôle ça.
3: Ça va être cocasse.
0: Alors, ah bah tiens, comme par hasard.
1: Allez.
0: C'est
1: mon ex.
0: Pire, c'est la nana de mon ex.
1: Oh là là.
0: Oh, bah,
1: mal garé.
0: Je vais pas faire de zèle, mais dis donc, c'est pas très droit la plaque d'immatriculation. Puis, elle mord un petit peu sur la place de livraison.
1: Et puis,
0: je suis obligé d'appeler la fourrière. Charlène, on te double ton salaire. 3 016 €, ça va vite arriver pour toi.
2: Merci, c'est incroyable.
0: Bah c'est pas incroyable, c'est que t'as pris ta chance. Et c'est ce que je dis à chaque fois, prenez votre chance, vous envoyez salaire par SMS au 7-10-12 tous les matins.
2: Est-ce que je peux faire une petite dédicace ?
0: Ah d'accord, mais j'ai pas fini ma phrase, mais oui, tu peux faire ta dédicace.

0: T'as des enfants, Charlène?
1: Non, pas encore, je suis jeune.
0: Eh ben, tu te dépêches, t'en fais et tu leur fais écouter l'émission, parce qu'il faut pas que ça s'arrête là.
1: Hein. Pas de soucis, pas de soucis.
2: C'est la descendance.
0: Alors, c'est important. Si tu le fais pas pour toi, fais-le pour nous, l'enfant. Enfin.
2: Allez, Charlène.
0: On t'embrasse, Charlène, on embrasse ton papa aussi.
1: Merci.
0: Gros bisous. 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

0: Nico, apprends-nous quelque chose.
1: Votre voiture, elle est immobile 95% du temps en moyenne.
0: J'avais vu un chiffre comme ça, mais j'avais oublié que c'était aussi énorme.
1: Bah 95, ouais. C'est vrai que tu l'utilises pour les trajets quotidiens, mais c'est vrai que t'arrives, tu la gares, et elle reste garée quasiment toute la journée, quoi.
2: Bah achetez-vous un vélo.
1: Garée.
0: Achetez-vous un vélo.
1: Alors non. Mais ça fait réfléchir quant au prix d'une bagnole, quoi.
2: Ah bah ouais.
0: Putain, 95% du temps de vie d'une bagnole.
2: Elle est immobile.
0: C'est incroyable. Ouf. Ça fait bizarre en fait. Dans le cerveau, t'arrives pas à te dire attends, où est-ce que ça déconne cette histoire. Lorenza, apprends-nous quelque chose.
2: Mon info, elle va te plaire. Walt Disney était fan de trains miniatures. Oui. Et il avait construit un circuit électrique dans son jardin. Ça l'a inspiré pour créer les manèges dans les parcs.
0: J'aime bien.
2: C'est ouf, hein.
0: J'aime bien. Quand j'étais petit, j'avais un train miniature.
2: Mais je savais que t'aimais bien les trains, ben voilà.
0: Et j'adorais ça.
2: Walt Disney aussi, mais patient.
0: Je voulais être conducteur de train.
2: Oh, c'est mignon. Et t'as fini.
0: Conducteur de train, j'ai fait les trains miniatures. Jusque-là, j'étais comme Walt Disney. Puis après, hop là, ça.
2: Ouais, pas le même destin.
0: Ça a bifurqué. Les boules pour lui, hein. Eh ouais, Walt. Le tout premier produit fabriqué par la marque Sony. Vous n'êtes pas prêts? C'était un cuiseur à riz.
2: Ah bon?
0: Ouais. C'était pas du tout la technologie audio ou vidéo. Non. Le premier truc que Sony a fait, c'était un cuiseur à riz.
2: Ok.
0: Bon, on va pas en faire 8 heures non plus.
2: Non.
0: C'est rigolo à savoir. Les cobayes, vous voyez, les petits cobayes, les petits animaux. Les cobayes font en moyenne leurs besoins une centaine de fois par jour.
2: Oh là là.
1: C'est énorme.
0: Bah 100 fois, ouais. 100 fois. C'est-à-dire que globalement, tu les. C'est comme le petit poussé, mais.
2: Oh non.
1: C'est pas la même.
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0: 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Et Marine, elle sera avec nous la semaine prochaine à Lille. Je vous rappelle que la semaine prochaine, on va faire un tour de France. Enfin, un tour de France, un gros tour quand même.
2: Pas toute
0: la France, mais un gros tour. On va partir de Strasbourg. On refera un tour en passant par Metz, Lille, Caen et on reviendra à Paris. On sera en bus. C'est la grande tournée. C'est le grand retour du bus Manu sur Énergie. Tous les jours, on fera l'émission en direct pendant 4 heures d'un bus électrique. Et à chaque fin d'émission, à partir de 9h30, on se retrouvera sur une place et on vous offrira un showcase. Et Marine, elle sera avec nous à Lille. Ça se passera place François Mitterrand, à côté du Westfield de Lille. Marine, elle sera là. Elle chantera en direct. Et il y aura Amir aussi.
2: Ouais, trop bien. Et c'est gratuit.
0: Ah bon?
2: Oui.
0: Ah, je pensais qu'on allait se faire un peu de thunes. Évidemment que c'est gratuit. Évidemment que c'est gratuit. Ouais, ce sera comme ça toute la semaine prochaine. Il faut qu'on parle d'un petit toc qu'a Florent, notre producteur. Il m'a dit un truc et honnêtement, alors en même temps, je veux dire, je trouve ça bizarre, mais en réfléchissant, je m'en suis trouvé un moi-même de toc un peu comme ça.
4: Ah, en fait, quand je monte dans une voiture d'un ami ou quoi, j'ouvre tous les rangements pour voir si son habitacle, il est bien pensé. Est-ce que c'est pratique de mettre ça là et tout ça.
2: Son habitacle.
4: Mais
2: je comprends, oui.
0: L'habitacle de la voiture.
2: Bien sûr.
4: Et en fait, je peux pas.
2: Genre la boîte à gants et tout, tu regardes.
4: Tous les petits trucs, voilà. Est-ce que c'est bien pensé et tout.
0: Mais t'as pas quelqu'un qui te dit, mais pourquoi tu regardes le tout comme ça? Arrête de
4: fouiller. Je le fais pas non plus, genre avec un mec que je connais pas du tout, mais quand c'est des amis ou de la famille. Voilà, là, je.
0: Alors,
2: ok.
4: Inspection, quoi.
0: Au début, je trouvais ça bizarre quand il m'a dit ça. Après, j'ai réfléchi, je dis, qu'est-ce que je fais moi? Et j'ai un truc que je regarde moi dans les petites poches dans les portes.
2: Dans
0: les portes. Parce que c'est souvent là où on met vraiment les trucs, on sait.
2: T'as raison.
0: C'est un peu comme la coupelle qu'on a à l'entrée de chez nous, on met les pièces, trucs comme ça. Et c'est souvent là-dedans qu'il y a des trucs un peu improbables. Parce que les trucs rangés, genre le manuel de la voiture que personne ne va lire, c'est dans la boîte à gants.
2: Oui.
0: Tu vois, le petit parapluie compact, c'est dans la boîte à gants. Personne, et tout le monde oublie qu'il est là.
2: C'est vrai.
0: Mais alors que dans les trucs sur les côtés, là, il y a toujours plein
1: souvent
0: de trucs.
1: Souvent, t'as le disque de stationnement, et moi, je m'en sers aussi comme poubelle de cet endroit-là.
4: Oui, moi aussi.
1: J'ai fini une boîte de tic-tac, boum, elle va ici, et je l'oublie.
2: Bah parce que c'est caché, quoi.
0: En vacances, c'est vraiment la poubelle. Quand tu t'arrêtes et que tu prends des trucs, un paquet de bonbons, un paquet de gâteaux, son essence, il va rester pendant toutes les vacances.
2: Les canettes aussi.
0: Les canettes.
2: Pareil.
0: Bien sûr aussi.
2: C'est comme ça, plié.
1: Mais quand tu la récupères, tu dis, elle a coulé. Ouais.
0: Elle est pas super. Qu'est-ce que vous faites quand vous montez dans la voiture de quelqu'un? Que ce soit quelqu'un de proche ou pas, est-ce que vous faites un truc?
2: Ouais. Moi, je viens d'y penser aussi, mais je check le Bluetooth, ceux qui se sont déjà connectés. Tu sais, t'as une liste des personnes qui se sont déjà connectées dans la
1: c'est
2: voiture.
1: C'est qui iPhone de Marie?
2: Exactement. Léana 47 ou des trucs comme ça, et je suis là en mode, ah oui, c'est qui Léana?
0: Quand je loue une voiture, Je me connecte en Bluetooth à la voiture et ensuite j'enlève mon téléphone.
1: Ah bah moi aussi.
0: Je veux pas que les gens ils sachent que iPhone de Manu a été connecté.
1: Moi aussi parce que je me dis qu'ils peuvent peut-être encore, tu vois, s'il y a des hackers, peut-être encore avoir accès à mon téléphone.
2: Vous êtes des malades.
0: Non, moi c'est juste parce que
2: c'est génial.
0: Je veux pas.
1: Et j'ai pas envie. Imagine un jour tu repasses à côté de la voiture que t'avais louée quelques années avant et ça se reconnecte. Et que t'es au téléphone.
0: Mais oui.
2: Écoute, non, mais la probabilité, les gars.
0: Et que t'es en train de dire un truc que personne ne doit savoir.
2: Allez,
1: surtout pas, faites gaffe au Bluetooth.
0: Mais tu sais quoi, on sait jamais.
2: Okay. Ouais.
0: Qu'est-ce que vous faites lorsque vous rentrez dans une voiture, que ce soit la voiture d'un proche ou de quelqu'un que vous connaissez pas? Est-ce qu'il y a un truc que vous faites systématiquement? Appelez-nous.
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0: Et on parle des trucs un peu réflexes qu'on fait quand on monte dans une voiture. Parce qu'en fait, on s'aperçoit qu'on fait tous une chose quand on monte dans la voiture de quelqu'un.
2: Ouais.
0: Florent, le producteur de l'émission, lui, un peu psychopathe, il ouvre les rangements. Voilà,
2: pour voir si tout est bien
4: organisé. Il contrôle l'habitacle, quoi.
0: Oui, ouais.
4: La qualité aussi, tu sais, pour que tu tapes un peu sur les. Voir quel type de plastique.
2: N'importe
0: ah oui, c'est vraiment.
2: C'est...
4: Mais si, c'est vrai.
1: Mais t'es concessionnaire auto ou.
4: Mais non, mais.
1: Comment ça se passe?
0: T'es concessionnaire auto ou t'es juste complètement.
2: Mais c'est, si t'as un accident, tu te dis que tu seras mieux protégé et que.
4: Non, je juge un peu par contre, je me dis, c'est pas fou ça.
2: Pas qualité.
0: Mais tu sais que le plastique dans les voitures, alors, peut-être que je dis une connerie, mais je crois.
2: C'est interdit?
0: Et en fait, non, justement. Quand le plastique, en fait, si t'as un accident, il va s'écraser.
2: Oui. Ok, oui.
0: Donc en fait, c'est mieux que ça s'écrase, toi, t'as ton airbag, et plutôt que t'aies un choc.
2: Ah oui, ok.
0: Dire, ça amortit le choc.
2: Ok. D'accord.
4: Exactement.
0: Donc voilà, quand vous faites.
2: On en apprend des choses.
0: Oui, mais non, c'est du plastique, ça. Bah oui, c'est du plastique pour te sauver la vie.
2: Et tant mieux.
0: Voilà, donc voilà, il y a des gens qui fouillent lorsqu'ils sont dans la voiture. Quel est votre petit truc, un peu réflexe que vous faites quand vous entrez dans la voiture de quelqu'un? Nico, t'as pas dit toi?
1: Bah, moi, je fouille aussi un petit peu, mais je fouille que le pare-soleil. J'ai le réflexe de je m'assieds côté passager et j'ouvre le pare-soleil parce que parfois t'as des gens qui mettent des papiers ou des trucs.
2: Des photos.
1: Ça.
0: Des tickets de parking.
2: Oui.
1: Ah ouais, il y en a qui s'entassent.
0: Absolument.
2: Et des cartes de fidélité aussi.
0: Oh, ça fait tellement de choses derrière les.
1: C'est fou, hein.
0: Les pare-soleils, c'est incroyable.
4: Et tu check aussi s'il y a la lumière automatique quand tu ouvres le pare-soleil. Ça, c'est
1: le miroir.
4: Ça.
1: Parfois, il y a le miroir.
2: Le miroir. Ah, donc, ça, c'est important.
4: Si tu ouvres le petit clapot, là, le petit clapet du. Et que ça s'allume automatiquement, c'est classe.
0: Vous vous servez des miroirs?
2: Bien sûr.
0: Ah ouais.
2: Ben, oui. Comment tu crois qu'on se remaquille, nous?
0: Bah, je sais pas, je me remaquille pas trop, moi, donc.
2: Non, mais même un petit. Juste avant d'aller en soirée, là, ou quand, avant de sortir de ta voiture, tu fais un petit check, tac-tac.
0: Ah ouais,
2: tu peux checker ton nez. Dans tes dents et tout, des trucs.
0: T'as ton téléphone aussi.
4: Pas pareil.
2: Oh non, là, c'est vraiment pratique de fou, ouais.
1: Bah, surtout que le miroir, il est là, t'as envie de l'utiliser, quoi.
4: Ouais.
2: Oui.
1: Si tu te dis, ils l'ont pas mis pour rien.
4: Le check des caca d'œil, avec ça, c'est nickel avec ça.
2: Moi, c'est les dents.
0: Ah oui, c'est incroyable, tout le monde se check des choses dans la voiture.
2: Bah oui.
1: Ouais, des trucs dégueux, apparemment.
0: Les dents, les caca d'œil. Bah, moi, les caca d'œil, j'ai les dans les dents. Comment ça? On a Mélanie avec nous. Bonjour Mélanie.
7: Salut Manu, salut les Wawa.
0: Merci d'être là Mélanie. Quel est le petit truc un peu réflexe que tu fais quand tu rentres dans la voiture de quelqu'un?
7: Ouais, j'ai tendance à m'accrocher direct à la petite poignée là qui est au-dessus de la fenêtre.
0: Parce que tu stresses?
2: Oh là là.
7: Je sais pas, mais le pire c'est que je me vexe. En plus si le passager le fait quand moi je conduis, mais ça réflexe.
2: Ma grande sœur aussi elle le faisait quand elle montait avec moi en voiture. J'étais mais je conduis bien, j'ai mon permis quoi. Non, elle reste accrochée comme si elle allait mourir.
0: Il y a des gens qui sont tendus et qu'ils se disent qu'en s'accrochant à cette petite poignée, ça va leur sauver la vie.
2: Ah, c'est fou.
0: Je sais pas.
2: Ouais.
1: Si tu fais ça, on a planté proche en disant bon bah adieu, mais je t'aimais bien.
0: Moi, si je conduis quelqu'un à côté de ça, fait ça, à côté de moi fait ça, je lui dis t'as raison.
2: Accroche-toi bien.
0: Parce que là, ça va être compliqué, mec, vu comment je conduis. Je peux dire que la personne, elle est en stress.
4: Et tu sais, dans la voiture de mon père, il n'y avait pas la petite poignée, il y avait un rangement pour ses lunettes de soleil à la place.
1: Ah, il y a ça.
2: Ah bon?
4: Magnifique.
0: C'est quoi ces voitures, là?
4: La voiture de
1: à l'ancienne. Ça. Le petit rangement de lunettes de soleil, effectivement.
2: J'ai jamais vu ça.
0: Ah, moi non plus, j'ai jamais vu ça.
4: Ah, ouais, c'est classe. Hein.
0: Rangement de lunettes de soleil à la place de la petite poignée.
4: Ouais.
0: Mais c'est quoi ces
2: bâtiments?
1: C'est les gens qui préfèrent les lunettes de soleil à
2: la
1: rester
2: vie.
1: En vie.
0: Je vais mourir, mais classe.
2: Voilà.
0: Merci beaucoup, Mélanie, de nous avoir appelé. Inès est là aussi. Bonjour, Inès.
8: Bonjour, Manu. Bonjour, les Wawins.
0: C'est quoi la première chose que tu fais quand tu montes dans une voiture de quelqu'un?
8: Alors, moi, c'est je règle la climatisation ou le chauffage sans demander la permission, comme si c'était ma voiture, et je les redirige vers moi.
0: Alors, ma femme fait un truc systématiquement quand c'est moi qui conduis, et j'avoue que ça m'agace un peu, je suis désolé Inès.
2: Qu'est-ce qu'il y a ?
0: C'est sur notre climatisation, tu peux en fait soit que ce soit la même climatisation partout, soit tu peux séparer la droite et la gauche.
2: Oh, c'est ouais, génial ça.
0: Et ben oui, mais systématiquement elle sépare comme si je sais pas mettre la clim.
2: Ben non, mais c'est juste que peut-être vous avez pas besoin de la même température et comme ça pas de dispute quoi.
1: Ah, c'est que tu peux mettre par exemple 21 d'un côté et 18 ouais, de l'autre.
0: Exactement.
1: Ah,
0: oui.
1: Ouais. Et le problème, j'ai déjà vu ça aussi, ben, le bien, problème c'est que ça change aussi la modulation de la ventilation. C'est-à-dire que quand t'es à côté, ça souffle normalement, et quand t'as l'autre qui change, ça souffle parfois plus fort. Et ça, je trouve ça pas cool.
0: Chez ouais, personne, mais sauf que ouais, si elle a mal réglé les petites ailettes, là, les petits trucs, ouais, et ben ça t'arrive sur toi.
1: Ah, c'est pas ouf.
2: Vous réglez, et puis voilà. Bah moi, non, je trouve ça mignon. C'est censé éviter les embrouilles. Hein.
0: Mais oui, mais ça les évite pas.
4: Et puis, excusez-moi, mais il y a des ailettes qui sont très mal foutues. Hein. C'est les ailettes qui se rabattent de gauche à droite comme ça, là. C'est en sphère, c'est n'importe quoi.
0: J'avais pété les ailettes d'une bagnole un jour.
1: Sérieux?
2: Mais pourquoi? Mais comment même?
0: Je sais plus pourquoi, et c'était horrible parce qu'en fait, du coup, je voulais qu'elle aille sur la droite. Pouf, elle s'en mettait tout le temps sur la gauche. Ah, et j'avais mis un stylo pour coincer.
2: Ah, bloqué.
0: Pour bloquer les ailettes. Ah,
1: ouais. Mais à chaque dodane, ça se barre.
0: C'était un enfer. Et j'avoue que quand j'ai rendu la voiture, j'ai pas dit. Voilà, il y a quelqu'un en ce moment qui a une ailette, il fait putain, mais quel est le con? Quel est le con qui va niquer ce truc là?
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0: Tout le monde participe, Lorenza, Nico, oui. Florent, notre producteur aussi.
4: Oui.
0: Vous essayez de trouver les réponses. Plus d'un quart des hommes font actuellement ceci. Qu'est-ce qu'ils font, Nico?
1: Une pause boulot pour mater la Coupe du Monde.
0: C'est pas ça. Plan.
4: Des travaux?
0: Ce ne sont pas des travaux. Plus d'un quart des hommes font actuellement ceci. Quand je dis actuellement, c'est pas là à la minute près. C'est en ce moment. Nico.
1: C'est seul ou à plusieurs?
0: Ils le font seul. Ils peuvent le faire à plusieurs, peut-être avec d'autres personnes, mais c'est ouais, eux qui le font.
2: Ils mangent quelque chose?
0: C'est un rapport avec la nourriture. Ah oui, ah, alors là, oui.
4: Ils préparent le body summer.
0: Ah, c'est quasiment ça. En fait, c'est un régime.
2: Ah bon?
0: Plus d'un quart des hommes en ce moment font un régime.
2: Bah, j'en suis beaucoup, hein.
4: Ah si, si, si.
0: Quoi, pas
4: ah
0: nous,
2: bon
0: ouais. Bah, quoi, pas nous?
4: Ah si, j'en suis, moi.
2: Bah, vous faites un régime, mais oui, c'est vrai, Flo, il fait attention.
0: Mais c'est vexant, celui, on fait
2: non,
0: pas
2: mais,
0: un régime.
2: Mais non, mais c'est pas du tout en mode vous en avez besoin. C'était comment en mode vous.
0: Quoi, qu'est-ce qu'il y a?
2: Mais non, okay, mais je vous ai pas entendu dire que vous faisiez un régime.
1: Non, mais c'est qu'on se prive pas, quoi.
0: Non, je suis pas le régime.
2: Ah oui, voilà.
0: Je suis pas le régime, mais je fais attention aux portions, quoi.
2: Ah, mais c'est bien, c'est important.
4: Tu fais pas du tout attention, t'as bouffé une raclette en
2: ah
4: plein
2: oui,
4: été.
2: C'est vrai. Le week-end dernier.
0: J'ai fait attention à ma portion de raclette.
1: Ah, et puis il a pas mangé un peu pendant deux jours.
0: La raclette, oui, effectivement, j'ai mangé une raclette il y a deux semaines, mais quand je l'ai mangée, j'ai pas été jusqu'au bout du bout, tu sais, où tu fais oh, j'en peux.
2: Ah ouais,
0: plus.
2: T'as mal au ventre.
1: T'as pas
2: ouais,
1: déboutonné, quoi.
0: Je me suis arrêté avant.
2: C'est bien. Okay.
0: J'ai pas déboutonné le pantalon. Exactement. Voilà. Seulement 10% des gens ont cette particularité physique. Lorenza.
2: Une tache de naissance.
0: C'est pas une tache de naissance. Nico.
1: Un monosourcil.
0: Non, ça n'a pas rapport avec les poils.
4: Les oreilles décollées.
0: Les oreilles décollées non plus, c'est pas sur le visage.
2: Est-ce que c'est sur le bas du corps?
0: Ça
2: les jambes
0: pas. Ou comment? Non, c'est pas sur les jambes. Seulement 10% ont cette particularité physique.
1: Face avant ou face arrière?
0: Face avant.
2: Ah, suivez-moi.
0: Quoi?
2: Ah oui, tu sais, c'est une ligne de petits poils au-dessus du nombril, comme ça.
0: Ah, suivez-moi.
2: Oui, j'appelle ça. Suivez-moi.
1: Attends, mais c'est sûr. Pour aller où?
0: C'est aller vers le bas ou vers le haut? Quoi? C'est quoi ça?
1: Mais t'es malade.
0: Attends, les poils qu'on a dans le bas du ventre, t'appelles ça un suivez-moi?
1: Putain, la meuf, elle s'est fait une flèche.
0: Mais c'est un GPS. Attends, je n'ai jamais entendu ça.
1: Bah, moi non plus, c'est un truc très, très coquin, quoi.
0: Mais ça te vient d'où, ce truc?
2: De Belgique.
0: De Belgique.
2: Je sais pas si c'est. En fait, des fois, je dis ça, mais en vrai, ça vient juste de moi et mes potes. Donc, je sais pas trop si on le dit vraiment partout en Belgique.
1: Ça vient de quel club libertin en Belgique?
2: Mais on appelle ça depuis que je suis vraiment ado, genre, j'appelle ça un suivez-moi. Donc, c'est sorti.
0: Les poils du ventre.
2: Oui, voilà, c'est ça.
0: Un suivez-moi.
2: Ah,
0: ouais. Ok, alors c'est pas ça.
2: Ok.
0: Mais c'est dans la région.
2: Ah.
0: Seulement 10% des gens ont cette particularité physique, le nombril qui ressort.
4: Ah oui.
2: Oh, ah, moi je trouve ça trop mignon ceux qui ont ça.
1: Moi j'ai envie de le toucher et faire le dessus, tu vois.
0: Moi ça me perturbe le nombril qui ressort. Parce que j'ai peur qu'en fait ça commence comme ça et après si tu tires,
1: tu déroules le truc.
2: Et je dégonfle.
0: Oui, ça fait un. C'est comme un petit zizi, quoi.
1: Ouais, c'est bizarre. C'est vrai que t'as envie d'appuyer pour qu'il re-rentre.
2: Ah bon?
0: Tu vois? Oui,
2: moi, je trouve ça mimi, moi, je vois ça.
0: J'oserais pas toucher le nombril qui ressort.
2: Ah, moi, je crois que j'aimerais bien, justement, pour voir quelle.
0: Mais non, parce que je voudrais tirer, justement, voir, tu vois.
2: C'est C'est
0: fou. Comme de la pâte à modeler. Tu vois.
1: Après, quoi qu'il il faut un consentement. Quoi,
2: oui, bien vois. Sûr. La personne qui a le nombril qui ressort doit accepter tout ça.
1: N'allez,
2: oui.
1: pas, n'allez pas à la plage cet été en disant
0: je peux toucher votre nombril.
1: Non,
2: ça serait pas.
1: Oh, drôle, vous avez un suivez-moi.
0: Donc personne n'a de nombril qui ressort.
2: Non.
0: Écoutez, c'est seulement 10% des gens.
2: Bah voilà.
0: Quoi, un nombril qui ressort. J'ai une pensée en ce moment pour tous les gens qui nous écoutent qui sont en train de vérifier leur nombril. Bon, dernier sondage du matin. 65% des adultes utilisent encore cet objet, pourtant associé aux enfants. Quel est cet objet, Florent?
4: Un doudou?
0: C'est pas un doudou.
2: C'est un jouet?
0: Non, c'est pas un jouet. Nico?
4: Est-ce que c'est lié à la nourriture?
0: Rien à voir avec la nourriture.
4: Ah.
0: Et 65% des adultes l'utilisent cet objet qui est pourtant normalement au départ associé aux enfants.
2: Une petite lampe, une veilleuse?
0: C'est pas ça.
4: C'est pour ranger quelque chose?
0: Oui, on y met quelque chose dedans.
4: Ah.
0: Absolument.
2: Bah, une boîte magique?
0: Non, c'est quoi une boîte magique?
2: Bah, c'est une boîte où tu mets tous tes trésors quand t'es petit. Qu'est-ce que j'ai à mes expressions?
0: Ouais, ouais, t'es pas en train d'inventer des expressions qui n'existent pas.
1: Quand elle a plus d'idées, elle invente.
0: Ouais. Oh, dis donc. Bah, je pense que c'est une boîte à racolicola.
1: Bah ouais.
0: Une quoi? Une boîte à racolicola. Mais c'est quoi? Bah, je sais pas, c'est l'avenir de Belgique. Quand on a une boîte et qu'on a plein de choses dedans, on appelle ça une boîte à racolicola. Ah, la meuf, elle invente des expressions.
1: Non, c'est pas ça, du coup.
0: Bon, c'était pas ça, c'était une tirelire.
2: Ah oui.
0: Vous avez encore une tirelire?
1: Ah bah non. Moi j'ai le pot à l'entrée chez moi où je mets mes pièces quoi.
2: Non, à un moment je voulais essayer parce que je me disais comme ça, à chaque fois j'aurais une petite surprise. C'est à la fin, j'économise et tout.
1: Et puis,
2: mais au final, je passais ma vie à aller piocher dedans, donc ça servait à rien.
0: Et t'as un suivez-moi?
2: Non, j'en ai pas.
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0: C'est le bac, évidemment, tout le monde le sait.
2: Oui.
0: Et aujourd'hui, il y a les épreuves de spécialité. Et il y a le ministre de l'Éducation nationale qui l'a déclaré. Avec les vagues de chaleur qui vont arriver, il veut plus que les examens aient lieu l'après-midi.
2: Ah, c'est bien. Bravo à lui.
0: Après,
2: oui.
0: Il fait chaud aussi le matin. Hein, ça
2: ouais,
0: va...
2: mais ça tape pas, tu vois.
0: Je pense qu'il faudrait faire la nuit.
1: Ah, c'est bien ça.
2: C'est déjà là votre avis.
0: Tu te couches vers 23h, tu te lèves à 2h pour faire le truc, franchement.
2: Normal.
1: Alors,
0: qui a besoin de plus de 3 heures de sommeil? Et franchement, les étudiants, c'est fragile. Hein. C'est,
2: les petits joueurs.
0: Incroyable. J'ai l'application la plus téléchargée en France en ce moment.
2: Ok.
0: D'après vous, c'est une application de quoi?
1: C'est météo, non?
2: Ah non, non, je sais.
4: Moi aussi, je pense.
0: Ah,
2: des paris?
0: Et les paris, exactement.
2: C'est sûr.
0: C'est Mon Petit Prono.
2: Ah bah oui.
0: Mon Petit Prono, c'est une application gratuite. C'est l'application gratuite la plus téléchargée en France depuis 12 jours. 3 millions de personnes l'utilisent pour cette Coupe du Monde.
4: Mais ça, ce qui rend fou, c'est qu'à chaque fois, c'est des gens qui n'y connaissent absolument rien en foot, qui ont les bons scores, qui se retrouvent en haut du tableau.
2: Mais t'es jaloux?
0: Et c'est bah concept, oui, hein. Ils sont pas droits.
2: Jaloux, concept, va.
4: Désolé, Véronique de la Conta qui regarde un match sur 60, et bah elle est première et ça rend fou.
2: Ah bah non, bah elle a de la chance, Véro, laisse-la avoir son petit clip de la Coupe du Monde.
0: Exactement. Oh là, parce que monsieur, il connaît deux noms de joueurs, alors il commence à devenir là le spécialiste du foot.
1: Sois content pour Véronique.
4: Oui, bah je suis content, mais vite fait.
2: Ça s'entend.
4: Pas tout le temps.
2: Le vieux rageux.
0: Ah oui, il faudrait sélectionner les gens qu'on va faire des paris, quoi.
4: Oui, tout à fait, parce que quand tu n'y connais rien, bah c'est énervant. Tu réussis.
2: Alors, tu penses qu'il va pas lâcher.
0: Toi, tu connais plus que les gens?
4: Bah, que Véronique, en tout cas. Non, mais je veux dire, non, j'y connais pas plus, mais voilà, je considère que merde, putain, je pourrais avoir un bon pari parfois.
0: Oui, il est
2: bien vénère.
1: C'est le gars qui voit les gens gagner au loto, qui joue pas et qui dit, oh putain, la chance.
0: Toi, tu fais les paris ou pas?
4: Là, j'ai arrêté parce que j'en ai perdu pas mal.
1: Il y a rien qui est en ce qu'il dit là.
0: J'ai arrêté parce que j'en ai perdu pas mal. Il a des boules parce que Véro elle gagne.
2: C'est fou.
0: J'adore. Dorine est avec nous. Bonjour Dorine.
9: Salut Manu, salut les moins.
0: Tu voulais nous parler du petit truc un peu réflexe que tu fais quand tu rentres dans la voiture de quelqu'un, c'est ça?
9: Ouais. Alors moi, j'ouvre la boîte à gants pour voir si c'est rangé ou pas.
0: Ah bah c'est un peu comme Florent disait, il ouvre un peu tout ce qu'il y a dans l'habitacle pour voir. Et quand c'est rangé, tu te dis quoi? Il conduit mieux?
9: Non, je me dis que la voiture est ok.
0: Oh putain.
1: J'aime pas quand on ouvre ma boîte à gants parce que je fourre plein de choses dedans et du coup on a du mal à refermer.
2: Ouais, moi aussi j'avais des vieilles factures, des papiers, des amendes et j'avais pas envie que les gens se disent oula.
0: Alors moi c'est pas tellement que je vois si les gens le font, c'est qu'effectivement quand, si je l'ouvre la boîte à gants, tout tombe.
2: Et t'arrives jamais à bien refermer, à bien mettre comme tu veux.
0: En fait, tu claques une fois, et même s'il y a un petit truc qui dépasse parce que tu l'as mal mis
2: c'est
0: dedans,
2: pas grave.
0: Si c'est fermé, tu touches plus à la boîte à gants.
1: Voilà.
0: Tu l'ouvriras un jour.
9: Moi, j'aime bien parce que des fois, on trouve des petites cochonneries à manger.
2: Ah oui,
0: ma boîte à gants.
1: Elles sont là depuis trop longtemps, je pense.
0: Oui. Depuis 4 ans, oui, effectivement, bien sûr. Il y a des animaux qui vivent dans la boîte à gants. Merci beaucoup, Dorine, de nous avoir appelé. Guillaume est là aussi. Bienvenue sur Énergie, Guillaume.
10: Salut Manu, salut les Wouin.
0: Guillaume, quel est le petit truc que tu fais un peu réflexe quand tu montes dans la voiture de quelqu'un?
10: Moi, quand je rentre dans la voiture de quelqu'un et qu'il y a un écran tactile, je touche à tout dans l'écran tactile. J'essaye de voir ce qu'il y a.
2: CarPlay et tout ça.
10: C'est ça, exactement. Je sais pas, c'est instinctif.
0: C'est-à-dire que la personne, elle est là, elle a réglé son GPS et toi, t'arrives, tu les traques.
2: Tu touches
0: tout,
2: à tout.
10: Ah non, je suis pas déréglé le GPS, mais je regarde toutes les fonctionnalités de l'écran, quoi.
0: Hein, d'accord.
2: Ok.
1: Et c'est marrant, ça.
0: Oui, c'est marrant. Pour comparer par rapport à la tienne ou...
10: Non, même pas, c'est histoire de voir...
2: ce que la voiture propose.
10: Voilà, c'est ça, exactement.
2: Ce qu'elle a à disposition.
0: Bah, Guillaume, quand il arrive chez toi et que toi, t'as servi l'apéro, il prend la télécommande, il zappe sur la télé, il fait voir ce qu'il y a. Et puis, il se fait un petit pay-per-view pendant que tout est en train de manger. Oh, merci beaucoup, Guillaume, de nous avoir appelé.
10: De rien.
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0: Jay-Z, tout le monde connaît Jay-Z.
2: Bah oui, oui.
0: Jay-Z, quoi.
2: Monsieur Beyoncé, quoi.
0: C'est Monsieur Beyoncé,
2: bah,
0: aussi.
2: Oui, oui, oui.
0: Et ben Jay-Z, il revient pour une date unique en France.
2: Ouais, j'ai entendu.
0: Il sera au Stade de France le 10 septembre prochain. Et alors, attention, évidemment, les places sont pas données. Mais il y a un pack, carrément, qui sera au prix de 13 000 euros.
2: Quoi, balles. Mais pourquoi
0: 13 000 euros pour aller voir Jay-Z. D'après vous, il y a quoi dans le pack?
1: Bah, je sais pas, tu rachètes un siège du truc.
2: Bah, à mon avis, t'es vraiment. Soit il est très confortable, il est presque sur scène. T'as droit peut-être à une photo ou à un petit brunch avec Jay-Z.
0: Non, tu le vois pas. Tu le vois pas.
2: Jamais.
0: Non, pour 13 000 euros, en fait, effectivement, on peut imaginer une rencontre avec Jay-Z, mais pas du tout. C'est juste une place, une.
2: Ouais. Hein,
0: en carré or, donc c'est bien. C'est bien placé. T'as du champagne et des petits fours. Et t'as un objet de Jay-Z en édition limitée.
2: C'est tout.
1: D'accord.
0: Alors on se dit, ouais, on peut peut-être faire une photo.
2: Bah
0: alors oui, tu pourras faire une photo sur un fond VIP, mais sans Jay-Z.
2: Non.
1: Mais non, c'est nul.
2: Mais l'enfer, mais qui va payer? Mais non, mais c'est un enfer. Bah, ne payez pas. Hein.
0: Écoutez, alors c'est pas un conseil, c'est juste qu'il faut. Tu les as pas
2: en oui, fait, clairement.
0: Parce que si tu les as, tu fais oui, bon, voilà. Qu'est-ce qu'on a d'autre dans les infos? Ah putain, alors non, mais en plus, très sérieux, il y a la canicule qui arrive là.
2: Oui, oui, oui.
0: Mais on annonçait les 30, mais là ça peut monter jusqu'à 40.
1: Ouais, j'ai vu, 40-41.
0: Il faut faire très très attention. Si vous avez des personnes un peu âgées chez vous, à côté de chez vous, etc., mettez-les dans une clim en fait.
2: Oui.
0: Non, mais dans un endroit
2: vrai,
0: climatisé.
2: Faut faire attention, ouais.
0: Parce que s'hydrater, il y a un moment, ça va pas suffire. Tu bois des verres d'eau, mais il faut vraiment que ce soit frais, quoi. Non, mais vraiment.
2: Ouais.
0: Et il y a un classement des villes en Europe. On a le plus de chances, alors, de mourir de la canicule.
2: Mais c'est horrible!
1: Super!
2: Ok, bon,
0: Un classement a été établi.
2: Ok.
0: Numéro 1. Ouais. Paris.
1: Aïe.
2: Mais c'est atroce!
1: Pourquoi?
0: Pourquoi? Parce qu'ils expliquent le manque de végétation, la couleur du goudron et les matériaux très sombres qui absorbent la chaleur.
2: Mais top!
1: C'est cool ça!
0: Bonne journée, Paris!
4: Bonne canicule!
0: D'ailleurs, si vous aviez prévu d'acheter des places à 13 000 euros pour Jay-Z, c'est pas sûr que vous y soyez.
2: Hein. On se voit dans l'au-delà!
0: Faites attention avec la canicule qui arrive, avec les chaleurs, oui, etc. On se dit, mais non, pas besoin, puis boum, on tombe par terre.
2: Donc, c'est atroce!
0: Donc faites vraiment gaffe!
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0: 5, il va peut-être aller chez Romain. Bonjour Romain.
1: Salut Manu, salut toute l'équipe.
0: La PlayStation 5, Slim, elle est pour toi si tu gagnes ce matin au jeu des 3 indices. On fait tourner les jeux tous les jours. C'est un jeu d'équipe et tu vas être ce matin avec Nico.
2: Yes.
1: Ok.
0: Alors Romain, je rappelle les règles de ce jeu. Attention, pour gagner cette PlayStation 5 Slim, tu vas devoir deviner des mots. 5.
1: Ouais.
0: Pour y arriver, tu seras aidé par Nico. À chaque mot, il te donnera 3 indices qui te permettront de découvrir le mot. Sache que Nico ne connaît pas les mots. Il les découvre. Il y a un chrono de 10 secondes qui démarre. Et il a ce temps pour te donner 3 indices. Il y a 5 mots. Il faut en découvrir 3 pour gagner. Tout est clair, Romain?
1: Ok, bon, on va essayer.
0: Attention, c'est parti. Chez vous, un indice supplémentaire s'affiche
3: en bas de votre écran.
0: Attention, c'est parti, on est concentré. 10 secondes, 3 indices, Nico, pour faire découvrir à Romain ce premier mot.
2: Montre, cuir, attache.
1: Bracelet.
0: Oh oui,
3: ouais,
0: oui.
3: Bravo, yes.
0: Oh, tranquille, dis donc.
2: Ah, on est vif.
3: Bien,
2: on est
3: ouais,
2: vif.
3: Jean.
0: Attention.
1: On est connecté.
0: On est bien, on continue. 10 secondes, 3 indices pour faire découvrir à Romain ce deuxième mot.
2: Bâton, mouton, métier.
1: Berger.
3: Ouais. Oh.
2: J'avais le saucisson aussi en tête.
3: Moi, j'avais allemand, berger allemand, comme le chien.
0: Bah, métier.
3: Oui, mais j'avais pas du tout ça, moi. J'avais pas du tout les mêmes mots que Nico.
0: Oui, mais allemand, c'est pas...
4: Ah, c'est berger allemand.
3: Bah, berger allemand, c'est un chien, quoi.
4: J'avais Michel.
0: Je croyais que c'était la réponse.
3: Ah non, non, non.
0: Pardon, allemand. Ok, ok, j'étais pas dedans, pardon. Attention, 10 secondes, 3 indices pour faire découvrir à Romain ce troisième mot.
2: Toi, rouge.
1: Tuile.
0: Tuile, oui.
1: Génial.
0: Oh mais tellement facile.
3: Emballer, c'est pesé, quoi.
0: Wow, ah, Romain.
1: Exactement, oui.
0: Romain, c'est gagné, ouais. La PlayStation 5 Slim, elle est pour toi.
1: Ah, merci beaucoup à vous, l'équipe.
0: Enfin, la PlayStation 5, elle est pour toi. Mais bon.
1: Non, non, je te vois venir.
3: On dirait un pote à
2: il
3: toi. Non, non, Manu, non.
0: Une PlayStation 5 Slim.
3: C'était
0: avec un écran.
1: Oui, oui, oui, mais non, mais je t'ai vu venir de loin. Non, non, non, non, non, non. Je garde.
0: Attends, je peux finir. Une PlayStation Slim avec un bel écran, plus une Nintendo Switch 2. C'est vrai que ça donne envie. Mais pour ça, il faudra accepter un kit au double. C'est-à-dire réussir à trouver les deux mots manquants. Mais ça, tout le monde n'est pas prêt à le faire parce qu'une PlayStation Slim, en plus, honnêtement, déjà, c'est un très beau cadeau.
3: Oui, c'est vrai.
4: Ah oui, c'est bien, c'est bien.
0: Et on n'est pas sûr. Enfin, quand on sait qu'on peut avoir une PS5 Slim, plus un écran télé, plus une Nintendo Switch 2.
1: Et une voiture.
3: Non mais ça va, Romain.
2: C'est excessif. C'est con, t'as tout paumé là.
0: Plus une console de jeux vidéo Microsoft, la dernière Xbox.
3: Non mais c'est une blague.
0: Ça commence
1: non,
0: à faire
1: non, non, non.
0: Quand même 3 consoles et une télé.
2: On,
0: hein.
2: On les a, ces cadeaux en stock.
3: Ouais, juste parce que j'ai l'impression que c'est
0: des normes. J'en sais rien, moi, c'est pas mon job, moi, de trouver les cadeaux.
3: Qu'est-ce que tu...
0: Moi, j'ai les offres.
3: Plus.
0: Romain.
1: Non, je garde. Ça fait très longtemps que je la veux et là, je prends pas le risque. Même si c'est très beau ce que tu proposes. Je pense que je vais faire plaisir aux producteurs.
0: Quand on pense que pour... un kit double, on peut avoir une PS5 Slim, plus un écran télé, plus une Nintendo Switch 2, plus la dernière Xbox, plus un MacBook Neo.
3: Quoi? Mais attends, mais non, mais là, t'es en train de craquer.
4: Je vais faire une cagnotte Itchy pour avoir les cadeaux.
0: Mais Romain, c'est toi qui décides.
1: Ouais, non, c'est très gentil, mais non, je garde.
3: Ah, franchement,
0: oh là là.
1: Raisonnable.
3: T'es grave raisonnable, hein.
0: Écoute Romain.
1: Ah oui.
0: Romain, wow. Tu fais comme tu veux, mais là j'ai quand même, je suis allé au max. Hein.
3: Ah ouais.
1: Non, c'est très gentil, mais je reste raisonnable.
2: De là à dire qu'on achète nos auditeurs.
3: Pas de quoi tu parles.
2: J'ai beaucoup aimé.
0: Tu veux quand même jouer ou pas?
1: Ouais, ah oui. Bien sûr, ouais.
0: Allez, il restait 2 mots, on va voir si t'as eu raison. Oh, c'est parti, 10 secondes, 3 indices pour faire découvrir à Romain ce mot, Nico.
2: Don, veine, cool.
1: Piqûre, seringue, prélèvement.
0: Oh là,
3: heureusement.
1: Je l'avais pas du tout.
2: Putain, on a eu chaud.
0: C'était sang.
2: Ouais, avec
1: Cool G. Ah, punaise, le truc tout bête.
0: Ouais. Oh là là.
3: Ah ouais, en fait, il le sentait. Il le sentait.
0: Tu sais chaud. Quoi, j'ai dit un truc, tout le monde est content.
3: Ouais.
0: Romain est content, il a sa PS5. Moi, je suis content parce que ça se termine bien. Et Energy est content parce qu'il se demandait comment on allait faire gagner tous ses cadeaux. Ouais. Donc, toi, c'est win-win pour tout le monde.
3: Bien joué.
0: Romain, bravo à toi, la PS5 Steam, tu la reçois très vite.
1: Merci beaucoup à vous.
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0: C'est son anniversaire à Chris Marquez, il a 49 ans. Voilà.
3: Oh, il les fait pas.
0: Mais en fait, depuis le temps qu'on le connaît,
3: ouais.
4: Chris Marquez, il a jamais bougé.
3: Il bouge pas, ouais.
0: Ouais, t'aurais dit il a 65 ans, j'aurais fait ouais.
3: Ouais.
0: Et on m'a dit il a 38 ans, j'aurais fait ouais.
4: Okay. On dirait une statue du musée Grévin,
0: c'est. C'est Chris Marquez, il est comme ça. On peut faire un petit tour au studio. Allez, qu'est-ce que vous avez envie de partager avec nous ce matin?
3: J'ai testé une nouvelle coach pour le Pilate. Ah bon. Et elle était très stricte.
0: Mais attends, quand tu changes de coach, tu changes de salle ou tu changes de coach?
3: Oui.
0: Carrément de salle.
3: Bah là, j'avais envie de tester un autre endroit parce que je cherchais un peu le meilleur depuis que j'ai déménagé. Mais tu vois, je teste des trucs.
0: Mais c'est pas les abonnements.
3: Tu peux pas
0: t'abonner?
3: Non, là non, tu peux prendre au cours quoi.
0: Ah ok, d'accord.
3: Ouais. Et en fait, elle était hyper stricte et elle criait non, pointe des pieds vers le ciel et tout. Elle était vraiment en mode
0: pointe des pieds vers le ciel.
3: Ouais. Quand on fait les exercices.
0: D'accord.
3: J'ai dit planche, en planche et tout. Ouais, c'était.
4: Mais c'est l'armée ou quoi?
3: Ouais, bah oui, en fait, je voulais lui dire c'est bon là. Enfin, genre, je veux dire, je suis pas. Enfin, je paye aussi pour ça. Je vais pas me faire bully quoi.
0: Ouais.
3: Et en fait, en plus, elle était assise. Non, mais ça, c'est la meilleure.
0: Ah,
3: ça.
0: Mais c'est comme les profs de sport à l'école.
3: Ouais, bah, j'ai failli lui dire un truc et puis d'un coup, elle a dit qu'elle était enceinte. Et là, je me suis dit, j'ai fermé ma bouche. Hein. Carte d'immunité. Hein.
0: Mais elle peut être enceinte pour s'asseoir, mais c'est pas parce qu'elle est enceinte qu'elle doit être
3: dessus. Non, mais tu sais, avec les hormones et tout, des fois, tu peux un peu péter. Tu sais, je me suis dit, c'est pas grave. On passe l'éponge et. Et je reviendrai plus, mais voilà, tu vois, ça peut arriver.
0: Elle a sorti la carte Joker.
3: Bah, là, c'était vraiment la carte Joker. Je voulais pas. Je peux rien dire.
0: T'es sûr qu'elle était enceinte?
3: Ah oui. Bah, en plus, au début, j'avais pas vu. Elle avait un énorme t-shirt large. Et puis, elle a fait, regardez et tout. Et je suis, j'avais pas vu. Ah bah oui, c'est pour bientôt et tout. Donc, j'étais, allez.
0: Tu lui pardonnes tout?
3: Bah, j'ai tout pardonné, oui.
0: Tu pardonnes tout à la femme enceinte?
3: Bah oui. C'est vrai, clairement.
4: Tu peux rien dire.
0: Mais,
3: Bah, c'est l'excuse imparable. Genre, tu peux pas. Enfin, tu vois.
0: En fait, c'est même pas une excuse, c'est une vérité, quoi.
3: Oui, voilà, c'est ça.
0: C'est comme après, il y a des fois, tu peux utiliser les vérités pour les excuses.
3: Ça, c'est
4: les
3: sûr.
4: Enfants. Les enfants à mort.
0: Mais les enfants, c'est la plus grande invention du siècle pour les excuses.
4: Moi, maintenant, j'ai 3 enfants et une belle fille. On est 4, j'ai 4 excuses.
0: Oh là là là.
3: Toi, c'est bien, toi.
4: Moi, c'est le plus 4 au Uno, quoi.
0: Dites-moi un truc. Toute personne qui a des enfants qui vous dit je peux pas venir, on n'a pas de babysitter, ment.
4: Ouais, évidemment.
0: Toute personne qui vous dit je suis désolé, la petite a la gastro, ment. Voilà. C'est des phrases qui ont été inventées dans le manuel des excuses. Quand tu as un enfant, on te dit voilà, tu verras, ça va être du bonheur,
3: oui.
0: Ça va être incroyable, ça va être une expérience de vie fantastique. Et en plus, regarde. Tu as le carnet des excuses.
4: Mais oui.
0: Il se transmet de famille en famille.
4: Tu prends le livre, tu souffles dessus, il y a de la poussière qui part.
0: C'est le vieux grimoire.
4: Ouais.
3: J'ai trop hâte de l'utiliser, ce vieux grimoire.
0: Mais il te faut un enfant pour ça.
3: Oui.
7: Mais quand t'as pas d'enfant, tu peux adapter toutes les excuses des enfants pour un chien. Et là, c'est les mêmes excuses. Hein.
0: Le chien aussi, ça marche.
7: Très bonne excuse.
3: Ah, mais merde, qu'est-ce que je vais faire, moi?
0: Je suis désolé, on doit l'emmener chez le véto.
7: Eh oui.
3: Ah oui.
7: Il y a personne pour le sortir, comment on fait?
0: Et qui va aller vérifier que tu l'emmènes chez le véto?
7: Eh oui.
3: Et si je vous dis, prenez le chien avec vous?
7: Eh ben oui, prenez le chien avec
0: vous. Non, on peut pas, il a la gastro, il va le
4: voir. Non, malade, toi.
0: Ah oui, non, on est bordé.
3: Ah oui, vous êtes bien, vous.
0: Mais quand t'as un chien, on te dit, ce sera du bonheur, ce sera incroyable, ce sera génial. Et regardez.
3: Le carnet
0: des excuses.
3: Ok.
0: Excusez-nous, mais pour notre boulot aussi.
3: Ah, mais ça, c'est la meilleure excuse. Et tout le monde comprend en vrai, en général.
0: Ben, exact, c'est incroyable.
3: Et il rajoute un petit truc mignon, genre il te serre le bras en mode on comprend,
0: bien
3: c'est
0: sûr.
3: Tellement dur le matin comme ça.
0: On se lève à 4h30 le matin. Quand je dis que je fais ça depuis 15 ans, les gens ils font oh là là,
3: je pourrais pas.
4: Comment tu fais? Ouais, je pourrais pas.
0: Oh là, mais quand j'ai pas envie d'aller quelque part, non mais désolé, là je suis rincé, c'est la fin de semaine, je vais aller à
3: 3h30. Moi aussi.
0: On comprend, Manu, vraiment.
3: Ouais.
0: Et tu sais, vraiment, c'est. On pourrait pas.
3: Bah oui.
4: Mais quand tu veux dégager les gens de chez toi, justement le soir, quand ils viennent dîner, tu dis plus venez dîner, tu dis on fait un apéro dînatoire, venez à 19h, comme ça vous partez pas tard.
0: Mais quand il y a 15 ans, je suis arrivé à Énergie, il m'a dit tu verras, la matinale c'est quelque chose d'incroyable, tu vas t'éclater, vous pourrez faire des choses de dingue, tu vas t'amuser tous les matins pendant 4 heures. Et regarde, le grimoire des excuses.
3: Ouais, je l'ai aussi celui-là.
4: On l'aime incroyable.
0: Est-ce que vous avez déjà utilisé une excuse comme ça dans votre vie? Une excuse, l'excuse imparable. Voilà, le truc où tu fais, bon bah là c'est gagné, appelez-nous.
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0: Et c'est le petit moment de la récré.

0: licence 4 à la fin de la saison.
1: C'est tout à fait ça.
0: Voilà, quand on est à l'école primaire, allez, on fait un goûter et on fait des jeux. On a Cathy qui est là. Bonjour Cathy.
2: Bonjour Manu, bonjour les Wawins.
0: Merci d'être avec nous Cathy. Tu as joué avec nous au jeu de Florent, notre producteur. On ne sait pas à quoi s'attendre et on ne s'attend à rien.
3: Eh bien, vous avez bien raison, parce qu'aujourd'hui, on va tenter un jeu.
0: On va tenter un jeu.
3: Ouais, là, on tente un jeu qui est nouveau.
1: Ok.
3: Je vais appeler ça le jeu de la troisième, c'est la bonne. Ok. En fait, c'est simple. Je vous pose une question.
0: On n'a pas le choix.
3: Ouais. Vous n'avez pas trop le choix. Je vous pose une question et avant de me donner la bonne réponse, vous devez m'en donner deux fausses avant la troisième qui sera la bonne.
0: Mais
3: exemple.
0: Pourquoi Pourquoi?
3: Il n'y a pas de pourquoi.
0: Ah d'accord. Okay.
3: Tu suis le mouvement. Vous donnez toutes les réponses à la suite. Exemple. Lorenza.
1: Oui.
3: Quel est le prénom de Monsieur Macron?
1: Vincent, Timothée, Emmanuel.
3: Exactement.
0: D'accord.
3: Elle a très bien suivi. Vous avez compris?
0: Oui.
3: je préfère demander quand même, ok.
1: Oui, on est là, on est
3: attention,
1: là.
3: Cathy, on commence par toi. Quelle est la couleur du milieu sur le drapeau français?
2: Vert, jaune, blanc.
3: Exactement.
1: Parfait. Ah oui.
3: Ah, c'est une mécanique.
0: Ah, hein. c'est la troisième qui est la bonne. Hein.
3: Exactement. Manu,
0: oui.
3: Qu'est-ce qu'on trouve dans la bouche et qu'on tire pour faire une grimace?
0: Un panneau indicateur sens interdit. Un casque de Walkman. Vieux casque de Walkman.
1: Ah oui, bien sûr, très connu.
0: Et une langue.
3: Très bien, bonne réponse.
0: Merci.
3: Nico, sur quel objet à quatre pieds s'assoit-on pour manger?
4: Une table, une casserole et un tabouret.
3: Bien joué.
0: Il est content de son jeu fort.
4: Ouais. Je trouve que ça complique.
1: À chaque fois qu'on trouve, il nous dit bien joué. Je trouve ça mignon.
3: Lorenza, quel objet peut être mis dans les fesses pour mesurer la température?
1: Oh là là. Un concombre, une souris et un thermomètre.
4: Un objet.
1: T'as une souris d'ordinateur.
0: C'est pas mal, ça commence à être rigolo.
3: Manu, que met-on sur la brosse à dents pour se brosser les dents?
0: Du popo.
1: Du
0: flan pâtissier et du dentifrice.
3: Franchement, le flan, je peux.
1: Ouais, moi aussi, peux ça m'a eu.
0: Pour se laver?
1: Ouais.
0: Pas sûr.
3: Nico, dans quel support en papier se mouche-t-on quand on a un rhume?
4: Une bâche de piscine.
1: Ouais. Bien sûr.
4: La piscine elle-même et un mouchoir.
0: Alors honnêtement, la piscine, j'ai déjà fait. Mais...
1: Oui.
0: Vous avez jamais eu un
1: peu. C'est dégueu.
3: Jamais fait.
4: Tu le fais en dehors?
1: Non, jamais, non.
4: Pas dans l'eau.
0: Non, mais moi non plus, c'est un piège.
1: Non, mais.
4: D'accord.
1: C'est pas vrai. Ça a l'air d'être des vrais trucs, ça.
0: Pas du tout. Ça marche. Bon, écoutez, on est dans le jeu de Florent.
1: Allez.
3: Et Cathy, que glisse-t-on dans un morceau de pain pour qu'il devienne un hot dog?
2: Une banane, une aubergine et une saucisse.
3: C'est bon, c'est gagné.
0: Pas mal,
1: bravo
0: ça. Écoute, je peux terminer le jeu avec une question pour toi.
3: Ouais.
0: Quand est-ce que ce jeu reviendra?
3: Demain, après-demain et jamais.
0: Bonne réponse.
4: Ah oui, la troisième chance.
1: C'est bien.
0: Cathy, je vais t'offrir le mug Manu sur Énergie et le t-shirt Manu sur Énergie.
2: Merci, bonne journée.
0: Belle journée, merci beaucoup.
3: Avec plaisir.
1: C'était fun.
0: C'est la récré, c'est le jeu de Florent.
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0: 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On continue à parler des excuses. Des excuses imparables. Quelle est votre carte joker? L'excuse que quand vous la sortez, parce que vous n'avez pas envie de faire quelque chose, là les gens font. Ah oui, bien sûr. Évidemment, on a parlé des enfants.
1: Oui.
0: Le chien, je suis désolé, je peux pas venir. Oui. Mon chien est malade. Faut que j'aille chez le véto. Enfin voilà, tous ces trucs-là, évidemment, qui n'existent pas, mais qu'on fait quand même. On dit quand même, évidemment, bien sûr. Comme nous, on parlait de nous le matin, comme on se lève tôt le matin, quand on dit qu'on peut pas venir à quelque chose un peu tard le soir, on nous dit bien sûr, on comprend et on est désolé pour nous.
1: C'est un bonheur.
4: Pratique, hein.
0: Quelle est votre petite carte joker à vous? Il y a Baptiste qui est là. Bonjour Baptiste.
7: Salut Manu, salut Léo Wain.
0: Sois le bienvenu parmi nous. C'est quoi ton excuse à toi?
7: Alors moi j'ai le dos fragile pour ne pas porter des choses lourdes quoi. Et du coup c'est devenu une tradition maintenant dans la famille, je suis devenu l'homme au dos fragile.
0: Mais t'as vraiment le dos fragile?
7: Oui, pour de vrai, ouais.
0: Ah,
7: du coup c'est vrai que ça devient un peu compliqué quoi.
0: Ah oui d'accord, oui donc c'est une vraie excuse,
1: ouais.
0: Quoi. T'as un vrai souci.
7: C'est ça, et du coup il se moque de moi quoi. Il me charrie.
0: Oh. Ah il moque de toi parce que t'as un vrai problème au dos.
1: Mais alors,
4: bon esprit la famille.
1: Mais change de famille.
0: C'est bizarre.
4: Alors Baptiste, t'es alité comme ça?
1: Oh le fragile.
4: Il peut pas se lever le gars.
0: C'est bizarre, effectivement, l'option changer de famille n'est pas idiote. Merci beaucoup Baptiste de nous avoir appelé. Émilie est là, bonjour Émilie.
8: Et coucou Manu, salut les Wawins.
0: Sois la bienvenue parmi nous Émilie. C'est quoi toi ta carte joker?
2: Alors moi, ma carte, c'est en fait, je dis à tout le monde que j'ai une intoxication alimentaire et en général, personne n'insiste quand je dis ça. Les gens, ils veulent pas trop savoir.
0: Bien sûr. Donc,
1: c'est vrai que c'est le bon plan, ça.
0: Mais je pense que la gastro, au départ, c'est pas une maladie, hein. Ça a été c'est un alibi qui a été inventé par quelqu'un.
1: Je l'ai jamais utilisé comme excuse.
0: Ah bon,
1: je me demande si ça a pas commencé.
0: Ah si, moi vraiment, ouais. J'ai utilisé puis alors à profusion. Hein.
1: Ah ouais.
0: J'ai même utilisé. Je me rappelle une fois, j'étais en coloc, on devait aller à un déjeuner, on se réveillait tard, il était genre midi, on avait la flemme d'y aller. J'ai ouvert les rideaux, j'ai vu la lumière. Oh là, je lui ai dit ça te saoule, il me dit ouais, attends j'appelle. J'ai appelé, je lui ai dit je suis désolé, mon coloc a la gastro.
4: Ah par ricoché quoi, c'est mon coloc. Ouais.
0: J'ai tout mis sur lui, j'ai refermé les rideaux, on a laissé se recoucher, on était bien. Donc oui, ça fonctionne la gastro. Merci beaucoup Émilie de nous avoir appelé. Qu'est-ce que vous avez comme excuse imparable? Encore un petit tour du studio, Lorenza?
1: Ben moi c'est le je suis belge. Alors c'est plus, c'est pas quand je veux aller quelque part, mais c'est quand je connais pas un truc.
0: Ah, je crois que c'est quand tu sais pas faire quelque chose. Moi je suis belge.
1: Oui, mais non, c'est plus quand je connais pas quelque chose en France. Un mot, une expression, une région.
0: D'accord.
1: C'est un peu mon joker. Genre ils sont là. Ah ben tu connais pas? Je sais, ben non, mais moi je suis belge. Et ils font ah ben oui et tout. Ben c'est pas grave du coup. Et
0: ah, pas
1: ça
0: mal.
1: Passe. Ça passe tout seul.
0: Je sais pas si ça marche pour tout, mais.
1: Non, mais.
0: Je t'ai trompé, mais je suis belge.
1: Alors,
0: oh,
1: non.
0: Bah
1: non, ça marche pas.
0: Ça. On a. Oula, il y a du bruit. Jonathan?
5: Ouais, allô.
0: Ouais,
5: salut, Manu, salut toute l'équipe.
0: Bonjour à toi, Jonathan. T'avais une excuse à nous sortir?
5: Alors, moi, j'ai une excuse. J'ai ma sœur en pleine dépression. Du coup, bah, ça marche à tous les coups, quoi. On me dit, les gens, ils viennent par empathie, ils me disent, ah ouais, franchement.
1: J'ose pas demander si c'est vrai ou pas, mais
0: oui, c'est ça. Non. Je suis limite, c'est un peu border quand
4: même. C'est une excuse un peu tristouille.
5: Oui. C'est un peu triste, mais ça passe. Mais par contre, elle est happy, ma soeur.
1: Ah, en plus, c'est faux.
0: Ta soeur n'a rien du tout et tu dis à tout le monde qu'elle est en dépression. Je crois que dans ton histoire, Jonathan, je vais dire un truc. Rien ne va du début à la fin. Mais merci quand même de nous avoir appelé. Il y a Sandra qui est là. Bonjour Sandra.
8: Bonjour Manu, bonjour les Wouin.
0: Sois la bienvenue sur Énergie. Sandra, quelle est ton excuse à toi, l'excuse imparable, ta carte joker?
8: Eh ben moi, quand on me propose une sortie en ville, je dis que j'évite de prendre le volant parce que ma voiture fait un bruit bizarre.
1: Ah, c'est bien ça.
0: Pas mal.
1: Ça, c'est vraiment une bonne excuse, ça.
0: Alors après, on sait jamais, hein, parce que si en groupe, il y a un mec qui s'y connaît en mécanique qui te dit, bah, je vais venir regarder ce qu'il y a.
4: Ah, t'es mort.
1: Oh, mais non, voilà, il dit, bah c'est marrant, bah tiens, bah ça va là.
0: Bah reviens.
1: Ouais,
4: mais non, j'ai une gastro.
1: Oui.
0: Non, les excuses, c'est vraiment. Il faut sortir des trucs où les gens n'ont pas envie de venir.
1: Oui, c'est vrai, t'as raison.
0: Tu vois, et voilà. Et ça fonctionne tellement bien.
1: Oui.
0: Parce que le dur. Je suis en panne à 30 km, les gens. Attends, on vient de chercher. Oula.
1: Ah non.
4: Ah non.
1: Mais c'est moi.
0: Merci beaucoup, Sandra, de nous avoir.
8: Merci appelé. À vous.
0: Belle journée à toi. Vous avez encore des excuses, des cartes joker, Nico?
4: Ouais, c'est quand on me dit que je fais pas assez de sport, je dis que j'ai le syndrome des essuie-glaces.
1: C'est quoi?
0: C'est quoi?
4: Bah, tu sais, c'est quand t'as un petit problème au genou sur l'extérieur du genou. Et j'ai vraiment eu ça un jour, mais sauf que je l'ai plus des masses, tu vois.
0: D'accord.
4: C'est que un médecin un jour m'avait dit que je pouvais pas courir des grandes distances, genre des marathons, etc. Et donc, le syndrome des essuie-glaces, comme j'ai beaucoup de potes aussi qui l'ont, c'est une bonne excuse.
0: Et pour faire quoi? C'est une bonne excuse pour ne pas faire quoi?
4: Pour pas faire de sport, globalement.
0: Ah, d'accord, ok.
1: Ah, okay.
4: J'ai des problèmes de genoux, quoi. Tu vois, j'ai mal aux genoux. Voilà, donc c'est pour ça que je fais des sports plutôt doux, quoi. Comme le paddle, je sais que pour toi, c'est pas un sport, mais.
0: La planche sur l'eau, là.
1: De la balade sur l'eau.
0: Oui, c'est ça.
4: Non,
0: c'est...
4: la balade, pas forcément. Quand il y a des vagues, il faut quand même ramer un petit peu. Tu peux aller.
1: Non,
4: mais c'est vrai.
1: Tu vas bien.
4: Attends, j'ai acheté une pagaie en carbone qui est beaucoup plus légère.
0: C'est vrai que
4: 150 balles.
0: Les vagues en Méditerranée, à 2 mètres de la plage, elles sont.
4: Mais attends, moi, j'habite dans une belle à Baie-Saint-Clair, au Lavandou. Quand il y a vent d'est, ça rentre.
0: Nico. Nico, je suis venu te voir.
4: Oui,
0: je la vois, la Baie-Saint-Clair.
4: T'es venu en plein mois d'août, on a bu des.
0: Déjà, tu ne m'appelles jamais frère. Donc si tu m'appelles frère, c'est que déjà tu mens dès le départ. C'est quoi ce truc? Tu m'as dit frère, le mec.
4: On se connaît depuis 17 ans.
0: Frère, le paddle.
4: C'est dès qu'on me vanne sur le paddle, j'avoue, les barrières tombent.
0: Tu m'as dit frère.
1: J'adore.
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0: C'est le moment de se faire du bien avec les bonnes nouvelles du jour. Parce que dans le monde, il n'y a pas que des mauvaises nouvelles. Il y a aussi des belles histoires. On vous donne des bonnes nouvelles. On vous raconte des belles histoires. Et heureusement,
1: bah Lorenza. Oui, attends. Alors, c'est bon, le monde va déjà assez mal. Il faut qu'on s'égaye un peu, là.
0: Voici le tour du studio des bonnes nouvelles, comme chaque matin. Et on démarre avec Lorenza.
1: À Fukuoka, au Japon, il y a un endroit qui cartonne. C'est le Grand Mas Café. Donc, c'est les cafés des grands-mères. C'est des mamies qui bossent là-bas. Et certaines, elles ont même des troubles de mémoire. Mais ça leur permet de continuer à bosser et d'avoir des liens sociaux. Donc, c'est cool, quoi. Elles partagent leurs recettes traditionnelles avec les clients.
0: Non mais c'est drôle des trous de mémoire. Je vais vous prendre deux cafés. Le whisky, il est pour qui? Alors non, on a
1: deux cafés. Café.
0: Pardon, je reviens tout de suite.
1: Elle revient alors, jamais.
0: Un thé, c'est pour qui? Alors non, c'était deux cafés. Très bien, je reviens tout de suite.
4: Ça peut être très long.
1: Alors, qu'il faut être patient.
0: Une pizza reine, elle est pour qui? Alors non, c'était deux cafés.
1: Oui, oui, il faut être patient. Mais
0: ça fait du lien social.
1: Mais évidemment.
0: Mais c'est très bien. Les bonnes nouvelles du jour, Nico.
4: En psychologie, il y a un phénomène qui s'appelle le helper's eye. En fait, c'est quand on aide quelqu'un, même pour quelque chose de minuscule, comme genre tenir une porte ou donner une info, le cerveau, il libère des substances associées au plaisir et au bien-être.
0: Pour celui qui est sympa.
4: Exactement. Donc en fait, ça veut dire que être gentil, bah, c'est l'une des rares choses qui profite autant à celui qui reçoit qu'à celui qui donne.
1: C'est bien, c'est beau.
4: Je trouve ça très cool à savoir.
0: C'est une bonne nouvelle, ça. Ouais. C'est une bonne info, une bonne nouvelle. C'est le bac en ce moment, vous le savez. Et il y a beaucoup de papier pour le bac. Beaucoup de papier est utilisé pour les copies du bac.
1: Ouais.
0: Et la question, c'est mais qu'est-ce qu'on en fait? Parce que ce sont des millions de copies qui se retrouvent après le bac comme ça. Et qu'est-ce qu'on en fait? Et alors, il faut savoir qu'elles sont archivées pendant un an si quelqu'un veut consulter sa copie.
1: Ah, je savais même pas.
0: Bah, t'as une mauvaise note.
1: T'as envie d'aller voir.
0: T'as envie de vérifier. T'as envie de dire, voyons, pourquoi j'ai une mauvaise note. Tu peux aller consulter pendant un an ta copie. Et ensuite, elles sont détruites, mais pas détruites juste comme ça. Elles sont détruites et recyclées.
1: Ah, c'est bien.
0: Et oui,
1: bravo.
0: C'est pas mal.
1: Okay.
0: C'est-à-dire que même si t'as foiré ton bac, t'as fait un truc bien.
1: C'est ça.
0: Parce que c'est recyclé pour fabriquer des calendriers.
1: Ah.
0: Ou, bon, du PQ.
1: Ah non.
0: Alors, je sais pas s'ils choisissent ce qui va au PQ par rapport aux notes.
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0: Et VG Drill, c'est un peu grâce à lui qu'on a gagné la Coupe du Monde en 2018, enfin.
1: Et on va la gagner cette année.
0: Il a chanté, ça les a motivés, ils ont ramené la Coupe à la maison.
1: C'est ça.
0: Et c'est ce qui va se passer encore cette année.
1: Bah, j'espère bien, ouais.
0: Mais la question ne se pose pas,
1: bien sûr, on est serein.
0: Il faut envoyer les ondes positives. Ce soir, premier match de la France à la Coupe du Monde contre le Sénégal, on va gagner. J'avais dit 8-0 tout à l'heure.
1: Ouais, bon, toi, tu t'es emballé, mais allez, pourquoi pas.
0: Je dis 9-0.
1: Quoi?
4: Toujours plus.
1: Et pourquoi d'un coup tu rajoutes un...
0: Parce que je suis un fou.
1: Et t'es confiant.
0: Parce que je suis un dingue.
1: Et tu aimes la France.
0: Mais évidemment. Vous avez regardé le match ce soir?
1: Ah, c'est sûr. Oui. Évidemment, ouais.
4: Est-ce que vous mettez... C'est pas prévu, moi.
0: Ah, mais Nico, il est pas fou, Tinego.
4: Ouais, j'ai prévu un pique-nique.
1: Mais c'est la France qui...
0: Bah, oui.
1: Oh là là.
0: T'as prévu quoi?
4: Un pique-nique.
3: En fond. Tu mets en fond.
4: Mais je me dis qu'il y aura bien des bars autour où ils vont regarder le match, où on pourra peut-être zioter, tu vois.
0: Bah voilà, oui. Mais attends, pourquoi, le pique-nique, tu le fais devant le bar?
4: Non, mais tu sais, il y a des bars autour, quoi. Il y a des bars, des restos.
0: D'accord. Ok, voilà. D'accord. Ah oh, bah non, si moi je vais mettre mon maillot.
1: Ah, moi aussi, hein.
4: Ah ouais?
0: Ah oui, oui. Bah si je mets pas le maillot, ils perdent, donc.
1: Puis j'ai l'impression qu'on se dit que je suis pas pour la France si je le porte pas. Tu sais, si je l'ai pas sur moi, tu vois.
0: Même si t'es seul chez toi.
1: Oui, ouais, ouais.
0: C'est vrai.
1: Non, il faut que je le mette.
0: Il y a ce truc-là, c'est si tu le mets pas, ouais.
1: Ah ouais, là, c'est.
0: Tu te sens pas bien.
1: Non, pas bien du tout.
0: Tu sens comme si tu les trahissais.
1: C'est ça.
0: Tu dis, alors, ils attendent que ça. Ils savent si je mets le maillot ou pas.
1: Exactement.
0: Évidemment, bien sûr. Ce sera ce soir France-Sénégal. C'est le premier match de la Coupe du Monde pour les Français. Bonjour Aurélie.
12: Bonjour Manu, bonjour les Wawin.
0: C'est avec toi qu'on va lancer cette journée. C'est notre dernier appel du jour. Tu vas regarder le match ce soir?
12: Non, j'aime pas le foot.
0: Oh, même l'équipe de France.
12: Moi je préfère regarder les matchs de fléchettes à la PDC.
1: Ah, ça devient c'est la grosse mode ça.
0: Ah, mais il y a eu un truc. Je crois qu'il y a des youtubeurs ou des streamers qui ont fait un truc de fléchettes.
1: Ouais.
0: Un concours de fléchettes.
1: Ah, c'est ça.
0: Tu es fan de fléchettes?
12: Oui, j'ai un club associatif qu'on a ouvert avec mon conjoint. Je suis trésorière. Ouais.
0: Oh.
12: C'est vrai, et du coup, je suis licenciée depuis 3 ans.
0: Ah, pour moi, les fléchettes, c'est vraiment le truc de, c'est dans le bar, quoi.
4: Et ouais, c'est un apéro.
1: Mais tu sais qu'ils mettaient même des musiques comme en MMA où tu rentres sur ta musique. Je crois que le champion, il avait Titanium de David Guetta.
12: Oui. Oui.
4: C'est excessif, hein.
12: Bah, c'est ça. Nous, on est allé les voir justement à Bâle. Et ben, c'est exceptionnel. Ouais, exceptionnel.
0: Mais c'est exceptionnel. Pourquoi exactement? Parce que tu danses, ils vont viser le centre, le truc.
12: C'est ça. C'est l'ambiance qu'il y a. C'est les fléchettes, c'est un sport, quoi. C'est voilà, il y a tout ce qu'il y a à côté, quoi.
0: Nous emballons pas non plus, mais
4: tranquille.
0: Je comprends que ce soit une activité sympa, mais. Non mais il y a de la concentration, toi. Faut être focus.
1: Ah non, ça, je suis d'accord. Et puis c'est très chouette. Moi, j'adore.
0: Mais c'est
1: les fléchettes, j'adore.
0: Il y a un truc avec les fléchettes, c'est un peu. Je suis content de jouer, mais je peux m'arrêter au milieu de la troisième partie parce que ça m'a saoulé.
1: Oui, t'en as marre. Oui.
0: Ouais, voilà, exactement. Je pense que c'est comme ça qu'il gagne le championnat. C'est celui qu'on aura marre en dernier, en fait. J'imagine. Et eh ben écoute.
12: C'est surtout un plaisir.
0: Mais évidemment.
1: Bien sûr.
0: Parce que ce qui nous rassemble autour des fléchettes, c'est le plaisir.
1: Mais bien sûr.
0: Et
12: oui.
0: Et toi-même, tu t'as un bon niveau?
12: Oui, ça va. J'ai un bon niveau. On est deuxième avec ma doublette en commune dans le comité.
1: Avec ta doublette.
0: Ah, allez, en doublette. C'est marrant. Hein, on est passé de la Coupe du Monde de foot à un championnat en doublette de fléchette.
1: C'est génial.
0: C'est pour ça que j'aime cette émission. Voilà. Aurélie, je vais t'offrir le mug Manu sur Énergie pour te remercier de nous avoir fait rêver ce matin.
12: Et Manu, est-ce que tu penses qu'il est possible d'en mettre deux et de mettre un t-shirt avec vos dédicaces à toute l'équipe?
0: Ça s'appelle plus un cadeau, ça s'appelle une commande là.
4: Ah, j'avoue.
0: On va voir si on peut te mettre un mug, un t-shirt et puis on va te filer des, on va te filer nos fringues.
1: Quoi ? Toujours plus ?
0: On te souhaite une belle journée, Aurélie. Il est pile 10h, on s'en va et on sera de retour demain évidemment pour démarrer une nouvelle journée et on se quitte comme chaque jour avec un titre qui va nous lancer la journée, avec un titre qui va vous donner un bon mood. Chris Cave et Pharrell Williams, c'est bon ça ou pas?
1: Ah ouais, c'est trop cool.
0: Et pour le pique-nique de Nico ce soir.
1: Parfait, ça.
0: Et la France va gagner.
1: Allez les Bleus!

0: hein.
1: Non,
2: non. Ils savent pas. Ils disent que ça va être intense et durable.
1: Yes.
0: C'est une bonne fin du monde, ça.
2: Écoute, c'est pas mal. Je pensais pas qu'on allait terminer comme un poulet rôti dans un four.
1: Moi,
2: mais
1: non
2: bon.
1: Plus, mais c'est pas grave.
2: C'est une fin comme une autre.
1: Mais je préfère ça que la pluie, je crois.
2: Ah oui.
1: C'est un peu too much, mais écoute, j'espère que ça va se calmer, mais j'aime bien.
2: Tu préfères vivre toute ta vie avec cette chaleur, vivre toute ta vie avec de la pluie?
1: Toute ma vie avec cette chaleur.
2: Bah donc tu préfères. Tu préfères cette chaleur à la pluie, quoi.
1: Oui, oui, quand même, ouais.
2: Ah, je croyais que tu préférais la pluie,
1: non,
2: pardon.
1: Non, je préfère ça.
2: Je n'avais pas compris ce que tu avais dit.
1: Non, justement, je me dis, allez, au moins, il y a du soleil, on peut...
2: D'accord.
1: On est en train de mourir, mais ça va.
0: On meurt, mais ça va. Cette phrase.
1: On n'est pas mouillé. Ouais.
2: Ah, on mourra sec.
1: C'est ça.
2: Mais bien déshydraté, quoi.
1: Ouais.
2: Voilà, là, on va finir comme les sachets...
1: Comme des pruneaux, comme ça.
2: Exactement, comme les sachets de fruits déshydratés.
1: Oui, c'est
2: quand tu croques dedans la banane déshydratée. C'est nous, en ce moment. Soyez les bienvenus jusqu'à 10h. On est avec vous, c'est Manu sur Énergie. Lorenza, la chip, c'est là?
1: Ouais, je suis là.
2: Nico est là aussi, évidemment.
0: Coucou tout le monde.
2: Vous êtes avec nous comme chaque jour. Vous nous appelez au 0870 42 48 si vous avez envie d'être notre premier appel du jour. On va s'écouter Son of Legend. Il y aura aussi le nouveau Angèle. Il est sorti à minuit. Ça s'appelle Dis-le. Lorenza adore.
1: Moi, j'adore. Je trouve que ça te prend. T'as envie de le crier, de courir partout en le criant. Enfin,
2: on peut pas crier avec cette chaleur. Hein. On peut pas courir non plus.
1: Oui, mais rafraîchit, tiens. Voilà.
2: D'accord.
1: Je l'adore, en vrai.
2: Eh ben, on va vous faire découvrir d'ici un quart d'heure. Il y aura les sondages du matin aussi. On va vous prendre au téléphone. Et puis, la grande nouvelle, évidemment, c'est notre bus.
1: Oui.
2: Le bus Manu sur Énergie. À partir de lundi, on va démarrer. On vous en parle depuis plusieurs semaines. De cette grande opération, pendant 5 jours, on va faire l'émission en direct d'un bus qui sera toujours en mouvement. 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On sera à Metz mardi. Mercredi, on sera à Lille. Jeudi, on sera à Caen. Vendredi, on sera à Paris. Et tout le monde nous dit, mais à quoi il ressemble ce bus? Comment on va faire pour vous voir? Eh ben, vous ne le louperez pas, le bus.
1: Ah non, vraiment pas.
2: Et vous pouvez le découvrir maintenant. Vous serez les premiers. Il est 6h06. Tant pis pour ceux qui se lèvent à 7h tout à l'heure, ils l'auront après. On vous met une vidéo. C'est une bande-annonce de film, en fait, qu'on a fait pour vous. Pour vous montrer le bus Manu sur Énergie. Je l'ai montré à ma famille hier, la vidéo.
1: Il est trop beau, hein, le bus.
2: Et elle fait... Ah ouais.
1: Ça te déchire.
2: Ah ouais, elle fait... Ah ouais, ok, d'accord. Vous pouvez aller le voir, c'est le bus Manu sur Énergie dans lequel on sera pendant toute une semaine. C'est sur nos réseaux sociaux, Manu officiel sur Instagram, Manu officiel sur Facebook et Manu officiel TikTok sur TikTok. Qu'est-ce que vous avez envie de partager avec nous à part le bus pour démarrer cette journée?
1: Ben moi j'avais mal au genou hier et j'avais une super place assise dans le bus. Et l'arrêt suivant, il y a un monsieur âgé qui est monté, quoi, et j'ai fait semblant de ne pas l'avoir vu.
2: Oh. Ouais,
1: et c'est la fille à côté de moi qui lui a laissé sa place.
2: Oh, c'est pas joli.
1: Ouais, c'est pas bien. D'habitude, je fais pas ça, mais. Ouais, mais j'avais mal au genou.
2: J'aime bien le d'habitude, je fais pas
1: ça. Mais c'est vrai.
2: Ouais. Ah, mais t'avais mal au genou?
1: Ouais, un petit peu.
2: Mais entre mal au genou et la personne âgée?
0: un petit peu.
1: Bah, vraiment, j'ai choisi mon genou, quoi.
2: Je vous propose un truc. L'avouer nos moments, je sais que c'est pas ouf, mais je l'ai fait quand même.
1: Ok. Ah, bah là. Ouais. Je suis en plein dedans, ouais.
2: Non, mais parce que, en fait, t'es pas la seule à avoir fait
1: non,
2: ça.
1: Ben non, j'espère.
2: On a tous un moment dans un transport en commun, on était là, on se dit, on se trouve une excuse. Une
1: ouais.
2: En fait, on se trouve une raison de pas laisser le siège. Toi, c'est le mal au genou.
1: Oui.
2: Non, mais moi, j'ai pas assez dormi cette nuit, je peux avoir
1: un malaise.
2: Donc, je préfère être assis.
0: Je suis fébrile.
2: Voilà, exactement, je suis malade. Donc, voilà. Mais il y a que toi qui te convainc, en fait.
1: Bien sûr.
2: Tu n'as pas à te lever pour la personne.
0: Et tu connais pas les gens autour de toi, mais tu dis, ah, ils sont moins malades que moi, clairement.
1: Ils peuvent se lever, eux.
0: Ouais.
2: Je sais que c'est pas ouf, mais je l'ai fait quand même.
1: Okay.
2: Appelez-nous 0870 42 48. C'est le numéro qu'a fait Grégory qui est là avec nous. Bonjour Grégory.
3: Salut Manu, salut Romain.
2: Sois le bienvenu sur Énergie Grégory. Toi, c'est notre premier appel du jour. C'est avec toi qu'on va lancer cette journée. Tu nous appelles d'où?
3: Eh ben, je suis à un petit village, moi, qui s'appelle B, à côté de Rennes.
2: Eh ben, petit village de combien d'habitants?
3: Enfin, un petit village, on est 2500, c'est déjà pas mal.
2: C'est bah ouais.
1: Ouais, c'est
2: moi, je suis dans un village, on est 2000. C'est que quand j'y suis arrivé il y a une quinzaine d'années, je crois qu'on était 2500. J'ai l'impression que depuis que je suis arrivé, les gens se barrent.
1: Bon. Okay.
2: Qu'est-ce que tu fais dans la vie, Grégory?
3: Eh ben, je suis magasinier pour une boîte qui s'appelle Sojasun et je commande les matières premières, les emballages pour la fabrication des yaourts.
2: Oh, mais tu les fabriques toi-même?
3: Ah non, moi je les fabrique pas en fait. Moi je reçois en fait tout ce qui est matière première et emballage et ensuite je transmets tout ça à l'atelier de production qui lui va les fabriquer.
2: D'accord, donc tu transportes tout, quoi, genre t'as un fait.

0: tout ça?
1: Exactement.
2: Ah. T'as déjà explosé les yaourts?
1: Plus d'une fois.
2: D'accord. Non, parce que le yaourt, je crois que c'est un des trucs, quand ça tombe, ça explose.
3: Ah, c'est chiant.
2: Il y en a partout. Hein. C'est qui?
1: Ah, ouais, ouais, ouais.
3: Dans et le supermarché ou autre, que t'as tout dans les bras et qui tombe, tu sais que c'est foutu.
2: Ouais.
3: Dans... Tu regardes le sol, tu sais et que c'est explosé.
2: Et ouais, ça, ouais. Ah, ça peut gicler, mais très très loin.
4: C'est que t'en retrouves sur ton pantalon et sur tes pompes, genre deux jours après, quoi. Ah, ouais.
2: Mais des années après. Quand chez toi, tu fais ton yaourt, tu sais que c'est mort, quoi.
3: Ah, ouais.
2: Ouais, ouais. Et au supermarché, c'est pire parce que t'es là. Et tu dis, bon. C'est moi qui l'ai fait tomber, qu'est-ce que je fais maintenant? Est-ce que...
3: Bah, généralement, on la, oui, et on part.
2: Voilà. Et Grégory, il fait pareil au boulot, sauf que ça se voit, il y a son patron derrière.
1: Et puis, lui, ouais, c'est ouais, pas... Non, là, on peut pas, c'est pas possible.
2: Et lui, c'est pas yaourt, c'est deux tonnes de yaourt.
1: Oui, c'est ça, ça peut être des palettes aussi, ouais, complètes.
2: On va faire la.
3: Non,
2: ça marche pas. Grégory, je vais t'offrir le mug Manu sur Énergie pour te remercier de nous avoir appelé ce matin.
1: Ah, bah, c'est adorable, merci Manu.
2: Et bah, il est pour toi, je te souhaite une belle journée, un bon week-end.
1: Merci, vous aussi, amusez-vous bien.
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2: 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Et avant ça, c'est parti. Comme chaque jour, voici les sondages du matin. 14% des gens font systématiquement ça au restaurant. Qu'est-ce qu'ils font systématiquement, ces 14% des gens, Nico?
4: Ils déboutonnent leurs pantalons.
2: Non. ce n'est pas sur eux, ce n'est pas vestimentaire.
3: Ils prennent le même plat.
2: Ça n'a pas de rapport avec les plats.
3: Ok.
2: Florent.
7: Ils vérifient les avis Google?
2: Il ne vérifie pas les avis Google, mais il faut une vérification un peu, on peut dire ça. Nico.
4: C'est avec le serveur directement?
2: Non, c'est une fois qu'ils sont à table. Ah. Il n'y a pas de rapport avec d'autres personnes.
3: Il vérifie s'il y a bien sel, poivre.
2: Non.
3: Ok.
2: Non, mais il y a un rapport avec quelque chose qu'il y a sur la table. Nico.
4: Il check si c'est clean.
2: Et
4: les assiettes et tout.
2: Ah, faut être plus précis.
3: Les couverts.
2: Oh, t'énerve pas.
3: Pardon.
4: Oh, madame.
2: Oui, bah, t'as pas le point en plus. Hein,
3: merde.
2: En fait, ils essuient les couverts.
3: Ah bon?
2: 14% des gens, systématiquement en arrivant au restaurant, prennent les couverts, ils les essuient.
4: Tain, tu peux te vexer quand t'es restaurateur. Bah, c'est les mecs qui font ça.
2: Mais j'avoue que moi, je regarde très souvent en arrivant au restaurant les couverts et tu sais, des fois, t'as des petites taches.
7: Ouais.
2: Mais c'est pas la saleté.
7: La chose mange un peu ou des choses comme
3: ça. La rouille un peu.
2: Ouais, ou c'est un petit truc genre des traces de liquide de la vaisselle.
3: Ah, oui.
2: Ou des trucs comme ça.
4: Ouais.
2: Hop là, un petit coup comme ça. Quoi.
4: Moi, c'est sur le verre, moi, où je check. Je regarde s'il n'y a pas de traces de lèvres.
3: Ah oui, ça me dégoûte.
2: Ouais, alors là, c'est qu'il y a un problème.
4: Ouais, mais parfois, c'est la vaisselle, ça part pas forcément.
2: Ah ouais, là, c'est chaud là.
7: Non, mais tu changes avec la table d'à côté.
4: Oui, il faut qu'il n'y ait personne sur la table d'à côté.
2: Merci Florent. Si, c'est plus drôle et plus risqué, mais plus drôle s'il y a quelqu'un. Excusez-moi, je vous donne mon verre dégueulasse parce que le vôtre m'a l'air propre, bien sûr. Selon les experts, c'est l'une des choses les plus dangereuses que les automobilistes font l'été. Qu'est-ce que c'est?
3: Est-ce que ça a un rapport avec les fenêtres ouvertes?
2: Non, ça n'a pas de rapport avec les fenêtres ouvertes ou de la clim ou de l'air ou quelque chose comme ça, Nico.
4: Ah oui. C'est avec des gens autour ou pas?
2: Non, rien à voir avec les gens non plus.
7: Oublier de mettre un pare-soleil?
2: Non, ça n'a pas de rapport avec un accessoire de la voiture en fait.
7: Ah.
2: C'est quelque chose qu'ils font qui est dangereux.
3: Ils mettent leurs pieds sur le tableau de bord?
2: Non, mais ça a un rapport avec les pieds.
7: Ah.
2: Ah ouais. Selon les experts, c'est l'une des choses les plus dangereuses que les automobilistes font l'été.
7: Conduisent pieds nus?
2: Non, c'est pas pieds nus, c'est en tongs.
4: C'est interdit. Hein.
3: Bah,
2: c'est interdit de conduire en tongs parce qu'en fait, ça se coince dans la pédale.
4: C'est ça.
2: Et
3: quand c'est
2: ça
3: fatal.
2: Quand ça se coince. Oh, merci Laurent.
3: Non, mais ne conduisez pas en tongs. Quoi.
2: La mort. Pensez-y avant que les tongs n'y pensent pour vous. C'est la qualité numéro 1 que nous attendons de la part d'un voisin. Quelle est cette qualité? Quand j'ai vu la réponse, franchement, ça m'a fait rire. Nico.
4: C'est pas l'entraide, du coup?
2: Non, c'est pas l'entraide, non.
3: Généreux. Okay.
2: C'est pas. Ah, pas du tout.
7: Prêteur?
2: Prêteur non plus. Ah non, non, non, c'est pas un truc de relation comme ça. Mais c'est la qualité numéro 1 apparemment que nous attendons de la part d'un voisin.
4: C'est lié à son rangement ou à la propreté ou pas?
2: Non.
3: C'est
2: non.
3: Pas physique.
2: C'est pas physique, c'est pas sur son corps, non.
7: C'est lié aux bonnes règles du voisinage?
2: Ah, là on se rapproche.
3: À ne pas faire de bruit le dimanche.
2: Le silence.
3: À tout simplement.
2: La qualité numéro 1 que nous attendons de la part d'un voisin, c'est le silence. Alors, c'est le silence, évidemment, pas faire le bruit le matin très tôt.
3: Oui.
4: Ouais.
2: Ou alors c'est carrément peut-être dans l'ascenseur. Oui, bonjour, je.
3: Le silence.
2: Okay, je voulais vous dire que. Le silence.
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3: Trop bien.
2: Le bus Manu sur Énergie, on vous en parle depuis des semaines. On vous en parlera un peu plus précisément tout à l'heure. On vous donnera aussi des infos. On va vous faire gagner des places pour les prochains Energy Music Awards. On sera les premiers à vous offrir des places pour les Energy Music Awards. Ça va être une semaine de dingue. La semaine prochaine, on vous en parle tout à l'heure. Et ce matin, on avoue les choses.
3: Ouais.
2: Nos moments, je sais que c'est pas ouf, mais je l'ai fait quand même. C'est Lorenza. C'est à cause d'elle.
3: Oui, je suis désolée. J'avoue.
2: Hier, elle a pris le bus, elle avait un peu mal au genou, elle est restée assise alors qu'il y avait une personne âgée qui rentrait dans le bus et elle s'est dit, ouais, mais moi j'ai mal au genou, alors je bouge pas.
3: J'ai fait semblant de pas l'avoir vu, mais il a pu s'asseoir quand même, rassurez-vous, c'est la personne à côté qui s'est levée.
2: Oui, voilà.
3: C'est pas moi.
2: La personne à côté a fait ce que t'aurais dû faire, quoi, en fait.
3: Exactement. Et quand elle l'a fait, j'ai fait, ah, c'est une bonne personne.
2: Je ne vais pas le juger parce que nous l'avons tous fait.
3: Ok.
2: Oui. Quel était votre moment? C'était pas ouf, mais je l'ai fait quand même. Nico?
4: Bah, y a pas que dans les transports en commun. Moi, je l'ai fait à la caisse, avec une personne âgée aussi. J'allais en direction de la caisse au supermarché, et il y avait une personne âgée à côté de moi, et il se peut que j'ai un petit peu pressé le pas, quoi. Parce qu'elle, elle avait un caddie, et moi, j'avais un panier.
2: Ah non, mais alors ça, ça me semble.
3: C'est la guerre.
2: Ouais, c'est ça.
3: C'est le jeu. Hein.
2: J'aurais pas dit c'est la guerre. J'aurais dit c'est de bonne guerre. Mais écoute. T'es là, enfin, tu vois, c'est 3-2-1 par que le meilleur gagne.
3: Oui,
4: exactement.
3: C'est une course,
4: voilà, le lièvre et la tortue.
2: Tu vas pas te bloquer à ne pas marcher parce que t'as une personne à côté, tu vois.
3: Bien sûr.
4: Ouais, c'est vrai, mais on était clairement en concurrence pour cette caisse-là, et puis ouais, j'ai vraiment pressé le pas, quoi.
2: Bah oui, bah, en concurrence, si toi tu vas plus vite, tu vas plus vite.
3: C'est la course de la vie, hein, t'as bien raison, Nico.
4: Vous me rassurez alors, tout va bien.
2: parce que sinon, tu vas laisser passer tout le monde au supermarché, tu vas finir ta vie au supermarché. Et t'auras même pas jusqu'à la caisse et les produits seront périmés. Donc,
4: c'est ce qu'il y avait dans ma tête, effectivement, merci.
2: Tu marches un petit peu plus vite.
4: Voilà.
2: Sophie est là, bonjour Sophie.
0: Bonjour Manu, bonjour les Wouin.
2: On avoue nos moments, je sais que c'est pas ouf, mais on l'a fait quand même. Qu'est-ce que c'est pour toi?
0: Ah oui, moi je sais que c'est pas ouf, mais au restaurant, le serveur s'est trompé dans l'addition. Et du coup, ben, on n'a rien dit. Il a oublié de facturer un plat et on est vite parti sans payer le plat.
2: Alors,
3: mais ça me fait mal au cœur parce que je me dis si c'est lui qui paye, quoi.
2: Mais en fait, ça dépend, mais le patron peut lui dire bah, c'est toi qui t'es trompé et c'est toi qui règle le plat. En général, il le fait pas. Très honnêtement. Mais bon, ça peut arriver. Mais j'avoue que moi, c'est l'inverse. Quand je vois quelque chose comme ça, une erreur, je le dis, mais genre, je suis extrêmement fier de l'avoir dit. Genre,
4: t'es content de payer.
2: Genre, moi, je le dis, alors que Sophie, elle, qui était venue dans votre restaurant il y a 2 semaines, elle l'a pas dit.
3: Et même si tu le dis et que t'es honnête, des fois, ils te disent, oh, je vous offre un petit Dijon, un petit truc pour votre honnêteté.
2: Mais dans ces cas-là, je dis, non, offrez-moi plutôt le plat.
3: Ouais.
2: Merci beaucoup, Sophie, de nous avoir appelé.
0: Bonne journée.
2: Très belle journée à toi. Sébastien, bienvenue sur Énergie.
5: Bonjour Manu, bonjour les Wouin.
2: Je l'ai fait, je sais que c'est pas ouf, mais je l'ai fait quand même. Qu'est-ce que c'est?
5: Ben moi, quelqu'un m'a tendu un flyer dans la rue, je l'ai pris poliment et puis je l'ai jeté dans une première poubelle 10 mètres plus loin.
2: Ouais, bah comme
3: mais c'est
2: de monde,
3: très bien, mais au moins il le jette à la poubelle. Il y a des gens, ils le jettent à terre et tout. Bah c'est vrai, je te jure.
2: C'est vrai, t'as raison.
3: Bien joué.
2: Mais je pense que le pourcentage de flyers qui arrive à l'endroit où ça devrait arriver pour les gens qui donnent les flyers, il est de 1%.
3: Ouais, environ. Même pas.
2: C'est et le nombre de fois, moi, on m'a dit, est-ce que vous avez 2 minutes pour un sondage? Est-ce que vous avez
3: Non, je suis désolée.
2: Pour une pétition, et c'est horrible des fois. Les mecs, ils ont des pétitions et tu vois que ça parle d'animaux qui ont été.
3: C'est horrible.
2: Qu'on subit des choses et tout. Et toi, là, t'es comme un con, tu dis, j'ai pas le temps.
3: Le pire, c'est quand ils essayent de te dire directement en mode, vous avez 2 minutes, c'est pour les animaux. Et là, tu peux pas dire non, tu vois.
2: Ah si.
3: Je le dis,
2: mais parce que.
3: T'es pressé.
2: Ben oui.
4: Je vous conseille à tous d'avoir une poussette. La poussette, c'est quand même l'arme ultime.
3: Ah ouais,
4: c'est désolé, bébé. Donc t'es obligé, genre. Bah ouais, il a faim, il faut le changer, il faut machin, j'ai une priorité.
3: Oh là là, je vais faire vite un enfant, moi.
4: Bah, ou pas, achète juste une poussette avec un faux bébé.
2: Ouais, moi j'allais dire, je vais prendre une poussette gonflable, tu vois. Il arrive, j'ai dit, attends 2 secondes. Tu vois, j'ai un bébé. Donc, ouais. Sébastien, merci beaucoup de nous avoir appelé.
5: Belle journée à tous.
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2: Nous allons parler du bus, les amis.
3: Woo!
2: Le bus Manu sur Énergie, ça démarre lundi. Du 22 au 26 juin, toute la semaine prochaine, c'est le retour de l'autobus. On l'avait fait il y a 3 ans. Et là, il revient encore plus beau, encore plus grand, encore plus fort. Si vous voulez le voir, j'étais en train de lire les commentaires là, sur la vidéo.
3: J'ai pas regardé les commentaires encore.
2: Tout le monde dit c'est oufissime, c'est incroyable, il est énorme, ça claque, la classe.
3: Ah ouais, il est grand.
2: Le bus est dingue. C'est le bus Manu sur Énergie. On va faire l'émission toute la semaine prochaine en direct de ce bus. Si vous voulez voir à quoi il ressemble, quand vous le regardez, vous dites ah oui, on le loupera pas quand il passera dans
3: l'autre
2: ville.
3: Ah non, c'est impossible.
2: C'est sur nos réseaux sociaux, Manu officiel, Instagram, Facebook ou Manu officiel TikTok. Sur TikTok, on vous a mis une vidéo. C'est une bonne annonce en fait. C'est
3: ouais.
2: On a l'impression que c'est une bonne annonce d'un film.
3: Mais en vrai, c'est ce qui va se passer. On fera un film tous les jours. Enfin, c'est des expériences de vie qu'on va vivre, qui vont être incroyables. Quoi.
2: Oh non, mais là, je parle de la vidéo de présentation.
3: Ah, elle est folle.
2: C'est une bonne annonce de film. Quoi. Et toute la semaine prochaine, on va vivre dans ce bus 5 villes, 5 émissions, une par jour. Lundi, on sera à Strasbourg. On va rouler dans toute la ville de Strasbourg. Mardi, on va découvrir Metz. Je ne connais pas Metz.
3: Moi non plus. Ouais,
2: pareil. On va rouler. On fera l'émission en roulant. Hein. On n'arrête pas le bus.
3: Et
2: on roule.
3: Et des haut-parleurs. Hein.
2: Mais évidemment.
3: Ça marche super bien. Hein.
2: Hier, on s'est régalé. On a fait des tests.
3: C'était drôle en vrai.
2: On roulait dans le bus. Les gens déjà, ils s'arrêtaient, ils voyaient le bus et on leur disait bonjour. Ils nous disaient bonjour avec les haut-parleurs. Les gens entendent hyper bien.
3: Tout le monde faisait coucou et tout. C'était
2: incroyable.
3: Trop bien.
2: Mardi, Metz. Mercredi, on sera à Lille. Jeudi, on sera à Caen. Vendredi, on sera à Paris de retour sur les Champs-Élysées. 5 émissions en direct de ce bus qui roulera sans arrêt. Il y a les enceintes extérieures. Donc toutes les villes vont se réveiller au son d'énergie. Et tous les matins, à 9h30, on terminera par un show, un showcase d'artistes. Lundi à Strasbourg, à 9h30, si vous voulez venir nous voir, on sera place Dauphine. Il y aura Djengeli et Emma.
3: Et c'est gratuit. Hein.
2: Ah oui, bah évidemment, oui. Ouais.
3: Non mais parce qu'il y a encore des gens qui demandent quoi.
2: Si c'est payant.
3: Oui. On me dit est-ce que c'est 5 euros et je dis mais non, c'est pas 5 euros. C'est
2: bah, après s'ils veulent payer, bah, toi.
3: Oui bah.
4: On mettra un chapeau.
2: Lundi à Strasbourg à 9h30, on sera place Dauphine avec Djengeli et Emma. Mardi. On est en train de vous proposer une surprise. Ouais. Il va y avoir Amel Bent mardi.
3: Oui, oui.
2: Mardi, place de la République à Metz. Mais Amel Bent a annulé et donc elle pouvait pas venir. Et donc on s'est retrouvé un peu merde. On n'a pas d'artiste.
3: Ouais, qu'est-ce qu'on fait?
2: Et ben en fait, il y a des gens qui nous ont dit, mais vous avez qu'à prendre des groupes locaux.
3: J'avoue, trop bonne idée en vrai.
2: Mais carrément bonne idée.
3: Ouais.
2: On a trouvé un groupe local.
3: Ouais.
2: Qui veut venir avec nous sur la scène. Et on s'est dit, bah, si on prend un groupe local, on peut peut-être jouer avec eux. Donc en fait, on sera sur la scène, on va faire de la musique. Lorenza est en train de s'entraîner dans les chœurs.
3: Moi, je veux faire les chœurs, ouais.
2: Et comme Amel sera pas là, on va reprendre du Amel Bent.
3: C'est génial.
2: mais pas que, on est en train de regarder ce qu'on va faire et on va jouer de la musique, quoi.
3: Ouais, c'est trop
2: on
3: bien.
2: On va jouer, on va chanter, on va s'éclater. On sera à Metz, place de la République, c'est mardi. Mercredi, après nous, je sais pas comment ils vont faire.
3: Ouais.
2: Mais bon, Amir va essayer de chanter. À Lille, à 9h30 mercredi, on sera place François Mitterrand. Il y aura Amir et il y aura Marine aussi. C'est juste à côté du Westfield à Lille. Si vous ne voyez pas où est la place François Mitterrand. Et puis le jeudi on sera à Caen.

0: à partir de 9h30 et il y aura un DJ set pour terminer la saison.
1: Ça c'est ouf, hein.
0: Ouais, génial. Avec Bob Sinclair, c'est à Énergie, rue Boileau, dans le 16e arrondissement. Et évidemment, vous pourrez venir aussi, ce sera gratuit. On va mettre le feu partout, dans toutes les villes de France. Enfin, pas toutes, mais dans toutes celles du Nord, ouais. Parce qu'on va jamais vous voir dans le Nord. Strasbourg, Metz, Lille, Caen, Paris. J'ai oublié quoi ? Non, Strasbourg, Metz, Lille, Caen, Paris, c'est déjà pas mal. Ouais. Ça va être une semaine de dingue. Et la dernière info...
1: C'est quoi ?
0: On va vous offrir vos places pour les Energy Music Awards.
2: Bah oui.
0: Wow. Quand vous viendrez nous voir sur toutes ces places, à chaque fois, on prendra quelqu'un dans le public à qui on offrira les premières places pour les Energy Music Awards.
1: Ça, c'est fou.
0: Ça va se passer la semaine prochaine. On démarre à 6h à Strasbourg. Et tout ça, ce ne serait pas possible.
1: Sans Point S.
0: Sont avec nous sur cette belle opération.
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0: Il est chaud bouillant.
1: Ouais.
0: Il a pas envie de s'arrêter là du tout. Il a envie d'être là jusqu'à la fin de la saison avec nous et même de reprendre à la rentrée. Il s'appelle Karl, c'est sa 5e participation au Club des Génies. Bonjour Karl.
4: Bonjour Manu, bonjour les ouin-ouin. On ne pouvait pas faire mieux niveau présentation, c'est exactement ça.
0: Il est là, bien sûr. Karl l'éclair, comme on t'appelle, parce que tu réponds aux questions avant qu'elles soient terminées.
1: C'est ça.
4: Voilà, on m'appelle comme ça maintenant au boulot, c'est bien.
0: Écoute, on sait pas ce que tu fais comme boulot, Karl.
4: Écoute, je travaille dans les assurances. Je suis chargé de développement.
0: Chargé de développement dans les assurances.
4: Ouais. Voilà.
2: C'est un bon truc d'embrouille, ça.
0: Ouais, vraiment.
2: Comme toutes les assurances, on comprend rien.
0: Comme tout ce qui a rapport avec les assurances. Ouais. Même le métier du mec qui bosse dans l'assurance, on comprend pas.
2: Son métier, il doit être écrit en tout petit.
0: Avec plein d'astérisques. Karl, ouais. 5e participation, t'as déjà 400€. Tu vas tenter d'en gagner 100 supplémentaires. Mais en face de toi, il y a Marine. Et Marine, elle veut dire un stop. Elle veut dire un stop. Donner un stop à Karl. Parce qu'elle veut aussi ses 100€. Bonjour Marine.
5: Bonjour Manu, bonjour les Wawen, bonjour Karl.
4: Bonjour Marine.
0: Marine, Karl, on va jouer ensemble au Club des Génies. Je vous rappelle les règles. J'ai 100€ et 3 questions. Le gagnant ou la gagnante sera celui ou celle qui aura 2 points. À chaque question que je vous pose, si vous pensez avoir la réponse, vous donnez votre prénom, vous donnez ensuite votre réponse. Si c'est la bonne, ça fait 1 point. Et si la réponse est fausse, c'est l'autre qui prend le point. C'est le premier qui atteint 2 points, qui gagne 100€ et qui reviendrait à jouer avec nous dès lundi dans le bus.
1: Ah ouais,
0: attention, c'est parti, bonne chance à tous les deux. On joue au Club des Génies. Voici la première question. Contre quel pays l'équipe de France de football...
4: Karl, je vais tenter l'Irak.
1: Ah, ça c'est grave.
4: Ah, c'était...
0: Karl, t'as peut-être été un petit peu trop rapide.
4: Ouais, j'étais rapide.
0: Contre quelle équipe l'équipe de France de football a-t-elle gagné 3-1 lors du premier match de la Coupe du Monde ? C'était le Sénégal.
4: Ok.
0: Tu pensais que la question était quelle est la prochaine équipe que l'équipe de France va rencontrer ?
4: Exactement.
0: Mais c'était pas ça. Ça veut dire que le point va à Marine.
1: Ouf.
0: Karl en difficulté.
4: Oui.
0: Attention, deuxième question. 1 point Marine, 0 point Karl. Quelle profession est concernée par le serment d'Hippocrate ?
4: Karl.
0: Karl, je t'écoute.
4: Les médecins.
0: Bonne réponse.
1: Oh là là.
0: Karl, il souffle.
1: Ouais.
4: Ah bah oui, j'ai chaud là.
0: Un point pour Karl.
5: Il veut pas lâcher.
0: Ah non. Non, Marine. Un point pour Marine aussi.
1: Ouais.
0: Troisième question. Aux échecs, quelle pièce doit être mise en échec et mat pour gagner
4: Karl.
0: La partie ? Je t'écoute, Karl.
4: C'est la tour.
0: C'est un échec. Aïe, aïe, aïe. Karl, c'est pas la tour qui doit être mise échec et mat, c'est le roi.
4: Effectivement. En le disant, je le vois maintenant.
0: Ça veut dire que le point va à Marine. Ouais. Et c'est Marine qui gagne aujourd'hui. Mais
4: bravo Marine.
5: Merci Karl, parce que c'est lui qui m'a donné les points.
0: Mais oui, ouais.
5: Vraiment, j'ai rien fait là. Là, pour le coup, j'ai rien fait. Merci Karl.
0: Karl a tout fait. Les bonnes réponses, les mauvaises réponses. Waouh.
5: Voilà, c'est ça.
4: Désolé.
5: C'est ça. Je suis désolé pour toi, Karl. Et merci en tout cas d'avoir donné ta place.
1: Il a lâché.
5: Je ne voulais pas.
4: J'ai voulu aller trop vite.
0: Mais écoute, t'as déjà gagné 400 oui. euros, quoi qu'il arrive. Ils sont pour toi, ces 400 euros, Carl, et je vais te rajouter le mug Manu sur Énergie, puis le t-shirt Manu sur Énergie. T'as été un grand génie des génies, Carl.
4: Merci Manu, merci les Ouin-Ouin, et bon courage Marine pour la suite.
5: Merci.
4: Bonne chance.
5: Merci, et encore bravo à toi.
0: Belle journée à toi, bon week-end, Carl, et puis belles vacances. Et Marine, eh ben on se retrouve lundi.
5: Dans le bus.
0: Allez, lundi, dans le bus Manu sur Énergie, tu seras là, tu as gagné 100 euros aujourd'hui, quoi qu'il arrive, ils sont pour toi. Et lundi, tu tenteras de gagner 100 supplémentaires. On t'embrasse, bon week-end à toi.
5: Bon week-end.
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0: Énergie. On avoue nos moments, on continue à avouer nos moments. Je sais que c'est pas ouf, mais je l'ai fait quand même. Ces petits moments dans la vie où on fait un truc qui est pas très joli. Mais
1: on le fait tous.
0: On le fait. Voilà, comme ne pas laisser sa place dans les transports en commun. C'est ce que nous a raconté Lorenza tout à l'heure. Parce qu'elle avait mal au genou, donc elle a pas laissé sa place à une personne âgée. Une personne à côté d'elle lui a laissé sa place.
1: Oui.
0: Et Lorenza s'est dit, elle lui a laissé la place.
1: Oui, bien joué.
0: Elle a fait le job. Voilà, on est une équipe.
1: Bravo.
0: Bien sûr. Émilie est avec nous. Bonjour, Émilie.
8: Bonjour Manu, bonjour l'équipe.
0: Merci d'être avec nous, Émilie. Qu'est-ce que t'as fait? Le pas joli joli, mais tu l'as fait quand même.
8: Bah alors moi, je suis responsable dans une épicerie et j'ai un client qui vient très souvent et qui est assez exigeant. Et la dernière fois, j'ai fait mine d'aller à la réserve quand je l'ai vu arriver au loin pour que ma collègue le serve.
0: Oui, oh.
1: Ça va, je trouve ça.
2: Faut pas que tout le monde le fasse, quoi.
0: Tous les employés se
1: barrent. Il y a personne pour le servir, du coup.
0: Je vais être très honnête, Émilie, la moitié des fois où je sors d'énergie avec mon portable à l'oreille, il y a personne à l'oreille. Hein.
1: C'est
0: oui, bah oui, on
1: c'est
0: sait
1: la
0: que
1: technique.
0: Il y a des gens, s'ils commencent à te parler, tu sais que tu vas être en retard à ton rendez-vous d'après. Donc oui, parfois il faut.
1: Ils lâchent pas, mais ils comprennent pas qu'on est pressé.
0: Non, et puis ils en rajoutent tout le temps.
1: Oui.
0: Et des fois, il y a des gens, tu dis OK, mais ça leur suffit pas, là, OK.
1: Non, pas du tout.
2: Non. Ils veulent développer. Ouais.
0: C'est exactement. Oui. Vraiment, réexpliquer. Je t'ai dit OK, c'est bon. on parle là-dessus. Merci beaucoup, Émilie, de nous avoir appelé.
8: Bisous à vous.
0: C'est pas ouf, c'est pas extraordinaire, mais vous l'avez fait quand même. Florent, dans le producteur.
9: Moi, par flemme d'aller à la déchetterie, j'ai laissé un vieux matelas dans le local poubelle de mon immeuble.
0: Ça, c'est pas bien.
9: Bah non. Mais pire encore.
0: Quoi, il y a pire que ça?
9: Parce que plus tard dans la journée, je suis retourné au local poubelle et là, il y avait le syndicat qui était en train de mettre une affiche.
1: À qui
9: il ne faut pas laisser machin. Et là, j'ai dit non mais c'est honteux. Qui fait ça? Et j'ai pris le matelas, j'ai dit écoutez, si vous voulez, je vais le déposer moi-même à la déchetterie.
1: Ah, ça va. T'as semi-rattrapé ton erreur.
0: Donc attends, t'as pris le matelas et tu l'as porté à la déchetterie.
9: Je suis allé moi-même réparer mon erreur et ils m'ont mis un kit de remerciement dans la boîte aux lettres.
0: Attends, c'est quoi un kit de remerciement?
9: Ben, ils m'ont dit bienvenue et puis ils m'ont mis plein de petits flyers de fête d'aide pour l'immeuble et tout ça, pour les magasins aux alentours.
0: Quoi, des trucs de réduction pour les magasins?
9: Ouais, enfin des trucs lunaires.
1: C'est il va passer absurde. Pour le héros de son immeuble alors que c'est lui.
9: Alors que c'est pas obligé à la base.
2: Il a fait.
1: Bien joué.
2: Pourquoi faire ça?
1: Quel escroc!
0: Ah ouais,
2: à quel moment il va dévisser les trucs dans son immeuble et il va revenir. Oh, qui sont ces gens qui dévissent? Il va
0: revisser.
9: Et j'ai des bonnes vis par hasard.
0: Excuse-moi, mais on est quand même sur un début de serial killer.
1: Oui.
2: J'avoue.
0: Dans la mentalité du truc. Morgane est là. Bonjour Morgane.
10: Salut Manu, salut les Ouin-Ouin.
0: Merci de nous appeler Morgane. Tu l'as fait, c'était pas ouf, mais tu l'as fait quand même.
10: Ouais, c'est pas ouf, mais je l'ai fait quand même. J'ai promis à une employée d'un Sephora qui venait de me maquiller gratuitement de lui mettre un avis positif sur Google. Parce qu'elle m'a dit qu'elle en avait besoin pour monter en grade, etc. Et en fait, je l'ai pas fait.
0: Ouais, mais ça.
1: Ça m'énerve.
0: Ah bon?
1: Pas Morgane, hein.
0: Ah, la personne qui te demande.
1: En fait, je me sens obligé, enfin, ça me prend en otage. Genre, on me dit, et alors, un petit avis positif sur Google. Mais si j'ai pas, enfin, ça m'énerve.
0: Parce que, en fait, les restaurants, les hôtels, les endroits comme ça, où toi, tu leur dis, c'est super bien, pour eux, c'est hyper important d'avoir 5 étoiles, en fait.
1: Mais
0: j'aime
1: bien quand c'est spontané.
0: Ben oui, mais ils te le demandent tout le temps. N'oubliez pas, TripAdvisor.
1: Ouais, ben j'aime pas. Du coup, j'ai pas envie.
0: Non, mais je comprends. Je comprends le truc. Merci beaucoup, Morgane, de nous avoir appelé.
10: De rien, bonne journée.
0: Si tu peux nous mettre un avis sur Google, à nous aussi.
10: Ouais, pas de soucis, ça marche.
0: On t'embrasse, Morgane.
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0: Vous avez vu passer c'est une fake news. En Chine, les organes combouillis, là, vous n'avez pas vu ce truc?
1: Non,
2: j'ai pas vu.
1: J'ai pas vu, non.
0: Alors, tant mieux, parce que c'est une fake news. C'est une info qui a commencé à circuler. Ça vient de Chine. Et là-bas, à cause de la chaleur, l'info était qu'un homme aurait eu des organes qui avaient bouilli à cause de la chaleur.
1: Et mais, quoi, comme une casserole, enfin, genre.
0: Comme des pâtes. C'est drôle. Et donc l'info, c'est un mec, d'un coup, il a eu ses organes courbouillis.
1: Mais ils sont fous de faire des infos comme ça, parce qu'il y a des gens qui y croient vraiment et qui
2: et qui partagent l'info.
0: Mais l'info, c'est comme ça qu'on l'a su, c'est l'info à circuler, quoi. Alors c'est une fake news, et les médecins français expliquent que c'est totalement impossible. Vos organes ne peuvent pas bouillir comme des pâtes. Alors honnêtement, tant mieux, parce que je n'ai aucune idée du temps de cuisson des organes.
2: Al dente.
0: Combien de temps faut égoutter un foie? Tu vois, j'en sais rien.
1: Très bonne question.
0: Voilà, est-ce qu'il faut mettre de l'huile, du jus de cuisson ensuite avec la pâte?
1: Arrêtez.
0: On ne sait pas tout ça. Donc voilà, c'est une fake news. Il est 7h06, on double votre salaire tout de suite.
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0: Tous les jours, on double votre salaire à 7h05 et 8h05. 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Quelqu'un va être heureux et ce quelqu'un vient de décrocher. Bonjour, c'est Pauline Dossert.
11: Oui.
0: Pauline Dossert, quel est le seul animateur radio qui loupe ton salaire?
11: C'est Manu sur Énergie.
0: C'est gagné.
11: C'est génial.
0: Bah oui, c'est génial.
11: Oh, c'est trop bien.
0: Bah oui. C'est cool quand ça t'arrive, hein.
11: Ah bah oui, merci.
0: Pauline, je t'annonce que ton salaire de 1748 euros, on va le multiplier par deux. Ça va faire 3496 euros pour toi.
11: Ah, c'est super, merci beaucoup.
0: J'adore quand vous êtes heureux comme ça.
11: C'est génial, oui.
0: Oh, elle pleure.
11: Pardon.
0: Non, c'est très bien, c'est très bien. Il y a des études qui montrent que quand les gens pleurent à la radio, ça fait de l'audience. Donc vas-y. Envoie tout ce que tu peux, vas-y.
1: Ah ouais.
0: Ça me fait pleurer aussi.
11: Non, c'est bon.
0: Pauline, 3496 euros pour toi. Tu es agent de production.
11: Oui, c'est ça, oui.
0: Donc tu dois produire quelque chose. Merci, Charlotte.
11: Je produis des pièces pour la défense, pour l'armée. Voilà.
1: Oh là, dinguerie, ça. Mais ouais, ça rigole pas.
0: Mais des pièces de quoi? Genre des pièces de tank, d'avion, des trucs comme ça?
11: Oui, en fait, après, je peux pas trop en dire plus, mais voilà, c'est ce qui sert pour la défense, pour l'armée. C'est un petit peu pyrotechnique aussi, donc.
0: Les feux d'artifice du 14 juillet.
11: Oui, voilà, ça, exactement.
0: Oh, et attends, mais quand tu dis tu peux pas en dire plus, genre, en fait, t'as les trucs, tu fais les choses top secrètes.
11: Voilà, c'est ça, exactement.
1: Franchement, j'aurais tellement pas gardé ma langue.
0: Ah non, alors ça, les nuages.
2: Ça, c'est mort.
1: Tout le monde serait toujours compliqué. Ah,
2: tu savais que le missile était fait comme ça? Ça
0: marche, non, mais là, je m'adresse à tous les pays du monde. Hein. Ne prenez jamais Lorenza en agent secret. Hein. Parce que le jour où elle se fait arrêter, alors vous êtes agent secret? Mais comment vous le savez?
1: Mais merde! Oh,
0: Pauline, on te double ton salaire, 3496 euros, bravo à toi.
11: Ah, c'est génial, merci beaucoup.
0: On t'embrasse fort, belle journée, très beau week-end à toi.
11: Au revoir.
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0: Des mauvaises nouvelles, il y a aussi les belles histoires et on vous le prouve tous les matins. Lorenzo, on démarre avec toi.
1: À Rio de Janeiro, donc au Brésil, il y a Adriane Pacheco. Elle a 8 ans et elle a renoncé à sa fête d'anniversaire.
0: À 8 ans ?
1: Ouais. Et en fait, comme cadeau, elle a demandé à ses parents d'offrir 50 repas chauds à des personnes sans-abri qu'elle croisait près de chez elle.
0: Ça, c'est beau.
1: Et les habitants de son quartier, ils étaient ultra touchés par son geste, donc ils lui ont organisé une fête surprise.
0: Ouais, en fait, c'était pour ça.
1: Non, c'est le karma. C'est trop
0: bien. À 8 ans d'avoir déjà ça, parce qu'à 8 ans tu penses juste à tes cadeaux que tu as pour ton anniversaire.
1: Bah c'était ça son cadeau quoi.
0: Incroyable.
1: Trop bien.
0: Très belle histoire. Nico, une bonne nouvelle.
2: Il y a un facteur américain qui croisait sur sa tournée un chien errant. Et en fait, il a décidé d'adopter ce chien et c'est lui qui apporte maintenant parfois le courrier aux gens.
0: Le chien ?
2: Ouais.
0: Là, c'est marrant, j'ai l'impression que c'est que dans les films ça, le chien qui apporte un truc.
2: Ah non, bah là il l'a fait en vrai quoi.
0: Putain, c'est cool aussi.
1: C'est beau.
0: Je vais vous parler des manchots et du caca des manchots maintenant.
2: Ah, c'est autre chose.
0: Qui aurait pensé qu'on pouvait avoir une bonne nouvelle avec
1: c'est
0: le caca
1: ça,
0: des manchots?
1: Étonnant.
0: Eh ben, c'est pour ça que je suis là. Le réchauffement climatique a peut-être trouvé un adversaire pour le contrer en Antarctique. C'est le caca des manchots. Okay. Mais écoutez bien, selon une étude, les manchots aident à réguler le climat grâce à leur caca. Parce que leur caca, il est très riche en ammoniac. Et ça crée un gaz qui aide à la formation de brouillard et donc de nuages au-dessus du pôle sud. Et ça influe sur les températures. C'est pas dingue cette histoire.
1: Bah, c'est fou.
0: Mais c'est totalement fou. Je vais aller de ce pas faire un check pour savoir si moi aussi j'ai de l'ammoniaque. Parce que j'ai envie de participer à la régulation du réchauffement climatique.
2: Bah, fais-toi plaisir, tu sais quoi.
0: Vive les manchots et leurs popos. Merci de m'avoir écouté.
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1: Bah oui.
0: 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Il est incroyable le bus.
1: Ah, il est trop beau.
0: Ça démarre lundi à Strasbourg. J'ai devant les yeux une nouvelle liste de lois de vie.
1: Ah, j'adore qu'on fait ça. Okay.
0: Ça, de temps en temps, ça ressort sur Internet. Ouais. Quelqu'un qui dit, tiens, je vais vous donner mes lois de vie. Je les récupère. J'en ai une nouvelle.
1: Ah, vas-y.
0: C'est même une liste de lois de vie.
1: On t'écoute.
0: La première. On n'arrive jamais en avance chez quelqu'un qui nous a invités.
1: Merci.
0: Non, mais toi, t'arrives en retard, c'est différent.
1: Oui, mais je laisse la possibilité à l'autre d'être bien préparé quand j'arrive.
0: Ah, bah, c'est pas que c'est bien préparé, c'est que la soirée est quasiment finie quand t'arrives. Donc,
1: Au moins, il est prêt.
0: Mais c'est vrai que c'est toujours gênant d'arriver. Et même, j'avoue.
2: Moi, j'arrive pile à l'heure.
0: Oui, mais pile à l'heure, c'est déjà relou, Nico.
1: Parce que généralement, t'as 2-3 minutes de retard quand même, tu termines
2: de peaufiner. C'est pas de ma faute. C'est pas de ma faute, et c'est quoi comme ça? Je peux filer un coup de main, du coup.
1: Ah.
0: Mais en fait, on doit terminer tous les trucs très rapidement, tu vois. Ou limite, même, on doit prendre une douche rapide.
2: Ça, c'est chiant, ça. Quand t'arrives chez quelqu'un, que t'es à l'heure et que la personne dit, je vais vite prendre une douche, et du coup, t'es sur le canapé et puis t'attends.
0: Bah oui, bah donc arrive avec un quart d'heure de retard.
2: Mais pourquoi? Tu m'as dit 18h, j'arrive à 18h.
0: Putain.
2: Ouais, prends ta douche à 17h50.
0: Oh là, mais je me suis fait chier toute la journée à préparer à bouffer tout ça, quoi. Comment il me juge,
1: lui? Bah,
2: te fais pas chier, te fais pas chier, j'arrive à 18h et je peux te filer un coup de main,
0: tu sais quoi, je t'invite pas la prochaine fois. Les lois de la vie, il y a aussi, on ne couche pas avec l'ex d'un ou une amie.
1: Merci, règle d'or.
0: Règle d'or que j'ai déjà transgressée, je vous l'avais dit.
1: Pas bien du tout.
0: Ouais,
1: mais tu l'avais pas dit au gars, finalement,
0: après.
1: Et il s'en foutait, quoi.
0: Ouais, j'avais dit après. Une fois que c'était fait, et je lui ai dit, et il avait très très bien pris en disant. Mais lui, il n'en avait pas grand chose à faire de la fille.
1: Ah, ben voilà.
0: Voilà.
1: Moi, c'est sauf coup de foudre, et si ça a compté.
0: Non.
1: Voilà.
0: Non, ça n'avait pas compté.
1: Autrement, allez-y. Mais
0: et
1: bon.
0: Puis, vraiment, c'était très surprenant qu'on se mette ensemble aussi. Donc, c'est une histoire, voilà.
1: Rocambolesque.
0: Rocambolesque. C'est tout à fait ça. Non, il l'avait bien pris, il n'y avait pas de problème.
1: Ok.
0: Il m'a cassé la gueule, mais c'est pas.
1: Voilà. C'est mérité.
0: Liste de lois de vie. La pizza, c'est sans ananas.
1: Ah non.
0: Yeah.
1: C'est toi qui as fait la liste.
0: Non, tu sais quoi vraiment? J'ai trouvé sur internet.
1: Okay.
0: C'est la personne qui a fait la liste, c'est une personne sensée.
1: Non,
0: tout
1: ça.
0: La pizza, c'est sans ananas, c'est dans la liste. On ne laisse pas dans le frigo une bouteille avec juste un fond.
2: Ah ouais, jamais.
1: Mais non, le fond du... Eh ben, ça sert toujours.
0: Eh ben, quoi ? Donc, je suis là. Ben, on est tous d'accord, alors. Il faut le laisser.
1: Oui, moi, je le laisse.
0: Eh ben, voilà, donc tout le monde est d'accord.
1: Ok.
0: On peut laisser une bouteille avec un petit fond.
2: Ah ben non, moi, je suis pas d'accord.
0: Non. Non, si, t'es d'accord, Nico.
2: Alors, ok, je suis d'accord, parce que l'émission s'appelle Manu sur Énergie, ouais, mais la vérité, c'est que ça fait chier quand toi, t'as vraiment soif, que t'as envie de plus d'une gorgée et qu'il y a juste le... C'est oui, juste le fond, quoi.
1: Tu veux pas te forcer à boire tout le truc si t'as pas
2: faim. Il reste une petite gorgée.
1: Tu vas pas jeter pour pas gaspiller.
0: Nico, ne m'oblige pas à couper ton micro.
2: Tu vas finir par le faire, vraiment.
0: Mais non, mais c'est gâché.
1: Mais oui.
0: Si tout le monde faisait comme ça, tu te rends compte le gâchis de jus d'orange dans le monde énorme. Avec le réchauffement climatique, t'as le mec qui veut prendre n'importe quel
2: argument. Ça n'a aucun sens.
1: C'est lunaire.
0: Les lois de la vie, on n'envoie jamais de texto bourré.
1: Ah, j'aimerais bien respecter.
0: Le problème, c'est que là, on le dit. Évidemment, dès qu'on a bu, on n'envoie pas de texto. Mais quand t'as bu, tu te rends plus compte que t'avais cette loi de vie.
2: Bah, la modération, du coup.
1: Moi, du coup, je confie mon téléphone à ma modération, qui est ma meilleure pote, du coup. Comme ça, elle m'empêche à partir d'une certaine... En fait, quand elle voit mes yeux switcher, elle se dit, oulala, elle prend le téléphone.
0: Tu vois, je vais te dire un truc, on a les meilleurs amis qu'on mérite.
1: Pourquoi ?
0: Parce que moi, j'avais un meilleur ami comme ça, il savait, il voyait mes yeux switcher, mais il se régalait d'avance.
2: Il écrivait pour toi.
1: Mais vas-y, Manu, écris-lui.
0: Non, mais c'était ça. Tiens, oh, putain, ça va être ton moment là. Tu vas le faire. Hein. Mais non, je vais pas le faire.
1: Putain. Génial.
0: L'alcool est à consommer avec modération. On ne le rappellera pas. On le rappellera pas assez.
2: Attention. T'as lu un peu ?
0: J'ai envie d'écrire un texto. L'alcool est à consommer avec modération. Oui. Quelles sont vos lois de vie ? Allez, ça fait longtemps qu'on l'a pas fait. Ça fait même des mois, voire des années. Qu'est-ce que vous avez comme loi de vie à vous ?
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0: 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On est le 19 ou le 20 aujourd'hui ?
1: On est le 19.
0: On est le 19, on est d'accord.
2: Excusez-moi.
1: Ouais. Ça va, toi ?
0: Et parce que sur la feuille des cadeaux, il y avait marqué 20.
1: Ah mince. Oui, mais...
0: Ah bah oui, mais moi j'ai paniqué.
1: Ah là là.
0: Bah oui.
2: On fait les bâtons dans les roues.
0: Quelqu'un essaye de nous saborder l'émission.
1: Quelqu'un est déjà dans le futur.
0: Alors peut-être, ou quelqu'un essaye de nous faire dire des erreurs pour ensuite montrer qu'on est nul. Mais je m'adresse à cette personne, pas besoin de ça.
1: Oui, tout le monde l'a déjà compris.
0: On le sait qu'on est nul. 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Vous nous appelez au 0870 42 48. On va jouer ensemble au jeu des 5 mots. Le meilleur joueur du monde, c'est dans 5 minutes, juste après Tumper City. Mais avant ça, on continue à parler de lois de vie. Quelles sont vos lois de vie à vous ? On n'a pas tous les mêmes, forcément. 0870 42 48. On a Sonia qui est là. Bonjour Sonia.
6: Oui. Bonjour Manu, bonjour Erwan.
0: Qu'est-ce que tu as comme règle de vie, comme loi de vie ?
6: Alors pour moi, un repas de famille, on ne demande jamais. C'est pour quand le mariage ?
0: Eh ouais, putain.
2: Ah, ça dépend.
1: Et ça devrait aller avec. Et les amours ? Parce que ça aussi, parce que là, genre, on n'en peut plus, quoi.
6: Non, les enfants.
1: Oui ?
0: Non, mais faut arrêter avec ça. Et c'est quand ton tour ?
1: Oui. Oh. Ah, t'es si exceptionnel. Mais comment ça se fait que t'es encore célibataire ?
0: Comment une belle fille comme toi n'a pas trouvé encore de phrases charmantes ?
1: Ouais, bah,
2: mais justement, je trouve que c'est les phrases que t'as pas envie d'entendre quand effectivement t'es célibataire, mais plus tard, tu te venges un petit peu. Moi, je sais que j'aime bien faire ça. Avec des cousins ou des trucs.
0: J'ai fait une seule fois.
2: Ouais.
0: C'était à mon mariage.
1: Ah, à mon mariage. À quelqu'un ?
0: Parce qu'en fait, moi, on m'avait tellement saoulé. Et en fait, il restait plus qu'un cousin.
1: Et donc,
0: je suis allé vers lui, je l'ai pris par les épaules, comme ça, je lui ai dit, écoute, mec, je suis désolé, il reste plus que toi, je t'abandonne.
2: Le passage de flambeau.
1: C'est ton tour.
2: C'est toi qui as les clés.
0: Et il a toujours pas trouvé quelqu'un. Enfin, je sais pas s'il l'a trouvé, mais en tout cas, il est pas avec quelqu'un. En tout cas, on sait pas. Et donc, résultat, c'est que lui maintenant.
1: Ah ben oui. Pas forcément.
0: Mais on est d'accord avec toi, Sonia. Merci beaucoup de nous avoir appelé. Qu'est-ce que vous avez comme loi de vie, Lorenza ?
1: Pour les photos et les selfies, c'est celui qui a le meilleur téléphone qui doit les prendre.
0: Ah oui, effectivement.
1: Et tout le monde demande à chaque fois. T'as quoi, toi ? T'as quoi ? T'as le dernier. Bah, c'est toi qui prends la photo.
0: Et il y a une règle aussi, mais alors je la subis.
1: Oui.
0: C'est toujours celui qui a les plus grands bras qui prend le selfie.
1: Ah bah oui.
2: Ah bah, toi, t'as une perche à selfie.
0: Moi, tout le temps.
1: Bah oui, mais t'as des longs bras, mais c'est pratique, c'est cool.
0: Ah oui, c'est pas. Bah, je suis le pratique de la photo.
1: T'es selfie man.
0: On peut même me le demander sans que je sois sur la photo. Hein. Passe tous tes bras. Xavier est là. Bonjour, Xavier.
3: Salut Manu, salut Léon, ça va?
0: Mais on est bien, Xavier, on est là, on démarre la journée ensemble, il y a le week-end qui arrive, on va être dans le bus Manu sur Énergie la semaine prochaine, franchement, on est très bien. Et toi, comment t'es?
3: Eh ben, moi, ça va super. Alors, pour moi, ma loi de vie, c'est un film, ça se regarde d'une traite, et puis on fait surtout pas de pause pour poser des questions.
0: Ah, je suis alors, d'accord. Le film du trait, je suis d'accord, parfois, tu lances quand même un film, il est 22h. Et en fait, comme moi je me réveille tôt le matin,
1: bah tu peux pas terminer en
0: même,
1: entier.
0: Ouais, même le vendredi soir,
2: tu vois. Je regarde la suite demain.
0: Ouais.
1: Moi aussi, je fais ça.
7: Ça c'est pas une excuse. Je suis désolé. Il faut le savoir avant quand tu commences le film. Tu regardes la durée. Tu te dis ah bah ça va terminer à cette heure-là. Voilà.
0: Mais je m'endors.
1: Bah oui moi aussi.
7: Mais pour les gens qui regardent avec toi et puis tu dis ah je suis désolé je peux pas.
1: Bah c'est exactement ce que je fais avec ma coloc aussi. On est en train de regarder une série à deux et des fois l'épisode il dure 50 minutes. Je suis KO. Je lui dis bah je suis désolé je vais dormir. On regarde la suite demain.
7: Bah on regardera pas de film ensemble. Je vous le dis.
0: Mais alors. J'ai dit un truc qu'on n'avait pas prévu de le faire. On te souhaite une belle journée, Xavier.
3: Merci à vous aussi.
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1: 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Ouais, ok.
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1: New Balance, pas mal.
0: 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C'est peut-être Florian qui va se régaler en gagnant en jeu les 5 mots. Bonjour Florian.
10: Salut Mani, salut les moments.
0: Sois le bienvenu sur Énergie, Florian. C'est beau cadeau. Tous ces habits sont peut-être pour toi si tu gagnes au jeu des 5 mots. Et aujourd'hui, j'espère. Ça fait longtemps, tu vas jouer avec Aurélie au standard.
10: Ok.
1: Salut Florian.
10: Salut.
0: Alors attention, Aurélie, Florian, vous allez jouer ensemble, je vous rappelle les règles. Aurélie va sortir du studio quand elle sera dehors. Je vais te donner 5 mots, Florian. Après chaque mot, tu me donnes le premier qui vient en tête. Ensuite, Aurélie revient, je fais la même chose avec elle. Et dès que vous avez un mot en commun dans vos réponses, eh ben c'est gagné. À toi ce beau cadeau. T'es prêt?
10: Ouais, je suis prêt, vas-y.
0: Bonne chance, on joue ensemble au jeu des 5 mots. Ah, excusez-moi, pardon. Je n'avais pas la liste devant les yeux.
1: C'est pas grave.
0: Je refais ma phrase. On joue ensemble au jeu des 5. Preuve.
10: Enquête.
0: Vert.
10: Eau.
0: Ordre.
10: Alphabétique.
0: Farandole.
10: Plusieurs.
0: Sac.
10: Sac.
0: Sac.
10: Université.
0: Non, sac avec un S.
10: Ah, pardon, main.
1: Tiki Proko, mais ça a été, hein.
0: On s'est un petit peu embrouillé à la fin.
1: C'est pas grave, c'est un détail, ça. T'inquiète, Florian.
10: On croise les doigts.
0: Franchement, on aurait eu des mots en commun.
1: Oui, moi aussi. C'est vrai. On ne dit pas combien, mais... Insuffit.
10: Oui,
0: attention, Aurélie est de retour. Un mot en commun avec elle, et ça suffit pour avoir les cadeaux. Bonne chance, c'est parti. Aurélie.
1: Allez.
0: On joue au jeu des 5 mots. Preuve.
1: Indice.
0: Enquête. Vert.
1: Oh,
0: c'est gagné.
10: Ouais, ouais. Super. Bien joué, Aurélie.
1: Trop bien.
0: Et voilà, Florian.
10: Super, je suis content.
0: Bah, tu peux être content.
10: Il restait bien la semaine.
0: Il restait 3 mots. Oui, reste concentré.
1: Ouais.
0: Ordre.
1: Alphabet, je sais pas.
0: Ah, dommage, c'était pas loin, c'était alphabétique, tu vois. Okay. Farandole.
1: Oula.
0: Oui, ok, Aurélie est partie.
1: Je
0: ne
1: sais plus rien.
0: Aurélie a mis son manteau, elle a dit merci, c'est le dernier cours. Je ne serai pas là demain, c'est chez cours. Le dernier mot, c'était sac.
1: Kaba.
0: Oui, non, on n'a plus rien à foutre. C'était main. Un mot en commun suffit de toute manière, Florian. Tu repars avec 1000 euros de cartes cadeaux que tu vas pouvoir dépenser chez Blackstore. Il y a plus de 130 magasins de vêtements en France. Bravo à toi.
10: Eh ben, merci beaucoup.
0: Eh ben, on te souhaite une belle journée. Et...
10: à vous aussi.
0: Et le jeu des 5 mots, il reviendra dans le bus lundi.
1: Oui.
0: On sera à Strasbourg avec le bus Manu sur Énergie et on fera le jeu dans le bus. Hein.
1: Okay.
0: Ah oui. Et on sortira pas du studio, on sortira du bus, du coup.
1: Ah
0: et,
1: ouais.
0: Et le
2: partez,
0: bus,
2: partez pas sans loup.
0: Et on redémarrera. Si on redémarrera, et après vous démerdez.
1: Ok, super. Donc, nouveau jeu.
0: Alors on mettra un casque sur les oreilles avec de la musique, on se démarrera.
1: Je pense que ça c'est bien ça, ouais.
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0: Et on continue à parler de nos lois de vie. On a tous des lois de vie, on a tous des règles de vie. On n'a pas tous les mêmes?
1: Non.
0: Non.
1: Ça c'est sûr.
0: Mais il y en a quand même qui devraient être universels. Par exemple, hein, oui, dans les carbonara, on peut mettre de la crème fraîche.
1: Oula.
2: Attends, il continue avec ça. Ouais. Non, mais fais ta recette. Non, mais fais ta recette.
1: Oh, bah. Débat. Il a abandonné. Voilà, ça c'est qu'il est vraiment fâché.
2: Mais non, mais je veux dire, crée ta recette. Crée ta recette. Et arrête de chier sur l'Italie.
1: Voilà.
2: C'est dit.
0: Alors, l'Italie, le pays, il a une forme d'une botte. D'où l'expression, chez dans les bottes.
2: Peut-être.
0: Excuse-moi, mais la recette, je l'ai pas inventée. Tu vois, va sur Marmiton.
2: Ouais.
0: Et alors sur Marmiton, tu tapes pas de carbonara, et c'est là où j'ai trouvé ma recette avec de la crème fraîche. Alors, c'est qu'elle existe.
2: Non, c'est qu'il y a écrit pas de carbonara avec la crème fraîche.
0: Oui, alors, il y a écrit effectivement la recette avec, la recette à la française, il y a marqué.
2: Voilà, qui chie sur l'Italie, je crois.
0: Non,
2: si tu mets lire la suite.
0: Et le monde évolue, mec. Mais ouais, t'es tellement.
2: C'est vrai. Le monde évolue, on peut mettre de la crème fraîche.
0: Je vais dire un truc. T'es l'ancienne école. T'es l'ancien monde. Voilà, le nouveau monde, il veut de la crème fraîche dans les pâtes carbo.
2: Je te laisse.
0: Bon, alors, Nico, qu'est-ce que t'as comme loi de vie, toi?
2: Bah ouais, je me dis que si ça coupe, c'est quand t'es au téléphone, c'est à celui qui a appelé de rappeler.
1: Je suis d'accord.
2: Tu vois ce que je veux dire?
0: Alors, tu sais quoi, je pourrais être d'accord, mais comme t'es pas d'accord sur la pâte carbo, je vais dire que je suis pas d'accord.
2: Ok, c'est sûr.
0: Est-ce que c'est pas celui qui a un problème de réseau de rappeler?
2: Mais si on n'a jamais de problème de réseau. Oui. À chaque fois que ça coupe, tu regardes, toi t'es en 5G, l'autre il te rappelle. Ah, c'est toi qui as coupé?
1: C'est toi? Non, c'est pas moi. Ah, bah, je sais pas ce qui s'est passé. Ben bah, non, ben bah, rappelez directement.
0: Vous êtes dans le déni, hein. Moi j'ai de très bons raisons.
1: Bah voilà.
2: Voilà, c'est le problème.
0: Oui, ok. Mais pourquoi ce serait pas à l'autre, comme ça fait un partout?
2: Bah, le problème, c'est qu'on sait jamais, tu vois. Donc, ou alors, c'est quand tu commences une conversation, tu dis, si ça coupe, c'est moi qui rappelle. Tu vois, il faut le dire en début de conversation. Parce que
1: ça,
2: sinon, tu rappelles, tu rappelles, tu tombes sur messagerie. De
0: ou alors, effectivement, il faudrait une règle universelle.
1: Oui, celle-là, c'est bien.
2: Si ça coupe, c'est à celui de rappeler qui a appelé.
0: Moi, je trouverais ça plus fair que ce soit celui qui a appelé, qui rappelle, puisque l'autre, il a déjà fait l'effort d'appeler. Donc, c'est chacun son tour, vous voyez ce que je veux dire?
1: Mais c'est l'autre qui a un truc à dire et qui appelle la personne.
0: Ou alors on fait un truc, c'est un tirage au sort. Quand ça coupe, il y a un truc dans le téléphone qui se met et on te dit si c'est à toi de rappeler ou à l'autre.
1: Bah je vais plus appeler personne, hein. Ouais. C'est bon.
2: Ou alors on peut mettre de la crème dans les pâtes carbo.
0: Et là, ok, je te rappelle quoi qu'il arrive. Voilà. Andrea est au téléphone. Bonjour Andrea.
11: Bonjour Manu, bonjour l'équipe.
0: Merci d'être avec nous Andrea. Quelle est ta loi de vie à toi?
11: Alors, quand on est à plusieurs au resto, on divise l'addition à part égale, même si on a moins mangé que les autres.
0: Moi, je suis assez d'accord avec ça, mais
1: moi, après... je m'adapte aux gens qui sont autour de moi. Comment ils veulent faire.
0: Toi, tu prends pas la responsabilité.
1: Non, vraiment pas. À ce niveau-là, on me dit, on partage, tout le monde fait, on prend ce qu'on a pris, suis.
0: Si on est quatre, qu'à trois, on a bu du vin, que la quatrième personne, elle a pris juste une salade et que moi, j'ai pris dessert, plat, machin et tout.
1: Oui, voilà. Mais attends,
0: on divise et toi, tu prends. Tu payes moins, quoi. Tu vois,
1: c'est un peu normal.
0: Si on est 12 à table.
1: Bah c'est chiant pour les serveurs, les restaurateurs à chaque fois de.
0: Ouais. Même pour toi qui es à table avec.
1: Hein. Oui, c'est vrai.
2: j'avoue que moi j'aime bien mettre à chaque fois un petit peu plus, comme ça justement je mets un peu plus sur la bouteille de vin et je paye le premier, comme ça les gens ils voient que j'ai fait le geste, tu vois. Et le malin souvent c'est celui qui paye en dernier. Parce que parfois il reste quasiment rien.
0: Oui, d'accord.
1: C'est vrai ça.
0: Oui, parce que c'est malin pour ça, mais c'est pas malin effectivement si à la fin tu te retrouves à payer plus parce que les autres n'ont pas payé.
2: Là, si tout le monde s'est barré du resto, c'est que tu t'es fait niquer.
0: Voilà. Donc c'est pas malin forcément. C'est quoi? Une prise de risque. Merci beaucoup André à nous avoir appelé. Belle journée.
11: Merci à
0: toi.
11: Merci à vous, bonne journée.
0: Bon week-end. Nicolas, bienvenue sur Énergie.
12: Salut Manu, salut l'équipe, comment ça va?
0: Mais très bien, t'as quoi comme loi de vie toi?
12: Alors moi la loi de vie c'est quand on est au supermarché, qu'une nouvelle caisse ouvre et qu'on est au milieu de la file, et on n'a pas le droit de changer.
0: Bah parce que c'est le dernier de la file qui a le droit d'aller dans la nouvelle caisse.
1: Chacun sa mère, c'est celui qui court le plus vite. Hein. je suis désolée. Bah oui, tu vois la nouvelle caisse, tu te diriges.
2: C'est pour ça que depuis quelque temps tu te mets à la course. Putain, tu t'entraînes en fait pour la caisse. Elle fait des 10 km, des semi-marathons bientôt. Tout ça pour passer à la caisse en prio.
12: Elle va préparer l'iRock bientôt à Lorenza.
0: Bien sûr, elle fait le trail supermarché Lorenza.
2: Elle va arriver en basket pour faire ses courses.
0: Merci beaucoup Nicolas de nous avoir appelé.
12: Merci à toute l'équipe et bonjour à tout le monde.
0: Et bon week-end à toi.
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0: Vous aimez Jungle?

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1: fou.
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0: ça. 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
0: Et si vous vous demandez, mais à quoi ressemble le bus? On vous a mis une vidéo, c'est plus qu'une vidéo, c'est une bande-annonce de film d'action. Pour découvrir le bus Manu sur Énergie, vous allez sur nos réseaux sociaux, c'est Manu Officiel sur Instagram, sur Facebook, Manu Officiel TikTok sur TikTok. 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
0: 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Il faut décrocher.
4: Allô.
0: Allô, bonjour, c'est Simon de La Planche en Loire-Atlantique.
4: Bonjour, oui, exactement.
0: Bonjour, Simon. Oui, exactement.
1: Bonjour, oui.
0: Bonjour, affirmatif. Simon, quel est le seul animateur radio qui loupe ton salaire?
4: C'est Manu sur Énergie.
0: Absolument.
1: Allez, bravo, Simon.
0: Et voilà, Simon.
4: Eh ben, c'est super.
0: Eh ben, oui, c'est super. Ton salaire de 1844 €, on va le multiplier par deux, ça va faire 3 688 € pour toi.
4: Eh ben, c'est une belle journée qui commence.
0: Franchement, elle est pas mal,
1: ah
0: celle-là.
1: Ben ouais.
0: Ça fait une belle journée, ça fait un beau week-end qui démarre, même.
4: Exactement.
0: Tu es agent de parc.
4: C'est ça, oui.
0: Dans les parcs...
1: D'attraction.
0: Ah, moi, je pensais les parcs, les jardins publics.
1: Ah oui.
0: On va le savoir.
4: Non, je fais de la réparation de matériel sanitaire et de touches pour les festivals et les chantiers.
0: Oh la vache! Alors les chantiers, je sais pas, mais les festivals, en fait, c'est tout le temps à réparer, non?
4: Oh, quasiment, oui, on va dire ça.
1: Oh, mais ça veut dire qu'il a peut-être le droit d'assister à plein de festivals gratos?
4: Oui, enfin, exactement.
1: Ah bah,
4: c'est ça.
1: Bah,
0: oui, mais enfin, la vue sur les sanitaires, c'est pas la meilleure vue au festival, hein.
1: Oui, mais t'es pas tout le temps obligé de rester au sanitaire, je pense.
0: T'as le temps d'apprécier les concerts ou les sets de DJ, tout ça?
4: Un petit peu, oui.
1: Ah.
0: Après, quand t'as un groupe que t'aimes et que les gens se plaignent, les toilettes sont en panne. Eh bah ouais.
1: Ah bah mais... oui, mais bon, chacun son tour et on attend.
0: C'est normal puisque je les ai pas réparés. Excusez-moi, pardon, vous me gênez, je regarde mon groupe préféré.
4: Bien sûr.
0: Et en ce moment, t'es sur un festival ou.
4: Oui.
0: C'est quoi?
4: Le Hellfest.
1: Ouh là là.
0: C'est le festival de métal.
1: Ah ouais.
4: C'est ça.
1: Hyper connu.
0: Mais tu sais, on peut se dire waouh, ils vont tout détruire, etc. Mais c'est pas forcément les plus méchants. Hein.
1: Ah non.
4: Non, c'est très respectueux.
0: Et ben voilà.
1: Ben voilà.
0: Très bien. Ils font même le boulot à la place de Simon. Et même ils lui donnent des places en disant vas-y, je vais réparer ça tranquillement, je répare la douche. Va t'éclater.
1: Ouais, c'est ça.
0: Bien sûr. Simon, on te double ton salaire. 3 688 €, ça arrive très vite pour toi.
4: Eh ben merci beaucoup.
0: Eh ben belle journée à toi et très bon week-end. Il est 8h08, lundi on doublera encore votre salaire toute la semaine prochaine en direct du bus.
1: Oui.
0: On sera dans le bus Manu sur Énergie. Et si vous connaissez pas le bus, si vous l'avez pas vu, vous pouvez le voir, hein. Il est sur nos réseaux sociaux, c'est Manu Officiel sur Instagram, sur Facebook, Manu Officiel TikTok sur TikTok. On vous a mis, c'est pas une vidéo de présentation du bus, c'est une bande-annonce de film d'action. C'est incroyable. Vous allez faire waouh comme nous on a fait waouh quand on l'a vu en
1: clairement.
0: Vrai. Et ben toute la semaine on sera dedans pour faire l'émission. On démarrera à Strasbourg lundi.
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0: monde qui commence.
1: Chaud.
0: Ah. Allez Nico, c'est parti, on s'apprend un truc chacun les autres, on y va.
2: En moyenne, une personne passe environ 6 mois de sa vie à attendre que le feu passe au vert.
3: C'est beaucoup, énorme.
2: Hein. J'adore comme ça.
0: J'adore ces statistiques. C'est ouais. En cumulé, on passera. C'est ça. C'est comme aux toilettes. On passe un temps de malade aux toilettes, dans les bouchons aussi. Que le feu passe. Il y a des statistiques comme ça sur genre les caisses de supermarché aussi.
2: Ouais
3: c'est ça. Vrai.
0: Et, ouais. Et en fait, on passe notre vie globalement à attendre.
3: C'est un petit enfer.
0: Voilà. Combien là, j'ai oublié,
2: c'est 6 mois. Ouais.
0: Wow. 6 mois au feu rouge dans c'est toute notre vie. Ouais, c'est pas mal. Ouais. Lorenzo a quelque chose à nous apprendre.
3: C'est mignon, les abeilles dorment 6 heures par nuit et elles peuvent dormir dans une fleur si elle est trop loin de la ruche. Oh, si la nuit est tombée ou que les conditions météo sont pas favorables
0: ou qu'elles ont fait une grosse fête et elles préfèrent pas prendre la voiture.
3: C'est tout à fait ça. Bien sûr, sont responsables les abeilles.
0: C'est important. Alors j'ai deux infos. On va commencer par une ville qui s'appelle La Roche-sur-Yon. Est-ce que ça vous dit quelque chose?
3: Oui, ouais, c'est en France. Ouais.
0: Et ben La Roche-sur-Yon, c'est une ville en France et c'est un cas unique en Europe. Elle a changé en fait en 70 ans, entre 1804 et 1870, elle a changé 8 fois de nom.
3: Ah bon?
2: C'est beaucoup.
0: En moins de 70 ans. Alors, elle s'est nommée plusieurs fois La Roche-sur-Yon.
3: Ok.
0: Mais entre, elle s'est aussi appelée Napoléon.
3: Juste Napoléon?
0: Juste Napoléon.
2: Okay. Ouais.
0: Bourbon-Vendée. Ouais. Ou encore Napoléon-Vendée.
3: C'est...
2: Elle se cherche quoi.
0: Bah c'est ouais. Elle sait pas encore exactement qui
2: c'est...
0: elle est.
2: C'est comme quand t'es un peu ado et que tu changes tes pseudos, c'est sur MSN ou des trucs comme ça. C'est... Tu sais pas trop.
0: Oui,
2: t'as envie d'être cool.
0: Donc c'est possible que La Roche-sur-Yon devienne La Roche-sur-Yon 72 dans quelques mois. Le premier ballon de foot, c'est la Coupe du Monde en ce moment. Le premier ballon de foot officiel était fait avec ça. D'après vous, il était fait avec quoi?
3: J'avais entendu ça. C'était un truc un peu dégueu, je crois.
0: Oui. Effectivement, enfin ça
2: c'est
0: peut
2: la
0: pas.
2: Quand tu peau le dis, c'est animal.
0: C'est avec un animal, mais c'est pas la peau.
3: C'est un animal domestique?
0: C'est pas vraiment domestique, c'est plus un animal de ferme.
2: C'était pas
3: les pieds de vache, horrible.
0: Non, les pieds de vache pour faire le ballon.
3: Ouais,
0: non.
3: Bah,
2: c'est pas l'estomac là, ou là, je sais plus comment on appelle
3: c'est
2: ça.
3: C'est un organe.
0: C'est la vessie de porc.
3: Ah, c'est ça.
0: Le premier ballon était fait avec de la vessie de porc.
2: Ah, mais ouais. C'était pas mieux avant.
3: Ouais.
2: C'était
3: pas...
0: Disons que depuis, les porcs respirent, quoi.
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0: Et avant d'aller à Tahiti, Kinvé, il sera avec nous...
3: À Caen.
0: Ouais. La semaine prochaine, je vous rappelle, on part en tournée.
3: Mais en fait, tu sais, moi j'avais cette impression-là. Genre
0: un
3: comme
0: ça.
3: Un peu, genre on fait des shows et après on repart dans une autre ville.
0: Mais ça va être puis, ça.
3: Oui, mais du coup, moi j'ai jamais vécu ça et j'avais l'impression d'être une star.
0: Bon, on va le vivre.
2: La semaine prochaine, elle va se la péter, elle va prendre un accent anglais.
0: Hi. La semaine prochaine, on sera en direct de notre bus, le bus Manu sur Énergie. Et c'est une tournée.
3: Oui.
0: On sera tous les jours, je vous le rappelle, en direct de notre bus dans vos villes. On sera lundi à Strasbourg, mardi on sera à Metz, mercredi à Lille et jeudi on sera à Caen avec Kinvé qui sera là. Il y aura aussi Docteur Yarou. Parce qu'il y a plein d'artistes qui vont venir. Le vendredi, on sera à Paris. Et tous les

0: La Coupe du Monde de football avec nos footix dans l'équipe ou pas?
1: Non, mais c'est un enfer.
0: C'est
1: alors.
0: Quoi? Florent, le producteur, et Corentin qui travaille avec nous, ils se sont mis sur des sites de paris en ligne.
1: Ils n'arrêtent pas de parler
0: de leur pari. Mais là, il y a encore, excusez-moi, Lorenza, t'es témoin, il y a encore deux minutes, il disait oui, mais alors moi, je vais parier sur Mbappé décisif et machin.
1: Attends, je vais te sortir une phrase que Florent m'a sortie hier. J'ai mis 20 free bits sur un combiné avec une cote boostée de 10%. J'ai l'impression que c'est du chinois, j'ai rien compris.
2: Ça se trouve, il te vanne, il dit de la merde.
1: Mais non, mais j'ai l'impression qu'ils s'apprennent entre eux en plus.
0: Mais c'est quoi cette folie? Mais tu paries avant, Florent? C'est le producteur de notre émission.
3: Non, mais quand il y a des grands événements, c'est vrai que je m'y mets. Et puis après, c'est quand tu gagnes, t'es content. Bon, quand tu perds, généralement, t'arrêtes de jouer. Mais là ça se passe plutôt bien.
1: Mais,
3: de
1: mais,
3: mon
1: mais
3: côté.
1: Il gagne en fait.
0: Mais tu paries sur, on peut parier sur n'importe quoi?
3: Franchement, c'est hallucinant le nombre de possibilités de paris. C'est-à-dire que tu peux mettre tel joueur va marquer, tu peux parier un score exact. Et en fait, plus tu fais des paris compliqués, plus tu peux gagner d'argent.
1: Après, pour les gens, faites attention, si vous n'avez pas d'argent, ne pariez pas.
3: Exactement.
0: Oui, oui.
1: Non, mais il faut le rappeler quand même.
2: Je crois qu'on n'encourage pas, effectivement, normalement.
0: Mais moi, je suis pas du tout Paris, du tout dans ces trucs-là.
1: Bah, en fait, moi, j'ai peur. Et puis, en plus, je suis dégoûtée. Je me dis, j'ai perdu 30 euros. Enfin.
0: Tu mets combien en général?
3: Non, je mets pas des gros paris, je mets genre 5 euros.
1: Mais toi, tu gagnes en plus. Il est bien, lui, mais non.
3: Ça peut
2: tomber. C'est un bon parti.
0: C'est quoi ton prochain pari? Tu vas parier sur quoi?
3: Là, c'est un pari qui est en cours.
0: Sur quoi?
3: Là, j'avais parié la victoire du Canada, la victoire du Mexique qui ont gagné cette nuit.
0: Okay.
3: Et là, il manque. Là, j'ai la victoire des États-Unis que j'ai parié ce soir, du Maroc et du Brésil.
1: Ok.
0: D'accord.
3: Ah, là, on est sur. Là, on est
0: parié sur tout. Et si tu cartonnes tout, t'auras combien?
3: Là, on est sur une cote à 7,65.
1: Non.
3: J'ai parié 10 euros, donc 10 fois 7,65, ça fait 77 euros. Enfin, il y a un petit plus en
1: bonus. Mais c'est bien, hein?
0: Mais il faut que tout ce que t'as parié se passe.
3: Si c'est ça, j'ai gagné 77 euros.
1: Mais tu vois, ça me stresserait. Je serais là sur mon téléphone. Alors, ils ont fait. Enfin, tu vois,
3: Tu te retrouves à regarder du coup des matchs improbables que t'aurais jamais regardé habituellement, peut-être.
0: D'accord.
3: Et t'es content, ouf, si ça marche, quoi.
0: Mais tu te dis pas, j'ai mis 10 euros, j'ai gagné 70. Imagine si j'avais mis 1000 euros.
3: Ah si, bah si.
0: Voilà.
1: C'est là où faut pas y aller.
3: Et en fait, quand tu mises de l'argent, tu peux aussi retirer ta mise si t'as un peu peur. Et la fois, j'ai fait ça, sauf que.
0: Au milieu du pari?
3: Ouais. En fait, tu as la possibilité.
1: Oh, c'est bien ça.
3: Et en fait, je l'ai fait alors que si je l'avais laissé, j'aurais pu gagner 150 euros.
1: Oui, mais au moins, tu n'as pas perdu.
3: Non.
1: Et ça, c'est plus cool quand même.
0: Tu peux retirer l'argent jusqu'à la dernière seconde ou.
3: C'est un peu technique. Oui, il doit y avoir des règles un peu précises, mais généralement, tu peux quand même.
1: Mais c'est intéressant, mais en même temps, je trouve ça fou. Ils sont vraiment emballés, quoi.
0: Moi, j'ai juste autre chose à foutre.
1: Mais ils sont à fond en tout cas. Ils sont à fond tous les deux là.
0: Ah oui, ils sont peut-être un peu trop à fond.
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0: On est avec vous pour la démarrer cette journée. Il y a le week-end qui arrive aussi. Et puis la semaine prochaine, c'est le bus.
1: Ouais.
0: Le bus Manu sur Énergie. Si vous voulez voir à quoi il ressemble, on vous a mis une vidéo sur nos réseaux sociaux. Manu officiel sur Instagram, sur Facebook. Manu officiel TikTok sur TikTok. Vous pouvez aller voir la bonne annonce de notre bus avec nous qui faisons les premiers essais dans le bus.
1: Ouais. Ouais.
0: C'est-à-dire qu'on est aussi dans les images et on se dit honnêtement que ça va être un truc incroyable.
1: Bah, franchement, je m'attendais pas à ça. Et en plus, ça bouge dans tous les sens. Moi, il y avait mes trucs qui tombaient partout hier.
0: Parce qu'on a eu un chauffeur. C'est pas le chauffeur qu'on aura pendant le.
1: Même s'il était très sympathique.
0: Rudy.
1: Oui.
0: Rudy.
1: Rudy était quelqu'un d'exceptionnel. Mais
0: quand il prenait un virage, il prenait un virage.
1: Et comme
0: tout n'était pas encore bloqué dans le bus,
1: c'est ça.
0: Tout a volé un petit peu. C'est Rudy, ça. C'est...
1: On s'est attaché et tout.
0: On a des ceintures de sécurité. On plaisante pas. Le bus Manu sur Énergie, c'est la semaine prochaine, 5e émission en direct de ce bus incroyable que vous pouvez aller voir sur nos réseaux sociaux. On va écouter Shakira, Die Die. Mais avant ça, on a Maxime qui nous a appelé parce que Maxime, il a besoin d'être réconcilié avec quelqu'un. Bonjour Maxime.
5: Bonjour Manu, bonjour tout le monde.
0: C'est la chanson de la réconciliation comme tous les vendredis. Maxime, quelqu'un est fâché contre toi, avec toi. On dit je suis fâché avec toi. Maxime, il y a quelqu'un qui t'en veut un peu.
5: Oui, c'est ma femme Camille.
0: Oula. Ok, pourquoi t'en veux?
5: Alors en fait, tu veux, pour nos 5 ans, j'avais promis à ma femme de lui faire son plat préféré, des lasagnes, avec la recette de sa grand-mère.
0: Ok.
5: Le problème, c'est que j'ai complètement oublié.
0: Ah.
5: J'ai zappé, donc juste avant qu'elle rentre, je suis vite allé acheter des lasagnes chez Picard. Et forcément, en mangeant, elle a vu la différence, elle a compris que j'avais oublié et elle m'en veut toujours, quoi. Elle ne parle plus.
0: C'était quand cette histoire?
5: C'était mal.

0: Mardi soir.
1: Oh,
2: donc on est vendredi et voilà quoi. Lasagne.
1: Ah bah c'est pas les mêmes. Hein.
2: Non, je sais, mais bon.
1: C'est les recettes de la grand-mère, quoi.
2: Oui, mais il a pas rien fait, tu sais, il a paniqué, il a trouvé une solution de repli.
1: C'était symbolique. Elle l'a encore, sa grand-mère, ou elle est plus là?
0: Oui, elle l'a encore.
1: Ah, bon, ça va alors.
2: Bah, mamie peut lui faire alors.
1: Oui, enfin, bon, c'est leur 50 mariage.
2: Oui, c'est vrai.
1: Après, je suis d'accord, c'est pas dramatique.
2: Bah, non. Ça peut s'arranger en chanson.
1: Mais il y avait une promesse.
2: Promesse
1: de Maxime.
2: Ah, ça, c'est vrai.
1: Maxime n'a pas tenu sa promesse. Camille lui en veut. Bon, depuis mardi, ça commence à faire un petit
2: peu. C'est un peu long, ouais.
1: Un petit peu de temps, apparemment. Mais nous allons faire tout notre possible pour que vous vous réconciliez, Camille et toi, Maxime, grâce à la chanson de la réconciliation. Je te présente Flan, qui est le producteur de l'émission.
3: Salut, Maxime.
1: Qui passe la moitié de son émission aujourd'hui à faire des paris sportifs pour la Coupe du Monde. Mais bon. Et l'autre moitié du temps, il la passe à chanter. Parce que c'est celui qui chante le mieux dans l'équipe. Et nous allons maintenant tenter de vous réconcilier avec la chanson de la réconciliation. Est-ce que vous avez une chanson de couple, vous, peut-être une chanson si vous êtes marié, peut-être que vous avez une chanson de mariage, ou alors une chanson qu'elle adore vraiment. Est-ce qu'il y a un truc qui peut vous lier?
0: Donc il y a une chanson, c'est surtout une chanson qu'elle aime particulièrement, c'est We That You de David Guetta et Usher.
1: Ok.
2: Oh, sympa.
1: Pas facile à chanter, ça, non?
3: Ça peut monter un peu. Usher, Usher.
1: Oula. Maxime. Il est 8h37. Dans 10 minutes, Florent aura écrit des paroles par rapport à ce que tu nous as dit sur Without You de David Guetta et Usher. Et cette chanson, remixée, eh ben, il va la chanter en direct à Camille, que nous allons appeler. Elle lui ira droit dans le cœur, telle la petite flèche de Cupidon.
2: C'est beau. Oh. Et elle sera enrobée de béchamel comme dans les lasagnes.
1: C'est si beau. Oh. Une flèche à la béchamel. Pour que vous vous réconciliez. Tu nous laisses 10 minutes et on va encore une fois frapper fort avec la chanson de la réconciliation, d'accord?
0: D'accord.
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0: Philippe, Lorenza, Nico, ouais. Florent, notre producteur aussi.
1: Oui.
0: 52% des adultes disent faire ceci davantage aujourd'hui que lorsqu'ils étaient enfants. C'est quoi ?
2: Ça a un rapport avec le téléphone ?
0: Rien à voir avec le téléphone, Nico.
3: Bouder.
0: Bouder, non.
4: Jouer aux jeux vidéo ?
0: Jouer aux jeux vidéo, non plus. Plus d'un adulte sur deux dit faire ça davantage aujourd'hui que lorsqu'ils étaient enfants.
2: Est-ce que ça se voit quand il le fait ?
0: Quand il le fait, oui, ça se voit. Oui. Si t'es là, oui, ça se voit.
3: C'est pas lié aux crottes de nez ?
0: Non, ce n'est pas lié aux crottes de nez, non.
4: Ça concerne la nourriture ?
0: Oui, ça se mange.
2: Ils aiment plus de choses, ils mangent tout ?
0: Non.
3: Ils font des bonhommes en ketchup ?
0: Non, c'est quelque chose justement qu'on dit aux enfants de ne pas trop faire.
4: Manger des sucreries ?
0: Manger des bonbons. 52% des adultes disent qu'ils mangent plus de bonbons aujourd'hui que lorsqu'ils étaient enfants.
3: J'avoue, en voiture. J'ai toujours un paquet de bonbons.
2: Ah oui, c'est vrai, Nico, il a ça dans sa...
0: Ouais. Ah, les bonbons en voiture.
3: Entre les Mentos, ouais. Les tic-tac. S'il y a un sachet de bonbons Haribo qui traîne, je le prends. J'avoue que c'est compliqué.
2: Autant j'ai un amour du chocolat, autant les bonbons.
0: Moi non plus, je suis pas très bonbons.
4: Les acidulés, ils sont sympas. Hein.
2: Franchement.
3: Putain, les réglisses, les petits réglisses, c'est trop bon.
2: Ça c'est non.
3: Oh, les 40 sacs.
0: Attends, les réglisses, c'est pas un bonbon, c'est une punition, les réglisses.
2: Oui.
3: Oh non, attends, les rouleaux, justement, personne les prenait dans les trucs
2: à réglisses.
0: C'est qu'il y a une raison.
3: J'adorais ça, je croquais
0: bien. Mais personne se jette sous les camions, parce qu'il y a une raison. C'est comme le réglisse.
3: Réglisse, camion, ça marche.
0: Ouais, c'est pareil. D'accord. C'est la particularité. Particularité physique féminine qui plaît le plus aux hommes. Quelle est cette particularité ? Allez, attention, j'attends les réponses. Florent.
4: Les fossettes ?
2: Oh, les c'est fossettes. Mignon !
0: Je m'attendais pas à une réponse comme ça.
4: Ouais.
0: Le petit trou dans la joue, là.
4: Exactement.
0: C'est ça, le petit pli. C'est pas ça. C'est mignon, Lorenza ?
2: Les boobies ?
0: C'est pas les boobies. Nico.
3: Ça se voit quand t'es habillé ou pas ?
0: Oui, ça se voit. Mais okay. Alors, c'est une particularité, c'est pas un endroit. Enfin, c'est un endroit forcément, mais c'est une particularité.
2: Ok.
4: Est-ce que c'est sur le visage ?
0: C'est sur le visage. C'est la particularité physique féminine qui plaît le plus aux hommes.
2: Les yeux bleus.
0: C'est pas les yeux, Nico.
3: C'est un rapport avec les dents ?
0: Pas les dents non plus. Enfin, c'est pas les dents.
4: C'est la bouche.
0: Peut-être. C'est une bouche pulpeuse.
2: Un peu la Angelina Jolie.
0: Ah, peut-être un peu.
2: Si, ça vous fait rêver un peu, ça, des fois.
3: Ah, ça me touche pas, moi.
0: Moi, on m'a dit, alors je suis pas une femme, mais que j'avais une bouche pulpeuse.
3: Ah, c'est vrai que toi, t'as des belles lèvres.
2: Ouais.
3: Non, mais c'est vrai.
0: C'est gênant.
2: Eh ben, dis donc.
3: Non, mais ça va. Parce que j'ai dit en plus que ça m'intéressait pas spécialement sur les femmes.
0: Mais
3: c'est vrai que il y a un délire.
0: Ouais. Quand j'ai dit
3: non, mais t'as ça et t'as les yeux en amande aussi. T'as des belles
2: fouettes.
3: C'est vrai.
2: Bah, tu le dragues.
0: Si je peux me permettre. Je te connais quand même depuis maintenant 17 ans.
3: Ouais.
0: Et ben plus tu vieillis, plus t'es beau.
3: On s'arrange avec le temps. Tu sais quoi, tous les deux, on est un peu comme du bon vin.
2: On va vous laisser.
0: C'est ce qu'on attend, en fait.
3: Merci beaucoup. Non, mais c'est vrai que t'as une bouche pulpeuse.
2: Non, mais c'est pas possible.
0: Franchement, ta barbe taillée comme ça, elle est sublime.
3: C'est gentil, tu sais que je fais un effort comme tous les matins.
2: Je suis grave gênée.
0: Ouais. Gênée de quoi ?
2: Bah, je suis gênée là. Vous me gênez.
3: Non, mais on se voit, tu sais quoi, moi je fais des efforts avec Manu parce qu'effectivement ça fait des années, tu pourrais tomber dans une routine et dire je me laisse un peu aller. Et donc, c'est comme dans un couple, tous les jours je me mets du parfum.
0: Et j'ai la voix de ta crème hydratante sur le nez.
3: Et c'est quoi, je sais que t'aimes bien ce t-shirt que je porte aujourd'hui.
0: C'est mon t-shirt préféré,
3: je l'ai mis pour toi. Allez, putain, il fait chaud.
0: Bon, on termine les sondages.
2: Allez,
3: s'il te plaît.
0: Deux personnes sur trois ne prennent ça au restaurant que quand elles sont en vacances. Qu'est-ce que c'est ?
2: Un cocktail.
0: C'est pas un cocktail, ça se mange. Nico ?
3: C'est un truc à partager ?
0: Ça peut se partager. Ça peut.
4: C'est l'apéritif ?
0: C'est pas l'apéritif du tout.
2: Ah, un dessert.
0: Exactement. Deux personnes sur trois ne prennent un dessert au restaurant que quand elles sont en vacances.
3: C'est vrai que tu reviens souvent des vacances avec des cadeaux et 5 kilos en plus, quoi.
2: Ça, c'est vrai.
3: Ouais.
0: Mais c'est.
3: En fait, tu te laisses aller, quoi, sur le tiramisu.
0: À quel moment chez toi tu te dis, je vais me prendre une pêche belle bas ?
2: Non.
0: Mais là, jamais. Elle est dans le menu, la pêche belle
3: bas. J'avoue, la poire belle Hélène.
2: Tu dis,
3: j'avais oublié ça.
0: Et le truc chocolat avec de la chantilly,
4: Banana
0: split aussi.
3: Non, les coupes aussi, là. Les coupes glacées, là.
0: Oui, mais la grande coupe, justement, glacée. Avec des boules de chocolat et de la chantilly par-dessus, là.
2: Ah, la.
0: Le chocolat liégeois.
3: Mais oui. Mais même un colonel, t'en prends pas chez toi,
2: et
3: colonel.
2: Et notre excuse à chaque fois, c'est oh, ça va, on est en vacances, on a le droit.
0: On est bien, on est tranquille. Y a pas de la vodka dans le colonel ?
2: Si, du rhum.
3: Un tout petit peu. Non, c'est vodka.
2: Ah, c'est le baba au rhum, ça.
0: Bah, là, les colonels, quoi.
2: Ah oui. Et
5: à l'attaque.
0: L'alcool est à consommer avec modération.
2: Oui.
0: Il est 8h46. David Guetta, tout de suite, Dangerous. Et juste après, on va tenter de réconcilier Maxime. Sa femme, Camille, lui fait la gueule parce qu'il lui avait promis un repas pour leurs 5 ans. Des lasagnes avec la recette de sa grand-mère. Il a oublié, il a été le chercher chez Picard. La lambrouille. C'est dans 3 minutes. Nous allons tout faire pour les réconcilier. Grâce, évidemment, à la chanson de la réconciliation.
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0: Nous allons tenter de réconcilier maintenant Maxime et sa femme Camille. C'est la chanson de la réconciliation. Il y a 10 minutes, on a eu Maxime au téléphone, il est toujours avec nous. Rebonjour Maxime.
1: Rebonjour.
0: C'est le principe de la chanson de la réconciliation est le suivant. Quelqu'un est fâché avec vous, vous avez envie de vous réconcilier avec, vous avez envie de vous rabibocher, parce que la garantie énergie c'est zéro fâcherie.
2: Ouais.
0: Vous nous appelez, vous nous racontez votre histoire et on vous réconcilie en chanson. Maxime, pour tes 5 ans, t'avais promis à ta femme Camille de lui faire son plat préféré, des lasagnes avec la recette de sa grand-mère. Oui. Mais c'était mardi, t'as oublié. Donc juste avant 40, t'as un peu paniqué, t'as été acheter des lasagnes Picard. Tu pensais qu'elle verrait pas la différence. Elle l'a vu direct, évidemment, puisqu'il y avait encore marqué Picard sur le plat.
2: Lui-même, elle les connaît, les lasagnes de sa grand-mère.
0: Soit je fais une parenthèse.
2: Quoi?
0: Putain, j'allais avoir une idée géniale.
3: De...
0: Tu sais, souvent, il y a des gens qui disent « Ouais, j'ai pas eu le temps, j'ai fait croire que c'est moi qui l'avais fait, puis Picard, ils ont des plats. »
2: Oui, oui, oui.
0: Tu sais, mais si vous voulez être vraiment très drôle, Picard, c'est que sur le fond du plat, il y a marqué « Fait par Picard avec amour ». Mais de ouf.
2: Et pas par vous.
3: Une fois que t'as fini de servir, eh merde.
0: Je trouverais ça tellement drôle.
2: Merde.
0: Tellement drôle.
2: C'est drôle, ouais.
3: Bon. Ce serait une belle pub.
0: Pardon, fin de la parenthèse. Ta femme, elle a pas apprécié parce qu'évidemment, elle a vu que t'avais oublié, donc elle te fait la gueule, c'est depuis mardi. Nous allons avoir normalement ta femme Camille, elle sait qu'elle va passer à la radio, elle sait pas pourquoi. Et nous allons lui chanter une chanson. Tu nous as dit que Without You de David Guetta et Usher, c'était un de ses titres préférés. Florent, le producteur de l'émission, a eu 10 minutes pour écrire des paroles par rapport à votre histoire de lasagne,
2: ouais,
0: sur la chanson de David Guetta et Usher. Si un jour on avait dit à David Guetta qu'on reprendrait sa chanson en parlant de lasagne... Alors attention, on a Camille normalement au téléphone. Camille, bonjour.
5: Bonjour.
0: Sois la bienvenue sur Énergie, Camille. Je crois que tu sais que tu es à la radio.
5: Oui.
0: T'es sur Énergie, on est en direct. Je m'appelle Manu, mais tu sais pas pourquoi. Je vais tout t'expliquer. Nous sommes au courant. Nous sommes au courant de cette histoire de lasagne, Camille.
5: Mm-hmm.
0: Nous savons que ta grand-mère a la meilleure recette de lasagne au monde et que Maxime devait te les faire pour vos 5 ans de mariage, mais qu'il a oublié et qu'il a fait ce que toute personne fait en paniquant à ce moment-là. Il a été en acheter, évidemment, t'as vu la différence. Nous sommes au courant de tout, Camille. Et nous sommes au courant parce que Maxime a envie d'arrêter cette fâcherie. Il en peut plus. Et Maxime, nous l'avons au téléphone, il est là et c'est lui qui nous a raconté tout ça. Maxime, Camille, Maxime, vous pouvez vous dire bonjour, vous êtes marié femme.
1: Coucou, maman.
5: Salut.
2: Oula, oula.
0: C'est
2: glacial. Autant il fait chaud dehors, autant je peux vous dire que là.
0: Camille.
5: Oui.
0: Cette phrase de Lorenz.
3: C'est fou. Tellement à l'ancienne.
0: La tata.
3: Il fait chaud dehors, mais là, c'est glacial.
0: Glacial.
3: Chambre froide. On est chez Picard ou quoi?
0: La meuf, c'est un glaçon, hein.
2: J'ai 122 ans. Ouais.
0: Bon, pardon, excusez-moi, il y a quelqu'un qui est là et qui comprend pas
2: ce
0: qui se passe. Camille, j'aimerais que tu écoutes maintenant ce qui va se passer. Tu vas reconnaître la musique dès qu'elle va démarrer. Tu reconnais?
5: Oui, je reconnais.
0: David Guetta et Usher, mais on a changé les paroles.

0: Wow, bravo.
1: Et là, il y a David Guetta qui dit, mais pourquoi j'ai pas eu ces paroles?
2: Ah oui.
1: Alors, Camille.
3: Superbe.
1: Super.
3: Ah, très joli, bravo.
1: Tu lui pardonnes à Maxime?
3: Et oui, bien sûr que je lui pardonne.
1: Et voilà.
4: Merci, mon cœur.
1: Encore un couple sommé.
2: Ouais.
1: Grâce à la chanson de la réconciliation. Quelle belle chanson. Quel bel amour. Quelle belle lasagne. Camille, Maxime.
3: Mais j'attends.
1: Oui.
3: J'attends mes lasagnes quand même.
4: Ah, mais... je t'en ferai tous les jours, même s'il faut toutes les semaines.
3: Je prends, je prends.
4: Aucun jour, prépare deux fois la même erreur.
1: Maxime, fais-lui des lasagnes ce soir.
4: Allez, c'est parti.
1: Et je vous offre à chacun le mug Manu sur Énergie et le t-shirt Manu sur Énergie.
3: Voilà. Merci beaucoup, c'est trop sympa.
1: On vous embrasse, bravo à tous les deux.
4: Merci beaucoup.
1: Belle chanson de la réconciliation. Oh,
2: c'est beau.
1: Ah, mais
5: fait,
1: oui.
5: Il fait aussi chaud dehors que dans leur cœur maintenant, c'est ça qui est super.
1: C'est si beau ce que tu viens de dire et dégueulasse en même temps, c'est incroyable.
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1: Dimanche c'est la fête des pères.
5: Ouais.
2: Ah, c'est vrai.
1: Oui, bah nous c'est compliqué parce qu'on sera déjà à Strasbourg pour le bus Manu sur Énergie.
2: C'est vrai.
1: Est-ce que vous savez d'où vient la fête des pères?
5: Non.
2: Non.
1: Bah, je sais pas si vous allez être déçu ou si vous vous en doutez, mais c'est encore un truc de pub.
2: Oh. Ah bon ?
1: Eh oui.
2: C'est commercial.
1: Totalement. C'est arrivé en 1949. Ça a été lancé par une marque qui s'appelle Flaminaire. C'était une marque de briquet. Et la marque, elle voulait imposer son briquet au gaz auprès des papas. Et voilà.
2: C'est malin, d'accord. Bref.
1: C'est malin, oui, mais c'est... Après, tu t'imagines toujours qu'il y avait un truc comme ça pour fêter les parents?
2: Oui,
1: pour...
2: un truc beau, quoi.
5: Non, pas du tout, c'était des briquets.
1: C'était des briquets au gaz.
2: Et non.
1: Voilà.
2: Top, top.
1: Dimanche, ce sera aussi la fête de la musique.
2: Oui, ouais. Incroyable. Oui.
1: Mais avec la chaleur, il y a plein de fêtes de la musique qui sont annulées aussi dans certaines villes. Il y a plein de concerts qui sont annulés. Et puis bon, quand même, bonne fête aux gens qui reprendront mal Oasis devant des gens qui trouveront ça cool parce que trop de bière. Voilà.
5: C'est bien résumé.
1: J'essaye. Et dimanche, quelle journée.
2: Il y a quoi encore?
1: C'est l'été.
5: Évidemment.
2: Ah oui, c'est vrai.
1: Dimanche, c'est l'été. Alors, ce qui est marrant, c'est pas non plus à se rouler par terre, mais dans l'hémisphère sud, c'est l'inverse, ce sera l'hiver.
2: Ah ouais.
5: Ouais.
1: Eh, ouais. Voilà. Donc on est content, c'est l'été. Et puis je suis content, c'est une bonne nouvelle parce que du coup, c'est-à-dire que toute l'année sur Terre, il y a toujours quelqu'un pour manger une tartiflette.
2: C'est beau, ça. C'est beau.
5: C'est une belle image.
1: Merci de m'avoir écouté. On parlait du bus, le bus Manu sur Énergie. On peut en reparler encore un petit peu. Si vous n'êtes pas au courant, ça va se passer toute la semaine prochaine à partir de lundi. On sera dans un bus, le magnifique bus Manu sur Énergie. Un grand bus. Il est flashy, on le voit à 200 mètres. Et on va faire l'émission en direct dans ce bus pendant 4 heures. On tournera, on pourra sortir du bus aussi. On peut aller jusqu'à 100 mètres. On a la liaison jusqu'à 100 mètres du
2: et
1: bus.
2: Et on entend trop bien.
1: Ah mais dans les rues on entend, on a fait des tests techniques hier, les gens nous disaient bonjour, on leur disait bonjour, on leur posait des questions, ils répondaient, c'est incroyable.
2: On était là, ça va les haut-parleurs, plus fort et tout, c'est fou.
1: C'était incroyable, on s'est arrêté à côté d'un stade de foot, on disait au mec, vas-y, tire le pénalty, il l'a tiré.
2: Oui, il a fait vite. C'est trop bien.
1: On va pouvoir faire des trucs de dingue pendant toute cette semaine. On sera lundi à Strasbourg, mardi à Metz, mercredi à Lille, jeudi on sera à Caen, vendredi on sera à Paris, 5 émissions en direct de ce bus qui va rouler sans arrêt. Vous pourrez venir dans le bus, on pourra vous déposer, on vous rencontrera, on pourra même aller dans la boulangerie dans laquelle vous achetez votre baguette, on pourra aller dans le bar, on pourra même rentrer chez vous, parce qu'il y a quand même 10 ans, on peut sortir.
2: Ouais,
1: et
2: c'est
1: on
2: trop
1: sera
2: bien.
1: Avec ton micro comme ça, et on se dira, putain, on est en train de passer sur Énergie, vraiment, on est en train de faire cette radio-là, ça va être incroyable. On viendra vous voir, on va s'éclater, il y aura de la musique, il y aura des sessions live, et tous les jours, on terminera avec des artistes qui seront là et qui vous offriront des showcases gratuits. Jungeli et Emma, ils seront là lundi. Ce sera Place Dauphine, ce sera à Strasbourg. Ensuite, le mardi, à Metz, on devait avoir Amel Bent. Mais Amel Bent, elle a annulé au dernier moment.
2: Oui.
1: Mais on s'est pas laissé avoir.
2: Ah non.
1: Parce qu'on s'est dit, on annule la scène. On fait non, on va pas annuler la scène. Il y a plein de gens qui nous ont dit, mais excuse-moi, mais à Metz, il y a plein de groupes locaux. Du coup, on va faire venir un groupe local qui joue bien, qui seront là sur scène. On va jouer avec eux parce que oui, on va faire de la musique avec eux.
2: Ça va être trop bien.
1: Mais attends, avec Nico qui joue de la guitare, moi qui gratouille la guitare, Florent qui chante. On va chanter. Et puis comme Amel Ben ne peut pas venir, on va chanter du Amel Ben.
2: Ça, c'est parfait.
1: Je trouve ça magnifique.
2: Ouais,
1: ouais. Et on va s'éclater. On sera là à Metz. On sera à Lille le mercredi 24 juin. Il y aura Amir et Marine le jeudi 25 juin. Il y aura Docteur Yaro et Kinvé le vendredi 26 juin. On sera à Énergie. On va transformer l'accueil en boîte de nuit avec Bob Sinclair pour terminer. D'abord, il y aura un showcase de Jérémy Frérot. Ça va être incroyable cette semaine. Incroyable.
2: Et vous pouvez gagner des places pour, pour les Energy Music Awards en plus.
1: Ça va être fou.
2: Ça, c'est fou.
1: On va vous offrir les premières places pour les Energy Music Awards, les prochains. La date n'est même pas encore officielle. Mais on vous offrira vos places aussi lorsqu'on vous rencontrera.
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1: On joue pour un MacBook Neo. Aube est avec nous. Bonjour Aube.
7: Bonjour Manu, bonjour les ouin-ouin.
1: Sois la bienvenue parmi nous, Aube. Ça va ?
7: Merci. Ça va et vous ?
1: Ça va pas mal. Elle a une belle voix, Aube. Elle a sorti sa voix numéro 4 pour tenter de nous corrompre. Eh bien, sache, Aube, que ça marche. Allez, je vais t'offrir le cadeau direct sans jouer.
7: Nickel.
1: On va jouer ensemble ce matin au jeu des 3 indices, Aube.
7: Ok.
1: Je crois que c'est mon jeu préféré.
2: Ah ouais ?
1: Ouais, je pourrais le faire tous les matins, ce jeu.
2: Ok.
1: Voici les règles du jeu des 3 indices. Tu vas devoir deviner des mots. Aube, il y en a 5. Tu devras en deviner 3 pour gagner. 3 sur 5. Pour arriver à ça, tu vas être aidé par Lorenza. Elle te donnera à chaque fois 3 indices pour découvrir le mot à trouver. Elle ne connaît pas les mots. À chaque fois, elle découvre le mot. Il y a un chrono de 10 secondes qui démarre. Elle a ses 10 secondes pour te donner 3 indices pour découvrir le mot. Attention, bonne chance. C'est le jeu des 3 indices, Lorenza.
2: Allez, Lorenza, ça va aller.
1: On respire bien, tranquillement. 10 secondes, 3 indices pour faire découvrir à Aube ce premier mot.
2: Italie, plat, partage.
7: Pas de pizza ?
2: Oui !
1: Pizza, oui ! On est bien. Attention, on continue. 10 secondes, 3 indices pour faire découvrir à Aube ce deuxième mot.
2: Transport, commun,
7: train,
2: bus. Manu ?
1: Bus, oui. Bus, elle m'a dit.
2: Ça marche là.
1: Ça enchaîne.
2: Attention, on ne nous portons pas l'œil, il en reste un.
7: Ouais.
1: Troisième mot, 10 secondes, 3 indices.
2: Pièce, punir, pièce, enfant.
7: Cachot, prison.
1: Attention, pièce, punir enfant, cachot, prison.
5: Ça va l'éducation ou pas ?
1: C'est un peu direct là quand même.
2: C'était au coin.
1: C'était coin.
7: Ah, au coin. Okay.
1: C'était le mot coin. Attention, il reste 2 mots, il faut une bonne réponse. Voici le 4e mot. 10 secondes, 3 indices, bonne chance.
2: Pluie, tomber,
7: orage.
2: Seul.
7: Orage, tempête, neige, je sais pas.
1: Bah,
7: seul.
1: C'était goutte.
7: Ah, goutte, ok.
1: Oula. Attention.
2: Oh, bordel.
1: Comme tu dis. Il reste un mot et il n'y a pas le choix. Faut le trouver pour gagner le MacBook Neo.
2: Ouais.
1: 10 secondes, 3 indices. Lorenza, c'est parti. Ce mot.
2: Ok, salon. Ah, je peux pas dire le mot. Merde. Changer chaîne.
7: Télé.
2: Putain.
7: Salon, changer chaîne.
5: C'est con.
1: C'est
7: ouais.
1: Con. Mais, ça partait bien. Mais je pense que tu pouvais dire télévision, hein.
2: Ben non, il y a télé, télévision, donc je pourrais
5: pile.
2: Pas dire
5: tu
2: ça.
5: Tu disais pile. Pile bouton.
7: Non
1: télévision, je pense que ça passait. Hein.
2: Ah.
1: Ouais, tu t'es bloqué pour rien, je crois.
2: Ben on peut refaire un mot alors.
1: Bah non.
5: C'est le concept.
2: Mais non, mais on m'avait dit même famille, machin, on peut pas dire le mot qu'il y a.
1: Bah télécommande, je sais pas si c'est un rapport vraiment avec télévision au niveau de la racine. Tu vois, c'est. J'en sais rien.
2: Bah, il y a quand même le même mot. Enfin, oui.
1: Bon, sinon, tu disais oui, changer, chaîne, appareil.
2: Oui.
1: Bah bon, bref, c'est facile après. Ouais. Ah, c'est dommage. Ouais, ouais.
2: Putain, pardon.
1: Ouais, c'est trop tard. Oh, je suis désolé, c'est pas gagné pour cette
7: pas
1: fois.
7: Pas de problème.
1: Oh, elle est bien. Oh, elle est mignonne. Mais bien sûr, la prochaine fois, tu nous rappelles quand tu veux, Aube.
7: Ouais, avec plaisir.
1: Et la prochaine fois que tu nous rappelles que tu nous avais appelé, que tu avais joué avec Lorenza, je mettrai quelqu'un d'autre.
7: Mais non, Lorenza, c'est la meilleure. Pas de problème.
2: Oh. Ton amour.
1: Je vais t'offrir le mug Manu sur Énergie.
7: Merci beaucoup.
1: Avec le t-shirt Manu sur Énergie aussi.
7: Ouais, trop nickel. Je vais avoir la classe. Merci beaucoup.
1: Merci, on t'embrasse fort, Aube. Tu nous rappelles quand tu veux.
7: Ciao.
1: Ça arrive, Lorenza. Parce que Lorenza, elle est plus triste.
2: Bah non mais c'est relou quoi. On était tellement bien partis, ouais. J'avais dit en plus. On s'est réjouis trop vite.
1: Et ça arrive.
2: Pétard. Mais c'est pas grave.
1: Non, évidemment, tu vas te refaire.
2: Oui.
1: Allez.
2: J'espère qu'Aube aussi.
1: Je sais pas
2: non plus.
1: Aube est en train d'aller écouter une autre radio en disant c'est vraiment des connards là-bas. On t'embrasse fort, au bon de ce tableau week-end.
7: Bye. Bisous.
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1: Ils seront tous avec nous la semaine prochaine pour notre grande tournée mondiale.
2: On a de la chance.
1: Mondiale dans le nord de la France.
2: Mais oui, mais c'est
1: déjà très cool. Le bus Manu sur Énergie, Strasbourg, Metz, Lille, Caen, Paris. On sera pendant 5 jours dans notre bus. Alors on nous dit, mais vous serez où? Et donc je leur explique parce
2: partout.
1: Que tout le monde n'entend pas. On va rouler en fait. C'est,
2: oui.
1: pas, c'est pas juste on fait l'émission sur une place avec des chaises et une table et il y a le bus derrière. Non, on fait l'émission dans le bus.
2: C'est ça.
1: On va rouler tout le temps et on sera avec vous, on sera dans vos villes, on pourra descendre du bus, on sera là quand, je sais pas moi, quand vous serez bloqué dans un embouteillage, on fera des jeux avec vous dans les voitures, on viendra vous voir dans votre boulangerie, ça va être incroyable, on va vous rencontrer, ça va être une semaine de fou et tous ces artistes que vous avez entendus, ils chanteront en direct pour vous. Et on a une nouvelle personne dans le studio.
2: Oui.
1: Et c'est incroyable, c'est un stagiaire qui s'appelle Timothée.
2: Il est en observation.
1: Ah, vas-y, mets-toi, on va t'ouvrir le micro.
20: Bonjour.
1: Eh bien bonjour à toi, t'as quel âge?
20: J'ai 15 ans.
1: 15 ans, il est en stage d'observation pendant 2 semaines à Énergie.
2: Et il est grave passionné de radio.
1: Il est passionné de radio, t'as envie de faire de la radio?
20: Ah ouais, absolument.
1: T'as 15 ans?
20: Oui.
1: Donc globalement, si tu démarres, si t'as le droit de travailler, on va dire à 18 ans, c'est-à-dire que dans 3 ans, tu nous dégages.
20: Ah bah, j'espère.
1: J'espère.
2: Il est confiant.
1: Eh bien, je te dis un truc, c'est ce que tous les animateurs de radio de mon âge aujourd'hui espèrent.
2: Ouais.
1: Qu'il y ait quelqu'un. Mais tu sais quoi, vraiment, en radio, on a besoin de gens qui nous bottent le cul.
20: Ah bah oui.
1: Moi, ça fait des années que je suis là, mais honnêtement, sur toutes les autres radios musicales, c'est pareil, on a tous le même âge. Tu sais quoi, je pourrais être ton grand-père.
20: Ah bah.
1: Donc, il y a un moment, il faut que tu me mettes à la retraite. Alors, tu vas te bouger maintenant, et tu vas te préparer, tu vas bosser, et tu vas arriver. Je veux que dans 3 ans, tu arrives et tu me tapes sur l'épaule, tu me dis, tu dégages maintenant, c'est à moi.
2: Allez, bouge.
1: D'accord, tu veux faire de la radio?
20: Oui.
1: C'est cool. Et t'en fais déjà un petit peu?
20: Oui, une web radio associative, ouais.
1: C'est cool ça, t'habites où?
20: À côté de Caen, justement.
1: À côté de Caen, et tu viens jusqu'ici?
20: Oui.
2: Ah, faut vraiment être passionné.
1: Ah
2: ça,
1: oui.
2: C'est beau, ça.
1: Pour faire ton ouais. Et comment t'as eu un stage? Tu connais quelqu'un à la radio ou
20: pas du tout.
1: Ah ouais? T'as envoyé un mail? T'as envoyé
20: une lettre?
1: Non, le mec en plus.
11: Putain, à l'ancienne.
1: Non, mais attends, le mec, il sait écrire.
11: À la plume.
1: T'as envoyé une lettre et, parce qu'il y a tellement de demandes de stage à Énergie.
2: Ouais.
1: Et t'as eu ton. C'est génial! Et tu viens de Caen, mais enfin, tu fais pas l'aller-retour parce que
20: c'est Énergie
1: à Paris. Donc
20: Ouais, non, on a loué un truc, j'ai une heure en transport.
2: Non, mais franchement, chapeau. Hein.
1: Il s'est démerdé.
11: Enfin, il a envie. Hein.
1: Il a pris sa lettre, il loue un truc. Ce qui fait qu'en fait, il bosse la nuit aussi. Hein. Donc, voilà. Faut payer tout ça. Quoi.
2: Non, mais c'est beau. Hein,
1: et tu fais la radio sous une web radio.
20: Exactement.
1: C'est cool, tu fais quoi?
20: Alors, cette saison, j'ai animé une émission de foot. Et là, la saison prochaine, c'est pas encore précis, mais ce sera plus une émission de foot, c'est sûr.
1: Ce sera quoi? C'est pas encore précis.
20: Je sais pas encore précis.
1: Sur le sport ou
20: non, ce sera de la musique. De la musique.
1: Ah oui, tu passes du foot à la musique, quoi.
20: Oui,
1: et pourquoi tu mettrais pas les deux?
2: Bah oui, mais bon.
1: Foot à la musique.
2: Ouf, ouais. Pas sûr.
11: Il a marqué un but.
1: Mais honnêtement, si les commentaires étaient en comédie musicale.
2: Ouais, ce serait.
1: C'est Mbappé qui marque. Il a marqué le. Ah non, c'est une faute. T'as un pénalty peut-être. C'est quoi tes pronostics pour la Coupe du Monde?
20: J'espère la France, mais
1: Enfin,
20: bah,
1: mais
20: non,
1: quoi?
20: Mais, bien évidemment, j'espère la France, mais je sais pas, on verra. Je
2: okay.
20: suis pas sûr.
1: Non, tu te mouilles pas, quoi.
20: Non. C'est ça.
2: Tu sais bien.
1: Non, mais le top 3, vas-y.
20: Donc France, peut-être pas Portugal.
1: Alors si tu fais les peut-être pas tous, ouais. On n'y arrivera pas.
20: Non, alors
1: juste
20: attends,
2: tes préférés.
20: Je dirais Espagne et
1: tu sais quoi, fais une émission sur la musique.
20: Ouais. Bon, après j'ai pas tous mes pronos pendant une heure. J'ai pas dit tous mes pronos pendant une heure sur mon émission de foot. Donc
1: D'accord, ok, très bien.
2: C'est bien.
1: Et bah, tu sais quoi, sois le bienvenu parmi nous. Tu
20: peux regarder.
1: T'es là, tu nous écoutes le matin.
20: Oui.
1: Et ça fait plaisir.
20: Oui.
2: Trop bien.
1: Et bah écoute, c'est le but.
2: Allez.
1: Voilà. Il y a des cool. mecs qui veulent encore faire de la radio. On dit la radio,
2: elle est morte.
1: Ils vont sur Twitch, etc. Mais non, je vous le dis, moi.
2: C'est malade.
1: C'était bien mieux avant.
2: Oui.
1: À l'époque, il n'y avait pas les ordinateurs, ça faisait de la radio, moi.
2: Oui, monsieur.
11: Oh, le vieux qui s'énerve.
1: Je vais vous raconter un truc, moi. Je vais raconter une histoire. Asseyez-vous. Assieds-toi.
2: Vous allez prendre vos calmants.
1: Assieds-toi, Lorenza.
11: C'est pour ça qu'il faut le remplacer.
1: Je vois pas avec mes yeux. Nous, à l'époque, aujourd'hui, quand tu vas aller aux toilettes, qu'est-ce que tu fais? Tu te lèves, tu vas aux toilettes.
2: Oui.
1: Mais à l'époque, il n'y avait pas les ordinateurs. Il fallait mettre un titre long pour pouvoir aller aux toilettes et revenir après.
2: Mais
1: ça, aujourd'hui, il n'y a pas ça. Vous n'avez pas connu ce moment-là.
2: Non, on n'a pas connu ce moment-là.
1: Dites-vous que dans les années 80, quand quelqu'un mettait Hotel California, californien, c'est qu'il avait envie de chier.
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1: Et c'est le moment de notre écré. Il y aura la écré dans le bus la semaine prochaine ?
9: Non.
2: Oh.
9: Non, il y aura des artistes. On a pas la place, c'est normal.
2: Ah oui, c'est pas l'heure.
1: Oh, on peut
2: l'avancer.
1: On peut quand même se faire une petite écré avec des artistes.
9: On peut l'envisager.
5: Est-ce qu'on veut
1: J'ai l'impression que Florent n'avait pas prévu de travailler la semaine prochaine.
2: Il se dit, eh merde.
1: Non, parce qu'en fait, j'étais pas préparé au fait que ce soit le dernier jeu de cette saison. Quoi. Non mais tu peux en préparer et on voit si on les fait, si on les fait pas.
9: Oui, bien sûr, pas de soucis.
1: T'avais pas envie de les préparer, c'est ça les...
9: Ah si, non mais on peut faire un Uno, c'est bien les jeux.
1: On va chercher à la radio l'Uno.
9: Ah oui, bon ça
1: allez,
9: va, je vais bosser.
1: Tout le monde veut le jeu de Florent.
9: Ah bah oui, je pense.
1: Regarde, Océane est là, bonjour Océane.
10: Salut tout le monde.
1: Tu le veux le jeu de Florent?
10: Mais bien sûr, voyons.
1: Et tu le veux la semaine prochaine aussi?
10: Mais encore plus.
1: Mais
9: bien sûr.
1: Océane est là pour jouer avec nous au jeu de Florent, notre producteur. Tous les jours, il nous propose un jeu. On le connaît pas, on sait pas ce que c'est. Et lui, j'ai l'impression que lui non plus ne sait pas vraiment ce que c'est. Mais on est content, on participe, on découvre tous les jours. C'est un peu notre écré.
2: Oui.
1: Alors,
9: et justement, on va parler du bus la semaine prochaine parce qu'on va faire le bus dans 5 villes différentes. Du coup, je vous ai prévu une question sur chaque ville qu'on va faire la semaine prochaine. Donc, question sur Strasbourg, sur Metz, sur Lille, sur Caen et sur Paris.
1: Très bien, je vous rappelle que la semaine prochaine, oui, nous sommes avec notre bus et nous allons tourner dans toute votre ville. Voici donc les questions sur les villes.
9: On commence par Océane avec une question sur Strasbourg. Attention, est-ce qu'en 1515,
1: ce sera lundi.
9: Voilà, ouais. Exactement. Je suis dans l'ordre, évidemment, des jours de la semaine. En 1518, la ville de Strasbourg a été frappée par une épidémie de fou rire ou de danse?
10: Je dure de danse.
9: Eh bien, c'est complètement. Oui. Ouais. Tout a commencé d'abord avec une femme qui s'est mise à danser. En une semaine, 34 autres personnes étaient en train de danser et en un mois, plus de 400 personnes dansaient.
1: Mais danser, ils se contrôlaient pas.
2: Ils mouraient de danse.
1: Non.
9: Quoi? Et en fait, il y a eu des messes, des pèlerinages pour stopper l'épidémie et en fait, ça s'est éteint tout seul d'un coup.
1: Hier, on a parlé d'une épidémie de fou rire en tant que
2: danse. Oui.
9: Et là, il y a la danse. 1518.
1: C'est incroyable.
2: C'est ouf.
1: Ah, c'est ouf. C'est sur Strasbourg.
9: Exactement.
1: Mardi, nous serons à Metz.
9: Metz. Et justement, Manu, quelle célébrité sera de passage à Metz le 28 septembre prochain? Ah, Kim Kardashian, le pape ou le roi d'Angleterre?
2: Oh.
1: Je vois pas trop le pape passer à Metz comme ça. En tout cas, j'ai pas été informé.
2: Pour faire la messe à Metz. Pardon.
1: Oh là.
9: Éliminé.
1: C'est Océane.
2: C'est
1: tu vois, génial. C'est dommage parce qu'on va s'éclater la semaine prochaine, mais tu viens pas.
2: Oh non. J'étais obligé.
1: Bon, je pense que c'est le roi d'Angleterre.
9: Eh bien, c'est complètement faux. C'est le pape qui va passer à Metz. Il y a même un décompte officiel sur le site pape.france. Et il sera à Metz dans 97 jours, 22 heures, 23 minutes et 23 secondes.
1: Mais il vient en France juste à Metz ou il fait...
9: Non, il fait un tour. Il a un petit programme de prévu.
1: Attends, en septembre?
9: Oui.
1: Est-ce que le pape serait pas en train de piquer notre idée de la tournée du bus?
9: Il fait une tournée en papa mobile. Alors...
1: c'est la même chose.
2: C'est ouf.
1: C'est incroyable.
9: Ça faisait 38 ans qu'il n'était pas venu en Moselle. Voilà.
1: Écoute.
2: Oh,
1: nous, pareil pour nous. Hein.
9: Bah oui,
1: tu vois. Il nous pique vraiment toutes les idées.
9: Alors ensuite,
1: parce que mercredi, on sera à Lille.
9: Exactement. Et c'est pour Nico. Vrai ou faux, Lille s'appelle comme ça parce qu'avant, c'était une île.
1: Pas du tout.
9: Eh bien, c'est vrai.
1: Faux.
9: C'est
1: ah bon
9: vrai. La ville a été fondée en 11e siècle sur une île formée par des bras de la Deule. Et en fait, pendant des siècles, ces canaux traversaient le cœur de la cité pour le commerce avant d'être asséchés dans les années 1930.
1: Mais ils ont fait exprès d'assécher?
9: Non, je crois que ça s'est fait naturellement.
5: Ah 1930? Putain, c'est tard. Ah, ok.
9: Et du coup, ça s'appelait l'île.
1: Jusqu'en 1930, c'était une île.
9: Ouais.
1: C'est dingue.
2: C'est ouf.
1: On y allait, on traversait les ponts.
5: C'est faux.
1: Tu vas sur Wikipédia, tu changes la page. Hein, puis voilà,
5: ah oui, on est d'accord.
9: Alors, où serons-nous ensuite?
1: Jeudi, on sera à Caen.
9: Exactement, Lorenza.
2: Oui.
9: Ouais. Quel record du Guinness Book a été homologué à Caen en novembre 2024? Est-ce que c'est le plus long fil d'aligo ou le camembert le plus épais?
2: Moi, je dirais le camembert, on est dans le nord.
9: Eh bien, c'est le fil d'aligo le plus long.
2: Ah merde.
1: Quand on n'est pas nord-nord, on est...
2: Oui, mais bon, oui. L'aligo, c'est plus l'Aveyron, tu vois, donc...
1: Je sais pas où est l'Aveyron, vraiment.
2: Bah, plus bas, quoi, dans le sud.
9: On est nul en géographie.
1: C'est génial. Quand c'est dans le nord, mais c'est l'Aligo, l'Aveyron. Mais l'Aveyron, c'est où? Bah, dans le sud. Bah, alors, ça n'a plus aucun sens.
5: Ouais, en plus, c'est la géographie par la bouffe, quoi.
1: Mais ça, c'est aussi
5: Strasbourg.
9: Et bon, du coup, c'est trois frères qui ont fait un fil d'Aligo de 6,30 m. de longueur. Voilà.
1: Ah, et... c'est passionnant.
9: Et dernière question, du coup, sur Paris, où on sera vendredi prochain.
1: Bien sûr.
9: Océane, vrai ou faux, il y a des panneaux stop dans les rues de Paris?
8: Vrai.
9: Eh ben c'est faux.
8: Non, faux.
9: C'est faux. Le dernier panneau stop de Paris n'a pas été réinstallé après un vol en 2016. Et en fait, la ville l'a supprimé pour s'appuyer uniquement sur les priorités à droite et les feux tricolores.
1: D'où le bordel.
9: Ouais, exactement.
1: Ça marche bien, je pense que c'est la ville où on s'engueule le plus en voiture.
9: C'est
1: mon choix. Océane, je vais t'offrir le mug Manu sur Énergie pour te remercier de nous avoir appelé ce matin.
8: Merci, trop chouette.
1: Et on te souhaite une belle journée, un beau week-end.
8: Bonne journée, ciao, ciao.
1: Ciao, gros bisous. 9h40. Merci pour ce beau jeu.
9: Avec plaisir.
1: Oh, faut qu'on en fasse la semaine prochaine. Mais oui, on va faire des jeux.
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1: On est en train de se préparer, on est chaud bouillant, c'est à partir de lundi. La grande opération, le bus Manu sur Énergie. Si vous voulez voir à quoi ressemble notre magnifique bus rouge dans lequel on va faire nos émissions toute la semaine prochaine, vous pouvez aller sur nos réseaux sociaux. 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
2: Il est trop beau. Ouais.
1: On va être à Strasbourg à partir de lundi, on vous en parlait il y a 5 minutes. Ensuite, on sera à Metz, ensuite à Lille, ensuite à Caen, ensuite à Paris. On fera l'émission en direct avec vous. Donc on prépare nos valises. J'ai une question.
2: Oui.
1: Qu'est-ce que vous mettez dans votre valise que les autres ne mettent pas? Ou en tout cas, que peu de personnes mettent. Moi, j'en ai déjà parlé plein de fois, j'aimais toujours ma.
2: Ma multiprise.
1: Toujours. J'en ai acheté une nouvelle.
9: C'est vrai? Plus longue?
1: Alors, elle n'est pas spécialement plus longue, mais.
9: Plus de trous?
1: Mais je sais pas, j'avais besoin d'avoir une multiprise neuve.
2: D'accord.
1: Comme il y en a qui achètent des t-shirts neufs, je m'achète une multiprise neuve.
9: Ok, voilà. Il est content.
1: C'est la multiprise du bus, quoi. Enfin, toi, c'est vraiment.
2: Oui, okay. C'est ton voyage, c'est ok.
1: Exactement. J'aime bien avoir une multiprise chez moi, parce que, enfin, dans l'hôtel, parce que s'il n'y a pas de prise alors que j'ai besoin de brancher deux trucs, ça me tend.
2: Ouais. Ok.
1: Voilà. Ne me jugez pas, s'il vous plaît.
2: Un petit peu, mais c'est léger, quoi.
1: Bah, alors, toi, qu'est-ce que tu prends dans ta valise?
2: On a des petites figurines d'animaux à l'appart qui nous représentent avec mes colocs.
1: D'accord.
2: Et je vais les prendre avec moi, quoi.
1: Et tu prends quoi comme figurine? Les leurs?
2: Bah oui, parce que du coup, je les aurais pas près de moi, donc je prends les leurs et la mienne.
1: Ok, dis-moi que t'as pas envie de passer une semaine avec moi sans me le dire.
2: Non, pas du tout. Mais non, mais parce que je vis avec eux. Donc, c'est comme vous.
1: Je prends pas une figurine de ma femme. Hein.
2: Non, mais parce que t'en veux pas.
1: Mais je suis pas de femme.
2: Mais non.
1: Et pour ça, mais quelle est cette personne chez moi qui vit avec moi depuis des années?
2: Mais non, mais moi, je prends le tigre, la girafe et l'alpaga, quoi. Et vous allez voir mes petites figurines, d'ailleurs.
9: Ah, toi, t'es qui sur les trois?
2: Moi, je suis l'alpaga.
1: Ah oui?
2: Oui.
1: D'accord.
2: Pourquoi c'est le moins stylé? Mais il n'y avait pas de loutre, donc c'était le deuxième choix, quoi.
1: Ah d'accord, vous avez dit on prend chacun une figurine de nous et...
2: De notre animal un peu préféré, et totem, quoi.
1: Quand quelqu'un s'en va de la coloc, il prend les figurines.
2: Oui.
1: D'accord, c'est mignon.
2: Bah oui,
1: c'est mignon. Figurine, c'est un truc que les autres ne font pas, ça.
2: Non.
1: Nico?
9: Moi, j'ai la bouteille de parfum de ma compagne.
1: Oh.
9: Comme ça, je vais sentir elle.
2: Quel
9: toute la
2: lover.
9: Non, mais je trouve ça cool. Tu sais, j'aime bien rentrer chez moi et quand elle est partie, tu vois, je sens son odeur encore chez
2: c'est
9: elle. Bah là, j'ai un truc là.
2: Elle écoute maintenant et tout, donc
1: si j'avais lancé cette question à 6h du matin, il aurait dit.
2: Pas dit ça.
1: Eh ben, je prends tranquille, quoi. Mais
9: fuite, une bière. Un décapsuleur est monté.
1: Bien sûr, il est là, le décapsuleur. Et puis, je prends aussi mon four à pizza, on sait jamais.
9: Mais vu que là, effectivement, elle fait son sport en nous écoutant, il se peut que je prenne sa bouteille de parfum.
2: Trop mignon.
9: Pour sentir son odeur près de moi.
1: Elle aura plus de bouteille. Ah, c'est une deuxième.
9: C'est une deuxième, effectivement. J'en ai une à titrer.
2: Ça va, le budget parfum, là?
1: Ah ouais, mais Nico, il est.
9: C'est pas non plus ça, mais effectivement, je roule sur l'or. Je vous rappelle que ma mère a un camping et qu'on fait un maximum de black. Effectivement. On a du cash. Pas de contrôle.
1: Nico, tu vas prendre le contrôle.
9: Je sais bien.
1: C'est une blague.
2: Rigolo.
1: Florent, le producteur dans ta valise.
9: Moi, je vais prendre mon filet de tennis de table rétractable.
2: C'est pas vrai.
1: Oh là là là là. Honnêtement, c'est pas mal.
2: Bah, je sais, vous allez faire des compètes là.
9: On va pouvoir le défoncer et prouver qu'il est nul. Donc c'est bon. Non, oh là. Marrant.
1: Et tu prends les raquettes avec?
9: Bah oui, c'est un kit. C'est un petit kit avec des filets.
1: T'as deux raquettes ou quatre raquettes?
9: Deux.
1: Il faudra en prendre deux autres.
9: Ouais, deux plus.
1: Pour faire des doubles.
9: Oui, bah, puis. Allez-y, faites commande, je vais passer.
1: Honnêtement, si tu peux prendre aussi un Philippe Bloomington.
2: Oh, ouais.
9: Non, mais deux raquettes en plus, ça va, c'est raquettes de ping-pong.
1: Tu peux faire un effort, quoi.
9: Oui, bah bien sûr. Mais pour un sport, vous critiquez, là, il y a du monde maintenant, là.
2: Et c'est un loisir.
9: Ouais.
1: Oui.
9: Tennis de table. Ok, ça marche, je vais prendre quatre raquettes.
2: Oh.
9: Je vais vous défoncer.
1: Bah bien sûr. Mais c'est quoi, on peut l'installer n'importe où. C'est-à-dire qu'on l'en fera. On sort du bus, on met le truc sur une table dans un bar et on joue.
2: Ah, ce serait fou.
1: Et on pourra faire ce qu'on veut, la semaine prochaine.
9: Celui qui perd, on le laisse sur le côté.
1: Ouais, c'est
2: génial. Bah, on sait déjà que ce sera moi.
1: Attends,
2: c'est bon.
1: Mais avant, le tabasse. Hein. Ouais, génial.
2: Vous T'es malade.
1: Ne le faites pas, c'est une, non, c'est non, une c'est blague.
9: Non.
1: Oh, on va être comme des enfants pendant cette semaine.
2: Ça va être
1: épuisant. C'est à partir de lundi, nous serons à Strasbourg, ça va se démarrer à 6h, ça va être incroyable et tout évidemment sera en vidéo sur nos réseaux sociaux.
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1: Moi, je pourrais lui demander des titres alors, parce que Bob Sinclair il sera avec nous dans une semaine. Dans une semaine, à la même heure, Bob Sinclair sera là en train de mixer en direct sur Eden. C'est avec lui qu'on va terminer la saison dans une semaine. C'est déjà la fin de la saison. 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
2: Ah ouais, il est magnifique. Il est
1: impressionnant. Toute la semaine prochaine, on va faire nos 5 émissions en direct d'un bus en mouvement. C'est un bus électrique, Man MAN. C'est aussi grâce à Point S qu'on réalise cette opération, parce que sans eux, eh ben on n'aurait pas de pneus. Voilà.
2: Oui.
1: Non mais c'est grâce à eux aussi qu'on a pu mettre tout ça en place, parce que c'est un bordel à organiser. Mais c'est incroyable, à partir de lundi 6h, là on va partir, quand on va reprendre l'antenne lundi matin à 6h, on sera dans notre bus, on sera à Strasbourg et on va faire 4 heures en direct de ce bus qui sera en mouvement. On va rouler dans les villes, vous pourrez monter dans le bus, on pourra descendre, on pourra vous voir dans les embouteillages, on fera des jeux avec vous dans les voitures.
2: C'est trop bien.
1: On ira, parce que Lorenza évidemment elle a une petite vessie, il faudra qu'elle fasse pipi. Bah, oui. On ira dans les bars, on dira bonjour, on est en direct sur Énergie, elle veut pisser, voilà.
2: Génial.

0: jours, on terminera l'émission à partir de 9h30 sur une place, une grande place dans la ville, pour vous offrir un showcase gratuit lundi, le 22 juin à Strasbourg. On sera place Dauphine avec Jungeli et Eva. Mardi 23 juin, on devait avoir Mel Bent, mais elle a annulé, Mel Bent. Derrière, on devait se marier, elle a annulé le mariage au dernier moment, ouais, c'est compliqué. C'est mais comme tout était installé, il y avait les invités, donc on continue le mariage, c'est un peu ça en fait. Et on nous a dit, mais vous avez qu'à prendre des groupes locaux. Et ben on va prendre un groupe local.
1: Et c'est une trop bonne idée.
0: Qui va venir et qui va jouer des morceaux, on va s'éclater et on va jouer avec eux.
1: Et ils sont trop forts en plus.
0: Bah, plus que nous en tout cas.
1: Oui.
0: Et Nico aura sa guitare, Florent ouais. Il chante très bien, Lorenza elle fera les chœurs, ouais. Je ferai de la guitare et on sera avec eux et on prendra des titres d'énergie.
1: Ouais, trop bien.
0: J'ai vu qu'il prenait genre David Guetta Titanium.
1: Oh, oula.
0: On peut se faire ça.
1: Ouais, c'est chaud.
0: Alors, on fera un petit gala, Fruit from Desire.
1: Ouais.
0: Alors, on va mettre le feu. Les démons de minuit, on peut prendre les démons de minuit.
1: Qui ça?
0: Et puis, mais pour. Non, qui n'a jamais rêvé de le faire en direct. Mais bien sûr, tu feras les cœurs qui ça.
1: Génial.
0: Voilà. Et puis, et comme Amel Bent n'est pas là, on lui rendra hommage. On chantera derrière Amel Bent. Voilà, c'est incroyable. Ce sera mardi, ça. Mercredi, on sera à Lille. Place François Mitterrand, au Westfield à Lille. Avec Amir, Marine aussi. Le jeudi, Docteur Yaro. Avec Kinvey. D'accord, j'enchaîne comme ça, je me dis, mais quelle semaine.
1: C'est fou, hein.
0: À Caen, on sera avec eux, place Saint-Sauveur. Et enfin, le vendredi, on terminera à Énergie. On viendra changer totalement l'accueil. On le mettra en salle de concert. Pourquoi tu ne réponds pas? Il y aura Jérémy Frérot et on terminera par un Bob. Par un Bob.
1: Bobby.
0: Par un Bobby. Sinclair qui viendra mixer pour la fin de la saison. Et tout ça évidemment c'est gratuit. Il vous suffira juste à partir de 21h30 d'aller dans tous ces endroits là. De 9h30 pardon. Ah ouais, oui. On fait l'émission un peu plus longue cette année.
1: J'étais pas au courant.
0: À partir de 9h30 on sera sur ces places là avec tous ces artistes. On va s'éclater, il est 10h, on s'en va. Passez une belle journée, passez un beau week-end. Buvez de l'eau,
1: ah
0: buvez
1: oui, de l'eau.
0: Faites attention aux personnes âgées dans vos familles aussi, ouais. C'est important, parce que je veux tout le monde en forme pour démarrer lundi à 6h en direct de Strasbourg dans le bus Manu sur Énergie. Et pour se quitter, comme chaque jour, on se lance un titre qui donne le mood de la journée, un titre qui donne envie d'y aller. Et j'ai choisi un titre qui donne envie de bouffer le bitume.
1: Ok.
0: Qui donne envie d'accord. De prendre le bus et de dire putain, on va tout défoncer. Un petit Offspring.
2: Ah
1: oh, oui.
0: Why don't you get a job? Pourquoi est-ce que t'as pas un autre boulot? Ben parce qu'on est tellement bien ici. Passez une belle journée, passez un bon week-end. À lundi sur Énergie.
3: À lundi.

0: On est là, il est 6h03, mardi 16 juin 2026. Soyez les bienvenus parmi nous. On est parti pour 4 heures de radio plus ou moins contrôlée, approximative. Ça s'appelle Manu sur Énergie. Vous êtes avec nous. Comme chaque jour, vous pouvez nous appeler au 0870 42 48 si vous avez envie d'être notre premier appel du jour. C'est dans quelques secondes. Je vous prends le téléphone. On va écouter Gim sur aussi Shakira, l'hymne de la Coupe du Monde, parce que ce soir, la France joue.
1: Allez, ouais.
0: France-Sénégal. Prévision 8-0. C'est beaucoup. Mais faut prévoir du fort. Faut prévoir, faut y aller. Quoi, je crois pas, mais c'est, faut pas jouer petit. Faut pas y aller petit.
2: Non,
0: faut
2: mais
0: y aller
2: grand. Sont forts, quoi. Faut pas les sous-estimer non plus.
0: Mais c'est pas une question de sous-estimer, c'est une question de 8-0. Et puis c'est comme ça.
3: S'il y a 8-0, c'est une folie. Hein.
2: Mais je savais pas.
0: L'Allemagne, ils ont mis 7-1.
3: Ah oui, c'est vrai.
2: Ouais. Alors, et ils jouaient pas contre le Sénégal.
1: Mise. 8-0, je pense que la cote, elle est à. Allez, à 60. Je pense que là, tu te fais un petit paquet d'argent. Allez, vas-y.
0: Eh bien, figurez-vous que j'ai déjà misé, j'ai parié.
1: Sur un 8-0 ?
0: 8-0 pour la France. Si je gagne, j'ai calculé 60 000 euros. Oh ! C'est pas vrai, du coup, j'ai pas parié, je ne sais même pas sur quel site. Je sais même pas sur quel site on parie. pas du tout. Un petit 8-0 et on n'en parle plus, voilà, on démarre bien le truc. Oui.
3: Ah, ça serait bien démarré, ouais. Voilà. Effectivement.
0: Mais vous êtes trop sérieux hein, sur le foot. Hein.
2: Oui.
0: Non, mais je vois, oui, l'équipe du Sénégal, machin, on a l'impression que c'est les commentaires sur. Il y avait partout des commentaires.
1: Attends.
0: Moi, je ne commente pas.
1: C'est la Coupe du Monde, c'est hyper sérieux là.
2: Oui, on plaisante pas.
1: Non, mais là, on est au taquet là, attends.
0: Ah, ok, d'accord.
1: Ah, bah oui, attends.
3: Non, moi pas du tout moi.
0: Mais je, oui, bon, voilà. Moi, je suis venu pour m'amuser.
3: Moi je suivais Manu sur le 8-0. Pourquoi pas.
0: J'avais pas prévu d'être dans une émission d'analyse de la Coupe du Monde ce matin.
1: Ah si, tout le temps.
0: Ah bon, je suis désolé. Vous avez envie de venir avec nous pour parler de la Coupe du Monde, pour parler de ce que vous voulez. Comme chaque matin, vous nous appelez 0870 42 48. Il y a aussi nos messages vocaux. Les messages vocaux que vous pouvez nous envoyer sur l'application Manu sur Énergie. Et bien une fois n'est pas coutume, on va commencer avec vos messages. Vous nous envoyez vos messages vocaux, on les écoute tous, on les partage avec vous. C'est sur l'application Manu sur Énergie. Allez, pour lancer cette émission, on s'en écoute quelques-uns, c'est parti.
4: Eh bien, je viens d'écouter votre podcast et en fait, je me disais qu'on parlait toujours des pires ex, des pires dates. Et justement, j'ai envie de changer et j'ai envie de parler du meilleur date de ma vie. Et ben en fait, ça a eu lieu l'année dernière. Et le garçon en fait, m'avait invité près d'un étang où il avait installé tout un pique-nique, il avait tout cuisiné, il avait amené de la musique. C'était absolument extraordinaire. Et aujourd'hui, en fait, ce garçon, c'est devenu mon copain.
2: Oh, oh, c'est mignon.
0: C'est marrant.
3: Allez, comme quoi. Belle l'histoire.
0: Alors, comme quoi, un pique-nique peut amener à tout. Hein.
2: Ah oui, bah, oui.
3: Faites des pique-niques.
0: C'est ça. Faites des pique-niques, vous rencontrerez l'amour de votre vie. Et voilà. Allez, encore un message, un ou deux.
4: Alors, je reviens sur ce que j'ai entendu ce matin. Je suis d'accord avec Manu, le V-motard ne se fait qu'au moto. Le plateau est tellement compliqué, stressant, on comprend pourquoi le V-motard se mérite. Donc Nico, passe ton permis moto et tu comprendras pourquoi on ne fait le V-motard qu'au moto. Et pas au 125 et au 50, c'est trop facile.
0: Ouais.
4: Voilà, bonne journée.
0: Et voilà, le petit signe des motards, c'est entre motards. Et elle explique pourquoi. C'est
3: oui,
0: parce que c'est dur de passer le permis moto.
3: Tu sais quoi, je commence à accepter cette théorie parce qu'effectivement, ça fait des années qu'on a une bataille dessus et à chaque fois, tu me vends ce truc-là. Et c'est vrai que, par exemple, les gens qui passent le permis poids lourd, ils font pas le signe. Parfois, ce sont les appels de phare, les poids lourds entre eux. Et ben, ils font pas effectivement ça aux voitures. Donc, vous avez peut-être raison.
0: Il y a une raison aussi, c'est qu'un poids lourd qui te fait un appel de phare, tu vois plus rien pendant 10 minutes. Ça peut jouer. Allez, encore un message.
5: Coucou tout le monde. C'est moi, je vous envoie un petit message. C'était pour vous dire, j'ai ma collègue Corinne qui est là pour 6 mois. Et du coup, je refais toute sa culture musicale française. Qu'est-ce que vous lui feriez écouter?
0: Oh, c'est un bon truc ça.
3: Ah ouais.
0: Si on devait choisir une chanson française, une ou deux.
6: Ah.
0: Trois. Bon, une playlist. Non, deux maxi. Entre une et deux chansons à faire écouter. Elle vient de Corée, hein, c'est ça? De Corée du Sud. Chanson française à faire écouter à quelqu'un qui ne connaît pas la culture française et qui vient de Corée du Sud. C'est pas évident.
3: C'est pas mal ça. Ouais.
0: Quelle chanson tu choisis? Allez, on se donne 10 minutes. Et on le fait. Chacun trouve une ou deux chansons dans l'équipe. Et on va se trouver ça. C'est très compliqué.
3: Oui.
0: Tu dis un truc récent, un vieux truc.
1: Il faut que ça soit les basiques.
0: Eh oui. Et le ciel bleu, je vois pas ses relais. La bohème.
3: Oui.
0: Ouais, mais non, parce que j'écoute pas ces chansons. Donc c'est pas vraiment ça, quoi.
1: Oui.
0: Hey, qu'est-ce que vous feriez écouter à quelqu'un qui connaît pas la culture française?
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0: Tout de suite, c'est parti, voici les sondages du matin. 70% des femmes ont acheté ceci après une rupture. C'est beaucoup, 70%. Qu'est-ce qu'elles ont acheté, Nico ?
1: De la glace ?
0: C'est pas de la glace et ça se mange pas.
1: D'accord.
0: C'est pas de la nourriture. Lorenza ?
2: Une nouvelle robe.
0: C'est pas une nouvelle robe, mais c'est quelque chose de nouveau.
3: Une coloration pour les cheveux ?
0: Non, c'est pas sur le corps. Nico ?
1: C'est lié au sport ou pas du tout ?
0: Rien à voir avec le sport.
2: Une bougie parfumée.
0: C'est pas une bougie parfumée, c'est quelque chose qu'elle a déjà, mais elle en achète des nouveaux. C'est nouveau dans la maison.
3: C'est de la décoration ?
0: C'est pas de la décoration, c'est utile.
1: C'est pas des nouveaux coussins ? Genre pour le canapé ou un truc comme ça ?
0: Non, mais c'était pas loin, c'était des nouveaux draps.
1: Ah oui, tu brûles les anciens.
0: 70% des femmes ont acheté des nouveaux draps après une rupture. Alors sans les brûler, c'est pour pas avoir l'autre, quoi, pour avoir un truc nouveau.
1: Tu changes.
2: Moi, je l'ai jamais fait, mais j'avais un ex qui m'avait demandé de le faire, de jeter tous mes anciens draps. Parce qu'il y avait eu un homme qui avait dormi dedans et j'avais dit, t'es un peu foufou, quoi.
1: Un peu possessif, quoi.
0: Tu veux dire que quand il a commencé à être avec toi, il t'a dit, change tes draps d'avant.
2: Non, en plus, ça faisait déjà 2 ans qu'on était ensemble. Donc, très bizarre. Et ça n'a pas. Ça n'a pas duré par la suite, quoi. Parce que moi, on ne veut pas le jeter mes draps.
0: Oh, c'est spécial. C'est bizarre.
2: Ah oui,
0: d'accord. 13% des gens refusent de se séparer de cet objet pour des raisons sentimentales. Quel est cet objet ? Florent, notre producteur ?
3: Une PlayStation ?
0: C'est pas une PlayStation. Tu te demandes pourquoi tu veux te séparer d'une PlayStation ?
3: Non, je
0: vieille.
3: Comprends.
0: Oui, non, c'est pas ça. Lorenza.
2: Un stylo.
0: C'est pas un stylo, mais c'est Florent qui est le plus proche. Nico.
1: C'est pas un vêtement, du coup, du tout.
0: Du tout, non. Rapport à une PS5, c'est rare qu'on la mette sur la tête. Mais
3: ça marche.
0: Non, c'est pas un vêtement.
2: C'est technologique ?
0: Complètement technologique.
3: Un téléphone ?
0: C'est un ancien téléphone portable.
3: Ah, c'est vrai.
1: Ah ouais, j'avoue. Ouais.
0: 13% des gens refusent de se séparer d'un ancien téléphone portable.
3: Si t'as un Nokia 3310 qui traîne, celui où il y avait le Snake et tout ça, c'est collector. T'as pas envie de l'acheter.
0: Non, mais je crois pas que ça coûte très très cher. Hein.
1: Non, ça prend pas beaucoup de valeur.
0: Il y a des trucs que moi j'ai gardé longtemps en me disant ça allait prendre de la valeur, puis ça en a pas pris. je l'ai jeté. Et ça a pris de la valeur. C'est le compliment que les hommes préfèrent recevoir. Qu'est-ce que c'est ce compliment ? Nico,
1: tu cuisines vachement bien.
0: Non, c'est plus court que ça. Florent,
3: t'es musclé ?
0: T'es musclé, non, mais tu es quelque chose.
2: C'est sur le physique ?
0: Ce n'est pas sur le physique, Nico.
1: Tu es bon en bricolage ?
0: Non, c'est court, c'est vraiment court. C'est tu es quelque chose.
2: Tu es sympa ?
0: Tu es sympa, non ?
3: Tu es malin ?
0: Non plus.
1: Tu es drôle ?
0: Tu es drôle.
3: Oui.
2: Ah oui.
0: C'est le compliment que les hommes préfèrent recevoir, tu es drôle.
1: On aime bien ça, dans les groupes de potes, être le plus drôle.
2: Ouais, c'est vrai. Alors que nous, moins.
0: Pourquoi ?
2: Bah nous, c'est pas le compliment qu'on aime le plus, quoi. T'es drôle, tu vois, dans le sens inverse. Ouais, ça fait un peu la bonne pote pour nous, dans l'autre sens.
0: Bah, ouais, mais tu dis pas à un copain, t'es rigolo, genre en te moquant, tu vois. Donc pourquoi faut pas le prendre mal ?
2: Non,
0: Moi, ma femme, je la trouve drôle.
2: Oui, mais si tu dis ça en premier, c'est pas le top, quoi.
0: Ah, ok.
3: C'est friendzone.
2: C'est un peu friendzone, je trouve.
1: C'est vrai que si tu dis t'es drôle, t'es moche, mais t'es drôle.
0: Ouais. Mais pourquoi t'es moche ? Arrêtez de rajouter des trucs à chaque fois. On prend pas les choses de la même façon. Quand quelqu'un me dit t'es drôle, je suis content. Si je dis à quelqu'un t'es drôle, pour moi c'est un vrai compliment.
1: Bah oui.
0: Mais bon,
2: oui,
0: ok.
2: Oui.
0: Bon, bah,
2: pas en premier, quoi, pas en premier.
0: Ouais, t'as du pot, t'es pas drôle.
2: Mais je suis pas en premier. Oui, ouf.
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0: C'est son anniversaire aujourd'hui à Jonathan Cohen, il a 47 ans. Il a bien grandi, le petit Jonathan. On l'a connu, il était tout comme ça, maintenant il a bien grandi. Et si vous me demandez qu'est-ce qu'il fait en ce moment, eh bien, il fait le prochain Astérix.
2: Voilà. Trop bien.
0: Les 12 travaux, c'est juste.
1: Ça va être drôle.
0: C'est son job. Oui, a priori, ouais. Jonathan Cohen, a priori, ça devait pas être trop pourri.
1: On espère.
0: On s'est donné 10 minutes pour le faire et on l'a fait. Trouver des chansons françaises à faire écouter à quelqu'un. Tout à l'heure, on a démarré l'émission en écoutant vos messages vocaux. Et il y a eu ce message, les messages vocaux que vous nous envoyez sur l'application Manu sur Énergie.
6: Coucou tout le monde, c'est moi, je vous envoie un petit message. C'était pour vous dire, j'ai ma collègue Corinne qui est là pour 6 mois. Et du coup, je refais toute sa culture musicale française. Qu'est-ce que vous lui feriez écouter ?
0: Bonne question. Quel est le titre français que vous feriez écouter à quelqu'un donc qui vient de Corée du Sud, qui ne connaît pas la culture française, en fait pour lui dire voilà c'est ça quoi.
1: Ouais.
0: Si vous pouvez en choisir. On s'est donné chacun deux titres.
1: Ouais.
0: Allez, mais vous commencez par le plus fort. Sinon, on n'a pas le temps de passer tous les titres. Allez, Nico, il est bouillant.
1: Bah, j'ai choisi pour la culture la chanson préférée de mon papa, c'était Georges Brassens, Les Copains
5: non,
1: d'abord.
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5: se le dit.
0: C'est la France, quoi.
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2: Elle est trop bien.
5: Il naviguait.
1: J'adore.
0: Alors, trop bien, on l'écoutera pas quatre fois par jour, quoi.
1: Mais franchement, quand elle passe en voiture, tout le monde est dessus, quoi.
0: Mais j'ai l'impression que c'est la chanson. Si on te dit, tu connais ça, t'es obligé de dire oui, bien sûr, évidemment, et j'aime.
1: Tu vois, c'est ça. Bah oui, mais Georges Brassens, Les Copains d'abord.
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1: Pour une étrangère qui découvre la France.
0: Elle est en train de faire quoi? Putain, elle prend un billet retour.

0: Il y a une fille qui vient de Corée du Sud, elle connaît pas la culture française, elle a jamais entendu de musique française quasiment. Quel est le titre que vous lui faites écouter, Florent, notre producteur?
1: Moi, c'est mon artiste préféré, j'ai eu son CD quand j'ai 8 ans, c'est Johnny Hallyday, L'Envie, bien sûr.
0: Ça aurait été son anniversaire hier. Ah, on l'a parlé. Johnny, tu peux pas te tromper.
1: Non. Ah, puis celle-là, elle te prend, quoi, elle t'emporte, là. Oh, j'y suis, là.
0: Oh, le plaisir, hein, régale-toi.
1: Ah, là, voilà, j'y suis, là. Double CD, ça.
2: Je suis pas fan de Johnny, moi.
3: Pas ton truc qui passe, le jeu.
1: Elle dit qu'elle était pas fan de Johnny.
0: Oui, je sais, mais je vous laisse dans vos discussions, tous les deux, ça m'intéresse. Il n'y a pas un biopic sur Johnny Hallyday qui va sortir normalement?
1: Si, je crois que c'est en cours.
0: Ah d'accord.
1: Pas plus d'infos, mais...
0: D'accord.
2: Il ne trouvait pas l'acteur principal.
0: Pour faire Johnny Hallyday?
2: Ouais. Ouais. C'était en discussion, quoi. Ça tourne beaucoup.
0: Ah. Il y a la meuf de Corée du Sud qui se fait chier là. Faut qu'on lui fasse écouter autre chose. Alors, excuse-moi, personne n'a sorti la chanson à faire écouter à quelqu'un qui arrive de Corée du Sud. C'est la chanson qui passe partout.
2: Ah bah oui.
0: C'est la chanson qui fonctionne à chaque moment. C'est la chanson qui va l'embarquer, qui va faire qu'elle aura des potes, même en fin de soirée, et surtout en fin de soirée à 4h du matin.
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0: Michel Sardou, quoi!
2: Oui.
3: Intemporel.
2: Ça a pris un petit coup, moi, je trouve.
0: Ça a pris un petit coup?
2: Oui.
3: Bah, c'est vrai qu'avec James.
2: Oui, voilà.
3: James et Vita, et ça, il y a un. Petit grand écart.
2: Ça dépend quel âge elle a.
1: Plus simple à chanter au karaoké sur le refrain.
2: Ouais.

0: Là-dessus, bras dessous là-dedans, fin de soirée, en chantant le Connemara.
1: Tout le prix du silence.
2: Ça se tient.
0: L'amour. C'est la plus efficace. J'ai moi-même, quand j'écoute ça, à force d'en parler, envie de partir en Corée du Sud et me faire écouter Michel Sardou.
2: La mission.
0: Il va diffuser le message.
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0: Et on va vous offrir du cash, évidemment. Comme chaque matin, on a un nouveau génie des génies. Il s'appelle Karl. Il a gagné 100 euros hier. Il va tenter de faire monter sa cagnotte. Il est très rapide.
4: Ultra rapide.
2: Il s'impose.
0: Là, on peut avoir un gros génie des génies. Mais peut-être que vous serez meilleur.
4: Oui.
0: Et peut-être que c'est vous qui allez remporter les 100 euros du jour. Vous nous appelez au 0870 42 48 pour jouer au club des génies avec nous. Aujourd'hui, on est le 16 juin. Je suis sûr qu'elle se demande, mais pourquoi j'en ai pas parlé depuis le début de l'émission?
4: Non, mais oui, un peu.
0: C'est oui, mignon. Un peu. On démarre la journée, on démarre ensemble.
4: Oui, voilà, oui, quoi. Oui, oui.
0: On avait des choses à raconter.
4: Oui.
0: C'est l'anniversaire de Lorenza aujourd'hui.
2: Oui. Ouais, la louche, happy birthday.
4: Merci.
0: La louche, happy birthday. Le tonton qui essaye d'être jeune. C'est la louche, quoi, happy birthday.
2: J'aime bien quand je l'appelle la louche.
0: Oui. La louche. On passe de Lorenza à la louche.
2: Je sais même plus d'où c'est venu.
0: Ça ne veut plus rien dire, en fait. La louche.
4: C'était
0: louche,
4: à deux
0: quoi.
4: Ans, je crois, c'était lui, quoi.
0: Alors, la louche, elle est là. C'est 33 ans, hein, que t'as.
4: Ouais, oui, oui, oui.
0: Ah bah quoi?
4: Bah c'est vieux quoi, dans 7 ans j'ai 40 ans.
0: Oh non, elle dit pas comme ça.
4: Donc ça me... Mais ça va.
0: La meuf elle dit ça à un mec qui a 20 ans de plus qu'elle.
2: Ah ouais.
0: Il y a plus de respect hein, quand même. Hein.
4: Oui, je suis désolée.
0: 33 ans, c'est
4: oui,
0: rien.
4: Oui, mais c'est l'âge
0: ans.
4: Du Christ, mais c'est...
0: Bah c'est l'âge, c'est l'âge où toutes les stars meurent. Heureusement,
4: oh,
0: heureusement...
4: Je suis pas une star.
0: Non mais heureusement on n'est pas les stars.
2: Alors, c'est pas positif ça.
0: Tu vois, voilà,
4: je vais pas mourir aujourd'hui, ouais.
0: 33 ans, attends, c'est l'âge où tu c'est l'âge de toutes les possibilités,
2: cool.
0: Tu peux
2: oui,
0: te dire
2: oui.
0: C'est mieux. Tu vas pas commencer à être miné maintenant parce
4: non,
0: que
4: non,
0: mais
4: bah, oui, mais c'est la vieillesse qui arrive quoi.
0: Mais t'es grand,
2: pas c'est pas la vieillesse,
4: bah,
2: c'est l'amour.
4: Hein,
2: moi, c'est l'âge auquel j'ai eu ma fille, ma première fille et tout, donc t'inquiète, c'est l'amour.
0: Mais justement,
2: c'est pas
0: elle se dit merde, c'est pas l'âge auquel
4: oui.
0: J'aurai ma fille.
2: Mais si, elle va rencontrer l'amour, elle mérite,
4: oh,
2: franchement.
0: C'est marrant parce que j'ai jamais eu ce truc-là. Je me rappelle un jour, j'avais pris un télésiège avec. Il y avait deux nanas qui parlaient, il y en avait une genre, ah, ça y est, demain j'ai 22 ans, je suis vieille.
4: Oh non, mais 22, non, mais là c'est abusé.
0: Mais 33 aussi, c'est abusé.
4: Ouais,
0: 33 ans.
4: Oui, oui, oui, oui, oui. Moi, ça me fait un petit truc, quoi. Mais bon.
0: Ah ouais?
4: Ouais, bah vraiment en plus. Hein. Ouais, j'aimerais bien rester à 29 toute ma vie.
0: Alors, c'est mal barré.

0: Mais ça va aller. J'essaie de m'encourager comme je peux.
1: Honnêtement, si j'avais su que t'allais réagir comme ça, j'aurais fermé
0: la gueule. Non, mais non, je suis trop contente. Non, mais c'est vrai que j'ai un peu peur de la vieillesse, moi.
1: Mais t'es pas vieille.
0: Mais c'est ce que je ressens, quoi.
2: Parce que dans ces cas-là, nous, on est morts.
0: Je vous l'avais pas dit, mais...
1: C'est pas parce qu'effectivement, quand tu te balades, t'as une petite poche pour retenir l'urine, que t'es vieille.
2: Ah oui, ça va.
1: Tu vois ?
0: Non, mais ça va aller. Ça va aller. Je suis jeune dans ma tête.
1: C'est génial parce que nous on dit rien. C'est toi toute seule qui te mets dans ton pays là.
0: Je sais.
1: Une chanson pour toi qui est quand même certainement la plus belle chanson de l'anniversaire qu'on puisse avoir.
0: C'est quoi ?

0: ça marche pour les très très jeunes. Hein, et pour les mémés aussi. Hein. Allez, mamie. Allez, mamie, dans le ça. Bouge pas trop, tu vas te faire dessus. Allez.
1: 33 ans, elle se sent vieille. Qu'est-ce que vous voulez que je vous dise?
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0: c'est sa deuxième participation. Hier, il a gagné ses 100 premiers euros. Il a été très rapide. Très efficace, yes. Karl.
1: Bonjour à toi, Manu. Bonjour Manu, bonjour les ouinouins.
0: Sois le bienvenu parmi nous, Karl. En face de toi aujourd'hui, Jennifer. Bienvenue sur Énergie, Jennifer.
2: Bonjour Manu, bonjour les ouinouins et bonjour Karl.
1: Bonjour Jennifer.
0: Attention, vous êtes tous les deux là pour gagner 100 euros. J'ai trois questions. Le gagnant ou la gagnante sera celle ou celui qui aura deux points. Je vous rappelle les règles. À chaque question, si vous pensez avoir la réponse, vous donnez votre prénom puis vous donnez votre réponse. Si c'est la bonne, ça fait un point pour vous. Si c'est pas la bonne réponse, c'est l'autre qui prend le point. Et c'est le premier ou la première qui atteint les deux points qui gagne les 100 euros du jour et qui revient jouer avec nous demain matin. C'est parti.
1: Allez.
0: On joue au club des génies. Bonne chance à tous les deux. Première question. Quel sélectionneur dirige l'équipe de France
1: Karl.
0: De...
1: Oh. Didier Deschamps.
3: Mais le Jaguar, il est trop rapide.
0: J'ai même pas fini ma question.
4: N'hésite pas à lui dire ta gueule la prochaine fois. J'ai la réponse, mais lui, c'est bon.
3: Termine pas ta question, bon. Pas besoin.
0: J'aurais pu au dernier moment changer la question en disant de football. Ouais.
3: Anglais.
0: Bim. Un point pour Karl, zéro point pour Jennifer. Deuxième question. Quelle épreuve du baccalauréat général s'est déroulée hier
2: Jennifer.
0: Oh, Jennifer, on t'écoute.
2: Philosophie.
3: Ouais.
0: Bonne réponse.
3: Oh tous les deux, là.
4: C'est on a une guerrière.
3: C'est une folie.
0: J'ai pas le temps de poser mes questions. Un point pour Karl. Un point pour Jennifer. Voici la troisième question. Combien y a-t-il de couleurs primaires en peinture? Karl, je t'écoute.
1: Trois couleurs.
0: Trois couleurs, oui, c'est gagné, bravo.
3: Et voilà. Bravo,
0: Karl. Oh, le suspense.
3: Mais bravo, Jennifer aussi. Hein.
1: Bravo, Jennifer.
0: Ah, elle a tenté le tout pour le tout, là, sur la deuxième question. Waouh.
2: Karl, rien à rien.
0: C'est gagné pour cette fois, pour la deuxième participation. Jennifer, je vais t'offrir le mug Manu sur Énergie et le t-shirt Manu sur Énergie aussi.
2: Ah, oh, super, merci beaucoup.
0: Je t'embrasse, je te souhaite une belle journée et tu nous rappelles quand tu veux.
2: Merci, gros bisous à tous.
0: Gros bisous, et Karl, deuxième participation, ça fait 200 euros pour toi. Et tu reviens avec nous demain.
1: Super. Eh bien, écoutez, à demain. Merci beaucoup, l'équipe.
0: Merci à toi. Demain, je vais écrire mes questions pour pas que tu m'interrompes.
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0: Hier, Nico a payé un jardinier. Il a fait venir un jardinier pour chez lui. Ça lui a coûté je sais pas combien, mais en tout cas, il s'est rendu compte que c'était un achat de daron. Bah oui, ce sont les... Bah c'est vrai que... c'est ouais, t'es daron quand tu payes un jardinier, quoi.
4: C'est ça, merci monsieur, bonne journée. On se revoit après la saison, voilà. Pour la nouvelle taille.
0: Quelle dépense vous a fait vous sentir daron ou daronne? Le truc où tu dis, ah ouais, j'ai dépensé pour ça, je suis adulte maintenant. 0-870-42-48, on va vous prendre au téléphone. On peut faire un petit tour du studio avant. Allez, Florent, notre producteur.
7: Bah, j'ai acheté des chaussettes de contention. Pour prendre l'avion.
3: Ah, mais moi, je te rejoins là-dessus, je dois en mettre aussi, normalement.
0: Ah ouais? Mais c'est pas des trucs de daron, ça, c'est des trucs de maman, de grand-mère, pardon.
3: Des fois, on a les jambes qui gonflent quand on fait un long vol.
7: Ouais, long vol. Et puis, c'est conseillé, même, de base, parce que quand tu ne te lèves pas pour marcher ou quoi que ce soit.
0: Les gens qui disent cet achat est conseillé, c'est les gens qui, on leur a conseillé à eux, mais ils pensent que tout le monde en a besoin.
4: C'est conseillé pour toi, mec.
3: Non, mais ceux qui n'ont pas une bonne circulation.
0: Non, c'est comme moi, j'ai des semelles orthopédiques, parce que j'avais eu un truc. C'est comme des fois, je dis, non, mais tout le monde devrait en mettre des semelles orthopédiques. Hein.
3: C'est un peu la même chose. Ouais.
0: Voilà, c'est le truc de daron pour moi, ça a été ça. C'est les semelles orthopédiques. mon achat de daron. Quelle a été le vôtre, une dépense qui vous a fait vous sentir daron ou daronne, Lorenza?
3: J'ai acheté du magnésium et des vitamines à la pharmacie. Et je me fais des cures. Tu sais, je dis, je suis en cure de vitamine D et des trucs comme ça. Et je le dis tout haut et je me dis, oulala.
0: À part des gens qui disent, c'est vachement bien, je n'ai jamais vu de preuve, en fait, que tous ces trucs, ces vitamines, ces machins.
3: C'est bon. Est-ce qu'il y a une différence, quoi?
0: Est-ce que vraiment t'es mieux avec tous ces trucs-là, quoi?
3: Je suis pas sûre, mais en
7: tout cas,
3: c'est
7: souvent un conseil de maman, je trouve, de fais une petite cure de vitamines, ça va te faire du bien.
4: Bah, c'est pour pas que tu tombes malade l'hiver, des trucs comme ça, c'est ça.
3: Mais je suis une daronne parce que c'est moi qui le dis à mes colocs maintenant. Je dis, oh les gars, ma petite cure de magnésium, ça te ferait pas de mal. Trop gênant.
0: Est-ce que tu sais exactement à quoi sert le magnésium?
3: Bah, je crois que ça remonte le moral, il y en a dans le chocolat noir. Voilà.
4: Bon, du chocolat?
0: Bah oui, c'est ça, prends un carré de chocolat tous les jours.
3: Oui, bon, bah oui, mais non, choisir, je préfère quand même prendre une petite gélule le matin.
4: Oh, la gélule, elle a la gélule.
0: Mot de daronne.
4: Oh là là.
0: La gélule. La gélule. Et un jour, tu vas aller sur Temu, tu vas t'acheter un pilulier.
3: Oh non.
0: Et tu mettras toutes tes pilules par jour.
3: Non, non.
0: Stéphanie avec nous. Bonjour Stéphanie.
8: Salut Manu, salut les grands-mères.
0: Sois bien la bienvenue parmi nous. Stéphanie, quelle dépense t'a fait te sentir un peu daronne?
8: Alors moi, j'ai investi dans un matelas à mémoire de forme à plus de 1000 euros.
3: T'as tellement raison.
0: Ouais. 1000 euros,
7: bah, très très cher le matelas.
3: Oui, mais le sommeil, c'est la vie. Et je trouve qu'il faut plus prendre soin de son corps et de...
0: Phrase de daronne.
7: Ouais. Ah, ouais. Lorenza, elle saute à pieds joints dedans.
0: Honnêtement, je n'ai jamais bien compris ce que c'était un coussin ou un matelas à mémoire de forme. C'est quoi, Stéphanie?
8: Eh bien, ça prend la forme de ton corps ou de ta tête. Ou, enfin, voilà, ça prend vraiment bien la forme et on dort un peu mieux quand même.
0: Mais ça prend la forme, genre, quand tu sors du matelas, il garde encore la forme ou c'est quand tu te
8: mets dedans? Non, quand même pas, c'est quand même assez dur. Donc non, mais ça, franchement, je dors mieux.
0: Hein? Ok.
7: En fait, tu te réemboîtes.
8: Je dors pas plus, mais je dors mieux.
3: Ça épouse les formes de ton corps.
7: Et tu te réemboîtes mieux dans la position dans laquelle tu dors habituellement.
0: J'ai l'impression d'être dans un. Dans une réunion, ouais. Dans une réunion, les gens qui ont dépensé 1000 euros dans un matelas, ils font les boules.
3: On veut se convaincre.
0: Exactement.
7: Alors oui, c'est bien.
0: C'est vraiment incroyable.
4: Hein. Ils ont tous des cernes. C'est sûr qu'on dort bien, oui.
0: Bah oui, oui. J'ai dépensé 1000 euros, alors je vais dire que je dors bien. Alors bon, je dois rembourser le prêt, hein. Mais
7: quand tu dors dans un matelas à mémoire de forme, t'es un peu. Moi, je trouve qu'il y a un stress de genre si je dors dans une mauvaise position, ça veut dire que mon matelas il va rester dans une mauvaise position et je vais toutes les nuits me. J'ai eu un peu ce stress moi au début.
0: Mais t'en as un?
7: J'en ai eu un.
0: Ah d'accord. Et ben.
7: Je l'ai pas senti forcément. Dans le portefeuille.
0: Le truc que t'as senti, ouais, c'est la dépense.
7: Voilà.
0: Merci beaucoup Stéphanie de nous avoir appelé. Il y a Aurélien qui est là aussi. Bonjour Aurélien.
9: Salut Manu, salut les Wawa.
0: Bienvenue sur Énergie Aurélien. Quelle a été la dépense qui t'a fait te sentir daron?
9: Alors moi je me suis payé une tondeuse à gazon auto portée. Comme ça je reste assis et j'ai plus besoin de la pousser.
0: Oh le tracteur.
4: Attends, ça c'est fort.
0: Le tracteur. Le tracteur de daron. On appelle ça un tracteur, mais c'est pas vraiment un tracteur. Mais
3: oui, c'est la petite machine où tu t'assieds et tu tonds quoi.
0: Exactement.
3: Okay.
0: C'est la folie ça. Oh là là là.
4: Putain, tu peux régler la vitesse. Moi, je sais que mon père, il en avait un. J'ai hérité de son. Quand il est parti, j'ai hérité de son tracteur.
3: La chance.
4: Et franchement, t'es tellement bien. Franchement, je regarde les voisins. J'ai taillé la haie exprès pour que les voisins, ils me voient en train de le faire. Et je mets la vitesse maximum.
0: Excusez-moi.
4: Excusez-moi.
0: Il est temps d'arrêter ce sujet.
4: Oh non.
3: On est bien entre deux là.
4: Essaye ma tondeuse. Essaye ma tondeuse.
0: Entre le matelas, mémoire de forme et la tondeuse qui va toute seule, je pense qu'il est.
4: Ah Manu, je t'emmènerai au bout du monde avec
3: non,
4: ta
3: tondeuse. Non, Manu.
0: Il est temps de s'écouter, mauvais Joe.
4: Allez.
3: Fais-toi une petite cure de magnésium, Manu.
0: Je ne vous entends plus.
7: Mets tes chaussettes de contention.
0: Je suis plus que cette équipe. Arrêtez avec vos conneries, vous allez me porter la poisse.
7: T'as vu tes frères orthopédiques?
0: Belle journée, Aurélien.
9: Ciao, ciao.
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0: 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Ça peut vous arriver, vous envoyez salaire par SMS au 7 10 12. Et le résultat, c'est tous les matins, 7h05 et 8h05, deux fois par jour, on vous appelle en direct. Attention.
9: Oui.
0: Ou ça décroche. Oui. Allô, bonjour, c'est Cyril de Bagnoul-sur-Mer dans les Pyrénées-Orientales.
9: Oui, c'est ça.
0: Cyril, quel est le seul animateur radio qui double ton salaire?
9: C'est Manu sur Énergie.
0: Eh ben c'est gagné.
3: Bravo Cyril.
0: Cyril est étonné.
3: Et déjà même quand il a décroché, tu vois que c'est un numéro inconnu ou quoi, il est là. Oui.
0: Cyril,
3: c'est pas une arnaque.
0: On te double ton salaire.
9: C'est incroyable.
0: Bah, t'as pris ta chance, t'as tenté ta chance, t'as envoyé salaire au 7-10-12.
9: Oui, mais
0: ben
9: oui,
0: voilà.
9: Oui.
0: Et ben résultat, c'est ce matin, on t'appelle et on te double ton salaire, voilà.
9: Ah putain, c'est incroyable.
0: Tu touches 1983 euros chaque mois, on va le multiplier par deux, ça va faire 3 966 euros.
9: Le chiffre est incroyable, par contre, c'est fou.
0: Il n'en reviendra toujours pas.
4: Ah ouais, c'est dingue.
3: C'est génial.
0: L'homme qui dit le plus, le mot incroyable par seconde.
9: Ouais, ça va être une bonne journée, je pense, du coup.
0: Ah, normalement, oui, 3 966 euros, il y a des pires journées que ça. Tu es clerc de notaire.
9: Oui, c'est ça.
0: Donc tu travailles avec le notaire. En gros, le clerc de notaire, c'est un peu l'assistant du notaire, celui qui fait tout le boulot, et le notaire, il signe.
9: Ouais, on peut le dire. Enfin, moi, je peux pas le dire, mais oui, c'est un peu ça.
0: Oui, d'accord. Okay, non,
4: il ose pas le dire.
0: Parce qu'à chaque fois, quand tu vas chez un notaire, c'est...
3: C'est pour quelque chose d'important.
0: Oui, genre un achat, par exemple.
3: C'est ça.
0: Les achats d'appartements, les choses comme ça. Ah, les décès aussi. Tu fais quoi, toi, Cyril? Les décès, les appartements, les maisons?
12: Non, moi, je fais le truc cool. Je fais les maisons, je fais les achats.
3: Ah, trop cool. C'est bien, ça. Ça, c'est bien, ouais.
0: Il y a peut-être moins d'engueulades que dans les décès,
3: ouais.
0: Non?
3: Oh, quoique.
12: Oh, bouf, ouais, c'est pas certain de parler.
0: T'as assisté à des engueulades?
12: Oui.
0: Ah, genre les familles qui s'engueulent par un bien et moi je veux le racheter, non, c'est moi qui l'achète, moi je te vends mes parts, des trucs comme ça?
12: Oui, ou les vendeurs qui divorcent, ou.
13: Je suis en plein dedans, ouais.
12: Bon,
13: je vais te prendre en antenne, j'ai 2-3 questions à te poser.
0: Mais quand t'achètes, tu décides d'acheter une maison par exemple, t'es en couple, et le jour de la vente, bah en fait, vous êtes séparés genre 10 jours avant. T'es obligé de l'acheter la maison?
12: Non, mais si les acquéreurs ne l'achètent pas, il faut qu'ils payent 10% du prix au vendeur.
3: Waouh!
0: Ok,
3: ah
0: ouais. Ils payent 10%, mais qui va payer 10%?
3: Les deux.
0: Mais s'il y en a un qui n'a pas envie de payer en général, c'est toujours l'histoire d'argent.
12: Je sais pas, s'il y en a un qui n'a pas envie de payer, il est débrouillé entre eux, mais il paye.
0: Oh, tu sais quoi, Cyril? Je vais dire un truc, on est mieux à la radio, nous.
3: Ah oui.
12: Non, moi j'aime bien mon métier.
0: Regarde-toi. Ça permet de se dire qu'il y a toujours pire que nous, en fait. Ouais. Cyril, on te donne ton salaire, bravo à toi.
12: Bah, merci beaucoup, c'est super, vraiment merci, changez rien. Vous êtes au top et c'est super cool tous les matins de vous écouter.
0: Eh bah, ben merci à toi d'être là avec nous chaque jour.
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0: Aujourd'hui est un jour spécial pour Lorenza parce que c'est son anniversaire. Elle a 33 ans et depuis ce matin, elle est démoralisée parce qu'elle dit qu'elle est vieille.
3: Non, mais tu vois, ça se rapproche quoi de.
0: De quoi? De la mort?
3: Oui.
0: De quoi?
13: Ouais. Bah oui, bah, chaque jour un peu plus quoi.
3: Oui. Ah bah top.
13: Bah non, mais tu
3: Non, mais c'est vrai.
0: J'en suis plus proche de toi, hein, donc.
3: Oui, mais enfin, c'est ce que je ressens.
0: Honnêtement,
3: quoi.
0: Je trouve ça triste de se dire à 33 ans, je suis vieille. Tu te pourris ta journée.
3: Je dis pas que je suis vieille, mais je dis que ça me fait un petit truc comme même de vieillir.
0: Ouais, grave.
3: Mais je pense que je tends vers un bon truc parce que tu sais, je me suis remis au sport, je mange un peu mieux, bah je fais des trucs cool.
0: Bah voilà.
3: J'essaie de faire des trucs cool pour les autres aussi. Enfin.
0: Bah voilà, ouais, tu prends soin de toi, tout ça, et ça rejoint le sujet dont on parlait tout à l'heure avec Nico. Tu commences à faire des achats de Daronne.
3: Ça c'est vrai. Ouais. Voilà. Ça c'est totalement vrai.
0: Tu t'achètes des trucs pour la santé. Quoi.
3: J'ai acheté des Tupperware et une nouvelle poêle. J'étais comme une ouf.
0: Alors en fait. C'est pas un problème d'âge, hein. C'est tu vieillis juste dans ta tête là.
3: Ouais.
0: C'est tout. Mais c'est vrai que tu sais quoi, un soir t'es hyper content, tu sors et le lendemain, c'est pas pourquoi, tu t'extasies devant des nouvelles poils.
3: C'est vraiment ça.
0: C'est ça. On continue à parler de nos dépenses d'adultes. 0 870 42 48. Quelle a été l'une de vos dernières dépenses qui vous fait vous penser putain, ça y est, je suis daronne.
15: La team, c'est Michou, toujours à fond dans les projets, et maintenant, c'est Manu sur Énergie.
0: Et ce soir, c'est le premier match des Bleus dans la Coupe du Monde, France-Sénégal. Mon pronostic, 8-0 pour la France.
3: C'est vrai. Mais je l'espère en vrai. Hein.
0: Mais évidemment.
15: Mais 8-0, c'est cote à 34.
0: C'est-à-dire que si je mets 1 euro, je gagne 34 euros.
3: Exactement.
0: Ah ouais.
15: Bah, je m'attendais à plus.
3: Je pensais que t'allais être content.
0: Oui, enfin 34, c'est pas non plus.
15: Non, franchement, fou, j'aurais dit un plus le double de ça, mais non.
0: Pour 8-0, faut que ce soit incroyable pour gagner 8-0.
15: Ouais, bah.
0: Mais c'est pas impossible. L'Allemagne a fait un petit 7-1, alors on n'est pas à l'abri d'une surprise. et M6 ce soir a engagé Michou, je sais pas si vous êtes au courant.
3: Oui.
0: Pour animer les réseaux sociaux, il va suivre les matchs des Bleus depuis la pelouse sur les réseaux sociaux. Ouais, ça va être bien. Aujourd'hui, c'est l'anniversaire de Lorenza.
3: Oui.
0: Et elle le vit pas extrêmement bien. On en parle depuis tout à l'heure. Elle a 33 ans, l'impression qu'elle est vieille.
3: Oui.
0: Je pourrais être son père.
3: Oui, mais tu vois, je suis en coloc avec une petite jeune et du coup, je suis en décalage, tu vois. Elle a 10 ans de moins que moi, presque.
0: Tu viens de la coloc?
3: C'est horrible. Ah ben, ouais, bonne idée, voilà.
0: Tu vois,
3: problème réglé.
0: Et c'est réglé. Voilà. Et regarde, est-ce que tu préfères être à son âge ou à ton âge?
3: Ah bah en vrai, quand même, le sien, c'est pas mal, hein. 24 ans.
0: Tu préfères repartir en arrière, 10 ans en arrière?
3: Non, en vrai, je suis très bien là.
0: Eh bah alors, tu
3: ouais,
0: vois.
3: Ouais, c'est vrai.
0: Alors,
3: non, c'est vrai, je suis très riche. Contente.
0: Alors que nous, on dirait, attends, ouais, reprends les 10 ans. On parle de dépenses d'adultes ce matin, de dépenses de qui nous font penser qu'on est daron, qu'on est daronne, qu'on est 33 ans. Ou... Mais en fait, ça, les dépenses de daron, elles peuvent arriver vite, hein.
3: Oui, oui, oui.
0: Pour moi,
3: oui.
0: Une dépense de daron, c'est une dépense pour quelque chose qui te fait pas plaisir.
13: Ah ouais, je suis d'accord avec toi. Tu vois, j'ai payé l'entretien de ma voiture, moi par exemple, c'est un truc, ça te fait pas plaisir.
0: Et ben
3: ah
0: voilà.
3: Non, c'est l'enfer ça. Ah ouais.
0: Toi, c'est les trucs, tu t'étais jamais dit avant, oh, faut que je paye ça.
3: Ouais.
0: Ah merde, en fait, c'est des trucs de responsable.
13: C'est chiant.
0: Alors que avant, c'est que tu regardes ton argent, bon, est-ce qu'on peut aller se boire un verre ce soir?
3: Ouais, en fait,
13: oui,
3: c'est ça.
13: Oui, oui.
0: Voilà, alors que maintenant, c'est non, alors il faut que j'achète des verres incassables, on a le bébé.
3: C'est tellement vrai.
0: Voilà, la discussion de verres, vraiment, c'est du tout ou rien. On a Amandine qui est avec nous. Bonjour Amandine.
16: Bonjour les wawas.
0: Sois la bienvenue sur Énergie. Amandine, quelle a été la dépense de daronne pour toi que t'as faite?
16: Eh bien moi, j'ai souscrit à une mutuelle renforcée avec le module dentaire avec mon mari. On a passé une journée à comparer les prix.
0: Eh bien cette discussion est clairement une discussion radio nostalgie.
13: Ah ouais. Putain, celle-là était violente. Wow.
0: La mutuelle renforcée avec le module dentaire. Je n'ai jamais entendu parler de ça.
3: Mais j'ai même pas de mutuelle, moi.
0: Ah bah, il faut que
16: en fait, c'est quand t'as des quand t'as des problèmes de dents ou d'œil, tu vas être bien remboursé parce que les dépenses vont être excessives, voilà.
0: Effectivement, là on est rentré dans un truc, on est.
3: Ah là c'est. Là, bah, ouais. C'est là, plus adulte là, c'est.
0: Les trucs de daron ou daronne, c'est oui. Effectivement, c'est les petits soucis que t'avais pas avant.
3: C'est ça.
0: Et apparemment, ça. Amandine en a deux, trois quand même. Merci beaucoup Amandine de nous avoir appelé. Mais la mutuelle, non, c'est important d'avoir une mutuelle.
3: Mais non, mais j'ai la sécu, mais je suis pas obligée d'avoir une mutuelle. Si.
0: Mais à Énergie, t'as une mutuelle.
13: Ouais, t'en as une quoi qu'il arrive.
3: Bah, on doit. Enfin, j'ai pas envie de la payer en fait.
0: Mais tu sais que si jamais tu payes un truc, tu dois être hospitalisé. Excusez-moi, on fait une parenthèse.
13: Ouais, c'est génial.
0: Tu dois être, par exemple, hospitalisé pour une raison X. T'as l'appendicite, par exemple. Ou
3: je vais, oui.
0: Eh ben, en fait, c'est pris en charge par la sécurité sociale.
3: Oui.
0: Mais il y a des choses qui vont pas l'être.
3: Oui.
0: Tu comprends?
3: Oui, bien sûr.
0: Et donc, tu vas devoir payer, toi, alors que sinon, c'est la mutuelle qui te paye.
3: Oui.
13: Mais cette phrase d'ado, elle est géniale. J'ai pas envie de la payer.
0: Mais c'est bon. Et surtout que, bon, bah voilà, 33 ans, toi-même, tu
3: oh
0: dis.
3: Non, arrête, bah, mais pas ça.
0: Les petits pépins vont arriver.
3: Non, non.
13: Ah, bah ouais.
3: Je vais y penser.
0: Non, mais, c'est
3: non, non
0: pourtant,
3: mais je vais y penser. Non, mais c'est vrai. Je vais y penser. Ça fait un an que je dis ça, donc je vais.
0: Mais en plus, il y a une Énergie, je crois qu'il y a une super mutuelle. Hein.
3: Ouais, mais je la connais, mais il faut quand même la payer, quoi.
0: Oui, c'est le principe.
3: Oui,
0: c'est,
3: oui.
0: Par exemple, quand tu vas chez le boulanger, tu prends du pain, si tu pars sans payer le pain, il va te le reprendre. Bon. C'est en 25, on va revenir tout de suite. Elle a 33 ans, mais dans sa tête, parfois, elle en a 12.
3: Ouais, c'est vrai.
13: J'ai pas envie de la payer.
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0: On va jouer ensemble au meilleur jeu radio du monde. Oui, la chance.
3: Bah, oui, il y a des marques de ouf.
0: Ah oui, bah, t'as Lacoste, t'as Calvin Klein.
3: T'as les Birkenstock.
0: Birkenstock aussi.
3: On dit les Birks.
0: On dit les Birks.
3: Ouais,
0: pardon.
3: Pour être un peu.
0: Il y a pas de problème, on dit les Birks. Je dis les pieds qui puent.
3: Oui aussi, mais c'est très joli. Pieds qui puent, mais jolis pieds.
0: Non, non, mais alors Birkenstock, c'est les leaders.
3: En
13: ouais,
3: vrai,
13: c'est
3: ouais.
13: Les sandales.
3: Ouais, ouais.
0: Mais moi j'ai du mal avec tes sandales, mais
3: mais je prendrai.
0: Écoute, je t'offre les Birkenstock, je prendrai les Lacoste.
3: Ça va.
0: Tommy Hilfiger aussi, chez
3: oh
0: Blackstore.
3: Là là.
13: Ah, c'est cool ça.
0: J'adore cette marque.
3: Bah, des grosses marques quoi.
0: Et ben ces belles marques que vous avez chez Blackstore, vous allez pouvoir vous les payer 1000 euros de carte cadeau. Vous nous appelez au 0870 42 48. On va jouer au jeu des 5 mots, c'est dans 5 minutes. Mais avant ça, une seule mission.
3: Oui.
0: Vous réconcilier. C'est le moment de la chanson de la réconciliation, comme tous les mardis. Vous êtes fâché avec quelqu'un, quelqu'un vous en veut, vous nous appelez au 0870 42 48 pour nous expliquer votre problème, votre embrouille. Et on va tout faire pour vous réconcilier en chanson. On a Linda qui est là. Bonjour Linda.
18: Bonjour Manu, bonjour toute l'équipe.
0: Bienvenue sur Énergie Linda. T'es fâché avec qui?
18: Alors moi c'est avec mon amie d'enfance Roxane.
0: D'accord.
18: En fait, samedi, c'était la fête de son anniversaire et elle m'avait demandé de faire une playlist, sauf que j'ai complètement zappé. Et du coup, pour me rattraper, je me suis improvisée DJ sur Spotify toute la soirée.
0: Ok.
18: Mais voilà, du coup, j'ai pas pu aller danser et puis donc ça l'a encore plus énervée.
3: Oh, ça va, je
18: Donc depuis samedi, elle me parle plus.
0: Et parce qu'en fait, elle faisait la gueule parce que t'avais pas fait la playlist pour elle. Et oui. Comme t'avais pas fait la playlist, t'as été obligé de t'occuper de la musique et donc t'as pas profité. Donc elle était pas avec toi et c'est ton amie d'enfance et elle t'en veut de pas avoir été avec elle pendant la soirée en fait.
18: Et ben voilà, exactement.
3: C'est vraiment des embrouilles de meilleurs potes. C'est, c'est vraiment des trucs genre.
0: C'est comme ma fille qui revient de l'école en disant je me suis embrouillée avec Emma parce que bon, il y a un truc, c'est relou quoi.
3: C'est vraiment ça. Non mais là, c'est sûr, ça va s'arranger.
0: Franchement, et tout va bien.
3: Attends.
0: Là. Juste pour une histoire de playlist que t'avais pas faite.
18: Ouais, et du coup elle m'en veut et du coup je suis dégoûtée. Ouais.
3: Mais bah en plus tu t'es rattrapée, t'as même pas dit je m'en fous, pas de musique, enfin tu vois ou.
13: Ouais, parce que fait le taf. Hein.
0: Elle voulait,
13: ouais,
0: elle voulait participer, elle veut que tu participes à ce moment vraiment, oui. C'est ça.
18: Mais oui, c'était ça. Alors elle voulait que je profite avec elle et là du coup je me suis retrouvée bloquée et mon téléphone à faire la musique.
0: Ah en plus t'avais ah oui la musique sur le téléphone c'est relou quand même.
18: Bah oui, mais
0: c'est...
18: Spotify, quoi.
0: C'est, bah, alors que la radio, regarde, on est bien.
3: Voilà.
0: Linda, nous allons tout faire pour te réconcilier avec ta copine Roxane, grâce à la chanson de la réconciliation. Est-ce que vous avez une chanson en commun d'enfance, par exemple, si vous êtes amis d'enfance, ou est-ce que vraiment il y a une chanson qu'elle adore et tu le sais?
18: Alors, c'est Indochine, l'aventurier.
0: C'est quoi? C'est une chanson que vous aimez toutes les deux ou c'est
18: ouais,
0: sa chanson?
18: Qu'on aime tous les deux, bah on a grandi un peu avec ça. Nos parents écoutaient ça et du coup on a grandi un peu.
0: Ok, Indochine l'aventurier. On repart dans les années 80.
18: Exactement.
0: Et bien sur Indochine l'aventurier, Florent, qui est le producteur de l'émission et qui est aussi celui qui s'est à peu près chanté dans l'émission, va écrire les paroles. Il va voir, il est 7h37, on va se donner 10 minutes. Dans 10 minutes, il aura écrit des paroles sur cette chanson par rapport à ce que tu nous as expliqué. Et on va appeler Roxane au téléphone. Et on va lui chanter cette chanson. Sur sa chanson préférée, sur votre chanson à vous. On va mettre des nouvelles paroles. Et on va tout faire pour vous réconcilier grâce à la chanson de la réconciliation. Voilà ce qu'on va faire maintenant.
18: Merci.
3: Mais ça va le faire.
0: Mais évidemment, franchement.
3: Mais oui, on y croit.
0: Honnêtement, c'est une embrouille à deux balles.
3: Bah oui.
0: ça devrait être le titre de la chanson, d'ailleurs.
3: C'est ça.
0: On va vous réconcilier. Franchement, on a eu tellement plus compliqué que ça. Oh là, on a eu des trucs, des couples qui s'engueulaient, des collègues de bureau qui se détestaient. Non, non.
3: Tout va bien.
0: Oh, je vais te dire un truc. C'est déjà gagné d'avance.
3: Ouais.
0: Même pour Florent, je m'en même s'il y a besoin de la faire, la chanson.
7: Ah, me foutez pas la pression, là.
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0: C'est le jeu des 5 mots et on a Céline avec nous aujourd'hui. Bonjour Céline.
20: Bonjour Manu, bonjour Yvonne.
0: Sois la bienvenue sur Énergie Céline.
20: Merci.
0: J'ai pour toi de quoi te refaire ta garde-robe avant l'été.
20: Trop bien.
3: Ouais, t'es une petite chanceuse.
0: 1000 euros de cartes cadeaux que tu vas pouvoir dépenser chez Black Store. 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Céline, c'est 1000 euros de cartes cadeaux. Ils sont pour toi si tu gagnes au meilleur jeu radio du monde. C'est le jeu des 5 mots et ce matin... Pour jouer avec toi, pour tenter de te faire gagner ce beau cadeau, eh ben, ça va être Nico.
13: Ah, très cool.
0: Attention, je rappelle les règles. Nico va sortir du studio et quand il sera dehors, Céline, je vais te donner 5 mots. Après chaque mot, tu me donnes le premier qui lui vient en tête. Ensuite, Nico revient. Je fais pareil avec lui. Dès que vous avez un mot en commun dans vos réponses, c'est gagné. À toi les 1000 euros à dépenser chez Black Store.
20: Allez, on croise les doigts. Allez, Nico.
0: C'est parti. Bonne chance à toi, Céline. On joue au jeu des 5 mots. Poudre.
20: Les...
0: Javelot.
20: Sport.
0: Courrier.
20: Acteur.
0: Couple.
20: Amour.
0: Pelle.
20: Râteau.
0: Je mise tout sur le pèlerin.
3: Pèlerin, moi aussi. Je me suis dit pareil que toi.
0: On va faire revenir Nico maintenant. Un mot en commun dans vos réponses et c'est gagné. Attention.
13: Je suis là.
0: Pour les 1000 euros chez Black Store, Nico est de retour. C'est parti. On joue au jeu des 5 mots. Poudre.
13: Sucre.
0: Elle avait dit lait.
13: Ok.
0: Javelot.
13: Sport.
0: Sport, c'est gagné.
3: Allez.
13: Yes.
3: C'est marrant, j'aurais dû lancer, moi.
0: Ouais, moi aussi, j'aurais dû lancer.
3: Oui,
0: okay. Mais c'est pas nos réponses qui sont importantes, c'est celle de Nico et toi. Et ça fait une bonne réponse, une réponse en commun. En tout cas, il n'y a pas de bonne mauvaise réponse. Ça veut dire que c'est gagné. Il restait 3 mots.
13: Ouais.
0: 3 mots, on va voir jusqu'où vous êtes. Courrier.
13: Lettre.
0: Facteur.
13: Ouais.
0: Couple.
13: Amour.
0: Amour.
3: Oui.
0: Et enfin, pelle.
13: Rouler.
0: Ah, oui, non.
20: on a eu chaud.
3: On n'était pas là-dessus.
0: Non, non, non, c'était râteau.
3: Ouais.
0: Ah, Valérie, râteau.
3: Ouais,
13: effectivement. Oui. Je te restais sur le couple.
0: Céline, c'est gagné. Deux mots en commun. Ça veut dire
20: merci
0: que,
20: beaucoup.
0: De toute manière, avec une bonne, une réponse en commun, c'était gagné. 1000 euros de cartes cadeaux à dépenser chez Black Store pour toi.
20: Génial, merci beaucoup. On et bon anniversaire à Lorenza.
3: Oh, t'es un amour. Oh. Merci Céline.
0: Alors, on lui souhaite en même temps, on veut pas le rappeler trop parce qu'elle souffre à chaque fois parce que elle a 33 ans et elle se sent vieille, Céline.
20: Non, mais ça. Non, j'ai le même âge qu'elle et on n'est pas si vieille que ça.
3: Non, non. C'est vrai,
13: vous n'êtes pas si vieille que ça.
3: Si vieille.
0: Mais vous avez.
3: Allez, ma Céline.
0: Vous avez tout un problème, quoi.
13: Oh putain.
0: 33 ans.
3: Oui, non, mais je sais, mais en fait, je crois qu'une fois qu'on passe le cap des 30, on.
0: Ah, les 30 maintenant, ça y est, ouais.
3: Bah ouais, c'est complicado. Mais on soutient Céline, on n'est pas vieille. On est jeune.
13: Lorenza, si on lui souhaite son anniversaire resto ce soir, ça va être
0: merci beaucoup. Ça fait plaisir. Bah, t'as pas reçu le carton, c'est on est dans un cimetière ce soir pour venir ça.
3: Vous êtes des ouf.
0: On t'embrasse, Céline. Belle journée
20: merci,
0: à toi.
20: Merci à tous. Bonne journée.
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0: Et tout de suite, c'est le moment de la réconciliation. C'est le moment de vous rabibocher. Comme chaque mardi, c'est la chanson de la réconciliation. Vous nous appelez pour nous parler de fâcherie, pour nous parler d'une embrouille. Et vous avez envie de vous réconcilier avec la personne. Eh bien, on vous écoute. Et on fait une belle chanson. Et c'est pour ça que ça s'appelle la chanson de la réconciliation. Tout à l'heure, Linda nous a appelé après les infos de 7h30. Et elle nous a expliqué que samedi, c'était la fête d'anniversaire de son amie d'enfance qui s'appelle Roxane. Et Roxane avait demandé à Linda de faire une playlist. Sauf qu'elle avait complètement zappé. Du coup, pour se rattraper, ben, en fait, elle s'est occupée de la musique sur son téléphone pendant toute la soirée. Donc, c'est sympa.
3: Ouais, bah oui.
0: Mais Roxane, ça lui a pas plu parce que, du coup.
3: Elle pouvait pas danser avec elle.
0: Exactement. Donc, elle pouvait pas partager le moment avec Linda.
3: Mais bon, ça va.
0: Ça va.
3: Ah, voilà.
0: Il y a quand même pire comme histoire.
3: Eh oui.
0: Linda. Linda.
20: Oui.
0: Ah, j'ai eu. J'ai cru que tu étais parti.
20: Je croyais que tu allais continuer à raconter mes bêtises de
0: samedi. Ah, c'est pas des bêtises, c'est toi qui nous a dit
3: on
0: tout
3: a
0: ça.
3: Terminé, hein.
0: Linda, nous allons avoir Roxane dans un instant au téléphone. Tu nous as dit que votre chanson d'enfance à toutes les deux, c'était Indochine avec l'aventurier. Vos parents écoutaient ça et donc c'est votre chanson à vous. Et c'est sur cette chanson que Florent, le producteur de l'émission et chanteur attitré de l'émission, a écrit les paroles pour vous réconcilier. Et ces paroles, cette chanson, il va la chanter à Roxane qu'on va avoir normalement dans quelques secondes au téléphone. Le but est de vous rabibocher et qu'elle ne t'en veuille pas.
20: J'espère.
3: Mais ça va le faire.
0: Mais oui, on a eu tellement. Honnêtement.
3: Mais oui, c'est vrai. Franchement, on est serein.
0: Après, on est toujours surpris. Hein.
3: Arrête.
0: Non, mais c'est comme la Coupe du Monde. Hein. Tu penses que t'es favori, bim, tu prends un 2-0 pour démarrer. Attention. Non.
3: On veut pas ça.
0: On a Roxane au téléphone. Roxane, bonjour.
21: Bonjour.
0: Bienvenue sur Énergie, Roxane. On t'a dit que t'étais sur Énergie en direct. Je m'appelle Manu. Tu sais pas pourquoi t'es là. Je vais t'expliquer, Roxane, pourquoi t'es là. Parce qu'on est au courant d'une petite embrouille. Mais franchement, c'est quoi cette embrouille?
3: Oh oui, c'est une embrouille rikiki, hein.
0: Alors, on sait que tu en veux à Linda. Et comment on le sait? Parce que Linda, elle est là. Linda, dis bonjour à Roxane.
21: Salut, Maroro. Salut.
0: Ah. Non, là, elle t'en veut parce que tu dis Roro. Mais
21: Salut.
0: Roxane, on est au courant de l'histoire, on est au courant de l'embrouille. Mais nous, on a une garantie sur Énergie, c'est zéro fâcherie. Alors maintenant, tu vas ouvrir tes oreilles. Tu vas arrêter de faire l'enfant, Roxane. Et tu vas écouter ce qui va se passer.
21: Okay.
0: Il y a une musique qui va démarrer. Cette musique, tu vas la reconnaître tout de suite. Parce que c'est une chanson avec Linda qui vous a marqué quand vous étiez petit parce que vos parents l'écoutaient. Indochine l'aventurier. Mais on a changé les paroles. Et ces paroles, elles sont pour toi, elles viennent du cœur de Linda. Cette chanson, elle est pour toi, Roxane.
22: Roxane, t'es énervée et très triste. Linda n'aurait pas dû zapper ta playlist. En urgence, elle a géré la musique, d'où son absence sur la piste. Elle a fait lever les gens du canapé avec du Gims, du Gilbert Montagnier. Linda a transformé son oubli en la meilleure

0: j'avais Nicolas Sirkis devant les yeux.
1: Ah, moi j'avais Jean-Jacques Goldman, moi c'est
2: vrai. Oui, il y avait du Jean-Jacques un peu.
0: Et aïe, c'est pas une imitation.
3: De l'amitié.
0: Il faut savoir que Florent adore Jean-Jacques Goldman et qu'il a le Goldman qui pousse de temps en temps.
1: Ah ouais, il est là.
0: Mais l'important, c'est Roxane.
2: J'adore.
0: Roxane, on t'a entendu rire.
4: Oui, c'était très drôle.
0: Ah, le but, c'est de vous réconcilier avec Linda. Est-ce que cette chanson a porté ses fruits?
4: Mais oui, je suis désolée, ma Roxane. Oui, mais je voulais trop que tu profites avec moi de la soirée. Enfin, 35 ans, c'est pas tous les jours. Mais bon, c'est pas grave, il y a pire dans la vie, effectivement.
0: Mais oui, il y a pire.
4: Oui.
0: Imagine, elle n'aurait pas été là.
4: Ah oui, ça aurait été bien pire.
0: Il faut toujours se dire qu'il y a pire. Il faut profiter de ce qu'on a. La gratitude.
2: Bien sûr.
4: Exactement.
0: Allez,
4: c'est ça.
0: Roxane, fais un bisou à Linda.
4: Bisous.
0: Mais voilà, Linda, Roxane, je vous offrir à toutes les deux le mug Manu sur Énergie et le t-shirt Manu sur Énergie. On vous embrasse
4: merci.
0: Toutes les deux.
4: Merci beaucoup, merci à vous.
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0: Et je vous en parlais il y a 3 minutes. La semaine prochaine, du 22 au 26 juin, c'est le retour du bus Manu sur Énergie.
1: Yes.
0: Le magnifique bus Manu sur Énergie que vous ne pourrez pas louper.
2: Ah non.
0: Tellement il est grand. Je l'ai vu hier.
2: Bah, tu nous as envoyé la photo.
0: Je vous ai envoyé la photo. Il est énorme. Il est
1: c'est
0: rouge.
1: Impressionnant.
2: T'es en énorme dessus. On peut pas.
0: Et en fait, pour l'amener à un endroit, parce qu'on a fait un petit tournage, et pour l'amener à l'endroit, en fait, donc il y a un chauffeur de bus, et le chauffeur m'a dit, mais en fait, tout le monde me faisait des signes. Il croyait que ça avait démarré.
2: Ah, c'est ouf. Non, les gars, c'est lundi prochain.
0: À partir de lundi, du 22 au 26 juin, on va faire l'émission en direct du bus Manu sur Énergie. Le bus sera en mouvement, hein. C'est pas
2: ça,
0: juste
2: c'est
0: on
2: ouf.
0: Se met sur une place. Mmh. On roulera et on va faire l'émission en direct. Lundi, on sera à Strasbourg, mardi à Metz, mercredi à Lille, jeudi à Caen, vendredi, on sera à Paris. On fait, l'Est, le Nord, l'Ouest. On vous a entendu parce qu'avant, c'est vrai qu'on allait beaucoup dans le Sud. Eh ben non, 5 émissions en direct du bus qui roulera sans arrêt. Le bus, il est équipé d'enceintes extérieures. Donc, en fait, toutes vos villes vont se réveiller au son d'énergie. Pendant 4 heures, on sera là et tous les jours, on finira par un show gratuit avec des artistes.
2: Trop bien.
0: Lundi, à Strasbourg, il y aura Djungeli et Emma. Et on sera place Dauphine, si vous êtes à Strasbourg, ce sera lundi. Ça va être un truc de dingue, on vous en parlera encore évidemment. À Metz, il y aura Amel, à Lille, il y aura...
2: Ta pote Amel, elle sera là.
0: Ah ben alors, à Lille, il y aura Amir et Marine, à Caen, il y aura Docteur Yarou et Kinvey, à Paris, il y aura Jérémy Frérot avec un DJ
2: et
0: set
2: Bobby
0: de Bob Sinclair.
2: Ouais.
0: Voilà. On va venir vous voir, on aura des invités. Il y a plein de gens qui nous ont contactés. Je veux venir dans le bus. Donc il y aura des gens qui vont venir dans le bus. On va s'éclater. Et puis on sera à côté de vous dans les embouteillages.
2: Ça va être une dinguerie, franchement.
0: En fait, au lieu de vous marrer tout seul dans la bagnole, vous relèverez la tête et oh, c'est nous.
2: Coucou.
0: On sera là. On pourra sortir du bus aussi. Ce sera incroyable. Une aventure incroyable qu'on va vivre avec vous. Ce sera la semaine prochaine, du 22 au 26 juin, pendant 4 heures chaque jour. Et c'est grâce à Point S aussi, qui sont partenaires avec nous.
2: Ah, merci Point S.
0: C'est grâce à eux qui seront là. Ils nous suivront et ils feront les réparations en direct.
2: Cool. Bah, j'espère qu'il n'y aura pas...
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0: Lorenza, c'est son anniversaire,
2: oui.
0: Elle ne vit pas super bien, elle a 33 ans, elle a l'impression que c'est la fin du monde.
2: Ouais.
0: Nico est là aussi, évidemment.
1: Très en forme.
0: On va écouter Tame Impala avec Dracula. Ah, l'âge de Dracula, c'est comme l'âge de Lorenza. Il y aura Gims aussi avec Soleil. Regarde Gims.
2: Oui.
0: C'est l'artiste qui, je crois, est le plus joué en radio aujourd'hui en France.
2: Ouais, c'est vrai.
0: Ok, il est numéro 1 partout. Il a 40 ans, Gims.
2: Ouais, mais c'est un homme.
0: Bah, et alors
2: bah, c'est pas pareil, je sais pas, il y a encore ce truc où les femmes, nous, on a une petite pression. On va pas rentrer là-dedans, mais oui.
0: On y est là.
2: Ouais, bah, on a une petite pression. Non,
0: parce que depuis 6 heures ce matin, elle se sent vieille, quoi. Mais
2: un petit peu, quoi. Les 30 ans s'éloignent pas à pas, les 20 ans n'en parlons pas. Donc.
0: Oui, bah, à ce moment-là, les 10 ans aussi, ça n'a pas de sens, cette discussion.
2: Oui, mais voilà, Non, mais ça va. Je continue. Dans 2 ans, je serai à mon prime.
0: On se connaît pas depuis hyper longtemps. On se connaît depuis.
2: Pas 3 ans, quand même.
0: C'est la 3e année. Honnêtement. C'est là où je te trouve mieux qu'il y a 3 ans.
2: Ah
0: ouais,
2: je te l'ai
0: jamais dit, mais il y a 3 ans avec Nico, on se voyait, on se dit
2: mais vous êtes
0: pas. Mais non, c'est pas vrai.
1: Bah,
3: quel moment.
0: Mais non, mais je te trouve...
3: c'est possible.
0: Non, non.
2: Mais je sais pas, ça peut arriver.
0: Mais moi, je te trouve plus épanoui maintenant qu'il y a 3 ans.
3: Ah, bah évidemment.
2: Mais je pense aussi, en vrai. Vous
0: bon,
2: avez
0: bah
2: raison.
0: Alors.
2: Oui, allez. Dans 2 ans, je serai à mon prime.
3: Putain, ça se trouve, elle fait ça juste pour avoir des compliments.
2: Non, ouais, vraiment ça. Pas, je vous jure.
3: Putain,
2: que non.
3: Si, si.
0: Et nous,
3: si,
0: comme, si. Et comme des cons, on tombe dans le panneau, putain. On essaye là.
3: Non, mais t'es vachement mieux, c'est vrai.
0: Non, mais arrête. Mais si, t'es bien. Mais bien comment. Sur une échelle de 0 à 100.
2: Non.
0: Par rapport à. Tiens, je te montre des photos de mes copines, tu me dis comment tu me trouves meilleur que les autres.
3: Elle va sortir du studio en catwalk.
0: 8 en 8, putain, déjà, on va aller au double votre salaire.
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0: 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Ça peut vous arriver, attention, le téléphone sonne. Si vous avez envoyé salaire par SMS au 7-10-12, oula, ça décroche hyper vite. C'est Charlène de Renazé dans la Mayenne. En Mayenne ?
8: Oui.
0: Charlène, quel est le seul animateur radio qui loupe ton salaire ?
8: C'est Manu sur Énergie.
0: Eh ben c'est gagné, bravo à toi.
8: Bravo Charlène.
0: Voilà Charlène, c'est à toi que ça arrive ce matin.
8: Ok.
0: Je crois que tu n'en reviens pas.
8: Non, je reviens pas, non.
0: Eh ben tu peux en revenir, je t'annonce que ton salaire de 1508 euros, on va le multiplier par 2. Ça fait 3016 euros pour toi, Charlène.
8: Oh là là là là. Merci, merci, merci.
0: Ils vont vite arriver à la fin du mois. 3016 euros pour toi qui est contrôleuse du stationnement payant à Laval.
2: Oh !
8: Oui.
0: Écoute, on est.
2: Ça rigole pas.
0: On est pas rancunier, hein ?
3: Non, ça contrôle.
0: Ça contrôle. En fait, ce qui est bien, c'est que quand quelqu'un est pas content, il court vers toi et il te dit : non, mais je venais de me garer.
2: Ouais, j'en avais pour 30 secondes.
0: Pour 30 secondes, s'il vous plaît, madame, s'il vous plaît, madame. Non ?
8: C'est exactement ça.
0: Bah oui.
2: Mais, et alors
0: tu... mais moi, je l'ai fait aussi, hein.
2: Oui, mais elle dit quoi ? Elle est sympa ou.
0: Bah je sais pas. Elle dit quoi là ?
2: Pardon, Charlène, tu dis quoi du coup ?
8: Si les personnes n'ont pas payé, moi je peux pas savoir s'ils avaient 30 secondes ou une heure qu'ils sont là, du coup.
0: Tu peux pas.
2: C'est réglo, en vrai.
0: Tu peux pas annuler, tu peux pas.
8: Non, une fois que c'est mis, je peux pas annuler, non.
3: Ah. Et t'as déjà contrôlé une voiture de quelqu'un que tu connaissais ?
8: Non, ça m'est jamais arrivé.
0: Oh, c'est drôle ça.
3: Ça va être cocasse.
0: Alors, ah bah tiens, comme par hasard.
2: Allez.
0: C'est.
2: Mon ex.
0: Pire, c'est la nana de mon ex.
2: Oh
3: là là là là.
0: Oh, bah,
2: mal garé.
0: Je vais pas faire de zèle, mais dis donc, c'est pas très droit la plaque d'immatriculation là.
3: Ouais.
0: Puis, elle mord un petit peu sur la place de livraison.
2: Et puis,
0: je suis obligé d'appeler la fourrière. Charlène, on te double ton salaire. 3016 euros, ça va vite arriver pour toi.
8: Merci, merci, c'est incroyable.
0: Bah c'est pas incroyable, c'est que t'as pris ta chance. Et c'est ce que je dis à chaque fois, prenez votre chance, vous envoyez salaire par SMS au 7-10-12 tous les matins.
8: Est-ce que je peux faire une petite dédicace ?
0: Ah d'accord, j'ai pas fini ma phrase, mais oui, tu peux faire ta dédicace.
8: Je veux faire une dédicace à mon papa qui t'écoute tous les jours et qui est. C'est grâce à lui que je t'ai écouté, du coup, voilà.
2: Ah, c'est un bon papa, ça.
0: Très bonne famille, ça. T'as des enfants, Charlène ?
8: Non, pas encore, je suis jeune.
0: Et bah tu te dépêches, t'en fais et tu leur fais écouter l'émission, parce qu'il faut pas que ça s'arrête là. Hein.
8: C'est
2: C'est la descendance.
0: Alors, c'est important. Si tu le fais pas pour toi, fais-le pour nous, l'enfant. Enfin.
2: Allez, Charlène.
0: On t'embrasse, Charlène, on embrasse ton papa aussi.
8: Merci.
0: Gros bisous.
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0: Nico, apprends-nous quelque chose.
1: Votre voiture, elle est immobile 95% du temps en moyenne.
0: J'avais vu un chiffre comme ça, mais j'avais oublié que c'était aussi énorme.
1: Bah 95, ouais. C'est vrai que tu l'utilises pour les trajets quotidiens, mais c'est vrai que t'arrives, tu la gares, et elle reste garée quasiment toute la journée, quoi.
2: Bah achetez-vous un vélo.
1: Garée.
0: Bah achetez-vous un vélo.
1: Alors non. mais ça fait réfléchir quant au prix d'une bagnole, quoi.
2: Ah bah ouais.
0: Putain, 95% du temps de vie d'une bagnole.
2: Elle est immobile.
0: C'est incroyable. Ouf. Ça fait bizarre en fait. Dans le cerveau, t'arrives pas à te dire, attends, où est-ce que ça déconne cette histoire? Lorenza, apprends-nous quelque chose.
2: Mon info, elle va te plaire. Walt Disney était fan de trains miniatures. Oui. Et il avait construit un circuit électrique dans son jardin. Ça l'a inspiré pour créer les manèges dans les parcs.
0: J'aime bien.
2: C'est ouf, hein?
0: J'aime bien. Quand j'étais petit, j'avais un train miniature.
2: Mais je savais que t'aimais bien les trains, ben voilà.
0: Et j'adorais ça.
2: Walt Disney aussi, mais patient.
0: Je voulais être conducteur de train.
2: C'est mignon. Et t'as fini.
0: Conducteur de train, j'ai fait les trains miniatures. Jusque-là, j'étais comme Walt Disney. Puis après, hop là, ça.
2: Ouais. Pas le même destin.
0: Ça a bifurqué. Les boules pour lui, hein? Eh ouais, Walt. Le tout premier produit fabriqué par la marque Sony. Vous n'êtes pas prêts? C'était un cuiseur à riz.
2: Ah bon?
0: Ouais. C'était pas du tout la technologie audio ou vidéo. Non. Le premier truc que Sony a fait, c'était un cuiseur à riz.
2: Ok.
0: Bon, on va pas en faire 8 heures non plus.
2: Non.
0: C'est rigolo à savoir, c'est quoi. Les cobayes, vous voyez, les petits cobayes, les petits animaux. Les cobayes font en moyenne leurs besoins une centaine de fois par jour.
2: Oh là là.
3: C'est énorme.
0: Bah 100 fois, ouais. 100 fois. C'est-à-dire que, globalement, tu les... C'est comme le petit poussé, mais...
2: Oh non.
1: C'est pas la même.
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0: 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Et Marine, elle sera avec nous la semaine prochaine à Lille. Je vous rappelle que la semaine prochaine, on va faire un tour de France. Enfin, un tour de France, un gros tour quand même. Pas toute la France, mais un gros tour. On va partir de Strasbourg. On refera un tour en passant par Metz, Lille, Caen et on reviendra à Paris. On sera en bus. C'est la grande tournée. C'est le grand retour du bus Manu sur Énergie. Tous les jours, on fera l'émission en direct pendant 4 heures d'un bus électrique. Et à chaque fin d'émission, à partir de 9h30, on se retrouvera sur une place et on vous offrira un showcase. Et Marine, elle sera avec nous à Lille. Ça se passera place François Mitterrand, à côté du Westfield de Lille. Marine, elle sera là. Elle chantera en direct. Et il y aura Amir aussi.
2: Ouais, trop bien. Et c'est gratuit. Hein.
0: Ah bon?
2: Oui.
0: Ah, je pensais qu'on allait se faire un peu de thunes. Évidemment que c'est gratuit. Évidemment que c'est gratuit. Ouais, ce sera comme ça toute la semaine prochaine. Il faut qu'on parle d'un petit toc qu'a Florent, notre producteur. Il m'a dit un truc et honnêtement, alors en même temps, je veux dire, je trouve ça bizarre, mais en réfléchissant, je m'en suis trouvé un moi-même de toc un peu comme ça.
3: Bah, en fait, quand je monte dans une voiture d'un ami ou quoi, bah, j'ouvre tous les rangements pour voir si son habitacle, il est bien pensé. Est-ce que c'est pratique de mettre ça là et tout ça.
2: Son habitacle.
3: Là, oui, mais c'est
2: vrai. Oui, non, mais je comprends. Oui.
0: L'habitacle de la voiture.
2: Bien sûr.
3: Et en fait, je peux pas.
2: Genre la boîte à gants et tout, tu regardes.
3: Tous les petits trucs. Voilà, est-ce que mais c'est bien fou. Pensé et tout.
0: Mais t'as pas quelqu'un qui te dit mais pourquoi tu regardes le tout comme ça? Arrête
3: de fouiller. Je le fais pas non plus, genre avec un mec que je connais pas du tout, mais quand c'est des amis ou de la famille. Voilà, là je.
2: Ok.
0: Au début, je trouvais ça bizarre quand il m'a dit ça. Après, j'ai réfléchi, je dis qu'est-ce que je fais moi. Et j'ai un truc que je regarde moi dans les petites poches dans les
2: pour
0: portes.
2: Dans
0: les portes. Parce que c'est souvent là où on met vraiment les trucs. On sait.
2: T'as raison.
0: C'est un peu comme la coupelle qu'on a à l'entrée chez nous. On met les pièces, trucs comme ça. Et c'est souvent là-dedans qu'il y a des trucs un peu improbables. Parce que les trucs rangés, genre le manuel de la voiture que personne ne va lire, c'est dans la boîte à gants.
2: Oui.
0: Tu vois. Ouais. Le petit parapluie compact, c'est dans la boîte à gants. Personne et tout le monde oublie qu'il est là.
2: C'est vrai.
0: Mais alors que dans les trucs sur les côtés là, il y a toujours plein de trucs.
1: Souvent t'as le disque. T'as le disque de stationnement et moi je m'en sers aussi comme poubelle de cet endroit-là.
3: Oui, moi aussi.
1: J'ai fini une boîte de tic-tac, boum, elle va ici et je l'oublie.
2: Bah parce que c'est caché quoi.
0: En vacances, c'est vraiment la poubelle. Quand tu t'arrêtes et que tu prends des trucs, un paquet de bonbons, un paquet de gâteaux à son essence, il va rester pendant toutes les vacances.
2: Les canettes aussi.
0: Les canettes.
2: Pareil.
0: Bien sûr aussi.
2: C'est comme ça, plié dans le.
1: Mais quand tu la récupères, tu dis, elle a coulé.
0: Elle est pas super. Qu'est-ce que vous faites quand vous montez dans la voiture de quelqu'un? Que ce soit quelqu'un de proche ou pas, est-ce que vous faites un truc?
2: Ouais. Moi, je viens d'y penser aussi, mais je check le Bluetooth, ceux qui se sont déjà connectés. Tu sais, t'as une liste des personnes qui se sont déjà connectées dans la voiture.
1: C'est qui, iPhone de Marie?
2: Exactement. Léana 47 ou des trucs comme ça, et je suis là en mode, ah oui, c'est qui Léana?
0: Quand je loue une voiture, je me connecte en Bluetooth à la voiture et ensuite j'enlève mon téléphone.
1: Ah bah moi aussi.
0: Je veux pas que les gens ils sachent que iPhone de Manu a été connecté.
1: Moi aussi parce que je me dis qu'ils peuvent peut-être encore, tu vois, s'il y a des hackers, peut-être encore avoir accès à mon téléphone.
2: Vous êtes des malades.
0: Non, moi c'est juste parce que
2: c'est génial.
0: Je veux pas.
1: J'ai pas envie. Imagine un jour tu repasses à côté de la voiture que t'avais louée quelques années avant et ça se reconnecte. Et que t'es au téléphone.
0: Mais oui.
2: Probabilité, les gars.
0: Et t'es en train de dire un truc que personne ne doit savoir.
2: Allez,
1: surtout pas, faites gaffe au Bluetooth.
0: Mais tu sais quoi, on sait jamais.
2: Okay. Ouais.
0: Qu'est-ce que vous faites lorsque vous rentrez dans une voiture, que ce soit la voiture d'un proche ou de quelqu'un que vous connaissez pas? Est-ce qu'il y a un truc que vous faites systématiquement? Appelez-nous.
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0: Et on parle des trucs. Un peu réflexe qu'on fait quand on monte dans une voiture. Parce qu'en fait, on s'aperçoit qu'on fait tous une chose quand on monte dans la voiture de quelqu'un.
2: Ouais.
0: Florent, le producteur de l'émission, lui, est un peu psychopathe, il ouvre les rangements. Voilà,
2: pour voir si tout est bien organisé.
3: Il contrôle l'habitacle, quoi.
0: Oui, ouais.
3: La qualité aussi, tu sais, pour que tu tapes un peu sur les. Voir quel type de plastique.
2: Non.
0: Ah oui, c'est vraiment.
2: C'est quoi?
3: Non, mais si, c'est vrai.
1: Mais t'es concessionnaire auto ou.
3: Mais non, mais.
1: Comment ça se passe?
0: T'es concessionnaire auto ou t'es juste complètement.
2: Mais c'est si t'as un accident. Sinon, tu te dis que tu seras mieux protégé et que.
3: Non, je juge un peu, par contre, je me dis, c'est pas fou ça.
2: Pas qualité.
0: Mais tu sais que le plastique dans les voitures, alors, peut-être que je dis une connerie, mais je crois.
2: C'est interdit.
0: Et en fait, non, justement. Quand le plastique, en fait, si t'as un accident, il va s'écraser.
2: Oui. Ok, oui.
0: Donc en fait, c'est mieux que ça s'écrase, toi, t'as ton airbag, et plutôt que t'aies un choc.
2: Ah oui, ok.
0: C'est-à-dire, ça amortit le choc.
2: Ok. D'accord.
3: Exactement.
0: Donc voilà, quand vous faites.
2: On en apprend des choses.
0: Mais non, c'est du plastique ça. Bah oui, c'est du plastique pour te sauver la vie.
2: Et tant mieux.
0: Voilà. Donc, voilà, il y a des gens qui fouillent lorsqu'ils sont dans la voiture. Quel est votre petit truc un peu réflexe que vous faites quand vous entrez dans la voiture de quelqu'un? Nico, t'as pas dit toi?
1: Bah ouais, je fouille aussi un petit peu, mais je fouille que le pare-soleil. J'ai le réflexe de je m'assieds côté passager et j'ouvre le pare-soleil parce que parfois t'as des gens qui mettent des papiers ou des trucs.
2: Des photos.
1: Ça.
0: Des tickets de parking.
2: Oui.
1: Ah ouais, il y en a qui s'entassent.
0: Absolument.
2: Et des cartes de fidélité aussi.
0: Oh, ça fait tellement de choses derrière les.
1: C'est fou, hein.
0: Les pare-soleils, c'est incroyable.
3: Et tu check aussi s'il y a la lumière automatique quand tu ouvres le pare-soleil. Ça, c'est
1: le miroir.
3: Ça.
1: Parfois, il y a le miroir.
2: Le miroir. Ah, ça, c'est important.
3: Si tu ouvres le petit clapot, là, le petit clapet et que ça s'allume automatiquement, c'est classe.
0: Vous vous servez des miroirs?
2: Bien sûr. Comment tu crois qu'on se remaquille, nous?
0: Bah, je sais pas, je me remaquille pas trop, moi, donc.
2: Non, mais même un petit. Juste avant d'aller en soirée, là, ou quand, avant de sortir de ta voiture, tu fais un petit check, tac-tac.
0: Ah ouais,
2: tu peux checker ton nez. T'as pas dans tes dents et tout.
0: T'as ton téléphone aussi.
3: Pas pareil.
2: Oh non, là, c'est pareil. Vraiment pratique de fou, ouais.
1: Bah, surtout que le miroir, il est là, t'as envie de l'utiliser, quoi.
3: Ouais.
2: Oui.
1: Tu te dis, ils l'ont pas mis pour rien.
3: Le check des cacas d'œil, avec ça, c'est nickel avec ça.
2: Moi, c'est les dents.
0: Ah oui, c'est incroyable, tout le monde se check des choses dans la voiture.
2: Bah oui.
1: Tu vois, des trucs dégueux, apparemment.
0: Les dents, les cacas d'œil. Bah, les cacas d'œil, je les ai dans les dents, comment ça? On a Mélanie avec nous. Bonjour Mélanie.
7: Salut Manu, salut les wawins.
0: Merci d'être là Mélanie. Quel est le petit truc un peu réflexe que tu fais quand tu rentres dans la voiture de quelqu'un?
7: Moi, j'ai tendance à m'accrocher direct à la petite poignée là qui est au-dessus de la fenêtre.
0: Parce que tu stresses?
2: Oh là là.
7: Je sais pas. Mais le pire, c'est que je me vexe. En plus, si le passager le fait quand moi je conduis, mais ça réflexe.
2: Ma grande sœur aussi, elle le faisait quand elle montait avec moi en voiture. J'étais, mais je conduis bien, j'ai mon permis, quoi. Non, elle reste accrochée comme si elle allait mourir.
0: Il y a des gens qui sont tendus et qu'ils se disent qu'en s'accrochant à cette petite poignée, ça va leur sauver la vie.
2: Ah, c'est fou.
0: Je sais pas.
1: Si tu fais ça, on appelant tes proches en disant bon bah adieu, je t'aimais bien.
0: Moi, si je conduis quelqu'un à côté de ça, à côté de moi fait ça, je lui dis t'as raison.
2: Accroche-toi bien.
0: Parce que là, ça va être compliqué, mec, vu comment je conduis. Je peux dire que la personne elle est en stress.
3: Et tu sais, dans la voiture de mon père, il y avait pas la petite poignée, il y avait un rangement pour ses lunettes de soleil à la place.
1: Ah, il y a ça.
2: Ah
1: par
2: bon
1: contre.
3: Magnifique.
0: C'est quoi ces voitures là?
3: La voiture de James Bond,
1: l'ancienne. Le petit rangement de lunettes de soleil, effectivement.
2: J'ai connu ça.
0: Ah, moi non plus, j'ai jamais vu ça.
3: Ah ouais, c'est classe. Hein.
0: Rangement de lunettes de soleil à la place de la petite poignée.
3: Ouais.
0: Mais c'est quoi ces bâtiments?
1: Bah, c'est les gens qui préfèrent les lunettes de soleil à
2: la
1: rester
2: vie.
1: En vie.
0: Je vais mourir, mais classe.
2: Voilà.
0: Merci beaucoup, Mélanie, de nous avoir appelé. Inès est là aussi. Bonjour, Inès.
8: Bonjour, Manu. Bonjour, les wawins.
0: C'est quoi la première chose que tu fais quand tu montes dans une voiture de quelqu'un?
8: Alors, moi, c'est je règle la climatisation ou le chauffage sans demander la permission, comme si c'était ma voiture, et je les redirige vers moi.
0: Alors, ma femme fait un truc systématiquement quand c'est moi qui conduis, et j'avoue que ça m'agace un peu. Je suis désolé, Inès.
2: Qu'est-ce qu'il y a ?
0: C'est sur notre climatisation, tu peux en fait soit que ce soit la même climatisation partout, soit tu peux séparer la droite et la gauche.
2: Ah, oh, c'est génial ça.
0: Et ben oui, mais systématiquement, elle sépare comme si je sais pas mettre la clim.
2: Ben non, mais c'est juste que peut-être vous avez pas besoin de la même température et comme ça, pas de dispute quoi.
1: Ah, c'est que tu peux mettre par exemple 21 d'un côté et 18 de l'autre.
0: Exactement.
1: Ah,
0: oui.
1: Et le problème, j'ai déjà vu ça aussi. Ben, le problème, c'est que ça change aussi la modulation de la ventilation. C'est-à-dire que quand t'es à côté, ça souffle normalement, et quand t'as l'autre qui change, ça souffle parfois plus fort. Et ça, je trouve ça pas cool.
0: Chez l'autre personne, mais sauf que si elle a mal réglé les petites ailettes, là, les petits trucs, et ben ça t'arrive sur toi.
1: Ah, c'est pas ouf.
2: Vous réglez, et puis voilà. Moi, je trouve ça mignon. C'est censé éviter les embrouilles. Hein.
0: Mais oui, mais ça les évite pas.
3: Et puis, excusez-moi, mais il y a des ailettes qui sont très mal foutues. Hein. C'est les ailettes qui se rabattent de gauche à droite comme ça, là. C'est en sphère, c'est n'importe quoi.
0: J'avais pété les ailettes d'une bagnole un jour.
1: Sérieux ?
0: Je sais plus pourquoi, et c'était horrible parce qu'en fait, du coup, je voulais qu'elle aille sur la droite. Pouf, elle s'en mettait tout le temps sur la gauche. Ah, et j'avais mis un stylo pour coincer.
2: Pour bloquer
0: les ailettes.
1: Mais à chaque dodane, ça se barre.
0: C'était un enfer. Et j'avoue que quand j'ai rendu la voiture, j'ai pas dit. Voilà, il y a quelqu'un en ce moment qui a une ailette, il fait putain, mais quel est le con ? Quel est le con qui va niquer ce truc-là ? Bienvenue.
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0: Manu et les ouin-ouin du matin. Tout le monde participe, Lorenza, Nico, Florent, notre producteur aussi.
1: Oui.
0: Vous essayez de trouver les réponses. Plus d'un quart des hommes font actuellement ceci. Qu'est-ce qu'ils font, Nico ?
1: Une pause boulot pour mater la Coupe du Monde.
0: C'est pas ça. Plan.
3: Des travaux ?
0: Ce ne sont pas des travaux. Plus d'un quart des hommes font actuellement ceci. Quand je dis actuellement, c'est pas là à la minute près. C'est en ce moment. Nico.
1: C'est seul ou à plusieurs ?
0: Ils le font seul. Ils peuvent le faire à plusieurs, peut-être avec d'autres personnes, mais c'est eux qui le font.
2: Ils mangent quelque chose ?
0: C'est un rapport avec la nourriture. Ah oui, alors là, oui.
3: Et ils préparent le body summer.
0: Ah, c'est quasiment ça. En fait, c'est un régime.
2: Ah bon ?
0: Plus d'un quart des hommes en ce moment font un régime.
2: Bah, j'en suis beaucoup, hein.
3: Ah, si.
0: Quoi, pas nous ? Bah, quoi, pas nous ?
3: Ah, si, j'en suis, moi.
2: Bah, vous faites un régime ? Mais oui, c'est vrai, Flo, il fait attention.
0: Mais c'est vexant, celui, on fait
2: non,
0: pas
2: mais,
0: un régime.
2: Mais non, mais c'est pas du tout en mode vous en avez besoin. C'était comment en mode. Vous...
0: Quoi, qu'est-ce qu'il y a ?
2: Mais non, mais je vous ai pas entendu dire que vous faisiez un régime.
1: Non, c'est vrai qu'on se prive pas, quoi.
0: Non, je fais pas de régime.
2: Ah oui, voilà.
0: Je fais pas de régime, mais je fais attention aux portions, quoi.
2: Ah, mais c'est bien, c'est important.
3: Tu fais pas du tout attention, t'as bouffé une raclette en plein été.
2: C'est vrai. Le week-end dernier.
0: J'ai fait attention à ma portion de raclette.
1: Ah, et puis il a pas mangé un peu pendant deux jours.
0: La raclette, effectivement, j'ai mangé une raclette il y a deux semaines, mais quand je l'ai mangée, j'ai pas été jusqu'au bout du bout, tu sais, où tu fais. Oh, j'en peux.
2: Ah ouais, t'as mal au ventre.
1: T'as pas déboutonné, quoi.
0: Je me suis arrêté avant.
2: C'est bien.
0: J'ai pas déboutonné le pantalon. Exactement. Ouais. Voilà. Seulement 10% des gens ont cette particularité physique. Lorenza.
2: Une tache de naissance.
0: C'est pas une tache de naissance. Nico.
1: Un monosourcil.
0: Non, ça n'a pas rapport avec les poils.
3: Les oreilles décollées.
0: Les oreilles décollées non plus, c'est pas sur le visage.
2: Est-ce que c'est sur le bas du corps ?
0: Les
2: jambes ?
0: Ou comment... Non, c'est pas sur les jambes. Seulement 10% ont cette particularité physique.
1: Face avant ou face arrière ?
0: Face avant.
2: Suivez-moi.
0: Quoi ?
2: Ah oui, tu sais, c'est une ligne de petits poils au-dessus du nombril, comme ça.
0: Ah, suivez-moi.
2: Oui, j'appelle ça suivez-moi.
1: Attends, mais c'est sûr, pour aller où ?
0: C'est aller vers le bas ou vers le haut ?
1: Quoi ?
0: C'est quoi ça ?
1: T'es malade.
0: Attends, les poils qu'on a dans le bas du ventre, t'appelles ça un suivez-moi ?
1: Putain, la meuf, elle s'est fait une flèche.
0: Mais c'est un GPS. Attends, je n'ai jamais entendu ça.
1: Moi non plus, c'est un truc très, très coquin, quoi.
0: Mais ça te vient d'où, ce truc ?
2: De Belgique, donc...
0: De Belgique ?
2: Je sais pas si c'est... En fait, des fois, je dis ça, mais en vrai, ça vient juste de moi et mes potes. Donc, je sais pas trop si on le dit vraiment partout en Belgique.
1: Ça vient de quel club libertin en Belgique ?
2: Mais non. Et on appelle ça, depuis que je suis vraiment ado, genre, j'appelle ça un suivez-moi, donc c'est sorti tout seul.
0: Les poils du ventre...
2: Oui, voilà, c'est ça.
0: Un suivez-moi.
2: Voilà.
0: Ok, alors c'est pas ça.
2: Ok.
0: Mais c'est dans la région.
2: Ah.
0: Seulement 10% des gens ont cette particularité physique, le nombril qui ressort.
3: Ah oui.
2: Moi je trouve ça trop mignon ceux qui ont ça.
1: J'ai envie de le toucher et faire le dessus, tu vois.
0: Moi ça me perturbe le nombril qui ressort. Parce que j'ai peur qu'en fait ça commence comme ça et après si tu tires,
1: tu déroules le truc.
2: Et je dégonfle.
0: Oui, ça fait un. C'est
2: oui.
0: C'est comme un petit zizi quoi.
1: Ouais, c'est bizarre. C'est vrai que t'as envie d'appuyer pour qu'il re-rentre.
2: Ah bon?
0: Tu vois?
9: Oui, non,
2: Moi, je vois ça.
9: J'oserais pas toucher le nombril qui ressort.
2: Moi, je crois que j'aimerais bien, justement, pour voir quelle
9: sensation. Mais non, parce que je voudrais tirer, justement, pour voir, tu vois.
2: C'est fou.
9: Tu comme de la pâte à modeler, tu vois.
1: Après, quoi qu'il, il faut un consentement, quoi.
2: Oui, bien sûr. La personne qui a le nombril qui ressort doit accepter tout ça.
1: N'allez pas à la plage cet été en disant.
9: Je peux toucher votre nombril?
1: Non, effectivement.
2: Ça serait pas
1: drôle, vous avez un suivez-moi.
9: Donc, personne n'a le nombril qui ressort.
3: Non.
9: Écoutez, c'est seulement 10% des gens.
2: Bah voilà.
9: Quoi, un nombril qui ressort. Et j'ai une pensée en ce moment pour tous les gens qui nous écoutent, qui sont en train de vérifier leur nombril. Bon. Dernier sondage du matin. 65% des adultes utilisent encore cet objet, pourtant associé aux enfants. Quel est cet objet, Florent?
3: Un doudou?
9: C'est pas un doudou.
2: C'est un jouet?
9: Non, c'est pas un jouet. Nico.
3: Est-ce que c'est lié à la nourriture?
9: Rien à voir avec la nourriture.
3: Ah.
9: Et 65% des adultes l'utilisent cet objet qui est pourtant normalement au départ associé aux enfants.
2: Une petite lampe, une veilleuse?
9: C'est pas ça.
3: C'est pour ranger quelque chose?
9: Oui, on y met quelque chose dedans.
3: Ah.
9: Absolument.
2: Bah, une boîte magique?
9: Non, c'est quoi une boîte magique?
2: Bah, c'est une boîte où tu mets tous tes trésors quand t'es petit. Qu'est-ce que j'ai à mes expressions aujourd'hui?
9: T'es pas en train d'inventer des expressions qui n'existent pas?
1: Quand t'as plus l'idée, elle invente.
9: Ouais. Oh, dis donc. Bah, je pense que c'est une boîte à racolicola.
1: Bah ouais.
9: Une quoi? Une boîte à racolicola. Mais c'est quoi? Bah, je sais pas, c'est l'avenir de Belgique. Quand on a une boîte et qu'on a plein de choses dedans, on appelle ça une boîte à racolicola. Ah, la meuf, elle invente des expressions.
1: C'est pas ça, du coup.
9: Bon, c'était pas ça, c'était une tirelire.
2: Ah oui.
1: Ah oui.
9: Vous avez encore une tirelire?
1: Ah bah non. Moi,

0: heures de sommeil. Et franchement, les étudiants, c'est fragile. Hein. C'est,
1: les petits joueurs.
0: Incroyable. J'ai l'application la plus téléchargée en France en ce moment.
1: Ok.
0: D'après vous, c'est une application de quoi?
2: C'est météo, non?
1: Ah non, je sais.
3: Moi aussi, je pense.
0: Ah,
1: des paris?
0: Et les paris, exactement.
1: C'est sûr.
0: C'est Mon Petit Prono.
1: Ah bah oui.
0: Mon Petit Prono, c'est une application gratuite. C'est l'application gratuite la plus téléchargée en France depuis 12 jours. 3 millions de personnes l'utilisent pour cette coupe. Wow.
3: Mais ça, ce qui rend fou, c'est qu'à chaque fois, c'est des gens qui n'y connaissent absolument rien en foot, qui ont les bons scores, qui se retrouvent en haut du tableau.
1: Mais t'es jaloux,
0: c'est bah le concept, oui, hein. Ils sont pas là.
1: Jaloux,
3: Véronique de la Conta qui regarde un match sur 60, et ben elle est première et ça rend fou.
1: Ah bah non, elle a de la chance, Véro. Laisse-la avoir son petit kiff de la Coupe du Monde.
0: Exactement. Oh là, parce que monsieur, il connaît deux noms de joueurs, alors il commence à devenir là le spécialiste du foot.
2: Sois content pour Véronique.
3: Oui, bah je suis content, mais vite fait.
1: Ça s'entend.
3: Pas tout le temps.
1: Le vieux rageux.
0: Ah oui, il faudrait sélectionner les gens qu'on doit faire des paris, quoi.
3: Oui, tout à fait, parce que quand tu n'y connais rien, bah c'est énervant. Tu réussis.
1: Alors, tu penses qu'il va pas lâcher.
0: Toi, tu connais plus que les gens?
3: Bah, que Véronique, en tout cas. Non, mais je veux dire, non, j'y connais pas plus, mais voilà, je considère que merde, putain, je pourrais avoir un bon pari parfois.
0: Oui,
1: bien vénère.
2: C'est le gars qui voit les gens gagner au loto, qui joue pas et qui dit, oh putain, la chance.
0: Toi, tu fais les paris ou pas?
3: Là, j'ai arrêté parce que j'en ai perdu pas mal.
2: Il y a rien qui va dans ce qu'il dit là.
0: J'ai arrêté parce que j'en ai perdu pas mal. Il a des boules parce que Véro elle gagne.
1: C'est fou.
0: J'adore. Dorine est avec nous. Bonjour Dorine.
4: Salut Manu, salut les moins.
0: Tu voulais nous parler du petit truc un peu réflexe que tu fais quand tu rentres dans la voiture de quelqu'un, c'est ça?
4: Ouais. Alors moi, j'ouvre la boîte à gants pour voir si c'est rangé ou pas.
0: Ah bah c'est un peu comme Florent disait, il ouvre un peu tout ce qu'il y a dans l'habitacle pour voir. Et quand c'est rangé, tu te dis quoi? Il conduit mieux?
4: Non, je me dis que la voiture est ok.
0: Oh putain.
2: J'aime pas quand on ouvre ma boîte à gants parce que je fourre plein de choses dedans et du coup on a du mal à refermer.
1: Ouais, moi aussi j'avais des vieilles factures, des papiers, des amendes et j'avais pas envie que les gens se disent oula.
0: Alors moi c'est pas tellement que je vois si les gens le font, c'est qu'effectivement quand, si je l'ouvre la boîte à gants, tout tombe.
1: Oui, c'est ça. Et t'arrives jamais à bien refermer, à bien mettre comme tu veux.
0: En fait, tu claques une fois, et même s'il y a un petit truc qui dépasse parce que tu l'as mal mis
1: c'est
0: dedans,
1: pas grave.
0: Si c'est fermé, tu touches plus à la boîte à gants.
2: Voilà.
0: Tu l'ouvriras un jour.
4: Moi, j'aime bien parce que des fois, on trouve des petites cochonneries à manger.
1: Ah oui, c'est vrai.
2: Elles sont là depuis trop longtemps, je pense.
0: Oui. Depuis 4 ans, oui, effectivement, bien sûr. Il y a des animaux qui vivent dans la boîte à gants. Merci beaucoup, Dorine, de nous avoir appelé. Guillaume est là aussi. Bienvenue sur Énergie, Guillaume.
5: Salut Manu, salut le Wawa.
0: Guillaume, quel est le petit truc que tu fais un peu réflexe quand tu montes dans la voiture de quelqu'un?
5: Moi, quand je rentre dans la voiture de quelqu'un et qu'il y a un écran tactile, je touche à tout dans l'écran tactile. J'essaye de voir ce qu'il y a.
1: CarPlay et tout ça.
5: C'est ça, exactement. Je sais pas, c'est instinctif.
0: C'est-à-dire que la personne, elle est là, elle a réglé son GPS et toi, t'arrives, tu détraques.
1: Tu touches à tout?
5: Ah non, je suis pas déréglé le GPS, mais je regarde toutes les fonctionnalités de l'écran, quoi.
0: Hein? D'accord.
1: Ok.
2: Et c'est marrant, ça.
0: Oui, c'est marrant. Pour comparer par rapport à la tienne ou...
5: Non, même pas, c'est histoire de voir...
1: ce que la voiture propose.
5: Voilà, c'est ça, exactement.
1: Ce qu'elle a à disposition.
0: Bah, Guillaume, quand il arrive chez toi et que toi, t'as servi l'apéro, il prend la télécommande, il zappe sur la télé, il fait voilà, qu'est-ce qu'il y a. Et puis, il se fait un petit pay-per-view pendant que tu es en train de manger. Non, bien. Merci beaucoup, Guillaume, de nous avoir appelé.
5: De rien.
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0: Jay-Z, tout le monde connaît Jay-Z.
1: Bah oui, oui.
0: Jay-Z, quoi?
1: Monsieur Beyoncé, quoi?
0: C'est Monsieur Beyoncé aussi.
1: Oui.
0: Et ben Jay-Z, il revient pour une date unique en France.
1: Ouais, j'ai entendu.
0: Il sera au Stade de France le 10 septembre prochain. Et alors, attention, évidemment, les places sont pas données. Mais il y a un pack, carrément, qui sera au prix de 13 000 euros.
1: Quoi? 13 000 balles? Mais pourquoi?
0: 13 000 euros pour aller voir Jay-Z. D'après vous, il y a quoi dans le pack?
2: Bah, je sais pas, tu rachètes un siège du truc.
1: Bah, à mon avis, c'est vraiment. Soit il est très confortable, il est presque sur scène. T'as droit peut-être à une photo ou à un petit brunch avec Jay-Z.
0: Non, tu le vois pas. Tu le vois pas.
1: Jamais?
0: Non, pour 13 000 euros, en fait, effectivement, on peut imaginer une rencontre avec Jay-Z, mais pas du tout. C'est juste une place, une.
1: Ouais. Hein,
0: en carré or, donc c'est bien. C'est vraiment bien placé. T'as du champagne et des petits fours. Et t'as un objet Jay-Z en édition limitée.
1: C'est
2: voilà. D'accord.
0: Alors on se dit, ouais, on peut peut-être faire une photo.
1: Bah
0: alors oui, tu pourras faire une photo sur un fond VIP, mais sans Jay-Z.
1: Non,
2: mais non, c'est nul.
1: Mais l'enfer, mais qui va payer? Mais non, mais c'est un enfer. Bah, ne payez pas. Hein. Écoutez,

0: Alors c'est pas un conseil, c'est juste qu'il faut. Tu les as pas.
1: Oui. Fait, les clairement.
0: Parce que si tu les as, tu fais oui. Bon, voilà. Qu'est-ce qu'on a d'autre dans les infos? Ah putain, alors non, mais en plus. Très sérieux, il y a la canicule qui arrive là.
1: Oui, oui, oui.
0: Mais on annonçait les 30, mais là ça peut monter jusqu'à 40.
2: Ouais, ouais, j'ai vu, 40, 41.
0: Il faut faire très très attention. Si vous avez des personnes un peu âgées chez vous, à côté de chez vous, etc., mettez-les dans une clim en fait.
1: Oui.
0: Non, mais dans un endroit
1: vrai,
0: climatisé.
1: Faut faire attention, ouais.
0: Parce que s'il rate, il y a un moment, ça va pas suffire. Tu bois des verres d'eau, mais il faut vraiment que ce soit frais, quoi. Non, mais vraiment.
1: Ouais, ouais, ouais.
0: Et il y a un classement des villes en Europe où on a le plus de chances, alors, de mourir de la canicule.
1: Mais c'est horrible!
2: Super!
1: Ok, bon.
0: Un classement a été établi.
1: Ok.
0: Numéro 1. Ouais. Paris.
2: Aïe.
1: Mais c'est atroce!
2: Pourquoi?
0: Pourquoi? Parce qu'ils expliquent le manque de végétation, la couleur du goudron et les matériaux très sombres qui absorbent la chaleur.
1: Mais top!
2: C'est cool ça!
0: Bonne journée, Paris!
3: Oui! Bonne canicule!
0: Et si vous aviez prévu d'acheter des places à 13 000 euros pour Jay-Z, c'est pas sûr que vous y soyez.
1: Hein. On se voit dans l'au-delà!
0: Faites attention avec la canicule qui arrive, avec les chaleurs, oui, etc. On se dit, mais non, pas besoin, pas besoin, pas besoin, puis boum, on tombe par terre.
1: Donc, c'est atroce!
0: Donc faites vraiment gaffe!
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0: qui va peut-être aller chez Romain. Bonjour Romain.
1: Salut Manu, salut toute l'équipe.
0: La PlayStation 5, Slim, elle est pour toi si tu gagnes ce matin au jeu des 3 indices. On fait tourner les jeux tous les jours. C'est un jeu d'équipe et tu vas être ce matin avec Nico.
2: Yes.
1: Ok.
0: Alors Romain, je rappelle les règles de ce jeu. Attention, pour gagner cette PlayStation 5 Slim, tu vas devoir deviner des mots. 5.
1: Ouais.
0: Pour y arriver, tu seras aidé par Nico. À chaque mot, il te donnera 3 indices qui te permettront de découvrir le mot. Sache que Nico ne connaît pas les mots. Il les découvre. Il y a un chrono de 10 secondes qui démarre. Et il a ce temps pour te donner 3 indices. Il y a 5 mots. Il faut en découvrir 3 pour gagner. Tout est clair, Romain?
1: Ok, bon, on va essayer.
0: Attention, c'est parti. Chez vous, un indice supplémentaire s'affiche.
3: En bas de votre écran.
0: Attention, c'est parti. On est concentré. 10 secondes, 3 indices, Nico, pour faire découvrir à Romain ce premier mot.
2: Montre, cuir, attache.
1: Bracelet.
0: Oh oui,
3: ouais,
0: oui.
3: Bravo, yes.
0: Oh tranquille, dis donc.
2: Ah, on est vif.
3: Bien,
2: ouais,
3: Jean.
0: Attention.
1: On est connecté.
0: On est bien, on continue. 10 secondes, 3 indices pour faire découvrir à Romain ce deuxième mot.
2: Bâton, mouton, métier.
1: Berger.
3: Ouais. Oh.
2: J'avais le saucisson aussi en tête.
3: Moi j'avais allemand, berger allemand comme le chien.
0: Bah, métier.
3: Oui, mais j'avais pas du tout ça, moi. J'avais pas du tout les mêmes mots que Nico.
0: Oui, mais allemand, c'est pas...
4: Ah, c'est berger allemand.
3: Mais berger allemand, c'est un chien, quoi.
4: J'avais Michel.
0: Je croyais que c'était la réponse.
3: Ah non, non, non.
0: Pardon, allemand. Ok, ok, j'étais pas dedans, pardon. Attention, 10 secondes, 3 indices pour faire découvrir à Romain ce troisième mot.
2: Toi, rouge.
0: Tuile. Tuile, oui.
1: Génial.
0: Oh, mais tellement facile.
3: Emballé, c'est pesé, quoi.
0: Wow, ah, Romain.
1: Exactement, oui.
0: Romain, c'est gagné, ouais. La PlayStation 5 Slim, elle est pour toi.
1: Ah, merci beaucoup à vous, l'équipe.
0: Enfin, la PlayStation 5, elle est pour toi. Mais bon.
1: Non, non, je te vois venir.
3: Il te connaît. On dirait un pote à toi. Non, non, Manu, non.
0: Une PlayStation 5 Slim. avec un écran.
1: Oui, oui, oui, mais non, mais je t'ai vu venir de loin. Non, non, non, non, non, non. Je garde.
0: Attends, je peux venir. Une PlayStation Slim avec un bel écran, plus une Nintendo Switch 2.
3: Oh,
0: c'est vrai que ça donne envie. Mais pour ça, il faudra accepter un kit double.
2: Ouais,
0: c'est-à-dire réussir à trouver les deux mots manquants. Mais ça, tout le monde n'est pas prêt à le faire parce qu'une PlayStation Slim, en plus, honnêtement, déjà, c'est un très beau cadeau.
3: Oui, c'est vrai.
4: Ah oui, c'est bien, c'est bien.
0: Et on n'est pas sûr. Enfin, quand on sait qu'on peut avoir une PS5 Slim, plus un écran télé, plus une Nintendo Switch 2.
1: Et une voiture.
3: Non mais ça va, Romain.
2: C'est excessif. C'est con, t'as tout paumé là.
0: Plus une console de jeux vidéo Microsoft, la dernière Xbox.
3: Non mais c'est une blague.
0: Ça commence
3: non,
0: à faire quand même 3 consoles et une télé. Hein.
2: On les a, ces cadeaux en stock.
3: Ouais, juste... parce que j'ai l'impression que tu les en vente.
0: J'en sais rien, moi, c'est pas mon job, moi, de trouver les cadeaux.
3: Qu'est-ce que tu...
0: Moi, j'ai les offres.
1: Plus.
0: Romain.
1: Non, je garde. Ça fait très longtemps que je la veux et là, je prends pas le risque. Même si c'est très beau ce que tu proposes, je pense que je vais faire plaisir aux producteurs.
0: Quand on pense que pour un kit double, on peut avoir une PS5 Slim, plus un écran télé, plus une Nintendo Switch 2, plus la dernière Xbox, plus un MacBook Neo.
3: Quoi? Mais attends, non, mais là, t'es en train de craquer.
4: Je vais faire une cagnotte Litchi pour avoir les cadeaux.
0: Mais Romain, c'est toi qui décides.
1: Ouais, non, c'est très gentil, mais non, je garde.
3: Ah, franchement. Oh,
0: quand
1: j'ai été raisonnable.
3: T'es grave raisonnable, hein?
0: Écoute, Romain.
1: Ah oui.
0: Romain, wow. Tu fais comme tu veux, mais là, je suis allé au max. Hein.
3: Ah ouais.
1: Non, c'est très gentil, mais je reste raisonnable.
2: C'est-à-dire qu'on achète nos auditeurs.
3: On pas de quoi tu parles.
2: J'ai beaucoup aimé.
0: Tu veux quand même jouer ou pas?
1: Ouais, oui, bien sûr, ouais.
0: Allez, il restait 2 mots, on va voir si t'as eu raison. Oh, c'est parti, 10 secondes, 3 indices pour faire découvrir à Romain ce mot, Nico.
2: Don, veine, cool.
1: Piqûre, seringue, prélèvement,
0: oh là.
3: Heureusement.
1: Je l'avais pas du tout.
2: Je t'en ai eu chaud.
0: C'était 100
2: Ouais, avec
1: ah,
2: Cool G.
1: Punaise, le truc tout bête.
0: Bah ouais. Oh là là.
3: Ah ouais, en fait, il le sentait. Il le sentait.
0: Tu sais quoi, j'ai dit un truc, tout le monde est content.
3: Ouais.
0: Romain est content, il a sa PS5. Moi, je suis content parce que ça se termine bien. Et Énergie est content parce qu'il se demandait comment on allait faire gagner tous ses cadeaux.
2: Ouais.
0: Donc, toi, c'est win-win pour tout le monde.
3: Bien ouais.
0: Romain, bravo à toi, la PS5 Steam, tu la reçois très vite.
1: Merci beaucoup à vous.
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0: C'est son anniversaire à Chris Marquez, il a 49 ans, voilà.
3: Oh, il les fait pas.
0: Ben, en fait, depuis le temps qu'on le connaît,
3: ouais.
4: Chris Marquez, il a jamais bougé.
3: Il bouge pas, ouais.
0: Ouais, t'aurais dit il a 65 ans, j'aurais fait ouais.
3: Ouais.
0: Et on m'aurait dit il a 38 ans, j'aurais fait ouais.
4: Okay. On dirait une statue du musée Grévin,
0: c'est. C'est Chris Marquez, il est comme ça. On passe sur un petit tour au studio. Allez, qu'est-ce que vous avez envie de partager avec nous ce matin?
3: J'ai testé une nouvelle coach pour le Pilates. Ah et elle était très stricte.
0: Mais attends, quand tu changes de coach, tu changes de salle ou tu changes de coach?
3: Oui.
0: Carrément de salle.
3: Bah là, j'avais envie de tester un autre endroit parce que je cherchais un peu le meilleur depuis que j'ai déménagé. Mais tu vois, je teste des trucs.
0: Mais c'est pas les abonnements.
3: Bah là,
0: pas t'abonner.
3: Non, là non, tu peux prendre au cours quoi.
0: Ah ok, d'accord.
3: Ouais. Et en fait, elle était hyper stricte et elle criait non, pointe des pieds vers le ciel et tout. Elle était vraiment en mode
0: pointe des pieds vers le ciel.
3: Ouais. Quand on fait les exercices.
0: D'accord.
3: J'ai dit planche, en planche et tout. Ouais, c'était.
2: Mais c'est l'armée ou quoi?
3: Ouais, bah oui, et en fait, je voulais lui dire c'est bon là. Enfin, genre, je veux dire, je suis pas. Enfin, je paye aussi pour ça. Je vais pas me faire bully quoi.
0: Oui.
3: Et en fait, en plus, elle était assise. Non, mais ça, c'est la meilleure.
0: Oh,
3: ça.
0: Mais c'est comme les profs de sport à l'école.
3: Ouais, bah, j'ai failli lui dire un truc et puis d'un coup, elle a dit qu'elle était enceinte. Et là, je me suis dit j'ai fermé ma bouche. Hein. Carte d'immunité. Hein.
0: Mais bah, elle peut être enceinte pour s'asseoir, mais c'est pas parce qu'elle est enceinte qu'elle doit être
3: dessus. Non, mais tu sais, avec les hormones et tout, des fois, tu peux un peu péter. Tu sais, je me suis dit, bon, c'est pas grave. On passe l'éponge et je reviendrai plus. Mais voilà, tu vois, ça peut arriver.
0: Elle a sorti la carte joker.
3: Bah, là, c'était vraiment la carte joker. Je voulais pas. Je peux rien dire.
0: Enfin, c'est sûr qu'elle était enceinte.
3: Ah oui. Enfin, en plus, au début, j'avais pas vu. Elle avait un énorme t-shirt large. Et puis, elle a fait, regardez et tout. Et je suis là, j'avais pas vu. Ah ben oui, c'est pour bientôt et tout. Donc, j'étais allez.
0: Tu lui pardonnes tout?
3: Bah, j'ai tout pardonné, oui.
0: Tu pardonnes tout à la femme enceinte?
3: Bah, oui. C'est vrai. Clairement.
4: Tu peux rien dire.
0: Mais,
3: c'est l'excuse imparable, genre, tu peux pas, enfin, tu vois.
0: En fait, c'est même pas une excuse, c'est une vérité, quoi.
3: Oui, voilà, c'est ça.
0: C'est comme, après, il y a des fois, tu peux utiliser les vérités pour les excuses.
3: Ça, c'est
4: les
3: sûr.
4: Enfants. Les enfants à mort.
0: Mais les enfants, c'est la plus grande invention du siècle pour les excuses.
3: Putain, vivement que j'en ai.
4: Moi, maintenant, j'ai 3 enfants et une belle fille. On est 4, j'ai 4 excuses.
0: Oh là là là.
3: Ah, toi, t'es bien, toi.
4: Moi, c'est le plus 4 au Uno, quoi.
0: Dites-moi un truc. Toute personne qui a des enfants qui vous dit je peux pas venir, on n'a pas de babysitter, ment.
4: Bah ouais, évidemment.
0: Toute personne qui vous dit je suis désolé, la petite a la gastro, ment.
4: Ouais.
0: Voilà,
3: c'est
0: les phrases qui ont été inventées dans le manuel des excuses. Quand tu as un enfant, on te dit voilà, tu verras, ça va être du bonheur, ça va être incroyable, ça va être une expérience de vie fantastique. Et en plus, regarde. Tu as le carnet des excuses.
4: Mais oui.
0: Il se transmet de famille en famille.
4: Tu prends le livre, tu souffles dessus, il y a de la poussière qui part.
0: C'est le vieux grimoire.
4: Ouais.
3: J'ai trop hâte de l'utiliser, ce vieux grimoire.
0: Ah, mais il te faut un enfant pour ça.
3: Oui.
7: Mais quand t'as pas d'enfant, tu peux adapter toutes les excuses des enfants pour un chien. Et là, c'est les mêmes excuses. Hein.
0: Le chien aussi, ça marche.
7: Très bonne excuse.
3: Ah, mais merde, qu'est-ce que je vais faire, moi?
0: Je suis désolé, on doit l'emmener chez le véto.
7: Eh oui.
3: Ah oui.
7: Il y a personne pour le sortir, comment on fait?
0: Et qui va aller vérifier que tu l'emmènes chez le véto?
7: Eh oui.
3: Et si je vous dis, prenez le chien avec vous?
7: Eh ben oui, prenez le chien avec
0: vous. Non, on peut pas, il a la gastro, il va devenir
4: malade, toi.
0: Ah oui, non, on est blindé.
3: Ah oui, vous êtes bien, vous.
0: Mais quand t'as un chien, on te dit, ce sera du bonheur, ce sera incroyable, ce sera génial. Et regardez.
3: Le carnet
0: des excuses.
3: Ok.
0: Excusez-nous, mais pour notre boulot aussi.
3: Ah, mais ça, c'est la meilleure excuse. Et tout le monde comprend, en vrai, en général.
0: Exact, c'est incroyable.
3: Et il rajoute un petit truc mignon, genre, il te serre le bras en mode, on comprend,
0: bien
3: c'est
0: sûr.
3: Tellement dur le matin, comme ça.
0: On se lève à 4h30 le matin, quand je dis que je fais ça depuis 15 ans, les gens, ils font, oh là là.
3: Oh, je pourrais pas.
4: Comment tu fais? Ouais, je pourrais pas.
0: Oh là, mais quand j'ai pas envie d'aller quelque part, non mais désolé, là, je suis rincé, c'est la fin de semaine, je me lève à
3: 4h30. Moi aussi.
0: On comprend, Manu, vraiment. Ouais. Et tu sais, vraiment, c'est. On pourrait pas. Hein.
3: Bah oui.
4: Mais quand tu veux dégager les gens de chez toi, justement le soir, quand ils viennent dîner, tu dis plus venez dîner, tu dis on fait un apéro dînatoire, venez à 19h, comme ça vous partez pas tard.
0: Mais quand il y a 15 ans, je suis arrivé à Énergie, il m'a dit tu verras, la matinale c'est quelque chose d'incroyable, tu vas t'éclater, vous pourrez faire des choses de dingue, tu vas t'amuser tous les matins pendant 4 heures. et regarde, le grimoire des excuses.
3: Ouais, je l'ai aussi celui-là.
0: Bon, l'homme incroyable. Est-ce que vous avez déjà utilisé une excuse comme ça dans votre vie? Une excuse, l'excuse imparable. Voilà, le truc où tu fais, bon bah là c'est gagné, appelez-nous.
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0: Et c'est le petit moment de la récré. Comme tous les jours, Florent, notre producteur, nous propose un petit jeu. On ne sait pas de quoi ça va parler, on ne connaît pas le thème, on ne sait même pas ce qu'on va devoir faire dans le jeu. Mais on est content. C'est le petit moment de la récré, comme quand on joue au puissance 4 à la fin de la saison.
3: C'est tout à fait ça.
0: Quand on est à l'école primaire, allez, on fait un goûter et on fait des jeux. On a Cathy qui est là. Bonjour Cathy.
9: Bonjour Manu, bonjour les Wawin.
0: Merci d'être avec nous Cathy. Tu as joué avec nous au jeu de Florent, notre producteur. On ne sait pas à quoi s'attendre et on ne s'attend à rien.
7: Eh bien, vous avez bien raison, parce qu'aujourd'hui, on va tenter un jeu. Ouais, là, on tente un jeu qui est nouveau.
3: Ok.
7: J'ai appelé ça le jeu de la troisième, c'est la bonne. Ok. En fait, c'est simple. Je vous pose une question.
0: On a pas le choix.
7: Ouais. Vous avez pas trop le choix. Je vous pose une question et avant de me donner la bonne réponse, vous devez m'en donner deux fausses avant la troisième, qui sera la bonne.
0: Mais
7: exemple.
0: Pourquoi
7: hein?
0: Pourquoi?
7: Il y a pas de pourquoi.
0: Ah d'accord. Ok.
7: Tu suis le mouvement. Vous donnez toutes les réponses à la suite. Exemple. Lorenza.
3: Oui.
7: Quel est le prénom de Monsieur Macron?
3: Vincent, Timothée, Emmanuel.
7: Exactement.
0: D'accord.
7: Elle a très bien suivi. Vous avez compris?
0: Oui.
7: je préfère demander quand même, ok.
3: Oui, on est là.
7: Attention, Cathy, on commence par toi. Quelle est la couleur du milieu sur le drapeau français?
9: Vert, jaune, blanc.
7: Exactement.
3: Parfait. Ah oui.
7: Ah, c'est une mécanique.
0: Ah, c'est la troisième qui est la bonne. Hein,
7: exactement. Manu,
0: oui.
7: Qu'est-ce qu'on trouve dans la bouche et qu'on tire pour faire une grimace?
0: Un panneau indicateur sans interdit, un casque de Walkman, vieux casque de Walkman.
3: Ah oui, bien sûr, très connu.
0: Et une langue.
7: Très bien, bonne réponse.
0: Merci.
7: Nico, sur quel objet à quatre pieds s'assoit-on pour manger?
2: Une table, une casserole et un tabouret.
7: Bien joué.
0: Il est content de son jeu fort.
2: Je trouve que ça complique.
3: À chaque fois qu'on trouve, il nous dit bien joué. Je trouve ça mignon.
7: Lorenza, quel objet peut être mis dans les fesses pour mesurer la température?
3: Oh là là. Un concombre, une souris et un thermomètre.
2: Un objet.
3: C'est une souris d'ordinateur.
0: C'est pas mal, ça commence à être rigolo.
7: Ça commence à être marrant. Manu, que met-on sur la brosse à dents pour se brosser les dents?
0: Du popo. Mmh. Du flan pâtissier et du dentifrice.
7: Franchement, le flan, je peux.
3: Ouais, moi aussi, ça aller. M'a eu.
0: Pour se laver?
3: Ouais.
0: Pas sûr.
7: Nico, dans quel support en papier se mouche-t-on quand on a un rhume?
2: Une bâche de piscine.
3: Ouais.
2: Bien sûr. La piscine elle-même et un mouchoir.
0: Alors honnêtement, la piscine, j'ai déjà fait. Mais...
3: Oui.
0: Vous avez jamais eu un
3: peu... C'est dégueu.
0: Jamais
7: fait.
0: Tu le fais en dehors?
3: Non, jamais, non.
0: Pas dans l'eau. Non, mais moi non plus, c'était un piège.
3: Non, mais...
2: D'accord.
3: C'est pas vrai. Ça a l'air d'être des vrais trucs, ça.
0: Pas du tout. Ça marche. Bon, écoutez, on est dans le jeu de Florent.
3: Allez.
7: Et Cathy, que glisse-t-on dans un morceau de pain pour qu'il devienne un hot dog?
9: Une banane, une aubergine et une saucisse.
7: C'est bon, c'est gagné.
0: Pas mal.
3: Bravo.
0: Ça, écoute. Je peux terminer le jeu? Avec une question pour toi.
7: Ouais.
0: Quand est-ce que ce jeu reviendra?
7: Demain, après-demain et jamais.
0: Bonne réponse.
2: Ah oui, la troisième
3: c'est impressionnant.
0: Cathy, je vais t'offrir le mug Manu sur Énergie et le t-shirt Manu sur Énergie.
9: Super, merci, bonne journée.
0: Bonne journée, merci beaucoup.
7: Avec plaisir.
3: C'était fun.
0: C'est la récré, c'est le jeu de Florent.
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0: 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On continue à parler des excuses. Des excuses imparables. Quelle est votre carte joker? L'excuse que quand vous la sortez, parce que vous n'avez pas envie de faire quelque chose, là les gens font. Ah oui, bien sûr. Évidemment, on a parlé des enfants.
3: Oui.
0: Le chien, je suis désolé, je ne peux pas venir. Oui. Mon chien est malade. Il faut que j'aille chez le véto. Enfin, voilà, tous ces trucs-là, évidemment, qui n'existent pas, mais qu'on fait quand même. évidemment, bien sûr. Comme nous, on parlait de nous le matin, comme on se lève tôt le matin, quand on dit qu'on ne peut pas venir à quelque chose un peu tard le soir, on nous dit bien sûr, on comprend et on est désolé pour nous.
3: C'est un bonheur.
2: C'est pratique. Hein.
0: Quelle est votre petite carte joker à vous? Il y a Baptiste qui est là. Bonjour Baptiste.
11: Salut Manu, salut Léo Wain.
0: Sois le bienvenu parmi nous. C'est quoi ton excuse à toi?
11: Alors moi, j'ai le dos fragile pour ne pas porter des choses lourdes, quoi. Et du coup, c'est devenu une tradition maintenant dans ma famille. Je suis devenu l'homme au dos fragile.
0: Mais t'as vraiment le dos fragile?
11: Oui, pour de vrai, ouais.
0: Ah,
11: coup, c'est vrai que ça devient un peu compliqué, quoi.
0: Ah oui, d'accord. Oui, donc c'est une, en fait, c'est une vraie excuse. Ouais. Quoi. T'as un vrai souci.
11: C'est ça. Et du coup, bah, il se moque de moi, quoi. Il se moque de
0: Ah, il se moque de toi parce que t'as un vrai problème au dos.
3: Mais alors,
4: bon esprit, la famille.
3: Mais il change de famille.
0: C'est bizarre.
4: Alors, non, Baptiste, t'es alité comme ça?
3: Oh, le fragile. Ah non,
4: okay. Il peut pas se lever, le gars.
0: C'est bizarre, effectivement. L'option changer de famille n'est pas idiote. Merci beaucoup, Baptiste, de nous avoir appelé. Émilie est là. Bonjour, Émilie.
8: Et coucou Manu, salut les ouin-ouins.
0: Sois la bienvenue parmi nous, Émilie. C'est quoi, toi, ta carte joker?
8: Alors moi, ma carte, c'est en fait, je dis à tout le monde que j'ai une intoxication alimentaire. Et en général, personne n'insiste quand je dis ça. Les gens, ils veulent pas trop savoir.
0: Bien sûr. Donc,
3: c'est vrai que c'est le bon plan, ça.
0: Mais je pense que la gastro, au départ, c'est pas une maladie. Hein. C'est un alibi qui a été inventé par quelqu'un.
3: Je l'ai jamais utilisé comme excuse. Ah et bon, je me demande si ça a pas commencé.
0: Ah si, moi, vraiment, ouais, j'ai utilisé. Puis alors, à profusion. Hein.
3: Ah ouais.
0: J'ai même utilisé, je me rappelle une fois, j'étais en coloc. On devait aller à un déjeuner. On se réveillait tard. Il était genre midi. On avait la flemme d'y aller. J'ai ouvert les rideaux. J'ai vu la lumière. Oh là, je lui ai dit ça te saoule, il me dit ouais, attends, j'appelle. J'ai appelé, je lui ai dit je suis désolé, mon coloc à la gastro.
4: À Paris. J'ai coché quoi, c'est mon coloc. Ouais.
0: J'ai trouvé sur lui, j'ai refermé les rideaux, on a laissé se recoucher, on était bien. Donc oui, ça fonctionne la gastro. Merci beaucoup, Émilie, de nous avoir appelé. Qu'est-ce que vous avez comme excuse imparable? Encore un petit tour du studio, Lorenza?
3: Ben moi, c'est le je suis belge. Alors c'est plus, c'est pas quand je veux aller quelque part, mais c'est quand je connais pas un truc.
0: Ah, je crois que c'est quand tu sais pas faire quelque chose. Moi, je suis belge.
3: Oui, non, c'est juste quand je connais pas quelque chose en France. Un mot, une expression, une région.
0: D'accord.
3: C'est un peu mon joker. Genre, ils sont là. Ah, ben tu connais pas? Je sais, ben non, mais moi je suis belge. Et ils font, ah, ben oui, et tout. Ben c'est pas grave, du coup. Et ça passe. Ça passe tout seul.
0: Je sais pas si ça marche pour tout, mais.
3: Non, mais.
0: Je t'ai trompé, mais je suis belge.
3: Alors,
0: oh, non, ça marche pas. Il y a du bruit. Jonathan?
12: Ouais, allô. Ouais, salut, Manu, salut toute l'équipe.
0: Bonjour à toi, Jonathan. T'avais une excuse à nous sortir?
12: Alors moi, j'ai une excuse. J'ai ma sœur en pleine dépression. Du coup, bah ça marche à tous les coups, quoi. On me dit, les gens, ils viennent par empathie. Ils me disent, ah ouais, franchement, bon courage.
3: J'ose pas demander si c'est vrai ou pas. Bah, mais
0: oui, c'est ça. Non. Je suis limite, c'est un peu border.
4: C'est une excuse un peu tristouille.
12: Oui. C'est un peu triste, mais ça passe. Mais par contre, elle est happy, ma sœur.
3: Ah, en plus, c'est faux.
0: Ta sœur n'a rien du tout et tu dis à tout le monde qu'elle est en dépression. Je crois que dans ton histoire, Jonathan, je veux dire un truc. Rien ne va du début à la fin. Mais merci quand même de nous avoir appelé. Il y a Sandra qui est là. Bonjour Sandra.
13: Bonjour Manu, bonjour les ouin-ouin.
0: Sois la bienvenue sur Énergie. Sandra, quelle est ton excuse à toi, l'excuse imparable, ta carte joker?
13: Eh ben moi, quand on me propose une sortie en ville, je dis que j'évite de prendre le volant parce que ma voiture fait un bruit bizarre.
3: Ah, c'est bien ça.
0: Pas mal.
3: Ça, c'est vraiment une bonne excuse, ça.
0: Alors après, on sait jamais, hein, parce que si en groupe, il y a un mec qui s'y connaît en mécanique qui te dit, bah, je vais venir regarder ce qu'il y a.
4: Ah, t'es mort.
3: C'est marrant, bah tiens, bah ça va là.
0: Bah reviens.
3: Ouais,
4: non,
3: merde.
4: Mais non, j'ai une gastro.
0: Non, les excuses, c'est vraiment vrai. Exactement. Faut sortir les trucs où les gens n'ont pas envie de venir.
3: Oui, c'est vrai, t'as raison.
0: Tu vois, et voilà. Et ça fonctionne tellement bien.
3: Oui.
0: Parce que le dur, je suis en panne à 30 km, les gens. Attends, on vient de chercher. Oh là.
3: Ah non.
4: Ah non.
3: Mais c'est moi.
0: Merci beaucoup, Sandra, de nous avoir.
13: Merci à vous.
0: Belle journée à toi. Vous avez encore des excuses, des cartes joker, Nico?
4: Ouais, c'est quand on me dit que je fais pas assez de sport, je dis que j'ai le syndrome des essuie-glaces.
3: C'est quoi?
0: C'est quoi?
4: Bah, tu sais, c'est quand t'as un petit problème au genou sur l'extérieur du genou. Et j'ai vraiment eu ça un jour, mais sauf que je l'ai plus des masses, tu vois.
0: D'accord.
4: C'est que un médecin un jour m'avait dit que je pouvais pas courir des grandes distances, genre des marathons, etc. Et donc, le syndrome des essuie-glaces, comme j'ai beaucoup de potes aussi qui l'ont, c'est une bonne excuse.
0: Et pour faire quoi? C'est une bonne excuse pour ne pas faire quoi?
4: Pour pas faire de sport, globalement.
0: Ah, d'accord, ok.
4: J'ai des problèmes de genoux, quoi. Tu vois, j'ai mal aux genoux. Voilà, donc c'est pour ça que je fais des sports plutôt doux, quoi. Comme le paddle, je sais que pour toi, c'est pas un sport, mais.
0: La planche sur l'eau, là.
3: De la balade sur l'eau.
0: Oui, c'est ça.
4: Non,
0: c'est...
4: la balade, pas forcément. Quand il y a des vagues, il faut quand même ramer un petit peu. Tu peux aller. Non, mais c'est vrai.
3: Tu vas bien.
4: Attends, j'ai acheté une pagaie en carbone qui est beaucoup plus légère.
0: C'est vrai que.
4: 150 balles.
0: Les vagues en Méditerranée à 2 mètres de la plage, elles sont.
4: Mais attends, moi, j'habite dans une belle à Baie-Saint-Clair, au Lavandou. Quand il y a Vendeste, ça rentre.
0: Nico, quoi? Nico, je suis venu te voir.
4: Oui,
0: je la vois, la Baie-Saint-Clair.
4: T'es venu en plein mois d'août, on a bu des.
0: Déjà, tu ne m'appelles jamais frère, donc si tu m'appelles frère, c'est que déjà tu mens dès le départ. C'est quoi ce frère? Tu m'as dit frère, le mec.
4: On se connaît depuis 17 ans.
0: Frère, le paddle.
4: C'est dès qu'on me vanne sur le paddle, les barrières tombent.
0: Tu m'as dit frère.
3: J'adore.
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0: C'est le moment. Le moment de se faire du bien avec les bonnes nouvelles du jour, parce que dans le monde, il n'y a pas que des mauvaises nouvelles, il y a aussi des belles histoires. On vous donne des bonnes nouvelles, on vous raconte des belles histoires, mais heureusement.
3: Bah Lorenza. Oui, attends, alors, c'est bon, le monde va déjà assez mal, et il faut qu'on s'égaye un peu là.
0: Voici le tour du studio des bonnes nouvelles comme chaque matin, et on démarre avec Lorenza.
3: À Fukuoka au Japon, il y a un endroit qui cartonne, c'est le Grand Mas Café. Donc c'est les cafés des grands-mères, c'est des mamies qui bossent là-bas. Et ouais. Certaines, elles ont même des troubles de mémoire, mais ça leur permet de continuer à bosser et d'avoir des liens sociaux. Donc c'est cool quoi, elles partagent leurs recettes traditionnelles avec les clients.
0: Non mais c'est drôle des trous de mémoire. Je vais vous prendre deux cafés. Le whisky, il est pour qui? Alors non, on a pris deux cafés. Pardon, je reviens tout de suite.
3: Elle revient alors, jamais.
0: Un thé, c'est pour qui? Alors non, c'était deux cafés. Très bien, je reviens tout de suite.
3: Peut-être je crois, très long. Je crois alors, qu'il faut être patient.
0: Une pizza reine, elle est pour qui? Alors non, c'était deux cafés.
3: Oui, il faut être patient.
0: Mais ça fait du lien social.
3: Mais évidemment.
0: Mais c'est très bien. Les bonnes nouvelles du jour, Nico.
4: En psychologie, il y a un phénomène qui s'appelle le helper's eye. En fait, c'est quand on aide quelqu'un, même pour quelque chose de minuscule, comme genre tenir une porte ou donner une info, le cerveau, il libère des substances associées au plaisir et au bien-être.
0: Pour celui qui est sympa.
4: Exactement. Donc en fait, ça veut dire que être gentil, c'est l'une des rares choses qui profite autant à celui qui reçoit qu'à celui qui donne.
3: C'est bien, c'est beau.
4: Je trouve ça très cool à savoir.
0: C'est une bonne nouvelle, ça. Ouais. C'est une bonne info, une bonne nouvelle. C'est le bac en ce moment, vous le savez. Et il y a beaucoup de papier pour le bac. Beaucoup de papier est utilisé pour les copies du bac.
3: Ouais.
0: Et la question c'est, mais qu'est-ce qu'on en fait? Parce que ce sont des millions de copies qui se retrouvent après le bac comme ça. Et qu'est-ce qu'on en fait? Alors il faut savoir qu'elles sont archivées pendant un an si quelqu'un veut consulter sa copie.
3: Je savais même pas.
0: Bah, t'as une mauvaise note.
3: T'as envie d'aller voir.
0: T'as envie de vérifier. T'as envie de dire, mais pourquoi j'ai une mauvaise note? Tu peux aller consulter pendant un an ta copie. Et ensuite, elles sont détruites, mais pas détruites juste comme ça. Elles sont détruites et recyclées.
3: Ah, c'est bien.
0: Et oui,
3: bravo.
0: C'est pas mal.
3: Okay.
0: C'est-à-dire que même si t'as foiré ton bac, t'as fait un truc bien.
3: C'est ça.
0: Parce que c'est recyclé pour fabriquer des calendriers.
3: Ah.
0: Ou, bon, du PQ.
3: Ah, non. Oh.
0: Alors je sais pas s'ils choisissent ce qui va au PQ par rapport aux notes.
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0: Et VG le Rime, c'est un peu grâce à lui qu'on a gagné la Coupe du Monde en 2018, enfin.
3: Et on va la gagner cette année.
0: Il a chanté, ça les a motivés, ils ont ramené la Coupe à la maison.
3: C'est ça.
0: Et c'est ce qui va se passer encore cette année.
3: Bah, j'espère bien, ouais.
0: Mais la question ne se pose pas,
3: bien sûr, on est serein.
0: Il faut envoyer les ondes positives. Ce soir, premier match de la France à la Coupe du Monde contre le Sénégal, on va gagner. J'avais dit 8-0 tout à l'heure.
3: Ouais, bon, toi, tu t'es emballé, mais allez, pourquoi pas?
0: Je dis 9-0.
3: Ah oui.
4: Toujours plus.
3: Et pourquoi d'un coup tu rajoutes un?
0: Parce que je suis un fou.
3: Et t'es confiant.
0: Parce que je suis un dingue.
3: Et tu aimes la France.
0: Mais évidemment. Vous avez regardé le match ce soir?
3: Ah, c'est sûr. Oui. Évidemment, ouais.
4: Est-ce que vous mettez... c'est pas prévu, moi.
0: Ah, mais Nico, il est pas fou, Nico.
4: Ouais, j'ai prévu un pique-nique.
3: Mais c'est la France qui.
0: Bah oui.
3: Oh là là.
0: T'as prévu quoi?
4: Un pique-nique.
7: En fond. Tu mets en
4: mais
7: fond.
4: Je me dis qu'il y aura bien des bars autour où ils vont regarder le match, où on pourra peut-être se zioter, tu vois.
0: Bah voilà, oui. Mais pourquoi le pique-nique, tu le fais devant le bar?
4: Non, mais tu sais, il y a des bars autour, quoi. Il y a des bars, des restos.
0: D'accord. Ok, voilà. D'accord. Ah, bah non, si moi je vais mettre mon maillot.
3: Ah, moi aussi, hein.
4: Ah ouais?
0: Ah oui, oui. Bah si je mets pas le maillot, ils perdent, donc.
3: Puis j'ai l'impression qu'on se dit que je suis pas pour la France si je le porte pas. Tu sais, si je l'ai pas sur moi, tu vois.
0: Même si t'es seul chez toi.
3: Oui,
0: ouais. C'est vrai. Non,
3: il faut raison. Que je le mette.
0: Il y a ce truc-là, c'est si tu le mets pas, ouais.
3: Ah ouais, là, c'est.
0: Tu te sens pas bien.
3: Non, pas bien du tout.
0: Tu sens comme si tu les trahissais.
3: C'est ça.
0: Tu dis. Ils attendent que ça. Ils savent si je mets le maillot ou pas.
3: Exactement.
0: Évidemment, bien sûr. Ce sera ce soir France-Sénégal. C'est le premier match de la Coupe du Monde pour les Français. Bonjour Aurélie.
16: Bonjour Manu. Bonjour les Wawin.
0: C'est avec toi qu'on va lancer cette journée. C'est notre dernier appel du jour. Tu vas regarder le match ce soir?
16: Non, j'aime pas le foot.
0: Oh, même l'équipe de France.
16: Moi, je préfère regarder les matchs de fléchettes à la PDC.
3: Ah, ça devient c'est la grosse mode, ça.
0: Ah, mais il y a eu un truc. Je crois qu'il y a des youtubeurs ou des streamers qui ont fait un truc de fléchettes.
3: Ouais.
0: Un concours de fléchettes.
3: Ah, c'est ça.
0: Tu es fan de fléchettes?
16: Oui, j'ai un club associatif qu'on a ouvert avec mon conjoint. Je suis trésorière. Ouais. Je suis licenciée depuis 3 ans.
0: Ah, d'accord. Pour moi, les fléchettes, c'est vraiment le truc de. C'est dans le bar, quoi.
4: Et ouais, c'est un apéro.
3: Mais tu sais qu'ils mettaient même des musiques comme en MMA où tu rentres sur ta musique. Je crois que le champion, il avait Titanium de David Guetta et Sia.
16: Oui.
4: C'est excessif, hein.
16: Bah, c'est ça, nous on est allé les voir justement à Bâle. Et c'est exceptionnel.
0: Mais c'est. En fait, fait, c'est exceptionnel. Pourquoi exactement? Parce que tu danses, ils vont viser le centre, le truc.
16: C'est ça, c'est l'ambiance qu'il y a. Les fléchettes, c'est un sport, quoi. Il y a tout ce qu'il y a à côté, quoi.
0: Nous emballons pas non plus, mais tranquille. Je comprends que ce soit une activité sympa, mais. Non, mais il y a de la concentration, tu vois. Faut être focus.
3: Ah non, ça, je suis d'accord. Et puis, c'est très chouette. Moi, j'adore. Les fléchettes, j'adore.
0: Il y a un truc avec les fléchettes, c'est un peu. Je suis content de jouer, mais je peux m'arrêter au milieu de la troisième partie parce que ça m'a saoulé.
3: Oui, t'en as marre. Oui.
0: Vois, voilà, exactement. Je pense que c'est comme ça qu'il gagne le championnat. C'est celui qu'on aura marre en dernier, en fait. J'imagine. Eh ben, écoute.
16: C'est surtout un plaisir. Ah bon.
0: Mais évidemment.
3: Bien sûr.
0: Parce que ce qui nous rassemble autour des fléchettes, c'est le plaisir.
3: Mais bien sûr.
0: Hmm
16: et oui.
0: Et toi-même, tu as un bon niveau?
16: Oui, ça va. J'ai un bon niveau. On est deuxième avec ma doublette dans le comité.
3: Avec ta doublette.
0: Ah, okay. Allez, en doublette. C'est marrant, hein, on est passé de la Coupe du Monde de foot à un championnat en doublette de fléchettes.
3: C'est génial.
0: C'est pour ça que j'aime cette émission. Voilà. Aurélie, je vais t'offrir le mug Manu sur Énergie pour te remercier de nous avoir fait rêver ce matin.
16: Et Manu, est-ce que tu penses qu'il est possible d'en mettre deux et de mettre un t-shirt avec vos dédicaces à toute l'équipe?
0: Ça s'appelle plus un cadeau, ça s'appelle une commande, là.
2: Ah, ouais. J'avoue.
0: On va voir si on peut te mettre un mug, un t-shirt et puis on va te filer on va te filer nos fringues.
3: Quoi ? Toujours plus ?
0: On te souhaite une belle journée, Aurélie. Il est pile 10 ans, on s'en va. Et on sera de retour demain, évidemment, pour démarrer une nouvelle journée. Et on se quitte comme chaque jour avec un titre qui va nous lancer la journée, avec un titre qui va vous donner un bon mood. Chris Cab et Pharrell Williams, c'est bon ça ou pas?
3: Ah ouais, c'est trop cool.
0: Allez, pour le pique-nique de Nico ce soir.
3: Parfait, ça.
0: Et la France va gagner.
3: Allez les Bleus.
0: Allez.

0: Soyez les bienvenus, tout le monde est là, Lorenz c'est la première.
1: Ouais.
0: Nico est là aussi évidemment.
2: Et bon week-end.
0: Et vous.
2: Non.
0: On est mardi,
1: pas là, encore,
0: ça se.
1: Pas encore.
2: Je tente.
0: Non, le jeudi pourquoi pas, mais le mardi c'est un peu.
2: Trop tôt, ok.
0: D'être un petit peu cavalier. Vous avez envie de nous rejoindre pour démarrer ce week-end, n'hésitez pas à vous nous appeler comme chaque jour. Vous venez avec nous, notre numéro il est toujours gratuit. C'est le 0870 42 48. Je vais vous prendre au téléphone dans 2 minutes. Pour démarrer cette émission, on va parler de second rendez-vous. On parle souvent de premier rendez-vous,
1: ouais.
0: Mais on va parler de second rendez-vous dans un instant. Mais avant, j'aimerais raconter ce qui s'est passé en studio il y a quelques minutes avant de démarrer l'émission. C'est important dans les conversations de connaître le concept et de connaître le contexte. Une phrase géniale a été prononcée, on s'est tous regardé et Lorenza nous a dit, mais alors attendez, c'est vrai que sortie du contexte, cette phrase est bizarre. Je peux raconter ?
1: Oui, oui, ben oui, c'est rigolo.
0: Mais... Il y a un technicien ici qui travaille à Énergie,
1: oui.
0: qui est passé dans le studio, il y avait un petit truc à réparer. Et puis il dit à Lorenza, ça va les cuisses ? Et Lorenza lui répond, ouais, même pas eu mal le lendemain. Et il s'en va.
1: Et on a juste rigolé, et voilà.
0: Cette phrase sortie du contexte pourrait clairement faire penser qu'effectivement,
1: oui.
0: Il y a eu un truc.
1: Mais pas du tout. C'est parce qu'on a fait la même course. Et
0: voilà.
1: Du coup, on se demandait si les courbatures, ça allait. Mais j'ai vu vos regards. C'est vrai que si on ne parle pas du contexte, ouais. Ça fait très chelou quand même sur le lieu de travail. Mais
0: en plus, très naturellement.
1: Ouais.
0: Ça va les cuisses? Et Lorenza, tout naturellement. Ouais, ça va. Il n'y a pas grand chose le lendemain.
1: Ouais, c'est ça que je dis, pas eu le mal le lendemain. Oh là là.
0: Non, ils avaient simplement fait une course ensemble.
1: C'est ça.
0: On va parler de second rendez-vous. Je vous l'ai dit il y a quelques secondes. J'ai trouvé ça sur Internet. On parle souvent dans l'émission des premiers rendez-vous. On suit même vos premiers rendez-vous. J'aimerais que vous nous appelez ce matin pour nous dire justement pourquoi il n'y a pas eu de second rendez-vous. Racontez-nous une histoire qui se termine par il n'y a pas eu de deuxième rendez-vous. J'ai trouvé ça sur Internet. Je vous donne des exemples. Pendant le repas, elle a tout mangé avec ses doigts, même la salade. Il n'y a pas eu de deuxième rendez-vous.
1: Bon, après, si c'est un burger ou des nuggets, ça passe. Mais genre la salade,
0: même
1: les tomates,
0: les
1: légumes et tout, ouais, c'est un peu spécial.
0: C'est beaucoup. L'atout, là. Ouais. Les petits pois, les trucs, en total. Un autre. Pendant que nous roulions vers le restaurant, il n'a cessé de me parler de toutes les fonctionnalités de sa voiture. Il n'y a pas eu de deuxième rendez-vous.
2: Souvent, t'es fier.
1: Mais en fait, et c'est souvent, tu stresses et tu veux parler de tout et n'importe quoi pour combler, pour pas qu'il y ait de blanc, en fait. Mais
0: donc, il faut que tu parles de quelque chose qui t'intéresse, même si ça n'intéresse pas la personne.
1: C'est ça.
0: Et toi, c'est la mécanique.
1: Et voilà.
0: Il n'y a pas eu de deuxième rendez-vous. Appelez-nous 0870 42 48 et vous nous racontez une histoire qui se termine par il n'y a pas eu de deuxième rendez-vous. On a Nicolas qui est avec nous pour démarrer cette journée. Bonjour Nicolas.
3: Bonjour Manu, bonjour les Wanwas.
0: Sois le bienvenu sur Énergie. Nicolas, tu nous appelles d'où?
3: J'appelle de Reims.
0: Ah, on sera pas loin de Reims avec la tournée du bus.
3: Ah, cool.
0: Ouais, Metz, Strasbourg, c'est pas loin,
1: ouais,
0: quoi.
1: Ouais, c'est vrai.
3: Bah ouais. Ça fait. Ouais, si, Metz, ça fait quoi, un petit deux heures de route?
0: C'est rien en bus,
1: c'est
0: ça.
1: C'est quoi, deux
0: évidemment.
1: Heures allez, viens nous voir, Nico.
0: Si vous n'êtes pas au courant, je vous rappelle qu'on va faire une grande tournée en bus pour terminer la saison. On fera l'émission en direct d'un bus, tout le temps en mouvement, et on sera dans plusieurs villes, une ville par jour du 22 au 26 juin. Strasbourg le 22, on sera à Metz le 23, donc pas loin de chez Nicolas. Ensuite, on sera à Lille le mercredi. Ensuite, le jeudi à Caen, et on sera de retour à Paris le vendredi. Nicolas, qu'est-ce que tu fais toi à Reims?
3: Là, moi, je suis ouvrier viticole.
0: Ah, tu travailles dans les vignes, le vin?
3: C'est ça, le champagne.
1: Oh,
0: oui, monsieur.
1: Oui, prêt à préciser, mais oui. Je comprends, c'est plus classe,
0: bien sûr.
1: Tu vois.
0: Oui, il y a les gueux qui font le vin.
1: Mais moi.
0: Et puis il y a ceux qui sont au-dessus qui font le champagne.
2: C'est la fête.
3: Voilà.
0: Mais le champagne, en fait, c'est un vin, non?
3: Oui, c'est ça. C'est un vin avec une fermentation qui va développer les bulles et qui fait que ça fait du champagne.
0: Mais c'est comme en fait, c'est un vin blanc qui a des bulles.
3: C'est ça.
0: Mais alors, est-ce qu'on peut prendre un vin blanc? On le met dans, tu sais, les machines
1: à faire
0: des bulles. Comment ça s'appelle,
3: ça marchera pas, ça reste énormément de mousse.
0: Si on le met dans un Soda Stream, est-ce que ça fait du champagne?
3: Non, ça va faire énormément de mousse, c'est tout ce que ça va te faire.
0: Ah merde, dommage.
2: Ouais. Ou alors, il dit ça pour pas qu'on le fasse.
1: Ouais.
2: Il a testé, il s'est dit, putain, c'est génial.
0: C'est quoi? Je vais le tester quand même.
2: Ah oui.
0: Parce que là, je m'étais emballé, je me dis, putain, mais je vais inventer le champagne.
2: Waouh.
0: Mais pourquoi c'est si cher le champagne?
3: Ah, c'est le fait qu'il y ait des récoltes qui sont réglementées, que En fait, on peut pas récolter non plus tout ce qu'on a envie de récolter. C'est énormément contrôlé.
0: D'accord.
3: Et c'est ce qui fait que ça crée la rareté du produit et voilà.
0: Ah. Alors okay. Qu'avant cela stream.
1: Oui, voilà.
0: Nicolas, je vais t'en faire le mug Manu sur Énergie dans lequel tu pourras boire ton café le matin et pourquoi pas du champagne.
3: Oh, trop bien.
0: Ah, on pourrait faire les coupes de champagne Manu sur Énergie.
1: Oh, trop stylé, en vrai.
0: Attends, t'es tellement stylé. Avec le caviar Manu sur Énergie.
1: Oh, plus.
0: Nicolas, je t'offre notre mug déjà, c'est pas mal. Le mug Manu sur Énergie, il arrive vite pour toi.
3: Eh ben, je te remercie Manu, passez une bonne journée à tous.
0: Toi aussi, très belle journée.
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0: Voici les sondages pour vous, on y va.
1: Pour près de 10% d'entre nous l'ont encore, et ce depuis l'école primaire. On a quoi depuis l'école primaire, Lorenza?
2: Un doudou.
1: C'est pas un doudou. Non, Nico.
3: Ça rentre dans la poche?
1: Non, ça ne rentre pas du tout dans la poche.
3: Ah, le cartable?
1: Florent, nos producteurs, le cartable, non.
2: Notre animal de compagnie?
1: Non, mais tu te rapproches.
2: Ah.
1: Disons que c'est vivant. Donc
2: ah,
1: c'est
2: une personne.
1: Ah, c'est peut-être une personne. C'est pas un objet en tout cas, Nico.
4: Un meilleur pote?
1: Le meilleur ami.
4: Ah ouais,
1: 10% des gens ont encore leur meilleur ami qui date de l'école primaire. Nico, tu l'as toujours?
3: Ouais, le mien il s'appelle Nathan. Et on se prenait la tête une semaine sur deux quand on était à l'école primaire. Et depuis on est devenu hyper amis. Et en plus il est chef dans un resto étoilé.
1: Oh.
3: Donc on se prend beaucoup moins la tête.
1: Je peux pas le blairer, mais bon, il m'invite au resto. moi j'en ai encore. Ouais, on se voit extrêmement rarement, mais on est toujours en contact.
2: Ah,
1: avec
2: ah oui,
1: le meilleur ami de l'école primaire. Lorenza?
2: Moi, maternelle. C'est toujours ma meilleure pote. Elle est pharmacienne, c'est aussi un peu pratique de temps à autre. Et... Alors, on n'habite pas dans le même pays, mais.
1: On garde que les amis pratiques, en fait, on est d'accord.
4: Ouais.
2: Non, je l'aime d'amour, évidemment.
1: Cela dit, moi, il est dans le milieu automobile et il m'avait filé un coup de main pour acheter une bagnole.
2: Tu vois ce que alors, c'est?
3: Tu m'as jamais filé, toi, des places de concert, tu vois, pour un événement, un truc?
1: Il m'en a pas demandé.
2: Super.
1: Vous êtes en train de dire qu'on a que des amis pratiques anciens?
2: Oui, je pense.
1: Et ben c'est dégueulasse. Avant d'en acheter une paire, la personne moyenne en essaye 11. Une paire de quoi? Florent, notre producteur.
5: Pardon. Basket.
1: Basket, non. Lorenza.
2: C'est un vêtement.
1: C'est pas un vêtement.
2: Ah.
1: Non. Ah ah, Nico.
3: Paire de lunettes?
1: Eh ben des lunettes de soleil.
3: Ouais.
2: Oh, j'en ai acheté des nouvelles hier. C'est vrai que j'ai essayé pas mal, mais 11, c'est beaucoup, hein.
1: Bah, c'est vraiment, tu sais pas trop comment.
2: Ah, là, c'est.
1: Le problème n'est pas la forme des lunettes, là, c'est la forme de ta tête, mais c'est ça, c'est peut-être. Pas bon. Ça n'existe plus que dans 77% des mariages. Qu'est-ce que c'est, Nico?
3: Les pièces montées en chou?
1: Non, ça ne se mange pas.
2: Ah. La chenille?
1: La chenille, dans 77% des mariages, c'est beaucoup.
2: Oui, mais ça se fait beaucoup trop.
5: La chorégraphie?
1: C'est pas la chorégraphie, il n'y a pas de danse là-dedans, mais c'est une tradition, on va dire. Ça n'existe plus que dans 77% des mariages.
3: C'est pas les gens qui versent les coupes de le champagne, là, c'est sur toutes les coupes, là. La montagne de coupes.
1: Ah, la montagne de coupes de champagne, non, c'est pas ça.
3: Ouais, non.
2: Est-ce que, du coup, c'est en rapport avec la mariée?
1: Complètement en rapport avec la mariée. Ça n'existe plus que dans 77% des mariages.
2: La jartelle?
1: Non, c'était pas ça, la jartelle, c'était le lancer de bouquet.
2: Ah bon?
1: Eh ben oui.
2: Qu'est-ce qu'ils font à la place?
1: Ben, ils lancent des parpaings.
2: Ah bah,

0: et 2 et 3-0.
1: Bravo la France.
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3: Hermès Sorsband, c'était la musique de la Coupe du Monde. Alors, pas celle qui va arriver, pas celle d'avant, mais celle de 1998. Les Bleus avaient gagné la Coupe du Monde. Et alors, attention, l'info incroyable, c'est pour ça qu'il y a de la musique, c'est que ça va devenir une comédie musicale.
1: Ah bon?
3: Le sacre des Bleus en 1998 va devenir une comédie musicale. Ce sera pour 2028.
1: C'est une dingue.
3: 30 ans après la victoire.
1: C'est génial, en vrai.
4: On prend.
1: On va aller voir ça.
3: Ah, mais évidemment qu'on va aller. Je suis pas fan des comédies musicales.
1: Non, mais là.
3: C'est ouf. Attends, c'est un coup de monde, quoi.
1: C'est une très bonne idée.
3: Et 1 et 2 et 3-0, ça va être un truc de dingue. Il y a des premiers rendez-vous qui se passent très bien et il y a des premiers rendez-vous qui se passent très mal et c'est eux qui nous intéressent ce matin. Vous nous racontez une histoire qui se termine par il n'y a pas eu de deuxième rendez-vous. 0-870-42-48, on vous prend au téléphone. Juste après, on va écouter Gims et Soleil. Allez, c'est parti. Laetitia est avec nous. Bonjour Laetitia.
5: Bonjour toute équipe.
3: Bienvenue sur Énergie Laetitia. Quelle est ton histoire qui se termine par et il n'y a pas eu de deuxième rendez-vous?
5: Bah écoute, j'avais rendez-vous avec un mec au restaurant et il a passé toute sa soirée sur son téléphone à envoyer des messages à ses potes. Donc, bah, du coup, ça m'a saoulé, je suis partie. Donc, du coup, il n'y a pas eu de deuxième rendez-vous.
1: Oh là là, le goujat. Petit...
3: Oh là là.
1: Ah bah oui.
3: Et puis, excuse-moi, tu t'es pas demandé s'il n'était pas chirurgien et qu'il donnait des conseils à quelqu'un qui était en train d'opérer quelqu'un pour lui sauver la vie?
1: Bah, c'est ses collègues, bah, ses potes.
3: Tu t'es pas demandé si c'était un espion qui était
1: bien
3: comme
1: sûr, oui.
3: J'essaie de trouver les trucs.
1: Ouais, mais non, il y a pas d'excuses. T'as bien fait de t'être barré.
3: C'est vrai qu'à un premier rendez-vous,
1: ça se fait pas.
4: Ça la fout mal.
3: Attention, Lorenza est très très premier degré sur ce sujet.
1: Pardon, non, mais ça se fait pas. Je trouve que un minimum de respect, même si la personne te plaît pas trop, tu vois.
3: Non, oui.
1: Ah oui.
3: Faut mieux abréger.
1: C'est ça.
3: Que de rester sur son téléphone.
1: Voilà.
3: Après, quand t'es sur Clash of Clans et que t'es attaqué, enfin, comprends.
1: Eh ben, j'aurais préféré que ce soit ça, plutôt que d'envoyer des messages à ses potes.
3: Cela dit, un premier rendez-vous, je sais pas, Laetitia, il te dit, je suis désolé, il faut que je fasse quelque chose, je suis attaqué sur Clash of Clans. Qu'est-ce que t'aurais fait?
5: De quoi?
3: Ok, voilà.
4: Voilà.
3: Non, c'est un jeu sur téléphone.
4: Il n'y aurait pas eu de seconde.
5: Encore moins.
3: Ok, c'est mort. Laissons
4: ça se comprend.
3: Merci beaucoup, Laetitia, de nous avoir appelé. On te souhaite une belle journée. Pas de second rendez-vous. Lorenza qui est très remontée, qui aime beaucoup ce sujet. Allez, vas-y.
1: On s'est vu sur un quai de Seine et il y avait énormément de péniches qui passaient.
3: Oui.
1: Et dès qu'on avait une conversation sérieuse, en fait, ou même qu'on parlait tout court, ils regardaient les péniches et ils faisaient coucou à tout le monde sur les péniches.
3: Mais en fait, c'est mignon.
1: Alors, la première péniche, c'est mignon. La deuxième, tu te dis, bon, il aime bien faire coucou aux gens. La troisième, tu te dis, peut-être il connaît quelqu'un. Mais au bout de 15 péniches, je t'avoue qu'on n'arrivait pas à avoir de conversation tellement je faisais des coucous aux péniches.
3: Ah mince.
1: Donc, enfin,
3: et tu lui as demandé pourquoi il faisait coucou à tout le monde?
1: Bah non, mais à un moment, j'ai dit, mais ça va et tout. Il me dit, j'adore voir les gens sur les péniches. Oui, super, mais.
3: Ah, il est
1: monomaniaque,
3: le mec.
1: On en a plein qui passent devant nous, il y a un moment donné où.
3: Non, effectivement, c'est le genre de personne, tu peux le croiser autour d'un aéroport, il regarde l'avant, il fait, c'est l'Airbus 320. qui fait Paris-Lille de 14h58. Il est en retard de 25 secondes.
1: Exactement.
3: Ok. Il n'y a pas eu de seconde.
1: Non, il n'y a pas eu de seconde, non.
3: Kevin est là. Bonjour, Kevin.
6: Salut, Manu. Salut, Romain.
3: Sois le bienvenu parmi nous, Kevin. Il n'y a pas eu de second rendez-vous. On t'écoute.
6: Moi, elle a commencé le rendez-vous par tu ressembles moins à tes photos. Donc, j'ai très mal pris. Et du coup, il n'y a plus de second rendez-vous.
3: Oula, c'est direct.
4: C'est dur.
3: Aïe, mais est-ce que vraiment tu ressemblais pas du tout à tes photos ou...
6: Moi, c'est quelque chose qui me tient à cœur quand même. Quand t'arrives et que tu ressembles pas à tes photos, c'est carton rouge direct.
1: Bah, si c'est la vérité, enfin.
3: Oui, je comprends pas. C'est elle qui t'a dit que tu ressemblais pas aux photos.
6: Ouais. Mais du coup, ce que j'ai fait, c'est que j'ai pris en photo, j'ai comparé aux photos qu'elle mettait aussi.
3: C'est quoi cette histoire de merde là? Le premier rendez-vous qui a. Regarde-toi ta photo, regarde! Et puis attends, j'ai vu là. Je prends en photo tes pieds, ils sont dégueulasses! Je comprends pourquoi tu les as pas mis en photo, tes pieds!
4: Kevin, il a fait un toi-même miroir!
3: Et tiens, regarde, attends, si je regarde sur Google, oh là là, il y a ta mère en photo, elle est dégueulasse aussi!
1: Oh là là, l'ego quoi!
3: Le premier rendez-vous horrible! Merci beaucoup.
6: Il faut comprendre que dans chaque photo, il y a une situation. Un côté à la plage, un côté au restaurant, mariage.
1: Ça l'a touché là.
4: Très premier degré sur les photos.
3: Kevin est très très très énervé là. Merci beaucoup, Kevin, de nous avoir appelé.
6: Merci, bonne journée.
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3: Aujourd'hui, on est le 9 juin, c'est l'anniversaire. Ben, on en parlait il y a 2-3 jours. C'est l'anniversaire de Donald, le canard. Il a 92 ans quand même.
1: Allez, sacré pépère.
4: Ça commence à faire.
3: Voilà, on parlait de Donald parce qu'on disait qu'il avait inventé les fringues du télétravail, c'est-à-dire qu'il est habillé que en haut lui. et en bas, il a rien. Ce qui est bizarre. Et alors, il a un autre truc bizarre, Donald, si je peux me permettre, c'est sa voix.
1: Ah oui.
4: C'est qu'on comprend rien.
3: Mais c'est pas normal. Qu'est-ce qu'il y a, Lorenzo?
1: J'ai voulu faire un test, mais c'était un échec.
4: Mais elle a craché.
3: Il n'y a pas de problème, tu peux cracher sur la table. Okay. Non, mais c'est vrai, il parle. Ouais. Alors que les autres canards, Picsou.
1: Ah, il parle pas du tout comme ça.
4: Ah oui.
1: Il y a des problèmes, hein, Donald.
3: Mais
1: quand même.
3: Franchement, oui.
1: C'est pas... ouais.
3: Riri, Fifi, Loulou, ils parlent
1: sont
3: pas comme ça.
1: Ouais.
4: C'est vrai qu'il commence à avoir la voix de son âge, du coup.
1: Ah oui.
4: Effectivement, tu comprends pas ce qu'il dit.
1: Le pauvre, il subit, Donald.
3: Attends, il est à poil en bas, il parle. Non mais faites un test d'alcoolémie. Enfin, faites quelque chose. C'est une journée mondiale aujourd'hui aussi. C'est la journée mondiale. Oui bon.
1: De quoi?
3: Des archives.
1: Ah oui.
3: J'ai une info perso archive.
1: C'est quoi?
3: Hier, j'ai été aider mon père à vider sa cave.
1: Ok.
3: Il gardait depuis très longtemps beaucoup de trucs. Putain. Et il me dit alors ça, non ça on jette pas ça parce que ça il faut le garder à vie.
1: C'est quoi?
3: Qu'est-ce qu'il faut garder à vie? Et là je regarde. C'était les papiers de banque de 1993.
1: Mais quoi? Ah bon? Oh, c'est mon année de naissance.
3: Bah voilà.
1: 32 ans.
3: Toi, quand t'es né, il avait déjà les papiers de la banque.
4: Et je lui dis, ça lui sert pas.
3: Mais absolument pas.
1: Bah
3: ça
1: oui.
3: Te sert à rien. Il me dit, non, il faut les garder à vie, les papiers de la banque.
1: Ah ouais?
3: Mais je lui dis, mais non.
1: Pas du tout.
3: Mais pas du tout. Puis je lui dis, c'est maintenant, en plus, on n'a même plus de papier maintenant.
1: Hein, non, mais il était têtu là-dessus. Je pense qu'il te laissera pas gagner. Hein.
3: Et je lui dis, il me dit, t'es sûr? Je dis, oui, je suis sûr. Il dit, je vais vérifier. Je pense que je reviens dans 4 ans, les papiers sont durs.
1: Évidemment.
3: Chacun a sa bataille.
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3: Et c'est le moment, comme chaque jour, de vous offrir du cash. Il commence à être à l'aise, il est détendu, il est agriculteur, mais son moment chaque jour,
1: bien sûr,
3: c'est d'être avec nous au Club des Génies. On va retrouver Armand. Bonjour Armand.
1: C'est maman.
9: Bonjour Manu, bonjour les Wouin.
3: Sois le bienvenu sur Énergie, Armand. Tu as déjà 400 euros au Club des Génies. Ces 400 euros, quoi qu'il arrive aujourd'hui, ils sont à toi. Mais on va pas s'arrêter en si bon chemin. En tout cas, c'est pas ce que veut Armand. Il veut continuer à monter. Il veut déjà passer la barre des 500 euros. Armand, peut-être
1: ouais,
3: pour toi aujourd'hui.
1: Mais il est pas seul, hein.
3: Et non, parce qu'en face, il y a Fiona.
10: Bonjour l'équipe. Bonjour Armand.
9: Bonjour Fiona.
3: Sois la bienvenue sur Énergie, Fiona. Elle veut ses 100 premiers euros, Fiona.
1: Bah oui.
3: Évidemment.
1: Bah oui.
3: Fiona, Armand, vous allez jouer ensemble. Enfin, ensemble. L'un contre l'autre. Au Club des Génies, je vous rappelle les règles. J'ai donc ces 100 euros pour l'un ou l'une d'entre vous. Et j'ai 3 questions. Le gagnant, la gagnante sera celui ou celle qui aura 2 points. À chaque question, si vous pensez avoir la réponse, vous donnez votre prénom, vous donnez ensuite la réponse. Si elle est bonne, ça vous fait un point. Si elle est fausse, c'est l'autre qui prend le point. Et c'est le premier ou la première qui atteint les 2 points, qui gagne 100 euros et revient jouer avec nous demain. Bonne chance à tous les deux. C'est parti, on joue au Club des Génies. Première question. Quel célèbre peintre s'est coupé une partie de l'oreille?
10: Fiona.
3: Fiona, rapide.
10: Picasso.
3: Et non.
10: Ah, c'est Guernica.
3: Non plus.
1: Non.
3: Ça, c'est un tableau.
1: Ça, c'est fou.
10: Ah oui, un pute.
3: Tu veux tenter un troisième ou...
10: Ouais, c'est Van Gogh.
3: Oui, c'est lui.
1: Ouais.
10: Voilà, j'ai confondu.
4: C'est cool, oui. Au bout de la troisième.
10: Bah oui, ça fait mes 203.
3: Mais c'est dommage, c'est pas le jeu de ta trois. T'as trois chances pour trouver la bonne réponse.
10: Ah non, je croyais.
4: Belle hôtel qui est Fiona en tout cas.
3: Fiona, le point va à Armand. 1 point pour Armand, 0 point pour Fiona. On continue, deuxième question du Club des Génies. Dans Astérix, comment s'appelle le chef du village?
10: Fiona.
3: Alors c'est très bizarre parce que Fiona a parlé avant mais elle a pas dit donné son prénom.
10: Non mais je sais pas.
3: Et Armand a donné son prénom. Mais en fait Fiona t'as fait hey, gaga.
10: Bah
3: Armand
10: ouais,
3: a dit Armand et
10: pas,
3: ensuite t'as dit Fiona.
10: Bah ouais.
3: Donc c'est pas grave. C'est Armand. On t'écoute pour la réponse.
9: Vercingétorix.
1: Pardon mais vous faites tous des dingueries là.
10: Non c'est
3: pas grave. Armand, Vercingétorix est un Gaulois célèbre, mais qui a vraiment existé.
1: Oui.
3: Parce que là j'ai demandé dans Astérix, la BD.
9: C'est un bras raccourci.
3: Oui, c'est un bras raccourci. Ah bon.
10: On n'est pas réveillés ce matin, désolé Manu.
3: Alors, franchement, honnêtement, je vais dire, vous me faites ma journée tous les deux. Ça veut dire que le point va à Fiona. Un point Armand, un point Fiona. Voici la troisième question. Quel pays a pour capitale Berlin?
9: Armand, Fiona.
3: Armand, on t'écoute.
9: L'Allemagne.
3: Pardon. pardon, excuse-moi. Pardon,
1: mais,
3: pardon,
1: ah
3: pardon.
1: Non, mais Manu, si toi aussi tu te soumets. Non, mais c'est le bordel, là. J'ai eu peur, je me dis, mais quoi?
3: Excusez-moi.
4: J'avais... Je pensais que t'allais dire c'est Van Gogh.
3: Excuse-moi. J'avais pris l'habitude d'avoir des réponses absurdes. Ouais. Oui, c'est l'Allemagne, pardon, bravo, et le point est pour toi.
1: Bravo, Armand.
10: Bravo, Armand.
3: Merci. Pour ce club des génies.
4: Ah, attends, oui. On est épuisé.
3: Pas un pour rattraper l'autre.
1: C'est ça.
3: Je m'inclus dedans. Armand, c'est une bonne réponse. Ça fait 2 points pour toi. Et les 500 euros, ça y est, ils te sont acquis, Armand.
9: Merci.
3: Fiona, tu nous as régalé.
10: Ouais, je sais. Merci.
3: Raccroche pas, je vais t'offrir le mug Manu sur Énergie. Tu nous ça rappelles va. Vraiment quand tu veux, d'accord?
10: Oui, avec plaisir.
3: Gros bisous pour discuter avec nous, pour n'importe quoi. Je sens qu'avec toi, on peut rigoler, Fiona. Je pense qu'on peut passer un bon moment. On t'embrasse fort, tu nous rappelles vraiment quand tu veux.
10: Avec plaisir.
3: Gros bisous, Armand. 500 euros pour toi et tu vas revenir demain pour continuer. Et alors attention, tu as dépassé la 5e participation. Ça veut dire
1: ah
3: que
1: oui.
3: À partir de demain, tu vas avoir un petit bonus. Dès que tu arriveras à l'antenne, ce sera tel un champion de catch qui arrive sur le ring sur la chanson de ton choix. T'as déjà une idée ou pas encore?
9: Oui.
3: C'est quoi?
9: Patrick Tapalos, je monte dans le train, il y avait du monde.
1: Oula. Je n'ai aucune idée de ce
3: que c'est,
1: mais...
3: Patrick Topalov, c'est quoi le titre?
9: Je monte dans le train.
3: Je monte dans le train.
1: Ok.
3: Ok.
4: Et ben on va... laisse 24 heures pour changer d'avis.
1: Mais non, mais c'est son mais, choix.
3: Tu sais quoi? Ce club des génies aujourd'hui, du début à la fin, est surprenant.
4: Ouais.
3: Patrick Topalov, je monte dans le train. Et écoute, on a énergie, on est numéro 1, on va te la trouver ta chanson.
9: Ah, super, merci.
4: J'ai l'impression qu'il veut placer son cousin qui fait de la musique.
3: Écoute, Armand, rendez-vous demain à la même heure.
9: Pas de soucis, à demain.
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3: Et ce matin, on parle pas de premier rendez-vous. On parle pas non plus de deuxième rendez-vous, parce qu'il n'y a pas eu de deuxième rendez-vous. Vous nous racontez une histoire qui se termine par « et il n'y a pas eu de deuxième rendez-vous ». Mais qu'est-ce qui s'est passé à ce premier rendez-vous pour qu'il n'y ait pas de suite? 0-870-42-48, vous nous appelez. Lorenza peut dérouler, j'ai l'impression.
1: Bah ouais, bah en fait, depuis que je suis arrivée en France, j'avoue que j'ai découvert les applis de rencontre et donc j'ai fait pas mal de premiers dates, mais il n'y en a pas souvent une deuxième.
3: Qui ont eu un deuxième. Bah, raconte-nous en deux, alors.
1: Quand le garçon m'a ramené chez moi, après une soirée quand même assez sympathique, il m'a dit qu'il faisait du rap.
3: D'accord.
1: Et sauf qu'il a mis des prods et il a commencé à rapper tout le long du trajet pendant 40 minutes.
3: Ah oui.
1: Et c'était pas du tout en rythme. C'était
3: ah merde.
1: 40 minutes de rap éclaté.
3: Le mec tape à côté du bif.
1: Ah oui. Ah oui, oui, non, c'était un enfer. Et il me regardait droit. Tu sais, il me faisait des petits regards quand il conduisait.
3: Oh là
1: il
3: là.
1: Appuyait sur les mots. Et là, je me suis dit, hop.
3: Lui, il était content de lui, en fait.
1: Ah ben, t'es hyper fier. Donc c'est ça que t'as un moment, t'es là. Pff.
3: Et lui, il disait que ça allait te conquérir avec son rap.
1: Bah, bien sûr, et il m'a même dit, oui, ça se trouve, tu serais une petite chanceuse, t'auras même droit à ta chanson et tout.
3: Oh,
1: non,
3: chanceuse.
1: Non, mais non, merci, ça va.
3: Et donc, il t'a déposé et il n'y a pas eu de deuxième rendez-vous. Non. un autre encore.
1: Oui, bah, pendant que j'étais en train de manger au resto avec lui, il me montrait ses photos de vacances.
3: C'est le même ou c'est un autre?
1: Non, c'est un autre.
3: C'est un autre.
1: Il me montrait ses photos de vacances et d'un coup, je le regarde lui pendant qu'il me montre et il avait les larmes aux yeux parce qu'en fait, c'était vacances avec son ex.
3: Oh merde.
1: Et là, je me suis dit, oula, bah, allez, on va pas s'embarquer là-dedans.
4: C'est pas cicatrisé.
1: Ah là, ouais. C'est plus que ça, parce que vraiment, le gars avait l'arme. J'ai cru qu'il allait chialer en plein milieu de chute.
3: Mais au premier rendez-vous, c'est touchy le sujet des ex. Hein.
1: Bah, je préfère qu'on les aborde très peu, voire pas du tout.
3: Oui.
1: Mais là, il y allait. C'est lui de. Enfin, c'est de lui-même, quoi, tu vois.
3: Ah, il y allait. Bah, il a pleuré.
1: Non, mais j'avais jamais vu ça.
3: Bon, il était pas prêt, on va dire.
1: Ah, vraiment pas. Mais moi non plus, du coup. Je t'avoue.
3: Marie est là. Bonjour, Marie.
11: Bonjour Manu, bonjour les Wawins.
3: Merci d'être avec nous Marie. Qu'est-ce qui s'est passé au premier rendez-vous qui a fait que il n'y a pas eu de second rendez-vous?
11: Alors moi en fait il était fan de son bulldog, mais vraiment très très fan. Il avait le t-shirt avec la tête de bulldog, la coque de téléphone avec une tête de bulldog. Enfin, c'était une catastrophe. Même un tatouage à l'effigie de la tête de son chien.
3: Oh merde. C'est beaucoup. Hein.
1: Oui, c'est trop.
3: Ah, parce que à la limite, toi, un mug avec la tête de ton chien.
1: Mimi.
3: Bon. Mais le tatouage, moi, c'est.
4: Bah, là, ce que Marie dit pas, c'est qu'il lui a pas fait la bise, il lui a fait une léchouille.
3: Et ensuite, il a dit bouge pas, je vais aux toilettes. Il a été pissé sur un lampadaire. Merci beaucoup Marie de nous avoir appelé. Il y a Rémi qui est là aussi. Bonjour Rémi.
12: Salut Manu, salut moi.
3: Bienvenue parmi nous Rémi. Raconte-nous ton histoire. Il n'y a pas eu de second rendez-vous.
12: Alors moi, pendant tout le repas, dès que je racontais quelque chose.

0: dans deux jours. La France a gagné hier, je vous rappelle, contre l'Irlande du Nord. 3-0. Alors, non, 3-1. Non, 3-0. 3-1. Moi, j'ai vu les résultats. Moi, je dormais hier soir. Pardon, je suis méchant hier au début. Excusez-moi. Elle est en train de chanter, je commence à donner des scores. Pas très correct. Pas très gentleman.
1: Hey, mais elle va chanter là.
0: Ouais, bon. Il n'y aurait pas eu de second rendez-vous avec moi. Là, c'est...
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0: Ça me perturbait, je voulais savoir d'où venait la chanson.
1: Oui.
0: Qui avait chanté la chanson originelle. Je suis allé la chercher, j'ai vu le nom du mec, j'ai écouté, je m'en souviens plus.
1: Ah merde, ah mais non. Oui, allez, mais non, c'est pas possible. Mais non,
0: c'est le genre de truc, ça te perturbe, tu dis, il faut que je sache, tu vas savoir, tu sais.
1: T'es apaisé, t'oublie. Donc t'oublies.
0: Ah, bah exactement.
4: C'est,
1: okay.
4: C'est le fameux Scott McKenzie.
0: Nico, il vient de regarder sur internet, là.
4: Peut-être. Peut-être, mais c'est vrai que j'aimais beaucoup l'original pour le coup.
0: Attends, bouge pas. Scott McKenzie.
4: Ouais, San Francisco.
0: San Francisco. Hop là, excusez-moi, je tape en même temps.
4: 1967.
1: Ah ouais?
0: San Francisco, Scott McKenzie. C'est la version originale. Bienvenue sur Nostalgie.
5: Oh, même pas d'ailleurs, même pas.
1: Non, je pense que ça date encore, ouais. Mais j'adore.
6: Ouais, ça respire, ça sent les États-Unis.
0: Ah ouais. Ça sent
6: c'est
0: Harley, que t'as garé. Ouais.
1: À fond.
0: La highway, le bitume que tu vas dévorer. Ah, le temps des hippies, le bon vieux temps des hippies. À cette époque-là, on n'avait pas tous les problèmes qu'on a aujourd'hui.
1: Ah ouais.
0: Bienvenue dans la saga du Texas. Enfin, de la Californie. Enfin, les States.
4: Et si vous nous rejoignez, ça peut être surprenant, mais vous êtes sur Énergie.
1: Oui, oui, oui. Hein.
0: Aujourd'hui, on entre cow-boys.
1: Enfin.
0: Et jusqu'à 10h, on vous raconte l'histoire des derniers cow-boys.
4: J'ai envie d'une salade d'accueil de chez Buffalo Grill.
0: Un bon burger.
1: Moi, j'ai envie de porter des Santiago.
0: Ça fait pas puer des pieds, les Santiago?
1: Bon, non, je crois pas, si.
6: Bon, probablement.
1: C'est pas des ballerines, non?
0: C'est... Ah non, ça, c'est pas des ballerines, ça, bah, c'est non. Sûr, c'est pas des autres choses.
1: Tous les cow-boys puent des pieds?
0: Oh, c'est quand même... Oui, c'est connu.
1: Ah ouais, ok.
6: Vous avez des chaussettes, les cow-boys?
0: C'est une bonne question.
1: Pas, hein.
6: Non, ils avaient les soquettes, figure-toi. Non. Et ouais.
0: Et ils jouaient au cricket. Allez, c'est fini pour les cow-boys.
1: Allez, oui,
0: 7h06,
1: oui.
0: on papote. Faut qu'on double votre salaire. Merci à Scott McKenzie.
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0: Tous les jours, on double votre salaire deux fois par jour. Ça se passe à 7h05 et à 8h05. La première fois de la matinée, c'est maintenant. Si vous avez envoyé salaire par SMS au 7-10-12, eh ben c'est peut-être votre téléphone qui sonne. Attention.
7: Allô?
0: Allô, bonjour. C'est Brice de Thiers, en Haute-Savoie.
7: Oui.
0: Brice, quel est le seul animateur radio qui double ton salaire?
7: C'est Manu sur Énergie.
0: Eh oui. C'est une belle journée pour toi, Brice, parce qu'on va te doubler ton salaire. Tu touches 1554€ chaque mois. On va le multiplier par deux. Ça va faire 3108€ pour toi. Voilà.
7: Oh, let's go.
0: Mais let's go. Brice, il est bilingue. Alors, tu es agent technique à la mairie de Thiers, justement.
7: Oui, exactement. Ouais.
0: C'est une grosse ville, Thiers.
7: Ouais, il y a 7-8 000 habitants.
0: Ah oui, quand même. Ah oui, on n'est pas sur un village, là. Ah non,
7: petite ville sympa.
0: Et qu'est-ce que tu fais à la mairie de Thiers, agent technique?
7: Alors, moi, je suis au niveau du forum des lacs. Donc, en fait, on a deux lacs dans la ville et on a un forum qui a deux grandes salles des fêtes qui sont sur un étage. Et du coup, sur le rez-de-chaussée, on peut diviser la grande salle en trois qui nous fait quatre salles des fêtes. Et moi, du coup, ouais. Je suis chargé de faire le nettoyage, le rangement, l'entretien, la manutention et la logistique.
0: Dion Brice, quand j'ai posé ma question, je m'attendais pas à avoir un truc aussi précis que ça.
1: Ah ouais. C'est une dinguerie.
4: En tout cas, c'est la fiesta, Thiers, là. Bah, c'est une fête.
0: Non, moi, je retiens quand même qu'ils ont deux lacs, les mecs. Hein. Tu penses aux villages qui n'ont pas de lacs, toi, t'en as deux, quoi. C'est incroyable.
7: C'est ce qui fait toute notre originalité et notre célébrité aussi.
1: Mais tu parles bien, j'ai envie d'aller à Thiers.
0: Mais tu sais quoi, j'ai envie de me marier à Thiers à la salle des fêtes, moi.
4: Ah ouais.
0: En plus, sur le chaussée, il y a quatre espaces, tu peux diviser alors.
1: Ça fait quatre salles, hein.
0: Avec deux lacs.
7: C'est le duo, elle peut en accueillir du monde. Hein, si tu veux
0: et on arriverait en pédalo, on serait tellement heureux là sur le lac. Oh, j'ai envie d'aller à Thiers.

0: On double ton salaire, 3108 euros, ça va vite arriver pour toi.
1: Ça fait trop plaisir, merci beaucoup.
0: Et merci à toi d'être là avec nous chaque jour. Et ça peut vous arriver vous aussi dans moins d'une heure. C'est peut-être votre téléphone qui sonnera. Vous envoyez salaire par SMS au 7-10-12.
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0: Voici les bonnes nouvelles du jour. Parce que dans le monde, il n'y a pas que des mauvaises nouvelles. Il n'y a pas que des histoires pourries. Il y a aussi des belles histoires. Et on vous les raconte tous les matins. Il y a des bonnes nouvelles. C'est parti. On démarre avec Lorenza.
4: Il y a une enquête faite par Happy at Work qui révèle les deux métiers qui nous rendent le plus happy.
0: Happy at Work, c'est
4: oui.
0: quoi?
4: Bah, c'est des gens qui font des sondages pour voir la satisfaction des employés au travail.
0: C'est rigolo, Happy at Work.
4: Ouais, c'est mignon, moi, je trouve.
0: Au travail.
4: Okay. Exactement.
0: D'accord.
4: Et à votre avis, quel métier arrive en tête?
0: Des métiers quoi, les plus heureux?
4: Ouais. Au travail.
0: Animateur radio?
4: Non, alors non.
0: Non, ah bon, d'accord.
4: On n'est pas
5: c'est
4: dans
5: l'artistique.
4: C'est pas du tout artistique.
0: Chirurgien? Ah.
4: Non.
0: Comptable?
5: Banquier?
4: Ah, Manu, tu te rapproches.
0: Comptable, je me rapproche?
4: Oui.
0: C'est dans une entreprise? Oui, c'est,
4: c'est à peu près ça, en fait. C'est les mathématiciens.
0: Ah, les mathématiciens sont les plus heureux?
4: Eh bien oui, avec un taux de satisfaction de 63,2%.
0: Je pense savoir pourquoi.
4: Pourquoi?
0: Parce qu'ils font des trucs que personne ne comprend, donc en fait, personne les emmerde.
4: Ah, t'as peut-être raison, parce qu'ils sont suivis de près par les architectes.
0: Mais en fait, c'est en fait mathématicien. T'as pas un mec au-dessus qui va surveiller ton travail et dire non, non. En fait, t'es payé
4: oui,
0: par des gens.
4: Truc.
0: T'es payé par des gens qui connaissent moins que toi ce que tu fais.
5: C'est pas mal. Ça.
0: Non, mais c'est vrai. C'est comme les chercheurs.
4: Oui.
0: Quand t'es
4: chercheur,
0: t'as pas un mec au-dessus de toi qui est meilleur chercheur que toi qui va te gérer.
4: Ouais, c'est possible. Ouais. Donc t'as la paix, quoi.
0: Bah, en fait, t'es super bon dans ton domaine.
4: Ouais, c'est vrai.
0: Pas mal. C'est une grosse différence entre eux et nous, tu vois.
4: Oui. C'est pour ça qu'on n'est pas dans la liste.
0: Nico, une bonne nouvelle.
5: Ouais, la déforestation en Amazonie a atteint cette année son plus bas niveau depuis 2019.
0: C'est une bonne nouvelle,
5: ça. Ouais, ça veut dire que toutes les actions pour lutter contre fonctionnent de mieux en mieux.
0: Voilà, ça c'est les bonnes nouvelles du jour. J'en ai une dernière, alors c'est con, c'est rapide, mais ça m'a fait rire. Aux États-Unis, il y a un homme qui portait un masque de Spider-Man qui a été arrêté dans l'Indiana, et un homme du nom de Rambo a été arrêté en Floride. Voilà.
4: Ah oui.
0: C'est con, c'est absurde, okay. Mais moi ça m'a fait rire. C'est ça aussi une bonne nouvelle.
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0: Et Martin Veil, ce soir, il est sur TMC dans les reportages de Martin Veil. Alors écoutez bien, c'est une spéciale. On fait quoi si c'est la guerre ?
4: Oh, l'angoisse !
0: Oh là là, on va à la piscine.
5: On part en sifflant.
4: On éteint la télé.
0: Excusez-moi, j'ai paniqué. Je savais pas quoi faire, j'étais à la piscine. Il est 7h17. En tout cas, c'est une bonne soirée qui s'annonce.
4: Oui,
0: vraiment,
4: ouais.
0: sur le signe de la joie et de la fête.
4: Ouais.
0: Question.
4: Oui.
0: Une question.
4: Oui, oui.
0: Comment vous êtes avec les mises à jour sur vos ordinateurs et vos téléphones? Est-ce que vous les faites directement? Est-ce que dès qu'il y en a une, tout de suite vous foncez? Est-ce que vous la faites pas? Et si vous la faites pas, pourquoi? Lorenza?
4: Je sais pas, ça m'angoisse, flemme ultime.
0: Donc tu les fais pas?
4: Je les fais jamais. Genre
0: sur
4: là,
0: ton téléphone?
4: Et sur mon ordinateur.
0: Ah oui?
4: Oui. Bah, j'ai un petit problème avec ça. Et même l'ordinateur du travail, ça m'énerve. En fait, jusqu'au dernier moment, j'ai envie de lui dire, mais laisse-moi tranquille. Genre,
0: mais pourquoi, pourquoi tu la lances pas?
4: Je sais pas, ça met du temps, ça m'énerve.
0: D'accord, donc ton téléphone, c'est un vieil OS, c'est pas grave, quoi.
4: Franchement, je sais même pas. Ouais, je crois que je dois en avoir deux de retard, je crois.
0: D'accord.
4: Et parce que je coupe aussi, je sais pas comment ça se fait. Ça se fait pendant la nuit, ce truc, la mise à jour.
5: Non, pas forcément.
0: Tu peux la lancer quand tu
5: choisis.
4: Ok. Ouais.
0: Ah oui, donc t'es vraiment pas au courant du truc. Il y a une enquête qui a demandé aux gens comme toi pourquoi ils mettaient pas à jour leurs appareils.
4: Ok.
0: Et dans les réponses fréquentes, ils ont oublié qu'une mise à jour était disponible.
4: C'est vrai.
0: Bah oui, mais t'as le petit point qui te le rappelle.
4: Ouais, bah je le vois pas à un moment donné,
0: d'accord.
4: Oui.
0: Ah oui, d'accord. Ils craignent que cela n'empire les choses. Le côté. Alors c'est vrai que moi j'ai toujours ce truc là quand je mets à jour de putain, s'il redémarre pas.
4: Bah oui, et puis même ça bouffe ta mémoire, quoi. Ça prend de la place.
0: Bah non, c'est le but, c'est justement que ça aille mieux.
4: Ah bah ok.
5: Ah ouais, il connaît vraiment.
4: Je connais rien du tout.
0: Et alors une dernière raison pour laquelle les gens mettent pas à jour leur téléphone, par exemple, c'est qu'ils veulent pas que des fonctionnalités d'intelligence artificielle soient ajoutées.
5: Ça c'est les parents, ça souvent.
4: Ouais,
5: ça.
4: Vraiment, parce que moi c'est ça.
5: Non, ils vont rentrer dans notre ordinateur,
4: c'est
5: tout ça. Donc on veut pas.
0: Mais mon père, je vous avais raconté qu'il pensait qu'il y avait quelqu'un qui était sur son ordinateur.
5: Ouais, c'est mignon, c'est mignon.
0: C'était incroyable. C'était une pub pour un antivirus et la personne parlait. Dit attention, vous êtes peut-être infecté. Et il m'avait appelé en me disant il y a quelqu'un qui me parle par sa webcam. Je vais trouver ça génial. Bon, on va parler de la Coupe du Monde. Elle arrive dans deux jours. Oui, ça démarre, la Coupe du Monde. La France a gagné hier 3-1 contre l'Irlande du Nord en match amical. On est content. Alors attention, j'ai les chiffres sur la Coupe du Monde. Okay. Les soirs de match, sachez qu'une pizza sortira du four toutes les 4 minutes.
4: Oh
5: wow, allez.
4: Ah mais ça c'est bénef hein, pour les pizzas.
0: Ah bah pour les
4: gens, quoi,
0: les gens qui font de la pizza, les livraisons de pizza, mais ils bossent bonheur comme jamais, bien sûr. C'est leur Saint-Valentin, eux, la Coupe du Monde.
4: C'est exactement ça.
0: 73% des Français boiront une bière les soirs de match.
4: Ah oui,
5: ouais, ça va avec, ouais.
0: Bon, ouais, c'est vrai que pizza-bière, quoi.
4: Bah, genre, Oui, c'est un classique, en fait.
0: À consommer avec modération, bien mais sûr. Bon, voilà. Une Française sur quatre s'est organisée des vacances entre copines pendant la Coupe du Monde.
4: Ah, bien joué, ça.
0: Tellement elles savent que leur mec va être lobotomisé par la Coupe du Monde. Elles se disent, allez, je me prends un peu de vacances pendant cette Coupe du Monde. Si vous faites l'album Panini de la Coupe du Monde, vous savez, on c'est tous les autocollants, oui, tous les joueurs, avec les fanions, avec les drapeaux, etc. Si vous faites la collection totale, ça vous coûtera 473€.
4: Bah non, merci.
0: Oui, bah ça, on s'en doutait, hein. 9 Français sur 10 disent que la chose qu'ils font le plus souvent pendant la mi-temps d'un match est...
4: D'aller aux toilettes.
0: Exactement.
4: Ouais. Bah oui.
0: Faire pipi, 9 Français sur 10.
4: Et là, t'as une queue si t'es dans un bar, machin et tout, tu dois attendre, c'est relou.
0: T'as la queue aussi à la maison, hein.
4: C'est vrai.
0: Ouais.
4: Moi, proms. Bah, c'est toujours ça. Comme ça.
0: Après, 9 Français sur 10, ça veut dire qu'il y en a un qui va pas, ou alors, à mon avis, c'est. Bah, il...
4: Trop tard.
0: Il s'est lâché. il pouvait pas partir pendant le penalty, hein. Voilà. Et un dernier chiffre sur la Coupe du Monde, 51% des hommes disent que le sexe est incompatible avec le foot pendant un match de la Coupe du Monde.
4: C'est plus de la moitié, mais vous êtes des fous.
5: C'est beaucoup.
0: Ouais. C'est... Bah après, ça dépend. Si t'es seul avec ta copine, bon. Mais si t'es avec des gens autour...
4: Ah oui, bah oui. Ah,
5: ça fait des ordres.
4: Après, moi, je verrais ça comme un challenge.
0: Ah ouais.
4: Ah bah oui.
0: Je vais te faire passer l'envie de regarder le match.
5: La mission.
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0: Excusez-moi, mais vous n'avez pas chaud là, vraiment, soyez honnête.
4: Non, moi je suis bien là.
5: Si, il fait chaud un peu là quand même.
0: Ah
4: oui, mais parce que vous mettez des couches et des couches.
0: Je suis en quoi, hein?
4: Non, toi pas, mais toi, t'as tout le temps chaud.
0: Ah non, mais je me permets de remettre la clim.
4: Bah vas-y. Hein.
0: Je peux mettre force 2?
4: Oui, tant que ça vient pas trop sur nous.
0: Force 3?
4: Bah vraiment, mais le problème c'est que ça souffle vers nous, c'est...
0: Celle-là.
4: Ah oui, ok.
0: Non.
4: Bah vas-y, hein.
0: Ah, parce que là, je suis en t-shirt.
5: Mais c'est vrai que ta clim va sur nous, ça n'a aucun sens.
4: Ouais, c'est un peu spécial.
0: Bah, j'ai une clim derrière moi, mais elle est... Ouais. Et votre clim ne va pas sur moi.
4: Oui, bah oui.
5: Non, mais toi, la tienne, on dirait qu'elle t'esquive. Et après, elle vient sur nous.
0: Je lui ai trop mal parlé, elle me fait la gueule maintenant. Non, mais en fait, le problème, c'est que moi, j'ai pas de clim. C'est-à-dire que la clim qui est derrière moi,
4: ouais,
0: va sur vous. Nous. La clim qui est derrière vous ne va pas sur moi.
4: Bah, t'es, ouais.
0: Je suis déclimé.
4: Ouais.
0: C'est un vrai souci.
4: T'es un anti-clim, ouais.
0: Bon, écoutez, tant que c'est notre problème principal dans la vie, tout va bien. Il est 7h35 et on est avec vous. C'est mardi, on est le 9 juin, on démarre la journée ensemble. On va écouter Zao et MC Solar et on va vous offrir vos vacances. 2000€, vous allez pouvoir dépenser comme vous le voulez chez Bellambra, le numéro 1 des clubs de vacances en France. 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Mais avant ça, c'est le moment de vous réconcilier. De vous réconcilier avec l'amour. C'est le moment de la chanson de la réconciliation, comme tous les mardis. Vous êtes fâché avec quelqu'un. Quelqu'un vous fait la gueule, vous avez envie de vous réconcilier. Et bon, on va tout faire pour que ça s'arrête, cette fâcherie. On a aujourd'hui Étienne avec nous. Bonjour Étienne.
8: Et bonjour Manu. Bonjour les Wawa.
0: Sois le bienvenu sur Énergie Étienne.
8: Merci.
0: T'as un souci, quelqu'un est fâché contre toi, c'est qui?
8: Ouais, c'est ma chérie Vanessa.
0: D'accord, qu'est-ce qui se passe dans ton couple?
8: Bah en fait, depuis samedi, elle me fait la tête parce qu'en fait, on était invités à un repas entre amis. Et lors du repas, bah, on discutait de nos rencontres et tout. Et là, ma chérie m'a posé la question, est-ce que tu te rappelles de notre date de rencontre? Et j'ai complètement bugué.
0: Sur la date?
8: Ouais.
4: Oh,
0: c'est dur la date quand même.
4: C'est pas très grave en vrai.
0: Vous êtes ensemble depuis combien de temps?
8: Un peu plus de 10 ans.
0: Non, oui, l'important c'est de se souvenir du lieu. Tu te souviens du lieu?
8: Oui, c'était dans la fête foraine. Ça oui.
0: Oh, c'est mignon comme
4: rencontre
0: la fête foraine. C'était comment? Vous êtes rencontrés comment la fête foraine?
8: En fait, je voulais faire le mec, quoi. J'ai invité dans la fête foraine et on a fait la maison de l'horreur. Et moi, je voulais qu'elle s'accroche à moi, quoi. Pour dire,
4: malin,
8: je suis là.
4: Malin.
8: Voilà. Et ben, ça a marché, hein.
0: Bah oui. Alors,
8: jusqu'à maintenant.
0: Ça fait combien de temps?
8: 12 ans.
0: Et 12 ans alors?
8: Ouais.
4: c'est une folie.
0: Et elle t'en veut parce que t'as pas retenu la date.
8: C'est ça.
4: Oh, ah, mais ouais,
8: depuis samedi soir, elle me fait la gueule, elle boude. Voilà, elle me dit que c'était une honte, quoi, en fait. Ça va loin. Hein.
0: Mais est-ce que c'est parce qu'il y avait pas des, il y avait des couples d'amis à côté que eux connaissaient la date?
8: C'est ça, mais eux, ça faisait pas longtemps qu'ils étaient ensemble, mais bon, voilà. Donc,
0: bon, on peut pas laisser un couple de 12 ans comme ça, qui s'aime, avec la fête foraine, partir en sucette. Étienne, je te présente Florent, qui est le producteur de l'émission et qui est le meilleur chanteur de notre équipe.
9: Et je vais pas te lâcher, Étienne. Je vais chanter pour toi.
8: Merci, Florent, merci.
0: Voilà ce qui va se passer. Est-ce que vous avez une chanson de couple, ou est-ce que Vanessa adore une chanson, vraiment la chanson qu'elle adore le plus au monde?
8: Ah ouais, elle adore vraiment une belle chanson. C'est Tal, le sens de la vie.
0: Ouh, ça fait longtemps.
4: Génial.
0: Just to be in a town,
4: Et trop bien.
0: Voilà ce qui va se passer, Étienne. Il est 7h38, on se donne 10 minutes. Et dans 10 minutes, Florent, qui est ici, aura écrit une chanson sur Tal, le sens de la vie, avec des paroles par rapport à l'histoire que tu nous as racontée. Et cette chanson, il va la chanter à Vanessa. On va l'appeler en direct. Il lui chantera cette chanson pour vous rabibocher parce qu'on a une garantie sur énergie. C'est zéro fâcherie. Tu comptes sur nous? Eh ben, nous aussi, on compte sur,
8: je compte sur vous.
0: C'est Florent. Nous, on n'y est pour rien.
8: Ok, Florent, je compte sur toi, alors.
0: C'est la chanson de la réconciliation. On se retrouve dans 10 minutes, Étienne, et on va l'avoir au téléphone et on va lui chanter une chanson.
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0: Il est temps de vous offrir vos vacances, comme chaque jour cette semaine. On joue au meilleur jeu radio du monde, c'est le jeu des 5 mots, c'est tous les jours. Et Amandine va peut-être repartir avec ses vacances pour cet été. Bonjour Amandine.
10: Bonjour Manu, bonjour les Wawa.
0: J'ai 2000 euros pour toi Amandine, que tu vas pouvoir dépenser comme tu le veux, chez Bellambra, le numéro 1 des clubs de vacances en France.
10: Incroyable.
0: Il y a 45 destinations partout en France, il y a la mer, il y a la montagne. T'es en couple, t'as des enfants Amandine?
10: Oui, j'ai deux enfants.
0: Ah, t'as hésité, hein, tu savais plus comment t'en avais.
10: J'étais en train de chercher.
0: Eh ben, 2000 euros chez Bellambra, c'est une semaine pour quatre. Pas mal, non?
10: Incroyable. Ah oui, incroyable.
0: On va tout faire pour que tu la gagnes cette semaine de vacances. Et quand je dis on, c'est moi parce qu'on va jouer ensemble. Toi et moi.
10: Je crois en toi, Manu.
0: Mais je crois en toi aussi, Amandine. Voici les règles du jeu, je le rappelle. Je vais sortir du studio dans quelques secondes et quand je serai dehors, Lorenza va te donner 5 mots. Après chaque mot, tu lui donnes le premier qui te vient en tête. Ensuite, je reviens. Elle fait pareil avec moi. Et dès qu'on a un mot en commun dans nos réponses, c'est gagner les vacances, elles sont pour toi, ok?
10: D'accord, ok.
0: Bonne chance à toi, c'est parti Amandine. Rendez-vous dans quelques secondes, à tout de suite.
4: C'est bon Amandine, Manu est parti du studio. Est-ce que t'es prête?
10: Allons-y.
4: Allez, c'est parti pour le jeu des 5 mots. Voleur. Non, c'était trop tard. Mais bougie. Cafard.
10: Bestiole.
4: Coupé.
10: Couteau.
4: Et nombril.
10: Ventre.
4: Voilà, parfait.
0: Ça va.
4: Faut démarrer, mais t'inquiète, ça va le faire. On va faire revenir Manu. Ça va le faire.
0: Bonjour.
4: Bonjour.
0: Excuse-moi parce qu'il y a eu un truc.
4: Est-ce qu'il y a?
0: Ah, il y a deux choses.
9: Vas-y.
0: La première chose, c'est que, en fait, il y a la clim dans le couloir, il fait beaucoup.
4: Oui, je sais, il fait moins 4000 dehors.
0: Non, il fait frais. Je vais
4: C'est l'enfer.
0: Je vais terminer l'émission dans le couloir.
4: Ok.
0: Et deuxième chose, je connais le premier mot.
4: C'est raté de toute façon.
0: Ah, ça tombe bien. Alors, c'est pas. Parce que, en fait, Romain, qui travaille avec nous, sur son ordinateur, il y a les mots. Je sais pas pourquoi, tu as soulevé ton ordinateur et tu les as montrés. Et en fait, moi, j'étais devant la porte, en fait. Ah. Je sais pas pourquoi t'as fait ça.
9: Je sais pas, j'ai paniqué.
0: D'accord.
4: C'est pas grave.
0: J'ai paniqué.
4: Du coup, c'était quoi le premier mot pour être sûr que.
0: C'était diamant.
4: Ah non, c'est pas ça.
9: Ah non, pas du tout.
0: Ah bon, c'est autre chose que t'as montré alors.
9: C'est pour un prochain jeu.
4: Ah super, non mais top.
0: Oh le bordel.
9: Ça se trouve, il achète un truc pour sa meuf.
0: En fait, il est sur un site de shopping, Romain, il est très détendu.
9: Diamant et paire de chaussettes.
0: Ok, alors on se reconcentre. Tout va bien.
4: Allez, on
0: Amandine, je vais tout donner pour toi. C'est parti. Apparemment, le premier mot, il est mort.
4: Oui, voilà, c'est ça.
0: Mais c'est pas grave, c'est pour lancer le jeu.
4: Je vous le dis quand même. Hein.
0: Bah bien sûr, attention, on joue au jeu des 5 mots. Un mot en commun suffit pour gagner.
4: Voleur.
0: Cambriolage.
4: Bougie.
0: Parfumé.
4: Non, elle avait dit feu.
0: J'allais dire feu.
4: Ah ben oui.
0: C'est pas le jeu que j'allais dire. Évidemment, on continue.
4: Cafard.
0: Insecte.
4: Presque. Bestiole.
0: Ah oui.
4: Pas le jeu des synonymes non plus.
0: Non plus.
4: Coupé.
0: Coupé, couteau.
4: Oui.
0: Bah pas incroyable, on est connecté, c'est ça, c'est le destin, Amandine.
10: C'est ça.
0: Il restait encore deux mots.
4: Non, un seul.
0: Ah bon?
4: Nombril.
0: Nombril, ventre.
4: Oui, et bah parfait.
0: Et pourquoi un seul? On a déjà fait quatre.
4: Ouais.
0: Oula, oui, c'était
4: chaud. Ouais, ouais, c'était enfin, chaud. Bah, deux sur cinq, c'est bien.
0: Deux sur quatre avec le bug.
4: Oui.
0: Non,
4: allons, c'est pas mal.
0: On est sur de la qualité, Amandine. Un mot en commun suffit pour gagner. 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Bravo à toi.
10: Eh ben, merci à vous.
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0: Et puis c'est le moment de rabibocher deux personnes avec la chanson de la réconciliation comme chaque mardi. On va retrouver Étienne aujourd'hui. Bonjour Étienne.
12: Et bonjour.
0: Enfin rebonjour.
12: Oui. Rebonjour, oui.
0: Tu nous as appelé tout à l'heure, il y a eu une dizaine de minutes, on a parlé ensemble. Et tu nous as expliqué que tu avais besoin de nous, tu avais besoin de la chanson de la réconciliation parce que ta femme Vanessa est fâchée depuis samedi soir. Vous étiez à un repas avec des couples d'amis. Et moi, vous avez discuté de vos rencontres et t'as été incapable de retrouver la date de votre rencontre, la date précise. Et du coup, Vanessa, ta femme, elle t'en veut parce que les autres, ils avaient réussi à retrouver la date.
12: C'est ça, ouais.
0: On se dit globalement que c'est pas dramatique, tu te souviens de l'endroit, tu te souviens de ce que t'avais fait, mais la date précise. Ouais. Pour être très honnête, je suis comme toi. J'ai pas la date précise, moi.
4: Mais toi, tu retiens aucune date.
0: Oui, c'est vrai aussi.
4: Tu vois, non, c'était pas méchant, Étienne. C'était vraiment un fait, quoi.
0: Oui, ouais, je retiens aucune
4: date. C'est pas très grave.
9: Ouais, même la date du jour, t'as du mal, donc.
0: On est le 4 mars, mais voilà, c'était facile, ça, c'est évident.
4: Non, mais ça arrive, hein. C'est pas très grave, moi, je trouve.
0: Étienne, Vanessa, elle, ça l'a contrariée. Mmh. Elle te fait un peu la tête depuis samedi. Nous allons la voir au téléphone dans quelques secondes, normalement. Elle sait qu'elle va passer à la radio, mais elle ne sait pas pourquoi. Ce qui va se passer, c'est qu'on va lui chanter une chanson sur son titre préféré que tu nous as donné tout à l'heure. Florent, notre producteur, a écrit les paroles qui vont normalement la toucher, qui vont la toucher droit au cœur pour qu'elle se rende compte que c'est pas si grave que ça. Attention, on l'a au téléphone. Vanessa ?
10: Oui, bonjour.
0: Bonjour Vanessa, je pense que tu es au courant, tu es à la radio. Je m'appelle Manu, on est en direct sur Énergie. Et ce matin, on t'appelle parce qu'on sait qu'il y a un petit souci. On sait que t'en veux à quelqu'un, et ce quelqu'un, il nous a appelé ce matin parce qu'il a envie que vous rabibochiez. Ah. Et ce quelqu'un, ça fait 12 ans que tu le connais. Alors toi, évidemment, t'as la date précise, mais lui, il l'avait oublié.
10: Et qui sait que ça fait 12 ans déjà?
4: Ça pique!
0: Étienne!
12: Oh mon dieu!
0: Étienne! Ok, on part de loin, c'est pas grave.
4: Ça va le faire.
0: Donc évidemment, tu as reconnu Étienne, ton mari, Vanessa. Il nous a appelé ce matin vraiment parce qu'il est triste que vous soyez fâchés pour ça. Et évidemment, il s'en veut de ne pas avoir retenu la date. Est-ce que c'est grave? Est-ce que c'est important? Écoute, j'aimerais maintenant que tu te poses. Et tu te dises que ce qui va se passer maintenant, ça vient de lui. Ça vient de son petit cœur. Ça vient de ce qu'il pense de cette situation sur ta chanson préférée. Tu reconnais la musique?
10: Oui, bah oui, Tal.
0: On a changé les paroles. Écoute, elles sont pour toi.
13: Vanessa, je sais qu'Étienne a zappé votre date de rencontre.

0: petit conseil, Étienne. Cette date, il faut qu'elle devienne le code PID de ton iPhone pour que tu la retiennes. Maintenant, Vanessa, faut pardonner Étienne, car il t'aime.
1: Oh, c'est beau!
2: Chanson.
1: Oh, j'adore.
3: Le coup du code PIN, c'est tellement malin.
4: Il pourra jamais déverrouiller son téléphone.
5: je me rappelle de la date maintenant, hein, t'inquiète pas. Je vais le remettre, le code PIN, c'est bon.
2: Vanessa, est-ce que ça va pas mieux maintenant? Est-ce que tu es, après cette belle chanson, tu es prête à pardonner à Étienne?
4: Oui, je lui pardonne, mais plus jamais il me fout la honte devant les gens.
1: Oh.
2: C'est pas la honte.
5: Désolée, ma chérie,
1: bah
5: mais
1: si,
5: c'est bon.
1: C'est
4: la honte.
1: Mais non.
2: Dis-toi qu'il y a pire dans le monde. Vanessa, il aurait pu oublier ton prénom.
1: C'est vrai qu'il y a toujours pire, ouais.
2: Bien sûr, c'est, il faut juste regarder le bon prisme. Voilà. Question que tout le monde se pose, c'est quoi la date?
5: Le 3 août 2014.
2: Et voilà, il la connaît la date.
5: Et voilà.
2: Alors, Vanessa.
5: Je l'ai mis déjà sur le code de l'ordinateur, c'est bon.
2: Oh, ah, Vanessa, c'est réglé, on arrête de se fâcher maintenant.
4: D'accord, oui.
2: Et ben voilà, on va vous offrir à tous les deux, Vanessa et Étienne, chacun le mug Manu sur Énergie et le t-shirt Manu sur Énergie.
4: Merci.
2: Et je vais voir si on peut pas sortir sur le t-shirt un t-shirt collector avec marqué la date.
4: Ah ouais,
2: non, mais sur le t-shirt de Vanessa dans le dos. Comme ça, Étienne ne l'oubliera pas. Ou on l'écrit à la main, ça fera un t-shirt collector. On va faire ça. On vous embrasse tous les deux. Bravo.
4: Bonne journée.
5: Bonne journée. Merci beaucoup en tout cas.
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2: 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Parce que c'est vrai que chaque fin de saison, on part souvent dans le sud.
1: Oui.
2: Voilà, parce qu'il y a du soleil, parce qu'on a envie aussi d'être à la plage, etc. Et beaucoup de gens nous ont dit, vous venez jamais dans le nord, vous venez jamais dans l'est, vous venez jamais dans l'ouest. Et bah du coup, on va venir dans le nord, dans l'est et dans l'ouest. Le lundi 22, notre bus, parce que le principe du bus quand même qui est important, c'est pas juste un bus qui a un endroit dans la ville. C'est on roule.
1: Bah ouais.
2: On roule, on va faire comme vous, on va être sur vos chemins pour aller au boulot le matin. On va pouvoir aller à côté de la boulangerie où vous achetez vos croissants. On sera à côté du bar où vous prenez votre café. On viendra vous voir, on descendra du bus. Vous montrer aussi dans le bus.
1: C'est trop cool.
2: Ça va être 4 heures de radio incroyable tous les jours. On n'a jamais été aussi proche de vous. Y a beaucoup de gens qui nous demandent comment on peut faire pour monter dans le bus.
1: Ouais.
2: Bah, en fait, il faudra être là, tout simplement, quand le bus passe. Et vous nous faites un signe, genre arrêt demandé.
1: Oui. Oui. C'est vrai qu'on m'a envoyé des messages. Est-ce qu'on peut réserver le moment où on monte dans le bus? Bah non,
2: alors,
1: malheureusement.
2: On peut pas réserver. En revanche, si vous faites quelque chose.
1: Oui.
2: Si vous êtes dans les villes, ça va être Strasbourg le lundi. Ensuite, on sera à Metz. Ensuite, à Lille. Ensuite, à Caen. Et ensuite, à Paris. Si vous avez envie de faire quelque chose, peut-être que vous avez peut-être une fanfare. Bien sûr. Vous avez envie de jouer avec votre fanfare dans le bus, eh ben vous pourrez venir. Vous pouvez nous appeler au 0 870 42 48 ou nous envoyer des messages vocaux sur l'application Manu sur Énergie ou même nous envoyer des DM sur nos comptes de réseaux sociaux. Facebook, Instagram, c'est Manu officiel. Sur TikTok, c'est Manu officiel TikTok. Il y a plein de gens. Il y a des boulangeries qui nous disent j'aimerais offrir le petit déjeuner.
1: Ah bah, avec plaisir.
2: Eh ben avec plaisir. Vous venez. On l'avait fait la première fois. Et on va passer devant votre boulangerie, on donne rendez-vous aux gens et tout le monde vient. Et grâce à vous, distribution de petits déjeuners. On vous fera des cadeaux, on va distribuer des cadeaux, on va distribuer des roses. Ça c'est génial.
1: Ça c'est très cool.
2: Quand t'arrives au boulot, t'arrives au boulot avec une rose.
1: Voilà. C'est la classe.
2: Ça va être 5 émissions incroyables et ce sera du 22 au 26 juin. Strasbourg, Metz, Lille, Caen et Paris. N'hésitez pas à venir nous voir. On sera dans ce bus qui sera énorme et bientôt on va vous présenter le bus.
1: Oh, j'ai trop hâte.
2: Mais il va être dingue.
1: En plus, je compte en dodo, moi. Je sais qu'il reste 13 dodos à chaque fois. Parce que j'ai trop hâte.
2: 13 dodos avant le bus. Hey, on va doubler votre salaire.
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2: Et en même temps, je me dis, pourquoi je parlais du bus? Il n'y avait pas un truc au départ?
1: Bah non, mais quand on dit aller, on voulait leur dire, non?
2: Je voulais pas dire un truc, je sais plus.
1: Bon,
2: c'est pas grave. On va... va vous appeler maintenant pour doubler votre salaire. Attention, pour la deuxième fois de la matinée, ça se passe maintenant. Le téléphone sonne si vous avez envoyé salaire par SMS au 7-10-12. C'est le moment. Faut décrocher. Juste
4: allô
2: après, on va écouter The Second Voice. C'est une nouveauté énergie, ça s'appelle Let Me Be. Ça a décroché. Allô, bonjour, c'est Marine de Vif, en Isère.
4: Bonjour, bonjour, oui.
2: Marine, quel est le seul animateur radio qui loupe ton salaire?
4: C'est Manu sur Énergie.
2: C'est gagné.
1: Bravo Marine.
4: C'est bien.
2: Je t'annonce Marine que c'est sur toi que ça tombe ce matin, on va te doubler ton salaire.
4: Combien?
2: Tu touches 1835 euros chaque mois, on va le multiplier par deux. Ça va faire 3670 euros.
4: Trop bien.
2: Bah ouais, trop bien. 3670 euros qui vont arriver très vite pour toi. Tu es, alors on fait peut-être le même métier, opératrice radio et vidéo.
4: Alors pas vraiment le même métier. Moi je suis en police municipale.
2: Ah, d'accord.
1: Ah oui, c'est pas la même chose.
2: Non, mais tu
4: c'est
2: fais
4: derrière les caméras.
2: Ah.
1: Oh, ok.
2: Ah, c'est, tu peux regarder les caméras de la ville.
4: C'est ça. Je réponds aux appels, j'envoie l'émission, j'envoie aux équipages, tout ça.
8: Je leur dis coucou parfois aux caméras pour faire semblant que genre je suis un mec cool.
2: Oh, c'est
8: je
2: mignon.
8: Me dis si jamais il y a quelqu'un qui regarde.
2: Il y a des gens qui font coucou.
4: J'ai pas vraiment vu. Pas encore.
8: Bah, faut attendre plus les infractions que les coups.
2: Bah, faut attendre que Nico arrive à Vif en Isère. Alors,
8: je suis chaud.
2: Que tu vois quelqu'un. Et t'as déjà résolu des enquêtes grâce aux caméras?
4: Ça arrive, oui. Quand on fait des recherches de véhicules ou autres, bah, on les voit.
2: T'as mis, des fois, à la télé, il y a des reportages, des documentaires. Et tu vois, en fait, ils suivent la voiture.
4: Genre,
2: par exemple,
1: filature.
2: Oui, exactement. Non, mais genre, il regarde, ok, elle est là. Elle a pris à droite, tout ça, comme dans les films. Tu fais ça?
4: C'est ça.
1: Waouh, c'est stressant.
4: Ça peut arriver.
2: Faut pas se planter. Hein. Elle a pris à droite, elle non à gauche.
1: Merde.
8: Mince, l'autre droite.
2: Mais je suis nul avec ma droite et ma gauche.
4: Marine, les rues, c'est plus simple.
2: C'est effectivement plus simple. 3670 euros, ça va arriver vite pour toi, on te double ton salaire. Bravo.
4: Super, merci.
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2: On aime s'apprendre des choses. On aime apprendre des choses. On aura oublié dans 3, 2, 1.
1: Let's go.
2: Mais c'est pas grave, c'est le moment qui est important.
1: Oui, c'est kiffant.
2: C'est le moment, on est content d'apprendre des choses. Même si on les oubliait plus tard, c'est pas grave. Allez, qui veut commencer?
1: Ouais, moi.
8: Je suis chaud, ouais.
2: Ah, les deux. Un. Lorenza ou Nico?
8: Allez, Lorenza.
1: Vas-y. Trop mignon.
2: C'est genre le cadeau.
1: Allez, vas-y.
2: Je te laisse démarrer. Fais-toi plaisir. Alors, je suis grand prince.
8: Gentleman.
2: Allez, vas-y, Lorenza.
1: Le premier aéroport Pokémon au monde va ouvrir au Japon en juillet.
2: On aurait dû commencer avec Nico.
1: Mais je trouve ça fou, moi.
2: C'est quoi un aéroport Pokémon?
1: Eh ben, ce sera décoré tout en Pokémon. Genre, il y aura un énorme Pikachu géant volant dans l'aéroport. Il y aura des navettes qui te permettent de visiter la ville sous les couleurs Pokémon.
2: Tu
1: auras des fresques, oui, à partir de l'aéroport. Tu auras des installations, tu auras des boutiques spéciales. Il y aura les menus de resto qui seront en mode Pokémon. C'est une folie, quoi.
2: Mais c'est comme un aéroport normal,
1: oui.
2: Que tout est ce sera l'aéroport Pokémon.
1: C'est ça, exactement.
2: À quelle heure tu décolles de Pokémon?
1: Eh ben,
2: c'est improbable.
1: C'est un petit peu ça, ouais. Alors, ça durera pas toute la vie. C'est une période précise. Ah, mais je pense que ça va être la folie, quoi.
2: Mais ils doivent à mon avis,
1: ils transforment tout l'aéroport.
2: Ouais. Voilà, c'est ça, ils transforment. Ils n'ont pas construit un aéroport.
1: Non, mais ils transforment tout l'aéroport version Pokémon, quoi. Jusqu'aux navettes, quoi. C'est une folie.
2: Oui, il n'y a pas de.
8: C'est beaucoup.
2: Mais même quand tu seras dans l'avion et que tu seras prêt à décoller. Bonjour, le capitaine Pokémon. Je n'ai jamais piloté l'avion de ma vie. Je vous souhaite un bon vol. C'est parti. Si quelqu'un a un Pokéstop à côté de lui, il peut aller en récupérer.
1: Moi, je trouve ça génial.
2: C'est ouf, mais c'est bien. Nico.
8: Vous aimez le fromage?
1: Ouais, on aime le fromage.
8: J'entends rien, vous aimez le fromage?
1: Oui.
8: Il existe, rien qu'en France, plus de 1200 variétés de fromage recensées.
1: Oh,
8: c'est rien qu'en France, 1200, c'est pas ouf.
2: Mais tu sais quoi? J'ai mes fromages préférés, comme tout le monde.
1: Oui.
8: Ouais.
2: Et en fait, il y en a déjà une dizaine. Et en fait, quand j'essaye de changer, de prendre un autre, c'est
8: ça
2: rare
8: pas.
2: Que, bah, c'est rare
1: pas
2: que je fasse, waouh, ouais.
8: Putain, j'ai découvert la tome au piment d'Espelette, moi, il y a pas longtemps.
1: Oh, j'ai jamais goûté, ça me donne envie.
8: C'est une folie, la tome, c'est bon, piment d'Espelette, ça te rajoute un truc.
2: Ouais, mais
8: ça pimente un peu la vie, quoi.
2: C'est comme la tome au foin, tu vois, c'est de la tome et t'as jamais goûté ça, Lorenza?
1: Ah non, vous me donnez faim.
2: La tome au foin, mais en fait, c'est qu'il y a du foin qui est autour, quoi.
1: Ok.
2: Et c'est pas mal, hein. Florent, le producteur?
10: Je trouve qu'il y a pas pire que les mois, c'est les fromages à base de fleurs.
1: Comment
9: quoi
1: ça?
9: Mais oui, ils mettent les tomes de fleurs bah avec
2: si,
9: les fleurs.
2: Mais écoute, Florent, nous sommes en train de nous régaler en pensant à des bons fromages. Toi, tu arrives, tu nous fais un croche-patte en disant « Eh, fromage, j'ai pas
8: de donne-nous ton préf. »
9: Le comté, avec 18 mois d'affinage, là, c'est valeur sûre.
8: 18 24
1: Qui dit plus 36
8: Un peu plus de maturation, s'il vous plaît.
2: Alors, je suis désolé, hein, mais le comté, c'est un peu basique, quoi.
1: Ah ouais, mais c'est...
8: Les mecs, ils veulent nous dire les mentales râpées bientôt.
9: Et toi, c'est quoi? C'est la raclette?
2: C'est... Non mais on parle n'importe quelle raclette.
9: Oui, bah,
1: déjà,
2: la raclette fumée, le reblochon évidemment, oui, bien sûr.
9: C'est aussi classique que le comté. Hein.
2: Quoi? Non.
9: Si.
2: Non, le comté, c'est quoi le comté? C'est pour les vieux.
1: Oh non, c'est pas vrai, ça se mange au cheese and wine.
2: Non,
1: des raisins, du vin blanc, avec modération.
2: Non, tu pues la vieille.
8: Ouais, c'est trop classique.
1: C'est sympathique.
8: Un bon petit camembert du Bouffala.
2: Et bien voilà comment terminer une discussion qui commençait bien en se disant tiens, on est bien ce matin, qui termine par. Tu pues la vieille.
1: C'est génial.
8: Ça donnait faim au départ.
1: J'ai bien fait de venir.
2: Et c'est pour ça que j'aime cette émission.
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2: Et Kinvé, il sera avec nous, on en parlait tout à l'heure, dans notre bus, parce que tous les jours du 22 au 26 juin, je vous le rappelle, on va faire une tournée en bus, on sera dans vos villes, on fera l'émission en direct du bus qui va rouler, et à chaque fois d'émission, on s'arrêtera sur une place et on fera un showcase. Un showcase avec des artistes, et à Caen, c'est le jeudi, Kinvé sera là. Il y en a d'autres, il y a Marine qui sera avec nous à Lille, il y a Amir aussi qui sera là. Petit à petit, on vous donne un peu toutes ces infos sur tous les artistes qui seront avec nous pour cette semaine incroyable du 22 au 26 juin. C'est le retour du tour du bus Manu sur Énergie. On peut faire un petit tour du studio. Allez, qu'est-ce que vous avez envie de partager avec nous ce matin, Lorenza?
1: Vous voyez ma robe violette que vous avez kiffée?
2: Ah ouais?
1: Oui,
2: d'ailleurs, tu l'as mise qu'une fois.
1: Mais parce qu'il faut qu'il y ait du soleil.
2: Ah oui, bon alors.
1: Oui, là, on n'est pas. C'est pas super, tu vois.
2: Ça dépend des endroits.
1: Voilà. C'est
2: en
1: ça.
2: Ce moment, ici, c'est pas la folie. J'adore. On a tous adoré ta robe violette.
1: Bah, oui,
2: c'est une robe très légère, violette.
1: Longue, quand même, mais summer.
2: C'est quoi, champêtre?
1: Un peu champêtre, effectivement.
2: Elle est un peu champêtre, et ça t'allait très bien.
1: Bah, c'est très gentil, d'ailleurs.
2: Nous l'avons tous pensé, nous te l'avons dit.
1: Eh ben, je l'ai mise, je crois, une seule fois depuis. Mais en fait, je l'ai depuis plus de 10 ans.
2: Ah, c'est une vieille robe.
1: Bah, c'est une vieille robe. D'accord. La fermeture, elle est cassée. Je la ferme avec une épingle à nourrice. Mais ça, vous avez pas remarqué non plus.
2: Non.
1: Et en fait, je l'aime trop. Et c'est ma robe compliment, justement. Dès que je la mets, j'ai droit à un compliment. Et j'ai vécu plein de moments avec elle. Je suis partie en Australie avec elle. Je l'ai mis à l'anniversaire de mes 21 ans. J'ai fait des dates avec elle.
2: C'est un peu
1: ma robe doudou, un peu, je pense.
2: C'est mignon, robe doudou.
1: Bah, ouais.
2: C'est un peu ton vêtement fétiche. Genre, tu vas faire quelque chose.
1: Ah
2: tu
1: ouais.
2: Tu dis, je vais la mettre.
1: Bah, je la prends avec. Enfin, genre, elle est vraiment dans ma garde-robe. Et genre, je la perds pas, c'est ma robe doudou. Ouais.
2: Genre, en vacances, tu vas la prendre aussi.
1: Ah, c'est sûr, ça. Un peu bronzée.
2: Genre, un entretien d'embauche, t'aurais pu la prendre?
1: Ah, je sais pas si ça passe. Bah, ça dépend quel mois on est. Oui
2: évidemment, oui. En hiver, c'est bizarre.
1: C'est un peu moins ouf.
2: Elle t'a déjà porté chance en date?
1: Bah, oui, justement, parce que c'est ma robe compliment. Genre, je sais que quand je la mets, c'est vraiment le seul vêtement. C'est un peu triste, mais. On me fait un compliment dessus.
8: Dès qu'elle met un t-shirt blanc, c'est dégueulasse.
1: Mais la robe violette.
2: Bah, c'est déjà
1: oui,
2: bien.
1: Mais eh ben, ça me fait vraiment hyper plaisir.
2: Parce que moi, je suis en train de réfléchir si j'ai un vêtement compliment.
1: Bon, on en a tous des vêtements un peu fétiches, compliment, tu vois.
2: Alors, compliment, peut-être pas, mais en tout cas, si je les mets, les gens me disent un truc.
1: Ah!
2: J'ai les Doc Martens.
1: J'adore.
2: Mais ultra vintage de 1980. Je crois 1994.
1: Mais la classe, les c'est vraies trop anglaises. Stylé.
2: Les mais alors c'est elles datent mais tellement elles sont tellement vieilles mais
8: c'est cool.
2: Je les mets quasiment plus parce que vraiment c'est
1: il faut que tu les mettes.
2: Non mais elles peuvent se déchirer, tu vois. Donc j'ai mis dans le temps. Mais si je les mets, les gens putain, elles sont vieilles, t'es là que je fais. Ouais, 94.
1: Oh mais c'est la classe.
8: Elles ont pris une valeur de ouf, hein, celles-là.
1: Ah ouais.
8: Parce que c'est les vrais made in England de l'époque.
2: Ah
1: c'est
2: ouais.
1: La mode de
8: ouais, c'est vrai. Aujourd'hui, elles sont plus faites en Angleterre. Enfin si, t'en as justement qui sont refaites en Angleterre mais aujourd'hui et avant c'était avec une bonne technique.
1: T'imagines,
8: le cuir, c'est pas le même.
2: Ouais,
1: t'as les originales.
2: Pour moi, c'est vraiment sentimental, mais quand tu dis cher, cher comment?
8: Cher, on va discuter, mais comme c'est moi qui t'ai passé le truc, on partage.
2: Florent, le producteur.
9: C'est les chaussures qui ressemblent à des chaussures d'agent de sécu, là, c'est ça?
2: Les Doc Martens.
8: Ouais. Oh là là là.
2: Mais qu'est-ce que t'as, toi,
8: entre
2: ce matin?
8: Entre le fromage il y a 10 minutes, et là, je suis sur le menu.
2: Ah oui, jamais. Je défonce tout, là. Ouais, t'es chafouin ce matin, qu'est-ce qu'il y a?
9: Bah non, mais je sais pas, je trouve que ça fait. C'est... J'ai jamais compris le.
1: Ah, c'est stylé,
8: le mec qui met les baskets avec des sockets et il juge les Doc Martens de menu.
2: Attends, t'as pas parlé de ses chemises de merde, hein? Oh, pardon, excuse-moi, j'ai pas vu qui c'est là.
1: Non!
9: Alors, si on attaque sur les vêtements.
2: Donc, c'est quoi? Je peux attaquer personne sur les vêtements, parce que moi-même, je m'auto-attaque sur les vêtements. Mmh. Est-ce que vous avez un. C'est drôle, le concept de vêtements compliments. Ou un vêtement fétiche que vous mettez parce qu'il a un truc pour vous, même un vieux vêtement.
8: Ouais.
2: J'ai encore mon Perfecto, mais je le mets quasiment jamais.
1: Ouais, mais c'est bien de le garder, je trouve. Mais c'est intéressant.
9: C'est une belle pièce.
2: Un Perfecto des années 90.
1: Exactement. Ouais,
2: c'est ce qu'on me dit. Ma femme m'a dit ça. Belle pièce. Ouais. Mais jamais je le mets. Et jamais elle me dit, mets-le. Tu vois.
8: Oui, mais c'est cool de l'avoir.
1: Je trouve que quand quelqu'un te dit belle pièce, tu l'écoutes parce que il s'y connaît en mode.
2: Oui, mais toi, c'est comme un fauteuil Louis XVI. Belle pièce, mais tu ne le mets pas chez toi.
1: Ah oui.
2: Et ben, c'est pareil avec mon Perfecto, avec mes Doc Martens. Belle pièce, mais je ne le mets pas chez moi. Voilà. Si vous en avez, appelez-nous 0 870 42 48. Est-ce que vous avez un vêtement fétiche? Ça peut être un caleçon, le caleçon porte-bonheur que tu mets à l'entretien d'embauche, même des chaussettes, même un accessoire, pourquoi pas. Et quelle est l'histoire qui va avec ce vêtement?
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2: Qu'est-ce que vous avez prévu de faire aujourd'hui? C'est une vraie question, Lorenza.
1: Bonne question, je crois que je vais aller au sport. Et je vais faire des trucs de papier administratif que je suis pas encore voilà
2: un jour. Oula, ça, ok, tu vas aller au sport et une petite sieste après.
1: Non mais il faut que je le fasse. Et je dois aller récupérer mon putain de bip de ma place de parking aussi.
2: Le bip de ta place de parking?
1: J'ai droit à une place de parking. Alors on n'a pas de voiture à la coloc, mais on a droit à cette place. On a un bip et toujours chez le gardien. Et personne va le récupérer, ce putain de bip.
2: Parce que personne n'a de voiture.
1: Oui, mais là, je me dis, si j'ai des amis qui viennent venir et qui ont une voiture, mais j'ai pas ce bip. Voilà, c'est important, voilà. Ma journée, elle va être super.
2: Chaque jour, on a tous quelque chose d'hyper important à faire. Toi, tu dois récupérer ce putain de bip à la coloc.
1: Je suis pas sûre de le faire aujourd'hui, mais on va essayer.
2: Tu sais comment elle va se terminer, sa journée?
1: Non.
2: Le bip, tu vas pas aller chercher.
1: Non, arrête.
2: La paperasse, tu la feras pas aujourd'hui. Et le sport, tu vas passer devant et tu vas te demander. vous avez un vêtement qui a une histoire, vous avez un vêtement fétiche, vous avez un vêtement que vous voulez pas lâcher. On en parle ce matin ensemble au 0 870 42 48. On a Lisa qui voulait nous en parler. Bonjour Lisa.
11: Salut Manu, salut tous les wouah.
2: Sois la bienvenue parmi nous, Lisa.
1: Ah ouais.
2: Elle est à fond, Lisa.
1: Elle est motivée.
2: C'est quoi ton vêtement fétiche? Lorenza nous disait même qu'elle a une robe. Et c'est vrai qu'on lui avait fait tous un compliment sur cette robe violette. Et elle nous a dit, c'est mon vêtement compliment. Quand je mets cette robe, je sais quoi me faire un compliment.
1: C'est cool d'ailleurs.
2: Est-ce que t'as un vêtement comme ça ou un vêtement fétiche, toi? On t'écoute.
11: Oui, j'ai un super vêtement fétiche. Il y a 5 ans, pour l'entraînement de Vision P de ma meilleure amie, on avait fait imprimer des t-shirts avec sa photo d'elle en gros plan. Et depuis, c'est devenu mon pyjama.
2: Oh, c'est mignon.
1: Incroyable.
2: Et c'est toujours ta meilleure amie?
11: Oui. Ah ouais. C'est la meilleure des meilleures.
1: Oh, c'est
2: mignon. Elle dort toujours avec toi?
11: Voilà, c'est ça. Je la mets régulièrement.
1: C'est un peu spécial.
2: Alors, cette phrase. La phrase, je mets ma meilleure amie régulièrement, pour quelqu'un qui vient d'allumer la radio maintenant, est difficilement compréhensible.
11: Ouais. On est sexy, on l'est pas.
2: Lisa est sexy. Merci beaucoup de nous avoir appelé, Lisa. Il y a Florian qui est là. Bonjour, Florian.
12: Salut Manu, salut les wouah.
2: Bienvenue sur Énergie, toi aussi t'as un vêtement fétiche.
12: Ouais, moi j'ai un pull bleu marine que ma mère elle m'avait offert quand j'ai quitté la maison. Et ça me rappelle en fait mes premiers moments dans mon premier appartement.
1: C'est marrant comme cadeau de départ.
2: C'était pas un cadeau, elle lui dit prends tes affaires.
1: Casse-toi.
2: Pourquoi elle t'avait offert un pull quand t'es parti de chez elle?
12: Parce qu'en fait, on était allé faire du shopping ensemble pour aménager mon appartement. Et dans un des rayons, j'avais vu un pull et elle m'a dit tiens, je te le prends, ça fera partie des premières courses pour ton appartement.
8: Trop mignon.
1: Je pensais qu'elle allait dire c'est ton cadeau de départ. Bon vent, fils.
8: Mais moi, je voulais une voiture.
2: Tu auras un pull. Mais tu auras un pull, comme ça, quand tu marcheras, tu auras moins froid.
1: Yeah.
2: Et la voiture? La voiture, tu te la paieras quand tu bosseras. Allez, dégage de chez nous maintenant, on va être peinard avec ton père. Ton père qui en plus te voulait pas au départ. Je te l'ai jamais dit, et je te le dis maintenant.
8: Oh, la totale.
2: Florian, merci de nous avoir appelé. Belle journée à toi.
12: Bonne journée.
2: Ciao.
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2: Voici les sondages du matin comme chaque jour. Pour 27% des gens, c'est le bruit le plus agaçant qui existe. Quel est ce bruit, Florent, notre producteur?
9: Moustique.
2: C'est pas le moustique.
1: Une alarme.
2: Ce n'est pas une alarme non plus, Nico.
8: C'est pas une voix de quelqu'un.
2: Non, ce n'est pas humain. Ce n'est pas un son humain.
9: Ah. Ça vient d'un objet?
2: Oui, c'est le bruit spécifique d'un objet. Pour 27% des gens, c'est le bruit le plus agaçant qui existe.
1: On a cet objet chez nous?
2: Oui, on a tous un chez nous. Oh oui. Nico?
8: Le bip du lave-vaisselle.
2: Non, c'est pas le bip du lave-vaisselle.
9: Une perceuse?
2: Ce n'est pas une perceuse, mais c'est peut-être ce qui se rapproche le plus, on va dire. Ah, mais ouais, c'est pas un outil. C'est pas du bricolage. Lorenza?
1: C'est électroménager?
2: Oui, c'est complètement électroménager. Alors, on avance. Alors, Nico?
8: L'aspi?
2: L'aspirateur.
8: C'est vrai que t'en as qui sont très très forts.
2: Pour 27% des gens, c'est le bruit le plus agaçant qui existe. Alors honnêtement, quand t'es concentré sur un truc et que quelqu'un passe l'aspirateur à côté de toi, moi, je n'arrive pas à me concentrer.
1: Oh, mais généralement, tu sais que ça va s'arrêter, que ça va pas durer 1000 ans. Moi, je trouve qu'il y a pire. Hein.
8: Tu peux pas faire la réflexion, quoi, parce que sinon, c'est bah, tu sais quoi, pose l'aspi
1: et fais-le toi-même.
2: Bah oui, non, mais c'est oui, évidemment.
1: Ah ouais.
2: Non, mais t'es piégé quand quelqu'un passe l'aspirateur, parce que tu peux pas faire la moindre remarque, parce qu'effectivement, tu fais démonter la tête à ce moment-là. Donc en fait, tu subis.
8: Tu subis l'aspirateur.
2: Bah, tu subis l'aspirateur, oui.
1: Moi, je trouve que ça va, en vrai. Franchement, vous êtes dur. Enfin, je trouve que ça me dérange pas
2: si
1: trop.
2: Si je suis sur mon ordinateur, là, avec l'aspirateur à côté, impossible.
1: Je change de cours.
9: On vient de voir, on te dit, vas-y, lève les jambes, là, lève les jambes, voilà. Pousse-toi, change de chaise, allez.
1: Mais changer de bureau, changer de place, changer de ville.
2: J'étais là avant.
1: Oui, mais bon,
8: effectivement, fais le ménage.
1: Toi, tu nettoies pas.
2: Mais je nettoie pas. Et alors, j'aurais pu le faire après. Pourquoi tu le fais maintenant, au moment où je suis sur mon ordinateur à travailler?
1: Parce que c'est mon heure de nettoyage.
2: Ah, bah voilà. Et ben, c'est pas mon de travail.
1: Bah, Pierre, papier, ciseaux et on voit qui gagne.
2: Ok, ça me va.
1: Tu vois,
2: Pierre, feuille, ciseaux. Ouais, bah, la prochaine fois, je le fais.
1: Ok.
2: Voilà. Tu sais quoi, je vais même passer l'aspirateur plus souvent juste pour le faire. Je vais même venir dans le studio pour passer l'aspirateur. Ouais. Tu vas voir. 3% des gens comptent sur ça pour les réveiller le matin. Ils comptent sur quoi? Ce n'est pas un réveil, évidemment.
9: Les enfants?
2: Ce ne sont pas les enfants.
1: Mais c'est une personne.
2: C'est pas une personne.
1: Ah.
2: Pas un humain. Ouais, c'est facile là. Nico?
8: Le chant des oiseaux.
2: Non, c'est pas ça. Non.
1: Bah, leur chien?
2: Leur animal de compagnie.
1: Ah.
2: 3% des gens n'aident pas de réveil.
1: C'est des malades.
2: Ils comptent sur leur animal de compagnie pour les réveiller. Bah, c'est les malades ou les gens qui n'ont pas un boulot, forcément, ils doivent arriver à l'heure, quoi.
1: Que l'excuse quand t'arrives au taf en retard.
2: Mon chien m'a pas réveillé.
1: C'est chaud.
8: D'accord, Bernard. Désolé pour toi.
2: C'est la faute de Félix. Félix, c'est qui? Quelqu'un qui a un problème chez toi? Non, Félix, c'est mon chien. qui ne m'a pas réveillé ce matin.
1: Zonzon.
2: C'est le cadeau que les gens réoffrent le plus souvent à quelqu'un d'autre. Quel est ce cadeau, Lorenza?
1: Est-ce que c'est une bouteille de vin?
2: Non, c'est pas une bouteille de vin, ça ne se boit pas, ça se mange pas.
9: Ah.
2: Nico?
8: Un mug.
2: Ce n'est pas un mug non plus.
1: C'est de la déco?
2: Oui, ça rentre dans la. On peut dire que ça rentre dans la déco. C'est le cadeau que les gens réoffrent le plus souvent à quelqu'un d'autre.
1: C'est un livre?
2: Non, c'est pas un livre, ça se lit pas.
8: Il y a électronique ou pas dedans?
2: Ah, pas du tout. Ah. Non, non.
9: Ça sent quelque chose?
2: Ça peut. Ah. Ça peut.
1: Bah, de l'encens?
2: Ah non, dommage. Non, non, ça bougies. Peut. Les bougies?
1: Ah, ouais. Ah bon?
2: Ah ouais. Mais alors, j'avoue que j'ai dû offrir une ou deux bougies qui étaient arrivées à la maison.
1: Ah, ben donne, moi j'adore.
8: Ah bah, tu dis tout le temps que ta femme, elle en a 40 000 à la maison, il faudrait qu'elle en réoffre un peu, du coup.
1: Bah, on est là.
8: Histoire de vider un peu les stocks.
2: Je suis d'accord, moi, un peu dit, discrètement, je peux les piquer, hein, je peux vous les rendre.
8: Parfois, il y en a qui sautent.
2: Je peux vous les ramener tous les matins.
1: Oui, mais je veux pas avoir les foudres de ta femme après si elle se rend compte que c'est nous qui avons ces bougies, tu vois.
8: Ah, putain, si jamais un jour elle vient chez nous, t'imagines, elle le voit.
9: Je connais cette odeur.
8: Putain, c'est la bougie.
2: On va monter à un truc où petit à petit, tous les jours, ou un jour sur deux, je prendrai une bougie.
1: Ouais.
2: Je vous la donne, mais faites pas de photos sur les réseaux.
8: Ça reste entre nous.
2: C'est tout ce que je demande.
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2: Vous avez un vêtement fait.

0: Ensuite, on continue à vous prendre le téléphone. Juste après, on va écouter Gims avec Soleil. Nico, t'as pas dit si t'avais un vêtement porte-bonheur, toi?
1: Ouais, moi j'ai un t-shirt, je le porte plus, mais c'est le t-shirt que mon père il portait le jour où il a embrassé ma maman. J'ai ça, je l'ai porté pendant quelques temps, mais c'est vrai que c'est du XS, donc on va pas se mentir, depuis j'ai mangé des beignets. J'aime bien ça. Et j'ai aussi, je porte, alors ça je le porte tous les jours, c'est un jonc en argent, c'est le jonc qui portait aussi à cette époque-là.
2: Waouh, mais trop stylé.
0: Tu peux arrêter d'avoir piqué tous les trucs de ton père, ça?
2: Ah ouais, c'est...
1: Ouais. J'ai ses chaussures, son jean.
0: Pas mal.
2: Ouais,
0: c'est en mode porte-bonheur.
1: Exactement.
0: Ouais. Ok.
1: Ah, je ne serai jamais.
0: Quel est votre vêtement porte-bonheur? Quel est votre accessoire porte-bonheur? Il y a Sandy qui est avec nous. Bonjour Sandy.
3: Bonjour Manu. Bonjour les Wawa.
0: On t'écoute. Qu'est-ce que tu gardes et que tu ne jetteras jamais de ta vie? Jamais.
3: Alors, j'ai un pantalon de jogging troué partout que je mets à la maison. C'est mon conjoint qui me l'a donné au début de notre relation et il y a maintenant 11 ans.
0: C'est pas mal, c'est de la, c'est de la qualité. Hein.
2: 11 ans
0: le jogging.
2: Ça finit pas en torchon, c'est bien. C'est... Mais non, mais le fond, on recycle les vêtements.
0: C'est les t-shirts. Ouais. Les t-shirts, c'est les t-shirts, ça part en c'est torchon, vrai. Mais tellement. Ou alors un truc pour le bricolage.
2: Oui,
0: quoi.
2: C'est
1: évidemment.
2: Ça.
0: C'est
1: quand t'as un peu de WD-40 et que t'as besoin d'essuyer un truc.
2: Allez, hop.
1: Un peu d'huile, en fait.
0: Et moi, je suis spécialiste de pas me changer quand je fais du bricolage, donc je bousille le t-shirt et ma femme elle me dit mais putain, t'as encore bousillé un t-shirt. Je fais voilà, comme tu dis, Nico, pour le WD-40. Voilà. C'était pas prévu au départ, mais bon, il va finir comme ça. Merci beaucoup de nous avoir appelés, Sandy. On te souhaite une belle journée.
3: Merci à vous aussi.
0: Gros bisous. Qu'est-ce que vous avez comme vêtements porte-bonheur, comme vêtements fétiches? Lorenza, t'en as encore?
2: Ouais, j'ai des chaussettes porte-bonheur. Mais ça, je crois que vous l'avez déjà dit, c'est des dépareillés en plus. Il y a des petites paillettes au-dessus, mais il y en a presque plus, parce que tout s'est enlevé. Elles sont à la limite d'être trouées en dessous. Elles sont très, très, très usées. Mais en fait, elles m'ont porté bonheur pour plein de trucs, dont mon entretien ici. Donc, quand je vous ai vu aussi pour prendre un café.
0: Au fameux bar. Oui, tu l'avais dit. La première fois, on s'était vu, t'avais tes chaussettes.
2: J'avais mes chaussettes. Et du coup, je veux pas m'en séparer. Et si je les perds, parce que j'ai déménagé plein de fois, je les ai toujours, je crois que je pleure vraiment pour rien d'en parler, ça me touche.
1: Si t'as plusieurs trucs dans la semaine où tu dois avoir ces chaussettes porte-bonheur, tu les mets du coup ou pas?
2: Je les lave. Les lave, mais là vraiment, ça commence à être.
1: Compliqué.
2: En plus, c'est des sockets, elles sont vraiment.
0: Elles sont usées, quoi.
2: Ah ouais, elles sont vraiment pas belles, quoi.
0: J'ai le même problème avec un caleçon, moi.
2: Ah oui?
0: Ouais, c'est un caleçon avec des petits cœurs dedans que. Mais en fait, elle plaisante pas, Nico.
1: Mais j'étais en train de me dire qu'un caleçon usé, c'est peut-être plus dangereux que des chaussettes usées.
0: Je m'étais marié avec.
2: Oh, ah oui, tu nous avais dit. Ça.
0: Tu vois, et le problème, c'est qu'aujourd'hui, il tombe un peu, machin et tout.
1: En lambeau.
0: Et ma fille, je ne sais pas pourquoi, elle adore ce caleçon, et à chaque fois que je pars, elle le rajoute dans la valise.
2: Oh, c'est mignon.
1: D'accord.
0: C'est mon caleçon fétiche.
2: Tu vois, c'est ton caleçon doudou.
0: Voilà.
2: Bon, c'est un peu bizarre,
0: ouais. C'est un peu étrange. Quelqu'un rentre dans la chambre. C'est pourquoi il dort avec son caleçon à côté de lui.
2: Caleçon
0: doudou. Bien sûr. Florent.
4: Mais moi, je me rends compte, en fait, que je m'en fous littéralement des habits. C'est-à-dire que j'ai pas d'habits fétiches. Et moi, ça me dérange pas. Genre, si j'en perds un, c'est pas grave, je vais survivre.
0: Non, mais Florent, ce matin, tu vas pas bien. Non, mais attends. On a eu 3 discussions. À chaque fois, Florent, il fait la gueule. On a eu un truc sur les fromages. Il a dit le fromage, il pue. On a eu un truc, c'est quoi tout à l'heure encore? Il était pas content.
4: Les Doc Martens.
2: Ah oui.
0: J'étais content de mes Doc Martens, justement, mes chaussures que j'ai depuis 94. Il m'a dit, ça sert à rien.
2: Ouais.
0: Et maintenant, je sais pas ce que vous avez tout avec vos vêtements. Moi, j'en ai pas, j'en ai rien.
2: C'est ça. Bande de matériel.
1: Je pense qu'avant 10h, il nous lâche un ta gueule. Il est en burn-out.
4: Dès que j'ai des vêtements qui me vont plus, je les donne à mon père ou à mon beau-frère. Et voilà.
1: Ah, mais c'est sympa ça. C'est bon, c'est...
0: Florent,
1: je les file aux autres.
0: Tu es le producteur de l'émission. Est-ce que tu peux arrêter de nous juger, s'il te plaît?
2: C'est génial.
0: Félix est là au téléphone. Bonjour Félix.
5: Salut Manu, salut les Wawa.
0: Qu'est-ce que t'as toi comme vêtement fétiche?
5: Eh ben moi je te rejoins un peu parce que j'ai un caleçon Batman en fait qui est troué aussi. Et
0: d'accord.
5: C'est un peu mon porte-bonheur parce que je le portais le jour où j'ai signé mon premier CDI.
0: Eh ben voilà, et depuis tu le mets à chaque moment important.
5: Chaque moment important je le mets, ouais. Voilà.
0: Ce serait incroyable un date entre Félix et Lorenza.
2: Ah ouais.
0: J'ai mon caleçon, j'ai mes chaussettes. Et moi j'arrive avec mon doudou. Et derrière Florent, bande de cons.
2: Ouais, mais trop naze.
0: Merci beaucoup Félix de nous avoir appelé.
5: Avec plaisir.
0: Ciao, salut. Belle journée. Manu sur Énergie. Alors excusez-moi, j'ai tenu la chandelle.
2: Ah bon?
0: Quand j'étais ado, c'était vraiment mon sport.
1: C'est vrai, c'était ton truc, quoi.
0: Ouais.
2: Ton rôle,
1: chandelleman.
0: Mon rôle, je sais pas, mais ouais. Mais je, en fait, ça, c'est gênant.
2: Ah oui, bah ouais,
1: un couple qui s'embrasse à côté.
0: Mais oui, mais comme moi, je tenais la chandelle parce que j'avais pas vraiment, j'avais pas roulé de pelle encore.
2: Ok. Ouais.
0: Donc j'étais là, bah, je regardais pour essayer de voir.
2: Ah, t'apprenais genre.
0: Ouais, en fait, et par quelque part par procuration.
1: C'est mignon.
2: C'était grâce à toi.
1: Le mec, il est avec un petit calepin, alors ça tourne à droite,
2: allez,
1: ça tourne à gauche. Ok, oui, là, elle ça bave.
0: Non, j'étais, bah, je regardais quoi, il y a un côté un peu voyeur quoi.
2: Oui, c'est vrai. Ouais. C'est
1: jusqu'à
2: vrai.
1: Quel âge t'as fait ça?
0: Non, mais.
2: J'ai très peur.
0: Non, mais jusqu'à il y a 2 mois.
2: L'enfer.
0: Vous avez jamais tenu la chandelle?
1: Ah, bah, très peu.
2: Franchement, ouais, moi non plus, j'ai pas trop de.
1: Ouais, désolé, mec.
2: Ouais.
1: Mais on a connu des gens qui tenaient la chandelle.
2: Oui.
1: Effectivement.
2: Voilà.
1: On a tous eu un Manu.
0: Bah, c'est. D'accord. Mais je suis le seul ici à avoir tenu autant la chandelle de Florent, le producteur.
4: Non, aussi. Désolé, j'étais plus de. Ouais, non, pas comme toi.
1: J'étais pas comme toi.
2: J'étais plus ouais. Celui qu'on embrassait, moi. Et ouais.
0: Voilà, c'était peut-être ma seule façon d'avoir des amis.
2: Oh non. C'est pas grave.
0: Ah, voyez.
2: Oui, mais regarde ta vie aujourd'hui. T'as une super femme, t'as une super fille. Est-ce que c'est pas ça la morale?
0: Et personne ne me tient la chandelle. Tu veux pas y convenir, tiens.
1: Cette discussion devient gênante. Tu veux que je vous regarde?
0: On peut
1: discuter.
0: Passons à autre chose.
2: Oui.
0: J'ai deux infos sur des stars interplanétaires.
2: Ok.
0: Clint Eastwood.
2: Bien sûr.
0: Ouais. Ok, énorme acteur, énorme réalisateur. Il vient d'annoncer qu'il prend sa retraite.
2: Oh là là. Oh. Mais il a quel âge, lui?
0: Mais il a 96 ans.
2: Oh, ah. C'est un bel âge, hein.
0: Ah bah oui, je peux dire que là, il va avoir à 100% sa retraite. Hein.
2: T'as bien bossé.
0: 87 ans, il a dit il ne réalisera plus de films et il jouera plus au cinéma.
1: Ok.
2: Bon,
0: mais c'est là où je suis sûr qu'on va lui proposer des rôles. Juste des petits
2: ouais,
0: trucs,
2: tu vois. Des apparitions, exact. Et ça va être le truc de trouver voilà, Clint Eastwood.
0: Exactement.
1: Clint Eastwood en figurant dans ton film.
0: On lui mettra un chapeau rouge, un pull à rayures. Où est Clint? L'autre méga star, c'est Steven Spielberg qui va sortir demain son nouveau film au cinéma sur les extraterrestres.
2: Ouais, j'ai vu la bande-annonce, ça a l'air canon.
0: Ça s'appelle Disclosure Day et il a dit en interview: je croise extraterrestres, c'est sûr, nous ne sommes pas seuls dans l'univers.
4: Ah, évidemment.
2: Bah, ça a commencé avec E.T., hein.
0: Ben oui, ensuite il a fait rencontre du troisième type.
2: Oui, c'est vrai.
0: Disclosure Day, oui, ça se voit qu'il y croit.
2: On l'a compris, hein, ouais.
1: C'est un vrai sujet pour lui.
0: Oh, il a un petit... Il a...
2: Oui,
0: écoutez, monsieur, vous avez un problème à régler, on se revoit la semaine prochaine, ça fait 50 euros.
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0: Mais avant ça, on a un iPhone 17 à vous offrir. Le dernier iPhone va peut-être aller chez Pauline. Bonjour Pauline.
8: Bonjour Manu, bonjour les Wawa.
0: Sois la bienvenue sur Énergie, Pauline. On va jouer ensemble. Et quand je dis ensemble, c'est vraiment ensemble. On va jouer toi et moi ce matin.
8: Avec toi. Ah,
0: ouais,
8: c'est trop bien.
0: Ouais, on va jouer au jeu des 3 indices. Pour te permettre de repartir avec un iPhone 17. Ah, faut être connecté. Faut de la connexion entre nous pour réussir à t'offrir cet iPhone 17. Tu vas devoir deviner des mots. Il y a 5 mots que tu vas devoir deviner. Enfin, tu vas devoir en deviner 3 sur 5 pour gagner.
8: Okay.
0: Et pour y arriver, je vais t'aider. À chaque fois, je te donnerai 3 indices pour découvrir le mot à trouver. Je connais pas les mots. C'est Lorenza qui me montre à chaque fois les mots. Ensuite, un chrono de 10 secondes démarre. Et j'ai 10 secondes pour te donner les 3 indices et pour que toi, tu trouves le mot. D'accord?
8: Ok, ça marche.
0: On est connecté, on veut y aller, on le veut, cet iPhone 17 pour toi, bien évidemment, on croit en nous. On est une équipe, on est les champions. C'est parti, attention Lorenza. 10 secondes. Premier mot. Alerte, synonyme, bruit.
8: Alarme.
0: Alarme, oui.
1: Yes.
2: Bien joué.
0: Ça fait 1. Attention, on continue. Pauline, 10 secondes, 3 indices pour faire découvrir ce nouveau mot. Argent, travail, gagné.
8: Salaire.
2: Oui.
0: Oui.
1: Dans la machine.
0: Oh là là.
1: Ok, il trace.
0: Faut rester concentré.
2: Oui.
0: Attention, c'est pas gagné encore.
2: Allez.
0: 10 secondes, 3 indices pour te faire découvrir ce mot. Mois, année, maintenant.
8: Juin.
0: Oui, juin.
2: Où il est parti là. Et en fait t'as géré parce que je me suis dit merde, mais comment, enfin
0: bah c'est un mois.
2: Oui, mais mais...
1: C'est sûr maintenant ou
2: ouais.
1: C'est un petit doute
2: c'est ça.
8: Je suis tellement contente. En plus, mon téléphone vient de me lâcher. Il ne se connecte plus au Wi-Fi, il ne se connecte plus au Bluetooth. J'ai l'impression d'être retournée dans les années 90 où je peux juste appeler Manu avec mon téléphone.
0: Mais mon Dieu, comment, okay. Comment peut-on vivre comme ça?
2: Oh là là.
0: Il te fallait cet iPhone 17, Pauline. Il est pour toi.
8: Merci
0: l'iPhone 17.
8: Beaucoup.
0: Bravo à toi.
8: Merci beaucoup, je vous écoute tous les matins et ne changez rien, vous êtes au top.
0: Attends.
2: Je savais.
4: Ah, il se chauffe.
0: Ah, je me chauffe moi-même.
1: Ouais.
0: T'as l'iPhone 17, Pauline.
8: Oui.
0: On peut rajouter une PlayStation 5.
2: Oula.
0: Si t'arrives à découvrir les deux mots qui manquent, ça fait beaucoup.
2: Ah oui.
0: Ouais. Mais okay. Si jamais tu les découvres pas, tu perds tout.
2: Et ouais.
8: Non, je m'arrête là.
2: Ah, elle a trop peur.
0: Quelque part, ça m'arrange.
1: Zéro confiance en toi.
0: Tu veux qu'on fasse quand même pour voir si tu y serais arrivé ou
8: allez,
0: pas
2: pour du beurre. Oui,
8: allez, vas-y, pour du beurre.
0: Allez, c'est parti. Allez, 10 secondes, 3 indices pour découvrir, Lorenza, ce nouveau mot. Animal, barrage, dent.
8: Castor,
0: oui.
2: Ah là là.
0: Oh là là. Là, là.
1: Il y a moins de pression, ça va plus vite.
2: Oui.
0: Attention, c'est le dernier mot. 10 secondes, 3 indices. Instrument soufflé collège.
8: Flûte.
0: Flûte, oui. Oh
2: ah, c'est rageant.
8: Bon, j'ai deux petits c'est garçons, j'espère qu'ils ne m'écoutent pas ce matin parce que sinon ils vont me détester.
0: Pauline, l'iPhone 17, il est pour toi, bravo.
8: Merci beaucoup Manu, merci Lorenza, merci Nico, bonne fin de démission à vous.
2: Oh, elle est trop
0: polie. On dirait quand notre patron descend. Écoutez, bonne fin d'émission
2: bonne
0: à vous.
2: Bonne fin d'émission.
0: Alors, qu'est-ce qu'on dit bonne fin d'émission, lui, c'est plutôt 9h48. Hein, donc.
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0: Et la série Netflix française qui a cartonné quasiment le plus de toutes les séries françaises dans le monde va revenir. Le 23 octobre, Lupin est de retour, les amis.
2: Ah, génial.
0: Ah, j'aime bien. Hein.
2: Ouais, moi aussi. Hmm et il joue trop bien, j'adore. Franchement, il est fou.
0: Et t'as envie de savoir à chaque fois.
2: Oui.
0: Et tu te fais avoir.
2: Oui.
0: Et il paraît qu'il y aura peut-être un truc au Louvre.
2: Ah, ouais. Ah ben voilà.
0: Et à la Tour Eiffel aussi parce que genre le visuel de lancement c'est lui au sommet de la Tour Eiffel.
2: Ok.
0: Ou alors il s'est perdu. Ah, il s'est perdu. Alors. On va suivre tous les épisodes mais putain comment on descend ici, ils ont fermé. Mais non, c'est compliqué, l'ascenseur ne marche pas. Et à la demande générale qui est ma demande personnelle.

0: Flo, le producteur.
1: Quand
0: j'ai, quand j'ai su qu'il allait peut-être venir dans l'équipe et tout ça, j'ai été un peu checker ses réseaux, quoi. Pour voir qui c'était, alors que je le connaissais pas du tout.
1: Oh, ça, c'est pas stocker quelqu'un que tu connais
0: pas. J'ai quand même checké bien son compte Insta, quoi. Maintenant, il le découvre aujourd'hui.
2: J'avoue, c'est hyper stressant.
1: Mais non, alors tu sais quoi? Aujourd'hui, en 2026, ça me choque pas tellement.
3: Oui. Bah ouais, tu te renseignes.
1: On te dit qu'il y a quelqu'un qui arrive, t'as la possibilité de savoir qui c'est, ce qu'il fait, etc. Donc t'y vas.
0: Oui,
3: après,
0: oui.
3: Après, le problème, c'est ce que t'en fais, quoi. C'est si t'avais rencontré Flo et que tu lui avais dit, alors comme ça, on a une chienne. Et en 2007, on est parti à Dubaï. Super. Effectivement.
1: Ton deuxième prénom, c'est Lucien. Comme ton arrière-grand-père, qui d'ailleurs avait trompé sa femme. Waouh.
0: Ça fait beaucoup.
1: Un peu, ouais. Là, on est sur du gros stock, là. Nico, en avez-vous déjà?
3: Avez-vous déjà fait semblant d'avoir cuisiné un plat?
1: Jamais.
3: C'est sérieux?
1: Non.
3: Putain, je l'ai fait mille fois, moi,
0: ah
3: grâce
0: ouais
3: à Picard.
0: Ah, Picard.
3: C'est une folie. Oui, ils font des lasagnes et ils vendent le plat avec. C'est le plat en fonte, là.
1: Mais j'ai jamais dit que c'était moi. J'avais dit que c'était moi qui avais fait un plat que j'avais acheté. Non.
3: Oh, ça fait le taf, hein, pourtant.
2: Oui, les desserts, c'est parfait pour. Avec
3: mes desserts, on sait que c'est pas toi.
1: Mais pourquoi vous mentez?
0: Oui.
2: Parce que tu veux faire croire jusqu'au bout que t'as fait quelque chose.
1: Mais à quoi ça sert de faire croire que t'as fait un truc que tu sais pas faire?
3: Bah, tu sais, parfois, t'as les gens, ils font un compliment, genre, putain, c'est trop bon, c'est toi qui as fait, et tu paniques et tu dis, ouais.
0: Ouais, ah oui, voilà. Ok.
3: Et ça part en mensonge.
1: Non, pour moi, c'est un mensonge, pour moi, c'est de la triche. C'est comme si tu triches. C'est comme. Alors, c'est différent. Sur les jeux de société, c'est différent.
3: Il est ouf.
1: Mais c'est comme si. Non, parce que là, tu mens aux gens. Tu vois. Et donc, pour moi, c'est comme on en parlait hier, de mentir aux examens. Si tu te fais choper et que tu triches un examen, t'as plus le droit de faire un examen pendant 5 ans. Et ben là, normalement, vous devriez plus avoir le droit de cuisiner pendant 5 ans.
0: Bah, je pense que ça les arrange, hein.
3: Allez, chaud.
2: Les gens, ils vont pas dire, ah, c'est pas toi qui as fait cette tarte au clafoutis. Et ben, je dégage. Très bien.
1: Oui, ça va. Suis-moi. Ça existe pas, la tarte au clafoutis.
2: Oui, ça va.
3: Dis-moi que t'es nul en cuisine sans dire que t'es nul en cuisine.
2: C'est pour ça que j'achète des desserts, tu vois.
1: Non, mais tu vois, on ne te croira pas quand tu diras que tu le fais.
3: Ouais, c'est pas crédible.
1: Je vous ai fait une tarte au clafoutis de Brest. Non, c'est un clafoutis, une tarte et un Paris-Brest.
0: C'est génial.
1: Avez-vous déjà... Enfin, j'en ai un, c'est un êtes-vous déjà. Êtes-vous déjà sorti de chez vous sans caleçon ou sans culotte?
3: Ah bah ouais, moi tout le temps.
0: Quoi?
3: Rapport à, je porte pas de sous-vêtements.
0: Ah c'est vrai, bah oui, c'est vrai.
3: Alors, Nico, je suis en jean et j'ai rien en dessous, quoi.
1: Nico est un peu hors jeu là-dessus. Mais est-ce que ça vous est déjà arrivé de sortir sans sous-vêtements?
0: Moi je pense avec mon jogging de pyjama où j'avais pas mis de sous-vêtements. Et genre j'ai été à la boulangerie ou un truc comme ça, mais rien de foufou, quoi.
1: Je pense que c'est un classique. Je pense que la moitié des gens qui sont à la boulangerie le matin n'ont pas de sous-vêtements.
3: Ah, mais
0: bon. Oh, c'est angoissant parce que maintenant je vais y penser dans la queue quand je vais être avec les gens autour de moi.
1: Bah, attends, tous les gens que tu vois en jogging avec un imperméable.
0: Exactement. Moi j'ai un gros pull de survêt et j'avoue j'ai...
1: Voilà, c'est les gens, ils sont pas douchés, ils sont pas habillés.
0: Exactement.
1: Il y a pas de sous-vêtements en dessous et on le sait, hein.
0: Oui.
1: Je pense que vous devriez le faire quand vous allez à la boulangerie le dimanche matin, vous regardez quelqu'un en fait. Je sais. Vous savez quoi? Je sais. Et à un moment la personne va comprendre, elle te dira, je sais aussi pour toi.
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1: Et on écoute Manu sur Énergie. C'est le petit moment de la récré.
0: Yeah.
1: Comme chaque jour, les amis, c'est le jeu de Florent, notre producteur. Personne ne sait ce qui va se passer. Est-ce que lui sait même ce qui va se passer?
2: Je crois pas.
1: Chaque jour, un jeu par rapport à un thème, souvent un thème d'actualité, quelque chose qui se passe dans le monde. On a Baptiste qui est avec nous. Bonjour Baptiste.
5: Bonjour Manu, bonjour l'équipe.
1: Bienvenue sur Énergie, Baptiste. Sois le bienvenu dans la récré du matin.
5: Merci.
1: Attention, nous avons hâte de découvrir avec quoi on va jouer tous ensemble ce matin.
2: Eh bien aujourd'hui, c'est la journée internationale des archives.
1: On en a parlé tout à l'heure.
2: Exactement. Eh bien du coup, je vais vous poser des questions et les réponses, en fait, ça déboucheront sur une archive sonore culte.
0: Ok.
2: Très bien, vous avez compris.
1: On a hâte d'avoir la première question pour être sûr d'avoir bien compris.
0: Ouais, c'est ça.
2: Baptiste, quelle émission de télé-réalité a lancé Nabila?
5: Les anges de la télé-réalité.
2: Exactement,
0: bien
2: les
0: joué.
2: Anges de la télé-réalité. Et du coup, elle a été connue dans cette émission grâce à cette phrase.
6: Allô. Non mais allô quoi. T'es une fille, t'as pas de shampoing. Allô. Allô. Je sais pas, vous me recevez?
1: C'est marrant, j'ai l'impression que c'est une autre vie.
0: Oui, c'est vrai. Allô.
2: Elle a déposé cette phrase en fait comme marque commerciale à l'INPI et elle a gagné des millions grâce à ça.
0: C'est
1: des millions.
2: Ouais, vraiment, parce qu'elle a sorti des gammes de maquillage,
0: bien
2: une
0: sûr.
2: Marque et tout ça.
1: Allô quoi? Allô, t'as pas de shampoing et c'est génial.
0: Bah franchement, elle est trop forte.
1: Incroyable.
2: Manu, qui était président de la France en 2015?
1: On est en 2000.

0: 2015, Sarkozy.
1: Non, c'est François Hollande.
0: On l'avait un peu oublié, pardon, désolé pour lui.
1: Et pourquoi François Hollande? Parce qu'en 2015, en fait, il était en visite aux Philippines dans une ville ravagée par un typhon et il a voulu encourager les habitants en anglais, sauf que c'était un anglais approximatif.
2: Be you, be proud of you because you can be do what we want to do.
1: OK. Et il faut savoir qu'il y a vraiment...
0: Oh là, attends, là. Je croyais que le son, c'était François Hollande.
3: Moi aussi.
0: Mais non, en fait, c'est Baptiste qui est dans le vent. Baptiste?
4: Oui.
0: T'es embarqué dans une tornade ou quoi?
3: C'est par la fenêtre.
4: Non, pas du tout, pas du tout.
0: Ah, il y avait un boucan de fou, là. Mais c'est quoi, le vent?
4: J'ai dû passer un haut-parleur sans faire exprès. Désolé.
0: Ah, d'accord, ok. Je crois que c'était François Hollande, et donc, c'était... Et t'as une belle carrière de bruiteur, Baptiste. On continue.
1: Quelle expression, Lorenza, utilise-t-on pour dire qu'on a une voix enrouée?
3: Un chat dans la gorge.
1: Exactement, un chat dans la gorge. Et c'est ce qu'a eu Pierre Belmar un jour pendant son émission Les Enquêtes Impossibles. Et en fait, il y a eu un extrait qui est sorti.
5: De retour à ça. Merde, un chat dans la gorge, il ne veut pas partir. Quelques jours plus tard, le notaire de Copenhague lui confirmera. Prends ce chat.
0: On est sur des références quand même très très très anciennes avec Pierre Belmar.
3: C'est vraiment drôle, franchement.
0: Ouais. En même temps, c'est la journée mondiale des archives.
3: Ah, bah oui. Ah ouais.
0: Ok.
1: Nico, qui commentait les matchs de l'équipe de France aux côtés de Jean-Michel Larqué en 98?
6: Cyril Roland, ça?
1: Ouais, exactement. Et puis je me suis dit, c'est l'occasion de ressortir la phrase mythique qui est sortie pendant la Coupe du Monde 98, la victoire de la France, évidemment.
7: Je crois qu'après avoir vu ça, on peut mourir tranquille, enfin le plus tard possible, mais on peut. Ah, c'est superbe. Quel pied. Oh putain.
0: Il était heureux, Cyril Roland.
6: Comme nous tous. Hein.
1: Et Baptiste, qui a chanté ça? Ah bah pardon, on l'avait pas, autant pour moi. Alors la chanson, qui a chanté Big Bisou de Carlo?
4: Alors là, je l'ai pas.
3: C'est incroyable.
0: Qui a chanté Big Bisou de Carlos? Mais rien ne va, et en plus tu dis que tu l'as pas. Ok.
3: Carlos?
0: Florent, je te laisse te débrouiller parce que je ne comprends rien.
1: Carlos, non mais c'était la réponse était Carlos.
3: Oui.
1: Et du coup, pourquoi Carlos? Parce que quand il est décédé en 2008, il y a un journaliste, en annonçant sa mort, qui a fait un moment de solitude assez important.
8: Carlos s'est éteint ce matin, 64 ans, des suites d'un cancer. On lui souhaite une bonne dernière... bon courage.
3: Elle est incroyable, celle-là.
0: Baptiste, merci beaucoup d'avoir été avec nous.
4: Merci. On souhaite
0: une belle journée. Raccroche pas, je vais t'offrir le mug Manu sur Énergie.
4: Merci beaucoup. Bonne journée à vous.
0: Belle journée à toi.
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0: Et on continue notre avez-vous déjà. Ça fait très très longtemps qu'on l'a pas fait. On le faisait plus du tout. Et on se dit c'est la fin de l'année. On peut ressortir des trucs qu'on avait envie de faire pour le plaisir comme ça. Une dernière fois. Une dernière danse. Pardon. On se fait un avez-vous déjà. Les questions que tout le monde se pose doivent commencer par avez-vous déjà ou êtes-vous déjà. On a Tracy qui est là. Bonjour Tracy.
11: Bonjour Manu. Bonjour les wouin-wouin.
0: Bienvenue sur Énergie. Tracy, avez-vous déjà quoi?
11: Avez-vous déjà reçu un cadeau que vous avez ensuite offert à quelqu'un d'autre?
0: Bien sûr.
3: Oui, c'est classique.
0: En plus, on en a parlé tout à l'heure dans l'émission. L'objet qui se refile le plus, c'est la bougie.
3: Je suis étonnée, mais
0: Oui, mais parce qu'en fait, on t'offre une bougie, c'est dans un paquet. Tu vois, si tu l'ouvres pas, le paquet, c'est facilement refilable.
6: C'est un cadeau facile.
0: Voilà, la bouteille de vin, c'est la classique aussi.
3: Oui. Ouais.
0: Voilà, donc ça marche bien.
1: Les coffrets savon aussi, c'est bien ça.
0: Mais qui t'offre un coffret savon?
1: Tu sais, les rituels, c'est comme ça, tous les petits coffrets.
3: Mais c'est trop bien ça.
6: Ouais, si on te l'offre, faut l'utiliser, je pense.
0: J'ai déjà refilé un truc.
1: Ah,
0: dans les coffrets comme ça, vous savez, les paniers avec des spécialités.
1: Ouais. Oui, très bien ça.
0: Et voilà.
6: Genre de la tapenade ou comme ça.
0: Ouais, exactement.
3: Mais là, moi, tout ce que vous avez envie de refiler, je prends.
0: Mais c'est très bien, ça me va.
1: Après, à partir du moment où c'est encore emballé et t'as pas le temps, moi, c'est comme ça que je décide aussi. Hein.
0: Bah, pas le temps, c'est pas qu'on a pas le temps, c'est qu'on a
1: la flemme. Oui, voilà.
0: Non, c'est surtout qu'on a oublié. Je dis putain, y a rien. Et là, tu vas, tout la chambre des miracles, tapenade. Bien sûr, et t'inventes un truc. Ouais, je l'avais gardé pour toi parce qu'on était en Provence. On sait que t'adores ce genre de spécialité. Et cette huile d'olive est extrêmement rare. Hein, faut vraiment le savoir. Merci beaucoup, Tracy, de nous avoir appelés.
11: Merci à vous. Bonne journée.
0: Belle journée à toi. On a Siem qui est là. Bonjour, Siem.
9: Oui, bonjour Manu, bonjour Lorenza, bonjour Nico.
0: Ben, coucou. Avez-vous coucou. Déjà, on t'écoute.
9: Alors, avez-vous déjà relu une ancienne conversation amoureuse des mois ou des années après?
3: Ah ouais.
0: Ah, Lorenza.
3: Ah oui. Bah, je le fais à chaque fois un peu plus. Mais en fait, des fois, je me dis, mais qu'est-ce que j'étais con? Pourquoi j'ai répondu ça?
0: Ah
3: tu
0: bon
3: vois, ou alors, je suis en mode, oh là là, je peux être très sympa. Enfin, tu vois, je m'analyse, quoi.
0: T'es jamais contente de la discussion
3: bah,
0: que t'as eue?
3: Bah, non, pas trop. À part, bah, si, dernièrement, je trouve que je suis un peu plus mature que ce que j'ai pu être.
0: Oh.
3: Mais c'est vrai que dans le passé, j'étais pas très cool. Ou alors, on n'a pas été très cool et je me disais, oh là là, je me laisse faire, mon Dieu, stop! Et voilà. Et je donne des conseils après à mes potes grâce à ça.
0: Résultat, aujourd'hui, on vous le rappelle, Lorenza est célibataire.
3: Oui, mais par choix.
0: La coach. Ah, par choix, pardon, je refais. Lorenza est célibataire et dans le déni.
3: Oh non.
0: Sian, merci beaucoup de nous avoir appelés.
9: Bah, je vous en prie, très bonne journée à vous.
0: Belle journée à toi. Allez, Lorenza, en avez-vous déjà?
3: Est-ce que vous avez déjà menti sur votre âge?
6: Non.
0: Non.
3: Ok. Moi non plus.
0: Bah voilà.
6: C'est très rapide hein, finalement.
3: Non, c'est pas vrai, moi j'ai déjà mis tôt, mais pour rentrer en boîte, ouais.
0: Ah oui?
3: Ah oui, oui, oui.
0: Ils te demandaient pas ta carte d'identité?
3: Bah, j'ai essayé de trouver des subterfuges pour...
0: C'est quoi le subterfuge quand on te demande ta carte d'identité?
3: Bah, je prenais la carte d'identité d'une copine plus âgée.
0: Et qui avait la même tête que toi?
3: Bah, pas trop, mais apparemment ça passait, donc...
0: Bravo.
3: Écoutez, oui, à ne pas faire, c'est pas bien. Oh, la Belgique, dis donc.
0: Quoi, la Belgique?
3: Mais parce que c'était en Belgique, je pense qu'en France, c'est un peu plus...
0: Ah, c'est pour ça qu'ils t'ont dégagé du pays?
6: Elle est recherchée, ça se trouve.
0: Bah, bien sûr.
6: Elle retombe pas en Belgique.
0: Oh, elle a tourné sur ses papiers d'identité. Ouais. Un jour, on va être en studio, il y a des mecs qui vont arriver en uniforme faire... On vous arrête.
6: On cherche Stéphanie. Elle s'appelle même pas Lorenza.
0: On cherche une Stéphanie qui a 67 ans. Bon, c'est pas possible, ça doit pas être elle alors. Tant pis.
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0: Et on continue notre avez-vous déjà. Ça fait très longtemps, c'est une sorte de jubilé du avez-vous déjà. Ça faisait très longtemps qu'on l'avait pas fait. On se pose des questions qui commencent toutes par avez-vous déjà. On a Vanessa qui est avec nous. Bonjour Vanessa.
14: Bonjour Manu, bonjour toute l'équipe.
0: Sois la bienvenue parmi nous Vanessa. Avez-vous déjà quoi?
14: Alors, avez-vous déjà ri à une blague que vous n'aviez pas comprise?
0: Oh, bah oui.
3: Bah pour pas vexer.
6: Avec, les beaux-parents souvent. T'as le beau-papa qui fait une blague un peu nulle ou alors qu'il l'a déjà faite plusieurs fois. T'oses pas lui dire. Tu...
0: Non.
6: T'as ça me rire.
1: C'est tellement ce rire.
0: Il est bien. Le...
6: Ouais. Ah, enfin, et tu regardes ailleurs en disant peut-être qu'il va changer du coup de sujet.
0: ou même quelqu'un hein, que pas un pote mais quelqu'un un pote d'un pote par exemple et
3: bah
0: tout le
3: oui.
0: monde rigole. Et tu fais... Bah voilà. Oui, bah oui. Parce que tu sais pas quoi faire. Tu vas pas
3: bien
0: dire à la personne
3: sûr.
0: Qu'elle est pas drôle, quoi. Donc tu.
6: Ce qui est bien, c'est quand t'as un verre dans la main, tu sais, tu fais. Et tu bois une gorge.
3: Ah, tu connais bien la technique.
6: Je suis au top là-dessus.
0: Je commence à me demander si Nico, tous les matins, il fait pas cette technique. Parce que pour moi, il la maîtrise bien.
6: Je t'adore.
0: Merci Vanessa de nous avoir appelé.
14: Merci, bonne journée.
0: Belle journée à toi. Avez-vous déjà, si vous enlevez Florent, notre producteur.
1: Avez-vous déjà tapé votre propre nom sur Google pour savoir si vous avez un homonyme?
0: Bah évidemment.
3: Oui.
6: Ah, j'en ai, moi. Moi, j'en ai un, il est prof de fac à Bordeaux, je crois.
3: Ah ouais? Oh,
6: qui a le même nom que moi. Et j'ai même tapé mon nom, mon prénom et nu pour voir s'il y avait des photos au cas où.
3: Eh ben, rigole, mais moi, j'ai une actrice porno.
0: Et c'est pas vrai.
3: Si, j'ai une actrice porno et j'ai une violoniste aussi.
0: Oh là là!
3: Ah
6: c'est,
3: ouais.
6: C'est pas la même personne.
3: Non, c'est pas la même.
1: J'ai un joueur de foot de Bayeux, moi.
0: Voyons.
3: Eh, mais franchement, on pèse dans le game un peu.
0: Alors, bah moi, non. J'ai.
6: Bah non, c'est l'autre. Voir.
0: C'est l'autre, du coup.
6: C'est une actrice porno, on pèse dans le game. Qu'est-ce qu'il raconte?
3: Mais plus pour la
0: violence. Ça, c'est Lorenza. C'est comme toi avec ton rire forcé. Des fois, elle sort des phrases comme ça, elle se rend pas compte de ce qu'elle dit. J'ai un homonyme, elle fait du porno, je pèse dans le game. Okay.
3: Mais je parlais de la violoniste.
0: Oui, bah, c'est un nom, on prend la globalité. Hein. Mais c'est pas nous qui pesons dans le game, c'est
3: oui,
0: nos homonymes.
3: C'est vrai.
0: Donovan est là, bonjour Donovan.
15: Salut tout le monde, salut l'équipe.
0: Bienvenue sur Énergie Donovan. Quel est ton avez-vous déjà?
15: Ben, je me disais à la radio, est-ce que pour vous, vous avez déjà eu une chanson dans la tête pendant plusieurs jours et sans jamais vraiment vous en débarrasser?
0: Bah,
3: Spider de Gims.
6: Ah, bah c'est Gims aussi, c'est Soleil en ce moment.
3: Ah ouais.
6: Je me réveille le matin, Soleil sur ma peau.
0: Mais je fais juste ça. C'est que Gims, je crois qu'il avait expliqué qu'il composait ses chansons comme des ritournelles pour les enfants.
3: C'est ça.
0: Il imaginait que c'était des ritournelles pour les enfants et les enfants, ils répètent tout le temps les chansons. Les ritournelles, les ritournelles, les ritournelles. Et donc, du coup, toutes les chansons de Gims.
3: Bah, c'est le même rythme, presque la même instru en fait.
0: Elle te rentre dans la tête,
6: quoi. Ouais.
0: Et voilà. Moi, ça va. Maman!
6: La pire émission,
1: c'est clair. Il y a rien.
0: Quoi, elle était pas vraiment.
3: Il n'y
1: avait pas de parole, il n'y a pas de mots.
0: C'est maman, c'est la chanson maman.
3: Elle
0: de...
3: c'est quoi, maman?
0: Bah, c'est. Merde.
1: Kenji?
0: Non, c'est Gims avec Section d'Assaut.
3: Ah, ouais, mais c'est avant qu'elle parte, mais c'est pas. Il dit pas presque. Enfin, il dit pas maman comme
0: ça. Si, il dit maman.
3: Ah oui.
0: Maman! Non, il dit pas ça, non?
3: Bah non, non, putain, je pense pas.
6: T'as un mec qui dit comme ça à maman, parle mieux à ta mère.
1: Toi, t'as des musiques en tête qui n'existent pas.
3: C'est génial.
6: C'est marrant.
0: Bon, bah, on a répondu à ta question, Donovan. Peut-être pas la réponse que t'attendais, mais on y a répondu quand même.
3: On est là.
1: Putain, on est fait
0: après, est-ce que c'était vraiment l'émission à laquelle tu t'attendais? Non. Donc, tu vois, on est raccord. On t'embrasse, belle journée à toi.
15: Merci, bonne journée.
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0: Ah, on s'est moqué de moi. Ah, on m'a traîné dans la boue.
3: Mais non, mais c'est juste l'imitation.
0: Parce que j'ai tenté de faire une imitation de Gims. Maman! Voilà, parce qu'il y a un titre.
3: Oui.
0: De Section d'Assaut qui s'appelle Avant qu'elle parte.
3: Oui.
0: Et il chante Maman. Et vous m'avez dit, mais non, pas du tout, c'est pas les paroles, etc. J'ai été récupéré avant qu'elle parte de Section d'Assaut.
3: Oui.
0: J'aimerais qu'on écoute tous.

0: pas aux mamans?
1: Bah si, il dit aux mamans, il fait pas
2: enfin, maman.
0: C'est parce que ça, je le fais à ma sauce.
3: Oui, oui.
1: D'accord, ok.
0: Tu t'es. Ouais.
3: Oui, allez.
0: Il y a un truc, quand j'ai raison, j'adore montrer au monde que j'ai raison.
3: Oui,
0: et quand j'ai tort, j'adore essayer de démonter le truc pour dire que j'ai raison.
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0: Et Marine, elle sera avec nous à Lille le 24 juin.
3: Oui.
0: Si vous n'êtes pas au courant, je vous le dis, toute la semaine du 22 au 26 juin, ce sera notre dernière semaine d'émission de la saison. On va partir, venir vous voir, on va venir à votre rencontre. Le bus Manus Air Energy reprend du service. On sera le lundi à Strasbourg, on sera le mardi à Metz, le mercredi à Lille. Il y aura donc Marine. Le jeudi, on sera à Caen, le vendredi, on sera à Paris. Tous les jours, il y aura des artistes qui vont venir nous voir. Et ouais, le bus, c'est un vrai bus qui va rouler et on fera l'émission en direct. C'est-à-dire qu'on sera dans les embouteillages avec vous. On sera, quand vous sortirez peut-être de votre bus à vous, justement, on pourra venir vous prendre aussi pour continuer encore un petit peu. Vous sortirez de chez vous, le bus il sera là, vous serez dans un embouteillage bloqué. On viendra, on pourra sortir du bus aussi. Donc on pourra monter dans votre voiture.
3: C'est génial.
0: On va s'éclater. On n'a jamais été aussi proche de vous pour faire l'émission. Ça va être une semaine de dingue et évidemment, tout sera sur nos réseaux sociaux. Vous pourrez suivre tout. Il y aura des vidéos tout le temps. Il y aura des photos, on vous fera vivre même nos journées d'ailleurs. Parce qu'après, une fois que le bus il est parti, hop, faut partir, faut courir, faut aller dans la ville d'après.
3: Ah, j'ai trop hâte, moi.
0: Ça va être dingue. Delphine est avec nous au téléphone. Bonjour Delphine.
5: Hello.
0: Voilà, bienvenue parmi nous. Delphine, tu nous appelles d'où?
5: Alors, je vous appelle de Paris directement.
0: D'accord, mais t'as le droit de nous appeler de Paris directement. On sera à Paris le 26 juin.
3: Oui.
0: Voilà, on sera en public, tu pourras venir nous voir.
5: Yes.
0: Il est 10h, t'es déjà au travail?
5: Oui.
0: C'est quoi ton travail?
5: Alors, je suis juriste pour une commune.
0: Pour une commune?
5: Ouais, le 92.
0: Ah d'accord, mais t'as du travail à Paris?
5: Non, je vis à Paris, mais je suis juriste...
3: Dans le 92.
0: Ah, d'accord, okay. Mais juriste, genre pour la mairie?
5: Oui, c'est ça, la mairie de Suresnes.
3: Ok.
0: Wow. Mais c'est...
3: Tu
0: pèses,
3: hein?
0: Ah oui, là, on est sur un truc très très sérieux, là. C'est genre les problèmes juridiques de la ville, c'est toi qui les règles.
5: Exactement, ouais. Je vérifie si tout est conforme à la loi.
3: Waouh, ça rigole pas, hein.
0: Bah, Delphine, quand elle sonne chez toi, ça plus la mauvaise nouvelle.
3: Ouais.
0: Waouh, genre quoi, par exemple, comme affaire juridique?
5: Oh, ça peut être du contentieux, ça peut être lié au marché public, à l'urbanisme, c'est assez spécifique.
0: Oh, c'est que des mots qu'on comprend pas, j'adore ton boulot.
1: Ouais.
0: Je trouve ça trop stylé, Delphine.
5: Pardon, c'est le jargon juridique.
0: C'est pas grave, attends, je suis très très flatté, moi, de savoir qu'il y a quand même une personne qui pèse, quoi.
3: Qui écoute l'émission.
0: Bah,
3: génial.
0: Et qui écoute l'émission, elle a dû se tromper, c'est pas grave. Delphine, je vais t'offrir le mug Manu sur Énergie comme ça. Quand tu prendras tes décisions juridiques, tu regarderas ce mug dans lequel il y aura le café et tu te diras, qu'aurais-je choisi Manu?
5: C'est à vous.
0: Non, tu diras plus que ça. Tu dis, qu'aurais-je choisi Manu, Nico et Lorenza? Et tu feras tout l'inverse et ce sera la bonne décision.
5: Ouais. Allez, carrément.
0: On t'embrasse, Delphine. Merci beaucoup de nous avoir appelés ce matin.
5: Merci à vous.
0: Gros bisous, il est 10h01. On s'en va comme chaque jour, pas avec n'importe quoi, pas avec n'importe qui. Toujours avec un titre qui va vous lancer le mood de cette journée. All City et Carly Rae Jepsen, c'était bon ça. Good time pour lancer ce mardi. À demain sur Énergie.
6: À demain.

0: Bienvenue, c'est vendredi, on est le 12 juin 2026 et c'est parti. On est de retour avec vous jusqu'à 10h en direct avec les Ouin-Ouin du matin. Il y a Lorenza qui est là.
1: Salut.
0: Il y a Nico qui est là aussi.
2: Et coucou tout le monde.
0: Et vous êtes avec nous, comme chaque jour, vous pouvez nous appeler dès maintenant au 0870 40 48 si vous avez envie d'être notre premier appel du jour. Lancez la journée avec nous, je vous prends le téléphone dans deux minutes. On va écouter Gims, il y aura aussi le nouveau Funback, la reprise de Star Sailor, qui est, je crois, mon nouveau hit préféré.
1: Okay.
0: J'adorais déjà le titre original, mais franchement, ce remix m'a fait réaimer encore plus le titre. Et ils ont fait le job. Et ils l'ont bien fait. On va les écouter Offenbach dans les 10 minutes qui arrivent. Il y a les sondages du matin aussi. Aujourd'hui, on est le 12 juin, on a une journée mondiale. C'est la journée mondiale du TDAH.
1: Ah ouais. Bah on l'est tous un peu, hein, soi-disant.
0: Soi-disant. En fait, le truc avec le TDAH, je ne sais pas si vous connaissez vraiment quelqu'un qui dit « mon médecin m'a diagnostiqué TDAH ». J'ai l'impression que c'est tous les parents qui disent « mon enfant est TDAH ». Et vraiment, en fait, je me demande même si ça n'a pas été inventé par les parents, le TDAH. Et je ne connais personne, peut-être que vous en connaissez, quelqu'un qui dit « oui, moi, effectivement, regardez, j'ai mon diplôme ». Non,
1: moi, mais c'est vraiment, non. Moi, j'ai une pote qui a vraiment été diagnostiquée par son médecin. Et elle est fière de le dire, du coup, que le médecin a vraiment dit, tu vois, parce qu'elle ne sait pas un test qu'elle a fait elle-même, quoi. Genre,
0: alors, qu'elle le répète. On ne sait pas trop ce que c'est TDAH. Est-ce que vous savez ce que ça veut dire,
1: l'acronyme
0: TDAH?
2: Ouais.
0: TDAH.
2: Mais le H, je ne sais pas.
1: Oh non, je ne sais plus le H.
0: Alors, c'est trouble déficit de l'attention avec ou sans hyperactivité de l'enfant.
1: Ah, voilà.
2: Waouh. Ah, ouais, c'est long.
0: Ta copine, elle n'est pas TDAH, c'est pas un enfant.
1: Oui, mais pourtant elle a été diagnostiquée par son médecin, mais bon.
0: Elle
1: ment.
2: Mytho.
0: Alors, je sais pas, pour moi, TDAH, en fait, c'est excuse des parents quand leur enfant est jusqu'à ce couille, mais.
2: Ouais, mais ça, tu vois, si un médecin te le dit.
1: Oui, c'est ça.
2: Ça passe moins.
0: Ce serait tellement incroyable. Écoutez, je crois que mon enfant est TDAH. Écoutez, j'ai parlé avec lui, j'ai l'ausculté, il est casse-couille.
2: Ça fait 25 euros.
0: Et du coup, mais ta copine.
1: Oui.
0: Diagnostiquée TDAH, c'est quoi les symptômes?
1: En gros, elle arrive jamais à être concentrée, elle a des périodes où elle est très fatiguée, elle a des périodes justement où elle court partout, elle bouge partout, enfin vraiment, il y a plein de symptômes différents, quoi.
2: Mais ça, je croyais que c'était l'hypersensibilité, ça. Il y a ça aussi. Mon enfant était hypersensible.
1: Et c'est trucs quand comme tu prends les trucs très très à cœur, non? Et que ça te bouffe au quotidien?
0: Non, ça c'est quand t'es HPI.
1: Ah, voilà, arrêtez, j'en peux plus, moi je suis pas médecin.
0: Ou HPE plutôt.
1: C'est quoi?
2: Ah, il y a HPE en plus.
0: Ah, vous connaissez pas HPE?
1: Non.
0: Bah non. HPE, c'est haut potentiel émotionnel.
2: Ah oui.
1: Oh là là. Ouais. Pour les gens.
2: On dirait les voitures, quoi. TDI, machin. Là.
0: C'est quoi? Je me demande si tout ça, ça a pas été inventé par un mec qui voulait faire des points au Scrabble.
2: Peut-être.
0: Bon, on a Geoffroy qui est avec nous. Bonjour Geoffroy.
3: Bonjour Manu, bonjour les moi-même.
0: Sois le bienvenu sur Énergie. Geoffroy, t'es notre premier appel du jour. C'est avec toi qu'on lance cette journée. Tu nous appelles d'où?
3: Alors, je suis de Franconville, à côté de Paris.
0: Eh ben, sois le bienvenu à côté de Paris. 6h07, comment ça se fait que t'es déjà réveillé si tôt?
3: Eh ben, écoute, je m'apprête à aller au travail d'ici une petite heure, là.
0: Ouh, tu fais quoi comme boulot, tôt?
3: Je suis coach sportif dans une salle de sport.
0: Allez.
1: Ah oui.
0: Allez, le coach sportif, allez. Il est obligé de se la ramener, il est obligé d'en parler. Hein. C'est incroyable. Hein. Mais qui t'a demandé ton boulot? C'est fou, ça. Jamais de la vie. Mauvaise foi, man. Et tu fais combien de pompes à la suite, Geoffroy?
3: Oh là, j'ai jamais fait le test, mais ça doit être à peu près dans les 300, je pense.
0: Oh, non. Non,
3: si,
0: non,
3: ouais,
0: non.
3: Si, à la suite, ouais.
0: Non, ça, tu mens, ça, c'est comme les TDAH et HPI, ça. Non. Tu fais. Alors, franchement, honnêtement, vous faites combien de pompes à la suite? Des vraies pompes?
2: Moi, entre 20 et 50, je peux en faire.
1: Ah, c'est pas mal.
0: Oh
2: ouais.
0: Putain, Nico, pas mal.
1: Putain,
0: j'aime bien,
1: ouais.
0: Lorenza?
1: Bah, moi, c'est vraiment mon point faible. Je crois que j'en fais 5 et que je m'écroule, quoi.
2: C'est mon point faible.
0: Ouais. Bon, on rappelle que Lorenza va 3 fois par semaine à la salle. Il y a un moment, ça va être la salle à manger. C'est pas possible.
1: Mais non, mais je m'entraîne pas du tout à faire des pompes. Et c'est vrai que je devrais, parce que c'est vraiment le truc où ça m'énerve.
2: Très bonne vanne.
0: Excusez-moi. Florent, dans le producteur, tu fais combien de pompes?
4: Je pense que je suis aux alentours de 50, comme Nico.
0: Non.
2: Ah oui. Ah, j'aurais mais pas moi, dit, tiens.
0: Mais moi, je dépasse pas.
4: Ça veut dire quoi, ça, j'aurais pas dit. Ah, t'as une tête de 12.
0: Non, mais honnêtement, je dépasse pas 20 pompes. Et je dis 20 parce que vous avez dit 50, hein. Mais sinon, j'aurais dit 15.
2: C'est vrai que t'es fragile, les bras, toi.
0: Oh, ça va.
1: Fragile, les bras.
0: Bon, je trouve qu'on a assez parlé de sport comme ça.
1: Oui.
0: Geoffroy, je vais t'offrir le mug Manu sur Énergie pour te remercier de nous avoir appelé ce matin.
3: Ah, c'est super cool, merci à vous et bonne journée.
0: Et très belle journée à toi, monsieur 300 pompes.
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0: Avec les sondages du matin, c'est parti. Parmi les phrases que les enfants détestent entendre de la part de leurs parents, elle arrive en premier, cette phrase. Première position des phrases que les enfants détestent entendre de la bouche de leurs parents. Lorenza.
1: Tu n'as pas le choix.
0: Non, oh là, putain, oui, c'est vrai ça. Non, c'est pas ça, Nico.
4: Range ta chambre.
0: Range ta chambre non plus. Florent, le producteur.
4: Demande à ton père.
0: Non, il n'y a pas rapport avec les parents, ni l'un ni l'autre. Lorenza.
1: Est-ce que c'est une affirmation?
0: Oui, c'est une affirmation. En fait, c'est une réponse à une question de l'enfant.
1: Ah.
0: Oui, Nico.
4: Peut-être.
0: C'est pas loin de ça, c'est on verra.
1: Ah oui.
2: Tu sais qu'on verra pas.
1: Non, c'est jamais ça. Ça veut dire jamais.
0: Ouais, ça sent la. Enfin, c'est la mauvaise réponse. Ah, on verra.
4: Évidemment.
0: Parce que quand t'es enfant, tu veux la réponse immédiatement. Enfin, tu veux le oui immédiatement.
1: Oui, c'est ça.
0: Voilà, c'est ça. Il y a 10 ans, cette activité durait en moyenne 40% plus longtemps qu'aujourd'hui. Quelle est cette activité, Nico?
2: L'amour?
0: Non, c'est pas une activité au sens activité physique. Ah. C'est quelque chose qu'on fait en fait. Mais c'est pas une activité genre on va faire
2: un
0: puzzle. C'est pas un jeu de société non plus. Florent.
4: Les repas de famille?
0: C'est pas les repas de famille, Lorenza.
1: Faire un virement?
0: Non. Il y a 10 ans, cette activité durait en moyenne 40% plus longtemps qu'aujourd'hui. Mais cela dit, il y a un peu de ça.
1: On écrivait, on devait aller sur place, machin et tout.
0: Non, mais c'est pas ça. Nico.
2: Et tu le fais chez toi ou à l'extérieur?
0: Tu peux le faire partout. Mais avant, on pouvait le faire chez nous ou au travail. C'est pas évident. Florent?
4: C'est avec une autre personne?
0: Oui, c'est avec une autre personne.
1: Ah.
0: Mais qui n'est pas là.
1: Ah
2: oui.
0: Ah, Nico.
2: Les discussions SMS.
0: Ah non, c'était dommage, je pensais que t'allais avoir la bonne réponse. Lorenza.
1: Les appels, du coup.
0: Ouais, exactement.
2: Ah oui. Effectivement.
0: Il y a 10 ans, les conversations téléphoniques en moyenne duraient 40% plus longtemps. Et parce qu'on n'avait que ça.
2: Oui, donc tu prenais des nouvelles, tu discutais, tu machin.
0: Oui, mais même, en fait, tout ce qu'on envoie aujourd'hui par SMS ou par WhatsApp ou par note vocale.
2: Ah, il y a moins de besoin de s'appeler, ouais.
0: Lorenza, faut que tu les fasses plus courtes. Le message discret que j'ai envoyé.
2: Ouais, il est passé très rapidement, ouais.
0: Et ben, tout ce qu'on fait comme ça aujourd'hui, avant, on le faisait que par téléphone. D'accord. Après une rupture, c'est le dernier sondage du matin, après une rupture, la majorité des gens supprimeront cela définitivement. Et immédiatement. Lorenza.
1: Les photos.
0: Ce ne sont pas les photos. Nico.
2: C'est sur le téléphone?
0: Ça peut être sur le téléphone.
2: Ouais.
0: Oui, oui. Je pense même que c'est globalement sur le téléphone. Ah. Mais c'est pas forcément que sur le téléphone. Lorenza.
1: Est-ce que ça s'entend?
0: Est-ce que ça s'entend? Oui. Tu penses à quoi?
1: Moi, je pense aux notes vocales.
0: Ah non, non. D'ailleurs, passe les tiennes un peu plus courtes.
1: Oui, j'ai Nico. Compris.
2: C'est lié à la musique ou pas?
0: Complètement lié à la musique.
2: Ah. La playlist de couple?
0: Leurs chansons de couple dans leur playlist.
2: Ah, carrément, ouais.
0: Après une rupture, la majorité des gens supprimeront leurs chansons de couple dans leur playlist.
2: Et quand elles repassent dans un magasin, ça te rend ouf.
1: Tu chiales.
2: Tu dis putain, ils savent.
0: Bah, tu sors du magasin, tu dis désolé, il fallait pas mettre cette chanson.
1: Ça m'est déjà arrivé dans la rue, moi.
0: Comment ça?
1: Bah, je mets mon téléphone avec en aléatoire et il y a de la musique qui vient qui me fait penser à la personne et je commence à chialer dans la rue.
2: Donc, non.
0: Et là, elles se sentent pas bien, donc elle est obligée d'envoyer un message à quelqu'un. Donc elle nous envoie une note vocale.

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1: Vous avez vu la rumeur sur Moziman?
2: Ouais.
1: Il pourrait être peut-être, apparemment son nom tourne en tout cas, pour être peut-être le prochain directeur de la Star Academy.
2: Ouais, au début j'étais triste et puis quand j'ai appris que ça pouvait être lui, je me suis dit, ah mais en fait il a trop une good vibes, il est trop de bons conseils et je le reprends directeur.
1: C'est horrible, tu fais comme tes ex, tu les balances comme ça. Oh là
2: là. Mais oui, mais place à la nouveauté Manu, écoute, à un moment faut tourner la page.
1: Et on est vendredi aujourd'hui, on parle de notre semaine, des meilleurs moments qu'on a vécu cette semaine. Quel a été le meilleur moment de votre semaine? Vous nous appelez au 0870 42 48. On va démarrer avec Cécile. Bonjour Cécile.
3: Coucou Manu, coucou les ouin-ouin.
1: Sois la bienvenue parmi nous Cécile. Merci. T'as passé une bonne semaine?
3: Très bonne semaine.
1: Quel a été le meilleur moment de ta semaine?
3: Eh bien moi j'ai pris le temps cette semaine d'aller dans un marché couvert pour me faire des bons petits repas. Et je me suis acheté une belle dorade royale que j'ai pris le temps de cuisiner. Et ça fait du bien.
2: Oh ça me donne envie.
1: Ah ben moi non.
2: Et voilà Cécile.
1: Merci
2: de m'avoir appelé.
1: Non, c'est le poisson, cuisiner le poisson, un poisson entier. J'aime bien les filets de poisson, oui. Mais le poisson entier, trop d'arêtes. Trop d'arêtes, ça me.
4: S'il faut tout enlever, c'est chiant.
1: Non, moi ça m'épuise, franchement.
2: Mais c'est
4: coûte cher.
2: C'est te régaler quand même.
1: Franchement. Je n'en doute pas une seconde, mais vraiment ça ne me parle pas.
4: Cécile veut te le préparer, c'est pas mal aussi.
2: Oui,
1: De quoi?
4: Si Cécile veut te le préparer, après c'est bien aussi, tu vois.
1: Non, mais ça, c'est long après. En fait, en plus, le plat, quand t'as le poisson qui arrive, c'est long. Tu mets 10 secondes pour le bouffer, parce qu'en fait, il n'y a pas grand chose à bouffer.
4: Ouais,
1: et tu mets 5 minutes en vent à l'enlever, et puis t'as toujours l'impression d'avoir une arête sur la langue. Ouais. Tu fais.
2: Mais c'est 10 secondes de bonheur.
4: Et puis on va pas se mentir, quand t'es au restaurant, quand tu prends de la viande, c'est avec des frites. Quand tu prends du poisson, souvent c'est avec des légumes.
2: Oui.
1: c'est vrai, c'est
4: souvent. C'est un peu triste.
1: Ouais, et sa petite compotée de légumes. Bah, t'as foutu.
4: Voilà,
1: bah,
4: compotée de quoi?
1: Non, déjà, il y a le poisson, c'est la double peine. Poisson-légumes.
2: T'inquiète, Cécile, je te soutiens. Merci.
1: Mais je suis très heureux pour toi. Même si tu me fais de la peine.
3: C'était mon kiff, écoute, de la semaine, en tout cas cette belle dorade.
1: Merci beaucoup Cécile de nous avoir appelé. Il y a Lucas qui est là aussi, bonjour Lucas.
5: Bonjour Manu, bonjour les Wawa.
1: Quel a été le meilleur moment de ta semaine Lucas?
5: Alors écoute Manu, moi j'ai enfin signé le bail pour pouvoir changer de maison. Ça faisait 2 ans que c'était dans les procédures et puis l'administratif et du coup on va enfin pouvoir y habiter.
1: T'as mis 2 ans pour pouvoir récupérer la maison.
5: Et ouais, entre les droits de succession, enfin tout ce qui est l'administration française, quoi. Plus il y avait
1: ne m'en parle pas, l'administration française.
2: Ça c'est vraiment pas un sujet que j'ai envie d'aborder ce matin.
1: C'est l'endroit pour parler de l'administration. Parce qu'ici, il y a pas de langue de bois.
2: Hein. Moi, j'ai rien à leur dire, tiens.
1: Envoyé ça. L'administration française, Lorenza n'a rien à vous dire. Bien sûr, Nico, ton point de vue là-dessus, évidemment.
4: Bah, finalement, j'aimais bien quand on parlait de dorade. Tu vois. Enfin bon.
1: Merci Lucas de nous avoir appelé.
5: On souhaite une bonne journée.
1: Belle journée.
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1: Il y a la chanson Les Haters qui arrive. On va s'en prendre plein la gueule dans une minute. Mais avant ça, j'ai une histoire. C'est pas possible que ça arrive. Et pourtant, si ça arrive. La police néerlandaise a saisi la voiture et le permis de conduire d'un homme qui a été pris en excès de vitesse.
2: Ok.
1: Il allait vraiment au-dessus de la vitesse puisque lui ont saisi la bagnole quand même. Hein, ouais. Et le permis de conduire. Et ce qui est ouf, c'est l'excuse qu'il a donnée.
2: C'est quoi?
1: Est-ce que vous arriverez à trouver l'excuse que cet homme a donnée lorsqu'il s'est fait arrêter par la police néerlandaise? Lorenza?
2: C'est un rapport avec le fait qu'il est en retard?
1: Non, il n'y a pas de retard là-dedans.
4: Mais il se rendait à un endroit quand même particulier?
1: Pas spécialement. Non, il n'a pas dit je dois aller à cet endroit, donc je vais très vite. Mais il a donné une raison pour laquelle il allait très vite.
4: Ah. C'est pas lui qui conduisait. C'est genre conduite autonome ou un truc comme ça.
1: Ah non, complètement.
2: Ça a un rapport avec lui ou la voiture?
1: Ah, c'est un rapport avec la voiture. Absolument. C'est l'excuse qu'il a donné.
4: C'est la voiture qui lui a demandé d'aller aussi vite.
2: C'est pour décrasser le pot d'échappement.
1: C'est pas décrasser le pot d'échappement, mais en avance. C'est pour faire quelque chose à la voiture qu'il allait vite. C'est ce qu'il a dit à la police.
4: Lui faire prendre l'air?
1: Pour prendre l'air, c'est pas loin de ça. Puisque quand la police néerlandaise lui a demandé mais qu'est-ce que vous faites là? Pourquoi vous alliez si vite? Il a dit qu'il essayait simplement de sécher sa voiture après l'avoir lavée.
2: Ah, ouais. Hey, c'est malin en vrai.
4: Bah non.
1: Ça bah alors non.
2: Ça marche pas, mais.
4: Non, Lorenza. Non, heureusement que t'es pas flic.
1: C'est malin. Allez, on vous laisse passer. Non, non, le mec le saisit du permis de conduire et de la voiture quand même. Hein, donc,
4: ça, Lorenza.
1: Non, non, ce n'est pas malin. Mais apparemment, Lorenza salue l'artiste. Hein.
2: Mais ne le faites pas.
1: 6h36, c'est le moment de notre nouvelle chanson des haters, les amis. Ah. On a plein de haters sur nos réseaux sociaux qui nous envoient des messages de haine, des messages d'insultes, des messages de haters. Oui, quoi, tout le monde sait ce que c'est qu'un hater aujourd'hui. Et ben, ces messages, on les prend et on rajoute de la musique dessus. Et on en fait une belle chanson qu'on appelle la chanson des haters. On va s'en prendre plein la gueule, mais en tapant du pied ou en hochant de la tête. Et ça, ça change tout. Nouvelle chanson des haters, attention, c'est parti.
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0: C'est beau, Manu sur Énergie, c'est comme un nuage. S'il disparaît, ça devient une belle journée.
1: Je me suis enjaillée.
0: Continuez à nous insulter. Allez-y, ouais. Casse-toi, casse-toi, ouais. C'est trop dommage, c'est trop si con, ouais. On adore. Prochaine de hater, chanson de hater, c'est évidemment, on en aura la semaine prochaine.
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0: est temps d'accueillir notre génie des génies Armand. Bonjour à toi.
1: Bonjour Manu, bonjour les Wouin.
0: Armand, 8e participation, tu as mérité déjà depuis 3 fois la chanson sur laquelle tu arrives et tu nous as dit « J'aimerais Patrick Topalov, je monte dans le train ». Lorsqu'on a tous entendu ça, il y a eu un blanc à l'antenne.
2: Oui.
0: Et on a retrouvé la chanson et c'est là-dessus que tu arrives. C'est sa chanson de champion MMA, quoi.
1: Voilà.
0: C'est là-dessus qu'arrive Armand. En face de toi, Armand, au Club des Génies ce matin, on a Marine. Bonjour Marine.
3: Bonjour Marine, bonjour les Wouin, bonjour Armand.
1: Bonjour Marine.
0: Sois la bienvenue sur Énergie, Marine. Avec Armand, vous allez jouer au Club des Génies. Je vous rappelle le règle. J'ai 100 euros et j'ai 3 questions. Vous êtes 2. Le gagnant ou la gagnante sera celle ou celui qui aura 2 points. À chaque question que je vous pose, si vous pensez avoir la réponse, vous donnez votre prénom. Vous donnez ensuite très vite votre réponse. Si elle est bonne, ça fait 1 point. Si elle est fausse, c'est l'autre qui prend le point. Et c'est le premier qui atteint 2 points, qui gagne les 100 euros et qui reviendra jouer avec nous lundi. Bonne chance à tous les deux. C'est parti. On joue au Club des Génies. Voici la première question. Quel pays a organisé les Jeux Olympiques d'été en 2024?
1: Armand.
0: Armand, je t'écoute.
1: La France.
0: La France, oui.
3: Oui.
0: Et oui, Marine.
2: C'est trop mignon.
4: Marine l'avait.
2: T'inquiète, Marine.
0: T'avais oublié, Marine, ou...
3: Un peu.
0: Ah, c'était il y a 2 ans, Marine, quand même.
2: Mais c'est le stress.
3: Oui, oui.
0: Non, parce que, je veux dire, on en a parlé un petit peu. Enfin, tu vois, c'était dans les...
3: Non, mais carrément.
0: C'est pas grave. Ça fait 1 point pour Armand, 0 point pour Marine, on continue. Deuxième question. Quel est le nom de l'ennemi juré de Peter Pan?
3: Marine.
0: C'est Marine,
2: Marine
0: en premier.
2: Ouais.
3: Le Capitaine Crochet?
0: Capitaine Crochet, oui, Marine. Et alors,
2: oh là là.
0: 1 point pour Marine, 1 point pour Armand.
2: Oh là là.
4: C'est vrai parce que Marine, elle donne sa réponse, mais sans vraiment y croire.
2: Ouais.
4: Le Capitaine Crochet.
0: Oui, mais c'était ça.
4: Ouais.
0: 1 point partout, attention. Armand en ballotage. Voici la 3e question. Combien de pattes possède une araignée?
3: Armand.
0: Je crois que c'est Marine.
4: Ouais.
2: Bah, moi, je dirais ça aussi, ouais.
0: On t'écoute, Marine.
3: 8,
0: c'est une bonne réponse.
2: Oh là là. Oh
4: Armand, il s'est battu,
0: quoi.
2: Oh
0: la vache!
1: Bien joué, Marine.
0: Oh, Armand, il est fair play en plus.
2: Elle y croyait pas.
0: Mais non, Marine, elle en revient pas. Elle, à la première question, comme elle a bugué, elle s'est dit, je vais tout le temps bugger. Bah non, Marine, la remontada. Tu viens de faire tomber Armand, notre champion, notre génie des génies.
4: Putain,
0: Armand.
4: Ça va nous manquer, quoi. Monte dans le train, il y avait du monde.
2: Ah,
4: on reste en tête.
0: Je sais pas si ça va nous manquer, pour être très honnête. Armand, hey, très très beau parcours. 8 participations.
2: Ouais,
0: tu repars avec 700 euros, Armand.
1: Ouais, merci beaucoup.
0: Et bravo à toi, et on te souhaite un beau week-end.
1: Merci vous aussi, bon week-end.
0: Ciao, et puis, hey, non mais pour le plaisir, puisqu'apparemment ça va manquer à Nico.
1: Allez, une dernière fois.
0: Ah oui. Armand, bravo à toi pour le beau parcours. 700 euros et tu reviens évidemment quand tu veux. Tu reviens, tu nous appelles quand tu veux. Et toi, Marine, eh ben ça veut dire qu'on se retrouve lundi à la même heure.
3: Idéal lundi.
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0: Coupe du Monde a démarré. Oui. Hier, c'était la première cérémonie d'ouverture parce qu'il y a trois cérémonies d'ouverture. Je ne sais pas si vous êtes au courant.
1: Avec le décalage horaire.
2: C'est dans des pays différents.
0: C'est dans des pays différents. États-Unis, Canada, Mexique, il y a trois cérémonies d'ouverture différentes.
1: C'est où ?
0: Et il y a un petit souci. La Coupe du Monde, en fait, va avoir beaucoup de ces matchs se jouer en Floride, aux États-Unis.
1: Ouais.
0: Et il y a un problème, c'est que la Floride peut subir jusqu'à 20 orages par jour.
1: Oh.
0: Ouf. Et aux États-Unis, pour en rajouter, la loi impose d'interrompre des matchs pendant 30 minutes si les orages, même lointains, font leur apparition, parce que ça peut être dangereux.
1: Oh là là, mais ça va être un bordel.
0: On pourrait potentiellement avoir des matchs qui durent des heures à cause des interruptions.
2: Ah, chiant.
0: Tu prends 4 orages, 4 fois 30 minutes, t'es déjà à 2 heures.
1: Non, mais ils le savaient, ça, en plus. Ils auraient pu, éviter le truc, quoi.
0: C'est effectivement bien de s'en rendre compte maintenant.
2: Bien joué, les gars.
0: Donc voilà, la Coupe du Monde 2026 peut se terminer en 2029. Voilà, ça vous le savez. J'ai vu un truc sur Internet que j'ai trouvé très drôle à propos de la Coupe du Monde. En fait, la question était, si ta vie était une Coupe du Monde, quelle personne d'un match de foot tu serais? Et ensuite, il y a toutes les personnes qu'on peut trouver sur un match. Exemple, tu serais gardien de but. Tu répares les erreurs de tout le monde et t'es le seul à mettre la main à la patte.
1: Mmh.
0: Défenseur. T'empêches les catastrophes avant qu'elles ne se produisent.
1: Pas mal.
0: Milieu de terrain. Tu maintiens la cohésion de la famille. Pas mal.
1: C'est beau.
0: Okay, vous seriez qui? Attaquant. Tu t'attribues tout le mérite du travail acharné des autres.
1: Oh, c'est horrible.
0: Pas mal. Entraîneur, tu cries des consignes que personne ne suit. Peut-être que vous êtes cette personne.
2: Ouais.
0: Remplaçant, là t'es simplement heureux de participer, même si c'est que pour regarder les autres faire le travail.
1: Je crois que je suis plutôt remplaçant, toi.
0: Arbitre, t'es la personne à qui tout le monde manque de respect, mais qui arrive quand même à s'imposer.
2: Ouais, c'est vrai.
1: Ouais.
0: Et enfin, juge de touche, personne ne vous connaît vraiment, mais vous brandissez toujours des drapeaux rouges et c'est rigolo. Voilà.
1: C'est drôle.
0: Je vous laisse trouver votre personne de foot que vous êtes.
3: Bienvenue.
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0: Oui, il y a des gens qui veulent aller à San Francisco, mais nous, on veut pas aller à San Francisco. Nous, on veut aller à Strasbourg, à Metz, à Lille, à Caen et à Paris.
1: Ouais.
0: Voilà ce qu'on veut faire. Et dans une semaine, on s'en va, les amis.
1: C'est où, toi ?
0: Et du 22 au 26 juin, je ne sais pas si vous êtes au courant, mais on vous le dit, si vous n'êtes pas au courant, c'est le retour du bus Manu sur Énergie. Pendant toute la semaine, c'est simple. Un bus, 5 émissions, 5 villes, une par jour. 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Et le vendredi, on va descendre les Champs-Élysées. On a prévu une grosse descente des Champs-Élysées.
2: La classe.
0: On sera à Paris et toutes ces émissions, on va les faire en direct à côté de vous. C'est-à-dire qu'on sera dans un magnifique bus. On commence à voir les images. Ils ont mis le bus à nos couleurs, quoi.
2: Évidemment. C'est stylé, c'est impressionnant.
0: Et puis c'est pas un minibus, hein. C'est un très très gros bus. Très bientôt, on va vous donner des images, on va vous faire des vidéos du bus. Et il va circuler. On sera dedans, dans toutes vos villes. On va faire l'émission en roulant. On sera là. Vous pourrez monter dans le bus. Nous, on pourra aussi sortir du bus. On pourra venir chez vous. On pourra monter dans vos voitures quand vous serez dans les embouteillages. On vous offrira les cadeaux. Et on va visiter vos villes. Il y a des enceintes sur le bus.
1: Avec un micro, genre, on peut prendre et faire bonjour Lille, un truc comme ça.
0: C'est surtout que, en fait, pendant les 4 heures d'émission.
1: Oui, mais avant et après.
0: Ce sera rediffusé partout. Avant et après.
1: Avant et après l'émission, imagine, on roule et d'un coup, on veut dire coucou, un petit mot ou j'en sais rien, on peut le faire?
0: Oui, mais le but, c'est de faire l'émission.
1: Bien sûr.
2: Elle pense aux à côté.
0: Comme toujours.
2: Mais est-ce qu'il est 17h30? Attends, je pourrais parler aux gens.
0: Et si on continue à parler, elle va dire, et pour le petit-déj, comment on s'organise? Le bus, il sera équipé d'enceintes extérieures. Et donc, en fait, toutes vos villes vont se réveiller au son d'énergie. Et chaque jour, on finira par un show gratuit avec des artistes. On se retrouvera sur une grande place. Lundi 22, à Strasbourg, il y aura Djengeli et Emma qui seront là. Et on sera place Dauphine à Strasbourg. Le mardi, on sera à Metz. Amel Bent sera là.
1: Oh là là.
0: On sera place de la République à Metz. Ça, c'est tous les matins à 9h30. On se retrouvera avec vous. Vous aurez droit à un showcase gratuit à Lille le mercredi. Amir. On sera place François Mitterrand à côté du Westfield à Lille le mercredi 24 juin à Lille. Et Amir, il sera pas seul. C'est la locale. Il sera là. Le jeudi 25 juin, le bus.

0: Et enfin, le vendredi 26 juin, on sera dans Paris. Le bus sera partout dans Paris et on terminera à Énergie et on va transformer tout l'accueil d'Énergie en scène. Avec Bob Sinclair et un DJ set. Trop bien. Il y a d'autres artistes qui vont arriver, on vous les donnera au fur et à mesure. Il est 6h57, on attend ce moment comme des fous. Ça va être incroyable. On n'aura jamais été aussi proche de vous chaque jour.
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0: Ça se passe tous les jours à 7h05 et 8h05. Vous envoyez salaire par SMS au 7-10-12 et votre téléphone peut sonner deux fois par jour. 7h05 et 8h05. La première fois, c'est maintenant.
4: Allô ?
0: Et ça décroche. Allô, bonjour, c'est Audrey de Saint-Nazaire en Loire-Atlantique.
4: Oui.
0: Audrey, quel est le seul animateur radio qui double ton salaire ?
4: C'est Manu sur Énergie.
0: C'est ouais. Gagné. Et voilà, Audrey, c'est fait. Ben si, c'est vrai.
4: Oh, c'est trop bien. Merci, Manu.
0: 1850 euros, c'est ton salaire. On va le multiplier par deux. Ça fait affaire 3700 euros pour toi à la fin du mois.
4: C'est pas vrai, c'est trop bien. Merci les moi, merci.
5: Ce serait nul comme blague. Et
0: oui,
5: non.
0: C'est...
5: Ah, non, c'est faux.
0: Et non, je vais t'offrir un apron. Oh. 3700 euros. Tu es préparatrice en pharmacie.
4: Oui, c'est ça.
0: Alors, j'aime bien le nom préparatrice en pharmacie. On a l'impression que vous préparez les médicaments. Mais en fait, non, vous les vendez, quoi.
4: Alors, plus tellement. Il y a des pharmacies à qui on sous-traite, mais il y a peut-être une dizaine de pharmacies en France qui continuent de faire les préparations, mais c'est pas mon cas.
0: Oui, d'accord, c'est ça. C'est, vous ne préparez plus.
4: Non, quasiment plus. Enfin, très peu de pharmacies continuent de le faire pour le plus grand nombre.
0: Mais il y a des pharmacies qui préparent les médicaments, qui fabriquent genre les gélules, tout ça.
4: Ouais.
0: C'est marrant, ça.
6: Ouais, il y en a encore ouais, qui font ça.
0: Et quand tu demandes une boîte de médicaments, la boîte, elle est déjà prête. Et toi, non?
4: Il y a des médicaments qui, en fait, sont des mélanges de plusieurs substances actives et qui n'existent pas toutes faites sur le marché.
0: Ah.
4: Et donc, c'est à nous de, que le rôle... c'est nous, les petites mains qui le fabriquons.
0: Ok, tu m'apprends un truc. Il y a des médicaments qui n'existent pas, qu'on fabrique sur mesure.
4: En gros, oui.
0: C'est la haute couture, quoi. C'est que nous, on va acheter nos fringues basiques, mais vous faites de la haute couture, faites des trucs un peu.
4: Ouais, c'est
0: un peu
4: ça.
0: En fait, t'arrives et t'es un peu VIP. Tu vas dans le carré VIP, et au lieu, tu demandes pas une bouteille, tu demandes, je vais vous prendre un Calmobile 800 et un.
6: Toi, tu peux te la péter, ouais. Si tu regardes les gens, toi, t'as un Doliprane. Moi, j'en ai un pour moi.
0: C'est stylé. On peut imprimer des trucs aussi, son prénom, sur le médicament ou pas?
5: Toujours plus.
0: Non, mais je demande, tant qu'à faire.
4: De toute façon, il faut imprimer le prénom, ouais. Il y a toute une traçabilité derrière, mais ouais.
0: Attends, c'est bien, moi j'aime beaucoup l'idée. J'ai une question, comme tu vends aussi les médicaments aux gens, est-ce que quand on arrive avec l'ordonnance, quand tu regardes l'ordonnance, tu regardes évidemment le nom du médicament, mais est-ce que tu t'imagines ce qu'on a en fait et tu commences un peu à juger?
4: Alors, on le déduit forcément.
0: D'accord.
4: Après, on essaye normalement d'avoir une poker face bien établie.
0: D'accord. Non, genre par exemple, j'imagine, tu vois une crêpe pour les hémorroïdes, t'as envie de sourire quoi.
4: Alors, c'est devenu, au début oui, mais c'est vraiment le béaba, c'est devenu banal, donc en fait en soi, quand on le repère, on relève presque pas quoi.
0: Ah d'accord, tu prends pas un mégaphone en disant, mais alors dis donc Bernard, on a mal au cul? Non, par exemple.
4: Si ça m'arrive, je ne le montre pas en tout cas.
0: D'accord, très bien.
4: C'est bien.
0: Je te double ton salaire, on est 3700 euros, je posais la question parce que je dois aller acheter une crème tout à l'heure à la pharmacie.
6: Ah d'accord, ok. Allez, ça marche.
0: On t'embrasse Audrey, on te souhaite une belle journée.
4: Merci, bonne journée, bisous.
0: Et un bon week-end.
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0: C'est le moment de se faire le petit shoot de bonheur.
5: Oh, c'est beau.
0: Le petit shoot de bonheur,
5: ouais,
0: c'est
5: vraiment
0: beau. Voici les bonnes nouvelles du jour, parce que dans le monde, il n'y a pas que des mauvaises nouvelles. Il y a aussi des bonnes nouvelles, il y a aussi des belles histoires et on vous les raconte tous les matins. C'est parti, on démarre avec Lorenza.
5: Grâce à l'aide de milliers de bénévoles, MrBeast, c'est le youtubeur le plus suivi au monde. Mmh. Il a quand même 500 millions d'abonnés sur YouTube.
0: C'est pas énorme, pas.
6: Ça va.
5: Mais il n'était pas tout seul, il y avait son équipe aussi. Ils ont retiré plus de 15 500 tonnes de déchets des océans, des plages et des rivières.
0: C'est pas la première fois qu'il fait ça, je crois.
5: Là, c'est la plus grande opération de nettoyage de l'environnement jamais organisée, mais peut-être qu'il avait déjà fait des choses en plus petit. Mais là, c'était vraiment une dinguerie, quoi. Genre, c'était énorme. Et en fait, ils ont eu tellement de moyens pour réussir à faire ça, et ils sont mobilisés. Il y avait plein de bénévoles, plein de créateurs de contenu, et 15 500 tonnes, quoi.
0: Mais il est incroyable, ce mec, hein. C'est le premier youtubeur au monde, et il fait les opérations comme ça de dingue.
5: Ouais, c'est cool. Génial.
0: Belle nouvelle, belle histoire. Nico,
6: vous avez mal quelque part? Eh ben, tenez la main de votre moitié.
5: Ah.
6: Il y a des chercheurs qui ont observé. Pardon, ouais, pardon, ça. Il y a des... je vais faire ça. Alors, attends, très très vite.
0: Oui, du coup, parce qu'elle a mal, mais apparemment, ça ne va pas l'aider.
5: Je me tiens les mains, moi-même. Bon,
6: alors, bouge-toi les oreilles, mais il y a des chercheurs qui ont observé que lorsqu'une personne souffre et que son partenaire lui tient la main, il y a leurs activités cérébrales qui se synchronisent et la douleur, en fait, elle est perçue comme moins intense.
0: Et c'est comme la maman ou le papa avec l'enfant.
6: Exactement.
0: Quand ton enfant, tu lui prends la main, bah, il se sent rassuré, en fait.
6: Bah voilà, tout à fait.
0: Et ça reste de l'autre enfance, ça, un petit peu.
6: Bah voilà. Bah, après, Lorenza, du coup, tu
5: quelqu'un
6: peux te.
5: Quelqu'un veut me tenir la main.
6: Ou toi, Toto, tenir la main,
5: allez,
6: je sais
5: c'est
6: pas.
5: Parti.
0: Bah, tiens-toi les pieds, va. Allez,
5: c'est... Non, mais
0: t'auras l'impression.
5: Merci.
0: Non, mais ce que je veux dire, c'est. T'auras l'impression que c'est quelqu'un d'autre, tu vois.
6: Voilà, allez. Si tu fermes les yeux, tu y crois très fort.
5: Merci, les gars.
0: Toi aussi, Lorenza, tu auras droit à ton moment où tu serreras la main de quelqu'un et tu te sentiras bien et tu te rappelleras de ce moment. Alors, bon, j'ai une bonne nouvelle moi aussi. Je voulais en parler dans l'émission et je me suis dit, mais en fait, c'est le moment. C'est dans les bonnes nouvelles. Hier, c'était le lancement de la Coupe du Monde.
5: Oui.
0: Je ne sais pas si vous êtes au courant, mais il y a un nouveau cérémonial au moment des hymnes.
5: Avant,
0: pour les hymnes, quand il y avait les hymnes, vous voyez les images des équipes qui sont sur le terrain, les deux
6: en
0: équipes, et elles sont en ligne et elles chantent. Et ben maintenant, en fait, l'ensemble des joueurs des deux équipes, les titulaires comme les remplaçants, sont réunis autour du rond central pour chanter.
5: Okay.
6: Tous, c'est beau.
5: Ah ouais,
0: tous,
5: c'est cool.
0: Même les remplaçants, même ceux qui joueront peut-être pas dans toute la Coupe du Monde, ça peut faire jusqu'à 52 footballeurs présents au milieu du terrain.
5: Wow.
6: Génial.
0: Et ben
6: c'est
0: voilà.
6: Une belle image, ouais.
0: Ah ben je trouve ça cool parce que voilà, les remplaçants aussi, ils sont là
5: pour.
0: Même s'ils jouent pas, ils aident moralement, il y a un truc. Et ben ils sont remerciés à ce moment-là.
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0: On est là, on est bien, il est 7h18 et on parle de notre semaine. Quel a été le meilleur moment de votre semaine? J'aime bien faire ça de temps en temps le vendredi. Vous nous appelez et faites-nous rêver. On aime bien parler de notre semaine en se retournant et en disant quel a été le meilleur moment de ma semaine. Parce que ça lance le week-end en faisant ça. 0-870-42-48, vous continuez à nous appeler. On peut se faire un petit tour de studio avant ça. Quel a été le meilleur moment de votre semaine? Florent, notre producteur.
9: Moi j'ai mon père qui est venu faire les joint de ma douche. Et du coup, en fait, c'est con, mais j'ai plus de mini piscine au pied de ma douche après m'être douché.
0: Et tu pouvais pas aller faire toi-même
9: il a travaillé dans les joints avant. Et franchement, c'est un plaisir parce qu'il arrive, il fait ça avec le doigt, c'est très propre, c'est quali, c'est magnifique.
5: Bah, dis donc, entre ta maman qui te fait tes machines et ton père qui te refait les joints, t'es bien, toi. Hein,
9: parents pratiques.
5: T'es bien petit.
6: C'est vrai que tu les aimes quand même un peu ou pas?
9: Oui.
0: Attends, quand tu vas aux toilettes, il y a quelqu'un qui vient avec toi aussi ou c'est. Non, c'est pour savoir.
6: Oui, parce que son père a bossé dans le PQ aussi.
0: Quel a été le meilleur moment de votre semaine, Nico?
6: Moi, ce sera tout à l'heure, moi. Mon meilleur moment. Parce que c'est l'anniversaire de ma compagne et quand on termine l'émission, je lui ai dit de faire sa valise et elle sait pas, mais je l'emmène dans un hôtel au bord de la mer.
5: Oh, oh, c'est beau, romantique.
6: J'aime bien faire des surprises.
0: Pas mal.
6: Donc je trouve ça cool. Voilà, je pense que ça va être du coup mon meilleur moment.
0: Et là, t'es sûr qu'elle écoute pas l'émission?
6: Ah, elle écoute pas, ouais, je sais. Ouais. Elle peut pas nous blairer.
5: Ça s'est dit.
0: Je sais, elle vient de m'envoyer un message. Elle peut pas te blairer. Pas mal, pour comme meilleur moment de la semaine.
6: Ouais.
0: Sophie est avec nous. Bonjour Sophie.
10: Bonjour Lali, bonjour les Wawin.
0: Sois la bienvenue sur Énergie. Sophie, quel a été le meilleur moment de ta semaine?
10: Alors moi, c'était mercredi et j'ai fait ma deuxième séance d'acupuncture avec un médecin chinois.
0: D'accord, mais acupuncture pour faire quoi?
10: Pour débloquer, j'étais beaucoup de voitures, donc pour débloquer le dos, le fait d'être beaucoup assise, et ça m'a tout débloqué, tout mon corps.
0: Et ça a marché?
10: Et ça a marché, oui. Et même plus que marché, ça a électrocuté tout mon corps.
0: Oh oui, ça tu peux le faire avec une batterie de voiture, hein, mais
6: c'est déconseillé, mais tu peux.
0: Ne le faites pas évidemment. Non, et ça a vraiment, parce qu'il y a toujours des doutes sur ces techniques, quoi. Donc toi, ça a vraiment marché.
10: Ah oui, là, ça a vraiment marché, oui.
0: Eh ben, écoute, bravo à toi et félicitations pour ton nouveau dos maintenant.
10: Merci.
0: Je t'en prie. Quel a été le meilleur moment de votre semaine, Lorenza?
5: Lundi, j'ai été invitée dans une classe de CM1. C'était l'école Monet de Bussy et c'était pour parler de la persévérance et de mon métier.
0: C'est marrant, ah, ça ouais. Parce qu'ils t'écoutent à la radio.
5: Oui, et c'est leur prof qui m'a écrit sur Instagram. Et genre, je me suis dit, bon, bah, c'est pas si loin de chez moi et tout. Et j'étais hyper intimidée au départ parce qu'ils étaient 22. Et surprise aussi des métiers qu'ils veulent faire plus tard. Parce que je leur ai demandé, mais il y a styliste, il y a footballeur, avocat, ingénieur, dessinateur. Enfin, wow. C'est pas les mêmes métiers.

0: Bon bah tu t'es régalé, c'était le meilleur moment de ta semaine.
1: Ah, franchement ils étaient adorables, ouais.
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0: Vous êtes avec nous comme chaque jour, vous nous appelez au 0 870 42 48. On va vous offrir vos vacances dans 5 minutes, juste après The Second Voice. 2000 euros à dépenser comme vous le voulez chez Bellambra. C'est le numéro 1 des clubs de vacances en France. Je peux pas dire mieux que
1: bien
0: ça
1: sûr.
0: Vous allez vous régaler, il y a 45 destinations partout en France. Il y a la mer, il y a la montagne, il y a la campagne.
1: Il y a la Corse.
0: Oh elle le fait bien la Corse.
1: Hey, j'ai essayé.
0: Oh, là, c'est incroyable cet accent corse, on a l'impression que t'es né là-bas.
1: Merci beaucoup, Manu.
0: Vous pourrez aller où vous voulez, vous choisirez votre destination et vous aurez Lorenza qui vous fera l'accent de l'endroit où vous voulez aller. On joue ensemble dans 5 minutes. Avant ça, j'ai une liste devant les yeux. C'est une liste de phrases que j'ai trouvées sur internet qui commence toutes par « La vie est trop courte pour ».
1: Ok.
0: Exemple. La vie est trop courte pour retirer la clé USB du PC en cliquant sur retirer le périphérique en toute sécurité.
1: Oh, c'est tellement vrai.
4: Tu l'arraches quoi.
0: Mais est-ce que vraiment on risque quelque chose si on l'arrache sans le...
1: Mais est-ce que quelqu'un a déjà dit « Eh oui, j'ai perdu toutes mes données ». Ben je pense pas, donc on s'en fout, tirons cette clé.
0: Mais alors pourquoi ils le disent?
1: Ben en toute sécurité, au cas où.
5: Mais je pense qu'ils se protègent.
1: Oui, voilà.
0: Ah, c'est-à-dire que pour pas se faire attaquer un procès...
1: C'est malin.
0: Mais je le ferai pas quand même.
1: Moi non plus.
4: Vous avez pas le courage de le faire?
1: Non.
0: La vie est trop courte pour... La vie est trop courte pour regarder toutes les saisons des Feux de l'amour.
1: C'est vrai.
0: La vie est trop courte pour boire de l'épargne. Bad perfume pour l'épargne.
1: Oh, c'est dégueulasse, c'est vrai. Bien dit ça.
0: S'il vous plaît, les gens n'ont pas mérité qu'on les
1: comme ça. J'ai pas envie de lécher une pièce de monnaie quand je bois de l'eau.
4: Ça a l'air monté. Hein.
0: C'est vrai qu'il y a ce côté barre de métal.
1: Ah ouais, quand tu...
0: Mais apparemment, c'est bon pour la santé.
1: Oui, mais la vie est trop courte, donc...
0: Avec un petit bol de limaille de fer, franchement. La vie est trop courte pour attendre qu'un téléphone soit chargé à 100%.
4: Oh non.
1: Bah, c'est pour ça qu'on le fait charger la nuit.
0: Et bien sûr, Lorenza, elle a réponse à tout, cette Lorenza. La vie est trop courte. La vie est trop courte pour faire du latin au collège. Pour être très honnête, je confirme. J'en ai fait. Ouais.
1: Moi aussi.
0: Je ne sais pas pourquoi, en 6e, j'ai pris latin.
4: Ouais.
0: Et en 3 mois, j'étais déjà largué.
1: Ça ne sert pas en plus, quoi.
0: Mais l'année d'après, j'ai pas lâché. Je me suis dit, je vais faire autre chose. J'ai démarré le grec.
1: Oh là là, mais non, mais toi, malade. Tu te compliques la vie aussi.
0: Il ne m'aura fallu que 3 semaines pour être largué.
1: Voilà.
0: La vie est trop courte pour passer chaque jour 2 heures à la salle de sport. Complétons cette phrase. La vie est trop courte pour. Appelez-nous 0 870 42 48. Pourquoi la vie elle est trop courte?
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0: Le moment de vous offrir vos vacances. Morgane est là, bonjour Morgane.
6: Bonjour Manu, bonjour les Wawa.
0: Sois le bienvenu sur Énergie Morgane. J'ai peut-être tes vacances de cet été. Peut-être que dans deux minutes, tu sauras où tu vas aller cet été. J'ai 2000 euros que tu vas pouvoir dépenser comme tu le veux chez Bellambra, le numéro 1 des clubs de vacances en France.
6: Ah, trop cool.
0: Tu pourras aller où tu veux. Et apparemment, il y a même un Bellambra en Corse.
1: Trois
0: en Corse.
1: Oui.
0: Imitation de l'accent corse de Lorenza le fait si bien.
1: La Corse.
0: Voilà, c'est incroyable. Incroyable.
1: Je suis un peu gênée, désolée à tous les Corses. Et j'ai un bracelet avec la Corse dessus, hein, donc voilà.
0: Et alors je sais pas, il n'y a pas de rapport. Mais...
1: C'est pour atténuer mon accent de merde, voilà.
0: J'ai un bracelet avec la Corse dessus.
4: C'est nul.
0: Mais attends, excuse-moi, mais pourquoi t'as un bracelet avec la Corse dessus?
1: Mais je vous avais expliqué, c'est ma coloc qui est corse et elle est allée en Corse, elle m'a ramené un bracelet et depuis je le porte et je suis un peu fière, genre les gens ils pensent que je viens de là.
0: Que t'es corse.
4: Ouais. C'est génial.
0: Et à un moment tu fais l'accent et là on comprend que non.
1: Là on comprend que bah, pas du tout, ouais.
0: Morgane, tu choisiras peut-être la Corse si tu gagnes le jeu des 5 mots et tu vas jouer avec la Corse.
1: Tu vas jouer avec Lorenza.
0: Vous allez jouer ensemble. Lorenza va sortir du studio et Morgane, je vais te donner 5 mots. Après chaque mot, tu me donnes le premier qui te vient en tête. Ensuite, je fais revenir Lorenza. Je fais exactement la même chose avec elle. Et dès que vous avez un mot en commun dans vos réponses, eh ben, c'est gagné. À toi les vacances chez Bellambra. Je te souhaite bonne chance.
6: Merci.
0: C'est parti. On joue au jeu des 5 mots. Journaliste.
6: Papier.
0: Liberté.
6: Égalité.
0: Pelleteuse.
6: Travaux.
0: Saumon.
6: Poisson.

0: Eh ben, on y est arrivé, Morgane.
1: Allez, bah ouais.
0: Hein. Bah ouais, on a les cinq mots, on va faire revenir Lorenza maintenant. Un mot en commun dans vos réponses suffit pour gagner tes vacances chez Bel Embras. Attention, Lorenza est de retour. C'est parti, on joue au jeu des cinq mots, c'est la deuxième partie. Journaliste.
2: Info.
0: Il avait dit papier. Liberté.
2: Fraternité.
0: Oh putain, c'était l'autre.
3: C'est con.
2: Ah non.
0: C'est... Il avait dit égalité.
2: Égalité. Oh,
0: ah oui. Il reste trois mots.
2: Oui.
0: Pelleteuse.
2: Neige.
0: Travaux.
2: Ah, ok.
0: Saumon.
2: Aïe, poisson. Aïe, aïe.
0: Poisson, oui, c'est gagné. Ah, allez,
2: oh là là.
0: Il commence à être tendu,
2: oui,
0: Morgane. J'entends derrière. Oh là non. Oh là.
1: Ah, la liberté m'a fait trembler, ouais.
0: Le dernier mot, Lorenza, c'était écrou.
2: Vis.
0: Bricolage.
2: Ah, ouais.
0: Oh, un mot en commun suffit. Un mot en commun suffit. Et
1: trop
0: voilà.
1: Cool, ouais, c'est dingue. Trop cool. Merci beaucoup.
0: Morgane, 2 000 € à dépenser chez Bel Embras. T'iras où tu veux, il y a 45 destinations partout en France. T'as la mer, t'as la montagne. Et comme le dit Lorenza, il y a aussi...
2: La Corse.
1: Et je pense que je vais prendre la Corse pour avoir le même bracelet que Lorenza.
2: Ah
1: je
2: ben
1: pense.
2: Voilà. Tu vois.
0: Fais-toi plaisir, Morgane. Régale-toi et bravo à toi, ces vacances.
1: Remercie.
0: Elles sont pour toi.
1: Merci beaucoup.
0: On souhaite une belle journée. Le jeu des 5 mots, eh bien, reviendra évidemment lundi à la même heure.
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0: est trop courte pour. J'ai trouvé ça sur internet. Par exemple, dans les exemples, il y avait la vie est trop courte pour regarder toutes les saisons des Feux de l'amour. La vie est trop courte pour faire du latin au collège. La vie est trop courte pour retirer la clé USB du PC en cliquant sur retirer le périphérique en toute sécurité. Continuons encore un petit peu. La vie est trop courte pour. Allez, on y va.
1: La vie est trop courte pour plier ses chaussettes et ses sous-vêtements. C'est bon, pas besoin là.
0: C'est pas mal. Et, alors, ouais, non, et toi, tu t'en fous d'être d'avoir des chaussettes dépareillées. Donc
1: oui.
0: Tu les mets toutes comme ça.
1: Bah après, mais les plier, les repasser, les machins, c'est bon. On met tout ça dans les petits tiroirs et basta quoi.
0: Non, repasser les chaussettes, c'est que t'as un souci. Non, honnêtement, je pense.
2: Oui, ah, oui, t'es déjà rentré dans les chaussettes repassées ou pas?
3: Non.
0: Au premier degré, Nico.
1: Ouais.
2: Mais évidemment.
1: Ah ouais.
2: Non, mais
1: est-ce
2: pour
1: que
2: le coup,
1: t'as déjà essayé même?
2: Non mais franchement, non mais ça n'a rien à voir avec comme un boxer. Un boxer que tu détends juste.
0: Oh attends, quoi. Nico il peut se lever et me donner un coup sur l'épaule. Vas-y, t'as déjà regardé? Et t'as déjà vu des chaussettes?
1: Repasse,
2: pourquoi
1: maman.
2: Tu me chauffes là? C'est quoi ton problème?
0: Comment tu m'as regardé là? Tu m'as mal regardé là.
2: Baisse les
0: pourquoi
2: yeux.
0: Non, monte les yeux, pourquoi tu regardes mes chaussettes? Non, je n'ai jamais mis les pieds dans des chaussettes repassées, j'ai mis des pieds dans des chaussettes neuves.
1: Oui,
2: chaussettes neuves, c'est pas exactement la même chose. Mais,
1: ah ouais, bon, en fait,
2: mais non, mais c'est vrai, quand elles sortent de la machine, déjà, elles sont plus douces. Il faut le mettre de l'adoucissant, c'est hyper intéressant. Et effectivement, quand tu les repasses, je sais pas, il y a un truc avec la fibre qui n'est pas la même chose. Ça épouse beaucoup mieux ton pied.
0: Excusez-moi, la vie est trop courte pour écouter un mec repasser ses chaussettes et nous expliquer pourquoi il le fait.
2: J'ai l'impression que tout le monde se faisait chier.
0: La vie est trop courte pour. Allez, Florent, notre producteur.
4: La vie est trop courte pour mettre la couette dans la housse de couette.
1: Oh, j'adore ça!
4: Ah non,
2: mais tu fais comment?
4: Bah tu la poses dessus.
1: Ah bon?
0: C'est bah dessus, dessus ou en dessous?
4: Non, dessus, tu mets ta housse de couette et la couette par-dessus. Comme
0: oui,
4: la rentrée dedans.
0: Mais d'accord.
2: Ah bon, tu mets ta couette, le truc blanc là, par-dessus.
4: Ouais, bah la couette lourde quoi, tu la mets sur
0: comme,
4: le.
0: En fait, c'est comme si t'as un drap et tu mets la couette par-dessus.
4: Ouais, exactement, ouais.
1: Ah ouais.
0: Ouais, mais du coup.
4: Mais vous avez jamais fait ça?
1: Non.
0: Jamais, non. Non, alors après au lit j'ai fait des trucs hein, c'est quand j'avais mes têtes d'oreiller qui étaient sales, je mettais un t-shirt autour de l'oreiller.
2: Oh la flemme.
0: Vous avez jamais fait ça?
1: Non, jamais,
0: non,
1: je crois.
0: OK, bah moi j'ai fait.
1: Vous faites des trucs bizarres hein, c'est.
4: Ah, moi j'étais persuadé que tout le monde avait déjà fait ça.
1: Non.
0: Bah non, mais il y a des housses de couette, donc je me dis qu'il y a une raison quoi.
1: Ou alors je dors avec un simple drap, mais je mets pas la couette au-dessus quoi.
4: Non mais genre là, tu vois, meilleure période en ce moment. Il fait chaud, froid. Bam, bah du coup t'as plus qu'un drap. Si t'as froid, tu mets juste la couette par-dessus, tu la rentres.
1: Mais
4: la
1: couette qui a une housse de couette autour, tu vois. Je la laisse pas toute simple, ça me dégoûte.
2: Bah oui. Toute blanche en sortie de magasin, c'est pas propre.
4: Bien, non,
0: attendez, vous êtes en train de juger Florent. Alors c'est vrai que dans les couloirs on l'appelle le gros porc, mais c'est pas une raison pour le dire à l'antenne.
2: Non, mais il y a les couettes d'été en plus. Tu vois.
4: Oh bah ça y est.
2: Quoi?
4: Une couette par saison.
0: Attends. Toute la thune de Nico, elle passe dans les fers à passer, les chaussettes et les couettes d'été, quoi.
2: J'avoue que je suis un peu à découvert.
0: Il y a un marchand de chaussettes en ce moment dans le monde, il vient de s'acheter son deuxième bateau. Et bon. Jonathan est avec nous au téléphone. Bonjour, Jonathan.
5: Salut Manu, salut l'équipe.
0: Sois le bienvenu sur Énergie. Jonathan, la vie est trop courte, pourquoi?
5: Ah, la vie est trop courte pour faire des randonnées.
0: Pour faire des randonnées.
1: Ah oui, je suis d'accord. Bah quoi qu'il y a des belles randonnées, hein, c'est un beau paysage.
0: Oh non,
2: trop long.
0: Attends, tu sais quoi la phrase que tu viens de sortir? C'est vraiment la phrase du vieux du village. Oh, il y a des belles randonnées dans le coin.
1: Mais c'est vrai. Où tu suis les petites marques sur les arbres. Oui. Et
2: mais
1: tu
2: non.
1: passes par des paysages magnifiques. Des fois, tu tombes sur une source.
2: Ah non, souvent la randonnée, je l'ai fait une fois avec mon ex-beau-père. J'ai regretté, c'est-à-dire qu'on est monté pendant 4 heures pour avoir un seul point de vue.
1: Ouais.
2: Mais sinon, tout le trajet, il est chiant. Et après, bah, il faut redescendre. Tu vois, il n'y a pas de voiture qui t'attend. Tout en haut.
0: J'avoue que je suis de l'école, Nico. Ça me fait chier.
1: Franchement, je suis dans ma période. C'est les 30 ans. Je sais pas, moi, randonnée, ça me fait kiffer.
0: Ah, mais genre, tu serais prête? J'ai une copine qui fait des randonnées. Genre, le dimanche, elle part le matin très tôt avec un groupe de gens qui aiment la randonnée, quand même.
1: Ouais.
0: Et elle revient le soir. Mais elle a quand même. Elle est quand même lucide. Elle nous raconte pas ses randonnées.
2: C'est bien.
1: Mais pour voir le lever, le coucher de soleil, et même, je serais capable de faire une randonnée où je peux dormir sur place le soir.
2: Vous venez avec moi?
0: Non, alors non, mais vraiment. Regarde, tu mets un GPS, on verra où t'es, tu vois, c'est très sympa déjà. Je t'en prie. Ça nous a fait beaucoup parler, Jonathan, en tout cas, la randonnée. On te souhaite une belle journée, merci de nous avoir appelés.
5: Bah, je te remercie, Manu, passez une bonne journée à vous aussi.
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0: On parle beaucoup de la Coupe du Monde, évidemment, c'est l'événement. Hier, il y a eu la première cérémonie d'ouverture, il y en a encore deux des cérémonies d'ouverture. La France va. Elle joue le 11, hein.
1: Le 16.
0: Non, pas le 11, pardon. Le 11, c'était la cérémonie. le 16.
1: Ouais.
0: Putain, on attend ça, quoi.
2: Bah oui,
0: on sera là, évidemment. Mais il n'y a pas que la Coupe du Monde. Il n'y a pas que la Coupe du Monde de foot. Non. À Paris, ce week-end, va avoir lieu, c'est un peu l'équivalent de la Coupe du Monde, mais pour les sumos. Les sumos, les 63 meilleurs lutteurs de sumo vont s'affronter à l'Accor Arena à Paris.
1: Incroyable.
0: C'est spécial le sumo, je ne sais pas si vous avez déjà vu des combats.
1: Ah oui, c'est très spécial. Bah, ils se tirent
0: le slip.
1: Bah,
0: c'est des gros slips. Hein. Ils ont pris les rideaux pour se faire les slips. Voilà.
1: Bien résumé.
0: On rigole, on déconne parce que nous, personne ne fait de sumo dans le pays, mais c'est un sport mondialement. Les sumos, ils sont adorés. Je crois que c'est au Japon, si je dis pas de conneries.
1: Ouais.
0: Ils sont, mais c'est, on voue un culte au sumo, quoi.
2: Ah ouais.
0: Donc c'est un vrai événement. Et j'ai un petit fun fact.
1: Oula.
0: Un petit fun fact sur les sumos. Les toilettes de l'Accor Arena, et c'est pas une connerie, ont été refaites pour les sumos.
1: C'est pas vrai.
2: Ah bon?
0: Parce qu'en fait, ils sont très gros, les sumos.
1: Oui, pour que ce soit plus solide ou plus large.
0: Et les toilettes ne supportaient pas le poids de personnes de plus de 150 kilos.
1: Oh.
2: Ah bah ouais.
1: Non mais par contre, c'est une dinguerie, quoi, franchement. Pour eux et tout, ils doivent être trop fiers, ils doivent être trop contents.
0: Bah sinon, le problème, c'est qu'il arrivait, il dit je vais aux toilettes, elles entendent bim, bim, bim, bim. Tu vois ce que je veux dire? C'est comme Super Mario qui tape avec un marteau sur les gens et qui les écrase. Bah non, du coup. Non, il fallait le faire. Allez, 8h05, on double votre salaire, c'est parti.
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0: 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Tous les jours, deux fois par jour, on vous appelle en direct pour doubler votre salaire et ça n'arrive pas qu'aux autres. Vous envoyez salaire par SMS au 7-10-12. 7h05 et 8h05, deux fois par jour, on vous appelle et on double votre salaire. C'est le dernier salaire doublé de la semaine et ça décroche. Allô, bonjour, c'est Sylvain de Réaumont dans l'Isère.
7: Oui.
0: Sylvain, quel est le seul animateur radio qui double ton salaire?
7: Manu sur Énergie.
0: C'est gagné. Ça y est, c'est sur toi que ça tombe, Sylvain.
7: Oh bah super.
0: Bah oui. C'est le but en même temps.
7: Regarde, elle lui demande ce qui se passe.
0: Tu peux lui dire, tu vas avoir plus de cadeaux à Noël. Voilà. Ah mais non, c'est le Père Noël. Oula,
1: papa,
0: oula.
1: Gagné de l'oseille. Ouh.
7: Limite, c'est le Père Noël qui m'appelle.
0: Exactement. Sylvain, tu touches 1919 euros chaque mois, on va le doubler. Ça va faire 3838 euros. Voilà.
7: Super, bah, c'est un très bon début de journée, merci.
0: On peut démarrer bien les journées, on peut la démarrer très bien comme ça, 3838 euros. Tu es sapeur-pompier professionnel.
7: C'est exact.
1: Oh.
0: Parce qu'il y a beaucoup de pompiers bénévoles, un peu partout, mais toi, t'es professionnel, c'est ton job à plein temps. Quoi.
7: C'est ouais, c'est ça, tout à fait. Ouais.
0: Ah, et tu vis dans la caserne?
7: Non, il n'y a plus de pompiers logés. Hein.
0: Ah bon? Ah ouais?
7: Non,
0: je suis déçu. Ouais. Quand j'étais petit, je me rappelle, on avait visité une caserne de pompiers et on avait vu où les pompiers dormaient. Mmh. Ouais, il y avait les lits et il y avait même la colonne, là, une colonne pour descendre, ils glissaient le long d'un. Ouais, vous avez plus ça non plus?
7: Si, ça, on a encore. Ouais.
1: Ah, trop stylé.
0: Mais la perche, du coup, elle sert à rien si tu dors pas. Tu la descends pourquoi la perche?
7: Pour descendre des étages, ouais. Dans les étages, il y a les bureaux, il y a les chambres pour le personnel de garde de nuit.
0: Ah, quand même, d'accord.
7: Voilà. Ça, c'est stylé. Donc, du coup, ça permet de descendre plus vite.
1: En ce moment,
0: Oui, qu'est-ce qu'il y a, Lorenza?
1: Non, mais parce qu'en ce moment, il y a les pompiers qui vendent des billets de tombola en bas de chez moi. Et ben, c'est un réel bonheur pour les yeux et j'ai jamais autant acheté de billets. Donc, je suis votre pigeon.
0: Tu sais quoi? Depuis qu'on avait Sylvain et qu'on voyait qu'il était sapeur-pompier, j'essayais d'éviter le cliché de l'uniforme des pompiers. Parce que je me disais, bon, tout le monde l'a déjà fait, tout le monde l'a déjà parlé mille fois, mais bon, bah, on y revient.
1: Mais
7: on y revient toujours.
1: Mais j'ai pas parlé de l'uniforme, mais c'est juste que vous êtes très charmant et souriant, et voilà, je vous achète des billets de tombola.
0: Ça existe toujours, ça? L'uniforme. Mais il y a une aura autour des sapeurs-pompiers.
1: Ouais, de ouf. Mais parce qu'on sait que c'est des bonnes personnes aussi. Donc ça rajoute en plus l'uniforme, les bonnes personnes.
2: Bon, vous le savez, hein, si vous voulez piquer de la thune à Lorenza, il faut vous déguiser en pompier.
1: Oh non.
7: Et vendre des tickets de tombola.
0: Attends, tu sais quoi? Sur le bon coin, si vous vraiment vous voulez vendre à Lorenza, vous mettez pompier. Ouais, même si ça n'a rien à voir, tu vois. Vent bouilloire, cause. Oh zut, j'ai oublié de dire, je suis pompier. Bah, toi, voilà. Ça marchera, Sylvain. Tu conduis des fois le camion?
7: Oh oui, bien sûr, ouais.
0: Oh putain, ça
1: c'est la classe.
0: Oh là là.
1: Ouais.
0: Putain. En fait, on aime tous les pompiers. Hein.
2: On irait pas faire un stage chez les pompiers?
1: Ouais.
7: Allez, on va venir avec plaisir.
0: Alors, je sais pas si on passera le stage, hein, pour être très
1: honnête. Non, je crois pas, mais.
0: Déjà, moi, j'ai le vertige. Alors, la perche, bah, t'oublies, en fait.
2: Ah oui.
7: Ah oui, c'est sûr que ça devient compliqué.
0: En fait, vous irez sur l'intervention et je vous suivrai au Tokiwoki. Voilà. Ce sera très sympa comme ça.
1: Ça marche.
0: Sylvain, on te double ton salaire. 3 838 €. Ça arrive très vite pour toi.
7: Eh ben, super. Merci beaucoup. Merci, Énergie.
0: On te souhaite une belle journée et tous les matins. Ça peut vous arriver à vous aussi. On double votre salaire à 7h05 et 8h05.
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0: Et c'est le moment de s'apprendre des choses. Quoi de mieux pour démarrer le week-end que de s'apprendre des choses? Alors peut-être que vous les aurez oubliées dans 30 secondes, mais pendant ces 2 minutes, on va tous se sentir un peu plus futés. C'est parti, on s'apprend des choses les uns les autres. Allez Nico, on démarre avec toi.
1: Amsterdam compte davantage de vélos que d'habitants. C'est fou ça.
0: Ça me semble bizarre. C'est-à-dire que des gens ont plusieurs vélos.
1: Bah tu sais, parfois t'as des gens qui oublient leur vélo, ou effectivement t'as des gens qui ont plusieurs vélos. T'as aussi les vélos qui sont volés, donc les gens rachètent du coup des vélos. Quoi qu'il en soit, il y a environ 800, entre 800 et 900 000 habitants à Amsterdam, et il y a quasiment autant de vélos.
2: Il y a même des parkings à vélo.
1: Il y a des parkings à voiture.
2: C'est souterrain et tout, et t'as des parkings à vélo. C'est une dinguerie.
1: T'as des vélos abandonnés, t'as des vélos partout là-bas, quoi. Voilà.
0: Oh, les vélos abandonnés, ça fait de la peine.
2: C'est la ville des vélos.
0: Ah mais les gens se sont traînés en justice. Abandon de vélo. Alors, les infos aléatoires du monde, Lorenza.
2: 40% des couples français dépensent plus de 20 000 euros pour leur mariage.
0: Alors c'est énorme, mais 40%
2: c'est une
0: beaucoup,
2: moyenne, hein. C'est une moyenne. Oui, ben en fait.
0: Non mais ça veut dire qu'il y en a qui dépensent beaucoup plus encore.
2: Oui, bien sûr. Et puis ça dépend du nombre d'invités. Là, ils ont fait vraiment une moyenne de à peu près 100 invités, donc peut-être un peu 200 euros par personne, plus la robe de mariée, le photographe, les alliances et tout. Et ça fait un budget de minimum, on va dire 20 000 euros, quoi.
1: Et alors le divorce c'est encore plus cher.
2: Oh là là.
0: C'était l'info divorce de Nico.
2: Allez,
0: et puis tu manges moins bien.
2: Ah oui,
1: clairement.
0: J'ai des infos moi aussi à vous apprendre. Après un rapport sexuel, le sperme de l'écureuil sèche et forme un bouchon pour empêcher d'autres mâles écureuils d'avoir des rapports sexuels avec la femelle.
2: C'est dégoûtant, c'est injuste. Et puis même quand il fait lui après, s'il veut y retourner.
0: Mais il y retourne pas.
2: Ah oui.
0: Ou alors il sait que c'est fermé, il sait que c'est lui.
2: Ah ouais. Ouais.
0: Je sais pas. Ou ils ont peut-être un petit burin pour ouvrir. Je sais pas.
1: Et oui. Logique.
2: C'est ouf. Moi,
0: s'il vous plaît, ne critiquez pas. Je ne suis que le messager de l'info.
2: Pardon. C'est vrai que t'es pas un écureuil.
0: Je ne suis pas un écureuil. J'ai jamais eu l'idée de faire ça, pour être très honnête. C'est bien gênant cette conversation. Une dernière info. Là, je la trouve dingue. On a tous des peurs, d'accord?
2: Ouais.
0: Je sais pas si vous avez des peurs ou des phobies.
2: Oui, un petit peu.
0: Ouais. Quoi? Lesquelles?
1: Moi, j'aime pas là où j'ai pas pied, dans la mer.
0: Tu vois, ok. Par exemple, Lorenza?
2: J'ai peur qu'on m'attrape les jambes et les mollets dans les escaliers quand je monte.
0: Oui, c'est
2: un peu niche.
0: Hein,
2: oui, pardon.
0: Non, monsieur. C'est ta peur,
2: chacun
0: ta peur
2: fait
0: à toi.
2: Petit problème, oui.
0: Et en fait, ces peurs, on les a pas dès la naissance. Quand on naît, nous ne naissons qu'avec seulement deux peurs. C'est deux peurs innées qu'on a en nous. C'est la peur de tomber et la peur des bruits forts. Vous savez, quand il y a un bruit fort et qu'on fait « Oh !»
2: Ouais, qu'on sursaute, ouais.
0: Ouais, exact. Mais tout le monde le fait.
1: Ouais.
0: C'est une peur innée. La peur de tomber, si on te pousse ou un truc comme ça, c'est inné. T'as peur de tomber.
1: Les bébés, ils sursautent beaucoup, ouais. Ils ont ce truc-là, ouais.
0: Ben voilà, les bruits forts et la peur de tomber. Et toutes les autres peurs et toutes les phobies sont acquises au cours de notre vie.
1: Ok.
2: C'est beau et triste à la fois.
0: Bah, je trouve ça, tiens, on se complique la vie.
2: Mais
0: quoi.
2: En fait, c'est ça. C'est un peu triste, quoi.
0: Il paraît qu'il y a des gens, ils se trouvent des phobies. Genre, par exemple, ils ont peur qu'on leur tienne les mollets dans les escaliers.
1: J'ai malade.
2: C'est des fous, ça.
0: C'est des tarés.
2: Je sais pas qui c'est, mais franchement.
0: Mais je sais pas, mais.
2: Oh là là. Faut aller voir quelqu'un, hein.
0: Ah, mais fuyez cette personne si elle est à côté de vous. Sans transition, j'ai envie d'aller aux toilettes.
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0: Avec un peu de chance, ce sera bloqué à la douane, tout ça. C'est son anniversaire aujourd'hui à Denis Brognard et j'ai été surpris. Il a 60 ans.
2: Wow, il les fait pas.
1: Il les fait pas.
0: Bah, ça fait tenir la forme, hein, de faire bouffer des saloperies aux autres.
2: Évidemment.
0: Et on complète cette phrase. La vie est trop courte pour. On a commencé tout à l'heure. Je vais trouver ça sur Internet. Tout le monde participe. Vous venez avec nous. 0-870-42-48. La vie est trop courte pour. Allez, on y va. On continue.
2: Bah, la vie, elle est trop courte pour écouter un message vocal en vitesse normale.
0: Tu peux rajouter un truc?
2: J'ai peur, ça va être sur moi ou sur ta femme?
0: Je vous groupe dans le même truc.
2: Ok.
0: Vas-y. La vie est trop courte pour faire des messages vocaux.
2: Que... Oh non.
1: Tout court.
0: mais la vie est trop courte pour faire des messages vocaux trop longs dès le départ.
2: Mais ouais. C'est pour ça qu'on a inventé le x2.
1: Mais oui, ah mais non, c'est pour ça qu'on a inventé le téléphone, hein, surtout. Hein.
0: Mais oui. le x2, on l'a inventé parce que vous faites trop long. Sinon, il n'y a pas besoin de le faire le x2, tu vois.
2: Bah, bientôt, il y aura le x3, puis peut-être x5, et voilà, les gens seront heureux.
0: Mmh. Alors, je vais.
2: T'abandonnes.
0: Je vais te mettre dans les spams.
1: Tout simplement.
0: Tu sais quoi, tu seras au même endroit que les crèmes soi-disant pour faire gonfler le zizi.
2: Je suis flatté. C'est génial.
0: Tu seras dans mes spams. Voilà, sache-le. Écoute, c'est mes spams. Chacun ses spams.
2: Bien sûr.
0: La vie est trop courte pour. Allez, on continue.
1: La vie est trop courte pour subir les pubs sur YouTube.
2: Ah ouais, t'as raison.
0: Putain.
1: Ah. Elles sont si longues. Parfois, c'est plus long que la vidéo. Quoi.
2: Bah, faut prendre et YouTube Premium.
0: Je sais pas si vous. YouTube Premium. Hey, Lorenza, elle est ambassadrice de YouTube. T'as YouTube Premium, toi ?
2: Non, pas du tout. Mais moi, je me tape les pubs comme vous. Ouais.
0: Les bons conseils de Lorenza. Ouais. Non, mais ça vous est déjà arrivé, vous voulez regarder une vidéo et tu vois qu'il y a une pub qui passe. Tu fais bon, une pub, ça va.
2: Ouais.
0: Et t'as une autre après. Et là, ça te gonfle et tu fais en fait, je vais punir la vidéo, je vais pas la regarder.
1: Ouais,
0: je zappe la pub.
1: Ouais.
0: Et je ferme la pub et je dis, bah, bien fait. Voilà, je regarderai pas ta vidéo.
1: C'est ça.
2: Mais bon, au fond, ils en ont rien à faire, je pense, de l'autre côté de l'ordinateur, quoi.
0: Bah, j'ai pas vu la vidéo.
2: C'est vrai.
0: Tu vois ?
2: Oui, bon.
0: Non, bon.
2: Bah, non.
0: Non, je dis ça, mais surtout, il y a des gens, ils font pareil avec nous quand il y a la pub. Je vais les punir, je reviens pas après. Oh non !
5: Prenez énergie premium.
2: Mais ce serait dingue.
0: Ce serait un non, mais en fait la radio c'est le seul qui est gratuit.
2: Ah oui, c'est vrai.
0: Oui.
2: C'est vrai.
1: Donc t'es Spotify là. Fais gaffe,
0: ce serait dingue. Et attends, et puis les gens ils pourraient nous écouter, ils nous choisiraient, ils feraient une playlist. Dingue.
2: Wow.
0: C'est incroyable. Et puis ils nous apprêt. Tu vois là par exemple là ils apprêt pour arriver au titre qu'on va écouter après.
2: Oh,
0: génial. La vie est trop courte pour. On a Yann qui est avec nous au téléphone. Bonjour Yann.
6: Bonjour Manu, bonjour les moins.
0: Sois le bienvenu sur Énergie, Yann. La vie est trop courte pour quoi ?
6: La vie est trop courte pour manger des raisins sans les pépins.
0: Sans les pépins ?
6: Bah ouais, oui, sans les pépins, ouais. Enlever les pépins du raisin pour les manger.
0: Ah. Oui, donc la vie est trop courte pour manger des raisins qui ont des pépins, quoi.
6: Bah aussi, ça marche aussi, ouais.
2: Oui.
0: Non, mais, alors honnêtement, je ne sais pas de quoi on parle. La vie est... Bon.
2: Pour enlever les pépins des raisins, c'est ça ?
6: Exactement.
2: Okay.
1: Tu sens que Yann, il le boit, le raisin, sous forme de vin, et qu'il n'aime pas les raisins.
0: D'accord, oui, donc tu manges le raisin sans enlever les pépins.
2: Sans pépins.
6: Exactement.
2: Ouais.
0: D'accord, donc comme tout le monde, en fait, globalement.
2: Non ?
0: Eh oui, non, je viens de le choquer, là, apparemment, Yann, parce qu'il s'est aperçu que, effectivement... C'est pas grave.
6: Moi, je connais plein de gens qui enlèvent les pépins des raisins quand ils les mangent.
0: Non mais attends, quand tu manges une grappe de raisin, mais ça te prend un temps de malade. Florent, notre producteur.
5: Moi, je suis cette personne pour le coup.
0: Ah bon ?
5: Ah ouais, vraiment, j'aime pas les pépins.
2: T'enlèves en fait, les pépins de tes raisins ?
5: Ah ça me gêne vraiment en fait. C'est vrai que j'ai pas de plaisir quand. En plus, les gens me disent bah, croque-les. Non, j'ai l'impression de manger un bout de bois dans mon raisin.
0: Mais le temps que tu perds ?
5: Oui. Mais c'est complètement inutile. J'aime bien le raisin, mais du coup, je te.
0: Alors après, il faut savoir qu'après les pépins, il va les replanter. En bas de chez lui, ils sont en train de faire du vin tellement il y a de vignes de raisin maintenant. C'est incroyable. Merci beaucoup Yann de nous avoir appelé. La vie est trop courte. Pourquoi ? Fanny est là. Bonjour Fanny.
7: Bonjour Manu. Bonjour les Wawin.
0: On t'écoute.
7: La vie est trop courte pour chercher une place gratuite pendant une heure.
0: En voiture ?
7: Oui.
0: Oui.
2: Oui, c'est vrai.
0: Mais il n'y en a plus beaucoup en même temps, les places gratuites. Hein.
1: Ah, c'est non, peu.
2: C'est cher, cher la vie. Hein.
0: Ouais. Oh là là, Lorenza, mais comme tu dis. Hey, mais non, mais ça, je vais te dire un truc. Elle a raison, Lorenza. Elle a raison.
2: Mais non, mais c'est scandaleux. Vous avez vu le prix d'une place de parking ?
0: Oh là là.
1: Et où qui va l'instant ?
2: Eh oui, évidemment,
1: on va en solde. C'est pour refaire les routes. T'as vu l'état avec les poules, là ?
0: Oh là là, mais m'en parle pas. Et je vais te dire un truc, on se demande ce que fait la mairie. Non, mais. Non, mais je vais te dire un truc, pour appeler ça Villefleurie, il y a du monde. Mais on va pour nettoyer les déchets, il n'y a plus personne.
2: Ah
0: non, mais c'est insupportable.
1: En revanche, avez vu le maire là, il a une nouvelle voiture.
2: Ah bah évidemment.
1: Avec, avec quoi qu'il a payé à votre
2: avis? Mon argent.
0: Bah voilà. Voilà. C'est, bah, c'est ce nous hein, qui payons le maire.
2: Évidemment.
0: Alors, c'est pas, bah, c'est pas les autres.
2: Bah non.
1: Ah, oh, j'ai la gorge sèche.
2: Allez, je t'en
1: un truc à boire. Merci.
8: Ouais, tiens.
0: Alors,
8: ça va dans la poche du contribuable.
0: Hein. Ça, bien sûr, ça. Il y a tiens, un truc, hein. C'est que c'est toujours les mêmes qui s'en mettent plein les fouilles.
2: Bah, évidemment. Ah, bah, ça... Ils sont pétés de thunes.
0: Ça, c'est incroyable, ça. C'est étonnant quand même, hein. Depuis qu'ils envoient des navettes dans l'espace, je trouve que le monde, il va pas là, comme avant.
1: Ouais. Il pleut plus qu'avant,
0: c'est ça. On est d'accord.
8: Les antennes 5G, hein. Moi, je peux dire, on n'y pas tout, hein.
0: Oh, ça, bah, bien évidemment. Et c'est normal, hein, parce que, tout ça, c'est pourquoi?
2: Pour l'argent.
0: Exactement. On est d'accord, Fanny?
7: On est d'accord. Donnez...
2: Ah. On l'avait perdu.
0: Apparemment, on l'a perdu, Fanny.
7: Fanny
1: n'est pas entrée dans le sketch.
0: Fanny, elle se disait, quand est-ce qu'ils ferment leur gueule, j'aimerais écouter Shakira, en fait.
7: Non, du tout.
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0: Je vous annonce une demi-heure avec plein de chansons. D'ailleurs, la chanson de la réconciliation et bien la chanson des haters aussi.
2: Ok.
0: Petite nouvelle chanson des haters, on va s'en prendre plein la gueule, mais en musique, grâce à nos haters qui nous envoient des messages sur nos réseaux sociaux. On met ça dans une chanson et ça fait la chanson des haters. Mais avant ça, chanson de la réconciliation.
2: Oui.
0: Nous avons au téléphone ce matin Mélanie. Bonjour Mélanie.
9: Bonjour Manu, bonjour les Wawa.
0: Sois la bienvenue sur Énergie Mélanie. Tu nous appelles comme tous les vendredis, on essaie de vous réconcilier. Enfin, quand je dis on essaye, on réussit à vous réconcilier. Parce que jusqu'à maintenant, il n'y a eu aucun échec.
2: Ouais, zéro.
0: Il y a eu plus.
2: On a eu peur.
0: Il y a eu des niveaux de réussite, on va dire.
2: C'est ça.
0: Voilà.
2: Mais zéro échec, hein.
0: Jamais quelqu'un n'a raccroché à la chanson de la réconciliation. Le principe est simple, vous nous appelez au 0870 40 42 48 et vous nous expliquez avec qui vous êtes fâché, qui vous en veut. Et nous, cette personne, on la rappelle. On lui chante une chanson pour essayer de vous rabibocher. Mélanie, qui est-ce qui t'en veut, toi? Avec qui t'es fâché?
9: Ma collègue Charlotte.
0: Qu'est-ce qui se passe avec ta collègue Charlotte?
9: Ben en fait, il y a deux semaines, j'ai cassé sa tasse au travail. Et en fait, dessus, il y a la photo de ses enfants.
2: Ses trois enfants.
9: Ouais. Donc, j'ai voulu la nettoyer en fait en fin de journée. Elle est tombée de mes mains. Elle était à côté de moi. J'ai rigolé. Et elle m'a vu.
0: Ça, c'est pas une bonne idée, elle m'a rigolé.
9: Non, mais c'est. Ouais. Et depuis, bah, elle est froide avec moi, en fait.
0: Après, alors
2: ça
0: après.
2: Ça va, c'est une tasse, elle n'a pas cassé ses enfants.
0: Heureusement.
1: Ça marche pour tout, ça.
0: Non, mais après, si elle y tenait absolument à ce mug, pourquoi elle le prend au boulot? C'est risqué quand même. En plus, ouais. Mélanie, ouais. Elle a voulu faire un truc bien, elle a voulu la nettoyer.
2: C'est ça, ça part d'une bonne intention.
0: Exactement. Je trouve ça un peu dur quand même qu'elle t'en veuille à ce point. Elle peut dire, oh zut, voilà.
2: C'est le rire.
0: C'est le rire. Mais pourquoi t'as rigolé? Pourquoi t'as rigolé?
9: Elle est trop dure.
0: Pourquoi t'as rigolé?
2: Nerveux.
9: Bah, parce que je fais tout le temps des bêtises et du coup, forcément, je rigole.
0: D'accord. Bon, voilà ce qui va se passer maintenant. Il est 8h38, tu vas nous donner 10 minutes pour préparer une chanson. C'est Florent, le producteur de l'émission, qui est aussi le seul meilleur vrai chanteur de l'émission, qui va préparer des paroles sur une chanson que tu vas nous donner maintenant. Quelle est la chanson préférée, si tu sais, quelle est la chanson préférée de Charlotte, ou alors celle qu'elle, toi, au boulot, tu l'entends siffloter, ou alors un concert qu'elle a été voir, tu vois?
9: Ouais. Alors, c'est Mon Essentiel de Emmanuel Moir.
2: Oh, génial!
0: Mon Essentiel! Ouais, voilà, voilà. C'est pour ça que c'est pas moi qui fais la chanson de la réconciliation.
1: C'est mieux.
0: Florent, qui est là, tu vas avoir 10 minutes maintenant pour écrire des paroles par rapport à cette histoire sur Mon Essentiel d'Emmanuel Moir. Et dans 10 minutes, on va appeler Charlotte, ta collègue Mélanie, et on va lui chanter cette chanson pour vous réconcilier. Voilà. Voilà ce qu'on va faire maintenant. Et on va tout faire. Et je t'en prie, pendant la chanson, Mélanie, ne rigole pas.
9: Non.
0: D'accord. Parce qu'apparemment, c'est ça qui tend ta collègue.
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0: C'est parti, voici les sondages du matin. Un quart des gens ont déjà consommé cet aliment après sa date de péremption. Ça fait beaucoup de monde qui a tenté quelque chose de très dangereux. Quel est cet aliment, Lorenza?
2: Le yaourt.
0: C'est pas le yaourt, non. Florent, notre producteur?
8: Le jambon.
0: C'est pas le jambon non plus, ça ne vient pas d'un animal. Nico?
1: C'est sucré ou salé?
0: C'est sucré. Ah, un quart des gens a déjà consommé cet aliment après sa date de péremption.
1: Des bonbons?
0: Des bonbons, non, mais on se rapproche. Ah. On se rapproche de l'univers. Ah, Lorenza?
2: Du chocolat.
0: Du chocolat, absolument.
2: Mais je savais même pas que ça périme vraiment le chocolat.
0: Oui, enfin, tu peux tenter.
1: Ah ouais, je crois qu'il devient un petit peu blanc au bout d'un moment.
2: Ah ouais, mais j'ai pas le temps de le voir, je le mange direct. Mais
0: oui, c'est ça le truc.
2: Ouais, c'est ça.
1: On a compris.
0: Lorsqu'on demande aux gens de décrire leur conjoint en un seul mot, ce mot arrive en première position. Quel est ce mot? J'ai très peur de vos réponses, on va tenter quand même. Nico?
11: Oh, chiant.
0: Voilà, c'est ça. Attendez, non, bah c'est pas ça. Lorenza?
2: Généreux.
0: Généreux, non. Florent, notre producteur?
5: Drôle.
0: Drôle, non.
2: Mais c'est
0: Nico?
1: C'est une qualité ou c'est un défaut déjà?
0: Je vous dis pas pour l'instant. Ah. Lorsqu'on demande aux gens de décrire leur conjoint en un seul mot, ça arrive en première position. Vraiment, sortez vraiment ce que vous imaginez que vous pourriez dire, quoi. Lorenza?
2: Bah, il est beau.
0: Beau, d'accord, c'est pas mal, mais c'est pas ça. Ouais. Nico?
1: Organisé.
0: Oh, ah. Organisé, ouais. C'est pas ça non plus. Florent?
5: Égoïste?
0: Non. Oh là. Lorenza?
2: Sympa.
0: C'est pas loin de ça, c'était gentil.
2: Ah oui, c'est pour ça que tu dis que tu savais pas si c'était positif ou négatif.
0: Ben, c'est-à-dire que ça peut être positif. Ah, mais il est super gentil.
5: Ouais.
0: Ou alors, il est gentil.
1: Ouais. C'est la façon de le dire.
5: Je trouve qu'il n'y a pas d'effort quand tu dis gentil, quoi.
2: Bah ouais, à fond, c'est ton conjoint, quoi. C'est vrai,
1: c'est
2: si tu dis ça.
1: Ouais, la gentillesse, c'est une belle qualité, quoi.
5: Oui, mais tu peux dire ça à tout le monde. Enfin, tu dis oui, comment? Bah, il est gentil. Ça
2: il est extraordinaire.
1: Il y a 2-3 personnes dans le monde, elles sont pas très gentilles.
5: Hein. Non.
0: Et même si c'est ton conjoint, hein, c'est pas. Les moins de 40 ans estiment qu'à partir de cet âge, on n'a plus vraiment l'air crédible quand on le fait. Quand on fait quoi, Nico?
1: De la trottinette.
0: C'est pas tellement. C'est vrai qu'une personne où tu vois son âge et qui fait de la trottinette,
1: bah, un mec en costume qui passe en trottinette, c'est vrai que tu dis
0: Il y a un
1: décalage.
0: Florent?
5: Les stories Insta?
0: Non, c'est pas ça. Non, c'est physique. C'est quelque chose de physique. Lorenza?
2: C'est un sport?
0: C'est, alors, ça, à un certain niveau, ça peut être un sport. Mais sinon, c'est pas un sport. Nico?
1: Et c'est un truc qu'on fait, nous, dans l'équipe?
0: Oui, on le fait pas tous de la même façon, on le fait pas tous autant, et on n'aime pas tous le faire.
2: Oula.
0: Les moins de 40 ans estiment qu'à partir de cet âge, on n'a plus vraiment l'air crédible quand on le fait. Lorenza?
2: Un karaoké?
0: C'est pas un karaoké. Florent?
5: Danser?
0: Danser.
2: Ça dépend, franchement, ça dépend du petit mouvement, quoi. C'est sûr que bah, si tu commences à faire la vague et tout, des fois c'est un peu chelou, mais.
0: C'est pas bien de faire la vague? Putain, c'est le seul truc que je sais faire. Ouais, regardez quoi, la bague avec les bras.
2: Plus jamais.
0: Allez, quoi?
2: Non.
0: Vous voulez faire la vague avec moi?
1: Si Boomer était une danse,
5: ouais.
1: Ce serait ça.
2: Il continue. Il s'arrête pas.
1: Putain, c'est quoi? Il me donne le mal de mer.
0: Il y a quelqu'un qui veut venir faire la vague avec moi?
2: Non.
0: Parce que là, je la fais tout seul, mais avec quelqu'un, avec 2-3 autres personnes, tu sais, à droite et à gauche.
1: Tu lances les vagues?
0: Franchement, un mariage, je peux lancer la vague.
1: Le tsunami.
0: Manu sur Énergie. On va retrouver Mélanie. Rebonjour Mélanie.
12: Rebonjour.
0: C'est le moment de la chanson de la réconciliation. Comme tous les vendredis, tu nous as appelé tout à l'heure parce qu'il y a 2 semaines, tu nous as dit que tu avais cassé la tasse de ta collègue. Elle s'appelle Charlotte. C'est pas n'importe quelle tasse, c'est une tasse avec la photo de ses 3 enfants dessus. Bon, tu nous as expliqué que t'étais un peu maladroite, tu l'as cassée, t'as voulu nettoyer sa tasse au fait au départ, donc c'était gentil, puis elle est tombée de tes mains, et Charlotte était à côté. Et en fait, par nervosité, quand elle est tombée et qu'elle s'est cassée, t'as rigolé. Charlotte l'a mal pris, et depuis 2 semaines, elle t'en veut. Tu nous as expliqué ça. Il est temps maintenant de tenter de vous réconcilier. C'est le principe de la chanson de la réconciliation. Florent, qui est le producteur de l'émission et qui est aussi le chanteur de l'émission attitré, il n'y en a pas d'autres en même temps, a eu 10 minutes pour écrire des paroles sur une chanson que tu nous as donnée. Tu nous as dit qu'elle aimait beaucoup Emmanuel Moir, Mon Essentiel. Oui. C'est sur cette chanson qu'il va lui chanter une chanson. Qu'il va lui chanter, pardon, ses paroles. Parce que Charlotte, nous l'avons normalement au téléphone. Elle sait qu'elle va passer à la radio, mais elle ne sait pas pourquoi. Attention. Charlotte?
12: Oui.
0: Bonjour Charlotte, tu es en direct sur Énergie.
12: Bonjour.
0: Je m'appelle Manu, je sais pas si tu connais notre émission.
12: Si, bonjour Manu.
0: Ben bonjour à toi Charlotte, je t'appelle ce matin parce que je te veux du bien. Parce que le monde te veut du bien Charlotte. Et on ne veut pas que du bien à toi, on veut du bien à Mélanie. On veut du bien
2: à
0: pour toutes
2: deux.
0: Les deux. Mélanie, dis bonjour à Charlotte.
12: Bonjour Charlotte. Bonjour Mélanie.
0: Ah, c'est déjà un premier
2: c'est
0: pas. Déjà,
2: c'est cordial.
0: Oui, oui. Enfin, quand, j'avais pas jusqu'à dire que c'est cordial,
2: alors,
0: mais
2: c'est
0: au moins c'est.
2: Mais c'est.
0: Elle a pas dit bonjour connasse, voilà.
2: Non.
0: Donc c'est.
5: Heureusement.
0: Charlotte, Charlotte Mélanie s'en veut. Elle s'en veut. Elle sait qu'elle a cassé cette tasse. Elle sait que tu lui en veux pour le petit rire qui est sorti, qui était un rire nerveux. Elle nous a appelé ce matin parce qu'elle veut se rabibocher avec toi et pas se rabibocher n'importe comment. Elle veut se rabibocher en musique et pas sur n'importe quelle musique parce que tu vas la reconnaître. C'est une de tes chansons préférées. Maintenant, écoute bien les paroles, on les a changées. Et normalement, ça va te toucher. C'est pour toi, c'est pour ton petit cœur, c'est pour vous deux. Écoute bien.

0: C'est quoi, j'ai envie de la voir en comédie musicale, moi. J'ai envie de voir les images là-dessus. J'ai envie d'avoir la scène avec Mélanie et Charlotte qui se rapprochent comme ça et qui viennent se serrer dans les bras. Charlotte, est-ce que tu pardonnes à Mélanie?
1: Évidemment que je lui pardonne.
0: Mais c'est beau, c'est un succès, c'est plus qu'un succès, c'est une way of life, c'est une façon de vivre, c'est ça. Mélanie, Charlotte, bravo à toutes les deux, quelle belle chanson. On vous embrasse, rendez-vous dans la cuisine et franchement faites-le ce mug avec vos deux photos.
2: Ah oui, c'est obligé,
1: c'est trop obligé.
0: Mais oui, évidemment. Mélanie, Charlotte, on va vous offrir, justement, on va vous offrir le mug Manu sur Énergie sur lequel vous pourrez mettre vos photos aussi. Pour chacune, on vous offre le mug Manu sur Énergie. On rajoute aussi le t-shirt Manu sur Énergie. On vous embrasse toutes les deux.
1: Bisous.
0: Gros bisous. Bravo. 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
3: On continue, on essaye, bien sûr.
0: Il est tellement. J'ai oublié le mot.
4: Chiant.
0: C'est modeste.
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0: Et on va vous offrir le retour. Ça faisait longtemps qu'on l'avait pas offert. Qu'est-ce qu'on n'a pas offert depuis longtemps? Et on aime l'offrir. Personne?
3: Si.
7: Non.
0: Ah, Florent, notre producteur?
3: J'ai une idée. Est-ce que c'est un rapport avec la rumba?
0: C'est un rapport avec la rumba.
2: L'aspirateur combo.
0: L'aspirateur rumba combo iRobot. L'aspirateur qui fait tout seul chez vous le ménage.
2: Ah, le rêve, quoi.
3: On aime bien.
0: On en avait plus. On en a récupéré pour vous. On vous les offre. 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En fait, on gagne pas de temps, on perd du temps à le regarder, mais c'est bon.
2: Ouais, voilà.
0: C'est l'aspirateur robot, il est pour vous. Vous nous appelez au 0870 42 48. Comme chaque jour, on va jouer ensemble dans 3-4 minutes. Avant de s'écouter Tamper City, on va faire un petit tour du studio. Qu'est-ce que vous avez envie de partager avec nous ce matin?
2: Alors, je sais pas vous, mais je déteste qu'on me tutoie quand je rentre dans un commerce.
0: Alors, je suis un peu comme toi.
2: En fait, j'ai l'impression que c'est pour avoir l'air cool, genre proche de nous, mais j'aime pas du tout parce que je suis là, on se connaît pas. Enfin, j'aime bien le vouvoiement, moi, je trouve ça très classe.
0: Je suis comme toi, sauf dans certains restaurants.
2: Mais quand t'es habitué.
0: Ouais, où c'est le truc. Tu vois, t'as des restaurants où c'est le truc de se tutoyer.
2: Ouais.
0: Et t'as l'impression d'être mieux servi.
2: En vrai, ça, je te rejoins, mais je parle plus quand on va dans un magasin de vêtements, de chaussures, de.
0: J'y vais pas.
2: Ouais, bon, voilà.
0: C'est pas
2: t'as
0: ça.
2: De la chance, t'es
0: vite tutoiement. Ouais, Nico, tutoiement, vouvoiement de.
4: Moi, ça me dérange pas. Moi, je me dis tu vois, j'ai l'impression d'être habitué du coup.
2: Ouais,
4: j'ai l'impression qu'il y a
2: un vrai
4: lien, un vrai truc, et je me dis putain, peut-être que je suis. C'est un peu comme les gens qui t'appellent mon quelque chose, tu vois.
2: Ouais, ça,
0: j'aime pas ça. J'aime pas ça, mon quelque chose.
4: C'est vrai que t'aimes pas mon Manu.
0: Non. J'aime pas frère et mon quelque chose. Parce qu'en fait, la personne, je sais qu'elle le dit à tout le monde.
4: Si tu rentres dans un magasin et que le mec te dit frère, effectivement, c'est un peu trop.
2: Ouais, là, c'est un peu trop.
0: Bah, je pense qu'on en est pas loin. Hein. Dis-moi frérot, tu l'achètes ou pas alors... Mais non, parce que quelqu'un qui me dit frère, je sais qu'il le dit à n'importe qui. Donc ça marche pas. Et comme quelqu'un, moi la première fois qu'on m'a dit mon Manu, franchement ça m'a touché. J'ai dit, putain. Et puis juste derrière, et toi mon Bernard, tu vas bien? Oh merde, Bernard aussi.
2: Ouais. Bah t'es jaloux.
0: Bah je suis jaloux. Bah,
2: si
0: je suis.
2: Enfin je sais pas si la personne a envie de dire des mons aux gens. Enfin c'est parce que je suis dans ce cas-là. Voilà. Je suis celle qui fait ça. Donc j'aime pas qu'on me dise oui, mais du coup tout le monde t'importe.
0: Mais il n'y a plus de valeur.
2: Je suis d'accord.
0: Ouais, pas d'accord. Mais pour la peine, je vais demander à tout le monde de tutoyer dans les magasins.
2: Oh non.
4: En revanche, il y a un truc que j'aime bien, tu vois, tu parlais de restaurant tout à l'heure, c'est quand tu rentres dans un resto et que le mec, il a, par exemple, dans un resto italien, et que le mec, il a l'accent italien.
2: Ah, je comprends.
4: Qui te vouvoie, qui te tutoie, peu importe, mais tu vois, je sais pas, ça me donne plus confiance dans la personne.
2: Oui, je comprends.
0: C'est vrai qu'un resto italien, si le mec a l'accent, il peut te tutoyer.
4: Ah bah ouais, tout de suite tu voyages.
2: Et j'ai l'impression que je vais mieux manger aussi.
4: Je lui fais confiance même pour le choix du vin, le machin, le mec qui te dit Chianti, tu dis Chianti, ok. Combien? 50 euros, bah ok, on y va.
0: Tu sais quoi? C'est la même chose. Moi j'ai des lunettes, quand je vais chez l'opticien,
4: Ouais.
0: Et ben si l'opticien il a des lunettes, j'ai plus confiance. Si je dois choisir entre deux personnes qui sont là dans le magasin, je vais aller vers la personne qui a des lunettes.
2: Mais parce qu'elle te comprend quoi, elle sait de quoi elle parle.
0: Exactement. Et puis ensuite elle peut me dire aussi, hey, Canti aussi pareil avec un accent italien.
4: Ah tu lui achètes du vin aussi.
0: Si il a des lunettes et qu'il a un accent italien,
2: voilà. Oh là là.
4: Full confiance. Fais ce que tu veux de moi.
0: C'est un bon sujet ça. Pour quelle raison vous allez avoir plus confiance en quelqu'un? Ça peut être dans un magasin, dans un restaurant, même au boulot. Tu vois, tu as peut-être plus confiance en quelqu'un s'il marche vite avec des choses sous les bras.
2: Oui, t'as l'impression qu'il est occupé, c'est vrai.
0: Et donc il a des responsabilités, tu vois. Pour quelle raison vous allez avoir plus confiance en quelqu'un?
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0: On a un aspirateur qui fait tout seul à vous offrir. L'aspirateur Roomba Combo iRobot. Comme chaque jour, on joue ensemble. C'est l'aspirateur que tout le monde veut. Je l'ai pas, moi. J'ai pas l'aspirateur robot, quoi.
4: Et moi, je l'ai.
2: Ah ouais, chanceux.
4: C'est un kiff.
0: Bah oui,
4: écoute, c'est nickel chez moi parce que je le passe tous les jours, du coup.
0: Tellement oui, tu t'en fous. Évidemment, bien sûr.
4: Et puis, tu peux le programmer depuis pas chez toi. Tu vois, je suis en voiture, je suis ailleurs, tu peux le lancer, quoi.
2: Waouh.
0: T'as une petite caméra, toi, sur le tien?
4: Non, moi, j'ai pas pris celui avec la caméra. Je suis un peu dégoûté. Je pensais que je l'avais pris avec la caméra. Quand il est arrivé, je me suis dit, merde, c'était pas le modèle.
0: J'ai un pote, il regarde la caméra de son aspirateur, il peut la regarder pendant vraiment 10 minutes. Comme ça, il est content chez lui, ouais. Il a l'impression de, je sais pas, de faire un Mario Kart. J'en sais rien. Ouais. Sarah est avec nous. Bonjour, Sarah.
8: Bonjour Manu, bonjour les wawa.
0: L'aspirateur Roomba Combo et Robot, il va peut-être être pour toi car on va jouer ensemble ce matin. Yes. Et on va jouer au jeu des trois indices.
8: Ok.
0: Et tu ne vas pas être seul. Pour jouer avec toi au jeu des trois indices, et ben tu vas être avec Florent, notre producteur aujourd'hui. Ça fait longtemps qu'il ne l'a pas fait.
3: Oh là là, c'est stressant ce jeu.
0: Mais non, c'est pas stressant, allez, un petit peu d'effort.
3: Allez.
0: Si, c'est vrai, c'est stressant.
3: Ouais, c'est stressant.
8: Ouais, c'est stressant.
0: Je rappelle les règles. Tu vas devoir deviner des mots, Sarah. Il y en a 5. Il faut que tu en devines 3 sur 5 pour gagner. Pour les deviner, tu vas être aidé par Florent, qui te donnera à chaque fois 3 indices pour découvrir le mot à trouver. Il ne connaît pas les mots. À chaque fois, il les découvre. Il y a un chrono de 10 secondes qui démarre. Il a 10 secondes pour te faire découvrir le mot en 3 indices. Attention, c'est parti. Concentration, Florent. 10 secondes, 3 indices pour faire découvrir à Sarah ce mot.
3: Vision, lentille, autre.
8: Céréales. Légumineuses.
0: Ah oui, non.
2: Alors, c'est pas des mots aussi durs, Sarah. Hein,
0: non,
2: compris.
0: Non, mais si, parce qu'il a dit lentilles. Et elle a pensé aux lentilles qu'on mange.
2: Oui, bien sûr.
8: Oui.
3: J'avais dit vision au tout début, c'est pour ça, mais peut-être qu'il est passé.
0: Mais non, elle est restée bloquée sur les lentilles. On aurait pu faire carottes, concombres, on pouvait en faire beaucoup, mais il n'y a que 10 secondes. Le mot à trouver était lunettes, Sarah.
8: Ok.
2: C'était de l'autre côté, ouais.
0: On était loin. Et écoute bien vraiment les 3 mots qu'il te donne. Attention, c'est parti, nouveau mot. 10 secondes, 3 indices, Florent. Go.
3: Rue, marché, côté.
8: Ville, village, achat, balade.
2: Ah oui, on n'est pas très connecté, mais c'est pas grave.
0: Non, c'était légumineuse. Chips. C'était le mot trottoir.
8: Ok.
0: Il reste 3 mots.
2: Allez,
0: tu peux faire un sans faute sur ces 3 mots. Hein. C'est parti. 10 secondes, 3 indices, Florent, pour faire découvrir à Sarah ce mot.
3: Barbecue, charbon, chaud.
8: Été, chaleur, famille, viande, brochette.
0: Aïe, ah oui, non, on n'y est pas du tout. Non, c'était braise.
8: Ah oui, on était loin, oui.
0: Alors, il se passe un truc très très étonnant dans ce jeu, c'est que jamais deux personnes ont été si peu connectées.
2: C'est vrai que ça fait longtemps, là, c'est...
0: Et rien que pour ça, Sarah, même si c'est perdu, je vais t'offrir le mug Manu sur Énergie et le t-shirt Manu sur Énergie.
8: C'est gentil, merci.
0: Tu es la personne la moins connectée au monde avec quelqu'un de l'équipe et ça, c'est incroyable.
2: Mais t'es très sympa, Sarah.
0: Ah, merci. Ça...
8: C'est la première fois que je joue à un jeu. C'est pour ça aussi.
2: Mais c'est stress. Ça sera pour la prochaine.
0: Mais tu nous rappelles quand tu veux, Sarah, d'accord?
8: C'est gentil, merci.
0: Et tu nous rappelles même pour papoter, si t'as envie de papoter, si t'arrives quelque chose, tu nous appelles. On est là tous les matins. On t'embrasse fort.
8: Ok, merci beaucoup.
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0: Ça fait quelques Miss France à la suite.
2: Ouais, c'est pas mal, hein.
0: Ah ben c'est impressionnant. J'ai une info Miss France, c'est pour ça qu'on met un jingle des Miss France. Le comité Miss France a décidé de ne plus participer à Miss Univers.
2: Oh.
0: Ah bon? Oui,
2: ah bon,
0: à cause des dysfonctionnements du concours. Je ne connais pas les dysfonctionnements, mais en tout cas, ils ont dit non. Et désormais, Miss France participera à un autre concours international qui s'appelle Miss Supranational.
2: Bah, je connaissais pas, je connais
0: non.
2: pas ce
0: truc. Non, mais j'aime bien parce qu'on dirait un nom de personnage Marvel.
2: Ah ouais.
0: Un peu. On a besoin d'appeler Supranational. Pour quelle raison vous allez avoir plus confiance en quelqu'un? Parce qu'en fait, c'est parti tout à l'heure d'une discussion qu'on a eue où Nico disait que quand il est dans un resto italien, si la personne avait l'accent italien, eh ben, il avait plus confiance dans la nourriture.
4: C'est crédibiliser le truc, quoi.
2: Mais je suis d'accord, ouais.
0: Et moi, j'ai dit pareil chez l'opticien. Quand l'opticien, il a des lunettes, j'ai plus confiance en lui.
4: Bah, oui.
0: S'il y a deux personnes et qu'il n'y en a qu'une des deux qui a des lunettes, j'irai vers la personne qui a des lunettes, même si c'est l'autre qui m'approche.
2: Ouais, ouais, ouais, je comprends.
0: Et parce qu'il me connaît, il me comprend. Oui. Il sait ce que c'est que d'avoir des lunettes.
2: C'est
0: quoi.
2: Ça.
0: Voilà.
2: C'est... Après, il pourrait avoir des lentilles, tu vois.
0: Ah oui, bah alors faut que je regarde. Bouge pas, ouvre les yeux. Oui. Alors il peut me dire, j'avais des lunettes, mais je me suis fait opérer.
2: Voilà, c'est ça. Alors,
0: à ce moment-là, je demande la preuve. Bon, 9h28, on vous prend au téléphone au 0870 42 48. À quel moment vous allez avoir plus confiance en quelqu'un par rapport à son statut, par rapport à sa profession? Lorenza?
2: C'est quand je veux faire mes ongles. Si la prothésiste ongulaire, elle a pas de beaux ongles, bah, c'est mort. Et, et pareil chez l'esthéticienne. Si elle a pas de beaux sourcils, elle touche pas aux miens, quoi.
0: Je croyais que t'allais me dire si elle était bien épilée au pubis.
2: Montrer un peu. Non, jamais de la vie, mais. Les sourcils.
0: Oui, sinon c'est très très bizarre quand même.
2: Oui.
0: Non, avant de me faire le maillot, je vois ton maillot. Waouh. On a Laura qui est là. Bonjour Laura.
29: Bonjour Manu, bonjour les Ouin-Ouin et bon vendredi.
0: Et bon vendredi à toi aussi. Laura. Laura, à quel moment tu vas avoir plus confiance en quelqu'un?
29: Alors moi c'est dans l'avion. J'ai plus confiance quand le commandant de bord a un bon accent anglais. C'est quand il fait son speech, ça me donne l'impression qu'il a plus pratiqué, donc plus d'expérience. Et je me sens plus détendue.
0: Mais quel rapport entre un commandant qui a l'accent anglais si tu fais par exemple à Paris-Lille?
29: Parce qu'ils le disent toujours dans toutes les langues, en général anglais, français, bien sûr espagnol.
0: D'accord, quand ils parlent anglais, d'accord, ok, quand ils font la traduction. D'accord.
29: Exactement.
0: Donc un mec qui parle bien anglais est un bon pilote d'avion.
2: C'est fou,
29: je me dis qu'il a plus pratiqué, donc j'ai plus confiance, plus d'expérience.
0: D'accord, il a plus pratiqué l'anglais, pas le pilotage.
29: Oui, mais au quotidien, on pratique l'anglais. Enfin, lui, dans son métier, il le pratique quand il fait son speech. Si son speech est super fluide, détendu, je me dis qu'il l'a répété plusieurs dizaines, centaines
2: donc
29: de fois.
2: Il a beaucoup volé, quoi.
0: Mais ça, c'est valable aussi en français. Hein. Si le mec, il arrive, il dit bonjour les gens. on va aller bienvenue dans ce train, dans cet avion.
2: Là, tu descends, hein, tu
0: même,
2: sautes.
0: Même en français, c'est compliqué. Ouais. Merci beaucoup, Laura, de nous avoir appelé. Il y a Stéphane qui est là aussi. Bonjour, Stéphane.
30: Bonjour, Annie. Bonjour, l'équipe.
0: Sois le bienvenu sur Énergie, Stéphane. À quel moment, pour quelle raison, tu vas avoir plus confiance en quelqu'un?
30: Mais moi, je vais avoir plus confiance en mon médecin quand il a une écriture complètement illisible plutôt que le contraire.
2: C'est drôle.
0: C'est qu'on se plaint de l'écriture illisible des médecins, mais toi, t'es heureux.
30: Mais c'est l'écriture de médecin, c'est ce qu'on dit. C'est l'écriture de médecin.
4: Sinon, c'est pas un vrai médecin.
2: Ah oui, c'est pas
30: voilà,
2: fou.
30: C'est ça. Sinon, j'ai pas confiance.
0: C'est moi, mon médecin, il fait des. Non seulement il écrit mal, mais vraiment très mal, mais en plus, il abrège. C'est-à-dire deux comprimés par jour, il écrit 2 CP/J.
2: Oui.
4: Ah oui, ils sont plus chers.
0: Et j'ai mis très très longtemps avant de comprendre.
4: Bah oui, non, mais ils abrègent tout. T'as vu leur signature aussi, comment c'est ? À chaque fois, c'est un trait.
2: Oui, moi, oui, oui. Une ligne, ouais.
4: C'est putain, ils ont tous la même signature.
0: Oui, oui, bien sûr. Bah, c'est comme ça qu'on les reconnaît, hein. Bien sûr, évidemment. Mais le 2CP/J, j'ai mis du temps à le comprendre, hein.
4: Ah ouais,
0: c'est.
4: Putain, c'est un code Wi-Fi, qu'est-ce qu'il fait ?
2: Ça m'en confiance.
0: Merci beaucoup, Stéphane, pour nous avoir appelé. À quel moment vous allez avoir plus confiance en quelqu'un ? T'en as d'autres, Lorenza ?
2: Ouais, moi j'ai 5 tatouages. Et mon tatoueur, il était tatoué de partout, sur tout son corps. Bah, j'étais beaucoup plus rassurée, parce que si jamais il en avait eu aucun, bah, j'aurais pas du tout. Enfin, tu vois, j'ai pas confiance, quoi. T'as aucun tatouage.
0: Aucun, c'est bizarre. Mais partout, moi je me dis qu'il en a fait des foireux, et donc il était obligé de les recouvrir avec un autre.
4: Ah ouais.
2: Ouais, mais je me dis, moi, il s'entraîne, vas-y. Continue, fais tout, vraiment mais tout son corps, quoi.
0: C'est pas lui qui se les fait, les tatouages, hein.
2: Des fois, ils les font eux-mêmes, ils disent, ah voilà, ça c'est mon premier tatou, je me suis entraîné, j'en ai fait plusieurs sur ma cuisse. Et là, ah, il dit, ah ouais, pas mal, ça y va, c'est bon.
0: Ils s'entraînent sur lui.
2: Oui, et quand ils se font des checks en mode, non, ça c'est Mika qui m'a tatoué la semaine dernière, je suis en mode, ah ouais, trop bien.
4: Tu crois que les chirurgiens, ils font la même chose? Ils s'entraînent sur eux. Ouais,
0: bon, hein. On a Aude qui est là, bienvenue sur Énergie, Aude.
9: Salut Manu, salut les Wanwan.
0: En qui tu auras plus confiance?
9: Alors moi j'ai plus confiance en une maquilleuse qui a un maquillage pas trop chargé. Ça me donne l'impression qu'elle s'est dosée.
0: Ah, c'est
2: ah oui, c'est vrai. Elle sait faire un maquillage naturel, mais elle est quand même maquillée, quoi.
0: Mais globalement, quelqu'un de trop maquillé, il y a un truc. Jaya, il veut cacher quelque chose. Bah oui, il veut cacher quelque chose.
4: Clairement.
0: C'est le principe du maquillage en même temps.
9: Il veut se cacher. Bien sûr.
0: Merci beaucoup de nous avoir appelés.
9: Merci.
0: Belle, belle journée à toi. Il est 9h32. Il y a la récré là.
4: Ah oui, vite, Judith.
2: Allez.
0: Alors, avant le week-end, c'est la récré. Dans 3 minutes, juste après Taylor Swift, on va jouer avec Florent. C'est notre producteur qui, tous les jours, nous propose un jeu par rapport à quelque chose qui se passe dans le monde. J'ai envie de poser la question que je pose tous les matins. Qu'est-ce qu'il va y avoir ?
11: Eh bien, on va parler de l'anniversaire de Denis Brogniart et donc des trucs un peu improbables qui se sont passés dans Koh-Lanta.
2: Oh, trop bien. Okay.
0: Nous allons apprendre en nous amusant.
11: Exactement, comme chaque jour.
0: Alors non, pas comme chaque jour.
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0: C'est le moment de la récré, comme chaque jour. C'est le moment du jeu de Florent, notre producteur, qui chaque jour nous trouve un nouveau jeu. Il nous a dit qu'on allait parler de Koh-Lanta parce que c'est l'anniversaire de Denis Brogniart aujourd'hui, c'est
11: exactement.
0: Bien ça?
11: Exactement, il a 59 ans aujourd'hui.
0: Et bien bon anniversaire à lui.
11: Bon anniversaire Denis.
0: On a Chloé qui est là, bonjour Chloé.
16: Bonjour Manu, bonjour les voisins, vous allez bien?
0: Mais on est bien, on est heureux, on est content, on va parler de Denis Brogniart. Alors, tout va bien? Attention.
16: Ouais.
0: C'est le jeu de Florent.
11: Alors, en fait c'est simple, je vais vous faire un « ça s'est passé ou pas à Koh-Lanta ». Je vous raconte une anecdote et vous me dites si oui ou non ça s'est passé à Koh-Lanta selon vous.
0: Oh, c'est très simple.
11: Ah oui, c'est très simple. Et on peut commencer.
0: Je suis presque étonné que les règles soient simples aujourd'hui.
11: Et du coup, on commence par Chloé. Est-ce qu'un candidat s'est fait exclure de l'émission parce que des pêcheurs de l'île lui apportaient du poisson en cachette?
16: Ouais.
11: C'est complètement vrai, ouais. Ça s'est passé en Koh-Lanta. En fait, c'était Théoura en 2021, pendant la saison de Koh-Lanta, la légende. En fait, l'émission était tournée sur l'île où il a grandi. Du coup, il connaissait beaucoup de monde et il avait demandé de l'aide aux pêcheurs locaux.
16: Ah, d'accord.
4: Génial.
0: Oui, c'est de la triche. Mais c'est incroyable. C'est lui qui avait demandé ou c'est pas les mecs qui étaient venus et qui lui avaient dit, tiens, si tu veux, je te fais du poisson?
11: Non, c'est lui. Et, c'est une entente commune. Hein,
4: tu le vois arriver avec un sandwich.
0: Le mec, il revient, il gaffe, il dit, ouais, je suis passé au drive. Dans la forêt. Ça s'est passé ou pas à Koh-Lanta?
11: Manu, est-ce que Denis Brogniart a participé à une épreuve pour remplacer un candidat blessé?
0: Non.
11: Non, c'est pas possible.
2: Non, c'est pas possible. Malade, ouais.
0: Fou. On le saurait, on aurait vu les images.
11: Nico, est-ce qu'un candidat a pêché un requin d'1m50 à main nue?
4: N'ayant jamais vu Koh-Lanta, j'ai envie de te dire non.
0: Et ben, t'as jamais vu Koh-Lanta?
4: Non, j'ai jamais regardé, ouais. Je vous le dis à chaque fois qu'on parle de Koh-Lanta. Jamais de la vie. Je me suis jamais posé devant un épisode de Koh-Lanta.
0: C'est tellement incroyable, tu nous dis, je vous le dis à chaque fois, mais j'ai pas imprimé, tellement c'est impossible.
4: Ouais. C'est fou.
11: Et pour le coup, c'est vrai. Il y a vraiment.
4: C'est vrai?
11: Ouais, c'était pendant la 4e saison de l'émission, et en fait, il y a vraiment une image qui a fait le tour, c'est lui qui sort de l'eau avec le requin d'1m50 qu'il a pêché à
2: main
11: nue.
2: Quoi? C'est une folie.
0: Il en a fait quoi?
11: Ben ça, j'ai essayé. Franchement, j'ai cherché l'info et j'ai pas l'exactitude de ce qu'il en a fait après. Probablement qu'ils l'ont mangé ou remis, je ne sais pas.
0: D'accord. Oh, c'est une. Bah, c'est ce qu'on appelle les infos à peu près. Hein.
11: Ah bah, évidemment. Parfois,
0: c'est ce qui fait. C'est ce qui fait le charme de notre émission aussi.
11: Exactement. Lorenza. Oui. Depuis le célèbre de Denis Brognard qu'il a fait pendant l'émission de Koh-Lanta. Apparemment, il s'est lancé le défi de faire les autres lettres de l'alphabet pendant l'émission.
2: Non, je pense que c'est faux, ce serait fou.
11: Non, c'est complètement faux. Par contre, en fait, le A de Denis Brognard a fait tellement de buzz qu'il y a eu des musiques de fête avec le A. Ça a fait vraiment le buzz.
2: Ouais, à fond.
11: Et j'en ai une dernière pour Chloé.
0: Allez.
11: Un candidat a dit que sa grand-mère était morte pour obtenir les faveurs d'autres candidats.
1: Alors là où je serais pas étonné, je dirais vrai.
11: Ouais, c'est vrai.
2: Oh, c'est horrible.
0: Attends. Si vous l'aimez pas, on dégoûtez pas les autres.
2: Non mais attends.
0: Attends, t'as pas été à Koh-Lanta, tu sais pas ce qui se passe.
2: Oui, mais attends, c'est de la manipulation.
0: Ah bah oui, complètement. Oui.
11: C'était dans la version américaine de Koh-Lanta, dans l'épisode où les candidats s'affrontent pour passer un moment avec leurs proches. Et du coup, bah quand il a dit que sa grand-mère était morte, les autres candidats lui ont dit bah vas-y, va voir tes proches. On a besoin de tout ça.
0: Ah, c'est génial. C'est quoi, lui quand il était au collège, pour sécher, il devait dire ouais, c'est l'enterrement de ma grand-mère. Il l'a dit 10 fois. Sa grand-mère, depuis qu'il est né, elle est morte 157 fois. C'est incroyable. Chloé, je vais t'offrir le t-shirt Manu sur Énergie pour toi. Merci de nous avoir appelé.
1: Bonne soirée.
0: Avec le mug aussi, avec le mug Manu sur Énergie.
1: Merci beaucoup, gros bisous à tout le monde.
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0: Et on continue à vous prendre au téléphone au 0870 42 48 avec une simple question. Pour quelle raison vous allez avoir plus confiance en quelqu'un ? Nico nous parlait tout à l'heure du restaurant italien. Si quelqu'un dans un restaurant italien vous accueille avec l'accent italien, et ben pour lui, c'est un bon resto.
11: La pizza.
0: Pour lui, l'accent fait la bonne pizza. C'est voilà, voilà. C'est aussi simple que ça. 0870 42 48. On a Johanna qui est là. Bonjour Johanna.
6: Salut Manu, salut Wawa.
0: Merci d'être avec nous, Johanna. À quel moment tu vas avoir plus confiance?
6: Alors, moi, je vais avoir plus confiance en un boucher qui va savoir me dire d'où vient le morceau que j'achète et comment le préparer.
2: Ah bah bien bah, sûr.
4: Ce qui est logique. Dire,
0: bah oui, heureusement. Ou alors t'es servi peut-être par l'apprenti. Et là c'est compliqué.
2: Ah oui, là il sait rien me dire.
0: Mais c'est tout con. Mais quand le boucher il te dit, alors ça, je vous conseille de le mettre en cocotte, 20 minutes, machin. Oh, t'as l'impression d'avoir en fait le conseil que les autres ont pas.
2: Ouais, c'est trop stylé.
4: La viande est meilleure.
0: Mais il le donne à tout le monde. Et il donne tout le temps la même recette à tout le monde, peu importe la viande.
2: Mais ça marche.
0: Mais non, mais quand et puis il dit, je vous la prépare. Il fait une petite préparation. Il sait pas trop ce qu'il fait. Il enlève 2-3 trucs. Ouais, en fait, t'as l'impression. C'est con, mais. T'as l'impression d'être un peu VIP.
2: Bah oui.
0: Tu vois, quand la personne, elle te prépare le truc, ou tu vois qu'elle fait quelque chose qu'elle fait pas avec les autres.
2: Avec son petit tablier, là.
0: Et exactement. Et j'en connais un, il connaît. Alors moi, j'y vais.

0: Il y a de nul, hein. C'est...
1: Oui.
2: Et c'est justement pour ça qu'il s'en fout partout.
3: Non, mais je vois ce qu'il veut dire. C'est parce que ça veut dire qu'il est passé à l'action, quoi, qu'il fait des choses, quoi.
0: Bah, si t'as un mécanicien qui a les mains toutes propres et avec une cravate,
3: oh là
0: t'es
3: là.
0: Trompé. T'es ouais. À la banque, hein, t'es pas au garage. C'est la porte à côté, le garage. Merci, Guillaume, de nous avoir appelé. On a le temps de prendre Manon. T'en as encore un, Lorenza ?
3: Ouais, c'est un dentiste à les dents nickel qui brille toute blanche, plus la petite blouse de médecin et supplément Charlotte sur la tête. C'est bon, j'y vais les yeux fermés.
0: Charlotte sur la tête ?
3: Des fois, ils ont un petit chapeau comme ça, tu sais, de dentiste.
0: Ah
3: ouais, je te jure.
2: Enfin, en tout cas,
3: les
2: McDo
3: femmes, oui.
0: Non, oui, c'est ce que j'allais dire. C'est chez McDo, ça, qu'ils ont le petit.
3: Alors, non, je vous jure qu'ils ne servaient pas de Big Mac. Non, mais elle avait un truc pour protéger, pour pas que ses cheveux l'embêtent, je crois. Donc, elle avait un petit chapeau. Eh ben, moi, c'est bon. Eh ben, on peut toucher à ma bouche, c'est bon. C'est vrai. J'y vais.
0: D'accord. Et si vous avez les mains sales de cambouis, c'est bon aussi, on peut.
3: Ah non, là, non.
0: Non, c'est pas la même chose, d'accord.
3: Okay.
0: Manon est là. Coucou Manon.
4: Salut Manu, salut les Wawins.
0: Coucou, t'auras plus confiance en qui ?
4: Alors moi, Manu, j'aurais plus confiance en un coach sportif qui porte un jogging.
0: Bah oui. C'est
3: oui,
0: normal.
3: Bah, c'est sûr que s'il est en jean, c'est plus compliqué, quoi.
0: Bah oui.
4: Voilà, c'est ça. Si je vois arriver en tenue de dimanche, je sais que c'est pas pour aller faire des squats.
0: Après, non, mais s'il est en jean avec des Santiago,
4: ça
0: va être difficile. Après, vous noterez que tous les entraîneurs de foot, ils sont toujours en costume.
3: Ah, ils sont classe. Franchement,
4: oui, mais eux, ils jouent pas.
0: Non, bah le coach sportif, il joue pas non plus. C'est toi qui y bosse, hein.
4: Ouais, mais il est quand même censé me montrer les exercices, quoi.
0: Ah, d'accord, okay.
3: Des fois, il corrige quand tu le fais, mais il montre pas vraiment, hein.
0: Non, mais bah, le tien, il est déguisé en clown, celui de Lorenza. Merci Manon de nous avoir appelé.
4: Merci à vous, gros bisous à tous.
0: Belle journée, bon week-end.
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0: Oui, il va falloir qu'il se lève, parce qu'il sera avec nous, Docteur Yaro, c'est le jeudi 25 juin.

0: dans notre bus, en mouvement. On roulera dans vos villes. On avait fait le sud la première fois il y a 3 ans. Et là, on va faire le nord de la France. Le lundi 22 juin, on fera l'émission en direct de la ville de Strasbourg dans notre grand bus rouge avec des enceintes extérieures. Toute la ville de Strasbourg sera réveillée par nous, en fait, dans les rues. On sera avec vous, c'est-à-dire que vous pourrez le voir, le bus. Et alors, beaucoup de gens nous disent, mais comment on peut savoir que pour venir vous voir dans le bus? Nous-mêmes, on sait pas. Donc, en fait, ce sera dans la ville, au petit bonheur à la chance. Vous viendrez, la première fois, il y avait même des gens en vélo qui étaient rentrés dans le bus.
1: Oui, c'est vrai.
0: Mais c'était génial. On sortait, on allait dans les voitures, on faisait des jeux avec les gens. Ouais. Voilà, on peut pas être plus proche de vous. Le lundi, on sera à Strasbourg, le mardi à Metz, le mercredi à Lille, le jeudi à Caen. Et le vendredi, on sera à Paris et on aura des invités. Il y aura Djungeli et Emma. Djungeli et Emma, ils seront là le premier jour à Strasbourg. Parce que tous les jours, à 9h30, on se retrouvera sur une place et on vous offrira un showcase gratuit avec des artistes. Le lundi, on sera Place Dauphine avec Djungeli et Emma. Le mardi, on sera à Metz, Place de la République. Il y a Amel Bent, entre autres, qui sera là. Le mercredi 24 juin, on sera à Lille. À 9h30, on arrivera à notre bus. On le posera place François Mitterrand à côté du Westfield à Lille. Et il y aura la locale. Hein.
2: J'ai le cœur maladroit.
0: Ah, c'est
2: un chouchou, ça. Hein.
0: Disons que je l'ai lancé. Ouais. Marine avec cœur maladroit, il y aura Amir. Amir aussi, je l'ai lancé.
2: Oui, c'est vrai.
0: C'est incroyable. Le jeudi 25 juin, on sera à Caen. Il y aura donc

0: lancer, Kinvé?
1: C'est toi, non?
0: C'est toi. Ah oui, évidemment, bien sûr. Alors, évidemment. Et le vendredi 26 juin, on fera toute l'émission en direct de la ville de Paris. On va descendre des Champs-Élysées. Et au final, on viendra à Énergie et on va transformer l'accueil d'Énergie en salle de concert. Et vous pourrez venir, évidemment, ce sera gratuit. Il y aura un showcase de Jérémy Frérot. Et pour terminer ce tour incroyable en bus, et pour terminer la saison, il y aura un set de Bob Sinclair. Ça se passe, ça va être incroyable.
1: Oh ouais.
0: Ça se passe du 22 au 26 juin, et petit à petit, on va commencer à vous envoyer des photos, à vous envoyer

0: des vidéos du bus. Petit à petit, et pendant, évidemment, pendant la semaine, vous pourrez tous suivre en direct sur tous nos réseaux sociaux. Il est 9h59, on va s'en aller, mais avant ça, on a le dernier appel du jour. C'est Justine. Bonjour, Justine.
1: Salut Manu, salut les wouins.
0: Sois la bienvenue parmi nous. Justine, tu nous appelles d'où?
1: Merci. Je vous appelle de Normandie.
0: Eh ben, on sera pas très loin.
1: Guilberville, ouais. À côté de Saint-Lô.
0: Le jeudi 25 juin, on sera à Caen, c'est pas loin?
1: Oui, j'ai entendu, Place Saint-Sauveur, trop cool.
0: Eh ben voilà, tu pourras venir nous rejoindre. Qu'est-ce que tu fais dans la vie?
1: On va demander à mon patron.
0: Mais on lui demandera à ton patron. Mais qu'est-ce
2: oui.
0: Justement, qu'est-ce que tu fais dans la vie?
1: Eh ben, je suis chargée de relations clients. Je vends de la nourriture pour chats et chiens.
0: Eh ben voilà, bah tu dis que t'es en déplacement, regarde. J'ai un chat, j'ai des chiens. Voilà, hop, t'es en déplacement.
1: Ah bah, je peux venir t'apporter des produits, Manu, si tu veux. Hein.
0: Bah, et voilà, exactement. Et ben comme ça, hop, ça fait un déplacement professionnel, tu vois.
1: Allez, pratique. Ça part.
0: Voilà, et là, tout le monde se dit, putain, je vais faire ça moi aussi avec ma boîte. Et on va se retrouver dans le bus à 50 000, ça va être génial. Justine, je te souhaite un très beau week-end et je vais t'offrir le mug Manu sur Énergie.
1: Ah, super, merci beaucoup Manu. Et bah, bon week-end à vous et j'espère à jeudi prochain.
0: Mais évidemment, oui, tu viens nous voir avec grand plaisir, Justine. On t'embrasse fort, on te souhaite un très beau week-end. Il est 10h, on s'en va. Et on sera de retour évidemment lundi pour démarrer l'avant-dernière semaine de la saison. Ça passe à une vitesse.
3: C'est une folie, hein.
0: S'il fait beau chez vous, profitez-en. Ça sent le barbecue un petit peu partout en France. On se quitte comme chaque jour avec un titre qui va lancer le mood de la journée. Yolanda Be Cool, je sais pas si vous vous souvenez de ça. We No Speak Americano. Ça fait week-end. Ça fait barbecue.
3: Ouais.
0: Ça fait bonne ambiance. J'ai envie de mettre un petit chapeau sur la tête. Passez un bon week-end à lundi sur Énergie.
4: Allez.

0: beau week-end. Je suis content de mon week-end, je vous l'annonce.
1: Ah oui, ben on a vu.
0: J'ai mangé une raclette.
1: Raclette man.
0: Alors,
1: j'ai reçu des messages. Toi, tu vas courir, Manu se bouffe une raclette.
0: Ben, c'est exactement ça. Moi, ce week-end, j'ai bouffé une raclette. Il faisait un temps. Alors, chez nous, chez moi, il faisait pas un temps de ouf. Et donc, du coup, on a switché barbecue contre raclette. Et voilà.
1: Et alors
0: c'était bien. Et, ah, ben, c'était un petit régal.
1: Ah oui, parce que raclette en juin, quand même, c'est.
0: Ouais, le truc, c'est que j'avais prévenu personne et tout le monde était surpris et tout le monde était content.
1: Okay.
0: J'ai même eu quelqu'un qui était invité qui me dit c'est ma première raclette de la saison. Donc, a été un peu en retard. Tout le monde est là, évidemment. Lorenza, Nico aussi, bien évidemment. Vous êtes avec nous, comme chaque jour. Vous pouvez nous appeler si vous avez envie d'être notre premier appel du jour. Vous nous appelez au 0870 42 48. Il y a les sondages du matin qui arrivent. On va écouter Alex Warren aussi. Lorenza, elle, a couru ce week-end les 10 km.
1: Oui.
0: C'était une belle course.
1: C'était une belle course, mais j'ai pas fait le temps que je voulais. J'ai fait un tout petit peu plus, mais des montées, quoi. J'étais pas préparée, en fait.
0: Ah, tu savais pas qu'il allait avoir des montées ?
1: Mais pas du tout.
0: Tu pensais que t'allais courir sur un tapis roulant ou
1: mais
0: c'est
1: non,
0: quoi,
1: je pensais que c'était un petit chemin plus ou moins plat, tu vois, dans un parc.
0: Ah, d'accord.
1: Et là, j'ai vu des montées en pavé de malade. J'étais là, mon Dieu.
0: Et t'étais contente à la fin d'y être arrivée ?
1: Ah ouais, j'étais trop contente. J'étais trop fière. Mais je sais que je ferai mieux la prochaine fois encore.
0: Mais t'as battu quand même le temps que t'avais fait la première fois ?
1: J'ai gagné
0: sur 10 km ?
1: 3 minutes 40, j'ai gagné, ouais.
2: Putain, avec des montées, c'est cool.
1: Ouais, donc franchement. Et en plus, j'étais bien. Enfin, mon corps tremblait de tous les côtés, mais ça va. Franchement, quand je suis arrivée vraiment à la ligne, j'étais en tremble avec mes mains et tout. Mais
0: tu vois, c'est un truc que je comprends pas, ça, par exemple.
1: Quoi ?
0: J'aime faire du sport, mais moi, je fais du tennis, par exemple. Et donc, je suis content quand je tape dans la balle. Mais alors, arriver en tremblant à la fin.
1: Ouais, ça, après, t'as tout qui se relâche et t'as une sensation de bien-être qui est folle. Et en plus, t'es avec plein de gens. Et genre, en fait, tu soutiens tout le monde. C'est génial comme ambiance.
0: Là, tu viens de me décrire ma raclette. Mais toi
2: t'es arrivé en tremblant.
1: Non, je te promets, sans l'aide des gens autour, la force qu'ils te donnent et tout, je ferais pas un aussi bon temps.
2: Et puis, t'as la médaille.
1: Ah, la médaille, oui, c'est vrai.
2: Tu commences à en avoir quelques-unes.
1: Bah ouais, là, franchement, je commence à kiffer.
0: On appelle ça la médaille du finisher, c'est ça, celui qui a terminé la course.
1: Ouais, c'est ça, exactement.
2: Génial.
0: Tu connais ton classement ou pas ? Parmi tout le monde.
1: Pas du tout, on était quand même énormément, quoi. Mais par contre, je suis une petite joueuse comparée aux gens d'énergie. Hein.
0: Ah bon ?
1: Ah ouais, il y en a plein qui l'ont fait en 47 minutes, en 50 minutes. J'étais là en mode waouh !
0: T'as fait combien, toi ?
1: Mais moi, j'ai fait une heure pile.
0: Bah attends, 10 minutes de plus, ça va, c'est pas.
2: Oui, ça va.
0: Ouais, c'est quoi ? Tu sais pourquoi ils font 10 minutes de moins ? Parce que c'est leur pause café de 10 minutes. Voilà. ils font pendant la semaine leur pause café quand ils arrivent à 10h. Nous, à 10h, on est déjà là depuis 5h. Tu vois ? Donc c'est normal. Voilà.
1: Non, franchement, j'étais trop fier d'eux. Et du coup, fier de moi aussi. C'était génial, quoi. J'ai trop kiffé. Il y avait un petit soleil. Parfait, quoi.
0: Et bah écoute, en plus, je crois que c'était une course pour une association.
1: Oui, c'était Plantons pour l'avenir. C'est pour repeupler les forêts de France. Donc c'est trop bien.
0: Super, vous repeuplez les forêts de France et vous écrasez les plantes en courant dessus. Bravo.
1: Ah non.
0: On est fiers de toi, Lorenza.
1: Merci.
0: Elle commence à devenir une droguée de la course.
1: Ouais, un petit peu.
0: On a Mathias qui est notre premier appel du jour. Bonjour Mathias.
3: Salut Manu, salut les Wawin, ça va ?
0: Mais très bien, écoute, on est bien. Il y en a qui bouffent des raclettes, il y en a qui courent. Voilà, on est bien, c'est la vie, quoi. Qu'est-ce que t'as fait toi ce week-end, Mathias ?
3: On voit pas grand-chose. Samedi, j'étais en repos, donc j'ai un peu profité à la maison. Puis hier, j'ai été au travail. Et puis aujourd'hui, au rebelote de travail.
0: Oula, mais il travaille le week-end. Tu fais quoi ?
3: Je suis boulanger-pâtissier dans les boulangeries Anges.
1: Oh,
0: les chouquettes.
1: Notre ami.
0: Les boulangeries Anges, ils sponsorisent énormément de trucs qu'on fait, hein, très souvent.
1: J'ai l'impression qu'on les connaît de fou.
0: J'ai l'impression que Mathias, c'est mon pote, moi, tellement. Non mais c'est vrai, je sais pas si tu écoutes régulièrement l'émission, mais boulangeries Anges.
3: Ça fait très longtemps que je t'écoute, ouais. Et tous les matins, quand je suis du matin, oui, je t'écoute aussi à la radio. Ouais.
0: Ça fait quoi quand on dit qu'on vous offre des cadeaux avec les boulangeries Anges et que toi tu bosses dans les boulangeries Anges ?
3: C'est marrant.
0: D'accord.
1: Non. C'est tout. Je pensais que ça procurait un bien-être.
0: Pas comme il arrive et c'est pas comme il termine une course. Hein. C'est waouh. Et là, ce matin, t'es déjà au boulot ?
3: Ouais, depuis 4h ce matin, ouais.
0: Putain, waouh. T'as une spécialité dans la boulangerie ?
3: Depuis que je fais ce métier, ouais, j'adore faire les Paris-Brest.
0: Putain. C'est stylé, ça. Le Paris-Brest, c'est vraiment un truc. Tu prends une bouchée, tu n'as plus besoin de manger pendant environ 4 jours.
2: C'est vrai que ça est dense.
0: Non, mais est-ce que c'est pas le truc le plus calorique de ce qu'on peut faire en boulangerie ?
3: Ça fait partie du top, je pense. Il y a encore pas mal de choses. Ouais.
0: T'as quoi, c'est quoi vraiment le plus calorique en boulangerie ? Paris-Brest, il y a quoi d'autre ?
3: Bah, en vrai, vu que je suis en Bretagne, je pourrais dire le Kunaman, je pense.
0: D'accord.
3: Après, tu vas voir tout ce qui est gâteau au beurre, hein, principalement.
1: Bah, évidemment.
0: Putain, le beurre.
1: Ah, le beurre.
3: Ce qui va être la période de Noël, hein, les bûches, les bûchettes,
1: ah oui.
3: Crème au beurre, quoi.
0: Vous voulez démarrer maintenant ? C'est bien.
2: C'est un peu tôt, mais...
3: Non, pas encore.
0: Bah tiens, je vais t'offrir le t-shirt Manu sur Énergie parce que je le dis à chaque fois, un bon boulanger doit avoir un bon t-shirt lorsqu'il sort le pain. Le t-shirt Manu sur Énergie, il est pour toi et je vais t'offrir aussi le mug Manu sur Énergie.
3: Eh ben merci beaucoup Manu, c'est super gentil.
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0: Voici les premiers sondages du matin de la semaine. Les personnes qui consacrent au moins 2h40 par semaine à cette activité ont davantage de chances d'évoluer professionnellement. Quelle est cette activité? 2h40 par semaine. Nico?
2: Le tricot.
0: Ce n'est pas le tricot.
1: C'est du sport?
0: Non, ce n'est pas du sport. C'est une activité, mais ce n'est pas une activité sportive. Florent, notre producteur?
6: Le bricolage?
0: Ce n'est pas le bricolage non plus. C'est à la maison, en général. Nico?
2: C'est la cuisine ou pas du tout?
0: Non, ça n'a pas de rapport avec la cuisine
2: pas
0: non plus.
2: Okay.
0: Lorenza?
1: C'est un jeu?
0: C'est un jeu, absolument, mais pas n'importe quel jeu. 2h40 par semaine. Laurent?
6: Jeux vidéo?
0: Absolument. Les personnes qui consacrent au moins 2h40 par semaine aux jeux vidéo ont davantage de chances d'évoluer professionnellement.
1: C'est toi qui as fait cette étude?
0: C'est...
2: Tu l'as commandé?
1: Filou.
0: En tout cas, c'est moi qui l'ai mise en haut de tous les sondages du matin du stock. Près de 10% des gens ont déjà exercé ce métier au moins une fois dans leur vie. Quel est ce métier, Nico?
2: Babysitter.
0: Ce n'est pas ça.
2: Non.
0: Lorenza.
1: Est-ce que c'est vendre quelque chose?
0: Tu peux. Peut-être, c'est un des boulots qu'on peut faire dans cet endroit. Florent?
6: Serveur?
0: Serveur, non, c'est pas dans un bar, c'est pas dans un restaurant. Nico?
2: T'es plutôt seul dans ce travail?
0: Non, il y a du monde. Il y a plein de monde autour de toi. Lorenza?
1: C'est un magasin?
0: C'est un magasin, absolument. Florent?
6: Non, j'allais dire animateur, mais du coup, ça ne marche pas.
0: Animateur dans un magasin? Pourquoi pas? Tu peux animer dans un magasin. Et je vous rappelle qu'au rayon fruits et légumes, bien sûr, évidemment. Et allez voir Brigitte qui vous propose de goûter le gouda du jour.
1: Oui.
0: Tu peux être animateur dans un supermarché, alors, bien sûr, mais c'est pas. Et j'ai dit supermarché parce que c'était travailler dans un supermarché.
6: Voilà. En fait, j'avais la bonne réponse.
0: Quelque part, oui, parce que ça en fait partie. Près de 10% des gens ont déjà travaillé dans un supermarché.
1: Nico l'a fait.
2: Ah ouais, fruits et légumes. Monsieur Melon, on m'appelait.
0: Parce qu'il savait, choisir les melons.
2: Exactement.
1: Monsieur Melon.
0: Quel beau nom, quel beau surnom. Monsieur Melon, bonjour. Dernier sondage du matin. 26% des célibataires ont déjà obtenu un numéro de téléphone dans cet endroit. Quand je dis obtenu un numéro de téléphone, c'est de quelqu'un, évidemment, avec qui ils veulent se rapprocher. Nico?
2: La queue pour aller aux toilettes en boîte.
0: C'est pas ça. Pas mal, non. Mais c'est pas ça. Lorenza?
1: C'est un lieu de loisirs? Genre le cinéma, bowling?
0: Non, c'est pas ça. Florent?
6: Chez le coiffeur?
0: Chez le coiffeur, c'est pas ça non plus. Nico?
2: Est-ce que c'est en plein air?
0: Non, c'est à l'intérieur de quelque chose. Dans un endroit précis à l'intérieur.
1: Dans les transports en commun?
0: C'est pas les transports en commun, mais c'est un transport. 26% des célibataires ont déjà obtenu un numéro de téléphone dans cet endroit. Florent?
6: Le train.
0: C'est pas le train. Vous vous rapprochez. Nico, bien joué, Nico. Ouais. Du premier coup, dis-moi, sans indice.
2: Je suis malin.
0: Mais je trouve ça beaucoup. 26% des célibataires ont déjà obtenu un numéro dans un avion. Florent?
6: Bah surtout que si il te dit non, t'es juste à côté pendant tout le vol, c'est hyper gênant.
0: C'est pour ça qu'il faut toujours demander le numéro de téléphone des gens 3 sièges plus haut.
1: Ouais, voilà. Je vais même s'arranger.
0: Voilà, bien
1: c'est
0: sûr.
1: La règle.
0: La personne ne va rien comprendre, mais pourquoi voulez mon numéro? Parce que je sais qu'à côté de moi, je vais me taper un bide, donc voilà.
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0: C'est son anniversaire aujourd'hui à Amaury Vassili, il a 38 ans. Trop jeune pour chanter de l'opéra, putain. Allez, qu'est-ce que vous avez envie de partager avec nous ce matin, Lorenza?
1: J'ai été voir Florida en concert. Et moi, je suis le genre de personne qui révise pendant des jours et des jours les chansons pour pouvoir genre les crier par cœur, danser debout, même si je suis assise.
0: C'est-à-dire que... Quelle belle explication. C'est-à-dire que, en fait, tu révises toutes les chansons,
1: ouais.
0: Genre avec les paroles et tout pour...
1: Ouais. Je les mets un peu en mode karaoké quand je m'apprête le matin, quand je prends ma douche le soir et tout, et je révise comme ça à chaque fois. Je me fais des playlists spéciales comme ça. Je suis bien pendant le concert, tu vois.
0: Mais pourquoi? Parce que tu veux montrer aux gens genre que tu connais? Tu penses que Florida il va te juger?
1: Non, mais non, mais tu vois, je trouve que si tu connais pas et que t'as tout le monde qui chante autour de toi, c'est un peu, t'es pas dans le truc, tu vois. Moi j'ai trop kiffé parce que on est tous ensemble. Des fois tu regardes des inconnus et t'es là, can you blow my whistle? Tu vois, tu chantes quoi.
0: Oui, tu peux faire aussi.
1: Ouais, mais les gens comprennent très vite que t'es un escroc. Et donc moi justement je.
0: Un escroc.
1: Non, moi je fais en sorte de réviser. Et par exemple, j'ai une pote, elle filme tout de A à Z. Donc elle chante pas, mais et c'est très pratique pour les gens autour vu qu'elle nous file les vidéos après. Mais
0: Mais de A à Z, c'est-à-dire qu'un concert de 2 heures, elle va tout filmer pendant 2 heures.
1: Elle fait des petites pauses à chaque fois dès qu'il y a un petit break, un truc et tout, et hop, elle recommence, elle filme.
0: Mais très honnêtement, est-ce que vous regardez quand vous filmez un concert, vous regardez les vidéos après?
1: Bah non, moi jamais. Non. Mais puis quand,
0: voilà.
1: quand elle est là, c'est pratique parce que j'ai pas besoin de filmer.
0: Oui, mais personne ne regarde les vidéos. En fait, tu filmes parce que tu te dis voilà, oh là, si jamais je filme pas, personne ne me croira.
1: Ouais, c'est ça.
0: Et j'y étais à ce moment. Et puis tu te dis, il va peut-être y avoir un truc incroyable. Tu vois, quelque part dans ta tête, tu dis, s'il se casse la gueule sur scène, j'aurai la vidéo.
1: Il s'est cassé la gueule sur scène et on n'a pas filmé.
0: Tu me dis qu'elle a filmé tout le
1: hasard. Parce que c'était le moment où il y avait une espèce de petite pause et tout. Il a glissé, il a perdu une chaussure et elle a pas mis ça en vidéo.
0: Alors, excuse-moi, mais change de copine.
1: Ah ouais.
0: Si elle filme tout, sauf le moment où elle doit filmer, franchement.
1: T'as raison, Manu, je vais y penser.
0: Ça va pas. Ouais. Alors, je suis pas du tout comme ça, moi, en concert.
1: Alors,
0: en fait, moi, j'ai un truc en concert, vraiment. C'est que juste avant que ça démarre, je vais faire pipi. Parce que je veux pas
1: louper.
0: Je veux pas louper le moment du concert et je veux pas me dire il faut que j'aille
1: entre les gens et tout, dire excusez-moi,
0: Et après j'ai aussi peur de pas retrouver ma place. Ça c'est un truc
9: c'est vrai que c'est très grand et quand on dit rang 12 47 place 47.
0: Ouais, exactement.
9: Putain, tu regardes, t'as peur de tomber dans l'escalier.
0: Moi je suis à l'âge où je vais plus en fosse et donc je vais dans les gradins et donc si tu vas aux toilettes mais tu es obligé de ressortir, de passer par 2 couloirs.
1: Oui.
0: Après, franchement, c'est un peu une phobie de me dire, ok, il va falloir que je traverse et que je retrouve ma place. Je me suis déjà dit, non, c'est foutu, je vais rester là, je serai abandonné.
9: Allez, tant pis.
0: Voilà. Vous êtes comment un concert? Nico?
9: Moi, non seulement je vais pas en fosse et je suis dans les gradins, mais en plus, j'ai déjà ramené un petit coussin, moi.
1: Quoi?
9: Parce qu'il y a des gradins dans certaines salles, genre des zéniths ou des trucs comme ça, où franchement j'y suis allé plusieurs fois et c'est un peu compliqué.
1: Ouais,
9: donc j'ai un petit coussin rond, un peu comme ils ont parfois, c'est genre à Roland Garros ou des trucs comme ça. Petit coussin rond, comme ça je suis bien. Et moi je pars aussi toujours avant la fin des concerts. C'est-à-dire que quand je vois que c'est le rappel et que c'est la dernière, je pars avant pour éviter la cohue.
1: Ça, moi aussi.
0: Ouais. Et vous achetez des trucs au concert, les t-shirts, des trucs comme ça ou pas?
9: Ah ouais. Ouais, mais du coup je le fais à la fin, il y a souvent personne et donc je suis content, je suis tout seul.
0: Ah. Voilà.
9: C'est pas mal, hein. Les t-shirts à 55 balles, là.
1: Ah ouais.
0: Mais c'est marrant, tu te dis, si j'ai pas ce t-shirt aujourd'hui au concert, ça va pas aller. C'est vraiment.
9: Tu peux l'acheter en ligne après, hein. Mais non.
0: Oui, mais tu le feras pas.
1: Non, c'est pas vraiment la même chose.
0: C'est sur le moment, tu te dis, t'es comme tout le monde, quoi. Et ouais, j'ai mon t-shirt, on est bro, mec.
9: C'est ça.
0: Comme ça.
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0: 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On continue à parler de concert et de nous en concert. Quelle personne vous êtes en concert? 0-870-42-48. Florent, le producteur, il l'a pas dit. Quelle personne quand tu vas à un concert?
6: Moi, je suis celui qui fait des harmonies avec le chanteur.
1: Ah, oh, je te vois tellement. Oh je t'imagine de fou.
9: Le mec, il veut être choriste.
0: Exactement, c'est ça. C'est le choriste de la salle.
6: Et j'avoue que je juge un peu aussi ceux qui chantent pas très bien. Ça peut me tendre un petit peu.
1: Oh là là.
0: C'est dur. Tu profites pas, quoi. T'es un prof de chant de la Star Academy.
6: Je ferme un peu les yeux, je bouche une oreille et je suis en train de chanter.
0: Oh non.
9: Mais non.
0: Mec, il s'est cru dans un groupe de Polyphonie Corse.
1: C'est une folie.
0: Mais bon, après, c'est chacun kiffe comme il veut.
1: Bien sûr. Ah oui,
0: voilà, ouais. Il y en a qui sont dans la. Vous avez déjà été dans la fosse au premier rang?
1: Ouais,
0: ça vous est déjà arrivé ou pas?
9: Ah, jamais, moi.
1: J'y étais il y a pas si longtemps en plus. Pour un autre concert.
0: Bon,
1: oui, mais en fait, il y en a où je sais que je dois être là, quoi. C'est le moment où je danse, où je crie, où je me lâche, quoi.
0: Et alors, je le faisais avant, il y a très très longtemps, mais maintenant je le fais plus du tout, quoi.
1: Figure-toi que j'hésite à le refaire parce que j'ai eu très mal au dos. Et je me suis dit, aïe. Oui, j'ai plus 20 ans.
0: Quand t'as 20 ans, quand on t'écrase un peu, c'est pas grave, t'es souple, tu prends les trucs. Mais moi, à mon âge, on m'écrase un peu, on m'écrase.
1: Je comprends. En fait,
0: mes os deviennent de la poudre.
1: Oui, oui. Voilà, non, Florent. Attention.
6: Mais moi, j'ai peur des pogos, moi. J'ai peur de me trouver embarqué dans un mouvement comme ça et de me faire envoyer à l'autre bout de la salle, quoi.
9: Tout dépend le concert, quoi. Sur Céline Dion, il y a peu de chances qu'il y ait un pogo, tu vois.
6: Il y a pas des pogonés, un truc un peu plus light.
0: Sans pogo, des fois, t'as un mouvement, c'est d'avant en arrière, tu vois. Oh là, où est-ce que je vais là? Attention.
9: Pour les vieux.
0: On a Magali qui est avec nous au téléphone. Bonjour Magali.
10: Bonjour tout le monde.
0: Sois la bienvenue sur Énergie Magali. Tu es quelle personne toi à un concert?
10: Alors moi je suis celle qui arrive au moins largement 6 heures à l'avance. Comme ça moi je suis sûre de pouvoir toucher la barrière, sentir la transpiration des chanteurs. Voilà, c'est le minimum.
1: Ah oui.
0: Sentir la transpiration des chanteurs, c'est ton truc à toi.
10: Bah c'est voilà, vivre le concert à 3000% quoi. Et
0: est-ce que tu rêves d'avoir un... Tu fais tout pour avoir un eye contact avec le chanteur ou la chanteuse?
10: Ah bah bien sûr. C'est le minimum.
0: Il
10: chante pour moi, quoi.
0: Bah bien sûr, évidemment. À un moment, tu peux avoir l'impression que le chanteur ou la chanteuse ou même le guitariste te regarde et là tu fais... Il m'a regardé, c'est sûr. Et là, t'imagines qu'après le concert, c'est sûr, il va me proposer d'aller boire un verre backstage après, c'est sûr. Bien sûr, évidemment.
1: Et pas du tout.
0: Non, pas du tout. Il t'a même pas regardé parce que, avec les spots, il voit rien du tout. Merci beaucoup, Magali, de nous avoir appelé.
10: Une belle journée à tous.
0: Très belle journée, belle semaine à toi. Il y a Elisa qui est là aussi. Bonjour, Elisa.
12: Salut, Manu, salut, les ouin-ouin.
0: T'es qui, un concert, toi, Elisa?
12: Alors moi je suis celle qui monte sur les épaules de son pote pour mieux voir la scène.
0: Ah, t'es celle qui nous empêche de regarder.
1: T'es celle qu'on déteste.
12: Ouais, voilà, c'est pas ça. Mais moi je vois bien.
0: Non mais en fait quand tu vois une personne comme toi, tu dis waouh, c'est stylé. Mais quand t'es derrière, tu fais putain.
1: Ah ouais, t'as trop le seum.
0: Et parfois tu peux aller jusqu'à taper sur l'épaule de la personne en disant est-ce que c'est possible de descendre, s'il vous plaît. Voilà.
12: C'est rare. Même le pote, il est content à ce moment-là.
0: Et c'est marrant parce que ça n'arrive qu'au concert. C'est rare au théâtre, par exemple, ce genre de choses. On te souhaite une belle journée, Elisa.
12: Bonne journée.
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0: Du cash, du cash, du cash. Avant d'écouter David Guetta, c'est le moment de retrouver nos génies du jour. Comme chaque jour, on joue ensemble au Club des Génies et on va retrouver Armand. Quatrième participation pour Armand, il a déjà gagné 300 euros. Bonjour Armand.
15: Bonjour Manu, bonjour les Wawins.
0: Je crois que je t'ai pas demandé ce que tu faisais dans la vie Armand. Parce qu'on commence à se connaître maintenant. On commence à se connaître un petit peu. Qu'est-ce que tu fais?
15: Je suis agriculteur.
0: D'accord. Donc t'es réveillé hyper tôt le matin?
15: C'est ça. Je vous écoute au club privé juste avant de l'émission.
0: Au club privé?
1: Le club du 555.
0: Ah, d'accord, il voulait pas dire le nom.
1: Évidemment.
0: Le club du 555 tous les matins à 5h55, oui. Peut-être que vous vous levez tôt matin. Peut-être que vous vous dites, moi je me lève à 6h30, je me lève tôt. Non, c'est pas assez tôt. Parce qu'il y a le club du 555. Et pour savoir ce que c'est, le club du 555, et demain, faudra vous réveiller un petit peu avant pour découvrir ce moment, ce club privé, comme le dit Armand. Armand, du haut de ton tracteur, tu as déjà gagné 300 euros. C'est ta quatrième participation aujourd'hui pour gagner 100 euros supplémentaires. En face de toi, Léa, elle veut t'arrêter. Parce que Léa aussi, elle les veut, ces 100 euros. Bonjour Léa.
16: Bonjour Manu, bonjour les Wawin, bonjour Armand.
15: Bonjour Léa.
0: Attention, vous allez jouer l'un contre l'autre ce matin. Je vous rappelle les règles du jeu. J'ai 100 euros, 3 questions. Le gagnant ou la gagnante sera celui ou celle qui aura 2 points. À chaque question, si vous pensez avoir la réponse, vous donnez votre prénom, vous donnez ensuite votre réponse. Si c'est la bonne, le point est pour vous. Si la réponse est fausse, le point va à l'autre. Et c'est le premier qui atteint 2 points qui gagne 100 euros et qui reviendrait jouer avec nous demain. C'est parti. Bienvenue dans le Club des Génies. Voici la première question. Dans quel film retrouve-t-on le personnage de Don Vito Corleone? Don Vito Corleone. Don Vito Corleone.
1: Non, personne ne veut y aller là.
0: Personne n'est là. Très bien. Eh bien, si jamais il arrive en retard, il ira au CPE avec son mot d'excuse. Don Vito Corleone, c'était dans Le Parrain.
16: Ah oui.
0: Eh oui. Eh oui, comme tu dis. Un dernier? Non, c'est bon, on y va. Deuxième question. En quelle année a débuté la Révolution française?
16: Armand.
0: C'est Armand en premier.
15: Ah ouais. 1789.
0: 1789, oui. C'est une bonne réponse. Léa était pas loin.
1: Ah oui, c'était tout près.
0: Un point pour Armand. 0 point pour Léa. Voici la troisième question. Quel est l'animal terrestre le plus rapide de la planète?
17: Armand,
0: très net, on t'écoute.
17: Le guépard.
0: Le guépard, oui, c'est une bonne réponse. 2-0 pour Armand.
1: Bravo.
0: Allez. C'est net, c'est
1: bien
0: propre.
1: Bien joué.
0: 2-0. Léa, je vais t'offrir le mug Manu sur Énergie, puis tu nous rappelles quand tu veux.
18: Pas de soucis, avec plaisir.
0: Gros bisous à toi et merci d'avoir été avec nous. Armand, eh ben ça fait 400 euros pour toi.
17: Merci.
0: Et voilà, qu'est-ce que tu vas faire aujourd'hui? Tu as, c'est du tracteur, c'est dans les champs, c'est les animaux, c'est quoi?
17: Il y a les animaux ce matin et après planter des légumes.
1: Les animaux? La chance?
0: Ah oui, bah oui. C'est quels animaux?
17: Des chèvres.
1: Oh, trop bien.
0: Putain, Lorenza, on dirait une enfant.
9: Elle aime trop.
0: Alors, bon, fais-toi plaisir, mais demain, sois en forme. 400 euros, ils sont quoi qu'il arrive pour toi. Et demain, tu vas tenter de passer la barre des 500 euros.
17: Pas de soucis, on essayera ça.
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0: Et on parle de nous au concert ce matin. Quelle personne êtes-vous lorsque vous allez à un concert? Ah, je vous ai pas dit que moi j'étais aussi celui qui prenait toujours une bière et un sandwich.
1: Comment ça?
0: Toujours.
1: Quoi qu'il arrive.
0: Ouais, c'est une sorte de, je sais pas pourquoi.
1: C'est un rituel,
0: c'est une,
1: quoi.
0: C'est une sorte de tradition. J'ai toujours un sandwich. En général, qui est pas très bon. Hein,
1: non,
0: et une bière qui est un,
1: ouais,
0: un peu chaude et chère.
9: C'est vrai, c'est un budget. Hein.
0: Ah oui, c'est le budget. Sans... Oui, mais ça, pour moi, ça me fait partie du truc. Et ouais, j'ai l'impression. Alors, bah, j'aime bien aller au concert, je suis un peu rock. Donc, j'ai l'impression d'être encore plus rock quand je prends un sandwich et une bière.
1: C'est fou. Ok.
0: Ça s'explique pas.
1: C'est différent, quoi. Ouais.
0: Voilà, c'est comme ça. Quelle personne vous êtes lorsque vous allez à un concert? Lorenza, bah, encore
1: je... Ouais, parce que je suis aussi celle qui se fait au moins une ou un pote. Genre, soit aux toilettes, dans la queue, pour prendre à boire, dans les gradins. Quoi qu'il arrive, j'ai un poteau de concert.
0: Un poteau de concert.
1: J'appelle ça comme ça parce qu'après on se revoit plus jamais.
9: Ah ouais, c'est comme en vacances, quoi, au camping.
1: Ouais,
9: tu le vois.
1: Ouais. C'est tout à fait ça.
9: Pour un petit laps de temps.
1: C'est vraiment le concert, quoi.
0: Et tu le sers dans les bras comme après le camping au ciel, en disant putain, on va se retrouver l'année prochaine.
1: Alors non, mais on peut se taper dans la main et on peut se faire. En tout cas, c'était incroyable et tout, des trucs comme ça.
0: Je genre... pense. Ouais, je pense, j'ai une pensée pour tous ces mecs qui ont cru qu'ils avaient peut-être un truc avec Lorenza. Et en fait, pas du tout.
9: Bah non, t'es mon poteau de concert.
0: Oh, je peux prendre ton numéro? Bah, je prends pas les numéros des poteaux de concert. Ouch, le petit cœur qui saigne. Océane est avec nous au téléphone. Bonjour Océane.
21: Bonjour Manu, salut les ouin-ouin.
0: Bienvenue sur Énergie, Océane.
21: Merci.
0: Quel genre de personne es-tu quand tu vas à un concert?
21: Alors moi, je suis celle qui a repéré la sortie des artistes et je suis capable d'attendre 3 heures dans le froid juste pour avoir un autographe.
0: Ah oui, quand même.
21: Oui.
0: D'accord. Et t'as eu les autographes de qui?
21: J'ai surtout fait avec Christophe Maé.
0: Ah, t'es une fan de Christophe Maé.
1: Je comprends.
21: Ah. Ouais, j'ai fait tous ses concerts, j'ai même fait de la route pour aller le voir. Fin...
0: Et est-ce qu'il te reconnaît ou pas?
21: Je crois pas, non.
0: Oh merde.
1: Au moins c'est honnête.
9: Ah, Christophe, fais un effort.
0: Ah oui, non, on s'adresse directement à lui. On sait qu'il nous écoute tous les matins à 6h45. C'est pile l'heure à laquelle il se lève. Et il se dit tiens, je vais me marrer ce matin, je vais écouter Manu sur Énergie. Donc là, ah, il voilà. Dit oh non, Christophe. Et tu te dis pas, putain, il me reconnaît pas alors que je suis tout le temps là?
21: Bah non, il me dit, il en voit beaucoup. Donc bon, voilà quoi. Je lui en veux pas.
1: Oh bah ah, oui, mais on peut pas
0: bah
1: en
0: oui.
1: Vouloir à Cricri.
0: Ah bah non, ça l'écrit tout le monde. Bien sûr, évidemment. Cricri. On t'embrasse, Océane, on te souhaite une belle journée.
21: Bah merci, moi aussi, gros bisous.
0: Gros bisous, il y a Simon qui est là aussi. Bonjour Simon.
22: Bonjour Manu, bonjour les ouin-ouin.
0: Sois le bienvenu sur Énergie, Simon. Quelle personne, toi, tu es à un concert?
22: Alors moi, je suis celui qui met des boules quies pour éviter d'être agressé par la musique trop forte.
0: Mais il y en a de plus en plus.
9: Mais il a le ton dans sa voix de ce qu'il fait.
0: Oui, il a le ton. Il a le ton de celui qui juge les autres. Est-ce que Simon, quand tu mets tes trucs, les gens te demandent pourquoi tu les mets, tu leur dis écoutez, vous verrez dans quelques années lorsque vous n'entendrez plus.
22: Non, non, je leur dis rien parce que déjà ils m'entendent pas et moi je les entends pas. Du coup, c'est
9: ah, il est bien. Ouais.
1: Mais, c'est top ça.
0: Mais avec des boules caisses, t'entends quand même la musique. Enfin, t'entends oui. Tout quand même. Ou
22: oui, j'entends quand même. Après, je vais pas voir Vanessa Paradis, tu vois. Mais quelqu'un qui chante fort, ouais, j'entends.
0: Vanessa Paradis a pris une balle perdue là. De...
1: Ouais. Mais non, mais tu vas voir doucement.
0: Mais tu vas voir quoi comme concert qui font du bruit?
22: Non, qui font du bruit. Bah, Vianney, par exemple, j'aime bien. C'est un de mes derniers concerts. Ouais.
0: Et Vianney, t'as mis des boules caisses?
22: Ouais. Bah, quand t'es près des enceintes, ça fait du bruit quand même. Hein.
1: Ah oui, t'es sensible. Hein.
0: Mais tu préfères pas te reculer, tout simplement?
22: Non, bah après quand t'es placé ou voilà. Non, d'accord. Non, mais,
1: après je comprends, voilà. Il tient à ses petites oreilles, pas d'acouphènes, tout va bien.
22: Tout à fait.
9: Sinon il a des petits chaussons l'invité chez lui.
1: Voilà. Tout est prêt.
9: Avant de faire l'amour, il plie son slip.
0: il fait très attention à lui. Il a sa petite skincare routine ainsi que sa curly hair routine parce qu'il aime bien avoir les cheveux frisés. Alors, bien sûr, évidemment. Alors, il a son mug hein, sur son bureau. Tu lui touches, il te défonce la gueule. Belle journée à toi, Simon.
22: Merci, salut, bonne journée.
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0: Hier, c'était les finales de Roland-Garros. Ça y est, Roland-Garros, c'est fini. Chez les femmes, c'est la Russe Mira Andreeva qui a gagné. Chez les hommes, c'est Alexander Zverev, l'Allemand. Vous avez suivi Roland-Garros cette année, sans plus?
20: Très peu, en fond.
1: Pas du tout.
0: Très peu en fond.
20: Ouais, c'est que moi, j'avais Roland-Garros en fond et je me rendais pas compte que, ah bah tiens, ça a changé le match. Tu vois?
0: Ah oui, d'accord.
20: Mais c'est juste pour avoir l'ambiance, quoi.
1: Moi, c'était juste pour Moïse Kouamé parce que, bah, il est français et que, bah, il a fait un exploit de fou et qu'il a 17 ans. C'est tout.
0: J'adore à Roland-Garros, il y a toujours un mec, un français souvent, que personne ne connaissait, et d'un coup, ça devient la coqueluche de tout le monde.
1: Ouais, c'est ça. Il m'a touché, je trouvais que son histoire était belle, et voilà, je me suis intéressée.
0: Ouh.
1: Non, mais intéressée au jeu, évidemment. Mais
0: oui, j'ai compris. Oui.
1: Non, mais qu'il n'y ait pas de quiproquo, quoi.
0: Non, on l'a bien compris. Il n'y a que toi qui y penses, en fait.
1: Okay.
20: Voilà. Pourquoi tu justifies?
0: Tu as quelque chose à lui dire? Tu lui as envoyé un DM?
1: Non.
0: Et puis donc, à Roland-Garros, il y a même un truc, c'est la coupe. Je sais pas si vous faites. Elle est énorme, la coupe.
1: Elle est
20: très grosse. Ouais.
0: Je l'imagine chez moi servir de corbeille de fruits. Mais pour nourrir environ 8 familles. Tellement tu peux. Ou alors, ce serait pas l'incroyable fourre-tout à l'entrée de la maison.
1: Mais c'est la classe quand même. Hein.
0: Tu mets les piles, tu mets les clés, tu sais même pas ce qu'elles ouvrent. Tu mets les petites pièces de meubles Ikea en trop dans cette coupe. Putain.
20: Ah mais tu mets tout.
0: Tu mets toutes les pièces jaunes de France, tu les mets dans la coupe. Incroyable. Bon, allez, 7h16 déjà et on double votre salaire. C'est parti.
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0: Tous les jours, on double votre salaire à 7h05 et 8h05. 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Attention, le téléphone sonne. C'est peut-être le vôtre maintenant. Avant d'écouter Gims, quelqu'un va être heureux. Ce bonheur, il est peut-être pour toi. Il faut que tu l'écroches.
24: Allô?
0: Allô, bonjour. C'est Sabrina de Cucuron dans le Vaucluse?
24: Oui.
0: Sabrina, quel est le seul animateur radio qui loupe ton salaire?
24: C'est Manu sur Énergie.
0: C'est gagné.
1: Ouais. C'est là? Ah oui, elle est là.
0: Non, en fait, j'attendais qu'elle ait fini parce que je pensais qu'à un moment, elle allait faire un...
24: Ouais. Moi, j'ai retenu mon souffle jusqu'au bout.
0: Je t'annonce que nous allons doubler ton salaire. Tu touches 1729 euros chaque mois.
24: Oui.
0: Et ben, fois 2, ça va faire 3458 euros.
24: Waouh. Merci beaucoup, je suis super contente.
0: Et alors, attention, Sabrina fait le métier qui fait rêver le plus de personnes au monde, je pense. Sabrina est hôtesse de l'air.
24: Exactement. Oh.
0: Voilà. On imagine tellement les hôtesses de l'air, les stewards, arriver après avoir débarqué, passer 3 jours de rêve en vacances à Tahiti et repartir après pendant 3 jours. C'est un peu ça ta vie?
24: C'est un peu ça. Bon, moi je travaille pour une compagnie qui fait des courts courriers.
0: Des courts courriers? Paris-Lille par exemple?
24: Oui, ça fait un petit peu moins rêver, mais effectivement, c'est à peu près ça, oui.
0: Ça fait moins rêver que Paris-Tahiti, quoi.
24: C'est vrai. Mais c'est bien aussi, hein, c'est sympa, j'adore mon métier, c'est vraiment génial.
0: Est-ce que, comme tout le monde le remarque, mais est-ce que toi, comme t'es professionnel, tu l'as remarqué, on prend tous des jus de tomate dans l'avion?
24: Oui.
0: C'est fou, hein?
24: Oui. Beaucoup de gens prennent du jus de tomate.
0: Et t'as une explication ou pas?
24: Alors, il paraîtrait que le jus de tomate ait beaucoup plus de goût en vol que les autres boissons.
0: D'accord, je vais te dire pourquoi moi perso je prends le jus de tomate, parce que je le prends le jus de tomate quand je vole. C'est un jour j'ai vu quelqu'un le prendre et j'ai vu qu'il y avait avec le jus de tomate une petite touillette et du sel. Le sel de céleri. Et ben je me suis dit putain j'ai plus de trucs que l'autre à côté de moi.
1: Voilà, très bien.
0: Tu vois, il prend son jus d'orange, son jus de pomme, machin. Moi, j'ai un jus de tomate, j'ai l'impression. Et ben en plus, j'ai l'impression que ça me nourrit.
21: Oui, c'est vrai.
0: Donc pour le même
21: aussi.
0: Ah oui, et pour le même prix du billet, je me dis là je suis un winner et lui c'est un loser. Voilà ce que je veux dire.
1: J'ai envie de tester maintenant.
0: Mais fais-le.
24: On serait à ça maintenant.
0: Et tu fais le petit speech aussi ? Bonjour et bienvenue sur votre vol, blablabla.
24: Exactement.
1: Ah.
24: C'est moi qui le fais. Oui.
0: Oh, c'est toi qui fais. Tu pourrais nous en faire un ?
24: Ok, on part où alors ?
0: Alors, si on peut éviter de rester en France, on part plutôt à l'étranger, genre un truc qui fait rêver. Genre Tahiti, par exemple ?
24: Tahiti, allez, bon, écoutez, c'est parti. Bonjour, bienvenue à bord de ce vol énergie à destination de Tahiti. Voilà, je vais pas toute la faire parce que ça va être très long.
0: Ah mais si, moi j'avais envie de... c'est quoi, j'étais prêt à savoir qu'est-ce qui se passait avec le truc qui tombe en cas de dépressurisation, là. Je voulais avoir tout le speech.
24: Alors, oui. Ça, c'est la démonstration de sécurité. Ça dure beaucoup plus longtemps que l'annonce de bienvenue. Et puis après, on a l'annonce d'arrivée. Il y en a beaucoup, hein.
0: Et les gens applaudissent toujours à l'arrivée ?
24: Pas toujours, mais souvent. Enfin,
0: c'est un truc qui se perd, hein.
24: Oui, non, ça arrive souvent parce que je pense que certaines personnes ont peur aussi dans l'avion. Enfin, il y en a pas mal, mais le fait d'arriver, ça les soulage, ils sont contents et,
0: bah en
24: et
0: fait, nous aussi. T'applaudis pas le pilote, t'applaudis le fait que tu sois encore en vie en fait quand t'arrives.
24: Je crois qu'il y a un peu des deux.
0: Sabrina, je te double ton salaire. 3 458 €, ça va arriver très
24: merci
0: vite pour toi.
24: Merci beaucoup, énergie. Merci, vous adore, vous êtes super, vous écoutez tous les jours.
0: Avec ta voix, j'ai envie de prendre l'avion, Lyon. Gros bisous et merci d'être là avec
24: merci
0: nous.
24: Merci beaucoup, merci à tous. Au revoir.
0: Bisous.
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0: avant d'écouter UGL et Jamaïcane, qui est aussi une bonne nouvelle. C'est parti, tour du studio. Quelle bonne nouvelle vous avez envie de donner au monde ce matin, Lorenza?
1: Curtis, c'est un petit garçon de 7 ans et il vit en Caroline du Nord, aux États-Unis. Et il a fait un truc génial pour sa babysitter. En fait, elle n'avait pas pu aller à son bal de promo. Et donc, Curtis, il en a organisé un dans son jardin.
0: À 7 ans.
1: À 7 ans. Avec
0: un bol de promo pour sa nounou.
1: Et ouais,
2: très mignon.
1: Il lui a envoyé une invitation et il l'attendait en costard avec un nœud pape. Et il avait tout décoré. Il avait mis la musique qu'elle préfère et elle, il avait cuisiné son plat préféré aussi.
0: Wow.
1: Elle est venue. Non, non, si, si, si, si. elle a pleuré de joie et tout. C'était un trop beau moment. Donc, bravo à Curtis.
0: Bravo, il a 7 ans.
1: Futur catcheur. Hein.
0: Ah oui, là, lui, ça.
1: Il a tout compris.
0: Là, il envoie du lourd, la Curtis.
1: Oui.
0: Nico, une bonne nouvelle.
2: Celle-ci, elle fait vraiment du bien, parce qu'un simple câlin de quelques secondes favorise la production de cytocine. C'est l'hormone du bonheur. Donc les médecins, ils encouragent à câliner un maximum.
0: Oh,
2: juste quelques secondes. Des gens que vous connaissez, évidemment.
1: Oui, pas des inconnus, quoi.
0: Oui, non, évidemment, oui, on connaît pas. Ouais,
2: Alors, tu sais quoi?
0: C'était pas ma bonne nouvelle, mais genre, je vais suivre sur la tienne.
2: Parce que ça
0: suit le truc, et j'aimerais qu'on fasse une expérience.
1: Est-ce que
0: vous pouvez tous, Nico, Lorenza, Florent aussi, notre producteur, vous faire un bisou, vous faire un auto-bisou sur le bras, par exemple?
2: Très chelou.
1: Ça me grise un peu, mais...
0: Non, tu fais un bisou.
1: Ouais.
0: Comme je fais aussi.
1: Ouais. Voilà.
0: Mm-hmm. Allez-y.
1: Ah, encore
0: des bisous. Des autres bisous.
1: Ah, ça me cringe de ouf.
2: Sérieux?
0: Est-ce que ça vous provoque quelque chose?
1: Non.
0: Lorenza, toi, ça te cringe.
1: Ah ouais, moi, ça m'angoisse un peu.
0: Nico?
3: Moi, je commence à m'aimer un peu plus.
0: Ok. Florent, notre producteur?
4: Ouais, ça fait des frissons un peu.
0: Voilà. Et ben, c'est une étude de l'Association américaine pour le progrès de la science, pour faire baisser nos stress, il suffit, ça rejoint un peu ton truc, de se faire des bisous à nous-mêmes.
3: C'est fort.
0: S'auto-embrasser libère de l'ocytocine, le même truc dont tu parlais. Ça réduit le niveau de cortisol, qui est l'hormone du stress. Et l'étude dit qu'on se sent immédiatement moins stressé dès qu'on pose nos lèvres sur nous-mêmes.
2: Je retiens juste que Florent est un petit peu sensible en ce moment. Si ça lui fait des frissons.
1: Juste
2: de s'embrasser.
0: Et moi, je retiens que Lorenza a du mal à s'embrasser elle-même.
1: Oui.
0: Pourtant, t'aimes les bisous.
1: Ouais, mais pas de moi, quoi. Genre, ça me fait bizarre de m'embrasser moi.
0: Franchement, moi, honnêtement.
1: Ah ouais?
0: Je m'auto-kiffe.
1: Que grand-mère vous fasse, mais...
0: Je me sens beaucoup moins stressé.
1: Oh là, non, ça me cringe aussi.
0: Mais qu'est-ce qui m'arrive?
2: C'est vrai que c'est chelou de voir un mec s'embrasser. S'auto-embrasser comme ça.
0: Excuse-moi, mais tomber amoureux sur son lieu de travail, c'est incroyable, mais tomber amoureux sur son lieu de travail, de soi-même.
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0: Et Jean-Paul Rouve, il est à la télé ce soir sur TMC. Les Tuches 4.
1: Oh, génial.
0: Elle aime pas Lorenza. Elle aime pas les Tuches, Lorenza.
1: Je suis désolée, je peux pas faire semblant.
0: Il y a un truc dans ton cerveau qui s'est passé à un moment, un traumatisme.
1: Ouais,
0: honnêtement, va voir un psy, tu lui dis j'aime pas les Tuches. Il t'expliquera. Il va trouver quelque chose.
1: Je reviendrai vers vous.
0: On avoue des secrets. Pas n'importe quel secret, des secrets d'enfant. Quand on était enfant, on a tous fait des choses, et puis après, c'est parti dans l'oubli, et puis on l'a jamais avoué. Eh ben, il est jamais trop tard. Quel est, à vous, votre secret d'enfant? Vous nous appelez au 0-870-42-48. Avant ça, si vous avez des secrets d'enfant à avouer dans le studio, c'est le moment. Personne ne vous jugera. Lorenza?
1: Oui, et je l'ai jamais dit. Quand j'étais petite, j'étais persuadée que ma voisine était une sorcière.
0: Ça peut arriver.
1: Oui, mais j'étais vraiment persuadée. Et donc, je piquais l'ail à la maison, que ma mère achetait, et j'allais le mettre dans sa boîte aux lettres, parce qu'on m'avait dit que ça éloignait les sorcières.
0: Non, c'est les vampires.
1: Eh ben non, et apparemment, il n'y a pas que les vampires, ça éloigne les esprits maléfiques.
0: Ah, tout le monde, d'accord.
1: Tout le monde, c'est ça. Et donc, du coup, je mettais. Des fois, je l'écrasais bien et tout, je mettais dans une petite enveloppe, et bam, je mettais dans sa boîte aux lettres.
2: Alors, ça peut éloigner les voisins aussi, parce que moi, j'ai quelqu'un qui fait ça, je ne sais pas qui c'est, je pense que je peux déménager. Hein.
0: Puis, il y a l'odeur de l'ail aussi, hein, c'est.
1: Oui,
0: c'est
1: ça.
0: Tiens, ça pue l'ail dans ce hall d'immeuble, on ne comprend pas pourquoi. Et tu l'as beaucoup fait?
1: Bah, franchement, je crois que je le faisais au moins une fois par semaine pendant vraiment longtemps, quoi.
0: Putain, la pauvre nana.
1: Ouais, jusqu'à ce que je me rende compte quand même que je grandisse et que je me dise, finalement.
0: C'est peut-être pas une sorcière.
1: Non.
0: Ouais. Et alors, pourquoi tu pensais que c'était une sorcière?
1: En fait, elle s'habillait toujours avec des longs manteaux, très longs, comme des capes, comme dans Harry Potter. Elle avait toujours l'air mystérieux, elle se cachait un bout du visage et elle rentrait toujours très vite chez elle, comme ça, dans sa maison, où il faisait hyper sombre. Et j'étais là en mode, ok, on est dans la merde.
0: C'est pas une sorcière, c'est une prof d'histoire géo, ça. Excusez-moi, mais je sais pas pourquoi les profs d'histoire géo se sont toujours habillés chez moi, très bizarrement. avant.
1: Ouais, c'est vrai.
0: Voilà, et j'en ai sorti une théorie de la prof d'histoire géo. Ils ont un problème avec les fringues, je sais pas. Stéphanie avec nous au téléphone. Bonjour Stéphanie.
4: Salut Manu, salut les wawas.
0: Bienvenue sur Énergie Stéphanie, on se confie ce matin. On avoue nos secrets d'enfant, on t'écoute.
4: Alors moi, ma mère, elle me donnait des sous le dimanche matin pour aller prendre des cours de flûte traversière.
1: Oh, ma phobie.
4: Et en fait, je n'y allais pas. À la place, j'allais chercher des bonbons pour mes copains.
0: Pas mal.
1: Elle est là, Stéphanie. Elle devait avoir plein de potes.
0: Oui, mais alors, attends, mais le truc, c'est que ta mère, elle ne se percevait pas. Enfin...
4: Bah, à un moment donné, elle s'en est aperçue forcément, mais ça a duré un petit moment quand même.
0: Oui, parce que la prof, elle appelait pas ta mère en disant, mais je n'ai pas... Non, elle s'en foutait.
4: Bah, en fait, dans les années 80, il n'y avait pas les téléphones portables, il n'y avait pas tout ça, donc forcément, ça passait... passé un petit moment comme ça, sans rien dire.
0: Dans les années 80, on avait quand même des téléphones, hein, tu sais, il y avait un truc...
4: Oui, mais il n'y avait pas... Enfin voilà, on n'appelait pas comme ça du tac au tac en demandant, en disant, bah voilà, ta fille, elle est pas là. Non, c'était vraiment... Elle l'a su quelques mois après.
0: Putain, c'est dément.
1: C'est ouf,
0: quand même. Ah ouais, non, c'est quand même assez improbable, parce que t'es là, tu sais que toutes les semaines, t'as une élève, l'élève, elle vient pas, t'appelles pas les parents, tu... Bon, d'accord, ok, mais elle était très, très, très étonnée. Si ça se trouve, j'ai dit un truc, elle était même pas prof de flûte, elle. Donc, Merci beaucoup, Stéphanie, de nous avoir appelé. On te souhaite une belle journée. Quel est votre secret d'enfant? Il y a Alban qui est là. Hello, Alban.
6: Ouais. Salut, Manu, salut, les bons.
0: Sois le bienvenu parmi nous, on t'écoute.
6: Alors moi, quand j'étais enfant, je cachais mes légumes que je voulais pas manger dans mes chaussettes sous la table et je les jetais à la poubelle après.
1: C'est malin.
0: C'est pas mal ça.
1: J'y ai jamais pensé.
0: Mais il fallait que t'enlèves tes chaussettes.
1: Ah, mais non, tu les glisses dedans.
6: Ouais, tu les glisses dans la chaussette sous la table là.
2: Lorenzo, elle te dit, j'ai jamais pensé comme si elle voulait le faire aujourd'hui. Ça.
7: C'est malin ça.
0: Mais tu sais quoi? Mais putain, c'est le genre de truc tu dis, mais pourquoi j'y ai pas pensé quand j'étais petit? Ouais. Et après. Bon, après, t'as les chaussettes dégueulasses, hein.
1: Oui, mais bon, hop, un petit coup de wash-wash et c'est bon.
0: C'est un sacrifice, évidemment. Et après, t'allais jeter les légumes dans les poubelles.
6: Ouais, dans la poubelle, ouais.
0: Putain.
1: Ah,
0: c'est vrai que c'est pas très bien parce que c'est gâché de la nourriture.
1: Oui, c'est
0: pas bien. Il y a des légumes, franchement, si j'avais eu cette idée, moi, quand on me faisait des choux de Bruxelles, putain.
2: Ah ouais, putain, la betterave qui arrivait, quoi.
0: La betterave aussi,
1: oh
0: ouais.
1: C'est vrai.
2: On avait pas envie.
0: Mais les choux de Bruxelles, il y avait l'odeur en plus. Donc tu vois, ça colle avec les chaussettes. Donc c'est pas mal.
1: Ah ouais, c'est ouf.
0: Ça marche bien, ça. Merci beaucoup, Alban, de nous avoir appelé.
6: Merci à vous, bonne journée.
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0: Nous allons retrouver Vanessa.
1: Oui.
0: Vanessa, nous suivons son histoire depuis maintenant plus d'une semaine. Vanessa, bonjour à toi.
9: Bonjour, bonjour l'équipe, bonjour Manu.
0: Alors, si vous ne connaissez pas Vanessa, je vais vous faire un résumé. Elle nous a appelé, elle nous a expliqué que sa mère avait rencontré un garçon dans un bus, que sa mère, donc de Vanessa, lui avait donné le numéro de Vanessa, il lui avait envoyé un message, il s'était vu. Elle était un peu choquée au début parce qu'il était chauve, mais il était tellement drôle qu'elle avait oublié qu'il était chauve. Ça, c'est incroyable. Il l'a déposé chez elle, et au moment où il l'a déposé chez elle, il lui a offert une boîte de chocolat, et il y avait aussi une boîte de chocolat pour sa mère.
1: Ouais, on avait dit qu'il était trop fort, qu'il avait tout compris.
0: Et là, elle a craqué, elle l'a embrassé. Et là, on s'est dit, mais on veut savoir la suite de cette histoire. Qu'est-ce qui va se passer, Vanessa? La France veut savoir comment ça s'est passé avec... Peut-être futur mari, on ne sait pas.
1: Waouh.
4: On ne sait pas.
0: Alors.
4: Ben en fait, on s'est revus le jeudi et il m'a proposé d'aller faire une activité. Alors, ça change de toutes les autres activités que l'on peut proposer, puisque c'était de l'escalade.
1: En vrai,
0: c'est pas mal.
1: C'est trop bien. Ouais.
4: Pas mal. Ouais, j'en avais jamais fait.
0: Et oui, parce que du coup, il va pouvoir te rassurer. Lui.
1: Ben oui, et t'es vrai même.
0: Il est malade, le chauve. Hein. Il est malin, je veux dire. Non, mais il est malin.
4: Oui, c'est vrai. Mais j'avais peur. Hein. J'étais pas très rassurée.
0: Ouais.
4: Mais grâce à lui, ben, j'ai réussi à monter jusqu'à 10 mètres de hauteur.
1: Wow.
0: Il est bon. Il est très, très bon.
4: Il est très bon. Il m'a encouragé tout le long. Il était à côté de moi. Enfin, voilà, c'était top. Et puis, bon, l'activité s'est terminée et on est allé chez moi. On a pris une douche, tous les deux.
0: Ensemble?
4: Oui.
0: Oh.
4: Et on a fait une autre activité donc, que vous connaissez très bien, c'est le ping-pong.
0: Mais c'est incroyable.
2: Pas mal.
0: Ça, mais excuse-moi, mais c'est un sans faute.
1: Franchement, maman, tu peux lui dire merci, mais un milliard de fois, elle te connaît par cœur.
4: Ah, mais par cœur. Autant, physiquement, que c'était pas trop mon style.
0: Mais honnêtement, dans tout ce qu'il a fait, pour moi, c'est un sans faute.
1: Ah ouais, franchement, il est
2: bon, un bon plan.
1: De A à Z.
4: Ouais, il a pas oublié ma mère, il m'a pas oublié à moi, il a été.
9: Voilà.
0: Enfin, est-ce que tu crois que c'est un rapport avec le fait qu'on perd ses cheveux? Plus on perd ses cheveux, plus on est malin.
2: Essaye.
9: Je suis tentée de te dire oui.
0: Moi, je commence à me dégarnir un petit peu, hein, donc faut que je fasse un test de QI pour voir si ça monte de jour en jour. Et vous allez vous revoir, c'est quoi ce qui est prévu?
9: Ah mais oui, oui oui, on va se revoir parce que ça matche super bien. Et que voilà quoi, on met pas, voilà, on veut pas que ça s'arrête, on met pas la charrue avant les bœufs, hein. Mais oui, c'est sûr qu'on va se revoir.
0: Mais bon, on est en train de voir effectivement l'année pour le mariage, quoi. Et voilà, c'est important.
1: On veut être
9: déjà, il a rencontré ma mère, hein. Donc déjà...
0: Bah oui, putain. C'est vrai qu'il a fait à l'envers. Ah, il a fait à l'envers. Ça c'est réglé déjà. C'est
9: pas, oui.
0: C'est... Mais tu sais quoi,
9: donc, déjà cette rencontre là, ça ira.
0: C'est incroyable. Cette histoire, elle est incroyable. Vanessa, on se tient au courant et tu nous tiens au courant de. Ah, on veut savoir comment ça avance, ce que vous faites, même la saison prochaine, s'il y a un mariage, s'il y a une fête. Ah oui, non.
9: C'est promis. Ben, merci à vous de m'avoir suivi, donné les conseils et voilà, c'était top.
0: Si vous vous mariez et qu'on est encore là, sur la planète Terre, on viendra au mariage.
9: Bien sûr, vous serez invité. Vous avez été les premiers, donc vous serez invité.
0: Puis moi, je veux connaître ta mère, elle est incroyable celle-là. Franchement, elle est forte, elle est forte. Vanessa, on t'embrasse fort, gros bisous.
9: Merci à vous en tout cas, belle journée.
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0: On va jouer au meilleur jeu radio du monde, le jeu des 5 mots, avec Marion ce matin. Bonjour Marion, bienvenue sur Énergie.
7: Oui, salut Manu, salut les moins, vous allez bien?
0: Mais très très bien Marion, on démarre la semaine après un bon week-end, on est content de vous retrouver. Voilà, je peux pas dire mieux
7: parfait.
0: Que ça.
7: Pareil.
0: Marion, on va jouer ensemble pour t'offrir tes vacances. 2000 euros que tu vas pouvoir dépenser comme tu le veux chez Bellambra. Il y a 45 destinations partout en France, t'as la mer, t'as la campagne, t'as la montagne, t'iras où tu veux Marion avec ces 2000 euros. C'est tu gagnes évidemment au jeu des 5 mois. Et pour te faire gagner tes vacances, tu vas jouer ce matin avec Lorenza.
1: Salut Marion, trop bien.
7: Salut, super contente.
0: Je rappelle les règles du jeu des 5 mots. Lorenza va sortir du studio tout de suite. Et quand elle sera dehors, je vais te donner 5 mots. Après chaque mot, tu me donnes le premier qui te vient en tête. Ensuite, Lorenza revient, je fais la même chose avec elle. Et dès que vous avez un mot en commun, c'est gagné, les vacances, elles sont à toi. T'es prête?
7: C'est parfait, je suis prête.
0: Bonne chance Marion, c'est parti, on joue au jeu des 5 mots.
7: Allez.
0: Sentier.
7: Sentier.
0: Sentier.
7: Sentier, plaine.
0: Oula, allez, on accepte plaine, mais c'était juste. Péage.
7: Autoroute.
0: Jaguar.
7: Forêt. Oh non, forêt. Non.
0: Santé.
7: Médicale.
0: Casquette.
7: Tête.
0: Écoute, moi honnêtement, je mise tout sur le péage autoroute.
2: Ah ouais. Ah moi j'étais une casquette.
0: Un casquette tête aussi, ouais. Non non, mais tu vois, non franchement c'est jouable. On va faire revenir Lorenza maintenant. En fait, il y a eu de tout, il y a eu de l'extraordinaire et du on sait pas pourquoi elle a dit ça.
7: Jaguar, j'ai eu un bug.
1: Ah mince.
0: C'est pas grave. Ah, attention, Lorenza est de retour. Et allez,
1: J'ai entendu bug.
0: Oui, pas de panique. Non, c'est jouable, Lorenza.
1: Ok.
0: T'inquiète pas. Bon. Attention, c'est parti, on joue au jeu des 5 mots. Un mot en commun suffit pour gagner. Sentier.
1: Chemin.
0: Elle avait dit plaine. Péage.
1: Voiture.
0: Autoroute.
1: Merde, j'ai failli le dire. Ah, ouais.
0: Et oui, mais comme c'est pas le jeu de j'ai failli dire, évidemment, bien sûr.
1: J'ai hésité, ouais.
0: Jaguar.
1: Animal.
0: Elle avait dit forêt, là, elle était partie.
7: Non, c'était nul. Ouais, c'est nul.
0: Non, c'est pas nul.
7: Jaguar dans une forêt, quoi.
0: C'est pas nul, mais pour trouver quelqu'un qui va dire forêt après jaguar, effectivement, il y a très très peu de chance. Oui.
1: Allez, on y va.
0: Il reste deux mots.
1: Oui.
0: Santé.
1: Médecin.
0: Médical. Pas loin. Un mot.
1: Oui.
0: Il reste un mot. Casquette.
1: Tête.
0: Tête, oui, c'est gagné. Allez. Oui.
7: Oui, Lorenza.
1: Je croyais pas du tout.
7: J'y croyais. Surtout d'ici, j'y croyais.
0: Jusqu'au dernier mot. Jusqu'au dernier mot, c'est possible avec le jeu des 5 mots. Et c'est ce qui vient de se passer, Marion. C'est gagné.
7: Exactement. Merci, merci. Mais bah, quel suspense, franchement.
1: J'ai failli dire chapeau, hein. Donc franchement...
0: Oh là, ah oui, mais alors là, pour la règle du j'ai failli dire, tu l'as dit, donc ah ça ouais. annule le... Marion, tu repars avec 2000 euros que tu vas pouvoir dépenser comme tu le veux chez Bellambra, qui est le numéro 1 des clubs de vacances en France. Voilà, tu vas te régaler, Marion.
7: Merci beaucoup, merci, franchement. C'est top, c'est waouh. Wow. Bon. Pour commencer la semaine, c'est...
0: On te laisse te remettre, on t'embrasse fort, bravo à toi.
7: Merci beaucoup, gros bisous à tous, merci.
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0: On continue à avouer les secrets d'enfants, des choses qu'on a fait quand on était enfant et on l'a jamais avoué, on l'a jamais dit. Maintenant, la date de péremption elle est passée, on peut avouer nos petits secrets d'enfants. 0870 42 48. Qu'est-ce que vous faisiez avec l'heure que vous faites? Oula, c'est pas terrible ça. On va vous prendre le téléphone, on peut se refaire un petit tour du studio avant ça. Nico?
2: Moi j'en ai eu en primaire, moi. En primaire, j'avais gravé N plus L sur un arbre pour Nico et Léa. Et Léa, c'était une fille dont j'étais amoureux. Et le truc, c'est que je l'ai pas assumé et j'ai maintenu que c'était Nathan qui l'avait écrit, mon copain. Et alors figurez-vous qu'il est sorti avec ensuite.
1: Oh non, double peine.
0: Ouais. Mais alors attends, il est sorti avec elle parce que genre elle avait trouvé ça incroyable qu'il ait gravé.
2: Elle a trouvé ça incroyable et lui il a dit ah non, c'est pas moi. Lui aussi il a nié. Et voilà.
0: Mais il est quand même sorti avec elle après.
2: Il est sorti avec parce qu'elle a trouvé ça trop mignon. Ouais.
0: Oh j'ai jamais osé graver un truc sur un arbre. Je me suis toujours dit que ça faisait mal à l'arbre. Et si on me chopait que j'allais avoir une punition de malade mental.
2: Ouais, c'est vrai. Parce que ça peut pas. Tu peux pas l'enlever après quoi.
0: En revanche, je me suis vengé sur les tables du collège.
1: Là, j'ai. Super. Là, j'ai... Bravo, c'est pas ouf.
0: Allez, j'avoue que la moitié des produits pour nettoyer les graffitis sur les tables de collège, franchement, elle a été utilisée pour. Oh, j'avais un marqueur, j'arrêtais pas de dessiner des trucs. C'était.
2: Ah ouais.
0: Ouais. Genre, en fait, on se faisait des messages. Alors, je peux l'avouer maintenant, c'est aussi un secret d'enfance, c'est qu'en fait, on se faisait des messages, mais c'était au collège ou au lycée, même après. On s'écrivait, comme tu savais qu'un pote avait classe dans la même salle.
1: Ouais.
0: Genre deux jours après, on se faisait des vannes entre nous et on lui disait troisième rang en partant de la droite, deuxième table. Et le mec s'asseyait là, il te répondait après.
1: C'est trop stylé, agent secret quoi, mais un peu nul mais.
0: Ah oui, vraiment super nul, super nul. On a Amandine qui est avec nous au téléphone. Bonjour Amandine.
11: Bonjour Manu, bonjour les ouin-ouin.
0: Quel est ton secret d'enfant à toi, Amandine?
11: Alors moi, mon secret, c'était quand ma mère, elle masquait des vêtements que je n'aimais pas, je mettais des coups de ciseaux dedans pour ne plus les mettre. Et je disais que c'était en jouant à l'école ou que c'était des camarades.
0: Wow. Bien sûr, on a tous eu les camarades qui donnent des coups de ciseaux dans nos vêtements, hein, bien sûr.
1: C'est ouf.
0: Et ça marchait?
11: Bah oui, ça a marché une fois, après les autres fois, non, ça n'a pas fonctionné.
0: Ah ouais. Après, il y a vraiment des vêtements, quand on est petit, c'est dur, quoi.
1: C'est un enfer, la cagoule, moi je m'en souviendrai toute ma vie.
0: Enfin, ah, moi c'était le pantalon, vous avez pas connu le pantalon en flanelle?
1: C'est quoi flanelle déjà? C'est un truc épais, c'est la matière, ouais.
0: Dis que t'es vieux sans dire que t'es vieux, t'as connu ça, c'était une matière qui en fait, dès que tu le touchais, te grattait.
2: Ah ouais?
0: Ouais, mais vraiment, c'était des pantalons. T'as connu ça, toi, Amandine, ou pas du tout?
11: Non, moi, j'ai pas connu ça.
0: C'est un enfer. C'était un truc, ça te grattait. Et je sais pas pourquoi, à un moment, on mettait des pantalons en flanelle. Et toute la journée, ça te grattait. C'était insupportable. Florent, notre producteur?
12: Moi, c'était les sandales à scratch, moi. À l'école primaire, c'était une punition.
0: C'est vrai?
12: Ah bon? Bah oui, on en avait un campeur en plein milieu du ça n'allait pas du tout.
2: Ouais, nos mères trouvaient ça pratique parce qu'effectivement, comme ça, t'avais le pied qui respirait, mais c'était moche.
12: Ah, cette phrase, ça fait respirer ton pied.
0: Mais alors, moi, j'avais les sandales aussi, j'aimais pas, mais c'était pas à scratch, moi. C'était avec une petite fermeture, là. Non, vous avez, comme une ceinture, quoi.
12: Ah ouais, non.
1: Ah, oula, avec la petite boucle, là.
0: Ah, oui,
2: c'est à l'ancienne, quoi.
0: Ouais, exactement, ouais.
1: C'est les sandales de Jésus, quoi.
0: Ouais, c'est ça, ouais.
1: Ah, oui.
12: Le truc flanelle, tu devais te.
1: Ah, ça devait être super, le look.
0: Franchement, je comprends pas pourquoi j'arrivais pas à draguer quand j'étais petit. C'est vraiment.

0: à un examen, je crois que après
1: c'est 5 ans.
0: C'est ouais, ouais, tu peux plus passer l'examen. Ouais. Exactement. Donc vraiment, je vous le déconseille fortement, ne le faites pas. Merci Johan de Gohem de nous avoir appelé.
2: Merci à vous, bonne journée.
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0: 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C'est la Saint-Médard. Ça vous dit quelque chose, la Saint-Médard?
5: Médard.
0: La Saint-Médard, la Saint-Médard.
2: Tant que ça ne dit rien.
5: Alors, la Saint-Médard, mais pas Médard.
0: Non, et la Saint-Médard, vous ne dites pas qu'un dicton connu avec la Saint-Médard? Non, ça vous dit rien?
2: Non.
5: Attends, mais c'est un dicton qui date d'il y a combien de temps?
0: Parce que... je pense d'il y a très très longtemps, de gens même que nous, nos grands-parents n'étaient pas encore là.
5: C'est ça.
0: Mmh. Le dicton, c'est s'il pleut à la Saint-Médard, il pleuvra 40 jours plus tard. Ça vous dit rien?
2: Ah non, pas du tout.
0: Ah ben voilà. Et alors, ce qui est fou, c'est que c'est plus qu'un dicton. Parce que selon Météo France, 8 fois sur 10, c'est fiable.
5: C'est pas dingue ça?
2: Oh, sacré Médard.
0: Ah bah il a Saint-Médard alors.
5: Ouais, donc, en même temps, il pleut souvent en France quoi, donc c'est pas non plus.
0: Alors voilà, la Belgique qui critique la France, bravo, bah, super.
5: Ah, voilà. Non, c'est pareil chez nous, hein, mais.
0: Non, c'est pire chez vous. Bon, rendez-vous dans 40 jours.
5: Ouais.
0: Qu'est-ce qu'on a dans les infos avant de doubler votre salaire? Ah putain, c'est fou. SFR, vous êtes au courant ou pas?
2: Non.
5: Non.
0: SFR va être acheté par les trois concurrents.
5: Non.
0: Bouygues, Free et Orange.
5: Mais je suis chez SFR.
0: C'est, comment? Alors, pardon.
2: Non, ça n'existera plus du coup, SFR.
0: Alors, ça n'existera plus.
2: Ils vont, d'accord, ok, ils vont pas exister, en fait, mais en étant rachetés.
0: Non. En fait, les trois opérateurs, donc Bouygues, Free et Orange, vont se partager. Il y a quand même 25,5 millions de clients.
5: Ben moi,
0: toi, t'es chez SFR. Tu vas te retrouver ailleurs.
5: Mais je les aimais bien, moi j'aimais bien SFR le truc et tout.
0: Bah apparemment ils t'aimaient pas assez, ils ont préféré l'argent. Ils ont préféré être achetés, voilà.
5: Après je comprends. Mais...
0: En toi ils ont dit apparemment dans la réunion, mais il y a Lorenza.
5: Mais j'espère bien, attends, ils comptaient pour moi là.
0: Attends, t'as une adresse à tsfr.fr toi? Tu vas en avoir une forcément.
5: J'en ai une avec le.
0: Garde-la, elle va devenir vintage.
5: Incroyable, ça se peut la revendre.
0: Et tu sais, moi des fois, quelqu'un me donne son adresse email, il me dit à toi Ladou.fr. Je suis
2: à l'ancienne.
5: C'est
0: ouf. Il y a des adresses.
2: Il n'a pas changé quoi.
0: Mais non, mais parce qu'il y a quand même des gens qui ont encore ces adresses, donc ils les laissent. Et même Yahoo.
2: Yahoo, il y en a un peu.
0: Yahoo.fr, à Lycos.
5: Ah, franchement, je suis contente en vrai alors. C'est bon.
0: Florent, le producteur.
2: Il n'y avait pas Caramail aussi?
5: Ah, bien sûr.
0: Caramail, là, tu tapes dans
5: les anciens.
2: Mais c'est vrai que quand tu vois du hotmail.com ou MSN, tu vois, si tu dis putain, le
0: mec. MSN, putain.
2: Il n'a pas changé quoi, c'est toujours l'époque.
0: Tu dis que la personne, elle a pas pris le virage.
5: Non.
2: Et puis elle a gardé son ancien nom, c'est Kikou 32. Bah alors Fabrice.
0: Beau gosse du 62 à Caramail, ça y en avait un paquet. 8h06, on va doubler votre salaire. On écoute Alex Warren, c'est parti.
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0: Tous les jours, deux fois par jour, à 7h05 et 8h05, on vous appelle en direct, ça peut vous arriver. Vous envoyez salaire par SMS au 7-10-12. Attention, c'est peut-être votre téléphone qui sonne si vous vous êtes inscrit. Ça n'arrive pas qu'aux autres.
6: Oui, allô?
0: Allô, bonjour, c'est Aurélie des Landes Génusson en Vendée.
6: Oui, c'est bien ça.
0: Aurélie, quel est le seul animateur radio qui double ton salaire?
6: C'est Manu sur Énergie.
0: Eh ben, c'est gagné.
6: Merci.
0: Aurélie, je t'annonce que ton salaire de 1 470 €, on va le multiplier par deux et ça va faire 2 940 € pour toi.
6: Waouh, trop bien.
0: Bah oui, trop bien, ça va vite arriver, 2 940 €.
6: Merci beaucoup, en tout cas.
0: Tu es ludothécaire.
6: Exactement.
5: Ah, ça existe encore?
0: Non mais en fait c'est des... non mais je crois que c'est en fait ça se développe, c'est genre les, je sais pas si j'ai dit des conneries, mais c'est genre des magasins ou des où en fait tu peux louer des jeux ou jouer sur place, non c'est pas ça?
6: Oui c'est ça, c'est une association.
0: D'accord.
6: C'est une association et du coup qui est mise au service du public. Voilà, les gens payent une adhésion à l'année et viennent emprunter des jeux suite à ça.
5: Bah ouais, mais je me souviens de ça quand j'étais petite, c'est pour ça que je suis étonnée que ça existe encore.
0: Mais il y a un renouveau, avec tous les jeux de cartes, il y a un paquet de jeux maintenant qui sortent.
6: C'est vraiment venu à la mode maintenant, le jeu de société.
5: Trop bien.
2: Mais c'est pas comme une bibliothèque où il faut être silencieux.
0: Non.
6: Ah non, là on peut faire du bruit.
2: Parce que sinon c'est compliqué quoi.
0: Oh, le plus 4, tu m'as mis un plus 4.
6: Ça.
0: Non, mais, non. Franchement, il y a des jeux de dingue maintenant. Des trucs où vraiment tu t'éclates avec des potes. C'est quoi?

0: le jeu en ce moment qui cartonne le plus?
1: Le jeu qui... Alors, c'est plutôt les jeux d'ambiance.
0: Ouais.
1: Les gens cherchent plutôt ça, en fait, à rire en soirée, à faire des petites soirées entre eux. C'est un petit jeu de cartes. Alors, après, je sais pas si j'ai le droit de dire le nom, mais...
0: Bah, sinon, si je le dis pas, ça va être compliqué pour savoir le jeu qui cartonne.
1: C'est mais... ça. Alors, c'est le Flip Set, ça s'appelle.
2: Le quoi?
1: Le flip. Oui, exactement.
0: Le Flip 7
1: ou le Flip 7, comme vous voulez.
0: Ok. Et genre, Undercover, les jeux comme ça cartonne toujours?
1: Oui, des grands jeux de plateau, des choses comme ça, tout cartonne.
2: Le loup-garou?
1: Ah, ben, formidable avec les ados.
0: Ah. Évidemment, je suis un ado là.
2: Ouais, moi aussi.
0: Au loup-garou, en fait, je crois que ce que je préfère, c'est pas le jeu, c'est les engueulades.
2: Oui.
1: C'est ça. Ça reste le jeu aussi d'ambiance, qui cartonne très bien.
0: Je te double ton salaire, 2 940 €, ça va vite arriver pour toi, bravo.
1: Eh ben, c'est super, merci à vous. En tout cas, je vous écoute tous les matins et ne changez rien.
0: Eh ben, on t'embrasse fort et merci d'être là avec nous.
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0: C'est parti, voici comme chaque jour les infos aléatoires du monde. Allez, c'est parti, Nico.
5: Sachez qu'une carte bancaire est plus sale en moyenne qu'un siège de toilette publique.
2: Ok, ça me dégoûte.
5: En vous souhaitant une bonne journée, voilà.
2: Moi, j'en ai pas. Parfait.
5: Privilégiez le paiement sur contact, effectivement.
0: Bon, on sait que t'as pas de carte bancaire. Ah, hein. Oh, désolé, est-ce que vous pouvez m'avancer?
2: Mais je fais toujours des virements après, hein. Je suis régulièrement content. Hein. C'est vrai que c'est une bonne excuse, quand même.
0: Mais tu veux pas avoir une carte un jour, quand même?
2: Et vous vous rendez compte depuis combien de temps j'en ai pas? Ça fait vraiment plus de 2 ans et demi, je crois.
0: Bah oui, bah, à un moment, il va peut-être falloir.
2: Alors
0: après, tu l'as sur ton téléphone.
2: Ah oui,
0: donc,
2: oui
0: voilà.
2: Bien sûr.
0: Donc c'est vrai qu'aujourd'hui, je fais tout par le téléphone, quoi.
2: Mais je vous raconterai quand je l'aurai.
0: Oh bah, quelle histoire.
5: Waouh, on a 3.
0: Vraiment, hein, c'est.
2: Ah
0: ouais, tout le monde nous appelle là. Ouais, on veut savoir quand est-ce qu'elle aura une carte, c'est incroyable. Il va y avoir des histoires de fous. Oh là là, moi non plus, j'ai pas de carte, c'est incroyable. Il paraît que c'est fou un truc.
2: Mais promis, mon info est mieux.
0: On écoute ton info.
2: La chenille d'un papillon, donc c'est le sphinx Héméroplane Triptolemus.
0: D'accord.
2: Eh ben, se transforme en faux serpent pour faire fuir ses prédateurs. En fait, il gonfle son corps et sa tête. Ça fait comme des yeux de serpent. C'est bluffant, hein, allez voir les images. Et en fait, on dirait vraiment un serpent.
0: Attends, pour aller voir les images, déjà, il faudrait retenir le nom du papillon dont tu nous as sorti.
2: Oui, mais si vous tapez chenille papillon serpent, vous trouvez directement parce que c'est vraiment impressionnant.
0: Ah,
2: et on
0: dirait
2: deux yeux avec le corps d'un serpent. Et donc, évidemment, ils ne sont pas attaqués, quoi.
0: Chenille papillon serpent.
2: Attends.
0: La chenille qui se faisait passer pour un serpent.
2: C'est fou. Voilà.
0: Eh ben, je vais te dire un truc, c'est incroyable.
5: On dirait un peu un zizi. C'est bizarre.
0: Excuse-moi, mais si t'as un zizi comme ça, explique-moi comment t'as réussi à avoir des enfants. Parce que...
5: J'en suis à mon 3e, mec.
0: Ben ouais, c'est pas bon. J'ai un petit secret, Nico. Oh, le Nico à sonnette.
5: Joue de la flûte, tu verras.
0: On continue les infos aléatoires du monde. Le premier disque dur qui a été créé stockait seulement 5 mégas.
2: Ah oui.
0: Aujourd'hui on parle de téraoctets. 5 mégas, c'est un titre en fait. C'est un MP3, 5 mégas.
2: Ah oui. C'était juste pour se la péter, quoi. C'était pour dire un disque dur, quoi.
0: Ouais, mais t'arrivais pas en disant j'ai une playlist à vous faire écouter. Ah bah non, c'est un titre.
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0: Et Amir, il sera avec nous dans le bus, les amis.
2: Ah bon?
0: Oui, je vous l'annonce, c'est officiel, Amir sera avec nous. Alors, je sais plus quel jour, mais il va venir avec nous, il va chanter. Je vous rappelle que si vous n'êtes pas au courant, je vous l'annonce. Nous allons repartir, le bus Manu sur Énergie va repartir du 22 au 26 juin pour notre dernière semaine d'émission. On va venir chez vous, on sera à bord d'un bus qui roulera, qui est en mouvement. C'est juste pas, on s'arrête à un endroit et vous venez nous voir. Non. On va faire le tour de vos villes. Le lundi 22, on sera en direct de Strasbourg pendant 4 heures, on va tourner dans la ville. Le mardi 23, on sera à Metz, on va aussi venir vous voir. Le mercredi 24, on sera à Lille. À Lille, dans le nord de la France. Ça va être trop bien. Mais tiens, toutes les villes, ça va être trop bien. Ensuite, on sera à Caen le jeudi 25. Alors, je sais qu'on avait annoncé Rouen au début. Il y a plein de gens qui me disent, ouais, vous avez annoncé Rouen, mais en fait, c'était pas possible. Rouen n'a pas voulu de notre bus, donc on va pas à Rouen.
2: Caen
0: nous accueille avec joie. Ah, donc, ouais. Du coup, on va à Caen, tout simplement. On sera à Caen le jeudi 25 et le vendredi 26, on sera de retour à la capitale et on descendra les Champs-Élysées. Ça va se passer pendant une semaine, ce sera dingue. Il y aura des artistes, comme je vous l'ai dit, parce qu'à chaque fin d'émission, vers 9h30, on se retrouvera sur une place. On va commencer à vous dire un peu où ça va se passer. Et il y aura des invités qui feront un showcase gratuit. Voilà, tout simplement. On sera là, on terminera l'émission avec des invités. Vous serez là, vous serez en public. On va se régaler, ça va être une semaine de dingue en direct de vos villes. Je pense qu'on n'a jamais fait l'émission aussi proche de vous. C'est-à-dire qu'on sera chez vous, on sera devant vous, on sera dans votre boulangerie, on sera dans votre voiture. Parce que parfois, on pourra monter aussi dans vos voitures pour faire l'émission.
2: Et les gens pourront monter nous voir aussi.
0: Mais évidemment, oui, beaucoup de gens qui nous demandent est-ce qu'on pourra monter dans le bus. Oui, il suffira juste de voir le bus, de passer à côté, de nous faire un signe, hop, et on vous mettra dans le bus, on vous déposera là où vous devez aller. Ça va être dingue, ça va être une semaine incroyable. Ce sera du 22 au 26 juin. C'est toujours bien.
2: C'est mon préféré.
0: C'est ton préféré, les Black Eyed Peas?
2: Ouais, ouais, ouais. Ah, l'époque de Fergie. La meilleure époque.
0: Ah, mais ça.
2: Ah oui, mais les puristes le savent, hein.
0: C'est pas les puristes, c'est le monde le sait. Enfin. Mais il y avait une rumeur, hein, comme quoi Fergie allait revenir avec les Black Eyed Peas.
2: On attend.
0: Ce serait incroyable.
2: Oh ouais.
0: Je vais dire un truc, même si le titre est nul à chier, j'adorerais.
2: Moi aussi.
0: C'est des fois, t'adores tellement un groupe. Et en fait, le titre, il est pas bien. Tu fais, c'est incroyable,
2: c'est
0: génial. Ah, mais ça, c'est tellement les Black Eyed Peas. Shalop, on va l'écouter dans une petite dizaine de minutes. J'ai un sondage devant les yeux. Je voulais le partager avec vous. C'est un sondage qui a demandé quelle est la phrase que vous utilisez le plus quand vous êtes de mauvaise foi.
2: Okay. Drôle.
0: Alors, les trois réponses les plus données par les gens, c'est « je t'ai laissé gagner
2: ».
0: Classique,
2: oui, bien
0: évidemment,
2: sûr.
0: Un jeu. L'autre, c'est « non mais d'habitude, c'est pas comme ça ». Quand, voilà, d'habitude tu joues mieux, d'habitude t'es meilleur, d'habitude, voilà. Et le c'est pas de ma faute aussi.
2: Ah, ça c'est
0: bien sûr.
2: Un petit classique ça.
0: Quand t'as fait une connerie, c'est pas de ta faute. Moi sur les jeux vidéo, je suis assez de mauvaise foi, j'avoue. Souvent c'est la manette. C'est la manette qui.
3: Il y a un problème, ça connecte mal.
0: Ouais. Voilà. Et quand tu joues en ligne, c'est le Darknet.
2: Quoi?
0: Ouais, c'est le Darknet. C'est
3: ouais,
0: c'est le Darknet. C'est sur Internet, il y a des trucs chelous qui fait que ça ralentit. C'est les mecs.
3: Alors que c'est dans ton cerveau, quoi. Que ça ralentit et que.
0: Non, alors c'est mon cerveau qui est le Darknet.
3: Ça doit être ça.
0: Quel est votre classique moment de mauvaise foi? Quand vous êtes vraiment de mauvaise foi et quelle est la phrase que vous sortez? Nico?
3: Moi, c'est avec le téléphone, moi. C'est que j'oublie souvent de rappeler les gens, enfin, toujours, globalement, de rappeler les gens au téléphone. Et quand on m'écrit ou qu'on m'appelle, je sors putain, j'allais t'appeler.
0: C'est vrai.
3: Mais
0: Nico, déjà, il y a une difficulté pour décrocher le téléphone.
3: J'ai un problème, ouais. C'est que je connais, j'ai du mal. Pour moi, je le vis comme une agression quand on m'appelle. Parce que j'ai pas prévu, c'est le concept quand même du téléphone.
0: Hein. Oui,
3: c'est vrai
0: ça,
3: que j'ai pas prévu dans mon truc que je suis en train de faire qu'on vienne me perturber. Donc je dis, je rappellerai la personne. Si c'est important, elle va appeler plusieurs fois. Et sinon, je rappellerai la personne.
2: Ou sinon, il faut écrire ou faire une note vocale. Et ça va très bien, tu vois.
3: Ouais, aussi. Et je l'écoute quand je veux, quoi.
0: Voilà, c'est ça.
3: Et si jamais on me rappelle et que j'ai pas répondu, c'est oh putain, j'ai le faire.
0: Bien sûr.
3: Je suis désolé.
0: La mauvaise foi est là, bien évidemment. Ouais. Lorenza, moment de mauvaise foi?
2: Moi, c'est quand quelqu'un est plus fort que moi au pilates reformer que je fais en ce moment-là. Je dis que j'ai mal dormi ou que
0: le pilates, faut expliquer pour ceux qui savent pas, le pilates reformer, c'est comme du pilates, mais avec une machine en
2: exactement.
0: Plus.
2: Exactement.
0: C'est genre des étirements et un peu de...
2: C'est très lent, c'est du renforcement musculaire. Oula, t'as soufflé. Mais c'est un vrai sport, hein, Manu.
0: Oui, mais je te crois.
2: Ah, oui, okay.
0: Mais moi, je vous ai dit, le sport, je suis complètement pour, mais il me faut une balle. Donc, voilà.
2: Ouais,
0: je peux jouer pendant 3 heures au tennis, ça me pose pas le problème. Mais aller faire la renforcement musculaire tout doux, ça me. Tu m'as en fait, tu m'as tendu.
2: Mais la musique, elle est liée, hein. Franchement, ça se donne. Hein.
0: Il y a de la musique aussi?
2: Ouais, il y a de la musique, bien sûr. Et tu fais en rythme les exercices et tout, c'est chaud de fou.
0: Et c'est quoi ta mauvaise foi là-dedans?
2: C'est que je dis que j'ai mal dormi ou que je me lève tôt quand je vois quelqu'un qui est meilleur que moi à côté, tu vois.
0: Genre,
2: quand on fait la planche et que moi je cède plus vite, je fais ouais, mais bon, moi aussi, je me lève à 4h30. Enfin,
0: alors, moi je fais ça aussi, j'utilise ça pour le gainage. Mais excusez-moi, mais le fait de se lever à 14h30 tous les matins, c'est quand même la meilleure excuse du monde.
2: C'est parfait.
0: Pour tout. C'est pour les rendez-vous à 18h. Non, mais je suis désolé, ouais. Je suis défoncé, je peux pas, je me suis levé à 4h30. Et les gens tout le temps disent, ah, mais je te comprends.
2: Oui, c'est ce que j'allais dire aussi, tout le monde comprend, donc c'est vraiment le joker parfait.
0: Parce que les gens disent, ah, mais moi je pourrais pas faire ce que tu fais. Hein.
2: Oui,
0: ouais. Je pourrais pas me lever. Depuis combien de temps tu fais ça? 15 ans, putain.
2: Wow.
3: Après, t'as l'excuse aussi pour des trucs cool, tu vois. Moi, parfois, je prends l'apéro à 11h, on me dit, oh, c'est peut-être un peu tôt 11h. Je fais, hé, je suis debout depuis 4h30. Tu vois.
0: Mais alors là, ça s'appelle l'alcoolisme. Mais on a compris le principe, effectivement, bien sûr.
3: Je voulais en parler avec vous.
0: Quelle est votre phrase classique que vous sortez quand vous êtes en pleine mauvaise foi? Appelez-nous 0 870 42 48.
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0: Et on parle de mauvaise foi ce matin. Quel est votre classique moment de mauvaise foi? Et surtout, quelle est la phrase que vous sortez classiquement aussi à ce moment-là? 0 870 42 48. On continue avec Julien. Bonjour Julien.
8: Salut Manu, salut les Wawas.
0: Sois le bienvenu parmi nous, Julien. Julien, pardon. À quel moment t'es de mauvaise foi? Quelle est la phrase en général que tu sors pour te sortir de la situation?
8: Alors moi, quand je suis de mauvaise foi, j'utilise toujours quand je suis très en retard. En fait, j'utilise la même excuse, c'est qu'il y avait un animal qui bloquait la route. Mais en fait, c'est juste moi qui ai pas tué en retard. Du coup, voilà.
0: Alors cet animal, tu peux l'utiliser une fois, mais
2: oui, ça fait beaucoup d'animaux sur les routes, hein.
0: Oh, oui.
8: C'est vrai. Mais j'utilise toujours ça et ça passe. Donc du coup, j'utilise.
0: Dans n'importe quelle situation, il y a un animal qui bloquait la route.
8: Voilà.
0: D'accord. J'espère que t'habites à la campagne, sinon on te prend pour un nounou. Ah, si oui, tu dis je suis en ville.
8: Ouais, j'habite en Savoie, donc du coup.
2: D'accord. Ah, ça passe.
0: Et donc tu dis quoi? Tu décris ouais, il y avait un chamois, il était là au milieu de la route.
8: Ouais, ou un sanglier ou quelque chose comme ça.
3: Il fait des photos avec ChatGPT.
0: Je suis désolé, je t'assure, il y avait un sanglier, il fume une clope et il bouille un verre sur le bord de la route. Regarde, j'ai la photo. Merci beaucoup Julien de nous avoir appelé.
8: Salut, bonne journée les bons. Hein.
0: Belle journée à toi. Quelle est la phrase que vous sortez systématiquement quand vous êtes de mauvaise foi, Lorenza?
2: Quand j'oublie un truc, en fait je dis à la personne, mais non, ah ouais, c'était dans mes notes. Et là, quand je cherche, j'écris vite en cachette dans mes notes et je vous montre. Ouais,
0: oh là là.
2: Ouais, c'est, ça va loin.
0: Oui, mais surtout tu te fais avoir quand on voit que t'écris, non?
2: Ben non, généralement la personne est en face où j'essaye de faire en sorte que ça se voit pas. Et vraiment, je me suis jamais fait cramer pour le moment.
0: Ah ouais?
2: Bon, maintenant je viens de l'annoncer ma technique, donc oui.
0: Mais... Non, c'est quand même pas la technique la plus. Donc en fait, tu vas pas. Toi, quand tu foires un truc, tu dis pas. T'inventes pas un mensonge de dingue.
2: Mais non, parce
0: tu
2: que.
0: Tu dis pas qu'il y a un animal qui était sur le milieu de la route.
2: Non, ben ça, je suis nulle et ça va se voir directement. Tandis que là, je peux faire. Là, je me dis, c'est plutôt plausible. J'écris tout dans mes notes, je fais juste pop, pop, pop et j'écris un mot et c'est bon.
0: D'accord, mais du coup, ça change pas le fait que t'aies oublié le truc quand même.
2: Ah non, mais c'est pour ça que c'est de la mauvaise foi.
0: Oui, mais tiens, si t'as oublié quelque chose, tu dis ah, mais je l'avais dans mes notes pourtant, c'est
2: ouais,
0: ça?
2: Ouais, c'est ça, exactement.
0: Bah, si tu l'avais dans tes notes, ça change quoi au fait que t'aies oublié quand même?
2: Bah, je me dis oh là là, mais en plus c'était marqué dans mes notes, je suis vraiment désolé et tout. Enfin,
0: C'est un peu comme le Nico, j'allais te rappeler quand
2: ouais,
0: quelqu'un appelle.
2: C'est ça, c'est un peu ça, ouais.
3: Mais un jour, ça d'accord, va que... comme Lorenza, tu vois. Putain, Lorenza, on devait se marier. Ah putain, c'était dans mes notes, je suis désolé.
0: Ah merde, en plus j'ai mis un mauvais prénom, dis-moi. Oh là là. Marine est au téléphone, bonjour Marine.
9: Bonjour Manu, salut les wouin-wouin.
0: Bienvenue sur Énergie Marine, c'est quand ton dernier, enfin pas ton dernier d'ailleurs, ton moment de mauvaise foi classique et quelle est la phrase que tu sors?
9: Alors moi c'est quand je finis le paquet de chips et que mon copain en fait il en voulait, et ben je lui dis que ben en fait il restait clignette, donc ça sert à rien quoi.
0: Ah oui, tu finis tous les gâteaux dans un paquet et t'en laisses un juste à la fin et tu le remets dans l'armoire comme si de rien n'était.
9: Ouais, c'est ça.
0: Ou alors la dernière part de gâteau. Ça, j'avoue que c'est un truc que je fais. Je le prends et quand on dit mais il en restait une, je suis ah non. Non,
2: non, désolé. Voilà.
0: Évidemment, faut enlever toutes les preuves, nettoyer le frigo, enlever toutes les miettes, bien évidemment, parce qu'on est des professionnels. Merci beaucoup Marine de nous avoir appelé. Belle journée à toi.
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0: 56% des voyageurs qui prennent la route, c'est la priorité numéro 1 du voyage. Qu'est-ce que c'est, Lorenza?
1: C'est au niveau de la voiture?
0: Non, c'est pas au niveau de la voiture.
2: Okay. S'arrêter à un McDo?
0: Non, ça pas de rapport avec la bouffe. Florent, okay. Producteur?
3: Vérifier le GPS?
0: Non, pas de rapport avec la voiture. Tout ce qui est dans la voiture, enfin, par rapport à quelque chose qui est vraiment en rapport avec la route, on va dire. Nico?
2: Personne ne dort.
0: Peut-être, mais c'est pas ça.
2: Non.
0: Non, Lorenza?
1: C'est une question de confort?
0: Pas vraiment du confort. Mmh. C'est pas évident à trouver. Et pourtant, quand je vais vous dire la réponse, je dis ah oui.
1: Ok.
0: Florent?
3: C'est ce qu'on écoute?
0: Oh, pas mal! En fait, pour 56% des voyageurs qui prennent la route, la priorité numéro 1 du voyage, c'est avoir la playlist parfaite.
2: Ah ouais, ah c'est ouais. Important.
1: Ouais.
0: Je sais pas comment vous vous démarrez quand vous avez un voyage, si vous calculez la playlist avant, si vous la préparez ou pas. Lorenza? Bah,
1: moi, je suis en aléatoire, moi. J'aime bien me dire, parmi toutes les musiques que j'ai, genre là, c'est Summer Vibes et tout, ben, je m'en fous, j'ai envie d'avoir des surprises, tu vois, quand je fais un long voyage.
0: Hein?
1: J'ai envie d'avoir un peu de tout, quoi.
0: D'accord, c'est une bonne excuse. On parlait de mauvaise foi tout à l'heure pour en fait dire que t'avais la flemme de préparer.
1: Tu m'as cramé.
0: Toi, on est dans le thème de la mauvaise foi dont on parle depuis 10 minutes. Complètement dedans, là. Deuxième sondage du matin. Faire ça lors d'un premier rendez-vous double les chances d'en obtenir un deuxième. C'est fou. Qu'est-ce que c'est, Florent?
3: Payer l'addition?
0: Non, il n'y a pas de rapport avec l'argent.
2: Porter des lunettes?
0: Porter des lunettes non plus.
1: C'est quelque chose qu'on dit?
0: Non, on le dit pas, on le fait. Et c'est un premier rendez-vous au restaurant.
1: Ah,
0: Florent.
3: C'est lié au plat?
0: Oui, c'est lié au plat. Nico?
2: C'est quand on prend des légumes en accompagnement et pas les frites?
0: Non, c'est pas des légumes, c'est pas des frites, c'est pas un... Enfin, c'est un plat, mais c'est pas le plat principal. J'essaie de guider un peu. Lorenza?
1: Commander la même chose que l'autre?
0: Non. Mais on avance, c'est un truc ensemble. Nico?
2: Tu prends un dessert avec deux cuillères.
0: Exactement.
3: Ouais.
0: En fait, partager une partie de son dessert lors d'un premier rendez-vous, apparemment, double les chances d'obtenir un deuxième rendez-vous. Vas-y, on partage. C'est-à-dire que tu montres que t'es généreux, tu montres que tu n'as pas peur de l'autre, tu montres que il se passe un truc.
2: Puis c'est intime, c'est un peu comme un bisou, mine de rien, de mettre la cuillère, tu vois.
0: Si c'est la même cuillère, et même si c'est pas la même cuillère, ça se touche, quoi.
2: Et alors, ça se partage, hein.
0: Tristesse de roulage de pelle de cuillère.
1: Ah, c'est
2: vrai. Par gâteau.
0: Non, mais il y a un côté de mélange, quand même. Lorenza n'a pas l'air emballée par le.
1: Non, parce que je me dis, mais je viens de comprendre pourquoi ça va pas trop en ce moment. Mais c'est parce que je prends jamais de dessert, donc il n'y a jamais de dessert rendez-vous, peut-être.
2: Tu crois que c'est cool pour ça? C'est mignon. Non, mais moi je suis célibataire parce que je prends jamais de dessert, en fait, c'est pour ça. Pas de remise en question de ma personne.
0: Mais dis-moi, on est passé à autre chose depuis le sujet sur la mauvaise foi. Hein.
2: C'est génial.
0: Troisième sondage, on va peut-être avoir un truc de mauvaise foi de Lorenza encore. Surprise. 15% des salariés ont déjà manqué une journée de travail à cause de ça. À cause de quoi, Florent?
3: Une panne de réveil?
0: C'est pas une panne de réveil.
2: C'est lié à un truc de sport ou pas?
0: Non, rien à voir avec le sport.
2: Non.
0: Lorenza?
1: La sortie d'une série préférée?
0: Non, c'est pas ça. Florent?
3: C'est lié à la santé?
0: Quelque part, oui. Oui, on peut dire que c'est de la santé. Nico?
2: Donc c'est malgré eux, c'est pas un truc qu'ils choisissent, quoi.
0: Oui, c'est malgré eux. Mais bon, tu pourrais quand même aller au travail, mais pour eux, impossible d'aller au travail avec ça. Lorenza?
1: Un léger rhume?
0: C'est pas un rhume, Florent.
3: Ça se voit sur la personne?
0: Ah, complètement. C'est pour ça qu'elle veut pas venir, la personne. Parce que ça se voit. Lorenza?
1: Des boutons?
0: Un bouton sur le visage.
1: Oh là là.
0: 15% des salariés ont déjà manqué une journée de travail à cause d'un bouton sur le visage. Lorenza?
1: Non, mais non, franchement, j'étais là. Bah non, je trouve ça scandaleux, en fait.
2: Ok, on va en parler à la direction.
0: Scandaleux!
1: Excusez-moi, mais mettez un petit pansement ou un petit coup de make-up. Et c'est bon, le tour est joué, quoi.
3: Elle est intransigeante.
1: Oui.
3: Mais surtout qu'il y a deux teams, parce que t'as des gens qui arrivent avec le bouton en l'état et t'as des gens qui le percent. Moi, ceux qui ne le percent pas, j'avoue que ça me stresse un peu.
1: Non,
3: mais
0: c'est pas forcément un bouton que tu peux percer, en fait. T'as un truc qui pousse.
1: C'est énorme, ouais. On voit que ça. Après, bon, ça part, hein. À un moment donné, faut assumer, hein.
0: Mais après, tu sais que toute la journée, les gens vont soit te le dire, soit te regarder fixement.
1: Oui, ça c'est vrai, par contre.
0: Et tu leur dis, vas-y, dis-le moi.
1: Ouais.
0: Ben, je crois que t'as un bouton dégueu.
1: Oui.
0: Ou alors tu mets un pansement. Et là.
1: Mais là, c'est bien, moi, je trouve. Parce qu'on sait pas. Ça reste un peu mystérieux. Ça peut être quelqu'un qui s'est vraiment fait mal au combat, quoi.
0: Ouais, ou alors si t'assumes pas, tu mets carrément, tu sais, une bande. Une bande sur la tête, là. Ouais, j'ai fait un combat de boxe.
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0: Et on parle de mauvaise foi ce matin. Lorenza nous fait une spéciale mauvaise foi depuis tout à l'heure, c'est génial.
1: Un petit chien d'œuvre, oui.
0: Parce qu'en fait, on découvre que plein de choses qu'elle nous dit, en fait, c'est totalement faux. Et en fait, elles sont des trucs totalement de mauvaise foi et on découvre. Donc on est bien. Quel est, vous, votre moment classique de mauvaise foi? Quelle est la phrase que vous sortez en général lorsque vous êtes de mauvaise foi? Excusez-moi, vous avez entendu mon chien?
1: Oui, il a bien entendu, oui.
0: Oui, parce que ce matin, je fais l'émission de chez moi, donc il y a mon chien qui crie. Alors?
1: Et alors, là?
0: Alors? Excusez-moi, je règle la situation. Oui. Je discute bon avec mon chien. Mais parfois, il faut discuter avec les animaux.
1: Il n'est pas d'accord. Hein.
0: Non, elle n'est pas d'accord. Je crois qu'elle veut sortir. Mais le problème, c'est qu'elle ne peut pas sortir parce que le portail est ouvert. Bah alors je vais aller là. Faites autre chose, occupez-vous de. J'arrive.
1: Mais c'est pas possible. Il se barre vraiment en plus.
2: Bah, il est à la maison. Qu'est-ce que tu veux? Tu vois, il nous fait vivre les coulisses. Hein.
1: Non, mais c'est bien. Fou, quoi. Je suis allé ouvrir à mon yanche.
2: Quand il parle de mauvaise foi, son chien qui gueule derrière, je sais pas si c'est son chien qui veut balancer justement sur lui.
3: On dit juste à faire un café, en fait, c'est parti.
2: Oui, ça se trouve, c'est ça.
1: Ah, c'est Moni, en tout cas.
2: En tout cas, il galère avec ses chiens, visiblement. Oui, c'est pas lui qui a l'ascendant.
0: C'est bon.
2: Quand il dit coucher, je pense que c'est lui qui se couche, tu vois.
0: Alors c'était compliqué parce que non, je vous ai dit que je, comme je fais l'émission de chez moi ce matin, et qu'est-ce qu'il y a?
2: Ah, j'ai l'impression que tu subis un peu ces chiens.
0: Parce que là je suis seul à la maison, ma fille est partie à l'école, ma femme l'a accompagnée, donc là en fait je suis seul.
2: Okay.
0: Et donc il y a Pirouette, la première, qui voulait sortir dehors, ouais, donc je lui ai ouvert.
1: Et Molly,
0: la deuxième, en fait, qui était dans une autre pièce, et donc elle comprenait pas pour ouvrir la porte, elle pouvait pas pousser la porte pour sortir aussi, donc elle a aboyé ensuite derrière.
1: Il y a eu, c'est une vie.
3: C'est vrai que t'as un peu leur chose, non?
1: Oui.
0: Oui, complètement, oui. Et encore, vous n'avez pas vu me rouler dans l'herbe avec les cochons, parce qu'on a des cochons,
2: c'est vrai.
0: On a trois cochons. Hier, j'étais dans l'herbe.
3: À te rouler avec les cochons.
0: Allongé dans l'herbe avec les cochons.
2: Je paierais tellement cher pour être ton voisin. Et être à la fenêtre avec mon café. Mais qu'est-ce qu'il fout, Manu, en face? Et il se roule.
0: Mais c'est exactement ça. Bah oui. J'en suis pas encore à faire le bruit des cochons.
1: Mais faut
0: pas me lancer.
1: Ah, c'est une folie.
2: Putain, c'est fou cette vie quand même.
0: Alors c'est marrant, en psy, il paraît que je suis pas un dominateur. Je sais pas pourquoi il dit ça. Certains m'appellent le fragile. Je comprends pas vraiment le truc.
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0: Avant tout ça, j'ai une vraie question pour Lorenza.
1: Ouais.
0: Et peut-être Nico, tu pourras aussi répondre, mais ça ne concerne pas, ça concerne les femmes. Il n'y a pas d'âge pour apprendre des choses.
1: Ouais.
0: Et hier, ma femme m'a appris un truc et j'étais scotché. J'ai une question, Lorenza. Est-ce que tu mets... Parce qu'elle m'a dit, t'as qu'à demander à Lorenza demain.
1: J'ai peur. J'ai trop peur. Oui.
0: J'ai dit, mais c'est pas possible. Elle m'a dit, si, on le fait toutes. Toutes. Et elle m'a dit, demande à Lorenza. Donc je te le demande aujourd'hui.
1: Oui.
0: Est-ce que tous les jours, tu mets de la crème solaire?
1: Ah, ça va. Oui, effectivement, tous les jours,
0: je mets de la crème solaire. C'est fou.
1: Ah bon? En fait, il le faut parce que s'il n'y a pas que quand il fait beau ou qu'il y en a du soleil que les UV ne transpercent pas les nuages, tu vois.
0: Donc, c'est ce qu'elle m'a dit.
1: Bah ouais, donc il faut vraiment protéger ta peau. On ne l'a pas assez fait, je pense, on ne l'a pas assez dit qu'il fallait le faire. Et c'est pour éviter le vieillissement de la peau et tout ça. Donc ouais, je le fais là.
0: Ah ouais. Ben, c'est incroyable, je ne savais pas.
1: Ouais, ouais.
0: Apparemment, il y a des peaux, des crèmes, genre du matin, là, elle m'a expliqué, la crème de jour qui a de la crème solaire dedans.
1: Exactement, il y a un indice UV dedans.
2: Il y a de la protection dedans,
1: ouais.
2: D'accord.
0: Ouais. Nico, tu savais pas non plus?
2: Bah non, je savais pas. Parce que j'allais dire, ma compagne le fait pas. Parce qu'effectivement, je la vois pas avec le tube de crème solaire. Mais si, en plus, maintenant, il faut regarder dans les crèmes de jour qui a écrit genre indice 30 ou
1: ouais,
2: un truc comme ça.
1: C'est ça.
0: Et ben elle m'a dit dans sa crème de jour, il y a genre indice 50. Elle m'a dit.
1: Mais c'est hyper beaucoup. Bien, hein, c'est hyper bien. Franchement, tant mieux, elle va avoir une peau d'enfer jusqu'à super longtemps. Trop bien.
0: Hein? D'accord. Et moi une peau de merde alors parce que.
3: Parce qu'on a jamais fait.
0: J'avoue, il y avait crème hydratante. Elle...
1: C'est déjà ça,
0: la crème. Putain, bah, et tu vois, c'est un truc.
1: Ouais, c'est hyper important.
0: Je sais, Florent, le producteur, tu savais ça?
3: Non, pas du tout.
1: Bah, ah oui, ils sont fous quand même.
0: Attends, Aurélie au standard. Si on peut le si nous voit Aurélie, elle est sur autre chose. Aurélie, c'est la seule qui bosse dans l'émission, donc forcément, des fois, elle est pas avec nous. Tu nous entends, Aurélie?
7: Oui,
0: je t'as entendu ce qu'on disait ou pas du tout?
7: Pas du tout.
0: Alors, j'ai une question, écoute bien. C'est une émission dans laquelle les gens qui travaillent dessus n'écoutent pas. Est-ce qu'on peut penser que vraiment plus personne nous écoute? Aurélie, on parlait des crèmes du matin. Est-ce que tous les jours, tu mets de la crème solaire?
7: Non, je mets pas de crème solaire, moi. Mais c'est vrai que c'est bien d'en mettre, apparemment. Parce que tous les jours, on est confronté au soleil. Et voilà, simplement pour protéger la peau.
0: Ok, d'accord.
7: J'en mets pas.
0: D'accord, bah t'auras une peau dégueulasse.
7: Voilà.
0: C'est pas moi qui l'ai dit. C'est pas moi, c'est Lorenza qui l'a dit.
1: N'importe quoi.
0: Si t'as dit que moi, si j'en mettais pas, j'aurais pas une jolie peau.
1: Oui, mais elle est encore jeune et tout. Elle a tout le temps pour en mettre.
2: Elle est encore jeune. Elle est bim.
1: Je suis désolée.
0: Alors écoute, cette discussion passive-agressive, je commence à en avoir marre, Lorenza.
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0: Il est temps de vous offrir des beaux cadeaux, comme je vous l'ai promis avant d'écouter Jennifer Lopez et David Guetta. On a deux Nintendo Switch à vous offrir. Et pour ça, on va jouer au jeu des trois as. Gaël et Laure sont avec nous. Bonjour à tous les deux.
9: Bonjour Manu, bonjour moi.
0: Vous êtes les deux premiers as du jour et vous voulez chacun une Nintendo Switch 2. Le troisième as de l'équipe pour jouer avec vous ce matin, ce sera Lorenza.
1: Allez, on va tout donner les gars.
0: Gaël, Laure et Lorenza, voici les règles de ce jeu. Vous allez jouer en équipe. Je vais vous poser à tous les trois la même question. Si tous les trois vont me donner la bonne réponse, eh ben c'est gagné. Mais si l'un d'entre vous se trompe, tout est perdu. Pas de Nintendo Switch 2. Mais ça, on veut pas. On veut pas.
1: Non.
0: On reste concentré. On n'entend pas les réponses des autres. C'est pour ça que Lorenza va sortir du studio. Laure, tu vas aller hors antenne et on va pouvoir démarrer ce jeu des trois as avec Gaël. C'est parti. Voici la première question, Gaël. Enfin, la question du jour. C'est un vrai ou faux? Une chance sur deux. Les poissons rouges ont une mémoire de seulement 3 secondes. Vrai ou faux?
10: Vrai.
0: C'est vrai pour toi, Gaël. C'est ta réponse, on la garde. Tu vas aller en antenne et je vais récupérer Laure maintenant à qui je vais poser la même question. Laure, rebonjour à toi. Ce matin, c'est un vrai ou faux? Vrai ou faux, les poissons rouges ont une mémoire de seulement 3 secondes.
9: Vrai.
0: Tu dis que c'est vrai. Je récupère Gaël et je vous annonce tous les deux que vous avez donné la même réponse. Jusqu'ici, ça va bien. Vous avez donné la même réponse, il faut que ce soit la bonne et il faut que Lorenza donne la même aussi. On va la faire revenir maintenant dans le studio. Je vais lui poser la même question maintenant. Attention. Lorenza est de retour. Prends ton temps, tranquillement, bien. Non, il est tranquille.
1: Je suis là.
0: Oui, mais il n'y a pas de problème, on est bien. Il est 21h30, on n'est pas... je t'annonce que Gaël et Laure ont donné tous les deux la même réponse.
1: Ok.
0: Donc on continue. À toi de jouer.
1: Oui.
0: Voici la question. C'est un vrai ou faux?
1: Ok.
0: Les poissons rouges ont une mémoire de seulement 3 secondes. Vrai ou faux?
1: Mais je sais que c'est un mythe qu'on a longtemps pensé que c'était vrai, mais il y a eu des études qui prouvent que c'est faux. Donc je dirais faux.
0: C'est ta réponse, tu dis que c'est faux. Gaël et Laure ont dit tous les deux que c'était vrai.
1: Ah merde.
0: Eh oui, comme tu dis. Gaël, Laure, ça veut dire que c'est perdu pour cette fois-ci. Mais la question, évidemment, que tout le monde se pose. Qui t'a chié dans la colle?
1: Bah moi, je suis sûr de moi, donc.
0: Vrai ou faux, les poissons rouges ont une mémoire de seulement 3 secondes. Eh ben effectivement, c'est faux. La mémoire d'un poisson rouge peut durer plusieurs mois et ça a été longtemps quelque chose qu'on pensait, comme tu dis, c'était un mythe, une légende, et en fait, pas du tout.
1: C'est ça.
0: Pas du tout. Gaël, Laure, je suis désolé, c'est pas gagné pour cette fois.
10: Moi, pas de regret, je savais pas la réponse.
0: Ben voilà, ben comme ça vous le saurez aujourd'hui, vous pourrez jouer avec des gens en disant je te parie une Nintendo Switch 2.
1: C'est ça.
0: On sait jamais. On vous souhaite une belle journée, raccrochez pas, je vais vous offrir à tous les deux le mug Manu sur Energy.
10: Merci beaucoup.
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0: Et vous êtes au courant du mariage de Taylor Swift?
1: Ouais, c'est une folie, hein.
0: Une folie.
1: Ah ouais.
0: Le mariage de Taylor Swift devrait se tenir au Madison Square Garden à New York. Coût du mariage, 20 millions d'euros.
1: Pouah.
0: Et autre info sur Taylor Swift, elle a été élue artiste féminine musicale la plus riche de tous les temps. Sa fortune atteint les 2 milliards d'euros.
1: Oh,
0: oui, bah, du coup, le mariage à 20 millions, c'est comme si on faisait un pique-nique.
1: Bah, hein, oui. C'est que dalle.
0: On peut se faire un petit tour du studio. Allez, qu'est-ce que vous avez envie de partager avec nous ce matin, Nico?
2: J'ai vu un post sur Instagram d'un couple qui dure depuis 6 ans. Ils ont 3 enfants et en fait, ils expliquent leur secret. Et leur secret, c'est qu'ils dorment pas ensemble.
1: Ah.
2: Et ils expliquent que pour eux, ce qui est, enfin, je trouve ça assez intéressant, et pour eux, le sommeil, c'est le plus important, et ça leur permet, du coup, d'avoir un équilibre, la journée.
0: Mais c'est pas la première fois que j'entends ça.
1: Ouais.
0: Les couples qui ne dorment pas ensemble.
2: Je le ferai pas, mais je trouve ça intéressant.
0: Tu sais, on sait jamais. Hein. Mais c'est vrai que seul, tu dors quand même.
1: Bah, tu dors mieux.
0: Bah oui, oui. J'avoue. Non, mais oui.
2: Après, j'aime bien les bras, moi, tu vois. M'endormir dans les bras et me réveiller à 3h du mat et on a encore bras dans les bras, tu vois, c'est cool. Là,
0: tu dors avec ses bras, puis le reste, tu lui laisses. Quoi, tu vois,
2: je lui demande.
0: Florent, notre producteur.
3: Il y a des oreillers en forme de bras.
1: J'ai déjà vu la tristesse.
0: Non, mais là on est sur la tristesse, hein, quand même. Non, vraiment.
2: Là, c'est quand t'es pas en couple, justement. T'es vraiment célibataire. Quoi.
0: Non, mais le coup de ne pas dormir ensemble, je sais que ça peut paraître dingue, surtout au début. Tu te dis, mais c'est pas possible, on peut pas ne pas dormir ensemble. Et en fait, il y a plein de gens qui le font. Si vous discutez avec des gens autour de vous, voilà, vous n'avez rien à faire aujourd'hui, on est lundi, vous rentrez le week-end. Vous allez discuter, vous êtes à la machine à café, 9h25, c'est bien, la machine à café jusqu'à 10h30, vous papotez. Et en papotant, vous posez cette question, vous allez vous apercevoir qu'il y a plus de gens qu'on ne croit qui ne dorment pas ensemble.
1: Mais même pour la libido, c'est mieux. Parce que moi, on m'avait dit du coup que ça mettait un peu de piment, dans le sens où des fois, tu viens toquer à la porte de l'autre et tu viens te glisser dans le lit ou tu viens près de lui et tout. Et enfin, vous vous rejoignez à des moments où c'est pas prévu. Et en fait, ça fait un peu soirée pyjama, mais. Et coquine quoi.
0: Mais la question c'est une fois que c'est fait, vous repartez chacun de votre côté?
1: Bah non, je pense qu'alors à ce moment-là tu dors ensemble cette fois-là, tu vois.
2: Sinon c'est triste. Hein.
1: Mais t'as le plaisir.
0: Oui, mais du coup.
1: Sinon ça fait vraiment.
0: Oui, mais du coup.
3: Merci madame.
0: Oui, mais du coup, tu vas mal dormir et donc tu te dis, putain, merde, on fait plus l'amour parce que sinon on va mal dormir derrière.
1: Oh non.
2: Ou alors tu fais un autre moment de la journée du coup.
1: Oui, aussi.
0: Ah, ça peut être pas mal ça. Ouais, dans le salon, comme ça.
2: Tu découvres un truc.
0: Ouais, exactement. Oh, incroyable. On peut le faire ici aussi. Est-ce que vous avez des secrets pour faire durer votre couple? Non, même si Lorenza, elle est célibataire, Nico, il est divorcé, mais il y a des trucs quand même.
1: J'ai été 6 ans avec quelqu'un quand même.
0: Bah, c'est beaucoup 6 ans.
1: Bah ouais.
0: Et t'avais un secret, tu penses?
1: Bah moi, je pense que le plus important, c'est de faire des surprises. Même des toutes petites, tu vois. Je trouve que surprendre l'autre, c'est plus important et ça évite la routine. Et je rejoins un peu ce truc de pas dormir ensemble. Tu vois.
0: La petite surprise, c'est ma femme, elle fait pas mal de petites surprises.
1: Comme quoi?
0: Mais c'est des conneries, n'importe quoi. C'est un chocolat que j'aime bien. Mais regarde, je t'ai acheté ton chocolat.
1: Ouais, voilà. Mais rien que ça.
2: Regarde, je me suis acheté une nouvelle chaussure. Surprise.
1: Ça, c'est moins fun. Ouais.
0: Regarde, le compte en banque est débiteur. Surprise. Non, non, mais elle m'en fait plus que moi, je lui en fais, je crois.
1: Ah.
0: Des petites surprises.
2: Pour être sur les surprises, il faut être aussi hyper à l'écoute de l'autre.
1: C'est ça.
2: Et c'est vrai que toi, il y a plein de trucs, t'imprimes pas spécialement. T'as peu de mémoire, quoi.
0: Ouais, pas du tout, Gérard.
2: C'est QFD.
0: Elle me le dit souvent que j'ai pas de.
1: Bah oui.
0: Non.
1: Bah, j'entends. Noter.
0: J'entends, mais j'imprime pas.
2: Ah, mais on peut quand même dire que j'étais pendant 17 ans en couple avec une femme qui était à moitié suisse. Et je pense qu'au bout de 10 ou 12 ans de relation, quand je l'ai redit à Manu, Manu m'a dit: ta femme est suisse.
0: Non, mais
2: c'est pas possible.
0: Non, mais cette histoire, elle est vraie. C'est que tous les 2 ou 3 ans, les qui disaient: on va en Suisse. Ah bon, pourquoi vous allez en Suisse? Parce que ma femme est suisse. Ta femme est suisse.
2: Bah, on va en week-end à Genève. C'est pas vrai, je connais un super resto à Genève. Bah, je sais, Manu, tu m'en as déjà parlé.
1: C'est une dinguerie.
0: Bon, tu vois, voilà. Du coup, à quoi ça servait? T'es plus avec elle, tu vois, comme ça m'a libéré. Ça m'a libéré de la charge mentale.
2: Voilà.
0: Quel est votre secret dans votre couple qui fait que ça dure, ou alors, même si ça n'a pas duré, quel était votre secret à ce moment-là? Appelez-nous 0870 42 48.
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0: C'est le moment de la récré. C'est le moment du jeu de Florent, notre producteur, tous les jours. Il nous régale. C'est la fin de l'émission, c'est la dernière demi-heure. C'est un petit peu comme à la fin de la saison, à la fin de l'école. On sort les puissances 4 et tout ça, et on joue, on est bien. C'est un peu ça, chaque jour, à la fin de l'émission. C'est la récré, c'est le jeu. Florent, notre producteur, nous en trouve un chaque jour. Et on a Alexis avec nous aujourd'hui. Bonjour Alexis.
8: Bonjour, salut Manu, salut les Wawa.
0: Sois le bienvenu sur Énergie, Alexis. On va jouer tous ensemble, attention. Il nous a dit qu'aujourd'hui c'était la journée mondiale des océans. Donc c'est un jeu sur les poissons.
3: Ouais, exactement, non mais on va apprendre des choses. On va quand même se marrer, hein. C'est pas l'objectif de plomber l'ambiance avec les poissons.
0: Non mais c'est bien les marrer déjà.
3: Et on va commencer par Alexis.
0: Mais attends, mais c'est quoi les questions, c'est quoi?
3: Ah bah c'est des questions et je donne des éléments de réponse. Et on va en apprendre plein sur les poissons.
1: Ok.
0: On est vraiment là-dessus, sur la culture générale des poissons.
3: Exactement, oui, mais la culture générale surprenante.
0: Ah d'accord.
3: Attention, Alexis, le rondeau mouton est un poisson qui a un point commun avec nous les humains. Lequel? Est-ce qu'il a une dentition ou des cheveux?
8: Vu que c'est mouton, je dirais plus des cheveux.
3: Eh ben non, il a en fait, c'est un poisson qui a un sourire d'humain. En fait, il a deux incisives et les molaires dans la bouche. En fait, quand tu vois, on dirait qu'il a un sourire d'humain. C'est hallucinant.
0: Oui, c'est un peu.
1: Ah oui, ça flippe.
3: Ça fait peur. Hein. C'est très chelou comme poisson. Du coup.
0: Il y a une explication scientifique.
3: C'est en fonction de la nourriture qu'il mange il n'est pas carnivore, mais il a vraiment une dentition.
2: Putain, il peut avoir des caries, quoi.
1: C'est une
0: dinguerie. il a un dentiste. Hein, il y a des poissons dentistes. Hein,
2: bien sûr. Oui, apparemment.
0: Oui, évidemment, ils ont un système d'urgence et tout, des hôpitaux, les poissons là, ils sont hyper évolués. Une autre question sur les poissons.
3: Lorenza, après qu'il ait mangé une sorte spécifique de plancton, l'apogonidé, qui est un poisson, crache quoi? De l'acide ou de la lumière?
1: Pas de la lumière? C'est pas le poisson lumière comme dans Nemo là?
3: Alors c'est exactement de la lumière. En fait, le plancton qu'il mange, en fait, ça provoque une explosion d'électrons. Oh merde! Une explosion d'éléments.
0: Oh, t'emmerdes pas, on ira sur Wikipédia. Ouais.
3: Et en gros, ça fait briller le poisson. Ça fait briller le poisson ce qu'il a mangé. Et pour éviter d'être repéré par les prédateurs, il crache cette lumière. Et du coup, ça fait.
1: Putain, c'est ouf. Ouais, okay.
0: C'est incroyable. Mais attends, donc il mange et ce qu'il mange fait qu'il génère de l'électricité.
3: Il génère de la lumière et du coup, il recrache pour éviter de se faire bouffer par les prédateurs.
0: On pourrait pas avoir des poissons chez nous pour recharger nos voitures électriques.
1: Même nos téléphones.
3: Il y a une piste.
0: Bien sûr, évidemment. Une autre question sur les poissons, parce que c'est la journée mondiale de l'océan aujourd'hui.
3: Nico, vrai ou faux, le plus gros poisson lune jamais pêché fait le même poids qu'une Renault Clio?
2: Tu sais quoi, j'ai envie de te dire oui.
3: Eh ben non, c'est faux. Il était plus lourd qu'une Clio. Il fait 2700 kilos. Donc c'est le double du poids d'une Clio, qui fait 1200 kilos.
0: Mais c'est énorme.
2: Comment tu le remontes?
3: Ah bah ça, j'ai pas l'info ça.
0: Tu le pêches pas le poisson lune, c'est lui qui te pêche.
3: C'est lui qui te fait tomber.
0: Incroyable, on continue les infos sur les poissons.
3: Alors Manu, la triméthylaminurie est une maladie génétique rare qui n'est pas mortelle, mais elle peut te gâcher la vie sociale. À ton avis, pourquoi?
0: Et quel rapport avec les poissons?
3: Bah justement.
0: Parce que tu es, j'imagine, c'est la phobie des poissons.
2: J'ai.
3: Tu l'as?
0: Ah Nico, ouais.
2: Tu sens le poisson?
3: Exactement. En fait, c'est une maladie qui te donne une odeur permanente de poisson.
1: Donc ça, je connaissais quelqu'un comme ça.
3: C'est vrai?
0: Non, ouais. C'est vrai?
1: Oui, je vous jure que c'est vrai. Il sentait l'algue, la mer, quoi, vraiment. C'était un enfer.
3: Et en fait, ça se sent dans l'urine, la laine. Alors, il y a des façons de limiter l'odeur, mais pas de remède définitif.
0: En fait, pour limiter l'odeur, faut que tu ailles au rayon poissonnier et tu te mets dans la glace.
2: Bien poissonnier. Achetez-moi.
0: Ah non, mais ça, on rigole, mais ça va pas être facile.
1: C'est dur, ouais.
3: Non.
0: Oh la vache. Dis-moi, Bernard Saumon, tu peux. c'est compliqué. Oh la vache.
3: Et j'ai une dernière question pour Alexis. Oui. Entre 10 et 14 ans, que fait le mérou? Est-ce qu'il perd toutes ses écailles ou est-ce qu'il change de sexe?
8: Ouais, je dirais qu'il change de sexe.
3: Ouais, exactement, il change de sexe. Quoi? En fait, il a une glande capable de produire des gamètes femelles puis mâles. Et en gros, quand le mâle dominant du groupe disparaît, la femelle la plus grande prend la place du mâle dominant en changeant de sexe.
0: J'avais lu ça, mais je sais pas si c'est le mérou ou si c'est un autre animal, où en fait, quand ils ont trop de femelles ou trop de mâles, ils se transforment.
2: Hop là. Dingue.
0: Bah, c'est fou. C'est impressionnant.
3: Je sais pas ce que c'est un poisson qui passe femelle en une.
2: C'est pratique pour rentrer en boîte, hein, c'est quand t'as les gens qui disent non, il y a trop de garçons. Allez, 50-50.
0: C'est malin. Merci beaucoup, Alexis, d'avoir été avec nous. On va t'offrir le mug Manu sur énergie. Donc, raccroche pas.
8: Je pourrais boire mon café.
0: Eh ben, évidemment. Belle journée à toi. Merci de nous avoir appelé. Belle semaine.
8: Belle journée à tous.
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0: On continue à tenter de trouver le secret. The secret of the couple. Le secret des couples. Tout à l'heure, Nico nous a dit qu'il avait vu un post sur Instagram d'un couple. Ça fait 6 ans qu'ils sont ensemble, ils ont 3 enfants. Et leur secret, c'est qu'ils ne dorment pas ensemble. Parce que pour eux, le sommeil, c'est le plus important. Ça permet d'avoir une bonne journée derrière. Donc, ils ne dorment pas ensemble et ils dorment bien. Ouais. Est-ce que vous, vous avez aussi un secret dans votre couple? Moi, je vous ai pas dit, mais je trouve que faire marrer l'autre, c'est vachement bien.
7: Ah oui, c'est important de ouf.
2: L'humour.
7: Ah ouais.
0: Et ben voilà, quand on n'est pas une
2: parfois,
0: bête au lit.
2: Ça prend pas.
0: Ah oui, non, mais quand on n'est pas une bête au lit, il faut sortir autre chose.
7: Ah oui, il faut
0: comprendre. Quel est, vous, votre secret dans votre couple? Même si le couple, il n'a pas duré, mais comme Lorenza, elle est célibataire, mais elle a été en couple pendant 6 ans quand même avec quelqu'un, donc elle nous a parlé de ses secrets aussi. 0-870-42-48, il y a Mathieu qui est avec nous. Bonjour Mathieu, bienvenue.
14: Salut Manu, salut Romain.
0: T'es en couple depuis combien de temps, Mathieu?
14: 6 ans.
0: Pas mal, 6 ans. Et ouais, quel est pour toi un des secrets de votre couple?
14: Alors nous, notre secret, c'est qu'on se laisse des soirées chacun de son côté.
7: Ah, ça, je suis d'accord. Bien. Je suis d'accord. C'est trop important, je le faisais aussi.
0: Et c'est marrant parce que j'en ai parlé avec ma femme il n'y a pas longtemps de ça. Et effectivement, elle me laisse faire... quand je vais voir mes potes, quand je dois partir, quand on fait... Voilà, là, on va faire la tournée du bus, par exemple, pendant une semaine. Elle ne m'a pas dit à un moment, oh, c'est long, une semaine. Non, c'est vas-y, éclate-toi, etc. Et je lui dis la même chose.
7: Mais parce qu'après, tu as plein de trucs à te raconter, tu vois. Et tu peux partager tes moments où tu kiffes.
0: Après, on ne s'est pas vu depuis 2 mois, là. Mais c'est incroyable. Oui. On va avoir tellement de choses à se raconter. Merci beaucoup Mathieu de nous avoir appelé. Quel est le secret de votre couple? Aude est là, bonjour Aude.
15: Bonjour Manu, bonjour les wawa.
0: Bienvenue sur Énergie, t'es en couple depuis combien de temps Aude?
15: On est dans notre 17e année.
7: Waouh!
0: Ah oui, là on est sur...
7: Le level!
0: Et si t'as un secret à dire vraiment, 17 ans?
15: Alors nous, notre secret c'est qu'on alterne pour choisir les films qu'on regarde. En fait on n'a pas forcément les mêmes goûts, mais on accepte pour faire plaisir à l'autre de changer, choisir l'un ou l'autre le film.
0: Mais tu sais quoi, je trouve ça incroyable parce que je m'attendais à un truc de vie, c'est un truc un peu philosophique. 17 ans ensemble, je m'attendais à quelque chose. Il faut savoir partir chacun de son côté dans la forêt, dans un temple bouddhiste pour se retrouver. Non, c'est on choisit chacun notre film le soir. C'est surprenant. Écoute, mais pourquoi pas? Et ça dure depuis 17 ans.
15: C'est ça.
0: Vous dormez ensemble?
15: Bien sûr.
0: Ah, c'est marrant, tu vois, on n'a pas tous les mêmes secrets. 17 ans. Comme quoi, faut regarder. Et Netflix a peut-être sauvé les couples. alors, bien sûr. Belle journée à toi, Aude. Merci de nous avoir appelés. Il y a Loïc qui est là aussi. Bonjour, Loïc.
16: Salut, Manu. Salut, l'équipe.
0: T'es en couple depuis combien de temps, Loïc?
16: Eh ben, moi, j'ai battu tout le monde. Ça fait 23 ans que je suis avec ma femme.
7: Waouh!
0: Ah oui, non, mais 23 ans.
7: Oh, c'est incroyable.
0: Mais si, c'est beau, Loïc. Pour toi, c'est quoi le secret?
16: Eh ben, en fait, c'est exactement comme toi. C'est l'humour.
0: Ah, ben voilà!
16: Quand ça va pas, bon, ben, je fais un peu le relou. Et puis, ben, ma femme, elle rigole. Et bon, c'est parti.
0: Bah écoute,
7: putain, trop bien.
0: 23 ans à faire des blagues nulles et l'autre qui accepte, je trouve ça incroyable.
16: Ah mais c'est bien relou en plus des fois. Mais plus c'est relou, en fait c'est un bon public ma femme, c'est ça qui est bon. C'est que plus c'est relou, plus elle rigole et plus ça passe.
0: Écoute, tu sais quoi? Tu es sans doute l'exception qui confirme la règle, reste avec elle. Belle journée Loïc. Elodie est là, bonjour Elodie.
17: Oui, bonjour.
0: Bienvenue sur Énergie. Elodie, t'es en couple depuis combien de temps?
17: Depuis 10 ans.
0: 10 ans, ok. Quel est ton secret?
17: Mon secret, c'est de faire les courses séparément. Comme ça, je vais beaucoup plus vite.
0: Oui. C'est un secret aussi. Je m'attends, pour être très honnête, sur ce sujet, je m'attendais à des trucs un peu plus pensés, tu vois, pensée de vie, un peu plus philosophique, un peu plus. Et en fait, non, on est tous terre à terre.
7: Ouais, après, des choses plus simples, hein, ça peut.
0: Non, mais c'est ça. C'est faire les courses, faire les blagues lourdingues et regarder les films chacun son tour. Écoutez.
2: C'est l'équilibre des couples.
0: Eh ben, c'est beau, Elodie. Merci beaucoup de nous avoir appelés.
17: De rien, merci.
0: Belle journée à toi.
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0: Et ne vous laissez pas avoir. Ne vous laissez pas avoir par les gens qui vous disent que le lundi on fait la gueule. Ne vous laissez pas avoir par les gens qui vous disent que le lundi c'est pourri, que le lundi c'est moisi. Non,
7: on l'aime,
0: le lundi, il y a aussi des bonnes nouvelles, la preuve tout de suite. Parce que oui, il n'y a pas que des mauvaises nouvelles dans la vie, il y a aussi des belles histoires et on vous les raconte tous les matins. C'est parti, tour du studio, les bonnes nouvelles. Lorenza.
7: Je voulais vous parler de Curtis, c'est un petit garçon de 7 ans, il habite en Caroline du Nord et il a fait un truc génial pour sa babysitter. En fait, elle n'avait pas pu aller à son bal de promo. Et Curtis, il en a organisé un dans son jardin. Et
0: d'accord.
7: Donc, il lui a envoyé une invitation et genre il l'attendait en costard avec un nœud pape.
1: Il avait tout décoré, il a mis la musique et préparé son plat préféré.
0: Oh, c'est mignon.
1: Vraiment la totale.
0: Ah ouais.
1: Mais meilleur qu'un date, quoi. Enfin, vraiment, c'est incroyable.
0: Il va faire mal, lui, plus tard.
1: À lui, c'est sûr, il a déjà tout compris Curtis. À 7 ans.
0: Waouh, notez bien ce prénom, Curtis. Ah ouais. Vous allez en entendre parler. Nico, une bonne nouvelle.
2: Ouais, c'est une bonne nouvelle qui fait vraiment du bien parce qu'un simple câlin de quelques secondes, seulement quelques secondes, favorise la production d'ocytocine. C'est l'hormone du bonheur. Donc les médecins, ils encouragent donc à câliner un maximum.
0: Mais alors, tu sais quoi, j'ai une autre info comme ça, ça peut être aussi dans les bonnes nouvelles.
2: Ouais.
0: C'est se faire des bisous à soi-même. Il paraît que ça fait baisser aussi le taux de cortisol, qui est l'hormone du stress.
2: Ah bon?
0: Tu t'embrasses toi-même, vous pouvez essayer de le faire, vous embrassez vous-même.
1: Okay.
0: Et normalement, on se sent un peu mieux.
1: Ah, moi, j'aime pas du tout.
0: Lorenza n'aime pas.
1: Non.
0: Nico?
2: Moi, j'aime bien, ça va.
0: Moi aussi.
1: Ouais, oh là là.
2: Ça va, Manu.
1: Manu, on t'entend, c'est gênant.
0: Excusez-moi, je suis en train de tomber amoureux de moi-même. Laissez-moi tranquille.
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0: Et il commente le foot, et ce soir, il y a du foot à la télé. Les Bleus, l'équipe de France, joue en match amical contre l'Irlande du Nord.
1: Ouais.
0: On va les défoncer.
1: Bien sûr.
0: Alors.
2: Amical.
0: Putain, mais mettez-moi dans un vestiaire, vous allez voir comment je vais vous les coacher, moi. Alors. On n'est pas là pour s'amuser, là, hein.
1: Bien sûr.
0: On n'est pas là pour, il est 8-0. Voilà.
2: Au moins.
1: Franchement, si c'est ça, pardon, mais.
0: C'est incroyable.
1: Tu veux, hein, franchement. T'as une dinguerie, 8-0. Ouais.
0: C'est un minimum, enfin franchement. C'est un match amical, tout va bien.
1: Oui.
0: 9h58, on s'en va, on sera de retour demain à partir de 6h pour démarrer une nouvelle journée, mais on n'est pas encore complètement parti. D'abord, on a notre dernier appel du jour. Aujourd'hui, c'est Mélanie. Bonjour Mélanie.
22: Salut Manu, salut les Wawa.
0: Sois la bienvenue parmi nous Mélanie, tu nous appelles d'où?
22: À de Dinan, dans les Côtes d'Armor.
0: C'est Bretagne, genre.
22: Ouais, tout à fait.
0: Et alors? Alors, il y a Johnny Géo, il est là ou pas? Il
1: est en place?
0: Bien sûr. T'es déjà au boulot?
22: Je me prépare pour y aller, là.
0: Ah, la cool. Écoute, pas mal. Non, c'est bien. Tu commences à quelle heure?
22: Ah bah, 10h, je suis en retard, comme tous les matins.
0: Ah oui, à 10h, c'est dans une minute, là. C'est...
1: Il y avait des bouchons sur la route.
0: Ah, bien sûr. Il y a un animal qui est sur la route, on était bloqués tous, ça. C'était incroyable.
1: À chaque fois. Hein.
0: T'as combien de temps pour aller au boulot, là?
22: 7 minutes.
0: Bon, tu seras en retard de 10 minutes. C'est marrant, c'est les gens les plus proches du boulot qui sont toujours les plus en retard.
1: C'est vrai.
22: Bah oui. Alors, en fait, on n'a pas la notion du temps. On se dit que c'est juste après, juste à côté, quoi.
1: C'est pas de notre faute.
0: Non, bien sûr. Lorenza et Mélanie, en fait, vous pouvez vous donner tous les rendez-vous du monde. Jamais vous vous verrez. C'est génial. Tu fais quoi comme travail?
22: Eh ben, je suis gérante d'une boutique de vêtements de seconde main pour les enfants.
1: Oh, bravo.
0: Tu sais quoi, c'est vachement bien ça. Non mais parce que les vêtements pour enfants, c'est vraiment un truc, c'est tu les mets une fois, trois fois, et c'est déjà plus la taille.
1: Tellement ils grandissent vite.
0: Mais oui, mais c'est. Et le pire c'est les bébés. Les vêtements pour bébés, tu l'achètes, tu rentres chez toi, c'est déjà trop petit. donc oui à la seconde main.
1: Bravo.
0: Mélanie, merci. On t'embrasse, je vais t'offrir le mug Manu sur Énergie pour te remercier de nous avoir appelé ce matin.
22: Merci beaucoup, je vais passer une bonne journée. Je vous écoute tous les matins, c'est trop cool.
0: Ah, il y a quelqu'un derrière toi.
22: Il y a mon fils qui dit, je vous entends dans la voiture parler le matin.
0: Ouais, alors c'est le principe, effectivement.
1: C'est trop mignon.
0: On vous embrasse tous les deux, passez une belle journée, gros bisous. Il est 10h, on s'en va et on sera de retour demain évidemment dès 6h pour démarrer une nouvelle journée. Et comme chaque jour, on s'écoute avec un titre qui va vous donner le mood de votre journée, un titre qui fait du bien. Un titre qu'on écoute, on se dit waouh, cette journée elle va être belle. Un bon pitbull, I know you want me, pour démarrer ce lundi. Passez une belle journée, à demain sur Énergie.
23: À demain.

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2: C'est nous. Soyez les bienvenus sur Énergie. Oui, j'ai une petite voix un peu qui part en sucette parce que j'ai failli ne pas être là. Je me suis pas réveillé ce matin.
3: Voilà.
2: Je suis arrivé
3: en route tranquillement.
2: Peur, hein. Mais je n'ai pas entendu mes réveils.
4: Et t'as fait un coma quoi.
2: Mais je sais pas ce que j'ai fait, mais j'ai pas entendu mes réveils.
3: Et ça, c'est pas une machine. Hein.
2: Non. J'ai les failles aussi. Hein.
3: Ah ouais, les gens ont douté.
2: Vous savez, vous avez un moment, papa ne sera plus là. Hein.
4: Il y a un petit cœur qui bat.
2: Bah exactement. Il y a un petit cœur. Alors il a bien battu. Il était tranquille ce matin, le cœur. Il était détendu. Et à 5h25, Florent m'appelle. Il dit ça va. Je fais oh putain, je me suis pas réveillé.
3: Ça va,
2: oh, j'ai pas entendu mon réveil. C'est notre dernière de cette folle aventure. C'est la dernière émission de la saison aujourd'hui. C'est la dernière de cette aventure incroyable qu'on vit depuis lundi. Un principe simple. 5 émissions, 5 villes et un bus. On était à Strasbourg lundi, on était à Metz mardi, mercredi, on était à Lille. Hier, on a sillonné la ville de Caen et aujourd'hui, on est de retour à la capitale.
4: Ouais.
2: Et on va rouler dans Paris. Dans Paris pendant 4 heures. Si vous nous voyez, si vous êtes sur le côté, vous pouvez faire des coucous. Et on viendra vous prendre, vous montrer dans le bus avec nous. On viendra vous voir. On va vous distribuer des roses pour distribuer de l'amour,
4: ça,
2: évidemment. Il y aura un petit déjeuner gratuit tout à l'heure. Il y a plein de gens qui veulent nous voir. Et il y a des groupes.
4: Ouais,
2: il y a évidemment. Des groupes qui font de la musique et qui reprennent le générique de l'émission en live. On a découvert plein de groupes locaux. Il y avait du hard rock, il y avait.
4: Gospel.
2: Il y avait du Brésil.
4: Ouais, oh,
2: on a eu une version brésilienne. Il y avait du gospel aussi, ouais. Il y avait du funk. Mais. On n'a pas eu de chorale encore.
4: Non, pas
3: c'est vrai. C'est vrai qu'il y a des groupes plus ou moins grands.
2: Et ben là, on a le plus grand groupe.
3: Là, c'est balèze.
2: Des fois, ils sont 3, ils sont 4, des fois, ils sont 6, des fois, ouais. Ils sont 9. Ils sont 40, là.
3: Ouais.
2: Nous sommes Place d'Italie. On est en direct sur Énergie pour lancer cette émission. C'est un peu la classe, hein, parce que 40 personnes qui chantent ton nom.
3: Ah, t'aimes bien, hein. T'as bien fait de te lever.
2: Bah, apparemment, normalement, ils peuvent être 1500. Je suis un peu déçu. Ouais, je suis un peu déçu. Ils auraient pu faire un effort et être au moins, je sais pas, 1000
4: oui,
2: pour notre émission. C'est la chorale qui s'appelle le Labo de Cléry. Okay. Et qui permet à n'importe qui de faire de la chorale.
4: C'est trop bien.
2: Mais n'importe qui, ils nous ont dit, mais vous non.
4: Pas vous.
2: Le Labo de Cléry pour lancer cette émission et lancer cette journée avec le générique de l'émission, et ben c'est quand vous voulez.
5: All right.
2: Oh, all right. Oh, elle parle anglais.
5: All right.
2: Tu es Cléry?
5: Je suis Cléry, enchantée.
2: Enchantée. Et tu es anglaise?
5: Et non, j'habitais un tiers de ma vie dans un pays anglophone, effectivement, mais je suis française.
2: Mais t'as dit all right, quoi.
5: All right, bah all right, quoi. On se met dedans.
2: All right, baby. All right. All right, la chorale. Eh ben Cléry, c'est quand vous voulez pour chanter le générique de l'émission, la chorale de Cléry. 40 personnes pour chanter le générique de l'émission, c'est quand vous voulez, all right.

0: Waouh,
1: bravo les gars.
2: Bravo.
1: Trop bien.
2: Ce qui est génial, c'est que vous vous applaudissez vous-même, on devrait faire ça en émission aussi.
0: Ouais. Ah oui.
1: Trop bien.
2: Genre, on parle pendant 4 minutes, on fait hey, « Eh, on a été drôle. » C'est génial. Mais alors, quand c'est fait, vous pouvez être 1500, c'est quoi le principe?
3: Le principe, c'est qu'on est dans plein de villes de France. On est à Paris, Nantes, Lille, Roubaix, Marseille, et puis on va ouvrir à Lyon. Et du coup, en fait, toutes les chorales, c'est comme une énorme communauté. Toutes les chorales, on chante les mêmes choses, on a des concerts. L'idée, c'est un jour de se retrouver, peut-être de créer un festival, qui sait. Mais en tout cas, voilà, le principe, c'est de faire chanter les gens parce que tout le monde peut chanter. Tout le monde devrait avoir le droit de chanter ou du moins pouvoir s'en donner le droit. Et du coup, on crée des chorales juste fun, dynamiques, où on est là pour s'éclater. Et pourtant, bon, il y a de la qualité, ça sonne, donc on est content.
2: Ah, moi, je suis content. Hein. Ouais, très cool. Ouais, je suis tellement content, j'aimerais bien que vous le refassiez. Ah, mais alors, t'as dit tout le monde peut chanter. Est-ce qu'on peut se mettre derrière et nous aussi faire le...
0: Ah ouais. On va voir, est-ce que c'est la fin du coup du...
2: Elle a dit que tout le monde a le droit de chanter, d'accord?
1: Ouais. Ouais, mais peut-être pas nous.
2: Pardon, excuse-moi, oui, dis-moi.
3: Tu sais que là, bon, c'est plein de choristes qui sont chauffés hein, pour se réveiller à 4h30 du mat. Mais en plus de ça, tu vois, t'as deux gars qui sont arrivés, ils ont entendu la répète, ils se sont dit, vas-y, nous aussi, on a envie de chanter. Et du coup, ben, ils chantent avec nous.
0: Non, je me disais, ils étaient
2: mais
0: pas là au début.
2: Mais ils viennent d'où, attends? C'est génial. Il y a des gens qui sont incrustés dans la chorale. C'est génial. Bonjour.
4: Bonjour.
2: Tu t'appelles comment?
4: Méliane.
2: D'accord, et t'es passé, t'as vu le bus, t'as vu la chorale, tu te dis, mais pourquoi pas que je m'incrusterai dans l'émission, quoi?
4: Ah bah, nous on kiffe chanter, donc on a vu la chorale, on était obligés.
2: Ça, c'est vrai, vous chantez dans...

0: sur énergie.
1: Bravo.
2: À la finale.
1: Allez là, le baryton.
0: Et alors, c'était pas bien cette petite chorale? Et merci beaucoup. Merci Cléry d'avoir fait ça. Il y a des gens qui sont venus aussi pour la chorale. Vous restez là en revanche pendant toute l'émission et on fera des tours, on viendra vous voir. Vous ne bougez pas.
2: Et vous continuez à chanter.
3: Ça marche, on reste là.
0: Il n'y a pas le droit. Jusqu'à 22h. Il y a une petite canicule en ce moment. Donc faites rouler parce que s'il y a des gens qui tombent, il faut qu'il y ait d'autres personnes.
3: Du coup, on se retrouve dans 10 minutes et on sera une centaine, c'est ça?
0: Mais exactement, vous vous débrouillez. Bon, merci beaucoup. Vous pouvez vous applaudir, c'était génial. Tellement cool pour lancer cette journée, pour lancer cette émission. Merci beaucoup. On va démarrer.
1: Ouais, c'est parti.
0: On va démarrer, on va rentrer dans notre bus. On est Place d'Italie à Paris. Tout à l'heure, il y aura une descente des Champs-Élysées aussi, évidemment.
1: Ça va être...
0: Ah, mais ça va... La descente des Champs-Élysées, ça va être un truc de dingue. On a préparé 2-3 trucs pour vraiment être le plus discret possible quand on sera sur les Champs-Élysées à Paris. Tout ce qui se passe, vous le retrouvez en photo, vous le retrouvez aussi surtout en vidéo sur nos réseaux sociaux. C'est Manu Officiel sur Instagram, sur Facebook, Manu Officiel TikTok sur TikTok. N'hésitez pas, vous pouvez aller voir toutes les vidéos, tout ce qui se passe depuis lundi.
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0: Tout le monde dit qu'à Paris on fait la gueule, mais je suis désolé, on a démarré notre bus. Il y a des gens de la propreté de Paris qui nous ont fait des coucous à bord de leur petit camion. Il y a un scooter qui nous a fait des bisous.
1: Ouais, trop
2: ça
1: mignon.
2: Fait du bien.
0: On est en direct de Paris aujourd'hui. C'est le bus Manu sur Énergie. On sillonne la ville. On est là dans les rues. Si vous nous voyez, vous avez envie de monter dans le bus, vous nous faites un petit signe. On peut s'arrêter évidemment pour vous faire monter dans le bus. On va rencontrer tout à l'heure quelqu'un de très important. J'allais dire, il faut s'habiller, mais c'est trop tard. On n'est pas habillé.
1: Ouais.
0: C'est le DG de MAN, M-A-N, le bus. C'est le bus dans lequel on est.
2: C'est Monsieur Bus, quoi.
0: Ouais, ouais. Attention.
2: Il a fait un état des lieux. Alors, comment qu'il est, mon bus? Après une semaine.
0: C'est un peu ça. S'il vous plaît, on range tout dans le bus.
1: Faut que ce soit nickel.
0: Vous mettez tout sous les sièges. Vous cachez tout.
6: Salut, c'est Jérémy Frérot. Pourquoi tu ne réponds pas? J'ai deux passions dans la vie, la chanson et Manu. Manu, un peu plus, je crois.
0: Et Jérémy Frérot, il sera avec nous tout à l'heure parce qu'à partir de 21h.
2: Voilà.
0: Ouais, on va faire une grosse émission aujourd'hui. À partir de 9h30 ce matin, comme on le fait tous les matins depuis cette grande opération, depuis lundi, depuis le lancement de cette grande opération, le bus Manu sur Énergie, on va vous offrir un showcase gratuit et ce sera avec Jérémy Frérot.
1: Ça va être fou.
0: 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Non mais c'est vrai. Hein.
1: Ouais, mais je sais.
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2: Ils ont un peu de place.
0: Et on va en faire une salle de concert.
1: Ah, parfait.
0: Et c'est gratuit évidemment et vous pouvez venir nous voir. Énergie, c'est 22 rue Boileau dans le 16e arrondissement à Paris. C'est gratuit. À partir de 9h30, tu auras Jérémy Frérot. Et pour terminer l'émission, terminer l'opération du bus.
1: C'est la fête quoi.
0: Terminer la saison. Bob Sinclair va nous offrir un DJ set.
1: C'est parfait.
0: C'est stylé. Ce sera tout à l'heure. Ce sera à Énergie, 22 rue Boileau, si vous voulez voir Jérémy Frérot. Et si vous voulez voir Bob Sinclair mixer. Tu sais que je crois que Bob Sinclair, il a tous ses week-ends de prix pendant un an pour mixer.
2: Wow. Ah ouais?
0: Donc, voir Bob Sinclair mixer, c'est cool. C'est un
1: privilège. Quoi.
2: Il avait un créneau à 9h30, 10h.
1: Il s'est dit,
2: allez, c'est pour eux.
1: C'est pour Manu.
0: Si on arrive à lui demander des dédicaces et les titres.
1: Évidemment. On va gratter.
0: À l'ancienne.
1: Bien sûr.
0: Ce sera tout à l'heure à 9h30, 22 rue Boileau. On transforme Énergie en boîte.
1: Ouais,
0: avec Bob Sinclair qui mixera tout à l'heure. Il est 6h21, on est en direct de Paris. Le bus roule partout. Tout ce qui se passe, vous le retrouvez sur nos réseaux sociaux. C'est Manu Officiel sur Instagram, sur Facebook et Manu Officiel TikTok sur TikTok. J'ai un sondage et un sondage qui va parler à quelqu'un dans l'équipe. 6% des Français disent qu'ils refusent catégoriquement de partager ça avec leur partenaire, le peigne ou la brosse à cheveux.
1: Okay.
0: Ah ouais. Déjà une pensée pour Vincent Lagaffe qui s'engueule jamais avec sa femme.
2: C'est vrai.
0: C'est pratique. Et une pensée aussi pour Florent.
1: Ouais.
0: Ça fait 3 jours que Florent est extrêmement triste.
1: Ouais. Il n'arrête pas d'en parler.
2: Ah ouais, c'est excessif.
0: Mais je ne sais pas pourquoi. Florent a perdu une brosse à cheveux à laquelle apparemment il tenait énormément.
7: Ah non, mais je l'ai oublié dans l'hôtel à Strasbourg. C'était une brosse à cheveux un peu incurvée, tu sais, qui épousait bien la forme de ton crâne.
1: Poil semi-dur.
7: Poil semi-dur. Ouais. Exceptionnel. J'en peux plus. Franchement, tu passais, c'était exceptionnel là. Et je l'ai oublié.
0: Je n'ai jamais eu de brosse à cheveux.
2: C'est vrai?
0: Non, j'ai jamais eu de.

0: du bien pour
1: et
0: les
1: tu
0: cheveux.
1: Tu fais comment
0: de...
2: Bah, je fais pas en fait.
1: Ah, toi tu te lèves ah,
2: alors vraiment, je ne me suis quasiment jamais peigné de ma vie.
0: Bah, l'avantage c'est que t'en as de moins en moins donc. On aurait effectivement plus besoin.
2: Oh, le coup de poignard, j'ai pas vu. Oh.
0: Tu sais que c'est que de l'amour.
2: Oh là là, oh, moi aussi mon frère.
0: C'est que de l'amour. Non, mais c'est vrai qu'il l'a oublié, il est un peu excessif avec ça. Ouais.
1: Arrête pas d'en parler.
3: Elle était super bien. Franchement, je vous aurais laissé l'essayer pour que vous compreniez.
2: Non, t'emmerdes pas. Ah. On partage pas la brosse à cheveux.
3: D'accord.
2: Est-ce que vous avez oublié quelque chose dans les hôtels?
1: Ouais.
2: Depuis lundi à Strasbourg, Lorenza?
1: Bah, je suis dégoûtée. Lundi, j'ai oublié un crop top. Mardi, j'ai oublié ma nouvelle chemise Zara que j'aimais beaucoup. Mercredi, j'ai oublié mon shampoing. Ah, voilà quoi.
3: Ah oui.
2: Mais en fait, heureusement qu'on n'a pas une nuit en plus parce que tu serais auto-oublié.
1: Je vais appeler tous les hôtels.
2: Mais hein. Comment t'as pu oublier tant de choses?
1: En fait, à chaque fois, je sais pas, je m'étale et j'oublie qu'on repart le lendemain en fait. Donc voilà, j'ai l'impression que c'est chez moi.
2: Moi, je ne sais pas si j'ai oublié des choses, mais je sais que j'ai des chaussettes qui sont plus.
0: Ensemble.
1: Ah.
2: Ensemble. Mais je ne sais pas où elles sont dans la valise.
0: D'accord.
1: Mais tu vas les retrouver.
0: Oui, la valise, c'est pas très grand quoi.
2: C'est ce qu'on dit toujours des chaussettes, hein, qu'on les retrouve.
1: Ouais.
2: Mais je suspecte quelqu'un qui est venu la nuit dans la chambre et qui portait une chaussette.
0: Tu penses?
2: Bah, je pense.
0: C'est une mission très précise quand même.
2: Bah, excuse-moi, mais vu le nombre de gens qui perdent leurs chaussettes et les chaussettes qui disparaissent, il y a forcément dans le monde
1: un réseau
0: de voleurs de chaussettes.
2: C'est plus qu'un voleur, c'est comme le dit Nico, c'est un réseau.
1: Mais il y a bien quelqu'un à la tête de ce réseau de voleurs de chaussettes, quoi, tu vois.
2: Bah, c'est Mister Chaussettor.
0: Ouais.
2: C'est le mal. Tu vois ce que je veux dire?
1: Oui, je vois très bien.
2: C'est le mal incarné, il est là devant plein d'écrans partout, il caresse son chat et il est là, il est alors, chez qui on va aller voler des chaussettes?
1: Et sa cape, c'est une énorme chaussette.
2: Et il envoie des gens partout piquer des chaussettes et c'est tombé sur moi pendant cette semaine.
0: Ah, pas de bol.
2: Ouais. Incroyable. Allons, vraiment pas de bol.
1: Bah, franchement, force.
2: Bah, merci. Nico, t'as perdu quelque chose pendant la semaine?
0: Ouais, mais c'est un peu la honte.
1: Pourquoi?
0: C'est que, je sais pas si vous avez vu, mais dans l'hôtel, dans la salle de bain, il y avait un savon au miel.
1: Manu le déteste.
3: Oui.
0: Ah ouais?
2: Non, si on peut parler deux secondes.
0: Vas-y.
1: Il n'en pouvait plus.
2: Mais alors, on a été dans les hôtels Mercure.
1: Ouais.
2: Ils sont vraiment super bien.
0: On était bien sûr.
2: On a été très bien accueillis. Les gens étaient hyper sympas et tout. Mais partout, ils ont dû faire un deal avec un mec qui s'occupe de ruches. Ouais. Le savon liquide était au miel.
0: Ouais, ouais.
1: Oui.
2: J'en peux plus.
0: Ah, bah moi j'aimais bien.
2: Ah, bah chacun son truc.
0: Le problème, c'est que j'avais une petite bouteille en plastique et j'ai voulu remplir. Je suis en pour en emporter chez moi parce que tu sais, souvent c'est.
2: Oh, mais non.
0: Non, mais
2: oh
0: une petite. Et un fond. Parce que souvent tu le trouves pas. C'est genre dans le commerce, c'est des trucs d'hôtel quoi. Et j'ai oublié cette bouteille posée à l'hôtel à Caen dans la salle de bain.
2: Mais donc ça veut dire qu'ils savent.
3: Le voleur.
2: T'es un voleur de trucs au miel.
0: En espérant qu'ils checkent pas qui était dans cette chambre.
2: Le voleur de gel au miel s'appelle Nico,
0: voilà.
2: N'oubliez pas, voleur de trucs. Oh, en plus, j'en peux plus de ce miel. J'ai l'impression d'avoir des abeilles sur moi depuis 4 jours.
0: Ouais.
2: Il est 6h25. On est en direct du bus. On est à Paris aujourd'hui. On sillonne les rues de Paris. On va voir notre grand chef. Parce que c'est un peu aussi grâce à lui qu'on est dans ce bus. On est dans un bus MAN, M-A-N. Et on va avoir le directeur général de MAN qui va venir nous dire bonjour.
0: Carrément.
1: Je suis impressionné.
2: En fait, il a demandé est-ce que je peux monter dans le bus. On a dit bah, c'est un peu compliqué. Et puis ensuite, on a su que c'était le DG. On a fait un peu compliqué. Pas si compliqué que ça.
0: Oui.
2: Évidemment, bien sûr.
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2: Il y a le petit déjeuner, on va vous offrir le petit déjeuner tout à l'heure. Il y a des groupes qui vont chanter le générique de l'émission, comment on fait, des groupes qui vont chanter en live notre générique, comment on fait depuis lundi. Nous sommes en bas de la Tour Montparnasse.
1: Ok.
2: Elle est grande. Voilà, c'était notre critique tourisme.
0: Allez. On va faire ça dans tout Paris.
2: On va avoir le grand chef de ce bus dans quelques instants qui va venir nous rejoindre dans le bus. C'est le directeur général de MAN.
1: Tenez-vous bien.
2: Il s'appelle Jean-Yves.
1: Ça, c'est un nom de directeur.
2: Ouais.
1: Jean-Yves.
0: Ouais, mais sympa.
2: Il y a Jean-Yves qui t'appelle.
0: Ouais, oui, mais Jean-Yves, il est cool.
2: Et il est cool, mais,
1: mais
2: non, ce matin il est arrivé, il avait l'air énervé. Hein.
0: Ah mince.
2: Ouais, il a eu une embrouille chez lui, il va nous en mettre plein la gueule.
0: Ah, il ramène ses problèmes au travail.
2: Ah, bah,
1: ça c'est Jean-Yves. Hein.
2: Ça c'est Jean-Yves. Non, mais quand il est content, Jean-Yves, vraiment, tu passes une bonne journée. Mais quand tu vas dans le bureau de Jean-Yves et que t'es convoqué.
1: Ah là là.
2: Surtout en début de journée. Hein.
1: Ah là, ça pue.
2: Ah oh là là là là.
1: Là, on se cache. Hein.
2: Bah là, on est vraiment le début de la journée en plus.
1: Allez, Jean-Yves, sois de bonne humeur.
2: C'est le. Ne déçois pas Jean-Yves.
1: S'il te plaît.
2: C'est le chef de ce bus.
1: Oui.
2: C'est-à-dire qu'il arrive, il nous dit, vous sortez du bus, on sort du bus.
1: Oui.
2: C'est le directeur général de MAN, M-A-N, c'est dans un bus MAN qu'on est depuis lundi. C'est un bus électrique qui est incroyable. Et on va le retrouver dans un instant, on va le récupérer juste en bas de la Tour Montparnasse. Avant ça, j'aimerais penser aux gens qui habitent dans le centre Val-de-Loire.
1: Pourquoi?
2: Parce que les habitants du centre Val-de-Loire ont enfin un nom. Ça faisait 11 ans qu'ils n'avaient pas de nom.
1: Oh, c'est,
0: ah bon,
1: c'est mignon.
2: Depuis le changement en fait de nom de la région.
1: Je suis contente pour eux.
2: Ils savaient pas comment s'appeler.
1: Et alors?
2: Ils ont voté. Ils avaient le choix entre les Centre-Valois, les Castel-Valois et les Cœur-Valois.
0: Hmm.
2: Pas mal les Cœurs Valois.
0: Ah ouais, c'est bien.
1: Ouais, moi, ça j'aime fait... bien Castelvalois.
2: Castelvalois et Cœurs Valois, dommage, ils s'appellent les Centres Valois.
1: Ah,
0: ah d'accord.
1: C'est pas avoir des bons goûts. Hein.
2: Je suis un peu déçu.
1: Ah, moi aussi.
2: Tu vois, y a tout ça pour ça. C'est un peu la première idée.
1: Voilà.
2: Mais bon, qu'est-ce qu'on a d'autre dans les infos avant d'accueillir le directeur général de Man, Amylène Farmer.
0: Oui.
1: Elle est là ?
2: Mais, hein, non, elle est pas là, non. Ça aurait été stylé d'avoir Mylène Farmer qui fasse du stop et qu'on la prenne en bus, mais non. Elle a annoncé hier la sortie de son nouvel album.
1: Okay.
2: Il sortira le 30 octobre. Et comme c'est Mylène Farmer et qu'elle aime bien utiliser des mots que personne ne connaît, l'album s'appellera Égrégor. Je sais pas si on dit Égrégor ou Égrégor. E-G-R-E accent aigu, G-O-R-E.
1: Tu sais ce que c'est ?
2: Et alors, j'ai été chercher la définition.
0: Ouais.
2: Je vous lis la définition de ce mot. Égrégor ou Égrégor. Terme qui désigne un esprit de groupe qui subirait l'influence de désirs communs de personnes liées dans la poursuite d'un même but.
0: Elle invente.
2: C'est pas un titre d'album, c'est une question du bac philo en fait.
1: Vous avez 2 heures.
2: Bon, écoute, d'ici le 30 octobre, on pourra bosser.
1: Ouais.
2: Bon, je crois qu'il y a le DG.
1: Oh oui, là, Jean-Yves.
2: Il y a le directeur général de Man, MAN. Tout le monde, s'il vous plaît, tenez-vous droit. Levez-vous, tout le monde se lève dans le bus, s'il vous plaît. Tout le monde se lève dans le bus, s'il vous plaît, nous accueillons. Tout le monde l'applaudit.
1: Jean-Yves,
2: le directeur général de Man. J'ai l'honneur de lui serrer la main.
1: Oh là là, la chance.
2: Eh ben bonjour.
5: Bonjour, Manu.
2: On est un peu chez vous, hein.
5: Ah oui, mais on est. En plus, la bonne nouvelle, c'est qu'on va être très bonne humeur et puis très heureux d'être avec vous.
1: Ça c'est mon Jean-Yves.
2: On est inquiet parce que tu sais qu'on est convoqué à Énergie, c'est le directeur général, ça sent pas bon en général. Ça veut dire que la carte elle passe plus à la cantine.
1: Ouais.
2: Mais là non.
5: Aujourd'hui ça va.
0: On dirait Jean-Yves en séminaire.
2: C'est ça. Il a enlevé la cravate, Jean-Yves.
0: Exactement.
2: Il est bien. On peut peut-être se faire une. Mais on pourrait peut-être se faire tout à l'heure.
0: Ouais.
2: Une chenille dans le bus.
0: Ah oui.
1: Avec Jean-Yves.
2: Avec
5: plaisir.
1: Oh, mais Jean-Yves, alors,
0: il dit non à rien.
2: Si on peut caler la chenille, s'il vous plaît, pour tout à l'heure, ce sera peut-être la première fois qu'on fait une chenille dans un busman.
0: C'est vrai.
2: Installez-vous, Jean-Yves. Installez-vous, mettez-vous là-bas, prenez un casque tranquillement. On va discuter un petit peu. On est à Paris, on va reprendre la route. On est en bas de la tour Montparnasse. Soyez les bienvenus dans cette folle aventure qui s'appelle le bus Manu sur Énergie.
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2: Énergie. Et nous accueillons dans notre bus le DG, le directeur général de Man, MAN, les bus. Nous sommes dans un bus Man.
0: Oui.
2: Il y a 3 ans, on avait fait la même opération. Et il était venu avec nous, c'était Jean-Yves, il était monté dans le bus avec nous. Et ben, on lui a manqué, quoi.
0: C'est vrai.
2: Un peu.
5: Beaucoup.
1: Ah.
2: Moi, j'avais l'impression que c'était créé un lien et puis... Pas de message, plus de lettres, plus rien. Je me suis dit, c'est un amour de colonie.
0: Oui.
2: Mais Jean-Yves est de retour.
3: Mais c'est bien d'avoir fait ça à nouveau, 3 ans plus tard.
2: Ah mais honnêtement, on se régale, l'aventure est dingue. Vous avez regardé un peu les vidéos sur nos réseaux sociaux?
3: J'ai regardé les vidéos et j'ai été vraiment impressionné par l'ambiance qu'il pouvait y avoir, notamment...
2: Tu connais bien au micro parce qu'avec le bruit qu'il y a.
3: Notamment à Metz et à Caen.
1: Ouais,
2: mais oui.
3: Une ambiance de fou.
2: Ah mais il y avait une ambiance de fou partout. On s'est régalé. Vraiment, merci d'être là. Merci de nous permettre parce que c'est pas évident parce qu'il fallait trouver un bus électrique qui puisse rouler sans tomber en panne, qui soit fiable. Franchement, si moi je devais acheter un bus, j'achèterais un busman.
0: Ouais, évidemment.
1: On est trop bien.
0: C'est valeur sûre.
2: On dit MAN ou MAN?
3: On dit MAN, c'est un acronyme allemand.
2: D'accord. D'accord.
3: Machine and Fabric Augsbourg-Nuremberg, mais c'est
1: une
2: marque de. Est-ce que c'est possible après cette opération de rajouter un U derrière? Ce serait stylé pour moi.
0: En hommage.
3: Ben, j'y pensais parce que quand on parle du bus Manu, c'est aussi le busman, effectivement.
2: Et c'est malin. Et alors, il y en a là-dedans ou pas? Jean-Yves et moi, on est comme ça.
1: Ouais, ça se voit.
2: Et il nous a raconté un truc, faut qu'on le raconte quand même.
0: Ouais.
1: Ah oui.
2: Ce qui s'est passé il y a 3 ans, quand Jean-Yves était monté dans le bus, est génial.
3: Ouais, c'est drôle. À cette époque-là, on avait rencontré l'une de vos auditrices qui s'appelait Vénus. Et puis, on expliquait qu'on cherchait à développer la diversité dans notre entreprise, recruter des femmes. Et puis, bah, finalement, ça s'est fait. On a recruté Vénus dans le cadre d'un stage longue durée chez nous. Donc, c'était plutôt sympa.
2: C'était génial. C'est une auditrice qui était là. Comme on vous fait monter dans le bus régulièrement, et ben, Vénus était monté. Jean-Yves, il est arrivé. Il a dit à Vénus, je te donne un stage.
0: Vous pouvez trouver du boulot grâce à nous, c'est dingue.
2: Donc, attention, le bus Manu sur Énergie devient le bus emploi Manu sur Énergie.
1: Grâce à Jean-Yves.
2: Si vous êtes à Paris, nous sommes, à côté d'un monceau fleur, mais ça va pas vous dire grand-chose. On est avenue de Villars. Nous sommes avenue de Villars, c'est ça? Eh bien, si vous avez besoin d'un emploi chez Man, que vous savez conduire un bus, vous voulez un stage, c'est maintenant, vous nous faites un signe sur le bord de la route. On vous récupère, on vous trouve de l'emploi, bien évidemment.
5: D'ailleurs, si vous êtes femme et ingénieur, c'est encore mieux, c'était ça le point.
2: Vous cherchez des ingénieurs?
5: Ouais, on cherche beaucoup de personnes, mais effectivement, on aime bien diversifier les équipes.
1: C'est parfait.
2: Si vous êtes ingénieur, venez pas chez nous, il n'y a rien à faire. En revanche, allez chez Man. Alors, ce qui est drôle, c'est que Jean-Yves, c'est le grand chef des bus et des camions, mais il n'a pas le permis bus et camions.
1: Ah bon?
2: Mais
1: non.
2: Non, c'est génial.
5: Mais non. C'est assez contraignant d'avoir un bus transport en commun, enfin un permis de transport en commun, parce qu'il faut le remettre à jour régulièrement. Mais je prends pas cette responsabilité, il y a des professionnels pour le faire.
2: Donc, vous n'avez jamais conduit de bus?
5: Si, bien sûr, sur les pistes privées.
2: Ah!
0: Chez lui, il s'est fait un parc.
1: Il fait des tours.
2: Parce que Jean-Yves, il brasse la moule. Hein.
1: Ouais.
2: Alors, John Travolta, lui, il a un avion avec une piste. Jean-Yves, il a une piste de bus. Et Jean-Yves, attention, il est sportif. Parce que quand on s'occupe, parce qu'on a des responsabilités, il faut se détendre un peu. Jean-Yves pratique le padel.
3: Ah, oui, c'est vrai,
2: Ouais, mais alors, moi, je fais du tennis, il n'y a pas de problème, on va pas se fâcher. T'as le droit de pas savoir jouer au tennis.
1: Il n'a pas encore dit.
5: Je sais jouer au tennis.
2: Mais alors, pourquoi le padel?
5: J'étais un bon joueur de tennis. Et puis j'ai ma mère qui a 85 ans qui continue à faire les championnats de France de vétérans. C'est marrant.
2: C'est génial.
1: C'est incroyable.
2: Mais ça, dans la famille de Jean-Yves, ça bouge. Hein.
1: Ah, c'est sportif. Hein.
2: Bon, on l'a fait cette chenille ou on l'a fait pas?
1: Maintenant là.
2: Maintenant ou plus tard?
3: Ah, on peut la faire maintenant.
1: Vas-y,
2: on est chaud.
1: Toujours chaud pour une chenille. Hein.
2: Écoutez, ça ne s'est jamais fait. Ce sera une première mondiale.
1: Ça va être une...
2: Nous sommes à bord du bus Man sur Énergie. J'aimerais demander
1: à tout le monde de se lever.
2: À tout le monde de se lever dans le bus. Nous sommes avec Jean-Yves, le directeur général de Man.
0: Sauf le conducteur.
2: Est-ce que c'est moi qui lance la chenille? Vous venez derrière moi?
1: Allez, ouais, vas-y.
2: Allez, attention.
1: Jean-Yves, tu nous suis, hein?
2: Bien sûr, évidemment. Jean-Yves, donc faut faire le Jean-Yves derrière moi, avec plaisir.
1: Ah oui.
2: Bien sûr, attention.
1: Oula, j'ai très peur.
2: Et tous les gens dans le bus, même ceux qui s'occupent de la vidéo, vous filmez, mais vous faites la chenille avec nous. C'est une première mondiale. Je sais pas pourquoi l'idée m'est passée par la tête, mais je trouve ça incroyable.
1: Est-ce que c'est toi?
2: Nous allons faire une chenille dans le bus. Qu'on envoie la musique. Allez, c'est parti. Vous venez avec Jean-Yves derrière moi. J'ai l'impression d'être au mariage de Tata.
0: C'est la chenille.
2: Nous sommes dans le bus.
1: Non, pardon.
2: Et nous réalisons une chenille.
0: La cravate sur la tête.
2: Allez. C'est incroyable. Pour Juliette et Franck qui se marient ce soir, nous faisons une grande chenille. Attention, nous allons aller au fond du bus.
0: Ouais.
2: Et là, ça va être compliqué au fond du bus. Nous allons devoir faire un demi-tour.
1: Oh là là.
0: Ah, on tourne la chenille.
2: Allez, on tourne. On tourne, on se croise.
0: On tourne.
1: Ah, c'est l'enfer.
2: C'est incroyable. Et on peut y arriver. Excusez-moi, pardon. C'est la chenille.
1: Ouais, une chenille.
2: Allez. C'est reparti. Bonjour Paris. Bonjour à tous. Ça ne s'était jamais fait.
1: Et Jean-Yves, ça fait pas de danse en même temps, j'adore.
2: La première chenille, mais Jean-Yves est heureux alors. Jean-Yves, si t'avais jamais fait de chenille dans un bus.
5: Je ne pense encore jamais. Ouais.
2: C'est extraordinaire.
0: Je vais me dire que les gens dehors nous regardent très bizarrement. Qu'est-ce que c'est que ça, juste une chenille?
2: Nous sommes place de l'école militaire. Bonjour à tous. C'était la première chenille au monde dans un bus. On peut s'applaudir. Et évidemment, tout ça ne sera pas sur nos réseaux sociaux. On efface immédiatement les vidéos, s'il vous plaît. Tout est en vidéo sur nos réseaux sociaux. C'est Manu Officiel sur Instagram, Manu Officiel sur Facebook. Jean-Yves, merci d'être là avec nous. Vous roulez encore un petit peu? C'est votre bus, on peut vous déposer où vous voulez. Hein.
5: Ça va bien, mais ça montre quand même que les bus MAN sont polyvalents et qu'on peut faire plein de choses dedans.
2: Évidemment qu'on peut faire plein de choses. Le premier bus chenille, alors.
0: Ah oui.
2: C'est pas dingue, ça?
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2: Et on est à Paris aujourd'hui, on roule dans les rues de Paris, tout ce qui se passe. Nous avons fait une chenille dans le bus avec le DG du bus MAN dans lequel nous sommes, du bus MAN. Il faut dire MAN parce que c'est un acronyme allemand. Ouais. J'ai oublié ce que ça veut dire, mais en tout cas, il faut dire MAN. Et merci encore
1: merci
2: de nous permettre de faire cette folle aventure.
5: Non, mais c'est vraiment sympa. Et on aime beaucoup le faire avec vous.
2: Ah, mais honnêtement, on adore le faire avec vous, Jean-Yves.
1: Ah oui.
2: Et c'est quand vous voulez qu'on le refait?
5: Et ben, l'année prochaine.
2: Et ben, avec plaisir. Okay. Trois fois. Mais c'est un vrai concept d'émission de faire une émission de radio en direct du bus.
1: Moi, j'ai pas envie de m'arrêter.
2: Mais non, bah, tu sais quoi, on va dire au revoir à nos familles, on prend Jean-Yves avec nous et on roule, bien sûr, évidemment.
1: Ça te va, Jean-Yves ?
5: Bien sûr, je pense que c'est plutôt, c'est plutôt sympa d'aller à la rencontre de votre
1: famille. C'est trop bien.
2: Mais évidemment, on n'est jamais été aussi proche des gens. Il y a des gens qui nous font les coucous.
0: Ah.
2: Alors, exemple, on va descendre du bus, c'est le principe. On est avenue de Suffren. Si vous voulez nous rejoindre aussi, il y a des gens qui nous ont fait un coucou. Hop là, bonjour.
7: Bonjour,
2: tu t'appelles comment ?
7: Romuald.
2: Romuald, et t'as vu le bus ?
7: Oui, et on s'est dépêché pour l'attraper.
2: Eh ben, c'est quoi ? Tu l'as attrapé ? C'est ton fils ?
7: Oui.
2: Eh ben, bonjour.
8: Bonjour.
2: Bonjour, t'es pas à l'école ?
8: Non.
2: Non, ne dis pas que... Non, c'est fini ou il est...
7: Fini, le maître, il est au courant qu'il est venu voir un menu.
1: Mais non !
2: Non, c'est vrai ?
7: Oui, oui.
2: T'es en quelle classe ?
8: CM1.
2: Et en CM1, le maître, il a dit, ok, c'est bon, tranquille.
7: Sans problème. C'est détente.
2: C'est génial. Pourquoi vous avez pas amené toute la classe ?
7: Mais il faut un bus.
2: On a notre bus. Ça ferait plaisir de monter dans le bus. Oui.
1: Oh, il a dit oui, c'est tout.
2: Allez, bah, allez, venez. On va vous embarquer. C'est le principe du bus Manu sur Énergie aussi. Si vous avez envie de rouler un petit peu dans notre bus, allez, venez. Vous pourrez prendre des photos, évidemment. Installez-vous et je vous présente le chef du bus. C'est Jean-Yves Romuald, avec son fils qui n'est pas en cours, mais l'instituteur est prévenu. Voilà.
9: Maître Gaëtan.
2: C'est tranquille.
1: Ça veut dire que l'excuse marche, hein ?
2: Ah bah évidemment.
1: Genre, excusez-nous, on va voir Manu, il y a le bus qui arrive, je serai pas là aujourd'hui.
2: Et il a dit oui, donc...
5: Cela dit, il est 7h du matin, hein. C'est un peu tôt pour être à l'école.
2: Ah oui, mais là, on l'embarque avec nous dans le bus, donc... Il va y aller après, dans le bus ou...
7: À l'école.
1: À l'école.
7: C'est un peu lent, en région Centre-Val.
2: Vous habitez en région Centre-Val-de-Loire ? On en a parlé tout à l'heure.
7: Oui, c'est pour ça que je dis.
2: Ah oui, mais est-ce que vous avez un nom maintenant ?
7: Oui, il paraît.
2: Eh bien, oui. Bon. Bah, les Centre-Valois.
5: Il ne savait pas.
2: Voilà.
7: Ça, il y a 5 minutes.
2: Eh bien, on est là aussi pour ça. Hein. Si l'actu ne vient pas à vous, nous venons à vous et nous vous donnons l'actualité. Sachez que dans le Centre-Val-de-Loire, vous avez un nom depuis aujourd'hui.
7: Bah, merci.
2: Bah, je vous en prie, on est là aussi pour ça. Hein. Restez un petit peu avec nous.
7: Avec plaisir.
2: Eh bien, voilà. Et Jean-Yves, le DG de MAN, MAN, est avec nous aussi. On roule, on est dans les rues de Paris. Cette opération est complètement dingue.
1: C'est une folie. Hein.
2: Vous pouvez voir tout ce qui se passe sur nos réseaux sociaux. C'est Manu Officiel sur Instagram, sur Facebook, Manu Officiel TikTok sur TikTok.
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2: On est à Paris et on roule, on est au Champ de Mars, c'est juste en bas de la Tour Eiffel.
5: Il y a pire comme bureau.
1: Ah non, mais c'est magnifique.
2: Il y a pire comme bureau. Tu peux prendre une photo en faisant bureau du jour.
5: Exactement.
2: Après la Tour Eiffel, quand on la regarde, on est un peu déçu, quoi. C'est pas.
1: Oh non, mais moi,
5: j'ai un porte-clés Tour Eiffel.
2: Non, à la maison, ça va, franchement, ça prend de la place.
1: C'est des ouf.
2: On a une vue incroyable et on est avec nous, l'homme sans qui rien ne serait possible. Oui. C'est le directeur général des bus MAN MAN.
1: Le J.
2: C'est le J.
1: Ben oui, c'est le J.
2: Mais le J, c'est le S. Alors, Jean-Yves est là avec nous. On a discuté, on a papoté et on a fait comme une chenille dans le bus.
1: Ouais.
2: Et ça, Jean-Yves, je pense que dans aucun bus MAN depuis la création de MAN, vous n'aviez eu de chenille dans un bus.
5: Non, c'était pas forcément le cahier des charges pour développer des bus électriques, mais finalement, on s'adapte.
2: Et là, il annule donc la prochaine tournée.
1: Ouais.
2: Je ne veux plus jamais énergie dans mes bus. On va vous libérer, vous allez pouvoir vaquer à vos occupations parce qu'il est. Alors contrairement à nous, il a du boulot.
1: En fait, c'est
2: le DG des bus. Vous voulez dire quelque chose ?
5: Non, merci d'abord de l'occasion, puis merci aux équipes aussi parce qu'elles ont fait un gros travail de préparation. Et c'est chouette d'avoir des équipes engagées, motivées comme ça pour organiser un événement.
2: Et merci à vos chauffeurs. Hein.
1: Ouais. Oh, ouais. Ouais. On les aime trop.
2: Julien n'a pas pris un. Il a pas rayé une jambe, Julien.
5: Ouais, c'est vrai.
2: Incroyable. Malgré tout l'alcool qu'il boit. Hein. C'est fou. C'est pas vrai.
1: Il est trop fort.
2: Non, Julien, c'est notre chauffeur. Et en fait, il y a d'autres chauffeurs aussi parce que le bus, c'est toute une logistique. Hein. Parce que le bus est électrique, donc il faut aller le recharger.
5: Ouais.
2: Donc il y a d'autres gens qui prennent le relais, qui conduisent le bus. Et Julien, pendant ce temps-là, il les regarde avec son gros cigare. Il fait allez, dépêche-toi. Merci à tous les chauffeurs de MAN et merci à toute l'équipe, vraiment. On se régale.
5: On a une bonne équipe et merci encore pour l'occasion de les remercier. Ouais.
2: On se dit merci de dire merci aux gens qui nous disent merci.
1: Qui mérite.
2: Je trouve ça bien. Julien, tout va bien ?
1: Il dit ça va.
2: Il est dans sa petite cage là-bas tranquillement. On va reprendre la route tranquillement. Merci Jean-Yves. C'est Jean-Yves, il est 7h08, on est sur le Champ de Mars, on va reprendre la route tranquillement. On est avec vous, c'est Manu sur Énergie, en direct de notre bus. Qu'est-ce qu'il y a, Florent ?
3: On va doubler sa mère aussi.
2: Ah bah, si je veux. Vous pensez que j'avais oublié ?
1: Oui.
2: Complètement. On double votre salaire maintenant.
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2: 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C'est parti, comme tous les matins, 7h05, 8h05 et 7h08 aujourd'hui. On vous appelle en direct pour doubler votre salaire si vous êtes inscrit. Si vous avez envoyé.
3: Il va se passer un truc génial.
2: Salaire par SMS au 7-10-12. Qu'est-ce qu'il y a? Oh putain!
3: Le patron de
2: Man. Heureusement que Jean-Yves est parti. Lorenza, c'est toi qui fais ça?
9: Oui!
2: Oh non, elle a renversé le café sur la table et tout, sur le micro.
9: Allô?
2: Oh la catastrophe. Allô, bonjour, c'est Gaël.
9: Oui.
2: Gaël, quel est le seul animateur radio qui loupe ton salaire?
9: C'est Manu sur Énergie.
2: C'est gagné, bravo à toi. Gaël, je t'annonce que nous allons te doubler ton salaire. Tu touches 1121 € chaque mois. On va le multiplier par deux, ça va faire 2242 €.
9: Ok, super.
1: Bravo Gaël.
2: Bravo à toi.
9: Merci,
2: Gaël.
9: Je suis trop content. Alors, bonjour à tout le monde.
2: Mais attends, alors il y a une sorte de panique parce qu'on est dans le bus et Lorenza vient de faire ce qu'on craignait tous.
1: Heureusement que Jean-Yves est parti
2: depuis le début.
0: Il reste 3 heures d'émission, faut pas que ça pète. Quoi.
2: Elle a renversé son café, il y a du matériel, il y a le micro, je ne sais pas si son micro on va continuer à marcher. Il y a 3 personnes autour d'elle pour essayer d'éponger le bordel. C'est génial. C'est quoi?
1: Pardon.
2: Si le bus ne redémarre pas, ce sera à côté du café de Lorenza.
9: Ouais, mais j'aurais quand même mon salaire doublé.
2: Oui, mais t'auras quand même eu ton salaire doublé, t'inquiète pas. On t'embrasse, Gaël, on te souhaite une belle journée et des belles vacances.
9: Mais pareil, merci beaucoup, bonne journée à vous, au revoir.
2: Belle journée à toi, il est 7h10. On est dans Paris, on sillonne la ville, on sillonne la capitale, on est avec vous. Et on renverse du café dans le bus tranquillement.
0: Eh oui.
2: Lorenza, j'ai envie de dire bravo.
1: Il fallait que ça se passe le dernier jour.
2: Je rappelle.
0: Non, fallait pas.
2: Si Lorenza était un produit, que c'était un slogan, ce serait si ça ne vous arrive pas, ça arrivera à Lorenza.
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2: 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Tout à l'heure, à 7h30, on va avoir du hard rock, les amis.
1: Ah.
2: Un groupe de hard rock va reprendre notre générique.
1: Trop bien.
2: Comme on le fait avec des groupes dans toutes les villes dans lesquelles on est. Les groupes reprennent le générique et là on est sur du hard rock.
1: Ça m'a envoyé quoi?
2: Et on s'est dit, pour du hard rock, faut être dans un endroit calme, on sera place de la Concorde.
1: Très calme.
0: Tout simplement.
2: Qui est peut-être la plus grande place, la plus connue de Paris.
0: Ouais.
2: Pour que le générique Manu sur Énergie soit entendu dans toute la capitale.
1: Il faut qu'il retentisse.
2: Évidemment. On a le temps pour les bonnes nouvelles. Allez, il est 7h14. On a le temps de vous offrir des bonnes nouvelles. Allez, c'est parti. On commence avec Lorenza.
1: Aux States, il y a Destiny Smith, elle a 27 ans, elle a rencontré Jim, 97 ans, après un léger accrochage de voiture.
2: D'accord.
1: Et en discutant avec lui, elle découvre qu'il est extrêmement seul. Et donc, elle a commencé à le voir régulièrement, elle l'emmène manger, elle s'occupe de lui. Et ils sont devenus potes. Et elle a même fait une cagnotte pour l'aider dans son quotidien. Et aujourd'hui, il est en maison de repos et elle continue d'aller le voir.
2: C'est une belle histoire.
0: C'est beau.
2: Oh. C'est une belle histoire. On rappelle que lui, il a 3 maisons de campagne et 6 enfants.
1: Pas sa destinée.
0: Pas de mauvaise intention.
2: C'est une belle histoire. Nico, bonne nouvelle.
0: Ouais, il y a une nouvelle étude qui a été faite sur les enfants et elle est plutôt cool. C'est qu'en fait, quand on leur a demandé ce qu'ils voulaient le plus recevoir en cadeau, ils n'ont pas donné des objets, mais des moments ensemble en famille.
2: Attends deux secondes, je suis sur les réseaux sociaux d'abord. Papa revient. J'ai une bonne nouvelle, une astuce pour la route des vacances. Je sais pas si vous êtes malade en voiture.
1: Un petit peu moins.
2: Bon, et si vous avez tendance, comme Lorenza, à être malade en voiture, j'ai une astuce pour vous, pour la route des vacances. Selon une étude française, il faut, pour ne pas être malade en voiture, se mettre un bouquet de persil autour du cou.
1: Pardon.
2: S'il vous plaît, c'est une astuce.
1: Oui, oui.
2: C'est les chercheurs quand même.
1: C'est tout.
2: Et c'est pas tout.
1: Ah.
2: Et un sachet de gros sel aussi autour du cou.
0: Ah bon.
2: Persil et gros sel autour du cou et les odeurs des deux apaisent les nausées. Voilà.
1: Ouais, mais on va mijoter.
2: Après c'est le problème, c'est on risque de vous prendre pour vous mettre au four et faire le rôti de midi.
12: Salut, c'est Kinvé. Un jour, j'irai à Tahiti, mais pour y vivre ma meilleure vie, il me faudra un bon Wi-Fi pour écouter Manu sur Énergie. Sinon, j'y vais pas. J'ai des valeurs quand même.
2: Pardon, excuse-moi. Vous n'aurez pas parlé sur lui, je suis désolé. Kinvé était avec nous hier, c'était incroyable. On était dans la ville de Caen hier, à bord de notre bus, et on a terminé par un showcase de Dr Yaro et Kinvé. Il a mis le feu et... Excuse-moi, mais est-ce que c'est pas ton meilleur moment depuis le début? Lorenza a chanté sur scène avec lui.
1: C'est mon meilleur moment de la semaine.
2: Mais évidemment.
1: C'était pas prévu, je t'ai dit que j'adorais cette chanson. T'as dit, est-ce que tu voudrais chanter avec lui? J'étais là en mode, quoi, je peux?
2: On l'a demandé.
1: On l'a fait. Hein.
2: Et alors, évidemment.
1: C'est gêné, mais c'était trop bien.
2: Et la vidéo de Lorenza sur scène, extrêmement gênée, mais extrêmement heureuse, avec Kinvé. C'était sur du soleil dans ma tête.
1: Non, c'était la vie du bon côté.
2: Ah non, la vie du bon côté, pardon. Ouais.
0: Elle prenait la confiance un petit à petit.
2: Ah ben, à la fin, elle était.
0: À la fin, il y a Kinvey qui s'est mis à chanter. Elle a fait wouh, allez.
2: La vidéo, vous pouvez la retrouver sur nos réseaux sociaux. C'est Manu Officiel sur Instagram, sur Facebook. Manu Officiel TikTok sur TikTok. Et vous retrouvez tout ce qui se passe dans ce bus en vidéo. Il s'en passe des choses incroyables.
1: Y en a plein.
2: Meilleur moment de Lorenza, c'est quand elle a chanté avec Kinvey. On peut se faire un petit tour.
0: Ouais.
2: Réfléchissez. On s'écoute Miley Cyrus et juste après, on essaie de se trouver les trois meilleurs moments de chacun pour l'instant.
0: Okay. Okay.
2: Parce que c'est pas fini, évidemment. On est à Paris aujourd'hui et on roule avec vous jusqu'à 10h. Et peut-être qu'un des meilleurs moments, ça va se passer dans moins de 10 minutes avec un groupe de hard rock qui va chanter le générique de l'émission en direct, place de la Concorde.
1: Incroyable.
2: Tout à l'heure, on parlait de Lorenza qui disait que jusqu'à maintenant, son meilleur moment avait été lorsqu'elle avait chanté hier sur scène avec Kinvey,
1: ouais.
2: Sur la vie du bon côté. Elle s'était éclatée. Quel a été l'un de vos meilleurs moments jusqu'à maintenant, Nico?
0: Ah, moi, il y a une auditrice qui nous a offert il y a deux jours des colliers en coquillage de Tahiti.
1: Ah oui.
0: Et je l'ai mis autour du cou. Je suis pas de là-bas, mais je me suis senti tahitien. Mais franchement, ça fait plaisir.
1: Je comprends.
2: Mais en moment dans l'émission. Un truc qu'on a fait dans l'émission.
0: Il y a un groupe de gospel qui a repris le générique. Ah, ouais. J'ai bien aimé et je me suis mis à écouter du gospel sur Spotify.
1: Oh, c'est mignon. Mais vous avez trop content.
0: Ouais, je trouve ça cool.
2: Mais moi, j'ai tellement de bons moments. Tous les. Alors, vous retrouvez tout en vidéo sur nos réseaux sociaux. Mais j'ai coché plein de choses que je voulais faire depuis que j'étais petit.
0: T'as fait de la pelleteuse, mec.
2: Mais attends,
1: on a eu peur. Hein,
2: j'ai piloté une pelleteuse. Moi aussi, j'ai eu peur. J'avais tombé dans le trou.
1: À un moment,
2: je suis monté dans une voiture de police aussi.
1: Ouais, ah oui. À l'avant et tout.
2: J'ai mis le gyrophare, j'étais au volant.
0: Il y a une demi-heure, t'as fait une chenille dans un bus.
1: Oui.
2: On a fait une chenille dans le bus il y a une demi-heure.
1: C'est fou.
2: On n'arrête pas. Florent, notre producteur, un des meilleurs moments jusqu'à maintenant.
3: Bah, quand on a joué tous ensemble sur scène, qu'on a chanté, joué de la guitare à Metz.
2: Incroyable. Ouais, c'est encore un truc que j'ai coché dans chose que je veux faire.
0: C'est vrai.
2: On a vraiment joué de la musique.
1: Tous ensemble, quoi.
2: On a été là avec du public. C'était génial pour terminer l'émission. Tous ces bons moments qu'on a vécu, vous les retrouvez. C'est en vidéo, évidemment, sur tous nos réseaux sociaux. Si vous n'êtes pas abonné, allez-y, abonnez-vous parce que ça vaut le coup. C'est tellement incroyable tout ce qu'on fait pendant cette semaine. C'est tellement de souvenirs qu'on a dans la tête et en vidéo parce que c'est marqué à vie maintenant. Ça
1: y est. On peut continuer la semaine prochaine ?
2: Bien sûr, avec plaisir.
1: Ouais.
2: C'est en vidéo sur nos réseaux sociaux, Manu Officiel, Instagram, Facebook, Manu Officiel, TikTok sur TikTok. Attention, ce sera peut-être un des meilleurs moments de cette semaine aussi.
1: Ouais.
2: Nous sommes en train d'arriver, place de la Concorde. C'est l'hôtel, c'est le Crillon, non, c'est ça ?
0: Celui-là, ouais, c'est le Crillon.
2: On est devant l'hôtel Crillon, c'est l'hôtel où il y a les plus grandes stars.
1: Ouais, c'est trop beau.
2: C'est magnifique. Mais quand Madonna elle va à Paris, elle va à l'hôtel Crillon.
1: Ça, ça se trouve, elle est là.
2: Mais alors peut-être.
1: Bah, on va réveiller Madonna.
2: Bah, je pense qu'on va sortir le mégaphone et qu'on va dire bonjour.
1: T'as bien raison.
2: On va dire bonjour à l'hôtel Crillon. On va les réveiller avec un groupe de rock qui va chanter le générique de l'émission Place de la Concorde.
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2: Alors, ce qui est incroyable, c'est qu'il y a la canicule en ce moment.
1: Ouais.
2: Il fait beau partout, mais au-dessus de nous, il y a un nuage et il y a des gouttes qui tombent.
0: C'est ça.
2: Comme s'ils voulaient nous empêcher.
1: Juste au-dessus de nous,
2: Alors, de là à dire que c'est la concurrence qui nous empêche et qui nous envoie des nuages pour nous empêcher de faire l'émission.
0: On vous voit.
1: Dis-le.
2: Il y a un peu de vent aussi qui est là, mais c'est pas grave, on est sur la place de la Concorde. En face de nous, c'est l'hôtel Crillon.
1: Ouais.
2: Alors, les gens qui vont dormir à l'hôtel Crillon, c'est des méga stars.
1: Ouais.
2: C'est des gens extrêmement fortunés, c'est des stars hollywoodiennes, c'est des chanteurs, c'est des chanteuses.
0: Où tu vas?
2: Je me dis qu'on peut les réveiller discrètement avec le mégaphone.
1: Vas-y.
2: Tranquillement, vraiment quelques secondes.
1: Ça me régale un peu.
2: Avant d'écouter le générique avec un groupe de rock qui va nous réveiller. Place de la Concorde.
15: Bonjour l'hôtel Crillon. Nous vous souhaitons un bon réveil à vous tous qui êtes là. C'est un petit service en plus qu'on vous offre. C'est le réveil mégaphone et en musique. C'est Manu sur Énergie. On vous souhaite à tous une très très bonne journée. Et maintenant, on part en courant.
0: Allez, on se dépêche.
2: Il y a le groupe Pam Pam qui est là et qui va nous faire le générique de l'émission parce que c'est aussi un des concepts dans cette semaine de dingue. C'est qu'il y a des groupes locaux dans toutes les villes qu'on traverse qui nous reprennent notre générique. Il s'appelle Pam Pam, c'est un groupe de rock alternatif. Déjà, j'aime bien le nom Pam Pam.
1: On n'en a pas encore eu.
2: Écoute, on n'a pas encore eu quoi?
1: De rock alternatif.
2: Non, absolument. Nous avons eu du hard rock, nous avons eu du gospel, nous avons eu du brésilien, mais nous n'avons pas eu de rock alternatif.
1: Exactement.
2: Il s'appelle Pam Pam et quand tu t'appelles Pam Pam, t'es pas méchant.
1: Non, impossible.
2: C'est pas possible. Tu peux pas dire putain Pam Pam il a fait encore des conneries. Putain Pam Pam il est en prison. Non. Pam Pam il est là, il fait du rock. Pam Pam pour le générique de l'émission. Donc à votre façon à vous, c'est quand vous voulez.

0: stylé.
1: Et ne l'oubliez pas les enfants, la drogue c'est de la merde.
2: On était totalement envoûtés.
0: Ouais. Ah ouais.
2: C'est votre style à vous ça?
3: Ouais, un peu, ouais, carrément. En vrai, on a un style flottant, un peu rythmique avec la basse. Bon là, il y a pas le batteur, mais on a aussi un batteur normalement. Et une claviériste et une guitare, et on fait un truc entre électrique et envoûtant, flottant, un peu bon, drogué, ça fait un peu
1: spécial. Non, on rappelle, on ne se drogue pas, on ne prend pas de drogue, on ne boit pas non plus, on fait attention avec la canicule, on boit, qu'est-ce qu'on boit avec la canicule?
3: De la bière.
1: Non, de l'eau.
0: De l'eau.
1: Pam pam, vous commencez à faire n'importe quoi là. On boit de l'eau, c'est important. Ouais. Et merci beaucoup en tout cas d'avoir fait notre générique. Et il se passe quoi dans votre vie? Il y a voilà, des dates de concerts, des choses?
3: Bah en fait, on a enchaîné pas mal de concerts et là, on va sortir un live session en juillet qu'on a filmé et qu'on a enregistré. Et à la rentrée, on va sortir nos premiers morceaux sur les plateformes Spotify, etc. en septembre-octobre.
0: Trop bien.
1: Et écoute, peut-être que vous serez un jour à Énergie, que vous serez là et que nous, on sera là et qu'on dira rappelle-toi de nous et que tu nous feras non, désolé, je me souviens pas de toi. C'est Pam Pam en direct de la place de la Concorde à Paris. On est là, on va remonter. Merci, boss. Merci beaucoup.
0: Merci, Pam Pam.
1: Pour ce générique. J'adore. Merci, Pam Pam. C'est mignon. Merci, Pam Pam. On remonte dans notre bus. C'est cette opération de dingue qu'on vit. On est place de la Concorde à Paris. On est dans la capitale. Tout à l'heure, à 9h30, il y aura un autre concert. Attention, là, ça va pas rigoler.

0: adieu, j'en ferai un homme aussi.
1: Ah oui.
0: C'est ce que j'aimerais qu'il fasse.
1: Quoi?
0: Qu'il reprenne un petit bout de...
1: S'il fait ça, c'est le feu.
0: J'adorais ce titre.
2: Il peut te faire un kiff.
0: Et puis on terminera en beauté cette semaine de dingue. Avec Bob Sinclair qui va mixer pour nous.
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0: Nous sommes en train d'arriver à l'église de la Madeleine et on va vous distribuer des roses dans moins de 10 minutes parce qu'on va vous donner de l'amour. Parce qu'on dit que à Paris, les gens font la tête, à Paris, ils ne se regardent pas, les gens regardent par terre. Non, ils nous regardent aussi. On va vous distribuer des roses, on va distribuer de l'amour dans Paris, on va vous distribuer aussi dans une demi-heure le petit déjeuner. Ouais. Ah, ça c'est bien, le petit déjeuner pour vous, on va vous donner de l'amour et à manger. 7h43 avant ça, on va vous donner aussi 1000 euros cash parce qu'il est temps de jouer. Au meilleur jeu radio du monde, c'est le jeu des 5 mots comme chaque matin et toute cette semaine grâce à Point S qui sont notre partenaire sur cette belle opération du bus Manu sur Énergie.
1: Merci à eux.
0: Mais force et merci.
1: Merci
0: à Point S, ils vous offrent tous les matins 1000 euros cash. C'est le dernier jeu des 5 mots de la saison.
1: Waouh.
0: Wow. Et c'est Stéphanie qui est avec nous. Bonjour Stéphanie.
4: Oh, salut Manu, salut les wouins.
0: Oh, salut.
4: Oh, je suis contente de jouer avec vous. Putain, je suis très contente.
0: Eh ben écoute, t'auras attendu la dernière émission de la saison, mais tu vas jouer au jeu des 5 mots et tu vas peut-être repartir avec 1000 euros cash. Et lui aussi, il aura attendu des années, 5 ans, hein.
5: Quasiment 5 ans, ouais.
0: 5 ans que Romain, que vous ne connaissez pas, Romain, il travaille avec nous en production avec Florent, et il n'a jamais joué au jeu des 5 mots.
1: Ouais, c'est ouf.
0: Et hier, il m'a dit, oh, j'ai jamais joué au jeu des 5 mots, est-ce que tu crois que ce serait possible? Parce qu'en plus, à la fin de la saison, Romain va partir.
1: Ouais.
0: Il va faire un tour en van, un tour d'Europe en van. Mmh. Donc on risque également de le perdre à tout jamais. Mais avant, il m'a dit, est-ce que je peux jouer au jeu des 5 mots? Donc attention, grosse pression, c'est le dernier, Romain.
5: Mais grosse pression, c'est le dernier et franchement, ça serait dommage de partir sur une défaite.
0: Ah, ne m'en parle pas.
2: il met la pression tout seul.
0: Et n'en parle pas à Stéphanie qui veut gagner ses 1000 euros, je rappelle le principe. Romain, on ne peut pas sortir du bus, puisqu'on est dans le bus, on ne va pas sortir dehors, va mettre un casque sur les oreilles où il y a de la musique très fort. Normalement, il ne nous entend pas. Tu nous entends pas? Test 1, 2.
1: Non, il fait une tête de...
0: Non, je comprends pas. Stéphanie, il n'entend pas ce qui se passe. Je vais te donner 5 mots. Après chaque mot, tu me donnes le premier qui te vient en tête. Ensuite, je fais la même chose avec Romain. Dès que vous avez un mot en commun dans vos réponses, c'est gagné. À toi les 1000 euros cash grâce à Point S.
4: C'est parti
0: Stéphanie. Bonne chance. On joue au jeu des 5 mots. Supplément.
4: Plus.
0: Tour.
4: Eiffel.
0: Tourniquet.
4: Manège.
0: Farine.
4: Blé.
0: Boîte.
4: Boîte, caisse. C'est dur.
0: Eh ben, c'est dur. Bah, y a la pression.
1: Oui.
0: Non, mais on y est arrivé, hein.
1: Oui.
0: Allez, attention, on va enlever le casque de Romain sur ses oreilles. Tu peux enlever le casque. C'est le dernier jeu des 5 mots de la saison.
5: Allez, je suis de retour.
4: Romain.
0: Un mot en commun suffit pour gagner. Ah, Stéphanie, t'avais un mot à dire à Romain.
4: Ah bah Romain, on y croit.
5: Hein. Merci de m'encourager, je vais tout donner pour toi Stéphanie.
0: C'est parti, attention. Nous sommes en train de passer devant l'Olympia. Si vous vous demandez qui il y aura, eh bien il y aura Gauthier Capuçon. À l'Olympia, c'est le festival de Paris. Ça, voilà, je lis ce qu'il y a. Hein. Je ne sais pas qui est Gauthier Capuçon.
2: Non. Ah, il y a le monsieur qui met les lettres qui nous dit coucou.
0: Ah, le monsieur, c'est incroyable ce qui se passe.
2: On croise jamais lui.
0: Excuse-moi, on peut sortir.
1: Ouais. Il est en train de changer.
0: On peut sortir du bus. C'est incroyable.
2: Ah, il enlève
1: les lettres. Capuçon.
0: Attends, mais on est en train de vivre un truc qu'on ne vit jamais. En fait, nous sommes devant l'Olympia à Paris et tout le monde connaît les lettres rouges de l'Olympia à Paris, mais on ne sait pas qui change les lettres rouges de l'Olympia à Paris. Hop, on traverse la route. Salut ! Ah, faut que tu cries fort parce qu'on t'entend pas. Ah, mais il nous entend pas. Il est un peu à 20 mètres de hauteur. Eh ben, on te dit bonjour et merci de changer les lettres de l'Olympia parce qu'enfin, maintenant, on a un visage sur la personne qui change les lettres rouges de l'Olympia.
1: Il est grave sympathique.
0: Mais oui, il nous fait des coucous, il nous fait des... Et il n'a pas le vertige, le mec. Hein. Il est...
1: Ah, toi, tu serais mort, là.
0: Il est trop... Ah oui, non, mais moi, je suis en bas. Déjà, j'ai le vertige en regardant. Merci beaucoup. Bonne journée. On a découvert un truc. Il change les liens à un mec, mais bah, son job, c'est de changer les lettres rouges de l'Olympia.
1: C'est ouf.
0: Pardon, bonjour. Hop, on retraverse la route parce qu'il y a quand même Stéphanie qui nous attend.
1: Stéphanie, elle est en pression.
0: Un petit peu. Il y a 1000 euros cash pour Stéphanie. Attention, on remonte dans le bus. Stéphanie est toujours avec nous.
1: Stéphanie?
0: Stéphanie, on l'appelle
4: oui,
0: Stéphanie.
4: Oui. Non, je suis là, je vous attends,
1: Alors,
4: je suis concentrée.
0: On revient. Excuse-moi, pardon, mais non, mais c'était maintenant
4: non,
0: ou jamais.
4: Non, c'est pas grave, je t'en prie.
1: C'est la première fois.
5: J'ai quand même l'impression que tu veux saboter mon premier jeu des 5 mois dernier.
0: Pas du tout. J'espère que ça va gagner.
5: J'espère aussi.
0: Attention, 1000 euros cash, peut-être pour Stéphanie. C'est parti, deuxième partie du jeu des 5 mots. Romain, on y va. Supplément.
5: En plus, plus.
0: Un plus, t'as dit, il y a plus. Allez, c'est gagné.
4: Merci, bravo Romain.
0: Il a dit en plus.
4: Ah, super.
0: Incroyable,
4: bravo,
0: sur le
4: merci.
0: Premier mot.
5: C'est pendant l'entraînement.
4: Oh, merci.
5: Je me suis dit, un jour, je vais réussir du premier coup.
0: Eh ben voilà. Et alors, il restait 4 mots. Tour.
5: Échec.
0: Eiffel. Tourniquet.
5: Portique.
0: Manège. Farine.
5: Blé.
0: Blé, oui.
1: Ouais. Ouais.
0: 2 mots. Et enfin, boîte.
5: Chaussure.
0: Caisse. Hey, 2 mots en commun, mais c'est pas mal.
4: Merci.
0: Oh, il a les mains moites, il est tendu.
4: Moi aussi, là. Je suis contente,
0: Stéphanie. Romain, il voulait pas partir sur un échec, surtout pas. Stéphanie, 1000 euros cash grâce à Poès. Bravo à toi.
4: Oh, merci beaucoup. Merci. Bonnes vacances à tous, je vous adore. Je vous écoute tous les jours.
0: Eh ben,
1: promis.
0: On t'achète, 1000 euros.
1: Ah ouais.
4: Ah mais c'est pas pour autant que je vais pas vous écouter l'année prochaine. Hein.
0: Ah,
4: non, au contraire.
0: On t'embrasse fort, Stéphanie. Tu repars avec tes 1000 euros grâce à Point.S. 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On est en face de l'Olympia. Alors, si vous vous demandez s'il faut prendre cette route, je vous la déconseille parce que c'est bouché.
1: Ouais.
0: Voilà, on est là, on est bien. C'est le bus Manu sur Énergie. 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
0: On est dans notre bus. Tout ce qui se passe, vous pouvez le retrouver en vidéo sur nos réseaux sociaux. C'est Manu officiel. Il y a des gens qui nous font des coucous.
1: Ouais.
0: On peut arrêter le bus. On va aller voir des gens qui nous font des coucous. Tout ça, donc c'est en vidéo. Nos réseaux sociaux, c'est Manu officiel sur Instagram, Manu officiel sur Facebook, Manu officiel sur Manu officiel TikTok sur TikTok aussi. Jusqu'à 10h, on est là avec vous. On galère un petit peu pour réussir à arriver place de l'Opéra. Je pense qu'on va pas pouvoir vous distribuer les roses maintenant tout de suite.
1: C'est Paris, hein.
0: C'est pas grave. Mais c'est Paris, ça bouchonne, hein, madame.
1: C'est la capitale.
0: Et je vais dire un truc, c'est les aléas du direct.
1: Évidemment.
0: Mais bien sûr, mais c'est comme ça. Ça, c'est Paris, Paris. Paris, ma belle.
1: Je
0: t'aime, Paris. Je t'aime, toi, les gens. J'aime aller sur le zinc, boire un petit coup avec Jean. C'est ça, Paris, un peu de musette. Et on retrouve Huguette qui chante la chanson.
2: Ça, c'est ton époque. Hein.
0: Ça, c'est Paris. Ça c'est Paris.
1: Allez.
0: Je prends le mégaphone.
2: Allez.
0: Je suis devant l'opéra. Ça c'est Paris. Je chante pour toi. Paris la belle, Paris la grande, Paris super. C'est toi Paris, je chéris ton nom.
1: Wow.
0: Paris, tout le monde Paris. Chérie, je t'aime. Chérie, tu es là. Chérie Paris, merci d'être toi. Ok.
1: Allez, top.
0: On est bien, on est place de l'Opéra. Si vous avez envie de venir nous rejoindre, on va vous distribuer des roses. Juste après les infos, on va vous doubler votre salaire, évidemment. Et on va vous faire une grande distribution de roses, une grande distribution d'amour, place de l'Opéra.
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0: Et c'est le moment, comme chaque jour, de distribuer des roses.
1: Ouais.
0: On donne de l'amour. Parce qu'on dit souvent, les Parisiens, ils font la tête. Ils sont pas contents, les Parisiens. Non. Mais rien du tout. Les Parisiens, ils méritent eux aussi des roses. Et on va en distribuer. Bonjour.
7: Merci.
0: Comment tu t'appelles?
7: Thomas.
0: Et ben, est-ce qu'on avait déjà offert une rose?
7: Non.
0: Et ben, Thomas, cette rose, elle est pour toi.
7: Ah, ben, merci beaucoup.
0: Et ben, c'est nous. On est Gay Paris. Bonjour.
8: Bonjour.
0: Comment tu t'appelles?
8: Ellie,
0: est-ce qu'on t'avait déjà offert une rose?
8: Du tout.
0: Et ben, regarde, elle est là. Cette rose, elle est pour toi, Ellie. Passe une belle journée.
8: Merci à toi aussi.
0: Alors évidemment, on continue, on vous distribue des roses. On est place de l'Opéra.
1: Il y a plein de gens partout, c'est trop.
0: Eh ben alors, on distribue des... mais on distribue des roses à tout le monde, évidemment.
2: Faites attention en traversant.
0: Alors, bonjour madame, comment vous vous appelez ?
9: Laurence.
0: Eh ben Laurence, tiens, est-ce qu'on t'avait déjà offert une rose ?
9: Oui.
0: Ah ouais ? Alors je t'en donne une. Et tiens, est-ce qu'on t'avait déjà offert deux roses ?
9: Non, deux.
0: Eh ben alors deux alors. Alors, je sais moi aussi comment on gère. On est place de l'Opéra. Il y a beaucoup de monde. Ah, on peut aller voir les gens en voiture aussi.
1: Ouais, c'est vrai.
0: Alors, bien sûr, bah, y a un feu rouge. Hop là. On est là, on fait le tour et on veut offrir des roses aux gens. Hop là, bonjour, je t'offre une rose. Alors, c'est vrai, elle est pour toi. Hop, c'est une rose. C'est Manu sur Énergie. Bonjour, je vous offre une rose. Et ben voilà, tu t'appelles comment ?
7: Chacun.
0: Et ben chacun, cette rose, elle est pour toi, c'est pour te souhaiter une belle journée. Allez, hop, je suis au milieu de la route. Ah, peut-être que là, je vais rentrer sur le trottoir. On vous offre des roses ce matin parce qu'on vous offre de l'amour. Il y a une dame avec son chien qui est là. Bonjour. Bonjour, tu t'appelles comment ?
10: Malha.
0: Eh ben je t'offre une rose. Et le chien il s'appelle comment ?
10: Je reviens bien, et toi ?
0: Il s'appelle comment le chien ?
10: Belkacem.
0: Eh ben je regarde, hop, une rose pour lui aussi. Mais oui, tout le monde mérite sa rose. On est là, on est place de l'Opéra à Paris. Et on fait pas la tête à Paris.
2: Mais non.
0: Bonjour, je vous offre une rose. Eh ben alors, belle journée à vous. Allez, on va remonter dans notre bus tranquillement. Ah, je suis essoufflé.
1: Ouais. Oui, t'as couru.
0: J'arrête pas de courir dans tous les sens. Alors, hop là, il y a une petite dame, il m'en reste une. Bonjour, tu t'appelles comment ?
11: Slim.
0: Eh ben, allez, cette rose, elle est pour toi.
11: Merci.
0: Eh ben, merci à toi d'être là. Allez, on va remonter dans notre bus tranquillement. On va redémarrer. On est dans Paris jusqu'à 10h. On est en direct avec vous. Tout à l'heure, on va vous offrir le petit déjeuner. Parce que oui, il faut, après l'amour, nourrir les âmes. Avec des croissants et des pains au chocolat. Bien évidemment. Il est 8h06. On a le dernier salaire à doubler.
1: Ah ouais. Ah ouais.
0: Allez, on monte dans le bus, on va doubler votre salaire.
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0: C'est parti pour la deuxième fois de la matinée, pour la dernière fois de la saison. C'est le dernier salaire qu'on double cette saison. C'est parti, le téléphone va sonner quelque part. C'est peut-être le vôtre si vous avez envoyé salaire par SMS au 7-10-12. Attention. Ça sonne. Faut décrocher. Ce serait dommage que le dernier salaire, ça marche pas. Allô, bonjour, c'est Quentin de la Couronne en Charente.
12: C'est bien ça.
0: Quentin de la Couronne en Charente, quel est le seul animateur radio qui double ton salaire ?
12: C'est Manu sur Énergie.
0: Eh ben, c'est gagné, bravo à toi.
12: Merci. C'est top,
0: Quentin. C'est une bonne chose.
1: J'ai pas entendu. Il jure, il dit des gros mots.
0: C'est ça. Donc j'ai bien entendu. C'est pas grave, c'est l'émotion, Quentin. Ouais. On t'en veut pas. Je t'annonce que nous allons te doubler ton salaire. 1543 euros x 2, ça va faire 3086 euros.
12: Et ok, super bonne nouvelle, je sais pas quoi dire.
0: Mais pas besoin de dire quoi que ce soit, t'es là. Je t'annonce que tu vas passer un bel été avec 3086 euros. On te double ton salaire, Quentin, bravo.
12: Ça va faire des super vacances.
0: Normalement, ça devrait être pas mal. Ouais, Quentin est militaire.
12: Oh, exactement.
1: Garde à vous.
0: Militaire dans quoi, pourquoi ?
12: Je suis à Mont-de-Marsan, je peux pas vous dire pourquoi, mais je suis à Mont-de-Marsan, voilà.
2: Dans la bataille. Il
1: y a la fête là-bas en plus.
0: Attends, c'est.
12: Oui, Lorenzo.
2: Elle connaît les villes par l'apéro.
0: On a un militaire, il nous dit qu'il fait un truc un peu top secret, le premier truc de Lorenzo, et il y a la fête là-bas à Mont-de-Marsan.
2: Je suis militaire à Bayonne. Oh, les fêtes !
0: Et mais tu as un boulot, t'as un boulot un peu genre secret ?
12: Je suis chauffeur. En gros, je suis chauffeur, mais pour. Voilà. C'est tout ce que je peux vous dire.
1: Oh là là. Ah,
0: attends, petit à petit, il dit des trucs. Dans deux minutes, il va nous dire, j'ai les codes nucléaires.
12: C'est pas comme ça.
0: Quentin, on te double ton salaire. 3086 euros. Ça va arriver très vite pour toi à la fin du mois. Et la fin du mois, c'est dans quelques jours. On est le 26 juin. Bravo à
12: c'est
0: toi.
12: Parfait. Merci beaucoup. Merci
0: on te souhaite une, belle journée, un bel été, des belles vacances.
12: Merci, c'est gentil. Bah, une bonne fin de journée. Et franchement, c'est top sur Énergie. J'écoute ça tous les matins dans mon véhicule, quand je le peux. Voilà.
0: Bah, les militaires, ils nous écoutent.
1: Ah oui.
0: Alors, bien sûr. Allez, on va en mission. Ouais, deux secondes. Attends, d'abord, il y a Quentin, on lui double son salaire. Il est marrant, le colonel. Il se rend pas compte. On souhaite une belle journée, Quentin, et merci d'être avec nous chaque jour. C'était le dernier salaire de la saison.
1: Ouais.
0: Oh là là,
1: ça me fait un truc. Ça me fait un truc.
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0: Et avant, peut-être sur la place de l'Étoile, on peut peut-être faire une distribution de petit déjeuner.
1: Ah oui, cool. Il faut les nourrir les gens.
0: C'est la place de l'Étoile, c'est embouteillé tout le temps.
1: Ouais.
0: Les gens, ils sont dans la voiture. Qu'est-ce qu'ils attendent?
1: De la bouffe.
0: Ben, évidemment de la bouffe. Ils veulent des viennoiseries. Et aujourd'hui, on va les distribuer grâce à une boulangerie patricie qu'on remercie qui s'appelle la Castellane.
1: Merci.
0: Qui est rue Castellane. Et c'est eux qui nous offrent les viennoiseries parce que tous les matins, il y a des boulangeries, il y a des pâtisseries qui nous appellent et qui nous disent on veut offrir des choses à manger aux gens. Et ben grâce à eux, on va vous offrir le petit déjeuner tout à l'heure. Ça va se passer dans moins d'une demi-heure. Il y a plein de choses. On est avec vous jusqu'à 10h en direct. On attend de se faire les infos aléatoires.
1: Allez, let's go.
0: 8h14, on s'en prend les choses les uns les autres. C'est parti, Nico.
2: Il existe 116 plages naturistes en France.
1: C'est énorme.
0: Et ben je n'ai jamais été dans une plage naturiste.
2: C'est vrai, jamais.
1: Bah moi non plus, hein.
0: Bah non.
2: Ah bah moi si, il y en a une à côté de chez moi et j'ai fait du naturisme une fois.
0: Oh.
2: Ouais, mais je vous ai raconté, il y a un mec avec qui j'ai discuté et qui m'a dit, mais à la fin de la conversation, bon allez, je vais continuer à vous écouter avec Manu.
1: Oh, la vache. Il a vu ton zizi.
0: Il sait quoi.
2: Bah oui.
0: Bah oui, il sait.
2: Oh, il a vu ton zizi.
0: Bah moi ça me gênerait franchement.
2: Ouais, ah oui, bah ça m'a gêné, mais je l'ai su qu'à la fin quoi.
0: Parce que j'imagine le mec qui rentre chez lui, qui dit, vous ne devinerez jamais ce que papa a vu ce matin. J'étais à la plage tranquille, j'étais avec le surf et qui joue le kiki à Manu.
1: Trop gênant.
0: Lorenzo, une info aléatoire.
1: Pleurer une fois par semaine, c'est bon pour la santé. Mais de joie ou de tristesse, hein, ça marche aussi. Il faut relâcher.
0: Ah ouais, mais je pleure pas, moi.
1: Ah ouais? Eh ben, c'est l'instant, c'est le moment, Manu.
0: Toi, tu pleures facilement.
1: Bah ouais, mais.
2: Elle pleure de rire aussi, souvent.
0: Mais ouais. Elle pleure de tout, Lorenzo. Ouais. Elle rit de tout et elle pleure de tout. Elle est très compliquée à suivre,
1: Lorenzo. Ouais, dans la vie. C'est un peu compliqué. Mais c'est très intense.
0: J'ai une info aléatoire, moi aussi. Ce sera la dernière info aléatoire de la saison.
1: Ouais.
0: Mais qui a l'info. Sachez que si vous allez en Angleterre ou aux États-Unis, il est tout à fait légal d'avoir comme véhicule personnel un tank.
2: Wow.
1: Oh la classe.
2: Ça fait un peu peur.
0: Alors non, mais il y a quand même une condition.
1: Ah.
0: Et c'est pour ça que ça fait pas peur, c'est qu'il faut que le canon soit inutilisable.
2: Ouais.
1: Ouais, mais les gens ne savent pas.
2: C'est ça, tu le sais pas quand le tank il arrive.
0: Non, et puis surtout le canon est inutilisable, mais si tu le bouges vers la droite et vers la gauche, tu te le prends dans la tête le canon.
2: Il est utilisable.
0: Bon. En tout cas, sachez que c'est la loi là-bas. Il est 8h15. On revient dans 3 minutes, on va s'écouter Jungeli et Emma qui étaient avec nous lundi, qui ont mis le feu à Strasbourg et toutes les vidéos du showcase aussi de Jungeli et Emma comme de tout ce qui se passe. Vous le retrouvez sur nos réseaux sociaux.
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0: Et Marine, elle était avec nous à Lille.
1: Et elle a mis le feu.
0: Et je pense qu'elle se souviendra très longtemps de ce qui s'est passé à Lille lorsqu'on a été la récupérer à l'hôtel. Elle a mis le feu à Lille. Elle a fait un comme on le fait tous les matins dans cette grande opération du bus Manu sur Énergie, mais on a été la récupérer à l'hôtel.
1: Ouais.
0: Elle a été un petit peu surprise parce que je suis arrivé dans l'hôtel avec un mégaphone et je lui ai mis un peu la honte.
1: Mais t'as fait un peu le papa boomer quoi.
0: Totalement. Totalement. Avec mon mégaphone et les images, elles sont sur nos réseaux sociaux, c'est Manu officiel. Vous pouvez aller voir Marine gênée comme elle n'a jamais été gênée. Ça va. Tout à l'heure, on aura aussi un showcase pour vous à partir de 9h30. On va être de retour à Énergie, on va être de retour à la maison.
1: Ouais.
0: À Paris, rue Boileau, et on aura pour vous un showcase de Jérémy Frérot. Il chantera en live pour vous. On va changer, on va transformer l'accueil en salle de concert. L'accueil d'Énergie sera une salle de concert. Et juste après le showcase de Jérémy Frérot, tout ça sera en direct évidemment sur Énergie. Il y aura
1: Bobby.
0: Un set de Bobby.
1: Je peux me permettre.
0: Un DJ 7. Bah, tu peux te permettre. Bobinette. La bobette.
1: On fera pas ça en face de lui.
0: La bobouille. Bien sûr, un DJ 7 de bobouille. Le mec, il a 40 ans de DJ, un des plus grands DJ du monde. On arrive. Comment ça, la bobouille? C'est Bob Sinclair qui sera là et on va transformer l'accueil d'Énergie en boîte de nuit.
1: Ouais.
0: Et c'est gratuit, évidemment, comme tout ce qui se passe dans cette émission toute cette semaine. Si vous avez envie de nous rejoindre, ça se passe à Énergie. C'est 22 rue Boileau dans le 16e arrondissement à Paris. Il paraît qu'il y a déjà du monde. Donc,
1: qui attend devant, depuis 6h ce matin.
0: Donc, il faut se dépêcher.
1: Dépêchez-vous.
0: On y sera tout à l'heure à partir de 9h30. On va vous offrir le petit déjeuner tout à l'heure et il faut qu'on aille récupérer.
1: Dans la boulangerie.
0: Le petit déjeuner. C'est la boulangerie Castellane qui nous offre le petit déjeuner ce matin. Donc on va rentrer dans la boulangerie. Bonjour.
9: Bonjour monsieur.
0: Oh, bonjour monsieur aussi.
1: C'est poli. Bonjour.
0: Le boulanger il est poli. Tu t'es levé à quel... Tu t'appelles comment?
9: Jonathan.
0: Jonathan, tu t'es levé à quelle heure?
9: Ce matin, 5h30. C'est raisonnable.
0: Ah oui, tu sais quoi, je me suis levé à la même heure que toi parce que moi j'étais en retard.
1: Il était à la bourse.
0: C'est vrai. T'es à la bourse ce matin.
9: Derrière à 2h.
1: Waouh!
0: Derrière, ils se lèvent à 2h?
10: Ouais, ils sont derrière.
0: Ah, derrière, derrière? Ah oui. D'accord, faut pas les voir,
1: ouais,
0: en fait.
1: Ouais, faut cacher. Ouais,
0: bah, c'est normal, ils sont payés au black, enfin, tu comprends, c'est. Non, pardon, j'égole.
10: Attention.
0: Bon, en tout cas, et merci à ta boulangerie, parce que on va les prendre, on va prendre tout ça. Il y a des croissants, il y a des pains au chocolat, il y a des viennoiseries, et on va les distribuer dans tout Paris grâce à toi. Paris va manger ce matin.
9: Ce sera magique.
0: Évidemment.
1: Ouais.
0: Yes. Écoute, on est champion d'Europe des viennoiseries aussi. On peut les prendre?
10: Champion du monde. Bébé.
0: Champion du monde. Attention. Aussi, bien sûr. Champion du monde des viennoiseries. Merci beaucoup.
1: Merci,
0: avec
1: monsieur.
0: Ça sent trop bon et on va les distribuer ça dans la rue. Un petit peu partout. Merci beaucoup.
10: Bonnes vacances.
0: On n'est pas encore en vacances, mais merci. Ah, il y a des gens qui sont là, qui sont à table. Bonjour.
11: Bonjour.
0: Vous êtes en train de manger votre petit déjeuner?
11: I don't understand.
0: Ah. You are English?
11: No, from Poland.
0: Elle est de Pologne.
11: Oui.
0: Ok, look, here is a free croissant.
11: Croissant.
0: It is for you. Yes, it's free. And another one for your daughter. Et un autre pour ta
1: elle
0: fille.
1: Elle est trop mignonne, la petite, elle est hyper contente.
0: Et voilà. Vous seriez venu 10 minutes après, vous auriez tout eu gratuit.
1: C'est
0: dommage.
1: C'est ça.
0: et ben voilà, comme ça.
1: Mais oh, regarde, elle est trop heureuse. Tu leur fais sa journée.
0: It's a souvenir from Paris.
11: Thank you so much.
0: Et merci à vous. Et voilà, je peux dire que quand ils vont rentrer en Pologne, ils vont dire, il y a une seule émission de radio qui est incroyable, c'est Manu sur Énergie.
2: Bien joué.
0: Faut penser à l'international maintenant.
1: T'as raison,
0: on va pas s'arrêter à la France. Non, la Pologne aussi. On va continuer dans notre bus, on va rouler, on est rue de Castellane, on va se retrouver bientôt sur la place de l'Étoile.
1: Ouais,
2: on y arrive.
0: La place de l'Étoile, on va y arriver dans pas longtemps et on va distribuer le petit déjeuner. Il nous reste encore quelques roses à distribuer.
1: Ah,
0: bah
1: on fera la totale.
0: On va avoir un groupe vers 9h qui va nous reprendre le générique. C'est un groupe pop électro qui s'appelle Make Sense, qui va reprendre le générique, parce que pendant toute cette semaine aussi, les génériques de l'émission, et ben c'est vous qui les faites en live. Il y a plein de groupes qui nous ont contactés, qui nous disent je veux faire le générique de votre émission, et c'est génial, et c'est dans les rues.
1: On adore.
0: Tout à l'heure c'était Place de la Concorde.
1: Oui.
0: Quoi de mieux? Et ben là ce sera devant le Grand Palais. Il y a ma fille qui passe le brevet, l'épreuve de français.
1: Oh, let's go. Allez, courage.
0: Elle va défoncer tout, ok?
1: Mais oui,
2: évidemment.
1: Elle
0: va avoir, normalement j'ai calculé, elle aura 22 sur 20.
1: Mais en vrai, ta fille, elle est grave scolaire.
2: Enfin, ah oui, elle bosse hyper bien.
0: Franchement, oui.
1: Ouais.
0: Bon, je lui ai jamais dit, mais toutes les notes qu'elle a, quand on a une note, c'est l'ensemble de mes notes, moi, sur l'année.
2: Ouais. T'as bien fait de jamais lui dire.
0: Je t'embrasse très fort, Lily, tu vas d'être ça.
1: Ouais.
0: Yes. Et aussi plein de force.
2: Ah, le boomer.
1: Tu vas d'être ça, ma fille.
0: Mais évidemment, c'est elle qui me dit je vais d'être ça. Je lui dis tu vas d'être ça, évidemment. Et plein de force à tous les gens qui passent le brevet aujourd'hui.
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0: C'est la dernière émission de la saison et c'est la dernière émission de cette aventure de dingue qu'on a appelé le bus Manu sur Énergie. Il nous reste encore 1h30.
1: Ouais, on va profiter.
0: 1000 choses vont arriver tout à l'heure. Il y aura un showcase de Bob Sinclair, Jérémy Frérot aussi va chanter. Ce sera à Énergie. On va terminer l'émission. Bah, retour à la maison. On sera à Énergie. C'est 22 rue Boileau et c'est gratuit. Si vous avez envie de nous rejoindre, n'hésitez pas. C'est 22 rue Boileau dans le 16e arrondissement à Paris.
1: Ça va être trop classe.
0: Showcase de Jérémy Frérot, DJ set de Bob Sinclair. On va terminer l'émission et la saison en apothéose avec eux. On va transformer l'accueil en boîte.
1: Oui.
0: Et là, je m'adresse à tous les gens qui bossent à Énergie aujourd'hui. Vous n'avez pas besoin de RTT, profitez-en. C'est pour nous. Ce sera tout à l'heure. C'est pour nous, c'est cadeau.
1: Ouais.
0: C'est à 10h30. C'est 22 rue Boileau dans le 16e arrondissement. D'ici là, on est en train de monter tranquillement le boulevard Haussmann, l'avenue de Freeland, pardon. Et on est en train d'arriver tranquillement sur la place de l'Étoile.
1: Je vois l'arc.
0: Ah ouais, c'est totalement bouteillé. Il y a plein de voitures. On va aller distribuer le petit déjeuner d'ici une petite dizaine de minutes. On va écouter Julien Lib avec Dis-moi où. Mais juste avant, je voulais prendre quelques minutes pour parler de Nico, parce que Nico ne sera plus avec nous la saison prochaine. Mm-hmm. Il sera plus dans l'émission. Hop, il peut revenir dans 2 ans. Il nous a déjà fait le coup. je le connais. Donc voilà, je voulais juste prendre quelques secondes pour en parler. Je sais que tu es un peu gêné, que tu voulais faire court.
2: Oui.
0: On va faire court.
2: Pas de souci.
0: Moi, je voulais juste dire que Nico, je le connais depuis.

0: pourrais lui offrir la PS5.
1: Oui.
0: Et puis, je suis tombé sur quelqu'un. Mais c'est quoi? C'est le destin.
2: Mm-hmm. Okay.
0: J'ai vu quelque chose sur internet et je me suis fait, mais putain, ça c'est pour Nico.
1: Ouais.
0: Je pense que c'est vraiment, je me suis dit, c'est le cadeau. Vraiment. Que je me suis... En fait, j'ai jamais pensé à me dire, je peux lui offrir ça.
1: Okay.
0: Et quand j'ai vu ça sur internet, j'ai dit, c'est pour lui. Je te présente quelqu'un qui est au téléphone avec nous, qui est en Suisse, qui s'appelle Jérôme. Bonjour Jérôme.
3: Salut Manu, salut les vraiment. Comment allez-vous?
0: Très très bien. Jérôme, je l'ai appelé au téléphone quand j'ai vu ce qu'il faisait sur internet.
1: Ouais.
0: Et je lui ai dit, voilà ce que j'aimerais offrir à Nico. Et il m'a dit, c'est une idée extraordinaire. Jérôme est luthier.
1: Ok.
0: Donc, luthier, il fabrique des guitares.
1: Ouais.
0: T'es un fan de guitare?
1: Pas des masses, mais ouais.
0: Bon, bah, désolé, Jérôme, je raccroche.
2: Allez, merde.
0: Si, ouais, j'ai, ouais. Je vais lui offrir un Rubik's Cube.
1: Évidemment.
0: T'en as combien, les guitares?
1: J'en ai une dizaine, je pense, chez moi, ouais.
0: Ok, mais t'as pas celle-là.
1: Ok.
0: T'as pas celle-là, parce que je vais me te dire un truc, tu n'as pas celle-là, et personne n'a celle-là. Parce que Jérôme est un luthier qui va te créer ta guitare.
1: Waouh.
0: C'est-à-dire ta guitare sur mesure. Jérôme, est-ce que tu peux nous expliquer exactement ce que tu vas faire?
3: Oui, bien sûr. Du coup, je m'appelle Jérôme. J'ai l'atelier de deux luthriers de guitare qui a Étoile en Suisse, entre Genève et puis Lausanne. Et je fabrique des guitares électriques et acoustiques sur mesure à partir de bois locaux. Et je propose également, c'est une expérience assez dingue, je propose à mes clients de venir eux-mêmes pendant une semaine dans mon atelier et de fabriquer avec moi leur guitare eux-mêmes.
0: Donc, c'est-à-dire qu'en fait, soit tu pourras dire à Jérôme, je veux ce micro-là, je veux ce bois-là, je veux cette couleur-là, etc. Et il la fabrique.
1: Ouais.
0: Soit si tu veux, pendant une semaine, tu pars là-bas et tu la fabriques avec lui.
1: C'est incroyable.
0: C'est ouf ou pas?
1: C'est assez ouf comme cadeau, et j'avoue, parce que c'est le genre de... Quand on est guitariste, on sait les certaines guitares coûtent très cher, et on sait que c'est le genre de cadeau qu'on peut pas forcément s'offrir. Donc je suis très heureux que tu m'offres ça, ça me touche énormément. Merci beaucoup, et je vais pas avoir le choix que de me bouger pour faire un peu de musique. Ça fait 17 ans que je te dis qu'il faut que je le fasse.
0: C'est un peu le message aussi derrière. Là, c'est bouger ton cul, tu veux faire de la musique, t'es hyper doué pour la musique, tu vas y aller, et t'auras ta guitare unique au monde.
1: C'est
0: voilà,
1: merci
0: c'est grâce à Jérôme. Merci beaucoup Jérôme.
3: Bah, merci à vous.
0: Et on te contacte et on te dira s'il vient pendant une semaine.
1: Ouais, grave, évidemment.
0: Si tu l'as fait, voilà.
1: C'est très très cool.
0: Mais il m'expliquait, tu fais ce que tu veux avec ta guitare.
1: Ben merci.
0: Si tu veux avoir 16 cordes dessus, tu mets 16 cordes.
1: Bah écoute, ça
0: sert à rien, mais voilà.
1: C'est trop cool.
0: Tu voulais dire quelque chose?
1: Bah, un gros merci. Il y a des gens, il y a quelques années, qui ont écrit dans un journal que j'étais ton ami et ton bras droit, et c'est vrai que j'aurais bien aimé le rester encore un peu plus longtemps. Mais effectivement, on est amis et ça, c'est sûr que ça ne s'arrêtera pas. Donc, merci à toi, parce qu'effectivement, c'est une des plus belles expériences en radio, c'est avec toi. Expérience de vie aussi, parce que j'ai 37 ans, on a passé quand même 17 ans ensemble, donc c'est
0: t'as plus assez plus de temps avec moi qu'avec tes parents.
1: Bon, ouais, effectivement. Et les auditeurs vont beaucoup me manquer, merci à eux, parce que là en plus cette semaine, on se prend quand même des vagues de soutien tous les jours, avec des gens qu'on rencontre, ils sont très cool.
0: Écoute, merci. Merci à toi. Merci d'être qui tu es. Merci pour toutes ces années.
2: J'aime trop.
0: Je t'embrasse fort. T'es mon ami. Et on va profiter de la dernière heure et demie d'émission, crois-moi. On va arriver sur les Champs-Élysées et Lorenza est en pleurs aussi.
2: Ouais, c'est fort, mais je l'aime trop. De toute façon,
1: j'ai juste une pensée pour mon papa.
0: Ouais. Et bah ouais. Il est 8h41 jusqu'à 10h. C'est le bus Manu sur Énergie. On va arriver sur les Champs-Élysées. On va arriver en haut de l'étoile.
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0: Et on est arrivé place de l'étoile. Je propose qu'on sorte du bus. Julien, est-ce que tu peux ouvrir les portes? On va sortir du bus. Nous sommes avenue de Friedland. On est au croisement de l'avenue de Friedland et de la place de l'étoile à Paris, qui est la grosse place.
2: Ah oui, avec l'Arc de Triomphe.
0: Je pensais que c'était une maison, mais qui avait des énormes portes. Tu dois avoir là-dedans, je vais dire un truc, hein, tu dois avoir du vent là-dedans, c'est mal foutu, mal insonorisé. On est à Paris, c'est le bus Manu sur Énergie et je propose qu'on distribue maintenant à manger.
2: Allez,
0: on va distribuer le petit déjeuner. Il y a plein de gens qui sortent du métro, il y a des gens qui prennent le bus, il y a des gens qui traversent partout, il y a la police qui est là aussi. Bonjour, tu t'appelles comment?
6: Manon,
0: tu nous connais?
6: Ah bah oui, ça fait des années que ma mère et moi vous écoutons à la radio. Pardon.
0: C'est pas grave.
6: Oh. Je me suis réveillée pour vous, pour elle aussi, pour venir vous voir et je suis trop contente.
0: Eh ben tu peux être contente, tiens, regarde.
1: Oh, cool.
0: Je t'offre un croissant.
2: Et un pain au chocolat, elle en mérite les deux.
0: Et ta mère, elle est pas venue?
6: Bah, en fait, elle habite Dieppe. Elle voulait aller à Rouen, mais comme le maire, il a pas voulu, elle a pas pu.
0: Ah bah oui, non, parce qu'on a changé, on n'était pas Rouen, on était à Caen. Eh ben tiens, ramène ça à ta maman. On vous offre le petit déjeuner, vous pouvez venir. Bonjour.
6: Bonjour.
0: Tu t'appelles comment?
6: Juliette.
0: Eh ben Juliette, je t'offre un croissant et un pain au chocolat pour ton petit déjeuner. Allô, on est avenue de Friedland.
2: Les gens ont le sourire quand on est.
0: Oui.

0: place de la Concorde, on vous offre le petit déjeuner. Il y a les gens qui sortent du métro. Bonjour.
1: Bonjour.
0: Tu t'appelles comment?
1: Simon.
0: Eh ben Simon, ce pain au chocolat, il est pour toi.
1: Oui, tous les matins.
0: Tu m'écoutes tous les matins?
1: Oui, je comprends. J'amène les enfants à l'école.
0: Eh ben voilà. Eh ben là, ça y est. Maintenant, t'es libre toute la journée.
1: C'est un plaisir pour avec toi.
0: Eh ben écoute, oui. Fais-toi plaisir. Régale-toi.
1: Merci beaucoup. Hein.
0: Merci à toi. Il y a des gens qui sortent du métro.
2: Mais ils vont taffer, hein.
0: Mais on va.
2: Ils ont besoin d'énergie.
0: Bonjour, on vous offre le petit déjeuner. Ah oui, il est pour vous, n'ayez pas peur. Voilà, c'est un pain au chocolat. Il y a des gens qui sortent du métro, on est là. Et puis on offre des roses tout à l'heure. On offre le petit déjeuner. Bonjour, on vous offre le petit déjeuner. Et selon c'est un croissant, il est pour vous. Vous appelez comment?
3: Benoît.
0: Eh ben Benoît, on vous offre le petit déjeuner ce matin.
3: Merci. Énergie.
0: C'est Manu sur Énergie. Ben, de rien, merci Énergie. Bonjour, on vous offre le petit déjeuner. Tiens, il est pour toi, c'est un pain au chocolat. Tu t'appelles comment?
4: Gladys.
0: Eh ben Gladys, c'est
2: Manu,
0: pour toi.
2: Y a des gens
0: bonne
2: pour
0: journée.
2: Toi ici.
0: Il y a des gens pour moi ici. Mais t'es où?
2: Là.
0: Bonjour madame.
4: C'est avec mon fils.
0: Ah, et tu t'appelles comment?
4: Jules.
0: Pardon?
4: Jules.
0: Jules. Eh ben le pain au chocolat, il est pour toi. Voilà, et pour la maman,
2: bah oui.
0: Un croissant. Pardon, tu veux faire une photo?
4: Oui.
0: Eh ben non, on remonte dans le bus.
2: Ah non.
0: Si, bien sûr, on fait la photo. J'ai plus rien, j'ai déjà tout
2: distribué.
0: Ah bah
2: j'en ai.
0: Ah bah vas-y, non, on va continuer à distribuer des pains au chocolat, des croissants. Hop, on fait une photo avec la dame. On est à côté d'un kiosque. Hein.
2: Tu vas aller régaler le kiosque?
0: Bah évidemment, je vais aller régaler le kiosque. Attends, eux aussi, ils ont le droit de manger. Bonjour monsieur. Pour le petit déjeuner, je vous offre un pain au chocolat. Ah, il n'a pas envie. Tant pis.
2: Il n'a pas faim.
0: Pourquoi?
4: Avec vous.
0: Une photo, bien sûr. Une photo. Bon, on prend des photos. Prenez des photos. Bonjour à tous. Il y a des gens qui sont... Ah, il y a une dame qui est en train de courir. Ah, elle est en train de partir.
1: Ah.
0: On offre le petit déjeuner. On va continuer encore un peu. On est sur la place de l'Étoile, mais il faut qu'on se dépêche.
1: Ouais.
2: Ah oui.
0: Il va être temps.
2: Il y a un truc de fou qui arrive.
0: Ouais. Ouais, il va être temps de descendre les Champs-Élysées.
2: Ouais.
0: On me dit qu'il faut qu'on se dépêche pour être à l'heure. On va descendre les Champs-Élysées. Il est possible qu'on fasse beaucoup de bruit. Il est possible que Paris sache que nous sommes là. On va distribuer les Champs-Élysées.
2: Ah,
0: il y a un monsieur qui crie. Oui, bonjour.
5: Ça va?
0: Ben oui, ça va et toi?
5: Très bien. C'est depuis longtemps que je suis en la France. Je t'écoute. Je suis avec mon enfant aujourd'hui, avec les camions. Je viens de faire la libération. Et c'est génial de regarder tout le monde.
0: Mais oui, c'est génial.
2: Vous êtes génial.
5: C'est génial.
0: Et tiens, regarde, je t'offre. Regarde. Tiens, c'est ton fils. Je vais t'offrir un croissant. Vas-y, prends. C'est pour toi le croissant.
5: Voilà.
0: Et pour le papa aussi un croissant.
5: Ah, merci beaucoup.
0: Et voilà, et c'est le petit déjeuner. On va faire une photo aussi, on fait des photos avec tout le monde. Allez, on va remonter dans le bus, parce qu'il faut qu'on descende les Champs-Élysées. La France n'attend qu'une seule chose, que notre bus descende les Champs-Élysées avec peut-être des invités surprises.
2: Ça va être une folie.
0: Il est possible qu'on fasse un peu de bruit, il est possible qu'on nous remarque quand on va descendre les Champs-Élysées. Ça va arriver dans quelques minutes. Tout à l'heure, à 9h30, il y aura un showcase de Jérémy Frérot qui va chanter pour vous. Bob Sinclair fera un DJ set. Ce sera à Énergie quand on va revenir à Énergie dans 3 quarts d'heure environ vers 9h30. On sera là-bas et on va terminer la saison en beauté.
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0: Nous sommes en haut des Champs-Élysées pour cette aventure de malade mental. Depuis lundi, 5 villes, 5 émissions et un bus électrique dans lequel on roule tranquillement. Il y a la police qui vient de nous dire bonjour.
2: Ouais, on l'avait pas eu depuis ce matin, j'avais un peu peur.
0: Je n'ai jamais eu autant de policiers qui viennent nous dire bonjour.
2: C'est vrai qu'ils sont aussi sympas.
0: Il y a des gens qui klaxonnent, nous sommes au haut des Champs-Élysées. Attends, je vais sortir du bus, il y a une dame qui saute sur place. Bonjour.
8: Bonjour Manu, comment ça va?
0: Mais on est bien, nous on est heureux, on est dans notre bus.
8: Ça fait une semaine que je t'écris parce que je travaille là-bas au 122 sur un balcon.
0: Oui.
8: Et que je voulais vous faire coucou du balcon.
0: Eh ben,
2: tu nous as trouvé avant.
0: T'es descendu du coup.
8: Du coup, je suis descendu.
0: Du coup, tu devrais travailler, mais tu travailles pas.
8: Non, je travaille pas. Je suis le patron.
0: Tu t'appelles comment?
8: Je m'appelle Sophie.
0: Eh ben, Sophie, sois la bienvenue
2: Sophie,
0: parmi nous.
2: C'est incroyable.
0: Tu quoi? Si tu veux, si t'as envie, tu vas pouvoir descendre les Champs-Élysées avec nous.
8: Avec grand plaisir.
0: Allez, venez. Et même tous les gens qui sont autour, si vous avez envie de venir avec nous, il y a. J'adore.
1: Ils sont là.
0: Devant nous, il y a des Pom Pom Girls. Ils s'appellent, je crois, c'est P3D. C'est ça. Bonjour.
9: Bonjour.
0: T'es un peu la chef?
9: Pas du tout.
0: Pas du tout. Ah, le chef, il est là. Bonjour.
10: Voilà, ça, bonjour.
0: Tu t'appelles comment?
10: Moi, c'est Yass.
0: Et on va réaliser un truc de dingue.
10: Bah là, on va faire un beau show pour NRZ.
0: Écoute, on va descendre les Champs-Élysées avec le bus qui va rouler à côté de nous. Et nous allons descendre les Champs-Élysées. Vous avez préparé une petite chorégraphie?
10: Ouais.
0: Écoute, on va se mettre en place?
10: Ouais.
0: Tout le monde est prêt? Nico, Lorenza?
2: Ouais, on est là, nous.
0: Petite surprise en plus?
11: J'ai mon mégaphone.
2: C'est évident.
0: Attention, nous allons nous placer devant les Pom-Pom Girls. Je rappelle que toutes les vidéos, tout ce qui se passe, y compris cette descente des Champs-Élysées, vous le retrouvez en vidéo sur tous nos réseaux sociaux. C'est Manu Officiel sur Instagram, Manu Officiel sur Facebook et Manu Officiel TikTok sur TikTok.
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0: Mais attends, ils sont en train de danser, ils font des chorégraphies, c'est incroyable.
2: On adore.
3: Bonjour les Champs-Élysées. Bonjour Paris.

0: Il y a des démonstrations des pop-pom girls. Il y a une pyramide.
1: On est aux États-Unis.
0: C'est magnifique. Bon, le seul problème, c'est qu'on doit descendre les Champs-Élysées, mais elle n'avance pas.

0: Parce que selon...
1: Oui.

0: ça va tellement bien.
1: Ah, Manu qui danse un peu,
0: c'est un truc de main. Le fond dans le paysage.
1: Franchement, t'as fait ça toute ta vie.
0: Mais quelle belle descente des Champs-Élysées.
1: Ouais. Ah.
0: Quelle belle descente. Merci beaucoup au P3D. Merci d'avoir été avec nous. Merci.
1: Agite le pompon. Allez, agite le pompon, Manu.
0: Agite le pompon. Le pompon.
1: Allez.
0: Et merci beaucoup de cette descente. Vous êtes épuisé.
1: Il fait 50 degrés.
0: Il fait chaud, il fait chaud. Oui. Et merci beaucoup, vous nous avez régalé.
2: Ah bah c'était trop bien, franchement. Merci pour l'invitation, en tout cas. Trop bien. Donc, n'hésitez pas à nous suivre sur les réseaux, d'ailleurs. Pam Pam Pam à Paris. Voilà, on n'hésite pas. On fait du coup des prestats pour Énergie, mais pas que. Donc,
0: mais c'est la seule radio.
2: C'est la seule radio.
0: Et évidemment, bien sûr. Bon, merci beaucoup à vous. On va remonter dans notre bus tranquillement parce que les Champs-Élysées, il y a encore un peu de boulot.
1: Attends, parce que le bus se barre sans nous, là.
0: Ah, ouais. Le bus est en train de partir.
1: Apparemment, on n'est plus les bienvenus.
0: On a un petit souci. Le bus est en train de partir. Ça y est, c'est arrêté.
3: On va faire le métro.
0: On va remonter dedans. Tout à l'heure, à 9h30, on sera de retour à Énergie. Ah merde, le pompon, pardon, excuse-moi. J'étais chaud, moi, j'étais avec mon pompon, alors. Tout à l'heure, à 9h30, dans une demi-heure, on sera à Énergie pour un showcase exclusif de Jérémy Frérot. Il y aura aussi Bob Sinclair pour un DJ set. Jusqu'à 10h.
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0: Et on va transformer l'accueil en salle de concert avec un showcase de Jérémy Frérot et puis juste après. Bob Sinclair qui sera là.
1: C'est comme une ouf.
0: Pour un DJ set exclusif. On va ouvrir les portes du bus.
1: Bah, c'est le moment.
0: Parce que c'est le moment de mettre le générique de l'émission. Ouais. Mais comme on le fait très très régulièrement, en fait, pendant toute cette tournée du bus, c'est des groupes. C'est des groupes locaux partout. Quand on était à Strasbourg, quand on était à Lille, quand on était à Metz, quand on était à Caen, des groupes locaux. Avec plein de façons différentes, nous ont repris le générique de l'émission. Il y a eu des versions Brésil, il y a eu des versions hard rock.
1: Gospel.
0: Il y a eu du gospel. On a démarré ce matin, on était place d'Italie à Paris avec une chorale.
1: C'est fou.
0: Et là, c'est un groupe, c'est un duo pop électro qui s'appelle Make Sense, qui est assez connu sur les réseaux sociaux.
1: Ouais.
0: Qu'on fait un premier titre qui a plutôt bien marché. Et puis ils se sont dit, mais putain, notre carrière, en fait, c'est quoi notre carrière? Notre carrière, c'est faire le générique de l'émission. Nous sommes d'accord?
2: Exactement.
0: Est-ce que c'est l'aboutissement d'une carrière aujourd'hui pour vous?
7: Mais totalement, c'est incroyable, vraiment. C'est
1: une fois dans une vie. Hein.
0: En plus, ce qui est incroyable, c'est que normalement, ils viennent des États-Unis, ils ne parlent pas français. Ils ont appris le français pour nous.
2: Exactement. Là, j'ai mon LV3, c'est bon.
0: Félicitations. Ils s'appellent Make Sense. Ils font de la pop électro.
1: Allez.
0: Et ils nous offrent notre générique à leur façon. C'est leur version. Comme vous voulez.

0: Wow, génial.
1: C'est incroyable.
0: C'est trop stylé. Vous voulez pas venir nous le faire tous les matins en direct?
2: Oh ouais.
3: Ah mais grave.
0: Écoutez, si vous avez deux minutes tous les matins, ce sera avec plaisir.
4: Allez, tous les matins, c'est parti.
2: Tous les matins.
0: Il s'appelle Make Sense. On est en bas des Champs-Élysées. Un jour, vous serez peut-être des stars internationales.
2: Bah, ils le seront.
0: Quand vous ferez des signes pour avoir des places backstage, ce sera possible?
4: Ouais, t'inquiète. Pour toi, il y aura pas de problème.
0: Merci, on va remonter dans notre bus tranquillement. Est-ce qu'il y a des choses à dire? Est-ce que vous faites des concerts? Est-ce qu'il y a des albums? Est-ce que vous aimez jouer au billard? Ce que vous voulez.
5: Il y a une grosse actu aujourd'hui justement. Aujourd'hui, on vient de sortir notre nouveau single qui s'appelle Wake Up.
0: Ok.
5: Disponible depuis aujourd'hui sur toutes les plateformes. Et on va faire en plus, aujourd'hui, on va poster un réel sur Instagram qui est assez ouf. J'ai mis énormément de temps à le monter. Alors allez nous rejoindre, c'est Make Sense tiré du bas musique sur Insta et sur tous les autres réseaux.
0: Elle parle tellement bien.
2: Ouais, elle parle trop bien.
0: Vous parlez trop bien pour des Américains. Attends, je l'ai kiffé le générique.
2: Ouais, moi aussi, de ouf. Cool, hein.
0: Est-ce que vous voulez pas nous le refaire une dernière fois?
2: Allez.
0: Enfin, une dernière fois, 3-4 fois.
2: Allez.
0: C'est le générique de l'émission. J'adore ce qu'on fait depuis lundi. On vient vous voir, on est en bas des Champs-Élysées. Il s'appelle Make Sense et ils vont nous refaire le générique de l'émission tranquillement alors qu'on va remonter dans le bus. C'est quand vous voulez.

0: Elle a une voix.
1: Ouais, j'ai envie que ça s'arrête jamais.
0: Enfin, j'ai envie de dire, viens, on prend un truc et on danse. Ouais, merci beaucoup, on va remonter dans notre bus. C'était Make Sense et j'en profite pour remercier tous les groupes durant cette folle semaine qui nous ont contactés, qui ont joué le jeu, qui nous ont dit bah, on veut faire un truc, on va vous reprendre le générique de l'émission.
1: On a eu de la chance, on a eu de tout. Hein.
0: Et bien, c'était génial, on a eu de tout. Là, c'était de la pop électro, on a eu du rock, on a eu du hard rock, on a eu du rock celtique aussi.
1: On a eu du gospel Brésil.
0: De la chorale aussi. On s'est régalé, donc vraiment un grand merci à tous les groupes locaux à Strasbourg, à Metz, à Lille, à Caen et à Paris. Il y a plein de groupes qui ont du talent et qui s'éclatent et qui nous ont régalé pendant toute cette semaine.
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0: Et il va nous le prouver.
4: Ouais.
0: Alors dans une demi-heure, il y aura un DJ set incroyable de Bob Sinclair. Mais je réalise, enfin, je sais pas si vous réalisez.
1: Moi, je réalise pas trop là.
0: Mais Bob Sinclair, sur un an, il est booké tous les week-ends.
4: Ouais.
0: Il y a toutes les boîtes du monde, tous les endroits du monde qui veulent avoir Bob Sinclair.
1: Ouais.
0: Et il va venir mixer pour nous tout à l'heure à 10h. C'est un truc de dingue.
1: C'est un bonheur.
0: Mais attends, c'est incroyable.
4: Et on va pas se faire refouler en plus à l'entrée.
1: Non,
0: c'est ça, mais c'est dingue. On pourra même bloquer des gens.
4: Alors,
1: on est VIP.
0: Il mixera tout à l'heure à Énergie. On va transformer l'accueil d'Énergie en salle de concert parce qu'il y aura un showcase de Jérémy Frérot juste avant. Et ensuite, on va transformer ça en boîte de nuit. J'espère qu'il y aura des boules à facettes.
4: Ah oui.
0: Ah bah oui.
1: J'espère qu'Énergie a fait ça.
0: J'espère qu'ils ont bien décoré.
1: Ouais.
0: Ah non, nous les mettons.
1: La pression qu'on leur met.
0: L'accueil d'Énergie va être transformé tout à l'heure pour accueillir Jérémy Frérot et un DJ set de Bob Sinclair. Ce sera tout à l'heure à 10h. Jérémy Frérot, il va nous rejoindre dans quelques minutes. Mais avant ça, il est temps de jouer avec Marine. Bonjour Marine.
5: Bonjour Manu, bonjour les Wouah.
0: Sois la bienvenue sur Énergie Marine. J'ai un MacBook Neo pour toi. Il est 9h25, d'habitude on joue à 9h10. Mais honnêtement, un petit quart d'heure avec tout ce qu'on a fait dans cette émission, c'est pas très grave.
1: C'est rien du tout.
0: Un MacBook Neo pour toi Marine. On va jouer au jeu des 3 indices. Et pour ce dernier jeu, c'est moi qui vais tenter de te le faire découvrir, ce MacBook Neo.
5: Allez.
0: Voici les règles du jeu des 3 indices. Tu vas devoir deviner des mots. Il y en a 5, faut que tu en devines 3 sur 5. Pour y arriver, je vais t'aider. Je te donnerai à chaque fois 3 indices pour découvrir à chaque fois le mot à trouver. Je ne connais pas les mots.
1: Non, c'est moi.
0: C'est Lorenza qui les a trouvés. Elle les a écrits. Elle me montre le papier. Il y a un chrono de 10 secondes qui démarre. Et j'ai, moi, ces 10 secondes pour te les faire deviner. D'accord ?
5: Ok.
0: Corentin, c'est moi qui envoie le chrono, t'inquiète pas. On parle technique.
4: Oui, oui.
0: Parce que normalement, on est en Zoom avec le studio à Paris, mais là, le Zoom a cassé.
1: Merde.
4: D'accord.
0: C'est pas grave. Attention.
1: Oui. T'es prêt ?
0: Concentration. Il faut en découvrir 3 mots sur 5 pour gagner. J'ai confiance en toi, Marine. C'est parti.
1: Allez, les gars.
0: Lorenza, envoie-moi le premier mot. Solaire. Fraîche.
5: Crème.
0: Blanc. Crème, oui.
1: Allez,
0: hop là.
1: Allez, ça commence bien.
4: T'as paniqué.
0: On a le premier mot. Je savais pas quoi dire après. J'étais tellement fier de mes 2 premiers mots. Après, je savais plus quoi dire. Ok, ça fait un mot trouvé. Attention.
1: Allez.
0: 10 secondes, 3 indices pour que je te fasse, Marine, découvrir ce deuxième mot. Dormir, penser.
5: Rêve.
0: Oui, rêve. Oh là là. Ouh. Hop là.
1: C'est le jeu des 2 mots.
4: Tu t'es arrêté à 2 à chaque fois.
0: Parce qu'on est des professionnels. Peut-être que sur le troisième mot, j'utiliserai qu'un seul mot.
1: Allez. Tu peux porter ça.
0: Il reste 3 mots. Il faut encore en découvrir un sur les 3. 10 secondes, 3 indices.
1: C'est parti.
0: C'est parti. Animal, petit, noir.
5: Chat.
0: Non.
5: Hamster.
0: Non. Non, c'était plus petit que ça, c'était fourmi.
5: Ah, oui.
0: Ouais, c'était, j'aurais dû dire tout petit.
1: Ouais, minuscule.
0: Pas de panique.
1: Après, c'est pas grave, il en reste deux, les gars.
0: Non, c'est pas grave. C'est pas grave, il reste 2 mots. Petit peu de pression.
1: Non, le prochain, vous l'avez.
5: Oui.
0: 10 secondes. 10 secondes. 3 indices. Lorenza, monte-moi le mot et 10 secondes, c'est parti. Opération Manu Transport.
5: Bus,
0: oui, c'est gagné.
4: Allez.
1: Plus en plus.
0: Waouh. Et on termine sur le bus.
1: Ah, franchement, c'est beau.
0: Ah, c'est la classe.
5: Super.
1: Trop bien.
0: Marine, tu repars avec ton MacBook Neo. C'est le dernier MacBook, celui que tout le monde rêve d'avoir. Et c'est toi qui l'as ce matin. Bravo.
5: Merci pour tout. Continuez comme ça, au top.
0: Et
5: bonne vacances.
0: On t'en... Eh, merci beaucoup. Merci. On n'y est pas encore en vacances. On y sera dans une demi-heure et on profite de chaque seconde avec vous. Oui. On t'embrasse, Marine.
5: Super, merci.
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0: Et il y a Jérémy Frérot qui vient d'arriver.
7: Yes. Ouais,
0: vas-y, viens.
1: Ah oui, il est là.
0: Tellement à la classe à chaque fois qu'il arrive.
1: Il
0: est là, il a sa petite chemise, le petit t-shirt blanc en dessous, il a la casquette. Vas-y, viens t'installer tranquillement. C'est le bus Manu sur Énergie. On est avec vous jusqu'à 10h. On va déborder un petit peu, hein, je pense, aujourd'hui. Pour cette grande opération, on a démarré à Strasbourg lundi, on était à Metz mardi, à Lille mercredi, on était à Caen hier. Aujourd'hui, on est à Paris et on vous offre un showcase à chaque fois en fin d'émission. Un showcase avec des artistes qui viennent pour vous. C'est un showcase gratuit, évidemment. On était sur plein de grandes places durant toute la semaine et aujourd'hui, c'est Énergie. Et notre bus vient de décoller du Grand Palais et on va se retrouver, on va rouler tranquillement pour aller jusqu'à Énergie. Énergie, c'est 22 rue Boileau dans le 16e arrondissement et vous pouvez venir, c'est gratuit. On a transformé l'accueil d'Énergie en salle de concert parce que Jérémy Frérot va nous offrir un showcase tout à l'heure. Si vous avez envie de lui parler, vous pouvez nous appeler évidemment si vous avez envie de lui poser des questions. 0 870 42 48, ça y est, il est installé. Tout va bien ? Tout est bon ?
8: Ça va très bien. Ça fait combien de temps que vous êtes dans ce bus ?
0: On est depuis lundi. On s'est lavé. On s'est lavé.
8: Ah ouais, parce que je suis à côté d'un mec pieds nus quand même.
4: Alors, enchanté, je m'appelle Nico et je suis pieds nus toute l'année.
0: En fait, c'est tout le temps pieds nus.
1: Je l'aime trop.
0: Nico.
8: Je suis aussi.
0: Mowgli s'est inspiré de Nico.
4: Exactement.
0: Voilà. Et ben bah, oui, toi aussi, t'es pieds nus un peu.
8: Ouais, je suis pieds nus à la maison aussi.
0: C'est le. Bah voilà. Vous êtes copains de pieds nus.
4: C'est cool.
0: Voilà.
8: C'est une belle entrée en matière.
4: Voilà, enchanté.
0: Aujourd'hui, nous recevons un artiste. Bon, il est connu pour ses chansons, mais pas trop. Mais surtout, ce qui est marquant, c'est qu'il est pieds nus. Bien sûr. Non mais alors, Jérémy Frérot, ouais. C'est le genre de personne qui t'énerve.
8: Ah merde.
0: Il sait très bien jouer de la guitare. Il sait très bien faire du surf.
1: Ouais.
0: Il fait de la peinture.
1: Il chante bien.
0: Bah, j'ai envie de te dire, va te faire foutre.
4: Ouais.
8: la peinture, c'est tout nouveau. Hein. Je dirais pas que je sais faire de la peinture. J'ai été aidé quand même dans ce clip. Mais ouais, je me suis. C'est rigolo quand tu parles
4: avec les pavés.
0: On roule en même temps. Hein.
8: C'est génial. Je me suis levé à 5h30 pour partir du bassin d'Arcachon pour arriver dans un bus.
1: Ouais, bah merci.
0: Attends, tu t'es levé ce matin venir.
8: Oui.
0: Ah, t'as même pas dormi à Paris.
8: Non.
0: Attends, c'est bon. Merci.
1: Okay. Ouais,
0: en plus, pour quelques secondes, puisque tu vas ressortir du bus.
8: Exactement.
4: On te dépose à l'arrêt prochain.
0: Jérémy Frérot, évidemment, vous le connaissez. On le joue sur Énergie. Le dernier hit, c'est Frérot. Il y avait aussi Adieu. Il va aller changer tout à l'heure en live. Hein. Il va vous offrir un choc et ce sera Énergie. Alors je crois qu'il y a Lorenza qui a un truc spécial avec toi sur une de tes chansons.
1: Ouais, c'est sur Tonight. En fait, moi je t'ai découvert. Ouais, je t'ai découvert comme ça.
4: Elle vient de débloquer un souvenir.
0: Ah, attends, Tonight c'est ça pour les gens qui connaissent.
1: Ouais.
0: C'est un peu bas le son. Hein. C'était à l'époque des Frérots de la Vega.
8: C'était mieux bas le son.
1: Non, c'est pas vrai. Franchement, tu sais, depuis ce jour-là, c'était à 14 ans, je me suis dit, mais la voix, elle est folle, incroyable et tout. Et moi, je te suis depuis ce jour-là, depuis 14 ans. Quoi.
8: C'est de,
1: Tonight,
8: de début,
1: ça m'a marqué.
8: Début, là.
1: Je l'avais enregistrée parce qu'elle était que sur YouTube, exprès pour l'avoir dans mon téléphone pour pouvoir la réécouter en boucle et tout. Donc, c'est une folie, quoi.
0: Lorenza, ça se voit là que t'attaques.
1: Ouais. Non, mais n'importe quoi. Non, mais je suis contente, quoi.
0: Ah, bah voilà.
1: C'est cool, quoi.
0: Mais tu sais, on réalise plein de rêves durant cette semaine parce que ça fait vraiment une semaine qu'on est là. On était à Strasbourg, Metz, Lille, Caen et on réalise tous nos rêves. Vraiment, on réalise plein de choses. Je suis monté dans une voiture de police, j'ai mis le gyrophare.
1: Une pelleteuse aussi.
0: Je suis monté dans une pelleteuse. Vraiment.
8: C'est bien parce que c'est des rêves qui sont
1: accessibles. Ouais.
0: Bah, attends, mais pas évident. À quel moment dans la vie normale tu te dis je vais monter dans une voiture avec des policiers ? Sauf si t'arrêtes.
8: Fais une connerie. On va voler un truc, on va voir, ça arrête.
0: Alors là, non. Le coup, c'est d'éviter ça justement. On a Léa qui est là au téléphone. Bonjour Léa.
9: Bonjour Manu, bonjour les bons mois et bonjour Jérémy.
8: Bonjour.
0: T'avais une question pour Jérémy Frérot.
9: Oui, alors ma question c'était, est-ce que tu fais écouter tes chansons à tes enfants ?
8: Est-ce que je fais écouter ? Bien sûr, je fais écouter mes chansons aux enfants. J'adore sortir du studio et les écouter ailleurs pour voir l'effet que ça procure. Et les écouter dans la voiture, c'est un truc qui me plaît. Et souvent, bah, les enfants sont derrière. Et donc, écoute, ouais.
0: Très souvent. Ils t'ont dit des fois, genre, non, celle-là, elle est pas.
8: Non, ils disent rien, mais ils peuvent te dire change ou.
4: Remets-nous les crocodiles.
8: remets-la, quoi. C'est un signe qui trompe pas.
0: Oh, tu peux me mettre Choupi plutôt, s'il te plaît. L'âne trop.
1: Oh non.
0: Le prochain hit de Jérémy Frérot. L'âne trop.
1: Non,
8: mais j'ai écrit une chanson sur les doudous cette année.
0: Mais je savais pas.
8: Elle est pas sortie. Pas
0: ah, bah, d'où je sais pas.
8: C'est l'école de mon fils qui faisait un thème sur les doudous. Et ils m'ont demandé d'écrire une chanson pour la kermesse de fin d'année. Donc je leur ai écrit.
1: Génial.
8: Et donc dans la voiture, on répétait parce que je leur ai fait une note, un truc vocal pour qu'ils puissent répéter dans la classe. Et donc on l'a chanté avec mon fils.
0: C'est génial.
4: Bah ouais, que
0: c'est
4: l'école demande.
0: Alors, en fait, frère, on se fait une chanson. Non, mais en fait, c'est la maîtresse, elle est fan, elle se disait comment je peux la voir.
1: Ouais.
0: Allez, on va faire un truc sur les doudous. Tu pourrais demander à ton père de faire une chanson, s'il te plaît. Et là, pendant la classe, elle fait que des selfies.
8: Non, c'était pas comme ça, mais. Non, c'est cool. On a fait ce spectacle à la fin, c'était très. Très marrant.
0: Wow. Et ben voilà, Léa, t'as ta réponse.
8: T'as dépassé la
4: limitation. Visiblement.
0: On vient de freiner parce qu'il y a un feu rouge. Oui, je sais. Alors ça peut paraître bizarre. Hein. C'est la première fois que tu fais une émission dans un bus qui roule, j'imagine.
8: C'est la première fois, je crois. Oui.
0: Ah bah oui.
8: Je crois que j'ai fait un concert dans un avion. J'ai déjà fait ça.
1: Wow.
0: Qui volait. Oui,
1: incroyable.
8: Qui volait.
4: Parce que sur le tarmac, c'est un peu nul. Quoi.
0: Qui s'est écrasé. Hein.
8: Et dans un bus, c'est la première fois, je crois.
0: T'as fait un concert dans un avion.
8: Ouais.
0: Mais genre c'était improvisé, genre t'as pris ta
8: guitare. Non, c'était prévu.
0: C'est génial.
8: Il y a peut-être plus de 10 ans, mais on était monté dans un avion pour faire un concert là-dedans.
1: Wow.
0: C'est pas mal quand même.
1: Ouais, c'est ouf.
0: Bah ouais, tu pars en vacances avec Jérémy Frérot, tu fais
4: un entre deux chansons, tu prends un jus de tomate.
8: Je pense que maintenant je le referai pas parce que c'est un peu bilan carbone pas ouf quoi.
0: Ah ouais, c'est pas vrai. Alors que nous,
8: Alors que le bus est électrique.
1: Exactement.
8: Bien sûr.
0: Exactement. Il est là notre bilan carbone.
4: Bah oui.
0: Alors, bravo. On est là jusqu'à 10h avec vous. On va même prolonger un petit peu. Jérémy Frérot va faire un showcase tout à l'heure pour vous. Ce sera en direct sur Énergie. Ce sera à Énergie. C'est 22 rue Boileau. C'est dans le 16e arrondissement à Paris. Vous pouvez commencer à y aller. Normalement, il y a de la place, mais faut pas se dépêcher.
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0: On va faire un point de circulation dans le 15e arrondissement.
1: Ah, ça roule, hein.
0: Le long des quais, ça bouchonne un petit peu dans le sens. Dans quel sens
4: Tour Eiffel, Beaugrenelle.
1: Merci.
4: Nous arrivons à Beaugrenelle. On peut se faire un petit arrêt au centre Beaugrenelle, si vous voulez.
1: Petit shopping.
0: Notre envoyé spécial, Jérémy Frérot, se trouve dans le 15e aussi. Sur la gauche du bus, est-ce que vous pouvez nous faire un point au niveau de la tour de Seine? Le micro, ça c'est la technique.
8: Allô. Oui, ça marche.
0: Oui.
8: Tout va bien, j'ai l'impression que on est dans de bonnes conditions pour rouler. J'ai eu un petit flash.
0: Dis-moi où.
8: Des histoires de bus, tu sais.
0: Oui.
8: Quand t'es gamin et que tu. Moi j'étais dans une école de rugby.
0: Ok.
8: Et avec autant de monde comme ça, je me souviens, et on montrait notre cul, nous, sur.
4: Allez, fais-toi plaisir. Alors, Jérémy.
8: Tu veux réaliser ton rêve,
0: Jérémy? Alors, honnêtement,
1: c'est
0: si vraiment tu veux qu'on monte notre cul comme on le fait à l'arrière des bus, si tu veux qu'on le fasse, on le fait.
8: J'ai vraiment eu ce moment-là d'ambiance.
4: Il est nostalgique.
0: Et parce qu'il est en train de regarder la vitre.
1: Ouais, je vois, il est tenté.
0: Je veux dire, si tu le fais, je le fais.
8: Ouais, et aussi, on arrive, je vous raconte ma vie. Hein.
0: Ouais, vas-y.
8: On arrive aussi à un endroit où j'ai perdu tous mes papiers, tout mon portefeuille.
0: Au quai de Grenelle.
8: Là, il n'y a pas longtemps.
0: Ah, il n'y a pas longtemps.
8: Ouais, il n'y a pas longtemps. Et pendant longtemps, en fait, j'avais mis un AirTag dans le portefeuille.
1: Ah, tu le suis.
4: Ah,
1: c'était
4: en
1: enfer.
8: Et donc, je voyais le portefeuille se déplacer. Et après, le gars a jeté le AirTag. Et donc, il est par là. Il est toujours là. Il traîne quelque part le AirTag.
0: Écoutez,
8: pour retrouver un AirTag par ici, c'est le mien.
0: Nous sommes au niveau du pont du Garigliano à Paris, dans le 15e arrondissement. Si vous retrouvez les papiers de Jérémy Frérot,
8: rendez l'argent.
1: Merci. Voilà, c'est ça.
0: Je pense que l'argent est parti depuis longtemps.
8: C'est sûr.
0: Mais il y a peut-être les papiers.
8: C'est
0: relou à refaire, les papiers.
1: Ah, rendez-vous chez Énergie.
8: Il y a ma tête dessus. Hein.
1: Ah ben voilà.
0: Si quelqu'un ramène les papiers de Jérémy Frérot à Énergie, c'est incroyable.
1: C'est fou.
0: Ce sera fou. On est en train de rouler tranquillement. On va arriver à Énergie. Il y a Bob Sinclair qui va nous rejoindre. Kevin est là au téléphone. Bonjour Kevin. Allô Kevin.
11: Ah.
0: Kevin une fois.
11: Oui, je suis là. Salut Manu, salut Romain, salut Jérémy.
0: On a un décalage avec le bus d'environ 3 minutes.
12: Désolé.
0: Oula, Kevin.
12: Oui, je suis là.
0: Ça va?
4: Kevin,
1: il est en détente. Salut Jérém.
0: Écoute, tout ça va, pas mal. On est tranquille, on est avec Jérémy Frérot, on cherche ses papiers. Voilà, je peux pas te dire.
4: C'est Kevin qui les a apparemment. Oui.
0: T'avais une question à poser à Jérémy.
12: Eh ben, je voulais savoir, vu que c'est du bassin à Arcachon.
0: Alors, pardon Kevin, parce que ça coupe un peu, vas-y, reprends.
12: Ouais, est-ce que tu es team 8, sachant que tu viens du bassin à Arcachon?
13: Est-ce que quoi?
0: Est-ce
1: c'est
0: que
1: team
0: t'es...
1: 8.
0: Ah, t'es team 8. Est-ce que t'es fan des huîtres?
13: Ouais, bien sûr, j'adore ça les huîtres. Aller sur une cabane et dégustation d'huîtres et s'asseoir,
1: c'est
13: voir le bassin et manger les huîtres, c'est...
0: Mais alors attention,
13: c'est le meilleur remède pour la gueule de bois.
0: Des huîtres?
1: Ah bon?
13: Ouais. L'iode, c'est un lendemain de,
0: ah bah non,
13: de
0: tu bois
13: soirée.
0: Tu bois la tasse quoi.
13: Non. Un lendemain de soirée, tu manges des huîtres. C'est
1: ok.
0: À consommer avec modération évidemment.
1: Oui, bien sûr.
0: Pour ne pas avoir besoin de manger des huîtres le lendemain.
13: Évidemment, voilà. Évidemment.
0: Bien sûr. Mais alors attention, sur le bassin d'Arcachon, c'est un peu mal vu de demander avec les huîtres le petit vinaigre avec.
4: Ah bon?
1: Quoi?
0: Oui.
13: Ah, c'est mal vu, ouais. C'est pas, ça gâche le goût, ça cache tout.
4: Ah, il faut la prendre direct.
1: Direct, nature.
0: Avec un peu de citron. Quoi.
4: D'accord, ok.
0: Ouais,
4: enfin, oui. Moi, ce que j'aime dans les huîtres, c'est le pain et le beurre. Parce que je mange pas d'huîtres.
1: Vous allez me tuer, j'ai jamais goûté d'huîtres de ma vie.
0: Ouais. Non.
1: Jamais.
13: Mes enfants mangent des huîtres.
0: Ah, sérieux?
1: Bah, ouais. Ouais, mais...
0: Attends, ils mangent que des huîtres, ces enfants. Ils sont nourris à l'huître. Ils vont très très bien, ils ont juste une coquille qui a poussé sur le dos. Enfin, toi, vraiment, c'est pas...
13: Ils s'accrochent sur les rochers.
0: Ben voilà.
13: Ah non, c'est pas les huîtres qui font ça.
0: Mais, non, c'est les moules.
1: Non, c'est les moules, ouais.
0: Merci Kevin de nous avoir appelé. Il y a Marie qui est là aussi. Bonjour Marie.
14: Bonjour Manu, bonjour les Wawin, bonjour Jérémy.
0: Je crois que Marie est elle est à côté de Kevin.
4: Ouais.
0: Un problème de liaison. Marie, on t'écoute, t'avais une question toi aussi pour Jérémy Frérot.
14: Alors, moi, je voudrais savoir si tu dois choisir entre surfer et jouer de la guitare, tu gardes quoi?
13: Je vais surfer.
0: Non.
13: Ouais, sur un certain.
1: Ah ouais?
13: Ah ouais.
0: Ah t'es un fan de surf.
13: Non mais être dans un milieu naturel, c'est incroyable. Jouer de la guitare, bon, c'est ça va. J'aime en jouer parce que j'aime de procurer des émotions aux gens. Mais je suis quand même vachement plus. Je suis assez égoïste. Et donc, me faire kiffer moi et surfer, être au soleil dans l'eau, c'est un kiff.
0: Alors j'ai une vraie question. Cette question est très stratégique.
1: Ah, je sais.
4: Attends.
1: Je non, sais non, très attends. Bien,
4: est-ce que ça me concerne ou pas?
0: Ah, complètement.
1: Ouais, bah,
4: alors,
1: oui.
4: Je t'emmerde.
0: Attends. Mais vas-y, Jérémy. Tu fais du surf, tu fais bien du surf, t'es un fan de surf. Nico qui est là fait du paddle. Tu sais, le truc où t'es debout là avec ta petite pagaie. Et il dit, quand il y va, je le sais, hein, il me l'a fait, il me dit, je vais surfer.
4: Mais j'ai déjà surfé avec un paddle.
0: Voilà.
13: Ouais, ben on peut dire ça.
4: Oui, on peut le dire, on est d'accord. Alors, il y en a sur le bassin.
13: On va pas dire je vais paddler.
0: Non, mais on peut dire je vais faire un truc d'enfant, tu vois.
4: C'est un vrai surfeur.
13: Ah non, mais quand tu prends des vagues avec.
4: Je prends des vagues avec.
0: Mais
4: tu sais pourquoi il se moque de moi? C'est parce que j'habite au Lavandou dans le sud de la France, mais le sud-est en Méditerranée. Et il me croit pas quand je lui dis parfois
13: il y a des vagues.
0: Putain, oui. Oui. Mais oui.
13: Moi j'ai habité 4 ans à Marseille.
0: Allez là.
13: Et il y a entre octobre et avril.
0: Yes.
13: Il y a énormément de vagues.
0: Ok.
13: Et il y a des vagues de qualité internationale.
0: C'est qui le surfeur? Ok, je dis qu'il y a des vagues.
4: Oui.
0: Montre-moi une photo de toi en paddle sur une vague.
4: Mais je peux pas me prendre, le téléphone il va prendre l'eau. Mais je prendrai une GoPro un jour et je filmerai mes exploits. C'est quoi, je vais faire ça.
0: Le jour où il y a une photo de toi et pas à Paris. Hein,
4: ah non, mais je le fais, c'est quoi, avec plaisir. Surtout que je dois m'en racheter un paddle pour cet été.
0: Tu dois racheter
4: le mien, effectivement, il est compliqué là, il est un petit peu pété. Donc je vais m'en racheter un, je vais surfer. S'il y a vent d'est dans la baie de Saint-Clair au Lavandou, je peux te dire que les vagues elles rentrent et je vais surfer, mec.
1: En trois, Nico.
4: Pas de problème.
1: Oh,
4: putain,
1: crois.
4: Je suis content, j'adore Jérémy Frérot.
1: Ah ouais.
0: Fan. Non, autant sa musique, je peux pas le blairer,
4: putain.
0: Mais autant le surf,
4: oh, j'ai envie de bouffer les huîtres.
0: Il est 9h47, Jérémy Frérot est avec nous. Merci Marie de nous avoir appelé.
14: Merci à vous.
0: Ouais, elle est partie.
13: Ramène l'apéro ce soir.
0: Il y a un gros décalage, on est dans le bus, on roule en même temps. On va arriver à Énergie dans 3 minutes, juste après Son of Legend. Ça va être la fin de l'émission avec Jérémy Frérot qui va vous offrir un showcase. On va récupérer Bob Sinclair aussi.
1: Ouais.
0: C'est incroyable.
13: Ah, ouais.
0: Ah, tu n'étais pas au courant?
4: Je sais pas.
13: C'est énorme.
0: Eh ben, je t'avoue qu'il va nous offrir un DJ set.
13: C'est génial. On vient devant chez lui
0: et quoi? Non, mais il sera à Énergie.
13: Ouais, il est à Énergie, ok, d'accord.
0: Ah oui, non, mais en vrai,
4: arrive, là.
0: Bob Sinclair, c'est un des plus grands DJ du monde.
1: Il va faire un set. fait.
0: Il est booké tous les week-ends. Ouais, il va venir pour nous.
4: On va faire un duo. J'irai bien.
13: Bah, je sais qu'il. Enfin, le week-end dernier, j'étais avec lui.
1: Ah ouais, ouais.
0: Il... Mais genre en mode pote
13: Non, c'était un dîner caritatif et il mixait et j'étais là.
0: Ouais. Oh, bah,
4: et le lendemain, il a mangé des huîtres. Grosse soirée.
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0: Apparemment, c'est blindé à l'accueil d'Énergie.
1: Bah, déjà, il y a déjà full monde partout.
0: Et du coup, il y a plein de gens qui sont dehors. Et comme il nous reste des roses, on va distribuer des roses.
1: Ça marche.
0: Allez, Jérémy, si tu veux distribuer des roses aussi.
1: Vas-y.
0: Bonjour, tu t'appelles comment ?
17: Cindy.
0: Eh ben, Cindy, cette rose, elle est pour toi. Bonjour. Tu t'appelles comment ?
17: Timothée.
0: Timothée, voilà une rose pour toi. Jérémy,
13: madame.
0: On vous offre des roses aussi.
13: Bon anniversaire.
0: Bonjour, tu t'appelles comment ?
13: Bonne année.
0: Bonne
13: santé, on est champion.
0: Jérémy frérot, donne des roses à tout le monde.
13: J'ai l'impression d'être en décembre de Champs-Élysées parce qu'on a gagné.
0: Mais c'est un peu ça.
13: On a gagné.
0: On a terminé. Bonjour, tu t'appelles comment ?
13: Du monde.
0: Charles.
13: Bonjour.
0: Charles, mais tu bosses avec nous, Charles.
13: On est arrivé vivant.
0: Il y a Louis le stagiaire qu'on retrouve. On retrouve toutes les
1: équipes. Ça va être un plaisir.
0: Mais c'est trop mignon, attends, bien sûr. Bonjour, tu t'appelles comment ?
18: Carolina.
0: Eh ben Carolina, cette rose elle est pour toi. Bonjour, tu t'appelles comment ?
18: Merci.
0: Eh ben allez, cette rose elle est pour toi aussi. On vous offre des roses. Bonjour, tu t'appelles comment ?
19: Bonjour, je m'appelle Morgane.
0: Ta merde, c'est notre chef.
1: C'est le boss.
0: Tiens, je t'offre des roses.
1: Ouais, voilà, c'est ça.
0: Je t'offre des roses. Oh, 5 roses pour toi. Tenez, madame, je vous offre des roses. On va rentrer tranquillement. Tain, c'est blindé de monde.
1: C'est waouh.
0: Bonjour, tenez, prenez toutes ces roses, elles sont pour vous. Mais ouais, on est comme ça. Alors, on offre des roses, on offre de l'amour, on offre de la joie. Oh là, il y a des gens.
1: Ah ouais, ça crie là.
0: On va rentrer à l'intérieur avec Jérémy frérot. Viens avec nous. Bonjour.
1: Bonjour.
0: On est en direct, on est avec vous. C'est la fin du bus Manu sur Énergie. C'est pas la fin totale, évidemment.
1: Non, c'est pas fini.
0: Jérémy frérot va vous offrir un showcase. Tu vas faire combien de titres ?
13: Je vais en faire 3.
0: Eh ben, c'est pas mal.
13: C'est bien 3.
0: Il vient de dire qu'il allait en faire 8.
1: Bah,
0: génial.
1: Je crois que c'est vraiment bien. Allez,
0: c'est générique. On va se le refaire en propre. Vous êtes prêts pour faire le dernier générique de la saison ?
1: Ça vient, les gars.
0: C'est le dernier générique de l'émission de la saison. Attention.
1: Allez.
0: 3, 4.
1: Manu. Oh, c'était pas mal.
0: Vous savez quoi ? Il était faux, mais il était beau. Voilà ce que j'ai à vous dire. Dans un instant, Jérémy frérot va vous offrir un showcase. Il y a Bob Sinclair aussi, je sais pas où il est. Mais il y a un DJ set qui est prévu. Juste avant tout ça, j'aimerais remercier plein de monde parce que cette opération, elle était dingue. On va revenir dans 1 minute 30. Je vais remercier les gens. On va démarrer le showcase de Jérémy frérot. Et puis, il y aura aussi le DJ set de Bob Sinclair. Mais quelle histoire de dingue.
1: C'est une folie.
0: On est en train de garer le bus.
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0: Et tous ces artistes, ils ont été avec nous durant cette folle semaine. Un énorme merci à tous. Ils ont été là, c'était incroyable. On vous a offert des showcases à chaque fois. C'est le bus Manu sur Energy qui est tranquillement en train de se terminer. Et on n'a pas envie.
1: Non, on n'a pas envie.
0: Non, et déjà, il y a Jérémy Frérot. Vous pouvez l'applaudir qui va vous faire un showcase dans 2 minutes. Et juste après, il est là pour nous. Le mec là que vous voyez là.
31: Bonjour à tous les amis, bonjour.
0: C'est Bob Sinclair qui est calé pendant un an.
1: Ouais, je sais.
0: Toutes ces dates, elles sont calées pendant un an et il a eu le temps de venir avec nous ce matin.
31: Ah, merci, bah toujours, bien sûr.
0: Merci à toi d'être avec nous. Et en plus, il ne sait pas, mais il va faire un DJ set de 7 heures. Ça va être dingue. Il y a un DJ set de Bob Sinclair, il y a un showcase de Jérémy Frérot. Juste avant, j'aimerais remercier plein de monde. Évidemment, merci à toutes les villes qu'on a traversées.
1: Ouais.
0: À Strasbourg, à Metz, Lille, Caen et Paris qui nous ont accueillis sur cette tournée. On a fait n'importe quoi. Ils ont été là, même tous les policiers qui étaient là à chaque fois.
1: Tous les jours.
0: Ils ont été appelés parce qu'on faisait du bruit. Ils arrivaient.
1: Ils nous ont escortés.
0: Mais c'était génial. Un grand bravo à Julien, notre chauffeur qui n'a pas planté
1: le bus. Oh, Juju.
0: Il n'a pas planté le bus. Notre chauffeur, bravo, Julien. et tous les autres qui sont relayés entre les villes. Merci à Vive la Prod, Anne-Sophie et son équipe, Hippolyte, Margot, Florence. Merci à Novabox qui ont organisé énorme bordel. Merci à Rachel, Lucie, Damien, Germain, Paul, Béadine, Jeanne, Jérôme, Sylvain, toute l'équipe d'énergie, évidemment, l'équipe technique d'énergie. Philippe, Nathan, Karl, qui était avec nous dans le bus.
1: C'est incroyable aussi.
0: Thomas, énergie audio, énergie vidéo, Alive aussi. Merci à tous les groupes de musique locaux qui nous ont joué notre générique tous les matins. Jours. C'était génial. On a eu tout, on a eu du hard rock, on a eu de la musique brésilienne.
1: Gospel.
0: On a vu une chorale ce matin de 40 chorales. C'était ces 40 personnes, c'était incroyable. Ah, apparemment, il y a des gens de la chorale. C'est génial. Merci à nos partenaires MAN, MAN, les bus et point SPOINTS. Merci à tous les boulangers, aux fleuristes qui nous ont offert les petits déjeuners et les roses. Un petit coucou à l'association Petit Prince, à tous les enfants qui ont réalisé leurs rêves pendant cette semaine. Un grand merci à tous les gens qui ont accepté ce truc complètement taré à énergie. Jean-Paul, évidemment. Le grand Jean-Paul.
1: On est obligé de lui dire merci.
0: Bah, on est chez Jean-Paul ici, évidemment. S'il veut, Jean-Paul, il a une prise dans son bureau, il débranche tout, on est terminé.
1: C'est con.
0: Merci à Mariam, Morgan, Thierry, Marie, Eva, à la régie pub. Merci à toutes les énergies locales qui ont été géniales. Madame Taster, sans qui, évidemment, rien ne se passerait dans cette radio. Et un énorme merci à toute l'équipe de cette émission, Fabien et Benjamin. Les vidéos, tout ce que vous avez vu sur les réseaux sociaux, ils sont là, vous pouvez les applaudir, vraiment. Ils ont fait un travail de dingue. Fabien, c'est lui qui montait toutes les vidéos. Il n'a pas vu un truc de l'émission à part sur son ordinateur. Et après chaque émission, il disait putain, mais je n'ai pas vu en direct. Ouais. C'est génial, Benjamin qui était là, qui a fait n'importe quoi pour accepter. Enfin, il a accepté tout ce qu'on faisait. Il est monté sur une pelleteuse. Il était dans la voiture, le police. C'était incroyable. Merci à Corentin qui était à la réalisation de l'émission à Paris. Monsieur Compagnie et Charles à la production son. Aurélie, Dylan et Louis au standard. Les journalistes, tous les journalistes locaux. Sylvain et évidemment Jean-Charles Gaucher et Charles Laporte.
1: Évidemment.
0: Qu'on embrasse fort. Et j'aimerais que vous applaudissiez énormément Lorenza et Nico.
1: Je vais pleurer. C'est trop d'émotion.
0: Avec qui on a vécu cette aventure complètement dingue. Tu vas me manquer, mon pote. Mais on se voit bientôt.
17: Merci tout le monde.
0: Merci à tous et merci à vous qui étiez là tout le temps, tous les jours, qui vous avez fait des coucous sur la route, qui klaxonniez, qui venez nous voir, qui sont vous tous qui étiez avec nous dans ce bus. C'était une aventure incroyable. Et pour clôturer ça, merci à Jérémy Fréon. Vous pouvez applaudir maintenant. Il va vous proposer un showcase. Merci à toi d'être avec nous.
18: Avec grand plaisir.
0: Et ben c'est quand tu veux.

Je vais faire une chanson qui s'appelle Avec ou sans. Avec ou sans va bien avec les voyages. Il y a des moments où ça va, des moments où ça va moins. Et c'est pour ça que le trajet est assez important. Pas trop là où on va, mais le trajet. J'ai l'impression que ce trajet a été assez émouvant pour vous. Il y a des jours sans.

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0: Eh ben merci.
1: Ah, c'était trop dingue.
0: Ah, c'était trop cool.
1: Ah, ça m'a fait trop cool.
0: J'avais l'impression d'être sur la plage, ouais, sur le bassin d'Arcachon. J'étais là, puis il y avait un mec qui jouait de la guitare. Je lui ai dit, il joue pas mal, le mec. Et Lorenza me dit, ah ouais, il est sexy avec sa guitare.
1: Ben, n'importe quoi.
0: Non, mais c'est comme si on était sur la plage.
1: Oui, oui.
0: Vous pouvez encore l'applaudir, Jérémy Frérot, qui s'est levé très tôt ce matin, et c'est pas une vanne. Il était au bassin d'Arcachon, il s'est levé à 5h30 pour venir avec nous.
1: Il est venu en train.
0: Et tu repars maintenant ?
2: Et je repars maintenant.
0: Ah, mais merci.
1: Ah, merci.
0: Et tu reviens demain à la maison pour chanter aussi. Il est 10h14, on va revenir dans 5 minutes pour terminer cette folle aventure avec Bob Sinclair qui va nous proposer un DJ set. Tout à l'heure dans les remerciements, j'ai oublié 4 personnes.
1: 4 personnes, ouais.
0: Les deux premières, c'est Messaoud et Tyson qui étaient à la sécurité pendant toute cette histoire. Ils étaient magnifiques, toujours classe.
1: Vraiment, ils ont géré ça.
0: Donc merci à eux. Et puis évidemment, j'ai oublié.
1: Bye.
0: Merci à Florent qui est le producteur de l'émission et à Romain. Viens Romain, viens. Et Romain qui est aussi à la production de l'émission, qui a géré énormément de choses pendant cette semaine. Des fois, il arrivait, il faisait « Bon, on va avoir 10 minutes de retard, qu'est-ce qu'on fait ?» C'était ça, c'est Romain. Et il va partir parce que Romain, il va faire un truc de dingue. C'est que, bon, il nous a piqué un peu l'idée du bus.
1: Oui.
0: Alors, c'est nous qui avons piqué son idée. Il va partir un an dans son van. C'est-à-dire que pendant un an, il ne va pas prendre de douche normale. Pendant un an, c'est ça, tu te barres en van.
2: Exactement, je partirai un an, après on pourra s'appeler. Comme ça, moi, je serai à côté de vous, je ne sentirai pas mauvais.
0: Avec plaisir.
2: Mais voilà, on part un an, tour d'Europe, et je reviendrai dans un an, et on verra si je suis sale ou pas, quoi.
0: Avec plaisir. Il a bien vendu son tour de van.
1: C'est génial.
0: Ouais, attends, parce qu'il a, son van a un compte sur les réseaux sociaux. Donc si on a envie de te suivre. Vas-y, c'est bon, on fait la pub. C'est maintenant, t'as la pression.
2: Alors, c'est très simple, sur tous les réseaux, Insta, YouTube, TikTok, @DjangoLeVan, c'est le meilleur contenu, pour faire un van aménagé.
1: Et il a fait tout de A à Z, donc bravo à lui, Franchement, c'est de la grille.
0: Écoute, bon vent. Bon vent. Bonne année à toi. Il va faire le tour de l'Europe avec Thomas, on suivra ça, évidemment. Il est 10h16. Tout le monde va bien? On va mettre le feu dans un instant. Je réalise pas, mais on va avoir un set exclusif de Bob Sinclair. Le monde entier veut Bob Sinclair. Ce mec, quand il poste sur les réseaux sociaux, c'est soit il est en train de mixer, soit il est à la plage en train de dire « Je suis en vacances ». C'est très compliqué à suivre. Bob Sinclair, dans 5 minutes pour vous, pour terminer cette folle aventure. À tout de suite sur Énergie.

0: Vous voulez encore Bob Sinclair jusqu'à 22h ce soir? Il doit partir en Italie, c'est tellement la classe de dire que Bob Sinclair, ouais, je pars en Italie, je pars mixer en Italie après.
1: Non mais on est bien, on va rester là je pense.
0: Et ben Bob Sinclair reste encore avec vous en direct sur Énergie pour

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0: Rico.
1: Merci, vous allez me manquer tous.
0: Mais on se retrouve bientôt à la plage. Merci à tous, vous pouvez vous applaudir, vous avez été dingues.
1: Rendez-vous le 31 août, on se dit rendez-vous à la rentrée tous ensemble. Rendez-vous à la rentrée.

0: 6h05 dans ce mercredi, c'est le 17 juin 2026 et on est de retour après un match de l'équipe de France 3-1-1 contre le Sénégal hier.
1: Quel bonheur.
0: Ça verra bien. Mais moi ça m'a fait ma nuit en fait.
1: Moi aussi j'étais hyper heureuse, franchement j'ai crié et tout, j'entendais tout le monde crier partout, j'étais trop contente.
0: Et voilà, puis t'as les 12 groupes WhatsApp où tout le monde parle du match, tout le monde parle du foot, tout le monde dégomme Mbappé, puis dès qu'il en marque, tout le monde dit il est incroyable.
1: Ma coloc, elle l'a dégommé et puis quand elle m'envoie en majuscule, je regrette. Je te l'avais, oui, sans blague.
0: Ok, on a tous les mêmes groupes WhatsApp, tout va bien. Il est 6h50, on est avec vous pour démarrer. Créer ensemble cette journée, on est mercredi, c'est le 17 juin, on va s'écouter Son of Legend, Jungeli et Emma. Si vous avez envie d'être notre premier appel du jour, vous pouvez nous rejoindre au 0870 42 48. On va vous offrir du cash tout à l'heure dans une demi-heure, il y a les sondages du matin qui arrivent. Et pendant que la France gagnait hier la Coupe du Monde, oui je peux dire qu'on la gagne la Coupe du Monde, pendant que la France gagnait contre le Sénégal 3-1 hier aux États-Unis, il y a un homme qui a eu un petit souci.
1: Ah.
0: Ouais, tout le monde n'a pas de la win aux États-Unis puisque un homme a cru avoir gagné 100 000 euros grâce à un jeu à gratter.
2: Oh.
0: Sauf que non, c'était une erreur d'impression sur le ticket.
1: Mais c'est pas possible, il devrait faire un truc genre comme c'est leur erreur, il doit gagner quand même.
0: Non, apparemment ils ont pas écouté Lorenza.
2: Oh la réclamation.
0: Et mais en non, fait, il a gagné 18 euros.
1: Oh non, la loose.
2: C'est pas pareil.
0: Bon, c'est déjà 18 euros quoi.
1: Mais 100 000.
0: Ah oui, non, effectivement. Alors apparemment, il y a plusieurs personnes qui ont connu le même souci.
1: Non.
0: Petit souci d'impression de ticket, ils pensaient avoir gagné une grosse somme et en fait, non, quelques euros. Et ils seront jamais payés.
2: C'est cool ça.
1: Mais c'est atroce, prix affiché, prix payé normalement. Oh là là.
0: Normalement de quoi? De quelle loi?
1: Je sais pas, j'ai l'impression que c'était une loi connue, mais.
0: Prix affiché, prix payé. C'était mal affiché. Voilà.
1: Okay.
0: C'est ce qu'on appelle un ascenseur émotionnel.
1: Ah ouais?
2: Clairement.
0: Je sais pas, vous avez tous vécu un ascenseur émotionnel déjà. Je pense qu'on a tous vécu ce petit truc là où. En fait, c'est dans les deux sens. Soit t'as très peur de quelque chose et en fait, il n'y a rien, c'est super. Et tu viens. Soit là.
1: L'inverse.
0: Tu penses avoir un truc incroyable, en fait, t'es hyper déçu. Je préfère l'autre. Très honnêtement. Quel a été votre ascenseur? Quel est le plus gros ascenseur émotionnel que vous ayez eu dans votre vie? Est-ce que vous vous en rappelez?
2: Ouais.
0: C'est pas loin. Ou alors un qui vous a marqué?
1: Mais il y en a un qui m'est arrivé récemment.
0: Vas-y, Lorenza.
1: C'est ma pote qui m'a envoyé un message en disant faut qu'on parle, trois petits points.
0: Oh, c'est pas bon ça.
1: Et après, elle m'a plus du tout répondu de la journée. Donc je savais pas trop ce qui allait se passer, mais elle m'a dit je préfère qu'on se voit en face pour en parler. Et là je me dis oh là là, mais là c'est encore pire, elle peut même pas m'appeler pour me parler et tout.
0: Oui.
1: Et quand on s'est vu, donc je m'assieds, elle était toute froide et en fait non.
0: Froide, morte?
1: Non. Elle était pas friendly quoi. Et en fait après elle s'est détendue, elle m'a dit non mais meuf, c'est parce que je voulais qu'on parte ensemble cet été, donc je voulais qu'on organise ça, qu'on parte quelques jours en vacances été.
2: Elle gère très mal ses émotions.
1: Et je dis mais pourquoi tu me fais ça? T'es malade ou quoi? Elle me fait ben non mais je trouvais ça mieux d'en parler en face. Je lui ai dit dis-moi
0: pourquoi.
1: C'est fou.
2: Et du coup, elles ont plus envie de partir ensemble.
0: Des connasses.
1: Non, je l'aime trop.
0: Du coup, elle l'a frappé quoi.
1: Non, mais là, c'est mieux dans ce sens-là.
0: Bon, on parle du foot, mais attention, nous avons au téléphone ce matin pour lancer cette journée une championne de bowling.
1: Okay, trop cool.
0: C'est ce qu'Aurélie m'a dit au standard. Ah, bonjour. Ouais. Bonjour, Aurélie.
3: Bonjour. Bonjour, Maddy. Bonjour, les bonjour.
0: T'es une championne de bowling?
3: Ah, championne, oui, disons que ça fait très longtemps que je fais du bowling. Je me suis inscrite dans un club il y a 25 ans à peu près.
0: Ah oui, 25 ans de bowling, oui. Et tu fais des compétitions?
3: Et fais des compétitions, ouais, au niveau national, ouais.
1: Ah, incroyable!
0: Alors, et t'as gagné des championnats de France?
3: Alors moi, à titre personnel, seul, non, j'ai jamais gagné de championnat de France. Par contre, ça joue aussi en équipe. Et avec mon équipe, au mois de mai, l'an dernier, on a fini 5e du championnat de France.
1: Mais bien
3: équipe.
1: Joué!
0: C'est vachement bien, 5e!
1: Mais t'es trop humble, sois fier!
0: En tout cas, je préfère 5e à 4e, parce que 4e, t'es pas sur le podium à un truc. 5e, bon, personne parle de toi.
2: Ah ben. Il faut que t'appelles la radio, quoi, pour parler de toi.
0: Tu dois faire un paquet de strikes!
3: Oui, un peu, ouais.
0: Oh, t'as wow. Excuse-moi, mais c'est la question que tout le monde se pose, et à chaque fois qu'on fait un bowling, chacun a sa technique, mais qu'est-ce qu'il faut viser pour faire un strike?
3: En fait, on vise pas les quilles, on regarde plutôt les flèches que vous avez sur la piste.
0: Ok, les petites flèches devant, là.
3: Voilà. Et après, c'est hyper technique, je vais pas trop rentrer dans les détails techniques, mais en fait, en fonction un petit peu de huilage qu'il y a sur la piste, de l'huile qu'il y a sur la piste, qu'on joue à différents endroits de la piste. Mais en fait, pour faire strike, il faut pas arriver plein centre sur la quille numéro 1, il faut arriver entre la quille numéro 1 et la quille numéro 2 sur le côté, en fait.
0: Ah ouais?
1: Waouh!
2: On vise tous le milieu?
0: Je sais pas, moi j'arrive dans les rigoles, donc.
1: Ah oui!
0: Ah, faut viser là, sur le côté de la quille, d'accord. Mais alors pourquoi, si tu le sais, t'arrives pas à avoir tout le temps un strike?
3: Eh ben, en fait, ça dépend de l'impact de la boule aussi et de là où elle arrive exactement dans les quilles, parce qu'en fait, chaque quille fait tomber l'autre. C'est assez mathématique et chaque quille doit en faire tomber une. Et en fonction de comment la boule rentre dans les quilles, les quilles ne tombent pas toujours de la même manière.
0: C'est quoi? C'est la première fois que je discute bowling très sérieusement. Ouais. D'habitude, la seule discussion que j'ai au bowling, c'est qu'est-ce qu'on fait? On prend une pizza ou un kebab?
2: Ouais,
0: c'est incroyable.
2: Ouais, mais ça nous rassure parce qu'elle est comme nous. C'est ouais, le problème, c'est la boule.
0: Et tu vois, t'as ta boule à toi?
3: Oui, bien sûr, on en a plusieurs, ouais. J'en ai six. Quand on part en compétition, on a six boules.
2: T'as madame à six boules.
0: Attends, mais si tu vas dans un bowling, par exemple, t'arrives avec ton sac et ta boule.
3: Oui.
2: Et t'as le petit chiffon pour la boule?
3: Bien sûr.
0: Génial. Vous avez des gants?
3: Alors, moi, j'en ai plus, mais pendant très longtemps, j'ai joué avec un poignet. Ouais. Et là, je joue. Maintenant, je joue plus avec poignet. Mais
0: Elle a sa boule, elle a ses gants, elle a son chiffon, franchement.
1: Par contre, ses potes veulent pas jouer avec elle au bowling, quoi.
0: Non.
1: Ça, c'est un peu dommage, quoi.
0: Pas contre elle, en tout cas.
1: Voilà, c'est ça. Dans la même équipe.
3: Non, c'est vrai, on fait rarement des soirées bowling, en effet, quand on fait du bowling.
0: Eh ben, j'espère que tu vas réussir à gagner les championnats de France encore, Emeline. Bravo à toi.
3: C'est gentil, merci.
0: Et pour gagner ces championnats de France, qu'est-ce qu'il faut à un joueur de bowling?
1: Un bon équipement, un bon t-shirt.
0: Un bon t-shirt, le t-shirt Manu sur Énergie, je vais te l'offrir. Et le mug Manu sur Énergie aussi.
3: Ah, top, merci beaucoup.
0: Et ben c'est pour toi, on t'embrasse fort, Emeline.
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0: Voici comme chaque jour les sondages du matin. 68% des femmes confient leur secret à cette personne. Quelle est cette personne, Lorenza?
1: Bon, classique, sa meilleure amie.
0: Eh ben non, c'est pas sa meilleure amie.
2: C'est pas animal, hein, c'est vraiment personne.
0: Ah oui, c'est une personne, okay. C'est un être humain.
6: Leur maman?
0: C'est pas leur maman.
1: C'est quelqu'un qui est que toi tous les jours?
0: Pas tous les jours, mais régulièrement.
2: Et homme ou femme?
0: Ça peut être homme ou femme.
2: Ah.
6: Oh. Un artisan?
0: Un artisan, oui, on peut considérer que c'est un artisan.
1: L'esthéticienne?
0: C'est pas l'esthéticienne, mais on s'approche, là.
2: Ah, le coiffeur.
0: Exactement. Ah, 68% des femmes confient leur secret à leur coiffeur ou leur coiffeuse, qui lui-même ou elle-même le dira à la cliente suivante.
1: Ah, c'est ça. C'est ça.
2: Oui,
1: ça
2: parce que, au bout d'un moment.
0: Bah, exactement. Et des fois, même, on dit, il paraît que ça. Oui, je sais, je vous l'ai dit il y a 3 mois. La durée de vie moyenne de cet objet est d'environ 3 ans. Quel est cet objet, Nico?
2: Le tire-bouchon.
0: C'est pas le tire-bouchon.
6: Une valise?
0: C'est pas une valise non plus.
1: C'est électronique?
0: C'est pas du tout électronique. Mais alors pas du tout.
2: Des lunettes de soleil?
0: Non. Ah, c'est même l'inverse des lunettes de soleil.
1: C'est un accessoire, du coup.
0: C'est un accessoire, absolument, c'est pas un vêtement.
6: On s'en sert quand il fait pas beau?
0: On s'en sert quand il fait pas beau.
1: Un parapluie?
0: Et le parapluie. En moyenne, 3 ans un parapluie.
1: Mais comment ça?
2: Bah, soit il se casse, soit tu le perds, quoi.
0: Exactement.
1: Ah oui, oui. Mais ok.
0: Moi, j'ai pas le temps de les casser en général.
2: Ah oui.
0: Non, mais vraiment, c'est le. Parce que je sais pas où les mettre, les parapluies.
1: Ouais, bah, dans l'entrée?
0: Bah,
6: dans la voiture.
0: Ben voilà, l'entrée, la voiture, perdue. 8% des hommes dorment systématiquement avec ça dans la main.
2: Leur portable.
0: C'est pas leur portable.
1: C'est un objet?
0: Ce n'est pas un objet.
6: Leur oreiller?
0: Non plus.
2: La main de leur partenaire?
0: Non, mais ça a un rapport avec le corps.
1: Leur bras?
0: C'est pas leur bras.
2: Leur kiki?
0: Leur zizi.
1: Ah,
2: ah yes.
1: 8%, ça
0: 8% des hommes, ouais, dorment systématiquement avec leur zizi dans
2: moi,
0: la
2: souvent,
0: main.
2: Souvent, moi.
1: Quoi?
2: Bah, ça me rassure, bah, je dors sans rien et c'est vrai que c'est, bah, c'est un peu un doudou.
1: Ah oui, oui.
2: Que,
1: ah oui.
2: Que je traîne pas partout, tu vois.
1: Oui.
0: Moi, c'est, que quand je, c'est uniquement quand je regarde le foot en survêt, moi.
2: Ah bon?
1: Ah ouais. Oui, bah oui.
0: C'est, blague. C'est vraiment instinctif, hein. C'est un truc.
2: C'est vrai.
0: Ah oui, c'est. Je l'explique pas pourquoi comment, c'est automatique. Voilà. C'est pour ça que je mets jamais de survêt quand je regarde le foot avec des gens.
2: Ah, surtout pas. 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
0: Oui, on a un jingle de Taylor Swift. Vous avez vu ce qui lui est arrivé à Taylor Swift ou pas?
2: Non.
0: Du tout. Alors, on parle d'ascenseur émotionnel tout à l'heure.
1: Ouais.
0: Bah, c'est un peu ce qui s'est passé. Il y a le maire de New York qui a un peu gaffé parce qu'il a annoncé en conférence de presse les événements importants à venir dans la ville de New York le week-end du 3 au 5 juillet.
1: Ouais.
0: Et il a annoncé le mariage de Taylor Swift. Sauf que la chanteuse n'avait rien annoncé officiellement. C'était top secret.
1: Oh non.
0: Voilà.
1: Ouais. Oups. Il a tout gâché.
0: Elle ne votera pas pour lui, a priori. Et on parle d'ascenseur émotionnel aujourd'hui. Après cette info d'un homme aux États-Unis qui a cru avoir gagné 100 000 euros dans un jeu à gratter, en fait, c'était une erreur d'impression, il n'avait gagné que 18 euros.
1: C'est horrible.
0: C'est horrible. C'est horrible.
1: Franchement, c'est trop.
0: Est-ce que vous avez un ascenseur émotionnel à nous raconter comme ça? On a Stéphanie au téléphone. Bonjour Stéphanie.
8: Bonjour Manu, bonjour tous les bons.
0: Sois la bienvenue sur Énergie. Stéphanie, on t'écoute.
8: Eh bien, moi, en fait, j'ai été convoquée par mon patron en fin de journée.
0: D'accord. Oui. Mais
8: donc là, c'était très, très stressant. Et en fait, c'était pour juste me proposer, enfin, pour me proposer une augmentation, pas juste.
0: Ah oui, d'accord. Oui, ils avaient juste dit, il faut que je vous voie en fin de journée, comme ça, quoi.
8: Ouais. Ouais, c'était juste, vous êtes convoqué, j'avais le petit mot sur l'ordinateur, réunion fin de journée, point, pour faire un point.
0: C'est bien.
8: Et là, je savais pas du tout.
0: C'est peut-être la journée en général pour faire tes cartons, quoi.
2: C'est vrai, ça doit les faire kiffer.
8: Ah, bah là, oui.
2: De faire ça.
0: Et de regarder, sur LinkedIn si jamais t'as pas une proposition d'emploi, quoi.
8: Ah, mais c'est presque ce que j'ai fait, pour être honnête, pendant la pause, parce que là, j'étais en stress total toute la journée, quoi.
2: Ça faut pas aller trop vite, hein.
0: Et au final, il t'a annoncé.
8: Au final, il m'a proposé de m'augmenter.
0: C'est incroyable.
1: C'est pas mal. C'est ouf, ça. Ça arrive jamais, normalement, dans ce sens-là.
0: C'est vrai que proposer une augmentation.
8: Je vais demander de plus jamais recommencer dans ce sens-là.
0: D'accord.
1: Ah oui, ok. Oui,
0: non, elle veut pas d'augmentation.
1: Je ne veux pas d'augmentation.
8: Si, si. J'ai dit, mais la prochaine fois, dites-le moi.
0: Effectivement, ça fait un peu bizarre toute la journée. Merci beaucoup, Stéphanie, de nous avoir appelé. Ascenseur émotionnel, on a Maverick qui est là. Bonjour, Maverick.
4: Salut, Manu. Salut, les Wouin.
0: Maverick, on est d'accord, c'est Top Gun.
2: Bah oui.
1: Ouais, c'est ça.
0: C'est trop stylé.
2: C'est fou.
4: Eh oui, ma mère était fan, mais j'ai jamais vu les films, j'avoue.
0: Ah d'accord.
1: Ah, c'est fou, ça. C'est une dinguerie.
2: Il dit tout.
0: C'est comme si tu t'appelles Johnny et que, bah non, moi je préfère Eddie Mitchell.
1: Ouais, c'est ça.
0: Maverick, quel a été ton ascenseur émotionnel?
4: Eh ben moi, j'avais une envie pressante et enfin arrivé aux toilettes, en baissant mon pantalon, j'ai entendu un bruit juste en dessous de moi. Et je me suis retourné, j'ai vu mon téléphone qui était tombé dans la cuvette des toilettes. Il était dans la poche arrière de mon pantalon.
1: Oh. Ah, classique.
0: Et effectivement, bien sûr. Alors, c'est pas vraiment un ascenseur émotionnel parce que t'as pas vécu un truc incroyablement bien et ensuite c'est négatif. Mais
4: l'ascenseur émotionnel, il est juste après.
0: Ah, alors c'est
4: parce
0: quoi?
4: Que le téléphone, il a fonctionné, nickel. Et au bout de quelques mois, je me souvenais plus de cette histoire, il fonctionnait plus. Et quand je l'ai envoyé en réparation, ils m'ont dit qu'il n'était pas pris en assurance parce qu'il avait de l'eau à l'intérieur.
0: Attends, il avait de l'eau après quelques mois, ton téléphone?
1: Ça a pas séché?
4: Oui. Non, en fait, ça s'est oxydé à l'intérieur et du coup, il n'était plus pris dans l'assurance.
0: Ah, d'accord. On ne partira pas sur une discussion technique des téléphones et tout, mais effectivement. Merci beaucoup, Maverick, de nous avoir appelé. Puis regarde les films.
4: Oui, bah, je vais essayer.
1: Je vais essayer.
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0: On va retrouver pour la troisième fois. Petit à petit, il avance. Karl, bonjour Karl.
11: Bonjour Manu, bonjour les Ouin-Ouin.
0: Karl, troisième participation, t'as déjà gagné 200 euros. Quoi qu'il arrive, ces 200 euros, ils sont à toi. Mais tu as pas envie, t'as pas envie de t'arrêter là, Karl?
11: Bah bien sûr que non, mais moi mon objectif c'est de vous accompagner avec le bus.
0: Ah bah, mais peut-être que pendant le bus la semaine prochaine tu seras avec nous.
1: Il reste que quelques jours.
11: J'espère, je touche du bois.
0: Mais tu sais que si tu restes d'ici là et que tu restes jusqu'à la fin, on se retrouvera à la rentrée, hein.
11: Ah bah écoute, ce serait formidable.
0: Karl, tu as déjà 200 euros. Tu vas tenter de gagner 100 euros supplémentaires. Et en face de toi, il y a Aurélie. Et Aurélie, elle les veut aussi, ces 100 euros. Bonjour Aurélie.
12: Bonjour Manu, bonjour les Ouin-Ouin, bonjour Karl.
11: Bonjour Aurélie.
0: Je la sens contente.
1: Ah oui, elle est confiante, hein.
0: Concentrée.
1: Sereine, en place.
0: Elle est là.
1: Elle est sur ses appuis.
0: On dirait la France, deuxième mi-temps hier contre le Sénégal.
12: Concentrée.
0: Aurélie, Karl, vous allez jouer l'un contre l'autre. Je vous rappelle les règles, j'ai 100 euros pour Karl ou pour Aurélie. Le gagnant ou la gagnante sera celui ou celle qui aura 2 points. À chaque question que je vous pose, si vous pensez avoir la réponse, vous donnez votre prénom, vous donnez ensuite votre réponse. Si c'est la bonne, eh ben ça fait un point pour vous. Si c'est pas la bonne réponse, c'est l'autre qui prend le point. Et c'est le premier ou la première qui atteint 2 points, qui gagne les 100 euros, qui reviendra jouer avec nous demain. Bonne chance à tous les deux, c'est parti. On joue au club des génies. Voici la première question. Quel super-héros est Bruce Banner?
11: Karl.
0: Je t'écoute, Karl.
11: Hulk,
0: oui. Le professeur Banner.
1: Bien sûr.
0: Évidemment. Ça fait un point pour Karl. Pas de point pour Aurélie. Deuxième question. Le prologue est au début d'un livre. Comment appelle-t-on son équivalent à la fin du livre?
11: Karl. L'épilogue.
0: L'épilogue, oui, c'est gagné.
2: S'y connaît surtout.
1: Et de nouveau, il attend pas à la fin de la question, quoi.
0: Ah non,
11: désolé.
0: Il nous avait fait la même chose hier. Et
1: ouais.
2: Bah, il est pressé, il va bosser.
0: Et pendant ce temps-là, Aurélie se demande quand est-ce que le jeu commence.
11: C'est ça. Désolé, Aurélie.
0: Je vais t'offrir le mug Manu sur Énergie. Je te remercie de nous avoir appelé.
12: Merci, bravo à Karl.
0: Oh, lui, bien Aurélie.
1: Merci.
0: Et tu nous rappelles quand tu veux, Aurélie. Karl, les 300 euros, ils sont pour toi.
11: Yes, super, ça se précise, hein.
0: Bah ça se précise petit à petit, ouais.
11: J'ai un petit pied sur la marche du bus. Hein, on va essayer.
0: Carl, rendez-vous demain pour tenter de gagner 400 euros. Les 300 euros, quoi qu'il arrive, ils sont à toi. Belle journée, à demain.
11: Merci beaucoup, à demain.
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0: Qu'est-ce que vous avez vécu comme ascenseur émotionnel? 0 870 42 48. On peut faire un petit tour du studio avant ça. Ascenseur émotionnel, Nico?
2: Ah, moi, j'ai ma mère qui m'a proposé des gâteaux hier.
1: Bah,
2: donc,
1: trop bien.
2: Cool.
1: Bien.
2: C'était des Chamonix. Pas cool.
1: C'est quoi des Chamonix?
2: Chamonix,
0: c'est des gâteaux. Vieux gâteaux.
2: Dégueu à l'orange, là. C'est une sorte de.
0: Dégueu, ne jugeons pas.
14: Oh, j'aime bien, moi.
0: Non, j'aurais pas dit dégueu, j'aurais dit immonde. Mais.
2: Non, gâteau, c'est chocolat, quoi.
1: Ouais, c'est vrai.
0: Connaît,
1: c'est vrai.
0: C'est vrai que c'est un gâteau, ça fait gâteau de grands-parents.
2: Ah ouais,
1: putain. Oui.
0: Les Chamonix.
2: Mais tu veux des gâteaux, mon fils? Bah ouais, je veux des vrais gâteaux, quoi.
0: Bon, après.
1: Ouais, on fait avec, quoi.
0: Il y a des gens qui aiment les Chamonix, hein.
2: Ah bah, les a bouffés toutes seules.
0: Mais ils sont tous morts, apparemment. On n'a rien contre les Chamonix, évidemment.
2: Non, on les embrasse, évidemment.
0: Bah, on les embrasse fort.
2: Ouais.
0: Je vais aller en acheter tout à l'heure.
1: Non, merci.
0: Ouais, je dois aller voir ma grand-mère qui. ascenseur émotionnel, qu'est-ce que vous avez vécu? On a Vanessa qui est là. Bonjour, Vanessa.
15: Coucou Manu, salut les Wawa.
0: Bienvenue sur Énergie, Vanessa, on t'écoute.
15: Alors moi j'étais en pleine réunion quand mon chat a fait tomber mon verre d'eau sur la table. Mais en fait il était à l'opposé de mon ordinateur et j'ai eu super peur en fait.
0: Alors question, t'étais en réunion avec ton chat? T'étais en visio alors je pense.
15: Ouais c'est ça,
0: ah oui, d'accord.
15: J'étais en visio avec mon boss et il y avait mon chat à côté.
0: D'accord, si on trouve ça très très décontracté de faire des réunions au boulot avec son chat.
1: C'est peut-être un nouveau concept.
0: Le boss il était avec son tigre. Michel est arrivé à dos de chameau. Non vraiment on est bien, on était cool. Bah écoute, c'est quoi? Le chat, en fait, il a pas fait de dégâts.
15: Moi, j'ai failli avoir une crise cardiaque, quoi. Je pense vraiment que c'était l'ordi.
0: Bah, c'est comme tous les chats, ils veulent nous faire du mal, sauf que lui, il est nul. Voilà. C'est aussi simple que ça. Merci beaucoup, Vanessa, de nous avoir appelé. Ascenseur émotionnel, Florent, notre producteur.
14: Bah, moi, c'était lundi. En fait, à la cantine, il y avait écrit Julienne de légumes au menu.
0: Ah.
14: Et ouais. Et je suis arrivé, et en fait, c'était des lasagnes parce que c'était le menu de la semaine d'avant.
0: Ça, c'est bon.
1: Ah, ça, c'est cool, ça.
0: Parce qu'il y a aussi les ascenseurs émotionnels.
1: Positifs.
0: Mais bien sûr, évidemment, il y en a. Lorenza, ascenseur émotionnel.
1: Bah, j'ai reçu un ensemble de sport magnifique. Je le rêvais d'un ensemble de sport comme ça, bleu, turquoise et tout.
0: Cool.
1: Sauf que c'est pas ma taille. Et que c'est non échangeable.
0: Non.
1: Si.
0: Oh merde.
1: Voilà. C'est.
0: Ah, ça, bah, ouais, c'est quoi? J'ai eu ça ce matin.
2: De quoi?
0: Avec, je voulais mettre un pull,
1: ouais.
0: Il était cool, je le mets, pouf, en fait il m'arrivait au coude.
1: Bah oui, si. Et en fait t'es là en mode, oh! Et puis t'essayes et tu fais, bah.
0: Non. Mathieu est là, bonjour Mathieu.
16: Salut Manu, salut les Wawa.
0: Ascenseur émotionnel, Mathieu.
16: Alors moi c'est quand pour prendre mon train, je suis arrivé au quai pile au moment où il partait. Et une fois dedans, à bout de souffle, je me suis rendu compte que c'était pas le bon.
1: Double peine.
0: C'est double ascenseur émotionnel, ça.
16: Ouais.
0: Ah, t'arrives et t'es
1: content.
0: Putain, je vais le louper. Bim, ouais. Non, c'est bon, je suis dedans. Et bim, ah bah non, c'est pas le bon.
2: Et tu dis, je suis pas réveillé. Ouais.
0: C'est quoi? Mais quand t'es dans un train, au début, tu l'as remarqué tout de suite que c'était pas le bon?
16: Quand ils ont annoncé les gares qui desservaient,
1: donc
16: 10 minutes après, quoi.
0: Mais moi, il m'est arrivé la même chose que toi, avec un TER, sauf que je connaissais pas les gares.
2: Ah ben,
0: je savais juste la gare à laquelle je devais descendre.
1: On m'avait dit,
0: t'en as pour 45 minutes. Donc, je monte dans le train, je fais pas gaffe, ça roule. Puis au bout de 45 minutes, en fait, il y avait pas la gare.
2: Ouais.
1: T'étais dans l'autre sens, c'est sûr.
0: J'étais dans l'autre sens.
2: Voilà.
1: Ça, c'est le pire, ça.
0: Je suis descendu dans une gare, j'ai l'impression d'être dans un western, les gares abandonnées.
1: Ouais.
2: Je sais pas où t'es.
0: Il y avait rien, il y avait personne au guichet. Il y avait même pas de tu sais les trucs
1: il
0: y avait rien et je me suis mis donc sur le quai dans l'autre sens en attendant qu'il y ait un train qui arrive. J'ai dû attendre 2 heures. Merci beaucoup Mathieu de nous avoir appelé.
16: Bonne journée, bisous.
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0: C'est la journée mondiale du surf.
2: Ah.
1: Ah.
2: poteau, ça.
0: Personne ne fait le surf dans l'équipe.
2: Si, putain, je me depuis 1000 ans. Moi, je fais un peu de surf.
1: Oui, c'est vrai.
0: Du paddle.
2: Eh ben, je surfe en paddle, je fais du surf paddle.
0: Non, non, non, tu fais du paddle.
2: Ouais, quand il y a les vagues, ça surfe.
0: Bah, quand il y a les vagues, ça reste du paddle. Hein.
2: C'est ça reste du paddle. Eh, je te jure, Eva, alors, parce que moi, je suis en Méditerranée, donc tu te fous de ma gueule à chaque fois. Mais va en Atlantique, t'as beaucoup de personnes qui font du paddle surf.
1: Moi, j'y vais cet été. En août, je vais surfer pour la première fois. Ouais. Je vais près de Biarritz, justement.
0: Surfer. Donc, tu vas aller surfer, tu vas prendre
1: une planche de surf.
0: Voilà, tu vas pas prendre un
1: paddle.
0: Voilà.
1: Mais je vais voir peut-être autour de moi, il y aura peut-être des paddles.
2: Évidemment, souvent, c'est les. Alors, effectivement, c'est les personnes un peu plus âgées, c'est les anciens surfeurs qui font ça pour être un peu plus cool.
0: C'est quoi?
2: Mais il y a des compètes de surf en paddle.
0: T'es le mec qui dit je fais Roland Garros, et puis après, t'arrives et tu dis ah, pardon, je fais du ping-pong.
2: Ah, c'est pas pareil.
1: La comparaison.
0: Il est 7h05,
2: je l'entends.
0: Pardon, j'ai pas vu que t'étais là. Allez, on va doubler votre salaire.
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0: Énergie. Tous les jours, deux fois par jour, on vous appelle en direct pour doubler votre salaire. Ça peut vous arriver, ça n'arrive pas qu'aux autres. Vous envoyez salaire par SMS au 7 10 12. Attention, le téléphone sonne, c'est peut-être le vôtre. Avant d'écouter Mauvais Joe, quelqu'un va être heureux. Ce quelqu'un, c'est peut-être vous.
18: Allô.
0: Allô, bonjour, c'est Clara de Beauvois en Cambrésis dans le Nord.
18: Oui.
0: Clara, quel est le seul animateur radio qui loupe ton salaire?
18: C'est Manu sur Énergie.
0: Bah oui.
1: Ouh.
0: Ouh. Clara, c'est gagné.
18: C'est vrai?
0: Bah oui, c'est vrai.
18: J'y crois pas.
0: Bah, vous allez arrêter de pas y croire maintenant, hein, parce que ça commence à m'énerver cette histoire. Hein.
2: Sinon, on va raccrocher.
0: Bah oui, ça suffit. J'y crois pas, mais non, c'est pas possible. Mais arrêtez, mais c'est une blague. C'est vrai, Clara, tu t'es inscrite.
18: Oui.
0: T'as envoyé salaire par SMS au 7-10-12, t'as été tiré au sort ce matin. Clara, il est 7h06, je t'annonce qu'on va te doubler ton salaire.
18: Oh, incroyable.
0: 1431 euros, c'est ce que tu touches chaque mois. Et ben on va le doubler. On va le doubler. Ça va faire 2862 euros.
18: Incroyable. Merci.
0: Et ben voilà, j'ai l'impression que ça te fait du bien.
18: Ouais, vraiment. En ce moment, ça me fait du bien.
0: Ça va te servir à quoi cet argent?
18: Je vais mettre de côté pour m'acheter une voiture.
0: C'est pas mal. Ta voiture, elle est cassée?
18: Elle commence à lâcher, ouais. C'est un peu vieille, quoi.
0: Ah, je vois ce truc-là où t'as une bagnole, t'essaies de tirer jusqu'au bout.
18: Et
0: chaque matin, quand elle démarre, tu fais yes.
2: C'est une victoire.
0: Et le soir, quand tu rentres, tu la redémarres, tu fais oh putain. Jusqu'au jour où tu devras prendre le bus parce que ce sera la fin.
18: Ouais, voilà.
0: Et ben, j'espère que tu vas pouvoir t'acheter une nouvelle voiture un peu grâce à nous, Clara.
18: Aussi.
0: 2862 euros, on t'embrasse fort.
18: Merci.
0: Gros bisous, belle journée à toi.
18: Gros bisous, à vous aussi.
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0: On va la ramener la coupe à la maison. Hier, la France a battu le Sénégal 3-1-1. On est chaud. Seconde mi-temps incroyable.
1: Bien sûr.
0: Alors, bien sûr. Fin de notre analyse de foot. On part d'ascenseur émotionnel ce matin. Ces moments où on a cru quelque chose d'incroyable et en fait on est extrêmement déçu, ou alors on a peur de quelque chose et en fait c'est une super nouvelle. Et je crois qu'on a on est sur du haut de gamme.
1: Okay.
0: On a Pascal avec nous qui nous a appelé. Bonjour Pascal.
21: Bonjour Manu.
0: Bienvenue sur Énergie Pascal. Il t'est arrivé un truc de dingue.
21: C'est ça, c'était en 2017, voilà. En fait, j'ai joué au loto, à l'Euromillion, pardon.
0: Oui.
21: Et j'avais joué pour 4 semaines, et puis un matin, en consultant l'application, je me suis aperçu qu'il y avait un problème avec mon ticket. Je regardais les numéros, il n'y avait rien du tout qui correspondait. Et en faisant ça plusieurs fois dans la journée, après, en vérifiant, il fallait contacter la Française des Jeux, je l'ai contacté, qui m'a joyeusement annoncé que j'étais l'euro gagnant à MyMillion.
0: Alors, attends. Ils te disent sur l'application qu'il y a un problème, que tu dois les contacter, c'est ça?
21: C'est ça.
0: Et t'as gagné combien? Et en fait, t'avais pas de problème, t'as gagné.
21: J'ai gagné 1 800 € et 80 centimes exactement, parce qu'il y avait les quelques numéros qui étaient sortis.
0: T'as gagné 1 million d'euros?
21: C'est ça, oui, à 1 million.
0: Il y a la police derrière toi qui est en train de te récupérer, t'es un voleur. C'est génial!
21: Non, j'ai gagné à MyMillion, ouais, c'était le MyMillion.
0: Oui, d'accord.
21: En fait, mes numéros ne correspondaient pas, quoi.
0: Oui, bah alors,
1: je sais pas ce que c'est.
0: Moi non plus, je crois pas, mais ce qu'on a compris, c'est que t'as cru que t'avais un problème avec ton ticket, et en fait, t'as gagné 1 million d'euros.
21: C'est ça. Bon, en fait, MyMillions, c'est des numéros qui sortent aléatoirement quand tu fais une grille. T'as un numéro MyMillions.
0: D'accord. Okay. Ah, et tu pensais qu'il y avait un bug parce qu'il n'y avait pas de numéro. Et en fait, t'as pas eu de bug, t'as gagné 1 million d'euros. C'est fort.
21: Voilà, et puis il a fallu que j'attende 4 semaines pour toucher le pactole, parce que vu que j'ai pris un truc sur un mois, il a fallu que je garde mon ticket pendant 4 semaines.
1: Ouais, ouais, ouais, bon. Ça va, ouais, tu peux patienter quelques jours. Hein,
0: quand on te dit 1 million d'euros, tu peux attendre, tu peux attendre 2 mois.
1: Ah oui,
0: maintenant.
1: Oui, mais maintenant. Hein, ouais,
0: cool. Eh ben écoute, c'est une belle nouvelle pour toi, Pascal. Et n'oublie jamais qu'on a toujours été à tes côtés.
14: S'il en reste un peu.
1: Pascalou.
0: Belle journée à toi, Pascal. 7h20 en ce moment, c'est la Coupe du Monde, évidemment. Tout le monde suit la Coupe du Monde hier. La France a gagné 3-1. J'ai quelques records sur le football.
1: D'accord.
0: À Madagascar, un match du championnat local s'est achevé sur le score de 149-0.
1: Quoi?
0: C'est un championnat local. Hein,
14: ouais,
0: c'est
14: mais à quel moment tu t'emplantes 149 quoi.
1: Putain, c'est énorme.
0: Les mecs en face devaient pas être très très bons.
1: Mais il y avait qu'un gars ou enfin c'est pas possible 149.
0: Non, ils étaient il y avait l'équipe.
14: Quand tu rentres chez toi, t'as ta femme qui te dit comment ça a été le match aujourd'hui. Oh,
0: comme d'hab. Comme d'hab, c'est avec 149 buts de plus. Ouais. Mais je pense qu'à la fin, ils se lassent en fait.
14: Il se marre, je pense qu'il se marre.
0: Ah, c'est possible.
14: Et encore. Hein.
0: Tu dois avoir des fous rires.
1: Ou tu joues sur les mains, ou je sais pas, tu fais des trucs. Ouais.
0: Mais ce qui est incroyable, c'est qu'à 148-0, ils se sont pas dit on leur laisse un but.
1: Non.
0: Tu vois, ils sont. Non.
14: Tout pour la gagne.
0: Ouais. C'est la compète, c'est la compète. Ouais. Allez, on t'en met un dernier. 149-0. Record sur le foot. Le carton rouge le plus rapide de l'histoire a été attribué à un joueur anglais après seulement 3 secondes de jeu.
2: Ah ouais.
0: Bah, ils ont sifflé le truc, il a commencé à marcher, l'autre lui a taclé direct.
1: Ah oui, d'accord. Ok.
0: Carton rouge. Le nombre de buts marqués par un gardien revient à un goal brésilien. Sur l'ensemble de sa carrière, il a marqué 90 buts.
1: C'est énorme.
0: Ah, pour un gardien, ouais, c'est 90 buts.
1: C'est une folie.
0: Ouais, faut y aller. Toujours dans les gardiens, il y a un gardien de but américain qui a inscrit le but le plus lointain de l'histoire, 110 mètres, après 13 secondes de jeu. Il touche la balle, bim, il tape, ouf, but dans le sens. Le gardien de but le plus impressionnant était anglais, il mesurait 1m90, il pesait 161 kilos.
1: Ah ouais, oula, beau bébé.
0: Et une fois, il a cassé son but en percutant le poteau.
1: C'est
0: dit. Et deux records encore de foot. Le but le plus rapide de l'histoire a été marqué par un Saoudien à peine après 2 secondes de jeu.
1: Ça doit être beau ça.
0: Bah, il touche bien.
1: Oh
0: but.
1: Là là.
0: Et enfin, le retournement de situation le plus fou est anglais. Ils étaient menés 5-1 à la 62e minute. Et une équipe a réussi à gagner 7-6.
1: Waouh. Wow. Les Anglais, c'est pas mal. Hein.
0: On parlait d'ascenseur émotionnel.
1: Ah là, ouais.
0: T'es dedans. Tu as sorti le champagne, eh ben remets-le.
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1: Ah non, le seum.
0: 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On va jouer au jeu des 5 mots, le meilleur jeu radio du monde. C'est dans 5 minutes, juste après Tamper City. Avant ça, deux choses que je vais vous apprendre. La première, c'est comment sont faits les sujets du bac.
1: Je me suis jamais posé la question.
0: Eh ben, je vais vous donner la réponse, même si vous n'êtes jamais posé la question. Il y avait le bac philo lundi.
1: Oui.
0: Ouais. Comment sont préparés les sujets du bac philo? Ah, écoutez bien, pour la philo, il y a 100 sujets qui sont créés chaque année.
1: Bah, c'est énorme,
0: quand même. Ah oui, c'est beaucoup. On élimine ensuite ceux qui ont déjà été traités dans les 30 dernières années.
1: Ok.
0: Puis les restants sont testés par des profs cobayes dans les conditions d'examen.
2: Ah,
1: ok. Ça doit être fou, ok.
0: 50 jours avant l'épreuve, les sujets sont imprimés dans un lieu secret et ultra surveillé et sont envoyés aux établissements 5 jours avant. J'ai l'impression de vous avoir dévoilé un super secret.
1: Mais oui, on est dans un truc d'action. C'est ouf.
14: On savait pas que les profs ils passaient effectivement l'épreuve.
0: Bah, il faut la tester. Il faut tester l'épreuve.
14: Si jamais ils se plantent, c'est un sujet de merde ça.
0: Bah, ils éliminent en fait les mauvais sujets quoi.
1: Tu crois qu'ils font comme nous, genre à la fin les profs ils regardent, ils font t'as mis quoi à la question B, est-ce que t'as parlé de Kant? Enfin tu vois genre.
0: Peut-être.
1: Ils discutent comme nous, c'est trop fou.
0: Mais vous avez jamais discuté avec un prof de philo? C'est très bizarre.
2: Ah bon?
0: C'est.
1: Mais il est chépère un peu.
0: Mais en fait. perché, pas forcément, mais en tout cas, tu sais que quand il parle, il est pas, c'est pas le même cerveau que toi.
1: Non.
0: Ouais. Et
1: il analyse plus, il prend du recul sur les situations. Oui,
0: il te domine.
1: Oui.
2: C'est un peu comme quand tu parles à un psy. Tu sais, tu te dis, ok, il y a un délire de, il sait peut-être ce que je pense et qui je suis.
0: Oui, oui. Le pire, c'est les psys dans les soirées.
1: Ah ouais, ben non, ben moi.
0: Tu rencontres un psy dans une soirée, et putain, tu lui parles pas en fait.
1: Mais non, mais c'est ça le problème.
2: Ouais, mais
1: c'est
2: du coup, si tu lui parles pas, c'est lui me parle pas parce que. Il y a un truc dans son enfance, moi.
0: Pourquoi tu ne me parles pas? Je te fais peur, je suis le symbole du père que tu n'as jamais eu.
1: Oh là là.
2: Non, juste, je t'aime pas.
0: La deuxième chose que je voulais vous apprendre, c'est un chiffre qui est en même temps qui m'a fait marrer, en même temps qui est chaud. 15% des hommes ont déjà reçu un téléphone portable en pleine figure lors d'une dispute.
2: Wow. Voilà. Ah, c'est violent.
0: Ça fait un peu rire.
1: Oui.
0: Et en même temps, putain, pour envoyer un téléphone portable dans la figure de quelqu'un.
1: Mais des fois, tu t'es un peu sif et bon, c'est pas une excuse, mais ça vole, quoi.
0: Qu'est-ce que vous avez déjà jeté ou cassé sous le coup de la colère? Pas forcément sur quelqu'un.
1: Ah. Une porte.
0: C'est une porte?
2: Ah ouais?
1: Non, mais alors.
2: Tendu, quoi.
1: C'était une porte avec. Le milieu était un peu en carton, comme ça. Et en fait, je me suis disputée avec mon ex. Il m'a dit des trucs horribles et puis il est allé s'enfermer dans la salle de bain. Et je lui dis, tu sors maintenant. On va s'expliquer, tu sors. Il voulait pas sortir. J'ai pété un plomb, j'ai mis un coup dans la porte.
0: Putain.
2: Ah ouais.
1: C'était il y a quelques années, j'étais un peu plus sanguine.
2: C'est
1: ouais.
2: Tendu chez les gens.
1: Je me suis apaisée, mon cœur est apaisé. Hein.
0: C'est ah, maintenant,
2: mais,
0: oui.
2: Mais pas la porte.
1: Et je suis pas comme. Non, bah, mais pas la porte.
0: Faut savoir que son ex est toujours dans la salle de bain.
2: Il a peur. Il veut toujours pas sortir.
1: Il veut pas sortir.
0: Non, mais, alors, c'est triste, mais il est décédé. Hein. Il a bouffé du savon, il n'y en avait plus après, il est mort. Waouh. Non, alors, non, moi j'ai pété pas mal de trucs, mais c'est en technologie.
1: Ah mais les jeux vidéo, toi, tu dois péter des manettes.
0: Les manettes.
1: Bah oui.
0: Les manettes sur les murs, putain.
1: Ah bah ouais. C'est sûr. J'aimerais bien, moi, avoir ce truc-là. Jouer aux jeux vidéo juste pour pouvoir balancer les manettes.
0: Ah ouais. T'es tellement énervé, ouais. En fait, tu la jettes, elle s'explose contre le mur, et au moment où elle s'explose, en fait... T'es encore content d'avoir vidé ton truc.
1: Ah bon?
0: Et c'est après, vraiment, que tu te dis, putain.
2: Ouais, dis pas que ça coûte une blinde et que c'est
0: mais,
2: qui est,
0: bah. Mais sur le moment, t'as tellement envie. Il faut que ta colère, elle passe
1: ouais,
0: sur quelque chose, quoi.
2: D'accord.
0: Putain, j'ai eu ça avec un clavier d'ordinateur aussi.
2: Ah ouais?
0: Ouais. Sur ouais. Parce que je fabriquais mes PC.
2: D'accord.
0: Et un jour, je fabrique. Et en fait, je n'arrive pas, ça marche pas, ça marche pas. J'avais passé mais toute la nuit à le faire et là, j'ai pris le clavier. Putain. Et voilà. Et me jugez pas, Lorenza, elle casse des portes.
1: Non, mais alors. Il y avait juste un petit trou.
0: Qu'est-ce que vous avez cassé ou jeté sous le coup de la colère? Je pense qu'on peut avoir des belles histoires.
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0: 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On a quelqu'un qui va peut-être être heureux. Quelqu'un qui va peut-être avoir gagné 1000 euros de cartes cadeaux à dépenser dans les magasins Black Store. Ce quelqu'un, c'est Laura. Bonjour Laura.
22: Bonjour.
0: Sois la bienvenue sur Énergie, Laura. On va jouer ensemble au meilleur jeu radio du monde. C'est le jeu des 5 mots.
22: Allez, c'est parti.
0: Tu vas jouer ce matin avec Florent, notre producteur.
23: Allez.
0: Je rappelle les règles. Florent va sortir du studio. Il va être dans le couloir. Et quand il n'entendra pas ce qui se passe à l'antenne parce qu'il est dans le couloir, eh ben, je vais te donner 5 mots, Laura. Après chaque mot, tu me donnes le premier qui te vient en tête. Ensuite, Florent revient. Je fais la même chose avec lui. Et dès que vous avez un mot en commun dans vos réponses, à toi les 1000 euros à dépenser chez Blackstore. T'es prête?
22: Je suis prête, allez, c'est bon.
0: Bonne chance à toi, c'est parti. On joue au jeu des 5 mots. Verrouillage.
22: Téléphone.
0: Escargot.
22: Coquille.
0: Gardien.
22: Immeuble.
0: Sirop.
22: Sucré.
0: Rouleau.
22: Papier toilette.
0: On est pas mal, hein.
1: Franchement, elle était au taquet, là.
0: Ah, ça peut gagner même dès le premier
1: mot,
0: je pense.
1: Bien joué, ça, Laura.
0: On fait revenir Florent, maintenant. Laura s'est entraînée pendant des mois et des mois. Attention.
1: Ah ben ouais.
0: Florent, notre producteur, est de retour.
23: Ça me fout la pression, ce que t'as dit, du coup, là.
0: Ah bah oui, bah, franchement, Laura...
1: Bah en vrai, tu... Enfin, non, justement, ça va être très chill.
23: Ok, ok. C'est encore pire.
1: J'essaye de le rassurer.
0: Laura était très bonne.
1: Oui.
2: Si il se plante.
0: Après, c'est pas un jeu où il faut qu'il y ait une personne bonne et l'autre qui merdouille. Hein.
1: Oui. Non, il faut la connexion.
23: Et oui.
0: Un mot en commun et c'est gagné. C'est parti, on joue au jeu des 5 mots. Verrouillage.
23: Porte.
0: Téléphone.
23: Ah oui.
0: Escargot.
23: Coquille.
0: Coquille, c'est gagné.
1: Allez, oui. Voilà.
0: Voilà,
1: c'est bon,
0: Laura.
1: Là.
0: C'est fait. C'est gagné.
4: Trop bien. Trop bien. Merci beaucoup. Vraiment, merci. Merci beaucoup. Je suis trop, trop contente.
0: Ah, bah, tu peux être trop contente. Il restait trois mots. On va voir jusqu'où vous êtes connecté. Gardien. Ouais.
23: Prison.
0: Non, immeuble.
23: Ouais.
0: Ça va, toi?
23: Ouais, ça va.
0: Sirop.
23: Tout.
0: Non, sucré.
23: D'accord.
0: Et enfin, rouleau.
23: Compresseur.
0: Papier toilette.
2: Ah ouais.
0: Un mot en commun.
23: Ouais, alors, ça suffit.
0: Mais un mot en commun suffit pour gagner.
4: Trop Laura, bien, merci beaucoup. Merci. Mes enfants vont être trop contents.
0: Eh ben, tu vas pouvoir régaler toute la famille. Tu repars avec 1000 euros de cartes cadeaux à dépenser dans les magasins Black Store. Il y a plein de marques. Tu vas te régaler. Bravo.
4: Merci beaucoup, Manu. Merci à toute l'équipe. Et continuez comme ça. Franchement, n'arrêtez jamais.
0: D'accord. Enfin, on va partir en vacances quand même. Mais, on reviendra à la rentrée. On t'embrasse fort, Laura.
4: Merci. Bonne journée. Au revoir.
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0: Et une question simple ce matin. Qu'est-ce que vous avez jeté ou cassé sous le coup de la colère? Je vous rappelle ce chiffre quand même. 15% des hommes ont déjà reçu un téléphone portable en pleine figure lors d'une dispute.
1: Ça me pardonne, je suis désolée. Ah oui, c'est pas bien la violence.
2: Ah oui, c'est dur.
1: Mais ça me fait rire quoi.
0: C'est vraiment ce que je disais. Ça fait rire en même temps. Waouh.
1: Oui, mais non, c'est grave. Hein.
0: Qu'est-ce que vous avez cassé ou jeté sous le coup de la colère? Pour l'instant, numéro 1 de tout, c'est clairement Lorenza qui a cassé, qui a cassé une porte.
2: Oui, tout simplement.
0: Voilà. Le coup de poing dans la porte de colère, bim, il n'y a plus de porte.
2: Ouais.
1: J'avais mis un petit poster dessus pour masquer
0: pour le cacher,
1: le...
0: bien sûr. Ça marche toujours. Qu'est-ce que vous avez jeté, cassé sous le coup de la colère, Nico?
2: Moi, j'ai fait un truc nul, c'est une feuille.
1: Quoi?
2: Une feuille? Ouais, en fait, j'avais reçu un courrier des impôts et j'étais pas très content. Et donc, j'ai jeté la feuille sous le ton de la colère. Bah, sachez-le, une feuille, ça vole.
1: Ah oui?
2: Ça part pas comme on voudrait que ça parte.
0: Ouais, ou non, mais alors, faut
1: la chiffonner.
0: Foule, quoi.
2: Ouais, mais j'avais pas envie de la chiffonner parce que ça reste quand même les impôts. Il fallait que je vois ce qu'il y avait écrit dessus. Donc, tu vois, je respecte. Parce que je me dis que si je chiffonne les impôts, ils vont me chiffonner encore plus derrière. Ce qui fait que la feuille, je l'avais vraiment jetée. Et ouais, c'est un truc où t'as la colère, mais nul.
0: Mais c'est ce que j'allais dire, c'est nul.
2: Ouais, tu te prends comme une merde. Pour les impôts et pour ce que tu viens de faire.
0: Bon, voilà. C'est le truc le plus.
2: Ouais,
0: que t'as cassé le
2: j'ai été sanguin à une époque dans ma vie, puis là, j'essaie de me calmer, tu vois.
1: Ah ouais,
0: c'est bien les feuilles.
2: C'est Montessori, quoi.
0: C'est ok.
2: Voilà, la feuille m'a dit c'est ok.
0: Il n'y a pas de problème. Qu'est-ce que vous avez cassé de colère? Magali est avec nous. Bonjour, Magali.
9: Bonjour tout le monde, comment ça va ce matin?
0: Mais ça va très bien ce matin. Mais alors, comment ça va ce matin? J'ai l'impression d'avoir ma boulangère. Mais alors, comment ça va ce matin? Comment ça va ce matin, Manu? Alors, comment ça va ce matin? Voyons, hier à la radio, Lorenza, il y a des choses, et voyons.
1: Oh, elle est folle, hein?
0: Oh, quand elle a raconté qu'elle a cassé la porte sous le coup de la colère. Et vous devez vous marrer, vous, hein? Alors, comment ça va ce matin, alors? Magali, et toi, comment ça va ce matin?
9: Bah, la patate.
0: Qu'est-ce que t'as cassé sous le coup de la colère? Cassé ou jeté?
9: Moi, j'ai pas cassé, j'ai jeté. Toutes les semaines, je fais des piles de vêtements propres pour mes enfants, vous savez. Puis après, je les monte et puis je dis bon, il n'y a plus qu'à les ranger. Et puis une semaine passe et les vêtements sont toujours pas rangés. Donc, du coup, bah, j'ai pris la pige et j'ai essayé par la fenêtre.
1: Ah oui, voilà, c'est radical là.
9: J'ai rien cassé, mais ah bah oui, bah au final j'ai puni tout le monde parce qu'il a fallu que je leur paye pour les ranger, mais.
2: Ah c'est pour ça. Bon bah maman va s'en occuper.
9: Voilà. Les vêtements, c'est comme les vêtements sales, les vêtements propres, c'est un grand sujet à la maison, mais bon c'est pas grave.
0: Oui, on va voir ça. Magali avait besoin de le parler ce matin.
9: Ouais. Voilà, j'ai vidé mon sac, je vous remercie. Ça
0: mais
9: fait
0: non,
9: du
0: mais,
9: bien.
0: Mais tu vois, ton histoire c'est vraiment le truc, c'est en fait ça t'énerve, tu pètes les plombs et après tu regrettes tout. En fait, putain, qu'est-ce que j'ai fait?
9: Ben voilà. Après, tu t'en mords les doigts, mais bon.
0: Merci beaucoup, Magali, de nous avoir appelé. On te souhaite une belle journée. Qu'est-ce que vous avez cassé, jeté sous le coup de la colère? Florent, notre producteur?
23: Et moi, c'était dans un embouteillage. J'étais en retard.
0: J'ai jeté la voiture.
23: Non, mais j'étais hyper vénère. Je klaxonne. Et en fait, au bout d'un moment, je mets vraiment un coup et là, plus de son. Et en fait, le klaxon ne répondait plus. Donc, je sais pas si j'ai pété, ça m'est jamais arrivé, mais j'ai pété le petit truc à l'intérieur qui, bah, et du coup, c'est hyper frustrant d'appuyer sur le klaxon et t'as plus
1: de bruit. Et qu'il y a pas de bruit.
2: Tu peux refaire le bruit du klaxon?
23: Bah, c'est un. Ça.
0: C'est pas
1: un camion, un bateau.
2: C'est pas un klaxon, ça.
0: C'est pas un bateau, c'est pas un camion.
2: Ça sort.
0: Ça s'appelle un problème intestinal.
2: On est d'accord.
0: Et franchement, va faire une coloscopie.
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0: Qu'est-ce que vous avez déjà jeté? Qu'est-ce que vous avez déjà cassé sous le coup de la colère? 0-870-42-48. Tiens, j'ai un flash. Une bougie.
1: Oh, c'est nul.
0: Ouais, les bougies longues.
2: Ouais,
0: j'étais énervé, il y avait une bougie longue
1: qui arrivait. Ouais, comme ça.
0: Ouais, j'ai frappé et wow. Ça s'est pété. Mais alors, ce qui est rigolo, c'est que le fil qui est au milieu, la mèche, ne se casse pas. Donc en fait, il y avait
1: ça
0: pendouille. Il y avait des petits bouts, ça pendouillait comme ça.
1: Ça fait des noms de

0: Allô ?
1: Allô ?
0: Allô, bonjour, c'est Justine de Clermont-Ferrand dans le Puy-de-Dôme ?
1: Oui.
0: Justine, quel est le seul animateur radio qui loupe ton salaire ?
1: Oh punaise. C'est Manu sur Énergie !
0: C'est gagné, Justine !
1: Merci !
0: De rien ! Justine, je t'annonce que nous allons doubler ton salaire. Il est de 1679 euros. On va le multiplier par deux. Ça va faire 3358 euros.
1: Oh, trop bien.
0: C'est une belle journée qui démarre.
1: Ah ouais, nickel.
0: Tu es vendeuse dans un bureau de tabac.
1: Oui, c'est ça.
0: Vous faites aussi les jeux à gratter, tout ça?
1: Ouais.
0: Ça gagne?
1: Ça dépend. Après, c'est du hasard, donc...
2: Ça veut dire non, ça.
0: Oui, parce que souvent, tu sais, t'as des trucs affichés. Ici, Martine a gagné la somme de machin.
1: Non, mais c'est vrai.
3: Mais pas chez elle.
0: C'est vrai quoi?
1: Si, ça arrive.
0: C'est quoi le plus gros gain qu'il y a eu chez vous, par exemple?
1: 30 000 euros.
2: Ah, oh, c'est déjà pas mal.
3: Ah ouais, on prend.
0: Ah bah oui.
3: Moi, déjà, 10 euros, je suis comme un dingue.
2: Ouais, moi aussi.
0: Et c'est la question, à quel jeu?
1: C'était un jeu de grattage, mais il y a 3-4 ans à peu près.
0: Ah oui, d'accord. Alors, ça gagne chez Justine, mais tous les 5 ans. Faut dire la bonne date. Ouais. Justine, je te double ton salaire. C'est pour toi. 3358 euros. Ça va vite arriver. Bravo.
1: Ah, super. Merci beaucoup.
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0: Et c'est le moment, comme chaque jour à 8h10, de s'apprendre des choses. Même si on les aura oubliés dans 5 minutes, c'est pas grave. Parce que sur le moment, on est content de les apprendre. Ça s'appelle les infos aléatoires du monde. Allez, on démarre avec Nico.
3: Dans un supermarché, il y a les clients qui tournent plus souvent à droite en entrant qu'à gauche. Et du coup, ça influence l'agencement des magasins. Quand t'arrives dans un magasin, alors dans les petits magasins, souvent c'est genre les fruits et légumes, le premier rayon.
0: Ok.
3: Et sinon, dans les plus gros, souvent c'est de l'high-tech ou alors tu sais, les machines
2: les
3: à café,
2: les machins.
0: Mais c'est ce que j'allais dire, dans les supermarchés, souvent c'est exactement les consoles de jeux, ouais, les jeux vidéo, les bouquins. Mais...
3: Oui, j'ai vu un jour.
0: J'ai vu loin. Non, mais c'est vrai.
3: Ouais.
0: C'est pour qu'on achète ces trucs-là en premier.
3: Exactement, ils sont malins. Hein.
0: Okay.
3: C'est du marketing, ça.
0: La boulangerie, quoi, la boulangerie?
2: Ah, moi, c'est dans mon supermarché. Enfin, c'est
0: la boulangerie en premier?
2: Bah oui, c'est des pains. Mais
3: tu rentres pas à la sortie.
2: Pains au chocolat.
3: C'est peut-être ça. Elle est montée à l'envers.
2: Peut-être. Alors,
0: j'ai jamais vu une boulangerie à droite, mais.
2: Ok, ben bah, voilà, je vous inviterai, s'il vous plaît, dans mon supermarché.
3: On en sait plus sur la ville de Rennes.
0: Ouais. Tu es pas folle, hein?
2: Non, c'est pas.
3: Non.
0: C'est quoi comme supermarché?
2: C'est Auchan.
0: Auchan, la boulangerie à droite.
2: Dès que je rentre, c'est le pain.
0: Oui, mais c'est séparé. C'est un truc séparé à côté, non?
2: Non, c'est vraiment genre.
3: C'est un rayon boulanger.
2: Oui, le pain, les viennoiseries. Enfin, dès que je rentre, c'est ça à ma droite.
3: C'est sûr?
2: Oui.
3: Tu rentres pas dans une boulangerie?
2: Non.
3: Qui est à côté d'un Auchan?
2: Je vous jure, je vais vous emmener. Hein.
0: Non, moi, ce que je crois, j'ai une théorie après.
3: Ouais, vas-y.
0: Je crois que tu nous mens.
3: Ouais. Les complotistes.
2: Le mensonge nul.
3: On arrive à faire un complot de tout.
2: Vraiment.
0: Non, c'est pas un mensonge nul, il doit avoir une raison, mais on va la trouver.
2: C'est fou.
0: Lorenza, tu nous apprends quelque chose?
2: Oui, les orques se font des bisous avec la langue.
3: Oh, ils se roulent des pelles.
2: Mais non, mais c'est pas total. En fait, ils se mordent la langue et c'est pas comme nous spécialement. Enfin, il faut pas être amoureux, quoi. En fait, ils sont très sociables et ils font ça même en famille, quoi. Enfin,
0: c'est chelou.
2: Bah, mais avec leurs potes et tout.
0: Ça a pas le même sens
2: non.
0: que les humains.
2: Voilà,
0: c'est juste. Explique-le.
2: Oui.
3: C'est quand même un gros détail dans ton histoire.
0: Sinon, la police des orques, elle a du boulot quand même. Hein.
2: Non.
0: C'est entre eux.
2: C'est pour jouer et montrer leur affection, mais c'est pas le même truc que nous, tu
0: vois. Non, c'est pas, on se roule pas les pelles.
2: Non.
0: D'accord.
2: Mais c'est quand même fou.
3: Heureusement qu'on descend pas de l'orque. Hein.
0: Ouais,
3: on serait gênant.
0: Pour jouer, nous, tous les deux. Et pour se dire bonjour le matin quand on arrive. On s'emmerde un peu, ouais. On se roule les pelles. Ok. Moi, j'ai une histoire de dingue. J'ai découvert ça hier soir. J'ai lu l'histoire en entier sur Wikipédia. En 1962, il y a eu une épidémie de fou rire en Tanzanie.
3: Ah bon?
0: Une épidémie de rire. On se dit, mais c'est pas possible. Écoutez bien. Ça a commencé le 30 janvier 1962 dans un pensionnat de filles. Le fou rire a d'abord débuté chez 3 filles avant de se propager dans le reste de l'école jusqu'à toucher 95 des 159 élèves.
2: C'est énorme.
0: 95 filles, toutes âgées de 12 à 18 ans, ont commencé à rire sans pouvoir s'arrêter. Les symptômes pour certains ont duré quelques heures, mais il y en a d'autres pendant 7 jours.
2: 7 jours de fou rire.
0: 16 jours chez certaines personnes. Alors les enseignants n'ont pas été touchés, mais ils ont indiqué

0: que les élèves étaient incapables de se concentrer. L'école a été contrainte de fermer le 18 mars 1962.
1: À cause des rires ?
0: À cause des rires, plus d'un mois après. L'école a été fermée, les élèves sont retournés chez eux, l'épidémie s'est propagée au village d'origine de plusieurs filles où ils étaient rentrés chez eux.
1: Mais c'est ouf !
0: C'est ouf ! En avril et en mai, 217 personnes ont eu des crises de fou rire dans le village. La plupart d'entre elles étaient des enfants qui se rendaient à l'école ou bien de jeunes adultes. L'école a été rouverte le 21 mai avant d'être fermée à nouveau à la fin du mois de juin.
2: Oh la loose.
0: L'épidémie de rire s'est répandue jusqu'à une autre école primaire pour filles. 48 filles touchées et une nouvelle vague a débuté et deux écoles pour garçons ont été fermées.
2: On dirait une fausse histoire.
1: Bah ouais, de ouf.
0: C'est soit une histoire incroyable de fou rire, soit les mecs sont des génies.
1: Ils sont trop forts.
2: Ah ouais. Ça, c'est les mêmes personnes qui inventent que dans les supermarchés, il y a les boulangeries. Ouais,
0: les mêmes. Mais l'histoire, elle est dingue.
1: C'est dingue.
0: J'ai lu ça hier, mais j'étais comme un fou.
3: Salut, c'est Docteur Yaro. Ok, c'est confirmé. Manu, je t'aime bien, mais parle-moi fort, s'il te plaît. Je dors, moi, le matin.
0: Et Docteur Yaro, il sera avec nous la semaine prochaine. Il sera à Caen.
1: Jeudi prochain.
0: C'est jeudi prochain. Il sera à Caen. Il va chanter. Il y aura un showcase avec lui, avec Kinvé aussi à Caen. Là, vous, si vous vous demandez, mais de quoi on parle, c'est la tournée du bus, quoi.
2: Eh oui, alors.
0: Le bus Manu sur NRJ qui repart sur les routes. On va vous en parler dans 10 minutes. On va se prendre 2-3 minutes parce qu'en plus, j'ai une annonce de dingue à vous annoncer.
2: Ok.
0: On va offrir un cadeau de ouf.
1: Ah ouais?
0: Tous les jours. Pendant la tournée du bus. Mais vraiment, vous êtes pas prêts. Vous y attendez pas. Qu'est-ce que vous avez jeté sous le coup de la colère? Je vous rappelle quand même le chiffre qui fait beaucoup rire et en même temps qui fait un peu peur. 15% des hommes se sont déjà pris un téléphone portable sur la figure pendant une dispute.
2: C'est trop.
0: C'est pas bien. Qu'est-ce que vous avez déjà jeté ou cassé sous le coup de la colère? 0-870-42-48. On continue à vous prendre au téléphone. On peut se refaire un petit tour du studio si vous avez cassé d'autres trucs. Lorenza, tout à l'heure, quand même, nous a dit qu'elle avait cassé une porte.
1: Oui.
2: C'est beaucoup.
1: J'ai pas cassé la porte. Enfin, si.
0: Ah, bah, si, non, voilà.
1: Oui, je vous ai montré la photo.
0: Oui, elle nous a montré la photo de la porte. Et sous le coup de la colère, elle a donné un coup de dent.
1: J'ai donné un coup de poing,
0: Bon.
1: Bon, elle était défoncée, oui, c'est vrai. Il n'y a pas que ça, hein.
0: Ah bah vas-y, régale-nous.
1: J'étais en colère chez ma grande sœur et il y avait un pot rempli de cure-dents et je l'ai balancé par terre et je suis partie parce que je me suis dit, il n'y a rien de plus chiant à ramasser que des cure-dents.
0: C'est vrai.
1: Et voilà.
0: C'est presque mignon parce que ça fait pas de bruit, tu vois.
1: Bon, le pot était en terre cuite, elle y tenait aussi, donc c'est...
0: Attends, qui a des cure-dents dans un pot en terre cuite? J'avoue. Attends, mais qui excuse-moi. Qui tient un pot en terre cuite? Elle tenait à son pot de cure-dent, c'est vraiment un truc.
2: C'est vrai qu'un pot à cure-dent?
0: Oui,
2: un pot à cure-dent, bah c'est un truc en plastique.
1: Oui, mais ma sœur est décoratrice d'intérieur, donc elle a des trucs chelous pour tout. Et donc, du coup, elle avait un truc un peu spécifique pour les cure-dents, quoi.
0: Même décoratrice d'intérieur, à quel moment? Par exemple, t'es décoratrice d'intérieur pour des gens, je fais, bon, maintenant que les murs sont faits, je pense que l'important pour cette décoration, c'est les cure-dents. Alors, moi, je vous propose des petits pots en terre cuite. J'adore ça. Enfin bon, j'adore ça. Disons que je raconte un peu ma vie. Ma sœur m'a cassé mon pot en cure-dent. Mon pot en terre cuite, quand j'avais 21 ans, j'avais très très mal vécu à l'époque. J'ai été suivi. En tout cas, vraiment, j'espère que vous aimerez mon pot en terre cuite. Pot en
1: cure-dent. Je me rends compte que c'est pas. Ouais.
0: Non, c'est pas.
1: On est un peu foufou dans la famille.
0: Oui, c'est ça qui est intéressant. Ouais. C'est qu'on se dit, est-ce que Lorenza, c'est la seule de la famille?
1: Non.
0: Il y a les autres qui suivent derrière. Hein. Qu'est-ce que vous avez jeté ou cassé sous le coup de la colère? François est là. Bonjour François.
4: Bonjour Manu, bonjour les Wawa.
0: Qu'est-ce que t'as cassé François?
4: Moi j'ai frappé ma raquette de tennis par terre après une faute que je pouvais éviter. Donc le tamis s'est cassé, sauf que j'avais pas de raquette de rechange. Donc j'ai dû abandonner le match.
0: Ah oui, c'est un problème.
1: T'as jamais fait ça toi Manu?
0: Ah mais moi j'ai un festival.
2: T'en répétais beaucoup?
0: Alors quand j'étais petit j'en ai cassé, mais c'est surtout, en fait, je les ai balancés.
2: Ah ouais?
0: Et en fait elles se cassaient pas en retombant, mais peut-être plus très très droite, mais j'ai balancé un nombre de fois mes raquettes.
1: Bah tu m'étonnes.
0: Sur mon coach.
1: Quoi?
0: J'étais énervé.
2: Non mais là c'est la
1: pente. Sur mon coach,
0: J'ai pas voulu la lancer sur lui.
1: Ouais. Ah,
0: mais j'étais énervé. Je la lance et au moment où je la lance, en fait, elle part de ma main. Et je vois qu'il y a mon prof de tennis qui est en face. En fait.
2: Je lui dis, pousse-toi, quoi. Pousse-toi.
0: Il m'en parle encore. Il dit, tu sais que tu vas quand même balancer un jour une raquette de tennis? Alors moi, je dis non.
2: Tu dis, oui, évidemment.
0: J'ai balancé aussi par-dessus le grillage.
1: Ah oui.
0: La raquette de tennis.
1: Ouais, ça va très bien.
0: Ouais, non, c'est vraiment un truc. T'es pas seul, François.
4: Ah, bah merci.
0: Je t'en prie. Je me suis beaucoup calmé là-dessus.
2: C'est vrai?
0: Ouais.
2: Mais tu, c'est que tu joues mieux peut-être, c'est une bonne.
0: Peut-être.
1: Ouais. Mais avec le temps, j'espère. Ça s'agit, je pense.
0: Non, c'est ouais, c'est que je fais moins. J'accepte plus les fautes.
2: Ouais. Puis tu okay. vois le prix des raquettes, tu dis.
0: Ouais. Putain, ouais, c'est cher.
2: Je vais pas l'acheter celle-là.
0: C'est, ouais. Mais ça fait quand même un bien fou quand tu lances la raquette.
2: Moi, j'ai fait ça avec les balles un jour. Tu sais, quand justement tu t'énerves et tu balances la balle très très loin. Et t'as un peu la satisfaction de. Ouais,
0: pas,
2: c'est cool.
0: Alors honnêtement, pas autant que la raquette.
1: Mais ça casse pas.
0: Ouais.
2: Oui, bah excusez-moi.
5: Il faut péter des trucs.
0: La satisfaction de la raquette jetée.
1: J'ai envie de le faire. J'ai envie de le faire maintenant.
0: Ou de la prendre et taper par terre.
1: Donnez-moi
0: de la taper.
2: Vous avez un problème avec la gestion de la colère. Bah,
0: non,
2: il faudra en parler.
0: Là, je le fais pas, mais je fais plus. Mais
2: heureusement.
0: Mais il y avait une. J'avoue qu'il y avait une satisfaction quand même.
1: Mais là, je vous dis, donnez-moi une raquette. J'ai envie de le faire.
0: Florent, le producteur.
6: Alors qu'au tennis de table, c'est un petit peu, même quand tu es très énervé et que tu lances ta raquette, moi ça m'est déjà arrivé, c'est un peu décevant parce que t'as pas forcément de trucs qui se cassent. C'est tellement lourd en plus qu'au final, c'est plus le mur qui prend en fait que la.
1: Elle rebondit, non?
0: Ouais. C'est un peu nul la raquette.
2: C'est vrai, de. Il a voulu s'intégrer à la conversation de tennis en disant, moi je fais du tennis de table.
0: Et moi aussi, je casse des raquettes. Hein. Et moi aussi, hein, je suis dans votre groupe. Hein.
2: Non, c'est trop mignon, non, c'est trop mignon.
0: Ouais, mais là on parle entre bonhommes, tu vois. Excuse-moi, pardon, Florent.
6: Ouais,
0: c'est le producteur de notre émission qui vit très très mal le fait qu'on se foute des gens.
2: Il avait une raquette, il aurait balancé depuis longtemps.
0: Merci beaucoup, François, de nous avoir appelé en tout cas. 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
0: Et je suis tout excité.
1: Plus,
0: pour le bus.
1: Ah oui, ça oui. Arrive.
0: Plus les jours avancent, plus je suis excité. 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
1: Ouais.
0: 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Ouais. Quand tu le vois, tu fais.
1: Waouh.
2: On va pas nous louper, quoi.
1: Ah non.
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2: Trop mignon.
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1: Mais non.
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2: Oh.
1: C'est une folie.
2: Ah. 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
0: mal.
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2: C'est cool.
1: Ouais. Ah ouais, c'est pas ouais, c'est une dinguerie.
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1: Elle vient de là.
0: Bah, elle vient du Nord.
1: Eh ben oui.
0: Alors, et 11h.

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1: Ah ouais.
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1: Allez, c'est ouf.
0: Mais oui, ça va être dingue. 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
0: C'est parti. Attention, tout le monde se concentre. Lorenza, Nico, Laurent, le producteur aussi.
4: Oui.
0: 85% des gens adorent cette odeur. 15% trouvent au contraire que ça pue. Quelle est cette odeur que 85% des gens adorent, Nico?
4: Les bébés.
0: Les bébés?
4: Ouais.
0: Non, c'est pas l'odeur des bébés et c'est pas l'odeur d'un être humain ou d'un être vivant, même tout court.
4: Ok.
0: Lorenza.
1: La vanille.
0: La vanille, non.
4: C'est dans la nature?
0: Oui, c'est dans la nature, c'est une odeur naturelle.
1: Le gazon?
0: C'est pas le gazon.
4: La pluie?
0: C'est pas la pluie, mais ça a un rapport avec l'eau.
1: Le chlore?
0: Le chlore, non.
1: Moi, j'aime bien.
4: La mer?
0: La mer, tout simplement.
1: Ah oui, ok.
0: T'aimes bien l'odeur du chlore?
1: Ouais, j'aime bien.
4: Oui,
1: c'est direct les vacances, tu vois. J'associe ça à un bien-être. La piscine, je nage. Et
0: c'est tout sauf la nature.
1: Ah non, je sais, mais ouais.
4: Elle se niffe au rayon piscine, quoi.
5: Non, mais je suis d'accord, il y a un truc d'été.
1: Il y a un délire,
5: Ça sonne les vacances.
1: Tu sens jamais le chlore.
0: Ok, d'accord. Mais vous avez qu'à partir en vacances dans une station-service qui offre du chlore, enfin, tu vois, ou qui vend du chlore.
1: Yes!
0: Mais c'est bon. Non, c'était la mer. 85% des gens adorent l'odeur de la mer.
4: Ouais, c'est iodé un peu.
0: Apparemment, il y en a qui préfère le chlore. 54% des hommes regrettent après coup cet achat plutôt cher. Quel est cet achat?
4: Des chaussures de sport?
0: Non. Alors ce n'est pas un achat pour eux.
1: D'accord.
0: Ah, ça change beaucoup. 54% des hommes regrettent après coup cet achat plutôt cher. Il y a un côté un peu tristouille.
5: Ça concerne les enfants?
0: C'est pas les enfants.
1: Le partenaire?
0: Le partenaire, oui. 54% des hommes regrettent après coup cet achat plutôt cher.
4: C'est un cadeau de Noël ou anniversaire?
0: C'est pas vraiment un cadeau de Noël. C'est pas vraiment un cadeau, même si c'est un cadeau. Mais c'est plus que ça.
1: C'est un bijou?
0: C'est un bijou, absolument, puisqu'il s'agit de la bague de fiançailles.
1: Oh, c'est horrible!
4: Nico? Non, mais quand tu l'offres, normalement, c'est pour la vie. Mais moi, tu vois, dans mon cas, qui suis en plein divorce, c'est vrai qu'à l'époque, j'avais mis le prix et tu te dis avec le recul, putain.
0: Mais tu peux pas savoir.
4: Effectivement, tu ne peux pas savoir. Mais quoi qu'il arrive, tu mets le prix en te disant, plus je mets le prix, plus elle va peut-être dire oui. Sauf qu'en fait, l'amour, normalement, c'est pas ça.
0: Après, tu peux faire un contrat. Tu dis, elle est à toi, mais si jamais on divorce, je la récupère.
1: C'est beau, l'amour.
4: C'est pas fini. Ça risque de se terminer plus rapidement que prévu.
0: C'est beaucoup, quand même.
1: C'est énorme.
0: Plus d'un homme sur deux trouve ça.
4: Ouais.
0: Bah, apparemment, a mal vécu, effectivement, le divorce. Donc
4: bah, on peut pas récupérer cet argent. Et on en aurait bien besoin.
0: Pour payer le divorce.
4: Voilà.
0: Près d'un quart des personnes ont actuellement ceci. Je vous donnerai des indices, parce que c'est très vague là.
4: Ils ont faim?
0: Non, ce n'est pas une émotion, un sentiment. C'est sur un objet. En fait, près d'un quart des personnes ont ça sur un objet spécifique.
1: Ah, on sait sur un...
0: Ouais, c'est faut trouver l'objet.
5: C'est un objet chez nous?
0: C'est un objet n'importe où. En fait, tu l'as, on l'a toujours sur nous.
4: Ils ont un virus sur leur ordinateur?
0: Non, c'est pas l'ordinateur. On l'a toujours sur nous, Yéli.
1: On l'a?
0: Oui.
1: Le téléphone.
0: Près d'un quart des personnes ont actuellement ça sur leur téléphone.
4: Un fond d'écran avec eux dessus?
0: Non, mais ça a un rapport avec l'écran.
5: Une vitre cassée?
0: Exactement.
5: Bah, c'est mon cas.
0: Et ben voilà. On est quatre, un quart, ça fait un. Bim, Florent, il a son écran cassé.
4: On est dedans, ça se vérifie.
0: C'est marrant.
4: On aime bien ça.
0: Oui, on aime bien quand on est comme les gens.
4: Ouais. Et puis quand c'est pas nous, l'écran cassé.
0: Ouais. Alors la question, c'est pourquoi on ne remplace pas son écran fissuré?
5: Je pense que c'est la flemme.
1: Okay. Et le prix
5: ouais. aussi. Ouais.
0: Et tu dis, il marche comme ça, quoi.
5: Mais en plus, si c'est moi qui le fais moi-même, il y a souvent des bulles, je le fais mal, où il y a une poussière, et ça m'énerve encore plus que fissuré, je crois.
0: Mais il y a des gens, moi j'ai connu quelqu'un, il avait l'écran fissuré, mais tellement fissuré qu'il pouvait pas, en fait, avoir des applications, ou alors il y avait des lettres qui ne s'écrivaient plus.
1: Ah oui, oui, ah,
0: c'est
1: oui, chiant.
0: C'est-à-dire, et en fait, il disait, mais on n'arrive pas à lire ce que t'écris. mais mon écran, il est cassé. Change-le. Oui, bah, je verrai ça plus tard.
4: Il parlait vraiment comme ça?
0: Comment?
4: Il parlait vraiment comme ça?
0: Oui, il parlait comme ça.
4: Compliqué.
0: Il y avait pas que l'écran qui avait été fissuré, apparemment. Il s'est pris un truc dans la bouche, je sais pas.
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0: Il est temps de repartir dans une bataille des ex. Émilie et Jennifer sont là toutes les deux. Bonjour à toutes les deux, bienvenue.
2: Bonjour Manu, salut les Wawins.
0: Vous êtes là pour une bataille des ex.
2: Bonjour Manu, bonjour les Wawins, bonjour Émilie.
0: Émilie, Jennifer, vous allez plonger dans vos souvenirs. Plonger dans vos souvenirs d'ex. Pour essayer de nous sortir les pires ex que vous avez connus. Attention, ça va se passer en trois manches, l'une après l'autre. Vous abattez vos cartes d'ex. On va démarrer avec Émilie pour la première manche. Fais-nous rêver.
2: Oui. Alors, bah moi, mon ex m'a quitté pendant que nous étions en vacances avec des amis dans le sud. Il me l'a annoncé le matin et l'après-midi, il a pris l'avion pour rentrer à la maison et il m'a laissé là-bas.
0: On est bien, on commence fort.
1: Oh là là, mais là c'est, pardon, mais c'est du level là, waouh.
0: Là, on commence très très haut.
1: Devant les potes et tout.
0: Le mieux aurait été évidemment, dans un pays très très lointain, de pas prévenir, de laisser juste un mot dans l'hôtel. Mais
1: oh bon, non, mais attends. Mais bon,
0: on peut pas faire des sans-faute tout le temps. Ouais. Hein.
1: C'est une dinguerie.
0: Jennifer, qu'est-ce que t'as en face?
2: Alors moi, mon ex m'avait acheté des roses, mais il a oublié de me les donner. Elles sont restées une semaine sur la plage arrière de sa voiture jusqu'à sécher complètement. Et quand je lui ai demandé ce que c'était, il m'a juste dit « Ah oui, en fait, désolé, c'était pour toi, c'était pour te les offrir.
1: Oh » Mais ça, bon. Ça va se mimi un peu. Il ça avait va, l'intention hein. de t'offrir des fleurs.
0: Attendez.
2: Ça sont restées une semaine.
0: Jennifer, c'est un peu comme l'équipe de foot hier. La première mi-temps, c'est on se met en route.
4: Ouais.
0: Voilà, mais attention. Deuxième manche maintenant. Bon là, Émilie a gagné.
1: Ouais, mais ça, oui.
0: Mais Jennifer va nous sortir une nouvelle carte, on t'écoute.
2: Exactement. Alors, mon ex m'a offert une bague pour mes 30 ans. Il m'a emmené en bijouterie, mais au final, il l'a commandée sur un site de bijoux en toc à 25 euros.
0: Ah, genre une copie?
2: Complètement une copie.
1: Il t'a fait croire que c'était la bijouterie.
0: Attends, il t'a fait croire que c'était la même?
2: Ah bah oui, mais c'était pas du tout la même.
1: Oh, après, wow. Il est malin. C'est un
4: rat,
1: mais il est malin.
4: À 25 euros, tu
0: m'as
4: l'as dit, quand même.
0: Non, mais attends, ta bague, tu la laisses tomber dans le bain, elle flotte.
4: Ouais, c'est pas normal.
0: Ah, on est pas mal. Émilie, qu'est-ce que t'as à répondre à ça?
2: Alors, bah, moi, mon ex, il demandait tous les mois de l'argent à ses parents en disant qu'on galérait à payer la nourrice de notre fils. Et en fait, c'est moi qui payais tout et il gardait tout l'argent pour lui.
1: Oh, putain. Désolée, Émilie, mais
4: Pas cool pour toi, pas cool pour les parents.
1: Bah, là,
0: mais Émilie, mais tu excuse-moi, mais tu cartonnes ce matin.
1: Mais c'est surtout, est-ce que c'est le même?
0: C'est le même?
2: Non, c'est pas le même. Oh. C'était le suivant,
1: non.
2: Mais bon.
1: Non, encore pire.
0: Oh là. Émilie, troisième manche. Pour l'instant, ça fait 2-0 pour Émilie. Troisième manche, on t'écoute.
2: Alors, ben, pour la finale, en allant aux toilettes au milieu de la nuit, j'ai découvert mon ex sur le canapé avec une autre femme, alors que notre fils et moi, on dormait dans les chambres juste à côté.
1: Oh. Merci.
0: Non,
1: Émilie, mais j'ai trop de peine pour toi, mais quel vide!
4: Qu'est-ce qui est fouté là?
1: Wow.
0: Rien ne va, rien!
4: Non, mais c'est... En vrai, c'est ouf!
1: Il aurait pu aller autre part!
0: Oui, même.
1: Non, ne pas le faire du tout, mais je veux dire là.
0: Mon Dieu!
4: Putain, comme quoi, faut pas faire pipi en pleine nuit.
1: Hein. Non!
0: Faut pas se lever, hein!
4: Surtout pas!
0: Prenez une bassine! Vous voulez pas savoir ce qui se passe dans le salon? Jennifer, qu'est-ce que t'as à mettre en face de ça?
2: Je suis pas sûre d'y arriver. Hein. Alors moi, mon ex, on est resté ensemble un an et demi et il m'a quitté après une dispute sur le type de pâte à utiliser pour une quiche Lorraine. Donc moi, j'utilise de la pâte feuilletée et lui, il utilise de la pâte brisée. Donc je lui ai envoyé des messages après ça et en fait, on ne s'est jamais revu.
0: Écoute, c'est vraiment nul comme raison de séparation.
4: C'est la merde, quiche Lorraine.
1: Ouais,
0: mais tu comprendras que sur cette bataille des sexes, clairement, c'est un 3-0.
2: On est d'accord. J'avoue, je suis vaincue. Bravo, Émilie.
0: Mais elle nous a défoncé tout.
4: Bravo, Émilie, d'avoir un ex de merde.
0: Je crois que depuis qu'on fait la bataille des ex, ça fait pas très longtemps, hein, on en a fait 5-6. C'est la plus incroyable.
4: Ouais.
1: Ouais.
0: Jennifer, Émilie, je vous offrirai à toutes les deux le mug Manu sur Énergie et le t-shirt Manu sur Énergie aussi.
2: Merci beaucoup.
0: Bravo pour toutes ces histoires. Merci d'être vous et puis évidemment merci à vos ex.
4: Oui, oui,
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0: On va savoir ce que sont les titres numéro 1 dans le monde. Qu'est-ce qui se passe partout dans le monde en ce moment? En France, numéro 1.
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0: C'est Gims avec Soleil.
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0: Comme globalement toutes les semaines, il y a un Gims qui est numéro 1.
4: Ouais.
0: On va faire un tour du monde pour savoir ce qui est numéro 1 ailleurs. Au Pays de Galles, Kingfisher est numéro 1 avec ce titre. Ça pourrait arriver en France, hein.
1: Ouais. Ouais. Mais je sens le feu de bois là.
0: Effectivement.
4: La country douce.
1: Ouais.
0: Ça c'est milieu d'un épisode.
4: Ouais.
0: Ils sont heureux, ils se sont retrouvés, ils partent ensemble à cheval.
4: Ouais.
0: Avant qu'il y ait un accident.
4: C'est ça. Oh. Il sait pas encore ce qui va se passer.
0: C'est pour ça que c'est pas encore complètement triste la chanson, tu vois. Mais la prochaine chanson de l'épisode, elle va être déchirante. Hein. Non, là, tout le monde est encore en vie là dans l'épisode.
4: Profite.
0: On va aller en Argentine maintenant. Patricio Rey est numéro 1 là-bas avec ce titre.

0: Bah tu vois, je ne mettrai pas dans ma playlist quoi.
1: D'accord. Pas très sympa pour la chantine.
0: Pardon, désolé hein.
1: Ils sont numéro 1 quand même hein.
0: Oui, mais ils ont déjà fait mieux.
1: C'est un peu l'ancienne.
0: Ouais.
1: On va aller en Thaïlande maintenant. Numéro 1 là-bas,

0: Lui, il est en voiture, t'as pas envie de le chatouiller, tu vois.
1: Non, non, non.
2: C'est Bad Bunny qui a mangé Michael Jackson.
1: Oui, ça, c'est ça.
2: Et pendant ce temps-là, aux Pays-Bas, c'est la fête de la bière.
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2: 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Le dernier iPad. L'iPad 11e génération, il va peut-être aller chez Maëva ce matin. Bonjour Maëva.
5: Oh, bonjour Manu. Bonjour les ouin ouin.
2: Et bonjour à toi.
5: Merci.
2: J'aime comment tu parles,
0: c'est
2: Maëva.
0: Très intense.
5: Oh, oui. Merci Manu.
2: Elle vit chaque seconde comme si c'était la meilleure seconde de sa vie, bien évidemment.
5: De 9h à 10h, c'est les meilleures secondes.
2: Oh, tu nous écoutes pendant une heure de 9h à 10h?
5: Non, là je viens de me lever. Donc là ce matin j'écoute de 9h à 10h. Mais sinon je vous écoute tous les matins sur le trajet de la voiture. Et le soir sur l'application en replay. Comme ça j'ai les bêtises de tout le monde. Et ça me fait beaucoup rire. Et ça me fait beaucoup de bien.
0: Les bêtises,
5: j'ai
0: c'est
5: les
0: très
5: bêtises
0: mignon.
5: De tout le monde.
2: On dirait
5: de l'approximatif.
2: Non, mais quand même, enfin, on est sur quand même.
6: Bah, c'est un level,
2: on
6: ça.
2: Est, non, on est sur une stalkeuse, hein. Moi, je vais te dénoncer à la police.
6: Hein. Bah, non.
2: Faut que t'arrêtes de nous suivre comme ça tout le temps.
0: Alors, comme ça, Manu, on chose du 46.
2: Waouh. Elle, c'est des choses très personnelles sur moi. Maëva, j'espère que tu vas gagner cet iPad. L'iPad 11e génération. Il est peut-être pour toi dans 2 minutes. Parce que 2 minutes, c'est le temps que tu vas avoir pour trouver ce qu'il y a dans ma boîte à chaussures.
6: Ouais.
2: Vous aimez bien quand on fait
6: ça. Ben oui, parce qu'on va l'aider.
2: Ben oui, tout le monde va participer pour t'aider, Maëva. Il y aura Nico, Lorenza, oui. Florent, notre producteur aussi. Oui. J'ai quelque chose donc dans cette boîte à chaussures. Un chrono va démarrer, vous aurez 2 minutes pour découvrir ce qu'il y a dedans. Vous pourrez poser toutes les questions que vous voulez, sauf que, attention, je rappelle, je ne peux répondre que par oui ou par non à vos questions.
6: Ok.
2: Et vous pouvez faire toutes les propositions que vous voulez.
6: Ça marche.
2: Attention, avant de lancer le chrono.
6: Tu secoues.
2: Je secoue la boîte à chaussures pour vous donner peut-être un indice. Oh. C'est parti.
6: C'est une carte?
2: C'est pas une carte.
0: C'est en plastique?
2: Il y a du plastique, oui.
0: Ça se mange?
5: On trouve.
2: Ça ne se mange pas. Pardon, Maëva?
5: On le trouve à la maison? On le trouve à la maison?
2: Oui, moi je sais que. À la maison, oui. Oui.
0: Bureautique?
2: C'est pas de la bureautique.
6: On en a tous?
2: Non.
0: Électronique?
2: Il n'y a pas d'électronique.
0: Et tu peux l'acheter au supermarché?
2: Oui.
5: Est-ce que c'est que en plastique?
2: Il y a du plastique. Je crois que globalement, tout est en plastique avec. Il n'y a pas que du plastique dedans.
0: Ça n'a rien à voir avec la cuisine?
2: Rien à voir avec la cuisine.
6: C'est une clé?
2: C'est pas une clé.
5: Dans la salle de bain?
2: C'est pas dans la salle de bain.
0: C'est la partie de quelque chose?
2: Oui, c'est la partie de quelque chose.
0: Ah, donc là, c'est le truc sans l'autre partie.
2: Exactement.
6: C'est de la papeterie?
2: C'est de la papeterie.
0: C'est un bout de stylo?
2: C'est un bout de stylo, oui.
0: Le bouchon?
2: Non. Il vous reste 1 minute et 10 secondes. Ce n'est pas le capuchon.
0: C'est un rap. Un stylo 4 couleurs, il y a un rapport avec le stylo 4 couleurs?
2: Oui.
0: C'est le côté bleu du stylo 4 couleurs?
2: Non.
0: C'est la mine?
2: Oui.
6: Rouge?
2: Non.
0: Bah noir.
6: Bleu.
2: Noir, oui, c'est gagné.
0: Putain, vraiment, il voulait la couleur.
6: C'est clair. Mais toujours plus. T'aurais pu lui donner quand t'as dit que c'était le vert.
0: C'est la mine.
6: Ouais.
2: Ah non, c'est le noir, c'est la couleur noire.
6: Oui, mais bon, okay. C'est...
0: Putain, elle était bon quand même.
6: Heureusement que...
2: Franchement.
6: Oui, il faut être précis, mais...
0: Wow.
2: Honnêtement, vous avez été fort. Vraiment.
6: Mais que tu l'as arraché du truc.
2: Mais non, mais alors. Mais
5: ah ouais, vous.
2: Oui, j'ai arraché.
5: J'ai gagné les questions à une vitesse, c'est génial.
6: Mais on veut t'aider.
2: Ce sont des professionnels, hein.
6: Ah oui.
2: Non, mais après, la mine, tu la remets dedans, tu vois, tac. C'est le principe.
0: On a tous déjà enlevé, effectivement, les mines.
6: Oui,
2: exactement.
6: Oui.
2: Voilà. C'était la mine noire du crayon, stylo de 4 couleurs. Franchement, balèze, hein.
0: Ouais.
2: Quand vous êtes parti dans la salle de bain ou l'électronique, je me suis dit, bon, là, c'est mort. Mais vous avez bien remonté la pente.
0: Cool.
2: On aurait dit l'équipe de France hier qui a gagné 3.
6: Mais oui.
2: Maëva, tu repars avec l'iPad 11e génération, bravo à toi.
5: Wow, merci, ma fille va être aux anges puisque ça va être pour elle.
2: Eh ben bravo, on t'embrasse fort Maëva, on te souhaite une belle journée.
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2: 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Il y a le bac en ce moment.
6: Ouais.
2: Vous avez certainement déjà passé un examen, si c'est pas le bac, au moins un autre examen, où vous rentrez dans une salle et vous savez que vous allez y passer quelques heures. J'ai une liste des personnes qu'on est quasiment sûr de croiser systématiquement dans les salles d'examen.
6: Ah.
2: La personne qui ramène son brunch dans la salle.
0: Ah putain, ouais, il y en a, c'est un pique-nique, quoi.
2: C'est incroyable.
0: Il déballe, tu dis, mais ça ne s'arrêtera jamais. Hein.
2: Mais je me dis, mais ils ont peur de quoi de manquer. Ils ont
6: peur de... Si on a le droit, moi je sais qu'une fois je m'étais fait des petites tartines.
2: Non. Mais pas dans la salle.
6: Bah si, j'avais pris dans mon petit tupperware et j'avais mis mes tartines au fromage.
0: Ça devrait être interdit, ça.
2: Non mais tu les as pas badi, tu les as pas faites pendant...
6: Non, je les avais faites avant, mais je les dégustais quand même. J'avais mis des miettes partout et tout, c'était un peu un petit enfer, ouais.
0: Sauf que ça perturbe, c'est-à-dire que toi t'es en train de bosser, puis t'entends l'autre qui est à côté avec le jus d'orange.
2: Le pire, c'est si t'as des biscottes. Comme c'est le silence dans la pièce, t'entends...
0: Après t'arrives avec la serviette autour du cou, c'est drôle.
6: Ouais.
2: Non, t'arrives avec une serviette de plage aussi autour du cou. Les personnes qu'on croise systématiquement dans les salles d'examen, il y a aussi la personne qui regarde par la fenêtre pendant 3 heures.
0: Ah ouais, ah oui. Qui cherche l'inspi,
2: ouais. Ouais, ou qui cherche des réponses que peut-être un oiseau va lui apporter. Je sais pas. La personne qui demande 1000 feuilles de brouillon pour gratter encore et toujours plus.
6: Ah, ça m'énerve. Pression, ouais.
2: C'est, ouais. En fait, tu te sens coupable.
6: Bah, tu te dis, mais moi, j'ai pas besoin d'autant de brouillon. Est-ce que c'est moi qui suis dans le faux ou est-ce que c'est l'autre qui fait n'importe quoi, tu vois?
2: Mais moi, je suis pas inquiet tant que y a qu'une personne qui le fait. Si t'as au moins trois quarts des personnes qui demandent des feuilles en plus, là, ça sent mauvais, quoi.
6: Oui, c'est vrai.
2: Ouais. Après, tu te rassures comme tu peux. Tu dis, ouais, moi, j'écris.
6: Il y a une grande équipe. Ouais, voilà. Il y a une grande équipe.
2: Bien sûr. La personne qu'on croise systématiquement en salle d'examen, il y a aussi la personne qui sort au bout d'une heure à l'épreuve de philo.
0: Ouais.
6: Oui, bon.
0: Oh. C'est vrai que tu regardais par la fenêtre et tu voyais les mecs marcher, tu dis putain, ils ont déjà fini.
6: Oui.
2: Oh, tu sais qu'ils ont pas.
6: Ils ont pas misé là-dessus, quoi.
2: Non, c'est pas, ouais, c'est pas l'option.
6: Non,
0: c'est pas. Ils vont être au rattrapage.
2: C'est un petit col, enfin, c'est tranquille. La personne qui lit toutes les consignes, les deux pages, en chuchotant et qui souffle à chaque question compliquée. T'as aussi celui, en même temps,
6: c'est drôle.
2: Qui fait yes!
6: Oui.
2: Ça, c'est insupportable. Ouais. C'est bon. Et enfin, t'as la personne qui arrive super en retard parce qu'elle s'est trompée de salle.
0: Ah, la loose.
2: Quelle angoisse.
0: Ouais, ça te met bien dans le bain, ça, niveau pression.
2: Ah ouais, t'arrives, t'es en sueur, t'es pas bien, waouh. 9h28, on peut se faire un petit tour du studio. Qu'est-ce que vous avez envie de partager avec nous ce matin? Allez, Nico.
0: J'ai fait une bataille d'eau avec des pistolets à eau avec ma belle-fille de 6 ans.
6: Oh, trop stylé.
2: Oh, c'est mignon, ça, c'est cool, ça.
0: C'est mignon, mais figurez-vous que je lui ai filé celui qui fuyait.
2: Ouais.
0: Pour pouvoir l'arroser un peu
6: plus.
0: C'est
6: pas ouf quand même.
2: Oh,
6: bah non, il aurait dû prendre celui qui fuyait lui.
2: Honnêtement, je trouve ça de bonne guerre.
0: Ouais.
2: Pour les batailles d'eau ou alors les batailles de nerfs aussi. Tu prends le meilleur.
0: Bah, évidemment.
6: Mais ça va là, les papas horribles.
0: Surtout que je vais pas expliquer vraiment comment ils fonctionnaient. Donc tu peux tourner pour avoir des jets un peu plus.
2: Ouais, bien sûr. Ouais. Elle a qu'à pas avoir 6 ans.
6: Ouais. Bah, c'est pas possible.
0: C'est pas se cacher, tu vois, derrière les arbres et tout, on l'a fait en jardin. Moi j'avais le hamac et tout, je le prenais et je lui disais, bah non, j'y suis donc tu ne peux pas venir.
2: Bah ouais, bien sûr.
0: En lui disant ça, je l'arrosais.
6: Ok.
2: Bah ouais, bah c'est le principe quoi.
6: Oui, mais j'ai pas encore d'enfant donc je peux pas connaître ce moment là, mais je pense que je serai quand même.
0: On n'est pas sur l'éducation au top du top.
6: Voilà,
2: mais là, c'est pas un enfant, c'est un ennemi à qui tu dois envoyer de l'eau avec ton pistolet à eau.
0: C'est un adversaire.
2: Bah, c'est exactement. Ouais. Ah non, c'est un ennemi, c'est beaucoup plus que ça.
0: Et elle avait qu'à bien choisir son arme.
2: Ouais.
0: Je suis désolé.
2: Après, c'est pas notre faute si elle sait pas choisir, si elle prend l'arme qui fuit.
6: Vous êtes horrible.
2: Bah, tu vas pas dire à un adversaire, attends, je te donne la meilleure arme.
6: Mais c'est l'enfant.
0: Et elle m'a dit, arrête un moment donné, j'ai continué.
6: Ça, c'est génial.
0: Attends, mais tu sais, quand t'es à la limite de. Ah, peut-être qu'elle va pleurer, donc là, faut que je m'arrête. Mais non, ça va.
2: Je vois le. T'as envie d'envoyer un dernier jet, elle te dit non, et tu l'envoies.
0: Oui. Je sais que c'est pas ma fille, c'est ma belle-fille. Donc.
2: Tu sais, la belle-fille, ça compte pas.
0: Si elle pleure, il y a sa mère.
6: Ah là, mais vous êtes incroyable.
2: J'avais fait pendant le Covid un truc à ma fille, j'avais filmé.
0: Ouais.
2: La vidéo, elle avait fait des millions de
0: vues. Ah, le verre d'eau.
6: Ah, le verre d'eau, oui.
2: C'était incroyable. Elle me dit qu'elle a le hockey, je verse de l'eau dans un verre, je vais vers elle, et je lui jette le verre d'eau.
6: Oui, je sais.
2: Mais excusez-moi.
6: Elle avait plus le hockey.
0: Ouais.
2: C'est quoi, ça fait longtemps qu'on n'a pas fait les parents indignes.
6: Ah bah là, vous êtes en plein dedans.
2: On est dedans.
0: Ouais.
2: Mais on n'est pas seul.
0: Non, surtout.
2: Vous êtes sans doute le meilleur papa ou la meilleure maman pour vos enfants. Mais parfois.
0: Un verre dans la gueule.
6: Ça calme, ça
2: imprime. Un petit jet d'eau.
0: Alors.
2: Bon.
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2: Manu. Et tout de suite, oui, c'est le moment de la récré. C'est vraiment une récré pour nous. Mmh. C'est avant la fin de l'émission, on est content parce que Florent, notre producteur, nous propose un jeu tous les jours. On n'est pas seul à jouer. Il y a Charlotte avec nous aujourd'hui. Bonjour Charlotte.
8: Salut Mani, salut les Wouin.
2: Sois la bienvenue parmi nous Charlotte, on va jouer ensemble. On ne sait pas à quoi.
6: Non, parce c'est une surprise.
2: C'est exactement ça. Chaque jour, c'est une surprise sans cesse renouvelée. Florent nous propose un jeu.
0: Eh bien, c'est mercredi, sortie ciné. Je vous pitch des films en 6 secondes. Vous devez deviner quoi ? Tout simplement.
2: Ok, on l'a déjà fait,
6: ouais,
2: ce jeu.
6: On l'aime bien.
0: Oui, un petit chrono thématisé, 6 secondes. Ok ?
2: Oh, bah, ok, d'accord.
6: Okay.
9: J'aime bien quand tu prends cette voix.
2: Ouais, ouais, moi. qui commence ?
0: C'est Charlotte.
2: Ok, Charlotte, c'est parti.
0: Attention, top. C'est une princesse enfermée dans le donjon d'un château qui est gardée par un dragon jusqu'à qu'elle soit sauvée par un ogre qui est pote avec un âne.
2: Shrek.
0: Ouais.
2: Shrek facile, bien
0: et
2: sûr. Oh là là, on est bien.
0: Chauffement.
2: J'avais réponse, moi, putain.
6: Ouais, non. Ouais.
2: Mais elle est bloquée dans un château aussi. Hein.
9: Oui, aussi.
6: Oui.
2: Et puis, après, je me suis dit, l'ogre, non, c'est pas réponse.
0: Attention, Lorenza.
6: Oui.
0: Top. C'est un mec qui travaille dans la sécurité d'un musée. Il découvre en fait que toutes les nuits.
6: La nuit au musée.
0: Putain, pas compris le principe du jeu.
2: Et Lorenza.
0: À chaque fois.
2: C'est quand même dur. Le pauvre, il a écrit son résumé. Ça dure 6 secondes, Lorenza.
9: C'est pas un blind test.
2: Enfin, à chaque fois, Lorenza, elle est tellement dans le jeu qu'elle oublie. Elle laisse pas terminer.
9: Elle bouffe dans la casserole avant que ce soit cuit.
0: C'est exactement ça.
9: Après, elle va se plaindre en disant, ça manque de sel. Mais
2: ta gueule! Nico, c'est quoi? Elle a mis le doigt dans la pâte.
6: Je suis désolée. Pardon Flo, chaque fois je peux pas m'en empêcher.
2: Et en plus elle dit un gros mot derrière.
6: Pétard.
9: Bon, ça va pas dire pétard.
2: Ça veut rien dire.
0: Manu, c'est à toi. Attention, on répond après la fin de ma phrase. Non mais je préfère.
2: J'y suis pour rien moi.
0: Attention Manu, top. C'est des mecs super bien gaulés en slip. Et ils ont une cape rouge et ils se battent contre des perses. Sauf qu'à la fin ils meurent tous, y compris le chef qui s'appelle Léonidas.
2: C'est les Tortues Ninja?
0: Non.
2: Invincible.
6: Invincible.
2: Les Invincibles. Les 4 Fantastiques.
0: Non, du tout. T'es pas du tout
2: les
0: dans le même délire. Ils se battent contre des Perses.
2: Des Perses?
6: Mais oui.
2: Mais c'est il y a hyper longtemps les Perses.
0: Bah c'est pour ça.
6: Hein? Quel est votre métier?
2: Quoi? Contre les Perses? Oui. C'est les super-héros?
0: C'est 300.
6: Non, 300.
2: Ils sont 300?
9: Ils sont en slip.
0: Le film 300.
9: Avec une cape?
0: Le film 300.
6: C'est une dingue ce film en plus.
0: Vous avez pas vu?
2: Oh, si, j'ai vu, il y a 1000 ans.
9: C'est vrai qu'avec des Tortues Ninja, ça va être autre
2: chose. Je sais pas, j'étais resté à des gens qui se battent en slip.
0: Ils sont même pas en slip, les Tortues Ninja.
9: Mec, il s'appelle Léonidas.
2: Bah ouais, non, mais j'ai confondu avec Donatello.
9: C'est autre chose.
6: Waouh.
0: Ah là là.
9: Allez, c'est l'échauffement.
2: On continue.
0: Nico.
9: Oui.
0: Top. C'est un renard qui s'associe avec une lapine policière pour résoudre une enquête dans une ville où tous les animaux vivent ensemble.
9: Zootopie ?
6: Oui !
2: Oh la vache !
9: Pas mal. C'est vrai que j'ai des enfants.
6: Tu l'avais pas ?
9: Ah non, j'avais pas.
2: J'avais Rox et Ruki.
9: Mais oui, je l'avais aussi au début. Renard, je me suis dit, yes, je l'ai.
2: Je suis nul en cinéma.
0: Allez, Lorenza, top. C'est un mec qui se réveille après 20 ans de prison et qui découvre que le monde a totalement changé. Et pendant qu'il cherche à se venger, celui qui a piégé, tout simplement.
6: La vengeance dans la peau, un truc comme ça ?
0: Non.
6: Non, c'est pas ça ?
0: Non, c'est un peu plus compliqué.
2: C'est pas le mec qu'on a endormi ? Avec Schwarzenegger ?
0: Non.
6: Non, mais Manu, faut arrêter.
2: Non.
9: Avec Stallone.
2: Avec Stallone, ouais.
9: Ah oui, il est cryogénisé.
2: Bon, bref, il est refroidi, quoi.
0: Non, là, j'ai un peu plus complexifié, c'est le comte de Monte Cristo.
6: Ah !
2: Mais il n'est pas cryogénisé, le comte de Monte Cristo.
0: Non, mais j'ai dit qu'il se réveille, j'ai pas dit qu'il se réveille de dormir. Eh oui.
2: C'était sous-entendu.
0: C'était un petit peu un piège.
6: Un petit piège. C'est pas grave.
0: Ok. Attention, le meilleur de l'équipe, Manu, on y retourne.
2: Non.
0: Top. C'est deux espions qui se marient sans savoir qu'ils font le même métier jusqu'à ce que leur agence respective leur donne à chacun la mission d'éliminer l'autre.
2: Mission impossible.
6: Non.
2: Attends, si, c'est les deux, ils se tirent les uns.
6: Brad Pitt et Angelina Jolie.
2: J'ai vu la bande-annonce, je crois. C'est un couple, ils se tirent dessus.
0: Oui, c'est ce que j'ai dit.
9: La condescendance.
2: Ah, c'est Scary Movie.
6: Non, monsieur.
0: C'est Mister et Mrs.
2: Dogfire.
6: Mais c'est pas possible.
0: Mister et Mrs. Smith.
2: C'est ça,
0: Ah ouais, c'est ça le pitch.
2: Ok. Oh la vache.
0: Et on finit par Charlotte.
2: Allez, Charlotte, essaie de relever de niveau, s'il te plaît.
0: Attention. Top. C'est un mec sans emploi qui devient l'aide à domicile d'un riche tétraplégique excentrique et leur amitié va bouleverser leur de vie. À la fin, il fait chaud une meuf.
8: Intouchable.
6: Ouais.
2: Exactement. Charlotte, merci d'avoir réussi à relever
8: notre
2: voix. C'est
9: merci à toi, Manu, d'avoir dit Rox et Rookie. Parce qu'on l'avait pas entendu depuis très longtemps.
6: Tous les Doubtfire.
0: Et grâce à toi, les Tortues Ninja portent des slips aussi.
9: De la Théo.
6: C'était génial.
2: Laissez-moi tranquille avec votre cinéma. Charlotte, je t'embrasse et je vais t'offrir le mug Manu sur Énergie et le t-shirt Manu sur Énergie.
8: Merci beaucoup, gros bisous.
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2: Et ce matin, on parle entre parents indignes. Vous êtes sans doute le meilleur papa ou la meilleure maman pour vos enfants, mais parfois, oui, on a des failles, comme Nico qui joue au pistolet à eau, en donnant un pistolet à eau pas vraiment efficace à sa fille. Voilà, c'est le principe.
9: À ma belle-fille.
2: Des parents. Ah bah,
6: ça attention, va, attention, ça va. Hein
2: c'est déjà demi pardonné. Voilà. Bien sûr. Entre parents indignes, on papote et on a Élodie qui est là. Bonjour Élodie.
10: Salut Manu, salut Ouin-Ouin.
2: Voilà, bienvenue parmi nous Élodie, on t'écoute.
10: Alors, bon, la question, c'était la question parents indignes, qu'est-ce que je fais, c'est ça?
2: Oui, c'est ça.
10: Donc, quand en fait j'ai plus envie de jouer à un jeu de société avec ma fille, je triche pour gagner plus vite et qu'on arrête.
2: Oh oui,
9: classique.
6: Oh, ça va, ça.
9: Ça s'appelle faire une Manu. Oui. La triche.
6: Non, lui, il balance le plateau de jeu, Manu.
2: Alors, non, je balance, c'est pour les échecs, ça.
9: Ouais.
6: Ah, ok.
9: Pas de
6: oui, je et le Monopoly.
2: Je dis, alors le Monopoly, non, je pique les billets avant de jouer. Mais oui.
6: Non, mais
2: chaque jeu a une triche différente.
6: Ah, oui.
2: Ouais. Tu vois, c'est le Trial Pursuit, par exemple, c'est que tu regardes les cartes et tu les classes avant.
9: Putain, pourquoi tu sors pas un livre, sans déconner, sur chaque
6: guide
9: triche
6: de la triche
9: que tu peux faire sur chaque jeu?
2: Ça peut être
9: pas mal, ça.
2: Ça va être pas mal.
10: Ça va être pas mal.
2: J'ai déjà développé des trucs où j'avais des cartes de questions et tout dans les manches. Hein.
9: Ouais.
2: Et je prenais la carte, je la foutais, je ressortais une autre carte dont je connaissais la réponse.
9: Oh, t'es un magicien, en fait.
6: Ah ouais, le guide du petit tricheur, quoi.
2: Ah putain, c'est pas con, ça. Ah ouais.
9: Elodie, elle a dit qu'elle trichait aux petits chevaux, je sais pas si vous avez entendu.
6: Ah non.
2: Ah, aux petits chevaux, ouais, c'est facile, ça. Tu fais un autre, tu dois faire 5, tu sautes une case dès le départ.
6: Ah
2: voilà.
6: Oui, ok.
2: Ouais, ouais. Non, ça,
10: voilà.
2: C'est...
10: Ouais, ça va plus vite.
2: Excuse-moi, mais ça c'est le B.A.B.A. Elodie. Enfin, vraiment,
9: ça sera pas dans le livre.
2: Non, vraiment, ça c'est vraiment.
10: Ouais, mais maintenant, du coup, ma fille est triche, donc bon.
6: Ah oula.
10: Bon, c'est pris, ouais.
2: C'est très bien, c'est une bonne éducation, bien sûr, évidemment. Merci beaucoup, Elodie, maman indigne. On continue avec Linda. Bonjour Linda.
11: Bonjour tout le monde. Bonjour l'équipe.
2: Bienvenue sur Énergie, Linda.
11: Merci.
2: Tu as été maman indigne, toi aussi.
11: Ben ouais, j'avoue tout. Ben quand mes enfants se battent pour la dernière part de gâteau, je l'ai mangé moi-même devant eux. Je leur ai dit, oups, trop tard. Ouais, je sais, je suis maman indigne.
9: Ils ont faim.
2: C'est pas mal.
11: Ouais. Mais oui, ben ouais, mais bon, c'est trop tentant. À force de les voir se battre pour le dernier bout, ben moi j'y vais. Hein.
2: Non mais t'as pas tort. Hein.
6: Ouais. Oui, mais mon grand frère faisait pareil. Il faisait trop tard. T'as mis trop de temps à te décider. Il faisait, il mangeait devant moi, quoi. Genre.
2: Oh, ouais.
6: Ben ça apprend la vie, ça apprend à être rapide pour bouffer.
11: Exactement. Et tu vois, aujourd'hui ils ont la vingtaine et puis ils se portent bien. Hein. Tout va bien. Hein.
6: Ah ben voilà.
11: Je sais pas, ils disent même pas. Hein.
2: Et ben voilà. Alors le seul problème, c'est qu'ils mangent les gens quand ils leur parlent trop longtemps. Ils ont pas compris que c'était que le gâteau. Bon, ça va.
11: Exactement.
2: Bien sûr.
11: Non.
2: Merci beaucoup Linda de nous avoir
11: appelés. Mais je vous en prie, grosse bise à tous.
2: Gros bisous.
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12: Aujourd'hui c'est mercredi. On a déjà fait la moitié de la semaine. Youpi.
2: Parce qu'avant de vous laisser dans votre journée, on vous offre toujours des bonnes nouvelles. Parce que ça fait du bien d'avoir des bonnes nouvelles. Parce que dans le monde, il n'y a pas que des mauvaises nouvelles. Il y a aussi des belles histoires, on vous la raconte tous les matins. Tour du studio des bonnes nouvelles, on démarre avec Lorenza.
6: L'Écosse est devenue le premier pays du Royaume-Uni à rendre obligatoire les Swift Bricks dans les constructions.
2: Les Swift Bricks?
6: Oui, alors c'est quoi? C'est des briques creuses. Pourquoi? C'est parce qu'il y a de moins en moins d'oiseaux migrateurs et les briques, elles sont parfaites pour qu'ils puissent faire leur nid.
2: Donc ils fabriquent des maisons
6: oui.
2: avec des briques creuses
6: oui.
2: et les oiseaux peuvent venir dans les briques creuses.
6: Exactement, parce qu'ils font de moins en moins leur nid et là, ça leur permet d'avoir plus d'endroits pour le faire, quoi.
2: D'accord, ok.
6: Trop mignon.
2: Et tu sors l'immeuble, tu te fais chier dessus.
6: Ah oui, ça, chacun, voilà.
9: C'est le problème.
2: Ouais,
6: attention.
2: Tu prends ton parapluie, voilà.
6: Mais il y aura plein de bébés oiseaux.
2: Alors. Nico, une bonne nouvelle.
9: C'est une jolie histoire, elle est très courte.
2: Okay.
9: C'est une passagère régulière d'une ligne de bus au Canada qui s'est mariée à l'âge de 88 ans.
6: Oh.
9: Et qui l'a emmenée à la mairie?
2: Qui l'a emmenée à la mairie?
9: Le chauffeur de bus.
2: Oh, c'est mignon.
9: C'est pas mal, hein?
2: Parce qu'elle prenait toujours la même ligne, le même chauffeur.
9: Elle a eu un lien avec lui et du coup, elle lui a demandé de l'emmener à la mairie.
2: C'est une belle histoire.
9: Ouais.
2: Mon histoire à moi, elle prend un peu de vos deux histoires. Parce qu'elle se passe au Canada, comme celle de Nico.
9: Mm-hmm.
2: Et il y a un rapport avec les oiseaux, comme celle de Lorenza.
6: Ok.
2: C'est une Canadienne qui a noué un lien un peu inhabituel avec une colonie de corbeaux.
6: Okay.
2: Après avoir aidé à sauver l'un des corbeaux. Écoutez bien. Le corbeau était coincé dans une gouttière.
9: Mm.
2: Elle a aidé le corbeau à se libérer. Et les jours d'après, elle a commencé à recevoir ce qu'elle appelle des petits cadeaux de la part des corbeaux du coin. Comme des plumes.
6: Oh.
2: C'est-à-dire que les corbeaux, vraiment, elle dit, c'est bizarre, il y a une plume. alors qu'elle n'avait pas avant.
9: Ouais.
2: Et puis une petite plume, un petit truc, une petite brindille, des trucs comme ça, que les corbeaux déposaient en signe de gratitude.
6: Oh, c'est trop mignon.
2: Elle a continué sa vie et elle faisait ses promenades. Et elle s'est aperçue au bout de quelques promenades que les corbeaux l'accompagnaient.
6: Ah bon ? Oh !
2: C'est pas incroyable cette histoire ?
9: Une femme au corbeau, quoi.
6: Oh ouais !
2: Et elle en est sûre, parce qu'elle croise souvent le corbeau qu'elle a sauvé, parce qu'il a une petite bague à la patte.
6: Ah, ah ouais, ok.
9: Ouais.
2: Donc elle sait vraiment que c'est le corbeau qu'elle a sauvé, qui l'accompagne dans ses promenades.
9: C'est intelligent, les corbeaux.
2: Voilà.
6: Ouais, c'est grave intelligent.
2: Lorenza, qui espère un jour nouer des relations particulières avec les pigeons, peut-être qu'un jour,
9: avec un corbeau,
6: vous me verrez dans la rue.
2: Tu seras la vieille folle aux pigeons.
6: Aux pigeons, oui.
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2: Qu'est-ce qu'ils ont tous en commun, tous
6: les
2: artistes ?
6: On va aller voir la semaine prochaine.
2: Mais évidemment.
6: Oui, le but.
2: Sont tous les artistes qui seront avec nous la semaine prochaine. Je vous rappelle que le bus Manu sur Énergie repart pour un tour. La semaine prochaine, on va faire 5 émissions dans 5 villes différentes, dans un bus, le bus Manu sur Énergie. Les émissions, bah, on sera...
6: Et il roule, hein ?
2: Bah, évidemment qu'il roule. On se pose pas à un endroit.
6: Ouais.
2: On roulera pendant toutes les émissions. On s'arrêtera quand on aura envie de s'arrêter. On verra des gens dans la rue. On vous verra, vous taperez à la porte pour rentrer dans le bus. On viendra vous voir dans les embouteillages. On descendra du bus.
9: Évidemment.
6: Pour faire des pauses pipi aussi.
2: Mais et, bah, s'il faut faire une pause pipi, on fera une pause pipi.
9: Pas dans les embouteillages.
2: Mais on peut aller. On va tester ça. On va voir. Demain, on fait les essais. Jusqu'où on peut aller quelle est la portée des micros HF.
9: Ah oui.
6: Ah.
2: Et en théorie, on peut rentrer chez les gens pour faire pipi.
6: Non, mais ça, c'est fou, ça.
2: C'est.
6: Ouais. Alors, c'est rigolo, c'est quoi.
2: Ou dans un bar.
6: Un café, ouais, bien sûr.
2: On trouvera des endroits. Oui. On va venir à votre rencontre. On sera avec vous la semaine prochaine. Ça va être incroyable. Le bus Manu sur Énergie. Évidemment, si vous n'êtes pas à Strasbourg, à Metz, à Lille, à Caen ou à Paris, évidemment que vous pourrez tout voir en vidéo.
6: Mmh. Ouais.
2: Mais un système incroyable de vidéo.
9: C'est vrai ?
2: Ah oui. Enfin, des caméras, quoi.
9: Waouh.
2: Ouais.
6: Incroyable.
2: Exactement. Non, ça va être vraiment un truc incroyable. On a vu le bus, il va péter. On va vous montrer les vidéos. Entre aujourd'hui et demain, on va mettre des vidéos pour vous montrer le bus. Là, il est incroyable.
9: Il est gros.
6: Il est énorme. Ouais.
2: Il est très gros.
9: Ouais. Pas sûr que ça passe partout.
2: Bah, disons qu'on va faire un virage et on va comprendre que bon.
9: C'était pas par là qu'il fallait passer.
6: C'est drôle.
2: Effectivement. C'est possible qu'on se retrouve bouché, qu'on doit faire des marches arrière. Hey, on verra bien. Merci à Point S, grâce à qui on pourrait pas réaliser cette opération incroyable. Et à chaque fin d'émission, à 9h30, on vous retrouvera sur une place avec des artistes que vous avez entendus. Djangeli et Emma, Amel Bent, Amir et Marine, Docteur Yaro et Kinvé, Jérémy Frérot, Bob Sinclair. Tous les jours à 9h30, on posera le bus, il y aura une scène et vous pourrez assister à des showcases gratuits et exclusifs. Ça va être incroyable.
6: Trop fou.
2: Strasbourg pour démarrer. On aura Djangeli et Emma. Et le petit truc en plus, parce que chaque jour on vous annonce un truc en plus, c'est qu'on vous offrira les premières places pour les Energy Music Awards.
6: Ah, ça c'est vraiment un cadeau de malade.
2: Quand vous viendrez nous voir à 9h30 dans le public, et ben vous pourrez être tiré au sort pour avoir vos places pour les Energy Music Awards. Et ce sera tous les jours. Les premières places.
6: Ah ouais.
2: Moi, je suis content.
6: Ouais, c'est fou. Ça fait un trop beau cadeau.
2: Ça fait un truc quand même.
6: Ouais, ouais.
2: Les toutes premières classes pour les prochains Energy Music Awards. On n'a même pas encore la date fixée.
6: Bah, c'est ce que j'allais dire. C'est même pas vraiment pensé.
2: C'est a priori octobre. Mais il n'y a pas encore le week-end de Calais. Mais en tout cas, vous aurez vos places. Elles seront à vous. Ce sera la semaine prochaine à partir de lundi. On vous en reparlera évidemment. Dernier appel du jour aujourd'hui, c'est Alexandre. Bonjour Alexandre.
22: Salut Manu, salut équipe des Rouins.
2: Sois le bienvenu sur Énergie. Alexandre, tu nous appelles d'où ?
22: Merci, de Montpellier.
2: Il fait déjà chaud chez toi, j'imagine.
6: Ah oui.
22: Il fait déjà très très chaud ici à Montpellier, ouais.
2: Et ben voilà, il va faire chaud un peu partout en France. N'oublie pas de boire de l'eau, Alexandre.
22: Toujours.
2: Bien sûr.
22: Je le rappelle tous les jours.
2: Ben voilà.
6: Oui.
2: Et si t'as une personne âgée, passe-lui un petit coup de fil, savoir comment ça va, tu vois, boum boum. Un petit ventilateur, un petit
22: plus,
2: truc.
22: Mais c'est pas grave.
6: Ah, il y en a plus.
2: Si y en a plus. Bah, t'aurais dû les hydrater avant.
6: Oh,
22: voilà. Oui, c'est trop tard.
6: Je dirais que vous parlez de plantes.
2: Et je crois que je vais ramener mon père chez moi.
9: C'est vrai?
6: Ah bah oui, pour être sûr que ça.
2: Il est âgé, ouais, pour être sûr.
6: Bah t'as raison, voilà, en vrai, pour le surveiller. Hein.
2: On a une clim portable.
6: Bah c'est très bien ça.
9: Il sera bien, voilà, quoi. Il sera bien en frère, avec toi.
2: Ah, il sera bien.
9: Ouais.
2: Oh, ah oui, toujours bien quand il vient à la maison.
9: C'est cool.
2: Oh, ouais,
6: c'est
2: là,
6: mignon.
2: Il est tranquille. Mon père, il a un rythme, je vous en avais déjà parlé, le rythme de mon père.
9: Ah oui, il dort pas la nuit.
2: Il se couche genre à 4h du matin, il se lève à 5h. T'as l'impression que c'est un mec qui découvre les fêtes, en fait. Il est complètement à l'envers. Alexandre, je vais t'offrir le mug Manu sur Énergie, puis le t-shirt Manu sur Énergie aussi pour te remercier de nous avoir appelé ce matin.
22: Et c'est super cool.
2: Et c'est avec toi qu'on lance cette journée. Il est 10h02, on s'en va, on sera de retour demain à 6h pour créer, parce que j'aime bien dire qu'on crée une nouvelle journée entre 6h et 10h demain, et on se quitte avec un de mes titres préférés pour lancer le mood. C'est le principe de l'émission, tous les jours à 10h, on se quitte avec le titre à écouter pour vous donner le smile dans la journée. Et honnêtement, il n'y a pas mieux que celui-là. Matt Cohn.
6: Ouais.
2: Don't worry.
6: Ah oui. Ah.